0: m'a dit. Peut-être
1: que vous confondez avec une autre ville, peut-être.
0: Mais vous êtes où en Bretagne, alors?
1: On n'est pas très loin de la mer, mais on n'est pas au bord de la mer.
0: Mais la route, ça doit aller vite, non? Il n'y a pas d'embouteillage.
1: Vous avez une voiture?
0: Oui.
1: À l'été, je vous assure qu'elle a beaucoup d'embouteillage, hein.
0: Oh bah mince alors.
1: Parce qu'à Concarneau, je vous assure que pour pouvoir se garer, ce n'est pas évident, hein.
0: Oh bah mince. Est-ce qu'il y a des hommes?
1: Comment?
0: Des hommes, j'aime beaucoup la chair fraîche.
1: Ah, vous aimez la chair fraîche, donc c'est plutôt les jeunes que vous recherchez alors?
0: Voilà.
1: Non. C'est plutôt des vieux, hein. Parce que vous savez, Concarneau, c'est pas une ville de jeunes, hein. À Concarneau, il y a énormément de maisons de retraite. Et comme généralement, ils n'ont pas vraiment le droit de sortir, hein.
0: Mais ça m'intéresse quand même parce que je connais pas votre ville et on m'a dit que l'air était très sain.
1: Ah non, pas du tout. On a des usines et je vous assure qu'on se bat parce que vraiment, ça sent pas très bon.
0: Ah bon?
1: Non.
0: Bah mince alors.
1: Ah oui. Vous savez, avec le temps qu'on a, hein, parce que c'est pas beau du tout, plus les mauvaises odeurs, hein. Allô?
0: Mais il pleut?
1: Comment? Ah oui, il pleut.
0: Mais en ce moment-là, ils ont annoncé qu'il y avait du beau temps sur la Bretagne.
1: C'est faux. Il pleut.
0: Il ne va pas pleuvoir tout l'été, quand même.
1: Ça fait 2 ans qu'on a un été pourri.
0: Ah ben, il y a peut-être une chance cette année.
1: Ça, je ne sais pas, parce que vu comment c'est parti, ça fait 2 ans, donc on ne dit jamais 203. Hein. Étant donné qu'on n'a pas du tout de beau temps actuellement, hein, on a des orages, de la pluie, des tempêtes de grêle... C'est pas la joie.
0: Mais Concarneau, c'est bien Concarneau en Bretagne.
1: Pas vraiment, madame. Hein.
0: Ah bon?
1: Non, ça n'est pas vraiment partie de la Bretagne.
0: C'est où?
1: C'est juste à la limite.
0: Mais c'est où alors?
1: En Lorraine, madame.
0: Où ça?
1: En Lorraine.
0: Ah, Concarneau, c'est en Lorraine?
1: Oui.
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3: Oui, allô?
4: Bonjour monsieur, c'est bien la boulangerie?
3: Oui, bonjour.
4: Monsieur Martin à l'appareil, bureau départemental de l'amélioration du manger.
3: Oui?
4: Je vais venir vous installer des aimants magnétiques à l'entrée de la boulangerie.
3: Des aimants magnétiques?
4: C'est ça, c'est un système pour détecter s'il y a du métal dans votre pain.
3: Bon, on n'était pas au courant.
4: C'est normal, c'est parce que c'est un dispositif qu'on est en train de tester.
3: D'accord.
4: Si vous passez avec du pain métallifié, hop, il est directement aimanté par les aimants magnétiques.
3: D'accord.
4: En revanche, il faut pas qu'il y ait de métal à l'intérieur. Donc, par exemple, vous avez pas de bijoux.
3: Ah si, bah oui. Bah oui, j'ai des bijoux, oui.
4: Ah bah ça, c'est pas possible. Tout ce qui est métal dans la boulangerie, il faut que ça dégage.
3: Bah oui, mais toute ma vitrine en pâtisserie, elle en a lu.
4: Oh là, bah oui, ça, la lui, il faut retirer.
3: Mais je peux pas, c'est toute ma vitrine en fait qui est comme ça.
4: Oh bah vous la changez.
3: Bah oui, mais je veux pas changer ma vitrine pour un dispositif que je ne suis même pas au courant en fait.
4: Bah que vous n'êtes pas au courant, mais que vous me dites que vous avez des vitres en aluminium, pardon.
3: Mais c'est pas les vitres, c'est les montants de ma vitrine en fait.
4: Ah donc les vitres, elles sont pas en alu.
3: Bah non, les vitres, elles sont en vitre.
4: Oh bah alors vous pouvez les garder.
3: Bah oui, en fait, c'est juste les montants en fait de ma vitrine en fait.
4: Bah oui, c'est ça, on va juste retirer les montants sur vos vitres.
3: Mais je peux pas enlever les montants, c'est ce qui maintient toute ma vitrine.
4: Et bah vous pouvez colmater avec vos gâteaux.
3: Bah mais je ne peux pas.
4: Bah si vous poussez les pâtisseries contre la vitre, ça devrait tenir.
3: Bah non, attendez, je vous passe monsieur parce que je comprends absolument rien du tout.
4: Bon, pourtant c'est clair.
5: Oui, allô.
4: Bonjour madame.
5: Oui, c'est monsieur.
4: Admettons, donc on va venir retirer les montants de vos vitrines.
5: Oui, pas bien. Bon, on démonte tout le magasin pendant que vous y êtes.
4: Non, uniquement ce qui est en métal.
5: Ah bah tout le magasin est en métal, j'ai du métal partout, j'ai de la caisse, j'ai de l'inox.
4: Pour la caisse, vous inquiétez pas, je vais passer vous apporter une caisse en plastique.
5: Non mais j'ai pas besoin que vous veniez.
4: Bah si, déjà pour installer les aimants magnétiques.
5: Mais quel aimant magnétique? Je suis le patron de la boulangerie, je ne suis pas au courant de votre truc.
4: C'est ce que j'ai expliqué, c'est un dispositif pour repérer quand il y a du métal dans vos pains.
5: Bah non, bah pas chez moi.
4: Ah bah si, chez vous.
5: J'ai pas besoin de votre société qui vient aimanter mon pain pour retirer le pain quand il y a des morceaux de métal.
4: Ah oui, alors comment vous faites quand vous avez des morceaux de métal dans votre pain?
5: Mais il y a beaucoup. Pourquoi il y aurait des morceaux de métal dans le pain?
4: Oh bah ça, j'en sais rien, ils l'ont dit aux informations à la télé.
5: Ah oui, mais si vous écoutez toutes les informations, elles racontent des conneries.
4: Bon, et puis je vous cache pas que ça me permet de toucher des subventions aussi.
5: Ah oui, c'est bien parce que vous touchez les subventions et donc vous êtes payé sur mon dos. C'est vous qui gagnez de l'argent et moi j'ai rien.
4: Voilà, en gros c'est ça.
5: Ah oui, d'accord.
4: Très bien, donc marché conclu.
5: Non mais qu'est-ce que vous comprenez pas comme quoi ça ne m'intéresse pas?
4: Bah je comprends que si vous me dites ça, c'est parce que vous êtes en train d'hésiter.
5: Non mais j'hésite pas du tout, ça ne m'intéresse absolument pas.
4: Oh mais attendez, bien sûr, c'est une technique de négociage, je vous vois venir.
5: Ah oui, bah vous êtes très mauvais en négociation parce que moi franchement vous êtes tombé sur la mauvaise personne.
4: Bon allez, vous savez quoi, je vous fais 10%.
5: 10% de quoi? Vous laissez 10% de quoi?
4: Bah 10% du prix.
5: Du prix de quoi?
4: Des aimants magnétiques.
5: Ah parce que en plus c'est payant.
4: Ah oui, la pose est offerte, mais on va pas vous offrir les aimants, faut pas abuser.
5: Alors vous gagnez de l'argent et faut que je vous paye en plus pour installer des aimants chez moi que j'ai pas besoin.
4: Voilà, vous avez tout compris. Donc marché conclu.
5: Vous foutez un petit peu de moi là, non?
4: Franchement.
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7: Cabinet docteur, bonjour.
0: Allô, c'est le docteur.
7: C'est c'est la secrétaire. Bonjour, madame.
0: Bonjour, madame. C'est le gynécologue. Hein?
7: Oui.
0: Ah, bonjour. Je vous appelle parce que ça faisait longtemps que j'avais pas appelé un gynécologue, mais là, je crois que il faut que je consulte.
7: Je n'ai pas de rendez-vous, madame, avant fin juin.
0: Oh, bah oui, ça va aller alors.
7: Jeudi le 12 juin, 9h20.
0: Oh, écoutez, je vais essayer, oui, à ce moment-là.
7: Votre nom, c'est madame?
0: Alors, madame Le Duret.
7: L-E?
0: Oui, plus loin, D-U-R-E-T.
7: Oui.
0: Mais vous pensez que le docteur va pouvoir s'occuper de moi?
7: Elle est gynécologue, donc elle s'occupera de vous, il n'y a pas de problème.
0: Oh, oui, parce que j'étais en voiture, là, voyez.
7: Mm-hmm.
0: Et puis, j'ai pris un autostoppeur, là, sur le bord de la route à Chitilgem.
7: Oui.
0: Il me regardait bizarrement et il m'a dit que j'avais une mycose.
7: L'autostoppeur vous a dit que vous aviez une mycose?
0: Oui.
7: Mais comment il sait que vous aviez une mycose, l'autostoppeur?
0: Il est étudiant en médecine.
7: Mais donc vous lui avez parlé de votre cas?
0: Non, pas du tout, non, je lui disais rien, on parlait de la pluie et du beau temps.
7: Mais si vous lui avez pas parlé de votre état de santé?
0: Oui.
7: Comment il peut savoir que vous avez une mycose?
0: Ben ça, je sais pas. Je me suis arrêtée sur le bord de la route, voyez.
7: Mm-hmm.
0: Puis j'ai regardé dans le rétroviseur.
7: D'accord.
0: Et effectivement, il y a quelque chose, voyez-vous, de pas net.
7: Chez le jeune homme?
0: Non.
7: Chez vous?
0: Oui.
7: Mais vous avez où la mycose?
0: Ben, c'est délicat de dire ça au téléphone.
7: Oui, je comprends.
0: Je préfère vous passer le jeune à l'étudiant, il va vous dire. Le gynécologue.
8: Merci. Allô?
7: Oui, bonjour.
8: Bonjour. Bernard Toulier à l'appareil.
7: Oui.
8: Oui, c'est moi qui ai détecté.
7: Mais vous l'avez ausculté?
8: Ah non, pas du tout. Moi, je suis étudiant en mathématiques et je sais qu'il y a 47% des femmes qui ont des mycoses, hein, qui ne le savent pas.
7: Mais donc, elle vous a dit ce qu'elle avait?
8: Non, pas du tout.
7: Mais comment vous savez que c'est une mycose si elle ne vous a pas dit ce qu'elle a?
8: Parce qu'il y a 47% des femmes qui ont une mycose, donc j'en ai déduit qu'elle avait une chance sur deux. Donc, on s'est arrêté sur le bord de la route, elle a regardé dans le rétroviseur, elle a vu qu'effectivement, voilà quoi.
7: D'accord.
8: Je suis quand même pas mauvais, hein.
7: Oui, je comprends.
8: C'est pas un diagnostic, hein, c'est juste les mathématiques.
7: Mm-hmm.
8: Je vous la repasse.
7: Merci.
0: Allô?
7: Oui?
0: Je préfère vraiment la soigner avant le mariage. Hein. Parce que c'est un jeune quand même, je voudrais pas le décevoir.
7: Mais vous allez vous marier?
0: Ben oui, on s'est rencontrés sur le bord de la route, c'est une belle histoire de champignons. Mais de champignons magiques.
7: Ben je vous souhaite beaucoup de chance et de bonheur, madame Le Duret.
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9: Allô?
4: Bonjour madame, c'est bien ici pour le bois de chauffage?
9: Oui.
4: J'ai acheté du bois de chauffage chez vous.
9: Oui.
4: Et il est défectueux.
9: Donc je voudrais savoir votre nom et votre adresse.
4: Non mais moi je vais passer.
9: Non, c'est même pas la peine de venir chez moi, je veux avoir votre adresse.
4: Ah mais je l'ai votre adresse, hein. En sortant du boulot, je passe avec une...
9: Non, je ne vais pas en sortant du boulot, je vais savoir si c'est nous qui avons livré le bois, monsieur.
4: Non mais bien sûr que c'est vous qui avez livré le bois.
9: Non, écoutez, vous êtes têtu ou quoi? Je veux savoir votre adresse.
4: Vous avez perdu mon adresse, c'est ça?
9: Non mais attendez, j'ai un facturier, les facturiers sont branchés, monsieur, donc je peux pas avoir perdu...
4: Non mais dites-le, vous avez perdu ma fiche, je comprendrais.
9: Mais... Je ne peux pas perdre ta fiche, mes facturiers sont branchés.
4: Vous avez peut-être perdu un facturiste, dans ce cas je ne sais pas.
9: Non, j'ai pas perdu de facturier du tout.
10: Bah écoutez, le patron il est en train de travailler aussi, hein. Il a pas que ça qu'à faire.
4: Ah mais je sais bien qu'il a pas que ça qu'à faire, moi non plus j'ai
10: oui,
4: pas que ça qu'à faire.
10: Je suis sa secrétaire là.
4: Voilà.
10: Vous l'avez mis où votre bois?
4: Alors j'en ai mis un petit peu dans la salle de bain, j'en ai mis un peu dans toutes les pièces, vous voyez.
10: Non mais là tu mets du bois dans sa salle de bain, mais j'ai jamais vu ça, c'est vraiment un abruti ce mec là.
4: Ah bah je vous entends hein.
10: Oui bah oui, je vous dis que vous êtes un abruti, oui.
4: Ah bah là je vous entends aussi hein.
10: Oui, je vous répète, vous êtes un abruti. Là, quand vous mettez votre bois dans votre insert.
4: Mais j'ai pas d'insert, moi.
10: Bah pourquoi vous avez commandé du bois, alors?
4: Parce que je me suis dit, bois de chauffage, ça veut dire qu'on le met dans la maison et il réchauffe la maison.
10: Non, mais du bois de chauffage, y'a aucun rapport à ce que vous me dites.
4: Bah alors, écoutez...
10: Le numéro de téléphone, s'il vous plaît.
4: Alors, 06...
10: 06...
4: M-A-R...
10: Non, un numéro... Vous êtes... Eh, monsieur, vous prenez pour une conne ou quoi? 06 M-A-R, c'est pas un numéro de téléphone.
4: Mais j'ai pas fini, M-A-R-T-I-N.
10: Non, un numéro de téléphone, un vrai numéro de téléphone, je veux.
4: Vous prenez pas les portatifs?
10: Ah non, désolé.
4: Alors, 03...
10: 03...
4: 21... M-A-R...
10: Non, monsieur, un numéro de téléphone, c'est avec des chiffres, c'est pas avec des lettres. Arrêtez de foutre de ma gueule, là.
4: Je me suis pas foutu de votre gueule.
10: Alors, 03-21 M-A-R...
4: T-I-N.
10: T-I-N.
9: Allô?
4: Oui.
9: C'est moi le patron, donne-moi ton adresse.
4: Non mais le chef, le vrai, c'est qui ici?
9: Moi.
4: Parce que si...
9: Ton adresse.
4: Vous me demandez mon adresse, vous avez même pas mon nom, ça me semble pas très sérieux quand même comme...
9: Non, donne-moi ton nom.
4: Bah alors, oui, alors...
9: Donne-moi ton nom.
4: Comment?
9: Non, donne-moi ton nom.
4: Vous pouvez parler un peu plus fort, s'il vous plaît?
9: Ouais, tu veux pas de ma gueule, non? Tu t'appelles comment?
4: Non mais si tu me tutoies, j'imagine, c'est parce que tu vois qui je suis.
9: Non, mais ça plante. Votre nom, N-O-M. Votre nom, N-O-M.
4: Donc, Martin, M.
9: Attends, ça je sais. M-R-T-I-N, ça je sais. Après. L'adresse.
4: Oui, alors, rue.
9: Oui.
4: Martin. M.
9: Oui.
4: A-R.
9: T-I-N. Après. J'ai pas de sac à foutre, là.
4: Bah, moi non plus, j'ai pas de sac à foutre, hein.
9: Ouais, bah, on dirait pas. Le village.
4: Alors, le village, c'est Martin. M-A-R.
9: T-I-N. Bah, écoute. Je prends ta fiche et je l'envoie à la gendarmerie.
4: Vous envoyez ma fiche à la gendarmerie?
9: J'envoie à la gendarmerie.
4: Ah, bah, ils vont pas être déçus.
9: Bon, tu fais chier.
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11: Allô?
8: Allô?
11: C'est l'ambassade du Japon, bonjour.
8: L'ambassade du Japon?
11: Oui.
8: Oui, bonjour monsieur.
11: Bonjour. Mais maintenant, c'est fermé.
8: Y a personne là?
11: Il n'y a personne, oui.
8: Il n'y a personne là.
11: Après 15 heures, s'il vous plaît.
8: Vous croyez?
11: Hein?
8: Vous croyez?
11: Oui, non. Oui.
8: pour le moment, là, il n'y a personne.
11: Oui. Il y a une personne que japonais.
8: C'est pas vrai.
11: Oui, je ne peux pas parler français, merci.
8: Ah bon?
11: Oui. Pardon, moi.
8: Alors,
11: après 15 heures. Non.
8: Non, c'est parce qu'on a trouvé un appareil de photo.
11: Appareil de photo?
8: Oui. Appareil de photo, clac-clac.
11: Clac-clac.
8: Clac-clac.
11: Clac-clac.
8: Clac-clac.
11: Clac-clac.
8: Clac-clac.
11: Clac-clac.
8: Clac-clac. Ah-ha. Eh oui.
11: Ah-ha. Non, vous ne trouvez pas, mais après 15h.
8: À 15h?
11: Oui, s'il vous plaît. Merci, au revoir.
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12: Allô?
4: Bonjour madame, c'est bien ici pour le dépanniste?
12: Pour le quoi?
4: Pour le dépanniste.
12: Dépannage, oui.
4: J'ai mon téléphone qui a été coupé chez moi.
12: Non mais là vous êtes dans un centre de dépannage?
4: Oui, donc j'ai fait transférer mes appels chez vous.
12: Mais pourquoi vous avez fait transférer ça chez nous?
4: Vous pouvez recevoir mes appels, ça vous permet de me prendre les messages.
12: Mais monsieur, on n'a pas que ça à faire nous.
4: Non mais vous voyez, c'est juste, je passerai de toute façon régulièrement.
12: Mais on peut pas, nous nos lignes sont encombrées tout le temps du matin au soir avec nos dépannages. Vous faites ça sans nous demander d'autorisation?
4: Bah c'est-à-dire là je vous préviens justement, non c'est pour ça que je vous appelle.
12: Écoutez, moi je suis pas d'accord du tout, on me prévient pas donc. Non, je suis pas d'accord. Vous appelez de où là monsieur?
4: Bah je suis chez moi, pourquoi?
12: Bah donc vous me dites que vos téléphones ils vont pas. Vous appelez bien un téléphone là?
4: Ah bah non.
12: Vous êtes monsieur comment?
4: Monsieur Martin.
12: Donnez-moi votre téléphone.
4: Alors 02.
12: Oui.
4: 43.
12: Oui.
4: 38.
12: Mais non, ça c'est mon téléphone ça.
4: Bah oui, puisque maintenant justement c'est celui que je donne.
12: Bah non, mais vous donnez pas ce numéro là, faut arrêter.
4: Bah et si vous voulez me joindre, il faut bien que je vous donne un numéro pour ma...
12: Donnez-moi votre adresse.
4: Oui, alors c'est 47 rue...
12: Non, ça c'est mon adresse.
4: Ah.
12: Bah, écoutez, je téléphone à gendarmerie, monsieur, j'ai votre numéro.
4: Non, c'est votre numéro.
13: Oui, allô?
4: Oui, bonjour madame.
13: Monsieur Martin, mais c'est qui ça, monsieur Martin? Moi, je vous connais pas.
4: Ah non?
13: Mais vous plaisantez pas un peu, monsieur? J'ai une entreprise, je travaille toute la sainte journée, je vais prendre vos messages.
4: Voilà, bah c'est très gentil.
13: Donc... Non, quel honneur, non, mais vous rigolez pas un peu vos messages, il n'y a pas question que vous preniez vos messages.
4: Bah, c'est-à-dire, comme ça va arriver chez vous de toute façon.
13: Non, mais moi, je m'en fous, je les efface à mesure, j'en ai rien à foutre de vos messages, monsieur.
4: Bah, en tant que dépanniste, vous voyez, moi, c'est ce que je dis.
13: Oui, mais je suis pas dépanniste de téléphone. J'en ai rien à foutre de vos messages.
4: Dans ce cas, ce que je peux vous proposer, c'est que moi, je peux venir.
13: Mais vous me proposez rien du tout, vous me lâchez la grappe.
4: Si vous voulez, comme on est plus ou moins voisins, je me suis... C'est pratique.
13: Où vous êtes voisin? Où vous êtes? À quel numéro?
4: Moi je suis au 30.
13: Non, moi je passe chez toi là maintenant au 30, j'y vais tout de suite.
4: Vous venez au 30?
13: Ouais.
4: Dans ce cas, prenez votre portable, j'en profiterai pour passer mes coups de fil.
13: Vous voulez que j'aille au commissariat et que je porte plainte contre vous?
4: Ah non, je veux pas que vous allez au commissariat, prenez juste les messages.
13: Monsieur Martin, maintenant vous me lâchez les baskets. Ou je vais au commissariat et votre numéro, on va le trouver, vous inquiétez pas.
4: Ah bah je vous le donne.
13: Mais.
4: En même temps, vous le connaissez parce que vu qu'on a le même numéro maintenant.
13: Mais je vous ai dit que j'en en voulais pas. T'as compris?
4: Ah bah si on peut se tutoyer, c'est vrai que c'est plus sympa.
13: Arrête de m'emmerder, stop.
4: Je vais passer à la limite, moi je peux répondre au téléphone si c'est ça qui t'enquiquine. Hein. Allô?
14: Ouais.
4: Ah bah encore un autre. Bonjour madame.
14: Ouais, c'est une connerie. C'est Martin,
4: Réa, je pense. Ah bah merde. Non, pas du tout.
14: Non, j'écoute régulièrement, je sais que c'est une connerie.
4: Alors pas du tout madame.
14: Ah si.
4: Non.
14: C'est Martin, Réa, chanson. Oh, je suis super.
4: Mais de qui parlez-vous?
14: Déjà vous m'appelez madame au lieu de monsieur et c'est tout à fait le style à Martin de Réa, chanson.
4: Ah oh, bah tiens, ça se saurait.
14: Ouais, non mais je le sais, c'est tout.
4: Ah oh, bah non.
14: Ouais, ça me fait plaisir de vous avoir au téléphone.
4: Ah bah tant mieux.
14: Ma collègue a failli faire une crise cardiaque. Bah nous ça nous aura arrangé mais bon après
4: sympa.
14: Bon en tout cas je vous remercie.
4: Bonne journée.
14: Merci vous aussi, au revoir.
4: Au revoir.
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15: Allô?
8: Oui bonjour madame Ries.
15: Oui.
8: Oui bonjour madame, c'est la mairie.
15: Oui, bonjour monsieur.
8: Oui, dites-moi, je suis désolé, mais nous sommes obligés de vous délivrer un carton jaune.
15: Ah ?
8: Pour l'entretien du jardin et de la maison.
15: Ah bon ?
8: Oui, on vous donne un carton jaune, là.
15: Et pourquoi ?
8: Ben, je vais vous passer l'arbitre, madame, parce que c'est lui qui décide. Hein.
15: Oui, parce que le jardin, il est entretenu, le jardin, par rapport à ce qu'il était.
8: Mais je pense que vous allez avoir l'explication par l'arbitre qui va vous donner qui vous a donné le carton jaune. Je vous passe l'arbitre.
15: Oui.
8: Merci. Allô?
15: Oui.
8: Oui, bonjour madame, monsieur l'arbitre, à l'appareil.
15: Oui, bonjour monsieur.
8: Oui, je suis désolé, mais là, vous méritiez largement un carton jaune. D'ailleurs, j'ai failli vous donner un carton rouge, madame.
15: Mais je voudrais bien savoir pourquoi, parce que dans le jardin, compte tenu de ce qu'il était quand nous avons acheté la maison, et la transformation du jardin, c'est le jour et la nuit, et tout le voisinage nous le dit.
8: Madame, excusez-moi, mais vous n'êtes pas censée discuter avec l'arbitre sur les cartons jaunes et les cartons rouges. En général, quand on a un carton jaune, on adopte un profil mineur pour éviter de récupérer un carton rouge.
15: Mais non, mais je n'ai pas l'intention d'adopter un profil mineur, comme vous dites, parce que...
8: Oh, ben écoutez, madame, là, je suis désolé, mais...
15: Mais si... nous ne parlons peut-être pas de la même chose. Alors dites-moi pourquoi nous avons un carton jaune.
8: Attendez, madame, là, quand même... Allô?
15: Oui?
8: Vous avez entendu le coup de sifflet, je pense?
15: Oui.
8: Ce qui veut dire donc que je vous délivre maintenant un carton rouge, madame, parce que vous n'avez pas le droit de protester auprès de l'arbitre.
15: Mais ça, je ne l'ignorais parce que c'est la première fois que j'entends parler d'un arbitre.
8: Madame, je suis obligé donc de vous délivrer un carton rouge, ce qui fait que je vous expulse. Hein.
15: Que vous nous expulsez?
8: Vous êtes expulsé du terrain.
15: Ben, enfin, comment est-ce possible?
8: Madame, là, un carton rouge, c'est l'expulsion, hein.
15: Oui, mais je voudrais savoir pourquoi.
8: Mais parce qu'il y a faute, là.
15: Mais oui, mais pourquoi y a-t-il faute? Dites-moi pourquoi, dites-moi quelles sont vos raisons.
8: Mais écoutez, madame, vous avez vu ce que vous lui avez fait?
15: À qui?
8: Au joueur.
15: À qui?
8: Au joueur. Vous lui avez taclé, vos deux jambes s'étaient décollées du terrain et vous n'avez pas touché le ballon, vous avez touché ses pieds.
15: Mais pas du tout.
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16: Allô, oui.
4: Bonjour madame.
16: Monsieur.
4: Si vous voulez, c'est bien la brocante?
16: Oui.
4: Je vous appelle parce qu'on est en train de poser un dérivage électrifique sur votre compteur EDF.
16: Mais qui êtes-vous là?
4: Monsieur Martin, j'habite juste à côté, donc je vais me brancher sur votre compteur pour faire un partage d'électricité.
16: Mais c'est pas possible. Vous allez pas me piquer mon électricité quand même.
4: C'est pas grand chose, hein, y a juste un fil à rajouter.
16: Mais enfin monsieur, vous allez pas brancher un nouveau fil sur mon compteur?
4: Bah si, comme ça m'évite de payer un abonnement.
16: Bah non mais ça va aller, ouais. Vous n'avez pas le droit de faire ça enfin.
4: Vous inquiétez pas, mon beau-frère est sur le coup, il est électrifieur, il est en train de vous poser ce qu'on appelle dans le jargon un sous-compteur.
16: Mais je veux pas de sous-compteur.
4: Ah, pas de problème. Dans ce cas, il le branche dans l'autre sens. Ça vous fera un sur-compteur.
16: Mais il y a pas de sur-compteur non plus. Il y a pas de sous.
4: Bon, en attendant, on va devoir couper un peu.
16: Non, vous coupez pas mon compteur.
4: Non, mais on le remet demain.
16: Hello.
4: Ah, une autre dame.
17: Non, c'est monsieur.
4: Eh ben, décidément.
17: Non, mais vous êtes pas chier les mecs quand même. Vous votez sur une ligne, moi je paye l'abonnement, puis vous que dalle quoi.
4: En même temps, on va pas payer deux fois l'abonnement.
17: Ah, pourquoi je paierai pour vous à ce moment-là?
4: Bah, parce que c'est le vôtre.
17: Bah, non, mais attendez, vous êtes un peu nono quoi.
4: Alors, je dirais pas nono, je dirais plutôt bricoliste.
17: Ah, ça fait marrer, moi, des mecs comme ça.
4: Vous. Eh ben, on est deux. Ouais. Et puis, sur la consommation, je vous filerai un petit dédommageage.
17: Ouais, non, mais moi je suis pas à manouche, monsieur.
4: Ah oui, je peux vous apporter des babouches, par exemple.
17: Attendez, venez rencontrer un petit peu, ouais, s'expliquer de face à face. Attention, ça va chier. Hein. Je vous préviens que ça va chier. Moi, j'ai des gars qui bossent ici avec des machines.
4: Bon, enfin, en même temps, c'est des antiquités, donc.
17: Non, je suis ébéniste antiquaire. C'est-à-dire qu'il y a des machines à boîte. Vous n'avez pas emmerdé le monde avec un petit particulier qui a cassé les couilles d'une entreprise, quand même.
4: Ouais, bah, vous n'allez pas me dire qu'il vous faut de l'électricité pour mettre des coups de silex dans des bouts de bois.
17: Ouais, mais encore un abruti qui. Bon, allez, écoute, nana, arrête de me parler parce que là, je commence vraiment à me faire chauffer, là.
4: Eh voilà, on essaye d'économiser les ressources planétaires.
17: Tiens, je passe ma femme.
4: Merci, madame.
18: Non, mais attendez.
4: Bonjour, monsieur.
18: C'est vous qui êtes en train de me dire, je ne veux pas payer un abonnement EDF, et donc je me pique sur votre compteur pour éviter de payer un abonnement.
4: Ah, bah voilà, c'est ça, vous avez compris.
18: Ah, mais oui.
4: Quand même, on y arrive.
18: Ah, mais il est hors de question.
4: Non, mais c'était pas compliqué.
18: Non, mais il est hors de question.
4: Oh là là, j'ai cru qu'on n'allait pas se mettre d'accord.
18: Non, mais je crois que vous n'avez pas très bien compris, là.
4: Vous inquiétez pas, mon beau-frère est professionnel.
18: Ah, non, mais je m'inquiète pas, là, je vais prévenir EDF.
4: Ah, non, surtout pas.
18: Ah, bah si, je suis désolé.
4: Bah, dans ce cas, dites-leur que c'est vous qui avez demandé à partager votre électricité.
18: Ah, mais non.
4: Bah si.
18: Mais monsieur, prenez un abonnement EDF.
4: Bah non, avec le vôtre, ça nous en ferait deux. Vous allez pas payer deux abonnements.
18: Bah, il manquerait plus que ça encore. On va arrêter de rigoler, là.
4: Pas tout de suite, parce qu'il faut aussi que je vous prévienne de pas trop consommer pendant la journée.
18: Pardon?
4: Ouais, parce que je fais tourner mon lave-vaisselle et mon lave-linge l'après-midi.
18: Bah, donc... c'est ça. Alors, votre numéro de téléphone?
4: Non, je vais vous donner votre numéro de téléphone.
18: Mon numéro de téléphone, je le connais quand même, hein. Merci.
4: Oui, mais comme j'ai aussi dérivé ma ligne depuis la vôtre.
18: Ah, parce que pour le téléphone, vous avez fait ça aussi?
4: Eh oui, ça me permet d'économiser aussi l'abonnement téléphoniste.
18: Bon, alors, donnez-moi votre nom.
4: Monsieur Martin.
18: Martin, comme Manan.
4: Oh bah merci.
18: Votre prénom?
4: Martin.
18: Votre prénom?
4: Oui, Martin.
18: Martin.
4: Voilà.
18: C'est ça, votre adresse?
4: Alors, 1.
18: Oui.
4: Rue Martin.
18: Bon, quand vous aurez foutu de ma gueule, vous me le direz.
4: Comment ça? Moi j'aurais foutu de votre gueule?
18: Oui.
4: Alors ça dépend, vous voulez une réponse sincère?
18: Bon allez, c'est bon. Allez hop.
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19: Allô?
20: Oui, bonjour madame, c'est l'université?
19: Oui.
20: D'accord, bon, l'inspecteur de la place des renseignements généraux à l'appareil.
19: Oui,
20: problème.
21: On vient d'apprendre dans un rapport que les lycéens voulaient vous prendre cet après-midi.
20: Ah.
21: Par derrière.
20: Ah.
21: Ouais. Ainsi que la Sorbonne.
20: D'accord.
21: Donc ils vont être à environ, d'après nos chiffres, 150 000. Et ça, c'est les chiffres de la préfecture.
20: Oui.
21: Alors on sait qu'ils veulent vous prendre par derrière. Hein.
20: Oui.
21: 150 000, ça fait quand même beaucoup.
20: Oui.
21: C'est énorme.
20: Non, bah oui, surtout qu'il y en a déjà du monde à l'intérieur.
21: Ah bon? Combien?
20: Je sais pas, les chiffres exacts, je ne sais pas.
21: Eh ben, ça va faire mal.
20: En plus, oui.
21: Écoutez, madame, je vous souhaite une bonne journée.
20: Oui, ben merci.
21: Je crois qu'elle va pas être mauvaise.
20: Oui, je crois aussi. Je vous remercie.
21: Et puis, je vous souhaite bien du courage, parce que 150 000...
20: Bah oui, on va essayer d'assurer.
21: Ben, je vous remercie.
20: De rien, au revoir
21: madame.
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23: Allô?
4: Bonjour monsieur, c'est bien le pressing?
23: Oui.
4: Monsieur Martin à l'appareil, les carburants Martin.
23: Oui, et?
4: Et c'est moi qui vais m'occuper de changer vos installations électriques en installations pétrole.
23: Et pourquoi faudrait passer les installations électriques en installations pétrole?
4: Rapport à la loi de détransition écologiste.
23: Et c'est pas de ça encore?
4: C'est quoi que ça encore? Qu'on s'est rendu compte qu'à force de dire à tout le monde de changer à l'électrique dans tous les sens, eh ben les gens ne consomment plus assez d'essence.
23: C'est vraiment prendre les gens pour des cons, hein.
4: Ah bah, qu'il dit de vous, et puis en plus, il y a eu des études, au final, l'essence, ça pollue pas du tout.
23: C'est comme les voitures, quoi. Ça pollue pas, mais.
4: Alors, les voitures à essence, non, ça pollue pas. En revanche, les voitures électriques, ça, c'est une catastrophe environnementale.
23: Ah ouais, mais ça, ils veulent pas le dire. Ils veulent vendre absolument des voitures électriques, donc ils vont pas le dire.
4: Ouais, voilà, vous avez tout compris.
23: Et encore, ils insistent pour qu'on change toutes les voitures électriques jusqu'en 2030.
4: Bah oui, parce que l'idée, c'est de vendre des voitures électriques et en même temps de l'essence. Sinon, on risque de pas polluer assez.
23: Bah oui, il faut mettre de l'électrique, c'est moins cher, c'est ci, c'est ça. Et puis après, ils viennent se plaindre qu'il y a plus de consommation. Ils prennent vraiment les gens pour des cons.
4: Ah non, je prends pas les gens pour des cons, c'est moi le con.
23: Pour vous, mais les jeunes, les gens dans le gouvernement et tout ça.
4: Ah bah oui, c'est vrai qu'il y a beaucoup trop de jeunes dans le gouvernement.
23: Des abrutis qui, soi-disant, qui sortent des grandes écoles, mais ils savent rien du tout.
4: Ah bah en tout cas, les jeunes du gouvernement, chez eux, ils ont déjà tous remplacé leurs installations électriques par des installations essence.
23: Oui.
4: Donc c'est ce que je disais, on va faire pareil dans votre pressing.
24: Ah bah non.
4: Eh bonjour monsieur.
24: N'importe quoi ce que vous me racontez là, moi je suis pas d'accord.
4: Non mais ça change rien, c'est juste que tout ce qui fonctionnait à l'électricité chez vous fonctionnera maintenant à l'essence.
24: Ouais non mais l'essence ça pue et...
4: Ouais bon enfin ça vous devriez pas trop le sentir parce que de toute façon dans les pressings il y a toujours une odeur un peu forte.
24: Non j'ai aucune odeur dans mon pressing et je n'ai pas envie d'avoir une odeur de gasoil.
4: Ah mais pas de problème, je vous installe tout en essence, vous mettez que du 95 ou du 98.
24: Oui bah de l'essence, je vais rien faire de tout ça, moi c'est pas obligatoire.
4: Si, on parle quand même d'une loi américaine qui doit s'appliquer à toutes les enseignes américaines.
24: Et moi je suis pas une entreprise américaine, moi.
4: Bah, pardon, mais pressing, c'est bien un nom américain.
24: Oui, c'est peut-être un nom américain, pressing, mais c'est complètement débile ce que vous me racontez.
4: Bah, si vous avez un nom américain, c'est bien la preuve que vous êtes une société américaine.
23: Non, mais n'importe quoi.
4: Et bonjour, un autre monsieur.
23: Mais pourquoi je serais une entreprise américaine? Je suis une entreprise française.
4: Oui, mais vous êtes américain.
23: Non, je ne suis pas américaine.
4: Bon, ça s'entend quand même, l'accent.
23: Ben non, je suis bien française. Le pressing est fait par une personne française dans une galerie française. Je ne sais pas pourquoi je serais américaine.
4: Ouais, mais enfin, votre collègue a reconnu que vous vous appelez pressing.
23: Pressing, c'est américain.
4: Ah bah oui, je sais que c'est américain.
23: Mais non, c'est pas américain, vous êtes un peu con.
4: Possible, mais enfin, entre nous, si vous étiez une entreprise française, vous seriez pas un pressing, vous seriez un presseur.
23: Oh putain.
4: Eh ouais, excusez-moi de connaître un peu la langue française.
23: Alors, attendez.
4: Ah bah, cherchez sur le dictionnaire, vous
23: pressing.
4: Verrez.
23: Pressing, repassage à la vapeur, établissement dont on pratique le repassage.
4: Ah mais attendez, vous êtes sur le dictionnaire américain là?
23: Non, c'est dans le dictionnaire français, c'est pas dans le dictionnaire américain.
4: Eh ben parce que moi j'ai le dictionnaire américain, c'est écrit pressing.
23: Parce que les
4: mots qui provient du français presseur.
23: Les O. 2 minutes.
4: Oh, disons 30 secondes max, à mon avis.
23: Les pressings en Amérique, ils s'appellent pas pressing.
4: Ah si, les Américains disent « je vais au pressing ».
23: Oh, pressing. Il est con, celui-là.
4: Oh, il vous remercie.
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25: Cimetière Animal dit bonjour.
0: Allô?
25: Oui.
0: Oui, bonjour madame.
25: Bonjour madame.
0: C'est le cimetière pour animaux.
25: Oui.
0: Oh mon Dieu, dites-moi, je voulais savoir ce que vous faisiez de tous les os.
25: Ah ben non, on enterre les animaux entiers, ça reste dans la tombe, dans la boîte.
0: Oh, est-ce que vous auriez la gentillesse de m'en mettre un de côté?
25: Vous avez un animal qui est pas bien?
0: Si, il est bien, mais il aime bien jouer avec les os.
25: Votre animal aime jouer avec les os?
0: Mais oui.
25: Mais les animaux qui sont enterrés, les os restent à la personne qui enterre l'animal?
0: Mais il y en a bien de temps en temps. Quand il pleut beaucoup, il n'y en a pas un qui remonte à la surface.
25: Vous voulez demander quoi ? Un os d'un chien qui remonte à la surface ?
0: Non, mais pas forcément qui remonte à la surface, mais qui, je sais pas, au moment où ils les mettent dans les boîtes, là.
25: Mais au moment où ils les mettent dans les boîtes, ils sont entiers, les bêtes.
0: Eh ben, justement, vous pouvez peut-être en enlever un.
25: Mais vous plaisantez ou quoi ?
0: Mais vous pouvez peut-être le faire en cachette.
1: Oui, bonjour, madame.
0: Bonjour, monsieur.
1: Qu'est-ce qui vous arrive ?
0: Mais je comprends pas, j'ai appelé parce que mon petit chien, ben, il aimait bien jouer avec les os.
1: Ah non, non, non, non, on n'a pas d'os, non, non. Les os, ils sont enterrés, ils restent dans la terre.
0: Mais est-ce que, quand il pleut, est-ce qu'il n'y a pas des os qui remontent à la surface ?
1: Non, non, non, jamais, jamais, jamais, jamais. Vous avez vu, vous, dans un cimetière, que les os des humains sortaient ? Non.
0: Mais non, mais c'est normal, les humains, ils sont dans des cercueils.
1: Ah ben, les chiens aussi.
0: Ah ben c'est pour ça qu'elle a pas voulu m'en donner.
1: Eh ben oui, mais il faut déterrer, puis enlever le cercueil et tout. Vous vous rendez compte, ça vous coûte une fortune.
0: Combien ?
1: Combien ? Puis j'ai pas le droit de toute façon.
0: Ah j'entends votre dame derrière.
1: Non, non, mais j'ai pas le droit.
0: Oh, s'il vous plaît.
1: Oui.
0: Si je viens avec mon canis.
1: Oui.
0: Est-ce que vous m'autorisez à ce qu'il fouille un peu la terre ?
1: Ah non, non, c'est interdit qu'il fouille la terre. Non, non, attendez, vous êtes parti où là ? Écoutez, moi, quand vous serez mort, j'irai chercher un os. Il aime bien jouer avec les os d'humains, mon petit-fils. Alors, je vais aller chercher un os d'humain au cimetière, puis j'irai, tiens, amuse-toi.
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5: Bonjour.
7: Oui, bonjour monsieur, je suis bien chez le vendeur de télévision.
5: Oui.
7: J'ai acheté une télévision chez vous, il y a quelques années.
5: Mm-hmm.
7: Alors le problème c'est qu'elle ne marche pas avec le HD.
5: Si il
7: n'est
5: pas TNT HD, il faut mettre un décodeur dessus.
7: Parce que moi du coup j'ai mis une étiquette avec écrit HD.
5: Vous allez rajouter une étiquette.
7: Bah oui.
5: C'est pas parce que vous allez mettre une étiquette sur la télé que ça va le rendre HD, du tout.
7: Donc est-ce que je peux vous rapporter la télévision ?
5: Elle est de quelle année ?
7: De 2007.
5: Une télé de 2007, vous voulez qu'on vous l'échange parce qu'elle n'est pas TNT HD ?
7: Bah voilà.
5: Non, non, mais on n'échange pas les télés parce qu'elles sont pas TNT HD.
7: Bah, est-ce que vous pouvez me passer un responsable.
5: Oui, si vous voulez. Oui.
7: Merci beaucoup.
10: Nous allons donner suite à votre appel.
22: Bonjour.
7: Oui, c'est vous qui donnez suite à l'appel ?
22: Oui, c'est moi.
7: Bonjour madame, je voudrais passer pour l'échange.
22: Attendez monsieur, votre prénom s'il vous plaît ?
7: Martin.
22: D'accord, et votre nom de famille ?
7: Martin aussi.
22: Et j'ai pas de dossier à votre nom monsieur.
7: Si vous voulez, j'ai une télé et il n'y a pas marqué HD.
22: Oui, mais c'est pas un problème.
7: Oui, non, parce que moi du coup j'ai mis une étiquette marquée HD.
22: Pas de problème, vous prenez une étiquette, vous la collez dessus, vous allez voir, il va être compatible avec vous, ça va être super, vous allez voir, c'est génial.
7: Ah c'est très gentil, merci.
22: Ah ouais, ça va être super. Par contre, je peux vraiment pas traîner, je vous jure, j'ai du travail.
7: D'accord, bon, on peut prendre 5 minutes quand même encore.
22: Non, mais arrêtez. Mais par contre, non, j'ai quelqu'un d'autre sur une autre ligne, je suis désolé.
7: Allô ?
22: Allô ?
7: C'est pas du tout la même personne.
22: Ouais, c'est ça, ouais.
7: Bah, vous entendez bien que c'est pas du tout la même voix. Je vous appelle parce que j'ai un problème avec ma télévision.
22: Ouais, ils se foutent de ma gueule.
7: Mon téléviseur n'est pas HD.
22: Oui, tout à fait, mais vous mettez une étiquette, il va pas faire HD.
7: Ah, c'est pas mal, ça, le coup de l'étiquette.
22: Bah ouais, vous l'avez fait il y a 5 minutes.
7: Ah non, non, non.
22: Ah bah non, votre chien.
7: Ah, c'est pas moi, hein.
22: Monsieur, je suis désolé, je vais vous laisser parce que j'ai vraiment du travail. Je suis désolé, je peux pas perdre de temps.
7: Ah, attends, ouais, on peut prendre 2 minutes quand même.
22: Non, mais c'est. Là, vous foutez vraiment du monde, là.
7: Oh bah non, alors c'est pas le genre.
22: Bah,
7: hein.
22: Si.
7: Oh,
22: bah,
7: non.
22: Si. Oh,
7: oh
22: bah non.
7: Oh
22: bah non. Si.
7: Oh bah
22: si.
7: Oh bah non.
22: Aïe, aïe, aïe. Si, complètement.
7: Bon, je me foutrais de la gueule du monde pour qui ?
22: Ah, ça fait une petite bagounette pour la radio ou n'importe quoi.
7: Ouais, non, la radio, bien parti, bien, un point. On continue. Alors, la radio, quelle radio ?
22: C'est pas Europe 1,
7: non.
22: 2,
7: non.
22: Rire et Chanson.
7: Oui !
22: C'est ça, c'est Rire et Chanson !
7: Bah ouais !
22: Non, vous déconnez.
7: Non mais franchement, vous pensez vraiment, sincèrement, que je suis du genre à déconner ?
22: Oui, Non mais vous déconnez, c'est vrai, pour Rire et Chanson ?
7: Pour une fois que je dis la vérité. En plus, j'ai plus de voix. Je donne tout ce que je peux. Et on me traite de menteur ?
22: Ouais, non, non.
7: C'est ça, on me traite de menteur !
22: Non mais sérieusement ?
7: Oui.
22: Oui.
7: Ah bah j'ai rien dit là.
22: Oh mais écoutez, ouais, ça fait plaisir. Oh, il est connecteur en lui. Il est vraiment connecteur.
7: Ah bah merci.
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27: Allô ?
28: Allô ?
27: Oui.
28: Bonjour madame.
27: Bonjour monsieur.
28: Comité d'entreprise des PTT à l'appareil.
27: Oui.
28: Nous faisons un petit pot aujourd'hui pour la mise à la retraite d'un ami qui travaille au PTT.
27: Oui.
28: Alors le problème c'est qu'on avait invité un dresseur d'animaux, monsieur Robert Ledoux, qui est venu faire un numéro de dressage de rats. Et le problème, c'est que la bête est partie dans le standard téléphonique et qu'apparemment, d'après nos recherches, elle serait dans votre coin.
27: Ah bon ?
28: Oui. est-ce que vous voyez le câble de votre téléphone, là?
27: Oui.
28: Il n'y a aucun endroit où il serait plus gros.
27: Bah non, je ne remarque rien qui est anormal, en tout cas.
28: C'est doux. Permettez, je vais vous passer le dresseur, hein.
27: Oui.
0: Très bien, je vous remercie. Allô?
27: Allô, monsieur?
0: Bonjour, madame.
27: Bonjour, monsieur.
0: Monsieur Robert Ledoux à l'appareil, dresseur pour rat pour le comité d'entreprise du PTT. Oui, alors, est-ce que vous avez entendu un petit bruit très, très aigu?
27: Bah, non, je remarque rien. Qu'est-ce que j'ai déjà dit au monsieur? Je ne remarque rien d'anormal. Ah, il y a un petit sifflement, là.
0: Ah.
27: Oui, il y a un sifflement, oui.
0: Oui, oui, bah c'est lui, hein. C'est
27: deux fois, ça, la première fois très fort, la deuxième fois, voyez. Oh oui, là, c'est beaucoup, hein. Voilà, ouais. Oui, oui.
0: Bon, alors attendez. Donc ça veut dire qu'il est dans votre combiné téléphonique. Essayez de regarder dans les petits trous de, normalement liés dans votre combiné. Vous avez des petits trous, là?
27: Oui, oui, il y a des... Oui, vous savez que je parle, il y a des petits trous.
0: Voilà.
27: Mais je vois pas grand-chose, hein.
0: C'est un rat tout gris, hein, avec des tout petits yeux rouges. S'il a les yeux rouges...
27: Ah, c'est... ouais, ben, je vois deux petits points rouges à travers mon truc, là.
0: Attendez, vous le voyez, là?
27: Mais je sais pas, je vois deux petits points très brillants.
0: Oui, ben c'est ses yeux.
27: Très brillant.
0: Eh ben, il est dans votre téléphone. Il doit être meurt de peur, hein.
27: Ben oui, c'est ce que je compte aussi, parce que...
0: Essayez de le rassurer.
27: Oui, n'aie pas peur, on va venir te chercher.
0: Il s'appelle Amadou.
27: N'aie pas peur, Amadou, hein.
0: Est-ce que vous avez un petit bout de fromage, peut-être, pour lui?
27: Oui, mais ça pourra passer à travers votre...
0: Ah oui, ça va passer.
27: Ces petits trous, là, Minus.
0: Oui.
27: Ben, je lui mets peut-être un peu de râpé, c'est ce qui est peut-être plus facile.
0: Voilà.
27: Ouais.
0: Eh, chers auditeurs, nous sommes donc avec une auditrice de Belfort qui va nourrir mon rat avec donc du fromage râpé. Elle va le mettre dans les petits trous du téléphone. Allô?
27: Oui, allô, je suis en train d'essayer d'y mettre des petits bouts de fromage.
0: Oui, on entend ça.
27: Ça va à travers d'un combiné, c'est pas facile à donner quelque chose.
0: Oui. Vas-y, Amadou, tu peux le manger. Vas-y, mon petit.
27: Allez, mange. Sois rassurée, je suis en train de te donner à manger. Hein, tu es gentil, hein? Oui, tu es rassurée, ça va? Ça va? Oui. Oh, il me parle, là.
0: Il a l'air content ou pas?
27: Oh, bah, je sais pas, monsieur. Il fait des petits sifflements aigus, hein. Je connais pas leur langage, hein. Oh, mais oui. Tu en veux encore? Tu en veux encore? Oui? Eh ben, je t'en donne. Eh ben, prends. Oui, t'as l'air bien malheureux, hein.
0: Allez, maintenant, viens, reviens au standard du téléphone.
27: Va faire ton maître au standard. Allez, va vite. Ben, bien sûr, il t'attend. Allez, ben, va.
0: Ah, ça y est.
27: Il est revenu?
0: T'as bien mangé? Qu'est-ce que tu as mangé?
27: Il a mangé que des râpés. Il est content, là.
0: Il est content, oui.
27: Ah, ben, c'est bien.
0: Je vais vous le passer, il va vous remercier.
27: Oh, ben, de rien.
0: Viens là, mon petit, viens. Dis merci à la dame.
27: Ben, je suis bien content, je suis très touchée. Ben, merci. Oh, ben, t'as une bonne bête. Oui, t'es très gentil et très poli.
0: À qui vous dites ça?
27: Ben, au revoir.
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8: Bonjour.
9: Bonjour, monsieur.
8: Oui, bonjour, madame. Bonjour, monsieur.
9: Je suis bien chez l'opticien?
8: Oui.
9: C'est pour l'offre les deuxièmes paires à 1 euro.
8: Oui.
9: J'aurais besoin de récupérer un stock cet après-midi. Je voulais savoir si je pouvais passer.
8: Vous cherchiez à récupérer un stock de lunettes?
9: Oui, alors les deuxièmes paires, celles qui sont à 1 euro. Parce que comme moi, j'ai monté mon site où je les revends.
8: Mais ça se passe pas comme ça, monsieur. C'est 1 euro dans le cadre de la deuxième paire.
9: Oui, c'est 1 euro. Donc si vous m'en mettez 50 de côté, moi, je vous paye les 50 euros tout de suite, hein.
8: Bah, il faut que ça dépasse 150 euros, monsieur.
9: Alors, dans ce cas, mettez-moi 150 paires à 1 euro.
8: Non. Vous m'achetez un premier équipement de paire principale.
9: Alors, en fait, je vous prends une première paire qui est une deuxième paire à 1 euro.
8: Non, ça passe pas comme ça.
9: Bah, si la première que je prends est déjà une deuxième paire.
8: Vous comprenez rien. Je suis en train de vous expliquer qu'il faut que vous achetiez une première paire à 150 euros.
9: Non, mais excusez-moi, je suis peut-être un peu plus rapide en maths que vous.
8: Non, mais j'ai bien compris. Vous voulez m'acheter 150 paires à 1 euro. Je suis pas idiote. J'ai fait des études.
9: On est bien d'accord, je vous paye en liquide, hein.
8: Non, mais j'en ai rien à faire, monsieur, que ce soit en liquide, en espèces.
9: Non, mais en liquide ou en espèces, ça, c'est comme vous voulez, hein.
8: Non, mais je sais bien.
9: En plus, je vous signale que je vous fais quand même de la pub gratuite. gratuite sur mon site.
11: Oui, mais je m'en fous de la pub gratuite.
9: Dans ce cas, ce que vous faites, c'est que quand vous vendez une première paire à un client,
11: oui,
9: vous mettez la deuxième paire de côté.
11: Mais non, c'est pas comme ça que ça se passe. Le client, il a le droit de voir sa deuxième paire, monsieur.
9: Bah, si vous lui dites pas.
11: Non, il est hors de question qu'on fasse de l'arnaque au client.
9: À la limite, moi, si je passe, je peux vous montrer une technique très simple de...
11: Non, mais je n'ai pas besoin de technique, monsieur.
9: Non, mais...
11: Non, il est non, non et non.
9: Moi, je peux le faire.
11: Mais non, monsieur.
9: Vous dites que je suis vendeur chez vous.
11: Mais non, vous n'êtes pas vendeur chez nous, vous n'êtes pas salarié chez nous.
9: Non, mais je viens, je me fais passer pour un lunetteur.
11: Mais non, vous ne faites pas partie du personnel.
9: Eh ben, on fera comme si, vous voyez, c'est ce que
11: et
9: je veux
11: dire. Vous pouvez insister, monsieur, je vous ai dit non.
9: Ah, je n'insiste pas, mais ce que je veux dire,
11: si
9: c'est
11: vous
9: que...
11: insistez.
9: Si, dans ce cas, si vous lui dites que la deuxième, finalement, elle est payante.
11: Elle n'est pas payante, on la donne pour 1 euro.
9: Oui, non, mais vous dites qu'il y a une petite erreur, une petite coquille, et qu'en fait.
11: Écoutez, vous m'énervez.
9: C'est pas trop tôt. J'ai une autre idée. Je peux apporter, moi, un stock de lunettes plastiques que vous donnez à vos clients à la place des deuxièmes paires.
11: Maintenant, non, mais. Arrêtez d'insister.
9: Non, mais vous voyez ce que je veux dire.
11: Non,
9: c'est
11: mais de toute façon, je vais prévenir le responsable de magasin. Vous passez en magasin, au moins on verra votre visage.
9: Ah, sauf si j'ai un masque.
11: Vous passez en magasin.
9: Est-ce que j'ai le droit d'avoir un loup, par exemple, comme Zorro?
11: Non, on veut voir votre visage, monsieur.
9: Alors, dans ce
11: mais
9: cas...
11: Là, je mets court à la conversation, monsieur.
9: Comment ça, vous mettez court? Ah ben, passez-moi le responsable.
11: Voilà.
12: Bonjour.
9: Oui, bonjour madame.
12: Oui, c'est monsieur Martin, non?
9: Ah non, alors j'aime beaucoup ce qu'il fait, mais ce n'est pas moi.
12: Rire et chanson, non?
9: Bah vous voyez bien que c'est pas ma voix.
12: Excellent. Et sur le coup, je dis, ouais, 150 montures. Ah, je dis, ouais, ça serait bien un coup de rire et chanson.
9: Oh non, pas du tout.
12: Non, pas du tout. Au revoir madame.
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15: Oui?
28: Bonjour madame, c'est madame Blanc?
15: Oui, bonjour monsieur.
28: Bonjour madame, c'est la mairie à l'appareil.
15: Oui.
28: Nous vous appelons pour l'état civil, vous savez, les réformes de la carte d'identité.
15: Ah bon?
28: Qui va être informatisée.
15: Oui.
28: Hein?
15: Attendez, je vais vous passer mon mari, il va mieux comprendre que moi.
28: Oui, les hommes en général sont plus intelligents.
15: Oh merci monsieur.
28: Pardon?
16: Mais allô?
28: Oui, bonjour monsieur.
16: Bonjour.
28: Oui, je préfère parler, effectivement, votre femme a dit que vous alliez mieux comprendre qu'elle.
16: Je sais pas.
28: Ah oh, si. Bon, bah, aussi, on va l'illustrer tout simplement. Voilà, c'est la mairie à l'appareil. La mairie, vous savez, là où vous allez, quand vous allez à la mairie, par exemple. Vous savez,
16: mairie?
28: Oui, la mairie, c'est une grande maison, en fait, dans une ville.
16: Je sais pas. Où?
28: La mairie, vous connaissez, non?
16: Non.
28: La mairie, ce qu'on appelle une mairie, en fait, c'est une bâtisse. En général, c'est fait par un architecte hein, qui dessine des plans. Et ensuite, une fois qu'il a dessiné les plans, il y a donc des maçons qui arrivent avec les maîtres d'œuvre. Enfin, bon, et ils construisent, vous savez, étage par étage. Et ils aménagent des fenêtres pour qu'on puisse voir à travers, quoi.
16: Oui, ça y est.
28: Et puis, on met des rideaux, pour particulièrement l'hiver, pour préserver la chaleur, pour éviter qu'elle parte par les fenêtres.
16: Oui.
28: Voilà, voilà. Ensuite, la mairie, en général, il y a plusieurs étages. Parce que on doit s'occuper de tous les habitants de la ville, vous comprenez?
16: Oui.
28: Mais il n'y a pas de chambre, ce sont des bureaux. Vous savez ce que c'est un bureau, non?
16: Oui, en principe, oui.
28: Eh bien, il y a des bureaux, donc il y a des gens qui sont assis sur des chaises. Vous voyez des chaises, non? Les chaises?
16: Oui.
28: Vous voyez une chaise? Ben, il y en a plusieurs.
16: Ah bon?
28: Et oui. Et ben, oui, parce qu'il y a plusieurs... il y a plusieurs personnes qui travaillent à la mairie.
16: Oui, alors?
28: Ils sont assis. Ça va être plus complexe, monsieur. Ça, c'est... Je vais demander toute votre attention parce qu'ils sont assis devant un ordinateur. Est-ce que vous...
16: Oui, savez... voilà.
28: Bon, vous voyez ce que...
16: Mais que ça concise avec moi.
28: Alors, ben justement, j'en viens. Je vais tout vous expliquer. En fait, un ordinateur... Vous savez ce que c'est, un ordinateur, non?
16: Ah oui, quand même.
28: Ah, vous en avez déjà vu?
16: Des ordinateurs?
28: Oui.
16: Il y en a partout, non?
28: Voilà. Eh bien, la mairie, nous en avons aussi. Donc, vous voyez ce que c'est maintenant, la mairie?
16: Ah oui, quand même. Mais vous êtes employé là, vous?
28: Oui.
16: Comment vous appelez?
28: Monsieur Lemol.
16: Lemol?
28: Lemol, vous savez, M.
16: O.
28: Non. M. Oui. M-I-O.
16: Ah oui?
28: B-R-T-C. Lemol.
16: Oui.
28: Dites-moi, monsieur, est-ce que vous pouvez me passer votre femme?
16: Pourquoi faire?
28: Vous voyez ce que c'est, votre femme?
16: Oui.
28: Votre femme, vous voyez, c'est comme nous, en fait, mais c'est... Elle a...
16: Écoutez, je peux pas faire un saut jusqu'à la mairie, là, pour autant.
28: Ouais, mais on a un saut, je sais pas si vous allez y arriver, hein.
16: Pourquoi?
28: Bon, parce qu'il faut en faire plusieurs, c'est quand même pas tout
16: mais
28: à fait.
16: Mais j'ai pas pour longtemps, j'ai ma voiture, là, je la prends dans 2 minutes, celui-là.
28: Votre voiture?
16: Oui.
28: Vous voyez ce que c'est, votre voiture?
16: Ben oui.
28: Oui? Bon, vous pouvez me passer votre voiture?
16: Oh, vous me cassez les pieds.
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17: Bonjour.
14: Bonjour.
9: Bonjour monsieur, c'est bien la boulangerie ?
14: Oui.
9: Je vais venir vous couper l'électricité.
14: Mais pourquoi vous voulez couper l'électricité ?
9: Parce que je vais vous changer de fournisseur d'électricité.
14: On n'a pas demandé de changer de fournisseur d'électricité.
9: Non, mais comme je suis moi-même électricien, je fais la demande pour vous et ça me permet de toucher une prime. Donc là, je vais couper.
14: Ouais, mais attendez, nous on travaille là.
9: Oui, non, mais ce sera rétabli sous 48 heures.
14: Sous 48 heures ? Non, mais c'est impossible.
9: Non, mais est-ce que vous avez vraiment besoin de...
14: Bah, bien sûr qu'on a besoin d'électricité. Comment voulez-vous qu'on travaille ?
9: Bah, vous pouvez toujours bricoler avec des piles, une batterie de voiture.
14: Non, mais c'est quoi ? Mais on n'a rien demandé. On doit quand même signer quelque chose. On change pas de fournisseur comme ça.
9: Ah bah, je vous apporterai le papier à signer après, mais là d'abord, je vais...
14: Apportez le papier à signer après. Ça se passe pas comme ça, monsieur.
9: Ah si, parce que là, je suis au centre de coupage électrique. Donc, je vous coupe et après,
14: attendez,
9: je viens...
14: Je vais vous passer le responsable.
17: Allô.
9: Oui, ah, bonjour madame.
17: Ouais, mais moi je change pas de fournisseur, vous êtes parti où?
9: Bah, je suis parti pour venir chez vous, justement.
17: Non, non, mais vous touchez à rien du tout, mon compteur il est neuf.
9: Ah non, mais rassurez-vous, je vous en ai recommandé un autre.
17: De quoi vous avez fait la commande? Vous avez eu qui pour avoir une commande?
9: Bah, j'ai appelé les établissements Martin, qui sont fabricants comptagistes.
17: Mais les établissements Martin, mais j'en ai rien à secouer, mais vous avez pas à être touché à mon compteur, ça y a plus d'intérêt.
9: Bah, excusez-moi, mais parce que moi j'ai un client à qui j'ai promis que je passais ce soir pour lui installer le compteur que je récupérais chez vous.
17: Vous me prenez pour qui le compteur? Il a 15 jours, il vient de me le changer il y a 15 jours.
9: Oui, bah, je sais, c'est pour ça que moi ça m'intéresse. De le récupérer.
17: Vous n'avez pas touché à mon compteur. Venez ici, vous touchez pas le porte en sortant, je vous le dis. Hein.
9: Alors non, je ne touche pas la porte puisque je ne suis pas porteur. En tant qu'électricien, je touche juste le compteur.
17: Mais j'en ai rien à foutre que vous êtes électricien, électriseur.
9: Non mais ça va être coupé 48 heures, au pire 30
17: heures. Coupé 48 heures, oui, bah oui, t'as chaud mon grand. Chez moi, je fais comment pour travailler? Je me caresse peut-être.
9: Oula, alors pas la peine de me soudoyer avec vos propositions ham-ham.
17: Ouais, non, mais c'est bien, je suis content pour vous. Mais là, vous n'avez pas intérêt à vous pointer de toucher à mon compteur, je vous le préviens. Je fais comment avec sans électricité pendant 48 heures? Vas-y, explique-moi.
9: Bah, est-ce que vous avez vraiment besoin d'électricité entre nous?
17: Non, j'ai pas besoin d'électricité, je suis une boulangerie, j'ai pas besoin d'électricité, mes machines elles marchent à l'eau.
9: Ah bah je ne savais pas, ça vous voyez, vous me l'apprenez.
17: Ouais, vas-y, pointe-toi et je t'allume.
9: Ah bah vous pourrez pas allumer parce qu'il y aura plus d'électricité.
14: Allô ?
9: Ah, c'est monsieur ?
14: Oui, non, c'est moi alors. Donc ne touchez même pas mon compteur, venez même pas devant ma boutique parce que ça va aller très mal pour vous.
9: Alors j'ai votre collègue là qui vient de valider, qui
14: disait. Non, on n'a pas validé.
9: Ah bah si, la dame que j'avais à l'instant.
14: Mais arrêtez, attends, c'est madame. Non mais vous rigolez ou quoi là ?
9: Ah oui, oh bah je suis le genre à rigoler, oui, bien sûr.
14: Non mais là je téléphone à IDF. Hein. Je téléphone, je signale. Ok ? Qu'est-ce que vous allez faire sur mon compteur ? Vous pouvez rien faire.
9: Je vais passer l'embarquer parce que je l'ai promis à un autre client.
14: Oui,
9: là.
14: Oui alors, c'est nouveau. Tiens, je vais prendre le compteur chez quelqu'un d'autre pour le plaisir. Mais vous rigolez là ? Vous pouvez pas toucher à mon compteur, c'est interdit. Je fais partie de EDF, vous comprenez ? EDF. Vous comprenez ça ?
9: Qu'est-ce que c'est ça ?
14: Vous savez même pas qu'est-ce que c'est, franchement, vous êtes vraiment des.
9: Je sais même pas qu'est-ce que c'est parce que vous inventez, j'en aurais entendu parler.
14: Ouais, j'invente, ouais, bien sûr. Eh, ça devient grave quand même. Hein.
9: Ah, il n'existe pas votre boîte, excusez-moi, monsieur.
14: Non, il n'existe pas. Bah non.
18: Ah. Oui.
9: Ah bah une dame maintenant.
18: Non mais
9: bonjour.
18: Attendez monsieur, vous me prenez pour un con là ou quoi?
9: Alors non, le con c'est moi, le trop con même.
18: Vous me prenez pour un con quoi? Déjà donnez-moi votre prénom déjà.
9: Alors, nom Martin, prénom Martin.
18: Ouais, et d'où?
9: De Martinville.
18: De Martinville, ça n'existe pas Martinville.
9: Ah si,
18: monsieur.
9: C'est juste avant Bourg-sur-Martin.
18: Hein?
9: Vous prenez la route vers Cap-Martin.
18: Ouais, c'est ça.
9: Ah, je l'ai entendu derrière.
18: Rire et chanson, mais.
9: Oui, bravo.
18: Ouais, c'est bon, je t'ai reconnu, rire et chanson. Allez, salut, au revoir.
9: Au revoir madame.
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21: Bienvenue.
23: Allô?
24: Bonjour madame.
23: Oui.
24: C'est la halte garderie.
23: Oui.
24: Bonjour madame, c'est le Père Noël à l'appareil.
23: Oui.
24: Nous appelons toutes les crèches et les haltes garderies de la région aujourd'hui.
23: Oui.
24: Pour faire la grande opération Papa Noël téléphone. Voilà. Et donc, nous vous demandons de nous passer deux ou trois petits-enfants.
23: Bon, viens, il y a le Père Noël au téléphone, Alexandra et ma...
24: Voilà.
23: Bon, viens, ma chérie. Allô ?
24: Oui.
23: Je vous la passe, hein.
24: Restez à côté d'elle, hein.
23: Ok, d'accord.
24: Bon, bien écoutez.
23: Au revoir, Père Noël.
24: À tout à l'heure, madame.
26: Allô, Père Noël ?
24: Bonjour, comment tu t'appelles ?
26: France.
24: France, quel âge as-tu, ma chérie ?
26: 5 ans.
24: 5 ans. Est-ce que tu sais lire ?
26: Je sais pas.
24: Tu sais pas lire encore ?
26: Non.
24: Eh ben, dis-moi, va falloir apprendre. Et c'est pour ça que je t'appelle aujourd'hui, puisque je suis le Papa Noël de la CGT. Et figure-toi que nous te proposons aujourd'hui pour t'apprendre à lire les œuvres complètes de Karl Marx, reliées et cartonnées, pour 235 francs. Frais de port compris.
26: D'accord.
24: Tu vas demander ça à tes parents à Noël ?
26: Oui.
24: Eh ben, écoute, je te souhaite un très bon Noël, et puis je veux bien parler à ton ami.
23: Allô ?
24: Oui.
23: Oui. France a parlé ?
24: Oui.
23: Un peu intimidée, hein.
24: Oui, elle est un peu intimidée. Ouais. On va voir si la deuxième l'est moins.
23: Alexandra, tu viens dire bonjour au Père Noël, ma chérie ? Tu veux même pas lui dire bonjour ?
24: Mais si elle veut.
23: Alors que lui, il pense à vous, là, bientôt.
24: Ah oui.
23: Dis Alexandra.
24: Je suis en train de préparer leurs cadeaux.
23: Bah, tu vois, il me dit qu'il est en train de préparer vos cadeaux, le Père Noël. Tu viens lui dire bonjour ?
24: Ce sont des beaux livres pour apprendre à lire.
23: À lire ? Tu viens, Alexandra ? Je viens lui faire un gros bisou,
24: Je suis le Père Noël de la CGT.
1: Tu fais un bisou ? Non. Elle écoute, mais elle est intimidée.
24: Eh ben, on fera pas notre beurre aujourd'hui chez vous.
1: Voilà, bon, ben, écoutez, merci beaucoup.
24: Oui, ben, je vous en prie, c'est normal, parce que c'est pas dans votre crèche aujourd'hui qu'on fera notre beurre, parce que je suis le Père Noël de la CGT.
1: Ah, bon, là, voilà.
24: Et oui. Nous essayons de savoir, évidemment, ce qu'elles aiment. Alors, il y en a une, la première, qui m'a dit qu'elle voulait les œuvres complètes de Karl Marx, et ça tombe bien, parce que nous les vendons 230 francs TTC. Et c'est un très bel ouvrage
1: oui, qui est relié. Non, moi, ça ne m'intéresse pas. Hein.
24: Non, non, je sais bien, vous non, parce que vous les avez déjà lus, forcément, mais la petite, oui. Alors, ouais. Il faut qu'on envoie ça à quelle adresse ?
1: Comment ça ? Attendez, je ne vous suis pas, là.
24: Mais non, en fait, si vous voulez, je suis le Père Noël de la CGT.
1: Oui, oui,
24: Et nous vendons un très beau livre pour les enfants.
1: Oui.
24: Qui s'appelle Le Capital.
1: Oui, non, mais je suis d'accord avec vous, mais enfin, votre prospection à ce moment-là, vous la faites autrement.
24: Oui, mais enfin, je suis le Père Noël quand même.
1: Ah, bah oui, non, je suis désolée. Non,
24: bon, bah écoutez,
1: c'est un peu décevant, ça, par contre, vous voyez.
24: Non,
1: tout à fait.
24: Non, bah attendez.
1: Oui.
24: Vous savez ce qu'on va faire ?
1: Oui.
24: On va chanter une petite chanson avec eux. Vous allez chanter avec moi, vous allez voir, ils vont adorer. Vous êtes prêts ?
1: Non, hein, bah, je vous passe France et vous allez chanter avec
24: voilà,
1: elle. Hein,
24: voilà,
1: je te passe France, ma chérie.
24: Voilà.
4: Hello.
24: Bonjour France. Quel âge as-tu ?
4: 5 ans.
24: Eh ben c'est bien, t'es en âge de lire les œuvres complètes de Karl Marx, mais avant je dois te chanter une petite chanson. Tu es prête ?
4: Oui.
24: Tu vas chanter avec moi ?
4: Oui.
24: 1, 2, 3. C'est la lutte finale.
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4: Allô ?
9: Oui, bonjour monsieur, c'est bien le marchand de journaux ?
4: Madame, oui.
9: Je vous appelle parce que j'ai acheté des cartes Pokémon chez vous.
4: Oui.
9: Il y a un problème de conformalitude par rapport à la collection.
4: C'est-à-dire hein.
9: Figurez-vous que dans le paquet, il y avait des cartes qu'il a déjà.
4: Ah, mais ça arrive régulièrement.
9: Ah, vous avez déjà eu le problème.
4: Ah ben, c'est pas le problème, ça arrive souvent qu'il y ait des doublons. Les cartes, il n'y en a pas, si vous voulez, paquet, parce que sinon après, je ne pourrais plus les vendre.
9: Excusez-moi, vous m'envoyez un fax ?
4: Non, je viens de couper mon fax qui s'est mis en route.
9: Je n'ai rien reçu, hein.
4: Je viens de couper mon fax qui vient de se mettre en route.
9: Oui, mais je n'ai pas reçu le...
4: C'est normal que vous ne l'ayez pas reçu, c'est mon fax qui s'est mis en route.
9: Oui, bah alors mon fax est en route aussi. Attendez, je regarde.
4: Mais je ne vous envoie pas de fax, monsieur.
9: Je vais le redémarrer, hein.
4: Mais je ne vous ai rien envoyé, j'ai coupé ma photocopieuse parce qu'elle s'est mise sur mon fax.
9: Oui, parce que
4: au
9: du
4: revoir,
9: coup...
4: Au revoir, merci.
9: Comment ça, au revoir, merci.
4: J'ai dit au revoir à ma cliente, j'ai du monde, monsieur.
9: Oui, non, mais c'est pas grave, je vous en veux pas, hein. Je vous dirai
4: mais vous n'allez pas m'en vouloir, en plus, n'importe quoi.
9: Oh bah écoutez, passez-moi un responsable.
7: Allô ?
9: Oui, bonjour madame.
7: Oui, mais là je suis le patron là.
9: Alors, c'est-à-dire que j'ai acheté des cartes Pokémon chez vous ?
7: Oui.
9: Je vais vous les rapporter, c'est ce que j'ai expliqué à vos collègues.
7: Et non, c'est pas possible, monsieur.
9: Ah bah si.
7: Et non.
9: Ah si ?
7: Et non.
9: Ah si ?
7: Et non.
9: Ah si ?
7: Et non, monsieur.
9: Ah si, monsieur.
7: C'est pas possible.
9: Ah si ?
7: Ah non.
9: Ah bah si.
7: Mais non.
9: Ah bah si.
7: Mais non, je peux pas reprendre des paquets qui ont déjà été ouverts.
9: Moi j'ai scotchifié, hein.
7: Comment ? Scotchifié, ça veut dire quoi ?
9: Bah j'ai scotchifié le paquet, comme ça il est refermé.
7: Mais je m'en fous, monsieur. Je vous dis, je suis pas d'accord.
9: Non, mais moi je suis d'accord.
7: Mais moi je m'en fous que vous soyez d'accord. Je vous ai dit, je peux pas reprendre de la marchandise des paquets qui ont déjà été ouverts.
9: Mais qui ont été ?
7: Qui ont été ouverts.
9: Puis que j'ai sco.
7: Mais je m'en fous qu'ils étaient scotchés.
9: Je viens chez vous, on ouvre quelques paquets, comme ça on vérifie.
7: Mais j'ouvre aucun paquet, monsieur.
9: Non, mais je voulais rescotchifier derrière.
7: Mais je m'en fous.
9: Non, mais... Allô ?
10: Bonjour.
9: Oui, bonjour, madame.
10: Oui, mais non, mais là, je peux pas vous les récupérer, moi, ça. Dans n'importe quel jeu, il y a des doubles.
9: Oui, mais alors, c'est pas une raison pour les revendre aux enfants.
10: Mais je les revends pas aux enfants, les doubles. Mais
9: oh bah,
10: monsieur,
9: excusez-moi.
10: Sachez, je peux pas les ouvrir. Non, mais monsieur, de quoi vous me parlez, là ? Écoutez, c'est pas Nini qui fait le truc.
9: Alors, est-ce que vous pouvez me passer ce monsieur Panini ?
10: Vous passez qui ?
9: Bah, ce monsieur Panini, celui qui s'occupe de vos cartes.
10: Mais Panini, c'est la marque du jeu. Mais monsieur, c'est pas moi qui les fabrique, les jeux de cartes.
9: Écoutez, passez-le moi, je vais voir direct avec lui.
10: Panini, c'est la marque, monsieur, des cartes. On n'est vraiment pas sur la même longueur d'onde.
9: Bon, alors, c'est pas grave. Moi, je vous rapporte le paquet que j'ai scotché.
10: Mais non, mais même rescotché.
9: Je les ouvre, si vous voulez, comme ça, on échange juste les cartes, si c'est ça qui nous arrange.
10: Non, mais vous me prenez pour un imbécile ou pas ? Vous m'entendez bien, là ? Je ne peux pas reprendre un paquet ouvert.
9: Non, mais à la limite, je passe discrètement. Vous faites comme si vous saviez pas que le paquet était ouvert.
10: Ne passez pas, ça sert à rien. Allez, si vous faites une blague à la radio, je sais pas où.
9: Ah, la radio, c'est possible.
10: Ah, voilà.
9: Vous diriez quelle radio ?
10: Je sais pas, moi, Rire et Chanson.
9: Voilà, bravo.
10: Ah, vous voyez ? Vous m'avez rendu fou, là. Bon, vous n'avez rien à m'offrir.
9: J'ai un paquet de cartes, mais il est déjà ouvert, si vous voulez. Hein.
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4: Allô ?
28: Oui, bonjour, je suis bien au presbytère.
4: Oui.
28: De la cathédrale.
4: Oui.
28: Je voudrais parler à monsieur le curé, s'il vous plaît.
4: C'est de la part de qui, s'il vous plaît ?
28: C'est de la part de Su, Michel Su, la mairie.
4: Ah, d'accord.
21: Allô ?
28: Oui, bonjour mon père.
21: Oui, bonjour monsieur, oui.
28: C'est Michel Su, la mairie à l'appareil.
21: Oui.
28: Dites-moi, vous savez que...
21: Quel service ?
28: Alors, je vous explique, service santé de la mairie.
21: Oui.
28: Nous avons reçu la liste des gens qui ne sont pas du tout à jour de leur vaccin.
21: Oui.
28: Les rappels.
21: Oui.
28: Ce qui est votre cas.
0: Comment ça, mon cas ?
28: Vous avez 17 vaccins en retard.
0: Oui.
28: Vaccins et rappel.
0: Oui.
28: Alors, donc, je vous propose un rendez-vous pour vendredi.
0: Ah non. Je suis désolé, vendredi, je peux pas.
28: D'accord. Alors, mardi.
0: On va à quelle heure, monsieur ?
28: Alors, mardi, 9h.
0: Non, moi, j'ai la messe à célébrer le matin.
28: D'accord. Donc, mardi après-midi,
0: 15h30. 15h30.
28: Alors, il y a donc 17 vaccins et rappels. On vous fait tout d'un seul coup. Hein.
0: Ah bon ? Mais je trouve ça extraordinaire. C'est la première fois que j'entends parler de ça.
28: Bon, écoutez, mon père, je peux me permettre d'être indiscret ?
0: Oui.
28: Ah, merci.
0: Ben vous pouvez, oui, au point où nous en sommes.
28: Oui. Vous n'auriez pas peur des piqûres, par hasard ?
0: Ah non, j'ai pas peur des piqûres, absolument pas. Non, alors là, c'est vraiment pas... Mais 17... Ah non, monsieur, excusez-moi. Non, j'ai pas peur des piqûres, le problème n'est pas là.
28: Vous avez peur des piqûres ?
0: Je n'aime pas du tout ce procédé.
28: Vous avez peur des piqûres ?
0: Non, je n'ai pas peur des piqûres. Mais je n'irai pas, je trouve ce procédé un peu étonnant.
28: Mais vous ne seriez pas un peu anarchiste, mon père ?
0: Eh bien, écoutez, vous le prenez comme vous voulez, mais monsieur, je n'irai pas.
28: Bien.
0: Donc
28: je note qu'une infirmière diplômée passera à votre presbytère mardi 15h30.
0: Eh bien, je ne suis pas obligé de la recevoir. Au revoir. Allô ? Allô ?
2: Oui, bonjour, c'est monsieur le curé.
0: Oui, bonjour madame. Oui.
2: Ah, bonjour, madame Lamolle à l'appareil. Je suis
0: madame ?
2: Lamolle, je suis l'infirmière diplômée pour mardi.
0: Oui. Ah non, mais moi je refuse ce procédé.
2: Oui, c'est ce qu'on m'a dit à la mairie.
0: Ah non, je trouve ça complètement inacceptable.
2: Mais oui, vous êtes douillé, pareil.
0: Non, mais qu'est-ce que c'est que cette histoire ? Je suis douillé, n'importe quoi. Mais madame, je vous permets pas, vous êtes comme le monsieur qui racontait des piqûres, j'en ai déjà eu. Alors madame, ça suffit ? Mais c'est quoi ça ? C'est n'importe quoi. Allons.
2: Monsieur le curé, écoutez, ça fait 40 ans que je travaille dans tous les établissements scolaires et autres de la ville.
0: Oui, mais madame, n'insistez pas, s'il vous plaît, c'est tout.
2: Je n'insiste pas. Je tenais juste à ce que vous sachiez,
0: oui.
2: Monsieur le curé,
0: oui.
2: Que des enfants douillets...
0: Mais écoutez, arrêtez,
2: j'en
0: madame,
2: ai vu.
0: Le oui. problème n'est pas là.
2: Mais bien
0: je
2: sûr que si.
0: Je trouve ce procédé inacceptable.
2: Oui, on trouve toujours des bonnes excuses.
0: Mais non, madame, arrêtez, ça suffit comme ça. Je refuse d'en savoir plus sur cette question.
2: Non, c'est pas
0: c'est
2: ça.
0: C'est vraiment n'importe quoi.
2: Permettez-moi de vous dire quand même, monsieur le curé, qu'à votre âge, avoir peur de deux...
0: Bah écoutez, madame, arrêtez,
2: aiguille.
0: Ça suffit comme ça.
2: Oh.
3: Allô ?
28: Oui, bonjour, madame. Monsieur Deapio à l'appareil. L'adjoint au maire.
3: L'adjoint au maire.
28: Oui, Deapio. Passez-moi, monsieur le curé.
3: Oui.
0: Allô ?
28: Monsieur le curé, des hommes douillets.
0: Mais monsieur, arrêtez, ça suffit comme ça. Je refuse, vous pouvez pas m'y obliger.
28: Peureux.
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3: Oui, allô ?
8: Bonjour, monsieur.
3: Non, c'est une dame.
8: Si vous voulez, c'est bien la station-service ?
3: Oui.
8: C'est pour signalifier un produit défectueux. Oui,
3: attendez.
8: Il s'agit des petits sapins magiques que j'ai achetés chez vous.
3: Oui, les petits sapins, alors.
8: Figurez-vous que j'ai planté les petits sapins, j'ai arrosé, ça n'a pas poussé.
3: Ça n'a pas poussé, ça nous met pas qu'il faut arroser quoi que ce soit.
8: Et pourtant, je les ai mis dans la terre, dans des pots.
3: Mais non, ça se met pas en terre, c'est pas marqué sur le carton. Alors...
8: Sur le carton, il y a écrit que c'est un arbre, donc forcément, je le plante.
3: Bah non.
8: Bah si, logique, arbre, plante.
3: Mais là, mais ça est en train de m'énerver, là, parce que.
8: Dans ce cas, pourquoi vous vendez des trucs de jardinerie.
3: Mais c'est pas des trucs de jardinerie. Pourquoi vous avez mis ça dans un pot ?
8: Parce qu'il y avait une promo. Si on achetait plusieurs pots, donc j'en ai profité.
3: Mais non, oui, mais on s'en fout des pots de fleurs, là. Moi, je parle des arbres magiques.
8: Pardon, je me permets de préciser quand même, je ne parle pas de pots de fleurs. Ce sont plutôt des pots d'arbres. Non, mais je précise.
3: C'est marqué de retirer du sachet.
8: Oui, on retire du sachet et après on plante dans la terre, ça j'ai bien compris.
3: Mais non, ça met pas qu'on le met dans la terre.
8: Bah, moi je suis allé à la jardinerie et ils m'ont dit que le sapin il pousse dans la terre.
3: La jardinerie, qu'est-ce que. Ils sont fous aussi, eux. Arbre magique, c'est un truc en carton.
8: Donc vous reconnaissez que c'est du carton.
3: C'est un truc en carton.
8: Bah oui, donc c'est pas du vrai sapin.
3: Oui, mais je reconnais que c'est en carton, mais c'est qu'il faut le mettre dans la terre. Mais alors, mais réfléchissez un peu.
8: Bah, je réfléchis que mon sapin il va pas pousser tout seul non plus.
3: Vous emmenez votre truc chez Feu Vert ou chez Noroto, je sais pas quoi.
8: Oula, pourquoi on m'envoie chez les collègues ?
3: Eh ben parce qu'ils vendent le même truc.
8: Oui, et puis on va s'arranger entre commerçants, je vois le truc.
3: Mais c'est pas entre commerçants.
8: Tu lui dis que les sapins poussent pas dans la terre, ceci, cela. Pardon, mais j'ai mon beau-frère qui est jardiniste.
3: Oh, bah votre beau-frère, il y connaît rien.
8: Ah, bah je vous le passe. Jardiniste Martin ! Oui, monsieur Martin !
3: Écoutez, hein.
8: Le monsieur dit que tu connais pas ton métier.
3: Votre beau-frère, il peut très bien dire ce qu'il veut.
8: Bonjour monsieur, je suis justement mon beau-frère et je dis que vous avez vendu un faux arbre.
3: Non, mais ça, c'est un arbre magique, mais ça se plante pas dans la terre, mais purée de pois, c'est marqué sur l'emballage.
8: Purée de pois, purée de sapin, oui, moi je vous ai préparé votre facture pour la
3: bon,
8: terre.
3: Allez, hein.
11: Non, mais attendez, vous.
8: Bonjour monsieur.
11: Ne me dites pas, monsieur, que vous avez mis en pot des arbres magiques pour déodoriser les voitures.
8: Bah si, c'est exactement ça, oui.
9: Allô?
12: Bon, monsieur, alors s'il vous plaît, c'est même pas la peine qu'il m'envoie la facture, parce que la facture, je la paierai pas.
9: Et pourquoi?
12: Parce que déjà, chez moi, je ne vends pas d'arbres à replanter.
9: Ah tiens, vous n'en vendez plus?
12: Je n'ai jamais vendu d'arbres à planter, nous vendons des petits sapins.
9: Ah non, faute!
12: Mais, monsieur, laissez-moi parler.
9: Non mais je vous jure, c'est pas du vrai sapin.
12: Attendez, s'il vous plaît.
9: Le monsieur d'avant me l'a confirmé, il a dit c'est du carton.
12: Non, ah non, monsieur, ça suffit, maintenant, ça suffit, parce que vous me prenez pour une imbécile. Je vends des déhorizons qui sont dans
9: alors,
12: un rayon.
9: Pardon, c'est pas un déhorizon, puisque c'est...
12: Attendez, s'il vous plaît. C'est pas marqué, veuillez planter dans un pot. Un arbre en carton.
9: Bah, je m'excuse, mais j'ai essayé, ça marche pas.
13: Ah, attendez, je comprends pas, là.
9: Et un autre monsieur, bonjour.
13: Attendez, les arbres magiques, c'est pour mettre dans la voiture.
9: Ah, bah, je vois qu'on s'est passé le mot.
13: Non, là, vous vous êtes trompé, c'est pas possible. Parce que les arbres magiques, c'est pour mettre dans la voiture pour faire sentir bon.
9: Bah, déjà, ça peut pas sentir l'arbre, parce qu'il y en a pas dedans.
13: Mais non, c'est du carton.
9: Alors, pourquoi ça s'appelle pas carton magique?
13: Mais parce que c'est la forme d'un sapin.
9: Bah oui, mais alors après, moi, je crois que c'est un sapin.
13: Non, vous pouvez venir physiquement, et puis vous allez voir, vous allez être reçu.
9: Ah, bah, merci, monsieur, oui, comme ça, je vous apporte la note pour les fournitures.
13: Quelle fourniture?
9: Le terreau, les pots pour les arbres.
13: Bah, non, c'est même pas la peine de vous présenter avec ça, parce que là, on va vous envoyer bouler.
9: Faudrait savoir, je viens ou je me fais bouler?
13: Eh ben, passez, puis vous allez voir.
9: Super, à tout de suite, bisous.
13: Allez, au revoir.
9: Oui, ou comme...

0: Vous êtes très ému?
1: Voilà. Alors, je peux pas répondre. Je sais pas ce que vous voulez me demander.
0: Ben, écoutez, c'est notre grand jeu concours, vous le savez. Aujourd'hui, nous sommes solidaires d'une association. Il s'agit des manchots du département. Vous le savez que notre département compte beaucoup de manchots. Je pense que vous êtes au courant.
1: Des manchots?
0: Des manchots des deux bras, oui. Des personnes qui sont privées de l'usage.
1: Oui, mais enfin, sur la région, certainement,
0: Sur Saint-Amand, le département.
1: Le département, oui.
0: Un peu partout, Vierzon jusqu'à Vierzon, de nombreux manchots, des deux bras, et donc c'est avec eux que nous lançons notre grand jeu concours. Alors Denise, nous allons vous demander de faire un petit effort pour notre concours.
1: Oui, je vous écoute.
0: Nous allons raccrocher, vous allez être rappelé.
1: Oui.
0: Et vous allez imaginer pendant 10 secondes que vous êtes manchot, c'est-à-dire que vous n'avez pas de bras.
1: Oui.
0: Vous allez décrocher le téléphone.
1: Et comment faire?
0: Sans les bras.
1: Voilà.
0: Et vous allez pouvoir illustrer en direct à l'antenne de Cher FM les difficultés qu'éprouvent les manchots à décrocher le téléphone chez eux.
1: Oui.
0: Sans leurs bras.
1: Oui, ben je vous comprends.
0: Hein? Mmh. Et donc je pense que vous pouvez réaliser cet exploit en vous aidant évidemment de tout ce que comporte le visage, c'est-à-dire les yeux et la bouche.
1: Oui. Hein? Alors sans les bras, il faut que je décroche mon téléphone.
0: Absolument, madame.
1: Bon, j'ai une amie qui est là, et bien elle va le vérifier.
0: Elle ne peut pas.
1: Elle ne peut pas me servir de témoin.
0: Si, mais elle ne peut pas vous aider. Hein.
1: Ah oui, d'accord, monsieur, je vous comprends.
0: D'accord.
1: Oui. D'accord.
0: Alors attention, Denise, est-ce que vous êtes prête?
1: Oui, d'accord, alors je raccroche.
0: Attention.
1: Oui.
0: C'est parti.
1: C'est pas facile, il va tomber.
0: Denise doit avoir le téléphone dans la bouche. Denise, vous m'entendez?
2: Oui.
0: Oui. Le téléphone, vous l'avez où là?
2: Dans la bouche.
0: Comment? Dans la?
2: Dans la bouche.
0: Dans la bouche.
2: Ouais.
0: Et vous m'entendez par où?
2: Par maman.
0: Vous m'entendez par maman, hein?
2: Comme les chiens. Hein?
0: D'accord. Vous voyez un peu le calvaire qu'endurent les manchots des deux bras dans le département. Comment?
2: Oui,
0: on peut
2: pas, hein.
0: Oui.
2: Ça
0: peut pas. Oui. D'accord. Qu'est-ce que vous pouvez dire aux manchots des deux bras qui ne peuvent pas nous écouter malheureusement puisque vous le savez, comme ils n'ont pas de bras, ils n'ont pas pu allumer le poste.
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5: Allô?
6: Madame Briet?
5: Oui, qui est-ce?
6: Bonjour, je suis une de vos voisines, figurez-vous. J'habite au 2 de la rue, moi. Vous êtes au 12?
5: Oui.
6: Voilà, je voulais vous proposer un coup de main pour ce soir, pour vous aider à faire les gâteaux.
5: Un gâteau pour ce soir, pour quelle raison?
6: Avec les invités que vous allez avoir, là, ce qu'ils ont dit à la radio. On vient d'entendre votre nom et votre adresse à la radio.
5: Mon nom, mon adresse à la radio.
6: Ah, vous n'êtes pas au courant?
5: Pardon, pas du tout.
6: Eh bien, il y a une émission de petite annonce sur les Top 50 FM, là, vous savez, la radio libre, quoi. Et puis alors ils ont dit qu'il y avait une fête chez vous. Ils ont même donné votre adresse. Moi j'ai tendu l'oreille, j'ai entendu l'adresse, je me suis mis ça à côté de chez nous.
5: Et oui, entendu, moi.
6: Tous les gens qui partent pas en vacances et qui restent dans le 18e arrondissement, vous êtes invités, il y a une fête ce soir chez elle.
5: Il y a une fête ce soir chez moi?
6: Ah oui, c'est ce qu'ils ont dit, hein.
5: Oh, mais je ne reçois personne chez moi.
6: Et vous êtes pas au courant?
5: Ben, je suis pas au courant.
6: Ben écoutez, je vais vous donner leur numéro de téléphone, puis dites-leur bien qu'ils ont dû faire une erreur, hein.
5: Ben, ils ont fait une erreur, oui.
6: 42.
5: Oui,
6: 51. Allez.
5: Bon, bonjour, merci, madame.
6: Oh, c'est normal si on s'aidait pas entre voisins.
5: Merci beaucoup.
6: Je vous en prie, madame.
5: Merci beaucoup, madame.
6: Au revoir, madame.
5: Au revoir.
7: Allô?
5: Allô, monsieur.
7: Oui, ne quittez pas, madame, parce que nous sommes à l'antenne. Hein.
5: Bah oui, mais...
7: Vous êtes bien, chers auditeurs, sur Top 50 FM, la radio qui en a, n'ayons pas peur de le dire. Et à l'instant, nous venons d'écouter donc Daniela. Oh, Daniela, comme c'était super, chanté par les Sulfureux Elmer Footbeat. Je vous rappelle que pour Daniela, il reste 3 places pour tous les copains qui passent. En attendant, je vous rappelle nos 2 petites annonces de la matinée, donc qui courent depuis ce matin. La première, Jean-Pierre Bullock, il est super extra sympa comme mec. Vous allez voir, vous allez l'adorer. Il a 33 ans, les filles, il est célibataire et il voudrait rencontrer une jeune femme brilleuse pour faire la mouette ensemble. Et la deuxième annonce, donc je vous rappelle tout de suite la deuxième annonce, une grande fête qui est offerte dans le 18e arrondissement avec madame Ginette Briet.
5: Bah oui,
7: au 12 rue, attendez madame, on est à l'antenne, hein. Au 12 rue, cette dame fort sympathique, donc vous pouvez l'appeler vous-même, chers auditeurs, au 42 ce soir, donc chez elle. Attention, à partir de 22h, une bouteille de champagne par personne, ça va être la fête. Je vous rappelle que l'orchestre donc de salsa de Patato Valdés

0: 30 musiciens de salsa chez Madame Ginette Briet.
1: Et nous prenons tout...
0: Attendez, madame, vous permettez, nous prenons tout de suite notre débat.
1: Je suis Madame Briet.
0: Avec donc notre auditrice. Allô, bonjour, comment t'appelles-tu?
1: Oui, mais moi je suis Madame Briet.
0: Madame Briet.
1: Je veux personne chez moi, moi.
0: Ah bah écoutez, c'est formidable, madame, vous êtes donc
1: Ah bah non, je veux Attendez. Personne chez moi.
0: Chers auditeurs, écoutez,
1: mais
0: c'est
1: merveilleux. Je veux personne chez moi, monsieur, je reçois personne chez moi.
0: Chers auditeurs, chères auditrices, vous avez donc votre hôtesse qui vient de nous appeler. Elle doit certainement nous appeler pour donner le code d'entrée de l'immeuble.
1: Non, je ne donne rien du tout.
0: À vous tous, attendez, madame, on va parler après.
1: Non,
0: hein. Attendez.
1: Je veux personne.
0: À tous les auditeurs et les auditrices qui sont coincés dans les embouteillages donc de ces grandes routes de week-end et de vacances.
1: Bah oui, mais
0: Eh bien, on va vous passer donc Madame Briet tout de suite. Alors, Madame Briet, je crois que votre prénom, si je me trompe pas, je vais même te tutoyer. C'est Ginette. Ginette, comment ça va?
1: Oui. Ça va mal, mais je veux personne chez moi.
0: Eh bien, écoute, j'ai une bonne nouvelle pour toi. Est-ce que tu sais combien
1: de... Pourquoi vous tutoyez, monsieur?
0: Tu n'es pas une auditrice fidèle de la radio? Allez.
1: Bah, si, mais j'ai pas entendu, mais...
0: Eh ben, écoute,
1: c'est une dame qui m'a téléphoné de me dire qu'il y avait du monde chez moi ce soir.
0: 400 personnes.
1: Mais 400 personnes, je vais les mettre.
0: Ah, non, pas ça. Attendez, déconnez surtout pas.
1: Attendez,
0: on prend l'antenne. Eh bien, jeune kid dynamique, jeune fille, t'es super extra comme nana, je crois que je vais avoir une bonne nouvelle pour toi. Est-ce que tu sais combien d'appels téléphoniques on a eu? 400 auditeurs, auditrices qui viennent de nous dire à l'instant qu'ils venaient tous chez toi avec une bouteille de champagne. Est-ce que tu sais quel est l'orchestre qui va jouer chez toi ce soir?
1: Mais j'ai pas d'or.
0: Eh bien, c'est place, Carlos hein. Patato Valdez avec ses 20 musiciens de salsa.
1: Bon,
0: qu'est-ce qu'on dit?
1: Patato Valdez, je sais pourquoi là.
0: Et qu'est-ce qu'on dit? Qu'est-ce qu'on dit, jeune kid? On dit merci.
1: Bah, je dis pas merci, je veux personne chez moi.
0: Et attends, j'ai une bonne nouvelle, figure-toi. Attends, c'est pas fini.
1: Arrêtez de me tutoyer, mon sang.
0: On te prête une sono de 2 x 4000 watts.
1: De quoi?
0: 2 x 4000 watts.
1: Mais non, j'ai pas de place chez moi.
0: Et attention.
1: Ça va pas la tête, non.
0: Je vous rappelle.
1: Mais ils vont casser personne chez moi, je veux pas les mettre, voyons, qu'est-ce que c'est cette histoire de bêtise.
0: Ils vont danser.
1: Donc, vous dansez où?
0: Moi, je vous rappelle l'adresse, tout le monde sait Ginette
1: Briet. Non. Ne donnez plus mon adresse sur l'antenne.
0: 12 rue.
1: Arrêtez ces bêtises. Arrêtez ces bêtises.
0: Elle est cool, Ginette. Et c'est dans le 18e arrondissement.
1: Cool, je suis pas cool, moi.
0: 42.
1: Non. 30... Ne donnez pas mon numéro de téléphone. Je veux personne chez moi. Ce soir, je m'en vais.
0: J'espère que ton appartement est grande, ma chérie.
1: Non,
0: parce
1: il n'est pas grand, mon appartement.
0: J'espère que ton appartement est assez grand pour contenir.
1: Non, mon appartement n'est pas grand.
0: Ginette.
1: Je veux personne chez moi.
0: Ginette, je te donne l'antenne.
1: Ginette, elle en a marre, Ginette.
0: Ginette, t'es géniale. Les 400 auditeurs, donc, sont...
1: Oh, j'en ai marre de conneries.
0: Allez, on t'embrasse très fort.
1: Oui,
0: salut, Ginette.
1: Salut.
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3: Allô.
4: Bonjour madame, vous êtes bien le vendeur de cigarettes en Belgique?
3: Non, c'est monsieur.
4: C'est pas grave, monsieur Martin à l'appareil, établissement français d'importisme, exportisme Martinvillois.
3: Oui.
4: Je vais vous déposer des cigarettes, est-ce que je peux passer en fin de journée?
3: Vous devez déposer des cigarettes?
4: Voilà.
3: Mais de quoi, des cigarettes, de quoi?
4: Ce sont des paquets français que je fais passer discrètement en Belgique.
3: Oui, mais c'est interdit.
4: Bon, disons que c'est pas interdit tant qu'on se fait pas choper.
3: Ouais.
4: Et l'avantage, c'est que vous les revendez pas au même prix que les vôtres.
3: Et c'est quoi les pourcentages?
4: Quel pourcentage? Parce que j'en ai plein.
3: Bah, si, je dois les racheter à vous, c'est ça?
4: C'est ça, c'est parce que je vous ai auto-attribué la livraison.
3: Oui, vous me dites que vous m'avez quoi?
4: Je vous ai auto-attribué, c'est-à-dire que j'ai considéré que vous étiez d'accord.
3: Et c'est combien que... C'est quoi alors?
4: Eh ben, c'est là que ça devient intéressant. Niveau prix, vous pouvez les vendre à minimum 13 euros le paquet.
3: Mais là, vous avez un gros problème, parce que déjà, en Belgique, c'est 12 euros le paquet.
4: C'est pour ça, les cigarettes françaises, vous pouvez les vendre plus cher que les vôtres.
3: Non, je peux pas les vendre plus cher.
4: Mais si, vous dites à vos clients que c'est français et que par conséquentisme, c'est évidemment meilleur que belge.
3: Mais non, il n'y a pas de meilleur que belge.
4: Ah bah, posez la question à n'importe quel français.
3: En tout cas, faut pas venir avec des cigarettes chez moi, parce que je vais pas les racheter. Ça, c'est déjà une chose.
4: Vous avez raison, on va faire un échange.
3: Non, mais même, il n'y a pas d'échange.
4: Mais si, vous récupérez mes cigarettes françaises et moi, j'embarque vos cigarettes belgeoises pour les revendre à un tabac français.
3: Mais vous êtes incroyable quand même, vous êtes vraiment. Et vous manquez une casse, c'est pas possible pour tout le monde. Je vous dis que ça ne m'intéresse pas.
4: Après, si vous ne voulez pas gagner plus d'argent, je comprends.
3: Bon, écoutez, ben maintenant, si vous voulez parler dans le vide, ça ne me dérange pas. Moi, c'est vous qui paye, c'est pas moi. Hein.
4: Ah non, c'est ni vous ni moi qui paye, c'est nous qui échange.
3: Allez, parlez dans le vide, je vous écoute plus, de toute façon.
4: Ah oui, mais alors, si vous m'écoutez plus, est-ce que vraiment ça vaut le coup que je parle tout seul? Je me pose la question.
3: Vous savez que vous parlez dans le vide, là, hein. Moi, je vous écoute même plus, hein.
4: Bah oui, la preuve. Donc, j'imagine que vous me parlez pas non plus.
3: Bah, en fait, pendant que vous parlez dans le vide, moi, je suis occupé de travailler.
4: Ouais, vous seriez pas en train d'essayer de négocier, vous.
3: Ah, bah écoutez, non, on va faire autrement. Quand est-ce que vous venez?
4: Ah, voilà. Le mieux, ce serait qu'on se retrouve à la frontière francisco-belgeoise vers 23h.
3: Non, vous venez chez moi. Qu'est-ce que vous pensez?
4: Non, on va plutôt se retrouver discrètement derrière le mannequin piece entre 3 et 4 heures.
3: Non, pas discrètement. Vous venez chez moi et j'appelle la police et j'appelle les douaniers, comme ça.
4: Oh là là, bah non, surtout pas les douaniers, vous imaginez pas, ça va être... un bazar.
3: Écoutez-moi, si vous êtes vendeur, vous devez m'écouter.
4: Ah, bien sûr, en plus, je suis vendeur-écouteur, vous avez de la chance.
3: Oui, donc, merci, écoutez-moi.
4: Enfin, vendeur-écouteur-parleur, parce qu'il faut quand même que je vous explique.
3: Non, c'est vous qui allez m'écouter, s'il vous plaît.
4: Avec plaisir.
3: Je veux pas vos marchandises, c'est bon, mais là, on arrête.
4: Comment ça, on arrête? On n'a même pas commencé la négo.
3: Oh, vous êtes quand même tête de mule, hein, c'est incroyable.
4: Oh, bah, pardon de vous proposer des bons plans.
2: Oui, allô.
4: Une autre dame, bonjour.
2: C'est quoi ces conneries là qu'on me racontait là, monsieur?
4: Monsieur Martin à l'appareil. Comme
2: il
4: n'y
2: a pas de monsieur Martin, monsieur, faut pas m'appeler.
4: Ah si, il y a au moins un monsieur Martin, c'est moi.
2: Je m'en fous, faut pas dire monsieur Martin si vous m'appelez à moi, c'est compris ou pas?
4: Bah oui, mais je veux pas me présenter en disant bonjour, c'est pas monsieur Martin, si justement c'est monsieur Martin.
2: Ouais, vous venez en magasin, si vous voulez vous présenter, vous ramenez vos fesses ici, c'est tout.
4: Ok, puisque vous insistez, d'accord, je passe, on fait l'échange cigarettique sur place.
2: De quoi échange? Ça m'intéresse pas, monsieur, vous comprenez ou vous comprenez pas, monsieur?
4: Oui, je comprends que votre collègue et vous êtes des sacrées négociateuses.
2: Là, j'ai votre numéro. C'est affiché, monsieur.
4: Ah, bah alors je le veux bien parce
2: si
4: que
2: vous continuez, ça va à la police, votre numéro là, il va à la police.
4: Oh, bah vous compliquez pas, je peux leur filer moi-même parce que justement, mon beau-frère est policier belgiste.
2: Bah je m'en fous de votre beau-frère, j'en ai rien à foutre, tu comprends ça?
4: Ouh, fais gaffe, le dis pas trop fort parce qu'il est à côté, alors s'il t'entend.
2: Bah appelle-le-moi, bah passe-le-moi qui vient ici, ça va?
4: Ah bah oui, si tu veux, bonne idée.
2: On va régler nos comptes.
4: Policier Martin, je vous passe la dame.
2: Parce que là.
4: Allô?
2: Allô?
4: Bonjour madame, policier Martin à l'appareil.
2: Qu'est-ce que vous voulez, monsieur?
4: Pardon, je reprends la conversation. Apparemment, vous êtes en Belgique et vous avez des cigarettes françaises.
2: De quoi vous parlez? Nous, on n'a pas de cigarettes françaises ici.
4: Ah bah vous avez du bol, parce que vous allez pas me croire, mais mon beau-frère en vend justement.
2: Je commence à me pomper l'air, hein.
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7: Allô, Diranger?
8: Ouais, Diranger.
7: Oui.
8: Salut, comment tu vas?
7: Ça va? C'est Michel?
8: Ouais.
7: Ouais.
8: Alors, quoi de neuf?
7: Bah ça, hein, tout. Pourquoi?
8: Ah bah je vous raconte, tu vois.
7: Oui, bah moi ça va, oui. Et toi ça va?
8: Ouais.
7: Ouais, t'es où, à Paris?
8: Ouais.
7: Ouais.
8: Ah, bon Dieu Gérard.
7: Ouais.
8: Ah.
7: Comment?
8: Je dis bon Dieu Gérard.
7: Ouais. Bon, je vais te laisser parce que j'ai quelqu'un à la maison, là.
8: Ah bon, t'as qui?
7: Bah c'est un monsieur qui est venu vous m'aider à tailler le Citroën.
8: Pourquoi tu veux tailler ta Citroën?
7: Non, c'est tailler le Citroën.
8: Bon, sinon?
7: Non, il n'y a rien de nouveau, c'est bon.
8: Ouais.
7: Bon, ben, je vais te laisser.
8: Ouais, moi aussi. Eh, dis-moi.
7: Oui.
8: Au fait, comment vont tes troènes?
7: Ils vont bien.
8: Ah bon, pourquoi?
7: Ils sont taillés.
8: Ah, ils sont barrés, ouais. Bah oui, ils sont partis.
7: Bon, ben, je vais te laisser, hein.
8: Ouais.
7: Allez.
8: Eh, dis-moi, tu m'as pas dit, au fait?
7: Oui.
8: De la voiture?
7: Oui.
8: Comment on va?
7: Ça va, pour l'instant.
8: Ouais, oui. Bah oui. T'as fait le contrôle technique, non?
7: Oui, l'année dernière.
8: Et alors?
7: C'est bon.
8: Bon.
7: Bon, bah, je t'embrasse, hein.
8: Ouais. Hey.
7: Oui.
8: Le jardin?
7: Oh, bah, le jardin, ça pousse, lui.
8: Ah.
7: Ça a arrosé parce qu'il n'y a plus aujourd'hui.
8: Bah oui, c'est ça, oui. Il faisait beau dernièrement, ouais. Là, j'ai vu ça. Hein. Bon.
7: Allez, je t'embrasse.
8: Hey, dis-moi.
7: Ouais.
8: Tu m'as pas dit, en fait, pour la météo?
7: La météo, bah, il pleut.
8: Ah oui, bah, c'est ça.
7: Ouais. Bon, bah, allez, je te laisse.
8: Hey, attends, hey, dis-moi, Gérard.
7: Ouais.
8: Tu m'as pas dit?
7: Quoi?
8: Pour ton canapé?
7: Mon canapé?
8: Bah oui.
7: Oui.
8: Comment il va ton canapé?
7: Bah il va bien.
8: T'as refait un peu ou pas?
7: Comment?
8: Tu l'as refait?
7: Ah non, c'est pas refait.
8: Ah bon?
7: Non.
8: Ah d'accord.
7: Bon, bah, je te laisse, hein.
8: Ouais, elle dit, hey.
7: Oui.
8: Au fait, attends. Hey. Ouais. Et la machine à laver? Comment elle va?
7: Oui, il va, il va.
8: Ah bah d'accord, bon.
7: Bon bah je te laisse, hein.
8: Ouais, dis-moi, Gérard.
7: Ouais.
8: Sinon?
7: Sinon, y'a rien.
8: Ah bon?
7: Ouais.
8: Bon.
7: Bon allez, salut.
8: Hey.
7: Ouais.
8: Au fait?
7: Ouais.
8: Le parasol?
7: Ouais.
8: Comment il va?
7: Ouais, il va.
8: Il va bien, oui?
7: Ouais, il va bien. Bon, je te laisse, on attend.
8: Hein. Hey, dis-moi.
7: Ouais.
9: Avec qui au téléphone?
7: Michel.
8: Ah, c'est qui?
7: C'est Christiane.
8: Ah, et bah, justement, comment elle va?
7: Comment?
8: Christiane, ça va?
7: Oui, ça va, Christiane.
8: Tu lui fais une bise?
7: Comment?
8: Tu es dans le jardin, non?
7: Non, elle est pas dans le jardin.
8: Ah bon, parce que... Avec la pluie...
7: Quand je vais te la passer un petit coup.
8: Ouais, un petit coup.
7: Michel!
9: Mais quel Michel? Oh, Michel Bongrand! Oh là là, c'est... Allô?
8: Salut, Christiane!
9: Michel!
8: Ouais, ça va bien?
9: Bah, pas mal. Oui, mais mieux en ce moment.
8: Bah oui, avec la pluie.
9: Oui. Alors, bon.
8: Ouais.
9: Bon, ben je vais vous laisser parce que...
8: Oh, excuse-moi, j'ai roté.
9: Quoi? Bon, ben je raccroche alors.
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6: Oui, allô ?
4: Bonjour madame, c'est bien la boucherie ?
6: Oui, bonjour monsieur.
4: Vous m'avez vendu de la viande grippée ?
6: Qu'est-ce que vous appelez grippée ?
4: J'ai mangé un bistec à midi.
6: Oui.
4: Je suis sorti de table, j'ai commencé à avoir le nez qui coule.
6: Vous croyez qu'il n'y a pas un problème là ? Hein, vous êtes fort.
4: En plus, j'ai mon beau-frère qui est à côté, il est docteur, il peut témoigner. Hein.
6: Donnez-moi son nom et tout ça, je vais téléphoner un petit peu moi.
4: Bah, je peux vous le passer, il est à côté de moi. Martin, il y a la dame de la boucherie qui veut te parler. Oui, j'arrive. Tiens, je te la passe. Allô ?
6: Oui.
4: Bonjour madame, docteur Martin à l'appareil.
6: Docteur Martin, attendez, là vous dites un peu n'importe quoi. Là.
4: Vous n'avez pas vacciné votre viande contre la grippe.
6: Vacciner les morceaux de viande, alors là je comprends rien du tout. Oh là là là là, c'est n'importe quoi là. C'est vraiment qu'ils ont fait des piqûres.
4: Bah moi je vous l'ai fait les piqûres, mais enfin je vous les facture.
6: Non mais vous allez, moi vous facturez rien du tout. À mon avis vous allez être mal reçu, hein. Je vous le dis tout de suite. Moi je veux pas vous toucher à ma viande, c'est tout. Vous êtes malade ou quoi ?
4: Et je peux vous faire un forfait à 450, écoutez.
6: Non mais vous me prenez la tête.
4: Hein. Excusez-moi de faire mon boulot de vaccinationneur de steak.
6: Il n'y a pas de boulot du tout, vous n'allez rien faire du tout, c'est tout.
4: Ah, allô ?
10: Oui.
4: Oui, ah, bonjour madame.
10: Le steak vous a donné la grippe ?
4: Ah, vous êtes au courant en plus.
10: Non, vous foutez de ma gueule, un steak qui donne la grippe, monsieur, attendez. On est parti où là ? Ah, bah ouais.
4: C'est bien de le reconnaître déjà, vous voyez, c'est au moins
10: mais
4: ça.
10: Mais non, je vous dis non, moi je...
4: D'abord,
10: le beefsteak, il peut pas vous donner la grippe, ça c'est pas possible.
4: Non, mais alors, jurez-moi que vous l'avez vacciné, votre beefsteak.
10: Non, mais arrêtez ça, donc c'est carpin, là.
4: Bah, comme par hasard.
10: Mais arrêtez, vos hasards, mais vous me faites tuer à la fin, qu'est-ce que ça veut dire, donc ?
11: Oui, allô.
4: Ah bah, une autre dame ?
11: Non, je suis pas une madame.
4: Vous reconnaissez quand même que votre viande, elle a la grippe ?
11: Bah, les steaks sont pas vaccinés contre la grippe, monsieur, voyons. Vous voulez pas vacciner ?
4: Écoutez, je passe cet après-midi, dites-moi juste à quelle heure ?
11: Ah ben, bah, on ouvre après 14h.
4: Après 14h, bah écoutez, 13h30 dans ce cas ?
11: Ah non, pas 13h30, non, on rouvre à 14h.
4: Alors, 13h dans ce cas ?
11: Ben, bah, écoutez, on ferme à 12h30.
4: On coupe la poire en deux, on dit 13h45, parce que moi je veux bien faire un effort.
11: Mais je vous dis, ça rouvre à 14h.
4: Eh oui, non mais 13h45.
11: Bah oui, ça fait 2h moins le quart.
4: Vous préférez 2h moins le quart ?
11: Mais attendez, je vous dis que ça rouvre à 14h. Bah, à 14h, je serai pas dans la boucherie.
4: Ah bah alors pourquoi vous serez pas dans la boucherie à 14h si vous ouvrez à 14h ?
11: De quoi ? À 13h45, je serai pas à la boucherie et ça ouvre à 14h.
4: Eh bah alors on dit 2h moins le quart, c'est ce que je vous disais.
11: Mais écoutez, ça fait ça. Je peux pas être à 13h45.
4: Si vous changez, alors dans ce cas, on dit.
11: Je ne change rien, c'est vous qui. Mais vous, je vous dis que ça ouvre à 14h, vous voulez venir à 13h45 ?
4: Non, moi je vous proposais 2h moins le quart pour vous arranger.
11: Bah, 2h moins le quart, c'est quelle heure ? 2h moins le quart, c'est 13h45.
4: Vous préférez 13h45 ?
11: Mais 13h45, c'est 2h moins le quart.
4: Ah bah alors on rechange, on rebascule sur 2h moins le quart. Alors j'aurai 13h45.
11: Mais attendez, vous foutez de moi là, monsieur. Vous êtes en train de vous foutre de moi.
4: Non, mais je vois le truc. C'est-à-dire que vous essayez de vous débarrasser de moi.
11: Bah, pas du tout, monsieur. Vous voulez venir à 2h moins le quart, je vous vois.
4: Oui, très bien. Alors 2h moins le quart. On dit 2h moins le quart, parce que ça vous fait plaisir.
11: Mais 2h moins le quart. Mais je sais pas. Mais vous foutez de moi là, monsieur.
4: Oh là là, alors là, excusez-moi, mais là, j'ai vraiment l'impression que vous faites tout pour vous débarrasser de moi là.
11: Mais je vous ai dit 14h.
4: Dans ce cas, si on dit 20h30.
11: Mais 20h30, monsieur. 20h30, mais le magasin est fermé, monsieur, ça fait à 19h30.
4: Est-ce que vous préférez 8h30 du soir ?
11: Bon, écoutez, là, vous êtes en train de tout foutre devant, monsieur.
4: Bon, on dit 20h30 du matin, top là, on n'en parle plus.
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13: Allô ?
14: Bonjour, madame.
13: Bonjour, monsieur.
14: Je suis bien à l'école de...
13: Oui ?
14: Eh bien, vous êtes la directrice, peut-être ?
13: Non, je ne suis pas la directrice, il n'y a pas d'école après-midi.
14: Ah, alors là, il y a un problème. C'est l'inspection d'académie. Nous sommes à la commission d'attribution des budgets pour l'école cette année.
13: Oui.
14: Je vous explique ce qui va se passer. Monsieur l'inspecteur qui attribue les budgets va donc décerner des enveloppes.
13: Oui.
14: On attribue de l'argent supplémentaire à chaque école.
13: Oui.
14: En disant à cet inspecteur qui vient de Paris que nous avons dans le département des écoles de sous-doués et de surdoués.
13: Oui.
14: Donc il faut les encourager financièrement, quoi.
13: Oui. Hein.
14: Donc on va vous présenter comme étant un élève, si vous ne voyez pas d'inconvénient, de cette école. Et donc, vous répondez comme vous pouvez. Et,
13: Si je vais essayer de vous aider du mieux que je peux.
14: Voilà, on a dit que vous étiez une école de sous-doués.
13: Oui.
14: Hein. Il va vous prendre, essayer de rajeunir votre voix. Hein. Monsieur l'inspecteur, nous avons donc l'école de sous-doués. Et nous avons une élève que vous pouvez interroger. Hein. Merci. Allô ?
13: Oui ?
14: Bonjour.
13: Bonjour.
14: Comment t'appelles-tu ?
13: Brigitte.
14: Ah, c'est un joli prénom.
13: Oui.
14: Quel âge as-tu ?
13: 10 ans.
14: Bien. Tu es en quelle classe, Brigitte ?
13: Je sais plus.
14: En maternelle.
13: En maternelle.
14: En maternelle ?
13: Oui.
14: À 10 ans, tu es en maternelle, hein ?
13: Oui.
14: C'est bien. Alors, peux-tu me dire qui était Charlemagne ?
13: Je m'en rappelle plus.
14: Votre voix.
15: je sais plus.
16: Charlemagne.
17: C'est celui qui a inventé.
15: C'est celui qui a inventé l'école.
16: Tu es sûr?
15: Oui.
16: Oui, qui?
15: Oui, monsieur.
17: L'inspecteur.
15: Oui, monsieur l'inspecteur.
17: L'académie.
15: De l'académie.
17: De Paris.
15: De Paris.
16: Bien, c'est bien, Brigitte. Tu es bonne en histoire, alors, hein?
15: Un peu.
16: Voilà. Alors, et en sport, tu aimes bien le sport?
15: Un petit peu.
17: Votre voix.
15: Oui, un petit peu.
16: Voilà. Alors, tu vas me faire une galipette avant, pendant que je vais prendre mon dossier.
15: Oui.
14: Merci. Allô?
15: Oui.
14: Comment ça se passe?
15: Je suis un peu perdue quand même, hein?
14: Non, ça se passe bien, ça se passe bien. Vous saviez qui était Charlemagne, de toute façon.
15: Oui. Mais quand même, c'est pas évident, hein, de...
14: Il revient, là. Qu'est-ce qu'il vous a demandé?
15: De faire une galipette en avant.
14: Vous pouvez la faire ou pas?
15: Oui, mais de toute façon, il verra rien.
14: Si, justement, il a une sacrée oreille. Et tout à l'heure, il y a des élèves qui ont essayé d'en faire une fausse à Pernon. Il a trouvé. Vous pouvez la faire ou pas?
15: Oh non, je pourrais pas la faire. Hein. Je vais me casser la figure. Hein.
14: Est-ce que vous pouvez au moins essayer?
15: Vous me demandez beaucoup de choses, là.
14: C'est pour votre école. Hein.
15: Enfin, je vais essayer, mais...
16: Allô?
15: Oui?
16: Brigitte?
15: Oui?
16: Bon, alors, tu es prête pour la galipette en avant?
15: Oui.
16: Alors, dans quelle position es-tu?
15: Eh ben, je me suis mis à quatre pattes.
17: Votre voix.
15: Je me suis mis à quatre pattes.
16: Bien. Alors, vas-y, Brigitte. Et tu me décris ce que tu fais, hein?
15: Je mets ma tête par terre, en avant. Et puis... Mais j'arrive pas avec le téléphone.
16: Comment?
15: J'arrive pas.
17: Faites un effort.
15: Je peux pas.
17: Qu'est-ce qui passe pas?
15: Oh, écoutez, je peux pas, hein. Je peux plus continuer.
17: Parlez doucement. Dites que vous l'avez faite.
15: Ça y est. Je l'ai faite.
16: Oh, la menteuse. T'as pas réussi, hein?
15: J'ai mal à ma tête.
16: Comment?
15: J'ai fait mal à ma tête.
16: J'entends pas bien.
15: J'ai fait mal à ma tête.
16: Bon, alors arrête là. Effectivement, c'est une école de sous-doués. Hein? Bien. Alors, on arrête le sport. Brigitte, tu vas me donner une récitation.
15: Je sais pas.
17: Vous n'avez qu'à chanter. Chantez ce que vous pouvez.

0: Bien. Alors, Brigitte, ben, je crois que je vais donner une enveloppe à ton école. Qu'est-ce qu'on dit?
1: Merci, monsieur l'inspecteur de l'Académie de Paris.
0: Ah, mais moi, je ne suis pas inspecteur d'Académie, moi. Hein? Je fais des canulars téléphoniques sur la radio.
1: C'est pas vrai.
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3: Oui.
4: Bonjour madame, c'est bien le bar?
3: Non, c'est monsieur, c'est pas madame.
4: Comment ça, un monsieur dans un bar?
3: Bah oui, mais un bar, il peut y avoir un monsieur aussi ou une dame. Hein.
4: Bon, un bar avec un monsieur, j'ai jamais vu ça.
3: Vous n'avez jamais vu un bar avec un monsieur?
4: Ah bah non, après c'est vrai que de nos jours, on voit de tout, mais enfin quand même.
3: Attendez, je fréquente les bars.
4: Les bars, oui, mais les bars avec un monsieur, franchement.
3: Mais il y a quand même pas mal de monsieur qui tiennent des bars quand même, non?
4: Alors, parfois on peut croire que c'est un monsieur, mais c'est quand même une dame.
3: Non, mais là, vous téléphonez à un homme, hein, voilà, il n'y a pas d'ambiguïté.
4: Alors, arrêtez-moi si je me trompe, mais moi on m'a dit que quand il y a un monsieur au bar, en général, c'est une femme qui s'est habillée en monsieur.
3: De quoi de quoi vous parlez, là? Vous allez où, là? Vous êtes sur quel terrain, là?
4: Non, mais je juge pas, je sais même pas comment vous êtes habillé.
3: Allez, j'en raccroche, là.
4: Ah non, mais allô?
3: J'en raccroche.
4: Non, mais parce que j'appelais pas que pour ça non plus.
3: Oui, bon, bah, allez-y.
4: Cabinet médical du docteur Martin à l'appareil.
3: C'est qui, le docteur Martin?
4: C'est le médecin de Martinville. Moi, je suis son assistant, le secrétaire médical Martin.
3: Oui.
4: Et c'était pour vous prévenir que ça arrangerait le docteur de vous déclarer en arrêt maladie.
3: Qu'est-ce que vous me racontez, là? J'ai rien demandé.
4: Alors, c'est juste des papiers, c'est parce que le docteur Martin n'a pas déclaré assez d'arrêt maladie ces derniers temps.
3: Il y a pas, hein?
4: Ouais, donc il est obligé d'en rajouter quelques-uns sous le manteau, sinon il touche moins de remboursement de la sécu.
3: Ben.
5: Allô?
4: Ah, bonjour monsieur.
5: Oui, non, mais moi ça m'intéresse pas, je veux pas être en arrêt de maladie, je me suis jamais mis en arrêt de maladie, monsieur.
4: Eh ben justement, ça vous fait une belle occasion de découvrir les joies
5: non,
4: de l'arrêt.
5: Non, ça fait pas une belle occasion de me mettre en arrêt de maladie.
4: Bah ouais, mais sinon le docteur Martin, il a pas son quota.
5: Je connais pas le docteur Martin, déjà. Je vais pas me mettre en arrêt de maladie parce que monsieur, il a pas fait assez de l'arrêt de maladie.
4: Non, mais si vous préférez que ce soit pas vous, on prend quelqu'un d'autre dans le bar.
5: Personne, il y a personne qui veut être en arrêt de maladie. Je vous dis que ça m'intéresse pas.
4: Ah, parce que moi j'ai dit au docteur que vous étiez d'accord.
5: Non, je vous ai pas dit au docteur que vous que j'étais d'accord, je vous ai dit que j'étais pas d'accord.
4: Ah bah attendez, justement, voilà le docteur.
5: Non mais...
4: À la limite, je vous le passe, vous lui confirmez que vous êtes d'accord et on...
5: Je suis pas d'accord, je vais pas être en arrêt de maladie pour monsieur Martin. Déjà, monsieur Martin, il est pas normal parce qu'on pourrait aller le dénoncer à la Sécurité sociale. Parce qu'après, on dit que la Sécurité sociale est en ruine, mais il y a de quoi.
4: Ah oui, mais non, je peux pas dire ça au docteur.
5: Alors vous dites au docteur que je suis pas d'accord, sinon je vais aller à la gendarmerie porter plainte contre vous. Vous avez bien compris?
4: Oh oui, bah ça, vous lui dites vous-même, attendez, je vous le passe.
5: Oui.
4: Docteur Martin? Oui, monsieur Martin?
5: C'est fou, ça.
4: Je vous passe le monsieur qui est d'accord. Allô, docteur Martin à l'appareil.
5: Allô, oui.
4: Oui, merci beaucoup, monsieur, d'accepter d'être en arrêt maladie.
5: Non, mais je ne veux pas être en arrêt de maladie, monsieur.
4: Alors, pardon, mais mon sous-fifre, le secrétaire Martin, me dit que vous êtes volontaire.
5: Non,
4: donc...
5: je suis pas volontaire, mais ça va vraiment pas la tête.
4: Pardon, mais vous êtes médecin?
5: Non.
4: Voilà, alors que moi, je suis docteur semi-professionnel. Croyez-moi, si j'ai mal à la tête, je suis le premier au courant.
5: C'est monsieur Martin?
4: Ah non, rien à voir, moi je suis le docteur Martin. Et allez, qu'est-ce que ça dit derrière?
5: Rire et chanson, il dit.
4: Ah bah passez-le-moi.
5: Oui, je vais vous le passer, ouais. Tenez, je vais vous parler.
6: Monsieur Martin.
4: Madame Lapoucave, bonjour.
6: Ah, je vous entends, je suis toujours mort de rire.
4: Ah non, vous confondez avec mon beau-frère, mais je lui dirai, ça lui fera plaisir.
6: Bah, c'est...
4: Au revoir, madame.
6: Au revoir, madame.
7: Au revoir, madame. Au revoir, madame.
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8: Allô?
9: Oui, bonjour madame.
8: Bonjour.
9: Madame de Guérand?
8: Oui.
9: Vous êtes bien au Petit Moulin?
8: Oui.
9: C'est l'observatoire de Brest à l'appareil.
8: Oui.
9: Nous avons observé un astéroïde qui arrive à grande vitesse. Alors, c'est un petit astéroïde, hein?
8: Ah oui.
9: Vous comprenez les comètes?
8: Oui, d'accord.
9: Il faut éviter que cet astéroïde tombe chez vous.
8: Ah, oh là là. Et qu'est-ce qu'il faut faire?
9: Alors, est-ce que votre téléphone va jusqu'à la fenêtre?
8: Oui, un peu, oui, quand même, oui, approcher d'un... Si je peux quand même, avec mon fil, approcher d'une fenêtre, oui.
9: Voilà. Est-ce que vous avez un drap d'oreiller ou quelque chose comme ça, un drapeau blanc, à portée de la main?
8: Oui, c'est un torchon, quoi. Hein.
9: Alors, vous allez ouvrir la fenêtre, s'il vous plaît.
8: Faut que je fasse maintenant?
9: Oui.
8: Bon. Bon, ça y est.
9: D'accord. Est-ce que vous auriez quelque chose, une poêle ou quelque chose, vous savez, qu'on pourrait utiliser comme une raquette de tennis?
8: Une poêle?
9: Oui.
8: Ah, si, oui.
9: Voilà. Alors, vous allez en prendre une, s'il vous plaît, assez vite.
8: Et je prends ma poêle et puis...
9: Donc, ce qu'on va faire maintenant...
8: Oui, mais attendez, moi, de ma main gauche, j'ai mon téléphone et puis alors, si, je ne vais pas pouvoir tenir ma poêle et puis mon...
9: Alors, vous êtes face au ciel, vous êtes orienté vers le ciel?
8: Oui.
9: Donc... Vous allez agiter le drapeau blanc déjà.
8: Oui.
9: Et donc, si jamais cette comète était habitée, même par des civilisations microscopiques, elles connaissent le code du drapeau blanc et elles savent donc que c'est un signe de paix. Hein.
8: Ah oui.
9: Alors, qu'est-ce que vous faites exactement, là?
8: Eh ben, il est au-dessus de ma tête et je l'agite, quoi.
9: Vers où?
8: Ben, vers le ciel.
9: Tout le monde est en place maintenant. Nous vérifions tout de suite si la comète est habitée. Trace de vie. Mettez en place les traducteurs synthétiques. Vous m'entendez?
8: Oui, oui, je vous entends.
9: Les habitants de cette comète vous voient et ils voient que vous êtes en paix.
8: Bon.
9: Donc, apparemment, elle ne s'écrase pas du tout. Mais alors, par contre, elle a besoin d'un effet rétro pour repartir d'où elle vient.
8: Oui.
9: Est-ce que vous pouvez les aider?
8: Ouais, qu'est-ce qu'il faut faire?
9: Vous avez votre poêle?
8: Ah oui, j'ai la poêle, oui.
9: C'est une poêle à frire?
8: Oui.
9: Alors?
8: Mais elle est en téfal, ça fait rien?
9: Attendez, on leur demande, hein. Alors, je mets en place le traducteur, madame, hein.
8: Oui.
9: Demandez-leur bien si ce sont des extraterrestres, hein.
8: Oui.
0: Psst, psst. Allô, la Terre?
8: Psst, psst. Oui. Est-ce psst. Que vous êtes bien des extraterrestres?
0: Allô?
8: Allô?
0: Bonjour, madame.
8: Bonjour.
0: Nous venons d'une lointaine planète, vous m'entendez?
8: Oui. Bon, j'ai une poêle dans ma main, mais elle est en téfal, est-ce que c'est bien?
0: Le téfal? De quoi s'agit-il?
8: Ben, une poêle que quand on fait cuire quelque chose, ça ne colle pas.
0: Pouvez-vous traduire faire cuire?
8: Faire cuire des œufs ou de la viande.
0: Très bien. Nous avez la possibilité de nous renvoyer dans l'espace intergalactique?
8: Oui, donc je vous fais voir ma poêle.
0: Nous l'observons.
8: Vous la voyez?
0: C'est du téfal.
8: Bon.
0: C'est parfait pour nous.
8: Bon, alors, qu'est-ce que c'est bon? Allô?
9: Allô?
8: Oui?
9: Qu'est-ce qu'ils disent?
8: Ben, ils disent qu'ils voient ma poêle, quoi.
9: Ouais.
8: C'est parfait pour nous, qu'ils ont dit.
9: Ah oui, parce que c'est une...
8: Parce que c'est une poêle téfal.
0: Allô, la Terre?
8: Oui.
0: Nous allons approcher maintenant à grande vitesse de la Terre.
8: Oui.
0: Vous pourrez nous renvoyer de là d'où nous venons avec votre poêle.
8: Oui. Elle est au-dessus de ma tête.
0: Savez-vous faire un smash?
8: Qu'est-ce que c'est que ça?
0: Avez-vous déjà joué au tennis?
8: Jamais.
0: Saurez-vous taper dans notre astéroïde?
8: Ben, qu'est-ce qu'il faut faire pour ça?
0: Vous allez lancer maintenant la poêle au moment de l'impact dans notre astéroïde.
8: Mais comment que je fais? Je la lance comment, ma poêle?
0: Vous évitez de la lancer dans le carreau. Vous la lancez au-dessus de votre tête, mais pas sur votre tête.
8: Ah ben non, je m'en doute, oui. Alors, je la lance, mais je la lance où, ma poêle?
9: Allô?
8: Allô?
9: Vous m'entendez, madame?
8: Oui.
9: Oui, c'est observateur. Vous êtes toujours en ligne avec les extraterrestres, là?
8: Ils disent qu'il faut que je lance ma poêle au-dessus de ma tête.
9: Faites attention, hein.
8: Ben oui, oui, ben oui, ben ils m'ont bien dit de prendre. Ben oui, faites attention, mais où faut, comment faut que je t'achète dans. Moi je suis là sur des.
0: Allô, la terrienne.
8: Oui, bon, alors oui, vous m'avez dit de lancer ma poêle comme une balle de tennis.
0: Vous allez tenir votre poêle. Au moment de l'impact, vous lancerez la poêle dans notre astéroïde et nous pourrons repartir à 2 milliards de kilomètres.
8: Mais où je la lance n'importe où?
0: Impact 3 secondes.
8: Oui, d'accord, oui.
0: Impact 2 secondes.
8: Oui.
0: Impact 1 seconde. Lancé.
8: Ça y est, c'est fait.
0: Raté.
8: Oh, c'est raté? Allô?
9: Vous nous entendez, madame?
8: Oui.
9: Alors?
8: Ils me disent que j'ai lancé ma poêle et c'est raté. Qu'est-ce qu'il faut que je fasse, alors?
9: Alors, à ce moment-là, ce qu'il faut, c'est la relancer quand ils vont vous le dire.
8: Ah mais oui? Mais la lancer, mais où comme... La lancer à combien, alors?
9: À 1,750 milliard de kilomètres.
8: Ah mais... oui, mais je comprends plus rien. Où voulez-vous que je... Moi, j'ai devant, là, j'ai des rosiers, là, j'ai un parterre, là, alors...
9: Ah oui, mais il faut sauver la Terre, madame, hein?
8: Ben oui. Bon, alors, vous me remettez en main. Oui.
0: Allô, la Terre?
8: Oui. Bon, alors, comment faut que je fasse, maintenant?
0: Vous devez nous renvoyer à 2 milliards de kilomètres, avez-vous bien compris?
8: Bon, alors, je recommence à la lancer.
0: Attention, vous êtes prête?
8: Oui, alors je lance ma poêle le plus loin possible.
0: Impact 3 secondes.
8: Oh.
0: Impact 2 secondes.
8: Je lance.
0: Maintenant. Smash.
8: Ça y est. Allô?
9: Allô?
8: Allô?
9: Il s'éloigne.
8: Ah bon, ben ça y est.
9: Voilà, vous avez renvoyé, madame, l'astéroïde dans l'espace.
8: Ça y est.
9: Vous l'avez renvoyé à 3 milliards de kilomètres, vous avez sauvé le cosmos.
8: Bon, eh ben dis donc. Mais moi, vous savez...
9: Bravo, madame.
8: Ah bon?
9: Oh, vous avez fait quelque chose de formidable.
8: C'est vrai?
9: Oui, bravo.
8: Mais je croyais que c'était une blague au départ. Eh ben, je suis contente de moi.
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10: Oui, allô?
4: Bonjour monsieur, c'est bien la quincaillerie?
10: Oui.
4: J'ai acheté du détartrant chez vous.
10: Oui.
4: Une catastrophe. Votre truc m'a complètement attaqué les gencives, j'ai deux dents qui bougent.
10: Ah non, mais alors, c'est quoi votre détartrant, vous cherchez?
4: Oh bah le truc de base pour un détartrage dentiste.
10: Non mais attendez, vous êtes venu, vous avez demandé un détartrant pour les dents?
4: Oui, alors j'ai peut-être pas précisé pour les dents, mais c'est pareil.
10: Ah bah non, c'est bien marqué, brillance impeccable, antitrace.
4: Ah bah tiens, alors parlons-en de la brillance impeccable, parce que j'ai les dents bleues.
10: Ah bah oui, mais...
4: Ou alors j'en ai pas pris assez, attendez, je vais frotter un peu sur mes dents.
10: Oh bah non, c'est... Non.
4: Ah bah tiens, pim, je viens de faire une couronne. Oh bah c'est le pompon.
10: Non mais c'est marqué dessus.
4: Oui, mon dentiste m'a dit, il faut te détartrer les dents.
10: C'est qui votre dentiste?
4: Ah bah c'est le docteur Martin.
10: Docteur Martin, s'il veut venir, qu'il vienne.
4: Alors oui, il me dit qu'il va venir pour faire saisir vos stocks de faux détartrants.
10: Ah mais de toute façon, il peut pas récupérer nos stocks, hein, c'est impossible. Hein.
4: Bon écoutez, vous savez quoi, voyez avec lui.
10: Non mais monsieur...
4: Je vous le passe.
10: Non mais moi je suis vendeuse en plus, je peux pas...
4: Docteur Martin,
10: je...
4: Il y a le monsieur de la quincaillerie qui insiste pour vous parler.
10: Ah mais non, moi...
4: Hello?
10: Oui?
4: Docteur Martin à l'appareil.
10: Bonjour.
4: Bonjour monsieur, je vais donc venir récupérer vos faux détartrants.
10: C'est pas des faux détartrants, ne dites pas que c'est des faux détartrants. Enfin, moi, je suis que la vendeuse, mais...
4: Voilà, et comme moi je suis docteur, on peut dire qu'entre nous deux, c'est moi le chef.
10: Alors, je vais...
4: Oui.
10: Alors, attendez...
11: Oui, bonjour.
4: Bonjour madame, docteur Martin, je suis donc avec mon patient.
11: Ah, attendez. Pourquoi il s'est mis du détartrant dans la bouche?
4: Bah, pourquoi qu'il s'en est mis dans la bouche pour se détartrager les dents?
11: Non mais, c'est pas de ma faute.
4: C'est-à-dire que vu que c'est vous qui avez vendu le produit...
11: Donc, monsieur, c'est marqué, il y a des toilettes sur le bidon du détartrant.
4: On... Bah voilà, en plus on peut croire que c'est pour faire sa toilette.
11: Bah on va quand même pas préciser aux clients qu'il faut pas se mettre du détartrant toilette sur les dents.
4: Ça me semble la moindre des choses, excusez-moi.
12: Mais... Médecin,
11: il est médecin, monsieur.
12: Ah, d'accord.
4: Ah, la personne derrière se fait passer pour un médecin en plus. Ah, bah, de mieux en mieux.
11: Non, justement.
4: Oh là là là là.
11: C'est même une blague.
4: Oh, mais oui, bien sûr, c'est complètement une blague.
11: Non, mais c'est une blague. Vous avez vendu du détartrant toilette. Qu'est-ce que vous venez m'appeler pour me dire qu'on vend du détartrant pour les dents?
4: En plus, il a demandé une brosse avec son détartrant. Vous lui avez vendu une brosse de toilette. Vous auriez la taille de la brosse. Je sais pas comment il peut se brosser les dents avec ça. Hein.
11: S'il me prend une brosse pour se brosser les dents, c'est quand même pas de ma faute.
4: Alors, je ne sais pas si vous testez vous-même vos produits.
12: Écoutez, monsieur, on vend des produits ménagers, c'est bien écrit sur tous les produits.
4: Ah, c'est vous le faux médecin?
12: Non, mais...
4: D'accord, donc je suis le docteur Martin, je suis dentistologue.
12: D'accord, donc en fait, vous dites que c'est clairement de notre faute, on est bien d'accord là-dessus.
4: Ah bah c'est bien que vous soyez d'accord, oui.
12: Ah non, moi je suis pas d'accord du tout avec vous, parce que, désolé, mais ça fait quand même longtemps qu'on est ouvert, et bizarrement, on n'a jamais eu de problème.
4: Pardon, c'est quand même pas moi qui me fais passer pour un faux dentiste.
12: Mais on n'est pas dentiste, non mais là monsieur, je vais me fâcher très sérieusement par contre.
4: Vous vendez des brosses, vous vendez du détartrant.
12: C'est écrit dessus, je pense que la moindre des choses quand même en 2021, c'est que les gens savent lire, monsieur, non?
4: Mais comment voulez-vous que les gens lisent avec leurs dents si elles sont toutes en tartragé? Ah oui, excusez-moi d'être dentistologue, encore une fois.
12: D'accord. Et je peux savoir, vous exercez où, monsieur, s'il vous plaît?
4: Bien sûr, j'exerçais où? À Martinville.
12: Ça se trouve où exactement?
4: Martinville, bah, c'est dans le Martinland.
12: Ouais, d'accord. La blague à 2 balles, on a autre chose à foutre.
4: Ah, alors je peux vous l'échanger exceptionnellement contre une blague à 3 balles.
12: Faut arrêter.
4: Une blague à 4 balles.
12: On n'a pas que ça à faire de répondre à des questions très débiles de votre part.
4: Je prends ça pour un oui.
12: Mais...
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13: Bonjour.
9: Oui, bonjour monsieur.
13: Oui.
9: C'est le restaurant?
13: C'est lui-même.
9: Oui, bonjour. Docteur de la place à l'appareil.
13: Oui, docteur, oui.
9: Je voudrais réserver pour 2 personnes ce soir.
13: 2 personnes ce soir, à quelle heure?
9: 20h15, 20h30.
13: 20h15, 20h30.
9: Mais est-ce que ce serait possible d'avoir un endroit un peu tranquille?
13: Vous serez tranquille, il y a toujours un écart de 3 mètres entre nos tables.
9: Oui, parce que je serai accompagné par la femme d'une notaire. Enfin bon, je préfère vous dire, comme ça vous saurez. Je suis un vieil ami de Maître Ledoux, que vous connaissez certainement.
13: Bah, peut-être, monsieur, mais enfin, nous, que vous soyez accompagné par une dame qui ne devrait pas l'être avec vous,
9: ouais, c'est
13: pas
9: enfin, bon.
13: Problème.
9: Non, bien sûr, mais j'aimerais bien, si vous voulez, enfin, elle, surtout, préférer que nous ne soyons pas vus, évidemment.
13: Mais si cette dame ne doit pas être vue et qu'elle est vue, moi, je n'y suis pour rien, monsieur. Hein.
9: D'accord.
13: Bien, docteur.
9: Je vous remercie, à tout à l'heure.
13: D'accord, à tout à l'heure. Bonjour.
14: Oui, bonjour, monsieur. C'est le restaurant?
13: C'est le restaurant, monsieur.
14: Bien, je voudrais réserver pour 2 personnes, s'il vous plaît.
13: Pour quand?
14: Ce soir, si pour c'est ce possible.
13: Soir, oui, à quel nom, monsieur?
14: Maître Ledoux.
13: Maître Ledoux.
14: Notaire.
13: Non, Maître Ledoux.
14: Oui, notaire Maître... à Argentan. Oui, je suis déjà venu.
13: Oui, mais attendez pour le nombre de places.
14: Allô?
13: Allô, oui?
14: Oui.
13: Une seconde, monsieur Ledoux. Je viens de vérifier ses prix. C'est complet.
14: Ah bon?
13: Ah oui, je suis en train de regarder mon planning. C'est complet. J'aurais 1, 2, 3, 4, et la fois 8 ici, la fois 4 là, fois 3 là, une fois 2 ici. Non, monsieur, il me reste plus de table. C'est plus possible.
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15: Oui.
4: Bonjour monsieur, c'est bien le refuge animaliste?
15: Bah oui.
4: J'ai perdu le chat de ma mère, je me suis arrêté pour prendre de l'essence et pim, il s'est sauvé.
15: Ah, il était pas enfermé?
4: Bah non, donc je voulais voir si vous aviez le même.
15: Le même?
4: Bah oui, comme ça j'aurais pas besoin de dire à ma mère que j'ai perdu son chat.
15: Ah non, mais alors là vous faites erreur parce qu'elle va se rendre compte que c'est pas le même. Hein.
4: Vous inquiétez pas, j'ai fait une liste, donc il me faut un chat noir avec des taches blanches.
15: Non mais ça se fait pas comme ça, je veux dire.
4: Et aussi boité le chat de ma mère, donc il faudrait un noir avec des taches blanches et qui boite.
15: Ah mais là vous en demandez beaucoup, hein. Là ça va être compliqué d'avoir exactement ce que vous demandez, le chat, la couleur, la boiterie, ça va être difficile.
4: Ah non, mais la boiterie, je vais lui apprendre.
15: Non, mais vous êtes sérieux, là?
4: Pas du tout, mais j'ai vu un tuto sur Internet qui explique le boitage pour chat.
15: Non, mais...
4: Donc, je vais juste lui apprendre à boiter légèrement.
15: Non, mais c'est du délire, là.
4: Ou alors, au pire, je lui mets une petite attelle.
15: Non, mais ça suffit, maintenant.
4: Et puis, je lui donne une paire de mini-béquilles.
15: Non, ça va pas le faire. C'est même pas la peine d'essayer. Laissez tomber, vous aurez pas le chat. Hein.
4: Et pourquoi?
15: Oui.
4: Ah, bonjour, monsieur.
16: C'est madame.
4: Admettons. Le monsieur d'avant, il veut pas me filer de chat, mais je vous le rapporte après.
16: Hein. Non, mais comment ça, vous me le rapportez?
4: Oui, il faut juste que je le montre à ma mère pour qu'elle pense que j'ai pas perdu son chat.
16: Non, mais vous me dites, vous me le rapportez, comment ça?
4: Je vais le montrer à ma mère, je le reprends discrètement, elle croit que c'est elle qui l'a perdu, et je vous le rapporte.
16: Ah oui, mais non, un chat, c'est un chat, si vous l'adoptez, vous le gardez.
4: Et si on fait une adoption temporaire dans ce cas?
16: Non plus, mais c'est pas un jouet, monsieur.
4: Et si on dit que c'est une location?
16: Non.
4: Non, mais je vous laisse une garantie, on fait ça régulier.
16: Non, mais y a pas de garantie, y a rien, monsieur.
4: Dans ce cas, disons que je l'emmène promener.
16: Non, mais ça va pas, non. Non, mais l'autre, il veut promener le chat. Oh, allô.
4: Bonjour monsieur.
16: Ouais, attendez.
4: Pardon, mais votre collègue refuse de me prêter un chat.
16: Ah bah oui, bah attendez, ça se fait pas comme ça. L'animal, c'est une responsabilité comme un gosse. Hein.
4: Ah oui, mais je vais pas dire à ma mère que j'ai perdu son chat.
16: Dites-lui la vérité, dites-lui qu'il a fait un AVC, un truc comme ça, qu'il a fait une gastro, n'importe quoi.
4: Pardon, le chat est mort?
16: Mais non, le chat n'est pas mort.
4: Oh là là, le drame.
16: Mais non, pas du tout. Soyez franc avec votre maman et vous dites que son chat à elle est décédé à ce moment-là.
4: Oui, mais enfin, je l'ai juste perdu dans l'histoire, il est pas mort.
16: Ah bah oui, mais faut être franc, hein.
4: D'accord, mais alors pourquoi je devrais lui mentir?
16: Bah, pour jouer la franchise, monsieur.
4: Ah oui, logique, oui, bien sûr, évidemment.
16: De toute manière, s'il avait des taches blanches, elle va bien voir que le poil, il a pas changé de couleur. Hein.
4: Non, mais ça, je vais le faire. Les taches blanches, je vais me débrouiller, je vais les faire.
16: Vous allez faire des taches blanches avec quoi?
4: Alors, je pensais peut-être de la Javel.
16: Oh bah sûrement pas.
4: Non.
16: C'est impossible.
4: Bon, bah je mettrai simplement de la peinture.
16: Bah pas du tout, mais vous rigolez, ça va faire un paquet, ça va faire un moclot. Mais qui c'est qui vous raconte toutes ces conneries-là?
4: Ah, personne, ça c'est des conneries que je trouve tout seul.
16: Il y a un monsieur qui veut mettre de la peinture sur un chat pour faire croire que le chat est noir et blanc alors qu'il est noir. Je vais en parler au vétérinaire, il va bien rigoler.
4: Ah, et bah demandez-lui s'il a du décolorant pour chat.
16: Non, monsieur.
4: Une teinture, un blond très clair pour chat.
16: Non, ça n'existe pas, monsieur. Moi j'ai fait des études de vétérinaire, je vous garantis que ça n'existe pas.
4: Bon, demain matin vous êtes ouvert?
16: Demain matin on est ouvert.
4: Ah, passez super.
16: Si vous voulez, mais je ne vous le donnerai pas.
4: Non, mais au moins, je viens avec ma mère.
16: Mais de toute manière, elle verra bien que c'est un chat noir et blanc et là, c'est un chat tout noir.
4: Ah bah, vous voyez qu'il faut le peindre.
16: Non, mais un chat, ça ne se peint pas. Si vous venez avec votre maman, je lui dirai que vous avez perdu son chat.
4: Oh non, vous n'allez pas dire à la mère Martin qu'elle a perdu son chat.
16: On ne ment pas comme ça, sa mère. C'est clair et net, au revoir.
4: Oh non, mais attendez, c'est incroyable.
16: Oh,
4: oh non, mais vous n'allez pas me croire.
16: Oh là là,
4: le chat est revenu. C'est Martinou.
16: Vous allez arrêter de nous emmerder?
4: Oh, je suis soulagé, vous pouvez pas savoir. Je vous le passe.
16: Ça suffit.
4: Martineau, y a pas l'air, monsieur.
16: Faites-vous soigner votre cerveau et après on verra clair.
4: Ah, bonjour, monsieur, c'est Martineau le chat.
16: Oui, ben c'est ça, salut.
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19: Entreprise, là, bonjour.
20: Oui, bonjour, monsieur, je voudrais parler au directeur de l'entreprise.
19: Ah, il est pas là.
20: Ah, bon, écoutez, c'est monsieur Delaplace, là, pareil. Vous pouvez laisser un message?
19: Oui. Alors, monsieur Delaplace?
20: Oui, c'est la banque du sperme à Clermont-Ferrand, hein?
19: Oui.
20: Alors, son compte en banque à la banque du sperme est à découvert, il est dans le rouge.
19: Mm-hmm.
20: Je lui ai signalé, il n'y a pas de réponse.
19: Mm-hmm.
20: Hein, je vais passer madame Germaine Ledoux, qui est responsable du compte de votre patron.
19: Oui.
21: Merci, monsieur le directeur. Allô?
19: Allô?
21: Bonjour, monsieur.
19: Oui, bonjour.
21: Voilà, alors, vous signalez à monsieur...
19: Oui.
21: Hein, que je lui ai déjà envoyé deux lettres,
19: hein?
21: Qui n'a pas répondu. Alors, sur son compte en banque du sperme, hein? Donc sperme en paillette, il a découvert de 2 centilitres,
19: oui.
21: Et sperme en bulle de 1 centilitre et demi. Il faudrait,
19: oui,
21: qu'il passe cet après-midi.
19: Ah, il n'est pas là de la journée, je vous le dis tout de suite.
21: Ah oui, mais ça ne va pas.
19: Hein? Eh ben oui, mais il est à Lyon, je ne peux pas me faire revenir de Lyon, moi.
21: Ah oui, mais moi je vais fermer son compte. Hein. Moi je ne peux pas laisser un compte débiteur à la banque du sperme, monsieur.
19: Eh ben, peut-être bien, mais il n'est pas là.
21: Bon, écoutez, est-ce que vous pouvez vous-même recouvrir son découvert?
19: Oui, mais je vois pas comment je pourrais faire. Hein.
21: Ben, c'est très simple, je vais venir vous voir.
19: Mais moi je suis pas là, je m'en vais chez Michelin, j'ai rendez-vous. Hein.
21: Bon, vous avez chez Michelin les pneus, là?
19: Eh oui.
21: Bon, ben je vais vous rejoindre là-bas.
19: Ah, mais je vais pas chez... Vous n'allez pas venir chez Michelin avec moi quand même, oh.
21: Pourquoi?
19: Ben dites donc.
21: Mais monsieur, c'est la banque du sperme, le compte en banque de votre patron est dans le rouge.
19: Mais vous faites marrer, vous, mais s'il est dans le rouge, moi j'y peux rien.
21: Mais si vous éprouvez quelque chose, monsieur...
19: Qu'est-ce que j'y peux ?
21: Je viens vous voir avec une éprouvette.
19: Oui.
21: Et vous donnez donc du sperme en paillettes.
19: Moi, je veux pas, je peux pas faire pour lui, hein.
21: Pourquoi ?
19: Parce que moi, je suis moi, lui, c'est lui. Hein ? Ce que je peux vous promettre, c'est de lui faire de la commission. En point, c'est tout.
21: Bon, alors...
19: Point final, on n'en parle plus.
21: Alors, donc, vous lui faites de la commission. Vous lui dites que pour le club de couture...
19: Oui.
21: Il y a 5 dames qui attendent 2 centilitres de sperme en paillettes...
19: Oui.
21: Et 1 centilitre... Donc, de sperme en bulle. Est-ce qu'il peut éventuellement le faire cette nuit?
19: Mais je ne le verrai pas aujourd'hui, moi.
21: Bon, alors, monsieur, il faut bien qu'on s'arrange, vous pouvez bien le faire pour lui.
19: Non.
21: Mais pourquoi?
19: Mais parce que moi, j'ai dit non, c'est tout. Je ne voulais pas m'embêter avec ça, quand même.
21: Monsieur le directeur, on va être obligé de fermer le compte de monsieur... Parce que son employé refuse.
19: Ah ben, c'est sûr que je refuse. C'est pas parce que c'est mon patron, hein.
1: Donnez-moi ça. Allô?
19: Allô, oui?
1: Oui, monsieur, de la place à Paris.
19: Oui, non, mais moi, je marche pas dans ces combines, hein. Je veux bien faire les commissions, mon patron, tout ce qu'on veut, mais je veux pas prendre sa place. Ça, faut pas y compter, hein.
1: Monsieur, écoutez.
19: Non, je n'écoute rien du tout.
1: Je vous envoie une infirmière diplômée.
19: J'ai dit non.
1: Il y en a pour 5 minutes.
19: Mais comment il faut vous le dire?
1: Je vous en prie, écoutez, c'est la moindre des choses.
19: J'ai dit non.
1: Monsieur, écoutez-moi, s'il vous plaît. Vous avez le club de couture.
19: Mais pour qu'est-ce que ça me regarde, le club de couture, moi?
1: Parce que ce sont 3 dames qui sont dans le besoin et...
19: Mais vous êtes terrible, vous! Pourquoi j'irai donner à sa place, moi? Mon patron n'est pas là, moi je peux pas le remplacer, c'est tout.
1: Mais si, vous pouvez.
19: Non, je ne peux pas.
1: Pourquoi?
19: Parce que je vous dis que je ne peux pas, c'est tout. Ah, mais alors?
1: Monsieur, je vous envoie les huissiers qui vont opérer immédiatement une saisie de 2 centilitres de sperme à paillettes.
19: Et à qui?
1: À vous!
19: Et tu as mon cul, oui!
1: Attendez, permettez une seconde. Vous envoyez 2 huissiers, hein. Vous envoyez Maître Jackie Gallois et donc sa femme. Vous les envoyez chez Michelin, ils vont faire une saisie de 2 centilitres.
19: Chez Michelin? Pourquoi chez Michelin?
1: Bah, parce que vous y allez.
19: Ah non, je regrette. M'envoyez des personnes chez Michelin parce que je vous garantis que ça ira mal, hein.
1: Écoutez, monsieur, votre compte est en rouge.
19: Mais vous faites marrer, c'est pas le mien, le compte. Envoyez un huissier, faites ce que vous voulez, j'en ai rien à branler, moi.
1: Ah bah si, justement.
19: Mais bon sang, qu'est-ce que c'est ce bordel, là? Prenez-les n'importe qui, mais moi je vais pas.
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22: Police, bonjour.
4: Bonjour monsieur, oui c'est bien la police.
22: Oui.
4: Monsieur Martin à l'appareil.
22: Oui.
4: J'ai mon beau-frère, il travaille dans ma société, les établissements Martin.
22: Ouais.
4: Et je veux le licencier, mais j'ai pas de faute grave à lui reprocher.
22: Ah.
4: J'ai pas de raison valable, vous voyez.
22: Oui, un motif, oui.
4: C'est ça, donc il faudrait que vous me fassiez un témoignage comme quoi vous avez contrôlé mon beau-frère et que vous avez constaté qu'il était en infraction travailliste.
22: Mais non, c'est pas possible, c'est un faux témoignage. On vous fera pas d'attestation comme quoi on a contrôlé votre beau-frère. Hein.
4: Bah, ouais. De toute façon, ce sera sa parole contre la vôtre. Vu que vous êtes policier, ça va être vite vu.
22: Ah oui, non, mais c'est pas parce qu'on est policier qu'on peut se permettre de dire n'importe quoi.
4: Non, vous avez qu'à dire que vous l'avez contrôlé et qu'il était bourré.
22: Ah non. Non, là ça va loin, hein. C'est une fausse déclaration.
4: Non, ce sera pas une fausse déclaration si je fais vraiment picoler mon beau-frère.
22: Non.
4: Après, je vous l'amène au commissariat et vous avez plus qu'à constater qu'il est bourré.
22: Bah oui, mais bon, le problème, c'est pas très légal.
4: Bah si, parce que là, il serait vraiment bourré.
22: Ouais, mais bon, enfin, je sais pas, vous lui tendez un traquenard, hein.
4: Bon, en plus, si on dit que c'est pendant les heures de boulot, à mon avis, ça passe.
22: Ah, attendez, je vais me renseigner, ne quittez pas.
23: Ce monsieur, il a un fils avec son beau-frère,
24: oui.
23: Il veut le licencier, donc il veut nous faire remarquer que dans son bureau, le beau-frère...
4: C'est ça, il faut juste dire que mon beau-frère picole au bureau.
24: Oui, bonjour monsieur.
4: Bonjour madame.
24: Oui, alors écoutez-moi, je vous explique en deux mots, c'est très simple.
4: Ah bah attendez, moi je vous explique, ce sera encore plus simple.
24: Non.
4: Si, bah je vais venir de toute façon.
24: Et vous allez venir pourquoi?
4: Parce que comme ça, vous me laissez un ordinateur 5 minutes, et moi je vous tape votre témoignage.
24: Mais vous avez rien à me taper monsieur, vous n'êtes pas assermenté, vous n'avez aucun pouvoir.
4: D'accord, alors je tape votre témoignage chez moi, et après je vous l'apporte.
24: Vous ne pouvez pas venir au poste avec un papier, nous demandant de constater quelque chose qu'on n'a pas vu. Ça marche pas comme ça, là. Vous voulez me faire aller au gommette, moi?
4: Mais non.
24: Vous voulez me faire refaire un faux?
4: Alors si c'est ça qui vous inquiète, ça reste entre nous, hein, évidemment.
24: Oui, mais vous voyez tout ça avec la gendarmerie, c'est le mieux. Ça, c'est le mieux, ça sera beaucoup plus simple.
4: Ah, malheureusement, ça c'est impossible.
24: Eh bien...
4: Ouais, parce que la gendarmerie, justement, je leur ai expliqué, et ils m'ont dit qu'il fallait voir avec vous.
24: Ah, la gendarmerie, ils vous ont dit de voir avec nous.
4: Ouais, ils m'ont dit, voyez avec la police, ils pourront sûrement vous mettre un coup de tampon.
25: Oui, allô?
4: Et une autre dame, bonjour.
25: Monsieur, je remets les choses dans leur contexte. Vous êtes en train de me demander de tamponner un document sur lequel on n'a pas constaté que votre beau-frère ou je ne sais trop qui est en alcoolémie positive. Je peux pas le faire, ça.
4: Non, mais c'est ce que je disais, on peut s'arranger.
25: Non, mais je ne peux pas le faire, je vous dis. Là, vous n'êtes pas sur la bonne longueur d'onde, là. Je crois qu'il y a quelque chose qui va pas, là. Hein.
4: Non, mais si c'est moi qui vous fais le papier.
25: Non, mais je m'en fous, en fait, monsieur, que vous l'ayez fait ou pas. Je ne peux pas signer un papier sur lequel vous vous racontez ce que vous racontez, vous.
4: C'est ce que je raconte moi, mais on dira que c'est ce que vous racontez, vous.
25: C'est absolument pas moi, monsieur. C'est vous qui l'écrivez, c'est pas moi qui l'écris.
4: Non, mais on fait comme si, c'est pareil.
25: Non, mais justement, non, on va pas faire comme si c'était moi.
4: Bah c'est mieux.
25: Ben non, on est agent de police judiciaire, on va pas faire n'importe quoi non plus, d'accord? Ce que vous êtes en train de demander, c'est tout simplement hallucinant.
4: Ah non, mais j'ai vérifié. Si je prouve que mon beau-frère picole, vol, j'ai le droit de le virer.
25: Oui, mais si vous constatez qu'il y a quelqu'un en état d'ébriété dans votre service, c'est votre problème. C'est pas à moi de le gérer.
4: Oui, alors, entre nous, mon beau-frère ne boit pas du tout d'alcool.
25: Eh bien alors, il n'y a pas besoin de le licencier pour cette faute-là, en fait. Vous lui mettez quelque chose sur le dos pour quelque chose qui n'existe pas.
4: Bah oui, mais comme ça, il y a faute, et moi, ça m'évite de lui payer des indemnités.
25: Écoutez, monsieur, vos problèmes d'entreprise, c'est votre problème, c'est pas le mien. D'accord?
4: Admettons.
25: Je vous explique que les faux, je n'en fais pas. D'accord?
4: Oui, bah c'est quand même dommage.
25: Alors, vous faites ce que vous, monsieur, si c'est, là, c'est, vous demandez de faire un faux. Donc, attention qu'on vous accuse pas à vous. D'accord?
4: Et si vous dites que vous m'avez engagé dans la police pour contrôler mon beau-frère?
25: Monsieur, je dirai rien du tout. D'accord? Ok?
4: Ok. Mais je peux quand même passer pour le papier?
25: Je crois que, monsieur, il y a un gros problème de compréhension. Hein, vous avez, il y a quelque chose qui va pas bien, là. Il y a quelque chose qui va pas bien chez vous, en fait. Vous comprenez ce qu'on est en train de vous dire ou pas?
4: Bah oui, quand même.
25: Hein, ok? Oubliez notre numéro.
4: Donc, je passe quand?
25: Non, mais, bon.
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3: Secrétariat médical, bonjour.
5: Allô, bonjour, c'est les urgences gynécologie.
3: C'est pourquoi, madame?
5: Écoutez, j'ai un certain âge.
3: Oui.
5: 87 ans.
3: Oui.
5: Mais bon, il y a longtemps, évidemment, que je suis ménopausée.
3: Oui.
5: Mais là, je me suis pensée en avant.
3: Oui.
5: Pour enlever mes chaussures.
3: Mm-hmm.
5: D'habitude, j'ai très mal au dos, alors, mais je le fais pas moi-même. Mais là, la femme de ménage est pas là aujourd'hui, donc j'ai enlevé mes chaussures et en me penchant en avant, j'ai vu que j'avais des cheveux entre les jambes, entre les cuisses, et je me demande si je suis pas en train d'accoucher.
3: D'accoucher?
5: Oui, d'accoucher.
3: Bah, vous pouvez pas être en train d'accoucher, madame.
5: Ben oui, c'est ce que je pensais, mais il y a les cheveux du bébé, ils sont poivre et sel.
3: Oh là. Alors, est-ce que vous avez des enfants? Quelqu'un qui pourrait venir chez vous, là?
5: Ben, ils sont en vacances, hein.
3: Ouh là là. Bon, alors là, c'est sûr que ça doit pas être ça, hein. À votre âge, je pense pas, madame, hein. Pour accoucher, enfin... vous aviez un gros ventre, quelque chose?
5: Non, mais je vois des cheveux, vous savez, entre mes cuisses.
3: Des cheveux? Excusez-moi, c'est pas vos poils pubiens, non?
5: Oh!
3: Non?
5: Ah ben, attendez.
3: Là, j'ai jamais vu ça, non?
5: Attendez.
3: C'est peut-être vos... Enfin, c'est vous... Parce que si vous... Je sais pas du tout comment on va faire, là.
5: Parce qu'ils sont poivre et sel.
3: Ouais, et... bah, ça serait normal, à votre âge.
5: Bah, un bébé, il n'est pas avec des cheveux poivre et sel.
3: C'est pour ça que je vous dis que ça peut être vos poils pubiens.
5: Qu'est-ce que je fais, alors?
3: Tirez. Bon, excusez-moi. Tirez dessus, si c'est vos poils pubiens, vous allez sentir que vous êtes en train de vous tirer dessus, là.
5: Je tire dessus fort ou doucement?
3: Vous sentez que c'est vous, que vous tirez votre peau, là?
5: Non.
3: Qu'est-ce que c'est que ça? Vous allez appeler votre médecin traitant, savoir s'il peut venir vous voir, là, chez vous, à votre domicile, ou... Parce que là, je sais pas quoi vous dire, là, hein. Vous n'avez pas un voisin, une voisine qui peut venir vous voir?
5: Ah ben, attendez, oui, il y a le voisin, attendez.
3: Bon, appelez le voisin qui vienne au téléphone.
5: Attendez, quittez pas. Hein.
3: Allez-y, dites-lui qu'il vienne au téléphone.
5: Quittez pas.
3: Ah bien, Alzheimer qui guette, là. Elle a l'impression qu'elle va accoucher. 87 ans, elle voit des poils gris qui sortent entre ses jambes. Je pense plus que c'est ses poils à elle, quoi. Mais bon, je veux pas la laisser comme ça, pauvre dame. Non, mais alors là, je...
5: Vous entrez, bonjour, monsieur. Entrez, je vous en prie.
3: Oui. Je parle à un voisin, là, parce que là, ça va pas.
6: Bonjour, qu'est-ce qui se passe encore?
3: Qu'est-ce qui se passe encore, le voisin?
5: Bon. Je me demande si je ne suis pas en train d'accoucher.
6: Pardon?
5: Je suis avec quelqu'un au téléphone. Je voulais que je vous le passe.
3: Ah bah, passez-moi-le, madame, passez-moi-le.
6: Qu'est-ce qui se passe?
3: Allô?
6: Oui, allô, bonjour.
3: Oui, bonjour, excusez-moi, monsieur, je suis la secrétaire du docteur... Et la dame m'appelle en me disant si elle est bien aux urgences, parce qu'elle a l'impression qu'elle va accoucher.
6: Elle va accoucher?
3: Bah, elle a l'impression d'avoir... Enfin, moi, je vous dis ce qu'elle m'a dit. De voir des poils... des cheveux gris, poivre et sel, quoi, entre ses jambes.
5: Là, je me mets comme ça. Je vais écarter les jambes, puis vous allez regarder.
6: Ah là, c'est-à-dire que c'est un peu embêté. Allô?
3: Oui. Qu'est-ce qui se passe?
6: Ben, elle me demande si je peux regarder.
3: Bah oui, moi je sais pas, il n'y a pas un médecin ou...
5: Alors, voilà, j'écarte, hein.
3: Regardez. Bah, regardez, monsieur, au moins on sera fixé, hein.
5: Voilà.
6: Bon, attendez.
3: Regardez, hein.
21: Mettez-vous à genoux.
6: Oh, mon Dieu. Allô ?
3: Allô ?
6: C'est assez embêtant. Vous vous mettez à ma place.
3: Bah, je comprends, hein, mais là, moi, je suis un petit peu dans le flou.
21: Approchez, approchez, n'ayez pas peur.
6: Oh, mon Dieu, c'est pas facile.
3: Ah, bah non.
6: Ne serrez pas les cuisses, madame, comme ça. Ne serrez pas.
21: Ah, je le tiens. Lâchez-moi. Vous m'entendez ?
3: Oui.
21: Elle est en train de m'étouffer entre ses cuisses.
3: C'est pour vrai ? Elle est en train de l'étouffer entre ses cuisses, le monsieur. Je fais quoi, là ?
21: Oh non !
6: Allô ?
3: Allô ?
21: Elle m'a pété dessus !
3: Elle lui a pété dessus ?
21: Oh ! Voilà ! Ça t'apprendra à laisser ton poirier avec tes poires dépasser de la S ! Allô ?
3: D'accord.
21: Oh ! Oh non !
3: Mais sortez de la maison, hein !
21: Oh !
3: Qu'est-ce que c'est, ce truc ?
21: Et voilà ! Allô ?
3: Allô ?
21: Ça lui apprendra, ce salopard.
3: Oui, enfin, ça va pas, hein. Enfin, excusez-moi, mais il y a vraiment un problème, là, hein.
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7: Restaurant. Bonjour.
8: Oui, bonjour, madame. Je suis bien au routier.
7: Monsieur. Oui.
8: Oui. J'aurais besoin d'un itinéraire, s'il vous plaît.
7: Ah, mais nous, on donne pas des itinéraires comme ça.
8: Bah, un routier, c'est le gars qui donne la route.
7: Le truc n'a rien à voir. On fait pas d'itinéraire. Nous, on n'est pas. Je suis pas un GPS, moi.
8: Bah, est-ce que vous pouvez me passer le GPS, s'il vous plaît ?
7: Mais qu'est-ce que vous. Mais je suis pas payé à donner un itinéraire. Il y a personne ici qui vous donne l'itinéraire. On est un restaurant routier. Oh bah, on donne à manger au chauffeur routier.
8: Passez-moi le responsable routier.
7: Mais si vous voulez, je peux même vous donner le numéro de ma patronne, si vous voulez.
8: Ah, c'est elle qui donne les itinéraires, alors.
7: Mais c'est pas. Mais appelez-la, si vous voulez. Mais vous verrez qu'elle vous donnera pas d'itinéraire.
8: Ah bah, appelez-la vous.
7: Bah, attendez. Y a pas de souci, je l'appelle moi. Y a pas de souci. Alors, tac.
8: Je vois le coup de la limitation de la fausse patronne.
7: Non, pas du tout. Non, mais par contre, ce que je vais faire, c'est que je vais l'appeler, je vais parler devant vous.
8: Je suis sûr que vous êtes en train d'appeler un ami.
7: Mais hey, je vais vous donner le numéro après.
8: Ah bah allez-y, je vous écoute.
7: Oui, bah attendez, je vais l'appeler, y a pas de souci.
8: Ah.
7: Mais, ouais, Isa. Dis-moi, j'ai un monsieur au téléphone. En fait, il m'appelle pour lui faire son itinéraire et je lui dis que on n'est pas fait pour ça, quoi. Ouais, t'as que ça à faire. Donc,
8: Excusez-moi, allô ?
7: Oui ?
8: Oui, vous faites semblant de parler, là.
7: Alors, attendez, monsieur. Attendez, Isa, deux secondes.
10: Mais moi, je peux pas lui faire ses itinéraires.
7: Bah, voilà.
8: Bon, bah, passez-la-moi.
7: Mais passez-la-moi, comment je vous la passe ? Je suis au portable avec.
8: Vous collez le téléphone, peut-être, à l'envers ?
7: Eh ben, là. Non, mais, elle vous entend pas. C'est mon portable avec un fixe, donc je peux pas...
8: elle n'existe pas.
7: Mais vous savez quoi ? Vous passez, regardez. Vous arrêtez au restaurant... Et on va s'expliquer
8: tous les deux. Non, mais vous tentez de sauver le coup, c'est de bonne guerre.
7: Mais vous êtes bête, monsieur, ou quoi ?
8: Non, mais le coup de moi aussi, je l'ai fait.
7: Vous savez quoi ? Donnez-moi votre numéro de téléphone, et puis on va appeler la gendarmerie, et comme ça, elle va vous rappeler, la gendarmerie.
8: Ah, je sais, c'est vous qui allez faire le gendarme, vous faites semblant.
7: Mais excusez-moi, monsieur, vous êtes bête ou quoi ?
8: Non, mais c'est pas ça.
7: Mais vous avez un grain dans la tête, vous avez un pet dans la tête, vous avez quoi dans la tête, là ?
8: Pardon, concernant ?
7: Concernant votre cerveau.
8: Rapport, hein ?
7: Alors, vous appelez le 05. 3, vous allez tomber sur ma patronne et vous verrez bien avec elle.
8: Non, mais d'accord, je vois bien le truc, c'est vous qui allez décrocher avec une voix de femme. Vous allez
7: faire... Mais oui, mais vous êtes con ou quoi ?
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12: Allô ?
21: Allô ?
12: Oui ?
21: Bonjour, monsieur.
12: Bonjour,
21: c'est madame Paljoie à l'appareil.
12: Ah ?
21: Comment allez-vous ?
12: Ça va.
21: Ça va, dites-moi, je suis un peu ennuyé de vous demander ça. Mais je suis en train de faire mon loto, voyez-vous.
12: Oui.
21: Et il me manque des chiffres, alors. Je voulais... quel âge vous avez, vous ?
12: 48.
21: Ça fait le 48, oui. Ça, c'est bon, ça rentre dans les 49 chiffres. Combien de dents qui vous restent ?
12: Deux.
21: Comment ça, deux ?
12: Combien de temps ?
21: De dents.
12: Oh, bon, j'en sais rien, vous.
21: Si vous pouvez compter, c'est pour mon loto.
12: Bah, je sais pas, moi, combien maintenant. 30.
21: Ah, vous avez compté ?
12: Oui.
21: 30 dents. Il y a votre dame à côté de vous ?
12: Oui.
21: Elle en a combien ?
12: Ben, elle a plus, elle.
21: Oh, ben, qu'est-ce qui est arrivé ? Elle a mangé des cailloux ? Qu'est-ce qu'elle a ?
12: Ben, dentier.
21: Un dentier. Ah, ben, combien il y a de dents dans le dentier ?
12: Ben, je sais pas.
21: Ben, à peu près. Vous pouvez pas l'enlever et compter, s'il vous plaît.
12: Combien t'en as, toi ? Ben, combien vous prenez ? 22 ?
21: C'est pour mon loto.
12: 12 ?
21: Vous avez enlevé le dentier ?
12: Oui, 12.
21: Mais comment vous avez compté ?
12: Ben, enlever son dentier.
21: Oui.
12: 12 et 7.
21: C'est quoi, 7 ?
12: 12 plus 7.
21: Ah, 12 en bas et...
12: Voilà.
21: Ça fait donc le 12. Alors, attendez. Le 30, hein ? Le 12, le 7.
12: Voilà.
9: Bah, ça c'est bien. Et vous avez toujours vos deux bras, vous, oui.
11: Heureusement.
9: Oui, alors le 2, voilà. En combien de temps vous avez fait l'amour cette nuit?
11: Bah, moi, je regarde pas, moi.
9: C'est pour mon auto.
11: Bah oui, mais je regarde pas, moi.
9: Bah, demandez à votre dame.
11: Bah, c'est pareil, elle regarde pas, moi, regarde pas.
9: Hein. Si, elle m'a dit, quand j'ai croisé, elle m'a dit, oh là là, je regarde toujours l'heure, j'ai hâte que ça se termine.
11: Alors, elle n'est pas là, elle est partie.
9: Ben alors dites-le-moi, 2 minutes, 5 minutes, 10 minutes.
11: Cinq.
9: Combien?
11: 5,
9: oui. 5 minutes, très bien. Vous avez combien de testicules?
11: 2.
9: 2.
11: De quoi?
9: De testicules.
11: Ben 2.
9: 2, très bien. Combien de positions vous connaissez pour faire la chose, là?
11: Ben moi, ça sert à rien, puis moi, je vais arrêter, parce que je travaille. Hein.
9: C'est pour mon loto.
11: Ben oui, mais l'auto.
9: Le 69, non?
11: Ça rentre pas l'auto, ça.
9: Le 69, non. Ah bah si, ça fait 6 et 9, 15.
11: Bah mettez le 15, alors.
9: Bah oui, voilà.
11: Il y a combien de numéros déjà, là?
9: Donc, 2, alors le 12, c'est... Oh là là, oui, très bien. Le 69...
11: Non, 69.
9: Ah bah ça rentre pas, ça, hein?
11: Ah non.
9: Bon, bah écoutez, moi je voulais vous remercier. Hein.
11: Bah pas du tout.
9: Ah si. Si, je voulais vous remercier, parce que là maintenant, j'ai 5 chiffres. Ah, il m'en manque un.
11: Bon.
9: Je peux vous demander un dernier chiffre, parce qu'il m'en manque un, là.
11: Oui.
9: Combien mesure votre bite?
11: Quoi? Qu'est-ce que c'est dit?
9: Combien qu'elle mesure au repos et combien qu'elle mesure...
11: Bah mon Dieu, bah, il n'y a pas d'autres questions, hein?
9: Mais non, mais écoutez, quand même...
11: Bah, faut qu'on n'a pas exagéré, là. N'importe quoi, là.
9: Non, mais c'est pour mon loto.
11: Ouais, mon loto.
9: Comment?
11: Bah, que vous connaissez, là, vous.
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14: Allô?
15: Bonjour monsieur, c'est bien la station service?
14: Oui, bonjour.
15: C'est rapport à un problème tarificatif au niveau de l'essence?
14: Oui.
15: Je suis venu faire le plein chez vous?
14: Oui.
15: Donc j'ai payé pour un plein?
14: Oui.
15: Mais j'avais déjà la moitié de mon réservoir qui était plein, donc j'aurais dû payer que la moitié.
14: Vous avez payé comment?
15: Comment?
14: Non, vous avez payé comment? Par carte bancaire? Par chèque? Vous avez payé comment?
15: Comment?
14: Vous avez payé comment?
15: Comment ça comment?
14: Votre essence, vous l'avez payé comment?
15: Comment?
14: Vous avez payé comment? Par carte? Par chèque? Par comment?
15: Comment ça par comment?
14: Vous n'avez pas payé?
15: Si, ah bah si j'ai payé.
14: Bah comment?
15: Comment ça comment?
14: Vous foutez de moi ou quoi là?
15: Comment?
14: Je vous demande si vous avez payé en carte bancaire?
15: Non.
14: En chèque?
15: Non.
14: Ou en espèces?
15: Oui, en espèces, oui.
14: Ah ben voilà, c'est ce que je vous demande.
15: Ah bah oui, mais soyez clair, parce que là vous.
14: Vous aviez pris combien?
15: 20 litres, donc c'est une trentaine d'euros à peu près.
14: Vous me dites 30 euros, vous en avez pour 30.

0: Moi, je veux mon ticket qui m'appartient à moi. Hein. Moi, si le ticket n'est pas intitulé station totale, moi, je prends pas votre ticket.
1: Alors, attendez, je vais lui dire de marquer station.
0: Non, il a rien à marquer du tout. Moi, je veux le ticket que moi, je vous ai fait.
1: Je le préviens. Martin, oui, tu peux me faire un ticket de caisse, bien sûr.
0: Non. Moi, je veux le ticket que vous avez fait, que moi, j'ai fait.
1: Le monsieur demande le ticket que tu as fait. Pas de problème.
0: Non. Moi, je veux pas un ticket manuel. Hein.
1: Tu mets 120 euros. Merci. De rien.
0: Non, mais vous allez pas m'embobiner comme ça. Hein.
2: Non, mais
0: vous allez où, là?
3: Attendez, on va tout prendre à zéro. Monsieur Martin.
1: Bonjour madame.
3: Oui, vous allez, s'il vous plaît.
1: Non, parce que j'ai eu votre complice là déjà.
3: Non, c'est pas ma complice, c'est ma femme. Mais expliquez-moi, vous avez pris des sangs chez nous.
1: Ah bah donc vous vous souvenez en plus.
3: Attention.
1: Je vois le truc, vous êtes en train d'essayer de gagner du temps pour falsifier les livres de compte.
3: Mais vous prenez pour qui là? Vous parlez à qui là?
1: Non, mais je sens qu'il y a falsificatisme.
3: Mais qu'est-ce que. Mais dis quoi encore? J'ai rien à rembourser moi, c'est quoi cette histoire là?
1: C'est du mathématisme, hein. Si 30 c'est un demi-plein, 30 fois 2 égale un plein, égale combien?
3: Bah, 30 fois 2, je sais rien, moi.
1: Eh ben, ça fait 60.
3: Qu'est-ce que vous me dites que je vous dois 60 euros, là? On a mis 30 euros, je vous dois un demi-plein, mais qu'est-ce que c'est que ce bazar-là? Je vais voir ça avec vous, vous allez venir me voir, vous allez voir ça chez moi.
1: Oui, et puis je vais venir, vous aurez fermé la station, comme par hasard, je vois le truc.
3: Non, je vois le truc. Vous venez, vous allez m'expliquer ce qui s'est passé exactement.
1: Ah bah, ce qui se passe, c'est que vous me devez 120 euros.
3: Je vous dois 120 euros.
1: J'en ai fait plusieurs, des pleins.
3: Allez.
1: Donc, j'arrondis à 2 753,50 €.
3: C'est bon, allez. Vous passez me voir et on va discuter.
1: Plus les taxes, ça nous amène à 47 042.
3: Mais c'est n'importe quoi, vous êtes en train d'inventer n'importe quoi là.
1: Plus la préjudiciation.
3: Oui, c'est bon.
1: Ça fait 1 047 743,225 €.
3: Arrêtez.
1: Non, parce que j'ai pas fini. Plus les frais d'avocatisme.
3: N'importe quoi. Allez, au revoir.
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5: Bureau de poste Paris-Bichat, bonjour.
6: Bonjour monsieur, c'est le bureau de poste.
5: Oui, c'est le bureau de poste, oui.
6: Oui, bonjour, je voudrais un renseignement, s'il vous plaît. Je voudrais avoir le bureau des renseignements.
5: Oui, c'est moi-même.
6: Ah, bonjour monsieur. Je peux vous demander un renseignement?
5: Qu'est-ce que vous voulez comme renseignement?
6: Je voudrais le numéro de téléphone des renseignements de Paris-Bichat.
5: Vous y êtes au renseignement de Paris-Bichat?
6: Vous pensez que je peux leur demander un renseignement?
5: Mais, et pour leur demander quoi?
6: Un renseignement.
5: Non, mais je peux peut-être vous renseigner, moi.
6: Oui, voilà. Vous êtes des renseignements?
5: Oui, mais je peux. Tout dépend ce que vous allez me demander.
6: Le numéro de téléphone de Paris-Bichat.
5: Oui, mais. Bon, bah écoutez, c'est ici. Vous y êtes.
6: Ah, c'est
5: vous
6: ici.
5: Vous y êtes au renseignement de Paris-Bichat.
6: Et vous êtes quel bureau de poste?
5: Paris-Bichat.
6: Voilà, c'est ça. C'est celui-là que je veux.
5: Bon, eh ben le 46-06-71-50, celui que vous venez de faire.
6: Vous pensez qu'ils pourront me donner un renseignement?
5: Oui, bien sûr.
6: Ah bon, ben je vais les appeler alors.
5: Mais oui, si vous voulez.
6: Très bien, ben je vous remercie.
5: Je vous en prie. Bureau de poste Paris-Bichat, bonjour.
6: Bonjour monsieur. Je voudrais le numéro des renseignements de Paris-Bichat.
5: Oui, mais c'est le numéro que vous venez de faire.
6: Ah ben tiens, je reconnais votre voix.
5: Oui.
6: Ah ben vous êtes drôlement gentil, vous m'avez donné le numéro de téléphone des renseignements de Paris-Bichat.
5: Oui, et qu'est-ce que vous voulez savoir alors?
6: Un renseignement.
5: Oui, demandez-moi.
6: Alors, je voudrais le numéro de téléphone de Paris-Bichat des renseignements de...
5: Mais il n'y a qu'un seul numéro de téléphone à Paris-Bichat.
6: Oui.
5: Le numéro que vous venez de composer.
6: Alors, je vais faire donc celui-là.
5: Mais vous venez de le faire, vous tomberez sur moi.
6: Ah ben je vais le faire tout de suite alors.
5: Mais non, mais attendez. Bureau de poste Paris-Bichat, bonjour.
6: Bonjour, monsieur.
5: Bonjour, oui.
6: Ah, ben, je vous reconnais.
5: Oui, bon, et maintenant, vous allez téléphoner longtemps, comme ça, toute l'après-midi? Qu'est-ce que vous voulez savoir?
6: Je voudrais un renseignement.
5: Oui, mais je vous l'ai déjà donné.
6: Mais c'est votre numéro à vous?
5: Mais je viens de vous le donner.
6: Mais pourquoi vous me l'avez donné?
5: Mais parce que vous me l'avez demandé.
6: Mais non.
5: Mais si.
6: Mais pas du tout. Je voulais les renseignements de Paris-Bichat.
5: Eh ben, il n'y a qu'un seul numéro de téléphone à Paris-Bichat.
6: Ben, je vais les rappeler.
5: Mais non, vous allez tomber sur moi. Et après, vous allez me demander le numéro de renseignement de Paris-Bichat. Je vais vous redonner le même numéro. Et on va continuer comme ça pendant 7 heures.
6: Mais pourquoi je tombe sur vous à chaque fois à l'heure?
5: Ben c'est normal. C'est moi qui peux vous renseigner.
6: Ah, c'est vous les renseignements de Paris-Bichat?
5: Oui.
6: Ah ben alors, écoutez, ça tombe bien. Je peux vous demander un renseignement.
5: Bien sûr.
6: Ah, ben j'avais pas compris. Excusez-moi. Vous m'en voulez pas?
5: Non, pas du tout.
6: Bien. Ben je voudrais, s'il vous plaît, le numéro de téléphone des renseignements de Paris-Bichat.
5: Je viens de vous le donner.
6: Je vous remercie, monsieur.
5: À votre service.
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2: Allô ?
1: Bonjour monsieur, c'est bien la station service ?
2: Oui.
1: Monsieur Martin à l'appareil, établissement Martin Bricolage.
2: Oui.
1: Je vais venir installer un stand bidoniste devant la

0: station.
1: Mais vous voulez installer quoi ?
0: Un stand bidoniste, parce que je vais venir vendre des bidons et des jerrycans pour vos clients.
1: Mais vous n'allez pas installer un truc sans qu'on se soit vu avant ?
0: Non, mais on se met juste sur un coin du parking, on installe le matos.
1: Non, mais je m'en fiche, on vient se présenter avant d'amener du matériel.
0: Ah oui, de toute façon, je serai là 10 minutes avant la livraison, il faut que je réceptionne.
1: Non, vous venez pas 10 minutes avant votre installation, vous me dire bonjour, je m'appelle Monsieur Martin et je m'installe dans 10 minutes.
0: Pardon, pourquoi vous me dites bonjour, je suis Monsieur Martin ?
1: Non, c'est vous, Monsieur Martin.
0: C'est ça, donc je peux venir demain, comme ça on démarre.
2: Allô ?
0: Bonjour, monsieur.
2: Alors, juste comme ça, si jamais demain matin vous venez, vous mettez quoi que ce soit sur le parking.
0: Demain matin ? Alors attendez, je regarde si je suis dispo le matin.
2: Non, j'étais en train de vous dire que si demain matin vous vous pointez à la station de service, j'appellerai le 17.
0: Le 17 ? Ça nous fait 4 jours, ça, le 17. Parce que si c'est un mercredi.
3: Allô ?
0: Et bonjour, madame.
3: Bonjour, vous êtes là ?
0: Bah, au téléphone.
3: Non, mais qu'est-ce que vous voulez faire, là ?
0: Je dois installer mon stand bidoniste. Donc, votre collègue propose que je passe le 17.
3: Non, le 17, c'est la police.
0: Ok, bah, dans ce cas, je peux passer le 18.
3: Non, vous avez rien compris.
0: Bah, c'est vous, dites-moi quand ça vous arrange, hein. Moi, je peux venir dès maintenant.
3: Eh bien, ce qu'on fait, vous venez l'installer.
0: Ah, bah super.
3: Moi, j'ai le tractopelle à côté, comme ça, une fois que vous avez fini l'installation.
0: Oh, non, pas besoin de tractopeller, mais enfin, c'est gentil de proposer votre aide.
4: Oui, allô ?
0: Ah, alors là, je suis plus. Ça, c'est le monsieur d'avant.
4: Je suis la gérante du garage. Je fais ce que je veux, je suis chez moi.
0: Bah, non, c'est le patron qui fait ce qu'il veut.
4: Mais c'est moi la patronne, qu'est-ce que vous faites chier ?
0: Pardon, mais vos clients qui vont en Espagne pour chercher de l'essence, ils seront bien contents.
4: Non, ils vont pas en Espagne, mes clients.
0: Ah, d'accord, bah, prévenez-les que c'est quand même beaucoup moins cher en Espagne.
4: Oui, non, mais bien sûr, je vais leur dire que c'est moins cher en Espagne, alors comment je vends du carburant ? Mais vous êtes con ou quoi ?
0: Ouais. Et je vous ai pas tout dit. En vrai, les jerrycans, ils sont déjà pleins d'essence.
4: Non, mais je m'en fous, je n'en veux pas, je vous ai dit non. Qu'est-ce que vous comprenez pas d'un non ?
0: Bah, je comprends déjà que vous parlez un peu fort.
4: Je m'en fous, je ne veux pas.
0: Non, mais on s'arrange. Moi, je vous revends l'essence espagnoliste qui est dans les jerrycans.
4: Alors, je vais vous dénoncer au truc des fraudes. Voilà, ça va être vite fait.
0: Ah, bah non. Sinon, à tous les coups, les fraudes, ils vont vouloir savoir pourquoi je paye pas les taxes.
4: Ah, mais oui, mais voilà. Alors, arrêtez de me faire chier.
0: D'accord. Donc, on fait que les jerrycans vides. Vous avez raison, c'est plus sûr.
4: Rien du tout. Je ne veux pas vous voir dans mon garage.
0: Ok, je me mettrai derrière le garage, comme ça vous me verrez pas.
4: Vous ne serez ni devant ni derrière le garage, vous...
0: Ah, bah c'est reparti. Allô ?
5: Allô ?
0: Et voilà, ils m'ont mis en attente, il n'y a plus personne.
5: Si, si, je suis là, moi, j'attends. Hein.
0: Tu vas voir qu'ils sont partis se prendre un petit café à la machine peinard.
5: J'attends après vous.
0: C'est dingue, moi je travaille quand même.
5: Et plutôt que raconter des conneries, il faudrait mettre le téléphone à l'oreille, parce que j'attends. Hein.
0: Ah, il y a quelqu'un ?
5: Ouais.
0: Bonjour madame, j'étais en train de vous attendre.
5: Non, non, c'est moi qui attends après vous, que vous êtes en train de dire que j'ai dû aller prendre un café.
0: Oh, pas du tout.
5: Si, si.
0: Oh, bah, j'aurais jamais dit ça, je me serais pas permis.
5: Ouais, ouais, bien sûr. Ouais.
0: Donc, comme j'expliquais, je vous apporte les jerrycans.
5: Eh bien, ça tombe très bien, j'en ai en vente en boutique, moi.
0: Oh, bah, faut pas se gêner, pardon, je suis distributeur exclusif bidon et jerrycans sur toute la région, et vous, tranquille.
5: Mais qu'est-ce que vous me racontez, là ? En tant que station-service, moi qui paye des impôts en France, j'ai pas le droit de vendre de jerrycans.
0: Je m'excuse, mais là, vous me faites carrément concurrence. Déloyaleuse.
5: C'est moi qui fais une concurrence déloyale. Vous voulez venir vendre chez moi sur le parking et c'est moi qui fais une concurrence déloyale.
0: Ah oui, on est d'accord.
5: Mais t'es complètement taré, toi.
0: Ah bah tu vas voir qu'en plus ça va être ma faute.
5: Fais ton travail chez toi et laisse-moi faire le mien chez moi.
0: Non, on va faire le contraire.
5: Hein ?
0: Ouais, moi je fais mon travail chez toi et toi tu fais mon travail chez moi.
5: Mais vous me prenez pour un con, moi.
0: Ah bah non, t'as encore inversé, le con c'est moi.
5: Mais c'est bon.
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8: Oui.
9: Allô, Nadine ?
8: Oui.
9: Ah, comment ça va ?
8: Ça va ? Mais vous êtes qui ?
9: Bah, tu me reconnais pas ?
8: Ah ben mince, ben non, franchement, je reconnais pas.
9: Ah, écoute, enfin quand même.
8: Oh, je suis désolée, hein, mais...
9: Ça me fait de la peine, Nadine.
8: Oh, madame...
9: Ah !
8: C'est ça.
9: Ah !
8: Ah, voilà.
9: Oh.
8: Comment que ça va ?
9: Ben, pas très bien.
8: Oh, mince alors. Et quand est-ce qu'il vous déplâtre, alors ?
9: Eh ben, figurez-vous que j'ai eu quelque chose d'assez rare.
8: Oui.
9: Les poils se sont pris dans le plâtre.
8: Ah !
9: Et s'ils m'enlèvent le plâtre ?
8: Ils vont vous arracher tous les poils.
9: Voilà.
8: Eh ben, pardon. Vous allez sentir votre douleur.
9: Parce qu'ils m'ont fait un deuxième plâtre. Qu'est-ce qu'on vous avait dit ?
8: Eh ben, moi, Hélène m'a dit que vous êtes tombée.
9: Oui.
8: Qu'on vous a plâtré le pied.
9: Oh, jusqu'au bassin.
8: Oh, quelle horreur.
9: Oui.
8: Parce que moi, je pense surtout à ça, quoi, au problème pour monter les escaliers, pour...
9: Non, mais j'ai pris quelqu'un.
8: Ah, vous avez bien fait.
9: Il est très gentil, c'est un jeune homme. Hein.
8: D'accord.
9: Oh oui, heureusement qu'il est là.
8: Hein. Ben, heureusement, oui, que ça existe.
9: Oh, oui. Le problème, donc, c'est que c'est les poils, quoi. Comment ils vont faire, je ne sais pas.
8: Comment ils vont faire ?
9: Alors, les pieds. Bon, ben, on n'a pas de poils
8: non.
9: Sur les pieds. C'est surtout les cuisses.
8: Les cuisses.
9: Et puis la touffe, quoi.
8: Bah oui.
9: La chatte, quoi.
8: Bah exactement, oui, je m'en doute.
9: Je suis très inquiète pour les poils de ma chatte.
8: Oh, mais non, vous faites pas de soucis, ça repousse de toute façon.
9: Ben, vous savez déjà, moi, avant, hein, moi, quand on me bouffait la chatte, rien que me la bouffer comme ça, parfois, il m'arrachait un ou deux poils, quoi. Ça me faisait mal. Oh, Nadine.
8: Hein, ben, pardon.
9: De rien, j'ai toujours beaucoup aimé les poils de ma chatte.
8: Ben oui, notre féminité, on y tient.
9: Oh oui, j'ai toujours bien entretenu.
8: Oh.
9: J'ai un bigoudi spécial chatte, la Made in China, là,
8: ouais,
9: vous savez, rose, là. Et donc, je faisais des petits rouleaux comme ça, comme
8: ben
9: une petite cascade de poils.
8: Oh.
9: Oh, c'était joli.
8: Comme si c'était des cheveux sur votre tête.
9: Voilà, c'est exactement ça.
8: Ben oui.
9: Et donc, j'ai fait, vous savez, comme une espèce de petite permanente. Donc, ça, c'est très joli, ça s'ouvre comme des rideaux. Voilà, quand on écarte doucement, vous voyez. Et l'idée qu'on les arrache.
8: Quand est-ce que vous y allez?
9: Ça va faire pipi.
8: Non, pour vous enlever le plâtre.
9: En fait, il y a le jeune homme. Il me propose de le faire lui-même.
8: Ah.
9: Bah, attendez, je vais vous le passer. Michel, madame, qui veut vous parler?
10: Oui, allô, merci. Allô?
8: Oui.
10: Oui, bonjour, madame.
8: Bonjour, monsieur.
10: Vous vouliez peut-être me...
8: Je sais pas, elle me dit qu'elle se fait du souci pour son plâtre.
10: Pour les poils de sa chatte, oui.
8: Oui, voilà.
10: Voilà.
8: Je sais pas si c'est votre boulot de faire ça, j'en sais rien, moi. Hein.
10: Ce qu'elle me demande, en fait, c'est de faire moi-même l'épilation, c'est ça?
8: Oui.
10: Avec ma bouche.
8: C'est pas ça? Bah, pourquoi avec votre bouche?
9: Bah oui, j'y tiens. Hein.
8: Pardon?
10: Vous voyez?
8: Oui, mais il y a quelque chose qui tourne pas rond. Pourquoi qu'elle vous demande ça?
10: C'est pas mon métier. Hein.
8: Eh ben, ma foi, moi, c'est pas moi qui peux le faire non plus. Hein.
10: Vous êtes sûr?
8: De quoi je suis sûr?
10: Ben, je crois qu'elle vous appelait pour ça.
8: Pardon?
10: Je vous la repasse. Hein.
8: Oh, pour dire quoi?
9: Merci. Allô?
8: Oui.
9: Je suis pas en confiance totalement avec ce jeune homme.
8: Oui.
9: Je voudrais savoir si vous pouviez le faire, vous.
8: Ah non.
9: Avec votre bouche.
8: Ah non, non, non. Ah non, non, non, non, non, non, non. C'est hors de question. Non, non, non.
9: Mais pourquoi?
8: Mais parce que c'est pas dans mes façons de faire.
9: Non, mais on recrache après, c'est pas grave.
8: Oh ben non, non, non, non, non. Je suis désolée, madame. Vous faites erreur sur moi, sur ma personne. Hein.
9: Ah non, mais c'est juste un coup de main, je vous demande. Hein.
8: Connais pas assez. Je suis pas assez intime avec vous. Je suis pas...
9: Les yeux fermés.
8: Pourquoi vous avez pas demandé à Hélène?
9: Hélène?
8: Oui.
9: C'est elle qui m'a dit de vous appeler.
8: C'est Hélène qui vous a dit de m'appeler moi?
9: Oui.
8: Eh ben pardon, je suis vraiment scotchée là.
9: Hein. Ben oui, parce qu'elle a dit que vous rendriez service facilement. Plus.
8: Ben, dites, il y a service et service quand même.
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12: Transport, bonjour.
13: Oui, bonjour monsieur. Je suis bien chez
12: madame.
13: Je suis bien chez le transporteur routier.
12: Oui.
13: Ce serait pour que vous dénonciez un de vos chauffeurs, s'il vous plaît, pour un excès de vitesse.
12: Je vous écoute.
13: Je me suis fait flasher, en fait, avec ma voiture personnelle.
12: Ouais.
13: Du coup, ce qui serait bien, c'est de mettre un de vos chauffeurs à la place.
12: Vous vous êtes fait flasher et vous voulez que je dénonce un de mes conducteurs.
13: Voilà, c'est ça, s'il vous plaît.
12: Mais pour quelle raison? C'est pas mon conducteur qui s'est fait flasher, c'est vous.
13: Oui, mais alors ce qu'il y a, c'est que si on dit que c'est moi qui vais prendre les points et le retrait.
12: Ah non, mais ça va pas être possible, quoi. Pour quelle raison je ferais ça?
13: Bah, vous mettez pour raison d'excès de vitesse, par exemple.
12: Et pourquoi on ferait ça?
13: Vous avez pas des permis de secours ou je ne sais quoi?
12: Non, non, non, non.
13: Jurez-le.
12: Mais vous êtes un grand malade. J'ai mis le haut-parleur parce que franchement, on nous l'avait jamais fait celle-ci.
13: Ah,
12: j'ai mon responsable d'agent.
13: On va passer le mois, ben on va voir.
12: Attendez qu'il s'éteigne.
13: Ah, merci.
14: Allô.
13: Ah, bonjour madame.
14: Non, non, mais monsieur, là, j'ai bien entendu la conversation. Aujourd'hui, vous êtes en train de nous demander de dénoncer un de nos chauffeurs alors que c'est vous qui vous êtes fait prendre.
13: Oui, ah bah vous avez compris, vous.
14: Mais non, mais c'est pas possible, monsieur. Aujourd'hui, je vais pas dénoncer un de mes chauffeurs que c'est vous qui vous êtes fait prendre.
13: Ah bah que c'est moi qui m'ai fait prendre, mais que c'est vous qui mettez votre chauffeur. Comme ça, moi, ça me fait pas les points.
14: Mais c'est impossible, monsieur, je peux pas.
13: Au niveau du légalisme, vous êtes obligé.
14: Non, je suis pas obligé.
13: Ah bah rapport à la loi.
14: Bah rien du tout, monsieur.
13: Non, mais parce que j'étais à plus de 180, donc vous vous rendez compte.
14: Et vous avez déjà vu un chauffeur en semi-remorque qui roule à 180, vous?
13: Ah bah c'est ce que j'ai dit, justement.
14: Vous n'êtes pas salarié de notre entreprise.
13: Peut-être qu'on peut faire comme si.
14: Non, moi, il est hors de question que je trempe dans vos combines. Aujourd'hui, il est hors de question qu'on dénonce un chauffeur à votre place, ça c'est clair.
13: Si vous pouvez pas dénoncer votre chauffeur aujourd'hui, est-ce que peut-être vous pouvez le dénoncer demain?
14: Il est hors de question, monsieur.
13: Et alors, disons si vous le dénoncez lundi prochain.
14: Non, il est hors de question.
13: C'est moi ou vous voulez pas faire de dénoncement parce que j'ai l'impression...
14: Non, ça c'est votre problème, monsieur, c'est pas le mien le problème. Hein.
13: Mais non, mais j'ai bien compris avec votre collègue qu'apparemment vous avez des permis de secours ou je ne sais quoi.
14: Non, non, il n'y a pas de permis de secours, c'est interdit, ça n'a jamais existé, monsieur.
13: Alors, pourquoi votre collègue ne veut pas jurer?
14: Bah, alors, il n'y a pas besoin de jurer, monsieur. J'ai autre chose à faire que d'écouter des imbécilités.
13: Le truc, c'est que j'ai mis le nom de la société, là, sur le...
14: Rien du tout, monsieur. Au niveau du registre du personnel, vous ne l'avez pas enregistré.
13: Non, mais alors ça, je peux passer pour faire les papiers, hein.
14: C'est... Non, mais c'est tout. C'est même pas la peine de négocier. C'est hors de question.
13: Bon, écoutez, on va faire simple. Donnez-moi le nom d'un de vos chauffeurs.
14: Non, c'est hors de question. Bon, sur ce, monsieur.
13: Attendez, il n'y en a pas un qui s'appelle, il y a un Michel, non?
14: Non, du tout.
13: C'est Jean quelque chose?
14: Du tout.
13: Jean-Philippe?
14: Du tout.
13: Jean-Pierre, non?
14: Non, non.
13: Jean-Marc?
14: Non, non.
13: J'en rate pas une?
14: Non, non, vous connaissez rien du tout.
13: J'en passe des meilleurs.
14: Au revoir, monsieur.
8: Non mais ça sert à rien d'insister. Ah,
13: c'est à nouveau le monsieur du début.
8: Oui.
13: En fait, je connais un chauffeur, mais son nom m'échappe.
8: Est-ce que c'est monsieur Dupont-Martin.
13: Vous avez un chauffeur qui s'appelle Martin?
8: Oui.
13: Martin, c'est moi.
8: Ah bah, c'est un truc de fou, hein.
13: Vous avez son numéro de permis, par hasard?
8: Ouais, alors c'est 1, 2, 3, 4, 5, 6, 7, 8, 9, 10.
13: Non mais vous rigolez, c'est mon numéro de permis, ça?
8: C'est pas vrai.
13: Ah mais ça c'est dingue.
8: Bah, comme quoi le hasard, hein. Vous travaillez pas chez nous?
13: Bah non, moi je travaille à Rire et Chanson, et vous?
8: Rire et Chanson, ah d'accord. Non, j'hallucine.
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17: Patricia, bonjour.
18: Allô?
17: Oui.
18: Oui, bonjour madame. C'est la société Intérim?
17: Oui.
18: Bonjour, je vous appelle parce que je cherche un job.
17: Oui.
18: Et je voudrais savoir si vous aviez un job à me proposer.
17: Un quoi?
18: N'importe quelle dimension.
17: Quelle est votre qualification?
18: Ben, disons que ça fait longtemps que je n'ai pas eu de job.
17: Vous êtes inscrit chez nous?
18: Mais pourquoi faire, toi?
17: Pourquoi faire? Pour pouvoir vous vendre.
18: Mais moi, je veux pas de travail, je cherche un job.
17: Et vous cherchez quoi?
18: Un job?
17: Oui, j'ai bien compris.
18: Ah. C'est pas un travail.
17: Et c'est quoi alors?
18: Ben, un job. Un zobie.
17: Oui, mais ça veut dire quoi?
18: Mais et quand même, vous êtes une femme, vous savez ce que c'est qu'un job.
17: Mais si je vous pose la question, c'est que je sais pas.
18: Un job, une teubie. Une teubie, vous voyez ce que c'est? Comment?
17: Ça, c'est ma collègue qui vous parle. Oui, bonjour, monsieur.
18: Bonjour, madame.
17: Ben, écoutez, je ne sais pas ce que vous lui dites, mais apparemment, moi, j'ai mis le haut-parleur à partir d'un moment où vous lui parlez de votre organe sexuel. Donc, écoutez, je ne sais pas exactement
18: Pardon?
17: Ce que vous recherchez en appelant chez nous. Nous sommes une agence de travail temporaire. Si vous êtes quelqu'un de sérieux et motivé...
18: Mais madame, oui.
17: D'accord.
18: Je cherche un job.
17: D'accord. Eh bien, écoutez, dans ce cas-là, vous venez vous inscrire.
18: Mais pour faire quoi?
17: Eh bien, pour qu'on vous fasse travailler, monsieur. Il faut.
18: Mais je ne veux pas travailler, madame. Je cherche un job.
17: Ben alors, expliquez-moi ce que vous recherchez, parce que là, je ne vois pas du tout. Moi, dans mon...
18: Un job? Une bite?
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19: Coiffure esthétique, bonjour.
13: Bonjour monsieur, c'est bien le salon de beauté?
19: Oui, tout à fait.
13: Monsieur Martin à l'appareil, bureau de recensage pour la taxe sur le renouvellement nationalistique.
19: Ouais.
13: C'était pour savoir, vous êtes bien de nationalité française?
19: Oui.
13: Ok, parce que je suis en train de voir si vous devez payer la taxe sur le renouvellement de nationalité. Vous avez dû en entendre parler?
19: Bah non, c'est quoi la taxe?
13: C'est la taxe de renouvellement nationalistique. Chaque année, il faut maintenant payer pour renouveler sa nationalité française.
19: D'accord, mais depuis combien de temps on renouvelle la...
13: Ah mais c'est tout nouveau. C'est le gouvernement qui vient de le voter pour récupérer des sous pour le budget.
19: Ah, d'accord.
13: Donc, si vous voulez garder votre nationalité, il faut payer 100 euros.
19: Mais si on l'a de naissance, on la garde pas?
13: Bah non, plus maintenant, grâce à la taxe nationalistique.
19: C'est ce que vous venez de m'expliquer, en fait. De cette année, on peut pas garder la nationalité française. On la paye.
13: Voilà, de cette année, vous avez tout compris.
19: Oh là là. Je suis née en France, je travaille en France, je paye mes impôts en France, et je dois encore payer pour justifier que je sois française.
13: Alors, vous êtes pas obligé de payer les 100 euros. Mais dans ce cas, évidemment, vous perdez la nationalité.
19: Bah, vous me dites, si je la paye pas, je suis pas reconnue française.
13: Oh bah, ça me semble normal.
19: Oui, mais du coup, j'ai quoi comme nationalité?
13: Eh bien, dans ce cas, c'est à vous de reprendre une autre nationalité.
19: Eh ben, je fais comment? Personne ne veut de moi, je suis française.
13: Par exemple, si vous voulez que je vous nationalifie bulgare ou slovaque, je peux vous remplir le dossier.
19: Oui, mais je suis pas bulgare et je suis pas slovaque. Pour avoir la nationalité, faut parler la langue.
13: Non, mais vous avez pas besoin de parler couramment non plus. Il faut juste connaître 2-3 expressions.
19: Je parle pas slovaque, je vous dis.
13: Et en plus, la nationalité slovaquaise, au lieu de vous coûter 100 balles, vous la touchez à 20 euros.
19: Ah ouais, bah en même temps, personne veut être slovaque.
13: Allez, pour le même prix, je vous fais même le passeport.
19: Je veux pas de passeport. Je suis française avec un passeport française.
0: Oui, bah moi je vous aide gentiment à pas payer les 100 balles de taxes nationalistiques.
19: Oui, mais à ce moment-là, faut que je choisisse une autre nationalité alors que je suis française.
0: Bon allez, je vous lance une demande de nationalité slovaquaise, vous pourrez changer après.
19: Est-ce que je peux parler à votre responsable? Tout de suite.
0: Ok, je vous le passe tout de suite. Oui, allô, bonjour monsieur.
19: Oui, bonjour.
0: Donc, je vois que vous êtes de nationalité slovaquaise, c'est bien ça?
19: Alors, je suis pas du tout slovaque.
0: Ah, parce que vous avez fait une demande pour changer de nationalité avec l'autre monsieur Martin, apparemment.
19: J'ai rien changé du tout, c'est pour ça que je demande à vous parler. Je souhaite tout annuler ce qu'il a fait.
0: Pas de problème. Fuit. Voilà, j'annule tout.
19: Bon, bah voilà, bah...
0: Et c'est bon, vous êtes à nouveau bulgare.
19: Oh, je suis pas du tout bulgare.
0: Ah, bulgare, ça va pas non plus.
19: Non, je suis française.
0: Alors, je peux vous remettre français, mais dans ce cas, c'est un transférage.
19: Histoire de fou.
0: Donc, la taxe nationalistique passe à 200 euros.
16: C'est bien la première fois que j'entends ça.
0: Oh bah attendez, c'est pas fini. Bonjour monsieur.
16: Alors déjà, je suis une dame.
0: Voilà, si vous voulez.
16: Je vais payer pour être française.
0: C'est ça, il faut renouveler tous les ans.
16: Je suis née française sur le sol français et je dois payer parce que je suis née sur le sol français. Génial.
0: Bah c'est pour le budget. Je sais pas si vous avez suivi aux actualités.
16: Non, j'ai rien suivi du tout. Je vous explique. Je suis partie en vacances en Angleterre et je viens de rentrer.
0: Ah donc vous n'êtes pas français?
16: Bah si, je suis française.
0: Bah non, vous venez de me dire que vous étiez anglais.
16: Non, je suis allée en vacances en Angleterre.
0: Ah ouais, sans changer de nationalité.
16: Bah ouais, ben. Alors, j'ai peut-être pas le cerveau bien en place, mais vous non plus, hein.
0: Bon, après, c'est une petite taxe qui va quand même permettre de bien redresser l'économie.
16: Ah ouais, on paye encore en plus. Ah, moi, je suis commerçante, mais je paye pas assez.
0: Ça va, vous payez que 100 euros.
16: Bah non.
0: Enfin, que 100 euros par mois, pour être précis.
16: Que 100 euros par mois?
0: Oula, pardon, je vous ai dit par mois.
16: Bah oui.
0: Oh bah, excusez-moi, non, c'est par semaine.
16: Foutage de gueule, là.
0: Ah bah là, total foutage de gueule.
16: Franchement, foutage de gueule.
0: Ah mais franchement, foutagisme de gueule ultime.
16: Bon, bonne journée, au revoir.
0: Bon, merci monsieur, bisous.
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21: Interdit aux gens trop sérieux.
22: Oui.
23: Allô?
22: Oui.
23: Bonjour madame Humbert.
22: Bonjour monsieur.
23: Bonjour madame. C'est la gendarmerie à l'appareil.
22: Ah bon?
23: Ouais, mais tout va bien, je vous rassure. Je voulais juste vous signaler, je sais pas si vous êtes au courant des décisions du président là pour faire descendre la les agressions et les hold-up et les braquages à domicile. Vous avez suivi, non?
22: Oui.
23: On a un petit problème actuellement sur les communes du département.
22: Oui.
23: Nous avons repéré trois ou quatre bandes de voleurs, on va dire, qui agissent en se faisant passer pour des jardiniers bénévoles.
22: Oui.
23: Donc ils téléphonent aux gens, les gens acceptent évidemment, c'est normal, ils acceptent que des gens viennent s'occuper bénévolement de leur jardin.
22: Oui.
23: Et dans ces cas-là, donc ils se font voler des objets, enfin bref. Donc nous, on a mis au point le plan A. C'est-à-dire que quand on vous appelle, vous faites le chien.
22: Vous faites quoi?
23: Le chien, vous aboyez, en fait. Vous faites comme s'il y avait un chien dans la maison.
22: Ah bon? Bon.
23: Et évidemment, si on fait comme s'il y avait un chien dans la maison, ils ne viennent pas. Hein.
22: Oui.
23: Vous voyez?
22: Oui. Alors, vous êtes gendarme, vous êtes quoi?
23: Ah oui, je suis l'adjudant Monique.
22: Ah bon, je vous remercie parce que j'aime encore bien de savoir à qui on a affaire.
23: Oui. Voilà. Ah, attendez, on me signale l'étape d'écoute, ils sont en train de vous appeler là.
22: Ah bon.
23: Alors, je raccroche immédiatement et je reste en table d'écoute pour écouter ce qu'ils vont vous dire.
22: Entendu. Merci beaucoup.
23: À tout de suite.
22: Oui.
24: Allô?
22: Oh.
24: Oula.
22: Oh.
24: Je crois qu'ils ont un chien, dis-moi.
22: Oh.
24: Ils ont un chien.
22: Oh.
24: Oui, mais enfin, c'est bizarre. C'est le chien qui a décroché le téléphone. Ben, je t'assure, il n'y a personne. Allô? Allô, il y a quelqu'un?
23: Allô, madame? Allô, c'est la gendarmerie, là, vous m'entendez?
22: Oui.
23: Bon, on est sur table d'écoute. Alors, c'est bien ce que vous faites, c'est parfait, sauf que vous avez oublié de dire allô.
22: Ah bon?
23: Ben oui, parce qu'un chien peut pas décrocher le téléphone.
22: Oui, d'accord. Hein? Oui, quand ils ont dit, c'est drôle que c'est un chien qui décroche. C'est pour ça qu'après, j'ai oublié de dire allô, oui.
23: Alors, surtout, là, enfin, vous les repassez parce qu'ils sont ils sont très étonnés, ils sont très surpris.
22: Oui.
23: Nous, on va les intercepter pendant qu'ils vous appellent, on va les intercepter tranquillement. Mais dites-leur bien que oui, vous avez dressé, vous leur dites bonjour et tout. Oui, mon chien est dressé pour répondre au téléphone.
22: Entendu.
23: Et puis, c'est un grand chien, il est dressé pour répondre au téléphone, pour attraper le courrier, pour aller faire nos courses, il paye, tout ça. Enfin, vous voyez, vous dites n'importe quoi du moment qu'on puisse les garder à l'écoute pour pouvoir les intercepter.
22: Oui.
23: Hein? Allez-y.
22: Alors, raccroche.
23: Non, surtout pas, ils sont toujours en ligne. J'entends plus le chien.
22: Hello.
24: Oui, bonjour.
22: Ouh.
24: Ah, bonjour, madame.
22: Oui,
24: et dis-moi, le chien, ta maîtresse est là ou ton maître?
22: J'ai un chien qui est très... Enfin, nous l'avons dressé pour. Alors, étant dressé pour, il va même chercher notre journal, il va... Enfin, tout ça, quoi.
24: Mais dressé pour quoi?
22: On l'a dressé pour tout, quoi.
24: Mais c'est lui qui a décroché le téléphone.
22: Non. C'est moi qui l'avais décroché. Mais alors, le chien, aussitôt qu'il entend le téléphone, ça y est.
24: Ah bon? Alors ça, c'est curieux, dites-moi.
22: Ben non, mais c'est pas curieux du tout, monsieur. Aouh.
24: Oui, c'est un berger allemand, ça.
22: Aouh.
24: Mais dis-moi, le chien, t'as l'air bien de...
22: Aouh.
24: Oui, on peut...
22: Aouh.
24: Oui.
22: Aouh.
24: Il est mignon. Il est gentil, le chien.
22: Aouh.
24: Dis-moi, le chien.
22: Aouh.
24: Oui.
22: Aouh.
24: Oui.
22: Aouh.
24: Oui, et ta maîtresse est là, non?
22: Aouh.
24: Ah oui.
22: Aouh.
24: Oui, je peux parler à ta maîtresse.
22: Waouh.
24: Oui. Dis-moi... Waouh. Bah, dis...
22: Waouh.
24: Oui. Est-ce que ta maîtresse est là?
22: Waouh.
24: Non, tu lui dis que je voudrais lui parler.
22: Oui. Oui.
24: Ah, tu parles en plus? Le chien, tu as dit oui? Oui, ça c'est pas possible. Ça, c'est un chien qui a dit oui. Allô, ta maîtresse est là?
22: Non, écoutez, j'ai un chien qui est très bien dressé. On l'a dressé pour tout, donc je n'ai plus affaire à vous, et puis c'est tout. J'ai que ça à vous dire, et c'est tout. Voilà.
24: C'est lui qui décroche le téléphone?
22: Non, je suis à côté.
24: Ah.
22: Et voilà.
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2: Oui, bonjour.
13: Bonjour madame, c'est bien ici pour les pièces auto?
2: Oui, je vous écoute.
13: Je vous appelle parce que j'avais acheté il y a quelque temps des feux anti-brouillard chez vous.
2: Oui.
13: Et alors ça marche pas?
2: Quand vous les avez montés, les feux anti-brouillard, c'est des feux anti-brouillard. Donc je ne vois pas pourquoi ça marcherait pas.
13: À partir du moment où les feux anti-brouillard ne font pas disparaître le brouillard sur la route...
2: Mais ça fait pas disparaître le brouillard!
13: C'est bien, vous reconnaissez déjà que ça marche pas.
2: Mais je reconnais pas que ça marche pas! Si c'est des feux anti-brouillard que je vous ai vendus, c'est ça?
13: Bah, à mon avis, c'est des feux brouillard, parce que quand je les ai mis, il y avait toujours du brouillard.
2: Donnez-moi votre numéro d'IMAT et puis on verra le problème.
13: Alors,
2: DC.
13: Non, B.
2: B. Bernard.
13: Non, c'est Martin, moi. Mon nom, c'est Martin.
2: Non, mais c'est votre numéro d'immatriculation de votre voiture.
13: Oui, alors, V.
2: Bah, V comme Victor.
13: Comment ça, Victor?
2: Donnez-moi votre numéro d'immat.
13: Alors, F.
2: S comme Suzanne.
13: Suzanne, maintenant, mais n'importe quoi.
2: Bah, un S. Comme Suzanne ou un S?
13: Qui est cette Suzanne?
2: Mais non, bah, un S comme Suzanne.
13: Oui, mais enfin, je ne vois pas pourquoi cette Madame Suzanne serait mieux que moi, mon numéro d'immatriculation.
2: Mais c'est pas Madame Suzanne, c'est un S comme Suzanne. Suzanne, ça s'écrit bien
13: bon,
2: par un
13: si
2: S.
13: Si soi-disant elle est avec vous.
2: Mais elle n'est pas avec moi, Suzanne. Je vous dis un S comme Suzanne.
13: Avouez quand même que c'est louche, hein.
2: Moi, je voulais, c'était avoir votre numéro d'immatriculation de votre voiture.
13: Oui, bah, demandez à cette Madame Suzanne, puisqu'elle sait mieux que moi.
2: Mais je n'ai pas de Madame Suzanne, mais attendez. Bah, revenez avec votre facture, parce que moi, déjà, je ne vois pas votre facture.
13: Oui, puis je vais venir, vous allez me la piquer.
2: Mais je ne vais pas vous la piquer, monsieur, attendez.
13: Non, mais je vois le truc, c'est-à-dire qu'on sera en train de discuter, puis il y a cette Madame Suzanne qui va prendre
2: mais
13: ce temps de faire.
2: Mais il n'y a pas de Madame Suzanne, ça n'existe pas, Madame Suzanne, c'est moi.
13: C'est vous, Madame Suzanne?
2: Mais c'est pas moi, Madame Suzanne, attendez.
13: Avouez quand même qu'il y a quelque chose de très bizarre.
2: Mais non, mais. Oh, mais monsieur, attendez, monsieur, mais vous me prenez pour qui, là?
13: Non, mais déjà, vous usurpifiez l'identité de cette Madame Suzanne qui, visiblement.
2: Mais il n'y a pas de Madame Suzanne, c'était votre numéro d'immatriculation.
13: Bon, je vais démonter donc les feux, là. Je vais. Oh merde! En plus, il y en a un qui est pété.
2: Non, mais attendez, monsieur. Là, si vous me rapportez un truc cassé, excusez-moi.
13: Vous me l'avez vendu comme ça?
2: C'est peut-être moi qui l'ai fait tomber, là, que je vous ai au téléphone. Non, mais attendez, là, monsieur, c'est quand même bien vous qui l'avez fait tomber, c'est pas moi.
13: Ah, bah non, c'est peut-être cette Madame Suzanne.
2: Mais il n'y a pas de Madame Suzanne, arrêtez vos conneries, il n'y a pas de Madame Suzanne. Madame Suzanne n'existe pas.
13: Bon. Je vais vous faire une facture, du coup.
2: Oui, voilà, mon pauvre monsieur, là, votre facture, vous ne serez jamais payé, votre facture.
13: Ah, bah, je travaille pour vous et vous n'allez pas me payer, en plus.
2: Mais vous travaillez pas pour moi, pas du tout, mais attendez.
13: Pour vous, pour Madame Suzanne.
2: Mais il n'y a pas de Madame Suzanne chez moi, allez.
13: Bon, je vous donne ma plaque quand même ou pas?
2: Bah oui, je vous la demande depuis je sais pas combien de temps.
13: Bon, alors, donc F.
2: F.
13: F comme.
2: Bah, je sais pas. Et après?
13: F. Ouf.
2: S-O.
13: F. Ouf.
2: Comment?
13: Ouf.
2: Un O.
13: Vous l'avez retrouvé?
2: Je peux pas l'inventer tout seul. Comment voulez-vous que j'invente un numéro d'immatriculation tout seul?
13: Bah, c'est votre métier, vous êtes garageur quand même, donc.
2: Mais pas du tout. Mais attendez, mais n'importe quoi, monsieur. Allez.
13: Bon, écoutez, ça suffit. Passez-moi Madame Suzanne une bonne fois pour toutes, parce que là.
2: Mais j'ai pas de Madame Suzanne dans mon magasin. Ça fait 10 fois que je vous le dis.
13: Alors, est-ce que je peux avoir son numéro peut-être pour la joindre, Alex?
2: Mais elle n'existe pas. Bon, allez, c'est bon, monsieur. Allez, c'est bon.
13: Suzanne.
2: Non, mais monsieur, ça va pas du tout là, je crois.
13: Suze.
2: Allez.
13: Suzy.
2: Allez, c'est bon, monsieur.
13: Susu.
2: C'est bon, ça suffit.
13: Suzette.
2: Ouais, allez. Au revoir. N'importe quoi.
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4: Allô?
23: Allô, Nicole?
4: Oui?
23: Bonjour, petite Nicole, c'est Fragiado à l'appareil.
4: Qui?
23: Ben, tu n'as pas encore payé ton abonnement?
4: Qui donc, vous dites?
23: Fragiado, le journal de l'enfance heureuse. Qu'est-ce que tu as fait cette semaine? Tu as oublié? Tu sais que si tu l'envoies pas avant le 21, tu pourras pas concourir pour le grand concours qui te permettra peut-être de gagner un beau voyage à Disneyland. Alors, Nicole...
4: Vous vous trompez complètement, là.
23: Non, écoute-moi. Tu t'appelles bien Nicole?
4: Oui.
23: Tu es psychiatre?
4: Oui.
23: Bon, eh bien, tu nous as... Je sais bien, j'ai devant moi le fichier. Je suis nouveau responsable.
5: Je suis étudiant pendant le reste de l'année. Je m'occupe des abonnements de Fragiado pendant mes vacances.
6: Oui, mais je suis pas du tout abonné à cette chose-là.
5: Oh, dis-moi, j'ai même devant moi tes derniers résultats pour le grand concours sondage que tu as donné, Nicole, quand même. Eh ben, avec les records de saut de la grenouille.
6: Non, pas du tout moi, ça.
5: Dis-moi, tu veux plus le payer, dis-moi tout de suite.
6: Non, non, mais je suis pas abonnée à cette chose-là.
5: Pourquoi tu nous as pas écrit?
6: Mais je suis pas du tout abonnée, c'est une... D'abord, qu'est-ce que c'est que cette façon de me tutoyer comme ça? On n'a pas gardé les vaches ensemble, hein. Moi, je suis pas du tout abonnée à votre hebdomadaire ou mensuel, je sais pas de quoi il s'agit.
5: Mais quand même, non, le non. mensuel de l'enfance heureuse, des non, 5 à 15 ans...
6: C'est une erreur, hein.
5: Non, écoute, Nicole. Non, moi, je vais encore me faire taper sur les doigts. Je t'ai envoyé, pourtant, le grand poster de Jean-Luc Lahaye.
6: Mais je suis pas une adolescente.
5: Non, écoute-moi.
6: Ne me tutoyez pas, ça me gêne.
5: Non, bon, excusez-moi. Tu es allé ce week-end au bord de la mer et tu as attrapé un coup de soleil, non? Tu te souviens pas du tout de ce que tu as fait cette année?
6: Non.
5: Nicole, en plus, tu as dit 3,17 m pour les grenouilles. T'étais pas loin, t'étais 3,20 m.
6: C'est pas moi. Vous vous trompez, hein. Perdez votre temps, c'est pas moi. Bon, je vous laisse, hein. Au revoir.
7: 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Allô.
0: Bonjour madame, c'est bien la société de déménagement?
7: Non monsieur.
0: Oui, je vous écoute.
7: Non, c'est moi qui vous écoute, c'est vous qui appelez.
0: Ah oui, pas faux. Monsieur Martin à l'appareil, association Martin Lilloise pour les alcooliques. Il faut que je vous dépose des papiers.
7: Des papiers pour quoi faire?
0: C'est parce que j'ai monté l'association de défense des alcooliques de Martinville.
7: Ah oui.
0: Et sur les papiers, j'ai déclaré votre adresse comme permanence.
7: Et vous voulez amener les papiers pour les alcooliques?
0: C'est ça, parce que je préfère pas donner mon adresse à moi, donc j'ai mis la vôtre.
7: Vous appelez où?
0: Bah chez vous.
7: Allô?
0: Ah, bah ça traîne pas, allez.
7: Oui, allô?
0: Oui, bonjour monsieur, pardon.
7: Bah non, là c'est madame.
0: Si vous voulez, donc comme je disais à l'autre, il faut que je vous apporte les papiers.
7: Y'a personne chez moi, on est rendez-vous sur rendez-vous.
0: Ah bah parfait, prenons rendez-vous, effectivement.
7: Bah non, moi je ne veux pas de rendez-vous.
0: Ok, bah dans ce cas, le mieux c'est que je passe maintenant, parce que comme je dois tout renvoyer aux impôts après...
7: Pourquoi le truc aux impôts?
0: Parce que je dois leur filer au plus tard jeudi, donc je me suis dit, autant s'en occuper maintenant.
7: Bah oui, bah vous faites maintenant, il faut que vous le rendiez pour jeudi, vous dites. Vous aviez qu'à téléphoner avant, vous aurez dit qu'on n'était pas d'accord.
0: Ah oui, le dire avant.
7: Ah bah oui.
0: Genre le dire plus tôt, quoi.
7: Ah bah oui.
0: Bah oui, c'est vrai, vous auriez dû me le dire avant, parce que maintenant...
7: Quoi, j'aurais dû vous le dire avant? C'est pour du coup vous appeler?
0: Oui, mais vous auriez pu appeler l'association des alcooliques.
7: Bah appeler l'association, moi j'ai aucun numéro d'association des alcooliques.
0: Ah bah facile, c'est le vôtre.
7: Ah oui?
0: Bah oui, comme je vous ai déclaré permanence de l'association, c'était plus simple de mettre aussi votre numéro de téléphone.
7: Sans notre autorisation en plus. Bah voyons, n'aviez pas à mettre notre nom pour l'association des alcooliques. Je suis désolée.
0: Non, mais soyez pas désolée. Vous me signez les papiers, on n'en parle plus.
7: Ah non, je ne signe pas de papier, moi.
0: Eh, en échange, je vous fais une carte de membre.
7: Une carte de membre?
0: Ouais, je vous fais une carte officielle d'alcoolique de Martinville.
7: Non.
0: Eh, j'en rajoute une pour votre collègue.
7: Quand il a dit alcoolique, même 10 mois derrière, je suis franche avec vous. Ici, on n'est pas des alcooliques.
0: Ah oui, mais ça peut s'arranger, vous inquiétez pas.
7: Je suis désolée, nous, on boit pas... On boit pas tous les jours, tous les week-ends.
0: Ah, vous picolez même pas tous les jours?
7: Ah non, monsieur, là, non, je suis désolée.
0: Non, même pas un petit schnaps le matin en se réveillant?
7: Non, même pas.
0: Alors, si vous voulez, je vous inscris pour un stage de rattrapage d'alcoolification.
7: Non.
0: Si, je vous organise des soirées alcoolifistes chez vous, avec les membres de l'association.
7: Non, il n'y a pas de soirée chez moi pour ça.
0: Eh, mais on vient avec nos bouteilles, hein.
7: Non, même, monsieur, je suis pas d'accord, moi.
0: Ah, parce que votre collègue d'avant, lui, il était d'accord.
7: Non, il était pas d'accord du tout.
0: Ah si, moi, il m'a dit, les alcooliques de Martinville, je suis d'accord.
7: Ah bah, j'étais là, j'étais présente.
0: Alors, peut-être que vous avez mal entendu, parce qu'il me semble bien...
7: Il n'a pas dit qu'il était d'accord, je suis désolée.
0: Ah ouais, pourtant, je l'ai senti très enjoué quand je lui en ai parlé.
7: Ah, il était emboué,
0: C'est ça, il avait l'air hyper emboué.
7: Je vous préviens, je veux rien savoir. Je pense que t'as pas mis du téléphone à la gendarmerie.
0: Oh, je les connais bien, ils sont tous inscrits à l'association.
7: Allô?
0: Ah, donc rebonjour madame.
7: Ouais, bah, j'ai autre chose à faire, je ne suis pas là, merci, au revoir.
0: Ok, bon, bah, on se voit à l'apéro de toute façon.
7: Oh, tu vas arrêter de me casser les couilles, autrement ça va mal aller. D'accord?
0: D'accord, en revanche, si vous pouvez parler un tout petit peu plus fort.
7: Tu vas me casser les couilles!
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10: Conservation des cimetières, bonjour.
24: Oui, bonjour madame, c'est le cimetière là.
10: Oui.
24: Bonjour, dites-moi, je vous appelle parce que vous savez que la terre là du cimetière là, elle est bonne. Vous êtes au courant de ça.
10: Oui.
24: Donc moi j'ai planté des carottes. Et le problème c'est que je constate que c'est pas bien arrosé par contre le cimetière. Est-ce que ça serait possible d'arroser un peu?
10: Vous avez planté des carottes?
24: Oui.
10: Dans le cimetière?
24: Comment?
10: Mais vous avez planté vos carottes où?
24: Eh ben, à côté des tombes, là où la terre a été fraîchement remuée, quoi. Sauf que là, je ne les vois pas sortir et je pense que c'est un problème d'eau.
10: Bah, c'est-à-dire qu'on n'est pas habilité à arroser les carottes du cimetière, quoi.
24: Ah.
10: Ben non.
24: Parce que la seule solution que j'ai, c'est donc d'installer un arrosage automatique.
10: Mais je ne pense pas que vous ayez la possibilité de faire ce genre de choses.
24: Ah si, si, si, j'ai les moyens.
10: Oui, non, mais parce que il vous faudrait une autorisation particulière. Enfin,
24: bah, je ne vais pas demander aux morts, madame, excusez-moi.
10: Non, monsieur, non, mais bien sûr. Mais enfin, je veux dire qu'au cimetière, on ne plante pas de, a priori de carottes dans un terrain qui a été remué, voilà.
24: Bah si, ça pousse très bien, justement.
10: Mais ça, je ne vous dis pas le contraire.
24: Et voyez-vous, l'année dernière, j'avais planté du radis. Je ne sais pas si vous avez remarqué, non?
10: Nous, on n'en a pas entendu parler.
24: Voilà, bah, l'année dernière, j'ai quand même fait 16 kilos de radis. Hein.
10: 16 kilos de radis?
24: Bah oui. Sur 41 tombes.
10: Oui, non, mais là, on ne peut pas faire n'importe quoi, monsieur, dans le cimetière, quoi.
24: Comment ça?
10: Bah, je ne sais pas, moi. Est-ce qu'il me viendrait l'idée de me planter des carottes dans un cimetière?
24: Non, mais voilà. Attendez.
10: Vous prenez un arroseur. Bah, à la limite, vous plantez vos carottes, vous prenez le seau d'eau et puis vous arrosez, voilà.
24: Oui, mais bon, mon problème, c'est que maintenant, comme je suis en train d'investir, voyez-vous, sur les cimetières, parce que je me rends compte qu'en fait, je peux vraiment planter tout. Là, j'ai donc...
10: Je suis assez surprise quand même de la démarche.
24: Bah, attendez, madame, il faut rentabiliser le cimetière. J'ai donc créé sur l'aile gauche, vous voyez l'aile gauche, non de
10: cette... Est-ce que vous pouvez me donner le carré, enfin, où est-ce que vous avez...
24: Le premier à gauche, j'ai fait une bambouseraie. Donc les bambous vont sortir là bientôt. Donc ça, je vais les vendre en pot.
10: Moi, ça me paraît extraordinaire, votre démarche, quand même. Ça me paraît...
24: Par contre, je voulais vous demander si vous m'autorisiez à placer mes panneaux pour la vente
10: sur la grille d'entrée. Tout de suite. Vous savez quand même que vous êtes au cimetière et de planter des carottes ou des bambous dans un cimetière et de vouloir les revendre pour...
24: Écoutez, si vous voulez voir l'état, puisque tout va sortir samedi, je fais un vin d'honneur dans le cimetière pour faire goûter justement ces carottes et tout ce qu'on a récolté dans le cimetière. Est-ce que je peux vous envoyer un carton d'invitation?
10: Oui, non, mais monsieur...
24: La petite bambou là.
10: Vous savez quand même que vous êtes au cimetière et qu'on va pas... Et ben, monsieur souhaiterait installer... Demandez soit au gardien s'ils arrondent les carottes.
9: Allô? Oui, allô?
24: Oui.
9: Monsieur, bonjour.
24: Oui, bonjour. Vous avez mis au courant de la situation?
9: Oui, alors monsieur, je vous écoute, mais je ne comprends pas très bien votre propos. Vous plantez des... vous plantez des choses dans le cimetière?
24: Ben oui, évidemment, oui.
9: Ah, parce que non, c'est pas évident pour moi qu'on plante des carottes dans le cimetière.
24: Ah.
9: On a des problèmes de lapins qui se reproduisent dans un cimetière. On a des pigeons qui salissent des sépultures. Et alors là, maintenant, un planteur de carottes, c'est le comble, quoi.
24: Oh, mais des poireaux, enfin, tout pousse très bien, la terre est riche.
9: Écoutez, monsieur, je vous invite à faire une demande. Par courrier, excusez-moi. C'est la première fois qu'on me demande ça.
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12: Bonjour.
14: Bonjour madame, c'est bien le restaurant?
12: Oui.
14: Il faudrait me faire un déjeuner dégustation gratuit pour 6 personnes, s'il vous plaît.
12: Et en quel honneur je vous invite?
14: En l'honneur que je suis critique gastronomique et que je viens noter votre établissement.
12: Non, mais je vous arrête tout de suite.
14: Et pourquoi?
12: Parce que ça ne m'intéresse pas, monsieur.
14: Bah oui, mais moi j'ai déjà prévu de déjeuner chez vous.
12: Mais je m'en fous. Si pour avoir une bonne note, il faut que je vous invite, ça ne m'intéresse pas, monsieur. Vous êtes quel guide?
14: Guide Martin.
12: C'est quoi votre numéro de téléphone?
14: C'est quoi votre numéro de téléphone?
12: Vous venez de le faire, mon numéro de téléphone, gros malin.
14: Oui, pas faux.
21: Pardon?
14: Ah, c'est monsieur, bonjour.
21: Je suis une dame.
14: Admettons.
21: Pourquoi une table gratuite?
14: Parce que si je paye, forcément, la note sera moins bonne.
21: La note, alors c'est-à-dire qu'on vous achète?
14: J'espère bien, oui.
21: Bah écoutez, depuis 86 que je suis ici...
14: Vous faites la même chose, oui, ça je me doute.
21: Non, je veux pas vous dire qu'on fait la même chose.
14: Non mais si vous avez la même carte depuis plus de 30 ans...
21: Mais non monsieur, je suis installé, vous comprenez le français, mais la carte vient d'être changée.
14: Suite à ce que je vous annonce, bah c'est bien de m'écouter.
21: Non monsieur, je n'ai jamais dit que suite à votre annonce, j'allais changer la carte.
14: Ah donc vous ne changez pas finalement?
21: Mais monsieur... J'ai pas besoin de vous pour changer la carte.
14: Ouais, non, enfin, excusez-moi, vous prenez mes conseils. Je vous suggère.
21: Je n'ai pas pris de conseils, monsieur. Je n'ai pas besoin de vous pour savoir qu'il faut changer la carte.
14: Tout ça parce que je vous ai dit de changer la carte et que vous me piquez.
21: Je n'ai pas. Vous avez pas à me dire de changer la carte.
14: Ouais, mais enfin, vous changeriez la carte, excusez-moi.
21: Mais monsieur, je la change régulièrement, bon sang.
14: Ah bah alors, faudrait savoir.
25: Attendez, monsieur, vous présentez pas.
14: Ah tiens, un autre monsieur, bonjour.
25: Écoutez,
14: on va pas tergiversifier 3 heures. Vous nous mettez la table gratuite pour 6.
25: Non, mais attendez, c'est pas l'armée du salut ici, hein.
14: Non, mais pas de panique, c'est qu'une fois par mois en plus.
25: Pardon? Ah, parce que vous pensez que je vais vous payer une table de 6 personnes une fois par mois?
14: Oui, bah c'est pour actualiser mon guide régulièrement.
25: Non, mais non, c'est hors de question, monsieur.
14: Et alors, comment je fais les mises à jour, moi?
25: Bah, y a pas de mise à jour à faire, monsieur. Il est hors de question que je vous invite tous les mois pour 6 personnes.
14: Dans ce cas, on peut faire une table pour 3 personnes tous les 15 jours.
25: Non, mais vous croyez où?
14: Excusez-moi, je représente le guide Martin.
25: Je n'ai jamais demandé à faire disparaître du Guy de Martin.
14: Très bien.
25: Jamais.
14: C'est noté. En même temps, je vous prépare la facture.
25: Mais non, je n'ai pas à payer de facture pour ça, monsieur. C'est vous qui m'avez inscrit sur cette liste. Vous m'enlevez de cette liste tout de suite.
14: Le rétractisme est payant. C'est quand même la moindre des choses.
25: Mais non, vous me demandez de payer pour me désinscrire. Mais on va où, là? Non, mais c'est n'importe quoi. N'importe quoi. Ah.
21: Non, mais vous rigolez, non?
14: Ah, c'est le monsieur d'avant,
21: on
14: ça, non?
21: En démocratie, on a encore le droit de paraître où on veut.
14: Alors, si vous préférez, vous pouvez me régler en liquide.
21: Mais vous rendez compte, monsieur, que je vous donnerai du liquide?
14: Non, mais vous me mettez une petite liasse dans un sac. Vous laissez ça.
21: Je veux pas le savoir, monsieur. Je vais porter plainte. Je ne vous donnerai pas de liquide dans un sac. J'appelle immédiatement mon avocat.
14: Alors, l'avocat, lui, parlait pas du liquide parce que...
21: Monsieur, ce n'est pas légal. Je lui parlerai du liquide. Immédiatement. C'est inadmissible. On va pas manger dans un restaurant gratuitement et demander de l'argent liquide. Du black.
14: Bah, c'est pas mes méthodes. Mais puisque vous insistez...
21: Ah, c'est pas mes méthodes. Non, mais vous rigolez. Vous m'avez demandé dans un sac de donner de l'argent liquide.
14: Ah, pas du tout, non, j'ai dit...
21: Si. Ah, si, monsieur.
14: Non.
21: Écoutez, allez vous faire foutre.
14: Oula, attention, gros mot.
21: Je m'en fous, monsieur.
14: Non, mais c'est pour vous, parce que là, je suis obligé de vous retirer une étoile pour gros motisme.
21: Oui, bah allez-y. Vous voulez que je vous en dise des gros mots?
14: Ah non, sinon je serais obligé de virer une deuxième étoile.
21: Eh ben, je m'en fous.
14: Eh ben voilà, hop, deuxième étoile qui saute, allons-y.
21: C'est de l'arnaque. Je vous préviens, monsieur, que je porte plainte.
14: Ah bah tiens, si c'est comme ça, hop, encore une étoile qui saute, allez.
21: Eh ben, j'en ai rien à foutre de vos étoiles de merde.
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25: Allô?
16: Allô?
25: Oui?
16: Anita?
25: Oui?
16: C'est Georgette.
25: Qui, Georgette?
16: Georgette Ledoux.
25: Ah, vous avez dû vous tromper, madame.
16: Ben, je ne suis pas chez Anita.
25: Oui?
16: Eh ben, alors, Anita, tu me reconnais pas?
25: Ben, non.
16: Mais tu m'as aidé à traverser la rue deux fois, j'habite à côté.
25: Ah, non, vous avez dû vous tromper, hein.
16: Tu m'as jamais aidé à traverser la rue?
25: Ben, non.
16: Enfoiré, va. Pourrais t'occuper de ton semblable, hein.
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17: Oui, bonjour.
14: Bonjour monsieur, c'est bien
17: oui.
14: Le bar?
17: Oui.
14: Monsieur Martin à l'appareil, Association des consommationneurs de Martinville.
17: Oui.
14: Je vous ai déclaré établissement créditateur pour les journées nationales du crédit.
17: Et c'est-à-dire?
14: Et c'est-à-dire que pour relancer la consommation, vos clients ont droit à une journée de crédit gratuit par semaine.
17: Et donc
14: ils viennent, ils consomment, mais ils vous payent pas parce que c'est considéré comme acheté à crédit.
17: Acheté à crédit? Oh non, moi je veux pas.
14: Ah, parce que je me suis un peu avancé sur votre dossier déjà.
17: Non, je ne veux pas. Je vais pas m'emmerder avec ça. C'est même pas la peine.
14: Ah oui, mais le truc, c'est que j'ai dit à mon beau-frère de valider.
17: Qui c'est votre beau-frère, là?
14: C'est Monsieur Martin, à la chambre commerciale.
17: Monsieur Martin qui?
14: Monsieur Martin.
17: Mais je connais même pas, il y a personne qui est venu se présenter.
14: Ça, c'est pas grave. Si on vous demande, vous dites que quelqu'un est venu.
17: Non, il est pas venu me voir, c'est pas vrai.
14: Faites gaffe, parce que si vous dites n'importe quoi, c'est un coup à faire sauter votre dossier.
17: Mais dossier de quoi? Mais moi, j'en ai rien à foutre.
14: Bah, dossier d'établissement créditateur.
17: Mais je veux pas être dossier d'établissement créditateur.
14: Ah oui, mais là, vous y êtes, puisque mon beau-frère a validé.
17: Mais qu'est-ce que c'est que ce bilf là? Dites à Monsieur Martin qu'il vient de me voir, là.
14: Alors, lequel?
17: Ben, j'en sais rien, votre beau-frère qui a validé le dossier.
14: Ah, Martin, justement, il est à côté de moi, je vous le passe.
17: Non, mais qu'est-ce que c'est que ce truc-là?
14: Quittez pas. Martin! Oui, Martin!
17: Oh là.
14: Je te passe le monsieur du bar parce qu'il a changé d'avis.
17: Il a pas changé d'avis, il est pas au courant.
14: Pourtant, il m'a dit qu'il était au courant.
17: Non, il est pas au courant.
14: Et d'ailleurs, il est en train de me redire qu'il est au courant.
17: Oh! Mais qui?
14: Moi, je te le passe.
17: Qui?
14: Pop. Bonjour monsieur Martin, mon beau-frère vient de me transmettre l'appel.
17: Non, c'est une dame déjà, donc il sait même pas à qui il parle.
14: Ah, parce qu'il disait que vous demandiez à me parler.
17: Oui, parce que je voulais voir qu'est-ce que c'est que cette histoire de créditateur qu'on n'est pas au courant.
14: Alors si, que vous devez être au courant, puisque que mon beau-frère me dit que vous êtes d'accord.
17: Mais c'est quoi ce truc de beau-frère? Qui c'est votre beau-frère?
14: C'est monsieur Martin, vous l'aviez juste avant moi.
17: Oui, mais...
14: Pour vous situer, c'est le mari de ma belle-sœur.
17: Et c'est qui votre belle-sœur? Madame Martin?
14: Ah bah non, Madame Martin, c'est la femme de mon beau-frère. Là, je vous parle de Madame Martine.
18: Oui, allô, oui.
14: Ah, bonjour monsieur, vous êtes le responsable?
18: Oui, c'est moi, oui.
14: Enfin, je veux dire le patron, quoi.
18: Oui, c'est ça, tout à fait, oui.
14: Oui, le big boss.
18: Oui, c'est ça, tout à fait.
14: On pourrait dire quoi, le taulier?
18: Oui, c'est ça.
14: Ou tout simplement le chef?
18: Tout à fait.
14: Bah oui.
18: Oui, c'est ça, tout à fait.
14: Voilà, donc vous êtes établissement créditateur.
18: Bah non, j'ai pas fait jusqu'à présent. Non.
14: Ah, si.
18: Bah non.
14: Me dites pas que c'est la première fois que vous êtes établissement créditateur.
18: Bah non, pas jusqu'à présent.
14: Oh là là, c'est la première fois.
18: Oui, mais non, oui.
14: Ah oui, alors dans ce cas, je vais prélever votre cotisation.
18: Ah, c'est payant.
14: Ah bah un crédit, c'est jamais vraiment gratuit.
18: Ah bah non, ça m'intéresse pas. Si vous payez, non. Vous annulez tout.
14: Vous êtes sûr?
18: Ah non, là ça m'intéresse pas.
14: Moi, je vous vois venir.
18: Ah non.
14: Si, vous dites ça parce qu'en vrai, vous êtes intéressé.
18: Non.
14: Oh bah tiens, ça c'est un non qui veut dire oui.
18: Non, ça veut dire non. Voilà.
14: Alors ça veut dire non peut-être.
18: Non, c'est bon.
14: Ah, c'est non ou c'est bon?
18: C'est non.
14: Oh mais je vois. Vous essayez de marchander.
18: Non. Ah, bah, non.
14: Oh mais je vous vois venir.
18: Non, c'est tout. Non, j'ai dit non, c'est tout.
14: Bon allez, d'accord, on négocie.
18: Non, négocier rien du tout.
1: Écoutez, je vous propose de faire 50-50 sur le crédit.
18: Non, on fait pas 50-50, on fait rien du tout.
1: Ok, 60-60.
18: Non, on fait rien du tout.
1: Et si je vous propose...
18: Monsieur, j'ai arrêté de prendre des gens avec des imbéciles.
1: Pardon, c'est quand même pas ma faute si je tombe sur des gens avec des imbéciles.
18: C'est pas validé, on n'en veut pas, point barre.
1: Ouais, dans ce cas, pas de panique, on va revalider ensemble.
18: Y a rien à valider, vous avez pas le compte en banque ni le chéquier.
1: Non, mais pour le compte en banque et le chéquier, je peux vous passer mon beau-frère, monsieur Martin de la banque Martin.
18: Arrêtez d'emmerder les gens. Sinon, moi, j'appelle la gendarmerie.
1: Ah bah ça c'est dingue, il y a justement le gendarme Martin qui vient d'arriver. Je vous le passe.
18: Non.
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2: Oui, allô ?
3: Oui, bonjour madame.
2: Oui, bonjour.
3: Je suis chez monsieur...
2: Oui, c'est ça.
3: Vous êtes éleveur de volailles, c'est bien ça ?
2: Oui.
3: C'est France Télécom, madame, à l'appareil.
2: Oui.
3: Pour vous signaler qu'en raison d'une surcharge de réseau dans la région, nous allons délester certains numéros, leur attribuer un code. C'est-à-dire que quand vous voudrez utiliser le téléphone à partir de maintenant, il vous faudra composer un code que je vais vous donner tout de suite si vous avez de quoi noter.
2: Attendez, je regarde.
3: Alors...
2: Oui, alors vous me donnez le code, oui.
3: Quand vous voudrez téléphoner à partir de maintenant, vous composerez ce code.
2: Oui,
3: avant de faire le numéro de votre correspondant. Hein.
2: Avant le correspondant, oui.
3: Et ensuite, vous raccrochez, vous décrochez à nouveau, et là, vous faites le numéro de votre correspondant.
2: D'accord.
3: C'est simple comme tout, vous inquiétez pas, c'est simplement un code. Alors, je vous le donne, hein.
2: Oui.
3: 1.
2: Oui.
3: 5.
2: 5.
3: 43.
2: 43.
3: 26.
2: 26.
3: 9,
2: 9,
3: 7,
2: 7,
3: 18,
2: 18,
3: 42,
2: 42,
3: 121,
2: combien?
3: 121,
2: oui,
3: 547,
2: il va falloir composer ce numéro à chaque fois qu'on veut appeler quelqu'un,
3: 619,
2: oui,
3: 0, 1 et 3.
2: 3, ouais.
3: Alors on vérifie si vous voulez bien qu'il n'y ait pas d'erreur, hein. Alors, je vous écoute.
2: 1, 58. 4, 32, 691, 7, 18, 42, 121, 547,
3: 54,
2: 54,
3: 7,
2: oui, 7,
3: 3,
2: 73, 619, 0, 13.
3: D'accord. Alors ça c'est bon, ça c'est quand vous voulez décrocher.
2: Oui.
3: D'accord. Maintenant, quand vous recevez un appel.
2: Et qu'est-ce qu'il faudra qu'on fasse? Qu'on décroche?
3: Oui.
2: Qu'on fasse le code et qu'on revienne?
3: Oui, mais je vous rassure tout de suite, ce n'est pas le même code, hein.
2: Oui, pas si long, j'espère.
3: Non, parce que c'est en lettres et pas en chiffres.
2: Oui.
3: Alors, Z.
2: Oui.
3: M.
2: M.
3: Y.
2: Y.
3: W.
2: W.
3: B.
2: B.
3: C.
2: D.
3: Non, B comme Bernard.
2: Oui, B.
3: R.
2: R.
3: S.
2: S.
3: A.
2: Oui, A.
3: Encore un A.
2: Deux A, oui, A.
3: B.
2: B.
3: B comme Bernard.
2: B, oui.
3: Non, B.
2: D.
3: Non, B.
2: Oui, B.
3: Non, D.
2: Bernard, c'est un B.
3: Non, parce que vous avez dit D.
2: Non, B.
3: Non, B.
2: Oui, bon, enfin bref, B. Oui.
3: B, voilà, D. T, A, Z.
2: A.
3: Non.
2: T, A.
3: T, non, D.
2: Oui.
3: D.
2: D,
3: A, A, B, T, B, A.
2: A, B, D, T, A.
3: T, A, A, B, T.
2: Oui.
3: D, T, A, T, B.
2: Oui, A, non. B.
3: Oui, non. Non.
2: T.
3: Oui, T.
2: T, A.
3: T, B, A.
2: Oui.
3: B, T, A, B, P, T, T, A, B, T,
2: mais
3: B.
2: Vous croyez qu'on va avoir le temps de faire tous ces chiffres et ces numéros, là, avant de téléphoner?
3: Je prends bien le temps de vous les donner, madame?
2: Oui, d'accord.
3: Ah, bon. Alors, A, T, B, T, B, A.
2: Attendez, B, oh là, attendez, moi, j'en suis plus, là.
3: Hein. Oh là là, pourtant, c'est simple.
2: A, A, B.
3: A, T, B, A.
2: B, T, A.
3: P, T, B.
2: Non, mais je comprends rien à ce que vous me racontez, là.
3: Ben, c'est simple, je vais vous les donner en chiffres, ça sera plus simple.
2: Oui, parce que, de toute façon, oui, parce qu'en plus, il y a des chiffres W, X, Y, Z pour le même chiffre.
3: Voilà, exact.
2: Alors?
3: Oui, mais ça, c'est pour les impulsions.
2: Oui. Vous donnez-moi des chiffres, alors.
3: Alors. A.
2: Combien?
3: A.
2: A. Non, dès le... A.
3: 1, non, 1.
2: Oui, 1.
3: 1. 1, A, B, T, A.
2: Je comprends rien. Allô?
3: Oui, bonjour, monsieur.
13: Ouais, viens, il nous fait chier.
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19: Allô?
1: Bonjour monsieur, c'est bien la société de transport routier?
4: Oui.
1: Monsieur Martin, à l'appareil, les transports Martin.
4: Oui.
1: J'ai fait faire des cartes grises pour mes véhicules professionnels à la préfecture, et alors vous allez rire.
4: Ouais, ouais.
1: Ouais, parce que à la place de mes coordonnées, ils ont mis les vôtres.
4: D'accord.
1: Donc ça veut dire que c'est vous qui allez avoir les PV de mes véhicules.
4: Ah.
1: Vous avez déjà reçu des PV à moi?
4: Non.
1: Ok, bon bah c'était juste pour vous prévenir de toute façon.
4: Ben...
1: Et puis je vous souhaite une bonne journée.
4: Une fois que je vais recevoir le PV, je fais quoi?
1: Ah bah vous le payez.
4: Je ne vais pas payer quelque chose dont je ne suis pas responsable.
1: Ouais, mais faites gaffe parce que sinon après ils vont vous le majorer.
4: Non mais attendez monsieur, je crois rêver là. Vous allez les faire refaire les cartes grises?
1: Ouh, surtout pas. S'ils les remettent à mon adresse, c'est moi qui vais recevoir mes PV.
4: Bien sûr.
1: Ah bah ça m'arrange pas.
4: Ben non mais j'ai jamais vu ça. Vous faites des cartes grises avec des fausses adresses?
1: Ah non non, c'est une vraie adresse.
4: Ah bah oui, ça je sais bien, c'est la mienne.
1: Eh oui, donc pas de problème.
4: Mais non mais c'est une usurpation d'identité monsieur.
1: Mais non, puisque c'est aussi votre vraie identité.
4: Il y en a combien de cartes grises?
1: Bon, une 60aine.
4: Pardon?
1: Oui, enfin entre 60 et 80.
4: Combien vous m'avez dit?
1: Bon, à tout casser, il y en a 100.
4: Et elles sont toutes en notre nom?
1: Oui, je trouve que c'est plus pratique pour tout le monde en plus.
4: Je crois pas, non. Quittez pas.
5: Allô?
1: Bonjour madame, comme je disais, vous inquiétez
5: mais
1: pas.
5: C'est vos camions, c'est pas mes camions. Donc je vais pas payer vos PV, non mais c'est alors c'est tout le monde va mettre mon adresse.
1: Ah non mais il y a une ruse, rassurez-vous. Il suffit que vous mettiez le PV sur le dos d'un de vos chauffeurs, comme ça c'est lui qui paye.
5: Mais non mais moi je veux pas que mes chauffeurs payent vos camions.
1: Alors ça j'y avais pas pensé, mais effectivement, vu que mes camions sont à votre nom, vous pourriez participer au prix d'achat, c'est pas faux.
5: Mais quoi? Mais non mais je vais pas payer vos camions, non mais vous croyez où ça?
1: Ok, bah moi juste les PV ça me va déjà très bien.
5: Mais non mais je vais pas payer vos PV.
1: C'est même pas vous qui payez, c'est ce que je vous dis.
5: Ouais, c'est mon chauffeur, allez.
1: Bah oui, moi je voulais juste vous prévenir, je trouvais ça normal.
5: Non, je trouvais ça normal, mais non, mais vous sortez d'où? C'est normal que vous me prévenez que je vais payer vos PV?
1: Oh bah c'est la moindre des choses, oui.
5: Mais non, mais c'est la moindre des choses, mais vous êtes au plus, mais ça va pas du tout. Vous croyez où que je vais payer vos PV? Moi je vais vous retrouver vos camions, si je dois payer un PV, je vais chercher le camion.
4: C'est quoi, c'est le transport Martin d'où?
1: Oh non, je vous dis pas, sinon je vous vois venir, vous allez mettre vos véhicules à mon nom pour que je paye vos PV.
5: Mais qu'est-ce que, mais non, mais vous croyez que je vais mettre mes véhicules à votre nom? Mais vous êtes taré ou quoi?
1: Ah mais ça je le vois venir gros comme un camion, ouais.
5: Mais c'est dément.
1: Oui oui, vous voulez contre-transférer votre adresse sur la mienne.
5: Alors là, j'en ai eu. Et honnêtement, j'en ai eu des bonnes, là. Mais là, quand même, là, vous êtes champion.
1: Ah, merci. Donc, pour les PV, on fait comme on a dit.
5: Je n'ai rien à foutre. Moi, je suis droit dans mes baskets. Vous, vous essayez de magouiller?
1: Pas du tout. En plus, si vous payez mes PV, j'ai prévu une petite compensation, évidemment.
5: Mais je m'en fous, non, je...
1: Ah, mais attendez, je vous ai mis de côté un stock de poterie savoyarde.
5: Moi, je m'en fous, moi, des trucs savoyardes, moi.
1: Ah, bah, elles sont fabriquées main dans une usine du Bangladesh.
5: Mais je m'en branle complet, moi, de ça.
1: Oui, bon, après, si vous êtes contre les savoyards du Bangladesh, c'est pas ma faute.
5: Je suis contre les gars qui sont pas honnêtes. Surtout. J'ai autre chose à branler que casser les couilles, là.
1: Ouh, ça fait beaucoup de manipulations en même temps.
5: Je vous retrouverai, vous inquiétez pas.
1: Eh ben, pour ça, je peux vous donner mon adresse, ça peut vous aider.
5: Eh ben, donnez-moi votre adresse.
1: Vous avez de quoi noter?
5: Ouais.
1: Donc, rire, R-I-R-E,
5: okay.
1: Et E-T,
5: ouais.
1: Chanson.
5: Rire et chanson.
1: C'est ça, bienvenue.
5: Alors là, c'est très fort. Oh non.
1: Ah si.
5: Alors là, vous l'avez fait bonne.
1: Eh ben, merci pour tout, bonne journée, et au revoir, madame.
5: Allez, au revoir.
1: Au revoir qui?
5: À madame Martin, pardon.
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13: Mairie Notrier.
19: Oui, bonjour monsieur.
22: C'est oui, la bonjour, mairie.
13: Monsieur. Oui monsieur.
19: Oui, bonjour monsieur. Robert Ledoux à l'appareil, champion du monde de coup de fil le plus court. Alors, ça fait combien de... Ah, ben là je crois que j'ai gagné.
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23: Hôtel de police, bonjour. Veuillez ne pas quitter dans quelques instants.
26: Bonjour.
22: Oui, bonjour monsieur. Je voudrais le service du délationnisme, s'il vous plaît.
26: Quel est le motif de votre appel, monsieur?
22: Alors, je souhaite délationner un commerçant.
26: Délationner un commerçant?
22: Voilà. Ah. Il donne des sacs en plastique à ses clients.
26: D'accord. Et c'est interdit?
22: Bah oui.
26: Mais écoutez, monsieur, passez au commissariat, on va voir ce qu'on peut faire pour vous.
22: Et pour mon petit cadeau?
26: Cadeau? Quel petit cadeau, monsieur?
22: Non, mais voyez ce que je veux dire, c'est-à-dire parce que...
26: Non, je vois pas du tout ce que vous voulez dire, monsieur.
22: Moi, je veux bien vous donner les photos, mais c'est donnant-donnant, vous comprenez?
26: Et vous voulez quoi en contrepartie comme petit cadeau, monsieur?
22: Au moins un petit billet, je veux dire un truc.
26: Oh, écoutez, monsieur, là, vous verrez avec le collègue, il vous recevra.
22: Ah bah, est-ce que vous pouvez me passer le collègue, alors?
26: Tout à fait.
22: Merci, monsieur.
27: Allô?
22: Oui. Vous êtes le collègue?
27: Oui, tout à fait.
22: Comme j'expliquais, c'était pour délationner un commerçant.
27: Il faudrait téléphoner au commissaire de façon qu'il vous envoie un équipage.
22: Mais un équipage, c'est un truc avec des chevaux, tout ça, non?
27: Non, ça s'appelle un carrosse.
22: Mais alors, pourquoi vous voulez m'envoyer des policiers en carrosse?
27: Non, non. Ne quittez pas, je vous passe un collègue. pas bien compris. Attendez, deux petites secondes.
22: Oui.
27: C'est pour toi. Je te le passe. Bah non, prends-le là. Hein. Bonjour.
22: C'est un autre collègue encore là.
0: Oui, c'est pas du flagrant délit, monsieur, c'est contraventionnel.
22: Parce que moi, dans le sens où je l'ai pris en photo, c'est ce que j'expliquais.
0: Oui, non, mais ça sert à rien de garder la photo, étant donné que là, actuellement, c'est pas verbalisable.
22: Non, mais comme ça, quand ce sera verbalisable, hop, vous ressortez la photo et là.
0: Ah
22: vous...
0: non, la photo date d'avant.
22: Oui, non, mais ça, il le saura pas forcément, vous voyez.
0: Ah non, non, ça marche pas comme ça, monsieur. On va pas prendre une photo qui date de plusieurs mois et pour verbaliser quelqu'un en attendant que la loi passe. C'est illégal.
22: Non, mais moi, j'ai pas mis la date. Sur la photo, il y a pas
0: oui,
22: la date.
0: Non, mais c'est illégal, moi, je le sais. Donc là, c'est un faux.
22: Bah, c'est une vraie photo, excusez-moi.
0: Hein. Oui, non, c'est une vraie photo, mais vous pouvez pas verbaliser ouais. quelqu'un qui date. Donc voilà, monsieur, c'est tout.
22: Bah, c'est vous qui dites, ça, c'est
0: oui,
22: quand
0: non,
22: même.
0: Bah, sinon, je serai obligé d'ouvrir une procédure et c'est vous qui serez embêté.
22: Non, mais excusez-moi, mais alors, je travaille pour vous.
0: Et... Non, vous travaillez pas pour nous, là. C'est être malhonnête, monsieur.
22: Ah, bah, je vais passer une demi-heure devant le magasin pour avoir la photo.
0: Ouais, et... bah, donc, c'est que vous avez rien d'autre à faire.
22: Ah, bah, merci.
0: Bah, oui, vous mettez devant un magasin pendant une demi-heure pour essayer de prendre en photo pour une infraction qui n'existe pas.
22: Non, mais disons, si je prends 20% de la contravention et je vous laisse le reste.
0: Non, c'est pas la peine.
22: En 10%.
0: Non, mais c'est tout, monsieur. Je vous dis que c'est pas. Donc voilà.
27: Qu'est-ce que tu crois
22: Je vous entends, hein, vous avez pas raccroché. Et on dit 5%.
6: Oui, allô, monsieur.
22: Oui,
6: bonjour. Ouais, bien sûr. Et puis, moi, il y a ma mère qui vient, et puis elle me balance des gens, et elle touche un pourcentage sur les contraventions.
22: Ça me regarde pas. Hein,
6: mais non, mais n'importe quoi, monsieur, on touche pas de pourcentage sur les contraventions, ni vous, ni moi.
22: Non, mais évidemment, si vous faites passer toute la famille d'abord, moi,
6: non,
22: je...
6: Non, mais c'est une blague, monsieur. On donne pas d'argent, monsieur.
22: Bon, 5%?
6: Ouais, si vous voulez.
22: 5%, c'est bon?
6: 5%,
22: allez. Top là?
6: Bien sûr.
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10: Et puis, dis bonsoir.
11: Oui, bonsoir, c'est le gardien de l'immeuble.
10: Oui.
11: Ah, très bien, bonjour, c'est la Poste.
10: Oui.
11: Dites-moi, on vous appelle parce que la semaine prochaine, on va vous mettre un facteur différent là, de remplacement jusqu'à la fin du mois de novembre.
10: Ah bon?
11: Ouais.
10: Ça sera pas la petite jeune?
11: Non, la petite jeune, elle va être déplacée juste pendant 2 mois, en fait.
10: Oh! Oh! Ah. J'aimais bien.
11: Vous avez une grenouille dans votre loge?
10: Pardon?
11: Vous avez une grenouille dans la loge ou...
10: Non, c'est moi qui fais la grenouille parce que j'aimais bien la petite jeune, elle était gentille.
11: Elle est gentille, ouais. Mais l'autre, il est sympa aussi. Bon, mais...
10: sympa.
11: Bon, le problème, c'est que c'est un monsieur de petite taille.
10: Oui.
11: Elles sont comment, vos boîtes aux lettres? Elles sont encastrées?
10: Elles sont encastrées.
11: Ah, merde. Il n'y a pas moyen de les descendre de 50 cm Notre facteur, il fait 1m16. Hein.
10: Parce que le haut de la boîte aux lettres tout en haut doit être, je crois que c'est 1m80.
11: Ouais, il pourra pas. On va mettre un escabeau, alors.
10: Ouais, un d'une... Vous savez, les petits, là, de deux marches.
11: Oui, oui. Bon, deuxième problème.
10: Ouais.
11: Ce monsieur nous vient de Chili.
10: Ouais.
11: Bon, on a eu des petits problèmes avec lui sur ses tournées, parce qu'il a beau être de petite taille, il est très, très chaud.
10: Ah.
11: Ouais, on ne sait pas ce que c'est un problème hormonal et quoi.
10: Mm-hmm.
11: On va dire, entre vous et moi, hein, c'est pas la peine.
10: Ouais, ouais.
11: Mais je préfère prévenir, il saute sur tout ce qui bouge.
10: Oh.
11: Ouais.
10: Ouais, non, et
11: alors,
10: ici, je peux vous dire qu'il ne faudra pas.
11: Ben oui, alors justement, à Chili, j'ai eu des informations de la part de mon collègue l'Eurosport.
10: Mm-hmm.
11: Ils avaient trouvé des commerçants qui avaient été assez coopératifs pour éviter ce genre de problème.
10: Mm-hmm.
11: Quand il arrive sur les tournées dans certains endroits... Ils avaient fabriqué, vous savez, des boîtes à chaussures, des cartons de chaussures, là.
10: Oui.
11: Ils avaient fait carrément un trou dedans. Et ils avaient mis de la boîte à l'intérieur.
10: Du quoi?
11: De la boîte, dans la boîte aux chaussures.
10: La boîte, c'est du coton?
11: Oui.
10: Oui.
11: Comme ça, ils avaient un trou dans la boîte. Et ils pouvaient, vous voyez. Est-ce que c'est possible de faire ça, préparer ça?
10: Et on la mettrait où, cette boîte à chaussures?
11: Au pied des boîtes aux lettres, alors.
10: À toutes les cages d'escalier? Non. Moi, j'ai 14 cases d'escalier, hein.
11: Bah oui. Bah oui, mais c'est le seul moyen d'éviter un problème.
10: On est compte, il fait ça dans les cages d'escalier. Vous allez avoir des appels à non plus finir. Hein. Moi, je dis ça pour vous. Hein. Mais bon, moi, je veux bien les mettre au pied des boîtes aux lettres.
11: Est-ce que ça vous embête si on lui dit, voilà, il y a une boîte à chaussures chez le gardien?
10: Ah bah moi, chez le gardien, je peux pas.
11: Pourquoi?
10: Parce que moi, je vais à la loge qu'à partir de 5h jusqu'à 19h.
11: Oui, mais au moins s'il peut se soulager. Voilà, dans sa boîte à chaussures au moins une fois.
10: Il passerait vers quelle heure?
11: 8h.
10: À ce moment-là, je peux essayer de mettre une boîte à chaussures dans un local conteneur.
11: Ah bah voilà, à poubelle quoi.
10: Ouais, et il viendrait quand?
11: Lundi. Bah, lundi il commence.
10: Ouais, moi, il faut que je trouve une boîte des chaussures d'ici lundi. Parce que moi, j'en ai pas chez moi, là.
11: Bon, éventuellement, je peux vous en faire livrer 14.
10: Moi, je lui mets dans un local,
8: Et tous les matins, s'ils ont envie d'aller se soulager, vu laisse le local ouvert, il va se soulager. Mais à mon avis, il faut pas faire ça dans les halls. Hein.
11: Éventuellement, on peut pas demander aux gens de l'accueillir.
8: Non. Non, moi, je peux vous faire ça. On met une boîte à chaussures avec un trou dans un local conteneur. Et quand il a envie de faire, il va dans le local se soulager. Hein.
11: À ce moment-là, on mettrait sur la boîte, on écrirait « réservé au facteur ».
8: Bah, même pas. Il n'y a que moi et le gars du ménage qui a la clé. Je lui dirais « je mets une boîte à chaussures, tu la touches pas
11: hein. ». Et vous avez ce qu'il faut pour faire le trou ?
8: Un cutter ou un tournevis.
11: Ouais.
8: Ou des ciseaux.
11: D'accord.
8: Ça doit suffire, ça, pour faire un trou.
11: Ouais. Et c'est insonorisé, votre local ?
8: Pourquoi écrit ?
11: Ah bah oui.
8: Non, parce que c'est pas sonorisé. C'est des trappes qui donnent sur l'extérieur.
11: Ah, oula !
8: Et ça, il est à ce point-là, le gars ?
11: Ouais, il crie, il hurle même. Hein.
8: Oh, les gens, ils vont se demander ce qui se passe. Hein. Tout le quartier va l'entendre. Alors, si en plus de ça, on mettait ça dans les halls, imaginez-vous si vous me dites qu'il crie ou qu'il hurle.
11: Pendant 2 heures, puisqu'il fait ça pendant 2 heures quand même.
8: Ah, ça serait pendant 2 heures en plus ?
11: Oui.
8: Oh punaise ! Non, attendez, pendant 2 heures, il fait ça. Déjà, je vais me faire

0: Moi, je récupère pas c'est des trucs comme ça.
1: Ah si.
0: Le tout, c'est d'avoir une boîte à chaussures pour lundi, et ça, j'en ai pas.
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4: Allô.
1: Oui, bonjour monsieur.
4: Bonjour monsieur.
1: France Télécom Arcachon à l'appareil.
4: Oui, oui.
1: Voilà, nous avons un petit problème de centrale.
4: Oui.
1: Avec un faisceau de ligne donc qui a été perturbé.
4: Oui.
1: Nous devons réparer.
4: Oui.
1: Vous allez recevoir pendant quelques minutes un certain nombre de communications téléphoniques en provenance d'Arcachon.
4: Oui.
1: Ces coups de fil ne vous sont pas adressés.
4: Oui.
1: Tout ce qu'on vous demande, c'est de relayer la sonnerie.
4: Oui.
1: C'est-à-dire que ça va sonner chez vous.
4: Oui.
1: Vous décrochez.
4: Oui.
1: Vous ne dites pas allô.
4: Non.
1: Vous ne vous présentez pas.
4: Oui.
1: Mais vous relayez la sonnerie.
4: Ça veut dire quoi?
1: Vous faites la sonnerie avec des fréquences vocales, les vôtres.
4: Oui.
1: C'est-à-dire que vous faites tout.
4: Ah ouais.
1: Tout.
4: Ouais, d'accord.
1: Hein?
4: Ouais, d'accord.
1: Jusqu'à ce que l'autre personne ait raccroché.
4: Bon, d'accord.
1: Nous sommes d'accord?
4: Oui.
1: Voilà, je vous remercie, monsieur.
4: Il y en a... j'accroche là.
1: Oui, il y en a pour quelques minutes. Hein.
4: Voilà, merci.
1: Merci, au revoir.
5: Je dois être sur le répondeur, là. Bon, ben, je vais laisser un message. Hélène, mon amour, je voulais te dire que je t'aime. Cette nuit a été pour moi une révélation. J'ai aimé tout ce que nous avons fait. J'ai aimé ton corps sur les draps de soie et de satin mélangés que j'ai acheté chez Tati. J'ai aimé tes cheveux, ta bouche, tes seins, ton ventre et tes longues jambes brillantes. J'aime tes fesses, j'aime tes cuisses blanches, longues et galbées. Et j'aime aussi celles de ta sœur, celles de ta mère. J'aime le corps de toutes les femmes de ta famille. Voilà, Hélène. J'espère que vous aurez ce message et qu'ensemble, nous pourrons cette nuit, dans votre grand lit, poursuivre toutes nos cochonneries. J'espère vous entendre crier dans la nuit, mordre la descente de lit. Oh, mes cochons, comme je vous aime. Allô?
4: Oui.
1: Oui, monsieur, c'est France Télécom, là.
4: Oui.
1: Ça y est, c'est fini, hein? Vous avez eu des appels?
4: Oui.
1: D'accord, hein?
4: Mais alors, attention, hein? C'était un peu cru.
1: Ah, c'était un peu cru?
4: Oh, oui, oui.
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6: Allô?
7: Allô, bonjour monsieur, c'est bien la droguerie?
6: Oui.
7: Je vous appelle parce que, après les opérations anti-drogue qui ont été menées ces derniers jours en France,
6: oui.
7: Je lance moi-même une opération anti-droguerie.
6: Ben écoutez, j'ai un client, hein, alors j'ai pas
7: ah,
6: le temps.
7: Il vient ouais. acheter de la drogue?
6: Et qu'est-ce que vous me racontez là?
7: Ben il faudrait arrêter de vendre de la drogue parce que c'est pas légal, monsieur.
6: Et je ne vends pas de la drogue, monsieur, c'est une droguerie.
7: Bah, droguerie.
6: Oui, bah, ça va, hein. Je ne vends pas de drogue, monsieur. Je vends des produits de nettoyage et de peinture. Regardez dans le dictionnaire, hein, vous allez comprendre, hein.
7: Ah, bah, j'ai très bien compris, oui, je sais très bien ce qui se passe.
6: Bon, bah, alors.
7: Non, bah, c'est ça, c'est qu'après les jeunes, ils viennent chez vous, ils achètent leur.
6: Je ne vends pas de drogue, monsieur, je ne vends rien aux jeunes.
7: Oui, enfin, aux jeunes ou aux autres, hein, de toute façon.
6: Bah, n'importe qui, monsieur.
7: Voilà, le
6: problème. Alors, je vous dis que j'ai un client.
7: Parce que là, vous continuez à vendre.
8: C'est illégal, en fait, j'en fais rien. Quoi, rien.
6: Allô?
7: Oui, excusez-moi, comme j'expliquais, on lance des opérations anti-droguerie là pour aider les jeunes à sortir de ça.
6: Oh, pas non. Vous n'êtes pas bien dans votre tête?
7: Bon.
6: Je vends pas de drogue, monsieur. Enfin, qu'est-ce que vous racontez?
7: Est-ce que je peux avoir un responsable?
6: Qu'est-ce que ça veut dire, ça?
9: Ouais. Et vous êtes en train de vous amuser ou de m'amuser, là?
7: Ah, mais c'est ce que j'expliquais. Le fait de vendre de la drogue étant totalement illicite.
9: Qu'est-ce que ça peut vous foutre, ça? Vous croyez que j'ai rien à faire? Qui vous êtes, déjà?
7: C'est pas que vous ayez rien à faire. Je suis bien conscient que vous avez un petit business.
9: Allez, dépêchez-vous, monsieur. J'ai pas de temps à perdre avec vos conneries, là. Allez.
7: Je suis bien conscient que vous avez un petit business, mais il faudrait l'arrêter.
9: Ouais, bah, allez vous faire voir ailleurs. Hein.
7: Non, ce que je veux dire, c'est qu'on peut pas vendre de la chenouf en tout impunisme. Vous comprenez bien, c'est.
10: Ah, allô?
7: Oui, ah, c'est plus la même dame, ça.
10: Non, elle est occupée, là. Pas de sac à faire. Hein.
7: Ah, mais moi non plus, j'ai pas que sac à faire. Ça faisait longtemps.
10: Allô?
7: Oui, alors je sais plus avec qui je suis là du coup.
9: Ouais, c'est encore un autre, oui, allez-y.
7: Ah bah c'est ça, vous êtes combien de dealers là dans la boutique?
9: Non mais vous foutez de ma gueule ou quoi là, monsieur là?
7: Ah bah excusez-moi, mais enfin j'essaye juste de faire en sorte que les jeunes puissent se sortir de ces saletés.
9: Et vous, ici il y a des drogueries, il y a des certaines années qui existent des drogueries, on vend pas de drogue, ici on a autre chose à faire, monsieur.
7: Ouais.
9: On a un

0: métier ici.
1: Bah justement, c'est un métier qui est pas très légal, justement.
0: Et qu'est-ce que ça peut vous foutre qu'il soit légal ou qu'il soit pas légal? Qu'est-ce que je vends? Je vends des produits de droguerie, des produits d'entretien.
1: Donc vous...
0: Entre ça et... Non mais vous foutez de ma gueule, là.
1: Donc vous me dites que vous êtes pour la drogue.
0: Mais vous foutez de ma gueule, les pauvres cons, va.
1: Non mais c'est ça, vous me dites que vous êtes pour la drogue.
2: Bonjour monsieur.
1: Ah bah c'est reparti, bonjour madame.
2: Vous avez au moins regardé dans le dictionnaire ce que ça voulait dire droguerie.
1: Alors attendez, je regarde. Droguerie, le lieu où les drogueurs vendent de la schnoufie légale.
2: Non, vous dites que je vends des produits illégaux.
1: Oui, des produits illégaux, parfaitement. C'est ce qu'ils disent dans les journaux, d'ailleurs.
2: Et vous êtes déjà allé dans une droguerie?
1: Non, moi, c'est pas ma cam, hein, excusez-moi.
2: Ah, bah alors, qu'est-ce qu'on vend dans une droguerie, monsieur?
1: Non, mais moi, si vous voulez, je ne touche
2: qu'est-ce
1: pas
2: qu'on
1: assez.
2: Vend dans une droguerie, monsieur?
1: Non, mais moi, je ne touche pas
2: qu'est-ce
1: assez.
2: Qu'est-ce qu'on vend dans une droguerie, monsieur?
1: Oui, je sais pas.
2: Bah, vous saviez même pas.
1: Bah, si, je sais.
2: Bah, non, vous savez pas.
1: Bah, si,
2: vous avez jamais mis les pieds.
1: Bah, si, c'est Bakchiche et compagnie, là.
2: Ah, Bakchiche, bah, c'est ça, vous avez raison, monsieur.
1: Bah, oui.
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5: Oui.
6: Allô.
5: Oui.
6: Bonjour madame.
5: Bonjour madame, mais je ne sais pas qui vous êtes.
6: Madame Lamolle.
5: Ah, je ne vous connais pas.
6: J'habite au 17.
5: Ah oui. Vous êtes la dame qui devait venir?
6: Oui.
5: Ah oui, ben, je ne savais pas que vous étiez arrivée.
6: Oui, alors je vais venir.
5: Ah ben, si vous voulez.
6: D'autant plus que j'ai un petit service à vous demander, si ça ne vous dérange pas.
5: Dites-moi.
6: J'étais à la kermesse, vous savez, dimanche, là.
5: Oui.
6: Et figurez-vous que j'ai gagné un cochon.
5: Un cochon?
6: Oui.
5: Vivant?
6: Oui.
5: Oh, il est gros?
6: 80 kilos.
5: Oh, ça va remplir votre congélette.
6: oui, mais le problème que j'ai, en fait, c'est que je ne veux pas le tuer chez moi. Et donc, je vais vous l'amener.
5: Mais qu'est-ce que vous voulez que j'en fasse?
6: Mais vous allez me donner la main pour le tuer.
5: Mais non, mais moi je n'en veux pas, je n'ai pas de place pour le mettre.
6: Ah non, mais c'est pas pour le garder, c'est pour le tuer.
5: Eh ben oui, mais moi je peux pas, je m'en vais demain matin.
6: Non, mais on le tue maintenant.
5: Hein?
6: On va le tuer maintenant chez vous.
5: Ah non.
6: Mais j'ai un marteau.
5: J'avais un marteau, mais moi ça ne m'intéresse pas, madame. Je ne peux pas vous le pendre.
6: Ah non, mais on ne va pas le pendre. On va l'assommer avec le marteau, puis on va le découper. J'ai les couteaux, j'ai tout.
5: Oh, mais non, mais adressez-vous à un boucher ou à quelqu'un que...
6: Attendez, j'ai ouvert un livre où est-ce qu'ils expliquent bien comment qu'on va le tuer toutes les deux.
5: Oh, mais moi, je ne le tue pas, hein. J'ai jamais tué de cochon, c'est pas aujourd'hui que je vais commencer.
6: C'est moi qui vais le tuer, puis vous lui tiendrez les pattes arrière.
5: Mais moi, c'est moi, je ne vous ouvrirai pas. Je n'en veux pas.
6: Mais écoutez, madame, je vais quand même pas tuer un cochon chez moi. C'est pour ça que je voudrais que ça soit chez vous.
5: Mais non! Oui.
7: Oui, bonjour, madame.
5: Bonjour, monsieur.
7: C'est le serrurier, là, de la place, parce que j'ai eu un coup de fil d'une dame qui m'a dit qu'il fallait ouvrir la porte chez vous demain matin parce qu'il paraît qu'elle doit venir tuer le cochon chez vous.
5: Mais justement, mais écoutez, je l'ai envoyé promener. Moi, demain matin, je serai partie de tout bonheur. Et je m'en vais pour une semaine.
7: Voilà.
5: Ah non, non, non, non,
7: et donc,
5: non, non,
7: il paraît
5: non,
7: qu'il
5: non.
7: faut... Vous avez demandé que je vienne ouvrir votre porte pour tuer le cochon chez vous pendant que vous êtes absente.
5: Non, mais vous vous rendez compte, monsieur, si vous êtes censé pour deux sous, vous devez bien vous rendre compte qu'elle est folle.
7: Ah ben, j'ai jamais vu ça encore, hein.
5: Moi non plus, c'est la première fois. Et j'ai une amie qui est là, et elle en est abasourdie aussi, hein.
7: Ah oui.
5: Vous vous rendez pas compte? Faire ouvrir la porte chez quelqu'un pour ramener des bêtes pour les tuer? Non, mais il faut être complètement malade, hein?
7: Attendez.
5: Ben non, mais écoutez-moi, monsieur, je m'en vais à Lourdes, je vous dis bien où, mais je veux pas qu'on vienne prendre ma maison pour en faire un abattoir.
7: Oui, ben ouais. Attendez, on va l'appeler, j'ai son numéro, quittez pas, hein?
5: Ben donnez-moi-le, parce qu'elle est sûrement pas dans l'annuaire.
6: Allô?
7: Oui, madame Lamolle?
6: Oui.
7: Oui, dites-moi, là, je suis en ligne avec Madame Quentin.
6: Ah, bah oui. C'est la dame pour demain matin.
5: Mais je ne connais pas cette dame.
6: Je l'ai prévenue, hein, que j'amenais un cochon. Pour en faire du boudin, de la saucisse,
5: mais
6: du saucisse.
5: Mais je m'en fous, vous faites ce que vous voudrez. Non, mais vous figurez pas que dès que j'aurai tourné les talons, vous allez faire un abattoir chez moi. Non, mais les malades, ça se soigne, hein, madame.
6: Oh, bah, dites-moi. Je ne suis pas malade au point d'aller jusqu'à Lourdes. Hein,
5: mais
6: moi.
5: Je ne suis pas malade non plus, mais c'est la 14e fois que j'y vais quand même.
6: Vous allez à Lourdes?
5: Oui.
6: Eh bien, vous allez voir, il va y avoir un miracle à votre retour.
5: Ah ben non, moi, écoutez, je ne marche pas. Moi, je porte plainte à la gendarmerie.
6: Quand vous viendrez, vous trouverez du saucisson et du pâté dans votre frigo.
5: Mais je ne me fiche de votre élevage. Je n'en veux pas. Vous êtes tombé sur la tête, c'est pas possible.
6: Alors, les cochons, on fera rapide.
5: Je ne veux pas de cochons chez moi, j'aime pas le cochon. Je suis musulmane.
6: Quelle menteuse! Menteuse!
5: Écoutez, on va pas en passer l'après-midi là-dessus.
6: Attendez. Vous dites bien que vous allez à Lourdes demain.
5: Oui, j'y vais demain.
6: Et vous dites que vous êtes musulmane.
5: Et alors?
6: C'est un mensonge.
5: Ah ben ça, moi, ça ne vous regarde pas.
6: Bon, écoutez, j'ai un marché à vous proposer.
5: Je n'y a pas de marché qui tienne. Vous me foutez la paix.
6: Attendez.
5: Mais je m'en fous.
6: Alors, je vous explique. Pendant que vous faites votre pèlerinage à Lourdes, eh bien, moi, si vous me laissez tuer le cochon chez vous...
5: Mais vous m'emmerdez à la fin.
6: Je refais toutes vos peintures en rouge.
5: Hein?
6: Comme ça, on ne verra pas les taches de sang du cochon.
5: Mais vous êtes complètement ravagée, ma pauvre femme. Bonne enfermée.
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8: Oui, Pôle emploi service inscription.
1: Oui, bonjour monsieur. Je vous appelle parce que je...
8: Madame, c'est pas grave.
1: Ah non, c'est monsieur à l'appareil. Hein.
8: Oui, vous c'est monsieur, voilà, et moi c'est madame.
1: Je suis un monsieur, hein. Je sais pas, je pense que ça s'entend.
8: Oui, j'ai bien compris. Oui, moi d'accord. Je vous dis bonjour monsieur, vous me dites bonjour monsieur.
1: Bah oui, je vous dis...
8: C'est pas grave monsieur, je vous écoute. Quel est l'objet de votre appel?
1: Alors, je vous appelle monsieur parce que je vais partir en vacances pendant un peu plus de 2 mois à l'étranger. Je voudrais savoir quand je risque d'être contrôlé.
8: Vous savez que vous avez droit seulement à 35 jours de vacances par an.
1: Voilà, c'est pour ça.
8: Là, il risque d'avoir une radiation.
1: C'est pour ça que pour éviter le radiateur, je voudrais savoir quand je risque de me faire contrôler.
8: Oui, mais non, mais ça fonctionne pas comme ça, parce que vous allez avoir des rendez-vous avec votre conseillère.
1: Alors, j'ai mon beau-frère qui peut me représenter s'il y a des rendez-vous.
8: Oui, mais monsieur, on ne recevra pas une autre personne tant que ce ne soit pas vous.
1: C'est la famille. Hein.
8: Il n'y a aucun rapport avec un lien de conjugal.
1: Comment ça, conjugal?
8: Vous n'avez pas le droit d'amener votre femme, par exemple.
1: Je ne suis pas marié avec mon beau-frère, je vois pas.
8: Je vais vous parler d'une femme. Je vais vous parler de toutes les situations que vous pouvez me présenter pour ne pas.
1: Vous me parlez de
8: monsieur, excusez-moi. On vous demande de respecter vos devoirs et de pas flouter le pôle emploi.
1: De pas flouter?
8: Oui.
1: Je floute personne.
8: D'accord. Donc là maintenant, on va reprendre une question de base.
1: Alors une question, oui. Pourquoi vous dites que mon beau-frère est une femme?
8: J'ai pas dit que votre beau-frère était une femme.
1: Je vois pas comment mon beau-frère pourrait passer pour ma femme à partir.
8: Non, monsieur, c'est vous qui vous êtes trompé. C'est enregistré. Donc si vous voulez, je peux vous envoyer une copie avec l'enregistrement.
1: Ah bah moi, je peux vous en envoyer une aussi dans ce cas. Hein.
8: C'est moi. D'accord. Est-ce qu'il y a autre chose, monsieur?
1: Oui. Si je déguise mon beau-frère en femme, est-ce que dans ce cas, ça passe?
8: Monsieur, tant que ce n'est pas vous qui vous présentez avec une pièce d'identité qui nous prouve votre identité, on ne prendra aucune personne au rendez-vous et aux convocations, monsieur. Ah,
1: d'accord. Donc dans ce cas, si c'est mon beau-frère déguisé en femme mais qui vient avec ma carte d'identité.
8: Quel est le rapport, monsieur? Monsieur, je sais pas de. Là, vous téléphonez au Pôle emploi, donc c'est pour. Donc là, on va reposer une question. Allô?
1: Oui,
8: on va poser
1: allô
8: vous allez me poser une question de travail.
1: Voilà.
8: Est-ce que vous avez une question?
1: Et alors, si c'est ma belle-sœur qui se déguise en homme et qui vient avec la pièce d'identité de ma femme?
8: C'est pas possible, monsieur. Je préfère pas m'attarder sur cette.
1: Alors,
8: sur
1: ce, est-ce sur... que je pourrais avoir un responsable, s'il vous plaît?
8: Oui.
9: Oui, bonjour, monsieur.
1: Oui, bonjour, madame. Comme j'expliquais à votre sous-fifre, j'ai un souci pour ces vacances d'été.
9: Ah bah, oula, moi je veux bien être gentil, mais à un moment donné, il faut coopérer. Si vous êtes radié, vous verrez bien ce qui vous arrivera, monsieur.
1: Bah alors non, justement, parce que si mon beau-frère vient déguisé...
9: Mais non, mais ça se passe pas comme ça, monsieur. Vous imaginez bien, monsieur, c'est apparenté à de la fraude, monsieur. Vous voulez finir comment, vous?
1: Parce
9: c'est
1: que
9: pas votre beau-frère de se déplacer pour vous, monsieur.
1: Oui, mais déguisé...
9: Comment?
1: Ah, vous n'avez pas compris.
9: Mais si, je vous ai bien compris, monsieur. Vous partez en vacances pendant 2 mois ou 3 mois.
1: Voilà, oui, je veux voir.
9: Et vous voulez vous faire représenter par votre beau-frère pour pas...
1: Il viendra pas comme ça, il viendra...
9: Et votre beau-frère, moi j'ai envie de vous dire, je m'en fiche.
1: Oui, mais il sera déguisé, c'est ça.
9: Mais il sera déguisé, mais c'est quoi c'est... Mais qu'est-ce que ça veut dire, ça, monsieur?
1: Bah, ça veut dire qu'il aura une... En fait, il aura une perruque blonde pour...
9: Monsieur, je veux bien être gentil, mais voilà, moi j'aime bien parler avec des gens sérieux, monsieur.
1: Bah, je peux vous passer ma femme qui est à côté, qui pourra tester que je suis sérieux. Chérie?
9: Non, mais...
1: Allô?
9: Monsieur, je vous ai dit que je mettais un terme à la communication, si vous n'étiez pas plus sérieux que ça, monsieur.
1: Alors, excusez-moi, mais alors, 2 choses. Primo, je suis très sérieuse. Deuxièmement, secondo, c'est pas monsieur, c'est madame, là. Je suis la femme de mon époux.
9: Bon, non, mais...
1: Oui.
9: Bon.
1: Allô?
10: Pôle emploi vous remercie de votre appel. Au revoir.
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11: Allô?
12: Oui, ne quittez pas, monsieur. Hein, c'est la station d'épuration, là, pareil. Ne quittez pas. Hein. Merci. Allô?
11: Oui.
12: Oui, bonjour, je voudrais parler à monsieur...
11: Il n'est pas là, il travaille ce matin.
12: Ah, pardon, vous êtes son fils?
11: Oui, je suis sa maman. Hein.
12: Ah, pardon, bonjour, madame. Vous
11: bonjour,
12: avez...
11: monsieur.
12: Excusez-moi, je...
11: Mais c'est pas grave, hein.
12: Je suis l'ingénieur de la place à la station d'épuration à Fontenay, là.
11: Oui.
12: On a eu des petits problèmes ce matin. On se demande si ce n'est pas les prémices du bug. Vous savez que les stations d'épuration, c'est régi par ordinateur.
11: Oui.
12: Et donc on fait un contrôle parce que il y a des apparemment on aurait c'est pas grave mais on vérifie quand même. Est-ce que vous avez bu de l'eau potable?
13: Bah écoutez, nous, l'eau, c'est l'eau du puits.
12: Ah. Et on va faire un petit... Vous n'avez rien sorti? Vous n'avez pas eu des picotements? Rien du tout? C'est pas grave, hein, je vous rassure tout de suite, mais on vérifie quand même. Hein. Bon, est-ce que vous avez un thermomètre?
13: Un thermomètre...
12: Pour prendre la température, hein, pas...
13: Oui, oui. Ah oui, d'accord, oui, je comprenais pas, oui.
12: Voilà, il faudra en prendre un, s'il vous plaît, on va vérifier ensemble. On fait ça sur tous les habitants de la ville aujourd'hui. Hein.
13: Il faut que je prenne un thermomètre, puisque je prenne la température, c'est ça?
12: Voilà, on va voir ça tout de suite ensemble. Hein.
13: D'accord, mais écoutez, attendez une seconde, je vais y aller.
12: Merci, madame. Voilà, donc à tous et toutes qui nous écoutez, vous faites la même chose, vous prenez un thermomètre et vous allez faire scrupuleusement ce que nous allons vous demander, puis appeler le standard de la radio. C'est délicat, mais c'est pas grave.
13: Oui ?
12: Allô ?
13: Oui ?
12: Ah, vous avez le thermomètre, madame ?
13: Oui, oui.
12: Très bien, donc vous allez prendre votre température.
13: Oui.
12: Vous me dites quand vous avez introduit le thermomètre. Hein.
13: Ça y est, c'est fait.
12: Vous l'avez où, là ?
13: À l'anus.
12: D'accord. On attend une petite minute.
13: Oui.
12: J'espère que ça se passe bien. Pas de difficultés pour l'introduction ?
13: Non, non.
12: Parce que nous avons une plainte d'une dame du quartier, là.
13: Ah bon ?
12: Elle nous a dit qu'elle avait un anus donc avec qui faisait donc à peu près 50 centimes. Mmh. Et que là, depuis ce matin, elle était à 5 francs. Donc on lui a dit que c'était pas la peine de faire d'histoire pour 4 francs 50, bien entendu. Hein. C'est normal, hein, mais vous savez, il y a des gens qui se plaignent tout le temps.
13: Hein. Oui, oui.
12: Je vous dirai quand le sortir. Hein.
13: Oui.
12: Ça se passe bien.
13: Oui, oui.
12: Oui, ben, vous avez l'habitude.
13: Oh oui.
12: je parlais de la température.
13: Non, mais...
12: Bien.
13: Je peux l'enlever, là, non ?
12: 2 secondes encore.
13: Oui.
12: Pour le plaisir.
13: D'accord.
12: Voilà, vous pouvez l'enlever.
13: 37,1.
12: Ah. Vous avez 37,1 dans les fesses, là ?
13: Oui.
12: Ben, il y a des dames à qui ça ferait plaisir, hein ?
13: Je sais pas. Ben, on sait jamais, hein.
12: Est-ce que vous pouvez recommencer ?
13: Ben, écoutez, je vais le faire, oui.
12: Ben, je vous remercie. Ça fait du bien, non ?
13: Ça fait pas de mal, de toute façon.
12: Heureusement qu'on n'est que tous les deux, hein, au téléphone, vous imaginez, hein ?
13: Oui, c'est vrai.
12: Vous imaginez qu'il y a des centaines de milliers de personnes qui nous entendent. Ça serait quand même plus délicat. Hein.
13: Tout à fait.
12: Par exemple, si on était sur une radio.
13: Mais...
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15: Bonjour.
16: Bonjour monsieur, c'est bien l'entreprise de peinture ?
15: Oui, oui.
16: J'ai fait une petite annonce immobilière sur internet, comme quoi vous vendez votre fonds de commerce.
15: On ne vend donc... pas notre fonds de commerce, de quoi vous parlez là ? On ne vend pas notre entreprise.
16: Oui, mais alors on va faire comme si parce
15: non,
16: que...
15: Non, on ne va pas faire comme si, c'est quoi cette affaire là ? Mais là, je suis en train d'halluciner là.
16: Non mais je vous explique, moi je fais croire aux clients que vous vendez, ils visitent, et... ils me filment une commission, et hop, on n'en parle plus, terminé. Non,
15: bah, alors là, n'importe quoi alors.
16: Ah, il y a un autre monsieur ?
15: Oui, bonjour.
16: Oui, ah, bonjour monsieur.
15: Quel monsieur ?
16: Bah, vous, donc, je vais caler des visites chez vous.
15: Non, ça vend pas la tête. C'est quoi de cette affaire-là ?
16: De cette affaire-là que je vous ai déclaré vendiste immobilière.
15: Mais on veut pas vendre, de toute manière. Mais vous me dites n'importe quoi, là.
16: Non, mais vous faites semblant.
15: Non, moi je fais pas semblant de rien.
16: Non, mais si vous simulez.
15: Non.
16: Imaginons que vous êtes d'accord.
15: Je suis pas d'accord.
16: Bon, alors, imaginons que c'est bon.
15: Non, je vous dis que c'est pas bon, monsieur. Alors arrêtez. Qu'est-ce que c'est que ce baratin, là, encore ?
16: Oh, bah tiens, je vois venir le truc. Après, vous allez me dire que vous n'avez rien demandé.
15: On a rien demandé, nous.
16: Voilà, qu'est-ce que je disais ?
17: Allô ?
16: Et un autre monsieur, bonjour.
17: Écoutez, monsieur, je ne sais pas ce que vous avez trafiqué. Nous avons donné aucune permission de faire ça.
16: Si vous voulez, en tant qu'agent immobiliste, je me suis permis de prendre la permission.
17: Mais qu'est-ce que vous me racontez ? Mais qu'est-ce que c'est que cette histoire ?
16: C'est ce que je disais, je me suis auto-mandatifié pour votre vente.
17: Bon, écoutez, monsieur, ça suffit.
16: Ah, tant qu'on y est, j'ai aussi demandé à mon beau-frère de venir vous remettre un coup de peinture, là, sur la façade.
17: Mais mon mari, c'est son métier, monsieur, qu'est-ce que vous me racontez ?
16: Oui, bah, excusez-moi, nous, on vous le fait à prix coûtant, en plus, hein.
17: Comment ça se fait que vous prenez des initiatives sans que les personnes soient même au courant ?
16: Bah, vous savez ce que c'est ? Sinon, le commerce, ça avance pas, hein, si on fait pas un petit peu preuve soi-même d'initiative.
17: Qu'est-ce que c'est que cette arnaque ? Donnez-moi votre numéro de téléphone, monsieur.
16: Donnez-moi vous votre numéro de téléphone, déjà ?
17: Non, c'est moi qui vous demande, monsieur, votre numéro de téléphone.
16: Vous d'abord ?
17: Non, pas du tout. Vous me donnez votre numéro de téléphone si vous êtes de bonne foi.
16: Et si vous êtes vous de bonne foi, donnez-moi vous votre numéro.
17: Mais attendez, mais qu'est-ce que vous me faites là ? Qui est-ce qui appelle ? C'est bien vous qui appelez là, que je sache.
16: Que je sache peut-être, mais peut-être pas.
17: Oh non, mais qu'est-ce que c'est que cette arnaque ?
16: Oh bah c'est la meilleure, ça. Alors ça, on essaye de bosser.
17: Mais monsieur, vous essayez essayez de bosser. Vous essayez de bosser sans demander l'autorisation des gens. Mais qu'est-ce que, mais c'est quoi ces pratiques?
16: Ah bah, surtout, me remerciez pas de faire les démarches pour vous.
17: Non, non, monsieur, je suis désolée. Ça, c'est de l'arnaque.
16: Bon, moi, j'ai le peintre qui arrive, en tout cas.
17: Rien du tout, monsieur. Vous ne rentrerez pas chez moi, vous ne mettrez pas les pieds chez moi.
16: Là, pour le moment, on rentre pas, puisqu'on va juste repeindre l'extérieur.
17: Non, mais attendez, mais pour qui vous vous prenez? Mais qu'est-ce que c'est que cette histoire? Je vais appeler mon mari, et ça va chauffer, je vous le dis, hein.
14: Eh, allô, oui, ah, vous êtes qui, là, oui, monsieur?
16: Bonjour, madame, excusez-moi, c'est ce que j'ai expliqué à votre...
14: Bonjour, monsieur, c'est le monsieur, et qui êtes-vous, au juste?
16: Monsieur Martin, à l'appareil.
14: Monsieur Martin, vous représentez quoi?
16: Martin Immobilier, c'est ce que je vous disais, on est une agence...
14: Martin Immobilier, vous êtes sur quelle commune, monsieur?
16: On est sur Martinville.
14: Sur quoi, Martinville? Je connais pas, monsieur.
16: Bon, c'est entre Saint-Martin et Bourg-sur-Martin. Oui. Donc, moi, je vous amène des clients pour les visites.
14: Et vous allez m'en amener combien, comme ça?
16: Alors, j'en ai 17.
14: De ma gueule.
16: Ah, rassurez-vous, ça c'est juste le premier jour. Après, il y en a moins.
14: Parce que vous n'avez pas compris ce que je vous ai dit, là.
16: Ah, mais j'ai très bien compris, c'est que...
14: Ah bah non, à première vue, vous n'avez pas compris.
16: Si, si, j'ai compris. Vous préférez que je gère moi-même les visites, c'est normal, c'est mon boulot.
14: Mais on marche sur la tête, là, monsieur. Je ne vends pas ma maison, c'est compris. Merci
17: on
14: beaucoup. Sinon, je porte plainte, monsieur.
16: Oh oui, alors si on peut plus rien faire...
14: Attendez.
18: Qu'est-ce que c'est que cette histoire, là?
16: Et une autre dame, la patronne, peut-être?
18: Non, rien du tout, monsieur. Occupez-vous de vos affaires. Qu'est-ce que vous emmerdez, les gens, là?
16: En quelque sorte, vos affaires sont mes affaires, puisque j'ai...
18: Non, c'est pas vos affaires, c'est mes affaires. Je vends rien du tout, moi.
16: Oui, mais puisque vos affaires sont mes affaires, si mes affaires sont les vôtres...
18: Non, mais tu la fermes et puis tu dégages, les...
16: Alors, puisqu'on se tutoie, si tes affaires sont mes affaires...
18: Ferme ta gueule, connard.
16: Ah non, ah, vous vous trompez, c'est trop con.
14: Hop.
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19: Allô?
20: Oui, bonjour, madame.
19: Bonjour, monsieur.
20: Madame.
19: Oui.
20: Bonjour, madame. Le docteur Meyer à l'appareil.
19: Oui.
20: Radiologue à la retraite.
19: Oui.
20: Voilà. Je n'ai pas eu la chance de vous faire une radio à vous.
19: Non, non. J'ai la chance de ne pas avoir besoin de radio.
20: Oui, moi, j'aurais bien aimé.
19: Ah.
20: S'il vous plaît.
19: Mais vous ne me connaissez pas.
20: Je vous connais, c'est-à-dire que je sais qui vous êtes physiquement. Je vous ai déjà vu passer dans la rue.
19: Ah bon?
20: Oui, c'est pour ça que... Ah. Excusez-moi, hein, je... Je suis franc avec vous.
19: Oui.
20: Mon âge me le permet, le fait aussi que mes occupations se soient arrêtées. J'ai toujours rêvé de faire une radio de vous.
19: Ah bon? Et alors là, vous... je suis un peu étonné de...
20: Et je voulais savoir si je pouvais venir faire une radio de vous dans votre magasin.
19: Écoutez, je suis très prise, donc je vois pas comment c'est possible. Non, je crois pas que ce soit une bonne idée, ça.
20: J'ai le matériel.
19: Non.
20: C'est juste une petite radio.
19: Non, je vous assure que non, ça, c'est pas possible.
20: Mais il y en a pour 5 minutes.
19: Non, je vous assure.
20: Une mammographie.
19: Certainement pas, non.
20: Je paye la consultation.
19: Non.
20: S'il vous plaît, laissez-moi voir vos glands de ma mère.
19: Certainement pas. Non. Là, on dérape, là. Hein. Je n'ai pas besoin de radio et je n'ai pas envie de faire de radio.
20: Mais c'est mieux la prévention.
19: Non, mais des mammographies, je vais en faire quand il faut.
20: Eh ben voilà, écoutez, je suis chez vous dans une demi-heure.
19: Certainement pas.
20: J'ai une valise avec mon matériel de radio.
19: Arrêtez, là, c'est pas possible. Alors là, certainement pas. Là, je ne recevrai pas. Hein. Non.
20: Une glande de ma mère, pas les deux.
19: Certainement pas.
20: Une seule.
19: Non, alors là, il va falloir que vous pensiez à autre chose, parce que vraiment, ça, je vous dis non.
20: Vous avez quelque chose contre les radiologues?
19: Non, écoutez, docteur, je raccroche, là, c'est pas possible, on dérape complètement, là.
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21: Bonjour.
16: Bonjour monsieur, c'est bien la mairie?
21: Oui, mais je ne suis pas un monsieur.
16: Oh, si vous voulez, oui.
21: Oui.
16: Monsieur Martin à l'appareil, les compagnons chauffistes de Martinville.
21: Oui.
16: On va remplacer vos chauffages, donc est-ce que je peux venir embarquer les anciens maintenant?
21: Mais vous venez d'où? Qui vous a commandé de venir?
16: Ah, c'est moi, je me suis auto-commandé.
21: Ça m'étonnerait.
16: Si, en tant que chef chauffiste de ma propre entreprise de chauffisme, j'ai le droit.
21: Mais je ne crois pas, vous n'avez pas l'autorisation du maire.
16: Alors pardon, mais le maire, il n'est pas chef chauffiste, donc je vois pas ce qu'il viendrait faire dans cette affaire.
21: C'est quand même le maire qui commande dans sa mairie.
16: Ah oui, si vous le prenez comme ça, ok, bah on fera les papiers plus tard.
21: C'est même pas la peine de vous déplacer.
16: Bah si, je peux pas vous démonter en télétravail.
21: Oui, alors, j'avoue que cette façon de faire est un peu bizarre quand même. Venir prendre le chauffage...
16: Vous savez quoi, vous compliquez pas. Je vais dire que la mairie s'est portée volontaire pour un changement chauffiste.
21: Non. La mairie, elle est pas volontaire parce que vous l'avez décidé. Moi, il faut voir ça avec le maire. Vous pouvez rappeler demain matin, à 9h, il sera à la mairie.
16: 9h du matin?
21: Ouais.
16: Oula, doucement, on travaille pas si tôt.
21: Alors là, c'est quoi cette entreprise qui, à 9h du matin, ne travaille pas?
16: Bah, vous iriez travailler à 9h, vous?
21: Ben oui, moi, je travaille à 9h du matin. Oui.
16: Non.
21: Ah bah si, moi j'embauche à 8h du matin.
16: 8h du matin? Je savais même pas que c'était légal.
21: Ah ouais.
16: Non mais dites au maire que je passerai dans l'après-midi.
21: Ah mais non, lui il travaille aussi, figurez-vous. Dans ces cas-là, rappelez mardi vers 14h.
16: Oula, 14h?
21: Oui, vous travaillez pas non plus.
16: Bah c'est pas ça, c'est qu'on embauche à midi, mais après il y a l'apéro ou le déjeuner, la pause sieste.
21: Bon,
16: on est plutôt opérationnel entre 16 et 17h, disons.
21: C'est quoi cette entreprise?
16: Bah, je l'ai dit, c'est les compagnons chaussistes de Martinville.
0: Bonjour.
16: Ah, bonjour monsieur. Sinon, on peut aussi démonter les chauffages en soirée parce qu'il me reste des créneaux noctambules.
0: Démonter? Non, non, mais vous démontez pas les chauffages. Pourquoi? Je comprends pas, là.
16: Bah, c'est simple. C'est parce que une fois que je vous ai démonté vos radiateurs, vous en avez plus, donc il vous en faut des nouveaux, et moi, je vous les installe.
0: Mais ce ne sont pas des radiateurs que nous avons.
16: Oh, bah, peu importe.
0: Mais peu importe.
16: Bah ouais, vous avez quoi en chauffage?
0: Bah, ce sont des plafonds rayonnants.
16: Ah, bah, encore mieux. Dans ce cas, je vais venir vous démonter les plafonds.
0: Mais pourquoi vous les démontez les plafonds?
16: Bah, pour embarquer les rayonnages chauffants qui sont dedans. Est-ce qu'il faut vous les remettre, les plafonds, après ou pas?
0: Mais qu'est-ce que c'est que ça? Thomas, tu peux...
16: Oula, alors pardon, je vous entends comme si vous étiez au cabinet d'un coup.
0: Il est haut-parleur.
16: Ah bah c'est le même son qu'au cabinet.
0: On peut démonter notre système...
16: Non mais les plafonds, il y a moyen qu'on les remonte après si vous demandez.
0: Mais...
16: En plus, les nouveaux chauffages, on les reçoit que dans 6 mois, donc c'est plus pratique si vous avez un plafond.
0: D'accord, et en attendant, on chauffe comment l'hiver?
16: Alors justement, il faut plus chauffer l'hiver.
0: Pardon?
16: Ouais, moi je vous installe un modèle qui ne chauffe que l'été, ce qui est beaucoup plus économique.
2: J'ai la chanson, non?
16: Ah, qu'est-ce qu'elle dit la dame derrière?
0: Madame, c'est un monsieur.
2: Bah oui.
16: Ah bah en tout cas, vous pouvez lui dire qu'elle a raison.
2: Ah, c'est Martin.
16: Tout à fait. Bienvenue dans l'appel trop con. Bonne journée. Au revoir, monsieur, dame.
0: Au revoir, madame. Franchement, je me suis...
2: Démonter ton système de chauffage pour le tester.
0: Oui, pendant 6 mois,
16: Pardon? Je veux pas vous déranger, mais enfin, je suis toujours là. Hein. Oui, alors il est encore là parce que quand on se met en main libre, il faut appuyer sur le bouton pour raccrocher. Sinon, ça ne raccroche pas.
0: Ça nous a rappelé notre journée. Hein.
16: Bon, qu'est-ce qu'on fait? On se dit au revoir pour de vrai.
0: Ouais, au revoir, madame. Oh bordel. Non, mais Martin, il est mort de rire.
16: Ouais, et puis Martin, il est toujours là. Non. Faites gaffe parce qu'après, je vous facture des heures sup.
0: Oui, oh merde.
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23: Allô?
24: Allô?
23: Oui?
24: Commandant?
23: Comment?
24: Commandant? Allô, vous m'entendez?
23: Oui, mais vous êtes une erreur!
24: Je ne suis pas chez le commandant Cousteau.
23: Ah non?
24: Bon, écoutez, est-ce que vous m'entendez bien, là?
23: Bah, évidemment, mais bon, écoutez, je suis pressé, monsieur.
24: Écoutez-moi, je suis le capitaine Nemo à l'appareil, hein. Nous sommes à bord de la Calypso dans les Galapagos. Et nous essayons de joindre le commandant Cousteau à Paris. Nous n'arrivons pas à le joindre ce matin. Apparemment, il y a un problème de téléphone.
23: Ah, mais c'est pas chez moi! Pourquoi vous appelez chez moi?
24: Écoutez, madame, nous sommes à bord de la Calypso et nous sommes à 300 mètres de profondeur au sud des Galapagos. Nous observons un phénomène nouveau. On a besoin de le joindre. Est-ce que vous pouvez prendre le numéro et l'appeler?
23: Je viens, mais s'il me dit que c'est pas rien.
24: Non, mais vous inquiétez pas, madame, ça va aller très vite. C'est juste lui donner le renseignement que je vais vous donner. Hein. Alors, je vous donne son numéro à Paris que nous essayons de joindre depuis ce matin.
23: Oui.
24: C'est le 4723.
23: Et alors, qu'est-ce qu'il faut que je fasse?
24: Bon, je suis le capitaine Nemo.
23: Ah bon?
24: Voilà. Alors, Michel Nemo.
23: Michel.
24: Ah bon? Vous lui dites qu'on observe sur le radar avant une formation de moules géantes. Géantes, hein?
23: Géantes.
24: 200 mètres de tour, hein?
23: Oh là!
24: Alors vous lui dites qu'elles ont l'air très très agressives.
23: Agressives, hein?
24: Agressives, voilà. Alors demandez-lui ce qu'on fait.
23: Bon, bah alors je vais l'appeler tout de suite alors.
24: Appelez-le tout de suite et dites-lui qu'il nous rappelle tout de suite, qu'il se mette en contact s'il arrive à nous joindre, hein?
23: Bon, d'accord, je vais
24: verrouiller l'appel. Tout, verrouiller les radars. Merci, madame.
23: Au revoir, monsieur.
25: Camarade Cousteau, j'écoute.
23: Ah, vous êtes le commandant Cousteau?
25: Oui, bonjour,
23: oui,
25: madame.
23: Je suis un particulier.
25: Oui.
23: On m'a appelé parce qu'on ne peut pas vous avoir. Et c'est assez urgent. C'est le capitaine Nemo.
25: Michel?
23: Michel qui a appelé chez moi.
25: Mais où sont-ils?
23: Aux îles Galapagos. Galapagos, je ne sais plus comment dire, je ne sais plus.
25: Oui, oui.
23: Oui, ils ont observé des moules géantes et qui sont agressives et oui. à 200 mètres de tour.
25: Oui.
23: Alors, il faudrait que vous l'appeliez parce qu'il ne peut pas vous avoir.
25: Bon, alors écoutez, madame, ce que je vais faire là, je vais composer le numéro d'urgence de la Calypso. On ne va pas raccrocher.
23: Bon, très bien.
25: Alors, dès que vous entendez un sifflement, vous essayez de leur parler. Eux, ils ne m'entendront pas. C'est vous qui vont entendre.
23: Oui, alors c'est à eux que je parlerai.
25: C'est à eux que vous allez parler, vous allez répéter ce que je vais vous dire.
23: Bon, d'accord.
25: Alors, attention.
23: Allô?
24: Capitaine Nemo, l'appareil.
23: Ça y est, oui, c'est moi, madame. Je vous m'avais appelé tout à l'heure.
24: Ah ben, c'est vous, mais comment vous avez eu le numéro?
23: Ben, je viens d'appeler le commandant Cousteau.
25: Vous m'entendez, madame?
23: Oui.
25: Demandez au capitaine Nemo la couleur des moules.
23: Tout de suite, là?
25: Oui.
23: Mais comment je vais l'appeler?
25: Capitaine Nemo, il doit vous entendre.
23: Allô? Capitaine Nemo?
24: Allô, oui, madame.
23: Oui, alors voilà, le commandant Cousteau demande la couleur des moules.
24: Les moules sont bleus, madame, hein?
23: Alors, allô, commandant?
25: Allô?
23: Oui?
25: Je vous écoute, madame.
23: Alors, la couleur des moules sont bleues, hein?
25: Bon, alors ce sont des moules très dangereuses, qu'ils fassent demi-tour arrière, très vite.
23: Attendez, j'appelle. Allô ? Capitaine Nemo ?
24: Capitaine Nemo, madame, oui.
23: Oui, écoutez, il vous dit de... Oh, alors, je sais plus ce qu'il m'a dit.
24: On est... Madame, vous m'entendez ?
23: Oui.
24: Oui, la moule géante.
23: La moule géante ?
24: A ouvert la gueule.
23: A ouvert la gueule.
24: Et le calypso est rentré dans la moule.
23: Allô ? Commandant ?
25: Oui, allô, je vous entends, madame.
23: C'est trop tard. La moule géante est rentrée dans la gueule du calypso.
25: Vous voulez dire que la calypso est dans la moule ?
23: Oui.
25: Demandez-leur de hisser le drapeau blanc. Allô. Et de chercher la sortie de la moule à l'arrière.
23: Bon, d'accord. Allô ?
24: Allô ?
23: Le commandant demande que vous hissiez le drapeau blanc et que vous essayiez de sortir par l'arrière de la moule, parce qu'il y a certainement une sortie.
24: Par l'arrière ?
23: Oui, par l'arrière de la moule, oui.
24: Oui, mais on ne voit rien. On ne voit rien, là. On est dans le noir total.
23: Allô, commandant ?
25: Oui, madame.
23: Ils disent qu'ils sont dans le noir total et qu'ils peuvent rien voir. Ils peuvent pas sortir.
25: Bon, écoutez, madame, il n'y a qu'une solution.
23: Oui ?
25: Les assistants viennent de me donner le plein de la moule.
23: Oui.
25: Et il y a une pancarte avec une inscription issue de secours à l'intérieur de l'animal.
23: Ah bon ? Ben, je vais demander, hein. Capitaine Nemo ?
24: Allô ?
23: Oui. Alors, le commandant demande s'il y a une pancarte à l'intérieur de la moule.
24: Oui, il y a une pancarte.
23: Oui, il y a marqué « issue de secours ».
24: Oui, c'est ça.
23: Oui ?
24: Qu'est-ce qu'il faut faire ?
23: Allô ?
24: Oui ?
23: Alors, il demande qu'est-ce qu'il faut qu'il fasse.
25: Il se dirige vers l'issue... Allô ?
23: Allô, oui ?
25: Il se dirige vers l'issue de secours.
23: Allô, commandant Nemo ?
24: Capitaine Nemo, madame.
23: Oh, excusez-moi, capitaine Nemo. Il faut que vous alliez vers l'issue de secours. C'est ça ?
24: Ça y est, madame, nous voyons la lumière.
23: Oui ? Bon, c'est tout ce que vous avez à dire au commandant ?
24: Écoutez, madame, ça y est, nous sortons de la moule.
23: Oui ? Vous sortez de la moule. Allô, commandant ?
24: Et nous gagnons la lumière.
23: Oui ?
24: Nous sommes sauvés.
23: Vous êtes sauvés et sortis.
24: Nous sommes sauvés et sortis, nous sommes à la lumière.
23: Allô ? Commandant ?
24: Oui.
23: Oui, maintenant il n'y a plus de danger, ils sont sortis, ils sont à la lumière.
25: Ils sont sortis de la moule.
23: Oui, oui, la calypso est sauvée.
25: Ben écoutez, madame, nous vous remercions.
23: Il faut bien se rendre service, et puis vous savez, je regarde beaucoup votre émission, n'importe comment.
25: Merci pour tout, madame.
23: Ah ben, je vous en prie, hein. Si vous avez d'autres problèmes, ben, vous me rappellerez.
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1: Oui, bonjour.
5: Oui, bonjour monsieur. Je vous appelle parce qu'il y a ma femme qui est venue chez vous pour faire de la gym dans la baignoire.
1: Oui.
5: Et alors, il y a eu un gros problème.
1: Oui, je vous écoute monsieur.
5: Il y avait un vélo dans sa baignoire.
1: Il y avait un vélo dans sa baignoire. Bah oui, oui, c'est oui, du vélo dans l'eau. Le but n'est pas de venir se baigner monsieur. C'est une baignoire hydromassante avec un vélo à l'intérieur. C'est de l'aquabiking.
5: Vous voyez, alors elle a essayé de l'enlever, c'était apparemment impossible.
1: Ah mais non, mais il faut pas l'enlever, le vélo ne s'enlève pas.
5: Elle a réussi à retirer deux vis, mais ça n'a pas...
1: Le but n'est pas d'enlever le vélo.
5: Excusez-moi, déjà, niveau hygiénique, c'est quand même assez limite parce qu'on ne sait pas où a roulé ce vélo.
1: Mais non, mais il n'a pas roulé ailleurs, le vélo, monsieur.
5: Je ne dis pas que c'est votre faute, forcément. Ça peut être un client d'avant qui avait laissé le vélo. Maintenant.
1: Mais non, c'est pas un client d'avant qui a laissé le vélo, monsieur. Bah, écoutez, monsieur, passez en magasin.
5: Et est-ce qu'il serait possible de vous emprunter un vélo ?
1: Non, mais vous pouvez pas m'emprunter un vélo, monsieur.
5: Non, mais parce que comme ça, moi, je passe vous voir et ça ira plus vite si je... Si
1: non, mais il n'y a pas... Et monsieur, c'est pas des vélos qui s'en vont et qui vont rouler sur la route.
5: Non, mais je vous le rends après, hein, c'est pas...
1: Mais il n'y a pas de vélos qui ne vont sur la route, enfin. C'est des vélos qui sont dans des baignoires hydromassantes, monsieur.
5: Eh ben, vous sortez
1: mais
5: le vélo.
1: Mais non, mais...
5: Je vous laisse une pièce d'identité, je vous laisse quelque chose
1: en dépôt. Non, mais écoutez pas sans magasin, monsieur. Je vais vous présenter le concept.
5: C'est le responsable ?
1: Non, c'est pas un responsable. C'est le concept, le principe de fonctionnement de la machine.
5: Excusez-moi, mais je ne sais pas du tout qui est cette Karine dont vous me parlez.
1: Il n'y a pas de Karine, en fait. Je ne vous ai même pas parlé de Karine, monsieur.
5: Bah, vous me dites, je vais vous présenter Karine.
1: Oh là là. Passez en magasin, on en discute.
5: D'accord, il faut que je prenne mon maillot de bain ?
1: Si vous souhaitiez faire une séance.
5: D'accord, mais sans vélo, on est bien d'accord.
1: Ah, mais si, il y aura un vélo, monsieur.
5: Voilà,
1: dans ces cas-là, vous ne prenez pas de maillot de bain.
5: Donc, si je me baigne nu, j'ai pas de vélo ? Si je me baigne en maillot,
1: non,
5: j'ai...
1: Non, mais vous comprenez pas, monsieur. Je vous ai pas dit, vous venez sans le maillot. Je vous ai dit, vous venez sans le maillot de bain.
5: Bah
1: du
5: oui.
1: coup, vous ne ferez pas la séance.
5: Voilà. Sauf.
1: Sauf si rien du tout, monsieur.
5: Bah si, sauf si je viens sans maillot.
1: Mais non, mais. Bon, on va arrêter là, monsieur.
5: On se quitte pas fâché ?
1: Du tout, monsieur.
5: Un petit bisou.
1: Bien sûr, c'est ça.
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1: Allô, oui ?
24: Oui, bonjour, madame.
1: Oui ?
24: Oui, bonjour, c'est Nicolas Hulot à l'appareil. Vous connaissez l'émission Il est choix, il tue ?
1: Oui.
24: Très bien, vous nous avez déjà regardé. Vous connaissez alors la séquence frisson. D'accord ? Nous sommes dans les canalisations d'eau de votre immeuble avec un caméraman et un ingénieur du son.
1: Oui.
24: Et alors, le problème que nous avons, c'est que nous essayons de remonter à la surface tous les trois.
12: Mais je ne sais pas si vous avez déjà vu vos canalisations d'eau.
6: Ah non, pas du tout.
12: Bien, disons que les parois sont plutôt rêches. Je voudrais savoir si pour cette séquence frisson, vous pourriez faire couler un peu d'eau avec du savon ou un liquide vaisselle qui nous permettrait de remonter plus facilement à la surface et de nous dégager de ce conduit.
6: Bon, ben écoutez, alors je vais aller à la cuisine.
12: Je vous remercie.
6: Je vais tout de suite et je ne raccroche pas.
12: Hein, ne raccrochez pas, voilà, vous êtes gentil. Chers téléspectateurs, vous êtes au cœur de Il est choix et il chut. Et oui, c'est en effet la grande séquence frisson. Ah, séquence frisson avec Nicolas Hulot. Allô?
6: Voilà, j'ai fait couler avec de l'eau avec du produit de vaisselle.
12: Eh bien écoutez madame, je vois en effet l'eau qui arrive vers nous. Nous tentons effectivement de nous dégager, de remonter vers le conduit. Les parois semblent plus humides, je vous remercie beaucoup.
6: Est-ce que vous voulez que je remette encore?
12: Écoutez, dès que j'aurai raccroché, vous en remettrez un petit peu. Vous m'entendez là?
6: Oui, je vous entends très bien, moi.
12: Ah, le signal est moins bon, je ne sais pas si vous m'entendez.
6: Oui, je vous entends très bien, Nicolas Hulot.
12: Eh bien écoutez, je vous remercie, car les parois sont humides et nous glissons le long des tuyaux de vos canalisations d'eau. Comment vous remercier?
6: Oh, bah, j'en sais rien.
12: Écoutez...
6: En venant me voir.
12: D'accord, bah écoutez, nous allons essayer d'arriver chez vous par vos WC. Hein, donc
6: comment vous allez passer par le petit trou des WC?
12: Non, mais on va juste vous faire un petit signe de la main, on ne pourra pas passer le corps. Hein.
6: Ah bon,
12: et on continuera l'escalade jusqu'en haut, donc. Hein,
6: d'accord.
12: Pour la séquence frisson, donc vous nous regardez par les WC. Je vais essayer de sortir la main et de vous faire un petit bonjour. Avec la caméra, ce que vous pouvez faire, c'est nous faire un grand sourire à ce moment-là au-dessus de vos WC ou pas?
6: Si vous voulez, mais dans combien de temps?
12: Écoutez, il nous faut à peu près une minute pour arriver jusqu'à vous.
6: D'accord.
12: D'accord. À tout de suite.
6: À tout de suite. Allô?
25: Allô? Oui, bonjour madame, c'est votre voisin.
6: Oui?
25: Oui, juste à côté, là, l'immeuble à côté. Dites-moi, je comprends pas, j'étais au WC et j'ai vu une main qui se tendait.
6: Ben oui, c'est Nicolas Hulot.
25: C'est pas vrai. Il m'a donné un message pour vous avec un décalcomanie de l'émission Il est choix et il sue.
6: Ben vous êtes à côté?
25: Oui.
6: Ben attendez, je viens.
25: D'accord, mais c'est qui vous dites?
6: Nicolas Hulot.
25: Mais
6: qui fait l'émission Il choix?
25: Il est choix, il sue, c'est lui.
6: C'est lui.
25: C'est pas possible.
6: Oui, c'est une émission qui fait frisson.
25: Ah, mais je suis passé dans la séquence frisson.
6: Ben oui.
25: Parce que j'étais juste assis sur mon trône et j'ai vu un bras qui se tendait. Vous vous rendez compte? Alors, qu'est-ce que je fais?
6: Ben attendez, j'arrive.
25: Ça y est, il remonte. Attendez, il veut...
6: Allô?
25: Oui, il veut vous parler, je vous le passe.
6: Attendez.
12: Allô?
6: Allô?
12: Oui, c'est Nicolas.
6: Ben oui, alors... j'attendais aux toilettes, mais moi, je savais pas que c'était à côté.
12: Écoutez, je me suis complètement trompé. J'espère que vous m'en voulez pas. Je suis sorti chez votre voisin. Écoutez, vous avez été formidable. Et j'espère que vous appréciez la séquence frisson.
6: Ah oui, toujours, bien
12: d'accord.
6: Sûr.
12: C'était Nicolas Hulot pour la séquence frisson. Bravo Nicolas, j'espère que j'étais bon.
6: Oui, très bon.
12: Et la semaine prochaine, ma chère Françoise, j'espère que vous nous regarderez.
6: J'espère aussi, oui.
12: Nous tenterons l'escalade du radiateur de ma voiture 4x4. C'était Nicolas Hulot. À bientôt.
6: À bientôt.
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7: Allô?
8: Bonjour madame, c'est bien la boucherie?
7: Oui, c'est bien ça monsieur.
8: Je vous appelle rapport au réchauffage climatiste.
7: Oui.
8: Je vais vous couper le chauffage et l'électricité.
7: Ah bon?
8: Bah oui, parce que comme j'ai signé la pétition pour faire des économies d'énergie,
7: ouais.
8: Ça m'arrange de les faire chez vous.
7: Bah ouais, mais comment qu'on va faire pour travailler?
8: Bah comment que vous allez faire comme d'habitude?
7: Bah non, si on n'a pas de courant, on n'a pas de frigo, on n'a pas de machine à jambon, on n'a pas de broyeur, on n'a rien.
8: De machine à shampoing?
7: Machine à jambon.
8: Pourquoi du shampoing qui est
7: du jambon? C'est tout électrique ça monsieur.
8: Ah non, le jambon c'est pas électrique, c'est de la viande.
7: Bah, pour pouvoir couper le jambon, on fait ça avec une machine électrique.
8: Oui, mais alors si vous coupez du shampoing avec une machine électrique.
7: Du jambon avec une machine à jambon.
8: D'accord. Et quel rapport avec le shampoing?
7: Je vais pas parler de shampoing, monsieur.
8: Ah si, le shampoing pour votre machine.
7: Là, c'est pas une machine à shampoing, on fait pas du shampoing.
8: À part le shampoing de jambon.
7: Le shampoing de jambon, n'importe quoi.
8: Bon, l'essentiel, c'est que vous êtes d'accord pour la coupure.
7: Ah, d'accord.
8: Ah bah d'accord, ok, donc je note d'accord.
7: J'ai pas dit que j'étais d'accord.
8: Vous m'avez dit d'accord, là.
7: Non, c'est pas ça, mais j'ai dit d'accord.
8: Vous m'avez dit d'accord, oui.
7: Non, j'ai pas dit d'accord pour que vous coupiez le courant. Hein.
8: Bon, Martin, elle a dit d'accord ou pas, la dame, là? Ah oui, elle a dit d'accord. Ah.
7: C'est pas une dame, ça, monsieur.
8: Vous voyez, j'ai mon collègue, là, qui est à côté de moi, qui me confirme.
7: Non, j'ai pas dit que j'étais d'accord, monsieur. Faut pas dire ce que j'ai pas dit, hein.
8: Ah, bah voilà, on change de version.
7: Bah, vous voyez, c'est à mon patron.
8: Ah, bah, passez-le moi.
7: Attendez.
9: Bonjour.
5: Bonjour madame.
9: Bonjour, bonjour monsieur, oui.
5: Oui, c'est ce que j'ai dit.
9: Non, mais attendez, c'est pas possible que vous me coupez l'électricité et le chauffage, parce que je suis un commerçant, vous n'allez pas me coûter le gaz ni les frigos.
5: Ah bah, si vous avez des frigos au gaz, pas de problème, je coupe juste l'électricité.
9: Mais c'est pas des frigos au gaz, ça marche à l'électricité, qu'est-ce que vous racontez monsieur là?
5: Écoutez, moi je fais ça en toute modestie au nom de la planète, hein, au nom de l'écologisterie.
9: Ouais, c'est ceux qui nous cassent les couilles, ouais.
5: Merci pour eux.
9: Bah oui, ça nous casse les couilles monsieur, moi on a pas besoin. N'emmerdez pas les gens qui sont en train de travailler. Vous comprenez ce que je veux vous dire?
5: Je comprends très bien, comme vos frigos tournent au gaz.
9: Et non, moi tout marche à l'électricité. Donc j'ai des comptoirs et des frigos, donc vous allez rien me couper du tout.
5: Oh bah voilà, en plus trop sympa, je vous préviens.
9: Bah vous prévenez de quoi? Rien du tout, moi j'ai rien signé, j'ai pas de charte, rien du tout.
5: Sinon, pour vos frigos, vous les bourrez avec des glaçons.
9: Ouais, bien sûr.
5: Non, bah, ou de la glace pilée, tout simplement.
9: Ouais, bien sûr, je l'avais la chercher où la glace pilée.
5: Ah bah écoutez, il se trouve que moi j'ai mon beau-frère qui a une entreprise de glacistes.
9: Ah ça c'est fort.
5: Il peut vous livrer, hein.
9: Ouais, allez-y. Mets 3 SMIC, vas-y.
5: 3 SMIC? Comment ça?
9: Ah, ça bloque? Tu comprends pas?
5: Non, mais je vois pas le rapport avec le SMIC. Pourquoi vous me parlez d'argent?
9: Non, pas le SMIC. En plus, il est sourd. Le SMIC.
5: Oui.
9: Pas semi-remorque, camion, gros camion.
5: Ah, mais on peut pas. Gros camion, grosse pollution.
9: Ah, bah ouais, merde. Alors, comment on fait?
5: Eh ben, on les livre en charrette.
9: Ah, d'accord. T'as des chevaux?
5: Bon, j'ai un poney, oui, Martinou.
9: Tu viens de où avec ta glace? Il est bien monté le poney, parce que...
5: Alors, ça, je préfère que vous lui demandiez vous-même.
9: D'accord.
5: Attendez, je vous le passe.
9: Ah, vas-y, ouais.
5: Martinou! Bien parlé à la dame!
9: Ah non, vous faites exprès, c'est une blague, monsieur, non?
5: Allô?
9: Ouais.
5: Bonjour!
9: Non, mais c'est des conneries.
5: Comment ça, c'est des conneries?
9: C'est qui?
5: Alors, bonne question, c'est qui, à votre avis?
9: Bah écoutez, j'en connais beaucoup des cons, donc alors c'est ça le problème.
5: Ah, mais moi, je suis plus que con, je suis trop con!
9: Ouais.
5: Ah, bah oui!
9: Ah!
5: Ah! Et en plus, on pourrait être à la radio!
9: Non, c'est vrai?
5: Complètement!
9: Ah merde!
5: Mais laquelle?
9: Rire et chanson?
5: Eh ben, gagné, bravo!
9: Ouais, c'est ça! Ah, bravo, super. Bon, ben, c'est parfait, impeccable.
5: Eh ben, au revoir, madame.
9: Je vous en prie, au revoir, madame.
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13: Solarium, bonjour.
15: Bonjour, madame. C'est l'Institut de bronzage?
13: Oui.
15: Ah, bonjour. C'est bien là qu'on fait des UV?
13: Oui.
15: Ah, très bien. Je vous appelle pour prendre rendez-vous.
13: Ah, on prend pas de rendez-vous, madame. On vient quand on veut, à n'importe quel moment de la journée, du lundi au samedi, de 9h à 20h.
15: Oh, bah, c'est très bien comme ça.
13: Voilà.
15: Parce que mon dermatologue m'a dit que ça me ferait du bien pour ce que j'avais.
13: Ah ben alors, vous venez, et puis voilà.
15: Voilà. Oui, parce que en fait, je malheureusement, à mon âge, vous savez, on a souvent des furoncles.
13: Oui.
15: Et j'en ai un qui est très mal placé.
13: Ah, oui.
15: Voilà, qui est dans l'arrêt des fesses, en bas, quoi. Et il m'a dit, là, ça c'est les UV, ça va vous faire du bien.
13: Ah, ben, je sais pas, hein, je pense que oui, hein.
15: D'accord.
13: Voilà.
15: Bon, ben, je vais l'appeler tout de suite.
13: Voilà.
15: Et puis, je viens vous voir en fonction de ce qu'il va me dire, alors.
13: Voilà, il n'y a pas de souci. De toute façon, moi, je suis ouvert, comme je vous ai dit, du lundi au samedi, de 9h à 20h sans interruption.
15: Eh ben, moi, donc, je serai ouverte, quand je pourrai.
13: Voilà, il n'y a pas de souci, madame.
15: À tout à l'heure.
13: À tout à l'heure. Solarium, bonjour.
17: Oui, bonjour, madame, professeur de la place dermatologue à Metz. Je vous appelle au sujet d'une de mes patientes qui vient de m'appeler à l'instant.
13: Oui.
17: Une dame Ledoux, vous l'avez eue peut-être?
13: Oui.
17: Oui, parce que je lui ai prescrit 10 séances d'UV.
13: Oui.
17: Pour son furoncle, donc, qui est situé sous la 32e.
13: Oui.
17: C'est-à-dire juste à la base du 10 cm du coccyx, au-dessus de l'anus, hein, vous avez expliqué ça.
13: Oui.
17: Donc, ce que je voudrais, hein, ce qu'on fait d'habitude, c'est très simple. Donc, elle est sur le ventre, hein, dans vos cabines. Hein, et il faut qu'elle ait donc les jambes écartées.
13: Oui.
17: Et que vous teniez avec vos deux mains, vous savez, à plat,
13: ouais,
17: les fesses écartées.
13: Oui. Je ne sais pas si je pourrais le faire.
17: Oh, si, c'est très simple. Hein. Il suffit juste de tenir les deux fesses écartées de la dame, hein, de la patiente. Vous les tenez écartées pendant... Moi, j'ai prescrit de 12 à 15 minutes, hein, à peu près.
13: Mmh.
17: Et vous lui tenez les fesses écartées, très écartées, pour que ce furoncle soit exposé au rayon, c'est tout. Hein.
13: Mais attendez, mais moi, je ne la touche pas, hein.
17: Non, mais juste le furoncle.
13: Mais je ne touche rien du tout. Je ne touche absolument rien.
17: Vous inquiétez pas, hein, c'est juste très simple.
13: Ouais.
17: Vous tenez les fesses de la dame écartées.
13: Mm-hmm.
17: D'accord? Vous sortez le furoncle qui est à l'intérieur de l'anus.
13: Oui.
17: Et vous le tenez entre le pouce et l'index pendant les 12 minutes.
13: Je dois encore le sortir.
17: Bah oui.
13: Bah attendez, comme vous me dites, en écartant déjà, ça devrait le faire sortir, non?
17: Ah non, il est à l'intérieur.
13: Ah, mais moi, je croyais qu'il fallait juste écarter.
17: Oui, oui. Avant de sortir le furoncle, oui, il faut juste écarter.
13: Ah ouais, mais moi, j'arriverai pas. Hein.
17: Si. C'est un geste très simple à faire. Hein.
13: Ah, funeste pour vous, parce que vous êtes médecin.
17: Si vous faites ce que je lui ai prescrit, je vous enverrai tous les autres patients. Hein.
13: Vous
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3: Ah ben non, non, non. Non, non, non.
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3: Oui.
18: Bonjour monsieur, c'est bien le magasin de vêtements ?
3: Oui.
18: C'est monsieur Martin à l'appareil. Vous savez pourquoi je vous appelle ?
3: Comment ?
18: Bah je vous appelle pour jouer à la tonton, pour jouer à la bobo, pour jouer à la...
3: Le bintobola, je sais pas, non ?
18: La tombola Martin, c'est exactement ça, bravo ! Tombola Martin, tombola Martin,
3: pas, je sais pas vous parler.
18: Tu t'es inscrit sur internet.
3: Je suis inscrit sur internet pour jouer à la tombola Martin.
18: Ah, et bah voilà, vous vous en souvenez en plus, super.
3: Non, je me suis jamais inscrit sur internet pour jouer au
18: qui perd. Aujourd'hui, dans la tombola Martin, on joue au qui perd gagne. Je vous écoute pour le chiffre du jour.
3: Attendez, excusez-moi. V8, voilà.
18: Le chiffre V8, très bien, j'enregistre votre participage.
3: Oui, allô ?
18: Oui, donc vous avez choisi la case V8, c'est bien ça ?
3: Oui, oui, oui.
18: Aïe ! Aïe, aïe, aïe, aïe !
3: Comment ?
18: Vous venez de tomber sur la case plus 100 euros.
3: Oui.
18: Mais comme c'est le qui perd gagne, vous savez ce que ça veut dire ?
3: Tout.
18: Eh ben, ça veut dire que vous nous devez 100 euros, malheureusement.
3: Ah non, non, non, non, non, non, non.
18: Alors, on peut les débiter directement sur votre compte.
3: Non, non, non, non, non, je me suis jamais inscrit à une tobola, je n'allais pas me débiter 100 euros comme ça, non, mais ça va pas.
18: Ben, vous m'avez dit V8, donc...
3: V8, c'est parce que j'étais avec une cliente et je lui donnais son colis qui s'appelle V8.
18: Oh, vous inventez.
3: Pas du tout.
18: Bah si, un colis qui s'appelle V8,
3: alors là, pas du tout. Alors là, j'ai la cliente à côté de moi, je suis en train de lui donner son colis, alors arrêtez de me prendre la tête.
18: Est-ce que ce serait pas un peu une cliente imaginaire, quand même ?
3: Non, non, du tout, la cliente est à côté de moi.
18: Oh, bah, passez-la moi.
3: Ben, voilà. Allô ?
18: Oui, allô ?
3: Oui, donc je suis la cliente.
18: Non, hein. C'est la même voix, j'en étais sûr, c'est la même
3: non,
18: personne.
3: Ah bah non, c'est pas la même voix, non. Je pense que vous pouvez faire la différence entre deux voix différentes.
18: Non, mais vous n'allez pas me faire à moi le coup de la même voix, pardon.
3: Ce n'est pas la même voix. C'est, écoutez, vous êtes bourré ou quoi ? Vous pouvez faire la différence entre deux voix de femmes, quand même, j'espère, pour vous.
18: De femmes ? Bon, en plus des femmes, bien sûr.
3: Non, ah, parce qu'on est des hommes maintenant.
18: Bah, c'est le même monsieur, c'est toujours.
3: C'est le même monsieur, oui, bah, je pense que, à mon avis, c'est une arnaque, madame.
18: Non, mais vous inquiétez pas, on va débiter directement.
3: Comment ?
18: Ah, là, c'est un autre monsieur, d'accord.
3: Débiter de quoi, monsieur ?
18: Bah, oh là là là là, vous débitez les 100 balles que votre collègue vient de perdre.
3: Non, non, non, non, non, non, non, non, il n'y a personne qui... Attendez, t'as participé à un truc, une corbeau-là sur Internet ? Bah, j'ai un téléphone, ça va, il va y avoir 100 euros de débité sur ton compte. Bah, t'as participé à une corbeau-là, moi, j'ai rien.
18: Ah, ça doit être la dame que j'entends derrière qui a fait l'inscription, non ?
3: Non, non, non, non, c'est mon mari et je lui demande. Et il me dit qu'on n'a pas participé à rien du tout. Qu'est-ce que c'est que cette arnaque-là ?
18: Ah oui, mais dans ce cas, fallait pas jouer.
3: Ah non, on n'a pas joué, monsieur. Au grade, moi, j'ai rien fait du tout, c'est vous qui me demandez un numéro.
18: Bah oui, alors l'autre monsieur me dit V8, on tombe sur la case 100 balles.
3: Non, moi, je suis désolée, monsieur, je vous interdis de débiter sur mon compte les 100 euros. Hein. Moi, je n'ai participé à aucune tombola.
18: Non, mais tout n'est pas perdu, puisque je vous propose le kit au double.
3: Ah non, non, non, non, non, non, non, non, non, non, non, non, non, non.
18: Allez, on y va, c'est parti.
3: Ah non, je l'ai pas. Non, non, non, non, non, non, partez les.
18: C'est le kit au double, c'est le kit au double. T'as déjà perdu 100 euros.
3: Non, non, non, non, non, monsieur, non.
18: Si, si, si, si.
3: C'est quoi comme arnaque, ce
18: truc-là ? Maintenant, on joue pour 200 balles.
3: Non, non, non, non, moi, je n'ai pas. Vous avez beau chanter, monsieur, je fais opposition aux 100 euros.
19: Il faut aller à la banque, hein. Ouais, mais faut bouger, hein. Parce que
3: je
19: fous ta gueule, là.
18: Pas besoin d'aller à la banque, je débite.
19: Allô ?
18: Bonjour, madame.
19: Et de quoi vous parlez, là, déjà, exactement ?
18: Je vous parle de la tombola Martin, tombola Martin.
19: Ouais, mais qu'est-ce que... Martin, mais qu'est-ce que vous faites, vous ? Qu'est-ce que...
18: Ah, moi, ce que je fais, c'est une tombola Martin, tombola Martin.
19: Ouais, mais tombola, au bout, il y a quelque chose, quand même.
18: Oui, aujourd'hui, c'est donc le qui perd gagne, donc ce sont les gagnants qui nous donnent de l'argent.
19: Non, mais... Et puis demain, ça va être combien ?
18: Alors, demain, je peux vous rappeler pour un autre jeu, ce sera le qui perd perd.
19: Ouais, bah tiens, coca dessus, bois de l'eau.
18: Ah, désolé, mais je ne bois jamais d'eau, je ne bois jamais d'eau.
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20: Allô ?
25: Oui, bonjour, madame Ledoux à l'appareil.
20: Oui.
25: C'est le DFGDF.
20: Oui.
25: Je vous appelle parce que je suis témoin d'un phénomène physique inclassable. Vous savez, le passage des ovnis la semaine dernière nous a laissé un peu sans dessus-dessous. Eh bien, depuis chez moi, j'ai observé un phénomène très lumineux et je ne sais pas s'il s'agit d'un extraterrestre.
20: Une petite question indiscrète, madame. Vous avez quel âge, là, s'il vous plaît ?
25: 69 ans.
20: 69 ans.
25: L'extraterrestre a un corps de 10 cm à peu près, opaque, voyez-vous. Et alors, il y a une queue au bout qui fait le tour de mon mur et qui se termine par une espèce de petite touche blanche. Et dès que j'appuie dessus, ça fait de la lumière partout dans la pièce.
20: Et alors, qu'est-ce qui se passe quand vous appuyez sur la touche blanche ?
25: Ben, il y a une lumière incroyable qui inonde ma pièce.
20: Et ça s'était déjà produit avant, madame ?
25: Oui.
20: Mais quand, la dernière fois, quand c'est arrivé, qu'est-ce que vous avez fait ?
25: J'ai appuyé sur la touche blanche.
20: Et alors ?
25: Eh ben, la lumière a disparu.
20: Et là, que maintenant vous avez appuyé sur la touche blanche, qu'est-ce qui s'est passé ?
25: La lumière est revenue.
20: La lumière incroyable est revenue ?
25: Ah oui, ah oui, ah oui.
20: Et vous en avez parlé à qui alors, madame, en dehors de nous ?
25: Et à ma voisine.
20: Et qu'est-ce qu'elle a dit?
25: Elle a dit qu'elle en avait un chez elle aussi.
20: Ah oui?
25: Oui. Comment dire? Vous savez, ça fait un peu comme une petite boule, quoi, vous voyez? Et puis il est tatoué.
20: Ah bon?
25: Il a un nom.
20: Il s'appelle comment?
25: Il s'appelle Krypton 75.
20: Ouais, ben Krypton 75, oui, je vois tout à fait ce que c'est, oui.
25: Qu'est-ce que c'est? C'est de quelle planète?
20: Krypton, c'est au-dessus du troisième système solaire, là, madame, hein, bon, à quelques centaines de millions d'années-lumière de nous, mais, enfin, vous savez, c'est un type d'extraterrestre, effectivement, qui est assez connu, quand même, malgré tout. Ce sont des extraterrestres pacifiques, hein, madame.
25: Je peux vous dire quelque chose, mais je parle doucement, parce que je voudrais pas les alerter.
20: Non, mais vous pouvez parler, hein, je pense que... De ce côté-là, ils sont pas très émotifs. Ils supportent pas mal de choses, vous savez.
25: Il a fait des petits.
20: Il a fait des petits?
25: Oui, quand j'ouvre la porte de mon réfrigérateur.
20: Oui.
25: Il y en a un aussi. Et il fait que de me regarder.
20: Ouais, mais enfin, tant qu'il vous regarde, mais moi, je vous dis, c'est une race assez pacifique d'extraterrestres. À mon avis, vous n'aurez pas de problème. Hein. Vous savez, on peut pas leur faire grand-chose. On n'a jamais essayé de les détruire. Hein. Il vaut peut-être mieux pas non plus. Hein.
25: Mais je sais ce que je vais faire. Je vais profiter que celui-ci soit disparu ou endormi.
20: Non, non, mais n'y touchez pas, madame.
25: Je vais le tuer, celui-là, pour voir ce que vont faire les autres.
20: Ah non, non, non, non, non, il faut pas faire ça, madame.
25: Attendez, bougez pas, je prends le cendrier.
20: Non, non, ne faites pas ça. Ne faites pas ça. Allô, laissez-le vivre, madame.
25: Allô? Je l'ai zigouillé.
20: Ah ben, il fallait pas faire ça, madame.
25: Maintenant, je vais m'occuper de la petite famille.
20: Mais non, écoute. Faut pas faire ça, allô, madame.
25: Il y en a un au-dessus de mon lit.
20: Non, non, mais il faut pas les assassiner, madame. Ils y sont pour rien, là. Ils ont rien fait de spécial, hein. Arrêtez ce massacre, là. Ça sert à rien, là.
25: Je vais dégommer celui qui est dans mes toilettes.
20: Ah non, non, non, non, non. Arrêtez, madame, allons.
25: Il en reste deux.
20: Il en reste deux, ouais, mais non, mais vous n'allez pas faire ça à tous les extraterrestres qui sont chez vous, là. Je vous ai dit que c'était des pacifiques, madame.
25: Je vais me gêner.
20: Ah bon?
25: Bougez pas, je vais dégommer celui du couloir, puis après la porte d'entrée, il n'y en aura plus.
20: Ouais, mais vous allez vous faire mal, là, madame, si vous continuez comme ça, là, hein.
25: Il est allumé.
20: Allumé?
25: C'est le plus dangereux.
20: Ah non, c'est pas le plus dangereux, madame.
25: Les autres étaient éteints.
20: Ah oui.
25: Attention, j'y vais. Ça y est.
20: Et le disjoncteur n'a pas sauté, là?
25: Oh là là. Il y a la grosse bête noire, là, qui est à côté de la porte d'entrée.
20: Là, il faut pas y toucher, hein, madame.
25: Elle est pas contente, hein?
20: Non, non, mais il faut pas y toucher, là, madame. Dites-moi, là, vous êtes chez vous cet après-midi?
25: Il y a leur espèce de vaisseau spatial noir à côté de la porte d'entrée.
20: Ah non, non, non, non, non, ils n'ont pas vaisseau spatial. Les vaisseaux spatials sont repartis la semaine passée, là. On les a vus à la télévision, là.
25: L'espèce d'OVNI, là, vous savez...
20: Ah non, non, non, vous trompez, là. C'est pas un vaisseau spatial, ça, madame.
25: Madame, celui-là, je vais me le faire aussi.
20: Ah non, non, non, non, non, non, non, non, non. Allô?
25: Attention. C'est parti, au nom de la patrie, j'y vais.
20: Ah non, non, non, mais il faut arrêter, madame. Arrêtez de taper, là. Allô?
25: Le vaisseau est résistant. Il se défend, il fait de la fumée.
20: Alors, c'est pas un vaisseau, là, c'est le disjoncteur, madame. Il faut arrêter de le taper, ça appartient à EDF, ça, madame. Vous vous trompez, là.
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0: Oui, allô?
5: Bonjour, monsieur, c'est bien le magasin de meubles?
0: Oui, oui, oui.
5: J'ai acheté un canapé clic-clac chez vous.
0: Ouais.
5: Mais alors, problème, quand je l'ai ouvert, il a pas fait clic-clac, il a fait clac-clac.
0: Ah ouais, non, ça, c'est pas grave.
5: Bah si, parce qu'à cause de ce faux bruit, j'ai tout démonté, et là, il est bien pété.
0: Ah, vous avez démonté.
5: En plus, maintenant, il me reste des pièces qui servent à rien.
0: Ouais, mais là... Oh, le doudou.
5: Non, mais pas de panique, vous avez qu'à me le changer.
0: Ouais, bah attendez, c'est pas si simple que ça.
5: Mais si, vu que c'est une contrefaçon, vous me faites un...
0: N'importe quoi, c'est une marque, c'est pas du tout une contrefaçon, ça va pas ou quoi? N'importe quoi ici.
5: La preuve, il fait pas clic-clac.
0: Si, il fait clic-clac, mais c'est le bruit.
5: Non, il fait clac-clac.
0: Quittez pas un instant. Quand tu ouvres un clic-clac, il fait bien clic-clac ou c'est clac-clac?
5: Pardon, vous parlez d'un clic-clac, mais c'est pas ça, hein.
0: C'était quoi alors?
5: Bah, moi, vous m'avez vendu un clac-clac.
0: Ah, oui, il dit que c'est un clac-clac, parce qu'il y a... Oui,
5: non, mais appelons un clic-clac, et un clac-clac, un clac-clac.
0: Ne quittez pas, ne quittez pas, ne quittez pas, ne quittez pas, ne quittez pas.
5: Si on commence à mélanger les clic-clac et les clac-clac, ça va faire quoi? Les clic-clic.
0: Allô?
5: Bonjour, monsieur.
0: Bah, de toute façon, un mécanisme métallique, à partir du moment où il se déplie, ça fait toujours un couinement.
5: Ah, donc il y a bien un problème.
0: Bah, non, ça fait pas un problème, c'est normal.
5: Pardon, mais maintenant, il est tout pété.
0: Je vous l'ai pas vendu pété. Quand vous avez eu le bruit, au lieu de nous appeler, vous avez forcé, donc il a été cassé après.
5: Ah oui, bah après j'ai tout pété parce
0: que
5: j'essaie de
0: le réparer. Donc ça passera pas en garantie, on est d'accord.
5: Ah oui, pas faux. Dans ce cas, dites qu'il était défectueux.
0: Ah bah non.
5: Ah bah si.
0: Non, je vous l'ai pas vendu défectueux, monsieur, vous l'avez cassé. Moi j'ai rien cassé du tout.
5: Ah oui, mais comment je fais pour la garantie?
0: Oui, mais moi, il y a combien de temps que vous l'avez?
5: Oh bah il y a au moins 10 ans.
0: Bah il y a pas de garantie 10 ans, j'ai jamais eu de garantie 10 ans, monsieur. À partir du moment où ils vont voir que le canapé a 10 ans, ils vont pas vous donner un canapé neuf.
5: Ouais, d'où l'intérêt de dire que c'est vous qui l'avez pété.
0: Bah non, mais je l'ai pas pété. C'est vous qui l'avez cassé en forçant dessus parce qu'il faisait un bruit bizarre au lieu de nous vous appeler.
5: Voilà, donc celui-là, vous venez le chercher.
0: Non mais
5: je vous l'ai sorti, il vous attend sur le trottoir depuis hier.
0: Moi, je mets pas des meubles dehors si c'est pas pour partir au débarras. Hein.
5: Non mais je le vois par la fenêtre là, il... Ah non, tiens, vous l'avez déjà récupéré.
0: Non, je ne l'ai pas récupéré, monsieur, votre canapé.
5: Bah si, parce que là, je le vois plus, donc sinon, il y a un problème.
1: Et je sais pas, c'est, le problème c'est vous qui l'avez, c'est pas moi.
5: Bonjour madame, donc c'est vous qui avez pris le canapé, j'imagine.
1: Mais non monsieur, enfin, c'est soit vous vous êtes fait piquer votre canapé.
5: Oh bah merci, un truc flambant neuf en plus.
1: Venez au magasin, on va discuter.
5: Oui non, mais je vois le coup, vous allez essayer de me revendre mon vieux canapé.
1: La ferme.
5: Oui c'est ça, un coup de peinture pour que je croie que c'est pas le même et hop.
2: Oui bonjour, vous êtes monsieur Martin, c'est ça?
5: Tout à fait madame.
2: Et votre prénom?
5: Martin.
2: Rire et chanson.
5: Mais oui, bravo.
2: C'est un gag, hein. C'est Rire et chanson.
5: Oui bah je sais, c'est moi qui vous l'ai dit hein.
2: Ah oui, je vous entends. Non, mais je parle à mon collègue.
5: Ah, pardon, d'accord.
2: Allez, bonne journée.
5: Mais oui, et au revoir, madame.
2: Au revoir, madame.
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22: Bienvenue.
23: Allô?
26: Oui, bonjour, madame.
23: Bonjour.
26: Je suis au rayon tapette à souris.
23: Oui.
26: Ah, très bien. Je vais vous demander un renseignement, s'il vous plaît.
23: Oui.
26: Nous avons un problème avec notre voisin qui est agriculteur et qui a des bêtes.
23: Et, oui.
26: Bon, hier matin, on a eu encore 17 poules qui sont venues picorer dans notre jardin, qui ont rayé la carrosserie de notre voiture. Enfin, vous voyez, bon. Et on se demandait s'il y avait des... Comment on appelle ça? Des tapettes à poules.
23: Des tapettes à poules?
26: Oui.
23: Oh là, non. Non, je vais pas voir ça, mais c'est quoi votre bête, là, qui vient vous rayer votre voiture et tout ça?
26: Ben, ce sont des poules du voisin, on est en guerre avec lui.
23: Ah, d'accord, ok. Non, moi, je vois bien les pièges à loups.
26: Qu'est-ce que c'est que ça?
23: C'est les gros pièges de crocodiles qu'on met, et puis ça se referme quand il y a quelque chose qui marche dessus. C'est interdit à la vente, mais il y a moyen d'en trouver encore. Ou alors, je vous emmène ma chienne, là, pour vous faire un carnage.
26: Oui, mais en attendant, j'ai peur parce que le voisin est tellement abruti qu'il va lui tirer dessus, votre chienne. Alors, je préfère éviter ça.
23: Elle en a pour 5 minutes. Elle vous fait le tri là-dedans.
26: Les tapettes à souris, c'est trop petit pour...
23: C'est trop petit.
26: Mais les tapettes à rats...
23: Les tapettes à rats, c'est possible, oui.
26: Parce que si on met du grain dans la tapette à rats...
23: Ah bah oui, si ça va couper net.
26: Ça va couper, ça.
23: Oui.
26: Ce matin, ça me grattait. Je me réveille, j'avais une poule sur le lit.
23: Oh la vache.
26: Non, une poule. Parce que les vaches, on va en parler après.
23: Ah d'accord.
26: Oui.
23: Ok.
26: Voilà.
23: Pour vendredi, je pourrais vous avoir ça, monsieur.
26: Bah. Et alors, comme on est en guerre avec ce monsieur, il fait des vaches aussi, lui.
23: Oui.
26: Et on trouve les vaches dans notre cour.
23: Oui.
26: Est-ce qu'il y aurait des tapettes à vaches?
23: Non, il n'y a pas de tapettes à vaches. Ça n'existe pas.
26: Il y a une tronçonneuse, vous vendez ça?
23: Ouais, mais on ne va pas tronçonner la vache quand même. Ce serait un peu gore, hein.
26: Comment?
23: C'est un peu dégoûtant de tuer une vache à la tronçonneuse, non?
26: Oh mince, alors comment je peux faire? Il y a sûrement une autre solution.
23: Vous la saoulez? Vous la saoulez, votre vache?
26: C'est-à-dire?
23: Bah, vous mettez un seau d'alcool ou je sais pas, pour qu'elle vienne boire dedans ou je sais pas.
26: Mais si je lui mets de l'alcool, qu'est-ce qui va se passer?
23: Bah, elle va être bourrée.
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27: Bonjour.
5: Bonjour monsieur, c'est bien la librairie?
27: Oui, bonjour monsieur.
5: Monsieur Martin à l'appareil, société La Wifi Martin.
27: La Wifi Martin, oui.
5: Oui, je suis installationneur de La Wifi.
27: Oui.
5: Et justement, je dois brancher l'internet chez un voisin à vous, mais il n'y a plus de place sur le boîtier de Techno Distribution Générale.
27: Et donc?
5: Bah, et donc, vous allez rire.
27: Vous n'avez pas intention de débrancher notre boîtier.
5: Bah si, c'est exactement ça, mais c'est temporaire.
27: Ah non, mais attendez, hein, parce qu'ici c'est une entreprise, hein. Vous avez compris que c'est une...
5: Oui, non, mais en principe, ça dure pas trop.
27: Et donc, vous allez débrancher combien de temps?
5: Ah bah, jusqu'à ce que vous rebranchiez la ligne.
27: Non, mais vous débranchez rien du tout, tant que votre collègue de je ne sais où vient nous rebrancher. Hein.
5: Oula, quel collègue?
27: Ben, je ne sais pas, celui qui va venir nous rebrancher.
5: Alors, on n'envoie pas de collègue pour rebrancher suite à un débranchage, malheureusement.
27: Non, mais...
5: Mais, vous allez voir, c'est pas trop compliqué.
27: Monsieur...
5: Il suffit que vous redébranchiez une autre Wi-Fi pour vous rebrancher.
27: Non, moi, je suis pas technicien. C'est pas moi qui débranche et qui rebranche. Donc non, vous débranchez rien du tout.
5: Bon, de toute façon, tout le monde le fait, rien de sorcier.
27: Mais non, mais tout le monde ne le fait pas. Est-ce que vous savez...
5: Si, il vous faut juste une fourchette, une pelle à gâteau et des aiguilles à coudre pour faire levier.
27: Non, moi, je connais rien à votre métier, donc c'est vous qui devez faire.
5: Non, mais je vais vous faire un petit schéma.
27: Non, monsieur, vous faites pas de petit schéma.
5: Ah oui, mais sans le petit schéma, c'est vrai que c'est pas évident.
27: Bon, je vous passe mon mari, il va vous expliquer mieux.
5: D'accord, merci, monsieur.
28: Qu'est-ce qu'il y a?
29: Débrancher
28: quoi?
5: Allô?
28: Oui.
5: Bonjour, madame.
28: Oui, non, monsieur.
5: Si vous voulez.
28: Oui.
5: Donc, j'étais en train de voir avec votre collègue pour la débranchette.
28: Et pourquoi tu veux débrancher quoi?
5: C'est rapport à la Wi-Fi. Comme le boîtier est plein et que je dois brancher un client à moi, je vais déjà débrancher votre ligne.
28: Eh bien, tu débranches quelqu'un d'autre, tu te démerdes. Ici, c'est une entreprise. Une seconde sans téléphone, c'est 10 000 euros.
5: Ah ouais, 10 000 euros la seconde.
28: Bon, si tu veux avoir des ennuis, il n'y a aucun souci. Tu débranches.
5: Ça fait quand même 600 000 euros par minute.
28: Oui.
5: Bah, vous devez vendre un paquet de livres trouve par téléphone.
28: Pourquoi
5: parce que...
28: t'as un numéro anonyme?
5: Ah bah ça c'est très simple, je suis actuellement en intervention déportifiée sur le boîtier général techno-électronique de la Wi-Fi, donc j'ai branché depuis là-bas un terminal téléphoniste.
28: Où ça? T'es où là?
5: Là je suis donc devant le boîtier national de connectage de la Wi-Fi à Martainville-Plage.
28: Martainville-Plage.
5: Exactement, donc si vous pouvez me rejoindre maintenant, on peut faire débranchage, rebranchage simultané, comme ça vous serez pas embêté.
28: T'es où Martainville-Plage?
5: C'est dans les Dom-Tomes, on est juste au-dessus de Cuba.
28: Quoi? Et moi je suis où?
5: Bah vous êtes dans les Pyrénées.
28: Voilà, donc j'arrive là.
5: Alors ce serait bien de pas traîner, oui, parce que vous vous rendez pas compte, mais bon, j'ai un planning un peu chargé aujourd'hui.
28: Et toi, tu te rends compte, toi? Il y a exactement 15 000 km entre les Pyrénées et les Dom-Tomes.
5: Ouais, je dirais que c'est ça, oui. Attendez, je regarde la route sur le GPS. Vous êtes
28: à Martinique, aller au boîtier.
5: Vous avez une voiture, vous?
28: T'es con ou quoi? Je te dis qu'il y a 15 000 km et un océan.
5: Ouais, alors sinon, vous pouvez aussi appeler le service client, mais c'est quand même plus efficace de se déplacer.
28: Mais pourquoi? Moi, tout marche très bien, qu'est-ce que tu me fais chier?
5: Ah bah non, d'ailleurs, pardon, vous pourrez pas appeler le service client vu que j'aurais coupé votre ligne. Autant pour moi.
28: Mais je crois que j'ai le gogol des Dom-Tomes.
5: Bon, c'est à vous de voir, mais c'est quand même mieux si vous passez maintenant dans les Dom-Tomes.
28: Je crois que j'ai le gogol des Dom-Tomes.
5: Non mais, voyez ça comme une occasion de prendre des petites vacances surprises dans les Dom-Tomes.
28: Toi, si tu veux pas me prendre des vacances, tu touches à rien. Et puis,

0: 85, je crois.
1: 85, Bonnet.
0: Petit.
1: Bonnet A.
0: Oui, sûrement.
1: D'accord. Je vous passe au chef de service, madame.
0: Merci.
2: Allô?
0: Allô?
2: Oui, bonjour, madame.
0: Bonjour, monsieur.
2: Monsieur Robert Ledoux, chef de service de la comptabilité perverse. Donc, 85 bonnets A, c'est ça?
0: Oui.
2: D'accord. La forme, est-ce qu'ils sont en poire, en pomme?
0: Ah non, c'est armature même, parce que j'ai pas beaucoup de poitrine.
2: Bah, 85, ça se tient quand même, hein, on va
0: oui,
2: dire.
0: Enfin.
2: Est-ce qu'ils sont agréables à toucher ou est-ce qu'ils sont trop mous, pour vous, hein?
0: Oh, ben vous savez, les explications comme ça, moi j'abandonne, hein.
2: Mais madame, c'est la comptabilité perverse de la mairie. Alors, est-ce que vous diriez qu'ils sont plutôt mous ou durs?
0: Moyen.
2: Ni dur ni mou?
0: Voilà.
2: D'accord. Alors, tour de hanche.
0: Tour de hanche, 95.
2: 95, d'accord. Vous mettez une gaine de maintien?
0: Oui.
2: Gaine de maintien. La couleur, couleur chair?
0: Oui.
2: Très bien. Je récapitule, madame. Hein. Vous avez donc une poitrine de 85 bonnets A.
0: Oui.
2: Armature.
0: Oui.
2: Les seins ni trop mous, ni trop durs.
0: Non.
2: Vous portez une gaine.
0: Oui.
2: De couleur chair.
0: Voilà.
2: D'accord. Bon, à la comptabilité perverse, nous faisons des échanges d'informations. C'est-à-dire qu'à chaque fois qu'un habitant nous donne des informations comme celles que vous nous avez données sur votre poitrine, nous donnons une information sur nous-mêmes.
0: Oui, oui.
2: Voilà. Alors, je vais vous donner, madame, la taille de ma bite. Vous avez de quoi noter?
0: La taille de?
2: La taille de ma bite.
0: Ah ben, je voulais...
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4: Bonjour.
5: Bonjour monsieur, c'est bien la quincaillerie. Oh, attendez, qu'est-ce qui se passe? Je crois qu'il y a mon téléphone portatif qui sonne.
4: Non, non.
5: Ah si, j'entends que ça sonne.
4: Non, c'est mon téléphone monsieur.
5: Ah, c'est vous qui essayez de m'appeler?
4: Non, j'ai mon téléphone qui sonnait quand j'ai décroché.
5: Oui, bah c'est normal qu'il sonne puisque je vous appelle.
4: Non, non, vous m'avez appelé sur le fil.
5: D'accord, et vous, en même temps, vous essayez de m'appeler sur le portatif?
4: Non, je vous appelle pas sur le portable.
5: Ah bah non, effectivement, ça ne sonne plus.
4: Bon, c'est pas grave.
5: Oui, bref, monsieur Martin à l'appareil, j'ai acheté un spray de dégraissant chez vous.
4: Vous avez acheté un dégraissant?
5: Voilà. Et alors, ma femme s'en est pchitée sur le ventre, une catastrophe.
4: Pourquoi elle en a mis sur le ventre?
5: Bah, c'est pour son summer bodies. Elle voulait se dégraisser un peu avant les vacances d'été.
4: C'est quoi ce...
5: Mais alors, problème, ça lui a fait des boutons partout.
6: Oui, dites-moi.
5: Bonjour, madame. Comme je disais, votre dégraissant n'est pas du tout adapté. Non seulement il n'a pas dégraissé ma femme...
6: Monsieur, écoutez, on va pas refaire l'apologie de l'histoire. Vous allez regarder déjà si vous l'avez acheté chez nous, monsieur.
5: Alors, sans faire d'apologisme historiste, je suis quand même sûr que je l'ai acheté chez vous.
6: Non, mais vous êtes sûr. Moi, je suis pas sûr de vous avoir vu, déjà. Voyez.
5: Ah, bah, ce que je vois, c'est qu'elle a dû se faire prescrire une crème déboutonnante pour enlever ses boutons. Donc ça, je vais vous apporter la facture.
6: Non, mais je vais pas payer sa crème, monsieur. Attendez, entendons-nous bien.
5: Bon, bien sûr que si.
6: Bah, bien sûr que non, monsieur. Je vous permets pas déjà.
5: Pardon, vous me vendez un dégraissant défectueux.
6: Non, monsieur, je ne vous permets pas.
5: Bon, alors disons que vous me vendez un dégraissant qui ne marche pas sur les femmes.
6: Monsieur, écoutez, moi je suis une monsieur, on va arrêter là tout de suite.
5: Oh bah non, ce serait dommage. Oh,
6: si, non, mais attendez. Vous prenez pour qui, monsieur?
5: Alors moi je suis monsieur Martin.
6: Non.
5: Ah si. Et pardon de vous le dire, mais vos produits de beauté sont nuls.
6: Je vous ai pas vendu un produit de beauté, monsieur, réfléchissez.
5: Oula, surtout pas.
6: On est dans une société de matériaux de construction, monsieur, on n'est pas un esthéticien ici.
5: Ah oui, mais alors pourquoi vous vendez du dégraissant?
6: Mais ça vous regarde pas que je vends du dégraissant, monsieur.
5: Bah, à vous. Que c'est quand même bizarre de vendre des produits de beauté dans un
6: mais
5: magasin.
6: C'est pas du produit de beauté, vous êtes cinglé, hein, moi je vous le dis tout de suite. Hein. Vous allez vous calmer, hein. Vous allez vous calmer direct. Hein.
5: Oh, bah, tu vas voir que ça va être ma faute.
6: Vous allez vous calmer tout de suite, hein, je vous le dis moi.
5: Pardon, mais enfin votre dégraissant ne fonctionne pas du tout sur les femmes.
6: Non, mais attendez, du dégraissant c'est pour les machines, monsieur, sûrement pas pour la peau.
5: Ah si, Martine, c'est ma femme, elle m'a expliqué.
6: Ah votre femme, eh ben, votre femme magnifique. Écoutez, ça connaît pas, mais en tout cas le gagne être connu.
5: Comment ça, vous connaissez Martine?
7: Bonjour.
5: Ah, bonjour, une autre dame. Bah, vous savez quoi? Passez-moi le patron directement, à la limite.
7: Oui, c'est moi.
5: Super, donc c'est pour un problème de dégraissage de femmes, comme j'expliquais à votre collègue.
7: Non, mais dégraissage de femmes, je suis pas une pharmacie.
5: Oh, bah, de mieux en mieux.
7: Eh oui, mais ça n'a rien à voir avec moi, votre truc, vous êtes drôle.
5: Merci, mais enfin, je vais quand même vous rapporter la facture.
7: La facture de quoi?
5: C'est ce que je disais, on a dû acheter une crème déboutonnante parce que votre pchit dégraissant, ça lui a fait plein de petits boutons.
7: Ce qui est normal, personne penserait à mettre un dégraissant WD-40 sur le corps d'une femme.
5: Oui, ah bah c'est exactement ça, WC-40. Donc on est d'accord, il y a un problème qui vient de chez vous.
7: Eh non, c'est pas un dégraissant.
5: Écoutez, on va faire simple, je vais venir vous déposer ma femme.
7: Et ça sert à rien de déposer votre femme, que voulez-vous qu'on...
5: Eh bah vous lui faites une séance de dégraissage de femme.
7: Mais je sais pas, je fais pas ça, moi.
5: Pardon? Vous refusez de dégraisser ma femme?
7: Mais c'est pas qu'on refuse, c'est qu'on peut pas dégraisser votre femme, c'est pas du tout notre truc.
5: Bon bah dans ce cas, vous me la changez.
7: Je veux quoi?
5: Bah vous me la changez contre une neuve.
7: Mais quoi, votre femme?
5: Bah oui, vous faites jouer la garantie sur le produit.
7: Ah, oui.
5: Vous dites comme quoi vous pouvez pas remettre à neuf le modèle existant. Non mais comme ça le problème est réglé, vous mettez une neuve à la place.
7: Mais en vrai c'est une farce, non?
5: Ah, en vrai c'est possible. Et qui c'est qui pourrait vous faire ce genre de farce téléphoneuse?
7: C'est
5: la chanson. Ah, ça dit quoi derrière?
7: Les chansons.
5: Bravo. Et au revoir madame.
7: Au revoir madame monsieur.
5: Merci.
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8: Oui.
1: Bonjour madame, c'est le tribunal de Nancy à l'appareil.
8: Oui, bonjour.
1: Dites-moi, vous connaissez votre voisin qui habite au

0: rue de l'église, monsieur Jacob de la Molle.
1: Il est militaire ?
0: Oui.
1: Il vient d'arriver à la Neuville.
0: Ah, voilà, c'est ça.
1: Ouais.
0: Vous le connaissez ?
1: Non.
0: Bon. Il a été condamné par nous-mêmes, le tribunal de Nancy, à un travail d'utilité publique.
1: Oui.
0: Vous connaissez, je pense.
1: Oui.
0: C'est-à-dire que pour ne pas aller en prison...
1: Il doit faire du travail gratuitement.
0: Voilà. Donc, il viendra tous les matins chez les habitants de la rue de l'église pour tirer leur chasse d'eau.
1: Ah bon ?
0: Alors, nous vous demandons de ne pas tirer la chasse d'eau une fois que vous irez aux toilettes.
1: D'accord.
0: Voilà. Donc, à quelle heure allez-vous aux toilettes ?
1: Oh, bah, 7 heures du matin.
0: 7 heures. Donc, il se rendra chez vous à 7h10.
1: D'accord.
0: Hein, tous les matins. Et donc, il tirera votre chasse d'eau après que vous soyez allé aux toilettes.
1: D'accord.
0: Surtout, ne tirez pas la chasse d'eau, parce que si vous tirez la chasse d'eau vous-même, il ira en prison. Hein.
1: Oui, bien sûr.
0: Vous comprenez, hein ?
1: J'ai compris. Je vais mettre un papier dans les WC.
0: Et vous pensez que ça suffira pour...
1: Il y a mon mari avec moi, donc...
0: À quelle heure va-t-il aux toilettes, lui ?
1: Ah, lui, il y va bien avant moi.
0: Ah,
1: alors. C'est moi qui vais la dernière.
0: D'accord, donc on peut le faire venir à 5 heures, hein ?
1: Bon, ne pas lever à 5 heures.
0: Oui, mais au moins comme ça.
1: Si, ah oui.
0: S'il vient à 5 heures, au moins on est sûr qu'il est sur place.
1: Ah, d'accord. 6h30 alors.
0: 6h30, c'est bien ?
1: Oui.
0: Comme ça, donc.
1: 6h30, oui, ça sera bon.
0: Comme ça, à 6h30, il vous accompagne aux toilettes. Hein, il reste à côté de vous.
1: Ah, d'accord, il sera à côté de moi ?
0: Ah bah oui, madame.
1: Ah, bon, d'accord.
0: Ah, mais je vous rassure. Je vous rassure, avec les gendarmes, on va pas le laisser tout seul à côté de vous, évidemment. Il y aura, évidemment, dans vos toilettes, il y aura les deux gendarmes. Hein.
1: Oui, d'accord.
0: Et lui, donc, Monsieur Jacob de la Molle. Est-ce qu'il y a assez de place pour quatre dans les toilettes ?
1: Ah ben, il est en profondeur. Hein.
0: Le
1: WC est en profondeur parce qu'il y a un escalier escamotable qui descend dans les WC.
0: D'accord. Donc... Comment ils vont se mettre ? Comment ils vont se disposer à côté de vous quand vous
1: êtes... Deux de chaque côté du mur.
0: Comment ?
1: Deux de chaque côté du mur.
0: D'accord. Et vous ?
1: Eh bien, au milieu. Au fond, au milieu.
0: D'accord.
1: C'est rectangulaire, hein, de toute manière.
0: Je note. Et est-ce que vous avez des pinces à linge ?
1: Oui.
0: Est-ce que ça vous embêterait de leur en mettre sur le nez ? Parce que ça, les gendarmes...
1: Une pince à linge sur le nez ?
0: Ouais, vous imaginez quand même pas qu'on va laisser deux gendarmes à côté de vous pendant que...
1: Bah, j'en ai des pinces à linge, j'ai dans mon linge. Hein.
0: D'accord. Et est-ce que ça vous embête de le remettre sur le nez ou...
1: Bah, je peux leur donner.
0: Bon, bah, écoutez, c'est gentil. C'est très gentil. Et une fois par semaine, est-ce qu'on peut vous demander un petit service supplémentaire ?
1: Oui, si c'est possible.
0: Merci. En fait, vous savez, une fois par semaine, les gens qui sont soumis à des travaux d'utilité publique ont le droit de voir leur famille. Est-ce que c'est possible, en plus des deux gendarmes, qu'ils reçoivent à ce moment-là dans vos toilettes en même temps leur famille ?
1: Ah non.
0: Ça vous embête ?
1: Oui.
0: Pourquoi ? Vous êtes pudique ?
1: Bah, pas plus que ça, mais enfin, déjà des gendarmes, ça fait quand même beaucoup de monde quand même. Hein.
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3: Bienvenue au Centre des Finances Publiques de...
4: Allô, oui, bonjour.
5: Oui, bonjour monsieur, c'est bien les impôts ?
4: Oui.
5: Je vous ai envoyé un courrier là pour dénoncer mon beau-frère qui paye pas d'impôts.
4: Oui.
5: Et du coup, je voulais savoir maintenant comment ça se passait pour ma petite prime.
4: Pardon ? Votre prime ? Ça n'existe pas, ça.
5: J'ai vu un article il y a 15 jours, les députés ont voté le...
4: D'accord, entendu.
5: Ah, vous voyez ce que c'est ?
4: Non, pas du tout.
5: Non, vous m'avez dit entendu.
4: Non, entendu, c'est parcours.
5: Non, mais excusez-moi, je rêve, vous êtes en train d'essayer de me doubler, là.
4: De vous doubler ? Mais vous êtes malade ou quoi ?
5: Bah, je crois que vous avez reçu la lettre et que vous êtes en train de faire comme si vous ne l'aviez pas.
4: Écoutez, monsieur, je crois que vous êtes complètement...
5: Non, mais comment vous savez que vous l'avez pas eu dans ce cas, vous voyez ?
4: Non, je ne sais pas, monsieur.
5: Non, mais je comprends, c'est de bonne guerre, vous essayez de vous récupérer la prime.
4: Bonne guerre, non, mais écoutez, je vous passe un service qui s'occupe de courrier ou de délation.
6: Allez, c'est quoi le numéro de monsieur ?
4: Oui ?
5: Bonjour monsieur, voilà, comme j'ai expliqué, c'est pour un délationnisme. Je dois avoir une petite enveloppe, j'imagine, qui m'attend ?
4: Ah non, alors non, je pense que vous ne m'avez absolument pas compris.
5: Ou alors ?
4: Ou alors, j'ai pris la prime pour moi, très certainement, oui, bien sûr. C'est tout à fait une attitude responsable de la part de personnes qui travaillent aux finances publiques.
5: Bah, je ne trouve pas.
7: Non mais vous croyez vraiment que je vais demander des rémunérations sur cette base-là?
5: Bah c'est quand même ma rémunération comme vous dites. Hein.
7: Non. Il y a des gens nombreux qui nous envoient des courriers et qui n'ont jamais prétendu à aucune rémunération.
5: Ah bah oui, mais parce que eux ils savaient pas qu'ils pouvaient avoir de l'argent.
7: Non, ils faisaient preuve de civisme.
5: Vous prenez ça comme du civisme aussi, mais du civisme rémunéré.
7: Civisme intéressé.
5: Oui, bah voilà, c'est ça.
7: Mais bien sûr, celui-là il va me plaire.
5: Si par exemple on trouve une personne neutre,
7: non.
5: À qui vous remettez une petite mallette avec
7: non.
5: des billets?
7: Non, on trouvera rien du tout.
5: Ou alors vous laissez une enveloppe sous un banc,
7: non.
5: On convient d'un square.
7: Non, on ne trouvera rien.
5: Non, mais vous laissez tout sous le troisième banc, après l'entrée, derrière le bosquet. Et moi, je passe plus tard avec une fausse moustache.
7: Non, vous avez vu un petit peu trop de films à mon goût.
5: Alors, si c'est vous qui venez avec une fausse moustache pour déposer l'enveloppe sous le banc...
7: Je suis dans la quatrième dimension.
5: Non, mais j'essaie juste de trouver un truc simple. Hein. Écoutez, bah alors repassez-moi votre collègue, parce que là, j'ai l'impression... Ah.
7: Oui.
5: Oui, bah bonjour monsieur. Excusez-moi, mais alors votre collègue n'a pas eu ma lettre. Hein.
7: Je vais regarder. Vous avez laissé vos coordonnées sur le courrier?
5: Ah, comment vous le savez?
7: Non, je vous demande si vous avez laissé vos coordonnées.
5: Ah là,
7: courrier.
5: J'ai mis le doigt dessus là.
7: Oh là, écoutez monsieur.
5: Non, mais enfin excusez-moi là.
7: Je vous demande votre nom.
5: Bah, monsieur Martin, mais vous le savez déjà.
7: Non, je ne sais pas monsieur votre nom, monsieur. Ça ne s'affiche pas. Il y a pas monsieur Martin qui appelle pour son beau-frère.
5: Vous avez dit monsieur Martin.
7: Vous venez de me dire monsieur Martin. Je n'ai pas votre lettre. Je dois vous le dire comment?
5: Moi, je veux bien partager à la limite. Hein. Je suis pas.
7: Vous voulez partager? Eh ben, venez au bureau.
5: Et comme ça, on se comprend.
7: On pourrait vous comprendre et partager les primes.
5: En liquide, c'est possible?
7: Oui, en liquide. Il n'y a pas de problème. On a des caisses noires ici, vous savez bien.
5: Bah oui, je sais, ça, je sais.
7: On a des grosses caisses noires. On distribue l'argent à des gens qui font de la délation toute la journée. On fait que ça, de toute façon. On en a plein les caisses, on en a plein les tiroirs, on en a partout.
5: Non, mais c'est bien de le reconnaître.
7: On ne sait pas quoi en faire, voilà. Et c'est surtout qu'on s'adresse à des gens comme vous.
5: Vous aurez une enveloppe où je prends.
7: Oui, vous amenez une enveloppe, mais vous devriez emmener un cabas aussi, parce que je pense que ça va être une bonne prime. D'accord?
5: Merci beaucoup.
7: Au revoir, monsieur.
5: Merci, bisous.
7: N'importe quoi.
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9: Allô?
10: Bonjour, madame.
9: Bonjour, madame.
10: Madame Ledoux, à l'appareil.
9: Oui?
10: C'est bien vous qui vous occupez de la SPA?
9: Oui, à quel endroit vous êtes, madame?
10: Ben, je vous appelle de Morgat.
9: Oui?
10: Parce que figurez-vous que j'ai perdu mon petit toutou. Oh oui.
9: Et comment?
10: C'est un petit caniche, c'est une femelle, elle s'appelle Coupe Rose.
9: Oh.
10: Et oui, parce que cette nuit, on est allé se promener sur la plage.
9: Oui.
10: Et puis, je l'ai mis sur le trampoline parce que ça lui fait du bien de sauter un petit peu en l'air.
9: Oui.
10: Et elle a fait un bond sur le trampoline, j'ai jamais vu ça, je l'ai perdu, je l'ai regardé s'envoler, hop.
9: Oh.
10: Oh oui, comme vous dites, ah. Je vous jure, c'est pas une vie, la vie
9: elle
10: qu'on
9: vit. Elle a quel âge?
10: Elle a 4 ans.
9: 4 ans.
10: Mais elle en paraît 3.
9: Oui. Elle est tatouée?
10: Oui, elle est à moi.
9: Elle est tatouée?
10: Oui, elle est à moi.
9: Bien. Oui, mais il n'aurait pas fallu le mettre là-dessus, madame.
10: Mais oui, mais elle est championne de France des caniches sur trampoline, vous savez. Les...
9: Ah bon?
10: C'est là-bas. Oui, elle a gagné déjà 2 concours quand même.
9: Bon, alors, écoutez, on va voir hein, si on la trouve à Morgat, hein.
10: Oui, pourrais-je vous dire quelque chose quand
9: oui,
10: même?
9: Oui, bien sûr.
10: C'est un petit chien très important.
9: Oui.
10: Parce que c'est un caniche bleu unique en son genre.
9: Oui.
10: Oui, je l'ai fait colorer en bleu pour le faire distinguer des autres.
9: Bon, alors, cherchez-le, madame, hein.
10: Ben oui, vous savez, j'ai commencé depuis ce matin, mais j'ai trouvé que des bigorneaux, alors vous parlez.
9: Non, mais laissez les bigorneaux pour une autre fois, cherchez votre petit chien, hein.
10: Oui, dites-moi, les bigorneaux, là, que j'ai trouvés.
9: Oui.
10: Vous pensez que je peux les mettre sur le trampoline?
9: Oh non, ils vont s'étouffer avec ça.
10: Ah, vous croyez?
9: Oh oui, non, cherchez-la, appelez-la, hein. D'accord. Et continuez à la chercher là où elle est partie, hein.
10: Ah ben, j'ai une idée.
9: Oui.
10: Si je me mets sur le trampoline comme elle hier soir.
9: Oui.
10: Et que je saute comme elle a fait dans la même direction.
9: Oui.
10: En atterrissant, je vais atterrir.
9: Oui.
10: Je vais peut-être la chercher là-bas.
9: Mais bien sûr, alors faites ça tout de suite, hein. Dépêchez-vous même.
10: Coupe-rose.
9: Allô?
11: Oui, bonjour madame.
9: Bonjour monsieur.
11: C'est la SPA?
9: Oui.
11: Oui, bonjour madame, monsieur de la place à l'appareil. Je vous appelle de la plage de la Palue.
9: Oui.
11: Voilà, on a loué une petite maison à la Palue.
9: Oui.
11: Et figurez-vous que cette nuit, on a eu un problème, on a entendu un gros bruit, on s'est précipité dans le grenier.
9: Oui.
11: Et il y avait un trou dans le grenier, quoi, hein, oui. Dans le toit. Et on a trouvé un petit chien.
9: Oui.
11: Qui a atterri, on sait pas comment, en l'air, quoi, hein. Un caniche bleu.
9: Ah oui, ça y est, la dame. Oui, la dame vient de me téléphoner.
11: C'est-à-dire?
9: Ah oui, c'est une dame qui a l'air bizarre, hein. Elle m'a dit, j'éteins mon chien en bleu pour ne pas qu'il soit comme les autres.
11: Oui.
9: Et alors, elle a mis sur le trampoline...
11: Bah oui, mais madame, comment voulez-vous qu'un chien traverse mon toit?
9: Ben oui, c'est le champion, monsieur, unique au monde, un champion de trampoline.
11: Ah, ben d'accord.
9: C'est un champion, c'est un chien qui va dans les airs, c'est un cascadeur, il est unique au monde. C'est le champion des trampolines.
11: Ah, d'accord.
9: Oui.
11: Ah, mais c'est pour ça qu'il a une médaille. Attendez, bougez pas.
9: Il a une médaille, il a un tas de trucs.
11: Champion du monde de trampoline 1989.
9: Voilà, c'est ça, oui, oui. Il fait des bonds en l'air comme un avion.
11: Ah, d'accord.
9: Oui, c'est un champion de trampoline. Ah, ben. Il est bleu.
11: Ah, d'accord. Attendez, parce que. Qu'est-ce qui tombe là par la fenêtre?
9: Allô?
11: Mais c'est pas possible, qu'est-ce que c'est que ça?
9: Quoi?
11: Il y a des bigornons qui rentrent par la fenêtre maintenant?
9: C'est la dame qui doit être là alors.
11: Attendez, vous pouvez me répéter ça?
9: Oui, elle m'a dit, mon chien est parti par le trampoline. Je vais mettre des bigorneaux et peut-être qu'ils vont rejoindre le chien.
11: Ah ben c'est ça alors?
9: Ah oui, oui, oui.
11: Ah ben écoutez madame, c'est incroyable parce qu'il y en a 6 là.
9: Oui, oui, ben je n'ai pas pris, vous allez en voir encore autre chose. Et peut-être même la bonne femme aussi, elle m'a dit, je vais aller...
11: Attendez, ah! Qu'est-ce que c'est que ça?
9: Oui.
11: Allô, ben, y a une dame qui vient d'arriver par la fenêtre?
9: Oui, oui, c'est elle, elle est championne de trampoline aussi.
10: Madame Ledoux, championne de trampoline, je vous prie, mon chien.
9: Oh, si, voilà.
11: Ah, ben bon, bonjour madame, c'est où, je vous en prie. Allô?
9: Allô?
11: Ben écoutez, je vous la passe. Hein.
9: Oui.
10: Allô?
9: Voilà, vous avez récupéré votre chien, madame.
10: Ben vous savez ce que j'ai fait, je me suis mis sur le trampoline.
9: Oui.
10: Et puis je suis arrivé sur la place de la Palue.
9: Oui.
10: Et puis là, j'ai trouvé mon chien, c'est le monsieur.
9: Mon Dieu.
10: Et j'ai fait un bond de... Ça fait combien la Palue à la distance de la place de Morgan?
9: 10 kilomètres, 9-10.
10: 10 kilomètres?
9: Au moins, oui.
10: J'ai battu mon record.
9: Bon Dieu, bravo!
10: Merci, madame.
9: Vous êtes championne.
10: Ben oui.
9: Allez, récupérez votre chien, hein.
10: Merci, madame.
9: Au revoir, hein.
10: Au revoir, madame.
9: Au revoir.
10: Au revoir.
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13: Oui.
5: Bonjour monsieur, je suis bien à la ferme.
13: D'abord c'est madame.
5: Si vous voulez. Monsieur Martin à l'appareil, société Martin Travaux, on va venir attaquer le chantier chez vous.
13: Monsieur, quel chantier?
5: On vient installer des éoliennes sur votre terrain, juste derrière la maison.
13: Oh, qui c'est qui vous a donné l'autorisation d'installer des éoliennes derrière chez moi, monsieur?
5: Pour tout vous dire, c'était prévu ailleurs, mais on s'est trompé en faisant le dossier et on a mis votre adresse.
13: Vous vous arrangez comme vous voulez, là, monsieur.
5: Bah oui, c'est pour ça qu'on va commencer à creuser derrière chez vous.
13: Monsieur, il n'y a pas question de ça, monsieur.
5: Si, il y a complètement question.
13: Moi, je suis pas d'accord.
5: Ah bah, moi, j'ai le dossier validé.
13: Signé de maman.
5: De maman? Quelle maman?
13: De maman, de moi.
5: Oui, bah, passez-moi maman, je vais voir avec elle.
13: C'est moi, la maman.
5: Ah, donc c'est vous qui avez signé?
13: Non, mais c'est pas possible, monsieur, il y a une erreur dans le bazar. Hein. C'est pas moi qui ai signé pour derrière chez
5: c'est
13: moi.
5: C'est pas grave, je réimprime le papier.
13: Réimprimé.
5: Voilà, et je vous le signe.
13: Mais monsieur, il n'y a pas signé rien du tout. Je suis désolé, monsieur, vous me racontez des cagoules.
5: Oula, pourquoi vous voulez que je mette une cagoule?
13: Des carabiscoules.
5: Ah non, je ne porte pas de carabistouilles non plus.
13: Des cafouillettes, ce que vous voulez.
5: Eh non, non plus, pas de cafouillettes, hein, désolé.
13: Ouais, laissez tomber.
5: Ok, bon, bah l'essentiel, c'est qu'on a validé le dossier.
13: J'en ai rien à foutre, monsieur, j'ai jamais signé ça.
5: Non, mais je voulais signer, c'est ce que je disais.
13: Bah, vous avez besoin de signer pour moi, je suis grand dossier pour signer, je suis pas débile.
5: Écoutez, de toute façon, j'arrive avec l'excavateur.
13: C'est interdit de rentrer chez moi.
5: Ah non, mais en principe, on rentre pas dans la maison. On doit
13: attendez,
5: juste...
13: Attendez, mon fils arrive.
5: Oh bah, très bonne nouvelle.
13: Tiens.
14: Oui.
5: Bonjour, madame.
14: C'est monsieur.
5: Admettons.
14: Oh, qu'est-ce que c'est? C'est quoi? Qu'est-ce qui se passe?
5: Ah, vous avez pas suivi?
14: Ah non, monsieur, je viens d'arriver.
5: Oh là, bah oui, mais si vous arrivez en plein milieu, évidemment.
14: Ah, vous n'avez pas, monsieur, si vous êtes pas content, c'est pareil. Hein.
5: Non, mais parce qu'à chaque fois, il faut tout réexpliquer, les gens, ils suivent rien du tout.
14: Bah, monsieur, je prends la conversation, je travaillais, monsieur.
5: Comme par hasard, en pleine journée.
14: Mais je...
5: Bref, j'ai signé pour vous le contrat pour installer des éoliennes sur votre terrain derrière la maison.
14: Mais pourquoi vous signez pour moi? Vous n'avez pas signé pour moi?
5: Si, parce que comme ça, on peut commencer direct à creuser chez vous.
14: Ah, bah, mais aussi, vas-y, bah, ouais.
5: Bon, ça va, c'est pas grave.
14: C'est pas grave, bah, si c'est grave, monsieur, vous signez ma place.
5: Oui, mais au final, c'est pareil.
14: Non, c'est pas pareil. Vous appartenez à ma société? Vous avez déjà travaillé à ma société? Non, vous n'avez pas signé pour ma société.
5: Et si vous me faites une déclaration d'embauche?
14: Je vais vous faire une déclaration d'embauche?
5: Bah, ce sera quand même plus simple si je veux signer des papiers à votre place.
14: Non. Donnez-moi un numéro de téléphone, je vais rappeler votre société, votre responsable.
5: Ah, bah, mieux que ça, je vais vous le passer, mon responsable. Bougez pas.
14: Non, c'est Martin. Nom de la société,
5: oui,
14: c'est comment
5: Martin.
14: S'appelle?
5: Il y a la dame qui veut vous parler pour ses éoliennes.
14: C'est monsieur d'abord. Vous arrêtez de me saouler.
5: Allô?
14: Oui, allô?
5: Oui, bonjour, monsieur Martin, le chef.
14: Bah, arrêtez, c'est la même voix, bande de guignols.
5: Non, je suis pas la même voix.
14: Bah, si, c'est la même voix. Oui, pas la même voix.
5: Bon, qu'est-ce que vous faites? Vous imitez la personne qui était avant?
14: Non, j'imite pas la personne d'avant.
5: Non, mais je sais que c'est vous, j'ai reconnu la voix.
14: Bon.
5: Bon, alors, moi j'arrive. On creuse.
14: Arrêtez, vous creusez quoi? Vous creusez rien.
5: Bah si, parce qu'il faut qu'on enterre les éoliennes.
14: Mais si t'enterres des éoliennes, ils vont pas tourner.
5: Si, ce sont des éoliennes souterraines.
14: Et comment ils vont tourner avec le vent?
5: Eh ben, avec le vent souterrain.
14: Ouais, c'est ça. Ça crée un mouvement dans le terre du vent.
5: Ah, sinon, vous n'avez pas d'animaux?
14: Ah. Si.
5: Ah bon?
14: J'ai des animaux, monsieur. C'est une ferme, il y a des animaux.
5: Faudra les enlever parce qu'on va aussi mettre une éolienne semi-souterraine. Celle-là, il y a juste l'hélice qui passe au ras du sol.
14: Et les pales, il faut combien de mètres?
5: 53 mètres.
14: 53 mètres d'envergure, donc j'avais 100 mètres de haut, bande de rigolos.
5: Voilà, oui, c'est à peu près ça.
14: Mais c'est pas une semi-enterrée, 100 mètres?
5: Si, parce qu'on enterre un mât de 300 mètres en dessous dans le terrain.
14: Non. Alors moi, je veux nom société, numéro de sirette.
5: Monsieur Martin, travaux Martin.
14: Travaux Martin.
5: On interviendra.
14: Non, j'ai pas dit ça.
5: Quoi, vous m'avez pas dit d'intervenir, là?
14: Je n'ai jamais dit d'intervenir, monsieur.
5: Aïe, parce que j'ai entendu, c'est bon, on enterre les éoliennes.
14: Ah non, monsieur, il faut aller peut-être voir un spécialiste pour les oreilles.
5: Ah mais je suis un spécialiste pour les éoliennes.
14: Bon,
5: j'arrive.
14: Monsieur, vous...
5: Et en plus, c'est Maman qui m'a demandé de signer le papier.
14: Oh non, vous m'étonnerez.
5: Ah bah, demandez-lui.
14: Ah bah, je lui ai demandé, monsieur, j'ai entendu. Est-ce que t'as demandé de signer un papier?
12: Moi, j'ai rien signé.
14: Elle a jamais demandé, monsieur.
5: Oui, bon bah, en tout cas, c'est fait.
14: Deuxième question. Numéro de sirette, monsieur.
5: Numéro de sirette, bien sûr, oui, c'est le 1.
14: Comment?
5: Oui, c'est 1.
14: Mais vous rigolez, vous savez pas ce que c'est un numéro de sirette?
5: Non, mais c'est parce qu'on est une très vieille entreprise, donc on était les premiers inscrits, d'où le numéro 1.
14: Ah ouais, bah, le premier, bah, il manque 11 chiffres, monsieur. Il manque 11 chiffres.
5: Ah bah, mettez des 1.
14: Ah oui, bah, mettez des 1, bah oui.
5: Oui, donc 1, 1, 1.
14: Au revoir, monsieur.
5: 1, 1.
14: Au revoir, monsieur.
5: 1, 1, 1.
14: 1, 1, 1, oui, 1, 2, 2, 2, 2, 3, 3, 3, 3.
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17: Allô?
10: Allô?
17: Oui?
10: Bonjour, monsieur.
17: Bonjour.
10: Je vous appelle.
17: Oui?
10: C'est pour avoir un taxi pour ce soir à 20h30.
17: Ah non, je suis taxidermiste, moi.
10: Pour aller à Dole, s'il vous plaît. Deux personnes sans bagages.
17: Non, mais monsieur, je suis pas taxi, je suis taxidermiste.
10: Alors, non, là, on n'est que deux.
17: Non, mais je vous dis, c'est, je suis pas taxi, moi.
10: Ben, écoutez, je ne sais pas, moi, 20h30, c'est possible?
17: Je ne suis pas taxi.
10: Oh, ben n'importe, hein, si c'est pas... Je ne sais pas, moi, on n'a pas besoin... Non, on n'a pas besoin de voiture spéciale, hein, juste
17: oui, ben...
10: un taxi normal. Ah, on a été coupé.
17: Allô?
10: On a été coupé.
17: Non, monsieur.
10: Voilà.
17: Je vous dis que je ne suis pas taxi.
10: Vous m'entendez, monsieur taxi?
17: Oh, mais... Hey, vous m'avez compris, là?
10: Il marche pas, votre téléphone, on
17: je
10: est...
17: Je suis pas taxi, milliard de Dieu!
10: Comment?
17: Vous m'avez compris, tête de veau?
10: J'entends pas.
17: Il me fait pas chier, hein? Oui, vous foutez de ma gueule, là?
10: Allô?
17: Hein?
10: Vous m'entendez?
17: Non, mais vous foutez de ma gueule, là?
10: J'entends pas bien.
17: Mais, sacré vieux fou, mais je suis pas parti des taxis, moi!
10: Monsieur?
17: Vous foutez de ma gueule? Je suis naturaliste!
10: Vous êtes le taxi?
17: Le naturaliste!
10: Vous êtes naturiste?
17: Je me rappelle pas, hein, parce que là, ça va mal finir. Hein.
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18: Allô?
5: Bonjour, monsieur, c'est bien le restaurant?
18: Oui, allô?
5: Monsieur Martin à l'appareil, service technique de Martin Télécom.
18: Oui?
5: On a constaté des baisses de niveau audiophonique sur votre ligne de téléphone, vous avez dû remarquer.
18: Ah, mais sur le fixe, ça arrête pas de couper. Ah,
5: attendez, je regarde le dossier. Alors moi, on m'a dit que sur le fixe, ça n'arrêtait pas de couper.
18: Le téléphone fixe? Ah oui.
5: Ok, donc rassurez-moi, vous n'avez pas la Wi-Fi au restaurant, une box internet ou un appareil électronifique?
18: Ah ben, c'est branché, si, à une box, hein.
5: Oh là là, sur la box, on va chercher plus.
18: Oui.
5: C'est un bug classique.
18: Oui.
5: Donc il suffit de retourner votre téléphone, ça devrait mieux fonctionner.
18: Comment de le retourner? De retourner quoi?
5: Le combiné, vous le tournez tête en bas.
18: Et pourquoi?
5: Ben, c'est parce que quand on branche le téléphone sur une box, en général, ça inverse le micro et l'écouteur.
18: Alors là.
5: Donc, il suffit de retourner le combiné.
18: Le retourner comment? Le retourner?
5: Vous le mettez tête en bas. Vous parlez dans la partie écouteur et vous m'entendez par le micro.
18: Oui.
5: Ah, vous l'avez retourné là?
18: Oui.
5: Oui, ah bah je vous entends beaucoup mieux.
18: Ah non, moi je vous entends moins bien.
5: Bizarre parce qu'en principe vous devriez m'entendre beaucoup mieux.
18: Ah ben si, moi je vous entends moins bien.
5: Alors peut-être que vous êtes trop près pour bien entendre. Essayez de vous éloigner du combiné.
18: Ouais bon, et bien... On va faire laisser comme c'est, et puis voilà. Hein.
5: Oula, allô? Vous avez remis le combiné à l'endroit, non?
18: Oui.
5: Ah bah c'est ça, oui, je vous entends plus.
18: Mais moi, je vous entends bien, là.
5: Donc il y a vraiment un problème, je vais vous changer votre téléphone.
18: Moi, c'est les téléphones tout neufs, je vais pas encore changer de téléphone, hein. C'est bon, hein.
5: Justement, à la place de vos téléphones neufs, je vais mettre des vieux téléphones.
19: Chef. Allô?
5: Bonjour madame.
19: Pourquoi vous voulez me changer de téléphone?
5: Bon, on vient de vérifier avec votre collègue, il marche pas.
19: Non mais moi, mon téléphone, il est à moi, il est pas à vous. Vous allez pas me changer mon téléphone.
5: Ah non mais c'est gratuit. Vous avez combien de postes?
19: 3.
5: Ok, donc je vous apporte 3 téléphones.
19: Mais c'est qui me donne ces téléphones? Je comprends pas.
5: C'est moi, Martin Télécom.
19: Ok.
5: Comme ce sont des vieux téléphones, je vous les fais pas payer.
19: Voilà, vous me les déposez devant la porte.
5: Parfait. Pour la facturation, on fait comment?
19: Vous me dites que vous m'avez mis le téléphone, vous avez jamais parlé de facturation.
5: Non, alors les téléphones sont gratuits, mais je vous facture quand même le déplacement, l'enlèvement, le recyclage et la dépose de votre
19: téléphone. Monsieur, je ne vous prends pas 3 téléphones.
5: Ah oui, mais là vous me demandez.
19: Monsieur, laissez tomber, c'est pas grave.
5: Non, parce que s'il y a annulage, c'est pas pareil.
20: Mais de quoi vous parlez, là?
5: Eh, bonjour, monsieur.
20: Personne vous a rien demandé, monsieur.
5: Si, la patronne.
20: De quoi?
5: Bah, votre collègue que j'avais à l'instant insiste pour que je lui dépose 3 combinés de type téléphoniste devant la porte.
20: Non, mais tu voulais 3 combinés?
19: Non, je
20: veux rien
19: du tout.
20: Non, il a dit qu'il veut rien du tout.
5: Comment ça? J'aurais mal compris.
20: Et il a changé d'avis.
5: Ah, il a changé d'avis.
20: Mais oui.
5: Eh oui, mais le problème, c'est que ça va lui faire des frais de changement d'avis.
19: Bon, écoutez, monsieur, je ne vous ai pas acheté de téléphone, je n'ai rien signé, ni de bon de livraison, ni de bon de commande.
5: Alors, attendez, je vais noter tout ça.
19: Ni de bon de commande. Écoutez-moi.
5: Pardon, vous me dites donc bon de livraison.
19: Non, il n'y a pas de pardon, monsieur.
5: Ah si, il y a pardon.
19: Monsieur, faites attention, hein. Maintenant, je vous dis, honnêtement, allez.
5: Ouais, comme vous dites, allez, on se voit tout à l'heure.
19: Non, c'est ma bande maintenant. Viens te mettre devant moi que je te mette une tarte, là.
5: Alors, c'est très sympa, mais j'aurais vraiment pas le temps de rester pour manger.
19: Allez, dégage.
5: D'accord, mais alors, on fait comment pour la facture?
19: Vas-y, facture. Vas-y, facture. Je te jure, écoute-moi bien. Tes téléphones, je t'en mets un dans la bouche, un dans les trous d'oreille.
5: Ah, je m'en sors pas si mal, j'ai eu peur.
19: Et un dans le cul, je suis bien.
5: Ah, si, oui, d'accord, je me disais aussi.
19: Écoute-moi, allez, viens, je t'attends là. Viens.
5: Donc finalement, je viens.
19: Vas-y.
5: Oui, mais alors, je viens un plus, c'est pas clair, hein, pardon.
19: Je dirais clairement, va te faire un.
5: Non, alors ça, non, merci, jamais au travail.
12: Oh là là.
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12: Alors, à samedi, oui. Allô, oui.
21: Oui, bonjour madame, bonjour. C'est bien la poissonnerie?
12: Oui, monsieur.
21: Oui, bonjour, c'est le service vétérinaire gynécologique de Deauville, l'appareil.
12: Service vétérinaire gynécologique de Deauville, oui.
21: Oui, je vous appelle pour savoir si vous avez des moules en ce moment en vente.
12: Oui.
21: Est-ce que vous pouvez prendre une moule, s'il vous plaît? Et je vais vous demander une petite observation, simplement.
12: D'accord, quittez pas.
21: Voilà, en attendant, chers auditeurs, vous...
12: Oui, alors je la tiens, oui.
21: Voilà, vous la tenez, alors vous avez une moule là? D'accord. J'aimerais bien que vous ouvriez cette moule.
12: Ouais, attendez, quittez pas.
21: Si vous pouvez ouvrir votre moule, madame.
12: Une brise, je suis au téléphone, on n'entend rien.
21: Si vous pouvez...
12: Merde, il en fait exprès ou quoi?
21: Est-ce que vous pouvez ouvrir votre moule, s'il vous plaît?
12: Oui, c'est ce que je suis en train de faire. Aïe.
21: Bon. Est-ce qu'elle vous paraît fraîche?
12: Ah oui, et puis elle est belle, elle est bien rosée, elle est bien pleine et bien rosée.
21: Votre moule est pleine et...
12: Elle est rosée. Oui.
21: Quand vous la touchez, est-ce qu'elle se rétracte?
12: Ah oui, sans problème.
21: D'accord. Votre moule, donc, se rétracte dès que vous la touchez, hein?
12: Ben, elle se rétracte et puis après, elle se remet dans le bon sens.
21: Elle s'ouvre, hein, de toute façon.
12: Oui, c'est ça, tout à fait.
21: D'accord. De quelle couleur est-elle à l'intérieur, votre moule?
12: Elle est un petit peu jaune rosée, quoi. Mais elle est bonne, hein?
21: Est-ce que vous pouvez mettre un doigt dans votre moule?
12: Oui. Alors, qu'est-ce qui se passe?
21: Alors, comment réagit-elle?
12: Ben, elle bouge.
21: D'accord. Vous touillez un peu, non?
12: Non, pas spécialement.
21: Essayez de voir un peu en frottant, un peu à l'intérieur.
12: Oui, ben elle bouge.
21: D'accord. Mettez deux doigts maintenant. Qu'est-ce qui se passe?
12: Ben je l'écrase, là.
21: Ah, vous écrasez votre moule avec deux doigts?
12: Ben oui.
21: D'accord. Et trois doigts, est-ce que ça passe ou pas?
12: On peut pas, elle est trop petite.
21: Donc votre moule, c'est une petite moule, en fait, hein?
12: Ben oui, c'est une petite moule qui fait quoi, 3,5 cm, 4 cm? 3,5.
21: Ça fait petit, hein?
12: Ben c'est pas une très grosse moule, hein? La longueur réglementaire, je crois que c'est 4 cm, alors elle ne fait pas plus, hein.
21: Ouais. Votre moule n'est pas facile d'accès.
12: Non.
21: D'accord. Vous m'avez dit qu'elle était poilue?
12: Non. Elle est propre.
21: Les consommateurs de votre moule sont contents d'elle ou pas, en général?
12: Bah, on n'a jamais eu à se plaindre.
21: D'accord. Au niveau de la raie, maintenant, on a vu la moule. On a vu votre moule, hein. Au niveau de votre raie.
12: La raie?
21: Oui. Est-ce que vous pouvez toucher votre raie?
12: La raie, oui, elle est rugueuse.
21: Votre raie est rugueuse, hein? Donc, je ne peux pas mettre trois doigts dans votre moule parce qu'elle est trop petite. Et votre raie est...
12: rugueuse. Elle est même... comment on dit là? Il y a de la glu dessus, là.
21: Il y a de la glu dans votre raie?
12: Non, sur la peau de la raie. Il y a de la glu dessus, là, que, du truc...
21: Oui, mais je veux pas savoir. Oui, de collant, oui. Je veux pas savoir où vous avez passé la nuit, madame, hein.
12: Non, mais vous parlez de marchandises ou vous parlez de moi, là? Parce que vous avez l'air de vous foutre de la gueule du monde, là.
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23: Oui.
5: Bonjour monsieur, c'est bien le collège?
23: Oui, bonjour monsieur.
5: Je propose un nouveau service aux collégiens qui ne peuvent plus utiliser leur portable en cours.
23: Oui.
5: Je renvoie toutes leurs lignes de portable sur la ligne de votre standard.
23: Vous rendez compte, il y en a une centaine par jour?
5: Une centaine? Non, on devrait être plus dans les 2000-2500 appels jour.
23: Oh là là, oui, attends.
5: Oula, bah oui.
23: On va être complètement saturé. Ça va être ingérable, ça.
5: Oh bah c'est pas grand chose, hein. Vous prenez un petit bout de papier, vous notez les noms.
23: Oh bah non, je vais pas noter les appels des élèves qu'ils ont sur leur portable.
5: Ah bah si, les appels qu'ils ont sur leur portable, il faudra.
23: Ça, je vous passe la direction. Moi, je peux pas accepter. Ne quittez pas.
24: Pour en comprendre les messages.
23: C'est vous, de vous-même, qui a décidé que les messages des élèves seraient...
5: Ah bah c'est moi qui a décidé que vous va prendre les messages.
23: Ah ouais. Non, moi je prends pas de messages du tout, monsieur, ça va pas être possible.
5: Bah, excusez-moi, mais alors dans ce cas, il y a arnaque, hein.
23: Oui, bah écoutez, moi je suis pas leur standardiste, hein, je suis désolée, hein, donc les messages des élèves...
5: Mais non, mais vous notez juste sur un petit bout de...
23: Ah non, mais moi j'ai pas le temps de noter pour les élèves, je suis désolée, enfin j'ai pas que ça à faire, enfin faut arrêter, non?
0: C'est quoi ce truc là ? Oui, bonjour monsieur. Ah mais attendez, on parle de quoi là ?
5: Oui, bonjour madame.
0: De quoi on parle ?
5: Alors, on parle de renvoyage d'appel.
0: Ah bah non, mais moi je suis désolé, ma secrétaire elle décrochera pas hein.
5: Ah si ?
0: Ah bah non.
5: Ah bah si.
0: Bah non.
5: Bah si.
0: L'interdiction des téléphones portables, je sais pas comment vous avez interprété la loi.
5: Ah bah ils l'ont dit.
0: Non, laissez-moi finir.
5: Non mais ils l'ont dit aux infos.
0: Non non, c'est les infos, faut pas les regarder à la télé. On déborde pas ça sur un standard d'établissement public, cher monsieur. Ça va pas le faire hein.
5: Comment ça ?
0: Bah quoi, comment ça ? Vous êtes en train de me dire que tous les numéros de portable des élèves vont être débordés sur mon standard.
5: Ah bah voilà, vous avez compris.
0: Bah oui, j'ai compris. Et ça, je vous le dis, c'est d'entrée, c'est niette. De toute la journée, on décrochera pas le téléphone. Parce que ça va sonner tout le temps.
5: Je vais quand même vous recruter 2-3 standardeurs en plus.
0: Mais moi, je recrute personne en plus. Attendez.
1: Bonjour monsieur.
5: Bonjour monsieur.
1: On va commencer par le début, je suis la chef d'établissement. Moi, je refuse que ce service soit activé.
5: Ah bah c'est trop tard.
1: Je ne veux pas.
5: Comment ça, vous voulez pas ?
1: Je ne veux pas. Je veux pas répondre au téléphone des portables. Ça va pas, non ?
5: Oh bah vous me le dites maintenant, vous vous rendez compte ? Moi, j'ai tout
1: activé. Mais moi, je m'en moque, vous m'avez demandé mon autorisation avant.
5: Alors, disons que pour dépanner, je peux éventuellement venir travailler chez
1: non,
5: vous.
1: Non, mais je viens de vous poser une question.
5: Vous êtes sûr ?
1: Et j'appelle le rectorat, ça va, je vais déposer plainte. Il n'est pas question de faire des
5: bascules. Vous n'êtes pas téléphoniste non plus, vous voyez.
1: Je veux pas savoir. J'ai dit non. C'est non. Et si on a le moindre appel, de toute façon, je le signale immédiatement au rectorat qu'on a des soucis avec vous.
5: Non, mais vous, de toute façon, vous êtes là autant que ça
1: se fait. Je vous dis non, monsieur.
5: Oui, mais quand vous dites non, est-ce que vraiment vous
1: quand
5: pensez.
1: C'est non, c'est non.
5: Oui, enfin, il y a aussi des noms qui veulent dire oui, vous voyez.
1: C'est non.
5: Franchement.
1: C'est non.
5: Allez.
1: Je vous donne pas l'autorisation, c'est clair.
5: Ah, là, vous avez pas dit non.
1: J'ai dit non.
5: Bon, oui, mais enfin, on peut négocier un petit peu, j'imagine.
1: Vous négociez, quand je dis non, c'est non. Il n'y a pas de négociation possible.
5: Ah, bah alors là, excusez-moi, mais il y a un problème.
1: Ah, mais je m'en moque de vos problèmes, c'est pas le mien. Je dépose plainte parce que vous basculez des choses privées sur notre ligne de collège. Je dépose plainte et je suis en train d'envoyer un mail au rectorat pour le signaler, c'est inacceptable.
5: À la limite, si ça peut vous arranger, je
1: mais
5: peux
1: rien
5: venir.
1: M'arrange, c'est non. Enfin, c'est quoi ça ? C'est complètement.
5: Si je viens pour vous aider à décrocher les appels, vous voyez.
1: Oui, c'est cela. Non, mais vous êtes fou, monsieur.
5: Il y aurait plutôt que j'ai le sens des affaires.
1: Au revoir, monsieur.
5: Ah non, moi c'est madame.
1: Oui, n'importe quoi.
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22: Allô ?
25: Oui, bonjour, madame.
22: Bonjour.
25: C'est la mairie.
22: Oui.
25: Ah, bonjour, je vous appelle. Je suis la nouvelle femme de ménage de monsieur le maire.
22: Oui.
25: Et je suis en train de faire le linge, là. Je voudrais savoir où il met ses produits.
22: La femme de ménage, monsieur le maire.
25: Oui.
22: Ah, bah écoutez, là, je peux pas vous dire. Monsieur le maire n'est pas en mairie, alors. Je peux pas vous dire.
25: Si jamais il vous appelait.
22: Oui.
25: Pouvez-vous lui transmettre le message?
22: Oui.
25: Hein, qu'il appelle donc Mireille.
22: Oui.
25: Chez lui, à la maison.
22: Mm-hmm.
25: Et lui, pour lui dire où sont les produits, parce que là, je suis en train de faire le linge.
22: Oui.
25: Il y a des taches dans les slips que j'arrive pas à rattraper.
22: Bon, mais écoutez, moi je vous laisserai la commission.
25: La grosse, c'est pas la peine parce que il l'a déjà faite. Hein.
22: Pardon ?
25: Il l'a déjà faite.
22: Il a déjà fait quoi ?
25: La commission.
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26: Bonjour.
5: Bonjour monsieur, c'est bien le bureau de tabac ?
26: Oui.
5: Monsieur Martin, à l'appareil, les tabagistes de Martinville.
26: Oui.
5: J'ai une livraison de cigares qui va arriver chez vous.
26: Une livraison de cigares, pourquoi elle arriverait chez nous ?
5: Parce que comme on récupère vos cigarettes, à la place on vous met des cigares.
26: Pourquoi vous les récupérez nos cigarettes ? C'est quoi ça ?
5: Oh, vous avez pas entendu aux informations ?
26: Bah non, pas du tout.
5: Ils ont dit que les ventes de cigarettes étaient en baisse, mais que la vente de cigares, elle, est en hausse.
26: Oui.
5: Donc je remplace toutes vos cigarettes par des cigares, comme ça vous vendez plus.
26: Est-ce qu'il y a une demande qui a été faite pour ça ?
5: Ah oui, il y a une demande des Espagnols, parce que eux c'est le contraire, ils vendent plus de cigarettes que de cigares. Donc ça les arrange de faire l'échange avec vous.
26: Ah oui, non mais ça j'ai bien compris. Ce que je vous demande, c'est est-ce que l'autorisation a été demandée à mon patron ?
5: Oh non, pas du tout.
26: Ah bah voilà, il faudrait peut-être le contacter et lui demander son avis quand même.
5: Non, je pense pas, vu que c'est juste un échange de marchandises.
26: Bah non, je vous assure que non, il n'y a pas d'échange...
5: Si, j'ai tout calé. Les Espagnols arrivent, ils vous livrent leurs cigares et ils repartent avec vos cigarettes.
26: Mais peu importe, moi je vends plus de cigarettes que de cigares, donc je vois pas pourquoi ils vous échangeraient des cigarettes contre des cigares.
5: Bah déjà parce que moi je touche 10% sur le business.
26: Oui, mais ça c'est pas mon problème, j'ai envie de vous dire. Moi mes cigarettes, je les vends, vos cigares, je les vendrai pas.
5: Mais si, il suffit de les vendre à la place de vos cigarettes.
26: Et donc mes clients qui veulent leurs cigarettes, non, je vais leur dire non, je vous vends des cigares à la place des cigares des Espagnols parce qu'ils les vendent pas.
5: Bah oui, tout simplement.
26: Mais c'est pas possible, vous êtes très con, c'est incroyable.
5: Non mais alors, vous inquiétez pas, j'ai tout prévu.
26: Ah non, ce qui m'inquiète, c'est à quel point vous êtes très con.
5: Ah ça c'est marrant, vous êtes pas le premier à me le dire.
26: Non mais là, c'est en fait ce que vous me racontez, c'est absolument n'importe quoi, c'est impossible en fait. Vous allez m'envoyer des cigares à la place des cigarettes, en plus c'est des trucs espagnols que je peux pas afficher dans mon linéaire en fait.
5: Alors ça c'est prévu aussi, les cigares espagnols, vous les remettez dans des paquets de cigarettes français.
26: Mais ça va pas mieux. Hein.
5: Mais si, comme ça. ça, hop, ni vu ni connu, vous êtes dans les clous.
26: Ben oui, ben oui. Non mais bah, excusez-moi, mais vous vous rendez compte de ce que vous me dites? Oui, finalement, on est dans les clous, oui, bien sûr, on va receler les paquets, tout ce qui s'ensuit.
5: Ah bah si, en plus, vous pouvez faire le recelage des paquets, ah oui, c'est super.
26: D'accord, alors vous allez m'expliquer autre chose. Si les douanes viennent de faire un contrôle, on fait comment? Ils vérifient les paquets, on fait comment?
5: S'il y a les douanes qui vérifient les paquets, vous êtes tranquille, vu que ce sont des paquets français.
26: D'accord, s'ils veulent les ouvrir et les tester comme l'alcool, on fait comment?
5: Eh bah, ben vous leur dites, si vous voulez ouvrir, il faut payer d'abord.
26: Les douanes, je vais leur dire, il faut payer d'abord?
5: Bah ouais, au prix du paquet de clopes, ils vont pas prendre le risque.
26: Non mais. Mais vous vous rendez compte de la connerie que vous êtes en train de me dire ou pas?
5: Bah pardon, vous avez déjà essayé de taxer de l'argent, hein, douanier?
26: Non, mais peu importe, je m'en fous, en fait. On va pas se mettre hors la loi parce que vous, vous avez décidé ça sans demander l'avis à personne.
5: Bah si, j'ai demandé aux Espagnols.
26: Mais j'en ai rien à tirer des Espagnols.
5: Ah bah gracias, vive l'Europe.
26: Mais non, mais qu'est-ce que j'en ai à faire pour mon commerce? C'est pas mon problème, moi, mes cigarettes, je les vends. Les cigares, je ne les vends pas.
5: Justement, grâce à moi, vous allez vendre les deux. Des cigares et des paquets de cigarettes français avec des cigares espagnols dedans.
26: Non, mais je sais pas qui vous êtes, mais vous êtes un génie, monsieur.
5: Oh bah merci.
26: Franchement, là.
5: Franchement, génie, je sais pas si j'irai jusque-là, mais.
26: Ah
5: bon.
26: Non, mais c'est, par contre, c'est très ironique, hein. Je ne vous prends vraiment pas pour un génie, mais je me demande sur quelle planète vous vivez.
5: Ah bah ça, je comprends pas. Je vous propose un business aux petits oignons.
26: Bah, vous comprenez pas, vous me demandez de mentir aux douanes, de faire un échange de cigarettes contre des cigares espagnols. Mais vous rendez compte de la connerie que vous dites ou pas?
5: Oui, bah pardon de vous faire gagner de l'argent surtout.
26: Mais moi, ce que je vais y gagner sur vos cigares, c'est 3 euros, donc faut arrêter de dire n'importe quoi un petit peu. Je vais pas me mettre hors la loi pour 3 euros, vous me racontez.
5: Ah non, attendez, justement, je vous ai fait un business planning.
26: Mais j'en ai rien à péter.
5: Eh, hey, si vous écoulez un camion de cigares espagnols par semaine.
26: Mais votre camion de cigares, vous savez où vous le mettez?
5: Oui, bah je vois très bien, je suppose qu'il faut que je passe par derrière.
26: Mais non, mais.
5: Non, mais vous inquiétez pas, j'ai l'habitude.
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4: Allô, oui?
7: Oui, bonjour, monsieur.
4: Oui, bonjour, monsieur.
7: Monsieur Robert Van Antuk, ambassadeur du Vietnam à Paris, de passage dans votre ville.
4: Oui.
7: Vous aurez une nuit réservée ce soir au restaurant vietnamien.
4: Oui.
7: Pour 147 personnes.
4: J'ai pas la place, moi.
7: Bon, ben, est-ce que les gens peuvent se serrer un peu?
4: Ah oui, mais on peut monter à 80 personnes.
7: Oh non, ça va pas.
4: C'est pour quand, monsieur?
7: Alors, c'est pour ce soir. Hein?
4: Ce soir.
7: Alors, vous avez de quoi noter?
4: Oui, je note, oui.
7: Vous avez noté de quoi noter?
4: Oui, oui.
7: Passez-moi la liste.
4: Oui, mais monsieur, je vous dis, monsieur, je ne peux pas vous mettre, je n'ai pas la place.
7: Alors là, il y en a combien? J'essaie de réduire, monsieur, hein, mon cher monsieur.
4: Oui, vous prenez deux restaurants, quoi.
7: Alors, on commence, hein. Famille récipient. Six personnes.
4: Récipient.
7: Six personnes.
4: Six personnes.
7: Famille Pudiglan. Trois personnes.
4: Pudiglan, trois personnes. Récipient, six personnes.
7: Famille... Non, c'est récipient.
4: Récipient.
7: Trois personnes. Valise... En carton.
4: Oui.
7: 6 personnes.
4: Valise 100 personnes, 6 personnes, 12 personnes, 17 personnes.
7: Qu'est-ce que vous avez? Récipient.
4: Récipient, 6 personnes. Plus du gland, 3 personnes.
7: 3 personnes, c'est ça.
4: Récipient, 17 personnes.
7: Phonétiquement.
4: Oh, monsieur, je vous passe ma femme.
7: Non, attendez.
4: Oh, non, je comprends pas. Je comprends pas le vietnamien, je comprends pas.
8: Allô?
7: Oui.
8: Vous parlez le vietnamien?
7: Oh, pas du tout, non, je suis Berisong.
8: Ah, c'est papa qui parle le vietnamien?
7: Non.
8: Oui.
7: Non.
8: Oui.
7: Moi, je dis comme dong.
8: Oui.
7: Il n'est pas là, votre mari?
8: Oui, mais il ne comprend pas.
7: Non, mais il ne va plus noter les noms maintenant, on va noter les chiffres.
8: Noter les chiffres.
4: Allô?
7: Oui, on a fini, hein. Vous avez noté?
4: Oui, j'ai noté, oui.
7: Je vous écoute.
4: Monsieur, je suis incapable de vous relire la liste, monsieur. Je ne peux pas, ce n'est pas...
7: Je vous écoute.
4: Monsieur, je vais venir vous voir.
7: Monsieur, nous partons immédiatement.
4: Bon, j'ai une table de 6.
7: À quel nom?
4: Trois.
7: À quel nom?
4: Récipient.
7: Oui.
4: 6 personnes.
7: Récipient, 6 personnes.
4: Judith Gros, 3 personnes.
7: Oui. Celle-là, vous n'avez pas dû bien noter, parce que je ne vois pas ce que c'est, mon frère. Ensuite.
4: Brutus Neland, 7 personnes.
7: Oui.
4: 23 personnes.
7: À quel nom?
4: Jus.
7: Quoi?
4: Jus.
7: Oh non, c'est pas ça.
4: 3 personnes.
7: À quel nom?
4: Pismi.
7: Pismi?
4: Oui.
7: C'est pas vietnamien, ça.
4: Ben non, je marquais comme ça.
7: Ah, c'est famille Puduglan.
4: Plus du gant, voilà. Trois personnes.
25: Et de la bite.
4: Comment ?
25: Et de la bite.
4: Oui.
25: Six personnes.
4: Vous pouvez m'en donner d'autres ? J'ai de la place. Hein.
25: Famille Mec-Oy.
4: Oui.
25: Ça, c'est des Grecs.
4: Combien ?
25: 17. Alors, on va reprendre. Hein.
4: Oui.
25: Je vous écoute.
4: Six personnes.
25: À quel nom ?
4: Récipient.
25: Oui.
4: Trois personnes. Judy.
25: Oui.
4: Sept personnes. Bru, Tess, Nelly.
25: British Leyland.
4: Oui. Six personnes. Megan.
25: Oui.
4: Six personnes. Culabit.
25: Oui.
4: 17 personnes. Mec.
25: Mec quoi ?
4: Ouille.
25: Non, c'est Vokouille.
4: Vokouille. Vokouille.
25: Vokouille ?
4: Oui. Oh, monsieur, arrêtez, hein. Mes couilles.
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10: Oui, bonjour.
5: Bonjour, monsieur, c'est bien le salon de toilettage ?
10: Oui, mais c'est madame.
5: Comment ça ?
10: Vous m'avez dit bonjour, monsieur.
5: Non, j'ai pas dit bonjour, monsieur.
10: Ah, vous m'avez dit monsieur.
5: Non.
10: Si ?
5: Non.
10: Ah,
5: oui. Oh non, j'ai pas fait ça.
10: Ah,
5: si. Oh, en plus, je vous jure, je me trompe jamais.
10: Vous êtes désolé.
5: Ah non, mais pardon, monsieur, hein, j'ai cru que vous étiez une dame.
10: Non, c'est... En fait, je suis une dame, voilà.
5: Ah bon ?
10: Je suis une dame.
5: Oh là, ok, d'accord. Bon, bah on reprend à zéro. Bonjour, monsieur.
10: Non, vous m'avez dit bonjour, monsieur.
5: Oh non, pas encore.
10: Bon, c'est pas grave.
5: On va pas y arriver, là, dis donc. Bon, bah, bonjour, monsieur, dame, hein.
10: Oui, voilà, c'est
5: on
10: ça.
5: On va faire simple. Monsieur Martin, responsable de l'association Eco-Martin.
10: Oui.
5: On lance un plan anti-sécheresse d'hiver.
10: Oui.
5: Donc, pour l'eau, vous allez passer en heure creuse renforçagée.
10: Oui.
5: Vous aurez de l'eau pendant les heures pleines et vous n'en aurez pas pendant les heures creuses.
10: Ah bon?
5: Voilà. Donc, vos heures creuses, ce sera de 8h à 18h.
10: Ah oui?
5: Oui, mais vous aurez de l'eau toute la nuit.
10: Non, mais attendez. Heure creuse
11: le jour?
5: Oui, bonjour monsieur.
11: Enfin, c'est pas possible, je suis en salon de toilettage.
5: Vous inquiétez pas, c'est prévu.
11: D'accord.
5: On va vous donner des seaux que vous remplirez pendant la nuit.
11: D'accord.
5: Ensuite, vous les transférez dans des barriques.
11: Ok.
5: Vous voyez, quand il y a un seau plein, hop, vous le reversez.
11: Dans des barriques?
5: Voilà, et quand vous avez une barrique pleine, vous allez ensuite la reverser dans une citerne.
11: Mais j'aurais jamais entendu parler de ça, en fait.
5: Non, mais rien de sorcier. Vous faites quoi la nuit?
11: Je dors.
5: Bah non, vous remplissez des seaux pour les reverser dans les barriques.
11: Donc je remplisse dans des seaux la nuit pour mettre dans les barriques, pour finir les citernes, pour...
5: Oui, alors, sinon, il y a une autre solution.
11: Ok.
5: Est-ce que vous utilisez de l'eau en poudre?
11: Non, j'utilise l'eau de la douche.
5: Ah oui, non, mais là, vous me parlez d'eau liquide. Moi, je vous parle d'eau déshydratée.
11: J'en comprends rien, votre truc, là, de l'eau déshydratée. Le...
5: Alors, le principe de l'eau déshydratée, c'est qu'on retire l'eau contenue dans l'eau.
11: Oui, oui.
5: Et comme ça, on obtient de l'eau sèche.
11: Oui, d'accord. Et comment je fais pour laver des chiens avec de l'eau comme ça, là?
5: Ah bah là, il faut rajouter de l'eau liquide, sinon l'eau sèche, elle reste sèche.
11: Oui, j'ai bien compris, mais si je rajoute de l'eau dans la poudre, comment je fais?
5: Alors, l'eau liquide, justement, vous la prenez dans votre citerne.
11: Oui, d'accord, mais il y aura un tuyau dans la citerne? Il y aura quoi, en fait?
5: Non, pour la citerne, on vous a prévu une moulinette. Vous connaissez le principe?
11: Non.
5: Disons que c'est une sorte de crémaillère rotative avec un système de poulies qui remonte un seau plein.
11: Oui, allô?
5: Bonjour, monsieur, vous êtes le responsable?
11: C'est la responsable.
5: Ah, bah si vous pouvez me la passer, s'il vous plaît.
11: Non, mais c'est moi-même. Non, mais je vais pas aller laver les chiens la nuit.
5: Eh oui, d'où l'intérêt de vous mettre une citerne.
11: Citerne? Mais enfin, mais l'eau va pas rester chaude dans une citerne. Les chiens, je les lave pas à l'eau froide.
5: Eh bah, vous réchauffez l'eau à l'avance, la nuit.
11: Ah bah oui, bien sûr. Ah bah oui, je vais m'amuser à chauffer l'eau.
5: Il suffit de prendre des seaux dans la citerne avec la moulinette, vous les reversez dans les barriques. En plus, on vous a mis des 300 litres.
11: Mais enfin, mais je vais pas mettre un baril de 300 litres à chauffer le matin avant de commencer ma journée.
5: Bah, la citerne, vous avez une 20 000 litres, hein, donc 300 litres, vous pourrez les moulinetter sans problème.
11: Mais non, mais je veux pas de citerne, moi. Je ne veux pas de citerne sur mon parking. Qu'est-ce que vous voulez que je fasse, une citerne?
5: Ah, vous avez un parking?
11: Mais...
5: Ah bah c'est super, ça. Pourquoi vous l'avez pas dit plus tôt?
11: Non, mais moi, je veux rien installer sur mon parking. En plus, ça va être un coût, la citerne, il faut que j'achète.
5: Oh bah non, je vous ferai un tarif professionnel, bien sûr.
11: Ah bah oui, bien sûr. Ah bah oui, bien sûr, ouais.
5: En revanche, est-ce que vous avez une pelle?
11: Bah pourquoi?
5: Bah parce qu'il faudrait commencer à creuser un trou dans le parking pour pouvoir enterrer la citerne.
11: C'est un canular?
5: Bah bien sûr que complètement.
11: Non.
5: Bah en fait si.
11: Eh mais vous m'avez énervé là.
5: Non, alors je vous rassure, tout va bien. Est-ce que vous savez qui est l'abruti que vous avez au téléphone?
11: Ah bah c'est une radio.
5: Ah bah c'est une radio.
11: Bah oui.
5: Je dirais même la radio pour se marrer.
11: Rire et chanson.
5: Bah voilà, bravo.
11: Aïe aïe aïe. Bon bah bonne journée.
5: Bonne journée à vous et au revoir monsieur.
11: Oui, c'est ça. Au revoir.
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14: Allô?
15: Oui, allô?
14: Oui,
15: bonjour, c'est le père abbé de l'abbaye de l'appareil.
14: Oui.
15: Si je vous parle du frère Robert, est-ce que ça vous dit quelque chose?
14: Absolument pas.
15: Ça ne vous dit rien?
14: Ah non, absolument pas, non, hein.
15: Bon, parce que nous avons trouvé des photos de vous.
14: Ah bon?
15: Oui.
14: Où ça?
15: Dans sa cellule.
14: Pardon?
15: Dans sa cellule. Sa cellule, c'est une chambre.
14: Bah, des photos de moi?
15: Oui, ma fille.
9: Mais c'est n'importe quoi, mais...
15: Vous connaissez le frère Robert ou pas?
9: Non, absolument pas. Je ne connais aucun frère. Je suis sidéré.
15: Parce que lui prétend qu'il vous connaît.
9: Frère Robert, je ne connais pas.
15: Mais non, non, mais c'est un moine de chez nous, de l'abbaye.
9: Et alors, pourquoi il aurait fait des photos de moi?
15: Vous savez, les moines, hein, ils vivent seuls.
9: Pardon? Photos de moi? Attendez, là. Ça va pas, non?
15: Bon, en tout cas, il y a des photos de vous dans sa cellule, voilà.
9: Mais moi, je n'ai pas de photos. Je ne lui ai pas remis de photos. S'il a pris des photos, c'est un problème avec votre frère, je ne sais qui.
15: Oui, voilà, c'est ce que je vous dis.
9: C'est pas moi.
15: Non, non, mais je ne vous accuse pas, ma fille.
9: Attendez, ben, je vais passer à la gendarmerie, moi. Ça va pas rigoler, là.
15: Le frère est à côté de moi, il souhaiterait s'excuser.
9: Ah non, s'excuser, il n'y a pas d'excuse, moi. Je trouve ça trop grave, vous m'annoncez là.
15: Vous
9: non.
15: pouvez lui accorder
9: si votre... Si la gendarmerie, je laisse pas passer comme ça.
15: Pardonnez-lui, ma...
9: Non, attendez.
15: Pardonnez-lui.
9: Oui, alors c'est quoi, là? Pardonnez-lui?
15: Oui.
9: Mais moi, vous m'appelez, là.
15: Oui.
9: Moi, j'ai rien demandé. Vous lui trouvez... Vous vous arrangez entre vous, point barre.
15: Je souhaiterais simplement que vous lui accordiez déjà votre pardon pour que je puisse le renvoyer à ses tâches dans le jardin.
9: Il va être sanctionné, là?
15: Oui.
9: Oh, mon Dieu, quel bazar.
15: Je vous le passe, hein. Merci, mon père. Allô?
9: Oui.
25: Je vous demande humblement à genoux votre pardon.
9: Ouais, ben...
25: Je regrette, hein, j'ai pris ces photos.
9: Non, mais bon, vous les avez toujours, là?
25: Mais oui, mais en fait, je ne voulais pas du tout vous photographier. Je faisais des photos pour illustrer le journal de l'abbaye.
9: D'accord.
25: Et il se trouve que je vous ai prises. Bon, mais j'ai trouvé les photos très jolies, vous voyez?
9: D'accord, peut-être, voilà. Oui, je sais pas.
25: Et donc, j'ai mises dans ma chambre.
9: Oui.
25: Et là, on me fait un procès parce que...
9: D'accord.
25: Les photos d'une femme dans ma cellule, voilà.
9: Ah oui, je comprends mieux, là. D'accord. Je vous pardonne, il n'y a pas de souci.
25: Hein. Oh, écoutez.
9: Il n'y a pas de souci, il n'y a absolument pas de souci.
25: Oh, mon Dieu.
9: Ben oui, je vous soulage, quoi.
25: Oh, mon Dieu, comme vous me soulagez.
9: Ben oui, mais non, mais c'est tout à fait...
25: Vous m'avez bien soulagé les bourses pendant 4 jours.
9: Comment?
25: Vous m'avez bien soulagé les bourses pendant 4 jours.
9: Oui, c'est ça, je vous soulage autre chose, là, j'ai compris maintenant.
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17: Allô?
18: Bonjour monsieur, c'est bien le bureau de tabac?
17: Oui monsieur.
18: Monsieur Martin à l'appareil, établissement Martin Emballage. Je vais vous apporter vos nouveaux paquets de cigarettes.
17: Nos nouveaux paquets de cigarettes, de quoi vous parlez?
18: Bah aux infos, ils disent que les non-fumeurs sont 2 fois plus malades des poumons qu'il y a 20 ans.
17: Mmh.
18: Donc forcément, ça veut dire qu'il y a 2 fois moins de malades chez les fumeurs.
17: Oui.
18: Et c'est pour ça que je vous ai fait imprimer les nouveaux paquets avec écrit « Attention, fumer rend 2 fois moins malade ».
17: Mais j'ai jamais demandé d'imprimer, moi. Je vois pas pourquoi vous avez été de me faire ça. J'ai jamais rien demandé à personne.
18: Ouais, mais c'est quand même plus sympa d'avoir les nouveaux que ceux où il y a écrit que ça rend malade.
17: Mais ça a un coût de faire ça.
18: Oui, oh, c'est rien. Je voulais faire 1 € le paquet vide.
19: Oui, c'est pour.
18: Bonjour madame, bah, c'est ce que je disais pour les nouveaux paquets.
19: Ah, attendez, les paquets de cigarettes, on les a normales comme ils doivent être, on n'a pas d'autres boîtes autrement.
18: Non mais les paquets normales, vous les mettez à la poubelle et à la place, je vous donne mes paquets pas normales.
19: Mais moi, nous on n'en veut pas, nous on n'a rien signé, donc on ne commande
18: en
19: pas.
18: En plus, à 1 € le paquet que vous revendez dans les 10 balles, ça vous fait encore du bénéfice.
19: Attendez, le paquet à l'achat, on le vend à 10 balles, on l'achète à quel prix?
18: Ah bah vous l'achetez pas, vous le vendez.
19: Bah, on doit le payer le tabac, vous savez à quel prix on l'achète?
18: Bon, j'imagine que ça doit vous coûter quelques centimes. Ouais.
19: Un paquet de cigarettes, quelques centimes, mais vous prenez les gens pour... Et renseignez-vous auprès des débites des...
18: Pardon? Comment ça, renseignez-vous auprès des bites?
19: Non, attendez.
18: Alors moi, sympa, je vous fais des paquets neufs et hop, je me fais traiter de bites.
19: Je vous assure pas, je n'ai jamais dit ce que vous avez dit, le mot que vous avez dit.
18: Vous m'avez quand même dit le mot B-I-T-E.
19: Non, je n'ai jamais dit le mot B-I. Il y a un témoin ici à côté de moi, je vous le passe si vous voulez.
18: Ah bah tiens, oui, passez-le moi.
19: Voilà.
20: Quoi?
19: J'aurais dit le mot.
18: Oui. Oui, allô?
20: Oui.
18: Oh, bah c'est toujours le même monsieur.
20: Non, je suis une dame.
18: Non, mais c'est bien tenté, vous changez votre voix.
20: Ah non, je suis une dame, hein, je suis l'employée, là, je suis désolée.
18: Bon, attendez, ça s'entend que c'est la voix du patron.
20: Ah non, bah attendez, je vous le passe, le patron. Bon.
19: Oui, excusez-moi, c'est moi le patron, c'est moi que vous avez eu, voilà.
18: Oui, bah je sais, j'ai eu que vous depuis le début.
19: Non, j'ai pas signé une autre personne, excusez-moi.
18: Non, mais je connais, vous avez déguisé votre voix.
19: Ah, mais...
18: Bonjour monsieur, je suis l'employée.
19: Non.
18: Bon, en tout cas, c'est bon, c'est signé, c'est validé.
19: J'ai signé quoi? Quand?
18: Bah le bon de commande.
19: Quand ça?
18: Bah là, à l'instant.
19: On a rien signé. Vous êtes pas passé nous voir?
18: Non, vous m'avez fait un validage par téléphone.
19: Valider comment on peut signer un bon de commande par téléphone? Excusez-moi.
18: Tout simplement en me disant que vous êtes d'accord.
19: Ce n'est pas la peine de passer, c'est une arnaque.
18: Bon, j'arrive. Déjà, il faudrait vider les vieux paquets.
21: Allô? Oui, bonjour monsieur.
18: Ah, bonjour monsieur. Oh! J'ai failli me faire avoir, c'est toujours le même.
21: Non, monsieur.
18: Moi aussi, c'est le patron.
21: Non. Bon. Je suis la comptable. Les arnaques, on en a marre, monsieur.
18: Ah oui, mais alors vous me faites un accord téléphonique.
21: On ne vous a rien validé par téléphone. Je ne vous ai jamais dit d'accord.
18: Écoutez, j'ai l'enregistrement. Attendez, je rembobine. Et lecture. Oui, c'est le patron. Je suis d'accord. T'as entendu?
21: Non, ça c'est personne, là.
27: Oui, je suis d'accord.
18: Ah, vous aussi, vous avez enregistré.
21: Vous nous prenez pour qui, là, monsieur? Moi, je veux un mail.
18: Écoutez, monsieur, déjà, reprenez votre voix normale. Parce que
21: vous arrêtez. Je ne suis pas monsieur, je ne suis une dame. Et l'enregistrement, vous me l'envoyez par mail. Bah,
18: pardon, vous avez entendu comme moi.
21: Non, j'ai entendu une voix synthétique.
18: Oh, mais pas du tout, attendez, je vous la remets.
21: Allez-y.
18: Attendez, rembobinage. Et lecture. Oui, non seulement je suis d'accord, mais en plus, je ne suis pas une voix synthétique.
21: Non mais...
18: Ah, la preuve ou pas?
21: Eh, monsieur, oui. Vous vous foutez de nous?
18: Comment?
21: Vous vous foutez de nous?
18: Ah, faut que je vous réponde franchement.
21: J'appelle les gendarmes.
18: Oui, oh, bah, je connais le coup, vous allez me faire la voix du gendarme.
21: Ça suffit.
18: Non mais, pas à moi.
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12: Oui?
16: Allô?
12: Oui?
16: Monsieur Gilbert?
12: Oui?
16: Bonjour, monsieur. Monsieur Robert Ledoux, à l'appareil.
12: Oui.
16: Vous habitez bien en 91, vous?
12: Oui.
16: Est-ce que vous connaissez mes parents, monsieur et madame Ledoux, qui habitent au 37 de la rue?
12: Écoutez, le nom ne me dit rien du tout.
16: Parce que je voulais vous demander un petit service, maintenant. Évidemment, faut que vous me disiez si ça vous dérange, hein. J'aurais voulu, si c'était possible, que vous alliez les voir.
12: Oui.
16: Ah, vous êtes gentil. Parce que voilà, moi, je suis en prison. À la santé.
12: Oui.
16: Hein?
12: Ça fait combien de temps que vous êtes là?
16: En prison?
12: Oui.
16: Oh, ça fait maintenant 3 semaines.
12: Oui, d'accord.
16: Vous voyez? Et ils m'ont mis, vous savez, avec les putes. J'ai 3 putes dans ma cellule, vous voyez?
12: Oui, oui.
16: Et le problème, c'est que je n'ai plus d'argent. Parce que j'ai bien un chéquier, voyez-vous?
12: Oui.
16: Mais les filles, elles ne prennent pas les chèques.
12: Ah bon, d'accord.
16: Et je voulais savoir si mon papa ou ma maman pouvaient m'envoyer un mandat.
12: Et ils savent où vous êtes?
16: Pas tout à fait.
12: Ah, d'accord. Bien, écoutez... Je vais faire le nécessaire pour aller les voir.
16: Ah ben, attendez, vous quittez pas?
12: Oui, oui.
16: Je vais essayer de vous les faire avoir au téléphone, parce qu'on a... Vous savez, en prison, on a des bidouilles pour appeler au téléphone.
12: Ah
16: là.
12: Oui, d'accord.
16: Vous allez entendre une sonnerie, puis oui. Normalement, on va tomber chez eux.
12: Ah bon?
16: Oui. Oui, allô? Allô?
12: Oui?
16: Oui, bonjour, monsieur. Roger Ledoux, à l'appareil.
12: Oui, bonjour, monsieur.
16: Oui, c'est à quel sujet?
12: Vous êtes bien le père de monsieur Ledoux?
16: Robert, oui.
12: Robert.
16: C'est mon fils.
12: C'est votre fils. Justement, il vient de m'appeler, là.
16: Ah, comment va-t-il?
12: Eh bien...
16: La santé, ça va?
12: Ben, oui.
16: Bon.
12: Oui, parce qu'il est à la santé.
16: Comment ça, il est à la santé?
12: Il est à la prison de la santé.
16: En prison?
12: Oui.
16: Robert?
12: Oui, et il est dans une chambre, il est dans une pièce avec trois putes.
16: Il y a des putes en prison maintenant?
12: Oui, il en a 3 dans sa cellule. Et il a plus d'argent, il m'a téléphoné pour que je vous contacte, pour que si vous pouvez lui envoyer de l'argent.
16: Il a un chéquier pourtant.
12: Il a un chéquier, mais il peut pas s'en servir.
16: Pourquoi?
12: Parce que les putes, ils veulent pas prendre le chèque.
16: Ben, ils sont pas de la gueule.
12: Ah ben oui.
16: Il y a ma femme qui a l'écouteur.
12: Oui.
16: Elle voudrait vous poser une question, je peux vous la passer?
12: Mais bien sûr!
16: Viens, Thérèse. Le monsieur, il a quelque chose à te dire qui va te faire plaisir.
12: Moi, je vous transmets ce qu'il m'a dit, hein.
16: Ah, c'est gentil, ça. Allô?
12: Oui, bonjour, madame.
16: Bonjour, monsieur. Vous avez des nouvelles du petit?
12: Voilà, il vient de me téléphoner, là.
16: Alors, où il est?
12: Il est à la prison de la santé.
16: Ah, c'est bien. Il est avec des bons compagnons de cellule?
12: Ouais, des compagnons, des compagnes.
16: Comment ça?
12: Il avait des putes.
16: Ah bon?
12: Ouais.
16: Mais alors, pourquoi vous nous appelez à la maison?
12: Eh bien, il veut que vous lui envoyiez de l'argent.
16: Ah, ben oui, mais pour faire quoi?
12: Ben, pour les putes.
16: Ben, dites-moi, combien qu'on lui met, alors?
12: Ah, ben, écoutez...
16: Si on lui met 1 000 francs.
12: 1 000 francs avec, hein? 1 000 balles, je ne sais pas, ça... Tout ça, ça dépend du tarif des putes, hein? Je sais pas, j'y suis jamais allé, moi.
16: Où ça, monsieur?
12: En prison.
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22: Allô?
18: Bonjour monsieur, c'est bien le magasin de téléphonisme?
22: Oui, excusez-moi, il faut que tu me donnes la photocopie de ta carte.
18: Comment ça, la photocopie de ma carte?
22: Allô?
18: Oui, alors attendez, je vous l'envoie par fax.
22: Vous envoyez quoi? J'ai pas bien compris.
18: Bah, ma carte bleue, j'imagine qu'il vous la faut
22: mais
18: pour...
22: Non, mais je parlais à une employée, c'était une employée qu'elle partait...
18: Alors attendez, j'ai mis ma carte dans le fax.
22: Bah non, mais...
18: Et c'est parti.
22: Ça sonne, c'est vous?
18: Ah bah oui, écoutez.
22: Oui.
18: Vous entendez?
22: Ouais, bah oui, bah moi j'ai rien. Oh.
18: Ah, j'ai entendu, il a sonné là.
22: Oui, bah c'est parce que j'ai appuyé sur Marc.
18: Donc vous avez reçu?
22: Non, c'est pas. regardez, j'appuie sur un bouton.
18: Ça recommence.
22: Mais non, mais...
18: Il est passé deux fois.
22: Mais non, c'est moi qui appuie sur une touche, je vous dis. Voilà, là, je viens de l'éteindre et je l'ai rallumé.
18: Ah, justement, j'ai le récépissé qui arrive.
22: Mais refaites plus, hein, c'est pas la peine, il marche pas. Donc
18: oula, oui, vous m'avez débité en plus.
22: Mais non, je peux pas débiter ça à travers un fax, hein, c'est pas possible.
18: Ah, mais je comprends tout.
22: Je vous jure que moi, je n'ai pas eu votre fax.
18: Depuis le début, vous avez débité ma carte.
21: Attendez, là, qu'est-ce que vous êtes en train de me dire, là?
18: Bonjour, monsieur, pardon, mais votre collègue vient de me téléprélever.
21: Eh ben, j'ai un fax, j'ai le matériel. Comment voulez-vous qu'on vous débite votre carte bleue avec parce que vous avez posé votre carte bleue sur le fax? Non, mais vous réfléchissez.
18: Oh, je constate surtout que vous avez l'air bien au courant.
21: Bah, c'est vous qui venez de me dire.
18: Pas faux. N'empêche qu'il faudrait quand même voir pour le remboursement de ce que vous m'avez
21: téléprélevé. Un remboursement, mais il faudrait déjà que vous nous donniez la preuve quand vous a débité quoi que ce soit. Non, mais attendez, là, notre fax, il est là, il n'y a rien du tout.
18: Comme par hasard.
21: Bah, comme par hasard.
18: Oui, soi-disant.
21: Soi-disant. Non, mais je sais pas, mais vous allez à votre banque, vous nous amenez la preuve quand vous avez débité.
18: Ah bah j'y suis là, je suis avec mon banquier justement, hein, qui lui m'a confirmé.
21: Eh ben.
18: Ah bah il m'a dit que c'était apparemment un truc assez courant d'arnaque au télécopisme.
21: Non mais, vous regardez trop la télévision, non?
18: Non, alors moi j'écoute beaucoup la radio.
21: Non, mais de toute façon je vous rembourse rien du tout pour le moment. Non mais attendez, vous comprenez pas le français là?
18: Yes, mister, mais mon banquier m'a dit que le remboursage doit être...
21: Ah bah vous savez quoi? Vous dites à votre banquier qui nous appelle.
18: Justement, il est à côté de moi.
21: Oui.
18: Ah oui, monsieur Martin. Oui, monsieur Martin. Il y a remboursage ou pas, là? Ah oui, il y a remboursage.
21: Qu'est-ce qui me prouve que c'est votre banquier, hein?
18: Ah bah écoutez, monsieur Martin, oui, monsieur Martin, vous êtes bien mon banquier? Oui, je suis bien mon banquier.
21: Non, mais...
2: Oui, bonjour.
18: Ah, madame.
2: Monsieur, ça fait 26 ans qu'on est là. On serait des voleurs, on serait plus là depuis longtemps.
18: Je dis pas qu'on serait des voleurs.
2: Ah, si, c'est exactement ce que vous venez de dire.
18: Non, je dis juste que vous m'avez déclenché un débitage de carte par télépaiement sans contact.
2: On déclenche rien par fax. Vous savez pas du tout comment marche le sans contact. Le sans contact, ça marche pas par fax. N'importe quoi.
18: Après, je dis pas que vous avez fait exprès.
22: Arrêtez donc un peu.
18: Monsieur.
22: J'ai entendu ce que mon collègue vous disait.
18: Ah, super. Donc on est d'accord, vous m'avez bien débité.
22: Mais non, je vous ai jamais dit ça.
18: Écoutez, je vais vous faxer une demande de remboursage.
22: Le remboursement, on dit, monsieur, quand on est français.
18: Alors, pardon, je m'excuse, mais on dit le remboursage.
22: Le remboursement.
18: Remboursage.
22: Remboursement.
18: Remboursage.
22: Non.
18: Ah, si.
22: Non.
18: Si, mon banquier confirme, on dit remboursage.
22: Alors, votre banquier, il est en France?
18: Oui, il est à côté de moi.
22: Ah, votre banquier, il est avec vous?
18: Oui, bah, c'est ce que je disais à votre collègue.
22: Ah, bah, tiens, comme par hasard.
18: J'avoue que c'est une sacrée coïncidence.
22: Ça fait, il y a 5 minutes, on vous a prélevé et vous êtes à côté de votre banquier.
18: Ah oui, c'est dingue, hein. Tiens, je vous le passe.
22: Non.
18: Ah non, tiens, mieux, je vous faxe mon banquier.
22: Bon, écoutez.
18: Attendez, deux secondes.
22: Non, stop, arrêtez.
18: Bonjour, je suis le banquier.
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23: Oui, allô?
25: Allô, Henriette?
23: Ah non.
25: Oh bonjour, excusez-moi, je me suis trompé de numéro.
23: Vous demandez quoi, madame?
25: Ben, je voulais parler à ma cousine parce qu'on fait les mots croisés par téléphone toutes les deux.
23: Ah, d'accord. Vous êtes à Lauribois, madame?
25: C'est l'hôtel?
23: Oui?
25: Ben oui, je me suis trompé de numéro.
23: Oh, c'est pas grave, vous avez dû vous tromper dans un chiffre, il faut recommencer.
25: Ah, oh, ben oui, mais je vais encore me tromper.
23: Oh, mais c'est pas grave, si ça ressonne ici, on vous dira,
25: c'est
23: madame.
25: C'est ma dernière ligne, vous savez, des mots croisés?
23: Oui.
25: Alors, il me demande, en trois lettres.
23: Ah.
25: Ça commence par un C.
23: Oui.
25: Ensuite, il y a un O et on me dit que c'est le mâle de la poule. C'est quoi la dernière lettre?
23: Un coq, il faut mettre un Q. Coq, C-O-Q.
25: Quelle lettre?
23: Un Q.
25: Ah, vraiment, vous pensez qu'à ça dans les hôtels, c'est lamentable.
23: Ah non.
25: Bah, la preuve, hein. C'est lamentable, madame. Vous devriez avoir honte.
23: Mais c'est vous qui m'avez dit votre énigme, hein. Moi, je vous réponds, hein.
25: Oh oui, vous avez vu quelle lettre vous avez utilisée?
23: Ben, coq, ça s'écrit C-O-Q, hein, madame, je suis désolée, mais c'est comme ça.
25: C'est un hôtel de passe ou quoi?
23: Ah non, c'est pas encore un hôtel de passe, madame, non.
25: Lamentable.
23: Voilà, allez, bonsoir, madame.
25: Moi, je vous dis pas au revoir.
23: Voilà, moi non plus, au revoir, madame.
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23: Allô?
25: Allô, oui, bonjour madame.
23: Bonsoir madame.
25: C'est madame.
23: Oui.
25: Ah, bonsoir.
23: La femme à Pierre.
25: C'est la femme à Pierre. Comment qu'il va, mon petit sou?
23: Il est parti en installation, c'est pourquoi?
25: Il est toujours dépanneur télé.
23: Ah oui.
25: Bon, ben écoutez, est-ce qu'il peut passer alors?
23: Oui, ben vous allez me dire votre nom, s'il vous plaît.
25: Voilà. Madame Ledoux.
23: Ledoux.
25: Germaine. À Gredizan. Oui.
23: Bon, parce que vous n'avez plus de télé du tout.
25: Non.
4: Bon.
25: J'en ai plus de tout, hein, de t'aider. Hein.
4: Oui.
25: Il n'est plus là, le poste. Hein.
4: Ah, vous ne l'avez pas?
25: Ben, je ne le vois plus, c'est ça le problème. Je ne le trouve plus. J'ai regardé la télé hier soir et ce matin, plus de poste.
4: On vous a volé?
25: Vous croyez?
4: Ben, et si vous me dites que vous avez plus de poste?
25: Oui.
4: Et c'est plutôt les gendarmes qu'il faut appeler.
25: Mais oui, je les ai appelés.
4: Vous avez appelé les gendarmes?
25: Oui, il n'y avait personne là.
4: Puis vous ne les avez pas rappelés de nouveau?
25: Attendez, vous permettez?
4: Oui.
25: Je vais les appeler avec mon poste?
4: Oui.
25: Comme j'ai un dédoublement d'appel?
4: Ah, voilà.
25: C'est peut-être vous qui allez les avoir, hein?
4: Voilà.
25: Quittez pas.
4: Non, je raccroche pas.
5: Gendarmerie de Dole, j'écoute.
4: Bonjour, monsieur.
5: Oui, bonjour, madame.
4: Je suis madame... On tient un magasin de télévision.
5: C'est bien, oui.
4: Et je ne sais pas ce qui... Vous êtes les gendarmes de Dole?
5: Oui, la brigade, oui.
4: Bon, voilà. Il y a une dame qui nous téléphone. C'est madame Ledoux de Gredizan. Alors, cette dame, elle nous téléphone. Elle dit, écoutez, je voudrais bien voir votre mari. Ben, je dis, oui, mais pourquoi? Ben, elle dit, hier soir, j'ai regardé ma télé. Et ce matin, en me levant, j'ai plus de télé.
5: Oui. Ah,
4: ben, j'ai dit, appelez les gendarmes. Bon, elle me dit, je les ai appelés, ça n'a pas répondu.
5: Ah bah oui, parce que nous sommes en alerte générale.
4: Oui.
5: Est-ce que je peux compter sur votre discrétion?
4: Oui, oui.
5: Les radars de l'aviation ont signalé la présence d'extraterrestres au-dessus d'une petite ville qui s'appelle Gredizan.
4: Eh ben oui, puis cette dame, elle est là. Elle habite à Gredizan.
5: Ah, c'est pas possible, madame. On a fait évacuer tout le monde ce matin, c'est impossible qu'il reste quelqu'un.
4: Bah, elle me dit que si. Madame Ledoux, Germaine,

0: Les restes sont posés cette nuit sur Grodisan.
1: Oui.
0: Et ils ont, pour le moment, ils se sont attaqués à toutes les lignes électriques. Ils dévorent l'acier.
1: Oh là là.
0: Ils se nourrissent avec de l'acier. Ils ont mangé des antennes de télé sur les toits des maisons. Et ils dévorent des télévisions.
1: Ben oui, parce qu'il me dit. Et madame, je vous assure qu'hier soir, j'ai regardé ma télé. Ce matin, je me lève pour mettre ma télé. Plus de télévision.
0: Bon, ok, donc c'est ça. Bon, alors ça veut dire qu'elle a des extraterrestres chez elle, madame.
1: Oh là là.
0: Écoutez,
1: essayez d'aller la sauver, cette pauvre femme.
0: Troisième brigade, vous foncez sur Grodisan. Vous allez chez madame Ledoux, vous la récupérez. Bon, madame, est-ce que vous pouvez lui expliquer la situation, sans lui faire peur, évidemment. Nous, on arrive.
1: Bon, ben, je vais essayer.
0: Essayez d'en savoir un peu plus, on reste en liaison avec vous, madame. Hein.
1: Bien, très bien. Allô?
2: Allô?
1: Bon, vous êtes toute seule chez vous?
2: Oh là là, oui, enfin, écoutez, j'ai l'impression qu'il se passe quelque chose de bizarre. Hein. Sortie, là, je suis regardée sur le toit, il n'y a plus d'antenne de télé.
1: Écoutez, n'ayez pas peur. De toute façon, hein, vous restez chez vous, ne vous en faites pas. Allô?
2: Il y a une espèce de grosse grenouille verte qui rentre chez moi.
1: Oui, eh bien, écoutez...
2: Il y a une énorme grenouille verte qui rentre chez moi.
1: Oui.
2: Et qui est en train de manger ma machine à laver.
1: Oui, ça fait rien. N'ayez pas peur.
2: Lâchez ça.
1: Laissez-la.
2: Lâchez ça.
1: Non, laissez-la. Répondez-moi.
2: Attendez, je vais chercher mon balai.
1: Non, répondez-moi.
2: Oh mon Dieu.
1: Allô? Madame Ledoux.
2: Oui.
1: Madame Ledoux.
2: Oui.
1: Écoutez-moi. Vous ne risquez rien. Ne bougez pas. Restez au téléphone.
2: Il y a une deuxième grenouille verte.
1: Ça fait rien. Écoutez-moi.
2: Ils sont en train de manger ma voiture.
1: Mais ça fait rien. Laissez-les faire. C'est des extraterrestres. Ils ne vous feront pas de mal à vous. Vous m'entendez?
2: C'est quoi?
1: Des extraterrestres. C'est des êtres. C'est une sorte d'être humain, mais ils mangent que de la ferraille. Ils ne veulent pas vous faire de mal. Les touchez pas, ces bêtes-là. Les touchez pas, restez au téléphone. Je vous tiens au téléphone pour vous tenir compagnie. Vous m'entendez?
2: Oh mon Dieu!
1: Vous m'entendez, Madame Ledoux?
2: Ils sont en train de manger la poubelle.
1: Mais ça fait rien.
2: Oh
1: mais
2: mon
1: n'ayez
2: Dieu.
1: Pas peur.
2: Non, mais j'ai pas peur.
1: Bon, les gendarmes, ils sont en conversation avec nous. Alors... Madame Ledoux?
2: Mais c'est pas vrai, hein.
1: Madame Ledoux.
2: Ils sont gonflés, ils sont en train de bouffer tout, hein.
1: Écoutez,
2: cesse-linge, vous savez...
1: Oui, Madame Ledoux.
2: Oui.
1: Écoutez-moi.
2: Mais qu'est-ce que c'est que ces grenouilles?
1: Écoutez-moi voir.
2: Qu'est-ce que c'est que ces grenouilles-là?
1: Ben, c'est des extraterrestres, ils sont très gentils avec les humains. Vous n'avez pas des bottes de conserve?
2: Ah.
1: Ils mangent tout ce qui est en acier, en ferraille. Ils mangent tout ça. Donnez-leur des boîtes de conserve. Ils vont être contents.
2: Vous croyez?
1: Oui. Parlez-leur. Vous leur dites que vous allez leur donner des boîtes de conserve. Vous verrez, ils seront contents.
2: Bonjour, messieurs. Je leur dis messieurs ou...
1: Oui, si vous voulez.
2: Bonjour, messieurs.
1: Je vais vous donner des boîtes de conserve.
2: Ils me parlent.
1: Oui, parce qu'ils sont contents. Donnez-leur à manger quelque chose.
2: Vous avez faim?
1: Ben, voilà, ils ont faim. Ils veulent manger. Donnez-leur à manger.
2: Qu'est-ce qui vous ferait plaisir?
1: Ben, donnez-leur des boîtes de conserve.
2: Bop.
1: Des petits pois, des haricots, tout ce que vous avez.
2: Ils me tendent la main.
1: Eh ben, donnez-leur.
2: Ils sont contents.
1: Ils sont contents.
2: Ils sont en train de la gober.
1: Oui. Vous avez rien d'autre à leur donner?
2: Il a fait un rot.
1: Voilà, j'ai entendu. Vous n'avez pas une casserole sous la main, une petite casserole?
2: Ah oui.
1: Donnez-leur une casserole, ils seront contents.
2: Tenez.
1: Voilà, ils sont heureux.
2: Il l'a gobé.
1: Eh mais ils sont contents. Vous allez voir, tout va s'arranger.
2: Vous voulez une deuxième, non?
1: Ben, donnez-leur une deuxième casserole.
2: Une casserole pour Tata Suzanne?
1: Voilà.
2: Bop. Une casserole pour tonton Lulu.
1: Bop. Voilà. Et puis autrement, ben ma foi, il faut leur causer qu'ils sont gentils. Dites-leur qu'ils sont gentils.
2: Vous êtes gentils.
1: Ah, ils sont gentils.

0: Voilà. Écoutez, allez chez le voisin. Dites-leur d'aller chez le voisin.
1: Vous pouvez aller chez le voisin.
0: Il y a du matériel à manger.
2: On a déjà tout mangé chez le voisin.
1: Il m'a parlé.
0: Vous avez déjà tout mangé? Oh, ben la dame, elle est bien gentille avec vous. Ah. Essayez, elle va vous redonner encore une casserole si elle a.
1: Je vous les passe, hein?
2: Allô?
0: Allô?
2: Oui, bonjour, madame.
0: Bonjour, monsieur.
2: Bob premier à l'appareil, je suis le chef de la planète acier.
0: Ah, eh bien, enchanté de faire votre connaissance et puis de pouvoir bavarder avec vous, parce que vous parlez très bien le français.
2: On a des convertisseurs de langage.
0: Ah, c'est pour ça que vous parlez si bien le français.
2: Nous arrivons de 353 milliards de kilomètres.
0: Ah.
2: Nous vivons sur une planète en acier.
0: Oui.
2: Et malheureusement, comme nous mangeons de l'acier, nous avons fini de manger notre planète.
0: Et puis vous n'avez plus rien.
2: Ben, on est tombé.
0: Ah, vous êtes tombé. Puis vous êtes nombreux?
2: Ah oui, nous sommes 43 milliards 756 millions.
0: Oh, ben
2: alors. Nous sommes en train d'envahir la planète Terre, évidemment.
0: Oui.
2: Vous voyez, et le problème, c'est quand on est arrivé ici, on a mangé nos ovnis.
0: Ah, puis vous ne pouvez plus repartir à nulle part.
2: Voilà.
0: Ah, j'ai bien compris ce que vous me dites maintenant. Oui, mais enfin, c'est sûr que vous avez faim, mais vous mangez souvent.
2: Nous mangeons tout le temps.
0: Ah, vous mangez tout le temps.
1: Il est en train de becquer le téléphone, là.
0: Ah ben, mangez pas le téléphone, on pourra plus causer. Vous avez pas une casserole, Madame Ledoux?
1: Ah oui, je vais en chercher une autre.
0: Donnez-lui une autre. Monsieur?
2: C'est bon, le téléphone, hein?
0: Oui, mais laissez-le qu'on puisse causer. On pourra plus causer après. Voilà.
2: Merci, madame.
0: Voilà, elle est bien aimable, cette dame.
2: Ah, la poignée de la casserole est en plastique, Madame Ledoux.
0: Ah ben oui, mais nous, chez nous, sur notre planète... Les queues de casserole, c'est en plastique.
2: Comment?
0: Chez nous, en France, sur la planète France. Vous comprenez?
2: Oui.
0: Bon, les queues de casserole, elles sont en plastique.
2: Mais pourquoi faire?
0: Pour pouvoir l'empoigner, parce que nous, nos casseroles, on les mange pas. On fait cuire de la marchandise dedans.
2: Cuire?
0: Oui, cuire.
2: Mais vous faites cuire sur quoi?
0: Une cuisinière.
2: Ah, la cuisinière, c'est en métal?
0: C'est de la fonte.
2: Ah, ben, je vais aller goûter ça.
1: Ah, ben non, laissez-moi ma cuisinière quand même.
0: Non, Madame Ledoux.
1: Oui.
0: Laissez-les faire. Ils ont faim, ils n'ont plus rien chez eux. Ils n'ont plus rien du tout à manger.
1: Mais d'où c'est qu'ils viennent?
0: Je ne sais pas, d'une planète dans le ciel. Allô, les gendarmes?
2: Oui, d'accord. Allô?
0: Allô?
2: Gendarmerie, oui.
0: Vous avez entendu?
2: Non.
0: Bon, il y a une grosse grenouille. Pour elle, elle c'est une grosse grenouille. Elle lui a mangé sa machine à laver. Elle a plus d'antenne de télé. Elle me raconte des choses. C'est abominable. Moi, je peux pas. Comment faire?
2: Ce sont les extraterrestres, madame.
0: Oui, ils m'ont parlé.
2: Ah, vous les avez eus?
0: Ah, oui. Le monsieur... Enfin, moi, je l'ai appelé monsieur. Il m'a dit bonjour, madame. Tout ça, il parlait très bien. Il voulait manger le téléphone. Je dis, ne nous mangez pas le téléphone. C'est bon pourtant le téléphone. Mais je dis, laissez-nous le téléphone qu'on puisse vous parler. Moi, je dis, je suis enchantée de vous connaître. On pourra plus parler si vous mangez le téléphone. Bon, ben, il est encore bien obéi. Mais ils sont des millions et des millions qui ont atterri sur la France. Et puis, de toute façon, ils vont tout détruire partout.
2: Oh, merde.
0: Je suis assise, je serai debout, je me dirais, c'est une histoire à pas tenir debout.
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4: Boulangerie, bonjour.
5: Bonjour, monsieur. Oui, c'est bien la boulangerie.
4: Oui, c'est madame.
5: Si vous voulez, monsieur Martin à l'appareil.
4: Oui.
5: J'ai acheté un palmier chez vous.
4: Oui, oui.
5: Et pardon, mais j'ai regardé sur Internet, ils disent que le palmier, c'est plein d'huile de palme.
4: Non, mais un palmier, c'est au beurre, c'est de la pâte feuilletée.
5: Bah non.
4: Pardon?
5: Quand c'est au beurre, ça s'appelle un beurrier. Là, je vous parle d'un palmier, vous confondez.
4: Quand on faisait les palmiers, c'était de la pâte feuilletée. Oui.
5: Ah, bonjour, monsieur.
4: Alors déjà, c'est pas monsieur, c'est madame qui vous parle, là.
5: Oh, pardon, parce que comme j'avais l'autre monsieur avant.
4: Et alors là, vous êtes avec madame. Pas avec monsieur, y a pas de messieurs, là.
5: Alors, Alors, il n'y a peut-être pas de messieurs, mais en tout cas, il y a de l'huile de palme.
4: Pas du tout. On est anti toutes ces cochonneries. Que du beurre et du beurre de pure vache.
5: Donc, c'est bien ce que je disais à l'autre monsieur. Avec du beurre, c'est le beurrier.
4: Mais non, le palmier, ça reste un palmier. Mais là, attendez, vous êtes grec.
5: Pas du tout. Je suis né au Martinland. Cela dit, j'ai un cousin, Martinos.
4: Non, je vous explique juste, monsieur. Mm-hmm. Ce n'est pas de l'huile de palme qui vient de Tartalune, de Tartanouette.
5: Et comment vous savez qu'elle vient pas de Tartanouette?
4: Eh bien, le palmier, il peut venir de chez Tartanlune aussi, hein, si vous l'allez par là. Hein.
5: Alors, autant Tartanouette, je vois, autant Tartanlune, je situe pas.
4: Chez nous, il y en a pas, d'accord?
5: Je m'excuse, mais là, je suis sur Internet.
4: Ce que vous lisez sur Internet, c'est complètement faux.
5: Pardon? Ils disent qu'en plus, vendre des palmiers, ça augmente la déforestatisation.
4: Non, mais là, vous avez rien compris, là. C'est pas un palmier dans le sens de l'arbre.
5: Ah, bah, dans ce cas, c'est un faux palmier.
4: Non, mais attendez, là. Il y a le Paris-Brest, c'est pas pour autant que le gâteau, il va à Paris et il va après à Brest, ou inversement.
5: Oh, attendez, qu'est-ce que vous me dites sur vos Paris-Brest?
4: Pour faire simple, mon gâteau, le jour où vous l'achèterez au magasin, il aura pas fait le parcours typique Paris-Brest.
5: Si, il me semble bien que pour avoir le nom, c'est obligé que le gâteau fasse au moins un aller en train.
4: Pas du tout, monsieur. C'est pas obligé, mais bon, pour vous faire simple. En deux mots.
5: Ah oui, bah en deux mots, mes factures.
4: Pardon?
5: Bah oui, j'ai deux factures pour vous.
4: Et deux factures de quoi, monsieur?
5: Alors, déjà, il y a ma chemise qui est fichue.
4: Non, mais attendez là, monsieur. Je ne suis pas responsable.
5: Bah si, parce que c'est en mangeant votre palmier que ça m'a mis de l'huile de palme partout dessus.
4: Non, mais vous êtes pas mal, vous, attends.
5: Merci, mais enfin, ça m'a fait des frais.
4: Ah, mais bon, moi, les frais que vous avez eus, il n'y aura rien. Vous n'aurez rien et rien et vous entendez bien.
5: Alors, faudra aussi qu'on voit pour ma table de cuisine.
4: Table de cuisine? Mais qu'est-ce que vous me racontez, table de cuisine?
5: Oui, parce qu'elle est en bois, et quand j'ai changé de chemise, je l'ai posée sur la table, ça a tout acheté.
4: Ah, mais vous pouvez avoir changé même la chemise, l'avoir amenée chez le pressing.
5: Voilà, donc j'ai la facture de la table, la facture de chez le pressing.
4: Ah, mais moi, la facture de la table, vous pouvez vous la mettre entre guillemets.
5: Oh, bah voilà, je sens que vous allez chipoter.
4: Eh ben non, vous êtes en train de parler de l'huile de palme, d'une tache sur une table. Non, mais attendez, vous me prenez, mais on croirait qu'on est à Vidéogag, hein.
5: Oui, pas loin, et c'est pas tout.
4: Encore, qu'est-ce qui s'est passé là encore?
5: Eh ben, comme ma table était pleine d'huile, j'ai voulu la sécher.
4: Non, mais c'est pas possible.
5: Mais si, je me suis dit, si j'approche une bougie, ça va faire évaporer l'huile, et vous savez quoi?
4: Non, pas du tout.
5: Eh ben en fait, retour de flamme, ça m'a cramé tous les sourcils.
4: Non, mais vous rigolez, là? Mais qu'est-ce que c'est que ça?
5: Ah ben, je suis imberbe, des trous de nez jusqu'à la moitié du crâne.
4: Vous êtes en train de me faire une blague?
5: Et oui, je suis complètement en train de vous faire une blague, bien sûr.
4: Et alors, c'est qui? Une radio?
5: Une radio, ouais, bravo. Je dirais même la radio du rire.
4: Rire, oui, il y a la radio rire, ouais. Rire et musique ou un truc comme ça, non?
5: Alors oui, mais non, c'est pas ça.
4: Chanson, peut-être?
5: Ah oui, c'est mieux, c'est ça, rire et chanson.
4: Non.
5: Ah si.
4: Oh là là, la blague, à la pause café avec les collègues, ils vont pas en revenir.
5: Eh ben, la bise aux collègues.
4: Oh, génial, changez rien.
5: Merci, et au revoir, monsieur.
4: Et au revoir, madame.
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7: Gare de l'Est, mon numéro de série, bonjour.
8: Oui, bonjour, c'est l'hôtel Gare de l'Est.
7: Oui.
8: Oui, bonjour, c'est France Sécurité à l'appareil.
7: Oui, bonjour.
8: Dites-moi, on a mis un garde du corps parce que vous allez recevoir la visite, là, ils vont vous appeler pour réserver une chambre. Alors, c'est pour le maire, monsieur le maire de Pleugriffette, vous en connaissez, non?
7: Écoutez, non, mais vous allez me faire connaissance.
8: Alors, on va donc nous avoir deux agents qui vont être de garde à l'entrée de votre hôtel. Donc il faut qu'on prépare le terrain. Est-ce que all is okay à the reception?
7: Bah écoutez, nous on a tout ce qu'il faut, hein. En fait, monsieur le maire va séjourner chez nous.
8: Ouais.
7: Et donc ils vont venir avec les gardes du corps.
8: Ouais, c'est ça, ouais. Et également la nuit, donc il y aura 5 agents de France Sécurité qui patrouilleront dans les couloirs de l'hôtel. Hein.
7: Alors monsieur le c'est le maire de qui, vous m'avez dit, d'où?
8: Le maire de Pleugriffette.
7: Plus vieille fête.
8: Plus vieille fête, non. Pleugriffette, oui.
7: Plus grossette.
8: Pleugriffette.
7: Plus griffette.
8: Pleugriffette, pleu.
7: Que griffette.
8: Mais nous, on vérifie d'abord que all is okay at the reception.
7: Bah écoutez, de toute façon, c'est un hôtel comme un autre. C'est all is okay. Pour nous, c'est avec plaisir que nous recevrons monsieur le maire.
8: Parce que nous, vous savez, quand on fait nos rondes de sécurité, on est obligé quand même de vérifier dans les chambres de vos clients. Hein, que...
7: C'est-à-dire?
8: Ah bah il faut que tout soit under control. Hein.
7: Ah bah malheureusement, monsieur, c'est un lieu privé, non pas public.
8: Hein. Non, mais on va s'en occuper, nous.
7: C'est-à-dire?
8: Monsieur, c'est le maire de Pleugriffette quand même, hein, c'est pas n'importe qui.
7: Je ne refuse pas de recevoir monsieur le maire de Griffette, c'est pas ça
8: non,
7: le
8: c'est
7: problème.
8: Pleugriffette.
7: C'est par rapport à votre travail des sécurités qui risque d'être gênant par rapport aux autres clients.
8: Alors si all is not under control, il va falloir qu'on évite de faire des patrouilles de sécurité à l'intérieur des chambres.
7: Ah bah ça, c'est niais, de toute façon, dans les chambres des autres clients.
8: D'accord, donc ça veut dire voilà. Qu'on est obligé de mettre deux tireurs d'élite sur les toits, monsieur. Hein.
7: Non mais où est le rapport par rapport à des clients qui sont dans leur chambre et mettent des tireurs d'élite? Bah parce c'est quand même un petit peu...
8: Bah on est obligé, monsieur, de les viser au cas où ils feraient...
7: Nous sommes quand même un hôtel qui reçoit des touristes, donc maintenant...
8: Mais monsieur, excusez-moi, ils viennent alors qu'il y a le maire de Plougriffette dans votre hôtel quand même.
7: Dans ce cas-là, je vais voir avec ma directrice, je vais prendre vos coordonnées, le nom de monsieur le maire et...
8: Monsieur Le Duret, maire de Plougriffette.
7: L-E-D-U-R-E-T.
8: Oui.
7: Donc ça, c'est monsieur le maire, hein?
8: Oui, de Plougriffette.
7: Alors, P-R...
8: Comme ça se prononce, hein, Plougriffette.
7: Vous pouvez m'appeler, s'il vous plaît?
8: Oui, Plougriffette, en fait.
7: C'est-à-dire P-R...
8: P-L...
7: P-L...
8: U-G-R-I...
7: E...
8: 2-F-T...
7: Attendez... P-L-E-U...
8: G-R-I-2-F-R-E-U-T-E.
7: Est-ce que vous pouvez aller plus, moins vite?
8: Oui, bien sûr. P-L-E-U-G-R-I-2-F-E-T-E.
7: Plougriffette qui
8: non.
7: se trouve dans...
8: Non, Plougriffette.
7: Plougriffette.
8: Plou, comme...
7: Plougriffette.
8: Avec deux T, donc deux F, Plougriffette.
7: Alors, P, comme papa.
8: Non, excusez-moi. P comme Pierre.
7: Si vous voulez, P comme Pierre, L comme... Allô?
8: Ben non, c'est à vous, là. Je passe à main.
7: Alors, L comme Lionel.
8: Je préférerais éviter, monsieur.
7: C'est-à-dire?
8: Attendez, monsieur, quand même. Attendez, nous, on fait de la sécurité. Vous me dites L comme Lionel. Pardonnez-moi.
7: Écoutez, je ne sais pas quel est votre objectif, là, actuellement, mais...
8: Mon objectif est d'assurer la sécurité du maire de Plougriffette.
7: Oui, mais la sécurité de monsieur Plougriffette, ça, c'est votre...
8: Non, le maire
7: travail,
8: de Plougriffette.
7: Exactement. Mais d'un autre côté aussi, il me faut des informations.
8: D'accord, mais je ne peux pas tout vous donner au téléphone, vous comprenez, monsieur.
7: Bon, alors, comment on écrit Plougriffette?
8: P-L-E-U-G-R-I.
7: D'accord, P comme Pierre.
8: Oui, monsieur.
7: L comme...
8: Lafayette.
7: Alors, E comme...
8: Alors là... Attendez. Là, c'est un problème. C'est peut-être pas un problème pour vous, mais c'est un problème pour moi. E comme E, quoi. Vous voyez, quoi, E. C'est difficile, hein. E comme œuf.
7: E comme...
8: œuf.
7: J'ai pas compris, monsieur.
8: Œuf. C'est un œuf.
7: C'est-à-dire...
8: Un œuf.
7: D'accord. Ok. Et ensuite.
8: O.
7: O.
8: Comme œuf.
7: J'ai pas compris.
8: Comme un œuf.
7: Comme un œuf. O comme un œuf.
8: Oui.
7: Malheureusement, un œuf, ça commence pas par un O.
8: Ça commence par quelle lettre?
7: Écoutez, vous venez de me dire, ça commence par un E.
8: Excusez-moi, j'étais mauvais en orthographe, c'est tout. Bon.
7: C'est pas question d'être mauvais en orthographe. Quand j'essaie de vous appeler comme L comme Lionel, vous me dites non.
8: Bon, d'accord, L comme Lionel.
7: Maintenant, soyons raisonnables.
8: D'accord, je valide votre
7: L. Quel est le titre de votre appel?
8: Je valide Lionel. Voilà, comme ça, on est quitte.
7: Alors, P comme Pierre, L comme Lionel, E comme œuf, vous m'avez dit?
8: Oui.
7: Alors, ensuite?
8: O comme œuf.
7: Je vous souhaite une bonne journée. Au revoir.
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6: Bonjour.
5: Bonjour monsieur, je suis bien à l'hôtel?
6: Oui.
5: Agence Martin Voyage à l'appareil. Juste pour vous prévenir qu'on fait domicilier notre agence chez vous.
6: Vous avez fait domicilier votre agence de voyage chez nous?
5: Oui, parce que dans votre département, on a plus de temps pour payer les impôts.
6: Enfin, je comprends pas. Vous voulez vous domicilier et ensuite faire quoi?
5: Ensuite, on va juste installer quelques bureaux, un peu de matériel informatique.
6: Mais attendez monsieur, mais il faut un accord de la direction pour ça.
5: Oh, vous êtes sûr?
6: Vous pouvez pas rentrer dans un commerce comme ça et prendre possession des lieux.
5: Non mais je vous ai fait des papiers pour vos demandes administratives.
6: Mais vous avez fait les demandes sans rentrer en contact avec notre direction. C'est pas possible.
5: Mais si, on va faire des chambres-bureaux.
6: Je n'ai pas de chambre-bureau.
5: Non mais le jour c'est un bureau et hop, le soir c'est une chambre.
6: Et monsieur, je vous dis que c'est impossible.
5: Bon, il suffit de pas faire de refus.
9: De quoi? C'est quoi votre histoire là?
5: Bonjour madame, c'est pour les chambres-bureaux.
9: Mais je m'en tape. Déjà on commence par demander si on peut le faire. Non, c'est pas la première des politesses.
5: Non, le premier truc, c'est qu'on va installer le fax.
9: De quoi?
5: J'ai mon beau-frère qui est faxologue. Il va venir faire les branchements.
9: Mais je m'en fous. De toute façon, il va repartir d'où il vient. Il va rien brancher du tout. Vous vivez au pays des bisounours ou quoi?
5: Alors non, moi je suis au Martinland.
9: Ah, mais j'en ai rien à souhaiter.
5: Mais mon beau-frère va venir tout brancher, donc vous inquiétez pas.
9: Pourquoi?
10: quoi?
5: Ah, bonjour madame.
10: Branchez quoi?
5: Bah, le fax.
10: Ah, bah, ça, je refuse, monsieur. Vous rentrerez pas chez moi. Ici, le patron, c'est moi.
5: Vous êtes sûr? Parce que la dame d'avant, elle
10: a... Mais je m'en fous, monsieur. Je veux rien savoir.
5: Ah, bah, c'est trop tard, parce que nous, comme on
10: a... Il n'y a pas de c'est trop tard, vous ne rentrerez pas chez moi. C'est clair, c'est net.
5: Ah non, c'est surtout pas pratique, parce
10: monsieur,
5: que...
10: Monsieur, vous ne rentrerez pas chez moi. Un point, un trait.
5: Un point d'entrée?
10: Un point, un trait, monsieur.
5: Alors, pardon, ça veut rien dire, un point d'entrée.
10: J'en ai ras-le-bol. Vous ne rentrerez pas chez moi, monsieur.
5: Oui, enfin, chez vous, c'est un peu chez moi aussi.
10: Non, c'est pas chez vous, c'est chez moi ici. Et il faut une autorisation écrite que vous n'avez jamais eue.
5: Disons que c'est chez nous.
10: Non, il n'y a pas de chez vous. Ici, vous êtes chez moi. Vous ne viendrez pas chez moi.
5: Et si on fait un jour sur deux?
11: Allô?
5: Ah, ben c'est monsieur. Bonjour.
11: Vous me permettez de prendre mon adresse pour faire votre siège social de votre entreprise? Non, mais c'est quoi ça?
5: Ah, voilà. Bah, merci de vous montrer un peu compréhensif parce que vos collègues.
11: Non, pas du tout. Moi, je ne vous connais pas et je ne vous donne pas l'autorisation de prendre mon adresse postale. Hors de question.
5: Ah oui, et pour le téléphone, on fait comment?
11: Le téléphone de quoi? Que vous avez donné mon numéro de téléphone en plus?
5: Ah non, non, non. On a juste fait basculer nos lignes sur votre numéro.
11: Non, mais je vous connais même pas, moi, monsieur.
5: Alors, ça, c'est pas grave. On va faire comme si.
11: Ah non? Ah bah non.
5: Non, mais juste quand vous décrochez, vous dites Hôtel Agence Martin, bonjour.
11: Oui, bah bien sûr.
5: Ah, bah merci beaucoup.
11: Eh, hey, je peux pas faire de la pub pour vous, là, on est hors de question. Nous, c'est Hôtel Restaurant, donc je vais pas mettre agence de voyage, c'est n'importe quoi.
5: Dans ce cas, vous dites Hôtel Agence Restaurant Martin, bonjour.
11: Oui, bah bien sûr, vous croyez que j'ai que ça à faire?
5: Non, mais c'est juste pour aujourd'hui, à partir de demain, il y a mon beau-frère qui viendra chez vous décrocher le téléphone.
11: Non, mais vous plaisantez, là, j'espère.
5: Ah oui, bien sûr.
11: Je vais le recevoir, je vais le foutre dehors, votre bonhomme, moi.
5: Ah oui, et comment vous voulez qu'il décroche le téléphone dans ce cas?
11: Mais comment vous voulez qu'il...
5: C'est logique.
11: Non.
5: S'il est dehors, comment vous voulez qu'il décroche votre téléphone pour répondre à mes clients?
11: Non, mais vous rigolez ou quoi?
5: Ah, mais complètement.
11: Non, mais vous plaisantez, là. C'est une plaisanterie, là.
5: Oui, bien sûr, c'est une plaisanterie, oui.
11: Non, mais c'est un canular, là. C'est pas possible, là.
5: Ah oui, mais allons-y, c'est un canular.
11: Oui, non, mais là, c'est un canular.
5: Ah bah, soit c'est un canular, soit il y a un truc qui cloche.
11: Oui, bien sûr, ouais. Il y a un truc qui cloche. C'est que vous foutez bien de ma gueule, c'est surtout ça.
5: Comment vous savez?
11: Parce que moi, j'ai quelqu'un en parallèle qui est en train de faire des renseignements à côté, et ça y est, il vient de me dire que c'est vraiment un gros canular.
5: Ah, mais alors, c'est vraiment un canular?
11: Ah bah oui, c'est la radio.
5: Ah, mais oui, c'est vrai, c'est ça. Et alors, c'est quelle radio?
11: Attends.
12: Allô?
5: Bonjour, madame.
12: C'est pas Rire et Chanson par hasard?
5: Alors, par hasard, c'est complètement ça.
12: Ah, je pense, ouais, parce que j'écoute tous les jours.
11: Ah, c'est Rire et Chanson?
5: Tout à fait, monsieur.
11: Là, ça va mieux, là. Allez, à bientôt.
5: Au revoir, monsieur.
11: Au revoir, monsieur. Au revoir, madame.
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14: Allô, clinique vétérinaire?
15: Oui, bonjour madame, monsieur de la place à l'appareil.
14: Oui, bonjour.
15: C'est bien le vétérinaire?
14: Oui, c'est elle-même à l'appareil.
15: Ah, très bien, bonjour docteur. Je souhaiterais prendre un rendez-vous. J'ai ma poule qui va mal.
14: Oui, alors pour cela, vous pouvez venir en consultation. On consulte tous les jours de 14h à 19h, sauf le samedi de 14h à 17h. Vous venez l'après-midi quand ça vous arrange?
15: Bah écoutez, je vais vous la passer. Je préfère voir qu'elle voit ça directement avec vous. Hein.
16: Allô?
14: Oui.
16: Oui, bonjour, c'est le docteur vétérinaire?
14: Oui.
16: Oui, bonjour madame. Je suis la poule de monsieur de la place. Quand est-ce que je peux passer?
14: On est là jusqu'à 19h, madame.
16: Jusqu'à 19h, oui. Et vous, je peux faire une épilation du maillot? Non, c'est parce que j'ai des morpions.
14: Je vous dis.
16: C'est pour ça que j'appelle un vétérinaire. J'ai tué un veto.
14: Oui.
16: Docteur, à quelle heure puis-je passer?
14: Quand vous voulez, avant 19h.
16: Vous pouvez me faire l'épilation du maillot? Parce que j'ai beaucoup de morpions, vous comprenez? Et les esthéticiennes ne veulent pas le faire. Elles m'ont dit qu'il fallait que j'aille voir un vétérinaire. Allô, docteur?
14: Oui.
16: Vous faites l'épilation du maillot poil?
14: Oui, on fait l'épilation du maillot, mais tout.
16: Poil à poil ou...
14: Qui est à l'appareil?
15: Ben c'est Bernard.
14: Bernard qui?
15: Bernard Kouchner.
14: C'est Bernard Kouchner.
16: J'appelle pas seulement parce que j'ai des morpions, hein. Mais le problème, si vous voulez, docteur, c'est qu'en plus, j'ai un morpion qui a la grippe. Et ça, l'esthéticienne, elle peut rien faire. Il s'est enrhumé hier soir dans la voiture parce qu'avec monsieur de la place, on est sorti. Et j'ai entendu mon morpion qui toussait et j'ai pas fait attention. Et il a toussé toute la nuit, m'a empêché de dormir. Vous avez déjà entendu un morpion tousser?
14: Non.
16: J'ai pris un bain de siège, mais ils savent pas nager. Alors ils sont restés accrochés à mes poils. J'ai eu peur pour eux, j'ai cru que ça allait faire le Titanic. 1500 morpions qui se noient. Le Titanic dans la baignoire. Alors, voyez-vous, je suis bien dans la peine, mais il faut que je m'en débarrasse. Attendez, je vous repasse mon amant.
15: Allô ?
13: Oui.
15: C'est un peu complexe.
13: Oui, j'ai compris.
15: À quelle heure peut-elle passer ?
13: Vers 18h.
15: Ah, 18h, c'est pas possible.
13: Ah bon ?
15: À cette heure-là, elle passe la tondeuse. Ah, attendez, il y a quelqu'un qui veut vous parler.
17: Allô, je suis un morpion. Vous pouvez venir nous chercher? Sauvez-nous.
13: Vous devriez appeler Greenpeace.
17: Plutôt. SOS.
13: Oui.
17: Est-ce que je peux venir vous voir?
13: Ah oui, aucun problème.
17: Je saute dans une enveloppe.
13: Oui, si vous voulez.
17: Et puis le facteur m'amène demain.
13: D'accord, pas de problème.
17: Voilà.
13: Au revoir.
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19: Oui, SPA, bonjour.
5: Bonjour, monsieur. C'est bien la SPA ?
19: C'est bien ça, oui.
5: D'accord, super. Parce que j'ai monté une association de chasseurs. Je vous ai déclaré comme siège de l'association. J'ai mis votre numéro et je voulais...
19: Vous avez... Enfin, pour mettre notre siège, vous avez... Qui vous a donné cette autorisation ?
5: Ah ben c'est moi, parce que c'est moi le président de la société de chasse.
19: Oui, mais enfin, là, je vais prendre vos coordonnées, puis là, il va falloir faire ça avec la directrice, hein, monsieur. Donc, monsieur ?
5: Monsieur Martin.
19: Alors, monsieur Martin, votre numéro de téléphone ?
5: Alors, mon numéro, c'est le vôtre, étant donné que je l'ai déposé comme étant le mien.
19: Ah oui, non, mais il faut que la directrice puisse vous joindre, hein, monsieur.
5: Eh ben, elle peut me laisser un message à votre numéro.
19: Non, monsieur, attendez.
5: Bon, écoutez, en attendant, je vais déjà passer pour poser mon enseigne.
19: Non, mais vous n'avez pas... Mais monsieur, il veut poser ça où ?
5: Bah, c'est une enseigne marquée Amicale de la Chasse.
19: À l'entrée de notre refuge.
5: Voilà, oui.
19: Je crois pas que ça va se faire, monsieur, non.
5: Non, mais parce que moi, je l'ai fait livrer, là.
19: Non, vous n'avez rien à faire livrer, monsieur. Attention, ça va aller loin, monsieur, si vous continuez ainsi, hein.
5: Bah, pourquoi ?
19: Attendez, parce que Attendez un instant.
20: Non, mais mon numéro de téléphone, il donne le nôtre.
5: Allô ?
20: Oui, allô ?
5: Ah, un autre monsieur.
20: Je vais reprendre vos coordonnées. Votre numéro ?
5: Ben, c'est le vôtre.
20: Non, votre numéro pour que je puisse vous appeler.
5: Alors, c'est ce que je disais. Comme votre numéro, c'est mon numéro, il faut que vous m'appeliez sur votre numéro pour me laisser un message.
20: Monsieur, là, vous m'appelez pas avec mon téléphone à moi, vous appelez avec le vôtre.
5: Avec mon téléphone, mais sur votre numéro où vous pouvez me laisser un message.
20: Je vais pas me laisser un message, monsieur, si c'est le vôtre. C'est quoi ce truc ? Je comprends rien.
5: C'est simple. Vous laissez un message à mon intention que vous notez pour me le transmettre.
20: Imaginez que j'ai des messages.
5: Oui. D'accord ?
20: Je vous appelle comment, moi ?
5: Ah ben, vous me les transmettez dans mon bureau.
20: Bah, il est où votre bureau ?
5: Ah ben, alors justement, c'est pour ça qu'il faudrait que je vienne pour voir où je vais m'installer.
20: Mais non, mais nous, on a un siège derrière. Vous pouvez pas prendre notre bâtiment comme ça. Enfin, je sais pas, faut pas être bête pour pas comprendre. Ça, c'est interdit. C'est comme si que moi, je vais faire un papier, puis je me dis, bon, je vais aller vivre chez vous pendant autant de temps.
5: C'est surtout comme si que j'ai eu l'idée avant et que j'ai déjà fait tous les faux papiers nécessaires. Donc.
20: Bah, vous pouvez pas, monsieur, faire des faux papiers du siège. Vous pouvez pas faire des faux papiers du siège comme ça.
5: Ah bah, c'est pas compliqué, hein. Il suffit d'imprimer un papier avec l'ordinateur.
20: Vous ne pouvez pas faire des faux.
5: Bah, ce qu'il y a, c'est que sinon, ils ne voulaient pas changer dans les annuaires, ils ne voulaient pas changer votre nom.
20: Et pourquoi vous avez changé notre nom dans l'annuaire ?
5: Eh bah, bien, pour rajouter Amicale des Chasseurs.
20: Amicale des Chasseurs, mais c'est pas possible.
5: Bah si, maintenant vous vous appelez la SPADC, c'est-à-dire Société Protectrice de l'Amicale des Chasseurs.
20: Mais Société Protectrice et Amicale des Chasseurs. Mais c'est impossible, vous vous rendez compte que l'image que vous allez donner à la SPA ? La SPA, on est là pour aider les animaux, pour aider les personnes aussi en difficulté.
5: Eh bah, bien, considérez qu'on est des chasseurs en difficulté.
20: Bah non, vous n'êtes pas des chasseurs en difficulté, vous. Voilà. Quittez pas.
21: Bonjour.
5: Oui, bonjour monsieur.
21: De quoi ? Pourquoi vous déclarez ça le propre chef ? Vous demandez l'autorisation à qui vous ? Je suis pas d'accord. Moi je suis la directrice, donc vous m'enlevez ça tout de suite.
5: Oui, mais alors là vous êtes sympa parce que si je dois tout refaire maintenant.
21: Non, mais vous rendez... gueule ou quoi là, sans déconner ? Vous venez pas me faire chier ici avec vos collègues de chasse, etc. Vous venez pas ici, c'est tout.
5: Bon, enfin mes collègues de chasse étant un petit peu vos collègues de chasse aussi.
21: Vous n'êtes pas collègues, vous m'apparentez pas à vous. J'ai rien à voir avec vous ni de près ni de loin. J'ai autre chose à foutre.
22: Ah non, mais ben, ça nous embête bien celui-là. Vous sentez la police, c'est tout ce qu'on va gagner, hein.
5: Allô ?
22: Si, ça n'appartient pas à l'amicale des chasseurs.
5: Vous n'avez pas raccroché. Ça faisait longtemps.
22: Connard.
5: Alors, le connard vous fait dire qu'il vous entend.
22: Vous dites la SPA, c'est pas la peine de vous présenter.
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23: Allô ?
24: Allô ?
23: Oui ?
24: Bonjour monsieur.
23: Bonjour.
24: Je vous appelle parce que voilà, j'ai besoin d'acheter des tampons.
23: Oui.
24: Et je voudrais savoir à quel prix.
23: Ah, il faut se déplacer, on dit pas comme ça.
24: Oui, mais non, mais moi j'en ai besoin pour l'année, voyez-vous.
23: Oui, mais il y a combien de lignes ?
24: Des lignes, des fils, vous voulez dire de combien de boîtes de tampons ?
23: Non, de lignes.
24: Bah, ce que vous appelez la ficelle, quoi.
23: Oui.
24: Ah, la ficelle, oui. Ça veut dire une ficelle par tampon. Moi, j'en consomme quand même pas mal, parce qu'à mon âge, on a des fuites. Hein. Ça fait à peu près une trentaine par mois. Il m'en faut entre 300 et 400.
23: Ah, mais vous voulez quoi exactement ?
24: Des tampons.
23: Mais on ne fait pas ça ? Nous, c'est les tampons, on fait les tampons pour... C'est pour mettre les factures?
24: Ah non, c'est pour mettre entre mes jambes.
23: Ah ben, on fait pas ça, nous. Là, on fait des clés minutes, nous.
24: Des quoi?
23: Des clés.
24: Mais pourquoi ils disent des tampons, ils mettent dans le bottin?
23: Non, mais c'est des tampons, c'est pour mettre derrière les factures, c'est latex.
24: Ah ben, du latex, voilà, ça peut aller, le latex aussi.
23: Non, c'est pas ça, non. Non, on fait pas ça, il faut aller à la pharmacie.
24: Oh, vous pouvez pas me dépanner.
23: Ah, mais non, papa, nous, on fait des clés minutes, on fait des clés.
24: Je vois pas ce que je vais faire avec des clés minutes.
23: Oh.
0: Merci.
23: Allô?
0: Oui, bonjour, monsieur.
23: Bonjour.
0: Monsieur Lamolle à l'appareil.
23: Oui.
0: Oui, apparemment, ma femme n'a pas bien compris ce que vous lui disiez, parce qu'en fait, elle a besoin de tampons hygiéniques, parce qu'elle a des fuites.
23: Oui, mais nous, c'est un magasin clé minutes. On fait des tampons, mais les tampons, c'est pour les tampons à texte.
0: Voilà, c'est ça, des tampons à sexe, c'est ça.
23: Mais non, là, c'est un magasin clé minutes. On fait pas des tampons pour mettre entre les jambes.
0: Vous m'avez dit des tampons à sexe.
23: Non. Mais non, là, c'est un magasin clé minutes. On fait pas de tampons à sexe, nous. Nous, c'est clé minutes. On fait des clés.
0: Comment?
23: Oh, merde.
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2: Neto, bonjour.
4: Buongiorno, signora.
2: Buongiorno.
4: Ah, italiano, fantastico.
2: Ouais, italiano, sì.
4: Ma che parlare italiano, che pasta di parmigiano per tutti.
2: Ciao.
4: Sì, allo.
2: Mais je suis pas du tout italien.
4: Comment ça, vous n'êtes pas italien? C'est pas le magasin Netto?
2: C'est de la part de qui?
4: Monsieur Martin, comité des traditions italiennes sur le territoire français.
2: Mais je vois pas du tout à quoi ça concerne, monsieur.
4: Ça concerne à que vous êtes magasin italien et que pourtant vous écrivez pas les étiquettes en italien.
2: Mais je suis pas magasin italien ici.
4: Pardon, mais vu que vous utilisez un nom italien, forcément.
2: Ouais, c'est vrai, t'as raison, avec ta connerie.
4: Ah bah gratio Milo, vous êtes le patrono?
2: Le patron? Bougez pas, je vous le passe.
4: Ah si, per favor.
2: Allô?
4: Allô, bonjour nos patrono.
18: On parle français.
4: Ah, vous parlez au Francesco?
18: Ah ouais, bah alors vous êtes en France.
4: Ah oui, mais on devait me passer le patron italien, donc on n'a pas dû me passer le bon.
18: Ah si, moi je suis la chef de magasin, mais je suis française, donc ça risque pas que vous allez parler italien avec moi.
4: Ah, vous êtes français en plus?
18: Bah oui, hein.
4: Oh là là, bon, bref, je vais devoir changer 2-3 trucs dans le magasin.
18: Non, vous changez rien.
4: Bah si, déjà il faut qu'on vous mette le double affichage.
18: Non, il n'y a pas de double affichage.
4: Il faut mettre les prix en euros français et en euros italiens.
18: Bah il n'y a personne qui va payer en euros italiens, c'est des euros normales.
4: Et pourquoi c'est que des euros normales et pas aussi des euros italiens?
18: Bah parce que c'est comme ça, ça a toujours été comme ça, on est en France, monsieur.
4: Je m'excuse, mais j'ai mon collègue qui est venu d'Italie exprès pour cette affaire.
18: Ah bah c'est bien votre collègue d'Italie, mais moi je vous dis que...
4: Ah bah d'ailleurs le voilà, je vous le passe.
18: Ah.
4: Signor Martino Martinelli?
18: Ça a tout de fou, ouais.
4: Si, pronto.
18: Allô?
4: Buongiorno, signor.
18: Bonjour.
4: Signor Martino Martinelli, présidente del Felicità di Bella Ciao.
18: Ouais, bah il faut parler en français là, je suis pas italienne.
4: Si, italiano.
18: Non.
4: Si.
18: Ah bah non.
4: Ah bah que si.
18: Ouais, c'est ça, ouais.
4: Oh, signor Martin, prendo le telefono, che me dite de gros mots.
18: Allô?
4: Oh là là, allô?
18: Allô?
4: Oui, c'est à nouveau monsieur Martin, pardon, mais Martino Martinelli est furax. Apparemment, vous lui avez dit quelque chose de pas très joli.
18: Bah ouais, non?
4: Ah si, vous avez dit ouais, c'est ça, ce qui est une énorme insulte italophone.
18: Comment?
4: Bah oui.
18: Ah, je lui ai dit des gros mots en italien.
4: Vous saviez pas?
18: Ah bah non.
4: Bah faites gaffe quand même.
18: Oh, et puis votre collègue, il travaille en France et c'est pas des maquets à mots en français. Ah bah dis donc.
4: C'est pas grave, je m'en occupe.
18: Le patron est au courant que vous allez faire ça?
4: Ah, parce qu'il y a encore un patron au-dessus.
18: Ah ouais?
4: Eh bah dites-lui que j'arrive.
18: Non, vous passez pas. Tu comprends le français, qu'est-ce que ça veut dire? Vous ne passez pas.
4: Non mais t'inquiète, déjà je vais changer toutes tes étiquettes.
18: Rien du tout, y a rien, tu touches à rien, tu touches pas à mon magasin. Voilà, tu comprends, tu ne touches pas.
4: Bah, je suis obligé de toucher pour mettre les prix en euros italiens.
18: Bah, mais il est abruti, ouais, c'est pas possible.
4: Bon, on dit que je prends ça pour un oui?
18: Non, on dit rien du tout.
4: Allez.
18: Non, vous touchez à rien.
4: Allez, s'il te plaît.
25: Oui, allô?
4: Ah, buongiorno signora.
25: Buongiorno.
4: La patrona italiana, parla italiano?
25: Parla francese, parla francese.
4: Ok, una storia importante au sole mio.
25: Non, monsieur.
4: Si?
25: C'est moi le responsable, monsieur, je vous dis que je suis pas italien, nous on n'est pas italien.
4: Ah, parce qu'en plus je voulais faire un hommage à Berlusconi, donc il fallait...
25: Berlusconi, reste en Italie, il est bien là-bas.
4: Ah bah ça, il reste pas de bouger maintenant, c'est sûr, hein.
25: Ah bah c'est clair.
4: Enfin, pardon, à partir...
25: Monsieur, il n'y a pas de pardon, je vous dis c'est bon, d'accord?
4: Non mais ce que je veux dire,
25: c'est que... Il n'y a pas de ce que vous dire, Berlusconi, il reste en italien, et maintenant, moi je suis en France, et Berlusconi, j'apprécie pas plus que ça. Donc c'est même pas la
4: peine. Considérez que vous faites ça pour vos compatriotes.
25: Mais je vous calme, vous êtes bouché ou quoi les Italiens?
4: Alors, je me permets, en italien on dit bucero, pas bouché.
25: Je vous dis, on n'est pas italien, on est français, bordel de merde.
4: Vous avez quand même un accent.
25: D'accord, donc si vous savez pas dire les Italiens, c'est pas ma faute.
18: Oh, incroyable.
4: Ah.
18: Mais pas possible d'être aussi bête.
4: Mal raccroché, très bien.
18: Bon, on m'a dit que les Italiens, ils étaient beaux mais cons, mais alors là, je veux bien savoir.
4: Hein. Merci pour les compliments, mais on vous entend toujours.
18: Bah,
25: c'est bon.
4: Non, on dit c'est bueno.
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26: La poste de Brive, madame Primo, j'écoute.
27: Oui, bonjour madame, c'est la poste de Brive.
6: Oui.
15: Oui, bonjour, je ne sais pas si vous m'entendez bien, parce que j'ai un téléphone portatif.
6: Non, c'est bon.
15: Je vous appelle, je suis étudiant à l'IUT de gestion.
6: Oui.
15: Et on est en examen, alors j'ai pris un téléphone portatif.
6: Mmh.
15: Voilà, on me pose une question sur le courrier et l'entreprise.
6: Oui.
15: Et la question, il me reste 5 minutes pour rendre la copie. La question, c'est quel est le tarif à 5 francs près d'un paquet pesant 1 kilo, destination New York?
6: Là, attendez, je prends mon tarif tout de suite.
7: Posez les copies sur le bureau.
6: Oh mince.
7: Et vous sortez calmement. De la place, c'est quoi ce téléphone là?
15: Ben, je suis avec ma mère là. Allô?
6: Oui,
15: je me suis repéré.
6: Oui, j'ai entendu. Bon, mais écoutez, je peux pas vous le donner.
7: Téléphone? Allô?
6: Oui.
7: Bonjour madame.
6: Bonjour madame, monsieur.
7: Madame de la place.
6: Oui.
7: Vous êtes la maman de Jean-Baptiste?
6: Bien sûr.
7: Ah, c'est un bon élève, hein?
6: Ah ben, j'espère, hein.
7: Mais vous savez quand même qu'il est en examen aujourd'hui.
6: Ben, je voulais savoir comment ça se passait, je pensais que c'était terminé.
7: Ah, non.
6: Ah, alors, excusez-moi d'avoir dérangé, hein.
15: Vous avez appelé votre mère, pourquoi, Jean-Baptiste? Ben, c'est-à-dire que c'est à propos de tonton Lulu, hein, qui peut pas venir, c'est ça,
6: Oui.
15: Samedi?
6: Oui.
7: Allô?
6: Oui.
7: Qu'est-ce qui est arrivé à votre oncle, c'est pas grave?
6: Non, c'est une petite intervention chirurgicale.
7: Ah, il a été opéré?
6: Oui.
7: De quoi?
6: Il a été opéré de la prostate.
7: Ah, ben je comprends mieux, Jean-Baptiste, vous auriez pu me l'expliquer.
15: Ben oui, mais c'était pas facile, quoi, hein, maman?
6: Ben oui.
15: Et alors, les nouvelles, alors, comment il va?
6: Ben écoute, ça s'est bien passé, on attend qu'il se réveille, là, maintenant.
7: Allô?
6: Oui.
7: Il est à l'hôpital?
6: Oui, l'hôpital de Brive, oui.
7: Ah, bon, il est dans quel service?
6: Ben, dans le service d'opération pour la prostate, je sais pas le service, vous savez, on a attendu toute la matinée.
7: Ah oui, évidemment, vous devez être sous le choc.
6: Un petit peu, oui.
7: Oui. Et c'est un monsieur de la place aussi, son nom, alors?
6: Oui, c'est ça, de la place.
7: Lucien, alors, puisqu'il parle de tonton Lulu.
6: Voilà.
7: Ah, d'accord.
6: Voilà.
7: Parce que j'ai un ami qui opère à l'hôpital, justement. Attendez, si vous voulez, quittez pas, hein, je vais prendre mon téléphone aussi, je vais essayer de vous donner des nouvelles plus fraîches.
6: Ah.
15: Allô?
6: Oui.
15: Il part à son bureau.
6: Ah oui.
15: Allez donc, je vous remercie parce que... vous avez été formidable, hein, mais... cette histoire de tonton Lulu, moi j'étais mal. J'ai trouvé que ça.
6: C'est n'importe quoi, hein.
7: Allô?
6: Oui.
7: Oui, excusez-moi. Bon, alors, j'ai appelé mon ami à l'hôpital.
6: Oui.
7: Il ne connaît pas de Lucien de la place, hein?
6: Comment ça, il connaît pas de Lucien de la place?
7: Il n'y a pas de Lucien de la place au service de chirurgie.
6: Oh, bah alors là, ça c'est un peu fort, ça. Écoutez, il vient de se faire opérer ce matin, je rêve pas, quand même.
7: Au service du professeur?
6: Enfin, écoutez, moi, j'ai pas retenu le nom du professeur, hein. J'ai aucune mémoire pour les noms, en plus.
7: Attendez, hein.
15: Oh là là là là.
6: C'est ce bazar.
15: Il est en train d'appeler l'hôpital. Apparemment, il a un collègue qui est professeur en chirurgie.
6: Ah ouais, ben il tombe mal parce que moi, les professeurs, les machins et trucs, je les connais pas du tout. Hein.
7: Allô?
6: Oui?
7: Bon, je viens de rappeler.
6: Oui?
7: Alors, il y a un Lucien de la place.
6: Ah.
7: Oui, mais alors, madame, excusez-moi, Jean-Baptiste, c'est peut-être pas la circonstance. Hein. Il n'est pas en service de chirurgie.
6: Ah bon?
7: Il a été transféré, madame, excusez-moi, à l'Institut médico-légal ce matin.
6: Ouais.
15: Oh, c'est pas vrai.
6: Eh oui, qu'est-ce que tu veux? Je voulais pas te le dire, hein.
7: Pas tonton Lulu.
6: Oui, mais mon petit...
7: Maman.
6: Oui. Écoute, on se retrouve pour manger à midi. On va manger à midi et puis on en parlera. Tu sais, c'est pas grave.
7: Je suis désolée, madame.
6: Mais enfin, vous auriez pu attendre pour lui dire, quoi. Il est en plein examen, là.
7: Tonton Lulu.
6: Oh, mais mon petit, t'as vu pas dans tous ces états, tu sais.
7: Ah non, là, c'est bon, le doyen, là, c'est Robert Ledoux.
6: Voilà. Bon, mais écoutez, monsieur, excusez-nous notre émotion, mais je vais récupérer mon fils, hein.
7: Bien, bah, madame, je vous remercie, je vous le repasse.
6: Voilà, excusez-nous, hein.
15: Allô, maman?
6: Oui, ça va?
15: Tu m'entends, maman?
6: Oui.
15: On a échappé belle. Surtout que c'était une blague pour la radio.
6: Oh, l'horreur!
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8: Allô.
4: Bonjour monsieur, c'est bien l'hôtel?
8: Oui.
4: Monsieur Martin, l'appareil, je vous appelle parce que je vous ai recruté des petits jeunes là en apprentissage.
8: Non, mais on tient notre hôtel à deux personnes, mon mari et moi, on peut pas prendre d'apprenti, c'est impossible.
4: De toute façon, vous les aurez qu'une semaine sur deux parce que le reste,
8: non,
4: ils seront en cours avec moi.
8: Non, monsieur, je vous le dis, je les veux pas.
4: Ah bah c'est trop tard parce que là, le délai, c'était jusqu'à...
8: Non, Eric, attends, il y a un monsieur qui me dit que j'ai mis des apprentis ici pendant une semaine en alternance.
4: Ah, on est d'accord.
8: Non, c'est impossible.
4: J'ai entendu, vous disiez à votre collègue que vous aviez pris
8: non,
4: les...
8: Non, non, non, je parle à mon mari, il n'y a pas de collègue, on va pas prendre des apprentis.
4: Alors attendez, je confirme parce que j'ai mon beau-frère qui est à côté. Oui, c'est bon, j'ai le monsieur de l'hôtel là qui me dit que
8: non,
4: c'est bon.
8: Non, monsieur, je vous dis que je veux personne.
25: Attends.
8: Je vous dis que je veux personne, monsieur.
4: Oui, j'ai bien compris qu'on a mis des personnes, oui, oui, oui.
8: Non, je veux personne.
4: Il veut les personnes.
8: Ça m'intéresse pas, monsieur, ça m'intéresse pas, j'ai jamais voulu personne, vous comprenez?
4: Oh bah si vous changez d'avis toutes les deux minutes, excusez-moi, mais là c'est
8: n'importe
4: pas...
8: N'importe quoi, vous racontez que des conneries là. Je vous dis, vous commencez à m'énerver, je suis appelé à la police. Eh, vous arrivez là, j'appelle la police, j'ai jamais rien demandé.
4: Si vous êtes anti-jeune, vous êtes anti-jeune, ça se
8: voit
4: bien.
8: Oui, voilà, je suis anti-jeune. Eh, ça va pas la tête, vous êtes barjo.
4: Eux, ils vont venir quand même, ils vont se présenter parce que je leur ai donné l'adresse.
8: Vous êtes... Vous comprenez ou quoi?
4: Alors, je comprends vaguement, mais est-ce que vous pourriez parler un tout petit peu plus fort? Parce que là, vous chuchotez.
8: En personne! C'est un petit hôtel, il y a que 5 chambres! On est qu'à deux! Moi et mon mari! On prend pas d'apprentis, on prend personne! Vous comprenez ça?
4: Oui, je comprends, mais vous voyez, déjà, vous leur fournissez le gîte et le couvert.
8: Mais n'importe quoi, je n'ai même pas le couvert! Arrêtez un peu le cinéma!
4: Est-ce que je pourrais avoir peut-être le responsable alors?
8: C'est moi le responsable!
4: Ah bah très bien, bah alors passez-le moi, s'il vous plaît, monsieur.
8: Non, c'est moi! Arrêtez! Je vous dis, c'est pas la peine, c'est non!
4: Oui, non, mais c'est un non qui veut dire oui, ça.
8: Arrêtez, ça va deux minutes, hein!
4: Non, mais c'est négociable, dans le sens où je vois.
9: Allô?
4: Ah, madame.
9: Attendez. Qu'est-ce que vous me racontez? On n'a fait aucune demande d'alternance, là.
4: Non, c'est moi qui les ai faites, les demandes.
9: Non, mais vous faites une demande sans nous poser la question si on a besoin d'alternance?
4: Bah, c'est-à-dire que si vous voulez, c'est aujourd'hui le dernier jour pour les dossiers.
9: Non, donc... mais attendez, vous faites les choses à l'envers, monsieur. D'abord, demandez-moi si on a besoin de quelqu'un.
4: Ah oui, mais si vous voulez, avec les délais de réponse, ceci, cela, c'était un coup,
9: non,
4: est-ce
9: non,
4: que
9: non,
4: je suis planté?
9: C'est pas la peine d'envoyer des étudiants pour faire une alternance chez nous si on n'a pas de besoin. Réfléchissons un peu. Vous me faites des choses sans poser la question aux employeurs. Non, mais vous êtes bien ou quoi, là?
4: Oui, c'est ça. Bah, j'ai prévenu les employés.
9: Aux employeurs, pas employés, employeurs.
4: Employeurs.
9: Oui, employeur, c'est un patron d'entreprise.
4: Ah oui, mais moi, j'ai demandé aux employés.
9: Non, mais vous me parlez de quoi, là? Écoutez, monsieur, vous avez pas bien compris le sujet.
4: Ah, mais si.
9: Mais non, vous envoyez personne ici.
4: Non, mais là, c'est trop tard, dans le sens où j'ai, si vous
9: non,
4: voulez.
9: Non, mais vous allez envoyer du personnel qu'on n'a pas besoin. Non, mais vous réfléchissez à ce que vous faites.
4: Bah, que c'est vous qui me dites qu'on n'a pas besoin, mais peut-être que...
9: Ah, bah, allez.
8: Bon, arrêtez, c'est un calunard.
4: Un calunard?
8: C'est un calunard, ça.
4: Eh bien oui, Vabro, c'est en effet un calunard.
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10: Oui.
15: Allô? Oui, salut ma grande, tu passes Jackie?
10: Ah, Jackie n'est pas là.
15: Ah, où est-il encore?
10: Il travaille.
15: Bah oui.
10: C'est de la part de qui?
15: C'est Bernard, l'appareil.
10: Bernard.
15: Oui, Bernard Ledoux.
10: Bernard Ledoux?
15: Oui.
10: Je suis désolée, je vois pas. Hein.
15: Bon, c'est pas grave. Oui. Ça va te revenir. Je te passe sa marraine. Hein.
10: D'accord.
15: Tata. C'est qui à l'appareil?
10: C'est la femme à Jackie.
15: Oui, mais son prénom?
10: Reine.
15: Tata Germaine. C'est Reine, hein?
11: Ah, merci. Allô?
10: Oui?
11: Bonjour, ma grande.
10: Ah oui, bonjour, tante.
11: Ça va bien?
10: Ben, moi, ça va. Et vous?
11: Mais ça va bien, enfin. T'as su ce qui m'était arrivé, j'imagine?
10: Ben oui, bien sûr. Ça, malheureusement.
11: Ah, hein. Qu'est-ce que tu veux?
10: Ah oui.
11: J'ai reçu ta petite carte.
10: La petite carte?
11: Il y avait une petite carte, meilleur vœu de rétablissement.
10: Ah non.
11: Ah bon, tu m'as pas envoyé de carte?
10: Non, je... Non.
11: Reine, elle ne m'a pas envoyé de carte.
10: Enfin, eh ben écoutez, je vais donner votre bonjour à Jackie.
11: Oui.
10: Hein? Et puis je vous dis à la prochaine.
11: Eh ben, ce soir.
10: Parce que... Ah.
11: Oui, parce qu'on vient dîner chez vous ce soir.
10: Eh ben, c'est que ce soir, ça c'est embêtant, on n'est pas là.
11: Ah bon?
10: Ben non, justement, on va prendre l'apéro, justement, là, dans le patelin à côté, chez des amis.
11: Chez qui vous allez?
10: Oh là là, c'est chez la famille, vous les connaissez pas.
11: Comment qu'ils s'appellent, dis-moi?
10: Vous les connaissez pas, ces gens-là.
11: Comment qu'ils s'appellent?
10: Ils s'appellent l'évêque.
11: L'évêque?
10: Oui.
11: Oh, bah, tu paries que je les connais.
10: Oh, ça m'étonnerait.
11: Ah,
10: hein.
11: Oh, bah, si, alors. Ah, oh, bah, dis donc, à quelle heure vous y allez?
10: Bah, écoutez, hein, nous, quand on va, on sait pas jamais à l'eau où on va et on sait jamais à l'eau
11: oui,
10: où on arrive.
11: Oui, bah, enfin,
10: hein.
11: vers 7 heures.
10: Oh, ce sera peut-être plutôt après, hein.
11: Bernard, vers 7 heures, est-ce que tu penses qu'on peut aller chez l'évêque? Zakir, ils y vont pour l'apéritif. Hein, tu vas oui, pour l'apéritif.
20: Ben, normalement, c'est pour l'apéritif. J'espère que ce sera seulement pour l'apéritif. Hein.
11: Ah oui, parce que s'ils nous gardent à dîner, c'est embêtant. Moi, j'aurais préféré vous voir, évidemment, chez vous, à la maison. Hein.
20: Ben oui, bien sûr. Hein.
11: Mais écoute, tu sais ce qu'on fait?
20: Oui.
11: On va venir vous chercher. Et comme ça, on ira avec vous chez eux.
20: Ben, si on est là.
11: Ma petite reine, pour être sûre de ne pas te rater.
20: Mmh.
11: On va venir tout de suite. Pour te rendre une petite visite.
20: Ben, tout de suite, c'est que je vais m'en aller, c'est ça le problème.
11: Oh, ben, on est là dans 10 minutes, nous, hein.
20: Ouf, je me sens que ça fait quand même assez loin.
11: Oh oui, mais tu sais, c'est jamais assez loin quand on est de la famille. Hein?
20: Ah oui, bien sûr.
11: Il est temps que la famille se retrouve.
20: Oui.
11: Surtout qu'on ne savait pas où dormir ce soir, figure-toi.
20: Ah bon?
11: Oui. Alors, ça tombe bien que tu sois là avec Jackie.
20: Eh ben, c'est que la place chez la maison dure, hein.
11: Comment?
20: C'est dur à la maison en ce moment pour avoir de la place, hein, pour dormir, hein, parce que j'ai la famille qui est là et tout ça.
11: Écoute,
20: hein, moi... si on se voit, tant mieux, si on se voit pas, ben, ce sera pour une autre fois. Hein.
11: Reine, j'ai la très légère impression, mais tu vas me dire si je me trompe, hein. Moi ça m'étonnerait parce que je connais bien mon petit Jackie.
20: Oui.
11: J'ai la très petite impression
20: oui.
11: que tu veux pas me voir.
20: Ah non, pas du tout, au contraire, tante, je voudrais bien vous voir.
11: Ah, bon quand même.
20: Ah oui, bien sûr.
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12: Oui, bonjour.
13: Oui, bonjour monsieur, c'est bien le magasin de téléphonisme ?
12: Oui, donc moi je suis madame déjà.
13: Oui, voilà. Je voulais savoir si vous étiez ouvert samedi.
12: Ah oui.
13: Parce que samedi c'est la journée sans téléphone.
12: Samedi c'est la journée sans téléphone.
13: Parce que moi je travaille dans une hotline
12: D'accord.
13: téléphonique.
12: Oui.
13: Comme je voulais respecter cette journée, j'ai renvoyé ma ligne sur la vôtre.
12: Oui, non, attendez, vous rendez compte, on a les clients à gérer, on doit gérer vos appels. Peut-être qu'il faut demander l'avis à la personne à la boutique que vous le faites, si on est d'accord ou pas.
13: Parce que en fait c'est très simple, si vous voulez, quand vous décrochez.
12: Oui.
13: Vous dites hotline mécanique bonjour, parce que nous on fait de l'assistance automobile.
12: Non mais comment on peut savoir si c'est pour vous ou si c'est pour nous? Non mais je crois que vous ne vous rendez pas compte monsieur.
13: Nous on est basé au Japon en fait.
12: Ah mais en plus au Japon d'accord, mais c'est très bien. Donc c'est-à-dire qu'on va, quand on va vous appeler, on va appeler au Japon là?
13: Voilà c'est ça, alors du coup...
12: Non, c'est pas possible, en plus on va voir alors avec la responsable.
13: Ah, allô?
12: Oui.
13: Oui bonjour monsieur, c'est bien la...
12: Là, on ne va pas se présenter pour votre entreprise par téléphone, c'est hors de question.
13: Parce que c'est quand même votre métier de répondre au téléphone, c'est ça que je veux
12: dire. Non mon métier c'est d'être vendeuse en boutique.
13: Et répondeuse.
12: Et je suis pas répondeuse.
13: Alors est-ce que vous pouvez me passer une répondeuse s'il vous plaît?
12: Non, on n'est pas des répondeuses.
13: Alors un répondeur dans ce cas, si c'est un homme, ça marche aussi. Hein.
12: Non mais je crois que vous... mais c'est pas possible.
13: Non mais là votre responsable est répondeur.
12: Mon responsable n'est pas répondeur, il est responsable boutique. Il y a pas de répondeur en boutique.
13: Je suis dans une boutique de téléphonie et il y a pas de répondeur.
12: Non, pas en France.
13: Ça m'étonne. Je peux voir avec le responsable?
12: Oui.
13: D'accord.
25: Allô.
13: Allô.
25: Oui, vous avez fait un transfert d'appel sur notre ligne.
13: Non mais en tant que téléphoniste professionnel.
25: Oui, en tant que téléphoniste, monsieur, en 5 ans de téléphonie, j'ai jamais vu ça, non. Ça, il vous faut l'annuler absolument. Hein.
13: Moi, je veux bien annuler, mais à la limite, on partage les frais dans ce cas.
25: Ah mais non, mais il y a même pas de partage, monsieur. On peut pas en prendre en compte des frais, sachant que vous nous avez même pas demandé l'autorisation.
13: Bah, enfin,
25: c'est complètement illégal ce que vous avez fait. C'est impossible, j'ai jamais entendu ça, ouais. De faire un transfert d'appel dans une boutique de téléphonie, passer la journée internationale sans téléphone. Vous avez un numéro?
13: Ah oui, bien sûr, oui, je peux vous laisser un numéro. Oui.
25: Allez-y.
13: Alors 00.
25: Oui, non, mais ça commence par 00, oui. C'est international.
13: C'est japonais.
25: 00, allez-y.
13: 00 Kakashi.
25: Quoi? Kakashi?
13: Oui.
25: Mais monsieur, c'est pas un numéro, Kakashi.
13: Bah, c'est mon numéro japonais, hein, excusez-moi.
25: Mais nous, on peut pas appeler monsieur en France des numéros qui commencent par 00 Kakashi.
13: Omote Wasabi?
25: Oui.
13: Allô?
25: Monsieur, on fait pas chinois en LV2, nous. Vous vous rendez compte de l'absurdité? Donnez-moi les chiffres français, monsieur.
13: Alors, Shifumi?
25: De quoi? Shifumi? Oui, Shifumi.
13: Fukushima.
25: Fukushima.
13: Pokémon kimono.
25: Oh, Pokémon kimono. Mais...
12: je crois que c'est Rire et Chanson.
13: Oh merde.
12: Et là, je vous ai reconnu, mon petit mec. Et oui, j'écoute Rire et Chanson. C'est ça l'appel trop con de Martin, c'est ça?
13: Non, pas du tout.
12: Si.
13: Non.
12: Si.
13: Mais non.
12: Si, c'est ça.
13: Non, moi je suis son beau-frère en fait, donc c'est pour ça qu'on nous confond souvent.
12: Vous lui passerez le message qui nous fait bien rire.
13: Ah bah c'est gentil. Merci.
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12: Allô?
14: Oui, allô?
12: Oui.
14: Oui, madame Pinon?
12: Oui.
14: Bonjour, madame. C'est le comité d'entraide aux personnes. Parce que figurez-vous que nous avons reçu un appel ce matin de la part de votre correspondante anglaise.
12: Je n'ai pas de correspondante anglaise, monsieur.
14: Non, quand vous étiez petite.
12: Ah non.
14: Ah bah si.
12: Ah bah écoutez, monsieur, c'est une erreur. Hein.
14: Ah bah écoutez, non, c'est pas une erreur. Quand vous étiez à l'école.
12: Non.
14: Ah bah si, en CM2.
12: Ah non, monsieur.
14: Ah bah écoutez, elle vous a retrouvé, donc elle voulait vous écrire. Je vous la passe, hein.
12: Bah écoutez, je vois pas qui c'est, hein.
11: Hello?
12: Allô?
11: Hello?
12: Oui?
11: Oh! Madame Lamalle à l'appareil.
5: Je ne vous connais pas, madame.
24: Oh, my God. Tu as oublié?
5: Écoutez, à quelle école vous étiez?
24: Ça fait 70 ans.
5: À quelle école vous étiez?
24: Ah ben moi j'étais à l'école en Angleterre, je suis ta correspondante en Angleterre.
5: Mais non madame.
24: Mais dis donc.
5: Oh ben écoutez mais madame, je sais quand même bien que je n'ai jamais fait d'anglais.
24: Ah ça, que t'étais mauvaise c'est vrai. Mais...
5: Non mais je n'ai jamais fait d'anglais et je n'ai jamais été en Angleterre.
24: Mais bien sûr que t'es jamais venue, parce que ma famille voulait pas.
5: Oh,
24: tellement ton niveau.
5: C'est une histoire de fou.
24: Tellement ton niveau était bas.
5: Mais c'est n'importe quoi.
24: Bah tiens, t'étais tellement paresseuse que tu foutais rien.
5: J'étais paresseuse, j'étais... Non, mais qu'est-ce que c'est que cette histoire-là, madame? Et vous manquez de respect.
24: Oh, my God. Dis-moi, je t'appelle parce que je t'avais prêté 10 livres.
5: Oh, n'importe quoi.
24: Tu me les as jamais rendus.
5: Il m'a prêté 10 livres et je ne les ai jamais rendus.
24: Ah, bah oui, pour acheter de la drogue.
5: Pour acheter de la drogue, en plus?
24: Oui. Oui, alors, parce que t'as oublié que tu te droguais.
5: Jamais de la vie.
24: Oh, menteuse.
5: Jamais de la vie. Mais jamais.
24: Oh.
5: Je ne suis jamais droguée.
24: Oh, si, 3 fois.
5: Oh, mais c'est n'importe quoi.
24: La première fois, t'avais été malade et t'avais vomi, tout ça. J'avais été obligée de nettoyer avec la serpillière. T'as oublié.
5: Mais n'importe quoi.
24: Oh.
5: Ça a assez duré, hein.
15: Allô?
5: Oui.
15: Oui, bonjour, rebonjour. Hein,
5: c'est mais ça, c'est duré, cette plaisanterie-là.
15: Qu'est-ce qui se passe?
5: Je ne me suis jamais drogué, hein, premièrement, jamais. Et puis, je ne connais pas cette personne-là. Vous faites erreur.
15: D'accord, donc c'est une erreur de sa part.
5: Oh, bah écoutez, quand même, qu'est-ce que c'est que cette histoire? Puis, je me suis drogué, qu'elle ramassait comment je vomissais. Mais qu'est-ce que c'est que cette histoire? Elle n'est pas bien, cette femme. C'est une malade. Moi, je n'ai jamais eu de problème comme ça. Jamais.
15: Bon. Attendez, je vais lui demander. Hein.
5: Mais vous êtes qui, vous, monsieur?
15: Le comité d'entraide aux personnes. Je vais lui demander comment elle a fait pour vous retrouver. Madame, oui, comment avez-vous fait pour retrouver... vous essayez comme ça avec tout le monde pour récupérer de l'argent?
5: Ah, exactement!
15: Ah oui, mais ça, madame, non, moi, je ne peux pas accepter ça, vous vous rendez compte?
5: Vous vous rendez compte un peu? Mais je savais bien que c'est de l'escroquerie, ça.
15: Parce que ça, c'est de l'escroquerie, madame. Hein.
5: C'est de l'escroquerie, ça, monsieur.
15: Eh oui, madame, alors attendez, parce que moi, je ne peux pas vous mettre en liaison avec des personnes si vous faites ça. Hein. Ça, il faut bien comprendre, c'est impossible.
5: Ah ben, sûrement pas. Alors,
15: qu'elle soit droguée ou alcoolique, madame, ça ne me regarde pas. L'alcool non plus, non.
5: Mais c'est pas vrai, en plus. Je ne la connais pas.
15: D'accord. Bah, je veux plus entendre parler de vous, madame. Nous sommes d'accord. Voilà, merci. Allô?
5: Allô?
15: Voilà, j'ai réglé le compte de la personne. Voilà, donc, alors, je vous envoie la facture. Hein.
5: Quelle facture?
15: Attendez, madame, nous, le comité d'entraide aux personnes, on résout les problèmes.
5: Ah, bah non, moi, je ne veux pas de facture, je n'ai rien, je ne connais rien. Je vous la paierai jamais. Hein.
15: Mais non, mais attendez, on vient de vous débarrasser d'une escroque.
5: Ah, non, monsieur, non, là, c'est de l'escroquerie pure. Je porte plainte à la gendarmerie.
15: Attendez, nous travaillons dans la légalité, vous imaginez bien. Et en fait, on demande 20 euros pour vous débarrasser des escrocs. Non?
5: Non, il en est hors de question, monsieur. Vous envoyez 20 euros à des gens que je ne connais pas? Ah non, alors. Et puis, au revoir.
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17: Oui, bonjour. Oui.
13: Bonjour monsieur, c'est bien la société d'autoroute?
17: Oui.
13: J'ai vu aux infos, ils disaient que là maintenant c'était des privés qui allaient gérer les radars sur les autoroutes.
17: Oui.
13: Du coup, moi j'ai radarifié plusieurs véhicules en excès de vitesse là ces derniers jours, à titre personnel. Et je voulais savoir comment je pouvais vous faire parvenir les plaques que j'avais relevées.
17: Écoutez, je vous demande un instant s'il vous plaît.
19: Oui, bonjour.
13: Oui, bonjour monsieur. Je voulais savoir ce que je pouvais faire avec les permis que j'avais confisqués.
19: Ah bon? Vous avez le droit de confisquer des permis?
13: Alors j'ai dit que j'ai travaillé pour vous justement, j'ai dit que c'était au nom de la société d'autoroute.
19: Ah non, attendez. Moi je vous passe à responsable, hein. Je ne suis pas du tout au courant de ce genre de choses, de situation monsieur.
13: Parce que moi j'ai quand même des permis et des voitures avec les clés sur le...
19: Moi je ne suis pas habilité à prendre quoi que ce soit.
13: Il me faudrait votre nom déjà pour que je puisse le communiquer aux personnes en infraction.
19: Mais pas moi, non, je vais vous passer un responsable, non.
13: Juste le prénom peut-être, au moins, qui puisse...
19: C'est quoi mon prénom?
13: À partir du moment où c'est vous qui aurez leur permis et leur clé de voiture, vous voyez.
19: Mais ce n'est pas moi qui aurai leur permis, monsieur. Je vais vous passer une personne qui peut vous renseigner.
13: Bon.
19: Moi, je ne peux pas vous renseigner.
21: Dans les meilleures conditions de fluidité et de sécurité.
22: Oui, bonjour monsieur.
13: Oui, bonjour monsieur.
22: Attendez. Mais vous êtes qui? Vous êtes un garagiste? Vous êtes un pompiste? Vous êtes un particulier? Vous êtes un policier?
13: Non, je suis un particulier, oui.
0: Comment pouvez-vous confisquer des clés de véhicule?
13: Parce que, en fait, je les ai suivis, vous voyez, et ils sont arrêtés à la station-service. Et je me suis présenté donc en tant que la société d'autoroute.
0: Ah, vous poursuivez des gens sur l'autoroute, et après vous vous faites passer pour du personnel de l'autoroute et vous confisquez les clés au conducteur?
13: Voilà. Donc du coup, il faudrait que je puisse vous remettre...
0: Non, mais attendez, mais là vous êtes hors la loi, monsieur, de faire ça. Vous les suivez jusqu'à la station et vous leur prenez les clés des véhicules.
13: J'ai des permis aussi de conduire. Donc il faudrait que je vous dépose tout ça.
0: Non, non, mais nous on n'a rien à récupérer, monsieur.
13: C'est que j'ai l'argent aussi, parce que moi j'ai des chèques à votre ordre à vous remettre.
0: À notre ordre, mais jamais on perçoit des contraventions, monsieur, comme ça.
13: Allô ?
2: Je vous écoute, monsieur.
13: Oui. C'est une autre personne.
2: Si j'ai bien compris, vous avez pris les permis et les véhicules des utilisateurs, c'est ça ?
13: Voilà, ceux qui étaient en excès de vitesse.
2: Mais là, la loi n'est pas passée, monsieur. C'est une proposition de monsieur Nicolas Sarkozy, mais rien n'est fait sur les autoroutes.
13: Est-ce que vous pouvez me passer ce monsieur Nicolas ?
2: Mais on travaille pas avec monsieur Nicolas Sarkozy, monsieur.
13: Excusez-moi, mais dans ce cas, d'où vous connaissez son nom ?
2: Bah, c'est quand même l'ex-président de la République, monsieur.
13: Jurez-le.
2: Mais je le jure, monsieur.
13: Vous le jurez ? Ah, vous le jurez pas ?
2: Ben, si, je le jure, monsieur, ben, enfin...
13: Dites-le, je le jure sur la tête de Jacques Chirac ?
2: Mais je le jure sur la tête de Jacques Chirac ? Qu'est-ce que c'est que ça ?
13: Oui, oui, vous essayez de le protéger.
2: Mais ça va pas.
13: Écoutez, j'ai bien compris que monsieur Sarkozy ne voulait pas me parler.
2: Mais non, monsieur. Vous ne connaissez pas Nicolas Sarkozy ?
13: Bon, je vous laisse mon nom, vous lui dites de me rappeler.
2: Oh,
13: après, il me rappelle et il me rappelle pas, mais au
2: non,
13: moins...
2: Non, mais je peux pas demander à quelqu'un qui travaille pas dans la société de vous rappeler, monsieur.
13: Alors, Charles.
2: Oui ?
13: De Gaulle, D-E, plus loin... GAU2LE.
2: Et votre téléphone ?
13: Balzac 3333.
2: C'est pas le numéro de téléphone ?
13: Ah si, si, si. Enfin, en 1962, c'était mon numéro de téléphone, en
2: d'accord.
13: Tout cas.
2: D'accord. Je vous souhaite une bonne journée, monsieur.
13: Je vous souhaite une bonne journée à
2: monsieur De Gaulle.
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7: Allô ?
18: Oui, bonjour. Je suis mis au cabinet médical du docteur...
7: Oui, bonjour, oui. Monsieur.
18: C'est le docteur lui-même ?
7: Oui.
18: Vous êtes bien gastro-entérologue ?
7: Oui.
18: Oui, très bien. Bonjour, docteur. C'est le service de France Télécom, l'appareil, le 14. Oui, docteur, nous vous informons qu'à partir de 15h, vous allez hériter d'un nouveau système téléphonique de France Télécom, un nouveau service qui s'appelle la sonnerie personnalisée. Je ne sais pas si vous êtes au courant de ça.
7: Non, c'est pas du tout.
18: Toutes les professions indépendantes de la région vont avoir une sonnerie qui indiquera, par une illustration sonore, la profession que vous avez.
7: Oui.
18: C'est-à-dire qu'évidemment, on saura si vous êtes médecin, on saura si vous êtes agriculteur.
7: Ah bon ?
18: Voilà.
7: Mais ça consiste en quoi alors ?
18: Ben, les gens qui vous appellent entendront une sonnerie téléphonique, une illustration sonore. Et donc, ils sauront que vous êtes bien de médecin, gastro-entérologue, puisque les...
7: Mais comment ils sauront, eux, que ça correspond à la truc gastro-entérologue ?
18: Ah bah, vous voulez que je vous fasse entendre ?
7: Ouais.
18: Je vais vous faire entendre. Tu me bascules la cartouche. Je vais vous faire entendre déjà agriculteur. Vous allez voir, la 14, éleveur-agriculteur. Ouais, vas-y. Je vous fais entendre la cassette, hein.
7: Oui.
18: Pour les agriculteurs, voilà ce que maintenant les gens entendent quand ils appellent un agriculteur. Hein. Oui. Merci. Allô ?
7: Oui.
18: Vous avez entendu, non ?
7: Oui, c'est parfaitement ridicule. Et quand on appelle un gastro-entérologue, qu'est-ce que ça donne ?
18: Attendez, hein, je vais vous faire entendre. Hein.
7: Oui, faites-moi entendre.
18: Je vous préviens, nous on n'est pas responsable de ça, ça a été fait à Paris. Hein.
7: Oui, oui.
18: Tu me charges ? Gastro.
7: Ouais. Ah ben c'est pas possible.
18: Comment ?
7: Ce sont des rots qu'on entend.
18: Oui, absolument.
7: Bah, on entend quelqu'un qui rote, alors...
18: Bah oui, mais c'est ce qu'il y a pour gastro-entérologie.
7: Oui, bah c'est lamentable. Je n'ose pas imaginer ce qu'il y a pour le gynécologue, hein ?
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22: Bienvenue, bienvenue.
23: Bonjour.
24: Oui, bonjour, madame.
23: Bonjour, monsieur.
24: C'est l'agence de tourisme.
23: Oui, monsieur.
24: Ah, bonjour, madame Ledoux, à l'appareil.
23: Oui, qu'est-ce que je peux vous faire pour vos services, madame ?
24: J'aurais voulu un billet de train.
23: Oui.
24: Pour Avranches, Lourdes.
23: Alors, attendez, je note.
24: Mais vous avez de quoi noter ?
23: À quelle date vous auriez voulu, madame ?
24: Oh ben vous avez l'air plaisant, vous avez l'air de vous distraire et de vous amuser.
23: Bah tant qu'à faire pour travailler, autant travailler dans la bonne humeur, hein.
24: Oui, parce que vous savez, moi à mon âge, hein, j'ai peu l'occasion de rire.
23: Vous regardez par là, dans la rue, il y a plein d'occasions de rire, vous savez.
24: Je ne peux pas sortir, monsieur, je suis handicapé à 85%.
23: Ben vous regardez par la fenêtre.
24: Je suis non-voyante.
23: Ben excusez-moi madame, je vous m'excuser. Alors, vous êtes non-voyante ? Handicapé à 85%.
24: Oui.
23: Et vous aimeriez partir d'Avranches pour aller à Lourdes.
24: Voilà.
23: C'est ça, madame.
24: Oh, évidemment, en place handicapée, avec les réductions, pour l'aller.
23: Oui.
24: Et pour le retour, par contre, Lourdes, Avranches.
23: Oui.
24: Non handicapé, quoi.
23: Monsieur, vous croyez au miracle?
24: Pardon, monsieur.
23: Excusez-moi. Alors, à quelle date vous auriez aimé, madame?
24: Écoutez, j'aimerais partir début juillet.
23: Début juillet.
24: Monsieur, c'est ma dernière chance, hein?
23: Air-sense.
24: Ma dernière chance.
23: Ah, votre dernière chance. Excusez-moi, j'avais pas compris. Bon, alors... Alors, à l'aller, c'est la place handicapée et au retour, bien sûr, tarif plein, c'est ça?
24: Voilà.
23: D'accord. Ah oui, vous m'avez pas dit la date du retour.
24: Vous savez, un miracle, on ne peut pas savoir, hein?
23: En fait, vous attendrez là-bas?
24: Oui.
23: Et si ça prend longtemps?
24: Mais qu'est-ce que vous voulez que je fasse?
23: Des distractions à Lourdes, il n'y en a pas beaucoup, hein?
24: Ah, monsieur, vous savez, à mon âge, qu'est-ce que vous voulez que je fasse comme distraction?
23: Je sais pas, moi, le bridge, les cartes...
24: Je suis non-voyante, hein?
23: Ah oui, c'est vrai. Oui. Le cinéma, il n'y en a pas à Lourdes, hein?
24: Je suis non-voyante, hein?
23: Ah ben oui, je sais pas, je peux pas vous dire. Je vois pas, en fait, je vois
24: pas. Oui, moi non plus. Non. Comment?
23: Non, excusez-moi. Oh, ben, décidément...
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4: Oui.
13: Bonjour monsieur, c'est bien l'auto-école?
4: Oui.
13: Monsieur Martin à l'appareil, établissement Les Recyclageurs Martin, on est spécialisé dans le recyclage des appareils électroménagers.
4: Oui.
13: Là, j'ai récupéré un lot de moteurs d'aspirateur que j'ai remis à neuf.
4: Oui.
13: Donc, je vais vous les apporter, comme ça vous pourrez changer les moteurs de vos voitures.
4: Mais non, je change pas le... Attendez.
13: Ben si, vous mettez les moteurs d'aspirateur qui sont électriques à la place des moteurs essence, et ça vous fait des voitures...

0: Ah bah moi c'est pas mon problème.
1: Oh non, mais vous inquiétez pas, je m'en occupe. Donc je mets que vous êtes d'accord.
2: Attendez.
1: Rebonjour monsieur, c'est bon, c'est réglé avec le patron, il est ok.
2: Mais non, il a dit qu'il le ferait pas.
1: Ah, bon bah c'est pas grave, vous savez quoi, on va dire qu'il a dit oui.
2: Non, on va pas dire qu'il a dit oui, puisqu'il a dit non.
1: Non mais on lui dit pas, moi je passe discrètement pour faire l'échange de moteur dans vos voitures, ni vu ni reconnu.
2: Non, même pas discrètement, puisque je vous dis qu'il veut pas.
1: Bah aussi bien, il s'en rendra même pas compte qu'il roule avec un moteur d'aspirateur.
2: Mais quand on va rendre la voiture auto-école,
1: ouais,
2: puisque c'est une location, ils vont s'en rendre compte.
1: Bon, je pense pas qu'ils regardent le moteur quand même.
2: Ah si, ils font le tour de la voiture.
1: Alors je vous donne un truc, quand vous rendez la voiture, vous leur dites, pas besoin de regarder le moteur, il y a aucun problème. Et comme ça, ils regardent pas.
2: Ah bah si, ils vont regarder encore plus que normalement.
1: Sauf s'ils peuvent pas ouvrir le capot.
2: Mais pourquoi ils pourraient pas ouvrir le capot?
1: Parce que vous allez le souder avant de rapporter la voiture.
2: Mais non, parce qu'on va payer en plus pour qu'ils ouvrent le capot encore plus, puisqu'ils vont le forcer.
1: Bah sinon vous le collez ou vous mettez du scotch.
2: Mais même, je ne veux pas que vous touchiez au moteur de la voiture.
1: Moi je peux vous scotcher le capot si vous voulez.
2: Mais non!
1: Non mais discrétos!
2: Non, même discrètement, je ne veux pas que vous le fassiez.
1: Oh, mais attendez, j'ai tout compris. En fait, il y a le patron à côté, donc vous pouvez pas vraiment me parler, c'est ça?
2: Non, même pas. Le patron, c'est mon mari.
1: Eh oui, et vous voulez pas qu'il entende qu'on est en train de magouiller ses voitures, normal.
2: Non, on ne magouillera rien puisqu'on le fera pas.
1: Oui, oui, enfin, on se comprend.
2: Non, vous me comprenez pas, puisque vous me dites que vous voulez le faire quand même.
1: Non, mais quand vous me dites non, en vrai, c'est une façon de me dire oui, mais comme il écoute, vous voulez pas...
2: Non, N-O-N, je vous dis non.
1: C'est ça, comme il est à côté, vous pouvez pas me dire oui.
2: Non.
1: Ah bah voilà, j'ai compris.
2: Non.
1: On va faire un test, dites-moi oui.
2: Non.
1: Ok, c'est ça. En fait, c'est un code pour me faire comprendre que vous êtes d'accord.
2: Non! Je vous ai dit non! Ça veut dire non! Vous êtes con, vous le faites exprès!
1: Les deux? Mais enfin, si vous m'expliquez pas votre code, je peux pas deviner.
2: Ah si, vous pouvez deviner. Quand je vous dis vous êtes con ou quoi, ça veut bien dire ce que je dis.
1: Ça d'accord, mais alors comment je touche mon subventionnisme si je change pas vos moteurs?
2: J'en ai rien à faire. On n'a jamais dit oui, puisque ça veut dire non, veut dire non.
1: Bah, sauf quand non veut dire oui. En fait, il y a une chance sur deux.
2: Non! Vous êtes vraiment d'une connerie humaine. Pas possible.
1: Ah, mais attendez, en fait, quand vous me dites non, ça veut vraiment dire non.
2: Voilà, tout à fait.
1: Ah bah, vous auriez pu me le dire plus tôt.
2: Oh putain, mais...
1: Est-ce que je peux quand même marquer oui dans mon dossier?
2: Non.
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4: Le refuge de Landerneau, bonjour.
5: Ah, bonjour madame. Je suis au refuge animalier.
4: Oui, de Landerneau, oui.
5: Très bien, je voulais savoir si vous aviez des chatons en ce moment.
4: Ah, nous n'avons que des chiens au refuge.
5: Et est-ce que vous avez des chiots?
4: On a un chiot, mais qui sera de grande taille adulte.
5: Quelle taille il fait à peu près?
4: Oh, il fait quoi, 4-5 kilos, j'irais.
5: Ah oui, c'est gros ça. Ça va pas rentrer. Attendez, je vérifie.
4: Ça va pas rentrer dans quoi?
5: Parce que nous, on fabrique des ce qu'on appelle des bijoux vivants, vous voyez.
4: Des bijoux vivants, et expliquez-moi là, parce que là, j'ai peur de comprendre. C'est-à-dire?
5: Sinon, la dame me dit qu'il fait 3-4 kilos, donc on peut le mettre que dans un Jéroboam, ça rentrera, mais pas une bouteille normale.
4: Mais qu'est-ce que vous me racontez là? Vous faites quoi exactement?
5: Comment?
4: Qu'est-ce que vous faites exactement avec les chiens?
5: Vous voyez les bouteilles d'alcool,
4: oui,
5: dans lesquelles on met une poire et qui grossit à l'intérieur?
4: Oui.
5: On fait la même chose donc avec des chatons.
4: Vous mettez des chatons dans des bouteilles? Mais vous êtes à moitié malade?
5: Mais ils sont nourris, hein. On les nourrit avec un entonnoir et parfois des pailles en plastique médical, hein.
4: Mais vous êtes pas bien ou quoi?
5: Attendez madame, on n'est pas bien, dites-moi. On a vendu 367 en un mois, on a un chiffre d'affaires qui est à plus 31 sur la région. Et
4: mais à quoi ça rime de mettre des chiens, des chatons dans des bouteilles et de les nourrir avec un entonnoir?
5: Madame, enfin ça fait plaisir à des gens.
4: Mais c'est pas des bateaux en bois, non? Mais franchement, c'est des animaux vivants, qu'est-ce qu'ils font dans des bouteilles? Et des chiens, vous parlez de mettre des chiens dans un Jéroboam, mais ça va pas, hein?
5: Madame, s'il fait 3-4 kilos, je pense qu'il rentrera pas, de toute façon. Donc vous pouvez
4: mais moi, de toute façon, il est hors de question que vous preniez un chien chez nous pour les mettre dans des bouteilles, hein, ça c'est clair. Hein. Ah, je préfère les voir rester en chenil et... Ah non, mais ça va... Mais n'importe quoi. Hein. C'est pas légal, votre truc.
5: Mais si, parce que nous, on les exporte.
4: Vous les exportez?
5: Oui.
4: Vous aimez les animaux pour les mettre dans des bouteilles comme ça?
5: Bah oui, j'aime les animaux, sinon...
4: Mais vous trouvez que c'est leur lieu de vie dans des bouteilles? Mais c'est quoi cette histoire-là? Mais c'est abracadabrant.
5: Madame, ce sont...
4: Déjà, les mettre dans des cages, c'est pas terrible, mais alors là, dans des bouteilles, ça sert à rien de les caresser, ça sert à rien de leur faire voir un petit peu le monde extérieur, c'est sûr, vaut mieux les laisser dans des bouteilles.
5: Pardon? On les caresse avec le goupillon du biberon, vous savez, comme pour nettoyer les biberons.
4: Non,
5: attendez, madame. Il y a quelque chose qui m'étonne dans ce que vous dites, quand vous dites qu'on les prive du monde extérieur, du regard sur le monde extérieur, mais les bouteilles sont transparentes.
4: Mais les chatons, vous pensez que les chatons, ils sont bien dans les bouteilles?
5: Mais oui.
4: Ah oui, ils sont heureux, ils vous font des sourires, ils vous disent « Ah, coucou, salut, je suis heureux !»
5: Bah, ils miaulent pas, madame, déjà.
4: Ils miaulent pas, bah, ça c'est clair, ils risquent pas de miauler.
5: Eh ben oui, donc...
4: Ah, justement, ça devrait vous... qu'ils miaulent pas. Non, mais moi, je trouve que c'est même la limite de la cruauté.
5: Oh non, mais attendez.
4: C'est dingue, oui.
5: Et vous avez demandé l'avis des chats?
4: Et vous?
5: Ben, il rentre bien dedans, hein.
4: Oh, bah, bah.

0: Bah oui, il rentre bien dedans. Bah oui, mais c'est n'importe quoi, votre histoire, là. Bah. Vous n'avez pas honte d'aller dans les SPA ?
1: Pour ?
0: Bah, pour demander des chiens pour mettre dans vos bouteilles.
1: Bah, c'est là que c'est le moins cher, madame.
0: C'est là que c'est moins cher. Ah bah oui, alors faut que l'entreprise soit rentable, mais c'est une op.
1: Non, mais attendez.
0: Bah, j'espère que votre société, elle sera la gueule, franchement.
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3: Allô.
4: Bonjour monsieur Martin à l'appareil, c'est bien le bar?
3: Non, c'est madame, mais c'est pas grave.
4: Alors pardon, non, moi c'est monsieur, hein.
3: Oui.
4: Oui, je ne suis pas madame.
3: Non, mais il dit bonjour monsieur, c'est pour ça.
4: Ah oui, parce que c'est pas moi madame, moi c'est monsieur.
3: Non, mais c'est moi madame, vous me dites bonjour monsieur, c'est bonjour madame.
4: Ah non, mais attendez, vous devez confondre avec mon épouse Martine Martin, donc c'est vous qui l'avez appelé.
3: Mais on a appelé personne.
4: Bon. Vous venez de me dire que vous aviez appelé madame.
3: Mais j'ai jamais dit que j'avais appelé madame. C'est vous qui m'appelez, monsieur.
4: Oui, mais quand je vous ai dit bonjour, vous m'avez dit que vous appeliez madame.
3: Non, j'ai dit, vous m'avez dit, vous dites monsieur. Je dis, je suis pas monsieur, je suis madame.
4: Ah.
3: Faut arrêter la fumette, hein, monsieur. Hein.
4: Comment ça, faut arrêter les femmelettes?
3: Je sens que ça va être dur.
4: Ah, moi, je sens que ça va être bien. Allô?
3: Oui, je suis encore là.
4: Donc, étant donné que vous avez déjà vu avec ma femme...
3: Mais je sais même pas qui c'est, votre femme.
4: Bah, Martine. Bah oui, Martine Martin.
3: Aïe, aïe, aïe, aïe. Est-ce qu'il y a une madame Martin qui vous a appelé?
4: Alors, je m'excuse, mais elle peut pas m'appeler, vu qu'elle est à côté de moi.
3: Rien du tout.
4: En plus, on est sur la même ligne, donc forcément, si elle appelle, ça s'en occupe.
3: Non, mais vous me dites que votre femme, elle nous a appelé.
4: Ah, donc c'est pas vous, c'est elle qui vous a appelé, ok?
3: Mais non, je vous ai dit qu'elle nous a pas appelé. Je ne sais même pas pourquoi vous m'appelez, monsieur.
4: Ah, bah, je vous explique. J'ai décidé de relancer la consommation d'alcool qui est en baisse en ce moment.
3: Oui.
4: Donc, je vends des tickets de boissons gratuites que les gens peuvent ensuite venir échanger chez vous.
3: Ah, alors là, faut voir ça avec le patron, ça.
4: Oula, attendez, vous n'êtes pas le patron?
3: Non.
4: D'accord, parce que comme vous m'avez dit que vous étiez monsieur, je pensais que vous étiez le patron.
3: Bah oui, mais non, mais de toute façon, il y a pas. Je vous le passe.
4: Merci, jeune homme.
3: Bon courage.
5: Allô.
4: Bonjour, madame. On devait me passer le responsable.
5: Bah, j'avais le responsable au téléphone.
4: Ok, donc c'est avec vous que je vois pour les tickets de boissons gratuites.
5: Non, mais là, je vous arrête tout de suite. Moi, j'ai pas besoin de vos tickets de boissons.
4: Non, mais c'est un truc pour relancer votre clientèle.
5: Je vous arrête tout de suite. J'ai pas besoin de relancer ma clientèle.
4: Oui, mais je vous arrête tout de suite. Moi, j'ai déjà vendu des tickets gratuits.
5: Non, mais je vous arrête.
4: Alors, dans ce cas, pardon, mais je vous contre-arrête. Comme je disais à votre collègue, j'essaye de relancer.
5: C'est pas mon collègue, c'est mon employé, déjà d'une.
4: Alors, admettons, d'une et de deux.
5: Non, mais je vous explique, monsieur.
4: Bon, enfin, vous êtes quand même collègue.
5: Non, c'est mon employé.
4: Oui, bah on peut être employé collègue.
5: Monsieur, je vous arrête tout de suite. Les pigeons ne volent pas avec les faucons, d'accord?
4: Alors, je vous arrête tout de suite. Il se trouve que mon beau-frère est pigeoniste fauconnier et je peux
5: vous arrête tout de suite, monsieur.
4: Alors, permettez-moi de vous contre-arrêter tout de suite.
5: Non, monsieur.
4: Ah, bien sûr que si.
5: Ah non.
4: Bien sûr que si, je contre-arrête même.
6: Bah, vous êtes compliqué, monsieur. C'est pourquoi?
4: Ah, c'est plus le même.
6: C'est son épouse, là.
4: Son épouse. Alors, attendez, le monsieur que j'ai eu, c'est l'employé, d'accord?
6: Non, le monsieur que vous avez eu, c'est le patron, c'est mon époux.
4: Bah, celui du début, c'était qui?
6: Eh ben, c'est une femme que vous avez eue.
4: D'accord. Et donc, lui, c'est le patron?
6: Non, c'est mon mari.
4: Et l'autre?
6: Mon employé. Là, je suis l'épouse. Je suis la patronne.
4: D'accord. Donc, vous êtes la patronne et pourtant, vous êtes l'épouse de l'employé.
6: Non, je suis pas l'épouse de l'employé.
4: Bah, si.
6: Non.
4: Enfin, disons que vous êtes l'épouse de l'employé collègue, si vous préférez.
6: Ah, bah, votre cerveau. Allez,
5: j'ai un nanar au téléphone.
4: Ah, mal raccroché.
3: Il fume de la bonne.
4: Alors, pardon, je sais pas si le nanar fume de la bonne, mais il peut vous dire que vous avez mal raccroché.
5: Bah, c'est vous.
4: Non, vous d'abord.
5: Bah, non, mais moi, je.
4: Bon, je compte jusqu'à 3 et on raccroche ensemble.
6: Ah, bon, c'est bon, allez.
4: 1.
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7: Sportif, bonjour.
8: Oui, bonjour, c'est le bar des sportifs.
7: Oui.
8: Ça va?
7: Oui.
8: Il est là, le poivreau, là, et il est en train de boire un coup au bar ou pas?
7: Lequel?
8: Lequel, le pire, quoi.
7: Je sais pas, ça dépend, il y en a beaucoup, hein. Oui.
8: Le bar des sports?
7: Oui.
8: Ouais, il est là, le poivreau, là, au bar. Il est arrivé, il est en train de boire son coup, non?
7: Quel poivreau? Parce que j'en ai plusieurs au bar, moi.
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10: Bonjour.
4: Bonjour, madame, c'est bien la boulangerie?
10: Oui.
4: Docteur Martin, à l'appareil?
10: Oui.
4: J'ai un patient qui avait besoin d'un arrêt de travail pour prendre des vacances.
10: Ouais.
4: Donc, comme motif médical, j'ai mis qu'il avait fait une allergie suite à un croissant de chez vous.
10: Ah, c'est une allergie?
4: Voilà, parce que lui est allergique aux anchois.
10: Bah, des anchois?
4: Oui, des petits filets à l'huile.
10: Non, mais excusez-moi, mais oui. On est une boulangerie, je fais pas des pizzas, moi.
4: Non, mais vous faites des croissants.
10: Un croissant avec des anchois.
4: Alors, en quelque sorte, ce qu'il y a, c'est que j'ai déclaré que vous utilisez de l'huile d'anchois pour faire vos viennoiseries.
10: Ah, de l'huile, mais non, mais faut pas faire ça. Vous nous avez déclaré pour un truc comme ça.
4: Ah oui, comme ça, moi, je marque ça sur l'arrêt maladie, et hop, c'est réglé.
10: Ah bah non, ah bah vous lui avez mis un arrêt, bravo, mais nous, on porte pas le chapeau.
4: Et si moi, je vous apporte une boîte d'anchois?
10: Ah non, mais
4: je rentre discrètement.
10: Ah non, hors de question. Chut,
4: je verse un peu d'huile sur vos croissants.
10: Ah non, mais non, c'est quoi ça?
4: Bah, comme ça, tout le monde est raccord.
10: Oui, allô?
4: Ah, bonjour, monsieur.
10: Attendez, je vous arrête parce que là, je comprends pas du tout, là.
4: C'est ce que je disais. Chut, je verse discrètement l'huile d'anchois sur vos croissants.
10: Mais c'est pas possible, mais vous vous rendez pas compte de ce que vous faites.
6: ça.
4: Rassurez-vous, j'ai tout prévu. Au lieu de dire que ce sont des croissants beurre, vous allez dire que ce sont des croissants huile.
3: Ben, ça n'existe pas, croissants huile, monsieur. Il n'y en a jamais eu.
4: Bah oui, mais moi, mon client, je lui ai fait un faux arrêt de travail pour motif de croissants huile à l'anchois. Mmh. Donc après, j'ai l'air de quoi?
3: La vraie raison pour son arrêt de travail, qu'est-ce qui s'est passé?
4: Alors, la vraie raison, c'est qu'il voulait prendre des vacances, mais qu'il voulait pas que ça lui compte des jours.
3: Mais dans ces cas-là, il avait une gastro, il avait une grippe, il avait tout ce que vous voulez, je m'en fous.
4: Oula, vous êtes docteur?
3: Non, mais il est hors de question que vous n'étiez.
4: Bah, alors, comment vous savez qu'il a une gastro-grippe?
3: Je m'en fous, je vous donne des exemples.
4: Bah, c'est gentil, mais j'ai déjà mis allergie anchoïaque due à un croissant huile.
3: Bah non, puisque moi je vous dis qu'il n'y a pas d'huile d'anchois.
4: Oui, non, mais ça, on a dit que je vous en apportais.
3: Mais je n'en veux pas d'huile d'anchois, monsieur, mais vous comprenez pas, sincèrement. Mais ça va pas.
4: Pardon, mais si je vous apporte pas l'huile d'anchois, comment vous faites pour en mettre sur vos croissants huile?
3: Mais c'est pas un croissant huile. Vous avez fait une fausse déclaration.
4: Alors, à la place des anchois, je vais mettre huile de foie de morue.
3: Je m'en fiche, n'importe quel produit de chez nous ne contient rien de l'huile de foie de morue, d'huile d'anchois ou je ne sais quoi.
4: Et si on met de la truite fumée?
3: Mais il y en a pas. Y'en a pas.
4: Ah non, mais je vous dépose une truite.
3: Mais je m'en fous.
4: Pardon, mais si vous faites pas un effort, comment je fais avec l'arrêt maladie?
3: Ah, mais peu importe.
4: En plus, c'est pour mon beau-frère. Si vous le faites pas pour moi, faites-le pour lui au moins.
3: Ça va pas la tête ou quoi? Beau-frère ou pas beau-frère, je m'en fiche.
4: Et voilà, alors dès qu'on demande un petit service...
3: Bah écoutez, je vous passe le pas.
4: Merci monsieur.
9: Oui, allô?
4: Bonjour madame.
9: Donc du coup, vous êtes qui?
4: Docteur Martin.
9: D'accord, donc situé où?
4: À Martinville.
9: Martinville?
4: Oui.
9: Qui est dans quel département?
4: Ah bah c'est dans le Martin.
9: Dans le Martin?
4: Oui.
9: Il y a un département en France qui s'appelle Martin.
4: Bah oui.
9: Oui.
4: Chef-lieu Martinville, enfin quand même.
9: Et le département s'appelle Martin.
4: Bien sûr.
9: Et le numéro c'est quoi du département?
4: Il y a pas de numéro.
9: Il y a pas de numéro à Martin?
4: Non, on est en cours d'immatriculation.
9: Ah, donc docteur Martin à Martinville dans le département de Martin.
4: Alors je précise quand même docteur amateur, il y a une petite nuance.
9: T'es docteur en amateur, tu te fous de ma gueule ou quoi? Moi je suis boulanger avec ta mère alors.
4: Oh bah je savais pas.
9: Ah vous savez pas, mais maintenant tu le sais, espèce de gros bâtard.
4: Oh attendez, ça faut que je le dise à mon beau-frère.
9: Et alors qu'est-ce que j'en ai à foutre de ton beau-frère?
4: Martin! Oui Martin, c'est la première fois que je viens de me faire traiter de bâtard par un boulanger.
9: Ouais, bah c'est bien la première fois qu'un docteur amateur m'appelle, d'accord? Maintenant si t'es pas content, tu viens me voir avec ton client et on va en discuter.
4: Oh non, bah passez plutôt me voir au cabinet.
9: Oui, bien sûr, je vais passer dans
4: le cabinet. Super, eh ben écoutez, je vous attends.
9: Ouais, ouais.
4: Et pour le bâtard, si vous allez bien cuit, je préfère.
9: Ouais, faut arrêter de me prendre pour un con.
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12: Allô?
1: Oui, bonjour monsieur.
12: Bonjour.
1: Oui, bonjour. Dites-moi, on voudrait vous demander un petit service. C'est la gendarmerie nationale à appareil, antenne Saint-Brieuc, PTR 33, du dans deux chaussées à l'appareil.
12: Oui.
1: Est-ce que vous êtes sorti aujourd'hui en voiture?
12: Ah, en voiture, non.
1: Non? Parce que...
12: En vélo, je viens d'arriver de vélo, là.
1: Ah, vélo. Bon, je vous explique, hein, c'est, on a une antenne sur la route de Saint-Brieuc. On a mis avec un radar semi-fixe. Donc, on est posé là avec éthylomètre. Et comme vous le savez, on a des quotas. Nous, on est obligé d'avoir tant d'excès de vitesse, l'alcoolémie, enfin, vous voyez. Et il nous manque 3 cas d'alcoolémie au volant ou ivresse sur la voie publique pour pouvoir retourner à Saint-Brieuc et partir en week-end, quoi. Hein.
12: Oui.
1: Est-ce que ça vous embêterait de prendre votre vélo ou votre voiture éventuellement après avoir bu quelques verres?
12: Ah non, ça m'intéresse pas de boire
1: les
12: verres, moi.
1: Non, mais attendez, attendez, il n'y aura pas de suite, hein. C'est-à-dire oui, que... Non, non, mais je vous explique comment on procède.
12: C'est pas mon genre,
1: non. On vous offre donc le très beau, je sais pas si vous le connaissez, le porte-clés de la gendarmerie nationale.
12: Oui.
1: Qui est en argent massif, hein.
12: Oui.
1: Et on vous retire le procès-verbal, hein.
12: Vous êtes en train de faire des tests pour éviter que les gens boivent, et puis là, vous proposez à certains de boire. Alors là,
1: bon, la lutte contre l'alcool, c'est un prétexte.
12: Oui.
1: Nous, ce qui nous intéresse, c'est de remplir les quotas.
12: Bah, vous savez, vous pouvez en avoir plusieurs cette histoire, vous en aurez, hein.
1: Ben oui, mais justement, c'est ça notre problème, c'est qu'on aimerait rentrer à 15h. On a notre collègue qui se marie ce soir, et donc on aimerait bien, si vous voulez, boire un petit verre avec lui avant, quoi.
12: Oui, ben...
1: Et attendez, que je sois très simple avec vous, on sait très bien que si on reste, on va en attraper. Par contre, si on reste pas, ceux qui auront trop bu pourront en toute impunité être au volant et continuer à rouler et continuer à boire. Nous, on sera plus là, donc ils seront tranquilles. Il faut penser à eux aussi, quand même. C'est un devoir de citoyenneté. Hein.
12: Oh, c'est pas une question de citoyenneté. Hein. Moi, je n'ai pas du tout l'intention de boire, c'est tout.
1: Juste 3 verres.
12: Ah non, mais même 3 verres.
1: Bon.
12: Non, non, non.
1: Vous me disiez qu'on pouvait en intercepter, là
12: Sans doute, oui, je suppose. Moi, j'ai fait pas les bistrots. Hein, oui.
1: Ah, c'est qui, alors? Donnez-moi...
12: Moi, je n'ai pas le nom des gars. Vous faites à l'entrée de la sortie, si vous voulez, des bistrots, vous verrez bien.
1: Non, mais vous les connaissez.
12: Pas spécialement.
1: Non, pas spécialement, mais un petit peu.
12: Comme ça, peut-être, mais encore, non.
1: Non, bon, alors, simplement les initiales, et puis c'est bon.
12: Non, vous n'aurez rien, je ne fais pas de la délation.
1: Il y en a un qu'on ne peut pas rater, hein, on m'a dit, comment il s'appelle déjà, Calnet Rouge, un peu, là.
12: Un Calnet Rouge?
1: Ouais.
12: C'est le soif.
1: Voilà.
12: Le barbu ivrogne, voilà. Déterré, là. Parce que lui, à 7 heures le matin, s'il se lève à cette heure-là, il peut être bourré. Hein. Ouais, pas lui, c'est un cochon. Lui, hein. C'est encore pas pareil. Celui-là, vous pouvez y aller. Ouais. Là, vous pouvez le trouver à n'importe quelle heure de la journée. Lui, il est beurré. Alors, de toute façon, enfin, il conduit pas. 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
11: Bonjour.
13: Bonjour, monsieur.
11: Madame.
13: C'est bien le magasin électroménager ?
11: Oui.
13: Je vous appelle pour savoir comment ça se passait pour la garantie, parce que j'ai mon micro-ondes qui est pété.
11: Donnez-moi votre nom, je l'ai retrouvé aussi, moi, de mon côté.
13: Monsieur Martin.
11: Vous avez un nom de famille qui est assez commun, donc...
13: Non, pas commun, Martin. Hein.
11: Oui. Mais c'est un nom de famille assez commun, si vous voulez, on en
13: non.
11: beaucoup.
13: Non, je ne suis pas monsieur commun.
11: Non, Martin, c'est un nom de famille qui, qu'on a beaucoup.
13: Oui, mais alors, excusez-moi, mais parce que si vous cherchez un monsieur commun, vous n'allez pas le trouver, puisque
11: non,
13: c'est...
11: mais je cherche pas monsieur commun, je dis que votre nom de famille est commun.
13: Bah non, mon nom de famille n'est pas commun, mon nom de famille, c'est Martin.
11: Oui, je sais bien, c'est répandu, si vous voulez.
13: Quoi donc, commun ?
11: Non, mais monsieur, mais je dis que c'est commun, c'est...
13: Non, c'est pas commun, c'est incroyable, je ne comprends pas.
11: Non, c'est pas grave, on va, voilà. Donc, je sais que votre nom de famille, c'est Martin.
13: Oui, mais c'est pas commun.
11: Non, c'est pas commun, non.
13: Ah bah, on est d'accord, oui.
11: Bah, écoutez, j'arrive pas à vous retrouver, moi, c'est bizarre, j'ai pas de facture à votre nom.
13: C'est moi qui l'ai faite, donc...
11: C'est vous qui l'avez faite, la facture ?
13: Oui.
11: Donc, c'est vous qui avez fait une facture bidon
13: Oui, mais alors, parce que si vous voulez, moi, j'ai mon beau-frère qui travaille dans l'informatisme.
11: Attendez. Vous vous rendez compte de ce que vous me dites ? Vous me donnez une fausse facture et il faut que je fasse marcher la garantie ?
13: Moi, j'ai renvoyé votre facture déjà au service après-vente du micro-ondes.
11: Attendez, vous avez envoyé une fausse facture à la marque du micro-ondes ?
13: Je vous rapporte le micro-ondes déjà, à la limite, vous m'en mettez un de remplacement en attendant.
11: Ah bah, franchement, c'est n'importe quoi. Mais écoutez, déposez-moi le vôtre si vous voulez. Par contre, moi, je vais vous demander une prise en charge de 20€ pour les micro-ondes.
13: 20€ ? Et pourquoi pas 10€ ?
11: Ah non, mais non, bah nous, c'est 20€.
13: 18€ ?
11: Bah oui, 18,50 pendant que vous y êtes. Non, mais c'est 20. Attendez, là, vous me sciez. Hein.
13: Comment ça ?
11: Non, j'ai dit, vous me sciez, là.
13: Hein. Je vous fais scier, c'est ça que vous dites ?
11: Ah non. Est-ce du verbe scier ?
13: Ah bah, en plus, les insultes.
11: Non, mais je veux dire, vous me coupez le sifflet, là. Vous vous rendez compte de ce que vous me dites ?
13: Bon, écoutez, passez-moi le patron.
14: Allô ?
13: Oui, bonjour madame. Voilà, comme j'expliquais, moi j'ai mon micro-ondes qui est pété.
14: Attendez, vous avez fait une facture à notre nom, mais
13: oui.
14: Vous emmerdez pas, vous prenez un nom dans le machin, et puis, vous emmerdez pas. Moi j'en ai rien à foutre de votre micro-ondes, moi je vous le dis tout de suite. Moi,
13: ah bah merci.
14: Ben merci, ça veut dire quoi ça ?
13: Excusez-moi, je suis déjà bien gentil d'avoir fait moi-même la facture. Hein.
14: Mais attendez, vous vous emmerdez pas ? Et vous êtes bien gentil d'avoir fait une fausse facture. Mais vous vous emmerdez pas quand même, non ? À notre nom en plus.
13: Bah j'allais pas la faire à mon nom, moi je vends pas d'électroménager. Donc
14: ah mais moi j'en ai rien à foutre, moi. Ah, vous faites pas chier, vous. Bah, alors là, non mais vous rigolez, là, ouais. Ah, bah surtout si l'assurance elle appelle, eh ben on va surtout lui dire qu'on vous a surtout rien vendu. Hein.
13: Ah bah non, vous n'avez pas compris.
14: Ah bah non mais j'ai compris, hein.
13: Moi je passe comme ça, vous.
14: Ne passez surtout pas parce que je vous fous dehors, moi, à coup de pompe dans le cul, moi. Je peux vous dire que vous allez partir à quatre pattes. Hein.
13: Ah bah bravo le service clientèle.
14: Ah bah non mais service clientèle, mais alors. Alors, on a son numéro là ?
13: Allô ?
14: Oui. Si vous m'emmerdez, j'appelle les flics, moi.
13: Ah, bah c'est moi qui vais les appeler ?
14: Non, mais appelez-les, monsieur. Je peux vous donner leur téléphone si vous voulez.
13: Ah bah,
14: appelez le capitaine. Vous allez voir comment vous êtes reçu, là.
13: Ah, bah tiens, bah, je vais l'appeler puis je vais lui dire.
14: Et vous êtes qui, là ? Vous êtes pire que Mélenchon, vous, là, je vous le dis, moi. Vous êtes pire que Mélenchon.
13: Alors, donc, moi, je vous apporte le micro-ondes. Comme ça, vous pouvez attester qu'effectivement.
14: Arrêtez de nous emmerder parce qu'on a autre chose à foutre, hein.
13: Je le prends comme un oui ?
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16: Allô ?
17: Allô ?
16: Oui ?
17: Bonjour monsieur.
16: Bonjour monsieur.
17: C'est bien l'office togolais des phosphates, hein ?
16: Oh, l'office là, ça cesse d'exister depuis longtemps, hein.
17: Ça n'est plus l'office togolais des phosphates ?
16: Oui, si, ça est devenu service de presse du Togo, hein, depuis.
17: Ah, ben voilà. D'accord. Mais écoutez, nous avons une commande de 150 tonnes de bicarbonate de potassium.
16: Vous appelez l'ambassade ?
17: Non, mais c'est pour vous.
16: Pour le service de presse ?
17: Oui, absolument.
16: Ah bon ?
17: Il y a 150 tonnes de bicarbonate de potassium pour le service de presse. Et c'est offert donc par le général Yadema.
16: Ah, c'est ça.
17: Le président de la République.
16: Oui, quand même, oui.
17: Pour la bonne année.
16: Ah bon ?
17: Alors, est-ce qu'on peut vous les livrer maintenant ?
16: Oui. Une seconde, là, viens rapidement, là. Bicarbonate de potassium offert au service de presse.
17: Oui. Bon. Ça fait donc 8 camions.
16: 8 camions ?
17: Ah ben oui, il y a 150 tonnes. Hein.
16: Mais, et ils sont en route ?
17: Ils sont en route, ils arrivent dans un quart d'heure chez vous.
16: Bon, parce que bon, nous, on est un service de presse, on est deux seulement ici. Personne ne nous a dit qu'il y a quelque chose comme ça.
17: Est-ce que vous pouvez les aider à décharger
16: Nous-mêmes les aider à décharger. Il dit, ça fait. Vous avez dit combien de camions ?
17: 8.
16: Mais on ne peut pas. Où est-ce qu'on va les entreposer, tout ça ? Mais qu'est-ce que ça signifie ?
17: Ben, vous les mettez dans la rue. Ils sont sur des palettes de 5 tonnes.
16: Mais 5 tonnes ? Mais on ne comprend rien. Moi, mon second est en train de rire parce que là, on tombe des nues.
17: Il y a 30 palettes de 5 tonnes. Il faut l'aider à décharger et les mettre devant la rue.
16: Mais comment est-ce qu'on peut faire ça comme ça?
17: Ah ben, ils ont des pelles, ils vont vous donner des pelles. Hein.
16: Mais on ne comprend pas.
17: Non, mais vous inquiétez.
16: Je vous passe, moi, second.
15: Allô?
17: Allô?
15: Bonjour, monsieur.
17: Bonjour, monsieur.
15: Vous nous excuserez d'être, disons, insistant, parce que si là où vous êtes, un bon matin, on vous dit qu'on vous livre une marchandise de 5 tonnes...
17: 150 tonnes.
15: Hein. 250 tonnes, dont vous n'êtes pas du tout informé, je crois que vous réagirez exactement comme nous.
17: Je pense également.
15: C'est ça. 150 tonnes de quoi, s'il vous plaît?
17: C'est du bicarbonate de potassium.
15: Mais nous ne sommes pas une usine. Ici, c'est un bureau. 150 tonnes de bicarbonate de potassium, bon, on ne saura même pas où mettre ça d'abord.
17: Alors, il y a une consigne. Hein?
15: Oui.
17: C'est indiqué donc sur la commande. Il faut absolument les rentrer dans le bureau.
15: Mais on dirait que vous connaissez nos bureaux.
17: Ah non, je ne connais pas, non.
15: Même 2 kilos ne resteraient pas dans notre bureau.
17: Bon, écoutez, pourrais-je me permettre de vous redemander votre collègue?
15: Oui, je vous le passe.
17: Je vous remercie.
15: Ouais. Allô?
17: Oui, c'est avec vous que j'étais en ligne tout à l'heure.
16: Oui, oui.
17: Bon. Qu'est-ce que vous avez contre le bicarbonate de potassium?
16: Non, on n'a rien contre. Nous sommes des journalistes. Nous, on n'utilise pas du bicarbonate de potassium. Nous sommes des journalistes de la presse. On n'a rien. Nous sommes un bureau. On ne peut pas.
17: Bon, écoutez, je vais demander à mes chauffeurs de vous donner un coup de main pour les mettre, les 150 tonnes de bicarbonate de potassium, sur le toit de l'immeuble. Ça vous va, ça?
16: Ah, on ne peut pas grimper sur le toit de l'immeuble. Nous avons au moins, je crois, 7 ou 8 étages.
17: Oui.
16: Mais ce n'est pas possible.
17: Pourquoi?
16: Qui va le faire, nous, journalistes?
17: Ben, avec les voisins. Vous avez des voisins, ils vont vous donner un coup de main.
16: Mais comment vous parlez de la France comme moi? Mais comment? On va appeler qui, moi? Ce n'est pas possible, monsieur. Je m'excuse, hein.
17: Bon, ben écoutez...
16: Je m'excuse.
17: Je vous remercie.
16: Oui.
17: Est-ce que je peux me permettre de vous soulager?
16: Oui.
17: Nous n'allons pas vraiment vous livrer 150 tonnes de bicarbonate de potassium.
16: Oui.
17: Vous savez pourquoi?
16: Non.
17: Parce que c'était une plaisanterie pour la radio.
16: Ah, c'est ça. Et ensuite...
15: C'était un jeu?
16: Oui.
17: Oui.
16: Bon, je vous passe mon second.
15: Allô?
17: Oui, bonjour.
15: Mais dis donc, je me suis dit, mais c'est une histoire de fou. Alors, ça, comment ça va?
17: Ça va bien.
15: Mais vous avez eu vraiment?
17: Oui, mais je vous ai soulagé.
15: La prochaine fois, je serai plus malin. Mais c'est pas possible.
17: Si.
15: Mettez-vous à notre place. 15 tonnes, mais c'est ahurissant. Mais c'est pas possible.
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18: Bonjour.
13: Bonjour monsieur, c'est bien la droguerie?
18: Oui, c'est bien ça.
13: Monsieur Martin, association de défense des consommateurs de Martinville.
18: Oui.
13: On nous a signalé que vous vendez de la fausse essence.
18: De la quoi? De la fausse essence?
13: Exactement, ce sont des bidons marqués essence de térébenthine, et c'est pas de la vraie.
18: Bah écoutez, moi j'achète mon essence, elle est bouchonnée.
13: Elle est bouchonnée. Aïe, aïe, aïe.
18: Non, c'est pas du vin, hein. Ça n'a rien à voir avec du vin.
13: Ouais, le vin justement, quand on dit qu'il est bouchonné, c'est qu'il n'est pas bon.
18: Non mais, bouchonné c'est pour du vin, là je vous parle du bouchon plastique qui est serti autour de la bouteille. Cherchez pas non plus la bête où il n'y a pas la bête. Hein.
13: Je cherche pas la bébête, mais enfin je constate.
18: J'en ai même plus à la boutique.
13: Non mais j'imagine que suite aux plaintes de vos clients, vous...
18: Bah
13: vous
18: êtes... non, comment je l'aurais su que j'avais une plainte? Non mais, là je n'en ai plus.
13: Oui, enfin disons que vous l'avez planqué. Quoi.
18: C'est vous qui venez de me dire, vous l'avez planqué. Arrêtez! Pourquoi je m'amuserais à vendre de la fausse essence pour bousiller le moteur de mes clients? Non mais faut être un peu débile.
13: Alors ça c'est une bonne question déjà, pourquoi vous vendez de la fausse essence?
18: Non mais attendez, comment vous pouvez vous permettre de me dire que je vends de la fausse essence, monsieur? Ça fait plus de 70 ans qu'on est là, arrêtez quand même.
13: Pardon mais moi j'ai mon beau-frère, il a mis votre essence de térébenthine dans le réservoir de sa bagnole, ça lui a bousillé le moteur.
18: Eh ben qu'est-ce qui vous prouve que c'est mon essence qu'il a versé dans son moteur? Non mais c'est facile d'accuser les gens comme ça.
13: Alors je m'excuse, mais j'ai fait un relevé ADN.
18: Vous avez fait un relevé ADN?
13: Exactement, et j'ai trouvé votre ADN sur les résidus d'essence de térébenthine dans le moteur de mon beau-frère.
18: Sur les... Non mais c'est pas moi qui les remplis les bouteilles.
13: Pardon, mais la science dit le contraire.
18: Non mais faudrait vous enregistrer.
13: Ah oui, tiens, bonne idée.
18: Bah, attendez, vous me dites que vous avez retrouvé mon ADN sur l'essence qui est dans le moteur. Non mais attendez, non mais comment je m'amuserais à ouvrir les bouteilles et à mettre mon ADN sur l'essence?
13: Bah ça je ne sais pas, je vois pas le... Effectivement, je comprends pas l'intérêt là, faut m'expliquer.
18: Bah oui, moi aussi il faudrait m'expliquer. Non mais...
19: Il aurait mis ça dans sa voiture. Ça va pas, quoi. Allô?
13: Bonjour, monsieur.
19: C'est de l'essence de térébenthine. Mais personne n'aurait l'idée de mettre ça dans sa voiture, enfin.
13: Ah oui, mais alors pourquoi vous marquez essence dessus?
19: Mais essence de térébenthine.
13: Non, mais je vous vois venir. Vous essayez de protéger votre collègue.
19: Attention à ce que vous dites, là.
13: Bah, c'est pas moi qui rajoute de l'ADN dans la fausse essence.
19: Vous êtes en train de dire que je suis en train de modifier des produits dans les bouteilles, là?
13: Non, je sais pas. Peut-être que vous l'avez juste coupé avec de la fausse essence.
19: Que j'ai coupé le produit. Faites gaffe à... Alors, donnez-moi votre nom.
13: Monsieur Martin.
19: Attendez. On va noter ça comme il faut, monsieur Martin. De quel organisme ?
13: Alors non, je ne suis pas de quel organisme. Je suis de l'association de défense des consommateurs de Martinville, cher monsieur.
19: Mais il est naze, ce mec.
13: Pardon, mais le naze, il vous entend. Hein.
19: Mais qu'est-ce que c'est ? Où c'est que vous êtes, là ? Vous êtes où, là ?
13: Là, je suis à Martinville, là, je suis pas loin.
19: Où ça ? Martinville ?
13: Oui, au 1 rue Martin.
19: Bougez pas, j'arrive.
13: Dans ce cas, prenez de l'essence, comme ça je referai une analyse.
19: Ouais, vous savez ce que vous faites avec l'essence de térébenthine ?
13: Là, je suis pas sûr de vouloir savoir.
19: Vous la mettez dans le cul.
13: Ah bah voilà, allez, allez.
19: Là, vous en voulez une deuxième ?
13: Oula, attendez, parce que déjà, j'ai pas dit oui pour la première.
20: C'est quelle radio ?
19: C'est quelle radio, là ?
13: Ah, bah tiens, on se pose les bonnes questions. Et c'est quelle radio ?
20: Vive les chansons !
13: Bon, bravo !
19: Bon, d'accord. Ah non, mais moi, un coup comme ça, j'arrive et puis je vous mets une praline dans la tronche. Hein.
13: Ouais, en même temps, un rue Martin à Martinville, vous risquez de pas me trouver tout de suite.
19: Bah oui, c'est sûr.
13: En revanche, merci pour la proposition, mais je vais vous laisser vos deux bouteilles.
19: Oui. Ma frangine, elle vous écoute le matin. Elle me dit, mais c'est Martin. Attendez, je vous passe ma frangine, elle veut vous parler.
13: Eh ben allez, fais péter la frangine.
19: Elle est à fond, elle est addict. Hein. Bonjour madame Martin.
13: Bonjour monsieur la frangine.
19: Ça va ?
13: Ah bah oui, alors c'est vous qui balancez derrière.
19: Oui, ah, je suis contente que vous ayez appelé.
13: Votre sœur un peu moins apparemment, mais là ça va mieux.
19: Ah bah oui, non, elle était à fond. Hein.
13: Bon bah bonne journée.
19: Ok, ça marche.
13: Au revoir messieurs.
19: Au revoir madame.
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22: Bonjour.
1: Bonjour madame, c'est bien l'abattoir ?
22: Oui.
1: Bonjour, monsieur de la place à l'appareil, directeur du CES Grandville.
22: Oui.
1: Dites-moi, vous abattez quel genre d'animaux ?
22: Nous faisons tout ce qui est volaille, donc poulet, poules, pintades, coques, canards, pigeons.
1: Ah oui, là apparemment ils sont tous morts parce que j'en entends pas autour de vous. Hein. Bon, je vous appelle parce que vous savez, nous plaçons des jeunes, nous faisons des visites d'entreprise.
22: Oui.
1: Régulièrement, hein, et nous avons de nombreux jeunes cette année qui sont très intéressés par la visite d'un abattoir.
22: Oui.
1: Et moi j'en ai 17 dans mon établissement.
22: Mm-hmm.
1: Ils aimeraient... dans la mesure du possible, au cours de leur visite en entreprise, dans votre abattoir, hein, ils adoreraient sodomiser un taureau.
22: Eh bien, non, déjà les taureaux, on ne fait pas, donc...
1: Ah, attendez, j'ai leur délégué qui est à côté de moi. Il n'y a pas de taureau, mais par contre, il y a des pintades, des pigeons, des poulets. Est-ce que... Il acquiesce. Alors, il me fait signe de la tête, il m'écrit... Oui, alors évidemment... Il me demande si, au cours de cette visite, il pourrait sodomiser un poulet.
22: Je ne sais pas. Je ne vous garantis pas que ce sera faisable de le faire pendant que l'abattoir tourne, parce qu'on est tous sur un poste de la chaîne et qu'on ne peut pas, en plus, gérer en plus 17 personnes, ça serait un peu beaucoup.
1: 17, attendez. Pour sodomiser le poulet, il ne serait que 3.
22: Oui.
1: Si c'est possible. Attendez. Il y a le jeune délégué de classe là, qui me tend un papier... et qui me demande si les 14 autres, pendant que les 3 sodomisent le poulet, est-ce que les 14 autres peuvent avoir une fellation avec des dindons ?
22: Ben non, parce que les dindons, on n'en fait pas tout le temps.
1: D'accord. Est-ce qu'un canard peut leur faire une fellation ?
22: J'en sais rien, moi.
1: Non, excusez-moi, hein, c'est ce que me demande le délégué de classe. Il remercierait le canard, hein, me dit-il.
22: Ben, écoutez, je peux pas donner de réponse, puisque je suis pas gérante, et qu'il faut voir ça avec monsieur...
1: Le patron, le directeur, hein.
22: Oui.
1: Il pratique, lui, ça, ou...
22: Bah, non.
1: Mais vous pouvez déjà lui demander, lui, pour ces deux demandes, si c'est possible?
22: Oui. De toute façon, si ça devient possible, c'est parce que vous visitez l'établissement, mais je... Enfin,
1: voilà,
22: je
1: c'est ça. Non, c'est dans ce cadre-là, hein. Exclusivement, hein.
22: Oui.
1: C'est uniquement dans ce cadre-là, hein, évidemment. Donc, est-ce que vous avez noté les deux demandes? Je vérifie avec vous.
22: Écoutez, j'ai du monde ici. Je vais pas répéter.
1: Non, mais par élève.
22: 3 et 14.
1: Voilà, 3 pour la sodomisation et 14 pour la fellation du canard ou du dindon, si vous avez un dindon.
22: Ok.
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23: Oui, allô ?
13: Bonjour, monsieur. C'est bien
23: la... madame.
13: Bon, si vous voulez, c'est bien la société de déménageurs.
23: Oui.
13: Monsieur Martin, établissement Martin, dépannage téléphoniste.
23: Oui.
13: Je vous appelle pour vous dire qu'on va bientôt rétablir votre ligne téléphonique, là.
23: Je suis pas au courant.
13: Bah, votre téléphone est coupé.
23: Ah bon ? T'es au courant que les lignes sont coupées, toi ?
13: Oui, parce que là, pour le moment, comme votre ligne est suspendue, vous n'avez pas d'appel.
23: Bah, si, ma collègue vient d'essayer de m'appeler avec son portable. Elle arrive à me joindre.
13: Ah non.
23: ça fonctionne puisque j'ai eu des appels ce matin.
13: Écoutez, c'est pas grave, je vais quand même rétablifier la ligne.
23: Ça fonctionne, je vois pas pourquoi faire, vous demande de rétablir une ligne qui fonctionne.
13: Pas faux. Dans ce cas, je vais d'abord vous couper la ligne, comme ça je pourrai ensuite la rétablir.
23: Qui vous demande de couper cette ligne?
13: Bah, c'est moi, parce que ça me permet ensuite de faire mon boulot de rétablisseur.
23: Ah oui, moi, là, tout est connecté avec mon ordinateur. Si vous me faites ça, j'ai plus rien pour travailler.
13: Non, mais je vous remettrai ça d'ici quelques jours, vous inquiétez pas.
23: Mais non, je ne vous pouvez pas, je dois. On est une société, on travaille.
13: Oui, ah bah moi aussi, je travaille. Le truc, c'est que si vous me dites que ça fonctionne, moi, ça m'enlève du boulot.
23: Non, vous pouvez pas me couper ma ligne, je travaille, j'en ai besoin.
13: Donc, ce sera rétabli dans 7 jours, plus ou moins.
23: Mais vous voulez rétablir quoi? Une ligne qui fonctionne déjà? Vous n'avez pas besoin de couper ma ligne. Je vais pas attendre 7 jours, moi, pour travailler.
13: Profitez-en pour trier de la paperasse.
23: Non, non, j'ai pas de paperasse, nous, c'est des visites qu'on prend, les gens nous téléphonent. Mais c'est dingue, ça.
13: Dans ce cas, je peux vous ouvrir une ligne temporaire à côté.
23: Je demande rien, je vous demande pas de ligne, je veux que vous me laissiez ma ligne. Attendez, ne quittez pas. Vas-y, parce que j'arrive. Allô?
13: Bonjour monsieur.
23: Vous êtes dans une société professionnelle. Si vous nous coupez de ligne, on peut plus travailler, ça va pas ça?
13: Ah, c'est une société professionnelle?
23: Ah bah bien sûr.
13: Ah, parce que moi on m'avait dit que c'était une société non professionnelle justement.
23: Ah bah non, là vous êtes dans une société professionnelle.
13: Ah, c'est professionnel. Dans ce cas, je suis obligé de vous compter le supplément professionnel pour rétablir la ligne.
23: Mais non, il faudrait rétablir tout puisqu'elle fonctionne.
13: Non, elle fonctionne pas.
23: Bah si que ça fonctionne sa ligne.
13: Ah bah non, qu'elle fonctionne pas.
23: Bah si qu'elle fonctionne la ligne. Puisque vous m'appelez avec et je vais essayer d'appeler, elle fonctionne.
13: Oui, oh bah ça vous avez bidouillé un truc. Je ne sais, un renvoi ou je
23: non,
13: ne sais quoi.
23: Non, on n'a rien bidouillé du tout. Monsieur, arrêtez vos conneries. Vous allez m'envoyer un mail, monsieur, déjà, pour me donner vos coordonnées. Et je vais vous renvoyer.
13: Ah,
23: et je vais...
13: vous allez renvoyer, on est d'accord.
23: Comment je vais renvoyer?
13: Bah, vous avez fait un renvoi d'appel.
23: Non, j'ai dit ce que je vais vous dire. Vous m'envoyez un
13: j'ai
23: mail.
13: J'ai le monsieur qui reconnaît qu'ils ont renvoyé les lignes.
23: Non,
13: là.
23: Non, on n'a rien renvoyé du tout les lignes. Mais vous êtes un cinglé ou quoi là? Vous comprenez ce qu'on vous dit, là? On n'a pas fait de renvoi d'appel, c'est ma ligne. Direct, normal. D'abord, vous coupez rien du tout parce que sinon, je porte plainte.
0: C'est monsieur Martin, la société.
13: Ah, allô?
0: Si j'avais eu des problèmes avec le téléphone, j'aurais appelé France Télécom.
13: Bonjour monsieur.
0: Il faut nettoyer vos oreilles, cher monsieur.
13: Alors oui, je peux venir nettoyer votre appareil?
0: Non, on n'a pas de problème de téléphone. Je vous réponds au téléphone. Vous êtes bête ou vous faites exprès?
13: Et qui me dit que vous n'êtes pas en train de simuler un coup de téléphone pour me faire croire?
0: Bon, écoutez monsieur, je pense qu'il faut aller prendre une petite pilule, aller vous coucher, et puis demain matin ça ira mieux.
13: Très bien, dans ce cas je passerai demain matin.
0: Bah, vous n'allez rien venir voir du tout, cher monsieur, à part prendre une bonne claque dans votre gueule.
13: Ah, bravo.
0: Ça commence à bien faire à votre cirque.
13: Non, mais vous avez de la chance que j'ai une conscience professionnaliste parce que je suis à deux doigts d'annuler l'intervention.
0: Je vous dis que j'ai pas de problème de téléphone. Alors, soit tu prends un cachet, Pépé, et puis tu vas te coucher. Demain, tu te lèves et ça ira mieux. Ou alors tu fais quelque chose, mais t'as un gros problème. Hein.
13: Ah bah, ce que je vais faire, c'est que je vais déjà vous rétablir la ligne. Voilà. Et on dit merci qui?
0: Elle est rétablie, du con.
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7: Oui, bonjour, monsieur.
8: Oui, bonjour, monsieur.
7: Oui, le père Ledoux, je suis le recteur, le curé de Camaret.
8: Vous êtes le curé, bonjour, monsieur le curé.
7: Bonjour, comment allez-vous?
8: Je vais bien, oui.
7: Je ne veux pas vous déranger, mais j'ai un petit problème, docteur, voyez-vous.
8: Oui.
7: Depuis 2-3 jours, j'ai constaté que j'avais les... qui pendent, voyez-vous.
8: Les testicules, quoi.
7: Oui, voilà.
8: Oui.
7: Et alors, malheureusement, quand je m'assois dessus...
8: Vous asseyez dessus?
7: Oui, malheureusement, oui.
8: Elles ont enflé, quoi.
7: Comment?
8: Elles ont enflé.
7: Ben, je ne sais pas, oui, je pense, oui.
8: Mais elles pendent beaucoup, alors, si ça vous...
7: Ah oui, elles pendent beaucoup, puisque quand je m'assois dessus, elles me rentrent dans le...
8: Dans le trou de balle.
7: Voilà.
8: Voilà.
7: Hein? C'est ça, docteur.
8: Bon, eh ben, il vaut mieux voir ça, monsieur le curé.
7: Ben oui.
8: Vous pouvez circuler en voiture ou quoi?
7: Difficilement, hein. Parce que c'est pareil, je suis assis dessus.
8: Vous pouvez pas venir jusqu'au centre médical?
7: Ben si, mais comment je vais faire pour... Ou alors je viens à pied ou en...
8: Oh, à pied, mais non, il n'y a pas question quand même.
7: Ou en vélo, en danseuse, alors...
8: Mais pas en vélo quand même.
7: Non, mais en danseuse, au moins je ne m'assierai pas dessus sur la selle.
8: Mais c'est à ce point-là.
7: Ah oui, que faire?
8: Et vous pouvez pas prendre un taxi pour venir, hein?
7: Oui, ben... Oui, c'est ce que je vais faire en restant accroupi dans la voiture.
8: Parce qu'ici, on a plus de matériel pour voir, quoi.
7: D'accord. Mais c'est normal que quand je suis assis dessus, elle me rentre dans le...
8: Ben, d'abord, c'est pas normal de s'asseoir sur ces trucs, hein.
7: Ben oui.
8: Et que ça vous rentre dans le trou de balle, alors ça me paraît assez exceptionnel, quoi.
7: Voilà.
8: Hein? Bon, écoutez, je vous envoie un taxi.
7: Oui, et puis...
8: Je m'en occupe, comme ça je serai sûr à quelle heure ça sera.
7: D'accord.
8: Vous êtes donc à la cure de Camaret.
7: Voilà.
8: D'accord, je m'occupe de tout ça, monsieur.
7: Mais dites-moi, docteur.
8: Oui.
7: J'ai quelque chose qui m'obsède. Je me suis réveillé cette nuit avec un air de musique dans la tête que je ne me souvenais plus ce que c'était. Peut-être que vous pourrez me dire.
8: Un air de Brigitte?
7: Non, pas de Brigitte, de Martine. De musique.
8: Un air de musique?
7: Oui. Est-ce que vous connaissez cette chanson?
8: Laquelle, monsieur?
7: C'est un air que je ne sais plus ce que c'est. C'est... La la la la la la la la la la la la la la la la la la la la la la la la la la la la.
8: Ah, les filles de Camaret, que c'est, monsieur le curé?
7: C'est pas le curé de Camaret, allez.
8: Oui. Bon, allez, au revoir.
7: Je vous souhaite une bonne après-midi.
8: Merci.
7: Au revoir.
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4: Oui, allô?
13: Oui, bonjour, monsieur. C'est bien la maison de la presse?
4: Oui.
13: J'ai acheté un paquet de vignettes chez vous.
4: Oui.
13: Et alors, elles ne sont pas valables?
4: Elles ne sont pas valables avec quoi?
13: J'en ai collé une sur mon pare-brise, parce qu'ils disent que maintenant, il faut mettre la vignette sur le pare-brise pour montrer que la voiture, elle peut rouler.
4: Ah non, vous n'avez pas eu ça chez moi. Je ne sais pas du tout ce que c'est. Je ne sais pas de quoi vous me parlez.
13: Bah, un petit paquet de vignettes autocollantes.
4: Oui, mais vignettes autocollantes de quoi?
13: Bah, c'est marqué Panini.
4: Oui, mais Panini, c'est pas des vignettes à coller sur le pare-brise.
13: Ah bah, vous me le dites maintenant?
4: Bah, vous me l'avez pas demandé.
13: Donc, elles sont pas bonnes.
4: Bon, eh bien, écoutez, vous venez, puis on s'expliquera, monsieur, parce que là, j'ai du
13: monde. Parce que moi, j'ai mon beau-frère qui travaille à la répression du fraudulisme. Allô?
4: Oui, allô?
13: Oui, avec...
4: Vous collez des vignettes de football sur votre pare-brise?
13: Alors, j'en ai mis une.
4: Ah, attendez, monsieur, des vignettes Panini, ça se colle sur un livre, ça se colle pas sur le pare-brise.
13: Bah, sauf que là, il faut en coller une sur le pare-brise pour les histoires de pollution.
4: Bah, c'est pas les mêmes vignettes, monsieur, allô? Écoutez, à ce moment-là, je vais vous donner des autocollants, vous allez les mettre sur votre pare-brise.
13: Ah, ah, donc vous reconnaissez que c'est pas les bonnes vignettes.
4: Mais je ne vends pas de vignettes.
13: Ah, bah, c'est quand même, je les ai achetées chez
4: je
13: vous.
4: Je vends des vignettes Panini pour coller sur un livre.
13: Bah, c'est voilà,
4: tout.
13: C'est ça. Donc, celles-là, elles sont pas valables.
4: Bah, écoutez, monsieur, j'ai pas de temps à perdre.
13: Non, mais alors, passez-moi le responsable. Parce...
4: monsieur pour la vignette.
13: Ah.
6: Une pochette pour mettre des vignettes sur le pare-brise, hein, monsieur.
10: Allô.
13: Oui, bonjour madame. Voilà, comme j'expliquais à votre collègue, c'est pour un problème de vignettes.
10: Non mais monsieur, c'est des images de football. Et vous avez collé ça sur votre pare-brise.
13: Alors justement, alors vous me dites de le coller sur le pare-brise.
10: Et moi, je vous ai jamais dit de coller ça sur votre pare-brise, monsieur.
13: Bah là, vous me dites vous le collez sur le pare-brise.
10: Bah, non mais c'est vous qui me parlez d'un pare-brise. Non mais
13: ils le disent aux infos qu'il faut mettre la vignette.
10: Mais ça n'a rien à voir avec la pollution, monsieur. Là, je sais pas. Là, je comprends pas. Là.
13: Bah non, moi, je comprends très bien.
10: Bah, moi non plus.
13: Non mais si, moi si.
10: Bah, vous comprenez quoi, monsieur?
13: Bah, je comprends que vous avez tenté de me vendre des...
10: Mais j'ai rien tenté du tout, monsieur. J'ai jamais vendu des vignettes pour mettre sur le pare-brise pour la pollution, monsieur.
13: Moi, j'ai quand même eu cette contravention, donc...
10: Bah, j'y peux rien de votre contravention, monsieur.
13: Bah, ce qu'il y a, c'est que maintenant, ça va être la vôtre, du coup.
10: Que je paye votre contravention?
13: Bah oui.
10: Vous avez fumé, monsieur, ce matin, quoi?
13: Non, bah non.
10: Non, vous avez pas fumé? Bah, je sais pas, on dirait. Parce que là, vous me racontez n'importe quoi, là.
13: Enfin, excusez-moi, c'est quand même normal. À partir du moment où c'est vous qui avez des vignettes défectueuses...
10: Défectueuse, monsieur. C'est pour les albums. Ça fait 40 ans que ça existe.
13: Non, mais je vois le genre. C'est-à-dire que vous allez faire disparaître les preuves.
10: De faire disparaître les preuves. Mais monsieur, vous avez fumé quoi? Du cannabis, quoi? De l'opium ou je sais pas quoi, là, monsieur?
13: Écoutez, je vous assure que je ne fume rien.
10: Ah bah, excusez-moi de vous dire, mais vous êtes incohérent.
13: Comment ça, je suis un con?
10: Non, j'ai pas dit un con, j'ai dit incohérent, monsieur.
13: Ah bah, c'est la meilleure, ça. Incohérent. Non, mais de quel droit vous m'insultez?
10: Je ne pas, je dis vous êtes incohérent. Regardez dans le dictionnaire.
13: Je suis avec le monsieur qui m'a vendu les fausses vignettes, là, au téléphone. Et
10: les fausses vignettes, non, mais monsieur, vous délirez, vous. Je ne ai jamais vendu de vignettes pour la pollution, non, mais là, je sais pas, là, permettez-moi, vous êtes incohérent, là.
13: Ah bah, il me traite encore.
10: Non, je vous traite pas, monsieur.
13: Non, mais excusez-moi, mais incohérent vous-même.
10: J'ai pas de temps à perdre, monsieur, allez.
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24: Magasin de Châle République, bonjour.
7: Allô.
24: Oui.
7: C'est le magasin des surgelés.
24: Oui.
7: Bonjour, madame.
24: Bonjour.
7: Je dois faire mes commissions, vous savez, parce que je vais être un peu malade et on m'a dit de prendre mes provisions pour la semaine, voyez-vous.
24: Oui.
7: Je voudrais savoir, est-ce que vous avez des haricots?
24: Oui, bien sûr.
7: Ah, alors, haricots, je note. Des arottes.
24: Des
7: arottes.
24: Des carottes?
7: Oui.
24: Oui.
7: Ah bon, très bien. Je vais essayer de tout prendre chez vous. Comment ça s'appelle les topinambours? Non, j'ai pas besoin, c'est trop dur, puis c'est pas surgelé.
24: Alors ça, par contre, j'ai la purée de topinambour.
7: Ah. Est-ce que vous avez des poireaux?
24: Des poireaux, oui.
7: D'accord. Des tomates?
24: Oui, des tomates aussi, oui.
7: Très bien. Des hommes?
24: Pardon?
7: Des hommes?
24: Vous avez demandé quoi?
7: Des hommes.
24: Des pommes?
7: Oui.
24: Ah non, la pomme, ça se congèle pas du tout.
7: Ah voilà. Alors, pas de hommes, mais est-ce que vous avez des oires?
24: Non plus.
7: Ah bon? Ça
24: non.
7: Se congèle pas non plus?
24: Non.
7: Pour faire les oires au chocolat?
24: Non, on n'a pas de poire, non.
7: Bon. Et est-ce que vous avez des haillassons?
24: Non plus, madame.
7: N'avez pas d'haillassons?
24: Non.
7: Bon. Alors, ah ben j'allais oublier le plus important, parce que je vais rester quand même, essayer de ne pas sortir de chez moi, et ça, il m'en faut, si je dois passer l'hiver toute seule à la maison. Est-ce que vous auriez des aubes ?
24: Alors, des aubes, c'est-à-dire ?
7: Vous savez, les aubes, avec les ouilles, ça se, on mélange ça avec les ouilles.
24: Non, je ne vois pas de quoi vous me parlez.
7: Ben, vous savez, c'est un fruit, c'est un fruit en, il y a trois fruits en un fruit.
24: Non, ça me dit rien du tout.
7: Aux Seychelles, il y en a beaucoup. C'est-à-dire que vous avez à la base du zob, il y a toujours deux ouilles.
24: Alors là, je vois pas du tout. Hein. Bah puis tout ce qui est fruits exotiques, je pense que ça doit, nous. On...
7: Parce que voyez-vous, ils font quelque chose avec ce fruit-là. Avec le zob là, et les ouilles, voyez-vous, ils arrivent à faire un jus avec.
24: À faire un jus, d'accord.
7: Qui est congelé.
24: D'accord. Non, mais j'ai pas, hein, non.
7: Ah ben non, celui-là, on le trouve qu'à la banque du sperme.
24: Non, mais n'importe quoi, hein. Non, mais je vois pas le rapport avec les surgelés, madame.
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9: Bonjour.
13: Bonjour monsieur, c'est bien la pizzeria ?
9: Oui.
13: Monsieur Martin, Association Martin pour la durabilité énergétique.
9: Oui.
13: Je vais venir vous démonter le four.
9: De quoi vous me parlez ? Vous venez démonter quoi ?
13: Le four à pizza.
9: Bah.
13: Dans le cadre de la transition électroboiseuse, on remplace l'électrique par le
9: mais
13: bois.
9: Mais qu'est-ce que c'est la transition ? Mais je vous ai rien demandé monsieur.
13: Pas besoin, je m'occupe de tout. On remplace le four électrique par un four à bois.
9: Mais vous êtes fou monsieur ou quoi ? Mais de quel droit vous faites ça ? Mais vous rêvez non ?
13: Vous inquiétez pas, j'ai tout prévu. Pour le chauffage, je vais vous installer des braseros.
9: Braseros ? Non mais vous êtes fou non ?
13: Bah à partir du moment où vous aurez un four à bois, de toute façon.
9: Non mais oh, arrêtez là !
11: Allô ?
13: Bonjour madame.
11: Qui, pourquoi ? Qui vous êtes ?
13: Association Martin pour la durabilité énergétique.
11: De quoi ?
13: Donc, je vais vous installer votre four à bois.
11: Qu'est-ce que vous me racontez là ? Moi, j'ai eu aucune intention de passer au four à bois. Hein. Ça fait 24 ans que je travaille en électrique.
13: Ah ben 24 ans, effectivement, il est temps, non ?
11: Comment ça, il est temps ? Mais vous rigolez ou quoi ? Vous imaginez ce que ça veut dire le bois ? Je travaille en électrique depuis 25 ans, je vois pas pourquoi vous me le rejouez aujourd'hui, c'est un bon four. Qu'est-ce que c'est cette histoire ?
13: Alors, j'ai pas tout compris dans cette phrase, mais sachez que ça fait 26 ans que j'installe des fours à bois. Et si le gouvernement dit qu'il faut économiser l'électricité.
11: Non, mais le gouvernement, il va pas m'imposer de mettre un four à bois alors que je travaille en électrique depuis des années.
13: Bah, à partir du moment où vous avez fait une demande de transition.
11: J'ai pas fait de demande, j'ai rien fait de demande du tout, mon
13: oui,
11: monsieur.
13: Oui, pardon, alors à partir du moment, effectivement, où nous avons fait la demande pour vous...
11: Qui a fait la demande ?
13: Bah moi.
11: Vous n'allez pas décider pour moi ce que je dois faire ? Vous me laissez ça tranquille, le four à bois, vous le ramenez, vous faites ce que vous voulez avec.
13: Ah bah je le ramène, il est à votre nom.
11: Comment ça, il est à mon nom ? J'ai rien demandé, moi.
13: Non, mais c'était plus simple que je le mette directement à votre nom.
11: Non mais me cassez pas les couilles là. Qu'est-ce que vous me foutez un four à bois ? J'ai jamais demandé de four à bois. Allez vous faire foutre avec votre four à bois. Moi j'ai jamais demandé de four à bois. Là. C'est quoi cette histoire là ? D'abord j'ai pas de bois. Comment je fais ?
13: Ah non mais vous aurez du bois livré avec votre four, c'est prévu.
11: Mais je veux pas de four. J'ai jamais commandé de four moi.
13: En plus ça vous servira aussi pour les braseros.
12: J'en ai rien à faire. Je suis la gérante de là, vous ne mettriez dans la pizzeria.
13: Bonjour monsieur, pardon, mais vu que vous renoncez à l'électrique...
12: Mais je renonce pas à l'électrique, c'est quoi ces conneries ?
13: Bah, c'est ce que je dis depuis tout à l'heure, vu que vous êtes en transition électroboiseuse.
12: Mais je dis pas du tout à ça. J'ai commandé un four, je viens de l'acheter hier à 4000 euros, je n'ai rien commandé d'autre.
13: Ah, et bah celui-là, vous pouvez le revendre.
12: Non.
13: Monsieur, profitez-en pour vous débarrasser de votre vieux four.
12: Non, non, mais c'est pas vieux four, il est d'hier.
13: Oui, bah vous m'avez dit quoi, 4000 euros ? Si vous voulez, je le reprends à 400.
12: Mais, vous m'écoutez quand je vous parle ?
13: Pardon, mais vu les économies d'énergie que vous allez faire...
12: J'en ai rien à foutre des économies d'énergie, c'est moi qui paye ça, j'en ai qui ? J'en ai rien à foutre de votre four à bois, moi. J'ai même pas allumé le feu. Je suis en électrique, tout est en électrique chez moi.
13: Alors, tout, sauf le four à bois.
12: Non, non.
13: Le chauffage au brasero aussi.
12: J'en veux pas.
13: Alors, je précise qu'avec les braseros, le charbon est offert.
12: Non, mais j'en ai rien à foutre que le charbon soit offert. Hein. Je travaille pas à la mine, monsieur. Hein. Je fais des pizzas.
13: Et pour chauffer la salle, vous faites comment ?
12: Stop ! Arrêtez de me casser les couilles. J'en ai rien à foutre du four. En fait, je suis pas amoureuse de four, vous le savez, ça ? Ça sert à rien, là, vous êtes en train de m'agacer. Donc, il vient de même pas livrer le four parce qu'il va prendre la porte et j'appelle le flic, c'est clair ?
13: D'accord, mais ça me dit pas ce qu'on fait de vos braseros.
12: Mais j'en ai rien à foutre de vos braseros. J'ai pas de terrasse. Là. Vous voulez que j'avais tout, vos braseros ?
13: Ah, mais à l'intérieur, c'est pour chauffer à l'intérieur.
12: Mais bien sûr. Et puis quoi encore ?
13: Alors, et puis quoi encore ? Pour la lumière, je vais vous mettre des bougies.
12: Oui, bien sûr. Des bougies, je vais faire un feu de camp, moi, au milieu, non ?
13: Non, le feu de camp en intérieur, c'est pas recommandé.
12: Je veux rien, je veux pas votre merde, est-ce que c'est clair ?
13: En revanche, je peux vous mettre une éolienne dans la pizzeria.
12: T'en ai rien à foutre, mais bien sûr, une éolienne et mon pied au cul, tu le veux aussi ?
13: Ouais, voilà, alors on essaye de dépanner les gens.
12: Rien du tout ! Vous dépannez rien du tout, vous êtes des ardasses, vous me faites chier ! Ça commence à me gonfler là.
13: Pardon, hein, mais quand on veut un minimum faire des efforts pour la planète.
12: Mais j'en ai rien à foutre, j'ai pas besoin de vous, avec le charbon, non mais bien sûr.
13: Hein. Vous mets les bougies quand même ?
12: Non, non, je vous mettais rien du tout.
13: Vous savez quoi ? Je vous les mets quand même, c'est pour moi, c'est cadeau.
12: Vous me cassez les couilles, vous êtes un brûleur !
13: Un brûleur, alors ça, faut que je vérifie si je
12: vous. Oui, vous êtes un brûleur, ben là, vous venez là, y a pas de soucis, c'est le flic, je vais m'occuper de vous, c'est clair ?
13: Pardon, mais la dame que j'avais juste avant vous était quand même vachement plus sympa. Hein.
11: Allez vous faire foutre !
13: Ah, pardon, j'ai rien dit.
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14: Allô ?
7: Oui, bonjour madame.
14: Bonjour.
7: Je suis bien la Fédération de football.
14: Oui, monsieur.
7: Et je voudrais la personne qui s'occupe de l'arbitrage.
14: Ne quittez pas.
15: Allô?
7: Oui, bonjour monsieur.
15: Oui, allô, qu'est-ce qu'il y a pour votre service?
7: Bon, c'est un problème d'arbitrage.
15: Oui.
7: Je vous explique. Nous sommes d'un certain âge.
15: Oui.
7: Et nous jouons au football dans la cour de la maison de retraite.
15: Oui. Mais
7: quand je dis nous jouons au football, nous poussons la balle.
15: Oui, d'accord.
7: Avec les autres pensionnaires.
15: Oui.
7: Bon, il se trouve que dernièrement, on a eu un problème, un litige d'arbitrage, parce que quand je dis nous, c'est-à-dire que je joue avec mon frère.
15: Oui.
7: Mais nous sommes bicéphales.
15: Ça veut dire quoi, ça?
7: Ça veut dire, monsieur, que nous sommes siamois.
15: Ah, vous êtes siamois.
7: Voilà. Donc, nous avons un seul tronc et il y a deux têtes sur notre corps.
15: D'accord.
7: Voilà. Bon, moi, je m'appelle Robert et mon frère s'appelle Marcel.
15: Oui.
16: Bonjour, monsieur.
15: Et vous jouez avec vos autres amis du...
7: Voilà. Bon. Et alors, l'autre jour, nous jouons avec le même maillot.
15: Oui.
7: Nous avons le numéro 10. Nous comptons comme un seul joueur. Il y a un centre de l'ailier gauche. Et l'arbitre siffle hors-jeu, alors que moi, ma tête était derrière la ligne, et celle de mon frère, effectivement, dépassée.
15: Vous étiez hors-jeu, monsieur.
7: On était hors-jeu?
15: Oui, absolument. Sur la ligne, vous êtes hors-jeu, et quelle que soit la partie de votre corps, par conséquent, dans le cas précis, vous, il y a deux têtes, si vous voulez, il suffit qu'une des deux têtes soit sur la ligne, soit de l'adversaire, soit légèrement en avant, donc là, il y a hors-jeu. Que vous ayez toute votre autre partie de votre corps, donc votre deuxième tête, elle, en position de jeu, non, vous êtes hors-jeu. Dès que vous avez une partie de votre corps qui...
16: Ça, tu vois, ça, oui. Je te l'avais dit, le monsieur a raison, c'est bien ce que tout le monde t'a dit.
15: Oui, absolument.
7: Mais tu t'es dit que non, on n'est pas hors-jeu.
15: Ah, si.
16: Mais, enfin, écoute, le monsieur, il est à la Fédération de football, et c'est bien ce qu'il dit, quand même.
7: Mais oui, je sais quand même aussi, ça fait longtemps que je joue au foot avant toi.
16: Dis donc, on a commencé ensemble, hein.
15: Que votre tête à vous soit derrière, il suffit de la tête de votre siamois.
7: Mais non, mais dis donc, mais tu commences à me les gonfler sérieusement, tu vas me laisser, non?
16: Fais attention, je te fous un coup de boule, moi. Et t'as entendu ce qu'il dit, monsieur, ou pas?
7: Allô?
15: Oui.
7: Mais, je crois qu'il y a un problème, il est pas d'accord. Je vais vous le passer, hein.
15: Mais vous passez-moi votre frère, Jumon. Votre frère siamois.
16: Allô?
15: Oui, bonjour, monsieur.
16: Oui, bonjour, monsieur.
15: Vous avez un seul maillot. À tous les deux, vous portez le numéro 10.
16: Oui, monsieur.
15: Par conséquent, vous n'êtes qu'un seul joueur, même si vous avez deux têtes.
16: Mais oui, mais ma tête était derrière.
15: Mais je m'en fiche que votre tête soit derrière.
16: Mais,
15: reste à savoir si c'est la spécificité des choses ou la
16: tête. Je te fous un coup de... Tu vas voir.
15: Bon, allez. Bon, ben, je crois que sur ces bonnes paroles... Hein.
7: Alors, monsieur.
15: Oui.
7: Alors,
15: vous n'avez pas d'autre problème, non?
7: Bah, on était hors jeu, alors.
15: Oui, vous étiez hors jeu. Il y a une partie d'entre vous qui était hors jeu, par conséquent, les deux étaient hors jeu. Allez, bon courage et dormez bien.
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17: Oui, bonjour.
13: Bonjour, monsieur, c'est bien la poissonnerie?
17: Oui.
13: Monsieur Martin à l'appareil, les assainisseurs Martin?
17: Oui.
13: Je dois venir pour décolorer vos poissons, il y aura quelqu'un demain matin?
17: Vous devez faire quoi?
13: Oh bah rien de compliqué, c'est juste un décolorage alimentaire.
17: C'est quoi ça, un décolorage alimentaire?
13: C'est tout simplement que je vais faire tremper tous vos produits alimentaires dans un bain d'eau de Javel.
17: Et je vais vendre, vous croyez que je vais vendre à mes clients des produits qu'on trempe dans la Javel?
13: Oh non, mais on fait gaffe, c'est pas que de l'eau de Javel, on mélange avec de l'eau oxygénée aussi.
17: De l'eau de Javel et de l'eau oxygénée, monsieur?
13: Bah voilà, vu que c'est de l'eau, ça craint rien pour les poissons, a priori.
17: Non, mais monsieur, un conseil, ne venez pas dans ma poissonnerie, un conseil.
13: Alors je veux bien, mais dans ce cas, il faut que je vous explique comment vous pouvez faire vous-même le décolorage alimentaire.
17: Mais monsieur, je suis pas scientifique.
13: Oh, vous inquiétez pas, il y a des tutos sur TokTok.
17: Mais vous êtes complètement fou. Hein.
13: Non, mais il suffit d'empiler tous vos poissons dans une bassine, vous arrosez d'abord avec l'eau de Javel.
17: Non, mais il est complètement jobard, ce type. Le mec, il veut que je trempe mes produits dans l'eau de Javel et après que je les vende. Mais il est complètement fou, celui-là.
13: Oui, bah pardon, celui-là, il est toujours là.
18: Oh, tiens, ça.
25: Oui, allô?
13: Bonjour, madame.
25: C'est sur moi, au côté.
13: Ce que je raconte, c'est que je vais vous décolorager vos produits coloragés.
25: Mais vous décolorez quoi? Il n'y a rien décoloré.
13: Bah, pardon, mais est-ce que tous les produits chez vous sont blancs?
25: Mais ils sont pas blancs, mes produits. Ils sont à côté. Ils ont la couleur du poisson.
13: C'est ça, justement. Donc, si vous pouvez déjà trier vos poissons selon les couleurs.
25: Mais j'ai pas besoin, monsieur. Vous comprenez? Je dois pas parler français.
13: Sorry.
25: On n'a aucun poisson de trafiquer, nous. C'est tout naturel.
13: Bah, je vous crois, mais il y a quand même des couleurs.
25: Mais quelles couleurs il y a? Vous savez de quoi vous parlez, au moins?
13: Bien sûr. Alors, déjà, on m'a signalé du saumon qui serait orange.
25: Mais ils n'ont pas de couleur, les poissons. Ils ont la couleur du poisson.
13: Bah oui, mais comme la couleur est interdite au niveau alimentationnel.
25: Mais c'est pas interdit, c'est pas coloré, c'est naturel. Ils ont à côté un jet tout alors?
13: Non. Alors, rassurez-vous, la loi prévoit juste un décolorage.
25: Mais la loi de quoi? Quelle loi vous me parlez, là?
13: Ah, bah, c'est une loi américaine, elle vient juste de sortir.
25: Mais la loi américaine, ça me fout, elle n'est pas américaine, elle est française. Nous faisons à côté, là.
13: Oui,
1: Bah alors pardon, sinon je vois le truc, ils vont encore nous recoller des taxes sur le coloriage.
25: J'ai rien à
1: foutre. Oh bah super.
25: Attendez. Oui, allô? Oui?
1: Une Notre-Dame, bonjour. Monsieur Martin, les assainisseurs Martin, comme je disais...
25: Non, mais attendez, monsieur, quel assainissement? Mais pour faire quoi, monsieur?
1: Bah, c'est ce que j'expliquais, c'est pour décolorager vos produits alimentaires.
25: Mais je m'en bats les couilles, moi, de ça, mais attendez, je m'en tape de ça, là, monsieur.
1: Je m'excuse, mais c'est quand même une demande de monsieur Donald Trump.
25: Mais écoutez-moi, monsieur, qu'est-ce que vous me parlez de Trump, là?
1: Bah, vu qu'il est spécialisé en décolorage capillaire, il a eu l'idée du décolorage alimentaire à base d'eau de Javel.
25: Non, mais j'en veux pas d'eau de Javel. L'eau de Javel, c'est interdit pour la poissonnerie. Vous êtes en train de me dire que vous êtes contrôleur pâté couffé et vous êtes en train de me parler de la Javel. La Javel, c'est fini, il y a 40 ans qu'on peut plus l'utiliser, la Javel. Commencez pas à m'embrouiller, là, parce que...
1: Oh non, alors ça, je vous rassure, c'est vraiment pas mon genre.
25: Non, mais moi, je m'en tape de tout
1: et
25: ça.
1: Et c'est juste, je la pulvérise sur vos poissons avec un pchit.
25: Non, mais je m'en tape de tout ce que vous me dites, monsieur. Vous comprenez ça ou vous comprenez pas?
1: Bah, pardon, je comprends surtout que si Donald Trump, il vous entend, il va être furax.
25: Ah, mais j'en ai rien à foutre de Donald Trump, moi.
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18: Bonjour.
19: Oui, bonjour madame. Je souhaiterais être mis en rapport avec le rayon tronçonneuse.
18: Oui.
20: Oui, allô?
19: Oui, bonjour monsieur. C'est le rayon tronçonneuse?
20: Oui.
19: Bonjour, dites-moi, je voulais savoir s'il existe des modèles uniques.
20: Des modèles uniques?
19: De tronçonneuse, oui.
20: Qu'est-ce que vous appelez?
19: Qui servent qu'une fois.
20: Vous avez un gros chantier à faire, non?
19: Non, pas très gros. C'est juste un morceau d'1,65 m à peu près, vous voyez. C'est pas très résistant. Faut que je le coupe en plusieurs morceaux, quoi.
20: D'accord. Donc moi, l'électrique, le premier prix que je vais avoir, c'est 59 €.
19: Ça peut couper quoi, ça, 59 €?
20: Oh, ben, ça coupe tout, hein.
19: Si c'est un peu liquide, un peu humide à l'intérieur de ce que je coupe, est-ce que ça pose un problème?
20: Non, si vous en avez pas beaucoup à couper, non. Faut pas que ça soit des cailloux, de la pierre, des choses comme ça.
19: Non, non, non.
20: Donc, ça reste que du bois.
19: C'est des os, hein.
20: Des os, hein?
19: Oui.
20: Ouais.
19: Avec de la chair autour, un petit peu. Pas beaucoup, mais un petit peu.
20: Ouais. Bon, vous en avez pas beaucoup à couper?
19: C'est-à-dire que j'ai... attendez. Deux bras, je vais faire 4 morceaux avec les bras, 4 morceaux avec les jambes, et la tête, ça fait... Non, ça fait 7 rondins, quoi.
20: Ouais, bon, si, ça va le couper. Hein. Mais l'os, c'est dur, hein, l'os. Hein.
19: Ah bon?
20: Mais bon, ça se coupe quand même. Hein. Mais c'est quoi comme animal que vous allez couper, là?
19: C'est pas vraiment... Enfin, c'est un animal... C'est une vieille pie, quoi, on va dire. Voilà.
20: Une vieille pie? Mais c'est tout petit, ça.
19: 1,65 m. Exact.
20: Ah, purée, c'est grand, alors.
19: C'est une grande vieille pie, oui.
20: Ah bon? Non, mais il n'y a pas de problème, vous pouvez venir la chercher.
19: Bon, 59 €. Jusqu'au bout, elle m'aura coûté de l'argent, hein.
20: Vous pensez venir quand la chercher?
19: Je vais venir tout à l'heure.
20: D'accord. Et vous habitez quelle région?
19: J'habite Angers. Hein.
20: Angers?
19: Oui.
20: Ah purée, vous venez d'Angers chercher ça?
19: Oui, non, mais c'est parce que je suis dans le secteur. Je suis venu voir ma belle-mère là en voiture tout à l'heure. Et donc je la ramène dans le coffre. Mais je voudrais bien la débiter, comme je vous l'ai dit, en plusieurs morceaux.
20: Ah, va voir de là.
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20: Bonjour.
1: Oui, bonjour madame.
20: Non, c'est monsieur.
1: C'est bien la boucherie Chevaline?
20: Oui.
1: Figurez-vous que j'ai Lucky qui a disparu.
20: C'est qui ça?
1: Bah, c'est mon poney.
20: Bah, je sais pas, moi je connais pas.
1: Comme par hasard, mon poney disparaît et on me signale après que vous vendez de la viande de cheval.
20: Ah bon? Ah, vous croyez que je vends votre poney ici dans le magasin?
1: Ah ah! Vous venez d'avouer là?
20: Avouer quoi? Mais bien sûr. Mais oui, je vends de la viande de cheval. Bah, réfléchissez, monsieur Allon.
1: Allô?
22: Quel poney, monsieur?
1: Ah bah Lucky, il s'appelle Lucky.
22: Et où il est chez moi? Quel endroit?
1: Ah bah ça, j'aimerais bien que vous me le disiez.
22: Bah enfin, monsieur, vous m'accusez d'une chose que ce n'est pas vrai.
1: Que vous dites que ce n'est pas vrai?
22: Ah non, bah écoutez, moi je suis sûr.
1: Et que moi je dis que c'est vrai.
22: Eh bah dites-moi où qu'il est.
1: Vous voulez que je vous dise où qu'il est?
22: Bah oui.
1: Je l'ai entendu derrière.
22: Vous avez entendu quoi?
1: J'ai entendu hennir derrière, non?
22: Ah non, c'est mon chien.
1: Oui, bah comme par hasard.
22: Bah écoutez, j'ai deux chiens, j'ai quand même le droit d'avoir deux chiens, monsieur. Mais c'est quoi cette histoire?
1: C'est quand même louche. Ah, je l'ai entendu encore.
22: Bah oui, bah c'est mon chien, je vous dis. Il joue avec une bouteille.
1: Il joue avec mon poney, oui, c'est ça.
22: Ah non, pas avec votre poney, monsieur. Vous savez où vous êtes là? C'est pas parce que je vends de la viande de cheval que je kidnappe des poneys, monsieur. Hein.
1: Bon, enfin, excusez-moi, mais alors comme par hasard, mon poney disparaît et vous vous mettez à vendre de la viande de cheval.
22: Et monsieur, je suis une chevaline, donc c'est normal que je vende du cheval.
1: Oui, mais enfin, c'est pas normal que vous vendiez le mien.
22: Mais je veux pas le vôtre. Mais c'est quoi cette histoire?
1: Lucky.
22: Bah, vous pouvez crier Lucky. Vous êtes à ma boucherie là, monsieur.
13: Lucky, tiens bon bébé.
22: Non, là, je crois que vous foutez du monde là.
13: Ah bah c'est quand même. Alors moi je vais passer.
22: Ah bah venez à ma boucherie, enfin.
13: Je vais faire un prélèvement de viande et puis on va voir si c'est du cheval ou pas.
22: Bah mais je vends du cheval. Mais c'est pas le vôtre.
13: Qu'est-ce qui me le prouve?
22: Oh non, faut arrêter. Alors écoutez.
13: Lucky.
22: Non mais je crois que vous avez un problème, monsieur. Excusez-moi de vous dire ça, mais vous criez après votre cheval. Faut arrêter un petit peu, hein.
13: Bah pas excusez-moi, mais là je pense qu'il est pas loin là. Je
22: peux pas passer, monsieur, c'est en ville. Comment voulez-vous qu'il passe en ville le cheval?
13: Bah parce qu'il allait chercher le pain et en revenant il passe devant chez vous.
22: Chercher le pain? Non mais là vous foutez du monde là. Un cheval qui va chercher du pain.
13: Bah bien sûr.
22: Non bah écoutez, moi j'arrête là, monsieur. Je crois que vous foutez de moi là.
13: Non mais soi-disant vous avez un chien qui joue avec des bouteilles, je vois pas pourquoi j'aurais pas un poney qui va chercher le pain.
22: Non, un poney qui va chercher du pain, alors là je crois que vous foutez de ma poire là. Alors là écoutez, j'arrête là tout de suite.
13: Ah
22: monsieur.
13: Mais alors je suis désolé, non, pas du tout.
22: Ah si, moi je veux pas tenir une conversation avec vous, un poney qui va chercher du pain.
13: Bah oui, bah on invite.
22: Mais enfin, il va chercher le pain où? Chez le boulanger alors?
13: Bah évidemment, il va pas le faire lui-même.
22: Et quel boulanger? Allez-y, dites-le-moi.
13: En fait, c'est celui qui est juste à côté de son collège.
22: N'importe quoi. Bon, j'arrête, monsieur. Là,
13: non, pas du tout. Monde. Non, mais c'est parce que quand
22: non,
13: il sort.
22: Non,
13: il est prof d'anglais parce que c'est un poney Shetland.
22: Vous foutez du monde, celui qui est à côté de son collège, vous foutez de ma foire. Excusez-moi.
13: Bah, pas enfin, du tout, monsieur. Non, parce que quand il sort de cours.
22: Oh, écoutez, monsieur, c'est pas normal.
13: Comment ça, c'est pas normal?
22: Bah non, pour moi, c'est de l'arnaque.
13: Bah excusez-moi, mais alors ce qui est pas normal, c'est que vous kidnappiez mon poney alors qu'il était en train tranquillement de me rapporter le pain.
22: Ouais, bah oui, ça a commencé. Alors excusez-moi, c'est soit que vous êtes pas normal, hein.
13: Ah, je l'ai entendu. Lucky!
22: Oui, bah c'est ça. Continuez à appeler, comme ça il va peut-être venir.
13: Bon, passez-moi Lucky.
22: Oui, c'est ça. Allez, au revoir.
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5: Allô?
6: Madame Nic.
5: Oui.
6: Ah, très bien. Bonjour madame, c'est la mairie à l'appareil, les services.
5: Qui ça?
6: La mairie.
5: La mairie?
6: Oui.
5: Pourquoi?
6: Pour le dossier administratif B354, parce que nous avons...
5: Comment?
6: Vous m'entendez là?
5: Vous, écoutez, je n'entends pas très bien.
6: Est-ce que vous avez écrit à la mairie ces jours-ci?
5: Faut que j'aille à la mairie?
6: Non, est-ce que vous avez écrit à la mairie?
5: J'ai rien écrit à la mairie, moi.
6: Ah, ben voilà. Alors, il y a un petit problème. Je vais vous passer monsieur le maire, madame. Hein?
5: Vous passerez?
6: Non.
5: Comment?
6: Je vais vous passer monsieur le maire. Hein?
5: Bon, d'accord.
6: Monsieur le maire.
5: Quand, aujourd'hui?
6: Merci. Allô?
5: Bon, d'accord.
6: Allô?
5: Merci.
6: Allô?
5: Parce que vous savez, moi, j'entends pas bien.
6: Allô?
5: Alors, c'est pour ça que...
6: Allô?
5: Allô?
6: Allô?
5: Oui, c'est pour ça que je vous fais répéter.
6: Oui, bonjour, madame, c'est monsieur le maire à l'appareil.
5: Qui c'est qui est à l'appareil?
6: Monsieur le maire à l'appareil.
5: Comment?
6: Monsieur le maire.
5: Enfin, vous me le direz.
6: Vous
5: me le direz en venant.
6: Non, je suis monsieur le maire.
5: Voilà.
6: Non, le maire, allô?
5: À tout à l'heure?
6: Non, attendez, c'est le maire à l'appareil.
5: Comment?
6: Le maire, vous savez, le maire de la ville.
5: Oh, c'est malheureux d'être sourd, hein?
6: Oui, mais je suis pas sourd.
5: Vous n'êtes pas sûr?
6: Non, je suis pas sourd.
5: Ben oui, c'est moi qui suis sourde.
6: Ah bon?
5: Oh, si j'ai un appareil, mais je suis obligée de l'enlever pour téléphoner.
6: Ah oui.
5: Alors,
6: bah.
5: C'est comme si j'avais rien.
6: Oui.
5: Voilà. Dites-moi. Bon, ben alors, je vais peut-être vous voir tout à l'heure.
6: Comment?
5: Bon, au revoir.
6: Non, allô,
5: oui.
6: Allô.
5: Allô?
6: Oui, vous m'attendez?
5: Comment?
6: Vous m'attendez?
5: Mais qu'est-ce que c'est? C'est quelque chose que vous me donnez?
6: Oui, non, c'est, je suis monsieur le maire.
5: Comment?
6: Je suis monsieur le maire.
5: Vous êtes le maire?
6: Voilà.
5: Ah, je suis contente que vous me le disiez parce que je me demandais qui c'était qui pouvait sonner à la porte ou des trucs comme ça. Hein?
6: Ah, mais personne ne voulait venir.
5: Alors, faudrait demander peut-être au gardien.
6: Oui.
5: Vous voulez que je vous donne leur numéro au téléphone?
6: Non.
5: Bon, d'accord. Bon, ben je vous remercie.
6: Oui, je vous en prie.
5: Au revoir.
6: Allô? Allô?
5: Allô?
6: Oui. Vous m'entendez?
5: Hein?
6: C'est pas la mairie, là. Hein?
5: Ah, c'est pas la mairie?
6: Non.
5: C'est qui?
6: C'est la radio.
5: La radio?
6: Oui.
5: Alors, qu'est-ce qu'elle veut, la radio?
6: C'était une blague.
5: Comment?
6: Une blague.
5: Une place?
6: Non, une blague.
5: Mais j'ai pas de place, moi.
6: Non, une blague.
5: Écoutez, je comprends rien.
6: Non, c'est
5: téléphonez au gardien, vous verrez.
6: Non, c'était une blague, une histoire drôle.
5: Je commence à croire que c'est une farce.
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5: Allô?
13: Bonjour monsieur, je suis bien chez l'éleveur.
8: Oui.
13: Je vous ai inscrit pour adopter un ourson. Est-ce que vous serez là cet après-midi?
8: Attendez, pardon, un ourson?
13: Oui, alors deux, il y en a deux.
8: Ah, hein. Non, mais je crois que mon père est pas au courant.
13: Alors non, mais il devrait s'en rendre compte assez rapidement.
8: Ah oui, mais c'est facile. Non, je suis pas d'accord là.
13: Bah si, parce qu'on a prévu de vous les livrer cet après-midi.
8: Ah oui, là, cet après-midi là.
13: Non, mais si vous préférez abandonner ces pauvres petites bêtes.
8: Ah oui, c'est ma faute en plus. Ah ouais, mais alors vous êtes un culot quand même. Vous les gardez, je vous le dis de suite. Hein. Mais qu'est-ce que c'est cette merde?
13: Bonjour monsieur, vous êtes le papa?
8: Non, c'est madame.
22: Qu'est-ce que c'est ça?
1: Bah c'est ce que je disais, comme vous, je vous ai mis pour deux oursons.
22: Non, écoutez-moi, moi je veux pas des oursons, j'en ai pas besoin.
1: Alors, rassurez-vous, j'ai tout prévu.
22: Pardon?
1: Je vous ai aussi commandé un enclos.
22: Mais je vous ai jamais demandé de vous me commander quelque chose, mais qu'est-ce que c'est cette merde?
1: Il faut bien que vos oursons puissent avoir leur espace.
22: Mais le ourson, je vous ai jamais demandé un ourson, mais qu'est-ce que c'est cette merde? Je ne veux rien de chez vous. Pointez-vous et ça risque de venir mal, ok?
1: Enfin, vous avez un enclos déjà?
22: Non.
1: Ah, bah voyez, donc on est bien d'accord qu'il vous en faut un. Donc je note.
22: Mais je n'en veux pas. Si vous vous pointez, je vous jure, vous allez dégager et vite.
1: Oui, non, mais on vous les dépose, on reste pas longtemps, hein, c'est gentil.
22: Ah non,
1: mais...
22: non, je ne veux rien.
1: Rien, sauf deux oursons, un enclos.
22: Excusez-moi.
1: Oui, allô?
22: Oui.
1: Un autre monsieur, cette fois-ci, c'est le papa.
22: C'est moi, je suis une dame.
1: Non.
22: Les rien à cirer, les oursons. Hors de question, monsieur, moi, je suis du côté des bergers.
1: Oui, berger, ours, mouton, ça, c'est une grande famille.
22: Mais monsieur, il est hors de question que vous mettiez des trucs chez nous sans qu'on ait signé quoi que ce soit. Hors de question.
1: Ah, mais j'ai fait une signature internet, vous inquiétez pas, j'ai fait.
22: Internet, mais vous plaisantez quand même. Monsieur, je veux surtout pas avoir de relation avec vous. Est-ce que vous comprenez le français?
1: Yes, mister.
22: Vous avez un téléphone, un numéro de téléphone?
1: Oui, et vous?
22: Sûrement, puisque vous venez m'appeler.
1: Bien, eh ben, écoutez, ça nous fait déjà un point commun.
22: Vous voulez bien me donner votre nom et votre numéro de téléphone?
1: Alors, monsieur Martin.
22: Monsieur Martin.
1: Voilà.

0: prendre rien du tout. Attendez, mais moi, je vois pas pourquoi il me faut prendre des ours.
1: Alors, un, pour la biodiversité, pour les espèces. Deux, et surtout parce que moi, ça me permet de toucher une prime pour chaque animal placé.
0: Ah, mais vous touchez la prime présentement placée. Non, mais attendez, mais pardon, c'est facile, ça. Je suis libre chez moi, quand même, non, encore le que je
1: Alors, donc, je raille pour les oursons.
0: Pour tout.
1: À la place, on a une hyène qui, elle, est adulte.
0: Une hyène?
1: Oui.
0: Ouais, une hyène à la place d'ourson. Non, mais qu'est-ce que c'est, ça? J'ai les gendarmes à côté. Vous voulez que je la passe, la gendarmerie?
1: Ah, ben, moi aussi, j'ai les gendarmes à côté. Justement, j'y suis là. Donc, je peux vous les passer directement.
0: Non, mais
1: là.
0: Attendez. Non, mais.
1: Monsieur le gendarme Martin.
0: Je ne veux pas.
1: Oui, monsieur Martin. Je vous passe la dame qui refuse la hyène.
0: Non, mais qu'est-ce que c'est?
1: Bonjour, brigadier sergent Martin à l'appareil.
0: Non.
1: Dites donc, alors on me dit que vous avez insisté pour avoir une hyène.
0: Ah, je n'ai pas insisté du tout, arrêtez vos conneries, hein. Vous rayez mon numéro de téléphone.
1: Ah, en parlant de rayer, monsieur Martin me signale qu'il va aussi vous livrer un zèbre.
0: Non mais vous foutez de moi ou quoi?
1: Alors ça, écoutez, je vais vous laisser deviner.
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3: Bonjour.
4: Allô?
3: Oui.
4: Oui, bonjour, c'est le gardien du cimetière, là, monsieur Durier.
3: Oui.
4: Je vous appelle, c'est bien le magasin de pêche, là?
3: Non.
4: Comment ça?
3: Non, c'est pas un magasin, on est grossiste, on livre les magasins.
4: Ah oui, d'accord, ben justement, ça peut vous intéresser. Dites-nous, au cimetière, vous savez, on a beaucoup, beaucoup d'asticots.
3: Oui.
4: Est-ce que vous seriez intéressé?
3: Ben non, parce que nous, c'est de l'asticot dégraissé qu'on achète.
4: Non, mais le nôtre, il est bien nourri, hein, il est tout frais, hein. L'asticot de cimetière, il n'y a pas meilleur, hein, pour la pêche, hein.
3: Oui, mais il est dégraissé, il passe dans des tamis.
4: Ben évidemment, l'asticot de cimetière est nourri avec la plus riche des nourritures, vous le savez bien.
3: Oui, je sais bien, mais il faut qu'il soit dégraissé, nettoyé.
4: C'est fait, on le fait avec application, croyez-nous, on est pêcheurs nous-mêmes, hein, donc on connaît. Vous savez, je peux vous donner un secret, je vous demande simplement de ne pas le répéter.
3: Oui.
4: Ça fait maintenant 15 ans que j'appâte à l'asticot de cimetière.
3: Oui.
4: Chaque année, je gagne 5 ou 6 concours de pêche, et dont 2 au niveau national.
3: Vous êtes gardien de quel cimetière?
4: Ben, à Aubais, hein.
3: D'accord. Et vous savez produire combien de quantités?
4: Oh ben là, actuellement, on fait du 50 kilos au jour.
3: Ouais.
4: On est au creux de la vague, là, parce qu'avec les grosses chaleurs, l'asticot, vous savez, il n'aime pas trop ça.
3: Oui. Et à quel prix vous le vendez?
4: Alors, nous, par nuit, on fait en moyenne 50 kilos. Ça nous prend environ 5 heures, parce qu'il faut déterrer celui qui a été enterré dans la journée, aller chasser au-dessous, parce que les asticots, ils viennent, évidemment, ils sont appâtés. C'est là qu'ils arrivent, sur les dernières tombes. Donc, on passe environ 5 heures pour 50 kilos.
3: Ouais.
4: On est deux dessus, les deux gardiens du cimetière. Ça nous fait donc une heure par kilo, c'est-à-dire une heure, on fait 10 kilos par heure.
3: D'accord.
4: Après, on les dégraisse.
3: Ouais.
4: Encore une heure, à peu près, 2 heures, quoi, hein. Est-ce que 2 euros le kilo, ça vous irait?
3: Je pense que ça doit aller. Faut que je regarde, parce que moi, j'achète au litre. J'achète pas au kilo, j'achète au litre. Il faut que je pèse 1 litre. Et vous faites des factures ou vous faites des factures?
4: Ah ben non, attendez.
3: C'est sans facture. Ah ben, non, mais il faut que je sache.
4: Ben nous, on est gardien de cimetière, on n'est pas...
3: C'est tout du blanc, vous le colorez pas, vous le vendez blanc.
4: Oui, on le vend. Il est blanc, on le vend blanc.
3: D'accord.
4: Ce qu'on fait souvent, c'est qu'on les colorie en jaune.
3: D'accord.
4: C'est-à-dire qu'on pisse dessus.
3: Ouais.
4: Après les avoir bien dégraissés, on se met à deux au-dessus de la bassine et on pisse dessus. On les laisse 10 minutes dans la pisse, quoi. Hein, et quand ils sortent, ils sont colorés. Alors là, je peux vous dire, mais n'importe quel poisson qui passe, il y va.
3: J'avais jamais entendu de ma vie qu'on colorait de l'asticot avec de la pisse, hein, je sais pas, mais... Bon, faut que je regarde mon prix d'achat d'habitude.
4: Attendez, moi je vous rappelle quand même le prix. Pour moi, en ce qui me concerne, asticot naturel, 2 euros le kilo.
3: Ouais.
4: Asticot naturel à la pisse, 2,50 euros. Avec ça, on gagne tous les concours.
3: D'accord.
4: Mais qu'est-ce qu'on fait des 50 kilos là, qu'on a là, pour aujourd'hui?
3: Ah bah là, pour aujourd'hui, moi je peux rien faire, hein. Je suis toute seule, c'est pas moi qui décide. Hein.
4: Est-ce que vous voulez que je vous les amène pour que vous fassiez un essai gratuitement?
3: Bah je peux pas, mes chambres froides elles sont pleines, j'ai été livrée cette nuit.
4: Non mais nous on vous les dépose, vous inquiétez pas, en plus on les a fait à la pisse, alors ils vont être parfaits. Voilà, on vous les amène, c'est des 50 kilos à la pisse, c'est dans 10 litres de pisse.
3: Non mais j'en veux pas aujourd'hui.
4: T'es parti? Ouais, tu leur fais cadeau, hein. Non, il n'y a pas d'argent, là. C'est justement pour qu'ils essayent.
3: Ouais, non, mais je veux pas ça aujourd'hui, hein.
4: C'est pas grave si la pisse est chaude. Les asticots sont toujours vivants, oui, je sais.
3: Non, mais votre truc coloré à la pisse, ça m'intéresse pas.
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5: Bonjour.
1: Bonjour madame, c'est bien la cordonnerie?
5: C'est monsieur, mais c'est une cordonnerie, effectivement.
1: Admettons.
5: Oui.
1: Monsieur Martin, à l'appareil, j'ai des papiers de ma banque à vous déposer.
5: Des papiers de la banque? Je peux savoir c'est quoi la raison, hein?
1: Bien sûr, c'est quoi la raison que j'ai ouvert un livret A au Martinland il y a quelques temps, mais vu qu'il relance les contrôles de fiscalitude, je l'ai fait mettre à votre nom.
5: Mais pourquoi votre livret est passé à...

0: mon nom, c'est un problème, cette histoire.
1: Bah, c'est-à-dire que j'ai déjà eu quelques petits soucis rapport à une affaire avec le fisc, donc je préfère mettre mon livret étranger à votre nom.
0: Mais j'en ai rien à faire, mais c'est quoi le rapport? Enfin, vous me parlez de livret, d'affaires bancaires, moi qu'est-ce que j'ai à voir avec ça? Moi je répare des chaussures, c'est quoi votre délire là?
1: Justement, on se connaît pas, donc jamais on pourra remonter jusqu'à moi.
0: Mais à quel moment vous arrivez, vous mettez un compte? Là, si vous venez ici avec vos papiers, la police est à côté, moi je les connais très bien, donc ils viendront. Hein.
1: Alors, je vous cache pas que ce serait mieux d'éviter, parce que c'est un coup à ce qu'on se fasse balancer tous les deux, ça.
0: Non mais vous faites quoi, là, monsieur, là? Vous avez complètement pété un plomb, là. C'est quoi votre histoire de transfert de banque, de machin?
1: Bah, officiellement, on dira que c'est vous qui...
0: Mais officiellement, on dira quoi? Je ne vous connais pas, qu'est-ce que vous me faites, là? Vous avez complètement craqué.
1: Eh, vous savez quoi? Si ça vous arrange, on fait un papier.
0: Mais d'où on ferait un papier? Pourquoi on ferait ça?
1: Bah, pour attestifier.
0: Pourquoi, pardon?
1: Pour attestifier.
0: Pour un pesticide.
1: Non, attestifier. Quand on attestifie, c'est pour dire qu'on est d'accord.
0: Mais à quel moment j'aurais envie d'attestifier? En plus, c'est même pas français, mais apprenez le français déjà.
1: Non, mais vous inquiétez pas, je vous la rédactionne, votre déclaration.
0: Je vous la rédactionne en plus. Ouais, sans déconner, je vous la rédige. Apprends le français, mec. Là, ça devient vraiment comique. Là.
1: Merci, mais moi, j'essaie juste de trouver un accordage. Bah, un accordage, quand on est d'accord.
0: Mais vous êtes un peu...
2: Ah non, mais qu'est-ce que c'est cette histoire-là?
1: Ah, bonjour monsieur.
2: C'est encore une arnaque, ça.
1: Pardon, mais votre collègue comprend rien. Moi, je vous fais les papiers.
2: Bah, et vous faites ça sans me prévenir? Non, mais ça va pas à la tête, non?
1: Non, mais c'est pour vous simplifier les démarches.
2: Ah non, je ne veux pas de ça.
1: Allez, on dit que c'est oui et on n'en parle plus.
2: Non, je vous dis non.
1: Vous me dites non, mais...
2: Rien du tout.
1: Ah, moi j'entends un non qui veut dire oui.
2: Non.
1: Parce que moi, ça m'arrangerait que ce soit oui.
2: Ah ben moi, ça m'arrangerait que ce soit non.
1: Bon, bah on met oui cette fois-ci, puis on mettra non la prochaine fois.
2: Non.
1: Oh, si.
2: Ah non.
1: Oh, si.
2: Ah non.
1: Mais si.
2: Non. Non, et non.
1: Non, non, et si.
2: Non, mais ça suffit, écoutez.
1: Bon, je coche oui.
2: Non.
1: Ah oui, mais sinon, faut que je coche non.
2: Non, vous ne cochez rien du tout.
1: Ah si, je suis obligé de cocher.
2: Non, vous n'êtes pas obligé de cocher, ça suffit.
1: Si, parce que s'il n'y a pas cochage, le dossier n'est pas validé.
2: Eh ben, ça valide pas le dossier, j'ai pas de...
1: Sauf si je le valide moi-même, dans ce cas...
2: Non, je ne veux pas.
1: Ah oui, mais après, faut pas s'étonner si on peut pas vous faire les papiers.
2: Mais qu'est-ce que vous faites là? Qu'est-ce que c'est ces papiers que vous me dites là? À quelle banque vous avez mis ça?
1: À la banque du Martinland, évidemment.
2: Martinland, j'ai jamais entendu parler de ça.
1: Moi aussi, le Martinland, vous savez, c'est là où on planque de l'argent pour pas déclarer aux impôts.
2: Ah bah bien sûr, et vous appelez pas ça une arnaque? Non mais, eh oh,
1: justement, je suis actuellement à la banque du Martinland.
2: Oui, bah moi je suis pas à la banque du Martinland et je ne veux pas.
1: Eh ben venez, on vous attend.
2: Non, je ne veux pas.
1: Oh là là là là là là, oui mais là...
2: Là, rien du tout.
1: Bah là, si, à la limite, vous prenez un taxi, vous lui dites de vous déposer à la banque.
2: Non mais la banque est où?
1: La banque du Martinland, bah c'est au Martinland. Hein.
2: Et c'est où ça?
1: C'est à la frontière entre la Pologne et la Norvège.
2: Non mais la Pologne et la Norvège, non mais moi je suis en France moi.
1: Oui, c'est pour ça que je recommande le taxi, parce qu'à pied ça va vous faire une trotte.
2: Ah, non mais ça va pas la tête. Hein.
1: En plus vous verrez, le Martinland est un charmant petit étang cette saison.
2: Oui, ben moi le petit étang il vous dit merde.
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6: Bonjour, monsieur.
5: Madame.
6: Madame Ledoux, à l'appareil.
5: Oui.
6: Je voudrais des nouvelles de mon facteur.
5: De quel facteur?
6: Eh ben, je connais pas, moi. C'est
5: celui... Oui, mais moi, où est-ce que vous habitez? Je vous connais pas non plus, hein.
6: Non, rue de Valdois.
5: Rue de Valdois? Qui c'est qui fait la tournée, rue de Valdois? Oui. Oui, pourquoi? Qu'est-ce qui se passe, madame?
6: Ben, écoutez, il n'est pas passé, enfin...
5: Il n'est pas passé?
6: Si, il passe de plus en plus en retard.
5: Et il... Bah écoutez, c'est qu'il y a du travail sur sa tournée, et donc il va pas... À quelle heure il passe habituellement?
6: Oh ben, il passe vers 9h, 9h30.
5: 9h, 9h30, puis il n'est pas passé aujourd'hui?
6: En général, il passe à 9h, 9h30, mais là, il passe de plus en plus en retard.
5: Il vient de plus en plus en retard? Ah bon, comment ça se fait?
6: Ça ne sert à rien, moi.
5: Vous savez pas?
6: Je sais qu'il s'arrête chez ma fille tous les matins.
5: Ah, oui?
6: Qui habite deux numéros avant, hein. Mais avant, ça durait 5 minutes, là.
5: Oui.
6: Et puis maintenant, il vient une demi-heure en retard.
5: Ah bon? Il reste un peu plus tard chez votre fille, alors?
6: Oui.
5: Ah ouais? Et vous...
6: Oui. Il passe chez moi après être allé chez ma fille.
5: Ah ouais, d'accord.
6: À 9h30, il est chez ma fille.
5: Ouais.
6: Alors, je crois que ma fille lui donne des cours de Kama Sutra ou quelque chose comme ça. C'est une langue du oriental, m'a-t-il dit.
5: Ah bon?
6: Oui.
5: Alors là... Excusez-moi, mais ça me surprend quand même qu'il prenne des cours sur sa tournée. C'est quand même pas normal. Hein.
6: Mais c'est pour ça que je vous appelle.
5: Ben on va surveiller on va le surveiller un peu et puis on va lui demander ce qui se passe vraiment et puis le surveiller.
6: Il arrive chez ma fille toujours juste après que son mari soit parti, hein, mon gendre. Hein.
5: Oh là là, alors bon.
6: Oui, parce que Ma fille m'a dit qu'il était très appliqué.
5: Pardon ?
6: C'est très compliqué, hein, m'a-t-elle dit. Parce qu'il paraît qu'il faut être une fois à genoux, une fois accroupi. Oui, c'est ce que ma fille m'a dit.
5: Ouais, bon, mais écoutez, vraiment...
6: Qu'est-ce qui vous fait rire ?
5: Excusez-moi, mais non, parce que... collègue...
6: C'est une nouvelle langue ou quoi ? Allô ?
5: Écoutez, madame, non, ce que je vais
6: qu'est-ce
5: faire...
6: Qu'est-ce qui se passe?
5: Non, mais, qu'est-ce, ce
6: non,
5: que
6: mais
5: je vais...
6: rassurez-moi.
5: Non, non, ce que je vais faire, on ira le suivre sur sa tournée pour voir si l'arrêt dure vraiment plus longtemps que de coutume. Hein. C'est pas normal qu'il prenne des cours de langue sur sa tournée.
4: Hein. 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
3: Oui, bonjour.
1: Bonjour monsieur, c'est bien le fleuriste ?
3: Oui, c'est ça.
1: Monsieur Martin à l'appareil, bureau des retraites de la mairie de Martinville.
3: Oui.
1: C'est moi qui gère les retraites sur l'ensemble du pays, tout est centralisé dans mon bureau à Martinville.
3: Oui.
1: Et j'ai eu un petit bug sur mon ordi, maintenant vous êtes considéré comme étant déjà en retraite.
3: Attendez, je vais essayer de trouver un responsable, hein, ne quittez pas.
1: Bah oui, parce que là ils sont tous déclarés en retraite depuis ce matin les responsables.
7: Un monsieur d'une caisse de retraite, il y a un bug informatique, t'es considéré en retraite depuis ce matin.
3: Oui, allô ?
1: Bonjour monsieur, on devait me passer un...
3: Je suis censé être en retraite, c'est ça ?
1: C'est ça, ce qui veut dire que normalement, vous êtes supposé ne pas travailler.
3: Mais moi je peux pas ne pas travailler aussi.
1: Dans ce cas, il y a une ruse, vous allez dire que c'est un magasin non professionnel.
3: Oui.
1: Là, il y a marqué quoi sur votre vitrine ? Il y a marqué fleuriste à tous les coups ?
3: Oui, c'est marqué le nom du magasin.
1: Ok, donc vous allez rajouter fleuriste amateur.
3: Faut que j'inscrive sur ma vitrine fleuriste amateur.
1: C'est ça, le mieux c'est d'inscrire fleuriste amateur qui pratique le bénévolat.
3: Note le bénévolisme que je retiens.
1: Voilà, comme ça vous êtes tranquille. Et puis évidemment, en tant que bénévoliste, il faut pas faire payer vos fleurs, sinon c'est considéré comme professionnaliste.
3: Mais je fais comment si je fais pas payer mes fleurs ?
1: Vous allez tout simplement fonctionner en offrande.
3: Mais qu'est-ce que vous me racontez là ?
1: Vous donnez vos fleurs et en échange...
8: Bonjour.
1: Ah, un autre monsieur.
8: Je donne les fleurs au lieu de les vendre.
1: C'est ça, rapport au petit bug sur mon logiciel informatiste, ce sera plus simple.
8: Alors, donc qu'est-ce qui se passe là dans votre logiciel ?
1: Bah, vous savez, il y a le gouvernement qui a suspendu la réforme des retraites.
8: Oh, ouais.
1: Donc, j'ai fait une mise à jour de mon logiciel retraite et pim, au lieu de reculer l'âge, ça l'a avancé. Donc vous êtes officiellement déjà en retraite.
8: Oh, la France.
1: Oui, bah ça arrive qu'on fasse une petite erreur administrative.
8: C'est censé nous simplifier la vie, hein, tout ça.
1: Ah bah là, je vous ai bien simplifié parce que vous avez même plus besoin d'aller au travail.
8: Alors me dites pas que je vais devoir rentrer chez moi, ça va pas le faire, hein.
1: Non, mais vous laissez un mot sur la porte pour les clients, comme quoi pour le moment, vous êtes parti en retraite.
8: Ah non, je veux pas écrire à mes clients pour retraite forcée, hein, faut pas non plus déconner.
1: Ah non, mais mettez retraite temporaire.
8: Non, mais v'là.
1: Ah, v'là que si ça se trouve dans la prochaine mise à jour, vous aurez à nouveau le droit de travailler.
8: Alors faut que je vois ça avec mon comptable.
1: Ah bah non, vu que vous êtes en retraite, vous êtes pas supposé avoir un comptable.
8: Non, mais où est-ce qu'on va, là ? Attendez, bougez pas.
1: Oui.
8: Étant donné que la réforme des retraites a été suspendue par le cornu.
9: Ouais.
8: Nous, on est considérés en retraite, donc on ne doit plus travailler.
9: Ah bah d'accord, je travaille plus.
8: Pour fermer le magasin. Hein.
1: Ah bah voilà, super. Donc je note que vous ne travaillez plus et que vous fermez.
9: Non, mais... faut appeler le comptable et puis voir avec le comptable.
8: Non, parce qu'on n'est pas censé avoir un comptable, parce qu'on est en retraite. Tu vois un peu l'histoire de fou ?
1: Alors, en vrai, vous pouvez avoir un comptable, à condition que ce soit un comptable bénévoliste, non professionnel et que vous ne le payez pas.
8: Ouais, bah bien sûr, encore en plus.
1: Cela dit, vous avez du bol, il se trouve que justement, mon beau-frère est comptable bénévoliste non professionnel.
8: Ouais, bien sûr.
1: Ouais, et lui, pas besoin de le payer, à la place, il faudra juste lui donner de l'argent. Mais bien sûr que c'est complètement une blague, oui. Et une blague de qui, à votre avis ?
8: Oh là, c'est un truc de radio, ça.
1: Très bien, donc une radio où on se marre bien.
8: Rire et chanson.
1: Bravo, monsieur.
8: Au revoir, madame.
1: Merci, bonne journée, les gars.
8: De rien.
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11: Allô ?
12: Oui, bonjour, c'est le garage à l'appareil.
11: Oui.
12: On vous appelle, vous savez, concernant l'accident de voiture de Monsieur Robert Ledoux, qui donc a cassé encore sa voiture cette nuit, hein. Et donc pour vous dire que il organise une grande quête pour faire réparer sa voiture. Donc il passera cet après-midi chez tous les habitants en fait de la ville, hein, qui voudront bien de faire un petit geste.
11: On en est pourquoi là-dedans ?
12: Vous connaissez ce monsieur ?
11: Non.
12: Ça fait 11 fois qu'il casse sa voiture depuis Noël.
11: Oui.
12: Et bon, c'est quelqu'un qui boit beaucoup, hein, quand même. Hein.
11: Eh ben, il n'est pas obligé.
12: Non, il n'est pas obligé, mais bon. Il boit. Bon.
11: Mais il n'a qu'à pas boire, et puis il n'a qu'à faire que boire de l'eau.
12: Voilà. Donc, il va passer cet après-midi chez tous les habitants de la ville.
11: Oui.
12: Qui voudront bien donner un petit quelque chose pour qu'il répare sa voiture.
11: On lui donnera un litre de vin, alors.
12: Ah ben, oui, attendez, je vais lui demander si c'est... Attendez. Est-ce que vous préférez du vin ou de l'argent pour votre voiture ?
13: Ah ben, du vin, oui, du vin.
12: Attendez, je vous le passe, hein, madame.
11: Oh, ben, c'est pas la peine.
12: Merci. Allô ?
10: Oui.
13: Oui, bonjour, madame.
10: Bonjour, monsieur.
13: Monsieur Ledoux à l'appareil. Je suis désolé, j'ai encore cassé ma bagnole cette nuit.
10: Ah ben, tant pis pour vous.
13: Voilà, donc c'est pour ça que je fais la quête, évidemment, pour la faire réparer, quoi.
10: Eh bien, monsieur, je vous donnerai qu'un conseil, moi.
13: Oui.
10: Si vous avez qu'à boire de l'eau, et ça ne vous arrivera pas.
13: Oh, alors ça...
10: Vous faites comme moi, je bois que de l'eau.
13: Oui, mais vous conduisez peut-être pas, vous.
10: Non, monsieur, si vous buviez que de l'eau, vous...
13: Oui.
10: Vous casseriez pas votre voiture.
13: Ah ben ça, c'est pas sûr.
10: Bon.
13: J'ai demandé à la gendarmerie, ils m'ont dit que c'était pas complètement sûr.
10: Oh, ça m'étonnerait bien.
13: Non, alors... Comme j'en ai là pour 11 000 euros quand même. Hein.
10: Eh ben, vous payez.
13: Non. Oh ben non, il faut pas exagérer. C'est pas de ma faute, j'étais sous.
10: Est-ce que c'est de ma faute à moi?
13: Ben, un petit peu.
10: Parce que?
13: Mais parce que ça s'est passé devant chez vous et que c'était mal éclairé.
10: Oh là, vous êtes menteur. Chez moi, c'est très bien éclairé. Et puis, vous allez oser dire que c'est pas bien éclairé?
13: Oh oui.
10: Là là.
13: Oui.
10: Oui, mais j'avais été dans votre lit, vous n'auriez pas eu besoin de lumière.
13: Ben, dites-moi, madame.
10: Oui. Oui.
13: C'est trop facile, ça. Moi, j'ai dit à la gendarmerie que c'était de votre faute. D'ailleurs, ils vont commencer l'enquête, hein.
10: Que c'est de ma faute?
13: Oui.
10: Oh, bien sûr.
13: Ah ben, attendez, je vous repasse le policier.
10: Oui, hein. vaut mieux.
12: Merci. Oui. Je suis en train de remplir la déposition, donc c'est vrai qu'ils vous accusent quand même de l'avoir...
10: Il repasse à Bayeux et puis il paye, hein.
12: Ça serait bien si vous pouvez pas venir maintenant l'aider à réparer, non?
10: Hein? Ben merde, alors.
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15: Oui, allô?
1: Bonjour monsieur, c'est bien l'Institut de Beauté?
15: Oui.
1: Monsieur Martin à l'appareil, Association pour la Pudeur en Institut Paramédical, la PIP. J'imagine que vous avez déjà entendu parler de la PIP?
15: Non du tout.
1: Bah, en fait, on nous a demandé d'établir une nouvelle réglementation suite au débordement un peu olé-olé de certains salons de massage.
15: Oui.
1: Donc, il y a un nouveau protocole pour les soins. Vos clients doivent rester habillés, quelle que soit la prestation.
15: Bah, mais comment on fait pour faire un soin du corps avec des vêtements?
1: Vous faites pareil, c'est juste que vous le faites par-dessus les vêtements.
15: Bah, si elle garde son t-shirt, je peux pas lui faire de soins sur son dos, admettons. Sur le dos, je dois appliquer un lait démaquillant, mais faut que je le rince.
1: Alors ça, vous inquiétez pas, tout ce qui est lait, crème, huile, beurre, etc., pas de problème, si vous frottez bien, ça passe à travers les vêtements.
15: Ouais.
1: Et pour rincer, vous faites comment?
15: Bah, on rince avec des gants et de l'eau chaude.
1: Et bah ça change pas non plus.
15: Ouais.
1: Vous rincez la cliente tout habillée, comme ça vous lui nettoyez en même temps la peau et les habits.
15: Bah, pas forcément, parce que les clientes, elles seront pas d'accord de ressortir avec leurs vêtements mouillés. S'il fait froid dehors et qu'elles ressortent avec leurs vêtements mouillés...
1: Bah, dans ce cas, vous faites semblant de leur mettre des produits, mais vous les mettez pas vraiment.
15: Non mais stop monsieur, on va pas vendre un soin du corps à 65 euros sans mettre de produits, les clientes ils s'en rendent compte.
1: De toute façon, elles vous voient pas, elles sont couchées sur le ventre.
15: Bah, oui, mais elles le sentent aussi, les produits sur eux.
1: Non mais vous faites des bruits de flacon, vous ouvrez un truc, vous refermez un truc, bah, à la fin vous leur mettez un petit coup de pchit et c'est réglé.
15: Bah écoutez, je vous laisse voir avec la responsable.
1: Ah bah avec plaisir, elle est là.
15: Ouais mais elle est en train de faire un soin du visage.
1: D'accord, rassurez-moi, la personne est habillée.
15: Bah, sur les soins du visage, après, elle retire juste le haut pour pas qu'on mouille, mais je veux dire, elle est en soutien-gorge, des fois elle a
1: encore... Oh là là, qu'est-ce que vous me dites?
15: Bah, elle a son soutien-gorge.
1: Et pourquoi la responsable est en soutien-gorge?
15: Non, la cliente.
1: La cliente aussi, ah bah de mieux en mieux, donc les deux sont en soutien-gorge.
15: Mais non, la responsable est habillée, elle est en train de faire le soin sur sa cliente.
1: Qui se promène tranquillement dans la boutique en soutif, allez.
15: Non. Je dis pas qu'ils se promènent dans le... Ils sont en cabine, monsieur.
1: Bah oui, mais je vois le truc. La cliente, elle va sortir toute nue de la cabine pour aller se mettre juste devant la vitrine.
15: Bah non.
1: Vous savez quoi? Dites à la cliente de ne pas sortir de la cabine, je vais passer.
15: Bah, je peux pas la faire entendre.
1: Ah non, mais alors, si vous pouvez pas la faire entendre, vous avez qu'à mettre le haut-parleur.
15: Non, faire attendre.
1: Ouais, bon, enfin après, merci, c'est moi qu'on appelle pour me dire que vos clientes se trimballent en slow-bar.
15: Bah, mais ma cliente... Oh lolo.
16: Oui, allô?
1: Ah, bonjour, monsieur.
16: Mais monsieur, moi, déjà, je ne masque les femmes, donc je vous arrête tout de suite.
1: Oui, oh bah c'est pas parce que c'est des femmes qu'elles ont tous les droits.
16: Pardon?
1: Vous savez quoi? Je vais passer vite fait, quand même.
16: Non, mais j'ai pas envie de vous recevoir.
1: Non, mais juste pour vous mettre un sticker polarifiant sur la vitrine.
16: Mais monsieur, je ne vous autorise à rien du tout à mettre sur ma vitrine.
1: Bah si, comme ça on voit pas de l'extérieur, ça évite que les gens qui passent devant la boutique doivent supporter la vision de vos clientes qui se trimballent en vitrine.
16: Oh là là là là, attendez, vous allez mettre des trucs sur ma vitrine comme si les clientes se promènent à poil dans ma vitrine.
1: Bah pardon, mais les gens ont pas forcément envie de voir vos clientes à poil quand ils passent devant chez vous.
16: Mais vous croyez quoi? Vous croyez que mes clientes, elles ont pignon sur rue et que les gens les voient de l'extérieur?
1: On est bien d'accord.
16: Bah, attendez.
17: Bonjour.
1: Bonjour madame, pardon, mais vos collègues ne veulent pas suivre la nouvelle réglementation pour les massages.
17: Mais alors, faut bien qu'elles soient en sous-vêtements.
1: Ok, mais dans ce cas, c'est ce que je disais. Je vous mets un sticker polarifiant plus des plaquettes d'avertissement comme quoi il y a des risques de femmes déshabillées à l'intérieur.
17: Ça coûte combien? Le sticker et puis vos petites plaquettes, ça coûte combien?
1: Ah non, je vous demande pas d'argent. Pour ça, c'est complètement gratuit.
17: Bon, passons, on verra ça, ouais.
1: Super, comme ça, je vous apporte la facture en même temps.
17: Non, vous m'aviez dit, vous passez, mais j'avais rien à payer. Et puis maintenant, vous me parlez de facture.
1: Oui, alors le sticker et les plaquettes, c'est gratuit. En revanche, il y a ma consultation à régler.
14: Non.
1: Ah si, moi je vous ai fait du coaching pour votre commerce.
14: Non.
1: Pardon, mais je vous donne des conseils. Je vous fais un petit consulting semi-professionnel.
14: Non.
1: Je vous file mes petits trucs, mes petits conseils pro.
14: Non, vous m'avez donné, non.
1: Mes petits tips, mes petits tutos.
14: Je vous ai rien demandé, c'est vous qui m'appelez, puis maintenant vous voulez me facturer parce que vous m'avez dit certains trucs. Non, mais.
1: Je vais pas travailler gratos.
14: Non, commencez pas à me raconter des conneries.
1: Ah, ça trop tard, j'ai déjà commencé il y a un certain temps.
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12: Bonjour madame, c'est les affaires sociales de la mairie de Trélot-sur-Marne, pareil. Nous appelons pour savoir si vous étiez au courant de l'existence de mademoiselle Germaine Ledoux, qui est une ancienne Miss France, Miss France 1938.
19: Non, ça ne dit rien.
12: Bon, alors là, donc, je vais vous la passer parce qu'elle veut parler à des femmes, donc je me permets de vous la passer, quoi.
19: Oui.
6: Merci. Bonjour, madame.
19: Bonjour, madame.
6: Mademoiselle Germaine Ledoux à l'appareil.
19: Oui.
6: Miss France 1938.
19: Oui.
6: Vous n'avez pas oublié.
19: Oh, mon Dieu. Ça... Vous savez, hein?
6: Oui.
19: Ah oh, oui.
6: Oui, oui. Oh, oui, je sais.
19: Vous savez quoi, comment c'est, hein?
6: Oh, oui.
19: Oui.
6: Oh, moi, c'est pareil, hein?
19: Ah, oui?
6: Ben, maintenant, c'est fini, hein?
19: Oui, hein?
6: Quand je dis ça, c'est à propos de moi.
19: Mais vous savez, moi, je ne suis pas... Non, hein, je ne suis pas...
6: Ah, non, ben, j'ai pas dit ça, hein?
19: Non.
6: J'ai jamais dit que vous étiez...
19: Non.
6: Vous...
19: Non.
6: On peut pas dire?
19: Non.
6: C'est parce que sinon...
19: Mais vous savez, hein?
6: Oh, là.
19: Ah, c'est vrai, hein?
6: Oh, c'est plus que vrai. C'est sûr.
19: Ça, c'est vrai, hein, mademoiselle. Hein. C'est tout pareil. Hein.
6: Oh là.
19: Ah oui.
6: Je sais pas si vous êtes comme moi.
19: Ah non.
6: Ah, vous êtes pas comme moi.
19: Ah non.
6: Oh.
19: Mais je ne peux pas dire...
6: Ah, bah non.
19: Non.
6: Enfin.
19: Enfin, c'est...
6: Oh là.
19: Ben oui.
6: Comment qu'on peut dire...
19: Non, je ne sais pas. Hein. On ne sait pas comment dire. Hein.
6: Oh non.
19: Non. Oh non,
6: vous
19: savez.
6: Ouf, c'est difficile.
19: Ah oui, ça c'est vrai.
6: On ne sait pas si vous... Si. Non.
19: Ah, je ne sais pas, vous savez.
6: Oui.
19: Non.
6: Ah non. Oui, bon. Bon, je vous passe le monsieur, hein.
19: Oui.
12: Merci. Allô.
19: Allô, monsieur.
12: Oui, alors, ça s'est bien passé?
19: Ben oui, mais vous savez, hein, je suis comme...
12: Oui.
19: Ben oui, c'est pareil, hein.
12: Ah bon.
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20: Oui, allô.
1: Bonjour madame, je vous appelle rapport à la petite annonce sur internet pour le rétroviseur.
20: Oui.
1: Excusez-moi, mais je pense que je l'ai reconnu, hein.
20: Pardon?
1: Ah bah je pense que c'est le mien.
20: Votre rétro?
1: Oui.
20: Non mais attendez, il vient de mon véhicule personnel, monsieur.
1: Est-ce que vous pouvez le prouver?
20: Bah il était sur mon véhicule.
1: Bah, est-ce que vous avez des photos qui prouvent qu'il vient de votre véhicule?
20: Pour que je revérifie dans l'ordi, mais...
1: Ah vous allez faire un montage.
20: Non mais attendez, non, pas du tout monsieur. Vous venez de dire que j'étais un voleur, monsieur.
1: Écoutez, mettons ça sur le bénéfice du doute, admettons, vous l'avez trouvé.
20: Non, attendez, vous allez venir chez moi avec les gendarmes, j'ai le véhicule de démonter dans la cour, même les gendarmes du gâteau vont vous certifier, ils connaissent très bien mon véhicule.
1: Ouais, vous allez faire venir des faux gendarmes ou je ne sais quoi, c'est ça?
20: Attendez, quoi?
1: Vous allez faire venir des faux gendarmes avec des déguisements.
20: Non mais mais attendez, là, c'est gros là quand même.
1: J'ai le même, pareil, en rouge et tout pareil.
20: Mais mon rétro, il est pas rouge, monsieur, il est non peint.
1: Ah, donc vous avez enlevé la peinture en plus.
20: Il
1: y a un miroir.
20: Il y a un miroir, mais tous les rétroviseurs ont des miroirs, monsieur.
1: Ah bah écoutez, ça c'est vous qui le dites.
20: Mais attendez, mais des rétroviseurs de 307, il y en a combien avant? Arrêtez vos bêtises.
1: Non mais vous avez gratté la peinture, c'est ça?
20: Oui, j'ai pensé la peinture, voilà. Je vais le remettre en vente votre rétro, oui, vous avez bien raison.
1: Écoutez, monsieur. Moi je suis d'accord pour ne pas ébruter l'affaire.
20: Ouais. Non. Hein? Moi je vais ébruter l'affaire, monsieur. Écoutez, vous savez, depuis tout à l'heure on est en train de discuter là.
1: Oui.
20: J'ai enregistré la conversation, monsieur. Alors maintenant continuez bien.
1: Vous avez enregistré la conversation?
20: Parfaitement.
1: Eh bien moi aussi.
20: Je m'en vais chez les gendarmes, je donne mon téléphone aux gendarmes, ils vont avoir votre numéro.
1: Donc, on fait tous les deux un test ADN.
20: Non mais attendez, vous êtes quoi? Vous êtes les experts de Miami, monsieur? Attendez.
1: Alors, exactement, dans les experts, ils arrivent à retrouver comme ça avec l'ADN. Si l'ADN du rétroviseur est le vôtre...
20: Mais vous êtes tombé sur votre tête faire un test ADN pour un rétroviseur. Mais monsieur...
1: Du coup, on va chez les gendarmes ensemble.
20: Continuez parce que là, vous êtes en train de m'ébranler.
1: On fait le test ADN et on voit comme
20: vous
1: ça...
20: Vous êtes en train de m'ébranler, continuez.
1: De vous, pardon?
20: Vous commencez à me pomper l'air, là.
1: Ah bah allez-y. Excusez-moi, mais enfin, c'est quand même mon rétro.
20: Non, mais allez-y. Mais monsieur, dans deux minutes, je suis à la gendarmerie et on va vous découvrir tout seul. Là, là, on va s'amuser avec des tests ADN ou quoi que ce soit, comme vous dites, et là, on va plus rigoler.
1: Bon, on rigole un petit peu, quand même.
20: Non, moi, je rigole pas avec vous. Les gendarmes sont venus faire la constatation de mon véhicule, on va rigoler avec vous, maintenant.
1: Non, mais le coup des faux gendarmes, ça, vous me l'avez dit.
20: Mais, arrête tes conneries, parce que là, t'es en train de m'ébraner. Je raccroche et je vais directement chez les gendarmes.
18: Non, donc, c'est des conneries.
20: Là, vous foutez de ma gueule, là.
1: Pardon.
20: Là, ça me fait rire.
1: Moi aussi, ça me fait rire, donc on rigole, c'est très bien. Mais
20: moi, je rigole pas parce que vous avez eu votre rétroviseur de voler, comme vous dites.
1: Non, mais je ne dis pas voler. Peut-être qu'il est tombé.
20: Mais arrêtez vos conneries, je sais que vous allez perdre votre rétro en roulant. Est-ce qu'au moins, vous savez qu'est-ce que c'est qu'un rétroviseur de voiture de 307 ?
1: Bah oui, c'est le truc pour passer les vitesses, là.
20: Je raccroche et je peux vous dire que mon téléphone, il part à la gendarmerie pour qu'on vous retrouve.
1: Ah, vous allez apporter le téléphone à la gendarmerie ?
20: Parfaitement. Là, ils vont vous retrouver.
1: Ils vont faire l'ADN du téléphone ?
20: Ils vont faire l'ADN de ta connerie.
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22: Allô, j'écoute.
23: Oui, bonjour madame.
22: Bonjour monsieur.
23: Je suis bien au domicile du docteur. Il est gastro quelque chose, je crois. Hein.
22: Ah oui, il est gastro quelque chose, comme vous dites.
23: Je voudrais un rendez-vous, c'est possible. Il est là, non ?
22: Non, il n'est pas là tout de suite. Il sera là tout à l'heure. Alors le problème, monsieur, c'est que comme il s'en va demain pour une dizaine de jours.
23: Oh là là.
22: Et oui, c'est ça le problème. Écoutez, c'est comme vous voulez, monsieur. Je peux éventuellement encore prendre de vous donner un rendez-vous entre deux personnes si vous tenez absolument à venir. Enfin, bon, je vous ai prévenu, monsieur, vous ne tomberez pas de haut si je vous dis que vous êtes adressé à un professeur et non pas à un gastro-entérologue de quartier.
23: C'est-à-dire, ça coûte combien ?
22: C'est-à-dire, la consultation est de 650.
23: Pardon ?
22: 650.
23: C'est pas vrai.
22: Mais si, c'est vrai. Bien. Bon, je vous ai tout expliqué, monsieur.
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24: Clinique vétérinaire Sainte, bonjour.
1: Oui, bonjour, monsieur. Je voudrais prendre rendez-vous pour un tatouage.
24: D'accord. C'est pour un chat, c'est pour un chien, dites-moi tout.
1: Je voudrais un tigre.
24: Pour un tigre ?
1: Oui, s'il vous plaît.
24: Oui, je suis pas sûre qu'on fasse ce genre de choses, mais...
1: Si vous faites les chats, c'est comme...
24: Oui, mais bon, vous allez pas nous emmener le tigre à la clinique, si ?
1: Comment ça, le tigre ? Non, je voudrais avoir un tigre dans le dos, en fait, j'ai vu un copain qui avait fait ça.
24: D'accord, non, mais vous êtes à une clinique vétérinaire, monsieur.
1: Et ?
24: Ben, on fait pas de tatouage.
1: Bah, enfin, excusez-moi, je vais demander pour de la tatouologie...
24: On est une clinique vétérinaire, monsieur, on fait des soins.
1: Aider
24: éventuellement des tatouages, mais non, bon... Mais
1: le tigre, à la limite, vous faites le chat en plus gros.
24: Non, mais c'est... Vous avez pas compris. Un animal domestique, vous savez ce que c'est ? Un chat, vous avez un chien, vous avez des tigres, vous avez des oiseaux, des poissons rouges.
1: Voudrais, alors vous me tatouez un tigre domestique dans le dos, dans ce
24: mais
1: cas.
24: Mais je peux pas vous tatouer un tigre domestique, monsieur, vous avez...
1: Mais non, mais si vous faites un gros chat avec une tête un peu
24: mais
1: méchante...
24: Mais je fais pas de gros chat, je fais un tatouage éventuellement sur l'oreille d'un chat, c'est différent. Allô ?
1: Ah bah c'est pas la même personne.
24: Non.
1: Comme j'expliquais, ce serait pour un tatouage, c'est avec vous que je vois du coup.
24: Il vous faut une identification, c'est ça ?
1: Non, j'aurais un tatouage de tigre.
24: Alors attendez, vous faites erreur monsieur là.
1: Bah.
24: Vous êtes dans une clinique vétérinaire là.
1: Et vous faites les ?
24: Les chiens et les chats.
1: Voilà, donc c'est ce que je disais, c'est que si vous savez dessiner un chat, vous savez dessiner un tigre, c'est un peu quand même la même bestiole.
24: Oui, mais non, on n'est pas adapté pour faire des tatouages, il existe des tatoueurs.
1: Oui, bah c'est pour ça que je vous appelle.
24: Oui, mais on n'est pas tatoueur, on est tatoueur sur animaux.
1: Oui, bah le tigre c'est un animal quand même, on est bien d'accord.
24: Oui, d'accord, le tigre c'est un animal, mais voilà. Bon, on peut pas faire des tatouages sur des humains.
1: Non, mais juste la tête du tigre.
24: Mais non, on peut pas monsieur, non, on peut pas.
1: Alors, dans ce cas, si vous me tatouez un chat.
24: Non, on ne tatoue pas un chat.
1: Bah vous me dites vous faites les chats.
24: Oui. Mais attendez. On tatoue les numéros.
1: Ouais, en fait, si vous me tatouez un chat, qui a l'air un peu méchant.
24: Mais c'est que je veux. On ne peut pas, on n'a pas le droit.
1: Si vous me tatouez un chat et vous écrivez tigre en dessous.
24: On a autre chose à faire que d'hypothéquer sur un tigre sur une épaule. On peut pas, je peux pas mieux vous
1: non,
24: dire.
1: Non, mais je vous appelle pas pour disséquer sur un tigre. Je voudrais juste savoir quand je peux passer dans ce cas.
24: On ne peut pas.
1: 15h, ça vous va ?
24: On ne peut pas. Vous comprenez quand je vous parle ?
1: Non. 15h30 ?
24: Non, mais ça sert à rien. Vous pouvez me dire 15h30, 16h, 16h30. Je vous dis non, c'est niette.
1: 17h ?
24: Non.
1: Non plus.
24: Bon, excusez-moi, monsieur.
1: Non, alors dans ce cas, si je vous apporte un chat.
24: Oui, attendez, ne quittez pas un instant.
1: Ah.
24: Oui, c'est pour une identification ?
1: Alors moi, je voudrais un tigre.
24: Non, on n'a pas de tatoueur ici.
1: Non, mais peut-être juste un tigrou, vous voyez, une tête de tigrou dans ce cas. Si je vous apporte un chat, vous pouvez lui tatouer un tigre ?
24: Non.
1: Non, mais sur un chat ?
24: Non, ça ne se fait pas.
1: Après, on fait sécher le chat et on me le greffe dans le dos.
24: Non. Non, monsieur. Non. Je vois pas trop avec quoi on pourrait vous le coller, mais le pauvre chat. C'est une jolie blague.
1: Oui, absolument, bien
24: oui,
1: sûr.
24: Oui, c'est pourquoi ?
1: Bah, c'est pour une radio.
24: Tiens. Oui, et alors ?
1: Bah alors, c'est quelle radio, à votre avis ?
0: Je sais pas, monsieur.
1: Bah, c'est une radio où on aime bien rigoler.
0: On aime bien rigoler ? Oh, Rire et Chanson.
1: Bravo !
0: Merci.
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2: Allô ?
23: Oui, bonjour. Madame Chézy ?
2: Ah oui.
23: Dites-moi, vous habitez bien à Péchaly, vous ?
2: C'est ça, oui.
23: Vous avez un jardin ou pas ?
2: Oui.
23: D'accord, donc vous êtes concerné. Écoutez, on a un petit souci avec un monsieur Lamolle, je ne sais pas si vous le connaissez, qui habite à une dizaine de kilomètres, là.
2: Moi, je ne le connais pas, non, précisément, mais peut-être mon mari.
23: Bon, il s'est endormi sur son tracteur laboureur, là.
2: Oui.
23: Et il traverse tous les villages, il est en route vers chez vous, il doit arriver dans quelques minutes. Et il s'est endormi au volant.
2: Ah bon ?
23: Voilà, on vient de nous appeler. Ce qui fait qu'il traverse tous les jardins et qu'il laboure tous les jardins, il les traverse, il est en train de foutre en l'air tous les potagers, tout ce qui reste des jardins.
2: Ah bon ?
23: Voilà, donc ce qu'on fait, c'est qu'on a mis sur place donc un standard avec 40 lignes pour vous. Alors, il faut que vous essayiez de le réveiller avec le téléphone parce que nous, on n'arrive pas, on a l'hélicoptère qui est au-dessus, mais l'hélicoptère empêche qu'il entende, vous voyez le...
2: Ah bon ?
23: Voilà, donc ce qu'on va faire, on va vous faire basculer votre ligne. Et vous avez une quelque chose qui pourrait faire du bruit au téléphone, non ?
2: Je vois pas.
23: Qu'est-ce que vous auriez qui vous avec quoi vous pourriez faire du bruit là ?
2: Je sais pas moi, une marmite ou.
23: Oui, voilà, c'est ça. Prenez quelque chose comme ça avec une cuillère en bois.
2: Oui.
23: Hein, ne raccrochez surtout pas. Je vais vous faire basculer la ligne pour que vous l'ayez au téléphone. Donc il va pas vous entendre au début, mais il faut que vous tapiez de très fort pour qu'il puisse vous écouter. Donc, chez vous, il y a Monsieur Boissy.
2: Oui.
23: Le Norvan, le Nord-Roc, tout ça.
2: Oui.
23: Bon, ils sont tous concernés. Tout le monde est là, en ligne avec vous. Il faut absolument l'empêcher. Sinon, il va foutre en l'air tous les jardins du coin. Hein.
2: D'accord.
23: Alors, attention, vous êtes prête ?
2: Je propre.
23: Allô ? D'accord, ok. Bah, faites signe à monsieur. Ouais, tout le monde se met. D'accord, tout le monde est en place. Merci.
2: Je suis prête.
23: Ok. Allô ?
2: Oui.
23: Oui, vous m'entendez ?
2: Oui.
23: Alors, attention, faites basculer votre ligne, madame. Attention, prête ?
2: Oui.

0: Monsieur ? Allô ? Réveillez-vous ! Réveillez-vous ! Réveillez-vous ! Réveillez-vous ! Réveillez-vous ! Réveillez-vous !
1: Allô ?
0: Allô ? Bonjour, monsieur.
1: Ah, mon Dieu.
0: Vous êtes réveillé ?
1: Oh, qu'est-ce que c'est que ce boucan, là ?
0: Vous êtes endormi sur votre tracteur. Il paraît que vous traversez tous les champs.
1: Il y a 40 personnes là, qui m'appellent en même temps.
0: Oui, c'est pour vous réveiller.
1: Mais vous êtes tous complètement fous, quoi. Vous savez où vous êtes, là ?
0: Non.
1: Vous êtes à l'hôpital, là.
0: Ah bon ?
1: Je suis en réanimation.
0: Mais non, c'est parce que... Je ne sais pas, monsieur.
1: Oui.
0: Il m'a dit que c'était votre... vous étiez endormi sur votre tracteur. Alors moi, je dis, faut le réveiller, ce brave homme, mais qui va traverser tous les champs, là.
1: Mais non, je me suis fait opérer ce matin de la prostate.
0: Ah, excusez-nous, hein, monsieur. De vous avoir dérangé. Rire et chanson. Allô ?
2: Oui, bonjour monsieur.
0: Je suis une femme.
2: Je vous appelle parce que j'ai vu votre petite annonce sur internet pour le bébé à vendre.
0: Oui.
2: Je trouve ça scandalisant.
0: Ah bon ?
2: De vendre un enfant ?
0: Vend pas d'enfant, non ?
2: Bah, enfin, c'est écrit sur l'annonce, bébé.
0: Bah, vous êtes trompé.
2: Bah alors, excusez-moi, mais alors pourquoi il y a votre numéro avec un bébé à vendre ? Vous me dites oui et après...
0: On n'a pas de bébé, monsieur. C'est ma fille qui a mis son petit chien. C'est pas de bébé à vendre.
2: Donc votre fille vend son enfant ?
0: Mais non.
2: Bébé Jacques Russel.
0: C'est ma fille qui a mis une annonce.
2: Donc c'est votre fille qui vend l'enfant de ce monsieur Jacques Russel.
0: Non, c'est un petit chien, monsieur. C'est Jacques Russel.
2: Est-ce que monsieur Russel est ici ?
0: Non.
2: Vous êtes madame Russel ?
0: Non, je suis pas madame Russel.
2: Ah bah, vous êtes la femme de Jacques.
0: Non, monsieur, écoutez.
2: Non, mais je suis scandalifié, écoutez.
0: Ma fille, elle s'est trompée, voilà, c'est tout. Excusez-moi, au revoir, monsieur.
2: Non, mais vous vous rendez compte, vendre
0: un... Il n'y a pas de bébé à vendre, monsieur, excusez-nous non, mais... de savoir tromper dans l'annonce.
2: Madame Russel. Allô ?
3: Allô ?
2: Oui, excusez-moi, madame Russel. Il y a quand même un problème.
3: De quoi ?
2: Oui, c'est un autre monsieur.
3: Bah non, parce qu'en fait, c'est ma mère qui vous a répondu avant.
2: Ah d'accord. Vous êtes la fille de madame Russel ?
3: C'est pas madame Russel, c'est un chien, Jacques Russel.
2: Voilà, c'est ça. Donc, ce monsieur Jacques Russel a décidé de vendre son enfant sur internet, ce que je trouve absolument scandaleux.
3: Non, c'est pas un enfant.
2: Ah bah, il y a écrit un bébé.
3: Non. Mais c'est pas madame Roussel, qu'est-ce que vous racontez? Excusez-moi. Je crois que je me suis trompée dans l'annonce ou quoi? C'est un Jacques Roussel. Jacques Roussel, c'est un chien.
2: Écoutez, il y a écrit, moi j'ai l'annonce.
3: Non, mais je vais vous raconter l'histoire parce que je crois que vous êtes en train de raconter des conneries.
2: Ah bah, merci.
3: Écoutez, vous savez c'est quoi un Jacques Roussel? C'est un chien.
2: J'imagine que c'est votre époux?
3: Ben non, c'est un chien, c'est une race de chien.
2: Bon, voyons, c'est ça, vous me prenez pour un crétin, excusez-moi, mais...
3: Ah non, mais alors là, franchement, vous prenez les gens pour des fous ou quoi ?
2: Bah alors c'est la meilleure, ça,
3: non,
2: c'est...
3: Mais vous croyez vraiment qu'on va vendre un...
2: Un bébé ?
3: Mais vous croyez vraiment qu'on va vendre un enfant ?
2: Ah bah voilà, donc vous reconnaissez en plus.
3: Mais ça se passe comment dans votre tête, là ?
2: Non, mais vous comprenez que c'est complètement contraire à la légalité d'essayer de vendre son enfant.
3: Comme si qu'on va vendre un enfant, monsieur.
2: Est-ce que monsieur...
3: L'enfant à qui ?
2: L'enfant à Jacques.
3: Mais il y a personne qui s'appelle Jacques, c'est pas un humain, Jacques.
2: Jacques Russel, vous avez mis son nom sur l'annonce.
3: Mais c'est un chien, vous savez c'est quoi un chien, non ?
2: Oui, je sais c'est quoi un chien, mais je vois pas le rapport.
3: Bah, c'est pas possible, ça. Oh...
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5: Mairie de... Bonjour.
1: Allô, c'est la mairie.
5: Oui.
1: Oui, bonjour madame.
5: Bonjour.
1: Madame Ledoux à l'appareil.
5: Pardon, madame Ledoux.
1: Oui, excusez-moi, je suis la grand-mère de mon petit-fils.
5: Oui.
1: Et je suis en train de lui donner à manger, là, mais c'est pas facile, hein.
5: Ah oui.
1: Vous savez, il a 18 mois, hein.
5: Ah oui.
1: Intérêt à manger, hein, parce que sinon, vous savez, moi, je lui fais peur. Enfin, je lui dis, s'il mange pas, c'est monsieur le maire qui va le faire manger. Et on sait pas pourquoi avec mon fils, mais ça lui fait peur et d'un seul coup, il mange.
5: Ah, bah, ça va, alors.
1: Ah, oui.
5: Quand on trouve un moyen, c'est bien.
1: Oui, mais alors là, aujourd'hui, hein, depuis midi, j'essaie de le faire manger sa purée de carottes, il n'y a rien à faire.
5: Ah, oui. Il fait un caprice.
1: Oh, il fait un caprice, oui, alors là... C'est pas facile, hein?
5: Ah non.
1: Hein, vous travaillez à la mairie, vous?
5: Oui.
1: Ah bah justement, tiens, attendez, je vais brancher l'amplificateur, vous allez pouvoir m'aider. Hein? Voilà.
5: Oh, il est pas gentil, hein?
1: Si tu veux pas manger celle-là, c'est monsieur le maire qui va te donner à manger avec ses doigts jaunes.
5: Ah ouais.
1: Eh ben, il veut pas, hein?
5: Ah ouais, ben je l'ai entendu.
1: Écoute, la dame, c'est une fée, la dame. La dame, elle est très gentille, hein, madame la fée.
5: Ah oui, mais il faut manger, hein, sinon oui. C'est monsieur le maire qui va venir.
1: Voilà, puis Monsieur le maire, avec ses doigts tout jaunes.
5: Ah oui.
1: Puis qu'est-ce qu'il va lui montrer, monsieur le maire, s'il mange pas, le petit Pierre?
5: Oh, il va lui montrer son gros nez poilu.
1: Écoute, Pierre.
5: Ah oui, Pierre, il faut manger, hein. Sinon, monsieur le maire, il va venir te donner à manger, hein. Puis il va te montrer son gros nez tout poilu si tu manges pas. Il est un petit peu chagrinou, non?
6: Oui.
5: J'ai entendu un petit peu ronchonner.
6: Oui.
5: Alors, petit Pierre, il faut manger, hein. Ben moi, je vais prévenir monsieur le maire. Attention, hein, je travaille à la mairie, je vais prévenir monsieur le maire. Hein. Puis il va venir chez toi. Ah, il faut manger, hein.
1: Il va venir te montrer ses dents, hein, madame?
5: Ah oui, c'est vrai, hein.
1: Puis comment elles sont, ses dents?
5: Oh, elles sont pas belles, elles sont toutes jaunes.
1: Et elles sont toutes creuses aussi.
5: Ah ouais, puis toutes crochues. Puis il est là, en plus.
1: Oui.
5: Il est à côté de moi.
1: Ah, il est à côté de vous.
5: Wow.
1: Ah oui. Son haleine, hein, quand il ouvre la bouche, monsieur le maire.
5: Oh là là, ça sent pas bon, puis on a peur. Waouh, pas bon.
1: Et puis quand on enlève ses cheveux.
5: Oh, ben il n'y a plus rien.
1: Le maire, Pierre, si tu ne manges pas.
5: Ah, hein, il va lui parler, hein.
1: Oui, et puis.
5: Ah oui, hein.
1: Il va lui montrer son mouchoir.
5: Ah oui.
1: Et puis qu'est-ce qu'il y a dans son mouchoir?
5: Oh, il y a des grosses bébêtes.
1: C'est des bébêtes comment?
5: Oh là là, elles sont énormes.
1: Il va te montrer sa femme, monsieur le maire. Hein? Et comment elle est, hein, madame?
5: Ah, oh, c'est une sorcière.
1: C'est une sorcière, oui. Elle est pas belle.
5: Oh non, mon Dieu.
1: Elle est moche comment?
5: Oh là, elle a un gros nez, puis elle a un gros bouton dessus.
1: Hein, voilà, Pierre, t'as entendu? C'est qui? Alors là, il commence à manger, hein?
5: Oui.
1: Et puis, attention, parce que monsieur le maire, hein, si t'es pas gentil, Pierre, et si tu manges pas, il va te montrer sa queue, hein,
5: ah,
1: madame?
5: Oui. Ah oui, oh là là.
1: C'est une... Elle est énorme, hein, madame?
5: Ah oui.
1: Elle est comment, sa queue?
5: Elle est grande, et puis il y a plein de piquants dessus.
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7: Bonjour.
2: Bonjour madame, c'est bien la boucherie?
7: Oui.
2: Monsieur Martin, des déménagements Martin, on a un petit souci.
7: Ouais.
2: On a déclaré des déménagements fictifs, ça nous permet de toucher des indemnités kilométriques pour l'essence.
7: Ouais.
2: Mais problème, j'ai dit que j'avais déménagé votre boucherie à 500 km et pim, juste là, contrôle du fisc.
7: Ah ouais?
2: Ouais, donc pour justifier, je vais devoir déménager vos vitrines et vos frigos à Martinville quelques jours.
7: Bah moi je suis un magasin, monsieur, je vends quoi pendant ce temps-là? Mon magasin il est vide.
2: Non mais moi je prends que les vitrines et les frigos, je vous laisse les viandes.
7: Et je les mets où? Je les mets par terre?
2: Ah bah oui, super idée.
7: Ah non, mais c'est hors de question, je vais pas m'amuser à les mettre.
2: Bon, sinon, vous avez pas un frigo chez vous?
7: De quoi chez moi?
2: Bah, vous rapportez votre frigo à la boucherie.
7: Non. Je vais pas m'amuser, moi, à transporter mon frigo de chez moi pour mettre 4 produits dedans.
2: Bon, bah, dans ce cas, on vient quand même, mais je vous laisse vos affaires.
7: Bah, à la rigueur, vous faites ce que vous voulez, mais vous me prenez rien et vous rentrez pas dans le magasin.
2: D'accord, ok.
7: Voilà.
2: En plus, comme ça, il y aura pas le chargement et le déchargement, ça me permettra de vous le facturer en tarif négocié.
7: Ah, parce que vous voulez me facturer quelque chose en plus?
2: Bah, à partir du moment où vous me le demandez.
7: Je vous ai demandé quoi?
2: Vous m'avez clairement demandé de ne pas déménager vos meubles et vos viandes.
7: Mais, je vous ai rien demandé, monsieur.
2: En plus, vous avez du bol, je crois qu'il y a une promo de 15 centimes sur le carburant en ce moment.
7: Wow, super!
2: Bah ouais.
7: Mais je m'en fous.
2: Parce que moi, je vous facture en prix d'amis à 3,75 le litre.
7: Mais je m'en fous.
2: Moins les 15 centimes cadeaux.
7: Vous savez quoi? Donnez-moi votre numéro et je vais porter plainte contre vous.
2: Oh bah c'est moi qui vais porter plainte, donnez-moi vous votre numéro.
7: Ah non.
2: Ah si.
7: De toute façon, vous l'avez mon numéro, vous m'avez appelé là.
2: Ah oui, c'est pas faux. Bon, de toute façon, je vais passer.
7: Non, vous ne passez pas au magasin.
2: Non mais au moins devant pour faire croire
7: que... Non, vous ne passez même pas devant.
2: Et si je passe derrière discrètement?
7: Je m'en fous. Non.
2: Et en plus, au prix que je vous propose, vous pouvez toujours aller voir la concurrence, vous ne trouverez pas moins cher.
7: Mais qu'est-ce que j'en ai à foutre de la concurrence? Est-ce que je veux déménager le magasin?
2: Alors, je serai vous, j'y réfléchirai, parce qu'à ce prix-là...
7: Non, c'est hors de question.
2: Je prends ça pour un oui?
7: Non.
2: Non, mais vous essayez de négocier, je comprends.
7: Mais je veux pas négocier, il n'y a rien à négocier.
2: Eh, je le prends sur moi, je vous fais moins 16 centimes.
7: Non, mais attends, ils vont venir avec un camion demain.
2: Ah, allô?
7: Ouais, mais là, je comprends pas votre chose.
2: Bonjour madame, oui, comme je disais, je vous fais un prix défiant.
7: Mais pourquoi vous voulez me faire un prix? Vous prenez rien chez moi?
2: Bah, c'est pour ça. Je vais pas vous facturer les meubles, vu qu'on vous les laisse.
7: Mais quelle facture vous voulez laisser?
2: Bah, y a quand même le trajet.
7: Mais non, mais je m'en fous, je ne paye rien du tout.
2: Dans ce cas, vous savez quoi? Je prends vraiment vos meubles.
7: Mais non, mais vous prenez rien du tout, moi je déménage pas, je reste là.
2: Non, mais au même prix.
7: Mais quel prix? Mais je vous paye rien.
2: Eh ben, vous ne payez que le transport, je vous offre l'enlèvement des meubles.
7: Mais pourquoi vous voulez déménager mes meubles?
2: Moi, ça me fait plaisir.
7: Mais non.
2: Si, je vous l'offre.
7: Non, mais là, vous allez venir chez moi.
2: Voilà.
7: Vous allez vouloir que je vous paye le transport.
2: Bah oui, sinon comment vous le déclarez au fisc?
7: Non, mais on dira rien au fisc. J'ai pas fait appel à votre société.
2: À ce sujet, est-ce que vous pouvez m'enregistrer une déclaration où vous dites oui, j'ai fait appel à votre société?
7: Non, du tout, j'ai pas fait appel à votre société, c'est ça que vous comprenez pas?
2: Non mais c'est juste pour avoir une preuve.
7: Non mais, ça va être très clair, vous n'êtes pas ici chercher les vitrines, point, à la ligne finale.
2: Alors déjà, bonjour madame, comme
7: non,
2: j'explique...
7: Je veux rien entendre parler, non?
2: Ah oui, et alors comment je vous explique le plan?
7: Mais vous ne faites rien du tout chez moi, monsieur. Vous allez arrêter de m'emmerder, je ne veux rien avoir avec vos histoires. Je peux vous dire que...
2: Oh, ça faisait longtemps, tu vas voir que ça va encore être ma faute.
7: Non mais t'es con ou quoi? Tu crois pas que je vais aller payer quelque chose que j'ai rien besoin, non?
2: Que tu crois que t'as rien besoin, mais que si ça se trouve, t'as besoin.
7: Mais t'es con, t'es fait exprès.
2: Oh bah je dirais les deux, facile.
7: Non mais tu me prends pour un imbécile.
2: Ah, alors, comment vous dire?
7: Eh, va
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6: Mairie de Taon, bonjour.
8: Allô?
6: Oui, bonjour oui, monsieur.
8: Bonjour madame, je suis bien à la mairie...
6: Oui, vous êtes à la mairie de Taon-les-Vosges.
8: Voilà, c'est ça. Mm-hmm. C'est ce qu'on m'avait dit en fait, hein, parce que...
6: Oui, c'est... non, donc, c'est... Oui, la mairie que vous voulez?
8: Ben, non, en fait, pas tout à fait.
6: Ah bon, ben alors.
8: Voilà. Je suis bien à la mairie de Taon-les-Vosges.
6: Oui, de Taon-les-Vosges. Oui.
8: Ah, c'est ça, d'accord. Très bien.
6: Oui, alors.
8: Oui, parce qu'on m'avait donné votre numéro, vous savez.
6: Mm-hmm. Donc, vous voulez quoi, monsieur?
8: La personne à qui j'ai demandé, justement, au préalable, si je pouvais vous joindre, m'a donné votre numéro de téléphone.
6: Oui, bah oui, donc vous êtes à la mairie. Donc, vous voulez quel service?
8: Ah oui, c'est normal, parce qu'on m'a donné votre numéro de
6: oui,
8: téléphone.
6: Oui, bah oui, d'accord, mais je voudrais bien savoir ce que vous voulez.
8: Voilà. En fait, savoir si la mairie est ouverte actuellement.
6: Oui, elle est ouverte jusqu'à 18h.
8: Ah bon, vous êtes sûr?
6: Je suis sûr. Pourquoi?
8: Parce que je veux pas venir et puis qu'elle soit fermée. Hein.
6: Ah bah oui, pourquoi je suis sûr? Je travaille à la mairie, je sais que les bureaux sont ouverts jusqu'à 18h.
8: Ah mais vous y êtes là?
6: Eh bah oui, je suis au standard.
8: Ah.
6: Eh bah oui, je comprends pas trop ce que vous voulez.
8: Parce qu'on m'a donné votre numéro de téléphone.
6: Eh bien oui, j'ai bien compris. On vous a donné notre numéro de téléphone. 39...
8: Ah non, pas le mien, hein, le vôtre.
6: Oui, ben oui, j'ai bien compris. Vous êtes à la mairie.
8: D'accord.
6: Voilà, donc vous pouvez venir avant 18h.
8: Jusqu'à quelle heure?
6: Jusqu'à 18h.
8: Ah, pas plus.
6: Écoutez, je vous entends mal, je raccroche.
8: Je vous entends, madame, allô?
6: Mairie de Taon, bonjour.
8: Ah, oui, parce qu'on a été coupé.
6: Attendez, là, je reprends le standard, là. C'est pourquoi, monsieur?
8: C'est pour savoir si je suis où, là?
6: Bah, mairie de Taon-les-Vosges, monsieur.
8: Ah, c'est pas vous que j'ai eu tout de suite, là?
6: Non.
8: Ah, d'accord. Taon-les-Vosges.
6: Voilà, Taon-les-Vosges.
8: Ah, c'est Taon ou Taon?
6: Mais vous n'êtes pas de Taon?
8: Ah bah, pas du tout, non.
6: Vous appelez d'où, là?
8: La préfecture, Saint-Dié.
6: Ah bon?
8: Vous comprenez?
6: Oui, je comprends bien, oui.
8: Ah, d'accord, oui, parce que juste avant, la dame que j'avais avant, elle n'était pas... Elle comprenait pas du tout.
6: Ah bon? Alors, vous voulez quoi, là? Simplement les renseignements? Vous êtes bien à la ville de Taon-les-Vosges?
8: Oui, c'est ça. Ça existe depuis longtemps?
6: Quoi?
8: Les Vosges.
6: Bah, bien sûr, oui.
8: Ah, d'accord.
6: Mmh. Oui, parce qu'il y a Taon dans le Calvados, mais Taon tout seul. Alors... Hein, c'est dans le 14, mais c'est une autre commune.
8: Taon-les-Calvados. Ah oui, mais c'est pas ça. Moi, j'ai demandé Taon-les-Vosges.
6: Oui, bah, vous êtes bien Taon-les-Vosges.
8: Bah, vous venez de me dire que...
6: Il existe un autre Taon tout seul, puisque vous me dites que les Vosges, est-ce que ça fait longtemps que ça existe? Oui. Je vous ai répondu, et Taon tout seul, sans les Vosges à la suite, c'est dans le Calvados.
8: Oula, attendez, j'ai pas compris. Je suis stagiaire, je débarque de l'ENA et de Sciences Po, donc j'ai besoin de comprendre. Alors,
6: et vous voulez comprendre quoi, monsieur?
8: Taon, à quoi ça correspond et surtout à quoi ça sert?
6: Taon les Vosges, à quoi ça correspond et à quoi ça sert?
8: À quoi ça sert, oui.
6: Bah, c'est une ville, hein, comme Épinal, comme Saint-Dié, comme c'est une ville.
8: Oui, mais elle sert à quoi, madame?
6: Qui?
8: Bah, votre ville.
6: Elle sert à quoi, notre ville? Qu'est-ce que vous entendez par ce qu'elle sert à quoi?
8: Est-ce que vous pouvez me passer la précédente standardiste? Parce que j'ai l'impression que vous ne comprenez pas...
6: Ben, il faut dire que c'est difficile à vous comprendre, monsieur. Hein?
8: Comment?
6: Je ne sais pas ce que vous voulez. Vous me demandez le Taon-les-Vosges, qu'est-ce que c'est? Ben, c'est une ville. Hein? Moi, je ne peux pas vous dire autre chose. Hein?
8: Ah, je ne vous ai pas demandé ça.
6: Écoutez, je vais vous passer la directrice générale.
8: Non, non, je vous ai demandé à quoi ça servait.
9: Allô?
8: Oui, bonjour madame.
9: Bonjour monsieur.
8: Bernard Lamolle, je suis l'assistant de monsieur le préfet. Je viens d'être nommé à Saint-Dié, je sors de l'ENA.
9: Oui.
8: Et je travaille sur un plan de réforme des standards de mairie actuellement.
9: Oui.
8: Et donc j'ai appelé votre standard, je suis tombé sur deux standardistes. Et effectivement, il est urgent de réformer ça, hein. Si je peux me permettre, hein.
9: Oui, alors quel est le but de votre appel là?
8: De vérifier les compétences de chacun au standard. Hein?
9: D'accord.
8: Alors madame, vous êtes bien sûr Taon vous aussi?
9: Taon-les-Vosges.
8: Donc c'est une ville.
9: Oui.
8: Et à quoi ça sert madame?
9: Une ville? Eh bien, être administré tous ses habitants.
8: Une ville, ça sert à administrer les habitants. Non, ça, c'est la mairie, madame. La ville, à quoi sert votre ville?
9: À quoi ma ville, elle sert à plein de choses.
8: Ah oui. Combien de choses? À peu près, hein. À 100 près.
9: À 100 près?
8: Oui, madame.
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10: Oui, bonjour.
2: Bonjour, monsieur, c'est bien le salon de toilettage?
10: Oui.
2: Monsieur Martin, du bureau départemental de la gestion aquatique de l'eau liquide.
10: Oui, oui, oui.
2: Pour économifier l'eau, on va vous faire des coupures en journée. Est-ce que vous avez besoin de savoir à quel moment?
10: Oui, parce que le problème, c'est que, étant donné que je lave les chiens, faudrait pas que je sois en train de laver un chien et qu'on m'arrête l'eau, quoi.
2: Ah, parce que vous les lavez à l'eau?
10: Ah, ben, c'est mieux quand même, oui.
2: Ah, d'accord.
10: Si j'ai pas d'eau, je peux pas le laver.
2: Bon, alors, vous inquiétez pas, parce qu'on coupera juste de 9h à 19h en semaine.
10: Non, mais attendez, vous rigolez ou quoi? Moi, je travaille de 9h à 18h. Donc, ça veut dire que vous allez me couper l'eau au moment où je travaille?
2: Bon, il suffit de s'adapter, rien de sorcier.
10: Mais non, vous comprenez pas ce que je vous dis, quoi. C'est pas une question de s'adapter.
2: Mais si, déjà vous pouvez changer les horaires de travail.
10: Je ne peux pas changer les horaires de travail.
2: Vous faites comme vous voulez, mais le soir à partir de 19h, vu qu'on vous remet l'eau.
10: Et vous voulez que je travaille la nuit?
2: Bah c'est ça, vous faites toilettageur de nuit.
10: Les gens ils vont pas venir à 3h du matin pour faire toiletter leur chien.
2: Pour le chien qu'il soit 3h du matin ou de l'après-midi, vous savez, c'est pareil. Hein.
10: Non mais vous êtes pas... Je sais pas si ça marche bien dans votre cerveau. Non non mais franchement.
2: Bon, moi je vous propose une solution.
10: Non après... non, il n'y a pas de solution dans ce style-là. Là. Moi je suis la gérante, ok?
2: Ah, vous n'êtes pas le vrai patron.
10: Moi je suis pas la patronne, mais le problème il est toujours le même.
2: Ah bah non. Bah non, parce que si j'avais le vrai patron, je suis sûr que ce serait déjà réglé.
10: Eh ben oui, vous allez lui expliquer.
2: Oui, ah bah passez-le moi.
10: Allô?
2: Bonjour monsieur.
10: Je vous explique, je fais du toilettage quand même moi.
2: Oui, mais comme j'expliquais à votre faux patron, nous on coupe juste de 9h à 19h la semaine.
10: De 9h, ça veut dire que j'ai plus d'eau.
2: Ah, bah voilà, je savais que le vrai patron comprendrait mieux, c'est exactement ça.
10: Non mais monsieur, mais attendez, c'est un truc de fou ce que je suis en train de dire. Je fais du toilettage. Si je peux pas laver le chien, je fais comment?
2: Bah vous faites tout le reste, vous le séchez, vous brossez.
10: Oui, je sais monsieur, mais si j'ai une coupure d'eau de 9h du matin à 19h, c'est impossible pour moi de travailler, d'accord?
2: Ah, bah faudrait m'expliquer pourquoi.
10: Parce que si je peux pas les laver monsieur.
2: Alors, soit vous lavez sans eau entre 9h et 19h.
10: Non mais c'est pas possible. Non mais on va...
2: Soit vous dites à tous les chiens de venir à 7h du matin, comme ça vous les lavez tous entre 7 et 9.
10: Mais 7h à 9h du coup, du matin?
2: C'est ça.
10: Je peux pas monsieur, je vais pas ouvrir à 7h du matin.
2: Ah bah alors du soir, dans ce cas vous faites 19-21.
10: Et vous me dites qu'à 19h, on lave les chiens, les gens ils vont pas venir à 20h pour toiletter leurs chiens.
2: Mais si, comme ça vous pouvez les laisser sécher tranquillement jusqu'à 9h le lendemain matin.
10: Et monsieur, vous délirez ou quoi? Vous avez un problème dans votre tête ou
2: quoi? Ou alors, vous demandez aux gens de vous apporter que des chiens propres,
10: monsieur,
2: comme ça vous êtes
10: tranquille. Monsieur, on fait du toilettage, on lave les chiens, les gens ils vont pas les laver eux les chiens.
2: Bah si, parce que par exemple le séchage, ça c'est un truc que vous pouvez faire sans eau.
10: J'ai compris que je peux sécher le chien, j'ai l'électricité, encore heureux.
2: Ah, justement, l'électricité, il faut que je vous en parle.
10: Non, mais ça va pas.
2: Non, parce que c'est possible que quand on coupe l'eau, ça fasse un court-circuit et ça...
10: Allô?
2: Bonjour, monsieur.
10: Bon, écoutez-moi.
2: Ah, mais c'est le faux patron que j'avais avant, non?
10: Non, mais écoutez...
2: Non, mais dites au vrai patron que je vais passer.
10: Mais vous allez passer, ça me sert à rien.
2: Mais si, parce que j'ai oublié de lui dire, sinon je peux aussi vous avoir du shampoing sec.
10: Non, non, non, non, vous passez.
2: Je passe vous déposer les deux palettes, justement, que je vous ai mis de côté.
10: Vous me mettez deux palettes de quoi? De shampoing sec, vous êtes à la masse ou quoi?
2: Pas du tout, non, je suis à Martinville.
10: Ne me faites pas chier avec vos shampoings secs. Votre gueule, là, parce que là,
2: quoi?
10: Je vais vraiment...
2: Quoi, ma gueule?
10: Vos gueules, d'accord?
2: Qu'est-ce qu'elle a, ma gueule?
10: J'ai pas le temps de m'amuser avec vous, là.
2: Quelque chose qui ne va pas!
10: Oh non, non, non, non!
2: Elle ne te revient pas!
10: Allez vous faire voir.
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11: Société Générale, bonjour.
12: La Société Générale?
11: Oui, monsieur.
12: Oui, bonjour, monsieur. Ceci est un hold-up. Alors, vous êtes à la caisse, là?
11: Oui.
12: Bon.
11: Non, c'est pour moi.
12: Bon, allez à la caisse, s'il vous plaît.
11: Oui.
12: Vous y êtes?
11: Mais c'est pour moi qui suis dans la caisse.
12: Bon, je
11: peux vous... Clés, moi.
12: Ok. Bon, pour rester discrètement, là. Vous êtes à l'entrée?
11: Non. Dans le guichet.
12: Bon. N'ayez pas peur, tout se passera bien. Restez calme, d'accord?
11: Oui.
12: Bon. Alors, vous allez sortir 20 000 francs liquides en coupure de 100 francs. Ok?
11: Oui.
12: Bon. Vous les mettez... À droite en rentrant, vous avez une poubelle?
11: Oui.
12: Discrètement, derrière tes personnes, je vous regarde. Qu'est-ce que vous êtes en train de faire?
11: J'ai la trouille.
12: Comment?
11: Je ne peux pas.
12: Pourquoi?
11: Je ne peux pas.
12: Pourquoi vous ne pouvez pas?
11: Parce que je n'arrive pas.
12: Comment ça, vous n'arrivez pas?
11: Parce que je n'arrive pas, je ne peux pas.
12: Pourquoi?
11: Parce que je tremble.
12: Calmez-vous, je vous ai dit que tout se passerait bien.
11: Attendez, prenez plutôt une personne parce que moi je peux pas. Je vais vous passer une autre personne qui le fera, qui va le faire à ma place. Parce que moi je peux pas.
12: Pourquoi vous pouvez pas?
11: Parce que je peux pas.
12: Et vous avez peur?
11: Oui.
12: Et pourquoi?
11: Parce que. Attendez, je vous passe une personne.
12: Non, attendez, restez là, c'est vous
11: non,
12: que je veux.
11: Je vous passe une personne.
12: Allô?
13: Oui.
14: Oui, bonjour monsieur.
13: Bonjour monsieur.
14: Ceci est un hold-up. Je voudrais savoir pourquoi la première personne au téléphone vous a passé. Vous êtes le directeur de l'établissement ?
13: Comment ça ?
14: Vous êtes le directeur de la Société Générale ?
13: Oui.
14: Ceci est un hold-up. Vous allez faire scrupuleusement ce que je vais vous dire. Vous n'alertez personne. Vous me suivez ? Pas de panique, il n'y a rien à craindre, d'accord ?
13: Oui.
14: Bon.
13: Oui.
14: Alors, vous allez me sortir 20 000 francs, coupure de 100 francs. Vous me suivez ?
13: Oui.
14: Vous les allez les mettre dans la poubelle, à droite, en rentrant. Vous avez une poubelle ?
13: Non, mais nous avons les services de sécurité, là. Comment voulez-vous que nous fassions ?
14: Je vous demande, monsieur, de bien m'écouter. Vous mettez 20 000 francs en billets de 100 francs dans la poubelle cendrier. Et vous allez sortir cette poubelle cendrier dans 10 minutes. Attention, monsieur, car si vous ne faites pas scrupuleusement ce que je vous demande, je vais raccrocher. Vous me suivez ?
13: Écoutez, je comprends pas très bien où vous voulez en venir, monsieur.
14: Ceci est un hold-up, monsieur.
13: Je comprends pas très bien. Écoutez, comprenez mon étonnement.
14: Quoi ?
13: Vous me dites ceci est un hold-up, vous n'êtes pas là. Qu'est-ce que vous voulez qu'on fasse ?
14: Je vous ai demandé de sortir 20 000 francs, coupure de 100 francs, de les mettre dans la cendrier et de les sortir.
13: Mais écoutez, c'est pas très sérieux. Si vous avez un problème d'argent, vous peut-être mieux que vous veniez nous voir et qu'on étudie avec vous le problème.
14: Monsieur, ceci est un hold-up. Attention. Calmez-vous, restez calme. Repassez-moi le premier et faites scrupuleusement ce que je vous ai dit, autrement je raccroche le téléphone.
13: Là, j'avoue que je ne comprends pas.
14: Attention, je vais raccrocher.
13: Je vais vous passer une autre personne, si vous voulez.
15: Allô ? Allô ?
14: Ceci est un hold-up, ne bougez pas, ne paniquez pas, restez calme.
15: Oui.
14: Bon, c'est vous que j'ai eu en premier tout à l'heure ?
15: Oui, c'est moi que vous avez eu.
14: Ça va mieux ?
15: Oui, ça va mieux.
14: Bon, comment vous avez fait pour ne pas trembler ?
15: Comment ?
14: Je vous ai dit de ne pas paniquer. Vous avez qu'à pas écouter.
15: Oui.
14: Vous faites exactement ce que je vous demande. D'accord ? Comptez jusqu'à 10. Allez-y.
15: 1, 2, 3, 4, 5, 6, 7, 8, 9, 10.
14: Levez le pied droit. C'est fait ?
15: Oui.
14: Posez-le.
15: Oui.
14: Ça va mieux ? Ben vous avez sorti l'argent ? Est-ce que l'argent est sorti ? Allô, est-ce que l'argent est sorti ? Attention, je vais raccrocher. Allô ? Allô ?
15: Allô ? Oui, mais il n'y a plus rien en caisse.
14: Comment ça, il n'y a plus rien en caisse ?
15: Ben non, il y a eu beaucoup de monde cet après-midi, les gens nous ont presque tous les validés.
14: Bon, ben je vais vous prendre en otage, monsieur. Vous êtes pris en otage. 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
16: Bonjour.
2: Bonjour monsieur, c'est bien la boulangerie ?
16: Oui.
2: Monsieur Martin à l'appareil ?
16: Oui.
2: Je suis passé il y a quelques temps acheter des baguettes chez vous, mais je vais vous les rapporter.
16: Mais pourquoi faire ? Vous voulez me les ramener ?
2: Bah vous m'avez pas donné les bonnes, vous m'avez filé les nouveaux modèles anti-gaspi, celles qui sont plus courtes.
16: Alors nous on n'est pas passé à ça encore ?
2: Ah si, à la télé, ils ont expliqué les tailles des baguettes.
16: Ah non, la télé ne fait pas la législation.
2: N'empêche que j'ai mesuré vos baguettes, elles sont trop courtes de 5 cm.
16: Je suis en train de vous dire, la législation du pain, c'est une question de poids.
2: Ah bah justement. Je viens de les peser, vos baguettes. Elles font 150 grammes.
16: Comment ?
2: Et normalement, c'est au moins 200. Donc, je viens. Vous me rajoutez juste des morceaux de baguette, à la limite.
16: Oui, voilà. Vous me ramenez votre baguette. On mettra un morceau de pain au bout. Et on l'enfournera. Et on vous rendra votre baguette.
2: Ben voilà, parfait.
16: C'est parfait. Les baguettes étaient trop courtes.
2: Ah, allô ?
16: Allô ?
2: Bonjour, monsieur.
16: Mais je comprends pas, parce que vous venez de la peser aujourd'hui.
2: Ah oui, là, je suis devant la balance avec mes baguettes.
16: Parce que vous êtes passé aujourd'hui ?
2: Ah non, pas du tout. J'étais passé chez vous il y a quoi, 4-5 mois.
16: Ah mais non, mais c'est quoi cette connerie ?
2: Non, pardon, je vous dis n'importe quoi, c'était il y a 6 mois pile.
16: Mais c'est de la biscotte que vous avez.
2: Ah non, c'est de la baguette, écoutez, je sais pas si vous entendez.
16: Bah oui, bah c'est une biscotte que vous avez.
2: Ah non, là ce que vous entendez c'est un bruit de baguette.
16: Bah évidemment, elle a séché.
2: Ah,
16: ah bah.
2: Donc il y a bien eu un problème.
16: Bah oui, bah elle perd toute humidité.
2: Et si pour éviter toute perte d'humidité, vos baguettes, vous les cuisez mouillées ?
16: Cuisez mouillées, mais vous avez... est-ce que vous êtes boulanger à la base ?
2: Alors, vous allez pas me croire, mais pas du tout.
16: Pas du tout, ça se voit.
2: Bon, enfin, sans me vanter, je maîtrise quand même un peu le sujet.
16: Non, pas du tout.
2: Quoi, pas du tout ?
16: Bah, pas du tout.
2: Bah si, vos baguettes, si vous les cuisez à l'eau bouillante.
16: Alors là, vous avez tout faux.
2: Au contraire, grâce à l'eau, vous rajoutez de l'humidité.
16: Mais faut... Oh là là.
17: Enfin bon, occupons-nous déjà de mes baguettes.
16: Non mais, ça fait 30 ans que je suis là, c'est bien la première qui me fait un coup pareil pour avoir une gratuité.
17: Non, c'est pas du tout pour vous récupérer une gratuité.
16: Ah si, si, si, c'est tout à fait ça. Vous voulez avoir une gratuité, ben vous l'aurez, votre baguette gratuite.
17: Oui, après si vous insistez...
16: Mais, attention.
17: Oui.
16: Si vous la gardez pendant 6 mois, je veux pas en entendre parler de vous.
17: Et pourquoi vous voulez pas en entendre parler de moi?
16: Ben parce que, au bout de 6 mois, elle va être sec.
17: Ah bah non, me refilez pas encore une baguette qui va être sec.
16: Oh mais, il faut être bête à ce point-là.
17: Bah vous me dites, ça va refaire une baguette sec.
16: Mais évidemment.
17: Bah écoutez, je vais passer.
16: Ah non, non, non, non.
17: Ah si, si, si, si, parce qu'il faut aussi voir pour mes frais d'huissier.
16: Des frais d'huissier?
17: Ouais, parce que j'ai engagé un huissier pour qu'il mesure et qu'il pèse vos baguettes.
16: Alors, le huissier, il est pas plus intelligent que vous, alors?
17: Pardon, il m'a même filmé quand je suis rentré dans votre boulangerie.
16: Alors là, si vous avez fait venir votre huissier pour faire rentrer dans la boulangerie.
17: Bah c'est ça, oui, c'est pas gratuit. Lui, il demande 10 000 balles pour pouvoir filmer.
16: Ah mais ça, je vous donnerai pas 10 000 balles pour ça.
17: Ah non, mais on partage, on fait 7 000 chacun.
16: Mais non, mais c'est du n'importe quoi. Moi aussi, je vais faire venir mon huissier.
17: Il prend combien le vôtre pour un film de boulangerie?
16: Eh ben plus que ça, comme ça vous serez
17: Ah bah dans ce cas, on garde le mien, merci.
16: Ben n'importe quoi, attendez.
18: C'est quoi, ben?
16: Faut être con quand même.
18: Mais qu'est-ce que vous me chantez, mon pauvre monsieur?
17: Alors, bonjour ma pauvre madame, je sais pas si vous avez suivi.
18: C'est que vous me dites que vous m'avez acheté les baguettes il y a 6 mois.
17: Ah bah si, vous avez suivi.
18: Oui, ben ne vous attendez pas à un remboursement quoi que ce soit.
17: Non, c'est ce que je disais, il faudrait juste voir pour mes frais de huissier.
18: Oui, bah alors ça, vous pouvez toujours aller vous faire tâter.
17: Oh bah non, ça je peux pas.
18: Vous pouvez toujours aller vous faire tâter là-dessus.
17: Bah non, pour me tâter, il y en a au moins encore pour 10 000 balles.
18: Je pose juste une question.
17: Mais je vous en prie.
18: Vous êtes pas en train de me prendre pour un con.
17: Non, ça dépend. Vous voulez juste une réponse?
18: Non.
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19: J'écoute, oui.
20: Oui, bonjour madame.
19: Bonjour.
20: C'est la fleuriste?
19: Oui.
20: Oui, bonjour madame de la place, chef des services de la voirie à la mairie.
19: Oui.
20: Dites-moi madame, on a eu des petits problèmes encore samedi avec le stationnement automobile devant votre magasin de fleurs. Ben, il y a eu des contraventions et des gens qui sont garés en double fil.
19: Oui.
20: Donc, on a décidé à la voirie ce matin de vous mettre des bites.
19: De mettre quoi?
20: On va vous mettre des bites. Mmh. Vous voyez ce que c'est comme... ce sont des tubes...
19: Oui.
20: Bon. Alors, on va en mettre donc devant chez vous, de part et d'autre, à gauche et à droite, mmh, et sur le devant. Alors, combien voulez-vous qu'on vous mette de bites?
19: J'en sais rien, monsieur, moi.
20: Ben, attendez,
19: c'est... une femme.
20: Comment?
19: J'ai dit, je suis une femme, j'y connais rien.
20: Ah, oh, madame, attendez, excusez-moi, les femmes connaissent les bites quand même. Attendez, c'est quoi cette histoire-là?
19: Non, mais je veux dire par là que, bon, si vous en mettez, vous les mettez à combien de distance?
20: À environ 2 mètres.
19: Ah, voilà, c'est ça qu'il faut me dire. Eh ben, deux, ça me suffit, moi.
20: Deux, ça vous suffit? Attendez, je réfléchis, je regarde le plan. Je vais vous mettre une bite devant.
19: Oui.
20: Qui rentre et qui sort.
19: Oui, ben, faut pas, vous me la mettez pas devant, vous me la mettez juste au côté.
20: Bon. La bite pourra rentrer donc dans vous, quoi, hein,
19: oui,
20: et sortir de vous également.
19: Voilà.
20: Ça vous va, ça?
19: Ah ben là, ça me va.
20: Et vous réglez
19: pour... ça me va parfaitement, parce que s'il y a, c'est que des fois, moi, je peux pas sortir.
20: Non, mais là, vous inquiétez pas, c'est la bite qui rentrera.
19: Oui.
20: Vous voyez?
19: Oui, non, mais j'ai compris.
20: Alors, derrière, je vous mets une autre bite.
19: Oui.
20: Je vous mets une bite derrière également. Est-ce que ça, ça va?
19: Attendez, vous me laissez réfléchir, parce que là, vous m'avez pris drôlement sur le vif, hein.
20: Ah, vous savez, quand on met une bite devant, une bite derrière, il faut agir vite, hein.
19: Bah ben justement.
20: C'est pour votre bien, madame.
19: Alors, à partir du coin, si vous m'en mettez juste une là, est-ce que ça va?
20: Ouais, ça va. Je vous en mets une au coin qui vous prendra un peu de biais, voyez?
19: Oui, une qui prendra sur le biais.
20: Voilà.
19: Je ne pense pas qu'il faut m'en mettre une autre, je ne crois pas.
20: Si.
19: Bon, ben vous la mettez. Ben alors, une aux deux extrémités. Mais pas deux d'affilée.
20: Qui rentre et qui sort, on est d'accord?
19: Vous me la mettez juste au coin?
20: Je vous la mets dans le fond.
19: Ouais.
20: Ça vous va, ça?
19: Bah, de toute façon, je suis bien obligé de m'y plier, hein.
20: Mais vous inquiétez pas, hein, madame, c'est de la bonne bite, hein, c'est pas... on n'a pas parlé de la taille. Est-ce que vous voulez des grosses ou des moyennes?
19: Oh, alors ne me demandez pas ça, moi je connais même... Je connais...

0: bonjour madame, c'est bien le bar?
1: Oui.
0: Monsieur Martin, à l'appareil, les enseigneurs Martin.
1: Oui.
0: Je vais vous poser une nouvelle enseigne.
1: Qu'est-ce que c'est que cette enseigne là?
0: C'est que moi, en tant qu'enseigneur, je fabrique des enseignes pour les magasins.
1: Oui.
0: Et là, on a un barbier, un barbeur, qui nous a fait une commande.
1: Mmh.
0: Mais problème, à l'atelier, on a mélangé barbier et barbeur, et au final, sur l'enseigne, il y a marqué barbière.
1: Oui.
0: Et je me suis dit, vu que vous êtes un bar et que vous vendez de la bière, je vous pose l'enseigne barbière.
1: Et combien ça coûte ça?
0: Ah bah c'est là que c'est top. Ça va rien vous coûter parce que vous allez vous faire rembourser par votre assurance.
1: Non mais j'ai pas d'assurance, c'est quoi cette histoire là?
0: Ah oui, mais si vous êtes pas assuré aussi.
1: Bien sûr que je suis assuré, mais pas pour les trucs que j'ai pas commandés.
0: Ah mais vous inquiétez pas, moi je vous facture l'enseigne. Comme ça, vous avez plus qu'à déclarer à l'assurance que vous l'avez pété en la faisant tomber, par exemple.
1: Non mais vous rigolez ou quoi?
0: Bien sûr.
1: J'ai pas passé de commande, vous voulez me poser un truc et que je me fasse rembourser par mon assurance après, mais c'est n'importe quoi votre truc.
0: Bah pardon, c'est une idée de mon patron. Il m'a dit, il suffit de trouver un pigeon pour lui refourguer l'enseigne.
1: Votre patron, je l'emmerde, voilà, c'est clair ça.
0: Ouais, alors mon patron m'avait prévenu qu'il y aurait peut-être des gros mots aussi.
1: Oui, bah votre patron, vous lui dites qu'il m'appelle directement ou qu'il vienne me voir. Je vais me faire un plaisir de le recevoir.
0: Ah bah ça tombe bien, il est juste à côté. Vous voulez que je vous le passe?
1: Ouais, passez à votre patron, ouais.
0: Monsieur Martin, je vous passe la dame du bar. Oui, allô?
1: Oui, bonjour.
0: Bonjour, madame.
1: Non, c'est monsieur.
0: Si vous voulez.
1: Ah ouais.
0: Monsieur Martin, le patron à l'appareil.
1: Non, mais franchement, cherchez d'autres pigeons, comme me le disait votre collègue, là.
0: Ah, j'en déduis que c'est vous qui récupérez l'enseigne barbière.
1: Mais absolument pas, je suis pas au courant de votre truc, là.
0: Oh, pourtant, le secrétaire Martin, avec qui vous étiez à l'instant, me dit que vous êtes d'accord. Ah oui, elle est d'accord.
1: Non, mais d'accord de quoi? C'est du grand n'importe quoi. Le mec, il appelle il y a 30 secondes en me disant qu'il vient poser une enseigne chez moi, que je suis pas au courant. Il me dit que j'ai donné mon accord. Mais c'est quoi cette arnaque?
0: Arnaque, non, c'est juste une petite combine. Je sais pas si vous avez expliqué pour l'assurance.
1: Non, mais il m'a expliqué, je m'en fous de votre explication. Dès qu'il me pose un truc, faut que j'appelle mon assurance pour me faire rembourser d'un truc qui est tombé.
0: C'est ça, vous allez dire que vous avez pété l'enseigne en essayant de la bricoler.
1: Mais ça va pas bien à votre tête là. C'est quoi votre numéro de téléphone?
0: Alors, nous n'avons pas le téléphone malheureusement.
1: Vous n'avez pas de téléphone? Vous avez pas de téléphone? Vous m'appelez, vous avez pas de téléphone?
0: Bah non, c'est parce qu'on est une société moderne.
1: Ah oui, c'était moderne, vous êtes des arnaqueurs, oui, c'est tout ce que vous êtes.
0: Pas du tout, non, c'est parce qu'on fonctionne exclusivement par fax.
1: C'est grand n'importe quoi votre histoire là. Je vais quand même signaler votre appel à la gendarmerie.
0: Oh bah ça je peux le faire, vous embêtez pas.
1: D'ailleurs, vous voulez un gendarme, j'en ai un juste à côté de moi là.
0: Non.
1: Mais bien sûr que si.
0: Bon. Il n'est pas gendarme.
1: Il est pas gendarme?
0: Bah non, s'il y avait un gendarme, j'aurais entendu un pimpon de gendarme.
1: Ah tiens, mais je vous le passe.
0: Oh bah oui.
1: Tiens, j'allais se trouver au téléphone. Allô?
0: Ah bah voilà, le vieux coup de la même personne qui change même pas de voix.
2: Vas-y, parle en même
1: temps. Qu'il dit le monsieur là?
2: Oui, oui, on est deux.
1: Mais c'est vraiment des escrocs, les mecs, il a même pas le numéro de téléphone, sans déconner.
0: Le mec vous entend, hein? Allô?
1: Oui.
0: Ouais, donc c'est bon, je pense qu'on s'est mis d'accord sur tout.
1: Non, mais je me suis mis d'accord de rien du tout. Vous vous asseyez dessus, je veux pas de votre truc. C'est pas possible, ça, vous êtes con ou quoi?
0: Ah bah oui, ou alors j'aurais mal compris un truc, mais ça m'étonnerait.
1: Ah oui, vous avez très mal compris, franchement, vous comprenez rien. Je peux vous dire que si jamais il y en a un qui se pointe sur ma vitrine et puis qui commence à me poser un truc, il va dégager rapido, ça.
0: Ah bah voilà, là j'ai compris. Vous voulez bien que quelqu'un se pointe, mais seulement s'il vient rapidos.
1: Je vous ai rien demandé, je vous ai pas demandé que ça se pointe.
0: Bah vous me dites qu'il vous faut quelqu'un en rapidos. Moi je peux vous passer en formule rapidos, mais c'est plus cher.
1: Même pas s'ils sont en rapidos, je n'en veux pas.
0: Ah mais si vous en voulez pas, il suffit de dire non, hein, c'est pas compliqué.
1: Je vous ai dit non, vous êtes con ou quoi? Vous avez pas de téléphone, vous avez pas de mémoire non plus.
0: Ah bah je peux vous dire que moi si c'est non, c'est non, hein, y a pas à discuter.
1: Mais c'est non, mais c'est un non, mais.
0: Après, vous avez le droit de changer d'avis.
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4: Mairie Doudon, bonjour.
5: Allô?
4: Oui, bonjour.
5: Oui, bonjour madame. La mairie d'Erdeven dans le Morbihan.
4: Oui.
5: Je suis bien la mairie Doudon.
4: Oui.
5: D'accord, je vous passe monsieur le maire d'Erdeven. Hein. C'est le maire. Merci. Allô?
4: Oui, bonjour monsieur.
5: Bonjour madame. Je suis à la mairie de...
4: Oudon.
5: Oudon, oui. Ça se trouve où, ça, Oudon?
4: Bah, ou à côté d'Anceny.
5: D'accord. Alors on a besoin pour un dossier de renseignement. L'adresse de la salle polyvalente, c'est où, dans?
4: Ben, l'adresse, c'est rue de la Loire.
5: Alors, ça se trouve où, dans?
4: Il n'y a pas de numéro.
5: Alors, la salle des jeunes, c'est où, dans?
4: Rue du Chêne.
5: Oui, mais où?
4: Mais je comprends pas, là. Vous devez pas être dans la bonne commune. Vous appelez Oudon, donc c'est à Oudon, là, que la commune.
5: Ah, très bien. Alors, le stade du Chêne.
4: Oui.
5: C'est où, dans?
4: Rue du Chêne.
5: Rue du Chêne. Oudon?
4: Je comprends pas, là. Pourquoi vous me demandez à chaque fois Oudon?
5: Parce que je sais pas où c'est.
4: 44 521 Oudon,
5: O-U-D-O-N. À Oudon, hein?
4: Mairie Oudon, bonjour.
6: Oui, madame, c'est monsieur Cerber. Je suis le directeur du cabinet du maire d'Erdeven. Écoutez, vous lui avez raccroché au nez.
4: Non, attendez, je viens de lui dire que tout se trouve sur la commune de Oudon. Et à chaque fois, il me demande Oudon.
6: Ah oui, mais c'est normal, madame. Oudon.
4: C'est pas possible. En Loire-Atlantique.
6: Oui, mais Oudon.
4: Après Nantes.
5: Oh, passez-moi le dossier, merci. Allô?
4: Oui.
5: Excusez-moi. Alors, la salle de danse, s'il vous plaît.
4: Salle Jacques Demy.
5: D'accord. Oudon.
4: Square du Havre.
5: D'accord. Oudon.
4: Oui.

0: Oui, mais Oudon.
1: Square du Havre, Oudon.
0: Ah, vous non plus, vous savez pas?
1: De quoi?
0: Où ça se trouve? Vous avez dit Oudon.
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3: Boucherie Trombert, bonjour.
4: Allô?
3: Oui.
4: Oui, bonjour monsieur, c'est bien la boucherie?
3: Oui.
4: Oui, je vous appelle parce que j'ai un problème à signalifier rapport à du jambon au torchon.
3: Oui.
4: Il n'y a pas de torchon.
3: Il n'y a pas de torchon.
4: Ben non, il n'y a que du jambon.
3: Mais attendez, quittez pas, je vous passe le chef. Hervé.
5: Allô?
4: Oui, allô, bonjour madame.
5: Oui, bonjour, dites-moi.
4: J'ai acheté du jambon au torchon, comme oui. J'ai expliqué à votre subalterne.
5: Oui.
4: Et en ouvrant le paquet, je me suis rendu compte qu'il n'y avait pas du tout de torchon. Il y a uniquement.
5: C'est normal. On le cuit dans un torchon.
4: Voilà.
5: Après le torchon, le tissu, on va pas le couper à la machine à jambon. Donc on l'enlève.
4: Et vous le remettez après?
5: Bah, on vend pas le jambon au torchon avec le torchon. Bah, le torchon, il passe pas à la machine à jambon.
4: Bah, dans ce cas, c'est pas du jambon au torchon.
5: Le torchon, on l'enlève une fois que le jambon est cuit. Comment voulez-vous couper du torchon avec la machine à jambon?
4: Et dans ce cas, vous remettez des petits éclats de torchon après? Comment ça se passe?
5: Mais vous y faites exprès ou quoi?
4: Non, mais le torchon ne passe pas à la machine à jambon.
5: Bah voilà.
4: D'accord. Donc du coup, vous le coupez à la main?
5: Non, il est... Le jambon, je vous explique encore une fois, une dernière fois.
4: Non, mais
5: fois.
4: J'ai très bien compris. Voilà, il ne passe pas à la machine. Il faut bien que vous le coupiez à un moment.
5: Mais voilà.
4: Allô? Vous pleurez?
5: Non, je rigole.
4: Excusez-moi, je vous ai fait de la peine? D'accord, pardon. Non, ce que je veux dire, c'est que du coup, pour le préjudice du jambon sans torchon.
5: Oui.
4: Je vous rapporte les tranches.
5: Voilà.
4: Et vous pourrez me donner un torchon à la place?
5: Je vous mettrai un torchon à la place, il n'y a pas de souci.
4: D'accord, merci.
5: Voilà.
4: Allô?
5: Oui, je suis là.
4: Sinon, j'ai un problème avec le jambon à l'os aussi. Vous voyez venir le truc?
5: Oui, mais bien sûr. Là, c'est l'histoire du jambon à l'os sans l'os.
4: Non, mais j'ai rien dit là. J'ai acheté un vol au vent. Et il n'y avait pas de vent. Hein, ça
5: ouais,
4: c'était rien.
5: Nickel.
4: Parce que j'ai... Ah, ça recommence.
5: On pleure, mais de rire.
4: Eh ben écoutez, tant mieux. Ça fait bien plaisir.
5: Exactement, moi aussi. Vous rappelez quand vous voulez, il n'y a pas de souci. Je répondrai à toutes vos questions comme ça.
4: Ah bah merci beaucoup. Vous savez qui c'est ou pas?
5: Du tout.
4: Ah bah alors, devinez. C'est une radio?
5: Ouais.
4: Oui, laquelle?
5: Je sais pas, il y en a quand même beaucoup de radios.
4: Ah oui, il y en a beaucoup, oui.
5: Rire et chanson.
4: Bravo.
5: Bah nickel alors.
4: Eh bah merci.
5: Il n'y a pas de quoi. On s'appelle, on se fait une bouffe avec jambon.
4: Voilà, on se fait un torchon.
5: Comme ça, on cherchera l'os ensemble.
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6: Allô?
7: Oui, bonjour monsieur. Monsieur...
6: Oui.
7: Mais bonjour, c'est la mairie à l'appareil.
6: Oui.
7: La délégation du commerce international. Mais je vous entends mal, c'est la télévision qui est si forte, hein?
6: Oui, ça va.
7: C'est la télévision qu'on entend?
6: Ah ben, je mets des informations.
7: Écoutez, monsieur, on vous appelle parce que les gens trouvent que vous écoutez la télévision trop fort.
6: Ah ben, et pourtant, je mets doucement, je ne vois pas qui se plaint.
7: Tout le monde, hein? Là, vous l'écoutez doucement, là.
6: Oui, voilà.
7: Vous pouvez la mettre un peu plus fort, s'il vous plaît?
6: N'écoutez pas.
7: S'il vous plaît, oui. Encore plus fort. Allô?
6: Voilà, c'est plus fort. Je suis à fond, là.
7: Vous êtes à fond?
6: Oui.
7: Bon, je vous passe, monsieur le maire, hein? Merci. Allô?
6: Oui.
7: Bonjour, monsieur.
6: Bonjour.
7: Monsieur le maire, l'appareil.
6: Comment?
7: On va vous demander de laisser la télévision très, très fort.
6: Eh ben oui, mais là je peux pas plus, hein.
7: Vous pouvez absolument pas mettre plus fort.
6: Comment?
7: Vous pouvez pas mettre plus fort, là?
6: Non, je peux pas, c'est à fond, là. Alors, vous voyez que je peux pas dépasser le son.
7: Alors, vous m'entendez, là?
6: Comment?
7: Est-ce que vous pouvez aller chercher votre voisin?
6: Et pourquoi faire?
7: Vous lui dites que c'est le maire qui veut lui parler. Laissez bien la télévision comme c'est, à fond, hein?
6: Comment?
7: Laissez bien la télévision très fort et allez chercher votre voisin.
6: Voilà, et le voisin, pourquoi faire?
7: Parce que je veux lui demander quelque chose.
6: Attendez, je vais voir s'il est là.
7: Merci, monsieur.
8: Monsieur, bonjour. Regardez tout de suite, comme d'habitude, les prévisions météo de Catherine Laborde. Quelques flocons encore cet après-midi.
7: Ah.
9: Bon,
7: allô.
9: Allô ?
7: Oui, bonjour monsieur.
9: Bonjour.
7: De la place, c'est attaché culturel à la mairie.
9: Oui.
7: Nous sommes avec monsieur le maire. Vous pouvez demander à monsieur Casamata, s'il vous plaît, de remettre le son de la télévision à fond comme il l'avait auparavant.
9: Ah, parce qu'il a baissé ?
7: Oui.
9: Bah écoutez, nous, moi j'habite juste à côté, hein. J'ai le mur qui vraiment donne à côté, dans la pièce.
7: Oui.
9: Bon, oui, ça arrive qu'on entende un peu la télé, mais enfin c'est pas...
7: Bon, parce qu'il vient de nous expliquer qu'il était obligé de le mettre très fort parce qu'il vous entendait la nuit, bon, vous voyez ce que je veux dire, pousser des cris, etc.
9: Ah non, ça m'étonnerait parce qu'à côté, c'est notre salon, on ne dort pas à côté, donc...
7: Bah, c'est ce qu'il nous dit. Hein.
9: Ah bon ?
7: Est-ce que vous pouvez lui demander gentiment, bien entendu, de faire une expérience là, de mettre sa télévision à fond ?
9: Oui. Vous pouvez mettre à fond la télévision pour voir ?
10: C'est à fond.
9: Là, c'est à fond. Vous nous entendez pas, vous ? Vous nous entendez la nuit ou des fois ou... Quand il y a des matchs de foot ou quoi vous... Non. Bon, il n'entend rien, monsieur.
7: Bon, alors écoutez, je vais vous demander de faire un effort pour qu'il vous entende. Je vais vous expliquer pourquoi. C'est parce que, bon, on peut parler franchement.
9: Là, je vous écoute.
7: Il voudrait bien profiter de la nuit. Ce que, bon, vous voyez ce que je veux dire, quoi.
9: Oui, d'accord. Mais écoutez, enfin même s'il nous entendait, ça serait pas possible parce que nous on à côté c'est un salon. Il y a même il y a
7: vous pouvez pas faire ça dans le salon.
9: Il y a une cloison, c'est vrai que c'est notre salon de l'autre côté, mais nous on dort dans la chambre qui est à l'autre bout de l'appartement.
7: Et vous pouvez pas le faire
9: si on faisait des cris la nuit, ce serait dans notre chambre donc
7: Mais est-ce que vous pouvez pas le faire dans votre salon ?
9: Oh, ça peut arriver, mais enfin c'est rare quoi.
7: Mais là, il faudrait le faire pour lui.
9: Mais je comprends pas le but de votre démarche en fait.
7: Il nous a demandé s'il pouvait vous entendre la nuit avec votre femme.
9: Attendez, non mais... Attendez, là, je comprends pas bien.
7: Bah, demandez-lui, il va vous expliquer. C'est nous appeler pour ça, nous.
9: Ah, il vous a appelé pour ça ?
7: Bah oui.
9: Ah, bah écoutez, je sais pas quoi vous dire. Moi, je vais pas... Si vous voulez, je vais faire une vidéo. À ce moment-là, je vais la donner à monsieur, mais...
7: Non, mais faut pas, peut-être pas exagérer, on vous demande pas. Non.
9: Ah. Bah écoutez, je sais pas. Monsieur, vous voulez nous entendre la nuit avec ma femme ?
10: Mais non. Alors, après, ça, il nous voit pas.
9: Non, j'hallucine.
6: Allô ?
7: Allô ?
6: Oh là là, mais qu'est-ce que c'est cette histoire aujourd'hui ?
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11: Crous, bonjour.
4: Oui, bonjour monsieur, je suis bien au Crous.
11: Je suis une dame, monsieur, mais c'est pas grave.
4: Ah, je suis pas au Crous, pardon, excusez-moi.
11: Si, vous êtes au Crous, ah, okay. Monsieur, mais vous oui. Me dites bonjour, monsieur.
4: Oui, bref.
11: Je vous dis que je suis une dame.
4: D'accord. Je vous appelle pour un logement étudiant, s'il vous plaît.
11: Oui, monsieur. Vous êtes étudiant ?
4: Absolument pas, non.
11: Ah, parce que les logements que nous avons, monsieur, sont destinés aux étudiants.
4: D'accord, donc du coup, il me faudrait quoi ? Il me faudrait une carte d'étudiant ?
11: Vous
4: avez un modèle que je pourrais vous emprunter ?
11: Mais vous pouvez pas avoir une carte étudiant, monsieur, si vous n'êtes pas étudiant.
4: Non, mais c'est pour simplifier, je fais une carte, comme ça, hop, on n'en parle plus.
11: Ça fonctionne absolument pas comme ça, on peut pas vous... Une carte étudiant, elle est délivrée...
4: Vous avez une photocopieuse, vous, d'ailleurs, dans les...
11: C'est pas possible, monsieur. Vous pouvez pas avoir une carte étudiant si vous n'êtes pas étudiant.
4: Vous avez pas de photocopieuse ?
11: Mais non, c'est pas ça, mais... Vous ne pouvez pas avoir une carte étudiant qui n'est pas à vous, monsieur.
4: Non, mais c'est pas... Après, on raye, on met mon nom à la place, vous voyez, comme ça, on...
11: Mais monsieur, vous pouvez pas... C'est pas possible que vous fassiez une carte étudiant si vous n'êtes pas étudiant.
4: C'est ça, il n'y a que nous qui le savons que je suis pas étudiant, vous voyez, ça reste entre nous.
11: Non, ben ça reste pas entre nous, non.
4: Vous avez des cartes,
11: parce
4: là ?
11: Parce qu'il faut des certificats de scolarité, etc. Hein.
4: Attendez, je vais noter tout ce qu'il faut que je... Donc vous me dites une fausse carte, un faux certificat de scolarité.
11: Non, c'est là...
4: Non, mais il faut qu'on trouve une magouille.
11: Non, mais il n'y a pas de possibilité de magouille, monsieur. Hein.
4: J'ai pensé à autre chose.
11: On va... Non, mais vous n'avez rien pensé, monsieur.
4: Si.
11: On va s'arrêter là pour aujourd'hui.
4: Monsieur, si on prend une carte d'un vrai étudiant...
11: Non, monsieur.
4: On prend un vrai étudiant avec une vraie carte, mais moi, je me mets un masque qui copie la tête de l'étudiant.
11: C'est pas possible. Là, je vais vous passer le régisseur. Hein.
4: Ah, merci.
11: D'accord. Oui. Bonjour.
4: Ah, on devait me passer Régis.
11: Régis ?
4: Oui, on m'a dit, je vous passe monsieur Régis, sœur.
11: Que... Ah, Régis, sœur, monsieur.
4: Oui, voilà, Régis.
11: Hein ? Vous patientez, monsieur, je vous le passe.
4: Merci.
11: Hein ?
9: Oui, bonjour, monsieur. Le régisseur.
4: Monsieur Régis ?
9: Non, le régisseur.
4: Ah bah, on m'a dit qu'on passait Régis, je comprends.
9: Bon, allez, va pour Régis. Quel est votre problème ?
4: Oui, alors en fait, c'est pour un logement étudiant.
9: Oui.
4: Il faut que je fasse une carte d'étudiant.
9: Non, nous on délivre pas de carte d'étudiant.
4: Non, moi j'ai juste besoin de faire une photocopie en fait, puisque moi-même n'étant pas étudiant...
9: Mais une copie de quoi, si vous avez pas... Pour avoir à faire une copie, il faut un original, si vous
4: voilà.
9: Avez
4: Voilà, et bah c'est pour ça, il faut que vous me fournissiez un original.
9: Non, on n'en fera pas.
4: Bah si.
9: Non.
4: Bah si.
9: Bah non, c'est non.
4: Bah pourquoi ?
9: Bah c'est, je vous dis que c'est non.
4: Allez,
9: non.
4: S'il te plaît.
9: Non,
12: c'est non.
4: Je peux t'appeler Régis?
12: Pas question.
4: Monsieur Sœur?
12: Non. Il faut être étudiant.
4: Oui, mais ça, je le suis pas.
12: Oui, non, mais justement, donc c'est foutu. Vous pouvez pas avoir de chambre.
4: Non, mais on ferme les yeux.
12: Non, on fermera pas les yeux. Non, c'est, ça marche pas comme ça.
4: Et avec une coloc, alors?
12: Non.
4: Parce que je me disais, je peux peut-être me mettre en coloc avec une étudiante qui sera en solo.
12: Non, il n'y a pas de colocation qui existe chez nous.
4: Mais même une moche, hein, ça me dérange
12: oui,
4: pas.
12: Oui, allez.
4: Régis!
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0: Allô, c'est la paroisse.
13: La paroisse, oui.
0: Ah, bonjour mon père.
13: Oui.
0: Ah, je vous appelle, c'est Madame Lamolle à l'appareil.
13: Oui.
0: Oui, je vous appelle parce que je suis très très fatiguée.
13: Oui.
0: Très souffrante.
13: Oui.
0: J'ai 94 ans.
13: 94 ans, oh là là.
0: Et je n'en ai plus pour très longtemps.
13: Ah.
0: Et donc je vous appelle parce que je voudrais me confesser.
13: D'accord. Alors voyons. Alors j'ai marqué votre adresse et je viendrai vous voir.
0: Quand est-ce que vous pouvez venir mon père?
13: Vous habitez où?
0: Au 2.
13: Oui, Belfort.
0: Oui.
13: Ah d'accord, j'ai écouté.
0: Oui.
13: Alors je viendrai si vous, cet après-midi si vous voulez.
0: Parce que je vais vous dire mon père. À 94 ans, je n'ai jamais connu d'homme.
13: Ah, c'est merveilleux.
0: Et c'est pour ça que je voudrais me confesser.
13: J'ai à 2h30, j'ai des obsèques. Après les obsèques, donc vers 3h30, 4h, je viendrai vous voir.
0: Oui, les obsèques, je peux m'en occuper, mon père.
13: Non. Alors, et donc je viendrai vers 4h, je viendrai vous voir, hein?
0: Mon père.
13: Oui.
0: Est-ce que je mets un porte-chartel?
13: Ah! Je sais pas, je connais pas.
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14: Allô?
4: Bonjour monsieur, je suis bien au Parti des Républicains.
14: Oui.
4: Je vous appelle parce que j'ai pris un PV, parce que j'avais grillé un feu.
14: Ah.
4: Or, je portais le pins Les Républicains que j'ai acheté sur votre site.
14: Attendez, je comprends rien du tout. Je vois pas le rapport avec le pins des Républicains.
4: Comme à partir du moment où, quand on est politique, on est unifié, il me semble que je dois pas avoir de PV à partir du moment où je porte le...
14: Non, mais les élus, tout ça, ne sont pas immunisés contre les PV.
4: Est-ce que je peux passer aujourd'hui?
14: Si je peux pas vous faire sauter le PV, je vais pas vous rembourser quand même.
4: Bah, à partir du moment où il y a trompisme sur la marchandise.
14: Mais enfin, vous avez quand même pas acheté un pins pour être immunisé contre les PV.
4: Bah, bien sûr que si.
14: Non, mais monsieur, même si j'étais François Fillon, je ne pourrais pas vous faire sauter votre PV.
4: Vous êtes Madame Fillon, c'est ça?
14: Mais non, je suis pas Madame Fillon. Je vous ai dit que même François Fillon ne fait pas sauter ses PV.
4: Ah bah, dans ce cas, passez-le moi.
14: Passez qui?
4: Votre époux, monsieur Fillon.
14: Bah, j'ai pas dit que j'étais Madame Fillon, enfin. Madame Fillon, c'est quand même la femme de l'ex-premier ministre de la France.
4: Non, mais vous pouvez avoir la carrière que vous voulez, ça ne va pas m'impressionner.
14: C'est pas une carrière.
4: Comment vous
14: pouvez affirmer que je vous ai dit que j'étais Madame Fillon? C'est complètement aberrant. Je ne vous ouvrirai pas pour vous redonner de l'argent de ma poche, de votre amende.
4: Ah bah, moi, je vais dire que j'ai eu Madame Fillon au téléphone.
14: Mais je vous ai jamais dit que j'étais Madame Fillon.
4: Dans ce cas, moi, je vous rapporte le matos.
14: Mais non, vous m'apportez rien, puisque c'est à l'État que vous la devez, votre amende.
4: Oui, mais enfin, l'État, c'est un petit peu, vous en faites partie, en quelque sorte.
14: Mais je ne fais pas partie de l'État. Déjà, on n'est pas, alors déjà, la droite, elle n'est pas au gouvernement, si ça vous a pas échappé. Voyons. Je vais prendre votre nom.
4: Alors, Monsieur Martin.
14: Martin, et
4: voilà.
14: Votre prénom?
4: Martin.
14: Martin, vous vous appelez?
4: Oui, absolument.
14: D'accord. Bon, attendez, je vais vous passer mon collègue qui a entendu la conversation.
4: Ah.
15: Allô, oui.
4: Allô?
15: Pourquoi voulez-vous qu'on vous rembourse votre PV, monsieur?
4: Bah, parce que votre pins ne fonctionne pas.
15: Mais ça n'a jamais été dit que c'était pour éviter d'avoir des contraventions, ça, monsieur. J'ai jamais entendu parler de ça, moi, monsieur.
4: Ah bah, mais alors vous le dites après, moi, du coup.
15: Vous le dites après, mais... Bah non, je vous le dis franchement. C'est la première fois qu'on nous fait une telle demande. J'ai eu cette année, j'ai 2 fois 135 € d'amende. Je les ai payés, monsieur.
4: Et pourquoi vous les avez payés?
15: Bah, parce qu'il n'y a pas de...
4: Vous n'aviez pas le pins?
15: Mais si, j'ai le pins, mais ils s'en foutent complètement. Vous êtes adhérent chez nous, alors, si vous avez le pins.
4: Non, j'ai...
15: qu'est-ce que vous me racontez, là? Vous n'êtes pas adhérent chez nous, vous allez venir chez moi, parce que chercher 135 €, mais vous rigolez, monsieur.
4: Alors, dans ce cas, pour un échange?
15: Un échange de quoi? Mais vous dérivez, mon pauvre monsieur. On s'en fout du pins. Vous êtes même pas adhérent, alors je sais vraiment pas pourquoi vous rembourserez. Vous êtes verbalisé par un mec, un flic. Il voit le pins des Républicains. Et si lui, dans sa poche, il a la carte du Parti Socialiste, il va se faire un plaisir de vous aligner.
4: Bah, à la limite, je peux même vous passer le policier, comme ça vous...
15: Mais non, j'ai pas envie de parler au policier.
4: Oui, allô? Brigadier Martin à l'appareil?
15: Oui, bonjour.
4: C'est vous qui faites sauter le...
15: Et vous accepteriez de faire passer l'amende sur quelqu'un d'autre? Et en plus de ça, il n'est pas militant chez nous. Bah, il est grave quand même. Il faut qu'il arrête.
4: J'ai besoin de votre nom quand même pour établir le PV.
15: Non,
4: votre...
15: Non, si vous prenez pas mon nom, je veux pas mon nom à vous. Vous rigolez, vous? Vous êtes pas un vrai flic, arrêtez.
4: Moi, je suis pas un vrai flic.
15: Ah non, je crois pas, non, oui.
4: Bah, absolument, oui.
15: C'est un gag.
4: Mais tout à fait.
15: Bah, encore mieux.
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16: 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Allô?
17: Bonjour, monsieur.
16: Bonjour, monsieur.
17: C'est bien la boucherie?
16: Oui, c'est l'employé, là.
17: Oui, très bien. Bonjour, monsieur Robert Ledoux, à l'appareil.
16: Oui?
17: Excusez-moi de vous déranger. Je suis pêcheur, hein?
16: Oui?
17: Et je vous appelle parce que j'aurais voulu savoir si, dans votre boucherie, vous pourriez pas, de temps en temps, me mettre un peu d'asticot de côté.
16: Non. On n'a pas du tout ça.
17: Ah ben, c'est pas ce qu'on m'a dit, hein?
16: Ah bon? Qui c'est qui vous a dit ça?
17: Oh ben, écoutez, ça m'embête, hein? C'est quelqu'un qui a vu des mouches qui passaient devant chez vous.
16: Ah bon? Alors, vous voulez peut-être parler au patron? Parce que moi, je suis l'employé, là, vous...
17: Ben, je voudrais pas vous déranger, mais c'est juste pour vous m'en mettiez un peu de côté.
16: C'est un monsieur qui téléphone parce qu'on lui a dit qu'il y avait des mouches, puis de temps en temps, on avait des asticots pour lui mettre des asticots de côté. Alors, on y a fait une farce, là. Allô?
17: Bonjour, monsieur.
18: Bonjour, monsieur.
17: Monsieur Ledoux, à l'appareil.
18: Oui.
17: Excusez-moi, je vous appelle parce que je sais que vous êtes dans la boucherie, évidemment.
18: Oui.
17: Et on m'a dit que vous aviez des asticots. Et
18: j'ai des asticots. Ben, celui-là qui vous a dit ça, ben, je serais bien content de le connaître. Hein.
17: C'est l'autre boucherie, hein. Le boucher concurrent. C'est comment il s'appelle, un monsieur...
18: C'est lui qui vous a dit de venir chez nous pour des asticots?
17: Oui.
18: Ah oui, eh bien vous pouvez dire que c'est un beau con de ma part.
17: Ah ben je crois que c'est lui.
18: Eh bien il est gonflé le mec, hein.
17: Attendez, vous permettez, je vais demander à mon petit-fils, hein.
18: Oui. À quelle occasion il lui a dit ça?
17: Parce qu'il passait devant la rivière, il était en train de pêcher, puis là il s'est arrêté, il lui a dit vous cherchez des asticots? Alors mon petit-fils lui a dit oui, il a dit ben faut aller à la boucherie.
18: Elle est bonne celle-là. Ben c'est ce fumier de... Une belle ordure. Croyez-moi, quand il se pointera chez moi, il sera pas déçu du voyage.
17: Ouais.
18: Parce qu'il m'a déjà fait des saloperies pas mal. Ah, mais là, c'est une bonne, celle-là. Hein.
17: Attendez, vous quittez pas?
18: Oui.
17: Mon petit-fils me dit qu'il avait une mauvaise haleine, le gars qui lui a dit ça.
18: Ah, mais c'est une barrique à deux pattes.
17: C'est une?
18: Une barrique à deux pattes, c'est un ivrogne fini.
17: Ah, ben voilà, c'est pour ça.
18: C'est un ivrogne. Vous pensez que je le connais, ce pistolet? Mais il m'en veut à mort, je sais pas pourquoi, j'en sais rien, je sais pas, il me fait des...
17: Ah bah non.
18: Il crasse pas mal.
17: Non, il vous en veut pas, parce qu'il a dit que c'était les meilleurs asticots de toute la ville.
18: Ah bah bien sûr, mais envoyer un client, vous parlez d'une réputation, monsieur, envoyer un gars chez Boucher pour des asticots, vous rigolez? Vous parlez d'une réputation?
17: Mais il a dit que c'est les meilleurs asticots de la ville.
18: Ah bah bien sûr, les meilleurs asticots de la ville, bien sûr, mais le meilleur camp, vous allez chez lui, vous le trouvez, hein? Ça je vous le dis, hein.
17: Vous marquez, je suis assez embêté. Parce que moi, j'ai transmis votre adresse, là, vous savez, au guide départemental de la pêche.
18: Oui.
17: Et ils ont mis un article.
18: Oui.
17: Alors, c'est marqué boucherie.
18: Oui.
17: Et en grand, c'est marqué les meilleurs asticots de toute la région.
18: Là, vous faites bien de me dire ça, monsieur.
17: Et en dessous, c'est marqué en petit. Et en plus, c'est gratuit, ils vous accueillent avec le sourire.
18: Et en plus, c'est gratuit, ils vous accueillent avec le sourire. Eh bien, je vous remercie beaucoup, monsieur. Là, vous avez bien fait de me téléphoner. Parce que je vais m'occuper de l'affaire. Et croyez-moi, je vais m'occuper de l'affaire. Hein.
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19: Oui.
4: Bonjour, monsieur. C'est bien l'entreprise de plombisme?
19: Oui, vous êtes bien l'entreprise de plomberie.
4: Professeur Martin à l'appareil. Suite à la journée mondiale de la plomberie, j'organise chez vous une semaine porte ouverte pour mes élèves.
19: Pardon? Une semaine porte ouverte dans notre entreprise?
4: Oui, alors je leur ai dit qu'ils iraient aussi filer des coups de main sur vos chantiers.
19: Non, mais attendez, vous n'avez pas pu faire ça alors que vous ne nous avez pas demandé notre accord.
4: Non, mais c'est un plan gagnant-gagnant, attention.
19: Ah non, c'est pas gagnant-gagnant.
4: Bah, vous, ça vous fait de la main-d'œuvre.
19: Attendez.
20: Oui, allô?
4: Bonjour, madame.
20: C'est hallucinant, votre truc, là. On prévient pas quand on vous envoie des stagiaires, 3 jours avant. Mais vous êtes qui, vous?
4: Professeur Martin.
20: Alors, professeur Martin, d'où?
4: De l'école Martin, évidemment.
20: Je trouve ça hallucinant.
4: Non, mais tout est géré. Les parents ont vos coordonnées, ils vous déposent les enfants.
20: Mais je m'en fous, mais j'en ai rien à faire. Je ne peux pas emmener qui que ce soit sur un chantier.
4: Bon, vous avez pas un camion?
20: Attendez, on a 2 places dans le camion, on a déjà un apprenti. On les met dans la caisse?
4: Eh ben voilà, oui, problème réglé.
20: Quoi?
4: Vous les mettez derrière dans le camion?
20: C'est du bétail, vos élèves, vous les mettez dans le camion.
4: Bon, c'est des gamins, entre nous, c'est un peu pareil.
20: Mais non, mais vous rigolez?
4: Oui, bien sûr.
20: Pour mettre des gamins dans un camion? Mais, ah bah, ce compte-là, ce qu'on va faire, si, on a une remorque.
4: Oui, ah bah, si vous voulez, très bien.
20: Mais non, mais...
4: En revanche, faites juste gaffe de pas en perdre,
20: mais c'est strictement n'importe quoi, ce que vous me racontez, là. Vous les attacherez pas, vos gamins, dans les voitures?
4: De toute façon, il n'y a pas de ceinture dans le camion.
20: Il n'y a pas de ceinture dans le camion?
4: Bah oui, pas derrière.
20: Il n'y a pas de ceinture, donc vous ne mettez personne dans un camion quand il n'y a pas de ceinture.
4: Non, mais ça, je vais vous bricoler un système avec de la ficelle et 3 bouts de scotch.
20: Mais vous vivez à quel âge, quoi? Vous, non, mais attendez, franchement, quoi. Mais c'est quoi?
4: C'est de la débrouille.
19: Allô?
4: Ah, rebonjour, monsieur.
19: Quittez pas.
4: Non, mais alors, c'est bon, j'ai tout réglé avec votre collègue.
19: Non, c'est pas bon du tout. C'est pas bon du tout. Je vous passe mon patron, monsieur.
4: Ah, parce que l'autre, c'était même pas le patron. Oh là là là là.
19: Quittez pas.
4: Merci, monsieur.
20: Allô?
4: Ils m'ont mis en attente.
1: Non, je vous ai pas mis en attente, monsieur. Allô ? Allô ? Monsieur, c'est André Breton qui vous guette, vous.
4: Oh là là là là, c'est dingue, ça. Hein.
1: Ah, ça peut être dingue, c'est dingue. Hein.
4: Ah, il y a quelqu'un ?
1: Bah oui, hein.
4: Ah, et ben enfin.
1: Bah, je vous entends depuis tout à l'heure.
4: Pardon, vous m'aviez mis en attente, donc...
1: Mais non, c'est madame m'a mis en attente, moi je vous ai pris, vous avez fait... Moi aussi, je suis chanté,
4: et ça
1: hein.
4: Recommence, ils m'ont remis en attente.
1: Oh là là.
4: Ah, allô ?
1: Oui, monsieur.
4: Oui, vous trouvez ça drôle ?
1: Quoi, comment ça ?
4: Ça vous fait peut-être rigoler de mettre les gens en attente ?
1: Bah non, je rigole pas.
4: J'espère, oui, parce qu'on n'est pas là pour ça.
1: Eh, monsieur, on vous a rien demandé, on vous a rien dit, on fait pas de porte ouverte.
4: Si, vu que mes élèves doivent venir.
1: Non, rien du tout, monsieur. Je m'en fous de ça.
4: Non, mais vous leur faites faire 2-3 bricoles sur les chantiers.
1: Attendez, monsieur. Là, vous allez arrêter tout de suite parce que je vous préviens. J'ai un beau-frère.
4: Ça, c'est complètement dingue parce que moi aussi, j'ai un beau-frère.
1: Comme nos gendarmeries, on va s'occuper de votre cas et à mon avis, ça va pas le faire. Vous allez voir. Hein.
4: Pardon, il est quoi, votre beau-frère ?
1: Il est commandant de gendarmerie, d'accord ?
4: Eh ben, moi, le mien, il est commandant chef.
1: Hein ?
4: Eh ouais.
1: Ah, bon.
4: Eh ben, donc, c'est lui le chef.
1: Ouais, mais je vous... Non.
4: Bah, ben, si. Donc, vous me prenez mes élèves et on n'en parle plus.
1: Bah, non.
4: Bah, si.
1: Bah, non.
4: Bah, si.
1: Bah, non.
4: Bah, si.
1: Bah, non.
4: Bah, si.
1: Si moi, je téléphone chez vous pour venir boire un coup, pour venir manger, vous allez m'accepter ?
4: Mais bien sûr, mais passez. On boit un coup, on en discute.
1: On en discute. On est 25. Y a pas de problème.
4: Mais y a pas de problème. Venez à 30.
1: Et puis, on est tous. Attention, on est des fouilles crottes, hein. Nous, on se mouche partout.
4: Ah, bah, ben, c'est super. En plus, j'adore les fouilles crottes. Allez.
1: Hey, vive la France.
4: Mais oui, vive la France.
1: Bon, vous arrêtez. Franchement.
4: Hey, vive la République.
1: Vous inquiétez pas. Vous allez voir, vous allez mourir.
4: Et vive le Martinland libre!
1: Allez, dégage.
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21: Allô?
22: Oui, bonjour madame.
21: Oui.
22: Oui, bonjour, c'est France Télécom à l'appareil.
21: Oui.
22: Dites-moi, vous n'avez pas eu des problèmes de réception dernièrement?
21: Non.
22: Parce que, apparemment, d'après le dispositif nouveau de nos relais antennes, vous aviez quand même un fort risque en degré 6 en potentiel de radiation. Vous êtes sûr qu'on n'ait rien sorti de nouveau dans son téléphone ?
21: Ah non.
22: Bon, on va non, faire...
21: Je ne peux pas être embêté.
22: Là, vous êtes actuellement, vous avez un signal de 1530.
21: Oui.
22: Hein, c'est-à-dire que c'est un signal qui est quand même élevé.
21: Ben, j'en sais rien, moi. Je ne connais rien.
22: Non, mais c'est pour vous expliquer, vulgariser un peu notre propos. Donc, ce qu'on va faire, c'est qu'on va monter le signal là tout de suite à 1700.
21: D'accord.
22: Donc, vous allez me dire si vous ressentez quelque chose. Est-ce que vous pouvez avoir quelque chose à mettre sur la tête pour protéger un peu des radiations ?
21: Non.
22: Cellulose ou, vous voyez, un papier celluloïde un papier toilette, par exemple.
21: Vous avez ça ? Je vais chercher ça.
22: Merci beaucoup. On va passer, le, chers auditeurs, de 1530 à 1700. Jean-Baptiste, vous montez, s'il vous plaît, le signal. Ah, tu vas en PHR ? Tu vas en...
21: Voilà.
22: Ben, je suis à 1543. D'accord. Allô ?
21: Oui.
22: Oui. Alors, vous avez un rouleau de papier hygiénique ?
21: Ouais.
22: C'est ça. Alors, vous le dépliez et vous l'enroulez à partir du visage, vous voyez, à partir de la bouche, jusqu'au front et jusqu'aux cheveux, pour vous protéger des radiations.
21: Mm-hmm.
22: Vous commencez par la bouche, puis vous entourez à partir du bas vers le haut. Hein. La bouche, le nez... 1600. On est à 1600 là maintenant. Premier stop. Ok, pas de radiation.
21: Ça y est, je suis protégé.
22: Alors, vérifions s'il vous plaît. Le papier toilette, vous l'avez enroulé comment là ?
21: Je l'ai enroulé autour de la tête, entre mes oreilles, les cheveux et puis la bouche, le nez.
22: Le nez, tout est protégé ?
21: Ouais.
22: Donc vous savez, un peu comme une momie quoi.
21: Oui.
22: Vous voyez ? D'accord. C'est du double épaisseur, vous avez mis ?
21: Ouais.
22: D'accord. Rose, blanc ?
21: Il est blanc.
22: Il est blanc, d'accord. Alors, maintenant, on va faire un essai, madame. Vous allez gonfler, on va en voir en réception. Hein, donc, tu vas passer à 1780. Allô, allô ?
21: Ouais, je ne vous entends plus.
22: Vous n'entendez plus, voilà, d'accord. Donc là, on va passer à 1700. Vous m'entendez bien ?
21: Oui, là, je vous entends.
22: Très bien. Donc, vous allez fermer la bouche, gonfler vos joues et souffler d'un seul coup quand je vous le dirai, d'accord ? Attention. Fermez la bouche. Allez-y. Encore. Voilà. Vous pouvez enlever le papier.
21: Ça y est.
22: Voilà. Est-ce qu'il y a une marque sur le papier, à l'endroit où vous avez soufflé ?
21: Non.
22: À l'endroit où vous avez fait...
21: Non.
22: Non. Il n'y a pas une marque marron ?
21: Non.
22: Bon, bah écoutez, madame, vous n'avez rien.
21: Mm-hmm.
22: Votre ligne est en sécurité. Qu'est-ce qu'on dit à France Télécom ?
21: Merci.
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24: Oui, allô ?
4: Bonjour madame, je suis bien au bar.
3: C'est ça même.
4: C'est pour signalifier un problème.
3: Oui.
4: Je suis venu boire des bières, on m'a dit qu'on me servait des demi.
3: Ouais.
4: Eh ben en vrai c'était des quarts.
3: Je comprends rien du tout ce que vous me dites là. Soit disant qu'on aurait servi des quarts pour des demi. Il a pris un demi, il a eu 25 centilitres.
4: Ah, nous y voilà. 25 centilitres égale un quart, donc il manque un deuxième quart pour faire un demi.
3: Non,
4: on m'a fait payer le double de la moitié du quart.
3: Vous a fait payer le double de la moitié du quart. Alors vas-y, expliquez-moi là.
4: En principe, en prenant deux demi, ça devrait faire un entier, et pourtant ça me faisait deux quarts, c'est-à-dire un demi.
3: Ah non, n'importe quoi.
4: Si sur chaque demi vous vous mettez un quart dans la poche, au bout de quatre demi, vous récupérez un quatre quarts.
3: Non. Déjà, avant de parler au téléphone, vous venez me voir.
4: Ah bah oui, et puis entre-temps, vous allez changer tous les trucs.
3: Vous divaguez là. Mais vous divaguez complètement, on va changer quoi?
4: Vous allez mettre des verres de demi à la place des verres de quart, et puis hop.
3: Des verres de demi, mais c'est des verres des 25 centilitres.
4: Voilà, c'est des quarts.
3: Mais non, c'est un 25, et tu vas me péter les couilles là.
4: J'ai fait quand même du mathématisme comme tout le monde, je sais qu'un quart c'est 0,25.
3: Je vous passe mon épouse.
5: Oui.
4: Oui, bonjour monsieur.
5: Écoutez-moi monsieur, un minute, c'est un minute.
4: Voilà, et comme un quart de litre, c'est un quart de litre égale un demi-demi-litre, donc c'est bien qu'il y a arnaquage.
5: Bah non, pas du tout, monsieur. Vous êtes qui, d'abord?
4: Monsieur Martin.
5: Martin d'où?
4: De Martinville.
5: De Martinville. Et vous habitez Martin dans la France?
4: Oui, ah bah absolument, oui, en région Martin.
5: Oui.
8: Vous n'allez jamais nulle part.
4: Ah, une autre dame.
8: Vous sortez jamais, vous n'êtes qu'à l'église, et vous n'allez jamais dans un bar, alors?
4: Bah, déjà, je suis venu chez vous, merci que ça m'a bien vaccinifié de sortir.
8: Mais vous êtes qui, vous? Vous savez ce que c'est qu'un demi en France?
4: Ah bah, un demi, c'est 50, c'est 0,5.
8: Non, monsieur. C'est un sérieux, ces 50.
4: Comment ça, je suis pas sérieux?
8: Et vous comprenez rien.
4: Oh, je crois que j'ai plutôt trop bien compris, oui.
8: Vous êtes tombé sur la tête, vous tentez d'où, là? Déplacez-vous, venez.
4: Oui, non, puis le temps que j'arrive, vous aurez planqué tous les quarts, vous aurez mis des demi à la place.
8: Mais vous êtes jamais sorti, monsieur, c'est pas possible.
4: Ah ben, c'est surtout que moi j'ai calculé ce que vous me devez, quand même, parce que...
8: Mais je vous dois quoi? Bah, allez-y, venez.
4: Alors, j'ai calculé avec la préjudiciation liée au profitage économiste sur les trop perçus.
8: Prenez une calculette, surtout, hein. Comptez pas de
4: calculer. Très bonne idée, j'allume la calculette.
17: Calculette allumée.
8: Oh là là.
4: Je pose donc tout, un quart, je retiens un demi, mais... tout, fois 0,5, tout, sur 0,25.
8: Allez-y, comptez, j'appelle le 17.
4: Ah, attendez, j'ai le résultat qui sort là.
8: J'appelle 17, j'appelle la gendarmerie tout de suite.
4: Ah non, moi d'abord.
8: Taisez-vous.
4: Non, allô? Vous avez mal raccroché. Et il fait le 17. Allô?
8: Oui, allô?
4: Bonjour madame, commissaire Martin.
8: Oui, bonjour, c'est monsieur du bar tabac. Je suis harcelé par quelqu'un au téléphone qui nous dit qu'on l'a arnaqué parce qu'on lui a vendu un demi alors que c'est un quart, enfin bref.
4: Excusez-moi, parce que nous on a un monsieur Martin qui nous dit qu'il s'est fait arnaquer.
8: Oui, c'est ça, oui, bah c'est le même, ouais.
4: D'accord, vous appelez donc pour reconnaître votre arnaquage?
8: Bah non, bah attendez, là. Mais c'est quoi ce truc là?
4: Vous êtes gonflé quand même, c'est-à-dire que vous appelez...
8: Ah non, attendez, là, oh là là, il y a quelque chose qui va pas là.
4: Oh là là.
8: Ah non, attendez, là, il y a quelque chose qui va pas là.
4: Ah oui, là, ça va pas là.
8: Vous pouvez vous déplacer, venir nous voir là?
4: Oui, oui, et puis vous allez me faire le coup que vous avez fait à monsieur Martin, vous allez me vendre un demi au prix du quart.
8: Non, c'est la même personne ça? C'est la même voix que la personne que j'avais tout à l'heure ça?
4: Ah non, c'est pas moi non?
8: Non?
4: Moi je suis le commissaire Martin, mais on confond souvent avec monsieur Martin, c'est vrai?
8: Ah bon, pardon.
4: Pas vrai, monsieur Martin? Ah bah vrai de vrai!
8: Ah, c'est encore vous?
4: Bah non, c'est pas moi puisque je suis le commissaire Martin.
8: Allez hop, au revoir, merci.
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0: Allô, monsieur le curé?
24: Oui.
0: Bonjour, monsieur le curé. Excusez-moi de vous déranger, c'est Bernadette Ledoux à l'appareil.
24: Oui.
0: Oui, je vous appelle parce que je suis une vieille dame que vous ne connaissez pas. Mais j'étais à... pendant la guerre, voyez-vous. Oui. Et jusqu'à la libération. Je vous appelle pour avoir une dernière confession, si c'était possible.
24: Oui.
0: Voilà. Vous savez que le général Patton, le général américain, était passé par...
24: Mais non.
0: C'est là que je l'ai connu.
24: Oui.
0: Et j'ai eu une histoire d'amour avec lui.
24: Oui.
0: Et je ne l'ai jamais dit à mon fils.
24: Ah.
0: J'aurais souhaité, si c'était possible, monsieur le curé, que vous en informassiez mon fils.
24: Et votre fils, c'est...
0: Bernard.
24: Oui.
0: Et le fils du général Patton. Je vous le passe, c'est Bernard. Bernard, viens là.
25: Qu'est-ce qu'il y a?
24: Allô?
0: Monsieur, quelqu'un veut te parler, mon fils.
25: Merci, oui. Allô?
24: Allô?
25: Oui.
24: Ici, c'est monsieur le curé de...
25: Bonjour, mon père.
24: Bon, eh bien, vous me voyez en conversation avec vous, d'une façon tout à fait impromptue et inopinée, là.
25: Oui. Ben oui, ma mère vient de me passer le téléphone.
24: Oui, alors, voyons, elle est âgée, votre maman?
25: Oui.
24: Bon. Alors, elle me charge de vous dire une chose qu'elle ne vous a jamais dite.
25: Ah.
24: Ah. Que Morin me dit que le général Patton serait passé par au moment de la guerre.
25: Oui, oui, oui, je sais, je suis étudiant en histoire, oui.
24: Bon. Et alors, c'est cette chose délicate qu'elle ne vous a jamais dit, elle me demande de vous le dire. Vous me voyez bien embarrassé, elle aurait eu une aventure avec lui.
25: Oui, mais ça, bon, je sais que beaucoup de femmes françaises ont connu des soldats américains.
24: Hein. Bon, mais d'accord, bon, vous le savez maintenant. Hein. Alors, c'est pour vous informer que vous êtes son fils.
25: Oui, je sais, je suis le fils de ma mère, ça je savais.
24: Du général Patton aussi.
25: Pardon?
24: Oui.
25: Je suis le fils du général Patton?
24: Oui.
25: Papa, tu savais que j'étais le fils du général Patton?
24: Ah bon, alors en plus...
17: Il fallait pas le dire. Hein? Qu'est-ce que c'est que cette histoire? Allô?
24: Allô, oui.
17: Oui, bonjour monsieur.
24: Oui.
17: Qu'est-ce qui se passe?
24: Bon, mais écoutez, moi je suis...
17: Mais qu'est-ce que c'est?
24: Allô?
17: Mais je te l'avais jamais dit. Mais je me suis marié avec ma femme en 40.
24: Et oui, mais écoutez, moi, elle me téléphone et elle me demande d'avertir votre fils de cette histoire-là.
17: Ah bah dites-moi, moi...
24: Mais moi, j'en sais pas plus.
17: C'est incroyable. Là, j'avoue que je tombe des nues.
24: Et écoutez, moi...
17: J'ai toujours été... Et alors, vous voyez comme la vie est curieuse, mon père.
24: Oui, oui.
17: J'ai toujours été convaincu que c'était mon fils.
24: Eh bien, écoutez, moi, je n'en sais pas plus...
17: Mais c'est vrai, je trouvais qu'il me ressemblait pas tellement, remarqué. Oui. Mais c'est très curieux, il lui ressemble. Ah bah ça, tu es le fils de Patton, dites-moi. Ça, c'était Patton.
24: Oui,
17: ben. Ma femme m'a trompé, elle m'a trompé. Bon, mais c'est quand même avec le général Patton, c'est pas n'importe qui.
24: Eh oui.
17: Eh ben, c'est bien qu'il le sache, parce que fils du général Patton, c'est quand même autre chose que moi. Hein,
24: oui,
17: moi.
24: D'accord, mais j'ai l'impression que c'est quelque chose qui lui pesait fort.
17: Ah bah oui, il était drôlement costaud, hein.
24: Non, c'est pas ça. Bon... Mais ça y est, j'ai fait la commission.
17: Ça fait du bien, non?
24: Oui.
17: Hein?
24: Oui.
17: Parce que moi, je suis bloqué depuis ce matin, je suis constipé, ça passe pas.
24: Non, eh bien d'accord. J'ai accompli ce qu'on m'a demandé de faire. Hein.
17: Oh, c'est formidable.
24: Voilà.
17: Vive la France.
24: Merci.
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7: Allô?
4: Bonjour madame, c'est bien le PMU?
7: Ah, c'est pas madame, c'est monsieur déjà.
4: Ah, c'est pas le PMU peut-être?
7: Si, c'est le PMU.
4: Ah, ouais, bah, c'est bien ce que je disais. J'ai vu que le loto allait augmenter là, que ça passait à 2,20€ ce lundi.
7: Ouais, à partir de lundi, ouais.
4: Donc il faudrait mettre de côté une centaine de grilles à 2€.
7: Centaine de grilles à 2€?
4: Voilà, comme ça je pourrais venir les chercher les semaines prochaines.
7: Qui c'est qui va me le payer? Moi, qui c'est qui va me les avancer?
4: Ah, bah moi je vous paye 2€ chaque semaine en fait, vous voyez, c'est logique, vous voyez, parce que.
7: Ah, non, il n'y a pas de logique, c'est pas comme ça que ça fonctionne, hein. C'est de la fumisterie, ça, faut pas mettre une 40 ici, monsieur. Hein.
4: Alors, passez-moi le responsable, s'il vous plaît.
7: Ouais.
9: C'est moi le responsable.
4: Oui, ah, bonjour madame.
9: Ah, vous rêvez là ou quoi?
4: Bah non, excusez-moi, c'est juste du mathématisme. Hein. Si je les prends à 2€, forcément, elles me coûtent 2€.
9: Vous rêvez ou pas? Tous les lotos sont à 2,20€.
4: Bah sauf les anciens.
9: Bon écoutez, j'ai du boulot, j'ai pas le temps de discuter.
4: Non, mais enfin, excusez-moi, je vois le truc. Vous gardez les trucs à 2€, et puis après, les clients, hop, ils payent 2€.
9: Vous voulez me prendre pour un voleur là ou quoi?
4: Ah, bah excusez-moi, mais enfin, c'est quand même une forme d'arnaquisme. Hein. Vous savez que je peux signaler ça au service du fraudulisme. Hein.
9: Ah, mais sans problème, allez-y.
4: Alors,
9: monsieur.
4: Je vais prendre votre nom.
10: Allô?
4: Oui, ah bah c'est un autre monsieur. Voilà, comme j'expliquais...
10: Ah non, c'est une dame.
4: Ah bah c'est parce que j'étais avec une dame avant, justement.
10: Ah bah non, c'est un monsieur.
4: Vous essayez de brouiller les pistes?
10: Ah, pas du tout. C'était le patron.
4: Donc vous êtes le patron, c'est ça que vous me dites?
10: Non, je suis une femme.
4: Et alors, une femme ne peut pas être le patron?
10: Non.
4: Bon, donc du coup, ce que je disais à votre subalterne, je vais appeler les services du fraudulisme.
10: Bah pourquoi?
4: Bah quand même parce que vous fraudulez.
10: Bah je fraudule pas du tout.
4: Ah bah si, vous fraudulez là quand même.
10: Bah je peux pas vous passer lundi des lotos à 2€, que c'est passé à 2,20€.
4: Bah que c'est passé à 2,20€, que sauf si c'est des anciens lotos.
10: Lundi, dimanche matin, c'est terminé, le loto est à 2,20€.
4: Non, alors oui, vous n'avez pas compris.
10: Non, oui, le loto lundi matin, il est à 2,20€.
4: C'est pour ça que moi, il faut me mettre des anciens qui sont à 2€.
10: Oui, c'est tout. Il n'y a plus d'anciens bulletins.
4: Oui, non,
10: c'est
4: mais
10: tout. Je. C'est pas vous qui allez faire les lois de chez la Française des Jeux.
4: Non, mais je vois bien le truc. C'est ce que je disais, c'est que c'est vous qui allez vous jouer les bulletins à 2€ et puis après, on fait payer à 2,20€.
10: Mais je ne joue pas du tout de bulletins à 2€ puisque lundi.
4: Non, bah jurez-le que vous n'allez pas vous les garder pour les jouer.
10: J'ai rien à jurer à personne, moi, monsieur.
4: Ah ah, qui ne dit mot, consentisme. Allô?
9: Hello.
4: Ah, c'est à nouveau une dame.
9: C'est monsieur, ça commence mal.
4: Ah bah non, mais c'est pas ma faute, c'est parce que comme vous articulez pas beaucoup, on dirait une dame.
9: Ah bon, bah au revoir.
4: Non mais, allô?
9: Oui.
4: Je me suis renseigné, c'est un refus de vente ce que vous faites.
9: Ah ouais? Bah viens.
4: Ah bah oui.
9: Bah oui. Bah, tu veux gagner le gros lot ou tu veux pas gagner le gros lot?
4: Quel gros lot?
9: Le gros lot, c'est entre les jambes.
4: Je vois pas le...
9: Non, tu vois pas, bah regarde bien.
4: Ah bah je cherche, je vois pas de gros lot.
9: Cherche un peu. Eh, bon écoute bien. Oui. Arrête le malin. Je vais dire un truc. J'ai un voisin qui est flic. Maintenant, je vais aller le voir.
4: Ah bah moi aussi. Eh bah je vais l'appeler.
9: Eh bah y a pas de souci. Eh bah appelle-le et puis tu viens me voir.
4: Ah bah je l'appelle tout de suite, ne quittez pas.
9: Eh bah appelle-le, allez vas-y. Hein? Eh, j'en ai rien à foutre. T'as mangé un clown? t'as mangé un clown, toi.
4: Excusez-moi, c'est moi qui appelle, hein.
9: Ouais, bah c'est bien. J'espère que t'as un forfait qui te coûte cher.
4: Ah bah alors, ils vont le débat, c'est une bonne idée.
9: Oh, bah t'es con.
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12: La Fourrière, bonjour.
22: Oui, bonjour, je suis bien à la SPA.
12: À la Fourrière pour animaux, je vous écoute, monsieur.
22: Vous m'entendez bien, parce que je suis avec,
12: oui, oui, je m'entends très bien, ouais.
22: Je suis avec mon portable. Alors on se promène là sur le lac.
12: Oui.
22: Et il y a un type qui est en train de pêcher.
12: Oui.
22: Et apparemment, il pêche le brochet. Il appâte le brochet avec des chinchillas. Vous voyez les
12: hein petits...
22: Ouais, des chinchillas.
12: Alors moi, dans un premier temps, d'abord, j'appellerai la police, monsieur.
22: Mm-hmm.
12: Je n'ai pas le numéro par là-bas, mais vous faites le 17. Hein.
22: Ouais, parce que là, je suis pas loin de lui, là. Et...
12: Ah bah non, c'est inadmissible. Oui, vous avez raison, il faut faire quelque chose, hein, monsieur.
22: Mais c'est surtout que ça fait 3 chinchillas qu'il met au bout de sa canne.
12: Vivants ou morts?
22: Ah non, ils sont vivants. Hein,
12: hein? Non, mais appelez la police tout de suite. Laissez-moi vos coordonnées, monsieur.
22: Alors, 0800...
12: Et vous êtes monsieur?
22: Derval.
12: Bon, bah écoutez, je vous rappelle, moi.
22: Merci.
12: À tout à l'heure.
22: Tout à l'heure. Allô?
13: Oui, monsieur Derval?
22: Oui, bonjour.
13: Oui, c'est le refuge de Guérande.
22: Ah, vous êtes... Attendez, je parle doucement parce que je suis pas loin du gars, là.
13: D'accord, ok.
22: Bon, on vous a raconté ce qui se passe, non?
13: Oui.
22: Il a déjà accroché 7 chinchillas.
13: Et avec des chinchillas vivants?
22: Avec des chinchillas vivants.
13: Il est taré, lui.
22: Le mieux, parce que sinon je ne vais plus avoir de batterie. Nous, on a aussi de la route à faire, parce qu'on rentre sur Paris.
13: D'accord.
22: Je vais vous le passer, hein.
13: D'accord, très bien, passez-le-moi.
22: Excusez-moi, il y a quelqu'un qui veut vous parler, là. Qui est-ce qui veut me parler? Allô?
13: Oui, bonjour, monsieur.
22: Oui?
13: C'est la Société Protectrice des Animaux.
22: Ah oui, bonjour.
13: Je voudrais savoir, vous êtes en train de pêcher des brochets avec des chinchillas vivants?
22: Oui.
13: Oui, et c'est autorisé par la loi, ça?
22: Ah, je ne sais pas du tout ça, mais je ne me suis pas renseigné, hein.
13: Parce que c'est pas tout à fait normal, ça, hein.
22: C'est-à-dire c'est...
13: Bah, on ne pêche pas avec des animaux comme ça vivants.
22: Ah, mais je vous rassure, malheureusement, j'ai pas sorti un brochet. Les chinchillas, je ne sais pas pourquoi, ils croquent dedans les brochets, mais ils les bouffent. Mais par contre, je n'ai pas fait un seul brochet ce matin. Hein.
13: Ah, mais ce n'est pas pour les brochets que je m'inquiète.
22: Ah bon?
13: Ben, c'est pour les chinchillas, monsieur, enfin.
22: C'est-à-dire?
13: Mais on ne noie pas comme ça des chinchillas vivants.
22: Mais ils ne sont pas noyés, ils sont bouffés par le brochet.
13: Mais quand même, vous ne vous rendez pas compte?
22: Ben, ça fait 17 ans que je pêche comme ça, et de temps en temps, je fais un brochet avec.
13: Vous n'avez aucune morale là-dessus? Mais c'est quand même inadmissible de voir ça.
22: Je ne sais pas pourquoi vous utilisez des grands mots comme inadmissible. C'est mon fils qui m'envoie les chinchillas par la poste. C'est très bien, ils font des petits trous et l'animal, il ne souffre pas.
13: Non, mais il ne souffre pas. Mais quand il est plongé dans l'eau, dévoré par les brochets, vous ne croyez pas qu'il souffre? Je ne savais même pas que ça pouvait exister, une chose pareille.
22: Un brochet?
13: Non, un chinchilla bouffé par un brochet au bout d'une ligne. Vous vous rendez compte? Mais le chinchilla, c'est un animal de compagnie.
22: Mais madame, enfin, je vais à la pêche avec lui, donc c'est un animal de compagnie. Il me tient compagnie pendant que je pêche.
13: Mais c'est inadmissible, monsieur. On ne pêche pas avec des animaux vivants comme ça.
22: Mais bien sûr que si.
13: Vous aimez les animaux?
22: Ben, j'aime les brochets, oui.
13: Mais on ne jette pas des animaux vivants comme ça. Mais je trouve ça... Je comprends pas que ça ne vous pose aucun problème.
22: Ben, ça m'en pose. J'en ai pas à ramener un seul de brochets. Ah ben...
13: Oui, ça vous en pose parce que vous allez rentrer bredouille.
22: De toute façon, c'est nul le chinchilla, hein. Je vous rassure. Hein.
13: C'est nul.
22: Ben oui, ça ne marche pas comme appât, ça. J'ai pas ramené un brochet depuis une semaine, alors.
13: Je vous demande pas si c'est un bon appât. Je vous demande juste d'arrêter de donner des chinchillas à des brochets.
22: J'en ai donné 86, là, depuis deux mois.
13: Mon Dieu.
22: Qu'est-ce qui se passe? Qu'est-ce qui vous arrive?
13: 86 chinchillas? En plus, c'est un animal qui est assez difficile à bien manipuler et tout. C'est un animal fragile, un
22: c'est
13: animal
22: vrai.
13: Peureux.
22: C'est vrai, j'ai beaucoup de mal à l'accrocher à l'hameçon, ça c'est vrai. À chaque fois, je perds au moins 10 minutes.
13: Parce que c'est pas fait pour être accroché au bout d'un hameçon. C'est comme si tout le monde a des chats comme animal de compagnie. On mettait des chatons au bout de l'hameçon pour nourrir le brochet.
22: Non, je vais pas mettre un chat au bout de l'hameçon.
13: C'est la même chose, monsieur.
22: Un chat, mais non, madame, mettez-vous. Le chat, il va casser le fil, c'est trop lourd. Enfin, pour
13: Je vous parle de moralité, dans l'esprit, de faire mal à l'animal.
22: C'est logique, il y a une chaîne alimentaire. Hein.
13: Oui.
22: Le brochet bouffe du chinchilla.
13: Ouais.
22: Moi, je bouffe le brochet. Voilà.
13: Oui, d'accord. Sauf que le chinchilla, il vient pas naturellement dans l'eau.
14: Si.
13: Ah non, il vient pas naturellement. Il est pas né au bord du lac. Et il plonge tout seul dans l'eau pour se faire bouffer par un brochet. Vous le mettez au bout d'une ligne.
14: Ça donne au brochet un petit goût très relevé. Ça, vous dites ça parce que vous n'avez
13: c'est
14: jamais...
13: C'est horrible de me dire ça.
14: Comment? Vous n'avez jamais goûté, madame, un brochet nourri au chinchilla. Vous ne diriez pas ça.
13: Mais monsieur, le chinchilla n'est pas une nourriture. Le chinchilla est un animal.
14: Ah, quand même, il parfume le brochet agréablement. Hein. Vous n'aimez peut-être pas manger, c'est ça?
13: Si, j'aime manger, monsieur, mais là, je crois qu'on va arrêter notre discussion ici parce que vous n'avez l'air de rien comprendre. Un animal n'est pas fait pour nourrir un autre animal jeté au bout d'une ligne, monsieur. Je suis désolée. Au revoir, monsieur.
14: Attendez, il y a le monsieur qui veut vous parler. Elle n'est pas d'accord, la dame. Hein?
25: Allô?
13: Oui. Heureusement que j'étais assise, parce que je crois que je serais tombée sur le cul, là.
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16: Oui, allô, bonjour.
4: Bonjour, madame, c'est bien la droguerie?
16: Non, c'est monsieur, là.
4: Monsieur Martin, à l'appareil.
16: Oui.
4: Il y a un problème avec des masques que j'ai achetés chez vous.
16: Pourquoi? C'est quoi le problème?
4: J'ai mis un masque qui vient de chez vous, et le lendemain, bim, j'étais enrhumé.
16: Vous avez acheté des masques et vous êtes tombé malade avec mes masques.
4: Ah, vous avez d'autres cas, c'est ça?
16: Non, j'ai pas eu d'autres cas.
4: C'est pas grave, dans le doute, j'ai demandé à mon beau-frère de venir embarquer vos masques.
16: Tous mes masques?
4: Non, mais après, il vous les rend. Il bosse dans un laboratoire, donc il va juste ouvrir les paquets pour les contrôler.
16: Bah, bon, ils sont bien fermés. Il faut mettre un coup de cutter pour les ouvrir, là. Hein.
4: Oui, bah, il mettra des coups de cutter.
16: Ah bah attendez, là on va avoir un problème là. Il fait partie d'un laboratoire de quoi là?
4: Alors c'est son propre laboratoire qu'il a fabriqué lui-même.
16: Il fait pas partie d'un organisme DG, c'est un organisme d'État.
4: Ah, je crois qu'il faut que je note, attendez. Vous me dites BGGDTC.
16: La DGCCRF.
4: DCCCFR.
16: DCCRF.
4: DCGG.
16: DGCC.
4: D'accord, on reprend donc DDDG.
16: DDG.
4: DDGG. Ensuite.
16: DGCRF.
4: DRFGC.
16: DG.
4: FFCR, ça c'est bon, oui.
18: C'est quoi cette histoire?
4: Ah.
18: Allô?
4: Oui, bonjour monsieur.
18: Il va falloir qu'il y ait une carte ou je sais pas quoi, moi je vais pas laisser partir des masques comme ça.
4: Non mais il vous les rapportera les masques après.
18: Oui, et après je fais quoi avec moi?
4: Vous refermez avec un bout de scotch et vous les vendez?
18: Non, moi je vends pas des trucs avec du scotch, je vends les trucs intégrales.
4: Eh bah ce sera les trucs intégrales avec un bout de scotch en plus.
18: Non, mais moi je ne vends pas des trucs qui ont été ouverts, monsieur.
4: Qu'ils ont été ouverts, mais qu'ils auront été rescotchés après.
18: Mais attendez, il y a une question de stérile, etc. Et on va où là?
4: Justement, pour vérifier le stérilisage de vos masques, on va les tremper dans un produit bactériologifique.
18: Et le masque, alors ça veut dire déjà que si c'est une boîte de 50 masques, déjà il n'y en a plus 49, parce que quand vous l'aurez trempé dans votre truc...
4: Ah non, mais les 49 autres, on les trempe aussi.
18: Mais oui, mais attendez, on va pas les mettre dans n'importe quelle solution, et puis après les ressortir, et puis les remettre dans un truc, mais c'est quoi vis-à-vis du client ça?
4: Alors, le mieux c'est de les laisser sécher à l'air libre, par exemple sur une corde à
18: mais
4: linge.
18: Mais non, je peux pas aller revendre des trucs qui ont été manipulés dans tous les sens, quoi.
4: D'ailleurs, petit conseil, une fois que les masques ont séché, vous leur mettez un petit coup de fer à repasser dessus pour les aplatir.
18: Mais bien sûr, je vais prendre mon fer à repasser, puis je vais aller faire mes pochettes de 5 machins.
4: Ce que vous faites, c'est que vous repassez en même temps les masques et le plastique. Comme ça, ça va tout ressouder.
18: Mais non, mais attendez, je vais pas aller faire... Attendez, j'ai assez de repassage comme ça de vêtements sans aller faire des... Non, attendez, mais vous me prenez pour qui, là?
4: Le truc, c'est que si vous les rangez mouillés, ça va tout vous bousiller les boîtes.
18: Mais je m'en fous des boîtes. Je voulais que je fasse des boîtes, moi.
4: Bah, vous pouvez les vendre, il suffit de les remplir avec des vieux masques.
18: Non, mais vous prenez vraiment les établissements pour un truc de truand ici.
4: Bon, moi, je dis ça pour vous arranger. Hein.
18: Mais il n'y a pas pour m'arranger.
13: Allô?
4: Et un autre monsieur.
13: Monsieur, est-ce que vous vous rendez compte? Auquel cas, je vais lui faire ouvrir mes boîtes de masques. Vous vous rendez compte de la responsabilité? Mais.
4: Ah oui, d'accord. Donc, dans ce cas, il faudrait que ce soit vous qui les ouvriez.
13: Mais non, mais ça ne change rien.
4: Bah si, parce que comme ça, c'est votre faute et nous, on ne sera pas embêtés.
13: Vous me laissez un numéro de téléphone, s'il vous plaît?
4: Bien sûr, le 06.
13: Oui, 06.
4: 06.
13: Oui.
4: 06.
13: Oui.
4: 06.
13: Oui, puis 6 fois 06, oui.
4: Sinon, j'ai celui de mon beau-frère. C'est 0707.
13: Bon, écoutez, je pense qu'on a affaire à un gros canular.
4: Oh, pourquoi vous dites ça?
13: Ah, non, mais c'est vraiment...
19: Non, mais attends, c'est des conneries.
4: Alors, oui, c'est de la connerie.
13: Ah, j'avoue.
4: Mais c'est qui?
19: Attendez 2 minutes.
4: Alors non, je vais plutôt vous dire que c'est une radio.
19: Oui, je sais, justement, attendez.
4: Donc laquelle?
19: Ah bah ouais, Rire et Chanson.
4: Bravo. Alors, en plus, personne n'a soufflé, bravo.
19: On a gagné quelque chose?
4: Ah oui, le droit de passer à la radio.
19: Ah génial. Ah oui, parce que vous, quand vous m'avez dit bonjour monsieur, j'ai dit en plus c'est un con, il m'appelle monsieur.
4: Ah bah mieux qu'un con, un appel trop con.
13: Ok, bon bah écoutez, super.
4: Au revoir messieurs.
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26: Bonjour.
25: Oui, bonjour madame, je voudrais le bureau des appels en gare.
26: Oui. Avec la SNCF, région de Paris Nord. Allô?
25: Oui, bonjour madame.
26: Bonjour.
25: C'est le bureau des appels en gare?
26: Bah,
1: ça dépend ce que vous appelez par des appels en gamme. Vous désirez faire venir quelqu'un dans un certain service?
22: Oui.
1: Des personnes qui arrivent de train ou qui vont prendre le train?
22: Qui vont partir, oui.
1: À quel train?
22: C'est l'hôpital Saint-Louis à l'appareil.
1: Merci, monsieur, de me dire d'où vous venez.
22: Oui.
1: Parce que les annonces, on les prie sur l'ongle. Excusez-moi l'expression.
22: Alors, je vais vous expliquer ce qui se passe. Oui. Nous avons eu une dizaine de personnes en consultation ouverte ce matin, dans le service du professeur Ledoux, que je vais vous passer, qui va vous expliquer le problème que nous avons. Hein.
1: Oui.
22: Je vous passe au professeur Ledoux.
1: Merci.
22: C'est à vous parler.
1: Oui.
2: Allô?
1: Oui.
2: Bonjour, madame.
1: Oui, bonjour, monsieur.
2: Service des médecines nouvelles à l'appareil, professeur Ledoux, sensologiste à l'appareil.
1: Oui.
2: Voilà, nous avons fait des saignées à une dizaine de personnes qui repartaient par le train ce matin. Et vous savez ce que c'est que des saignées?
1: Oui.
2: Et nous utilisons les sangsues. Vous savez, les sangsues des petits animaux, là. Hein?
1: Oui.
2: Et alors, le problème est que nous avons laissé, un de nos assistants laborantins a laissé des sangsues dans les narines de nos patients.
1: Oh là là.
2: Et oui, et il faudrait les prévenir tout de suite qu'ils se mouchent. Parce que sinon, ils vont devenir amnésiques parce que la sangsue va arriver dans le cerveau et ça les rend amnésiques.
1: Oh là, mon Dieu.
2: Eh oui.
1: Alors, qui c'est que vous appelle?
2: Alors, est-ce que vous pouvez faire un appel en guerre?
1: Oh là, mon Dieu. Attendez, bougez pas deux minutes. Vous êtes le professeur Ledoux de l'hôpital Saint-Louis,
2: oui.
1: Hein? Bon, alors il y a 10 personnes...
2: qui sont venues ce matin en consultation chez le professeur Ledoux.
1: Ledoux à Saint-Louis, bon.
2: Demandez-leur de se moucher pour retirer les sangsues.
1: Attendez. C'est un grave problème. J'ai l'hôpital de Saint-Louis recherche 10 personnes qui ont eu des sangsues pour des saignées. Et il y a des sangsues, enfin il y a des sangsues qui sont restées dans les narines. Enfin, qu'est-ce qu'il faut? Parce que moi je ne sais pas quoi faire, moi. Il veut que je fasse que je dise un appel à la gorge, j'ai fait l'appel. Je vais regarder. Bon, écoutez, je vous laisse au bout du fil.
2: Oui, j'écoute. Hein.
1: Bon. Votre attention, s'il vous plaît, une urgence. Les personnes qui ont eu affaire au professeur Leroux à l'hôpital Saint-Louis sont attendues d'urgence au bureau d'accueil. Celui-ci situé face à l'escalier du restaurant. Allô?
2: Oui, vous n'avez pas compris, madame.
1: Mais si.
2: Non, parce que la sangsue, si elle est montée, ça peut...
1: Mais les personnes insistent. Si elles étaient là, elles viendraient me voir.
2: Mais non, parce que ça les rend amnésiques. C'est pour ça qu'il faut leur dire de se moucher. Pour faire dégager la sangsue.
1: Votre attention, s'il vous plaît, d'urgence. Les 10 personnes qui ont eu affaire au professeur Leroux de l'hôpital Saint-Louis sont invitées, suite à des sangsues, de se moucher fortement. Votre attention, s'il vous plaît, pour une urgence donnée par le professeur Leroux de l'hôpital Saint-Louis. Les personnes qui ont eu affaire à ce professeur sont priées, dès la prise des sangsues, de se moucher fortement, suite à erreur médicale.
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5: Oui, allô?
8: Bonjour madame, c'est bien l'épicerie?
5: Oui.
8: Monsieur Martin à l'appareil des livraisons Martin?
5: Oui.
8: J'ai un colis à vous livrer?
5: Oui.
8: Mais ça m'arrangerait que ce soit vous qui veniez le chercher.
5: Oh là.
8: Non, vous préférez une livraison?
5: Non, mais attendez.
8: Non, vous venez le chercher.
5: Non, je vais...
8: Parce que soit je vous livre, soit vous venez le chercher, il n'y a pas 12 options non plus.
5: Non, mais monsieur...
8: Parce que si je livre, ce sera plus tard.
5: Non, je vous ai rien commandé.
8: D'accord, donc vous venez le chercher aujourd'hui.
5: Non, je vous ai rien commandé. Vous avez entendu?
8: Oui, bah merci, je suis pas sourd.
5: Bon, tiens.
21: Allô?
8: Bonjour monsieur, je crois que votre collègue a un petit problème auditionnel.
21: Mais vous êtes quel organisme, monsieur?
8: Monsieur Martin, les livraisons Martin, donc votre colis, je peux vous le livrer.
21: Bah oui.
8: Mais comme je suis en télétravail, ce sera pas cette semaine.
21: Ah, d'accord.
8: La semaine prochaine, je suis en congé. Après, j'ai une formation. Donc, on peut dire dans 3 semaines.
21: Bah, non, monsieur.
8: Après, c'est pas forcément un truc dont vous avez besoin tout de suite.
21: Mais vous avez quand même bien un bon de transporteur.
8: Bien sûr. Attendez, je vous le montre en visio.
21: Mais attendez.
8: Voilà.
21: Là, j'ai un téléphone normal et j'ai pas de visio. Hein.
8: Bon, tous les téléphones ont la visio.
21: Je confirme, j'ai pas de visio sur mon téléphone. Non, monsieur.
8: Pardon, mais vous prenez n'importe quel portable. Je suis désolé.
21: Mais c'est pas un portable. Vous m'appelez sur un téléphone de maison, monsieur.
8: Oui, bah moi, mon smartphone marche très bien à la maison, donc je vois
21: pas. Mais c'est pas un smartphone, c'est un téléphone.
8: Non, mais si vous voulez pas faire de visio, vous avez le droit.
21: Mais enfin, j'ai des clients devant moi, c'est une histoire de vous, c'est une caméra cachée ou pas?
8: Alors pas tout à fait.
21: Confirmez tous que j'ai pas de caméra, c'est un téléphone de maison.
23: Oh non,
21: c'est une histoire de fou, franchement.
0: Oui.
8: Et bonjour madame.
0: Eh ben, l'adresse du gars qui l'a envoyé, c'est qui? C'est marqué quelque chose, c'est une entreprise.
8: Ah oui, c'est marqué sur le colis, je l'ai devant moi.
0: Voilà, qui c'est qui l'a envoyé ce colis-là?
8: Ah non, mais ça, j'ai pas le droit de vous le dire, secret professionnel.
0: Ah ouais, d'accord.
8: Eh oui, en plus, sans la visio, je sais même pas qui est au téléphone.
0: Bah, c'est moi qui est au téléphone, c'est.
8: Alors ça, c'est vous qui le dites que c'est vous.
0: Ah si, non, c'est moi qui suis au téléphone. Non, je sais qui c'est qui est au téléphone, là.
8: Oui, mais vous me dites que vous êtes au téléphone, mais aussi bien que c'est pas vous.
0: Mais c'est moi. C'est...
8: D'accord, et qu'est-ce qui me prouve que c'est vous?
0: Ben moi-même, je suis là. Hein.
8: Ah oui, logique. Donc je peux vous livrer, mais que dans 3 semaines.
0: Bah, vous me livrez plus tard.
8: Ça marche, je préférais vous prévenir, vu qu'apparemment c'est du frais.
0: Du frais pour 3 semaines?
8: Oui, il y a marqué produit frais sur le colis.
0: Ben, vous le gardez dans votre frigo et puis...
8: Oula, quel frigo?
0: Ben dans le frigo, c'est un colis frais quand même, c'est au frais.
8: Bon, en quelque sorte, oui, je l'ai laissé dehors.
0: Il y a longtemps que vous l'avez le colis là?
8: Oh, ça doit faire une petite dizaine de jours.
0: Ah oui, d'accord, bon ben là on est mort.
8: Non mais vous inquiétez pas, j'ai ouvert le paquet pour que ça s'aère.
0: Ah ouais, ben il est ouvert en plus. Ah,
8: en plus avec la pluie, il reste bien hydraté.
0: Mais qu'est-ce qu'il y a là-dedans alors?
8: Ah bah attendez, je regarde. Oh bah ça alors!
0: La seule chose que j'ai commandé, c'est une photocopieuse. C'est quand même pas du frais, une photocopieuse.
8: Bon, alors exceptionnellement, je vous le dis, effectivement, c'est une photocopieuse.
0: Ah, une photocopieuse dans du frais. Ah bah, puis par contre, il faut refermer le colis parce que s'il est dehors sous la pluie, ça va pas bien se passer pour la photocopieuse.
8: Non, là, je pense qu'il vaut mieux laisser ouvert.
0: Pourquoi?
8: Parce que la photocopieuse, elle s'est mise à fumer un peu, donc je vais pas refermer tout
0: de
8: suite.
0: Oh là là là là, non, c'est mort, le colis est mort, c'est fini.
8: Non mais je vous le mets de côté de toute façon.
0: Non, mais moi ça m'intéresse pas de récupérer un colis qui fume comme ça. Non, c'est mort.
8: Moi je m'y connais pas en photocopisme, mais aussi bien la fumée c'est bon signe.
0: Non, mais moi j'en veux pas de la photocopieuse, il faut la renvoyer où elle est partie.
8: Non, je vais plutôt marquer réceptionnagé par le client.
0: Non, j'ai rien reçu du tout moi.
8: Bah oui, mais moi je veux bien vous rendre service en jetant votre photocopieuse, mais si je marque pas livré.
0: Bah, vous me rendez pas service en jetant, vous rendez service à vous-même, le colis, le truc qui fume. C'est mort.
8: Bah oui, mais après, ils vont dire que c'est ma faute.
0: Ah bah, ça sera de votre faute, ça, c'est sûr.
8: Bah oui, sauf si on fait comme si vous aviez réceptionnagé.
3: Le colis est adressé pour qui? C'est qui le destinataire?
8: Ah bah, bonjour madame, c'est ce que j'ai expliqué. Malheureusement, j'ai pas le droit de vous le dire.
3: Mais bien sûr. Ce serait pas une arnaque, surtout, ouais.
8: Bah non, si c'était une arnaque, je vous demanderais de l'argent.
3: Ouais, par contre.
8: D'ailleurs, vous faites bien en parler parce qu'il faudrait voir pour ma petite note.
3: Comment?
8: Bah oui, entre le stockage de votre photocopieuse, plus aération et humidification du colis.
3: Mais bien sûr, Coco, tu crois que je vais payer quelque chose?
8: Bah oui, t'inquiète, Coco, je te fais une note.
3: Ouais, carrément, Charlot.
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24: Oui?
27: Bonjour, monsieur. C'est bien la droguerie?
24: Oui.
27: J'avais acheté un anti-fourmi chez vous?
24: Oui.
27: Et alors, il me fait des plaques rouges sur toute la jambe.
24: Vous l'avez mis sur vous?
27: Bah sur les jambes, oui, parce que en fait...
24: On n'est pas une pharmacie, monsieur. Les antifourmis, c'est fait pour mettre au sol sur les fourmis.
27: Bah moi, les fourmis, je les ai dans les jambes, je les ai pas au sol.
24: Non, monsieur. Bon, je crois que c'est une arnaque.
27: Ah bah ça, effectivement, j'ai l'impression qu'il y a arnaquisme.
24: Ah bah non, faut pas exagérer.
27: Allô?
28: Oui, bonjour, monsieur.
27: Ah, bonjour, madame. Comme j'expliquais au monsieur...
28: C'est pas pour mettre sur le corps, l'antifourmi. C'est du miel empoisonné. Vous avez pas pu le mettre sur le corps.
27: Bah c'est ça, je me suis étalé ça sur les jambes.
28: Bon.
27: Et alors maintenant, le truc, ça me fait des plaques partout.
28: Ah ouais, forcément, c'est pas fait pour s'enduire dans le corps, allons.
27: Ah bah ça marche pas, oui, c'est ce que je dis.
28: Ouais, mais moi, il m'a pris l'antifourmi, il m'a pas dit pour ce que c'était faire. Sinon, j'aurais dit halte là.
27: Ah bah halte là, c'est facile de dire halte après, parce que là, il vous dit qu'il s'en est mis sur les jambes.
28: Il m'a rien dit, il m'a pris les pièges.
27: Ah bah excusez-moi, mais enfin, il vous dit quand même qu'il a les jambes toutes irritées, là. Hein.
28: Bah ouais, mais moi, je pouvais pas le deviner que c'était pour mettre sur vos jambes, allons, quoi.
27: Bah enfin, allons, si on vous prend de l'antifourmi, c'est pourquoi votre.
28: L'antifourmi, c'est fait pour mettre dans les pièces, allons, c'est pas fait pour se mettre sur les jambes, allons.
27: Non, mais allons, excusez-moi, mais allons, je n'ai pas de fourmis dans les pièces, moi j'ai des fourmis dans les jambes.
28: Eh bah oui, mais moi je le savais pas, moi, il m'a rien dit.
27: Alors maintenant il vous appelle et vous faites celui qui n'est pas au courant.
28: Ah bah non, je suis pas au courant, forcément, il me l'a pas dit, alors.
29: Je comprends pas.
27: Allô?
29: Oui, bonjour.
27: Ah bonjour madame.
29: Oui, bonjour monsieur.
27: Voilà, comme j'explique.
29: Vous n'avez pas mis sur vous l'antifourmi?
27: Bah si, sur les jambes.
29: Sur vos jambes?
27: Bah oui.
29: Je suis pas pharmacien, monsieur, moi, je vends pas des produits pour la peau, hein.
27: Bah alors pourquoi vous vendez l'antifourmi? Alors ça
29: mais
27: c'est.
29: Mais non, bon mais monsieur, c'est des fourmis, des insectes. Vous connaissez l'insecte, la fourmi. C'est d'une évidence, en 30 ans de temps, c'est la première fois que j'entends ça.
27: Hein. Je vais passer. Comme ça, je vais vous rapporter le.
29: Moi j'ai pas besoin du pot, hein, monsieur. Hein.
27: Ah bah vous allez quand même me le rembourser.
29: Oh bah si vous voulez, je vous rembourserai, je vous redonnerai 1,30€. Je crois, ou je sais plus.
27: Plus la facture du vétérinaire, quand même, que j'ai dû aller consulter.
29: Ah, bah ça, c'est hors de question.
27: Bah, excusez-moi, mais enfin, c'est quand même votre produit qui m'a bousillé les jambes.
29: Ah, bah non, monsieur. Alors là, je ne vous rembourserai certainement pas la note du vétérinaire. Alors ça.
27: Ah, bah moi, j'étais obligé de consulter un vétérinaire pour mes fourmis, forcément.
29: Mais attendez, mais c'est dans une droguerie, monsieur, vous comprenez? Une droguerie.
27: Le vétérinaire a regardé mes jambes et il m'a dit déjà, les fourmis, elles sont revenues.
29: Bah écoutez, je vous donnerai, je sais plus combien.
27: C'était 153€, je crois.
29: De quoi?
27: 153€.
29: C'est quoi ça? 153 euros, ça vaut 1,50 €.
27: C'est ce que je vous dis, il y a le prix du vétérinaire en plus.
29: Bah, c'est votre problème, monsieur.
6: Qu'est-ce que je veux faire ?
27: Allô ?
6: Oui, allô ?
27: Ah bah c'était encore une autre dame.
6: Oui, c'est pourquoi j'entendais discuter là sur des fourmis. Qu'est-ce qui se passe, monsieur ?
27: Ah bah ce qui se passe, c'est que votre collègue me disait que je pouvais passer, du coup.
6: Vous passez, monsieur, vous passez, puis on s'arrangera. Ça me fait, excusez-moi, je vais pas me foutre de vous, mais ça me fait sourire.
27: Ah bah merci.
6: Vous êtes venu ici pour vous soigner les jambes parce que vous avez des fourmis dans les jambes.
27: Voilà, c'est ça. Et alors ça...
6: Je travaille depuis l'âge de 20 ans dans le beauté, c'est l'homme l'a jamais fait. J'ai vu des trucs marrants, mais des trucs comme ça, je n'ai jamais vu.
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11: Bienvenue.
12: Allô ?
2: Oui, allô ?
12: Oui.
2: Bonjour, monsieur.
12: Bonjour.
2: C'est la menuiserie ?
12: Oui.
2: Ah, bonjour. Je voudrais un renseignement, s'il vous plaît. Je voudrais savoir si vous était possible de prendre rendez-vous.
12: Oui, mais avec qui ?
2: Avec moi.
12: Ah bon ?
2: Oui.
12: Vous êtes d'où, là ?
2: Alors, je suis au 3 rue des Rosiers, à Malensac.
12: 3 rue des Rosiers. Votre nom, c'est comment ?
2: L'œuf dur.
12: Comment ?
2: L'œuf dur.
12: L'œuf dur ?
2: Oui.

0: Non.
1: 3 rue des Rosiers, vous m'avez donné tout de suite, alors.
0: Oui, c'est ça, c'est le 3.
1: Votre numéro, c'est le 3.
0: Non, à Malais 3.
1: Quoi?
0: Le 12, à Malais 3.
1: Vous êtes à Malais 3?
0: Oui.
1: Bah, vous me dites que vous êtes à Malensac.
0: Moi, pas du tout, monsieur. Vous entendez pas bien. À votre âge, c'est normal.
1: Oui, allô?
0: Allô?
1: Oui?
0: Il y a votre boîte aux lettres qui a coupé.
1: Quoi?
0: Il y a votre boîte aux lettres qui a coupé.
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3: Oui, bonjour.
4: Bonjour, madame, c'est bien la boucherie?
3: Non, monsieur, s'il vous plaît.
4: Oui, si vous voulez. Cabinet immobilier Martin, à l'appareil.
3: Ouais.
4: Bonne nouvelle, j'ai vendu votre boucherie.
3: J'ai pas envie d'acheter de vendre ma boucherie. Je prends ma retraite et c'est mon fils qui reprend.
4: Ah bah dites-lui que c'est pas la peine de venir parce que j'ai déjà accepté une offre.
3: Non, mais mon fils... Si vous voulez, il travaille déjà avec moi. Et il reprend, quoi. Je prends ma retraite, il reprend.
4: Oula, bah oui, mais s'il est intéressé, fallait le dire, parce que moi, j'ai contractifié la vente.
3: Mais c'est quoi, ce boulot-là? Qu'est-ce que vous me faites, là? Ma boucherie n'a jamais été en vente.
4: Peut-être, mais j'ai quand même eu une super offre que je pouvais pas refuser.
3: Mais j'en veux pas de l'offre.
4: Vous inquiétez pas, mon notaire a tout préparé pour vous.
3: Non, mais il y a même pas question de notaire. Il y a rien du tout, monsieur. Je veux même pas vous rencontrer.
4: Ah bah tiens, justement, il arrive. Je vous le passe.
3: Bah oui, je veux pas.
4: Maître Martin. Oui, monsieur Martin. La dame de la boucherie insiste pour vous rencontrer.
3: Non, je veux pas vous rencontrer.
4: Allô?
3: Ouais, allô.
4: Bonjour, madame. Maître Martin, l'appareil, je suis le notariste de Monsieur Martin.
3: Vous êtes tous des Martins.
4: Oui, bah on travaille souvent en famille, oui.
3: Oui, mais peut-être, mais ma boucherie n'est pas à
4: alors,
3: vendre.
4: Avant tout, félicitations pour votre vente.
3: Ah, mais moi, je veux pas vendre ma boucherie.
4: Ah oui, mais pardon, au vu du délai prescriptificatoire, c'est...
3: Ah oui, mais ça, moi, je veux pas le savoir. Moi, on s'est vu, on a signé quelque chose. Mais moi, ma boucherie, elle est pas à vendre, point à la ligne.
4: Non, bah, vous inquiétez pas, j'ai fait tous les papiers.
3: Non, non, mais je veux même pas entendre parler, c'est pas à vendre, c'est tout, point.
4: Le problème, c'est que si vous annulez, ça va vous...
3: Mais j'annule pas, monsieur, j'ai même pas mis en vente, voyons, arrêtez un peu.
4: Pardon, mais c'est la légalité. Si vous annulez,
3: c'est quoi ce bordel?
5: Le gars, il me dit que ma boucherie, elle est à vendre. Non, mais de quel droit?
3: C'est pas possible.
5: Non, mais...
6: Allô?
4: Bonjour madame.
6: Allez, on va pas perdre de temps, ça me prend de la tête.
4: Ok, bah on fait ça vite fait, je passe, vous me signez les papiers.
6: Je vais rien signer du tout, puisque j'ai rien signé pour faire quoi que ce soit.
4: Non mais pour ça on s'arrange.
6: Mais on va pas s'arranger de rien du tout, étant donné que moi j'ai rien fait. J'ai donné pouvoir à personne, j'ai pas signé un papier à qui que ce soit. Alors, il va se démerder avec ses conneries, moi j'ai pas de temps à perdre.
4: Alors, il va plutôt vous dire de faire une contre-offre pour que vous rachetiez votre boucherie, comme
6: mais
4: ça.
6: Mais non, y a pas de contre-offre du tout.
4: Bah, si.
6: Y a pas d'offre initiale, qu'est-ce que je vais signer une contre-offre?
4: Si vous me proposez plus que mon client...
6: Oui, bah t'as raison.
4: Je vais faire monter le dossier, ni vu ni connu.
6: Même pas en rêve.
4: En revanche, faudra déjà me verser 30% d'acomptage.
6: Je verse 30%, bien sûr, je vais te donner des sous. T'as raison.
4: Après, on peut toujours s'arranger en liquide, hein.
6: Oui, bah bien sûr, on va s'arranger en liquide, ouais.
4: Super, comme ça, je vous rajoute dans le fichier client.
6: Client de personne. Apportez les papiers et puis on verra bien.
4: Ah bah on dit raisonnable.
6: On dit raisonnable.
4: Ah bah on a compris qu'il y avait une bonne bascule à faire, oui.
6: Ouais, n'importe quoi, j'ai pas de temps à perdre avec des abrutis comme toi.
4: Pardon, mais c'est ce que j'ai expliqué à l'autre dame. Si vous annulez...
6: Mais moi j'ai rien fait, donc qu'est-ce que je risque?
4: Bah 10% quand même, c'est pas rien.
6: Ouais, t'as raison, 10% quoi.
4: 10% de pénalité.
6: Mais moi j'ai pas de pénalité puisque j'ai rien mis en vente.
4: Excuse, code de l'agent immobiliste, article 12, une pénalité de 10%.
6: Vous allez me les faire payer les 10%, vous allez venir.
4: Oui, oh bah oui, tiens, bah je vais me gêner.
6: Oui, bah bien sûr. Tu vas avoir 10% de coup de boule en plus que tu prends quand t'arrives.
4: 10% de semoule?
6: Pas de semoule, de coup de boule, si t'arrives.
4: Pardon, mais je ne prends pas les paiements en couscous.
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7: Autoroute d'information, bonjour.
0: Bonjour, madame.
7: Ah bah tiens. Vous ne quittez pas un instant.
0: Bah non. Ça fait du bruit par où ça passe, ça, dis donc.
7: Allô?
0: Oui, ça fait du bruit chez vous.
7: Oui.
0: Hey. Bonjour, madame.
7: Bonjour, monsieur.
0: Monsieur Ledoux à l'appareil.
7: Oui.
0: Vous êtes bien le centre d'information sur les autoroutes?
7: Oui, monsieur.
0: Bien, je pars en vacances en Espagne, là.
7: Oui.
0: Avec ma femme, mon petit neveu Georges et mon chien.
7: Oui.
0: Voilà. Bah oui, mais alors le problème, on a un problème, on est en train de charger la voiture et tout. Enfin, on a déjà fait quelques kilomètres, mais on est en train de changer les valises de place parce qu'avec le Kléber, les valises, elles ont plus de place dans le coffre, vous voyez?
7: Ah oui, d'accord.
0: Alors, donc on a des problèmes, quoi, évidemment. Alors, on voudrait savoir s'il y avait une forêt sur le bord de la route qui mène en Espagne.
7: Une forêt?
0: Oui.
7: À quel niveau?
0: Oh ben, pas trop loin, quoi. C'est parce que ma femme n'arrive pas à dormir avec le clébard qui aboie tout le temps parce qu'il étouffe dans le coffre, quoi.
7: Ouais.
0: Alors, on se disait qu'on pourrait peut-être... Enfin, juste pendant un mois, quoi. Laisser le chien dans la forêt, au bord de la route, pour qu'on puisse le reprendre après, vous voyez, quoi.
7: Ah non, mais si vous n'allez pas abandonner votre chien pendant un mois...
0: 3 semaines et demie.

0: trois semaines et demie dans la forêt, vous voulez abandonner votre chien ?
1: Non, pas abandonner. C'est-à-dire qu'on pensait que, vous voyez, en plus, les forêts dans le sud de la France, c'est dangereux.
0: Oui.
1: En été, il y a des incendies de forêt.
0: Oui.
1: Alors justement, nous, le petit chien, il pourrait peut-être vous aider dans la lutte contre les incendies de forêt, parce qu'il passe son temps à pisser sur les arbres. Vous voyez ?
0: Mais comment il va vivre pendant trois semaines ?
1: Mais il peut surveiller les arbres, il peut protéger les champignons, quoi.
0: Mais vous pouvez pas faire ça.
1: Mais on rentrera au bout de trois semaines, alors. Vous savez, les chiens, ils font ami-ami avec les écureuils, ils ont chacun une truffe, ils se frottent la truffe, ils aiment bien ça, les chiens. Les écureuils leur apportent des glands.
0: Les écureuils leur apportent des glands aux chiens ?
1: Ah ben, bien sûr, madame.
0: Mais c'est pas possible, monsieur, ses amis les écureuils, ils vont pas le nourrir.
1: Si.
0: Ils vont pas le nourrir assez, c'est pas avec des glands qu'il va se nourrir.
1: Mais si, le chien, ça mange n'importe quoi.
0: Mais non, dans une SPA, à la SPA, il va être nourri normalement.
1: Mais nous, on l'a entraîné à bouffer des glands depuis trois semaines, et ben il se porte bien.
0: Votre chien, il va pas rester pendant trois semaines au même endroit. Hein.
1: Mais on va l'attacher à l'arbre.
0: Ah bah oui, bah c'est très malin. Hein. Mais il va être malheureux, le chien va pas pouvoir bouger, vous rendez pas compte.
1: Mais il aime bien pas bouger, c'est un feignant, c'est un gros feignant, chien là. Je vous dis, il fait rien.
2: Allô ?
1: Oui.
2: Mais monsieur, excusez-moi, mais vous êtes sûr que vous êtes très normal ?
1: Madame, je vous...
2: Non, mais je me permets de vous demander ça, monsieur, parce que là, vraiment, d'abord, est-ce que vous savez où vous êtes ici ?
1: Je pense que je suis chez des gens sympathiques.
2: C'est-à-dire ?
1: Honnêtes. Plaisant, que j'aurais bien aimé rencontrer dans ma vie, avec qui j'aurais aimé me lier d'amitié, pourquoi pas.
2: Non mais monsieur, vous vous rendez compte de ce que vous dites ? Est-ce que vous avez déjà vu, je sais pas qui vous êtes, qu'est-ce que vous faites dans la vie, monsieur ?
1: Monsieur Bernard Ledoux, retraité des PTT.
2: Je suis bien heureuse de le savoir. Alors dans les PTT, on est comme ça ?
1: Comment ça, on est comme ça ?
2: Écoutez monsieur, vous avez pris un chien. Moi, je sais pas, j'ai quatre chiens, monsieur. Et croyez-moi, je pars aussi en vacances quand ça m'arrive de temps en temps. Et je laisse pas mes chiens au bord d'une forêt, hein.
1: Mais je veux pas les laisser au bord de la forêt.
2: Non, vous voulez l'attacher à un arbre, alors c'est encore pire.
1: Mais oui, mais je veux pas le laisser au bord de la forêt. S'il faut le mettre au milieu de la forêt, je l'attache au milieu de la forêt.
2: Non, mais enfin, monsieur, et il mangera comment votre chien ? Vous rêvez ou quoi ?
1: J'ai expliqué à la dame que les écureuils leur apportent des glands.
2: Non, mais vous plaisantez, chien, ça mange des glands. Moi, mes chiens, ils mangent de la viande, monsieur.
1: Moi, ça fait trois semaines qu'on entraîne. Mon chien a bouffé des glands.
2: Vous l'entraînez à manger des glands. Vous en mangez, vous, des glands ?
1: Et j'ai essayé.
2: Oui, et c'est bon ?
1: Ben écoutez, à mon avis, c'est bon pour le chien.
2: Ah, c'est bon pour le chien, ça, bien sûr. Mais pourquoi pas ? C'est peut-être bon pour les écureuils, mais ça m'étonnerait que ce soit bon pour un chien.
1: Eh ben, il en bouffe. Hein.
2: Il en bouffe.
1: Eh ben, d'ailleurs, on a déjà une cargaison. En plus, le temps que...
2: Cargaison.
1: Mais oui, parce qu'on a pensé à tout. Le temps que les écureuils fassent ami-ami avec lui, on va lui mettre un petit panier à côté de sa laisse, puisqu'on va le mettre avec la laisse à l'arbre.
2: C'est ça, oui.
1: Alors, vous êtes un ami des chiens.
2: Ah oui, monsieur, oui.
1: Alors, à quel arbre croyez-vous qui sera le mieux ? Un sapin, un hêtre ou un bouleau ?
2: Non, mais monsieur, est-ce que vous plaisantez là où...
1: On part dans une demi-heure, madame.
2: Partez dans une demi-heure. Bon, mais écoutez-moi, d'abord, premièrement, si vous avez un problème, c'est à la SPA qu'il faut vous adresser, à la Société Protectrice des Animaux, et non pas à un service autoroute.
1: Mais ils n'en veulent pas de mon chien à la SPA.
2: Comment ça, ils n'en veulent pas de votre chien ? Ça m'étonne, à la SPA, on accepte les chiens.
1: Non, la dame m'a dit qu'ils n'en voulaient pas.
2: Et pour quelle raison ?
1: Parce que c'est un éjaculateur précoce.
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2: Oui.
4: Bonjour monsieur, c'est bien la boucherie ?
2: Oui.
4: Monsieur Martin, société Martin Télécom.
2: Martin Télécom, c'est quoi ça ?
4: Eh bien, nous sommes la première société téléphoniste à proposer une traduction instantanée par téléphone.
2: Ouais.
4: Et justement, on fait des tests. Est-ce que vous avez reçu des appels en étranger ces derniers jours ?
2: Non.
4: Ok, donc je vais activer maintenant le traductionneur.
2: Ça veut dire quoi ?
4: Bah, c'est la machine qui traduit en direct vos appels. C'est inclus dans l'option internationale.
2: Mais on n'a pas de monde d'option à l'international.
4: Ah bah, ça tombe bien, c'est inclus aussi sans l'option internationale.
2: D'accord.
4: Donc j'active la machine. Tup, tup, tup, tup, tup.
2: Oui.
4: Et à partir de maintenant, quand on vous parle en anglais, vous l'entendez directement en français. Démonstration.
2: Oui.
4: Hello mister, I am parling English, but you entend me in French.
2: Comment ?
4: Incroyable, no ? You entend in French.
2: Ouais, non, vous parlez anglais,
4: oui. Yes, but me, you entend en French.
2: Non, c'est toujours en anglais.
4: Alors, pardon, j'ai désactivé. Vous m'entendiez en quoi, là ?
2: Là, je vous entends en anglais, mais pourquoi vous me parlez de traduction, là, de téléphone ?
4: Oh là là, il y a un bug. Attendez. Allô?
3: Ouais.
4: Là, je vous parle en anglais. Vous m'entendez en quelle langue?
3: En français.
4: Tout, tout, tout. Ok, bah écoutez, super, comme ça, c'est activé.
3: Mais pourquoi vous me demandez d'activer ça? Moi, on vous a rien demandé sur là-dessus. On n'a jamais demandé à ce qu'on traduit
4: pardon,
3: en français.
4: Pourquoi vous me parlez en étranger?
3: En étranger?
4: Bah oui, je vous entends en anglais maintenant.
3: Allô?
4: Bonjour, monsieur. Alors, pardon, vous m'entendez en français?
3: Oui, moi, je vous entends bien en français.
4: Ok, on va tenter un inversage. Dites-moi un truc en anglais et je devrais l'entendre en français.
5: What's your name?
4: Pardon?
5: What's your name?
4: Non, mais dites-le-moi en anglais, pas en français.
5: Non, là, je vous ai parlé en anglais.
4: Ah non? Vous avez dit, c'est quoi ton nom?
5: Ouais, bah en français, en anglais, je vous l'ai demandé.
4: Oh, po, qu'est-ce que c'est que cet imbroglio?
5: Oui?
4: Ah, j'ai un doute là. Allô?
6: Oui.
4: D'accord. Bonjour madame.
6: Ah non, c'est pas madame.
4: Ah bah elle aussi elle me parle en anglais.
6: Bon non.
4: Là vous m'entendez en quelle langue?
6: Moi je vous entends en français.
4: Oh là là, et moi je vous entends en espagnol maintenant.
6: Ah.
4: Bah ah, oui, parlons espagnolo.
6: Moi parle espagnolo.
4: Parlez-moi en espagnol, je vais peut-être vous entendre en français.
6: J'ai pas une tête à parler espagnol, monsieur.
4: Ah bah pour moi si, vous avez une tête d'espagnol vu que vous me parlez en espagnol.
6: Et j'ai déjà du mal à parler français, alors s'il faut encore parler espagnol, monsieur.
4: Attendez, je tente autre chose.
6: Oh non.
4: Allô, vous m'entendez?
6: Oui, je vous entends toujours, monsieur.
4: Oh non, c'est pas vrai, je vous entends en chinois maintenant.
6: Ah non, c'est pas possible, je vis pas en Chine, monsieur.
4: Et en plus, il y a une dame qui pleure derrière, je sais pas ce que vous avez dit en chinois, mais c'est
6: une
4: en pas
6: une dame qui pleure, non, vous êtes dans une boucherie, monsieur.
4: Bon, bah bougez pas, je tente un dernier truc. Allô?
6: Vous êtes toujours là.
4: Oh lolo. Ah bah maintenant je vous entends en français, mais vous passez à la radio.
6: Passez à la radio? À quelle radio?
4: Ah, écoutez, c'est dingue, je vous entends sur Rire et Chanson.
6: Ah bah Bruno, t'as passé à la radio.
4: Ah, tiens, vous aussi vous avez un Bruno.
7: Ça c'est magnifique.
4: Enchanté Bruno et goodbye madame.
7: Mademoiselle.
4: Oh pardon, je savais pas.
7: Allez, salut.
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9: Allô?
10: Oui, bonjour, madame.
9: Bonjour, monsieur.
10: C'est votre voisin.
9: Oui.
10: Vous allez bien?
9: Monsieur Loisel?
10: Voilà.
9: Oui, bonjour, monsieur.
10: Comment ça va?
9: Ça va, je vous remercie, vous-même.
10: Bah, écoutez, ça va, un peu des crampes.
9: Oh.
10: Bah, vous savez, à force de pédaler dans le garage pour...
9: Oui, mais oui. Et madame va bien?
10: Oui, très bien. Oui, enfin...
9: Oui.
10: Elle est toujours un peu chiante, mais...
9: Comment?
10: Bah, disons qu'elle a son caractère. Hein.
9: Ah, bah écoutez, on l'a tous. Hein. Moi, maintenant, je risque pas de me disputer avec personne. Je n'ai même plus mon chat.
10: Oh.
9: Eh oui.
10: Vous l'avez mangé?
9: Oh non, non. Et, il était malade. J'ai dû prendre la décision de le faire euthanasier.
10: Euthanasier.
9: Je l'ai fait euthanasier.
10: C'est quoi ça? C'est des anasier, des ananas?
9: Euthanasier. Je l'ai. Et, il a fallu le faire piquer pour parce qu'il ne pouvait plus vivre.
10: Oui.
9: Voilà.
10: Et donc là, avec la piqûre, maintenant, il peut vivre.
9: Non, je n'ai plus. Je ne l'ai plus, il est mort.
10: Le vétérinaire?
9: Comment?
10: Le vétérinaire est mort.
9: Non, mon chat.
10: Votre chat a sauté sur le vétérinaire, il l'a tué.
9: Mon chat est mort parce que j'ai dû le faire euthanasier, le faire piquer par le vétérinaire.
10: Il faut le mettre en prison, cet homme-là.
9: Ben oui, n'est-ce pas? Enfin, bon, c'est comme ça.
10: Enfin, les femmes ont toujours ça de formidable, c'est qu'elles font faire le sale boulot par les hommes. Quoi.
9: Ben oui, comme vous dites, mais enfin, il y a des femmes qui le font aussi, hein.
10: Oui, très mal.
9: Le sale boulot.
10: Parce que moi, j'avais un rat avant.
9: Ah bon? Oh, quelle horreur.
10: J'ai voulu le faire euthanasier.
9: Oui.
10: Et c'était une vétérinaire qui l'a piqué. Et oui. En fait, c'est moi qui tenais mon rat.
9: Ah oui.
10: Et ben, elle m'a piqué.
9: Ah oui.
10: Et j'ai fait 5 jours de coma.
9: Oh, oh.
10: Et mon rat est parti.
9: Ah ben.
10: 5 jours de coma à cause d'une...
9: Oh.
10: D'une vétérinaire, alors. Bon.
9: Oui, c'est une horreur.
10: Elle a confondu la patte de mon rat avec mon petit doigt.
9: Eh ben, dites donc. Oh là là, mais vous avez dû la poursuivre, cette vétérinaire.
10: Ah, je pouvais pas, j'étais en coma.
9: Oh, quelle horreur. Eh ben, dites donc. Oui, ben, vous avez failli passer à la place du rat.
10: Je l'ai rattrapé après mon coma.
9: Ah oui, parce qu'il s'était sauvé.
10: Ah ben oui, vous rendez compte.
9: Ah oui.
10: Enfin. Bon, pourquoi je vous appelais déjà?
9: Ouais.
10: Ah oui, c'est ça. Est-ce que vous auriez du sel?
9: Du sel? Oh oui, je veux avoir ça, pourquoi?
10: Je voulais vous inviter à partager mon rat en croûte de sel.
9: Pardon? Oh là là, quelle horreur!
10: Bah, si vous insistez, je vous le fais à la framboise, mais bon...
9: Non, j'en veux pas de votre rat!
10: Mais pourquoi?
9: Oh, quand même, quelle honte!
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11: 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Allô?
4: Bonjour madame, c'est bien le magasin de miel?
11: Oui.
4: Monsieur Martin à l'appareil, j'ai acheté un pot de miel chez vous l'autre jour.
11: Oui.
4: Eh ben il ne marche pas du tout.
11: Mais de quoi vous parlez? Vous avez acheté un pot de miel et il marche pas?
4: C'est ça, je pense que vous avez oublié de mettre le pollen dans le miel.
11: Mais on met pas de pollen dans le miel, monsieur.
4: Ah si, le miel c'est avec du pollen.
11: Ah non, mais il y a toujours un peu de pollen qui se mélange dans le miel, mais le miel c'est pas du pollen. Hein.
4: Ouh là là, d'accord, donc je vais vous rapporter le pot.
11: Non mais vous allez me rapporter un pot de miel?
4: Bah oui, il faut me rajouter le pollen vu que vous avez oublié de le mettre.
11: Mais monsieur, on ne met pas de miel dans le pollen.
4: Ah non, mais moi je veux pas du miel dans mon pollen, je veux du pollen dans mon miel.
11: On ne met pas de pollen dans le miel, j'ai jamais vu ça.
4: Dans ce cas, vous m'échangez le pot de miel contre un pot de pollen?
11: Je ne vous échangerai pas un pot de miel, monsieur.
4: Et pourquoi, madame?
11: Vous avez ouvert le pot et peut-être trempé le doigt dedans, c'est pas hygiénique.
4: Alors oui, on a pris quelques doigts de miel, mais il suffit de remettre à niveau, il manque pas grand-chose.
11: Oui, bah bien sûr, je vais faire ça.
4: Bah oui, vous raclez un fond de miel sur un autre pot.
11: Ah bah, vous plaisantez. Ah bah,
4: à votre avis.
11: J'ai jamais vu ça, moi.
4: Et puis pardon, moi à la base, j'avais acheté le miel pour refiler du pollen en douce à ma belle-mère, donc là il ne sert à rien.
11: Mais qu'est-ce que vous vouliez faire avec votre belle-mère?
4: Parce que elle, dès que c'est le printemps et qu'il y a du pollen, ça lui fait des allergismes.
11: Oui.
4: Et comme en ce moment elle squatte chez moi à Martinville, je me suis dit, si je lui file du pollen, elle va croire qu'elle est allergique à ma maison.
11: Vous vouliez empoisonner votre belle-mère en fait?
4: Oh, empoisonner non, je dirais plutôt allergifier, comme ça lui fait le nez qui coule et hop, elle rentre chez elle.
11: Ah d'accord.
4: Bah oui, tout simplement.
11: D'accord.
4: Mais maintenant, comment on fait?
11: Écoutez, je peux rien pour vous, monsieur. Hein.
4: Ok, donc ça veut dire qu'il faut que je passe pour le remboursage.
11: Ben oui, non, mais vous pouvez toujours venir.
4: Super.
11: Je vous rembourserai rien du tout. Hein.
4: Bah, je vais pas venir pour me faire non rembourser mon miel.
11: Mais
4: je vois pas
11: l'intérêt. Imaginez si tous les clients viennent le ramener parce que ça leur plaît pas. Non, mais vous avez vu ça où, vous?
4: Ouais, mais enfin, moi, j'ai quand même une bonne raison.
11: Ah bah oui, vous avez pas pu empoisonner votre belle-mère avec. Alors bien sûr, c'est embêtant.
4: Empoisonner, non, disons indisposifier à la limite.
12: Oui, allô?
4: Ah, ça c'est le patron.
12: Vous, attendez, vous avez acheté un pot de miel pour que votre belle-mère soit allergique et reparte?
4: Voilà, ça c'était le projet, mais votre collègue, il aimait pas trop du sien pour qu'on trouve une solution.
12: Vous avez acheté du miel pour faire fuir votre belle-mère, moi ça me regarde pas.
4: Ouais, donc c'est bien ce qu'on disait, remboursage.
12: Ah mais de toute façon, moi je vous le rembourserai pas parce, alors qu'il a été consommé parce qu'il a pas fait fuir votre belle-mère. Enfin, on rembourse pas les choses qui sont ouvertes.
4: Ah non, mais je le referme, attendez. Voilà.
12: Non mais oui, mais vous l'avez utilisé, vous l'avez consommé, donc moi je vous le rembourse.
4: En même temps, c'est pas moi qui ai consommé, c'est ma belle-mère.
12: Oui, mais vous lui en avez donné, donc je ne vous le rembourserai pas, juste parce que ça l'a pas rendu allergique.
4: Alors sinon, je garde le pot, mais c'est vous qui récupérez ma belle-mère.
12: Oui, bon, écoutez, je Allô.
4: Ah tiens, allô.
12: Allô.
4: Oh là là, flûte alors, je crois que le monsieur ne m'entend plus.
12: Allô, je vous entends pas.
4: Ah oui, c'est ça, pas de bol, dis donc. Allô.
12: Allô.
4: Oui, pardon, donc là on est d'accord, vous m'entendez plus du tout.
12: Ah bah oui.
4: Ah bah oui, la preuve.
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14: Allô, bonjour.
1: Bonjour madame, c'est le docteur, le sexologue.
14: C'est la secrétaire du cabinet de sexologie, oui.
1: Mes respects du matin. Madame Ledoux à l'appareil. Je vous explique. J'ai un problème de sexologie.
14: Oui.
1: C'est-à-dire qu'hier, je suis allée chez mon dentiste. Et j'ai découvert une parution médicale, un journal, dans lequel il était question de quelque chose de nouveau dans l'anatomie de nous, les femmes.
14: Oui.
1: C'est-à-dire, je crois que c'est quelque chose d'érogène, le point G.
14: Oui.
1: Est-ce que c'est vrai que ça existe, ça?
14: Absolument.
1: Ah bon?
14: C'est-à-dire que le point G, c'est le point de Grafenberg. G étant l'initiale de Grafenberg.
1: Oui.
14: Mais en fait, c'est pas un point, c'est un muscle qui s'appelle le fascia de Alban.
1: Oui.
14: Qui existe chez toutes les femmes.
1: Ah bon?
14: Chez certaines, il est bien caché, mais il existe chez toutes les femmes.
1: Ah bah chez moi, il est bien caché parce que j'essaie de le trouver depuis une heure et je n'y arrive pas, docteur. Comment je fais?
14: Écoutez, la meilleure façon de libérer le fascia de Alban, c'est de se mettre à quatre pattes. Parce que ça fait basculer l'utérus dans la bonne position.
1: Alors, je suis donc à quatre pattes sur la chaise, comme vous me l'avez dit.
14: Bien, écoutez, il s'agit d'introduire le pouce et il se trouve sur la face ventrale. Maintenant, il est bien évident qu'une zone érogène ne se manifeste que par l'excitation.
1: Docteur !
14: Oui.
1: Je viens de basculer mon utérus, donc qu'est-ce que je fais maintenant?
14: Écoutez, moi je vous ai donné toutes les indications que je connaissais pour y avoir accès. Après, moi je ne peux pas en faire davantage.
1: Bon, attendez, docteur. J'ai une revue cochonne devant moi.
14: Eh bien écoutez, essayez, je vous laisse faire ça.
1: Je vous rappelle.
14: Dans la solitude.
1: Et dites-moi, je vous le rappelle si je l'ai trouvé.
14: J'en serai ravie. Au revoir.
1: Au revoir.
14: Allô, bonjour.
15: Oui, bonjour. Je suis Robert, le fils de Madame Ledoux, qui vous appelait tout à l'heure. Pour le point G, vous vous souvenez?
14: Oui, absolument.
15: alors nous avons suivi ce que vous nous avez dit. Oui. Alors bon, ben moi au niveau du pouce, ça m'a rien fait, mais alors ma mère.
14: Elle.
15: Alors là, je dois vous dire que j'ai jamais imaginé une chose comme ça. Hein.
14: Elle l'a trouvée.
15: Ah oui, elle l'a trouvée.
14: Mais j'en suis ravie.
15: Mais alors, est-ce que c'est normal? Elle dort là, elle ronfle et tout là.
14: Ben écoutez, après une grande satisfaction, le sommeil est réparateur, absolument.
15: D'accord. Dites-moi, moi, en tant qu'homme, point G, il n'y en a pas.
14: Mais vous étant un homme, vous n'avez pas besoin de... Vous n'avez pas, disons, vous avez un pénis entier, alors que le fascia de l'Alban n'est qu'un résidu.
15: Oui, mais enfin,
14: est-ce que le corps est utile du pénis de l'homme.
15: Est-ce que les portes du pénis entier, c'est-à-dire, comme vous me dites que j'ai un pénis entier, est-ce que c'est facilement accessible?
14: Un pénis entier, à mon avis, c'est tout à fait accessible avec une main formée de façon tout à fait normale avec 5 doigts, oui.
15: D'accord. Bon, ben écoutez.
14: Il n'y a pas de problème à ce niveau-là.
15: Attends. Ah ben, elle se réveille, attendez. Alors, allô, docteur?
14: Oui.
15: Oui, elle veut vous parler, vous remercier. Je la passe.
1: Allô?
14: Bonjour.
1: Je vous remercie, docteur.
14: Je suis ravie que vous l'ayez trouvé.
1: J'ai fait une grande découverte, une satisfaction. Je n'ai jamais éprouvé ça de ma vie.
14: J'en suis ravie.
1: Alors, je tiens à associer à mes remerciements à mon fils Robert, qui est à côté de moi, vous-même, docteur, ainsi que donc l'inventeur qui s'appelle Graffenberger.
14: Graffenberg, oui.
1: Graffenberg. Donc,
14: c'est pas un inventeur, hein?
1: Enfin, le découvrateur.
14: Oui, c'est ça.
1: Vous le remercierez pour moi.
14: Je ne manquerai pas.
1: Il habite à Paris, non?
14: Il est mort depuis longtemps.
1: Ah
14: j'en
1: bon?
14: Ai bien peur.
1: Et il en a découvert d'autres, des points comme ça?
14: Non, non, il s'est content de celui-ci.
1: Ah bon.
14: Écoutez, je vais vous laisser, mais je suis ravie que vous l'ayez trouvé. 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
13: Oui, bonjour.
16: Bonjour, monsieur, c'est bien la FFR?
13: Oui, tout à fait.
16: Voilà, je vous appelle pour la Coupe du Monde de rugby. Vous aurez quelques petites informations, s'il vous plaît, de la fédération.
13: De rugby, mon AFFR, hein. Je vends pas de place de
16: rugby. Bah oui, la Fédération Française de Rugby, FFR.
13: Moi, je suis la boutique FFR, mais on vend des téléphones.
16: Depuis quand la Fédération vend des téléphones? C'est nouveau, ça.
13: Mais je suis pas une fédération. Je suis un réseau. Bah. Une boutique de téléphones. Quand vous me demandez si je suis une boutique FFR, oui, je suis une boutique FFR.
16: Excusez-moi, vous m'avez dit FFR ou FFR?
13: C'est un magasin de téléphonie.
16: Du coup, est-ce que je peux peut-être passer?
13: Pour, hein.
16: Pour les places?
13: Mais je vous dis que je n'ai pas de place de rugby.
16: Bon, alors excusez-moi, mais dans ce cas, il y a usurpationnisme.
13: Alors attendez, ne quittez pas, s'il vous plaît.
16: Ah ben merci. Allô?
13: Allô?
16: Oui, bonjour monsieur, je demandais un responsable pour la FFR.
13: Mais je vous écoute.
16: On est bien d'accord que ici, c'est la FFR.
13: FFR, oui.
16: Voilà, alors est-ce que vous pouvez, s'il vous plaît, expliquer à votre sous-fifre...
13: Comment?
16: Qu'on est bien à la Fédération Française de Rugby.
13: Ah non, pas du tout.
16: Non, parce qu'elle ne sait même pas où elle travaille, hein.
13: Monsieur.
16: Monsieur Martin, alors je suis passionné de rugby, je suis spécialement Sébastien Sabal depuis maintenant 5 ans.
13: Mais qu'est-ce j'en ai à faire moi du rugby, monsieur?
16: Bah Sébastien Sabal, vous voyez le...
13: Non mais c'est pas possible.
16: Ah bah excusez-moi, mais vous tapez Sébastien.
13: Non mais ça va, je sais qui c'est ça, c'est celui qui a les cheveux longs.
16: Voilà.
13: Sébastien Sabal, il est fan de Sébastien Sabal.
16: Voilà, avec un S.
13: Non monsieur, moi je vends des téléphones, vous avez besoin d'un forfait, je vous le fais, c'est tout.
16: Excusez-moi, il serait pas là par hasard? Bah Sébastien Sabal.
13: Non mais là j'ai du monde monsieur, j'ai des clients qui attendent. Donc je vous souhaite une très bonne journée.
16: Bon alors je passe, vous me mettez deux places de côté quand même pour le match
13: d'ouvert. Y'a pas de soucis, vous passez quand vous voulez récupérer les places de rugby.
16: Merci, ça. Vous faites un bisou à Sébastien de ma part.
13: Y'a pas de soucis, bonne journée.
16: Je vous laisse mon numéro.
13: Non mais c'est une blague.
16: Non mais je vous laisse mon numéro ou pas?
13: Non, pas besoin de votre numéro monsieur, vous passerez quand vous voulez.
16: Mais non mais pour qu'il me rappelle.
13: Oui y'a pas de soucis.
16: D'accord, et est-ce que je pourrais avoir quelqu'un de la fédération quand même? Juste un... Allô?
13: Ah non, mais c'est une blague, monsieur!
16: Allô? Ah bah alors, expliquez-moi, parce que...
13: Monsieur, je ne peux plus, là.
16: Mais pour les places, c'est bon, vous les mettez...
13: Vous passez quand vous voulez pour les places, monsieur.
16: Et je peux vous envoyer tous les auditeurs de Rire et Chanson aussi, ou pas?
13: Ah, d'accord, j'étais sûre que c'était un truc comme ça, mais... 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
8: Non.
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18: Coiffure, bonjour.
1: Oui, bonjour, monsieur. C'est le salon de coiffure.
18: Oui.
1: Dites-moi, est-ce que vous faites des permanentes?
18: Oui.
1: Des balayages, là aussi?
18: Oui.
1: Ah, vous faites des balayages?
18: Également, oui.
1: Parce que je suis juste à côté de vous, là, au 5, moi.
18: Oui.
1: Vous êtes au 3.
18: Oui, c'est ça.
1: Si vous faites des balayages, vous pouvez pas venir devant chez moi?
18: Venir devant chez vous?
1: Parce qu'il y a un chien qui a fait une grosse merde devant la maison.
18: Ah non, je suis désolé, je suis tout seul cet après-midi.
1: Vous venez de me dire que vous faisiez des balayages.
18: Mais c'est un salon de coiffure ici.
1: Mais oui, mais
18: je suis tout seul cet après-midi.
1: Mais vous venez maintenant.
18: Mais enfin, c'est pas mon travail, je vais quand même pas aller balayer devant votre porte.
1: Mais monsieur, il y a une merde de chien qui trône devant l'entrée.
18: Bon, écoutez, je suis désolé, mais je ne sais pas.
1: Écoutez, nous on a une raclette, si ça peut vous aider.
18: Non, j'ai du travail.
1: J'appelle la police.
18: Et c'est ça. Coiffure, bonjour.
17: Oui, bonjour monsieur, adjudant de la place Gendarmerie Nationale.
18: Oui.
17: C'est le salon de coiffure qui se trouve aux 3 rues du port.
18: Oui, c'est cela.
17: Oui, bonjour, on vient d'être appelé par monsieur Ledoux qui se trouve être votre voisin situé au 5.
18: Oui, il m'a appelé pour aller balayer devant la porte.
17: Il paraît que vous avez un chien et que ce chien aurait fait un étron juste devant la porte empêchant ce monsieur et sa femme de sortir de chez eux.
18: Oui, il m'a demandé d'aller balayer, seulement je ne peux pas cet après-midi, je suis tout seul.
17: Mais je comprends, mais bon, ces deux personnes sont âgées, elles doivent aller, elles ont des rendez-vous à des clubs d'anciens, donc
18: oui.
17: Je leur dis de vous rappeler. Hein.
18: Oui.
17: Merci.
18: Au revoir. Coiffure, bonjour.
1: Oui, c'est encore nous.
18: J'arrive.
1: Ah, vous voulez bien le faire?
18: Ben oui, j'ai pas le choix, la gendarmerie vient d'appeler, donc j'arrive.
1: Ah, ben écoutez, c'est gentil. Ils vous ont dit aussi pour le petit service en plus, non?
18: Quel service en plus? Écoutez, je suis tout seul.
1: Non, mais il y en a pour 2 minutes. C'est pour la vaisselle.
18: La vaisselle?
1: Oui.
18: Non, mais c'est une plaisanterie ou quoi?
1: Pardon?
18: Mais on est un salon de coiffure. Pourquoi j'irais faire la vaisselle? Je vais aller voir la mère de chien, c'est déjà très gentil de ma part.
1: Voilà.
18: Attendez, moi je suis coiffeur, je fais pas la vaisselle des voisins, ou j'en ai rien à faire, moi.
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19: Oui, bonjour.
20: Oui, bonjour madame, c'est bien le garage?
19: Oui.
20: J'ai acheté des pneus chez vous l'année dernière.
19: Oui.
20: Et là, je les ai dégonflés et ça m'a tout bousillé la voiture.
19: Vous avez dégonflé pour quoi faire?
20: Bah, pour rouler sans air.
19: Et pourquoi vous roulez sans air?
20: Parce que à la radio, ils disent que maintenant, on peut rouler avec les pneus sans air.
19: Bah,
20: les vôtres, ils m'ont surtout tout pété.
19: Bah, c'est logique, ça peut pas marcher. Quand on a des pneus normaux, on peut pas rouler sans air.
20: Ah, donc vous m'avez mis des pneus pas normaux?
19: Bah, si, c'est des pneus normaux.
20: Bah, non, un pneu normaux, il doit pouvoir rouler sans air.
19: Non, non, les pneus, ils sont foutus. Je vous ai dit que c'est des pneus qu'il fallait qu'ils roulent avec de l'air.
20: Donc, fallait me dire attention.
19: Bah, vous dire, moi, c'est pour moi qui écoute la radio et puis qui écoute les conneries des journalistes. Bon, c'est cet après-midi, je vous dis entre deux yeux ce que je viens de vous dire et puis voilà.
20: Ah bah si on se voit entre deux yeux déjà, c'est qu'on est borgne.
19: Mais...
20: Et surtout...
21: Allô.
20: Bonjour madame.
21: Non mais attendez, vous avez dégonflé les pneus?
20: Oui mais je vous rassure, j'ai les factures.
21: Non mais attendez monsieur, il n'y a même pas de facture à voir. On roule avec des pneus dégonflés, on bousille les pneus, c'est logique.
20: Et pourquoi ils le disent aux informations?
21: Attendez, aux informations, ils ont dit qu'on roulait avec des pneus dégonflés?
20: Oui, et ils ont rajouté, méfiez-vous des garagistes, ils vont vous dire le contraire, mais c'est faux.
21: Mais c'est impossible monsieur, on n'a pas le droit de rouler avec des pneus dégonflés. Aux informations de vous avez entendu ça?
20: Eh ben, j'ai entendu ça sur Rire et Chanson. A priori, c'était le sujet du jour dans la tête pro con.
21: Monsieur...
20: Donc, c'est la preuve que vous m'avez vendu soit des faux pneus, soit des vieux pneus.
21: Vous me donnez tout de suite votre numéro de téléphone, parce que là, vous savez tout ce que vous m'avez dit. Là.
20: Ouais, ouais, ouais.
21: Ça a été enregistré?
20: Non.
21: Je remonte ça à mon recours, à mon truc juridique.
20: Voilà, au service spécialité d'écoutage, oui, normal.
21: Parce qu'il me faut tout de suite à l'écran tout ce que vous me dites depuis un moment. Tout est enregistré.
20: Ah ouais, dingue.
21: Parce qu'attention, là, c'est grave, parce que vous m'avez dit, j'ai dégonflé les pneus ce week-end.
20: Non.
21: J'ai roulé sans
20: c'est
21: air.
20: C'est moi qui les ai dégonflés, c'est pas vous.
21: Hein?
20: Oula, n'essayez pas d'inverser.
21: Vous m'avez dit c'est vous qui avez dégonflé les roues.
20: Ah non, c'est pas vous qui avez dégonflé les roues.
21: Qui c'est qui a dégonflé les roues?
20: C'est moi qui ai dégonflé les roues.
21: Eh ben c'est ce que j'ai dit.
20: Ah non, vous avez dit que c'était vous.
21: Non, vous avez vous.
20: On change la version.
21: Et monsieur, attendez, vous avez dégonflé les roues.
20: Oui, j'ai dégonflé les roues, pas vous.
21: Eh ben c'est ce que je viens de vous dire, j'ai dit vous.
20: Bah vous me dites vous, c'est pas vous, c'est moi.
21: Hein?
20: Bah oui, vous c'est pas moi et moi c'est pas vous non plus.
21: Mais j'ai dit que c'était vous qui avez. Je vous ai changé les pneus il y a un an, monsieur.
20: Alors vous m'avez changé les pneus.
21: Mais j'en sais rien, mais il faut que je retrouve votre facture déjà.
20: Non, mais c'est pas la peine de dire que j'ai changé les pneus si c'est vous.
21: Non, stop.
20: Attendez, on va simplifier, on va prendre des pseudos. Donc moi, je suis la victime.
21: Attention, vous... parce que là, ça va aller loin. Donnez-moi l'immatriculation de la voiture.
20: De quelle voiture?
21: De la voiture, j'ai changé les pneus.
20: Comment ça, j'ai changé les pneus? Donc vous avez changé les pneus.
21: Hein?
20: Vous essayez de me piéger, mais je vous vois venir.
21: Donnez-moi l'immatriculation du véhicule que j'ai travaillé dessus, monsieur.
20: Et alors ça dépend. Le véhicule que vous avez travaillé vous ou que j'ai travaillé moi?
21: Putain, mais arrêtez vos conneries.
20: Non, mais dites les choses clairement, parce que.
21: Attendez, c'est une question de bon sens.
20: Et c'est madame, bonjour.
21: Vous faites jamais la pression de vos pneus?
20: Bah non, parce que s'il y a pas d'air, il y a pas de pression.
21: Attendez, ça fait un an que les pneus sont montés.
20: Voilà, là je viens de les dégonfler.
21: Bah pourquoi?
20: Bah pour rouler sans air.
21: Mais n'importe quoi.
20: Bah pas du tout.
21: Mais si monsieur.
20: Donc je vous facture la réparation directement au nom du garage.
21: Ah oh, bah alors là vous rêvez hein. Depuis quand je dois payer une facture parce que vous avez retiré l'air de vos pneus? Vous savez pas qu'on peut pas rouler avec des pneus sans air?
20: Ah bah vous me l'avez pas dit.
21: Oh je vous l'ai pas dit, mais
20: ah,
21: monsieur,
20: oui.
21: Retournez passer votre permis de conduire. On apprend aux jeunes à faire la pression des pneus sur leur voiture.
20: Quel permis de conduire?
21: Vous avez pas de permis de conduire?
20: Ah non, pas du tout, non.
22: Oui, allô.
20: Ah bonjour madame.
22: Amenez-les-moi les factures et puis on va s'expliquer.
20: Ah non, il y a rien à expliquer, faudra juste me les payer.
22: Mais bien sûr que je vais vous les payer.
20: Ah bah enfin, on devient raisonnable, merci.
22: Avec des coups de pompe dans le cul, je vais vous les payer, ok?
20: Des écus? Oula, non, filez-moi des euros, hein, c'est très bien.
22: Non, non, non, je vais vous les payer, votre facture, avec des coups de pompe dans le
20: super
22: cul.
20: Super, eh ben, à tout à l'heure, bisous.
22: Ouais, bisous, allez.
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2: Allô?
10: Allô?
2: Bonjour.
10: Bonjour, comment ça va?
2: Ça va.
10: Bon, je suis en route, là, je suis déjà parti, donc j'arrive. Tu me dis ce qu'il faut que je prenne, donc, pour le dîner?
2: Pour le dîner? Qui que ça qui vient?
10: Ben, hey, c'est Robert, Robert Lamolle.
2: Robert, je connais pas.
10: Mais ça fait 3 semaines qu'on correspond sur Internet.
2: Ah? Hein,
10: et tu m'as dit que ce soir, enfin, je pouvais venir te voir et que nos voeux allaient se réaliser.
2: Ben, parce que je me rappelle peut-être pas ou je ne sais pas.
10: Hier soir, tu m'as écrit, donc sur Internet, dans notre site de rencontre.
2: Ah bah, c'est pas moi, alors.
10: Ah bah, si.
2: Ah bah, non, moi, j'ai pas de ça.
10: T'as pas de ça, quoi?
2: Bah, des machins d'Internet, comme vous dites, un truc...
10: T'as pas d'Internet?
2: Bah, non, j'ai pas ces trucs-là.
10: Ah bah, tu sais que moi, j'en ai eu partout dans mes poutres, hein.
2: Ah.
10: Moi, j'ai eu d'Internet partout dans mes poutres, hein. Ça m'a coûté cher, hein, ça bouffe le bois, ces saloperies-là. Ça fait des copeaux, après, ça fait de la poussière, dis donc.
2: Ah bon?
10: Je suis parti de Colmar ce matin...
2: De Colmar, ben dites donc, je connais pas.
10: Ben de Colmar en voiture, en Alsace.
2: Ah, en et Alsace
10: en ben oui, j'ai pris la route ce matin à 5 heures d'Alsace.
2: Oh.
10: Et là, je suis là dans une heure à peu près. Hein.
2: Ah bon?
10: Ben.
2: Eh ben bon, une belle surprise alors, voyez. Hein.
10: Ah ben ça va faire une belle surprise puisque tu m'as dit enfin que tu étais prête à me recevoir, qu'on allait pouvoir dîner ensemble et que tu m'hébergeais et qu'on verrait bien après.
2: Qu'est-ce que c'est que ça?
10: Ah ben, j'ai reçu ça avec ton adresse.
2: Oh, ben dis-donc, ça c'est quelqu'un qui fait un tour, alors, je sais pas.
10: Ah ben non.
2: Oh.
10: Tu m'as même dit qu'il fallait que je passe par la pharmacie et tout ça sur la route.
2: Hein? Eh ben, j'ai jamais parlé de ça.
10: Ah ben si.
2: Ah non, je m'excuse, ça, jamais j'ai parlé de pharmacie et tout ça, hein.
10: Ben dis donc, mais moi, qu'est-ce que je fais? Faut que je fasse marche arrière, alors?
2: Bon, je ne sais pas. Je vous verrai bien quand vous arriverez.
10: Ah, bon. Donc on peut se voir.
2: Alors, vous pouvez me dire, mais je ne sais pas qui vous êtes.
10: Ben, c'est pas grave, on fera comme si on
2: ouais,
10: se connaissait.
2: Ouais, ben, c'est pas grave, hein.
10: Bon, alors, qu'est-ce que je prends pour le dîner?
2: Oh, ben, je mettrai un pot-au-feu, tant pis, j'ai fait des petits pot-au-feu, mais tant pis.
10: Ah, ben, très bien. Alors, un pot-au-feu, je vais passer prendre du vin, là, chez un bon caviste.
2: Bon.
10: Hein?
2: Comme vous voulez.
10: Voilà.
2: Eh ben, on va vous voir tout à l'heure, alors, si c'est ça, si vous arrivez.
10: Après, on ira au lit, puis on verra bien ce qui se passe, hein.
2: Je vous connais pas, mais on verra bien. Vous connaissez, je sais pas qui c'est.
10: Dis-moi, est-ce qu'il faut que je prenne des draps?
2: Mais des draps pour quoi faire?
10: Ben pour niquer.
2: Hein? Ben, moi, c'est une sacrée surprise, hein?
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2: Allô?
20: Bonjour monsieur, c'est bien la maison de la presse?
2: Oui.
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2: Oui.
20: À partir d'aujourd'hui, on viendra chaque soir pour un nettoyage désinfectifiant de votre magasin.
2: Et c'est obligatoire ça?
20: Ah oui, parce qu'on a prévu de passer aujourd'hui pour commencer.
2: Attendez, non, attendez, vous me dites vous passez. Moi je veux un papier, on n'a rien du tout, on sait même pas le prix, on sait rien du tout.
20: Oui, non mais ça, le prix, les conditions, on verra ça plus tard.
2: Attendez, je vous passe la gérante.
20: Merci monsieur.
2: Oui?
20: Oui, bonjour monsieur.
2: Non, je suis une dame.
20: Oui, oh, si vous voulez.
2: Eh non, mais attendez, l'une comme l'autre, on comprend pas pourquoi vous nous appelez en fait.
20: Pour le nettoyage.
2: Mais quel nettoyage?
20: Celui qu'on a mis en place chez vous.
2: Mais qui a mis un plan en place chez nous à un nettoyage?
20: Bah, l'entreprise Martin Nettoyage.
2: Mais c'est qui Martin Nettoyage? Qui vous envoie en fait?
20: Mais mon responsable.
2: Mais c'est qui votre responsable?
20: C'est monsieur Martin.
2: Mais qui a contacté monsieur Martin pour qu'il vienne nettoyer?
20: Ah, ça c'est moi qui ai eu l'idée. Je lui ai dit, viens, on va nettoyer le magasin.
2: Ah oui, d'accord. Donc en fait, il y a rien de si. Oui, non.
20: Moi j'arrive de toute façon.
2: Non, vous venez pas.
20: Bah si.
2: Ben non, vous venez pas.
20: Si, parce que sur mon contrat, j'ai mis que je commence maintenant.
2: Ah non, mais il n'y a pas de contrat entre nous, ça c'est clair et net.
20: Ah bah si, moi j'en ai fait un de contrat, donc...
2: Ah non, vous avez fait 0 contrat.
20: Si vous pouvez commencer à vider le magasin en attendant...
2: Non, mais je vide pas le magasin, monsieur, vous vous rendez compte? J'ai pas vidé le magasin pour tout rentrer, pour tout ressortir.
20: Non, mais vous aurez à le faire qu'une fois par jour, de toute façon.
2: Alors, s'il vous plaît, est-ce que vous pouvez me redonner votre numéro de téléphone?
20: Oui, bah c'est celui qui est affiché.
2: Attendez, je regarde. Non, c'est écrit en secret, monsieur.
20: Oula, il y a écrit quoi?
2: Secret.
20: Vous l'écrivez comment?
2: Comment j'écris secret? Bah, c'est S-E-C-R-E-T.
20: Alors, attendez. C-E...
2: S-E-R-E-T.
20: C-E-S-E-R-E-T. Ah, donc, il y a écrit 16 ré.
2: Non, secret.
20: Bah non. C-E-S-E-R-E-T.
2: C-E...
20: S...
2: S-E-C-R-E-T.
20: Ah, C-E-S-E-C-R-E-T, donc 16 crés.
2: Non, c'est écrit secret, donc certainement vous m'appelez.
20: Ah, mais attendez, s'il y a écrit secret, c'est peut-être tout simplement parce que votre téléphone appartient à ce monsieur secret.
2: Non, du tout.
20: Bah, demandez-lui au moins.
2: Non, mais...
20: Ah, ou passez-le moi, je peux voir avec lui, hein.
2: Je vous passe monsieur secret.
20: Merci, monsieur.
2: Faites passer pour monsieur secret. Et allô?
20: Monsieur secret?
3: C'est moi-même, c'est à quel sujet?
4: C'est au sujet qu'il faudrait vider le magasin avant que j'arrive, parce que...
3: Non mais vous rigolez, je suis un magasin de maison de presse, je ne peux pas enlever ma marchandise, c'est impossible.
4: Non mais vous la remettez après, évidemment.
3: Mais vous rigolez, non? J'ai 80 mètres carrés...
4: Non mais prenez votre temps, vous le faites à votre rythme.
3: Mais je m'en fous, moi je veux pas vider mon magasin.
4: Ah oui, mais moi j'ai déclenché tout le plan de nettoyisme.
3: Vous ne déclenchez rien du tout, je me renseigne. Vous me rappelez à 15h, je vous dirai quoi?
4: Oui, je passe à 15h, parfait.
3: Non, vous avez rien compris, hein.
4: Si, si, c'est noté, on attaque à 15h, vous inquiétez pas.
3: Non, non, mais vous venez pas faire à 15h, ça sert à rien.
4: Et allez, on rechange d'horaire, alors je vous écoute.
3: Non, entendu.
5: Oui, allô?
4: Bonjour madame, écoutez, je vais confirmer 15h.
5: Ah non, vous n'avez rien fixé du tout. De toute façon, vous allez venir pour rien. Vous avez un devis signé?
4: Oh là là, bon, je vais voir mon responsable. Bougez pas deux secondes, je vous mets en attente.
5: Ah, vous avez pas de temps, moi.
4: Monsieur Martin, j'ai un gugus qui comprend rien au téléphone.
5: Donnez-moi votre numéro de portable, on va voir avec les gendarmes un peu ce que ça donne.
4: Ah, vous êtes là, allô?
5: Parce que là, en plus, vous me traitez de gugus.
4: Oh, mais pas du tout, monsieur gugus.
5: Donc ça va bien, donc maintenant ça suffit.
4: Écoutez, monsieur gugus, je suis justement avec mon beau-frère qui est gendarme.
5: Ouais, mais et... c'est la radio, c'est monsieur Martin de la radio, c'est ça, hein?
4: Ah, oui, monsieur gugus!
5: Ah, c'est ça, hein? Et vous savez que j'ai mis 5 minutes, là, à me dire, mais c'est qui ce mec? Qu'est-ce qu'il veut? Et après, je me suis dit, mais ça me parle quand même, ça. Rire et chanson, c'est pas ça, dans
4: ce
5: rire et chanson. Après, vous pouvez venir avec 2-3 canettes, hein, on peut pas raccouter.
4: Je demande monsieur Gugus.
5: Monsieur Gugus, vous demandez.
4: D'accord, ça
5: marche. Bon, excusez-moi, je suis un peu emporté peut-être. Hein.
4: Mais y a pas de problème, monsieur Gugus.
5: Merci, madame.
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23: Allô?
24: Monsieur.
23: Oui, monsieur.
24: Oui, bonjour, monsieur. Excusez-moi de vous déranger, c'est votre voisin à l'appareil.
23: Bonjour, monsieur.
24: Bonjour, vous allez bien?
23: Voisin ?
24: Oui, j'habite en face de chez vous. Mais pas dans le même immeuble, hein, de l'autre côté.
23: Ah, au premier ?
24: Voilà. Dites-moi, je vous appelle parce que j'ai un petit problème. Enfin bon, ça peut s'arranger. Je suis turfiste. Un après-midi, je vais jouer aux courses.
23: Oui.
24: Donc je suis équipé de jumelles, évidemment. Bon.
23: Oui.
24: Le soir, voilà, je vous précise que j'ai une vue sur votre fenêtre.
23: Ah.
24: Voilà.
23: Oui.
24: Et donc, bon, je voudrais vous savoir, enfin, bon, ça peut peut-être vous arranger. J'aime bien regarder ce qui se passe par ma fenêtre avec mes jumelles. Et en particulier, j'aime bien voir les gens un peu déshabillés, quoi. Hein.
23: Ouais.
24: Bon, je suis un peu de tempérament voyeur. Bon, est-ce que vous accepteriez entre 22h et 22h15 de vous exhiber pour moi?
23: Non, mais vous n'êtes pas bien, non?
24: Non, attendez, je suis prêt à vous dédommager. 200
23: francs. Non, mais ça va pas, vous êtes un vicieux.
24: Non, pas du tout. Je
23: trouve... Bon, bah ça va comme ça. Non, hein.
24: Attendez, monsieur, je suis prêt à vous dédommager.
23: Mais il n'y a pas de dédommagement, vous nous foutez la paix et puis c'est tout.
24: Non, mais vous-même, hein, pas vous seul.
23: Oui.
24: Oui, monsieur, excusez-moi, c'est mal entendu, ça a été coupé.
23: Oui.
24: Bon, est-ce que vous accepterez pour 200 francs quand même de...
23: Non, écoutez, vous êtes l'ancien prothèse, là?
24: Oui.
23: L'ancien ou un qui vient comme ça de temps en temps?
24: C'est moi qui viens de temps en temps.
23: Ah, vous venez de temps en temps. Bah, c'est vous qui pissiez à la fenêtre, là, au lavabo hier.
24: Oui, c'est vrai.
23: Ouais, bah, vous êtes un beau salaud. Alors, comptez pas sur nous, hein.
24: Non, mais attendez. Salut. Attendez, je nettoie.
23: Allô?
24: Oui, bonjour, monsieur l'inspecteur Ledoux, commissaire central du 17e arrondissement.
23: Pardon?
24: Nous sommes les centrales écoute téléphonique. Dites-moi, monsieur, vous venez de recevoir plusieurs appels que nous avons mis sur table d'écoute d'un individu qui vous demandait de vous exhiber.
23: Oui.
24: C'est celui qui, je crois, il a uriné l'autre jour, il paraît dans l'immeuble.
23: C'est ça, oui.
24: Bon, vous l'avez
23: dit.
24: C'est
23: au premier, sur le bâtiment du devant.
24: Voilà, c'est lui-même.
23: Oui.
24: Donc, alors, vous l'avez déjà vu?
23: Bah, j'ai vu par inadvertance hier.
24: Bah, nous voudrions le coincer, figurez-vous.
23: Oui.
24: Bon, alors, ce soir, nous allons donc venir et mettre en place tout ce que nous... Pour le confondre, donc, des appareils de prise de vue, hein, à visée infrarouge.
23: Oui, mais vous les mettez où?
24: Eh bien, justement, on va les mettre à un endroit où on peut le voir avec ses jumelles.
23: Oui.
24: Ce qu'il faudrait.
23: Oui.
24: C'est que vous vous mettiez à votre fenêtre ce soir.
23: Oui.
24: Et pour qu'on puisse le coincer.
23: Oui.
24: Vers 22h.
23: Oui, mais pas à poil quand même.
24: Mais si, monsieur.
23: Ah non, non, non.
24: Ah oui, mais il faut qu'on le coince.
23: Oui, d'accord.
24: Voilà, il faut que vous ayez l'air d'être à poil, quoi.
23: Ah, oui.
24: Comment on peut faire ça?
23: Bah, je peux me mettre en pyjama ou en slip au besoin.
24: Voilà.
23: Hein?
24: Mettez-vous en slip à partir de 22h.
23: Oui.
24: Et il faudrait qu'il puisse croire que vous êtes nu.
23: Oh, bah alors là... Vous savez, on peut mettre un slip blanc, c'est tout.
24: Bon, mettez un slip comme ça se verra pas la nuit, avec quelque chose qui dépasserait, quoi. Qu'est-ce qu'on pourrait mettre?
23: Oh, alors là, vous allez un peu fort.
24: Ben oui, mais il faut qu'on le coince, il faut qu'on ait les preuves. Hein.
23: Oui, oui.
24: Il faut qu'il puisse être réellement en train de vous photographier avec ses jumelles.
23: Oui, d'accord.
24: Alors, qu'est-ce que vous pourriez avoir qui dépasserait un...
23: Bah, je sais pas, moi.
24: Un bout de bois?
23: Oh, si vous voulez.
24: Qu'est-ce que vous pourriez avoir?
23: Bah, je sais pas, moi. Attendez, bah... On a une banane, là.
24: Bon, bah, écoutez...
23: Un fruit.
24: Oui, un banane. Une banane.
23: Ouais.
24: Bon.
23: Dans le slip.
24: Bah, évidemment, monsieur. Alors, à 22h précise.
23: À 22h, d'accord.
24: Avec la banane.
23: Oui.
24: Dans le slip.
23: D'accord.
24: Merci de votre collaboration.
23: Mais je vous en prie.
24: Au revoir, monsieur.
23: Au revoir, monsieur.
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9: Rectorat de... Université de... Bonjour.
11: Oui, bonjour.
20: Oui, bonjour, monsieur. Je suis bien au service des inscriptions.
11: Oui.
20: J'aurais besoin d'un dossier d'inscription pour la fac.
11: Votre boîte mail, dites-moi.
20: Alors.
11: En petit, bien sûr.
20: En petit.
11: En écriture tout petit. C'est pas en majuscule.
20: Bah, moi, en général, je le mets en taille 8.
11: Oui, mais c'est en petit, je veux dire, c'est pas...
20: Oui, enfin, oui, parce que j'avais écrit une fois en 6,5 et c'était trop petit.
11: Non, mais moi, ce que je me comprends dans mon... quand on écrit une boîte mail...
20: Attendez, mais vous croyez que je ne sais pas écrire une boîte mail?
11: Si, ben, si, bien sûr, bien sûr. Alors, écoute, monsieur.
20: Il faut que je vous dise une boîte mail.
11: Bah, votre boîte mail.
20: Alors, donc, V-O-T-R-E.
11: Alors, R-E.
20: Plus loin, boîte, B-O-I. T-E.
11: Ah bah non, c'est tout en minuscule, monsieur. Vous n'avez pas l'air de comprendre.
20: Mais non, petite boîte.
11: Faut pas d'espace ni rien.
20: Ah bah alors dans ce cas, vous mettez sans espace. Alors boîte B-O-I, accent circonflexe.
11: Sans accent aussi.
20: Ah, boîte B-O-I-T-E.
11: T-E.
20: Mail, M-A-I-L.
11: Ouais,
20: voilà.
11: Arrobase.
20: Comment ça, arrobase?
11: Mais...
20: Arrobase, A-R-O.
11: Non.
20: Bah vous me demandez arrobase.
11: Oui, mais je vous...
20: Donc c'est A.
11: A.
20: R-O-B.
11: R-O. B.
20: A. S. E.
11: A. S. E.
20: Voilà, arrobase.
11: Mais non, c'est pas ça. Je sais pas, moi, je vais vous dire mon adresse mail. C'est B.A. @mail.fr.
20: Alors, B.A. B.E.A.
11: Mais non, ça c'est la mienne.
20: Bah, pourquoi vous écrivez pas mon adresse dans ce cas?
11: Bah, c'est ça que je vous demande depuis tout à l'heure. Alors, je vous écoute.
20: Alors, M.O.N.
11: M.O.N.
20: A.D.R.E.
11: A.D.R.E.
20: 2.S.E.
11: Ça c'est mon adresse.
20: Non, ah non, ça c'est la mienne.
11: Ah, c'est votre adresse.
20: Non, c'est mon adresse.
11: Bah, je vous dis, monsieur, de me donner votre adresse à vous,
20: ah bah
11: personnel.
20: Voilà. Alors maintenant, c'est votre adresse. Bon, alors, V.O.
11: V.O.
20: T.R.E.
11: Oui.
20: A.D.R.
11: Mais non.
20: Ou moi, je vous donne mon numéro, sinon.
11: Ah, bah, allez-y, donnez-moi votre numéro.
20: Alors, M-O-N, mon...
11: Mais j'ai...
20: N-U-M, E accent aigu.
11: Votre numéro de téléphone.
20: Bah,
11: non, votre numéro de téléphone.
20: Alors, votre numéro, donc V-O-T-R-E.
11: Mais non. Mais depuis tout à l'heure...
20: Alors, 02...
11: Mais, oui.
20: 43... 0...
11: Ouais, 75.
20: Oui, c'est ça, oui.
11: Oui, c'est le mien.
20: Bah oui, vous me donnez votre numéro.
11: Non, vous me donnez rien du tout parce que vous m'appelez votre numéro, mon numéro. Je suis loin d'être idiote, hein, quand même.
20: Alors, idiote, I-D-I-O-T-E.
11: Non.
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12: Oui.
15: Bonjour, monsieur.
12: Bonjour.
15: Monsieur Poirot.
12: Oui.
15: Oui, bonjour, France Télécom à l'appareil.
12: Monsieur.
15: France Télécom.
12: Oui.
15: Nous vous appelons parce que nous venons d'apprendre que vous n'aviez pas le téléphone chez vous.
12: Si.
15: Ah ben non.
12: Bien sûr que si. Mais qu'est-ce que c'est que vos histoires? Je vais vous raconter des conneries, excusez-moi. Écoutez, vous voyez bien, vous avez bien réussi à m'appeler, hein?
15: Comment ça?
12: Ben, vous venez de m'appeler.
15: Déjà, vous n'avez pas de poste de téléphone, alors je vois pas comment vous pouvez faire, hein?
12: Ben, vous racontez des conneries.
15: Quoi?
12: Ah, qu'est-ce que vous voulez? Actuellement, vous me téléphonez, j'ai bien le téléphone, non?
15: Mais monsieur, je suis France Télécom, je sais ce que je fais, c'est mon métier, monsieur.
12: Oui. Et ben vous venez à la maison, puis vous venez constater qu'on a le téléphone.
15: Mais en attendant, il faut qu'on prenne rendez-vous.
12: Écoutez, je prends rendez-vous, je vais irai à France Télécom, rue Aubert, et puis on en reparlera. N'est-ce pas? Puis je vous apporterai les preuves que j'ai bien le téléphone et puis que je le paye.
15: Je préfère que vous veniez parce que nous, si on vient chez vous, on est obligé de prendre un rendez-vous.
12: Oui.
15: Et donc, on va le prendre par téléphone.
12: Oui.
15: Comment voulez-vous qu'on le prenne puisque vous n'avez pas le téléphone?
12: Comment?
15: Alors, quand vous viendrez à la boutique de France Télécom,
12: oui.
15: On va, à ce moment-là, vous donner un kit.
12: Oui.
15: Hein, c'est-à-dire un appareil téléphonique, un combiné de téléphone. Et il y a un mode d'emploi pour apprendre à téléphoner.
12: Parce que je ne sais pas téléphoner.
15: Ben non, monsieur, comment voulez-vous savoir téléphoner puisque vous n'avez pas le téléphone?
12: Oh là là.
15: Sinon, l'idéal aurait été que vous alliez dans une cabine téléphonique pour prendre rendez-vous, peut-être, pour...
12: Non, je vous téléphonerai, et puis...
15: Vous avez une cabine téléphonique à côté, non?
12: Non.
15: Ben, comment vous allez faire?
12: Ben, puisque je peux téléphoner depuis chez moi!
15: Ben non, monsieur.
1: Ah là là là là, vraiment, ça va pas. Hein.
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14: Bonjour.
4: Bonjour monsieur, c'est bien l'entreprise de matériaux et bricolage ?
14: Oui.
4: Monsieur Martin, établissement Martin, on va attaquer le ravalage de votre façade.
14: Bah attendez, vous appelez de la part de qui ?
4: Bah de mon responsable, monsieur Martin.
14: Bah attendez, moi je suis en location, c'est pas chez moi ici. Vous allez venir faire les travaux sans que le propriétaire ne m'ait prévenu ?
4: Bah moi je vous préviens.
14: Ah.
4: En plus, vous participez au chantier ?
14: Non, je participe pas, je suis locataire.
4: Bah si, parce qu'on vous a mis le tarif participatiste.
14: Ah non, attendez monsieur, attendez.
4: Donc ça implique que vous faites une partie du boulot ?
14: Non, mais moi je ne veux pas. Ne me faites pas faire des choses que je ne veux pas.
4: En parlant de ça, est-ce que vous savez poser du crépi ?
14: Ah non, mais attendez, il n'y a pas de crépi, c'est uniquement de la vitrine.
4: Ah, parce que nous, on a prévu du crépi, donc c'est pas grave, on le mettra dessus.
14: Ah non, mais je ne prends rien, vous allez venir, je ne veux pas vous ouvrir, mais c'est ce que vous comprenez pas, monsieur.
4: Bah non, puisque c'est à l'extérieur, surtout laisser la porte fermée,
14: mais
4: oui.
14: Moi, c'est pas possible, ça. Est-ce que c'est une obligation ?
4: Bah maintenant, oui.
14: Alors, je vais aller voir tout de suite le propriétaire qui est juste à deux pas de mon bureau, qui m'explique un petit peu, il aurait pu quand même me prévenir un petit peu, quand même, je suis locataire de ces locaux.
4: Ah bah, passez-le moi.
14: Non, attendez, vous êtes monsieur Martin, je sais pas quoi, là.
4: Établissement Martin.
14: Attendez, établissement Martin.
4: Voilà.
16: Allô ?
4: Oui, bonjour madame.
16: Non, c'est un monsieur.
4: Si vous voulez. Donc, pour le crépi, on va vous montrer.
16: Attendez, arrêtez de vous enflammer. Je suis le directeur de la société, je suis pas au courant de cette histoire.
4: C'est pour ça que je vous le dis, oui, c'est comme ça vous êtes au courant.
16: Bah non, mais mais vous m'avez rien dit du tout, je suis pas au courant, point.
4: Je viens de vous le dire.
16: Mais putain, j'ai rien signé,
4: non,
16: donc.
4: Mais pardon, je vous l'ai dit ou je vous l'ai pas dit ?
16: Je ne suis pas au courant.
4: Non, mais parce que vous me dites que je vous l'ai pas dit alors que je viens de vous le dire.
16: Mais je vous passe quelqu'un.
4: Oui, non, parce que ce que je voulais dire, c'est que moi, comme ça.
16: Non, mais je m'en fous. Je vous passe quelqu'un. Moi, je suis pas au courant, point.
4: D'accord, donc je dis à la personne que vous êtes au courant et que j'ai vu avec vous.
16: Mais vous n'avez rien vu avec moi. Vous avez qui pour nettoyer une façade ? Vous avez vu avec qui ?
4: Bah, avec mon responsable, monsieur Martin.
16: Mais putain, vous comprenez rien. Vous avez vu avec qui chez nous, chez moi, dans ma société ? Vous avez vu avec qui ?
4: Ah, bah là, je vois avec vous, oui.
16: Non, mais vous voyez rien. Oh là là là. On vous a signé un devis ?
4: Alors, le devis, je vous l'ai pré-signé.
16: Vous l'avez pré-signé, le devis. Non, mais moi, est-ce que je vous l'ai rendu signé ?
4: Bah, vous me le rendrez tout à l'heure quand je vous l'apporterai.
16: Moi, j'ai rien signé. Je vous passe à une personne qui a peut-être signé le devis. Deux secondes.
4: Non, mais
16: deux
4: parce
16: secondes.
4: Que vous voyez...
16: Non, deux secondes.
17: Oui, allô ?
4: Oui, bonjour, monsieur.
17: Madame, oui.
4: Donc, il paraît que c'est vous qui me signez le devis.
17: Mais non, mais c'est pas possible. Vous n'avez encore pas compris.
4: De toute façon, je vous dépose le devis en même temps que les fournitures.
17: Mais quelles fournitures ? Je vous ai rien demandé.
4: Bah, les matériaux pour le ravalage.
17: D'abord, on dit plutôt ravalement, non ?
4: Bah, non, dans le métier, nous, on dit ravalage.
17: Bon, ravalage ?
4: Oui.
17: Quel ravalage ? Je vous ai rien demandé.
4: Peut-être, mais bonne nouvelle, j'ai tout calé.
17: Mais tout calé avec qui ? Vous téléphonez aux gens ? Vous amenez des matériaux ?
4: Ah, pardon. Vous préférez qu'on prenne vos matériaux à vous, c'est ça ?
17: Oh, mais non, mais vous comprenez rien ou quoi ? Non, mais c'est un vrai sketch, hein, vous, là.
4: Oui, bah bien sûr, je suis Muriel Robin.
17: Non, mais c'est...
4: Pourquoi pas rire et chanson, tant qu'on y
17: mais
4: est ?
17: Mais non, mais attendez.
4: Bref, pour la partie du chantier en distanciel, il faut qu'on s'organise.
17: Mais en distanciel, comment ça, en distanciel ?
4: Vous avez un vidéo téléphone ?
17: Un vidéo téléphone ? Non, mais je vais pas
4: non,
17: encore...
4: mais comme ça, on pourra vous guider en visioconférence pour trouver des solutions quand...
17: Mais quelle solution à quoi ? Je vous ai rien demandé.
4: Bah oui, mais une fois qu'on aura installé vos échafaudages...
17: Vous n'installez rien du tout !
4: Alors, si c'est vous qui l'installez et qu'on vous guide en...
17: Je n'installe moi-même rien du tout !
4: Sauf si on vous guide en visio...
17: Non ! Je ne veux rien faire !
4: Et en vidéo par téléphone ?
17: Non !
4: Ou alors en conversation filmée ?
17: Non !
4: Bon, bah dans ce cas, par visiofax.
17: Non, mais vous avez bu, là, ou quoi ? Vous êtes shooté, ou quoi ? Vous comprenez ce que je vous dis, ou pas ?
4: Non, mais vous voyez, par exemple, quand vous allez poser le crépi...
17: Mais c'est pas possible.
4: Mais si, c'est possible. On va vous aider. Vous allez voir, c'est pas si compliqué.
17: Bon, écoutez, merde, ne...
4: Alors non, merde, vous confondez avec le torchis. Là, on serait plutôt sur un crépi.
17: Bon.
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25: Allô ?
26: Oui, bonjour, monsieur. L'inspection d'académie à l'appareil.
25: Oui.
26: Nous sommes bien à l'école privée de garçons.
25: Oui.
26: Ah, très bien. Je vais vous passer l'inspecteur d'académie. Hein.
25: Si.
26: C'est inspecteur. Il y a deux communications pour vous. Il y a l'école privée de garçons et votre neveu. Mon neveu ? Laissez-moi tout seul. Hein. Refermez la porte, merci. Mon neveu et l'école. Très bien. Je vous remercie. Allô ?
25: Allô, oui ?
26: Mais t'es fou de m'appeler, là.
25: Excusez-moi.
26: J'ai des histoires ou quoi ?
25: Excusez-moi, je ne suis pas votre neveu, monsieur. Je suis l'école privée de garçons. Hein. Oui. Excusez-moi, monsieur l'inspecteur.
26: Bon, dis-moi, très rapidement, ce soir, je ne peux pas venir te chercher.
25: Non.
26: Attends, je prends... Ne quitte pas, je prends mon calepin.
25: Excusez-moi, monsieur l'inspecteur. Je suis désolé, vous me prenez pour votre neveu et je suis le directeur de l'école privée, monsieur l'inspecteur.
26: Alors, écoute bien jusqu'au bout ce que je vais te dire, parce que je ne veux pas que l'autre entende. Imagine le scandale si ça savait.
25: Mais oui, mais excusez-moi, monsieur l'inspecteur, je suis désolé. S'il vous plaît, hein, ne continuez pas, je ne suis pas votre neveu, monsieur l'inspecteur.
26: Écoute-moi bien, je suis sur une autre ligne, il faut que je parle avec le directeur d'une école privée.
25: Ben oui, je suis le directeur de l'école privée, monsieur l'inspecteur.
26: On m'a mis en dédoublement d'appel, surtout ne dis rien, je ne peux pas t'entendre.
2: écoute bien. Ce que je vais dire avant, écoute bien, surtout ne dis rien. Ma femme a trouvé un caleçon qui ne m'appartenait pas dans ma voiture. Tu as dû l'oublier par mégarde. Alors écoute, il faut que... Je ne sais pas comment on va régler ça. Attends, quitte pas. Je prends l'autre ligne, une seconde. Allô ?
25: Allô, monsieur l'inspecteur ?
2: Oui, monsieur... Bonjour, monsieur. C'est bien l'école ?
25: Excusez-moi, monsieur l'inspecteur, mais...
2: Comment ça, Patrick ? Tu n'es pas sur l'autre ligne ?
25: Non, je suis...
2: Tu es Patrick, alors qui est de l'autre côté ?
25: Alors,
2: ça fait 2 minutes que je suis en ligne avec quelqu'un. Attends,
25: oui.
2: Ne quitte pas, Patrick, hein, ne quitte pas. Allô ?
25: Allô, oui, monsieur l'inspecteur.
2: Oh, merde.
25: Oui, mais non, ça n'est pas grave, hein. Écoutez, je garderai ça pour moi, mais j'ai beau vous appeler, vous supplier de ne pas continuer, et puis vous ne m'écoutez pas. Hein, je ne sais pas, vous êtes ennuyé, mais je ne peux pas vous...
2: Oh, merde.
25: Non, mais ça n'est pas grave, monsieur l'inspecteur, je vous en prie. Hein.
2: Oh, quelle catastrophe.
25: Mais non, monsieur l'inspecteur, je vous assure que je suis désolé, hein.
2: Oh, c'est ma carrière qui s'enfuit.
25: Mais non, absolument pas. Je garderai totalement ça pour moi. Je vous assure que je suis très ennuyé, là.
2: C'est en toute humilité que je vous demande pardon.
25: Mais je vous en prie, monsieur l'inspecteur, mais ça y est, c'est effacé, c'est oublié.
2: Je me mets à genoux, je bats ma coule.
25: Mais ça n'est pas grave, monsieur l'inspecteur, je vous assure que ça n'est pas grave.
2: Patrick, je suis un homme fini. Ben, bien sûr, Yves. Comment ça, tu crois?
25: Je vous assure, c'est oublié.
2: Oui, mon amour, je sais, mais il va certainement pas avaler ça.
25: Mais si.
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18: Bonjour.
20: Bonjour, monsieur, c'est bien le fleuriste?
18: Non, je suis une dame.
20: Ah, c'est pas le fleuriste.
18: Si, je suis le fleuriste.
20: Ça, c'est dingue, je compose le numéro du fleuriste et c'est pas un fleuriste.
18: Mais si, je suis fleuriste.
20: Bon, je vous ai demandé, vous m'avez dit non.
18: Non.
20: Ah, si, vous m'avez dit non.
18: Non.
20: Si.
18: Vous m'avez dit bonjour, monsieur, et je lui dis non.
20: Oui, bah si vous me dites non, c'est bien que je suis pas chez le fleuriste.
18: Si.
20: Ah oui, mais pardon, si quand vous dites non, il faut deviner que ça veut dire oui, je suis chez le fleuriste.
18: Non, je dis non.
20: Eh ben voilà, vous me redites non.
18: Mais pourquoi je dis non? Parce que vous m'avez dit bonjour, monsieur. Je vous ai répondu non, je suis une femme.
20: Ça m'a pas l'air très logique, mais enfin, admettons.
18: Bah si, c'est logique, parce qu'un homme et une femme, il y a quand même une différence. Hein.
20: Bah, faudra m'expliquer, parce que c'est pas très clair quand même.
18: Non, je sais pas qui est pas clair, là. Mais c'est pourquoi vous voulez des fleurs?
20: Ah non, je veux pas de fleurs, pourquoi vous me demandez ça?
18: Bah, pourquoi vous m'appelez chez un fleuriste, alors?
20: Rien à voir. Monsieur Martin, service Martin Télécom Électronique.
18: Oui, et alors?
20: J'installe des brouilloteurs électroniques. C'est un système pour éviter que les jeunes soient collés à leur téléphone toute la journée pendant les cours.
18: Oui.
20: Et comme vous êtes en zone périscolarifiée, ça coupera aussi le réseau chez vous pendant les heures d'école.
18: Ah bah, non, mais c'est n'importe quoi, votre truc, là. Eh oh! Et puis alors, et quoi? N'importe quoi.
20: En tout cas, je note que vous n'avez pas d'a priorisme contre le brouillotage électronique.
18: Oui, bah, bien sûr.
19: Non, mais il se complète ma part jour.
20: Il vous entend, hein?
19: Bonjour.
20: Bonjour, monsieur. Comme j'expliquais à votre collègue, je m'occupe d'installer le brouillotage.
19: Le brouillotage?
20: Oui, pour brouilloter le réseau pour empêcher les jeunes d'y aller.
19: Alors, c'est quoi qui fonctionne pas? Je comprends pas.
20: Bah, juste téléphone et tout ce qui est internet.
19: Ah, mais moi, je peux pas. Si j'ai pas internet, mon boîtier fonctionne pas. Ma caisse non plus.
20: Quel boîtier?
19: Le boîtier de CB.
20: Bah, pourquoi vous avez une CB chez un fleuriste?
19: Non, la CB!
20: Ouais, je sais ce que c'est qu'une CB. C'est le truc de routier, là.
19: Non, mais je fais pas ça.
20: Salut, tu me copies?
19: Non. Attendez, je crois qu'on sait pas.
20: Non, mais au final, CB, CB, c'est pareil.
19: Attendez, je fais pas de CB. Juste, j'ai un boîtier de carte bancaire et moi, faut qu'il fonctionne toute la journée.
20: Ah bah, le dimanche, vous l'aurez toute la journée.
19: Non, toute la semaine.
20: Ah bah non, vu qu'en plus, vous êtes juste en dessous du brouilloteur, vous comprenez bien que c'est pas possible.
19: Mais attendez, c'est où que vous installez ça?
20: Bah, sur le toit, au-dessus de chez vous.
19: Mais pourquoi chez moi?
20: Parce que comme le brouilloteur, ça envoie des ondes qui sont mauvaises pour la santé, on n'a pas le droit de les installer trop près des établissements scolaires.
19: Et notre santé, par contre, c'est pas dérangeant. S'en foutre.
20: Ah non, mais vous inquiétez pas, je vous pose un isolage anti-brouilloteur.
19: Ok.
20: Vous avez combien en hauteur sous plafond?
19: De 2 mètres, 2 mètres 50, un truc comme ça.
20: Impec, parce que moi je vous mets une mousse isolante au plafond, ça fait 1 mètre d'épaisseur environ.
19: Uh-huh.
20: Donc ça vous laisse 1 mètre, 1 mètre 50 de hauteur sous plafond dans le magasin.
19: Bah, vous me dites qu'il n'y aura que 1 mètre de différence, donc ça veut dire que si j'ai des clients qui sont grands, bah ils se taperont dedans forcément.
20: Oui, enfin vous avez de la marge, parce que jusqu'à 1 mètre 50 ça devrait passer.
19: Mais monsieur, vous vous rendez compte que quelqu'un fait forcément plus d'1 mètre 50, sinon c'est des enfants. Et vous faites combien?
20: Alors, moi je suis grand, je fais 1 mètre 49, mais vous voyez, ça passe quand même.
19: Non, vous faites pas 1 mètre 49.
20: Non, en vrai, je fais 1,47, mais sur mon passeport, j'ai mis 1,49.
19: Je fais 1,65 déjà, monsieur.
20: Waouh!
19: Bah oui, on vit pas chez les minimoys, hein.
20: C'est pas grave, il suffit de creuser dans le sol pour regagner des centimètres.
19: Mais on peut pas creuser dans le sol, monsieur. Je vais pas creuser dans le sol pour que les clients rentrent dans le magasin.
20: Bah sinon, faut les faire rentrer à 4 pattes.
19: Ah bah, rentrer à 4 pattes, bah encore mieux, oui.
20: Le problème, c'est surtout pour repartir. Parce que si on a un bouquet dans une main, ça veut dire qu'on est obligé de marcher à 3 pattes.
19: Non, mais arrêtez, c'est un sketch.
20: Oh, bah c'est un sketch, oui.
19: Oui, c'est un sketch, là.
20: Ah, oui, c'est vraiment un sketch, oui, c'est ce que je vous dis.
19: Non, mais vous rigolez.
20: Je dirais même que c'est un canular, tiens.
19: Ok.
20: Tant que j'y suis, je pourrais même dire que c'est la radio.
19: D'accord.
20: Et d'ailleurs, ce serait quelle radio?
19: Les
20: chansons. Bravo, bah voilà, bienvenue.
19: D'accord, ok.
20: Donc, je vous laisse le réseau, je vous souhaite une bonne journée.
19: Merci, monsieur.
20: Et au revoir, monsieur.
19: Au revoir, madame.
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3: Oui.
5: Oui, bonjour, madame.
3: Bonjour.
5: Je suis bien à l'école.
3: Oui.
5: Oui, bonjour, madame. Monsieur de la place à l'appareil inspection d'académie. Est-ce qu'on peut avoir la direction?
3: C'est moi.
5: Ah, bah très bien, bonjour. Un inspecteur d'académie est venu vous voir, je ne sais pas si vous l'avez vu.
3: Non, je ne l'ai pas vu.
5: Il n'est pas arrivé encore. Est-ce que s'il arrive, vous pouvez lui demander de nous rappeler d'urgence à Toulouse?
3: Qui rappelle?
5: Qui rappelle, absolument. Monsieur de la place à l'inspection d'académie. Hein.
3: Oui.
5: Alors, l'inspecteur d'académie s'appelle monsieur Moncu.
3: Oui.
5: M-O-N-C-U-L.
3: Oui. D'accord.
5: Ah, attendez, parce que.
6: Il est arrivé, non?
5: Bah non, apparemment, il n'est pas arrivé.
6: Allô?
3: Oui.
6: Bonjour, madame.
3: Bonjour, monsieur.
6: Vous l'avez vu, non?
3: Mais.
6: Vous l'avez vu?
3: Mais qui?
6: Manqué.
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10: Allô?
20: Bonjour, madame, c'est bien le restaurant?
10: Ouais.
20: Monsieur Martin à l'appareil, ce serait pour réserver pour les repas gratuits.
10: Mais quel repas gratuit?
20: Bah, ils l'ont dit à la radio, du 1er au 15 juin, au resto, il y a un repas acheté, un repas offert.
10: Bah non, on fait payer le repas au prix normal.
20: Ah ouais, donc là, si on vient manger chez vous, on paye?
10: Bah bien sûr, ouais.
20: Oulolo.
10: Bah oulolo, c'est comme ça le resto. Y a pas une loi qui dit qu'on doit forcément du 1er au 15 vous faire moitié prix, hein?
20: Ah bah je crois que si.
10: Mais non.
20: En plus, on est venu déjeuner chez vous, c'était il y a 4 mois, on était 4, on avait payé les 4 repas.
10: Bah ouais, normal.
20: Ce qui veut dire que là, si on revient à 4, on paye pas.
10: Et pourquoi?
20: Parce qu'on avait déjà payé 4 repas la dernière fois. Donc
10: et
20: là...
10: alors, enfin, mais on va se calmer là, 2 secondes. Ça veut pas dire que si vous avez bouffé là il y a 4 mois, on va vous faire 4 repas gratuits. Hein.
20: Ah ouais, donc on a payé 4 repas en trop, quoi.
10: Mais vous n'avez rien payé en trop. Arrêtez de rêver, là.
20: Bah si, parce que si on
10: écoutez-moi 2 secondes. C'est pas rétroactif sur ce que vous avez mangé il y a 4 mois, monsieur.
20: Voilà, bah ça, si vous me l'aviez dit il y a 4 mois, j'aurais compris.
10: Mais personne n'était au courant il y a 4 mois qu'il allait y avoir ça.
20: Non, mais parce que là, si j'avais su, je vous aurais payé que la moitié il y a 4 mois.
10: Mais qu'est-ce que vous me racontez? Bon, vas-y, c'est bon, là.
20: Bah vous comprenez, vu qu'il y a un acheté.
10: Non, je comprends pas.
20: Ah, bah alors, prenez une calculette, je vais vous expliquer.
10: Mais y a pas à prendre des calculettes, vas-y.
20: Mais si, non, vous faites 4 divisé par 2.
10: Mais on s'en fout de votre 4 divisé par 2.
20: Bon bah, je vous le donne, ça fait 2.
10: Oh, on va arrêter là. Vous avez qu'à venir voir les patrons, ils vont vous l'expliquer.
20: Non, vous savez quoi, on va faire simple. Vous me remboursez les 4 repas.
10: Oula.
21: Ah. Bah, allô?
20: Bonjour, monsieur.
21: Bah, je vous rembourse rien du tout, enfin, je suis pas l'armée du salut, hein.
20: Ah, bah oui, mais il fallait prévenir, parce
21: que... Il fallait prévenir, mais c'est n'importe quoi, enfin.
20: Bah oui, mais enfin, vous inquiétez pas, je vais passer pour le remboursage.
21: Bah, le remboursage, oui, le remboursage, déjà. On dit pas ça, le remboursage. C'est pas français.
20: Si, le remboursage, c'est quand on rend l'argent.
21: Oui, non, le remboursage, c'est quand on rend l'argent. Non, le remboursage, ça n'existe pas. C'est le remboursement. Voilà.
20: Bah, non.
21: Donc, déjà, quand vous apprendrez à parler, et puis...
20: Je m'excuse, mais remboursement, je crois pas, hein.
21: Bah, remboursement, je crois pas, non, mais...
20: Bah, ma grand-mère est prof de français, donc je sais.
21: Votre grand-mère est prof de français, bah, vous devriez retourner la voir.
20: Je peux pas, elle est en cours, là.
21: Bon.
20: Ou alors, vous me faites un reconnaissage de dette alimentaire.
22: Non, mais ne comptez pas ce que je vous rembourse, hein.
20: Et bonjour, madame.
22: Alors, c'est pas bonjour, madame, bonjour, monsieur.
20: Admettons.
22: Bon, attendez, monsieur. Vous êtes venu manger quand? Il y a 4 mois.
20: On est d'accord.
22: Vous êtes venu manger, vous avez payé 4 repas.
20: Voilà, donc cela, il faut les rembourser.
22: Mais je ne vais pas vous rembourser des repas que vous avez pas pris.
20: Ah si, il y a 4 mois, on les a pris, des repas.
22: Oui, mais vous avez mangé, monsieur.
20: Ouais, mais comme vous nous avez pas prévenu que vous feriez pas les repas gratuits 4 mois plus
22: mais
20: tard.
22: Monsieur, je n'ai pas à vous dire que je fais des repas gratuits.
20: Bah non, au contraire. Vous auriez dû me dire que vous faisiez pas les repas gratuits.
22: Et à qui vous avez parlé en payant l'addition que vous alliez revenir pour manger gratuitement?
20: Oh bah à personne.
22: Ah mais à personne?
20: Bah oui, ça me semblait logique qu'on allait revenir.
22: Et alors, bah on va pas vous rembourser 4 repas.
20: Non, d'ailleurs, ça fait 8 repas en tout.
22: Mais quoi, 8 repas?
20: Bah les 4 achetés plus les 4 non offerts.
22: Bon, je vous passe mon épouse parce que je... voilà.
20: D'accord, donc ça c'est le monsieur que j'avais avancé, ça?
21: Oui.
20: Ah bah rebonjour, monsieur.
21: Vous avez un papier, vous avez quelque chose qui prouve que vous avez des repas gratuits?
20: Oui.
21: Non. Oui, alors venez avec votre papier comme quoi vous avez des repas gratuits.
20: Donc je marque quoi? Je marque 4 repas gratuits.
21: Ah non, non, vous marquez rien du tout. Vous venez avec un papier qui prouve...
20: Non, mais je vous le fais le papier, dites-moi ce qu'il faut écrire.
21: Ah ben vous pouvez le faire, mais si c'est pas nous qui l'avons fait, qu'on prenez bien monsieur, qu'on s'en fout.
20: Ah, alors dans ce cas, vous prenez un papier et moi je vous dis ce qu'il faut écrire.
21: Non mais...
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27: Bienvenue.
28: Allô? Oui, bonjour madame.
27: Bonjour monsieur.
28: C'est le salon de coiffure?
27: Oh oui.
28: Dites-moi, vous êtes coiffeuse à domicile?
27: Oui monsieur.
28: Vous pouvez faire un peu la nuque et tout ça des monsieur, non?
27: Oui monsieur.
28: Ah très bien. Est-ce que c'est possible tôt le matin?
27: Ah, ça dépend à quelle heure, monsieur.
28: Ben, je ne sais pas à quelle heure vous commencez.
27: Écoutez, monsieur, ce que je peux vous proposer, ce sera le samedi 17 à 8 heures.
28: Samedi à 8 heures, ça c'est parfait. Je vais vous dire pourquoi.
27: Oui.
28: Parce que je vous demanderai un petit service par la même occasion. Hein.
27: Oui, oui, oui.
28: Le matin, comme tous les hommes, hein, on peut parler franchement. Hein. Vous savez, on se gratte les robignoles, quoi. Il n'y a pas d'autre mot.
27: Oui.
28: Et c'est ma femme qui le faisait avant, mais là, elle en a assez, elle ne veut plus le faire.
27: Ah oui. Ben écoutez, monsieur, elle avait peut-être raison. Hein.
28: Donc je vous demanderai de bien vouloir me le faire.
27: Et... Ah ben ça, je sais pas, monsieur. Ça, je crois pas. Hein.
28: Ah ben je vous donnerai la pièce.
27: Ah non, mais non,
28: ah,
27: non,
28: ben,
27: mais
28: si.
27: Quand même non.
28: Ah ben permettez-moi.
27: Non.
28: Madame, non. Permettez-moi d'assister, ça me fait plaisir.
27: Oui, mais moi je vous dis non, monsieur, je ne ferai pas ça.
28: Ah ben, madame, je sais très bien que vous pouvez, et c'est tout en votre honneur, le faire bénévolement, hein, gentiment.
27: Non, mais je vous dis non, je ne le ferai pas, monsieur.
28: Madame.
27: Je coupe les cheveux, c'est tout.
28: Madame, soyons clairs.
27: Non, monsieur, je vous dis que non.
28: Madame, écoutez.
27: Nous restons corrects, s'il vous plaît.
28: Écoutez, je suis très correct et très bien élevé. Je comprends votre pudeur à accepter le pourboire, mais ça me fait plaisir. C'est
27: non,
28: tout.
27: Non, mais si. Moi, je vous dis, je ne ferai pas ce travail-là, s'il vous plaît.

0: de question. Hein.
1: C'est ce que je lui dis. J'étais choqué par ce qu'il vous a dit.
0: Oui.
1: Quand il m'a dit que vous vouliez le faire gratuitement.
0: Non, j'ai pas dit que je faisais gratuitement. J'ai dit que je ne faisais pas le travail. Moi, j'aime bien les gens corrects. Hein.
1: C'est ce que je lui ai dit. Il faut donner la pièce. Non. Il faut que tu donnes la pièce à la dame.
0: Non, mais il n'y a pas de ni pièce ni rien du tout. Je refuse de le faire.
1: Ah oui, mais
0: c'est tout.
1: Vous savez, si j'ai arrêté de lui faire tous les matins, c'est parce que moi, il ne me donnait pas la pièce.
0: Oui, d'accord.
1: Alors maintenant, je ne suis plus d'accord. C'est pour ça que je dis, d'accord. Tu vas donner la pièce à la dame.
0: Excusez-moi, mais je suis occupée.
1: Oh, pardon. Vous êtes en train de le faire à un monsieur, c'est ça?
0: Merci beaucoup. Au revoir, madame.
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3: Allô?
4: Bonjour madame, c'est bien la boucherie?
3: Oui, bonjour.
4: Monsieur Martin, l'appareil, les aménageurs Martin?
3: Oui.
4: Je vais venir vous installer un fauteuil monte-escalier.
3: Mais j'ai pas de monte-escalier, moi.
4: Bah, je sais, oui, c'est pour ça que je viens vous en installer un.
3: Mais j'en ai pas besoin. Qu'est-ce que je ferais avec ça, moi?
4: Bah, avec ça, vous pouvez monter l'escalier.
3: Oh, non, vous comprenez pas ou quoi? C'est une boucherie ici.
4: Oui, bah, par exemple, quand vous avez un morceau de viande un peu lourd. Oui.
3: Là, c'est quelqu'un qui ça va pas.
5: Oui, allô?
4: Bonjour madame.
5: Non, mais nous on a pas besoin de monte escalier. Pourquoi faire? Il y a pas d'escalier.
4: Ah, vous n'avez pas d'escalier?
5: Bah, on n'a pas d'escalier, non.
4: Bon, eh ben écoutez, je vous mets aussi un escalier.
5: Ah, mais arrêtez là, vous allez où là?
4: Non, mais je vous en prête un, juste le temps d'installer votre monte escalier.
5: Bah, pourquoi faire un monte escalier? On n'a jamais demandé ça.
4: Vous inquiétez pas, j'ai fait une demande pour vous à la Sécu et comme j'ai déclaré que vous aviez plus de 70 ans, vous avez le droit.
5: Non, mais j'ai pas 70 ans. Hein.
4: Oui, je sais, mais enfin si l'assurance maladie vous pose la question, il faudra dire 87.
5: Bah, bien sûr, non, mais on va où là?
4: Non mais comme ça je récupère votre subvention financiériste.
5: Non mais attendez, je vais. Ouais. Hop.
4: Allô?
6: Allô? Ouais, pardon. Allô? Ouais, c'est moi qui prends la relève, ouais.
4: Ok, bonjour madame.
6: Ouais, dis-moi.
4: Donc.
6: Bonjour madame.
4: Oui, je vous ai dit bonjour, oui.
6: Bonjour madame.
4: Oui, je viens de vous le dire. Bonjour madame.
6: Non mais oui, bonjour madame. Un homme, vous dites bonjour madame.
4: Bah non, un homme, je dis bonjour monsieur.
6: Bah là, c'est qui au téléphone? C'est un homme ou c'est une femme?
4: Bah dites-moi.
6: Bah c'est un homme, je crois.
4: Ok, en même temps, je pouvais pas deviner non plus.
6: Ah bon, bah si, à la voix, on entend.
4: Oui, enfin, pour les gens qui vous connaissent, sûrement.
6: Ouais, mais c'est quoi cette histoire de monte-escalier?
4: Alors oui, le fauteuil monte-escalier.
6: Donc en fait, je fais un monte-escalier dans une boucherie où il n'y a pas d'escalier, quoi.
4: Ah bah voilà, c'est ça. Donc vous êtes au courant. Parfait.
6: Mais non, je suis pas au courant.
4: Donc moi, je vous prête mon escalier le temps de faire les travaux et après, je le reprends.
6: Ah oui, bah du coup, il n'y aura plus de monte-escalier. Si vous récupérez l'escalier qui sera fictif, bah du coup, il n'y aura plus rien.
4: Ah non, le monte-escalier, je vous le laisse parce qu'il sera fixé dans votre mur. Moi, je reprends que l'escalier.
6: Ah, il est fixé. Un monte-escalier qui est fixé au mur, mais il n'y a plus d'escalier, quoi.
4: Eh oui, d'où l'utilité du monte-escalier, sinon vous pouvez pas monter du tout.
6: Vous êtes payé à quoi? Vous êtes payé à vendre n'importe quoi aux gens?
4: Oui, alors c'est un peu ça, mais je vous rassure, c'est votre sécu qui paye au final.
6: Ah ouais, donc en fait c'est une fraude à la sécu qu'on va faire alors.
4: Mais oui, tout simplement.
6: Oh, il n'y a pas assez de fraude avec la sécu, avec tout ça, et vous rajoutez une couche. En fait, je crois que vous êtes un sketch à vous tout seul, je crois.
4: Oh bah merci.
6: Vous êtes vraiment. En vrai, vous êtes con? Vous êtes bête? Vous êtes quoi?
4: Alors ça, je me pose souvent la question.
6: Oh, dommage que c'est pas enregistré, que les clients qui sont là, ils vous entendent pas, parce que c'est à mourir de rire ce que vous racontez. Hein.
4: Ah bah encore une fois, merci. Ça me touche vraiment.
6: Ah oui, là vous allez frauder à la sécurité sociale. Vous allez toucher de l'argent pour un monte-escalier qui n'existe pas. Donc ça, c'est intelligent, ça.
4: Ouais, je sais. Mais bon, revenons à notre business.
6: Eh ben, je m'en fous.
4: Bah, il faut qu'on voit quand même quand je peux passer.
6: Mais vous passez jamais.
4: Bah, il faut au moins que je passe pour récupérer la compte avant les travaux.
6: Là, mais vous êtes dingue. Il veut passer pour la compte, carrément.
4: Ouais, parce que la sécu rembourse 2% du monte-escalier. Après, c'est selon votre mutuelle.
7: Oui, allô?
4: Ah, donc ça rechange, c'est monsieur.
7: Oui, donc votre truc de merde, on s'en cogne, je m'en bats les reins total.
4: Pardon, mais l'avantage, c'est que vous pourrez vous en cogner tout en étant confortablement installé dans le fauteuil
7: monte. J'en ai rien à faire, mon patron vous a dit que c'était pas nécessaire, on n'a pas de putain d'escalier, on en a strictement rien à foutre, alors maintenant arrête tout de suite.
4: D'accord, vous pouvez quand même me repasser le patron.
7: C'est pire qu'une mythe, ma parole.
4: Bah, c'est la première fois que je me fais traiter de mythe.
7: On s'en cogne.
4: D'accord, et pour le patron, donc je.
7: Mais non, il est occupé, il a pas que ça à foutre de t'avoir au téléphone.
4: Ah ouais, ah bah si tu peux juste lui dire qu'il me prépare un chèque dans ce cas.
7: Mais il a pas besoin de te faire de chèque, t'as qu'à aller demander un chèque à ta grand-mère, qu'est-ce qu'il en a à foutre?
4: Ah non, pas possible, mamie Martinette est interdit bancaire.
7: Oh putain.
4: Non mais c'est parce qu'elle vendait des panneaux solaires, elle a eu des petits soucis.
7: Allez, salut.
4: D'ailleurs, vous en avez, vous, des panneaux solaires?
7: Non, au revoir.
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8: Bonjour
1: monsieur. Monsieur Robert Ledoux de Villers à l'appareil.
8: Oui.
1: C'est la chérie?
8: Oui.
1: Oui, très bien. Est-ce que je peux parler à un cher, s'il vous plaît?
8: Lequel?
1: N'importe lequel, c'est un problème d'affûtage. Hein.
8: Ah, un moment. Allô?
1: Oui, bonjour monsieur.
8: Monsieur?
1: Monsieur Robert Ledoux de Villers à l'appareil.
8: Oui.
1: J'ai une chérie à Schafferhoff. Hein.
8: Oui.
1: Vous êtes sûr vous-même?
8: Oui.
1: Ah, très bien. Oui. Excusez-moi de vous déranger pendant votre travail. J'espère que vous n'étiez pas en train de chier, non?
8: Oui, où est le problème?
1: Eh ben, c'est un problème d'affûtage sur une lame.
8: Écoutez, je ne sais pas si vous vous adressez à la bonne adresse, là.
1: Comment ça se
8: Vous êtes à Schafferhoff?
1: Oui, mais c'est bien la Syrie.
8: Oui, j'ai une Syrie, oui, d'accord.
1: Bon, et vous êtes sûr vous-même?
8: Oui.
1: Bon,
8: mais vous avez des collègues autour de vous, là-bas, où... comment qu'il s'appelle, là?
1: Weber.
8: Weber, le BI Weber et tous ces gens-là.

0: Weber est pas là, il est coincé à pli, il est en train de chier. Il chie, il est...
1: Et vous avez le plus grand, notre président du syndicat, monsieur...
0: Mais c'est pas un chieur, lui.
1: Mais c'est quoi, alors? Il faut bien qu'il scie.
0: Ah bah oui, bien sûr.
1: Mais dites, moi c'est pareil, moi personnellement je ne scie pas, hein?
0: Vous êtes chieur?
1: Ben oui, mais... chieur, c'est-à-dire j'ai une scierie, mais je ne scie pas, je n'ai jamais été derrière un châssis.
0: Ah, vous ne chiez pas vous-même?
1: Ah ben non.
0: Mais qui est-ce qui chie pour vous?
1: Ben, ce sont mes employés.
0: Ah, d'accord. Ah ben, c'est pas pareil.
1: Ah ben non.
0: Bon, est-ce que vous pouvez me passer quelqu'un qui est en train de chier, là, qui pourrait me donner le renseignement?
1: Ben écoutez, là, je regrette, parce que là, je peux pas l'appeler au téléphone, maintenant.
0: Qu'est-ce qu'ils font?
1: Ben, ils chient.
0: Ah là, ils sont en train de chier.
1: Eh ben oui.
0: Bon, écoutez, moi, je vais retourner chier, parce que j'ai du travail.
1: Oui, moi aussi.
0: Vous retournez chier, vous aussi?
1: Oh oui. 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
2: Bonjour.
3: Bonjour monsieur, c'est bien la société de transportage routier?
2: Oui.
3: Monsieur Martin à l'appareil de la maison Martin du gastéropode.
2: Oui.
3: Je vais vous apporter vos escargots, vous serez là cet après-midi?
2: Des escargots à manger?
3: Exactement, oui. Donc il y en a 200 pièces, il faudra les mettre au frais.
2: En fait, on n'a pas un grand frigo quoi.
3: Ah, alors il faudra les mesurer dans ce cas.
2: Non, mais pas des frigos professionnels.
3: Ah oui, d'accord. Bah attendez, bougez pas, je vous mets en attente. Monsieur Martin, jeune monsieur, là, il voudrait qu'on lui mette un frigo professionnel avec ses escargots.
2: Mais non, on n'a pas besoin de frigo professionnel.
3: Ouais, c'est dingue, ça. Les gens commandent des centaines d'escargots. Et après, ça se demande si c'est un frigo assez grand.
2: Non, mais il comprend rien.
3: Bon, je le reprends en ligne. Oui, allô, merci d'avoir patienté.
2: Alors, je vous ai entendu parler. Déjà, c'est pas monsieur, c'est madame.
3: Ah non, vous n'avez pas pu m'entendre parce que je vous avais mis en attente.
2: J'ai tout entendu. Vous pensiez que j'étais en mute, mais non, j'étais pas en mute.
3: Oh là, qu'est-ce que vous me dites, pardon?
2: Bah ouais, vous pensez que j'ai
3: Pourquoi donc, qu'est-ce que vous me dites que vous êtes en jupe?
2: J'ai pas dit en jupe. J'ai dit en mute.
3: Oh là là là, d'autant plus que ça ne me regarde pas du tout.
2: Oh non, mais vous comprenez pas en fait quand je vous parle.
3: Je vous appelle pour vous livrer des escargots, vous me dites je suis en jupe, pardon, mais je ne vois pas le rapport.
2: Mais non, j'ai pas dit en jupe, j'ai dit en mute, quand vous bloquez quelqu'un et que l'autre peut pas entendre.
3: Ah, donc vous entendiez pas?
2: Bah si, j'ai tout entendu ce que vous avez dit.
3: Ah oui, mais ça c'est pas normal.
2: Bon, bref, je ne vous ai pas dit qu'il me fallait des frigos, je vous ai demandé...
3: Attendez, je vais quand même vérifier. Voilà, là, il m'entend plus.
2: Moi, je vous entends.
3: Ah, flûte, ça marche pas.
2: Bon, bref, peu importe. Combien de places ça prend?
3: Attendez, j'essaye un autre truc.
2: Non, mais je voulais juste savoir.
3: Voilà, là, vous m'entendez plus.
2: Bon, monsieur, j'ai pas que ça à faire. Vous devez livrer des escargots pour qui?
3: Ah, mais vous entendez toujours?
2: Bon, écoutez, je vous passe mon responsable.
3: Oh, attendez, bougez pas.
4: Allô?
3: Voilà, là, il m'entend plus.
4: Si, je vous entends. Qu'est-ce que vous voulez, monsieur?
3: Bonjour, madame. Vous m'entendez toujours, là?
4: Oui, je vous entends, monsieur.
3: Vous êtes sûr?
4: Ah oui, je vous entends.
3: Ah, attendez, j'essaie un autre bouton.
4: Qu'est-ce que vous voulez? Qu'est-ce que je peux faire pour vous?
3: Ah, bah, il y a un problème. C'est que je sais pas ce qu'affiche votre collègue, mais mon attente ne marche plus.
4: Quel collègue, monsieur?
3: Le monsieur que j'avais avant.
4: Un monsieur ou une dame?
3: Oui, c'est ça, oui.
4: Un monsieur ou une dame?
3: Ah, bah, je sais plus, en fait.
4: Vous souvenez pas si c'est un monsieur ou une dame que vous venez d'avoir?
3: C'est-à-dire qu'il m'a pas dit non plus.
4: Non, mais.
5: Les gens, ils commandent des escargots, mais ils ont pas les frigos.
3: Oui, voilà, je l'entends. C'est lui qui m'a pété mon téléphone en commandant les escargots.
2: C'est ça, foutre, commander des escargots.
3: Bon, vous savez quoi? Je vous mets les frigos avec.
2: On s'en fout des frigos.
5: Non, mais 220 escargots, s'il te plaît.
3: Non, allô?
2: Allô?
3: Oui, quand je disais 200 pièces, c'était 212 douzaines, évidemment.
2: 212 douzaines d'escargots?
3: C'est ça, ça vous fait 2400 bestioles.
2: Ah non, mais monsieur, c'est pas du tout chez nous, hein.
3: Écoutez, moi je livre, après vous en faites ce que vous voulez.
2: Mais qui va vous payer? Vous me dites, vous en faites ce que vous voulez, je vais pas vous payer 200 douzaines d'escargots que j'ai pas commandé.
3: Alors pardon, mais aux informations, ils disent partout que vous organisez une opération escargot, et quand on vous livre le matériel...
2: L'opération escargot?
3: Ah, tiens, j'ai l'impression que la mémoire vous revient.
2: Écoutez, il y a une opération escargot à cause des prix du gasoil. Ça n'a rien à voir avec vos escargots à manger.
3: Nous y voilà, vous organisez donc bien une journée de l'escargot.
2: Mais on n'organise rien, mais vous avez deux neurones ou quoi?
3: Ah, il y a une opération bulot aussi qui est prévue la semaine prochaine. Je vous inscris.
2: Oh là là.
3: Profitez-en, on vous fait une tonne achetée, une tonne offerte.
2: Non mais il est sérieux, lui. Allez.
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0: Allô, docteur.
8: Oui?
0: Ah, bonjour, docteur. Excusez-moi de vous déranger. J'ai 37,8, là.
8: Comment?
0: J'ai 37,8.
8: Oui, 37,8 de fièvre.
0: Oui. Est-ce que vous pouvez venir m'enlever le thermomètre?
8: Comment? Je sais pas ce que vous voulez me dire.
0: C'est bien le docteur.
8: Oui, docteur. Ah, je suis pas docteur.
0: Comment ça?
8: Je m'appelle docteur. Comme vous appelez le Martinez ou je sais pas. Je suis pas docteur.
0: J'ai essayé avec la pointe de mon parapluie, mais j'arrive pas.
8: Oh, ma pauvre. Il n'y a pas une infirmière par là?
0: Attendez, je demande, inquiétez pas. Ouais. Infirmier!
8: Personne.
0: Ah, bah attendez, j'ai appelé infirmier par la fenêtre et puis il y a un monsieur qui arrive là.
8: Ah, ben oui, vous avez raison.
0: Quittez pas, docteur.
8: Ça se m'appelle pas docteur, hein. Je m'appelle docteur, mais je suis pas docteur. C'est comme vous, par exemple, Martinez ou Jiménez ou... Moi, c'est docteur.
0: Bonjour, monsieur.
6: Bonjour, madame. Qu'est-ce qui vous arrive?
0: Je suis avec le docteur qui est en ligne. Elle va vous expliquer.
6: Merci. Allô?
8: Allô?
6: Oui, bonjour, docteur.
8: Je suis pas docteur, hein. Mon nom, c'est docteur. Comme vous diriez, vous, Martinez ou Jiménez. Moi, c'est docteur.
6: Ah, c'est votre nom?
8: Oui, c'est mon nom, docteur.
6: Comme quelqu'un s'appellerait...
8: Martinez, Jiménez, Sanchez. Moi, je m'appelle docteur.
6: Bon, je sais pas comment on va faire pour l'aider.
0: Mais demandez au docteur.
6: Oui, docteur.
8: Oui.
6: Si vous pouvez...
8: C'est madame docteur, c'est pas docteur, hein.
6: Ah.
8: Mais je suis pas docteur, c'est comme mon nom Martinez ou Jiménez ou... Vous voyez, c'est notre ami.
6: Sanchez.
8: Oui. Moi, c'est docteur. Comme vous, votre famille, c'est quoi?
6: Martinez.
8: Eh ben voilà, comme vous, Martinez, moi, c'est docteur.
6: Ah, mais vous, vous vous appelez docteur, c'est votre nom comme...
8: Moi, c'est... oui, mon nom de famille. Comme vous, Martinez, Jiménez, Sanchez.
6: Ah, d'accord.
8: Tout ça, c'est pareil.
6: Attendez, parce que là, il faut que je m'en aille, je peux pas aider la dame, attendez. Je vous laisse avec la dame, parce que là, j'ai pas le temps, il faut que je m'en aille.
8: Ah ouais.
0: Merci, monsieur. Il s'en va. Attendez, il y a un autre monsieur qui arrive.
9: Bonjour, monsieur.
10: Qu'est-ce qui vous arrive? J'ai entendu appeler infirmier, là-dehors.
0: Demandez au docteur, je suis avec le téléphone, là, avec le docteur.
10: Allô?
8: Allô?
10: Oui, bonjour, docteur.
8: Mais non, je suis pas docteur. C'est mon nom de famille, comme vous, par exemple, si vous appuyez... Gilbert Martinez ou Louis Martinez, vous voyez?
0: Michel Martinez?
8: Non, je dis, par exemple, c'est un exemple que je vous donne.
0: Vous n'êtes pas médecin?
8: Et je ne suis pas docteur. Je m'appelle docteur, comme vous, Martinez, ou Jiménez, ou Sanchez.
0: C'est votre nom de famille, quoi.
8: Voilà, comme vous, par exemple. Vous êtes comment, votre nom de famille?
0: Martinez.
8: Eh bien, Martinez, moi, je suis docteur.
0: Alors, vous êtes le docteur Martinez?
8: Ouais.
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11: Bonjour.
3: Bonjour monsieur, c'est bien le restaurant?
11: Oui.
3: Monsieur Martin à l'appareil, je suis critique gastronomiste semi-professionnel pour le guide Martin.
11: Oui, et
3: c'était pour vous prévenir, je vais venir faire une dégustation anonyme chez vous, donc il faudrait que je réserve.
11: Ah non, non, je fais pas le guide Michelin, monsieur.
3: Non, pardon, nous on n'est pas les amateurs du Michelin. Nous, c'est le guide culinariste Martin, on est semi-professionnel.
11: Oui, même guide Martin, non, non.
3: Bah pardon, mais j'ai une carte.
11: Une carte de quoi?
3: Une carte de critique semi-professionnel.
11: Bah.
3: Ce qui fait que vous êtes obligé de prendre ma réservation gratuite.
11: La réservation, on est obligé.
3: Bah attendez, je vais quand même pas payer pour manger dans un restaurant.
11: Ah bah attendez,
12: je comprends rien là.
13: Bonjour.
3: Bonjour madame, c'est avec vous qu'il faut voir pour la table gratuite?
13: Hein? Une table gratuite?
3: Oui, c'est ce que je disais, rapport à que je suis critiqueur gastronomiste.
13: Une table gratuite?
3: C'est ça, donc il faudrait mettre pour 8 personnes.
13: Bah attendez, je vais pas inviter 8 personnes à manger.
3: Bah le but de la dégustation anonyme, c'est qu'on doit tout goûter.
13: Ah ouais, vous voulez toute la carte aussi, non?
3: C'est ça, on commande tous toute la carte.
13: Bah, je sais pas quel restaurant vous vous invitez à manger pour 8 personnes. Hein.
3: Ah bah je m'excuse, mais jusqu'à maintenant, j'ai jamais eu un seul refus.
13: Ah bon?
3: Ouais, alors c'est vrai que vous êtes le premier que je contacte, parce que je viens de commencer.
13: Oui, c'est le premier que vous contactez, c'est pour ça que vous avez jamais été refusé.
3: Peut-être, mais enfin, est-ce que c'est une raison pour refuser? Je crois pas.
13: Non, bah si, je vais pas inviter un guide à manger à 8 personnes gratuitement.
3: Bah, si vous nous invitez, forcément c'est gratuit.
13: Non, mais vous payez quoi?
3: Ah, moi rien, mais je vous mets une bonne note dans le guide.
13: Non, mais c'est n'importe quoi votre bordel là.
3: Pardon, j'essaie juste de donner un avis honnête aux gens.
13: Mais honnête, quand c'est gratuit, on donne des bonnes notes, puis quand c'est payant, on donne des mauvaises notes.
3: Voilà, c'est ça, ouais.
13: Ouais, voilà.
3: Disons qu'on s'arrange entre gens honnêtes. Vous voyez ce que je veux dire?
13: C'est quoi votre guide, là? Je regarde sur Internet, là.
3: Le guide culinariste Martin. On est spécialisé dans les bouibouis.
13: Bah, déjà, je suis pas un bouiboui, déjà.
3: Ah oui, mais pardon, tant que vous m'avez pas invité, je peux pas savoir, ça.
13: Ouais. Puis moi, j'ai le guide Joe Emilio qui mange en incognito, il paye sa part, hein.
3: Ah non, moi, on m'a dit que les collègues des autres guides, ils se font rembourser leur repas après.
13: Ah oui, non, mais...
3: Eh oui, alors pourquoi les autres, vous leur remboursez leur repas et pas moi?
13: Je rembourse personne du tout, moi.
3: Vous venez de me le dire.
13: Non. Eh. C'est pas marqué l'abbé Pierre sur ma tête, moi.
3: Ouais, en même temps, c'est moins à la mode, l'abbé Pierre, hein, depuis quelques temps.
13: Ouais.
3: Mais bon, après, si ça vous embête une table de 8, on peut aussi faire deux tables de 4.
13: Mais vous êtes con ou quoi?
3: Ah, eh ben vous êtes pas le premier à me le demander, c'est marrant.
13: Vous êtes bouché de votre trou du cul ou quoi là?
3: Ah bah non, vous imaginez avec le boulot que je fais, si j'ai pas un transit impeccable.
13: Vous habitez où là? Pointez-vous chez moi ce soir, vous allez voir ce que je vais vous faire, moi.
3: Ce soir, bah écoutez, avec plaisir, donc 8 personnes.
13: Vous
3: nous faites le plat du jour, hein, vous compliquez pas.
13: Ouais, mais moi je vais vous mettre un coup de boule en arrivant, vous allez voir, ça va être vite fait.
3: Oh, c'est gentil, mais on va pas en plus boire des coups parce que sinon.
13: Non, mais de toute façon, je veux pas que vous venez, parce que vous me cassez les bonbons.
3: Ah, donc finalement pas ce soir.
13: Non, vous venez pas du tout, je vous refuse de dégoûter.
3: Sinon, est-ce que vous faites à emporter?
13: Non, vous me cassez les couilles.
3: Alors pardon, mais moi les abats, en revanche, c'est pas du tout mon truc.
13: Mais tu n'importe.
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15: Allô, ça s'entend, j'écoute.
16: Bonjour madame, c'est bien le reste.
15: Bonjour monsieur.
16: Bonjour madame.
6: C'est bien le restaurant de la...
12: Oui, monsieur.
6: Bonjour, madame, la préfecture, l'appareil.
12: Oui.
6: Monsieur de la place directeur du cabinet de monsieur le préfet.
12: Oui.
6: Je vous passe, monsieur le préfet, hein. Monsieur le préfet, le restaurant. Merci. Allô?
12: Allô?
6: Bonjour,
12: oui,
6: madame.
12: Oui, bonjour, monsieur.
6: Excusez-moi de vous déranger.
12: Oui.
6: Il ne fait pas bien beau dehors en ce moment?
12: Non, pas du tout, monsieur le préfet, non?
6: Après cette magnifique été qu'on a reçue, dites-moi.
12: Oui, c'est vrai,
6: hein?
12: Oui.
6: C'était pas vrai. Bon, alors, je vous appelle parce que j'ai l'intention, bien entendu, de venir dîner un de ces soirs. Ça.
12: Bien, monsieur.
6: Voilà. Le patron est là, non?
12: Ben, il est parti faire une course, là.
6: Ah.
12: Parce que vous auriez voulu quelque chose de spécial.
6: Vous êtes la patronne, non?
12: Oui, monsieur, ah, oui. Bon.
6: Écoutez, je connais un peu votre mari, hein.
12: Ah oui?
6: Oui. Est-ce qu'on peut parler quand même en toute confidence?
12: Ah ben c'est sûr, monsieur. Voilà. Pas de problème.
6: Voilà. Je vous recommande la plus grande discrétion, madame. Hein.
12: Oui, monsieur. Bon. Oui, pas aucun problème.
6: Voilà. Ma femme va en Thalasso pendant une semaine la semaine prochaine.
12: Oui.
6: Je vais en profiter pour amener quelques amis dans votre bon restaurant.
12: Eh ben c'est gentil de penser à nous, monsieur.
6: Voilà.
12: C'est bien.
6: Nous allons être quatre, monsieur.
12: Oui.
6: Hein? Simplement, votre mari que j'ai eu au téléphone l'autre jour m'a dit que ça, c'était sans doute possible.
12: Ah oui?
6: Oui. Est-ce qu'il est possible de dîner?
12: Oui.
6: À quatre?
12: À quatre.
6: Hein? Mais avec des call girls sous la table.
12: Avec des?
6: Des call girls.
12: Oui.
6: Sous la table.
12: Quatre messieurs?
6: Oui.
12: Hein? Et puis quatre... quatre...
6: Des call girls.
12: Ah oui. Eh bien, de toute façon, vous... Enfin, j'ai pas l'habitude de servir du monde comme ça. Ça va pas choquer les autres personnes à côté?
6: Oh, ce sont des dames fort discrètes et de grande courtoisie.
12: Bah écoutez, parce que je voudrais pas qu'il y ait du monde à côté quand même, peut-être, non?
6: À quelle distance de votre sol tombe la nappe?
12: Ben, ça tombe pas très bas, hein, c'est ça. Je suis pas très, très bien placée pour faire ce genre de service, vous voyez, parce que d'abord, on n'a pas de moquette, on n'a que du carrelage.
6: C'est-à-dire?
12: On n'a que du carrelage, j'ai pas de tapis, j'ai rien, hein. C'est...
6: Oui.
12: Hein, par terre, ça va peut-être être ennuyeux pour être sous la table. Non, c'est... Parce que bon, si j'avais une moquette, des grandes nappes, des grandes... Puis en plus, j'ai du personnel jeune, tout ça, ça m'ennuie un peu de faire ce genre de service, hein, c'est...
6: Oui.
12: Hein, c'est...
6: Bah oui.
12: Ça m'ennuie de...
6: Bah oui.
12: De vous dire...
6: C'est dommage, c'était ma femme qui m'offrait ça pour mon cadeau d'anniversaire.
12: Mais bon, je suis mal placée pour vous recevoir dans ces... Comme
6: ah
12: ça.
6: Bah, mais tournez-vous.
12: Pardon?
6: Tournez-vous.
12: Oui, bah ça sera pareil, hein. 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
14: Oui.
3: Bonjour madame, je suis bien au garage.
14: Oui.
3: J'ai acheté des balais d'essuie-glace chez vous.
14: Oui.
3: Et alors ils ne sont pas marchands du tout.
14: Pas marchands, comment dire?
3: Ah oui.
14: Pas marchands.
3: Ah bah ça on est d'accord, ils sont absolument pas marchands, oui.
14: Non mais qu'est-ce que vous entendez pas marchands, monsieur?
3: Oui, je vous entends, ah. Oui, absolument, oui. Pourquoi vous me dites que vous m'entendez pas?
14: Non, j'ai pas dit je. Qu'est-ce que je vous ai demandé? Qu'est-ce que vous entendez?
3: Bah vous, je vous entends clair et net.
14: Monsieur, c'est pas la question.
3: 5 sur 5.
14: Je vous demande qu'est-ce que vous en entendez?
3: Oui, je vous entends.
14: Non, c'est pas la question. Je demande pas si vous entendez.
3: Moi, je vous entends. Vous m'entendez?
14: Oh, quel problème, monsieur? Dites-moi.
3: Bah, c'est ce que je vous disais. Rapport à ces balais d'essuie-glace que j'ai achetés chez vous, qui ne sont donc pas marchands.
14: Je comprends pas ce que votre demande.
3: Ils sont pas marchands, bah, ils marchent pas, ils fonctionnent pas, si vous voulez.
14: Comment ça, les balais fonctionnent pas? C'est quoi comme voiture, monsieur?
3: Comment ça, quelle voiture? Mais je n'ai pas de voiture.
14: C'est des balais d'essuie-glace, ça tombe sur une voiture, monsieur.
3: Ah non, c'était pour mon congélateur que je les ai pris.
14: Vous avez acheté des balais d'essuie-glace pour votre congélateur?
3: Exact, pour essuyer la glace que j'ai dans le congélateur.
14: Oh, yo. Des balais d'essuie-glace pour un congélateur maintenant. Il y a forcément un problème.
3: Oui, ah, on est d'accord.
14: Ouais, n'importe quoi. Des balais d'essuie-glace, ça sert pour un véhicule, monsieur.
3: Si, il y a de la glace dans le véhicule, mais moi, la glace, elle est dans le congélateur.
14: Bon, c'est pas possible. Si vous achetez des balais d'essuie-glace pour votre congélateur, monsieur, c'est votre problème. Que voulez-vous que je fasse, moi?
3: Ah bah, que vous m'en donniez dès qu'il fonctionne.
14: Ouais, bah, sûrement. Non, c'est négatif, monsieur.
3: Ah bah, moi, je vous dis que c'est positif.
14: Non, mais là, vous...
3: Ah bah, passez-moi le responsable.
14: Eh bah... Bonjour.
3: Bonjour madame, excusez-moi.
15: Non, mais attendez monsieur, déjà vous passez au magasin, c'est moi le responsable. Ramenez-moi le matériel, on va pas discuter
3: oui,
15: pendant
3: c'est bien
15: deux
3: ce que
15: heures.
3: Je disais, je vous rapporte vos essuie-glaces qui ne sont pas marchands.
15: Quoi, ils sont pas marchands.
3: Ah bah c'est reparti, dans le sens où ils enlèvent pas la glace.
15: Il n'y a pas de glace sur une balai d'essuie-glace.
3: Non, dans mon congélateur.
15: Mais attendez monsieur, je comprends pas tout là. Je sais pas, si j'ai pas tous les bonnes neurones, mais là vous...
3: Tiens, on fait celui qui comprend pas parce qu'il y a du matériel.
15: Non, attendez, c'est bon monsieur, déjà, vous me parlez de voiture, après vous me parlez de congélateur.
3: J'ai jamais parlé de voiture, je vous parle de mon congélateur, effectivement.
15: Mais je fais pas de congélateur monsieur, moi, je vends des pièces de voiture.
3: Dans ce cas, si vous faites pas les pièces de congélateur, pourquoi vous vendez de l'essuie-glace qui ne déglace pas?
15: Non mais là, il y a un problème là, je pense que...
3: Ah oui, alors ça on est d'accord.
15: Attendez monsieur, déjà moi si je vends des balais d'essuie-glace, c'est pour monter sur une voiture, c'est pas pour monter sur un congélateur.
3: Je m'excuse, mais vous racontez n'importe quoi. La glace, elle est pas dans la voiture.
15: C'est moi qui dis n'importe quoi.
3: Ah bah oui, vous inventez au fur et à mesure, là j'ai l'impression.
15: Un balai d'essuie-glace, monsieur, c'est pour mettre sur une vitre de voiture, c'est pas pour mettre dans un congélateur.
3: Ah bah c'est nouveau ça.
15: Quoi c'est nouveau?
3: Ah oui, comme par hasard.
15: Bah non, il y a pas comme par hasard.
3: Ah bah tiens, avec votre truc qui marche pas, j'ai tous mes surgelés qui sont fichus en plus.
15: Ah oui, bien sûr, je voulais que je vous rembourse vos surgelés, bien sûr.
3: Oui, je pense que ce serait commercialisant de votre part.
15: Non mais vous avez un problème parce que moi je vois pas quelle idée vous avez d'acheter un balai d'essuie-glace pour faire un congélateur. Je vous ai dit, je vous répète.
3: Quand vous avez du matériel qui visiblement n'est pas adapté.
15: Si je vous ai vendu des balais d'essuie-glace, c'est du Bosch. Donc le Bosch est le numéro 1 mondial du balai d'essuie-glace. Alors si je vous ai vendu de la merde, vous allez ailleurs.
3: C'est pas la peine de me traiter de Bosch ou je ne sais quoi là.
15: Non, je vous ai dit c'est la marque.
3: Oh
15: Bosch.
3: Alors là, j'en rêve.
15: Non, déjà je vous ai pas traité de Bosch, je vous ai dit c'est la marque Bosch.
3: Eh ben vous recommencez, allez.
15: Non, j'ai dit que c'était la marque Bosch.
3: Oh
15: je vous ai pas traité de Bosch.
3: Il recommence.
15: Maintenant, attendez, mais laissez-moi m'expliquer déjà.
3: Non, mais enfin excusez-moi, vous me traitez après.
15: Non, je ne vous ai pas traité, monsieur.
3: Oh bah, tiens.
15: Attendez, vous me laissez parler,
3: ça? Ah oui, non, mais là, s'il vous plaît.
15: Bon, alors.
3: Parce que là.
15: Mais vous me laissez parler?
3: Écoutez, je vous en prie.
15: Bon, on achète
3: ça. Je vous écoute.
15: Bon, vous me laissez parler?
3: Ah oui, non, mais excusez-moi.
15: Mais vous êtes un timbré, monsieur. Je vous dis franchement, vous êtes timbré.
3: Timbré, ok, je veux bien l'entendre. Mais Bosch, vous retirez tout de suite.
15: Mais vous êtes... Ouais, c'est bon.
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17: Allô?
6: Oui, bonjour madame, c'est la Société Protectrice des Animaux à l'appareil.
17: Oui.
6: Dites-moi, est-ce qu'on peut savoir ce que vous faisiez cette nuit?
17: Ah, j'étais chez moi, monsieur. J'étais dans mon lit.
6: Vous n'êtes pas sorti?
17: Ah non, pourquoi? Qu'est-ce qui vous arrive?
6: Ben écoutez, on a une plainte là, hein, sur un animal. Vous voyez, monsieur...
17: Oui.
6: Il a une poule, ce monsieur.
17: Il a une poule?
6: Oui.
17: Oui.
6: Et elle a été sodomisée. Violé par quelqu'un qui est venu avec un balai.
17: Un viol sur une poule?
6: Oui, avec un balai.
17: Ah ben alors, écoutez, je ne veux pas être méchante, mais faire ça à une poule, il faut quand même être pas vicieux, mais méchant.
6: Un peu vicieux, quand même.
17: Un peu sur les bords.
6: Et alors, figurez-vous qu'il y a une dame qui prétend vous avoir vu cette nuit rentrer chez vous à 3h10 ce matin, un balai à la main.
17: Oh.
6: Est-ce que vous avez un balai?
17: Un balai long, oui.
6: Un balai long?
17: Oui.
6: Voilà.
17: C'est avec un balai comme ça?
6: Oui.
17: Avec le manche?
6: Oui.
17: Eh ben, moi, je peux vous dire que c'est ni mon mari ni moi, pour la bonne raison que nous étions dans notre lit.
6: Alors, attendez.
17: Oh non, écoutez, je vous assure que ça me horrifie.
6: Ceci dit, madame, quand vous voyez un œuf, la taille d'un œuf...
17: Oui.
6: On peut comprendre que le balai passe, hein, par le...
17: Oui, mais c'est pas la même chose, monsieur. Parce que je trouve qu'une poule, si elle fait un œuf, il s'ouvre tout seul en sortant l'œuf. Que si c'est quelqu'un avec un pied de balai, il force automatiquement... Et ça esquinte la poule.
6: Ben là, ça l'a esquinté.
17: Alors, je peux vous affirmer, monsieur, que je ne sais pas qui c'est cette dame qui a pu m'accuser, mais c'est une chose que je ne ferai jamais de mal à un animal.
6: Même avec un balai?
17: Pas plus qu'avec un balai, qu'avec un petit bouchon.
6: Pas plus avec un balai qu'un tire-bouchon?
17: Ah non, oh, ben, mais ça va pas, non? Pourquoi un tire-bouchon? Mais ça va encore autre chose.
6: Parce que ça a été fait.
17: Avec un tire-bouchon?
6: Oui, sur un canard.
17: Oh mon Dieu, ben moi je ne l'ai pas vu, j'ai pourtant le journal tous les jours, mais je ne l'ai pas vu. Oh mon Dieu.
6: Figurez-vous que ils ont violé un canard avec un...
17: Un tire-bouchon? Ah ben je ne sais pas dans quel état il doit être, il a été le canard. Hein.
6: Et le tire-bouchon ne fonctionne plus non plus.
17: M'en doute.
6: Alors je repense, pardonnez-moi, je reviens sur la poule parce
17: oui,
6: que...
17: Oui, bien sûr.
6: En fait, ça a été assez atroce pour la pauvre bête parce que...
17: Non, sûrement.
6: Quand... La dame lui a mis le balai, là. L'œuf qui était en train de se former dans le croupion de la poule,
17: oui,
6: a été poussé.
17: Oh là là!
6: Et elle l'a sorti par le bec.
17: Oh mon Dieu, la pauvre bête!
6: Le pauvre bec, c'est au masculin.
17: La pauvre bête, que
6: ah
17: je
6: oui,
17: dis.
6: Pardon, oui. Parce que
17: ah non.
6: Le bec, c'est au masculin. Hein.
17: Mm-hmm.
6: Et donc le bec a tenu, c'est ouvert. Et ben figurez-vous que la poule n'a pas lâché l'œuf.
17: Ah ben dis donc. Oui, alors là, on peut dire que c'est une martyre.
6: Vous vous rendez compte qu'un poussin va venir de cet œuf et qu'il ne saura jamais ce que sa mère a enduré.
17: Ah ben non, sûrement.
6: Pour qu'il vienne à la vie.
17: Je comprends pas, moi, les gens peuvent faire du mal aux animaux.
6: Ce matin, dans notre département, 97 viols de poules depuis vendredi dernier.
17: Depuis vendredi dernier ? Toujours avec un balai ?
6: Toujours.
17: Mais les gens vicieux comme ça, ils font ça que la nuit, hein ?
6: Les vicieux du balai et les vicieux du tire-bouchon.
17: Parce que, bon, ils vont aller un jour, les gens vont les voir.
6: Bon, qu'est-ce qu'il y a de pire ? Celui qui fait ça avec un balai à une poule ou celui qui fait ça avec un tire-bouchon à un canard ?
17: Oh, ni l'un ni l'autre n'est bon, hein. Mais j'ai peur qu'avec le tire-bouchon qui a un bout qui pique, ça doit courir de pire, hein.
6: Vous croyez ?
17: Ah, je crois, oui.
6: Oui, parce que...
17: Avec un tire-bouchon, il y a quand même le bout de la vis qui est quand même pointu.
6: Oui.
17: Pour rentrer dans le bouchon, comment voulez-vous qu'il serait autrement ? Ça passerait pas.
6: Oui.
17: Alors, vous vous rendez compte que d'aller dans le croupion d'un canard, aussi bien que dans le cul d'une poule ? Non, non.
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18: Allô ?
3: Bonjour, monsieur. C'est bien la station-service ?
18: Oui.
3: Je suis venu faire le plein chez vous ce week-end.
18: Oui.
3: Et alors, gros problème ? Votre essence, oui. Elle fonctionne pas ?
18: De quoi qui fonctionne pas ?
3: Comment ça, de quoi qui fonctionne pas ? Ben, votre essence ?
18: Ah bah dites donc, c'est pas une petite affaire. Hein.
3: Ah bah, dites donc, non, je vous explique. Aux infos, ils disent que le diesel devient plus cher que le sans-plomb.
18: Oui.
3: Donc, j'ai mis du sans-plomb à la place du diesel dans ma voiture. Et là, mon moteur, il est capoute.
18: Et votre voiture d'origine, elle est diesel ou elle est essence ?
3: Ah bah oui, elle est diesel, oui.
18: Ah bah tiens, bah ma foi, bah c'est sûr. Ah bah dites donc, faut peut-être...
3: Dites donc que surtout, j'ai dû racheter une voiture.
18: Ah bon, vous avez racheté une voiture ? Oh là, c'est compliqué votre affaire.
3: Moi, je vais vous déposer la facture de cette nouvelle voiture, donc.
18: Bah ma foi.
3: Il y en a pour 9 000...
18: Ah bah ça, on va pas vous payer 9 000 euros, hein.
3: Enfin, excusez-moi, vous savez combien ça coûte une voiture neuve ?
18: Bah c'est quand même pas nous qu'allons vous payer une voiture neuve, non, mais que c'est que vous tombez, vous.
3: Vous auriez dû me dire, attention, notre sans-plomb ne fonctionne pas.
18: Mais non, mais ça n'existe pas, jamais on aurait pu vous dire ça, nom d'une pipe. C'est vous qui avez la malhonnêteté dans la peau, là, parce que c'est pour nous, hein.
3: Non, mais vous me remboursifiez l'achat de ma voiture et puis on oublie.
18: C'est l'achat de votre voiture. Non, mais vous êtes fous ou quoi ? Attendez.
19: Eh ben oui, mais si vous mettez de l'essence dans un moteur diesel, monsieur.
3: Ah, c'est madame.
19: La voiture, ça peut pas marcher. C'est sûr que vous allez foutre votre moteur en l'air. Vous avez une voiture diesel, d'accord ?
3: Donc vous vous souvenez ?
19: Non, mais c'est vous qui m'avez dit.
3: Non.
19: Non, mais attendez, monsieur, arrêtez de me prendre pour un imbécile. Vous me dites que vous avez une voiture diesel. Et vous avez mis de. D'accord, hein.
3: La mémoire vous revient, j'ai l'impression.
19: Mais attendez, vous arrêtez de vous foutre de moi, là ?
3: Excusez-moi, mais enfin là, vous me dites exactement ce qui s'est passé.
19: Mais c'est vous qui m'avez dit tout à l'heure que vous aviez une voiture diesel.
3: Je ne crois pas, non.
19: Bah attendez, monsieur, mais ça va pas, non ? Attendez, tiens, j'ai un client qui est là. Il en rigole, hein.
3: Oui. Un client complice, oui.
19: Un client complice, écoutez.
3: Non, mais passez-le-moi.
19: Mais bien sûr que non, qu'est-ce que vous voulez que je fasse ?
3: Bah sinon, passez-moi le patron.
19: Bah non, bah voilà. Bonjour.
3: Bonjour monsieur, je demandais le patron.
19: C'est moi.
3: Oui, vous seriez pas le client complice par hasard ?
19: Non, on n'est pas les clients complices. Mais arrêtez de dire n'importe quoi, monsieur. Je sais pas quel délire vous avez dans votre tête.
3: Le coup du client complice, c'est pas la première fois qu'on essaye de me le faire, excusez-moi.
19: Non, mais nous, c'est pas la première fois qu'on essaie de nous entuber à nous faire payer les travaux pour rien non plus.
3: Bah enfin, le pompeur aurait dû me prévenir que.
19: Non, mais le pompeur, mais quelle idée vous avez eu de prendre de l'essence ?
3: Vous êtes pompeur vous-même ?
19: Mais vous rendez compte du délire que vous vous tapez ? Moi j'ai une voiture diesel, je prends la pompe jaune.
3: De toute façon vous la payez pas l'essence donc.
19: Non mais vous rigolez, non, on la paye autant que vous, hein. Nous on est en aucun cas responsable de votre erreur.
3: Ah si.
19: Ah non monsieur. Ma voiture c'est un diesel, qu'est-ce que vous mettez du sans-plomb ?
3: Bah j'ai rajouté du plomb après quand même, hein, pour équilibrer.
19: Non mais une voiture diesel c'est du diesel. On met pas du sans-plomb et on rééquilibre pas avec du sans-plomb. Mais c'est du grand délire.
3: Avec du plomb, pas avec du sans-plomb.
19: Bah même, vous mettez du diesel, vous mettez pas du sans-plomb en rajoutant du plomb dedans. C'est du n'importe quoi. Non mais vous sortez d'où là ?
3: Bah j'ai mis plein de petits plombs dans le réservoir en plus derrière.
19: Mais n'importe quoi, mais arrêtez de dire n'importe quoi. Je sais pas si vous vous rendez compte des âneries que vous me sortez.
3: Ah oui, je crois que je me rends très bien compte.
19: Non mais faut arrêter, c'est pas nous qui avons pris le pistolet et qui avons mis carburant dans votre véhicule.
3: Comment ça, quel pistolet vous me menacez ?
19: Mais bah, le pistolet de carburant, pas un pistolet. Non mais vous êtes...
3: Oh alors ça !
19: Non, mais les pistolets des pompes.
3: Oh !
19: N'importe quoi. Vous savez quoi, monsieur ? Venez avec les gendarmes ici et puis on va comprendre qui a tort ou qui a raison.
3: Oui, puis je vais arriver, vous aurez déménagé comme par hasard.
19: Oui, c'est vrai qu'on va fermer la boutique en 2-3 mouvements, on ferme.
3: J'en étais sûr.
19: Non mais vous rigolez, là ?
3: Oh bah j'entends déjà les clients complices qui sont en train de tout déménager.
19: Non mais vous... au revoir.
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20: Allô ?
0: Allô ?
20: Oui ?
0: Monsieur...
20: Oui, bonjour madame Moisan.
0: Ah, comment ça va ?
20: Ça va bien et vous ?
0: Ça va bien. Et vous ?
20: Moi ça va, très bien. Quand on est en congé, ça va toujours.
0: Vous êtes engorgé ?
20: En congé, en vacances.
0: Mais d'où ça, vous êtes engorgé ?
20: Pas engorgé, en vacances.
0: Ah, ça y est, vous êtes en congé.
20: Voilà.
0: Ah, c'est bien. Après, c'est les vacances ?
20: Non, après Jean-Marc.
0: Qu'est-ce qu'il a, Jean-Marc ?
20: Jean-Marc ? Mais non, j'ai pas dit Jean-Marc.
0: Attendez, je remets mon appareil.
20: Ah, bah,
0: c'est bien,
20: là, bon, je...
0: Allô ?
20: Allô, madame Moisan ?
0: Oui.
20: Vous m'entendez mieux, là ?
0: Ah, ça y est.
20: Vous m'entendez mieux ?
0: J'ai mis l'appareil.
20: Bon, bah c'est bien.
0: Ça marche.
20: Bon.
0: Alors, ça se passe bien ?
20: Très bien.
0: Qu'est-ce que vous avez fait ?
20: On a été à Dunkerque.
0: Oh, les pauvres.
20: Hein ?
0: qu'est-ce qui s'est passé, un accident ?
20: Non, pas du tout. Je vous disais qu'on est allé à Dunkerque.
0: Comment ?
20: On est allé. Qu'est-ce que c'est qui siffle comme ça ?
0: Il n'y a rien qui siffle.
20: On a été à Dunkerque chez ma mère.
0: Votre mère ? C'est pas grave ?
20: Non.
0: Oh, je vais appeler tout de suite alors.
20: Non.
0: Mon Dieu, qu'est-ce qu'elle a ?
20: Rien.
0: Un rein ?
20: Non, elle a rien. Tout va bien.
0: Oh, la pauvre.
20: Elle est beurrée. Tiens, prends-la, j'ai mon machin sur le gaz.
16: Mais non, il n'est pas dessus. Le
0: beurre, il va... Allô ?
16: Oui ? Allô, c'est Annie ?
0: Ah !
16: Oui !
0: Bonjour, Annie !
16: Bonjour, Madame Moisan !
0: Comment ça va ?
16: Ça va bien !
0: Pour votre belle-maman, j'ai su !
16: Oh, mais vous vous trompez, Madame Moisan !
0: La pauvre !
16: Vous vous trompez !
0: Le nez aussi !
16: Non ! Vous vous trompez !
0: Ils l'ont péré !
16: Non ! Il n'y a pas de problème !
0: Elle était blême !
16: Non !
0: Ben, il y a de quoi !
16: Ne vous inquiétez pas !
0: Mais elle est dans le commun !
16: Mais non ! Tout va bien, Madame Moisan !
0: Comment ?
16: Tout va bien !
0: Oui, j'ai compris, les reins !
16: Non ! Il n'y a pas eu d'accident !
0: Oui, je sais !
16: Ah bon ?
0: Les dents !
16: Non !
0: Les dents aussi !
16: Non, Madame Moisan, non ! Tout va bien !
0: Oui, je sais, en plus des reins.
16: Oh.
0: S'il faut une greffe.
16: Non, il faut pas de greffe.
0: Pour ses reins.
16: Non, il faut pas de greffe pour ses reins.
0: Écoutez, je vais lui faire envoyer des fleurs. Elle est à quel hôpital ?
16: Mais non, Madame Moisan. Oh, c'est épouvantable.
0: Qu'est-ce qu'il lui en fait ?
16: Rien, il n'y a personne de malade.
0: Un don d'organes ?
16: Non, il n'y a pas... Il n'y a pas eu de don d'organes. Il n'y a pas eu de don d'organes, non. Oh, c'est affreux, hein. C'est vraiment pénible.
0: Oui, je comprends que vous pleuriez.
16: Mais non, ça va. C'est terrible, hein. Ça va durer combien de temps ?
0: Comment ?
16: Ça va durer combien de temps ?
0: Elle en a plus pour longtemps.
16: Oui.
0: Hein ?
16: Si.
0: La pauvre.
16: Mais pleurez pas.
0: Oh mon Dieu.
16: Ça devient catastrophique. Oh, écoute.
0: Je vais prévenir tout le monde, hein.
16: Oh, ben ne prévenez personne.
0: Pour y prévenir pour l'enterrement.
16: Mais il n'y a pas d'enterrement.
0: C'est quand la cérémonie ?
16: Mais elle n'est pas morte !
0: Je vais venir vous voir tout de suite. Comme ça, je vous aiderai pour la veillée.
16: Mais il n'y a pas de veillée, il n'y a personne de mort. Qui veut venir pour la veillée ?
0: Je vais préparer des sandwichs.
16: Mais ne préparez pas de sandwichs !
0: J'imagine que vous n'avez pas la tête à ça.
16: C'est pas possible. Oh, c'est pas possible.
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22: Oui, allô ?
3: Bonjour, monsieur. C'est bien le garage ?
22: Oui, bonjour.
3: Oui, monsieur Martin, à l'appareil. Je vous ai recruté quelqu'un en réinsertion professionnelle, une personne âgée, qui va commencer chez vous la semaine prochaine.
22: Une personne âgée ? Je comprends pas bien, alors. C'est comment le nom ?
3: Alors, il s'appelle Pépé Martin.
23: Présent !
3: Vous voyez, il est avec
22: c'est
3: moi.
22: C'est quoi l'histoire ? De quel droit vous nous dites ?
3: Moi, ça me permet de toucher une prime pour plaçage de personne âgée.
22: Ah bah oui, mais je m'en fous, moi, monsieur.
3: Rien ne vous empêche, dans ce cas, de licencier quelqu'un qui est déjà chez vous.
22: Non, mais comme ça, vous licenciez quelqu'un et vous prenez ma personne à ma place.
3: Eh ben voilà.
22: Non, mais n'importe quoi. Non, mais vous êtes tombé sur la tête. Vous sortez d'où, là, monsieur Martin ?
3: Non, mais en plus, vous pouvez le payer moins cher, il compte encore en francs.
22: Non, mais c'est pas une question de payer moins cher. On jette pas des gens comme ça à la rue.
3: Excusez-moi, je vous fais gagner de l'argent avec un vieux.
22: Vous me faites gagner rien du tout. Avec un vieux, bah c'est bien de dire ça déjà.
3: Je peux vous apporter un modèle de lettre de licenciement pour la
22: non,
3: personne ?
22: Non, c'est pas la peine d'amener une lettre de licenciement, je ne licencierai personne.
3: Non, mais on voit pour le licenciage.
22: Pour le licenciage, wouhou ! Ça doit pas se dire comme ça, hein.
3: Ah si, j'ai le dictionnaire. Licenciage, action de licenciementer un employé.
22: Oui, bah ça s'appelle un licenciement, ça s'appelle pas un licenciage.
3: Ouais, enfin, ça me permet de toucher cette prime de vieux.
22: Une personne
1: permettre de toucher une prime, il est gonflé.
3: Bonjour madame.
15: Mais attendez. Pourquoi vous me dites que vous placez des vieux?
3: Je vous rassure, j'ai fait un contrat à votre nom.
15: Pardon? Vous avez fait un contrat à mon nom?
3: Oui, c'est ça.
15: Oui, mais pour, attendez, pour qui vous prenez, monsieur? Moi, je ne paye rien du tout.
4: Allô, oui, bonjour, monsieur.
3: Ah, c'est à nouveau un monsieur.
4: Ça, vous m'écoutez, monsieur?
3: Oui, alors je vous écoute. Vous c'est ce que je disais à la dame que j'avais avant.
4: Ah, monsieur, vous avez eu avant déjà.
3: Ah, oh, vous êtes sûr?
4: Oui, tout à fait.
20: Je vais te la mettre dans le cul, tu vois.
4: C'est un monsieur, hein.
3: Admettons.
4: Oui, admettons. Mais la personne âgée que vous allez mettre, là, qu'est-ce qu'il va faire dans notre établissement?
3: Entre nous, pas grand-chose, hein. Il vient essentiellement pour faire la sieste.
4: Bien sûr. J'ai autre chose à faire, monsieur, que de rémunérer des personnes âgées à rien faire.
3: En parlant de ça, il faudrait lui prévoir un espace repos avec un canapé
4: bien
3: lit.
4: Bien sûr, parce que vous croyez aussi que je vais faire des espaces repos. Mais attendez, monsieur, vous savez ce que c'est qu'un chef d'entreprise?
3: Ah, bah, un peu, oui. Je suis moi-même chef entreprise de formation.
4: Comment on peut se permettre de placer des gens comme ça dans des établissements?
20: Et qu'est-ce qu'il va faire?
4: Bah, rien, qu'il a dit.
20: Il sait servir d'un ordinateur pour gérer les boîtiers électroniques.
3: Comment?
15: Il sait gérer un ordinateur pour faire des boîtiers électroniques.
3: À la limite, si vous avez un Minitel, il peut peut-être faire quelque chose.
15: Et ben voilà, donc ça va.
4: Mais vous êtes con ou bien vous le faites?
3: Ah, bah là, sans hésiter, les deux, hein.
15: Allô?
3: Ah, c'est à nouveau une dame.
15: Non, c'est pas la dame, c'est son mari. C'est quoi, vous êtes qui pour imposer ça?
3: Parce que j'ai remarqué que l'État filait des primes si on aidait les vieux.
15: Le vieux? Non mais attends.
3: Non mais c'est ce que j'expliquais, il suffit de licenciementer un jeune.
15: Licencier un jeune? Bah, faut que je te licencie pour prendre un vieux, Laurent. Bah non, ça va pas être possible. Hein. Je suis désolé pour le vieux, comme vous dites là.
3: On dit personne âgée. Hein.
15: Non mais c'est ce que depuis tout à l'heure vous dites le vieux. Hein. Donc,
3: moi? Ah non, j'ai pas dit ça.
15: Ah bah non, à peine.
3: Je me serais pas permis, hein.
15: Ouais, à peine.
3: Donc, je vous apporte le contrat du vieux cet après-midi.
15: Du vieux. Dis pas le vieux, dis le vieux.
3: Ah non, j'ai pas dit ça.
15: En plus, il sait plus ce qu'il dit, le pauvre monsieur.
3: Donc, je vous apporte le contrat de Pépé.
15: Pépé.
3: Comment ça, de Pépé? Non, mais dites donc.
15: Mais c'est quoi? C'est une blague?
3: Bon, alors, admettifions que c'est une blague, mais encore.
15: Ah, bah, je sais pas.
3: Eh bah, c'est une blague à la...
15: À la radio.
3: Ah, bah, bravo. Et alors, à quelle radio?
15: C'est Rire et Chanson.
3: Bravo.
15: Voilà, j'ai gagné quoi alors?
3: Ah bah vous avez gagné que je vous envoie Pépé Martin.
15: Voilà, je l'attends, de pied ferme, qu'il vienne avec sa boîte à outils.
3: Ah non, il foutra rien en revanche.
15: Ah bon, il foutra rien.
3: Ah non, il vient manger, faire la sieste.
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24: École esthétique coiffure, bonjour.
25: Oui, bonjour.
24: Bonjour,
25: monsieur. Air France à l'appareil.
24: Oui.
25: Nous vous informons que vous avez gagné 16 500 miles.
24: C'est-à-dire?
25: Air France tient à votre disposition 16 500 miles gratuits.
24: Mais ça correspond à quoi? Je ne sais pas ce que c'est.
25: Les heures de vol. Vous savez, quand vous avez un certain nombre d'heures de vol.
24: D'accord.
25: Vous avez des miles gratuits.
24: D'accord. Alors, qu'est-ce qu'il faut que l'on...
25: Ben, il faut continuer comme ça. Plus vous avez d'heures de vol, vos esthéticiennes et vos coiffeuses, hein, plus elles ont d'heures de vol et plus vous avez des miles gratuits.
24: Et qu'est-ce qu'il faut faire si...
25: Il faut continuer, il ne faut pas arrêter, il faut augmenter vos heures de vol. Mais enfin, en général, dans les écoles de coiffure et d'esthétique, vous avez rapidement un certain nombre d'heures de vol. Hein.
24: D'accord.
25: Qu'est-ce qu'on dit?
24: Écoutez, je vous dis merci alors.
25: Voilà, merci qui?
24: Merci Air France.
25: Eh ben de rien.
24: Merci monsieur.
25: Au revoir madame.
24: Au revoir.
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26: Bonjour et bienvenue au centre hospitalier. Si vous souhaitez contacter un patient hospitalisé, veuillez raccrocher, sinon veuillez patienter.
27: Oui, je vous écoute.
3: Oui, bonjour monsieur. Je voudrais prendre rendez-vous pour mon ordinateur et moi-même, s'il vous plaît.
27: Attendez, un instant. Hein.
3: Merci.
27: Écoutez, ma collègue vous écoute aussi. Alors, vous voulez quoi exactement?
3: Bonjour, docteur. Mon ordinateur a un virus informatique, oui. Vous voyez? Et comme moi, je me sers de l'ordinateur, j'ai probablement été contaminé.
27: Vous voulez un médecin, hein, c'est ça?
3: Oui, bah oui.
27: C'est pour vous, le médecin. Vous êtes contaminé par l'ordinateur, c'est bien ça?
3: Exactement, oui.
27: Comme symptôme, vous avez quoi?
3: J'ai tendance à bugger assez facilement, j'ai remarqué.
27: Ne quittez pas, je vous passe quelqu'un.
3: Merci.
28: Bonjour.
3: Bonjour, monsieur. Je voudrais prendre rendez-vous parce que j'ai peut-être eu un virus informatique.
28: Ah, informatique,
3: voilà.
28: D'accord. Bah, écoutez, je vais vous passer.
3: Bah oui, vous voyez, parce que alors maintenant, je mets des gants pour taper au clavier.
28: Oui.
3: Mais est-ce que c'est suffisant pour me protéger du virus informatique?
28: Écoutez, moi, je sais pas, je vous passe les rendez-vous. Ne quittez pas.
26: Nous nous efforçons d'écourter agréablement votre attente.
29: Oui, les consultations externes.
3: Bonjour, monsieur.
29: C'est madame.
3: Non, c'est monsieur, non.
29: Non, mais là, je vous appelle bonjour, parce que... monsieur, vous me dites droit,
3: oui,
29: je vous dis
3: bonjour. Bah oui, bonjour.
29: Oui.
3: Voilà, je vous appelle parce que j'ai peur que mon ordinateur m'ait refilé un virus informatique.
29: Votre ordinateur vous ait refilé un virus.
3: Voilà.
29: Pourquoi? pourquoi votre ordinateur a la grippe.
3: Ah ben je sais pas ce qu'il a. Je sais que c'est un virus, mais je sais pas lequel.
29: Ouais, mais enfin, les virus, c'est une contamination d'humain à humain. Vous serrez la main de quelqu'un, vous allez aux toilettes avec quelqu'un qui est contaminé.
3: Non, je vais pas aux toilettes avec des gens que je...
29: Non, mais vous pouvez très bien, même en famille, je veux dire, moi, voilà, aujourd'hui...
3: Bah, je vais pas aux toilettes en famille, je vois pas le rapport.
29: Vous n'allez pas aux toilettes en famille, monsieur. Bah. Voilà. Vous n'allez pas attraper le virus de votre ordinateur, monsieur. Je ne pense pas.
3: Je préfère passer quand même, parce que c'est...
29: Bah, là, c'est votre médecin traitant, monsieur. Faut voir votre médecin traitant. Ici, c'est des spécialistes. Des gastro-entérologues, pneumologues, cardiologues.
3: Virusologues, vous avez pas?
29: Des virusologues, non, monsieur. On me l'a jamais faite, monsieur, celle-ci, hein. Là, jamais.
3: Bah, enfin, c'est un virus.
29: Vous me dites que vous avez déjà pas en toilette en famille. Sinon, après, vous passez par les urgences avec votre ordinateur, monsieur.
3: Vous me confirmez que la grippe, donc, peut m'être transmise par mon ordinateur.
29: Je connais pas tous les fils de la médecine, mais c'est la première fois, monsieur. C'est franchement la première fois.
3: Si je passe en milieu d'après-midi.
29: Attendez, parce que là, moi, je vais vous passer quelqu'un qui s'y connaît.
3: D'accord.
29: Patientez un instant.
3: Oui.
29: La cadre.
26: Si vous souhaitez contacter un patient hospitalisé, veuillez raccrocher.
2: Oui, bonjour.
3: Oui, bonjour monsieur, excusez-moi. Vous êtes l'infirmier ?
2: L'infirmière.
3: J'ai peut-être été contaminé par un virus informatique.
2: Non mais... mais monsieur, vous ne pouvez pas attraper de virus informatique, enfin. Est-ce que vous avez des symptômes ?
3: Parfois, je parle en minuscule et d'un coup, je me mets à parler en majuscule. Allô ?
2: Je pense que vous pouvez reprendre votre vie en minuscule.
3: Quand je dis en minuscule, ça n'a rien de physique, hein, c'est juste...
2: Bon, en tout cas, vous aurez égayé mon après-midi. Hein. Bon, bon après-midi.
3: Eh ben, bisous.
2: Non.
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5: Allô ?
6: Oui, allô ?
5: Oui, bonjour.
6: Bonjour.
5: Adjudant de la place Gendarmerie Nationale, pareil.
6: Oui, d'accord.
5: Oui, d'accord, qui ?
6: Monsieur Toulis.
5: D'accord. Très bien.
6: Monsieur Toulis Bernard.
5: Oui, Bernard, hein, B-E-R-N-A-R-D.
6: D'accord, oui.
5: C'est-à-dire B-E-R.
6: Comme Bernard, N-A-R-D.
5: Non, D.
6: Hein ?
5: D.
6: Non, D.
5: D.
6: Bah, si je vous dis que c'est un T que mon prénom y porte, c'est que je sais quand même écrire mon prénom quand même. C'est
5: attends.
6: Pas un T, c'est un D.
5: B-E-R.
6: N-A-R-D.
5: N-A-R-D.
6: Bah, moi je vous dis que mon prénom c'est B-E-R-N-A-R-D.
5: En deux mots.
6: Non, en un seul mot.
5: Attendez, moi je suis adjudant quand même, je connais, hein.
6: Bah, et moi je suis peut-être que c'est un citoyen, mais je sais écrire mon prénom quand même.
5: Alors, Bernard, c'est pas votre prénom.
6: Bah, Bernard, si, c'est mon prénom, mais ça s'écrit pas comme vous me le prononcez. Ça s'écrit B-E-R-N-A-R-T.
5: Ah, il y a un T, voilà.
6: Un D. Un D.
5: D comme Théodore, hein.
6: Non, D comme des démunis.
5: Comme des menuisiers.
6: Démunis, pas des menuisiers, démunis.
5: Démunis.
6: Voilà.
5: Démunis. D-E-S.
6: Oui, mais enfin, c'est à quel sujet, là, s'il vous plaît?
5: Je vous passe au capitaine, hein.
6: D'accord.
5: Au capitaine, on a le citoyen. Termar, c'est ça votre prénom?
6: Non, Bernard.
5: Alors, excusez-moi, capitaine Ledoux à l'appareil.
6: Oui, bonjour, monsieur.
5: Bonjour, monsieur. Monsieur
6: Bernard, Toulis, Bernard.
5: Alors, Bernard, Toulis, Bernard.
6: Bernard, oui, voilà.
5: Deux fois Bernard.
6: Mais non. Toulis, Bernard. Toulis, T-H-O-U-L-I-2-S-E, Bernard, B-E-R-N-A-R-D.
5: T-E-A.
6: Oh là là là là là là. B-E-R-N-A-R-D.
5: T.
6: Non, D.
5: B.
6: D.
5: B comme Bernard.
6: Oui, Bernard. B-E-R-N-A-R-B. Non, D.
5: D. André.
6: Non. Un D, comme démuni ou autre chose.
5: Démenuisier.
6: Voilà, comme démuni, oui.
5: Alors, monsieur Toulis.
6: Oui.
5: Termer.
6: Bernard.
5: T-S-E-R-M-A-R-P.
6: Oh là là là là là. B-E-R.
5: V comme Vincent.
6: B comme, comme blouson. E comme Émilie.
5: Alors,
6: R comme
5: Rémi. Doucement. Vous portez plainte parce que le blouson de Toulis, Émilie...
6: J'ai pas de plainte de portée. Moi, j'ai pas eu de blouson de volet.
5: Non, le blouson de votre fille, Émilie.
6: J'ai pas de fille non plus. Ma fille, elle s'appelle Fabienne. Elle s'appelle pas Émilie, puis elle habite à Poitiers.
0: Bah, attendez, on va tout reprendre. Hein.
6: Ah bah oui, ça je veux bien, parce que jusqu'à maintenant, je comprends rien du tout à votre histoire, là. Hein.
0: Alors, monsieur Toulis.
6: Voilà.
0: Vermert.
6: Bernard, B-E-R-N-A-R-D.
0: R-T.
6: R-D.
0: Écoutez, on va vous appeler Nanar, hein.
6: Voilà, bah si vous voulez. Alors. Je comprendrai mieux, d'accord.
0: Monsieur Toulis Vermert. Porte plainte pour le vol du blouson de sa fille, Émilie, que vous auriez dérobé à Poitiers. Vous auriez des remords, c'est ça?
6: Mais j'ai rien dérobé.
0: Allez le chercher, une fourgonnette.
6: Mais qui c'est qui est au bout du fil, là?
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8: Bonjour.
3: Bonjour monsieur, c'est bien le magasin de chaussures?
8: Oui, c'est une dame.
3: Bah oui, je sais, pourquoi vous me dites ça?
8: Ah, je croyais que vous avez dit bonjour monsieur.
3: Non.
8: Non?
3: Oh bah pardon monsieur, mais si je vous avais dit monsieur, je m'en serais rendu compte.
8: Mais...
3: Monsieur Martin, à l'appareil de la Banque Martin.
8: Oui.
3: Je vous appelle pour vous informer qu'on vous a débloqué un compte.
8: Attendez. Je suis désolée, c'est pas la gérante là que vous avez au téléphone.
3: Oh là là, et moi je vous ai révélé des informations confidentielles en
8: ouais,
3: plus.
8: Ouais, ouais, ouais, c'est pour ça que je vous ai arrêté tout de suite. Du coup, je ne fais rien, donc il n'y a pas de problème.
3: Ah bah si, il y a un problème. Vous savez que c'est monsieur Martin de la Banque Martin à l'appareil.
8: Bah de toute façon, c'est fait, donc c'est pas grave.
3: Ah bah si, c'est grave, il faut oublier toute cette conversation.
8: Bah alors, tut, ça y est, c'est supprimé.
3: Comment ça, tut? Qu'est-ce que vous avez fait?
8: Bah voilà, je sais pas. Bonjour, vous êtes qui monsieur?
3: Bon, pourquoi vous me dites ça?
8: Bah comme ça, on revient au début.
3: Bon, enfin, monsieur Martin de la Banque Martin, je viens de vous le dire.
8: C'est parce que vous m'avez dit que vous aviez pas le droit de dire ça.
3: Ok.
8: Donc je vous ai dit, bah venez, on redémarre à zéro.
3: D'accord.
8: Bonjour monsieur, vous appelez pourquoi?
3: Eh ben ça recommence, pardon, mais je crois que vous avez un petit problème de mémoire.
8: Non mais c'était pour vous dire que c'était pas grave.
3: Bah si, justement, c'est grave. Ce qu'il faudrait à la limite, c'est que vous fassiez comme si vous saviez pas et que je vous avais rien dit.
8: Si, bah si vous voulez, on fait comme ça.
3: Super, donc si vous pouvez juste dire au responsable que je suis au téléphone.
8: Donc je dis la Banque Martin a appelé.
3: Oh là là, bah non, surtout pas.
8: Ok, donc moi je dois dire quoi?
3: Bah rien, il faut rien dire.
8: Est-ce que je suis censé quand même lui dire que vous avez appelé ou pas?
3: Oui, mais sans lui dire mon nom.
8: Oui, ok.
3: Et sans dire banque non plus, hein.
8: Oui, ok, je ne dis rien.
3: Vous savez quoi? On va faire une répète. On fait comme si vous décrochiez, on s'est jamais parlé.
8: Oui?
3: Bonjour monsieur, je ne suis pas monsieur Martin, je ne travaille pas à la Banque Martin.
8: Mais là, je suis au téléphone avec qui?
3: Quoi, vous avez encore oublié?
8: Mais non, mais monsieur...
3: Non mais c'est moi, c'est monsieur Martin, mais j'avais déguisé ma voix.
8: Oh putain.
3: Parce que j'ai une machine qui peut transformer les voix à volonté.
8: Putain de merde.
3: Vous voyez par exemple, tut, là, j'ai activé le déguiseur vocal. Tut. Et là, je l'ai désactivé.
8: Oh.
3: Tut. Là, je le réactive avec une autre voix, comme vous entendez.
8: Non.
3: Tut.
8: Si, attendez, on revient à zéro. Ah. Oui, bonjour, monsieur. Il me dit, mais...
9: Oui, allô.
3: Bonjour, monsieur. Vous êtes le responsable?
9: Oui.
3: Monsieur Martin, à l'appareil.
9: Mais vous êtes quelle banque, là?
3: Alors, vous, je peux vous le dire, c'est la Banque Martin.
9: Banque Martin? C'est une banque, ça, Martin?
3: Est-ce que c'est une banque, la Banque Martin? Je m'excuse. Banque officielle internationale du Martinland.
9: Oui, alors, justement, j'ai rien à voir avec vous.
3: Et... Si, justement, parce que je vous ai ouvert un compte confidentiel chez nous.
9: Mais je veux pas que vous m'ouvriez quoi que ce soit, monsieur. Je vous connais pas, monsieur, j'ai rien à voir avec vous.
3: C'est normal, c'est parce que comme on est une banque confidentialiste, on ouvre les comptes en toute confidentialité avant de le dire au client.
9: Non, mais je n'en veux pas de votre truc.
3: L'avantage, c'est que maintenant, je peux faire un transfert confidentiel de votre compte vers notre banque.
9: Mais vous transférez rien du tout, monsieur.
3: Ah, alors il faut que je voie pour un rétro-transférage confidentiel dans ce cas.
9: Bah, donnez-moi voir vos renseignements sur vous. Vous êtes monsieur Martin comment?
3: Ah, mais attendez, là, vous confondez avec la concurrence.
9: Non, mais allez-y.
3: Non, mais parce que vous me parlez de monsieur comment, c'est pas moi. Monsieur comment, c'est mon collègue qui travaille à la banque comment?
9: Vous êtes monsieur Martin. Du nom de famille.
3: Voilà, c'est ça, de la Banque Martin.
9: Oui, et votre prénom?
3: Bah c'est Martin.
9: Votre prénom, c'est quoi?
3: Martin.
9: Oui, et votre nom de famille?
3: Oui, alors ça, c'est Martin.
9: Non, Martin, je veux votre prénom.
3: Oui, c'est Martin aussi. Martin.
9: Donnez-moi votre adresse, monsieur.
3: Avec plaisir. Nous sommes donc au 1 rue Martin.
9: Oui, c'est où?
3: Bah à Martinville, capitale du Martinland.
9: Ah ouais, d'accord.
3: Sinon, si vous préférez, je peux aussi vous donner mon numéro de téléphone.
9: Oui, alors donnez-moi votre numéro de téléphone.
3: Ah, mais avec plaisir, c'est le 1.
9: Hein?
3: Ouais, c'est tout. On n'a pas beaucoup de lignes, donc vous composez juste le 1. Normalement, c'est moi qui décroche.
9: Non, mais vous foutez de moi, là, ou quoi?
3: Alors, ça dépend. Vous voulez une réponse confidentielle?
9: Non, allez.
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10: Allô?
11: Oui, bonjour, madame.
10: Bonjour.
11: Madame Latruffe?
10: Oui.
11: Oui, bonjour, c'est la mairie à l'appareil.
10: Oui.
11: Le service de l'état civil.
10: Oui.
11: Je disais à monsieur le maire qu'il y avait une madame Latruffe... qui habitait au 6 rue Grange.
10: Oui, c'est moi.
11: Voilà, et monsieur le maire ne voulait pas me croire.
10: Et alors?
11: Bah parce que, vous savez, monsieur le maire a beaucoup de travail, il est toujours sous pression. Alors on essaie toujours de le faire un peu rire.
10: Hein. Ah bon?
11: Évidemment, quand il a su qu'il y avait une madame Latruffe, ça lui a fait du bien parce qu'il riait, mais aux anges. On aurait dit un bébé.
10: Ah bon?
11: Voilà, je vais vous le passer. Monsieur le maire, c'est madame Latruffe. Oh, mais non, ça n'est pas possible. Ça n'existe pas. Allô?
10: Allô, bonjour monsieur le maire.
11: Bonjour madame. Je ne vous dérange pas?
10: Non, du tout.
11: Alors, comment vous appelez-vous?
10: Je m'appelle madame Latruffe. L-A-T-R-U-2-F-E. Mais ça vous fait rire?
11: Il est plié de rire.
10: Oui.
11: Il est en train de s'étouffer, là.
10: Ah bon, il s'étouffe.
11: Arrêtez, monsieur le maire.
10: Bon,
11: monsieur allez. Le maire, attention, attention, monsieur le maire, parce que là, vous allez vous faire mal.
10: Allô ?
11: Il a fait un malaise.
10: Hein ? Il a fait un malaise ?
11: Il a fait un malaise à cause de vous, madame.
10: Comment ?
11: Il a fait un malaise à cause de vous.
10: Ah ben, je m'en fous, moi, qu'il ait fait un malaise. Pour savoir comment je m'appelle, bon ben, je m'appelle madame Latruffe. Et c'est tout, hein.
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12: Bonjour et bienvenue au camping.
13: Allô ?
3: Bonjour madame, c'est bien le camping ?
13: Oui.
3: Monsieur Martin, à l'appareil, je vais vous apporter mes contrats.
13: Mais des contrats pour faire quoi ?
3: Pour l'animation.
13: L'animation de quoi ?
3: Bah du camping que je vous ai fait cet été.
13: Mais vous n'avez pas travaillé chez nous ?
3: Si, je me suis déclaré animationneur freelance.
13: Non, mais qu'est-ce que vous me racontez là ? Déjà, pour bosser, il faut avoir un contrat de travail.
3: Oui, ah bah je l'ai justement, j'ai fait moi-même un contrat freelance.
13: Non, mais c'est même pas la peine, s'il n'y a pas le tampon du camping, ça n'a aucune valeur.
3: Ah, et vous l'avez le tampon du camping ?
13: Le tampon du camping ? Oui, j'en ai un, bien sûr.
3: Ah bah super, et bah écoutez, je vais passer comme ça vous me mettez.
13: Ah non, mais je mettrai pas de tampon. Hein.
3: Non, je vais le mettre, moi, le tampon.
13: Non.
3: Monsieur !
13: Non !
3: Monsieur !
13: Non, il y aura rien du tout.
14: Allô ?
3: Et c'est monsieur, bonjour.
14: Alors déjà, c'est madame, bonjour.
3: Madame, bonjour, oui, c'est ce que j'ai dit.
14: Non, vous m'avez appelé monsieur.
3: Non.
14: Vous m'avez dit bonjour monsieur, donc je vous ai dit non, c'est madame.
3: Ah non, impossible, je ne me trompe jamais.
14: Si.
3: Négatif.
14: Moi, vous m'avez dit bonjour monsieur.
3: Et d'ailleurs, pourquoi je ne vous dirais pas bonjour monsieur ?
14: Bah parce que moi, je suis une dame.
3: Ah oui.
14: Ça fait deux fois que je le dis, donc oui.
3: Non, parce que je pensais que vous étiez le responsable, c'est pour ça ?
14: Je suis la responsable, oui, parce que je suis une dame, comme je vous ai déjà dit.
3: Ah, ça a changé.
14: Bah non, ça a pas changé.
3: Ah bah si, forcément.
14: Bah, c'est-à-dire ?
3: C'est-à-dire qu'à l'instant, j'avais une dame.
14: Oui, c'est moi.
3: Et juste après, vous m'avez passé le responsable.
14: Mais c'est moi la responsable.
3: Ok, donc c'est vous qui me faites les papiers.
14: Pourquoi je vous ferai un papier alors que vous vous êtes même pas présenté à l'accueil ?
3: Non mais t'inquiète, je vais me présenter maintenant.
14: Alors déjà, ne me tutoyez pas, on ne se connaît pas.
3: Bon, entre collègues, on est quand même supposé...
14: Ah non, mais on n'est pas collègues.
3: Officiellement, si.
14: Mais vous vous rendez compte ou quoi ?
3: Bah, je me rends compte que si on n'est pas collègues, ça veut dire que vous me faites bosser au black.
14: Mais je ne vous ai pas fait bosser, je ne vous connais pas.
3: Et si on dit que vous avez oublié...
16: Allô, monsieur, je reprends l'appel.
3: Bonjour madame, pardon, mais le collègue que j'avais avant vous ne comprenait.
16: Non, monsieur, mais vous vous rendez compte que vous rentrez sur un terrain privé sans l'accord du propriétaire.
3: Oui, mais si on a un papier d'accord.
16: Mais il est où ce papier d'accord, monsieur ?
3: Je vais vous le faire là et puis je l'apporte.
16: Mais vous croyez sincèrement que je vais vous signer un papier alors que vous m'avez même pas prévenu, vous étiez sur le terrain ?
3: Là, je vous le dis quand même.
16: Non, mais là, c'est trop tard. D'où vous rentrez sur le terrain de camping sans me demander la permission ? Mais sérieusement ? Mais c'est un sketch ! Mais vous vous croyez où ?
3: Oui, alors c'est vrai que j'ai quelques sketchs dans mon répertoire.
16: Non, mais là, franchement, vous me mettez une putain d'ambiance à laquelle là, je suis mort de rire. Parce que alors là, je suis en train de me bidonner à l'intérieur.
3: Ah, alors ça, merci, ça me fait super plaisir.
16: Ah, mais vous me bidonnez là, vous me bidonnez, sans déconner, je trouve ça énorme.
3: Et encore, si je vous disais que c'était
16: vous
3: un canular.
16: Vous réalisez la galerie sur le terrain, vous me prévenez même pas. Et là, vous voulez que je vous signe un papier pour vous toucher de l'argent auprès de Pôle emploi, alors que vous êtes même pas présenté.
3: Ah oui, si en plus on fait payer Pôle emploi, vous, ça vous coûte rien au final.
16: Non, mais c'est pas le problème, je vous demande pas de rentrer chez moi. C'est quand même moi qui décide si j'ai envie de faire rire les gens ou pas, hein.
3: Franchement.
16: C'est quand même pas vous qui décidez à ma place.
3: Bah, je crois que là, un petit peu quand même.
16: Mais vous foutez du monde. Alors celle-là, je vais la retenir parce que je crois que c'est la première fois en 25 ans qu'on me l'a fait. Mais alors là, franchement, un intermittent qui rentre pour faire 2-3 sketchs et qui me demande de vous... Non mais sérieux.
3: Non mais c'est pour vous, hein. Moi c'est ce que je disais au monsieur d'avant. Sinon faut que je déclare que vous m'avez payé au black, mais bon...
16: Mais bien sûr, allez-y.
3: Ah bah d'accord, super. Est-ce que vous pouvez me le mettre par écrit ?
14: Bon, ça suffit maintenant.
3: Ah bah tiens, il y a un troisième patron.
14: Y a que moi ici. C'est mon mari et moi.
3: D'accord. Et bah dans ce cas, passez-moi cette Madame Marie.
14: Mais c'est pas Madame Marie, c'est Madame mon mari.
3: Madame mon mari, ok.
14: D'accord.
3: D'accord, monsieur mon mari. Et bah vous me repassez votre dame ?
14: Mais c'est moi la dame !
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17: Aérospatiale, bonjour.
0: Bonjour madame, c'est bien l'aérospatiale ?
17: Oui monsieur.
0: Je voudrais la direction.
17: Ah je suis désolée, là actuellement ils sont peut-être au repas, le secrétaire également. Ils pouvaient essayer de rappeler un peu plus tard.
0: Non madame, c'est urgent.
17: Oui.
0: Est-ce que vous pouvez leur transmettre un message ? Je retourne à mes observations pendant ce temps-là, moi. Il faut que je retourne voir l'évolution du phénomène constaté.
17: Ah. On vous a dit de contacter une personne particulièrement
0: pour ça ?
17: On
0: m'a dit d'appeler la direction dès qu'il se passerait quelque chose. Donc vous avez quoi noter ?
17: Oui.
0: Alors, je suis monsieur Robert Ledoux.
17: Oui.
0: Et donc, j'ai un télescope, hein. Je travaille à mon compte. J'observe depuis 2 jours la Lune.
17: Oui.
0: Et on m'a demandé de faire mon rapport, hein.
17: Oui.
0: Je suis expert, hein.
17: Oui.
0: Voilà ce qui se passe, madame. D'après mes observations de cette nuit, vous savez que la Lune est de plus en plus visible.
17: Oui.
0: Parce qu'on est en période de pleine Lune, hein. Il y a une agitation. Donc, j'ai observé une matière qui était donc à la base d'un cratère, alors qu'elle n'y figurait pas la semaine dernière. J'ai fait un grossissement au 1/500 millième. Mes observations sont formelles, madame. On a chié sur la Lune.
17: On a chié sur la Lune ?
0: Oui, madame.
4: Donc ça prouverait qu'actuellement il y a quand même quelqu'un.
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18: Bonjour.
3: Bonjour monsieur, c'est bien le salon de coiffure ?
18: Oui.
3: Monsieur Martin, service technique de Martin Télécom.
18: Oui.
3: Je vais activer le code de sécurisage de votre ligne téléphoniste.
18: Ouais, mais j'ai eu des soucis antérieurement à cause des travaux qui s'étaient effectués dans ma rue.
3: Attendez, ça me dit quelque chose. Vos soucis, c'était pas à cause des travaux qui s'étaient effectués dans votre rue ?
18: Voilà, c'est à cause des travaux, je n'avais plus d'internet.
3: C'est ça, et alors, de mémoire, je crois que vous n'aviez plus d'internet, non ?
18: C'est ça, tout à fait.
3: C'est ça, oui, je me souviens très bien.
18: Ok.
3: Et donc, pour nous excuser de ce petit désagrément, je vous offre l'option gratuite de sécurisage téléphoniste.
18: Ah d'accord, ça marche comment ça ?
3: C'est très simple, c'est un code à 16 chiffres qui vous permet de filtrer vos appels.
18: Ouais.
3: Donc, si vous voulez recevoir un coup de téléphone, il suffit de faire votre code juste avant qu'on vous appelle.
18: Oh là là, vous vous rendez compte ? Quand mon téléphone il sonne, je dois répondre. Moi si en plus de ça, il faut que je fasse un code, non mais c'est pas possible.
3: Non, c'est pas ça. Le code, il faut le faire à chaque fois juste avant qu'on vous appelle, sinon votre téléphone ne sonne pas.
18: Mais comment voulez-vous que je sache que j'ai un appel ?
3: Eh ben vous demandez aux gens de vous prévenir quand ils vont vous appeler.
18: Non mais vous entendez ? Non mais
3: bah, il suffit de leur dire de passer au salon avant pour vous prévenir qu'ils vont appeler juste après.
18: Oh non, mais vous êtes bête ou quoi, monsieur ?
3: Oh bah pardon de vous offrir des options gratuites.
18: Non mais attendez, là, non mais... Je... Allô ?
3: Ah, bonjour monsieur.
18: Oui, non mais de toute façon, nous on n'active rien du tout.
3: Non, rassurez-vous, c'est moi qui active tout à distance.
18: Non, vous ne touchez à rien.
3: Non mais parce que si je comprends bien, vous voulez avoir les appels tout le temps.
18: Ah bah oui, hein. Ah bah oui, moi faut que
3: j'aille. Ah bah pas de problème. Chaque fois que vous faites votre code, ça active votre ligne pendant 2 minutes.
18: Ouais.
3: Donc, il suffit de faire le code toutes les 2 minutes et vous recevez tous les coups de fil.
18: Ah mais non, mais monsieur, vous vous rendez pas compte, c'est pas possible quoi. Je suis en train de couper des cheveux, je vais pas dire à la cliente, attendez, hein, 2 minutes, je vais faire le code. Oh, puis attendez encore 2 minutes, hein, faut que je refasse. Non.
3: Ah non, mais quand vous êtes en train de coiffer, vous donnez le téléphone au client et vous lui demandez de faire le code à votre place.
18: Non, mais c'est pas possible, j'ai pas demandé au client de faire le code. Non, mais on marche sur la tête, c'est comme si je leur demandais de passer le balai après être coiffé, quoi. Enfin, à un moment donné, on marche où, là
3: Je m'excuse, mais si déjà vous leur demandez de passer le balai, je pense que faire le code, ils sont capables.
18: Mais non, mais vous rigolez ou quoi? C'est des clients. Ah ouais, j'ai jamais eu un truc pareil, quoi. Non, mais je demande. Alors vous allez vous faire coiffer demain, votre coiffeuse vous dit que vous pouvez me coiffer, vous allez faire le code.
3: Ah bah oui, bien sûr que je ferai le code de mon coiffeur.
18: Bah oui, vous vendez le code, c'est sûr que oui, vous allez me répondre, vous n'avez pas dit.
3: Voilà, donc affaire réglée, je vous active le bazar.
18: Non, je ne suis pas la patronne, vous ne faites rien sans son accord.
3: Ah, c'est pas vous le patron ?
18: Non, je vous ai dit, je ne suis pas la patronne.
3: D'accord, bah c'est pas grave, vous lui expliquerez.
18: Non, franchement. Oui, allô ?
3: Bonjour, monsieur. Alors, comme je disais à votre collègue, vous inquiétez pas, je m'occupe de tout. C'est cadeau, ça me fait plaisir.
18: Bah, ça doit être cadeau, c'est un empoisonnement. J'en veux pas. Qu'est-ce que vous voulez que toutes les 2 minutes, je sois en train de coiffer ? Ah, tiens, je vais débloquer le téléphone au cas où quelqu'un va m'appeler.
3: Eh ben voilà, c'est tout.
18: Hop, 2 minutes après, rebelote.
3: Exactement, vous avez tout compris. Super.
18: Non, mais honnêtement, j'ai autre chose à faire.
3: Mais justement, si vous avez autre chose à faire, ça vous laisse à chaque fois presque 2 minutes.
18: Hop, 2 minutes sont passées. Et entre deux, je vais faire la pause caca, c'est ça ?
3: Excellente idée, vous voyez, c'est que du confort.
18: Ah oui, bien sûr.
3: Après, 2 minutes, perso, ça me semble un peu juste, mais bon, chacun son timing.
18: Non, mais ça va pas, non.
3: Ou alors, vous installez un téléphone au cabinet. Et là, vous êtes peinard.
18: Et je passe à la radio, là, ou quoi ?
3: Alors ça, c'est une autre option, mais elle me semble pas mal.
18: Ah ben d'accord, super, merci.
3: Ah, mais avec plaisir. Et tant qu'on y est, vous diriez que c'est quelle radio ?
18: Rire et chanson.
3: Ah bah bravo, bienvenue.
18: C'est la radio préférée de mon mari, donc je pense que c'est bon, il m'a entendu.
3: Ah bah, il va pas être déçu. Au revoir, monsieur.
18: Au revoir, madame.
3: Et surtout, bonne pause.
18: Ouais, merci.
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20: Bienvenue. Allô ?
22: Oui, bonjour ma sœur.
20: Bonjour monsieur.
22: C'est bien les petites sœurs des pauvres ?
20: Oui.
22: Bonjour, c'est l'archevêché.
20: Oui.
22: Je vous passe sœur Germaine.
20: Oui.
22: Les petites sœurs des riches.
20: Oui.
0: Allô ?
20: Allô ?
0: Oh, bonjour ma sœur.
20: Bonjour ma sœur.
0: Sœur Germaine à l'appareil.
20: Sœur Germaine. Et moi, sœur Emmanuel.
0: Ah, Emmanuel. Mais Emmanuel, un ou...
20: Non, c'est sœur Emmanuel. Ah. C'est mon nom de religion.
0: Alors vous êtes aux petites sœurs des pauvres ?
20: Oui.
0: Eh bien, moi, je suis aux petites sœurs des riches.
20: Ah bon ?
0: À Neuilly.
20: À Neuilly.
0: Oui, c'est comme ça qu'on s'appelle maintenant, parce qu'il y a tellement d'argent...
20: Ah bon ?
0: Oh oui. Vous roulez en quoi, vous ?
20: Nous avons une 4L encore, nous.
0: Oh, eh ben ma pauvre.
20: Ah bon. Mais elle roule bien, vous savez.
0: Oui. Nous, on a 6 Porsche, 2 Bentley.
20: Ah bon ?
0: On a 2 Range Rover.
20: Ah bon ?
0: Oui. Et alors, votre bijoutier, c'est qui, vous ?
20: Notre bijoutier ? On n'achète pas de bijoux, nous.
0: Ah bon ?
20: Ben, pourquoi vous voulez qu'on achète des bijoux ?
0: Bah, à quoi ça vous sert tout l'argent ?
20: Eh ben, l'argent, ben, c'est pour servir les pauvres.
0: Ben oui, mais il en reste. Non, il vous en reste pas après.
20: Oh là là, on n'en a pas assez, au contraire.
0: Oh ben, nous, à Neuilly, alors là, on en a. Hein.
20: Tant mieux.
0: Oui, tous les samedis, après-midi, on va place Vendôme, oui, avec les petites sœurs des riches, et puis on achète des bijoux.
20: Ah bon?
0: Oh oui, oh là là.
20: C'est pas notre cas. Et qu'est-ce que vous souhaitiez, alors, me dire?
0: Je voulais savoir si vous aviez les cours de la bourse, parce que mon ordinateur est en panne.
20: Ah, écoutez, moi je, vous savez, je suis pas les cours de la bourse. Je pense qu'on vous renseignera mieux là où vous êtes, là, si vous êtes à l'évêché.
0: Ben oui, c'est vrai. Mais monseigneur, est justement, il est sur Internet, lui.
20: Ah bon?
0: Oui, il est en train d'acheter un trois mâts, là.
20: Ah bon?
0: Alors, évidemment, moi, je cherche les cours de la bourse parce que je voulais savoir où j'en étais, quoi.
20: Oui, oui, oui.
0: Mais non, pas sur mon PEA, hein. Sur
20: moi, je peux pas vous renseigner.
0: Ah bon?
20: Non.
0: Alors, vous allez où en vacances cet été?
20: Ben, nous n'allons jamais en vacances, nous.
0: Pardon?
20: Nous allons faire une retraite spirituelle chaque année.
0: Vous faites ça où? À Saint-Tropez?
20: Non, non, non, non. Non, non, nous allons dans des maisons de petites sœurs.
0: Ah oui?
20: Là. Oui.

0: Quand on a appris ça hier soir, je peux vous dire, on a fini notre caviar dardard et on est allé regarder un film dans notre cellule, on était dégoûtés. Mmh. Ah, c'est pas une vie d'être une petite sœur des riches. Hein.
1: Non.
0: Bon, ben ma sœur.
1: Voilà. Au revoir, ma sœur.
0: Au revoir, merci. Ma sœur. Et puis on se reverra là-haut.
1: Oui, sûrement.
0: Oh oui, j'ai fait construire, j'ai acheté du terrain.
1: Merci.
0: Au revoir, ma sœur.
1: Au revoir, ma sœur.
0: Au revoir.
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4: Vous êtes en communication avec l'hôtel de police.
5: Police, bonjour.
6: Oui, bonjour monsieur. J'ai vu un truc qui disait qu'il y avait une amende de 68 euros quand on jetait un mégot par terre en ville.
5: C'est à chaque fois qu'on constate qu'il y a un mégot par terre, c'est 68 euros normalement.
6: D'accord, parce que du coup, moi j'en ai récupéré 47 ce matin.
5: Oui.
6: Donc 47 fois 68, ça fait que vous me devez du coup 3196 euros, j'ai calculé.
5: Je vous dois.
6: Bah oui.
5: C'est-à-dire ?
6: Bah, c'est-à-dire comme je les ai ramassés, à chaque fois je récupère 68 euros.
5: Ah non, mais moi j'ai rien à vous verser, monsieur. Moi, s'il y a quelque chose à verser, si c'est un PV, monsieur, ça va directement dans les caisses de l'État, pas dans votre poche.
6: Est-ce que je pourrais avoir peut-être un responsable, un brigadier, quelqu'un ?
5: Je suis brigadier chef principal, monsieur.
6: D'accord. Dans ce cas, un sergent, je sais pas ce qu'il y a au-dessus.
5: Voilà.
4: Veuillez ne pas quitter. Merci.
7: Oui, bonjour monsieur.
6: Oui, bonjour monsieur.
7: Je comprends pas, c'est pourquoi, dites-moi, qu'est-ce qui se passe?
6: Parce que alors moi j'ai récupéré en fait 47 mégots que j'ai ramassés.
7: Oui.
6: Ça fait 3196 euros que vous me devez et je voulais savoir comment...
7: Quand vous dois?
6: Bah oui.
7: Non monsieur, attendez, ne coupez pas monsieur.
6: Oui.
7: Voilà, je suis désolée mais je crois qu'on a le faire.
8: Oui, allô.
6: Bonjour madame, oui, c'est pour un versement.
8: Attendez, monsieur, je suis en réunion, donc soyez bref et précis.
6: Bref et précis. Alors, 47 fois 68 égale 3196.
8: Attendez, monsieur, je suis policier, je suis pas prof de maths, hein. Qu'est-ce que vous me dites?
6: Ah, bah, c'est
8: vous voulez en venir?
6: Je vous fais le calcul, parce que comme c'est 68 euros par mégot, fois 47 mégots que j'ai ramassés, ça fait...
8: Monsieur, vous habitez à quel endroit?
6: Ça fait 68 fois 47...
8: Monsieur, vous habitez à quel endroit?
6: Égale, je suis sur la calculette, ça fait 3196 euros. Vous voyez? Allô?
9: Je comprends pas trop là. Vous ramassez des mégots sur le domaine public.
6: Voilà.
9: Et vous sollicitez une indemnité pour avoir collecté ces mégots à hauteur de 68 euros par mégot.
6: Ben, je sollicitationne 68 euros par mégot parce que c'est le tarif, c'est ce que vous m'avez dit, oui. Donc vous
9: non,
6: me devez.
9: Monsieur, c'est l'infraction d'un montant de 68 euros. C'est pas 68 euros qu'on vous donne quand vous récupérez un mégot.
6: Ah ben, faites le calcul, vous allez voir, hein.
9: Non, mais monsieur,
6: non, mais...
9: vous commettez une infraction.
6: Non, ah ben non.
9: Non, mais si vous commettez une infraction.
6: Ah, mais non.
9: Je vous explique. Si vous commettez une infraction.
6: Ah, bah non.
9: Vous êtes. Comment ça?
6: Bah, j'ai pas commis d'infraction. Dans le sens où, au contraire, moi, j'ai récupéré justement les mégots.
9: Bah, je vois pas ce qu'on peut faire pour vous si vous récupérez des mégots.
6: Bah, je vous les rapporte, comme ça, vous pouvez me payer.
9: Vous payez?
6: Bah oui.
9: Oui, alors 68 par je ne sais combien de mégots, ça fait 3000 et quelques. Bon, écoutez, venez me voir au bureau de police, ça sera plus simple.
6: Oula, excusez-moi, je viens de voir un gars qui jetait sa cigarette là.
9: Oui.
6: Je vais l'aborder.
9: Oui.
6: Et je vous le passe. Pour que vous lui disiez que du coup c'est lui qui me doit 68.
9: Mais monsieur, on n'intervient pas comme ça.
6: Monsieur, il faut que je vous emmène à la police, excusez-moi.
9: Non, alors vous êtes monsieur.
6: Excusez-moi, comment vous appelez?
9: Non, monsieur.
6: Allô?
9: Monsieur, attendez.
6: Oui, mais attendez, je lui demande son nom parce que.
9: Vous êtes. Non.
6: Non, mais je demande le nom du coupable.
9: Non, mais vous.
6: Je viens avec le suspect.
9: Avec le suspect. Mais écoutez, vous n'avez pas interpellé une personne qui jette un mégot sur la voie publique.
6: Donc je procède à l'interpellation?
9: Non, c'est bon.
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10: Topus?
11: Ah, mais il va pas décrocher, c'est un imbécile de moniteur d'auto-école.
10: Mais allons, eh ben c'est gentil, ça fait un moment que je réponds.
11: Ah, le feignant, il est encore parti s'arsouiller au café d'ivrogne, allô?
10: Vous êtes con ou quoi?
11: Allô?
10: Oui, j'écoute.
11: Allô?
10: Oui, j'écoute.
11: Il va pas décrocher, l'ivrogne. Hein?
10: Ton connard. Ça va pas, non?
11: Ah, le feignant.
10: Oui.
11: Allô?
10: J'écoute, oui.
11: Et dis donc, le feignant, là. Quand tu seras sorti des toilettes où t'es en train de vomir ta bile, là, tu décrocheras le téléphone?
10: Disons un petit peu connard, hein, ça commence à bien faire maintenant, espèce d'enfoiré.
11: Et tous les moniteurs des taux écoles, tous des poivrons, mais alors celui-là il est con comme un balai, il va pas décrocher.
10: Écoutez, vous êtes con ou quoi?
11: Allô?
10: Hein?
11: Y a quelqu'un?
10: Non, y a personne, connard.
11: Ah, ça y est, je vous entends, bonjour madame.
10: Oui, bonjour monsieur.
11: Ah, bonjour madame, c'est le moniteur de taux écoles.
10: Écoutez, pourquoi vous m'insultez comme ça?
11: Comment?
10: Ça va pas, non? D'insulter les gens comme ça.
11: Non mais dites donc, je vous ai pas insulté moi.
10: Oui, ben, connard, va.
11: Et dis donc, j'appelle pour prendre des cours d'auto-école.
10: Oui, ça suffit maintenant avec vos conneries.
11: Mais je crois qu'il y a une erreur, madame.

0: Vous confondez.
1: Oui, je confonds. Mais mes fêtes, je confonds.
0: Écoutez, j'étais en train d'appeler à un auto-école.
1: Oui, et qu'est-ce que vous voulez, finalement?
0: Je vous appelle parce qu'on vient de me retirer mon permis.
1: Oh, eh ben, écoutez, c'est pas la peine d'appeler, hein, espèce de connard.
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3: Bonjour.
4: Bonjour monsieur, c'est bien la poissonnerie?
3: Oui, tout à fait.
4: J'ai mon fils qui est venu qui a acheté un filet chez vous.
3: Quand?
4: Ah bah c'était le mois dernier.
3: Bah écoute, ça fait un mois de ça.
4: Ah oui, et alors là, on le ressort, c'est pas du tout un filet, hein.
3: Bah c'est quoi en fait?
4: Ah bah c'est du poisson.
3: Et bah alors?
4: Si c'est du poisson, ça peut pas être un filet.
3: Bah si, un filet de poisson.
4: Bon, vous inventez, ça n'existe pas ça.
3: Mais sûr que tous les poissons sont mis en filet, monsieur.
4: Alors non, excusez-moi, un filet c'est fait avec du cordage tressé.
3: Vous parlez de quoi là?
4: Je vous parle du soi-disant filet de tennis que vous avez vendu, qui n'est ni en cordage, ni en tressage, ni en filetage.
3: Mais on vend pas de cordage, nous.
4: Ah, vous n'en vendez plus?
3: Bah on n'en a jamais vendu.
4: Ah, alors pourquoi vous dites à mon fils?
5: Bonjour.
4: Ah, bonjour monsieur.
5: Qu'est-ce qu'il y a comme problème?
4: Ah bah le problème c'est que c'est pas un filet du tout.
5: Du filet d'églefin ou filet de merlan? S'il me demande un filet, mais je vois pas le problème. Qu'est-ce que vous voulez que je fasse avec le poisson, là?
4: Ah bah donc vous reconnaissez que c'est du poisson?
5: Mais non, enfin je veux pas vous vendre, je veux pas vous dire que je vous ai vendu un bifteck, vous êtes dans une poissonnerie, monsieur, enfin.
4: Oui, bah alors pourquoi vous dites que c'est du filet dans ce cas?
5: Mais je ne dis pas que c'est du filet.
4: Oh, on change la version.
5: Mais enfin, monsieur, vous...
4: Bah déjà, vous vous souvenez qu'à la place du filet, vous lui avez donné du poisson.
5: Mais je reconnais rien du tout. Je reconnais que je vous ai vendu du poisson.
4: Ah, voilà.
5: Mais écoutez, mais je veux pas vous vendre du bifteck, c'est dans une poissonnerie. Enfin.
4: Il y a quand même un arnaquage manifeste.
5: Oh, il n'y a pas un arnaquage, monsieur. Enfin, il est majeur et vacciné, votre fils.
4: Non, il a 4 ans.
5: Ah, oh, bah alors, on fait pas venir un mineur, alors.
4: Ah, si, parce qu'il est émancipé depuis ses 3 ans.
5: Mais ça, vous avez mis un mois pour me téléphoner?
4: Bah oui, parce qu'il fallait que je retrouve le numéro, que je retrouve la.
5: Vous rigolez ou quoi? Je suis dans l'annuaire, vous venez, vous renvoyez votre fils. Non, mais alors, vous, franchement, ça va pas du tout, hein.
4: Reconnaissez que vous vendez du faux filet.
5: Bon, écoutez, s'il y a un problème, vous venez avec votre ticket de caisse. Si vous l'avez, si vous n'avez pas, c'est tant pis pour vous. Ça fait un mois. Donc, ça fait un mois, fallait revenir.
4: Ah, bah non, parce qu'il l'avait mis sur le cours de tennis, le filet. Donc, moi, je l'ai.
5: Oh, sur le cours de tennis, c'est pas, bah, non, mais puis quoi encore? Non, mais faut arrêter un peu.
4: Ah, bah, il a essayé de le monter, ça n'a rien.
5: Il a essayé de le monter. Non, mais vous avez fumé le calumet de la peau ou quoi, là?
4: Excusez-moi, on parle d'article de tennis, là. On parle d'article sportif, quand même.
5: Mais qu'est-ce que vous dites, là? Vous êtes dans une poissonnerie. Je vendu des coquillages et crustacés.
4: Alors, pourquoi, quand on vous demande un filet de tennis?
5: Du filet de tennis? Mais du filet de tennis, c'est quoi, ça?
4: Eh ben, c'est un cordage, vous voyez, c'est ce qu'on met sur le cours de tennis.
5: Mais monsieur, vous êtes dans une poissonnerie!
4: Et alors?
5: Du filet de tennis!
4: Ah bah excusez-moi, moi je sais faire la différence entre un cordage qu'on met au milieu du cours de tennis et du poisson, donc je vois bien que vous avez essayé...
5: Non mais
4: de...
5: ça va pas, hein. Non mais écoutez, vous avez le ticket de caisse?
4: De votre filet de tennis? Bah oui, bien sûr.
5: Ah bah vous revenez, je vous rembourse. Et après je porte plainte pour harcèlement.
4: Oh bah non, mais c'est pas ça, c'est qu'il y a le cours de tennis qui est maintenant complètement fichu.
5: Le cours de tennis qui est fichu avec du poisson?
4: Moi j'ai prévenu la fédération.
5: La fédération de quoi?
4: Bah la fédération de tennis.
5: Fédération de tennis pour la vente de poisson?
4: De filet.
5: Mais vous êtes malade ou quoi là?
4: Il y a quand même la terre battue à changer aussi. Ça
5: mais la terre battue? Non mais ça va pas ou quoi là? Non mais vous avez fumé le calumet ou quoi là? Quand vous achetez de la marchandise, vous la posez sur la terre battue vous? Non, on la met dans le frigidaire. Je suis désolé monsieur, la terre battue de quoi?
4: Bah du cours de tennis, parce que le filet j'ai voulu, c'est ce que je vous dis, on a voulu l'installer sur le cours. Ça nous a tout fichu en l'air.
5: Le filet? Non. Donnez-moi votre numéro de téléphone.
4: Donnez-moi vous votre numéro de téléphone déjà.
5: Ah vous l'avez parce que vous m'appelez.
4: Comment vous savez?
5: Oh.
4: Oh.
5: Oh merde, c'est bon.
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6: Allô?
7: Allô? C'est le salon de coiffure?
6: Oui.
7: C'est la coiffeuse?
6: Oui.
7: Oh, je reconnais pas votre voix, ma petite.
6: Mais elle est pas là, c'est son mari, là.
7: Oh là là, dites-moi, vous avez drôlement changé de voix. Qu'est-ce qui vous arrive?
6: Ah bon? Je vous écoute.
7: Qu'est-ce qui vous arrive, ma petite dame?
6: Non, c'est son mari, là.
7: Oh.
6: Vous êtes chez Marie's Coiffure et c'est son mari à l'appareil.
7: Mireille?
6: Non, c'est Pascal à l'appareil.
7: Mais je suis pas Mireille.
6: Mais je vous ai pas dit que vous étiez Mireille. J'ai dit que c'est Pascal, le mari à Maryse.
7: Ah.
6: Ah, bonjour.
7: Bonjour, ma petite Maryse.
6: Oui, d'accord, je vous écoute.
7: Ben, vous avez une drôle de voix.
6: Je suis enrhumé.
7: Comment?
6: J'ai un rhume.
7: J'entends pas bien.
6: Oui, vous voulez un rendez-vous?
7: Dites-moi, Maryse.
6: Oui.
7: J'espère que vous n'avez rien de grave.
6: Non, non, tout va bien.
7: Bon, dites-moi, je vous appelle, vous savez, pour le prochain rendez-vous.
6: Oui.
7: Parce que là, je voudrais que vous occupiez un peu de ma touffe, quand même.
6: Oui.
7: Et on peut parler entre femmes.
6: Oui.
7: Vous savez, à mon âge, c'est pas qu'on se néglige, mais on oublie parfois de s'occuper de notre féminité.
6: Oui.
7: Et j'aurais bien aimé savoir si vous pouviez me faire un peu la touffe.
6: Oui. Est-ce que vous pouvez me rappeler dans 2 heures? Je joue dans 1 heure et demie. Je suis avec un rendez-vous là.
7: Écoutez, Maryse, je vous entends pas bien. Faudrait que vous parliez plus fort, ma petite.
6: Je vous demande de me rappeler dans une heure et demie. Je suis en rendez-vous.
7: Vous avez mal au cou?
6: Rendez-vous?
7: Oui, j'ai entendu. Vous avez mal au cou. C'est quoi, c'est une angine?
6: Oui, oui, c'est une angine.
7: C'est pour ça que je ne reconnais pas votre voix.
6: Voilà.
7: Ah, mais parlez plus fort comme ça, je vous entendrai mieux.
6: Bon, est-ce que... redonnez-moi votre numéro, je vais vous rappeler.
7: René? Pourquoi René?
6: Votre numéro de téléphone.
7: Ah oui, c'est mon sonotone. Attendez, je le règle. Hein.
6: J'arrête cette forme-là ou non?
7: Allô?
6: Oui.
7: Ah, ça va mieux.
6: Ah, d'accord.
7: Si j'avais mon sonotone qui n'était pas réglé.
6: Ah oui.
7: Oh ben, vous avez une drôle de voix, Maryse. Hein?
6: Je suis pas Maryse, je suis son mari.
7: Sœur Marie.
6: Non, je suis le mari à Maryse.
7: Sœur Marie, la sœur de Maryse que vous êtes alors.
6: Allô?
7: On a été coupé, ma petite.
6: Bon, je vous répète que je ne suis pas Maryse.
7: Oui, je vous entends, Maryse.
6: Mais je suis pas Maryse. Je ne suis pas...
7: Maryse.
6: Merde. Allô?
7: Oui, je vous ai entendu me dire merde.
6: Non, je suis Pascal.
7: J'ai compris.
6: Bon. Maryse, elle travaille.
7: Mais non, je déraille pas.
6: J'ai pas dit que vous déraillez. J'ai dit que Maryse n'est pas là.
7: Mais je comprends pas pourquoi vous... Oh mon Dieu, vous m'avez dit merde.
6: Mais on vous a pas dit merde. On dit que Maryse n'est pas là.
7: Écoutez, Maryse, je ne sais pas pourquoi vous m'avez insulté.
6: Mais elle n'est pas là, Maryse.
7: Mais au moins, dites-moi simplement si vous pouvez me faire la touffe.
6: Allô, allô, vous m'entendez, là?
7: Ah là, je vous entends mieux.
6: Je ne suis pas Maryse.
7: Oui, Maryse, je vous entends.
6: Mais c'est pas Maryse.
7: Mais vous m'avez fait de la peine.
6: Mais je ne suis pas Maryse.
7: C'est la première fois.
6: Allô?
7: Oui, je vous entends.
6: Je ne suis pas Maryse.
7: C'est la première fois que vous me parlez comme ça, Maryse.
6: Je vous dis que je ne suis pas Maryse.
7: Mon Dieu, pourquoi tant de haine?
6: Ben, je sais pas, mais à mon avis, il y a quelqu'un qui marche pas bien, là.
7: Je repasse mon mari.
6: Voilà. Allô?
7: Robert, il y a Maryse qui me parle. La coiffeuse qui est là, viens voir. Pourquoi tu pleures? La coiffeuse qui m'a... insulté.
6: Allô?
7: Attends, je mets mon ton... Je vais mettre mon sonotone.
6: Du coup, je vais crever, moi. Allô?
7: Allô?
6: Oui?
7: Ah, bonjour, Maryse.
6: Non, c'est pas Maryse.
7: Attendez, je règle mon sonotone.
6: Putain, mais c'est pas possible.
7: Allô?
6: Allô?
7: Oui, bonjour, Maryse.
6: C'est pas Maryse.
7: Comment ça va?
6: Mais c'est pas Maryse.
7: Je vous entends mal, Maryse.
6: Mais ce n'est pas Maryse.
7: Vous m'entendez?
6: Non.
7: Bon, ben, dites-moi, vous avez une drôle de voix. Allô?
6: Ouais, c'est moi. Et où je viens de parler au téléphone ou je vais m'énerver? T'as des clients, là, qui sont un peu sourds sur les bords, qui s'appelleraient Robert? Ouais, une vieille et un vieux. Putain, ils sont en train de me gonfler au téléphone. Et pourquoi vous m'avez insulté, Maryse? Et c'est la première fois que vous me parlez comme ça?
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8: Allô?
4: Bonjour monsieur, c'est bien l'inspection de l'éducation nationale?
8: Oui, madame, je suis à Faune.
4: Ah, attendez, pardon, vous êtes où?
8: Je suis à Faune.
4: Alors, il y a un problème, parce que je n'appelle pas du tout dans la ville de Faune.
8: Mais c'est pas une ville, monsieur. Je vous dis que je suis à Faune.
4: Oui, alors ça, j'ai compris, mais pardon, je connais pas tous les villages du coin non plus. Mais
8: non, à Faune, c'est le fait de plus avoir deux voix, c'est pas une ville.
4: Oula! Ah oui, d'accord.
8: Oui, non, là, je crois que c'est compliqué aujourd'hui pour vous.
4: Bon, ben non, comme tous les jours. Hein.
8: Vous êtes qui déjà, monsieur?
4: Ah oui, monsieur Martin, bureau des enquêtes de satisfaction de Martinville.
8: Alors, c'est pour quelle enquête, dites-moi.
4: C'est un questionnaire d'auto-évaluation des fonctionnaires.
8: D'accord, donc enquête, vous m'entendez.
4: Merci, monsieur.
9: Oui, allô?
4: Bonjour, monsieur. Non. Comme j'expliquais, c'est pour un questionnaire d'auto-évaluation, pour savoir si vous travaillez bien.
9: Ah d'accord, ok, ouais.
4: Alors, quelle note vous vous donnez pour le travail que vous fournissez?
9: Sur le travail fourni?
4: Voilà.
9: Quelle note? Ben, 8, on va dire.
4: Oula, 8?
9: Oui.
4: Ah, je juge pas, pardon, hein, mais c'est pas terrible.
9: C'est-à-dire, c'est sur combien? C'est sur 20?
4: Pas du tout, non, c'est sur 100.
9: Oui, ben, on va mettre 80, alors.
4: Ah ben, je peux pas, vous êtes déjà évalué à 8.
9: Ouais, c'est pas terrible, hein.
4: C'est pas grave, je vais rajouter sur la question d'après, comme ça remontera la moyenne.
9: Oui.
4: Alors, quand vous êtes au travail, vous passez combien d'heures par jour à ne rien faire?
9: À ne rien faire, bah, ça dépend les jours, hein. On va dire 15 minutes par jour.
4: D'accord, donc là, pour rajouter, je vais dire que vous faites rien pendant 15 minutes par heure.
9: Ah non, pas 15 minutes par heure.
4: Bon, de toute façon, c'est marqué, je vais pas modifier.
9: Ah bah, si vous pouvez pas modifier, qu'est-ce que vous voulez que je vous dise, monsieur?
4: Alors, vous, c'est bon, maintenant, il faudrait me passer un collègue pour que je puisse comparer vos qualités de travaillisme et les siennes.
9: C'est n'importe quoi.
4: Ah, allô?
10: Oui, bonjour.
4: Ah bah super, bonjour monsieur, c'est donc pour un questionnaire d'auto-évaluation.
10: C'est sur 100, hein, si j'ai bien entendu.
4: C'est bien ça, donc une note pour estimer la qualité de votre travail.
10: Donc au moins 90.
4: 90? Ah ouais, donc vous êtes loin au-dessus de votre collègue vu qu'il est à 8.
10: Mais n'importe quoi, mais c'est sur 100 monsieur, comme si je veux mettre 8.
4: Ah bah rebonjour monsieur, pardon, mais comme si que c'est vous qui m'avez dit que vous vous mettez 8.
10: Bah 8 parce que je pensais que c'était sur 10. J'avais 20 sur 20 quand c'était des notations sur 20.
4: Bon écoutez, exceptionnellement, je vais faire un changement, je vous mets 20.
10: 20, mais 20 sur 20.
4: Ah bah non, 20 sur 100.
10: Mais non, je suis pas à 20. Vous pouvez pas mettre 20 sur 100.
4: Bah,
10: sinon,
4: bah dis 20.
10: J'étais à 20 sur 20.
4: Oui, bah 20 sur 20, 20 sur 100, c'est toujours 20.
10: Bah non.
4: Cela dit, votre collègue est encore loin au-dessus de vous. Hein.
10: Non, elle est pas au-dessus.
4: Bah si, 90. D'ailleurs, il faudra voir pour son versement de prime.
10: De quoi? De prime?
4: Oui, parce qu'il y a une prime pour tous ceux qui sont au-dessus de 50.
10: Pourquoi ma collègue aurait une prime et moi j'aurais pas de prime?
4: Alors vous, comme vous êtes au-dessous de 50, vous avez une contre-prime.
10: Oui.
4: C'est-à-dire qu'au lieu de recevoir de l'argent, vous en donnez.
10: Bah non, je veux dire...
4: Bah si, comme ça vous financez la prime de votre collègue.
10: Il veut me donner une contre-prime, non mais je dois redonner de l'argent à ma collègue, il y a un problème là.
4: Bah c'est plus simple.
10: Mais non, là si vous me dites que c'est sur 100, mettez-moi 98.
4: Ah bah oui, mais passer de 20 à 98 d'un coup, ça va faire louche.
10: Mettez 95.
4: 95, ouais, ça peut passer, mais il y a une petite condition.
10: Oui.
4: C'est que dans ce cas, je dois vous mutationner.
10: C'est-à-dire
4: qu'il faut que vous changiez de poste, comme ça je vais vous remettre une nouvelle note.
10: Pourquoi changer? Je prends ma retraite, monsieur.
4: Bah pas tout de suite non plus.
10: Bah si, de cette année.
4: Ok, donc en attendant, je peux vous mettre prof de PS.
10: Mais ça devient n'importe quoi, monsieur.
4: Ah bah prof de PS, il suffit de porter un survêt et déjà vous êtes à 96.
10: Non mais on va où là?
4: On va où? Bah oui, c'est vrai, je vous ai pas dit, le poste vous attend à Mayotte.
10: Non mais monsieur veut me nommer à Mayotte.
4: Voilà, est-ce que vous pouvez commencer demain?
10: Non mais vous êtes sûr que vous êtes du ministère?
4: Bah disons plus ou moins.
10: Non mais
4: c'est-à-dire que je suis plus ou moins ministériste.
10: Non monsieur, je regrette, ça va pas.
4: Et si on dit que je suis vaguement ministérieux?
10: Non mais c'est une connerie.
4: Oui, ah bah on peut dire comme ça aussi, oui.
10: Ah,
4: okay.
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12: Oui, allô?
0: Oui, allô?
12: Oui, bonjour.
0: Oui, bonjour, c'est service informatique de la mairie à l'appareil. C'est au centre coiffure?
12: Oui.
0: Dites-moi, on a des documents à vous faire parvenir, on aurait besoin de votre adresse email.
12: On n'a pas de... Pour l'instant, on n'est pas...
0: Attendez, c'est...
12: Enfin, ça sera bientôt fait.
0: Attendez, vous n'avez pas de modem
12: Ah non, pas du tout.
0: Ni à 56 000 bits ou même pas de KRM 65 000?
12: Ah non.
0: C'est pas vrai. Eh les gars, je viens avec le salon de coiffure. Ouais, ils n'ont pas de madame, ils n'ont pas d'email. C'est pas vrai.
12: Ben si.
0: Attendez, je vous passe le chef de service, il est mort. Qu'est-ce que c'est que ce travail? Allô?
12: Allô?
0: Oui.
12: Oui, bonjour monsieur.
0: Bonjour monsieur. Qu'est-ce qu'on me dit là? Vous n'avez pas de modem?
12: Ben non, pas pourquoi vous rigolez?
0: Vous n'avez pas d'email?
12: Mais non.
0: Mais c'est pas vrai, ça.
12: Pourquoi?
0: Mais... Alors, vous pouvez... Vous pouvez pas nous envoyer un email?
12: Mais non. Non, mais attendez, là. À qui j'ai affaire, là?
0: C'est le service informatique de la mairie, monsieur.
12: Mais peut-être, oui, mais... Moi... Désolé, mais je suis pas relié à Internet, moi. Qu'est-ce que vous me dites, là?
0: Mais c'est pas vrai!
12: Mais pourquoi? Mais si c'est vrai, monsieur. Bon, écoutez, qu'est-ce que vous voulez exactement?
0: Mais on a besoin de votre adresse email!
12: Mais on n'en a pas, monsieur. Bon, écoutez, moi j'ai autre chose à faire. Écoutez, qu'est-ce que vous voulez exactement?
0: Bon, c'est pas grave. Donnez-nous le nom de votre serveur.
12: Mais on n'a pas de serveur.
0: Mais votre provider.
12: Mais on n'a rien de tout ça. Mais... Bon, ok, d'accord. Moi, c'est pas ça à faire, hein. Ok, voilà.
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13: Oui.
11: Oui.
4: Oui, bonjour monsieur. C'est bien le magasin de vaisselle?
11: Oui.
4: J'ai acheté des verres chez vous.
11: Oui.
4: Je pense qu'ils sont périmés ou il y a un problème en tout cas.
11: Je comprends pas. Comment un verre peut être périmé?
4: J'ai essayé de manger un verre et non seulement le truc s'est cassé.
11: Pourquoi vous avez mangé un verre?
4: Dans Koh-Lanta, ils font ça chaque année, ils font l'épreuve où ils mangent des verres.
11: Et moi, je savais pas qu'il fallait manger des verres. C'est la première fois que j'entends ça.
4: Faut que je vous rapporte ça.
11: Je reprends pas vos verres.
4: Hein. Comment ça, vous allez pas reprendre mes verres?
11: Non, bah écoutez, là, je pense que.
4: Je pense qu'il y a un problème, on est bien d'accord. Oui. Donc. Allô?
13: Oui, allô? Bonjour, monsieur.
4: Oui, bonjour, monsieur. Comme j'expliquais.
13: Madame. Vous mangez du verre? Bon, enfin, monsieur, des verres, ça ne mange pas, c'est strictement interdit.
4: Alors, expliquez-moi, dans ce cas, pourquoi, depuis des années, dans Koh-Lanta, ils font l'épreuve où ils mangent des verres?
13: Non, mais attendez. Alors, ça, c'est la responsabilité de Koh-Lanta. Nos verres ne sont pas propres à la consommation.
4: Donc, vous reconnaissez?
13: Bah, bien sûr.
4: Ah, ah, très bien. Bon, écoutez, comme on dit, faute avouée est déjà à moitié avouée.
13: Non, c'est pas une faute. J'ai fait quoi comme faute?
4: Alors, un, vous m'avez pas averti que vos verres périmés n'étaient pas comestibles. Deux, j'aurais pu.
13: La tête. C'est la première fois de ma vie que j'entends ce genre de choses, monsieur. Je tombe sur la tête. C'est comme si vous mangez des couteaux.
4: Si vous voulez, c'est moi avec mon beau-frère. Il m'a dit, il y a une épreuve à chaque fois où il mange des verres.
13: Moi, je regarde Koh-Lanta, j'ai jamais vu qu'on mangeait du verre à Koh-Lanta. Vous avez confondu. Votre beau-frère, il vous a dit, il mange des verres de terre.
4: Parce qu'en plus, vous traitez mon beau-frère de menteur.
13: Non, non, je dis que vous n'avez pas compris ce que votre beau-frère vous a dit.
4: Ah, bah, je vais lui dire, écoutez, ça va lui faire plaisir, il est à côté. Martin.
13: Bah, tant mieux, dites-lui, monsieur.
4: Il y a le monsieur du magasin qui dit que t'es un menteur en plus.
13: Le monsieur, c'est une dame au magasin.
4: Écoutez, je pense qu'on vous a déjà signalé le problème et que vous essayez de faire.
13: Jamais la de ma vie. Ça fait 50 ans que je suis dans cette boîte parce que je suis née dans cette entreprise et je vous confirme que le verre ne se mange pas.
4: Jurez-le.
13: Je le jure.
4: Vous avez croisé, non?
13: Comment?
4: Vous avez croisé les doigts.
13: Monsieur, de quoi vous parlez là? Je ne vous rembourserai pas des verres cassés.
4: Ou sinon, vous me les changez contre des verres qui sont, eux, vraiment comestibles.
13: Mais je vous dis que le verre n'est pas comestible.
4: Oui, non, mais c'est-à-dire que là, le temps que j'arrive, vous allez mettre des verres non comestibles partout avec des.
13: Enfin, monsieur, je vais pas les sortir de l'usine pour les changer dans mon magasin parce que vous arrivez.
4: Non, mais oh. Je vois le truc, c'est que vous allez mettre des petits panneaux verres non comestibles et vous me direz.
13: Rien bah... du tout, je n'ai pas le temps, je ne mettrai rien du tout.
4: Il y a même un morceau qui m'a un petit peu coupé le doigt, donc si vous voulez.
13: Eh ben, c'est bien pour ça qu'on interdit aux gens de. Enfin, ça tombe sous le sens de pas manger du verre.
4: J'ai la facture aussi pour les pansements et le désinfectant.
13: Monsieur, je ne vous les rembourserai pas. Ni les verres, ni les désinfectants, ni les pansements.
4: Bah, en plus, j'ai dû acheter de la lessive pour nettoyer.
13: Et vous allez me faire payer votre lessive parce que vous êtes coupé le bout du doigt.
4: Après, j'ai dû consulter un psychiatrologue parce que j'ai été choqué par cet accident.
13: Non, mais c'est votre problème. Ne venez pas pour ça.
4: Plus, dommages et intérêts, réparation suite à l'arrêt de travail que j'ai dû déposer.
13: Enfin, mais on tombe sur la tête, là.
4: Donc, vous me devez, attendez, j'ai fait le total, 47 548 euros.
13: Vous pouvez répéter, s'il vous plaît?
4: Si vous préférez, on arrondit à 47 550.
13: Je suis estomaqué. Estomaqué. C'est une blague à la radio, moi, c'est pas possible. Vous êtes en train de m'enregistrer à la radio, c'est une blague au téléphone.
4: Ah bah oui, c'est une radio.
13: Ah. Bah non, c'est quelle radio, dites?
4: Ah bah alors, devinez.
13: Énergie.
4: Non.
13: Rire et chanson, oui.
4: Ah bah rire et chanson, c'est ça.
13: Bonne journée.
4: Bonne journée.
13: Allez, au revoir. 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
15: Allô?
16: Oui, bonjour monsieur.
15: Bonjour monsieur.
16: C'est la mairie de...
15: Oui.
16: Je voudrais monsieur le maire.
15: C'est moi-même.
16: Ah bah très bien, écoutez, ça tombe bien. Je suis le chef de protocole de monsieur le préfet de région, monsieur Robert Ledoux.
15: Oui.
16: Qui souhaite vous parler.
15: Oui.
16: Je vais donc vous le passer. Mais comme je suis le chef de protocole, je voudrais d'abord vous expliquer que monsieur Robert Ledoux, préfet de région, est une personne d'un certain âge. Donc il a du mal à finir ses phrases, voyez-vous. C'est-à-dire que quand il commence une phrase, c'est plutôt à vous de la finir, quoi.
15: Ben oui, mais il faut savoir ce que veut dire monsieur le préfet sur le moment.
16: Ouais, vous inquiétez pas, vous allez vous entendre. Hein.
15: Oui, oui.
16: Je vous passe monsieur Robert Ledoux.
17: Merci. Allô?
15: Oui, bonjour monsieur le préfet.
17: Bonjour monsieur le...
15: Le maire?
17: Le maire. Comment allez?
15: Comment allez-vous?
17: Oui.
15: Ça va, je vous remercie, monsieur le préfet, et vous-même?
17: Ça va. Ça va.
15: Ça va bien?
17: Ça va bien. Alors, je voulais vous...
15: M'annoncer?
17: Non.
15: Faire part?
17: Non.
15: Féliciter?
17: Oui.
15: Ah, je n'ai pas de félicitations à recevoir, pour ainsi dire, monsieur le préfet.
17: Si.
15: Si?
17: Pour votre...
15: Pourquoi?
17: Pour votre...
15: Pour ma mairie?
17: Oui.
15: Oui?
17: Parce que...
15: Oui, parce que...
17: C'est une...
15: C'est une petite mairie que nous avons restaurée?
17: Oui, et elle a...
15: Elle a un petit cachet maintenant, parce qu'on l'a... On l'a rendue gay, on l'a rendue... Ben en fait, c'est plutôt le château qui est en face, qui redonne un petit blason à notre mairie, pour ainsi dire.
17: Oui. Alors... Quand je suis venu à...
15: Vous êtes venu à...
17: Oui.
15: Ah bon?
17: J'ai vu monsieur...
15: Monsieur... Peut-être ?
17: Oui.
15: Ah, notre propriétaire du château.
17: Voilà. Et oui. Je l'ai entretenu ? Non.
15: Ah, vous l'avez encouragé ?
17: Comment ?
15: Vous l'avez encouragé ?
17: Oui, je...
15: Ah, voilà, pour le... Parce que monsieur... Je pense a dû vous solliciter, je crois.
17: Oui, il m'a su...
15: Ah oui, vous sollicitez pour...
17: Non, il m'a su...
15: Suggérer de...
17: Il m'a suggéré...
15: Oui.
17: De l'encourager
15: pour...
17: Pour le...
15: Pour, en fait, un peu faire classer ce site.
17: Oui.
15: Le château.
17: Alors, oui. Il m'a branlé.
15: Oui. Alors, il vous a demandé probablement que je vous donne quelques renseignements.
17: Il m'a branlé.
15: Il vous a branché sur le...
17: Oui.
15: Oui.
17: Alors, je l'ai
15: encouragé.
17: Oui.
15: Oui, vous l'avez encouragé.
17: Il m'a
15: suggéré.
17: Oui.
15: Voilà, il vous a suggéré pour, en fait, donner votre avis, probablement.
17: Voilà, et derrière le château, il m'a branché.
15: Oui, branché.
17: Oui, et sa femme.
15: Oui, sa femme. C'est, oui, sa femme entretient le jardin d'hiver.
17: Elle entretient bien sa pine.
15: Oui.
17: Tient bien sa pine.
15: Oui. Les pins, quoi, tous les... La pinède.
17: Oui. Il a du cul.
15: Ah oui, ça, il a du courage pour entretenir ce château.
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14: Bonjour.
4: Bonjour monsieur, c'est bien le bureau de tabac ?
14: Oui.
4: Monsieur Martin, des Transports Martin ?
14: Oui.
4: Juste pour vous prévenir, j'ai une livraison étrangère qui va arriver pour vous demain.
14: Il y a une livraison étrangère qui va arriver demain.
4: Voilà, oui. Bah, vous pouvez prévenir que ce sont des cigarettes qui arrivent de Chine.
14: Ah, c'est des cigarettes de Chine. Vous dites que c'est quoi ?
4: Alors, ce sont des paquets de 18 fabriqués en Chine.
14: Des paquets de 18.
4: Voilà, et vu que le prix va augmenter avec l'inflation, ça vous permettra de vendre des paquets de 18 au prix des paquets de 20.
14: Attendez, je vous passe une patronne.
4: Merci monsieur.
14: Allô ?
4: Bonjour monsieur.
14: Nous on n'a pas commandé. Oui, bonjour, on n'a pas commandé de cigarettes de Chine là.
4: Non, c'est moi qui vous les ai commandées parce que ça vous permet de lutter contre l'inflation tabacologiste.
14: Non mais vous me dites vous vendez des clopes de Chine que c'est par rapport au tabac parce que ça veut dire l'inflation ?
4: Eh ben c'est exactement ça. Je vends des clopes de Chine que c'est par rapport au tabac de l'inflation. Très bon résumé.
14: Bravo. Non mais moi je vends que des paquets de cigarettes que c'est le groupe Logista qui me vend. Je vais pas vendre des cigarettes qui sortent du camion monsieur.
4: Non, elles sortent pas du camion, elles sortent du bateau. On les a fait passer par la mer rapport aux douanes.
14: Non mais elles sortent d'où les cigarettes ?
4: Ah ben je les ai commandées sur internet secret là. Le dark web.
14: Moi j'ai pas de problème, moi je suis un bureau de tabac légal, je vais pas avoir des conneries pour un con qui a commandé sur le dark web et puis qui a mis sur mon dos. Non.
4: Vous inquiétez pas, on vous les dépose devant le tabac.
14: Ah non, mais vous déposez pas des cigarettes illégales devant chez moi, je vous préviens.
4: Pas de problème, donc on vous les dépose derrière le tabac dans ce cas.
14: Non, il y a pas de devant, il y a pas de derrière, je n'ai pas commandé ça, vous me ramenez pas des cigarettes illégales chez moi.
4: Et si on les dépose sur le côté ?
14: Non.
4: Alors de l'autre côté.
14: Quelqu'un a commandé un truc à notre adresse et ça vient du dark web, il veut mettre chez nous.
18: Ah, quelqu'un a commandé à notre adresse.
19: Oui, allô.
4: C'est madame, bonjour.
19: Là, je suis un bureau de tabac.
4: Oui, je sais que vous êtes tabaciste et c'est pour ça que je vous ai mis la commande.
19: Mais je peux pas avoir commandé des cigarettes de Chine.
4: Eh, entre nous, vous êtes pas non plus obligé de le dire.
19: Non mais vous foutez de ma gueule.
4: Oui, bien sûr. Oui.
19: Non mais je suis un bureau de tabac. Monsieur.
4: D'accord. Et donc
19: j'achète mes cigarettes aux douanes françaises. J'achète pas mes cigarettes en Chine.
4: Ah oui, non mais là c'est quasiment pareil. En fait, c'est la douane chinoise qui nous les vend au black. Et c'est encore monsieur.
18: On va pas prendre des clopes qu'on a pas le droit de vendre.
4: Bon, après vous pouvez les garder pour vous si vous préférez, mais il y a quand même 2000 cartouches.
18: Moi je vous dis c'est pas possible, il y a pas de clopes qui viennent de Chine.
4: Et en plus franchement, on voit pas la différence avec les clopes françaises.
18: Mais c'est quoi comme cigarette ?
4: Ah bah ce sont exactement les mêmes que chez nous, mais en paquet de 18.
18: Bah non mais.
4: Et puis effectivement, c'est écrit en chinois sur le paquet, mais à part ça.
18: C'est écrit en chinois sur le paquet, mais c'est exactement les mêmes clopes qui viennent.
19: Oh, écoute, t'as dit que le livreur devait passer demain, donc tu...
4: Ah, salut, bah écoute, c'est super, je confirme le livreur pour demain.
19: Mais moi, je prends pas de cigarette de Chine, donc maintenant, t'envoies ton chauffeur demain, si tu veux, et c'est tout. Mais je prendrai pas de cigarette de quoi que ce soit. Donc maintenant, on arrête là.
4: Excuse, mais c'est quand même un petit peu normal de vouloir livrer des cigarettes à un cigarettiste.
19: Mais non, en fait, tu sais même pas comment fonctionne un bureau de tabac, donc essaye d'arnaquer quelqu'un d'autre, mais pas moi.
4: Bon, ok, on va s'arranger, t'inquiète, ce qu'on va faire, c'est que toi, tu récupères mes clopes chinoises à ton nom.
19: Mais je m'en fous, je ne veux pas ta livraison, donc me prends pas la tête avec ta livraison.
4: Non mais ensuite, tu vas les réexpédifier chez moi contre un remboursage.
19: Oh,
4: tu
19: t'es
4: enculé,
19: moi,
4: Oh là là là là, alors là, pardon, mais je suis obligé de brancher le gromomètre.
20: Écoute, monsieur.
4: Oui, ah bah rebonjour, monsieur. Sachez que cette conversation est désormais analysée par un gromomètre.
20: Vous allez m'écouter maintenant, ça suffit.
4: Gromomètre activé.
20: Ça suffit.
4: Ah non, mais pardon, il y a eu gros mot, donc.
20: Arrêtez vos conneries, je m'en fous.
4: Et allez, deux de plus. Ah bah oui, pardon, on ne rigole pas avec la technologie, excusez-moi.
20: Merde.
4: Celui-là aussi, on l'a entendu, hein.
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21: Allô.
7: Allô. Oui, bonjour, madame.
21: Bonjour. Oui, qui êtes-vous?
7: Bonjour, je suis Mme Ledoux à l'appareil.
21: Madame?
7: Ledoux.
21: Oui.
7: J'habite deux places de la République, à côté de la mairie.
21: Ah, oui.
7: Voilà.
21: Alors?
7: Alors, ben écoutez, ça va?
21: Oui.
7: Mais, enfin, ça va, vous savez, comme ça peut.
21: Oui, d'accord.
7: Voyez?
21: Oui, je vois ce

0: que vous voulez dire. Oui.
1: On fait ce qu'on peut.
0: Oh oui, on fait pas ce qu'on veut. Hein.
1: On fait pas ce qu'on veut.
0: Ben non.
1: Et on n'a pas ce qu'on
0: voudrait.
1: Ce qu'on voudrait.
0: Voilà.
1: Et alors, on est aussi pas tout à fait complètement ce qu'on devrait.
0: Ben oui, d'accord. Oui.
1: Et alors, une fois qu'on a eu ce qu'on voulait.
0: Ah ben sûrement. Hein.
1: Ben on n'était pas complètement ce qu'on aura.
0: Ah, oh, là, là, mon Dieu, tout ça.
1: Et vous, c'est pareil?
0: Ben, je vais, je viens. Hein.
1: Oh, ben oui.
0: Mais vous marchez encore?
1: Je marche sur mes fesses, hein. Vous avez su ce qui s'est passé, non?
0: Qu'est-ce qu'il y a eu?
1: Ah, vous n'êtes pas au courant?
0: Non.
1: Je suis tombé, donc, sur les fesses de l'escabeau.
0: Oh.
1: Oui. Et mais j'ai fait un angle droit.
0: Oh, mince.
1: Non, pas mince, 90 degrés.
0: Ah oui, d'accord.
1: Et mes jambes se sont redressées.
0: Ah, d'accord. Vous
1: voyez?
0: Oh. Oh là là.
1: Donc, je suis plié en deux.
0: Oh mon Dieu.
1: Comme une crevette.
0: Oh mon Dieu.
1: Alors, je me déplace sur les mains.
0: Oh là là là là là là là.
1: Avec la tête en haut.
0: Oh mon Dieu.
1: Et les pieds en haut.
0: Oh là là. Oh ma pauvre madame. Oh, je ne savais pas.
1: Ben, moi non plus.
0: Oh, yé, yé, yé, yé, yé.
1: Oui, oui, oui, oui, oui.
0: Aïe, mon Dieu.
1: Oui, oui, oui, mon Dieu, aïe, aïe, aïe.
0: Ah, vous m'avez téléphoné, c'est gentil.
1: Mais je pensais que ça vous ferait du bien d'entendre toutes mes misères.
0: Oh, mon Dieu, c'est pas vrai, qu'est-ce qui vous arrive toujours?
1: Aïe, aïe, aïe, mon Dieu, aïe, aïe.
0: Aïe.
1: Oh, oh.
0: Où c'est que vous habitez, vous me dites, près de la mairie?
1: Oui, au 3.
0: Au 3?
1: Oh, oui.
0: Ah, bon, d'accord. Ben, je ferai attention, là, je regarderai.
1: Oui, hein? Ben, vous verrez, je vous ferai un coucou par la fenêtre avec mes pieds.
0: Hein? Avec tes pieds?
1: Ben oui.
0: Oh, mon Dieu. Oh, là, là, là, là, là, là.
1: Ça me fait mal, oui.
0: Oui, d'accord.
1: Parce que je suis tombé l'autre jour, hein.
0: Oh, mon Dieu.
1: Par la fenêtre.
0: Oh! Oh, yé, yé, yé, yé.
1: Ah oui, ça m'a fait mal.
0: Oh, ma pauvre madame.
1: Le doux.
0: Oui, oh là là là là là.
1: Aïe, aïe, aïe. Je suis tombé sur la tête.
0: Aïe, aïe, aïe.
1: Oh, oh. En faisant coucou à comment qu'il s'appelle, monsieur... Monsieur Marek.
0: Ah oui, d'accord.
1: Je faisais coucou avec mes pieds. Je me suis monté sur les mains par-dessus la fenêtre. Vous savez, la petite barre, là.
0: Oui.
1: Je suis passé par-dessus.
0: Oh mon Dieu, c'est pas vrai.
1: Du premier étage.
0: Oh là là là là là là.
1: Je suis tombé dans le landau.
0: Dans le...
1: Je suis tombé dans le landau, là, qui était avec sa nounou qui passait par là.
0: Oui.
1: Eh ben, moi, je suis tombé donc sur la tête dans le landau.
0: Ah, d'accord.
1: Sur le bébé.
0: Sur le bébé?
1: Oui.
0: Et il n'a pas été blessé?
1: C'est sa couche qui l'a protégé.
0: Ah, oui, d'accord.
1: La couche a amorti ma tête.
0: Oui, d'accord, j'ai compris. Oui.
1: Alors là, j'ai roulé, j'ai traversé la rue et je suis passé sous le camion.
0: Hein?
1: Oui.
0: Ah, oh, c'est pas vrai.
1: Sous le camion de l'électricien, là, vous savez.
0: Oui.
1: Je suis passé dessous.
0: Mais il était arrêté.
1: Non.
0: Il roulait?
1: Oui.
0: Oh, aïe, aïe, aïe, aïe. Alors, vous avez été blessé?
1: Non.
0: Oh.
1: Un miracle.
0: Oh, c'est un miracle, oui, comme vous dites.
1: Oh, mon Dieu. Et je suis arrivé en roulant jusque à la maison de la presse, là, sur le
0: port. Oh mon Dieu.
1: Sur le port.
0: Oh,
1: et
0: Dieu.
1: Là, j'ai pris mon journal et j'ai vu tout ce qui se passait dans le monde.
0: Oh, Dieu.
1: Et je me suis dit, ben, ma pauvre Germaine, il n'y a plus malheureuse que toi.
0: Oh oui, mais quand même, hein, c'est pas rien. Hein. Oh, aïe, aïe.
1: Oui, oui, oui, oui, oui.
0: Oh là là là là.
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3: Bonjour, vous êtes bien au commissariat de... Ne quittez pas, nous avons traité votre appel.
4: Bonjour.
5: Oui, bonjour madame, c'est bien le commissariat ?
4: Oui.
5: Je vous appelle parce que j'ai entendu aux infos qu'ils allaient peut-être interdire la fessée en France.
4: Oui.
5: C'est pour ça que je voulais l'avis de quelqu'un qui connaît un peu la loi, parce que je voulais savoir ce que légalement je pouvais faire à la place.
4: Qu'est-ce que je vous dise, moi gronder l'enfant ?
5: Ah non, non, pas pour un enfant, pour les adultes, je demandais en général, en fait.
4: Pour les adultes ?
5: Oui.
4: Mais c'est pour donner une fessée à qui ?
5: Bah, ça dépend, ça peut être un collègue, ça peut être...
4: Vous êtes sérieux, là ? Bah écoutez...
5: Parce que j'ai vu dans un épisode de Navarro, je crois, il disait qu'il mettait des coups de bottin.
4: Oui, alors Navarro, ça a déjà plus de 20 ans, pour commencer. Ouais. Et c'est de la télévision, monsieur, ce n'est pas la réalité.
5: Pourquoi vous parlez de télé-réalité? Je vois pas le...
4: Non, la différence entre la télé et la réalité.
5: Oui, genre comme les ch'tis, les Marseillais, tous ces trucs-là.
4: Non, c'est pas ce que je dis.
5: Bah vous me parlez de la télé-réalité.
4: Je vous parle pas de télé-réalité.
5: Bah, et du coup, comment je fais?
4: Comment vous faites?
5: Bah oui.
4: Si les gens sont pas ok, c'est très simple. Ils font comme vous, ils regardent la télé, donc ils déposeront plainte contre vous. C'est aussi simple que ça.
5: Vous donnez suite sur un truc comme ça ou pas?
4: Bah, bien sûr, c'est un délit.
5: Même une fessée?
4: Bien sûr.
5: Et si je mets une moufle?
4: Ah bah, c'est pareil.
5: Parce que moi, mon beau-frère, il m'a dit que comme il n'y avait pas d'empreinte, on pouvait pas après porter plainte.
4: Non, c'est pareil. Par contre, je vais vous laisser, monsieur, parce que j'ai un petit peu de travail.
5: D'accord, bah, je peux avoir peut-être un caporal, quelqu'un qui pourrait me.
4: Un caporal, vous êtes en police, monsieur.
5: Bah, un sergent, je sais pas.
4: N'hésitez pas.
5: Merci.
6: Bonjour. Oui.
5: Oui, bonjour madame. Oui. J'ai entendu que la fessée risquait d'être interdite en France.
6: La quoi?
5: La fessée.
6: Ah, la fessée! Je ne pratique plus!
5: Allô?
6: Oui.
5: Oui.
6: Bah là, pour l'instant, on ne sait pas spécialement, là, pour l'instant.
5: Qu'est-ce qui se passe?
6: Non, c'est mon collègue, c'est un collègue qui.
5: Donc, pour le moment, vous continuez à administrer des fessées, par exemple, en interrogatoire ou des trucs comme ça?
6: Ah, des fessées en interrogatoire? Non, pas du tout, non. Vous parlez par rapport à nous, aux interrogatoires.
5: Il doit vous arriver parfois de mettre une fessée à un suspect pour le faire parler, par exemple.
6: Non, je suis désolé, non.
5: Jamais?
6: Non, moi ça m'arrive pas. Donc...
5: Bah, peut-être votre collègue, parce qu'il disait qu'il a arrêté. Là.
6: Ah non, mais même mon collègue.
5: Non, mais parce que s'il le faisait avant, qu'est-ce qu'il fait maintenant?
6: Mais par rapport à qui?
5: Bah, par rapport, je vous dis, par exemple, à des collègues.
6: Ah non, c'est la fessée par rapport aux parents.
5: Ah non, moi je parle au niveau des adultes.
6: Au niveau des adultes?
5: Oui. Qu'est-ce que vous me conseillez à la place? Parce que du coup, il me faut un truc légal à la place.
6: Non, mais je sais pas, là, c'est vraiment bizarre votre question, hein.
5: Ou alors en intervention. J'imagine qu'en intervention, parfois, vous attrapez un bandit, tac, vous lui collez une fessée pour l'immobiliser.
6: D'accord.
5: Non,
6: non, pas du tout, non.
5: Ah bon, je pensais, parce que j'ai vu un...
6: C'est pas...
5: Dans les experts...
6: Je suis pas... Comment ça s'appelle? Je suis pas quand même à la radio, là.
5: Ah non. Bah, il manquerait plus que ça.
6: Ah bah, je sais pas, je me pose des questions.
5: Ah bah, ce serait une drôle d'idée, ça.
6: Donc...
5: Et admettons, si jamais vous étiez à la radio, par exemple.
6: Oui.
5: Vous diriez laquelle?
6: Je dirais laquelle. Et après, je gagne quelque chose. Non, après, je dirais, je sais pas, moi, énergie.
5: Non.
6: Je cherche la radio. Vous êtes qui, déjà, là?
5: Ah bah, je vous ai pas dit.
6: Non,
5: je m'appelle Martin.
6: Martin.
5: Voilà.
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5: Bravo.
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8: Allô?
9: Oui, bonjour monsieur.
8: Bonjour monsieur.
9: Monsieur Connard Michel.
8: Ouais.
9: Très bien. C'est la préfecture à l'appareil.
8: Ouais.
9: L'association nationale des gens qui ont un nom prohibitif.
8: À quoi?
9: Un nom prohibitif.
8: Ah bon?
9: Alors, je vous donne votre nouveau nom, monsieur Connard.
8: Parce que j'ai un nom à caractère prohibitif.
9: Ah non, c'est pas ce que je voulais dire, monsieur Connard. Hein, attendez. Je prends la liste, vous passez, s'il vous plaît, l'autorisation de monsieur Connard. Merci. Vous vous appelez dorénavant monsieur Martin.
8: Je suis monsieur Martin à partir d'aujourd'hui.
9: Monsieur Martin Michel.
8: Monsieur Martin Michel. On va dire donc.
9: Voilà.
8: Vous me demandez de changer de nom qui est de père en fils pendant des générations et vous me demandez de m'appeler monsieur Martin aujourd'hui?
9: Votre père était un connard aussi?
8: Bah évidemment, mon père, mon grand-père est de génération en génération.
9: Tous des connards?
8: Depuis X générations. Moi j'ai pas du tout envie de changer de nom, hein, monsieur, je vous préviens tout de suite. Hein. Je garde mon nom de naissance, mais dans le secteur, il n'y a pas que moi qui s'appelle Connard. Mais pourquoi Connard? Faudrait que je change de nom et pourquoi que monsieur Lafeuille il garderait son nom?
9: Vous avez 12 jours, hein?
8: Comment?
9: 12 jours, monsieur. Hein,
8: 12 c'est... jours? J'ai 12 jours pour changer de nom? Vous nous apprenez ça, il est midi et quart. Vous me dites que dans 12 jours, je m'appelle Martin.
9: Ah, attendez, il n'est pas midi et quart, monsieur Connard. Il est midi 20, monsieur Martin.
8: Hein. Bah, enfin, monsieur, c'est incroyable, ça. J'ai jamais fait de demande pour changer de nom, monsieur.
9: Ah, c'est pas vous, monsieur. Hein. C'est
8: mais
9: un c'est monsieur...
8: Pas, qui s'est chargé de me changer de nom?
9: Attendez, je vais vous dire tout de suite, passez-moi le dossier.
8: Ah bah, j'ai un dossier en plus.
9: Un monsieur non, Lafeuille de Moncey-en-Belin.
8: Monsieur Lafeuille de Moncey-en-Belin qui me dit de changer de nom. Ah, c'est incroyable, ça. Et pourquoi qu'il s'appellera pas Connard, lui, ce monsieur Lafeuille, là?
9: Attendez,
8: hein. C'est vrai, ça. Et j'ai 50 ans, là, et je vais changer de nom, alors que toute ma génération de famille s'appelle Connard depuis des générations. Mais je comprends rien.
9: Mais je vois, monsieur Connard, excusez-moi, il n'y a pas qu'un connard qui s'appelle Martin, hein, il y en a trois.
8: On est trois en tout qui changent de nom.
9: Hein. Oui.
8: Ah, dis donc, ça, c'est pas vrai.
9: On va, attendez, parce que vous me dites qu'il y a un problème dans le dossier. C'est...
8: Ah oui, il y a un léger problème, là.
9: Monsieur, là, donc, vous me passez les coordonnées de monsieur Lafeuille. On va appeler monsieur Lafeuille. Vous quittez pas, on va faire une conférence à trois, hein.
8: Bah, je préfère encore m'appeler Connard que de m'appeler Martin, hein.
10: Allô?
8: Oui.
10: Allô?
8: Oui, monsieur, oui. Monsieur Lafeuille.
1: Oui, bonjour, monsieur.
8: Oui, bonjour, monsieur.
9: Monsieur Lafeuille.
1: Oui, bonjour, monsieur.
9: Oui, dites-moi, monsieur Lafeuille, la préfecture, l'appareil, l'association nationale des gens qui ont un nom prohibitif. Nous venons d'appeler monsieur Connard ce matin.
1: Oui.
8: Oui. Ah, dis donc.
1: Allô?
8: Oui, monsieur Lafeuille.
1: Oui, bonjour, monsieur.
8: Oui, c'est monsieur Connard.
1: Oui.
8: Vous permettez de faire la demande à ma place à la préfecture de façon à ce que je change de nom et sans m'avertir du jour au lendemain, comme ça. Non, mais vous pourrez me dire aussi, pendant que vous y êtes, je suis marié, j'ai 5 enfants. Vous pouvez me dire aujourd'hui pour demain, vous allez vous marier ou quoi? Qu'est-ce que ça veut dire, ça?
1: Mais vous êtes monsieur Connard, celui de alors?
8: Oui.
1: Ah, ben oui, parce que vous m'appelez pour me remercier.
8: Hein? Je vous appelle pour vous remercier.
1: C'est ça, non?
8: Non! Oh là là! Non, je voudrais voir Claire. Claire,
1: ah, elle n'est pas là, hein? Elle n'est pas là.
8: Non, mais...
1: Ma femme est absente, hein?
8: Non, je veux pas parler à Claire. Je voudrais voir Claire dans
1: elle n'est pas là!
8: Ouais, mais il est chaud en plus. Non, je veux pas voir Claire. Ah, mais c'est pas vrai.
1: Allô?
8: Mais qu'est-ce que c'est, ce charlot, là? Oui, monsieur Lafeuille.
1: Oui, allô?
8: Oui.
1: C'est monsieur Connard?
8: Oui.
1: Ah, monsieur Connard, je vous entends. Vous m'appelez pour me remercier et vous voulez que je vous passe ma femme?
8: Non.
1: Claire?
8: Non, je vous appelle pas pour vous remercier. Je m'appelle parce que dans 12 jours, je change de nom. Et alors, comment je vais faire, moi? Mais moi, j'ai jamais demandé à changer de nom. Ben, vous vous rendez compte?
1: Oui, ça y est. Je prends mes papiers. Voilà, j'ai demandé que vous vous appeliez monsieur Martin.
8: Non.
1: Si.
8: Non.
1: Ben, je vous remercie de me...
8: Je vous remercie pas du tout. Vous changez mon nom, mais qu'est-ce que c'est que ça? C'est pas possible, ça.
1: Monsieur Martin?
8: Non, je suis monsieur Connard.
1: Je vous entends pas bien, monsieur Martin.
8: Je ne suis pas monsieur Martin.
1: Attendez, je remets mon sonotone.
8: Aïe, c'est pas vrai, ça.
1: Je remets mon sonotone.
8: Non, c'est pas vrai, ça.
1: Je vous passe Claire, hein, vous vouliez lui parler.
8: Claire? Mais non, mais je veux pas parler à Claire, moi. Qu'est-ce que vous voulez que je dise à Claire? Moi, j'ai rien à foutre.
1: Allô, oui.
8: Ouais.
1: Allô?
8: Oui, allô. Oh là là. Madame Lafeuille?
1: Oui, c'est qui à l'appareil? C'est monsieur Martin.
8: C'est monsieur Connard de...
1: Monsieur Martin.
8: Non, je suis pas monsieur Martin.
1: Allô, monsieur Martin?
8: Non, je suis monsieur Connard.
1: Ah, monsieur Connard, il dit, il y en a encore, je croyais que tu avais tous changé.
8: Parce que vous voulez tous changer les connards. Mais dites donc, vous allez avoir des problèmes, hein. Mais c'est dingue, ça.
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10: De la presse, bonjour.
5: Bonjour, monsieur, c'est bien la maison de la presse?
10: Oui.
5: Monsieur Martin, à l'appareil, Société Martin Sécurité.
10: Oui.
5: On va intervenir chez vous, rapport à un signalement qui nous a été rapportifié.
10: Et un signalement de quoi?
5: Comme quoi vous vendez des mines au rayon papeterie.
10: Alors, oui.
5: Ah d'accord, eh bien écoutez, je note que vous reconnaissez vendre des explosifs.
10: Moi j'ai ça dans mon magasin.
5: Bah oui, c'est ce que vous venez de me confirmer.
10: Ouais, donc je vends des explosifs, c'est ça?
5: On est bien d'accord, et vous ne devriez pas.
10: Bah non, mais j'en vends pas, je vends des mines de crayons.
5: Voilà, c'est ça, des mines rayons, c'est exactement ce qu'on nous a signalé.
10: Non, des mines de crayons billes, de relais.
5: Oh là là là là là là là là là là là là là là. C'est dingue, les gens se rendent pas compte, hein.
10: Vous me dites si c'est ça, vous dites que c'est des mines de crayons billes.
5: Oh là là, avec des billes en plus.
10: Mais non, c'est des crayons, vous savez, des crayons pour écrire.
5: Oui, mais enfin, je ne vois pas le rapport.
10: Non, mais
11: qu'est-ce qu'il raconte? Allô?
5: Ah, bonjour madame, vous inquiétez pas, tout est under control.
11: Attendez, je comprends pas, monsieur. Vous voulez quoi?
5: C'est ce que je vous dis, on va venir sécurifier la zone.
11: Sécuriser quoi? Qu'est-ce que vous voulez sécuriser?
5: Bah, le magasin.
11: Mais pourquoi?
5: Pardon, mais déjà, est-ce que vous avez un permis de port de mine?
11: J'ai un permis pour vendre des mines de crayons.
5: Ah, bah, comme pour toutes les armes, oui.
11: Mais vous parlez de quoi? On est dans une papeterie.
5: Raison de plus, ça n'a rien à faire chez vous.
11: Bah, prenez pas non plus trop pour un con.
5: Alors, je ne peux pas vous prendre trop pour un con, vu que c'est moi déjà le trop con.
11: Ouais, d'accord, justement, effectivement.
5: Oui, non, mais chacun son rôle.
11: Attends, voilà. Je vais vous passer la patronne.
5: Ah, bah, parfait.
11: Parce que là, je vais vous passer la patronne.
12: Allô?
5: Oui, bonjour,
12: mais
5: monsieur.
12: Chez moi, il n'y a pas de mine qui explose, hein. C'est des recharges. Quand on dit mine, on dit recharge.
5: Ah oui, mais les recharges de mine, ce sont donc des munitions.
12: Mais pas du tout, enfin. Je n'ai rien qui explose.
5: Oui, enfin, à part les mines et les recharges de mine, ce qui fait déjà.
12: Mais enfin, il n'y a rien. Je suis dans une papeterie. Papeterie.
5: Bon, de toute façon, on va les embarquer par précaution.
12: Et embarquer quoi?
5: Vos mines. Comme ça, on les examine au labo.
13: Excusez-moi, monsieur.
5: Ah tiens, bonjour madame.
13: Est-ce que je peux vous poser 2 questions?
5: Ah, mais je vous en prie.
13: Qui êtes-vous?
5: Monsieur Martin.
13: Et vous êtes de quelle société?
5: Société Martin Sécurité.
13: D'accord, et vous êtes basé où, monsieur?
5: Ah bah, ça fait 3 questions, mais bon, Martinville.
13: D'accord.
5: Autre chose?
13: Commissariat, bonjour.
5: Oh là là, que se passe-t-il? Tout d'un coup, je suis avec la police.
13: Oui, bonjour.
5: Instantanément, comme ça? Oh, c'est ouf.
13: Pourrais-je avoir votre identité, s'il vous plaît? Parce que vous êtes en train d'importuner de notre...
5: Un de votre...
13: Ouais, de notre client, là.
5: Ah, parce que c'est un client de la police?
13: Oui, tout à fait, monsieur.
5: Aïe, c'est pas bon pour moi, ça.
13: Le monsieur vous nous a fait un transfert d'appel directement sur le commissariat.
5: Eh oui, j'aurais dû m'en douter, en plus. Transférage téléphoniste, bien sûr.
13: Je voudrais vos coordonnées afin que nous puissions prendre une plainte, monsieur.
5: Une plainte pourquoi?
13: Parce que vous êtes en train d'importuner un client.
5: Ah non, mais attendez, moi je ne savais pas du tout que c'était un client de la police.
13: Je souhaiterais avoir des confirmations. Vous êtes monsieur Martin.
5: Comment vous savez?
13: Parce que le client m'a dit que vous étiez monsieur Martin de Martin Sécurité à Gabit Martinville.
5: Oh là là, vous avez toutes les infos.
13: Donc j'aimerais bien avoir votre numéro de téléphone incessamment sous peu, tout de suite, monsieur, s'il vous plaît.
5: Non, mais attendez, on peut peut-être s'arranger.
13: Je vous demande le téléphone, s'il vous plaît.
5: Non mais vous êtes policier?
13: Oui, monsieur.
5: Ah, parce que j'ai pris un PV de stationnement ce matin. Est-ce que ce serait abusé de vous demander de me le faire sauter? Ok, donc c'est non.
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14: Allô?
9: Allô?
14: Oui?
9: Allô, allô, madame Braco?
14: Pardon? Je pense que vous faites erreur, monsieur.
9: Attends, je suis pas sur Plouer, là?
14: Pas du tout.
9: Ah ben on est où, là, alors?
14: Pour quelle raison vous voulez savoir ça?
9: C'est une base militaire, madame. C'est très important parce qu'on nous a indiqué votre numéro pour une position pour atterrir. On est en parachute actuellement. Est-ce que
14: on est sur l'un.
9: Attendez, bougez pas parce que là, on est en chute libre à 850 mètres.
14: Ah bah alors là, dites donc.
9: Redonnez-moi la position, s'il vous plaît. Allô, PC. Alors, ne quittez pas, madame. Ne quittez pas. Hein. Merci beaucoup. Ne quittez pas.
14: Je vous en prie.
9: PC, oui, 23. Redonnez-moi la position, s'il vous plaît. Affirmatif. 5 sur 5. Bon, la réception est bonne. Alors écoutez, on va se poser. Est-ce que c'est un terrain à côté de chez vous?
14: Oui, justement. C'est ce que j'allais vous dire. Il y a un champ qui n'est pas très loin de chez moi. Il y a un petit aéroclub.
9: Ouais, c'est ça. Bah, c'est pour ça qu'ils nous ont donné cette position. Le seul problème, voilà, c'est que moi, je suis à 850 mètres au-dessus d'une maison.
14: Alors... Ah oui, bah, ça c'est un peu... parce que même moi, je vous vois pas, alors.
9: Ouais, bah, à 850 mètres, vous pouvez pas me voir.
14: Ouais,
9: le seul problème que j'ai, si vous voulez, c'est que moi, il me faut, comme là, j'ai une courroie qui est, rompue, j'ai un problème de courroie, il faut que je puisse atterrir. Est-ce que vous avez une cheminée? Quelque chose comme ça?
14: Non, pas du tout. C'est un toit mansardé. Je ne vois pas comment vous pouvez atterrir sur le toit. Vous voyez pas le terrain du tout?
9: Je vois le terrain, mais je suis en chute libre.
14: Ah oui, d'accord.
9: Le parachute ne s'est pas ouvert, si vous voulez.
14: Ah oui, d'accord.
9: Et là, je suis à 650 mètres et là, il va falloir que je trouve un point d'urgence parce que là, j'atterris, je crois que c'est une maison que je vois là.
14: Ouais.
9: Est-ce que vous avez la possibilité d'ouvrir une fenêtre? À ce moment-là, je vais voir ce que je peux faire.
14: Ouvrir une fenêtre?
9: Ouais, une fenêtre, ouais, s'il vous plaît.
14: Il y en a une qui est ouverte.
9: Ouais, mais elle n'est pas assez grande, celle-là.
14: Bah écoutez, c'est la fenêtre que j'ai.
9: Je vais essayer. Vous êtes devant la fenêtre, là?
14: Attendez deux secondes. C'est la taille des fenêtres ici partout dans la maison. Alors,
9: ouais.
14: Moi, je ne sais pas comment je peux faire.
9: Ouais, je vais essayer de. Comme je suis en chute libre, je peux peut-être essayer tête en avant, mais bon.
14: Je ne vois pas comment je peux vous aider là. Il n'y a pas de place parce que là, c'est dans la chambre et il y a juste à côté le lit. Hein.
9: Ouais, c'est ça. Est-ce que vous auriez une bassine d'eau, genre cocotte minute, une chose comme ça, que je puisse atterrir au moins, que l'eau amortisse ma chute avec les pieds? Parce que je voudrais pas exploser votre toit, quand même.
14: Une bassine d'eau?
9: Ouais. Je rentre par
14: attendez,
9: la fenêtre.
14: Je suis pas sur le toit, là. Vous allez rentrer dans la chambre avec vos pieds, c'est ça?
9: Oui,
14: que
9: voilà.
14: Vous
9: oui, mais je les essuierai à pied après. Vous inquiétez pas, hein, je suis pas...
14: Oui, je suis pas inquiète, mais attendez, vous êtes en chute libre et vous dites ne pas m'inquiéter. Attendez. Une bassine avec de l'eau.
9: Oui, s'il vous plaît.
14: Vous chutez dans combien de temps, là?
9: Là, on est à 400 mètres, à peu près.
14: Et vous vous rendez compte, l'état de la maison, quand vous chutez à l'intérieur?
9: Si la fenêtre est bien ouverte et qu'il y a la bassine avec de l'eau...
14: Elle n'est pas bien ouverte, la fenêtre, justement. C'est qu'un seul côté de la fenêtre qui est ouvert.
9: Ça va, je passe par là, je passerai. Vous inquiétez pas, je suis commando. Hein,
14: Là, c'est un peu quand même risqué, ce que vous faites, là.
9: J'en suis à 187 missions, alors vous inquiétez pas.
14: Et vous avez l'habitude de chuter dans des maisons?
9: Oui, madame.
14: Oui, non, mais attendez, là j'hallucine un petit peu. Vous pouvez pas atterrir dans le balcon, par exemple? Parce que j'ai un balcon de l'autre côté. Est-ce que vous le voyez?
9: Ouais, c'est oui, un petit balcon, là.
14: Un petit balcon, voilà.
9: Voilà, c'est ça. Alors, est-ce que vous pouvez mettre la bassine là? Ou un seau d'eau, enfin, vous voyez, quelque chose que je puisse...
14: Oui, un seau d'eau, mais il est tout petit, le seau d'eau, hein, écoutez.
9: Mais est-ce que je rentre un pied dedans, au moins un pied, l'autre, je
14: un
9: peux
14: un seul
9: le...
14: pied, oui, ouais, ça c'est, oui. Bon. À mon avis, oui, je ne sais pas la taille de vos pieds, mais...
9: 43.
14: 43.
9: Là, je suis à 180 mètres. Tout va bien.
14: Je remplis le seau d'eau.
9: De l'eau tiède, si vous avez, plutôt, parce que c'est en suspension.
14: De l'eau tiède. Oui.
9: 130 mètres, chers auditeurs. 120, chères auditrices.
12: Non.
9: Voilà. Alors, vous êtes où que je puisse poser le pied dans le seau, madame, en atterrissant?
12: Je suis dans le balcon.
9: Bon.
12: Et j'ai une robe rouge.
9: D'accord.
12: Je pense que vous ne pouvez pas la louper, ça.
9: Non. Non, mais c'est bizarre parce que... Attendez, vous avez posé le seau, là?
12: Il est rouge aussi.
9: Oui, alors mettez-le un petit peu à distance de vous, quand même, pour que je puisse juste atterrir sur un pied en chute libre, hein, dans le seau.
12: Ben écoutez, le balcon, il est tout petit, je vous préviens d'avance. Hein.
9: Oui. Attention. Ben, vous n'avez pas une robe rouge? Allô, je vois une dame avec une robe bleue. Vous m'entendez, madame?
12: Je vous entends très bien, monsieur.
9: Allô, sur l'an?
12: Oui.
9: Allô?
12: Oui. Allô? Monsieur?
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15: Allô?
1: Allô? Bonjour, madame.
15: Bonjour.
1: Madame Ledoux à l'appareil.
15: Oui. Qui vous demandez, madame?
1: Ben, je suis bien la SPA.
15: Mais non, madame. Vous n'êtes pas la SPA, vous êtes à Puget Aignier.
1: Oh ben mince, qu'est-ce que je fais là? Alors, figurez-vous que je suis à Roquebière dans la forêt et je suis ornithologue. Vous savez, je m'occupe des nids d'oiseaux. Et je voulais avoir un renseignement auprès de la SPA.
15: Moi, une fois, j'étais déléguée responsable, mais maintenant, je ne le fais plus.
1: À la SPA?
15: Oui.
1: Ah ben, vous pouvez, on ne sait jamais, peut-être que vous pouvez me donner un renseignement.
15: De me téléphoner pas au vétérinaire.
1: Mais oui, mais je ne peux pas, mon téléphone ne marche pas. C'est un téléphone portatif. Et le problème, voyez-vous, c'est que je suis en train de surveiller un nid d'aigles royaux.
15: Oui.
1: Et alors, je suis à 2 mètres du nid des petits aigles. Mm. Et j'aurais voulu savoir si les aigles, les parents, étaient plus ou moins agressifs.
15: Ah, je sais pas. Ça, je sais pas du tout.
1: Aïe, aïe, aïe, parce que je sais pas si je peux rester en observation.
15: Oui, hein. Je comprends. Vous voulez pas vous faire attraper non plus.
1: Ben oui, parce que ce sont des aigles très solides. Ils peuvent embarquer un mouton dans les aigles.
15: Ben oui, alors oui.
1: C'est pour ça que je voulais avoir le renseignement. Attendez, parce que là, je vois... Attendez. Ah, qu'est-ce que c'est? Oh là là. Allô?
15: Allô?
1: Aïe.
15: Allô?
1: Oh, il y a quelque chose qui m'arrive dans le dos, là. J'ai comme une pince dans le dos.
15: C'est l'aigle?
1: Ah!
15: Allô?
1: Oh mon Dieu! Je suis en train de décoller.
15: Comment?
1: Je suis en train de m'envoler dans les airs.
15: C'est un aigle qui vous a pris.
1: On est en train de voler au-dessus de la forêt.
15: Qu'est-ce que je dois faire?
1: Ça va très vite.
15: Parlez-moi tout le temps. Parlez.
1: Ici Madame Ledoux.
15: Oui, ici, madame.
1: Bonjour, madame.
15: N'ayez pas peur, je reste avec vous.
1: Oh, mon Dieu!
15: Allô, je suis là.
1: Il a dû me prendre pour un lapin.
15: Je vous entends.
1: Je vais prendre le téléphone. Je vais le mettre aux côtés de ses oreilles, là.
15: Oui.
1: À côté de ses ouïes.
15: Oui.
1: Criez dedans, on va voir.
15: Va coucher.
1: Allô?
15: Allô, va coucher. Allez, dors. C'est pas un lapin, va coucher. Allô, madame Ledoux. Allô, c'est pas un lapin, mais il comprend pas.
1: Ah, allô. Il y a les trains qui se libèrent.
15: Comment? Il lâche.
1: Il commence à desserrer son étreinte.
15: Django. C'est pas un lapin. C'est madame Ledoux.
1: Allô?
15: Allô, n'ayez pas peur, je suis là.
1: Il me libère.
15: Vous tombez où? Allô? Allô? Allô? Allô, ici Puget Aignier.
1: Allô?
15: Allô, madame, ça va mieux?
1: Je ne suis pas un lapin.
15: Oui, il vous a lâché l'aigle.
1: Je suis madame Ledoux.
15: Oui, je sais. Vous m'avez téléphoné pour que je fasse peur à l'aigle.
1: Ah! C'est vous?
15: Oui, c'est moi.
1: Oh, ben, madame, comment vous remerciez? Vous m'avez sauvée.
15: Mais, madame, c'est rien du tout. C'est une grande joie pour moi de rendre service.
1: Eh ben, on était à 400 mètres du sol.
15: Oh là là.
1: Il m'a regardé avec ses yeux et il m'a lâché.
15: Il nous a lâché. Pauvre femme.
1: Et je suis tombée la tête dans le sang.
15: Écoutez, madame, si vous avez l'occasion de passer à Puget, je vous embrasserai volontiers.
1: Oh, ben, c'est moi qui vais vous embrasser. Merci beaucoup.
15: Notre amour des animaux nous a sauvés.
1: Oh, bravo, madame.
15: Eh bien, j'ai fait peur à l'aigle. Je suis contente de moi.
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16: Oui, bonjour.
17: Bonjour, monsieur. C'est bien le lycée?
16: Oui.
17: Monsieur Martin à l'appareil, les cours correspondentiels Martin.
16: Oui.
17: Je fais des cours à domicile et cette année, j'ai proposé une formule tout compris avec passage du bac à domicile.
16: Ouais.
17: Donc, il faut que je vous dépose les copies de mes élèves.
16: C'est les copies.
17: Bah, ce sont les copies de leurs épreuves du bac, mais qu'ils ont faites chez eux.
16: Ah ouais.
17: Et ouais. Donc, ça reste entre nous, mais normalement, ils devaient passer leur bac au lycée.
16: Ah ouais, d'accord.
17: Et ouais. Donc, vous allez récupérer les copies de mes clients. Et vous allez discrètement les envoyer avec les autres copies du bac.
16: Ah, ouais, je sais, mais moi, je sais pas si je peux faire ça.
17: Mais si, vous dites que c'est une pile qui est restée à l'accueil et que vous venez de les retrouver.
16: Bah, ça va être embêtant parce qu'ils vont me dire, tiens, il y a des copies qui sont restées à l'accueil.
17: Bah oui, mais moi, les élèves, ils me payent pour pouvoir passer le bac chez eux, ils me filent 100 balles par épreuve.
16: Ouais, c'est bien, oui, je sais, je sais.
17: Comment ça, vous savez, à vous aussi, vous vendez des épreuves?
16: Non, je sais pas, c'est vous qui me dites ça, j'en sais rien, moi.
17: Ah, non, mais pardon, j'ai compris. Vous me demandez un petit bifton?
16: Non, sûrement pas.
17: Ouais. Je peux vous laisser un petit billet de 5 pour chaque copie passée.
16: Non.
17: Aussi.
16: Non.
17: Oh bah si, vous faites quand même une partie du boulot.
16: Non, je peux pas.
17: Allez, un petit billet de 10 balles alors.
16: Non, je vous les prends pas.
17: 15 balles alors, un billet de 15 balles.
16: Non, monsieur, je prends pas les copies ici, là, c'est impossible.
17: Bon, vous savez quoi? Dites-moi votre chiffre.
16: Non, je dis rien du tout. Faut que je demande la permission avant.
17: Ah bah oui, c'est vrai, il suffit de demander la permission, évidemment. Il faut demander à qui?
16: Bah, la principale adjointe.
17: Ah bah, passez-moi la principale adjointe.
16: Ouais, je vais voir, mais là...
17: Merci, monsieur.
18: Ne quittez pas, nous allons vous répondre.
17: Eh bien, normal.
19: Oui, allô?
17: Bonjour monsieur, votre collègue me dit qu'il faut voir avec vous pour déposer des copies du bac supplémentaire.
19: On ne nous a jamais informé que quelqu'un de l'extérieur devait nous déposer des copies.
17: Bah si, moi je vous informationne, justement, je vais vous déposer mes copies.
19: Ah mais c'est pas possible.
17: Mais si, suffit de dire que vous avez oublié de les envoyer.
19: Ah mais non, ça ne fonctionne pas comme ça, c'est pas un oubli de notre côté.
17: En vrai non, mais officiellement, si vous dites que c'est un oubli...
19: Non, officiellement ça ne fonctionne pas comme ça. On ne peut pas se permettre de scanner des copies qui ne nous ont pas été données à la base. Nous on a un certain nombre de candidats qui nous sont donnés, on ne peut pas ajouter d'autres personnes.
17: Eh ben dans ce cas, il suffit de retirer des copies à vous, puis de rajouter les miennes.
19: Ah non, on peut pas ne pas scanner nos copies.
17: Mais si, puisqu'à la place, vous scannez mes copies, donc au final, ça vous en fait autant.
19: Mais nos élèves ont tous passé les épreuves, on peut pas ne pas scanner les copies de nos élèves.
17: Non, mais pas tous, vous en virez quelques-uns.
19: Ah oui, et puis nos élèves, comme ça, ils ont pas leurs copies.
17: Non, mais vous prenez que les nuls, comme ça, vous risquez rien.
19: On ne peut pas faire comme ça, monsieur.
17: Ah oui, et alors comment on fait?
19: Eh ben, fallait pas vous avancer sur le fait que vous pouvez passer leurs épreuves à domicile.
17: Bon, bah, vous compliquez pas, je vais passer, je les ferai moi-même, les scans.
19: Non, vous ne passez pas, ce n'est pas possible, monsieur. Vous entendez quand même, ce n'est pas réalisable. Nous ne pouvons pas scanner vos copies. Point. Ça s'arrête là.
17: Sauf si on dit que vous m'avez recruté en tant qu'agent scanneriste.
19: Non, il n'y a pas de magouille à faire. C'est comme ça, c'est pas autrement.
17: Bah oui, mais c'est pas pratique.
19: Non, ce n'est pas pratique. C'est quelque chose de légal, monsieur. On est sur un examen national.
17: Après, vous n'allez pas me dire qu'il compte non plus à la copie près.
19: Mais si.
17: Bon, s'il y en a 50 de plus, 50 de moins, il doit y avoir des quotas, ça passe.
19: Mais monsieur, vous vous rendez compte quand même? Les élèves, là, normalement, doivent passer dans un centre d'examen.
17: Ah oui, non mais vous déclarez que mes élèves vont passer le bac chez vous, évidemment.
19: Et au niveau de la fraude, on fait comment? Ils l'ont passé à domicile, c'est juste pas possible de faire comme ça.
17: Ah oui, non mais ça reste entre nous, on s'arrange.
19: Non, ça sert à rien de négocier, de toute façon, les copies, on ne les prendra pas.
17: Attention, je sais pas si votre collègue vous a précisé, mais il y a quand même un billet de 15 balles en jeu.
19: Non mais vous...
17: Si vous prenez l'échec, je peux monter à 20 euros.
19: Non, c'est bon.
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22: Bienvenue. Habitat, bonjour.
23: Oui, bonjour madame.
22: Bonjour.
23: Je suis bien chez le plombier.
22: Oui, c'est ça, oui, on fait bien de la plomberie.
23: Je vous appelle parce qu'on m'a dit que vous étiez le moins escroc de tous les plombiers du coin.
22: Ah, en effet, là c'est très flatteur, il faudrait que je le dise au plombier.
23: Oui, enfin, il n'a pas ajouté de loin... Mais quand même, ça peut compter.
22: Ah oui, c'est vrai.
23: C'est le moins escroc de tous.
22: Ah bon, eh bien,
23: j'ai entendu ça deux fois déjà.
22: D'accord.
23: En 20 ans.
22: Si les gens le disent, c'est que ça doit être vrai.
23: Alors voilà, donc je voudrais savoir comment je peux faire pour être dépanné.
22: Oui, alors dites-moi, dépanné pourquoi?
23: Un robinet.
22: Vous voulez le changer, le réparer?
23: Ben, ce qui coûtera le moins cher.
22: Qu'est-ce qu'il a, votre robinet? Il marche mal et il fuit?
23: Non, c'est pas ça, c'est que je suis obligé d'aller le vidanger à peu près toutes les deux heures aux toilettes.
22: Ah.
23: Vous voyez, il faut juste le sortir, quoi, je pense, le robinet, hein.
22: Mm-hmm.
23: Le sortir, le prendre dans la main, évidemment, hein.
22: Oui.
23: Le tendre un peu, je pense, hein.
22: Mm-hmm.
23: Et puis donc, le faire couler.
22: Oui.
23: Ensuite, donc, le secouer.
22: Mm-hmm.
23: Et ensuite, le remettre à sa place.
22: D'accord, ça c'est pour le vidanger.
23: Oui, c'est toutes les deux heures à peu près. Ça dépend ce que j'ai bu, quoi.
22: Ok, et en fait, vous voudrez que vous vidangez pas tous les deux heures? Que ce soit moins fréquent?
23: Ben oui, si c'était possible. Mais c'est surtout que je voudrais ne plus avoir à le faire moi-même.
22: Ah, qu'il se fasse automatiquement, tout seul?
23: Bon, non, je préférerais pas, parce que sinon, ça serait direct dans mon pantalon. Vous vous mettez à ma place, quand même. Je suis le président du comité des fêtes, hein.
22: D'accord.
23: Je suis souvent en public. Non, ce serait mieux que ce soit le plombier qui vienne me le vider de temps en temps. Quand il peut, toutes les deux heures.
22: Ah oui, alors là, je sais pas s'il pourra tous les deux heures, hein.
23: Et vous?
22: Oui.
23: Vous pourriez, vous, venir me faire ça ou pas?
22: Moi, personnellement?
23: Oui.
22: Ah ben non, moi je travaille, monsieur.
23: Ah oui, non, mais je paye, hein.
22: Ben écoutez, je sais pas, vous me... Enfin...
23: C'est quoi vos tarifs?
22: Ah, je ne sais pas, par contre, là, les tarifs, je peux pas vous en parler. Mais déjà, il faut enlever le robinet.
23: Faut le sortir, hein.
22: Oui, le sortir, il faut...

0: dessus, mais pas du tout.
1: Ben, on s'est mal compris tous les deux.
0: Oui, un peu, oui. Excusez-moi, mais je parle... Enfin, je vois pas...
1: C'est pour ça que je vous ai demandé si vous pouviez venir le faire vous-même.
0: Oui, mais non, pas du tout. Excusez-moi, mais je vous trouve très mal poli.
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4: Allô.
5: Bonjour monsieur, c'est bien l'hôtel-restaurant ?
4: Oui.
5: Monsieur Martin à l'appareil, service technologiste de Martin Télécom.
4: C'est quoi ça ?
5: Martin Télécom, c'est la société qui s'occupe de retirer tout ce qui est câble métal pour mettre de la fibre optique à la place.
4: Bah on est déjà en fibre optique, hein.
5: Oui, ah bah ça je le savais, mais là vous me parlez d'internet et du téléphone.
4: Bah oui.
5: Bah oui, mais pour votre installation électrique, je parie que vous avez encore des fils électriques.
4: Bah oui.
5: Eh bah voilà, donc tout ce qui est fil électrique dans le bâtiment, je vais le changer par de la fibre optique.
4: Ouais, mais vous allez pas changer tous nos fils à l'intérieur, vous allez quand même pas tout démonter. Monter tout la maison.
5: Non, alors je vous rassure, je n'enlève que ce qui contient du métal.
4: Alors les radiateurs, vous allez tout enlever, tout ?
5: Ah bah les radiateurs, très bon sujet, effectivement. En principe, on vous les laisse, mais je vais quand même vous embarquer les tuyaux.
6: Allô ?
5: Bonjour monsieur, on est en train de faire le point sur vos câbles et tuyaux qui contiennent du métal.
6: Pourquoi vous me demandez ? Je comprends pas, là.
5: Parce que comme je dois remplacer tout ce qui contient du métal par de la fibre optique, évidemment, ça concerne les radiateurs.
6: Non mais monsieur, vous me récupérez mes radiateurs ?
5: Non, rassurez-vous, je vous laisse les radiateurs, je vais juste démonter et embarquer toute la tuyauterie de l'hôtel.
6: Bah, pourquoi voulez-vous que je vous donne les tuyaux ?
5: Parce que je remplace tout par de la fibre optique, c'est beaucoup plus moderne.
6: Bah, hors de question.
5: Et puis pour tout vous dire, j'ai surtout des gens qui me rachètent les tuyaux que j'embarque.
6: Bah non mais vous.
5: Et là, j'ai déjà vendu les vôtres, donc il faudrait pas traîner.
6: Vous me dites que vous allez revendre mes tuyaux.
5: Ouais, et au passage, je vous ai pas demandé non plus, les poignées de porte chez vous, elles sont en métal ou pas ?
6: Vous êtes de quelle société, monsieur ?
5: Service technologiste de Martin Télécom.
6: Martin Télécom.
5: Ah, vous avez le patron à côté ?
6: Ouais, je suis avec un responsable.
5: Très bien, alors dites-lui que c'est vous qui m'avez missionnifié pour les travaux.
6: Ouais, mais je vous ai pas missionné, monsieur, mais enfin.
5: Bah, ça évitera qu'il fasse des histoires quand je viendrai tout démonter.
6: Non, non, non, non, non, mais vous me racontez des conneries, là, enfin.
5: Oui, mais enfin, c'est quand même mieux si vous dites que c'est vous qui avez demandé.
6: Bah, bien sûr, c'est mieux, monsieur, c'est moi qui vous ai missionné, je vais dire ça à vos responsables.
5: Voilà, je vous demande pas grand chose non plus.
6: Ouais, bien sûr, ouais, bien sûr.
5: Bien sûr, vous lui dites qu'il aura tout en fibre optique à la place.
6: Mais bien sûr.
5: Mais bien sûr.
6: Là, vous foutez de moi, là.
5: Oh, mais bien sûr que c'est mon genre.
7: Allez, monsieur Martin.
6: Oui.
5: Ah, un autre monsieur, bonjour.
8: Oui, déjà, c'est pas monsieur, c'est madame.
5: Oh, pardon, allô ?
8: Oui.
5: Dites donc, c'est pas monsieur, là, pareil, c'est madame ?
8: Oui.
5: Ah, ouais, parce que si vous le dites pas, moi, après.
8: Si, j'ai dit, c'est pas monsieur, c'est madame.
5: Oui, mais enfin, peut-être que vous parliez de quelqu'un d'autre. C'était
8: non, mais
5: pas...
8: vous êtes qui, en fait ?
5: Je suis quand même monsieur Martin, chef des services technologiques.
8: Je m'en fiche, moi, je vous ai rien demandé.
5: Non, mais ça, c'est réglé. On va dire que c'est votre collègue qui m'a missionné. Comme ça, je confirme.
8: Y a rien à confirmer. Vous touchez rien, rien du tout chez moi.
5: Non mais j'embarque juste ce qui contient du métal, câble électrique, tuyauterie, poignée de porte.
8: Vous embarquez rien du tout.
5: Ah, j'ai oublié de demander. Est-ce que vous ou vos collègues, vous avez des plombages dentaires ?
8: Il est con lui ou quoi ?
5: Oh, il est complètement con, oui.
9: Oui, bonjour.
5: Eh, bonjour, madame.
9: Attendez. Me dites pas que c'est le monsieur Martin de la radio, quand même.
5: Attendez. Si je vous dis que c'est monsieur Martin de la radio, qu'est-ce qui se passe ?
9: Non, je vous crois pas, c'est pas possible.
5: Ah, bah, dommage, parce que ça, c'est vrai.
9: Non, c'est pas lui, c'est pas vrai.
5: Ah, bah, attendez, la preuve, je vais vous parler avec ma vraie voix.
1: Allô, salut, c'est monsieur Martin de la radio.
9: Ah, bon, c'est pas la radio, je...
1: Quoi, tu me reconnais pas ?
9: Mais non.
1: C'est peut-être parce que je suis un peu enrhumé.
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10: Allô ?
11: Oui, bonjour madame.
10: Bonjour monsieur.
11: Je suis bien chez monsieur.
10: Oui monsieur. Oui,
11: bonjour madame, est-ce qu'il est là ?
10: Non monsieur, il ne rentrera même pas pour ce midi.
11: Ah, c'est dommage, vous êtes sa secrétaire ?
10: Oui monsieur.
11: Je suis le docteur Givaro madame.
10: Oui.
11: Et j'avais un rendez-vous téléphonique avec lui vers 12h, peut-être qu'il ne l'a pas noté.
10: Ça m'étonnerait bien.
11: Bon, je vous explique, madame.
10: Oui.
11: Je travaille dans la réduction dentine, c'est-à-dire que nous faisons de la réduction de tête. Hein, notre spécialité, ça vient d'Amazonie, madame. Hein,
10: oui.
11: Et notre spécialité, ça vient d'Amazonie, madame. Hein,
10: oui.
11: Et monsieur était très intéressé par nos travaux, puisque nous faisons collection de têtes que nous réduisons. Et vous savez que, bon, nous cherchons avidement au nom de la science des gens qui font don de leur corps à la science.
10: Bien sûr.
11: Et donc, votre patron avait souhaité laisser faire don de son corps à la science et à notre spécialité.
10: Oui.
11: Donc, j'aurais pris, je devais prendre le papier qui m'autorisait à prélever sa tête en cas d'accident.
10: Bien. Écoutez, il a vos coordonnées ?
11: Oui, il les a. Ah ben bien sûr, oui. Simplement, est-ce que vous pouvez le préciser ? Il m'avait demandé quelques détails quant à l'opération.
10: Oui.
11: Est-ce que vous avez de quoi noter ?
10: Oui, monsieur.
11: D'accord. Voilà, donc, alors, une fois que les papiers sont en règle.
10: Oui.
11: Donc, nous réduisons, donc réduction de la tête dans de la chaux vive. Après, on la malaxe.
10: Oui.
11: On en fait donc une boulette que l'on pétrit bien. On introduit donc dans la sarbacane.
10: Oui.

0: La sarbacane, hein, vous savez, c'est ce long tuyau.
1: Oui, on l'introduit dans la sarbacane.
0: Donc, et hop. Alors, après, c'est les trois opérations de hop, les trois opérations indiennes, et hop, et hop, et hop. Donc, c'est la formule qui nous est demandée, le rituel indien.
1: Puis, et comment ça s'écrit, Cyril ?
0: Comment
1: ça s'écrit-il ?
0: Hop, et hop, et hop. Vous l'écrivez comme ça se prononce, puisqu'il n'y a pas de traduction. Hein.
1: Et hop, et hop, et hop. Alors, je fais ET plus loin, HOP.
0: HOP trois fois.
1: Bon.
0: Donc, on gobe tout ça. Donc, la pâte réduite, la boulette.
1: Oui.
0: Et hop, encore une fois. Donc, il l'a dans le baba. C'est exactement la traduction.
1: Donc, écoutez, ne pas faire trop de sottises. Donc, oui. Le prélèvement de la tête.
0: Oui.
1: Mise en chaux vive.
0: Réduction.
1: Réduction de la tête.
0: Oui.
1: En chaux vive.
0: Oui.
1: Malaxage.
0: Oui.
1: Une boulette bien pétrie.
0: Oui.
1: Introduite dans la sarbacane.
0: Oui.
1: Et hop, hop, hop.
0: Oui.
1: Le tout est gobé.
0: Oui.
1: Hop.
0: Oui.
1: Et dans le baba.
0: Voilà. Je vous remercie.
1: J'espère... Mais y a-t-il un papier spécial, s'il vous plaît ?
0: Ah oui, il va falloir qu'il signe la décharge. Donc la décharge, alors il aura la décharge demain.
1: Oui.
0: Il la signe tout de suite et il me la renvoie à mon cabinet.
1: Bon, c'est entendu.
0: Je vous remercie, madame.
1: Je vous en prie, docteur.
0: Vous avez bien noté mon nom ?
1: Docteur Jivaro.
0: Jivaro, voilà.
1: J-I-V-A-2-0.
0: Vous lui transmettrez ça à quelle heure, madame ?
1: Dès qu'il arrive, je présume vers 14h30, 15h, monsieur.
0: Je vous remercie, madame, de votre diligence et de votre célérité.
1: Je vous en prie, docteur.
0: Au revoir, madame.
1: Au revoir, docteur. 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
2: Allô ?
3: Bonjour madame, c'est bien le charcutier traiteur ?
2: Oui, bonjour.
3: Monsieur Martin à l'appareil, j'ai acheté un saucisson sec chez vous l'autre jour.
2: Oui.
3: Et qu'est-ce que j'apprends ? C'est du saucisson de contrebande.
2: Du saucisson sec de contrebande.
3: On est bien d'accord, donc je vais vous le rapporter.
2: Ah mais là je vous arrête tout de suite. Vous allez rien ramener du tout parce que moi mon saucisson sec c'est pas du saucisson sec de contrebande. C'est du saucisson sec que j'achète tout à fait légalement.
3: Bah en tout cas mon beau-frère il m'a dit que c'était du contrebandisme.
2: Mais qu'est-ce qu'il vous a raconté votre beau-frère ?
3: Alors pour être exact, c'est pas mon beau-frère, c'est le chien de mon beau-frère qui m'a prévenu.
2: Ah ouais. C'est le chien qui a dit que c'était un saucisson de contrebande.
3: Ouais, parce que c'est un chien douanier.
2: Mais le chien, il a qui ? Le chien, il a lui, hein ?
3: Ouais, à mon beau-frère, c'est son chien de travail. Il est venu avec, et en arrivant, pim ! Il a direct sauté sur le saucisson.
2: Ah, d'accord. Eh ben, vous direz que son chien de travail, il a surtout bien mangé un saucisson sec qui était tout à fait normal.
3: Ouais, n'empêche qu'il y avait des radis juste à côté, il lui a pas touché.
2: Mais si vous donnez un saucisson sec à n'importe quel clébard, il va le manger, hein ?
3: Ouais, bah en attendant, faudrait déjà faire disparaître mon paiement de chez vous, parce que sinon, ça va me retomber dessus.
2: Non, mais d'abord, moi, je peux pas faire disparaître de paiement. Tout est déclaré, on va pas faire disparaître quoi que ce soit en paiement.
3: Ah bah si, il faut me faire disparaître de votre fichier.
2: Mais je vais rien faire disparaître du fichier, mon saucisson sec il est légal.
3: Ouais, et puis après on va me dire que j'ai financé du contrebandisme.
2: Oui, si j'ai un contrôle, vous croyez qu'ils vont savoir à qui c'est que j'ai vendu le saucisson à 7,90 ?
3: Ah bah ça c'est sûr.
2: Comment voulez-vous que le gouvernement sache que vous avez acheté un saucisson sec à 7,90 ?
3: Oh bah j'ai vu à la télé, ils vont éplucher les vidéos de toutes les caméras de surveillance.
2: Ouais, ils vont rien éplucher du tout.
3: Et après, la police qui m'embarque avec les bracelets pour recélisme, merci.
2: Mais non, allez, il faut arrêter de psychoter.
3: Ah bah mon bon frère confirme.
4: Allô ?
3: Bonjour madame, pardon, moi ça me dérange pas que vous fassiez du contrebandage, c'est juste que je veux pas...
4: Attendez, vous me dites quoi ? De quelle contrebande vous me parlez ? Tous mes produits, c'est français.
3: Oui, enfin, à part le saucisson apparemment.
4: Non, c'est du rond d'Auvergne.
3: Du, pardon ?
4: C'est du rond d'Auvergne.
3: Rondo, ça c'est mexicain, non ?
4: Non, c'est du rond d'Auvergne.
3: Oui, c'est ça, rondo, expression typique mexicaine.
4: C'est pas rondo, c'est rond d'Auvergne. Rond comme le rond et d'Auvergne, parce que c'est un saucisson qui est présenté en serpentin.
3: Eh ben voilà, serpentin, l'emblème officiel du Mexique, comme par hasard.
4: Oh là là, oh là là, mais il est pas mexicain, mon saucisson, qu'est-ce que tu me racontes, là ? Mexicain, de chien, là, de maître chien, là.
3: Non, pas maître chien, douanier à Martinville.
4: Mais j'en ai rien à foutre qu'il soit douanier, votre mec, là. J'en ai rien à cirer, moi, qu'il soit douanier, il a qu'à pas me prendre la tête, en fait. J'ai aucun intérêt à vous vendre du saucisson mexicain et encore moins à un maître chien.
3: Alors, le terme exact, c'est maître chien douanier.
4: S'il est douanier, bah, tu viens avec ton beau-frère et on va discuter de ça en face, déjà.
3: Ah non, pardon, mon beau-frère, il travaille pas, c'est son chien qui est douanier.
4: Oui, non, mais viens avec ton chien qui est douanier, tant qu'à faire. Je vais faire une dégustation.
3: Ah, super, il va être content, attendez, je lui dis.
4: Mais c'est un malade, lui.
3: Rex, viens là, bonne nouvelle.
4: Qu'est-ce que c'est que ça, lui ?
3: Ah, il est super content, attendez, je vous le passe.
4: Mais c'est quoi ce délire ?
5: Allô ?
4: Oui ?
5: Vous vouliez me parler ?
4: Bah, vous êtes qui ?
5: Moi, je suis Rex Martin.
4: Comment ?
5: Bah, je suis le chien douanier.
4: Bah, venez à la boucherie tout de suite.
5: Ah, oui ?
4: Non, mais venez à la boucherie tout de suite, là.
5: Avec plaisir, en plus, j'adore le rondo.
4: Oh là là, c'est bon, hein.
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7: Allô ?
8: Bonjour monsieur, c'est le conseil général à l'appareil. Vous habitez bien Niederhansen ?
7: Oui.
0: Très bien. Vous savez qu'aujourd'hui, c'est la journée de l'Angleterre dans la région.
7: Oui.
0: Et le Conseil général offre gratuitement à tous les habitants de plusieurs communes de la région un cours d'anglais. Et donc, il s'agit de retenir une seule phrase qui va vous servir à vous faire comprendre des anglais et à comprendre l'anglais. Est-ce que vous parlez l'anglais ?
7: Non, pas du tout.
0: Très bien. Alors, vous avez un stylo ?
7: Ouais, allez-y.
0: Donc, la première phrase pour aujourd'hui qu'il va vous falloir apprendre, hein, c'est donc « I fuck you », comme la fac, hein, « I fuck you », bullshit. Dans quelques instants, vous serez appelé par un anglais, il vous dira donc « hello », et quoi qu'il se passe, monsieur, vous lui dites invariablement « I fuck you, bullshit ».
7: I fuck you, bullshit. Bullshit.
0: Bull, comme une boule.
7: Oui.
0: Bullshit. Nous sommes d'accord ?
7: Mm-hmm.
0: Voilà. Merci, monsieur.
7: Merci. Au revoir.
0: Au revoir.
7: Allô ?
0: Hello.
7: I fuck you, bullshit.
0: Yes. Do you fuck me in the ass ?
7: I fuck you, bullshit.
0: Yes, correct. Votre accent est bon, monsieur.
7: Merci.
0: No, you say, vous dites...
7: I fuck you, bullshit.
0: C'est parfait.
7: I fuck you, bullshit.
0: Perfect.
7: I fuck you, bullshit.
0: Je vous remercie, monsieur.
7: I fuck you, bullshit.
0: En vous disant que vous avez un accent parfait.
7: I fuck you, bullshit.
0: Sorry.
7: Bon, je vous laisse, monsieur, j'ai autre chose à faire. Hein. Allez, au revoir.
0: Ah non, en anglais.
7: I fuck you, bullshit.
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8: Oui.
3: Bonjour monsieur, c'est bien la boulangerie ?
8: Oui.
3: Monsieur Martin à l'appareil, j'ai acheté des croissants pur beurre chez vous la semaine dernière.
8: Oui.
3: Eh ben ils sont pas pur beurre.
8: Bah si, bah je suis désolé, c'est pur beurre.
3: Bah je suis désolé, mais il y avait aussi de la farine dedans.
8: La farine ?
3: Oui, apparemment vous en avez utilisé pour faire vos croissants.
8: Bah les croissants, faut bien faire la pâte à croissant, faut bien mettre de la farine.
3: Pas du tout, si vous faites un pur beurre.
8: On fait une pâte. On incorpore le beurre.
3: Hop, hop, hop. Vous mettez quoi dans la pâte ?
8: Oh bah, alors moi, je sais pas, hein, mais il y a de la farine.
3: Ah
8: bah, pour faire une pâte, il faut de la farine, franchement.
3: Ah oui, donc c'est bien ce que je disais. Vous coupez votre beurre à la farine.
8: Mais non ! On coupe pas le beurre à la farine.
3: Non, mais je comprends, ça coûte moins cher.
8: Mais ça,
3: au prix du beurre, forcément, plus vous coupez le pur beurre.
8: Mais franchement, mais pur beurre, bah, à ce moment-là, je vous vends une plaquette de beurre.
3: Ah oui, mais en forme de croissant.
8: Mais non ! Oh.
3: Bah si, vous travaillez le beurre pour fabriquer...
8: Non, on travaille pas le beurre, on fait une pâte. Une pâte, vous savez ce que c'est?
3: Ah oui, mais c'est pas une pâte pure beurre.
8: Laissez-moi finir. On fait une pâte. On pose le morceau de beurre dedans.
3: Donc à ce moment, vous coupez le beurre avec des pâtes, ça on est d'accord?
8: Ben, oh, putain.
3: Non mais ok, jusqu'ici je vous suis.
8: Mais putain, merde, tiens, vous m'énervez.
7: Allô?
3: Bonjour madame.
7: Non, c'est monsieur.
3: Si vous voulez. Donc qu'est-ce qu'on fait avec vos croissants coupés?
7: Non, ils sont pas coupés. Je suis désolé, pour faire de la pâte, on est obligé de mettre de la farine. Faudra m'expliquer comment on peut faire une masse de beurre pour faire pousser du beurre.
3: Bah avec du beurre que vous ajoutez au beurre pour faire du pur beurre.
7: Mais pur beurre, c'est impossible de faire du beurre. Du beurre, c'est du beurre. Quand on met un croissant, un beurre, c'est touré à 20% de beurre, voire 25% de beurre. On peut pas faire un croissant qu'avec du beurre.
3: Alors dans ce cas, dites que c'est un croissant 25%, vous voyez, dites pas que c'est un croissant.
7: Non mais vous croyez qu'un pourcent... non mais oh, vous mettez un bout de beurre dans une poêle, vous allez voir ce que ça fait, ça va pas vous faire un croissant.
3: Bah parce que moi j'ai pas le coup de main, oui, forcément.
7: Non mais pas le coup de main, je suis boulanger, je suis pas magicien.
3: Bon, je suis sûr qu'avec un peu d'entraînement.
7: Non mais j'ai pas que ça à foutre. Les croissants, c'est pas possible de faire un tas de beurre pour faire des croissants. Donc on tourne, faire un tourage. On est d'accord ?
3: Ah donc vous reconnaissez qu'il y a trompisme sur l'appellation, effectivement.
7: Non, il y a pas tromperie sur l'appellation.
3: Bah si, bah dans le sens où.
7: Oh, allez, merde.
3: Bah, pardon. Mais...
9: Vous êtes sorti de où, là ?
3: Ah, bonjour,
9: les
3: monsieur.
9: Les croissants au beurre, ça se fait catégoriquement avec de la farine. C'est pas en pétrissant que du beurre que vous avez un croissant.
3: Je m'excuse, mais moi, je viens de Martinville. Quand on dit pur beurre, c'est pas pour rajouter...
9: Non, mais vous êtes con, excusez-moi, mais vous êtes con ou quoi ?
3: Oui, ah bah complètement.
9: Vous avez pas de croissant au beurre qu'avec du beurre.
3: Dans ce cas, mettez au moins de la farine de beurre.
9: De la farine de beurre ? Non, mais vous entendez votre connerie, de la farine de beurre ? Non, mais là, ça me fait rire.
3: Vous voyez, si vous mélangez du beurre avec de la farine de beurre, là, je pense qu'on peut garder l'appellation pur beurre.
9: De la farine de beurre, mais de où vous me sortez ce terme-là ?
3: Bah, vous voyez, vous prenez du beurre et vous le farinez.
9: Vous prenez du beurre, vous le farinez.
3: Bah oui, enfin, je veux pas vous apprendre votre métier non plus.
9: Mais putain, mais vous êtes borné, vous êtes têtu, vous allez me prendre la tête pendant combien de temps, là, en fait ?
3: Non, mais je dis ça, ça vous évitera de faire du trompisme sur marchandises.
9: Mais y a pas eu de tromperie, un croissant au beurre, il y a forcément de la farine, mais vous êtes débile ou quoi ?
3: Oh, j'essaie juste de vous aider à améliorer votre recette.
9: Comment ? après vous savez faire à bouffer, vous, dans votre ville, hein. Bougez votre cul, puis après on verra ça ensemble. Ça, vous commencez à me gonfler, sérieusement.
3: Pardon, mais j'ai justement mon avocat à côté de moi, je l'ai convoqué pour le dossier croissant coupé.
9: Oh, votre avocat, mon cul, mais vous êtes un abruti, vous êtes un évadé de Cayenne, je vous le dis, moi.
3: Bon, mais vous inquiétez pas, a priori, on n'ira pas jusqu'au procès.
9: Mais quel procès, mais vous êtes pas nés, tout court. Vous êtes cinglé, ma parole, faites-vous soigner.
3: Hein. Attendez, je vous le passe, il va vous expliquer.
9: Merde.
3: Oula, non, il est hyper susceptible, alors dites-lui merde, Maître Martin, sinon il va se vexer.
9: Mais putain, mais bon.
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11: Oui, allô?
0: Oui, bonjour madame.
11: Bonjour monsieur.
0: C'est Cher FM, la radio à l'appareil.
11: Oui.
0: Vous êtes madame Denise?
11: Oui.
0: Eh bien madame, ça tombe bien.
11: Parce que?
0: Eh bien nous sommes Cher FM, la radio, c'est Super Gérard de la Place à l'appareil.
11: Ah non, je connais pas.
0: C'est moi. Voilà. Et vous êtes en direct sur Cher FM, bonjour Denise, puisque c'est votre prénom, je vois.
11: Ben oui.
0: Voilà, alors qu'est-ce que ça vous fait?
11: Bah écoutez, je ne sais pas parce que je
0: Vous êtes très émue?
11: Voilà. Alors je ne peux pas répondre. Je ne sais pas ce que vous voulez me demander.
0: Bah écoutez, c'est notre grand jeu concours, vous le savez. Aujourd'hui, nous sommes solidaires d'une association. Il s'agit des manchots du département. Vous le savez que notre département compte beaucoup de manchots. Je pense que vous êtes au courant.
11: Des manchots?
0: Des manchots des deux bras, oui. Des personnes qui sont privées de l'usage.
11: Oui, mais enfin, sur la région, certainement, je...
0: Non, pas sur cet amant, hein, ah sur bon, le département. Hein.
11: Le département, oui.
0: Ouais, un peu partout, Vierzon jusqu'à Vierzon, de nombreux manchots, des deux bras, et donc c'est avec eux que nous lançons notre grand jeu concours. Alors Denise, nous allons vous demander de faire un petit effort pour notre concours.
11: Oui, je vous écoute.
0: Nous allons raccrocher, vous allez être rappelé.
11: Oui.
0: Et vous allez imaginer pendant 10 secondes que vous êtes manchot, c'est-à-dire que vous n'avez pas de bras.
11: Oui.
0: Vous allez décrocher le téléphone.
11: Et comment faire?
0: Sans les bras.
11: Voilà.
0: Et vous allez pouvoir illustrer en direct à l'antenne de Cher FM les difficultés qu'éprouvent les manchots à décrocher le téléphone chez eux.
11: Oui.
0: Sans leurs bras.
11: Oui, ben je vous comprends.
0: Hein? Mmh. Et donc je pense que vous pouvez réaliser cet exploit en vous aidant évidemment de tout ce que comporte le visage, c'est-à-dire les yeux et
11: oui,
0: la bouche.
11: Oui. Hein? Alors sans les bras, il faut que je décroche mon téléphone.
0: Absolument,
11: bon,
0: madame.
11: Bon, j'ai une amie qui est là, et bien elle va le vérifier.
0: Elle ne peut pas.
11: Elle ne peut pas me servir de témoin.
0: Si, mais elle ne peut pas vous aider. Hein.
11: Ah oui, d'accord, monsieur, je vous comprends.
0: D'accord.
11: Oui. D'accord.
0: Alors attention, Denise, est-ce que vous êtes prête?
11: Oui, d'accord, alors je raccroche.
0: Attention.
11: Oui.
0: C'est parti.
11: C'est pas facile, il va tomber.
0: Denise doit avoir le téléphone dans la bouche. Denise, vous m'entendez?
11: Oui.
0: Oui, le téléphone, vous l'avez où, là?
11: Dans la bouche.
0: Comment, dans la?
11: Dans la bouche.
0: Dans la bouche.
11: Ouais.
0: Et vous m'entendez par où?
11: Par maman.
0: Vous m'entendez par maman, hein?
11: Comme les chiens, hein?
0: D'accord. Vous voyez un peu le calvaire qu'endurent les manchots des deux bras dans le département? Comment?
11: Oui, on peut pas,
0: hein.
11: Oui.
0: Oui. D'accord. Qu'est-ce que vous pouvez dire aux manchots des deux bras qui ne peuvent pas nous écouter malheureusement puisque vous le savez, comme ils n'ont pas de bras, ils n'ont pas pu allumer le poste.
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11: Allô?
3: Bonjour monsieur, c'est bien le bar?
11: Oui.
3: Vous m'avez servi des bières illégales?
11: Hein? Des bières illégales?
3: Oui, parce que je suis venu avec mon beau-frère l'autre jour, on a bu 8 bières.
11: Ouais.
3: Et vu qu'à la télé, ils ont dit que c'était limité à 2 par jour, bah il y en a 6 en trop.
11: Eh, mais ça veut dire quoi ça? Vous vous croyez où vous?
3: Eh ben je me crois au bar.
12: Allô?
3: Ah, bonjour monsieur, c'est avec vous que je vois pour le remboursage?
12: Ce que vous êtes en train de tenter de faire, ça s'appelle une arnaque. Et vous allez rembourser ce que vous avez bu, on fait comment?
3: Ah bah non, puisque c'est vous qui avez fait une vente forcée, comme qui dirait.
12: Pardon?
3: Ah oui.
12: Écoutez l'énormité que vous sortez.
3: Vous me remboursez et en échange, je vous rapporte des bières.
12: Vous voulez aller acheter des bières à Super U pour que je vous les rembourse ici? Mais je crois que vous avez un problème. Vraiment, franchement, monsieur, je pense que vous avez un souci.
3: Bon, écoutez, moi je vous rapporte un pack de 6.
12: Je veux pas de votre pack. Vous me ramenez pas de pack.
3: Et pourquoi je vous ramène pas de pack?
12: Vous allez acheter un pack au magasin pour que je vous le rembourse, mais vous êtes complètement cinglé.
3: Mais j'ai fait une facture, hein.
12: Ah, vous avez fait une facture?
3: Oui, non, parce que je sens que je suis tombé sur un procéduriste en plus.
12: Ah, parce que j'ai pas le droit en plus d'être procédurière. Non, mais magnifique. Alors là, on est en. Ouh. Eh, au-dessus, c'est le soleil, hein. Ah, au-dessus, là, c'est le soleil. C'est le soleil. Alors lui, oui.
3: Ah, bonjour monsieur.
12: Qu'est-ce que c'est que votre truc? Vous êtes qui là?
3: Monsieur Martin.
12: Monsieur Martin, vous habitez où?
3: À Martinville.
12: D'accord.
3: Moi j'ai la facture à votre nom quand même, que j'ai fait moi-même si vous voulez.
12: Ah, vous avez fait une facture? facture, ah bah, elle n'a aucune valeur, votre facture.
3: Ah si, elle a une valeur de 60 euros.
12: 60 euros mais où est-ce que je... Moi, 60 euros mais qu'est-ce que c'est que ça? Mais c'est vous qui les avez consommés, non? C'est pas moi. Mais où est-ce que vous avez vu jouer ça, vous?
3: Ah bah, à la télé, ils ont dit c'est de
12: verre. À la télé. Bah, moi, je m'assois sur la télé, je la regarde pas.
3: Ah bah non, si vous êtes assise dessus, vous pouvez pas
12: j'ai
3: la voir.
12: J'ai pas de temps à perdre, justement, j'ai des clients à servir.
3: Ils en sont à combien de verres, les clients?
12: Mais dites donc, ça vous regarde?
3: Ah bah oui.
12: Mais faut que je vous dise combien mes clients ont bu de verre.
3: Ouh, attendez, ça c'est une affaire pour le brigadier Martin.
12: Le brigadier.
3: Ah bah, je vous le transfère tout de suite, ne quittez pas.
12: Bah, passez-moi le brigadier, si vous voulez.
3: Oui, allô?
12: Oui.
3: Bonjour, monsieur, brigadier Martin à l'appareil.
12: Oui.
3: On nous signale que vous avez vendu des bières illégales.
12: Comment ça, des bières illégales? Je sais même pas qui vous êtes.
3: Bah, brigadier Martin?
12: Oui, brigadier Martin. Parce que le monsieur qui dit qu'il a bu deux bières et trois bières, je ne sais même pas qui c'est cet homme-là.
3: C'est monsieur Martin.
12: Et vous êtes où?
3: Je suis à Martinville.
12: C'est-à-dire?
3: C'est-à-dire qu'en sortant de Bourg-Martin, vous prenez à droite et c'est juste avant Mont-Saint-Martin.
12: Oh là là là. J'ai eu un monsieur Martin tout de suite au téléphone. Vous me dites, vous habitez Saint-Martin, vous vous appelez Martin.
3: Bon, écoutez, vous pouvez passer à la brigade.
12: Brigade d'où?
3: Bah, de Martinville.
12: Ah, sûrement pas. Alors là, il n'est pas question.
3: Je vous envoie les taxis Martin, ils viennent vous chercher.
12: Le taxi, mais vous, pour m'emmener à la brigade d'où?
3: De Martinville.
12: Oui, bah, dites donc, le taxi pour venir me chercher.
3: Très bien, je confirme.
12: Pardon?
3: Et je vous passe le taxi Martin.
12: Ah, mais vous...
3: Bonjour, monsieur, taxi Martin à l'appareil. Vous réglerez la course au chauffeur?
12: Je ne dois rien du tout à personne, j'ai rien demandé, moi, monsieur.
3: Bah, pour les taxis Martin, vous devez quand même la réservation.
12: Mais dites donc, vous m'avez demandé un taxi, il faut que je le paye.
3: Ah bah, oui.
12: Pour aller à la gendarmerie de Saint-Martin, je ne sais où.
3: De Martinville, oui.
12: Mais j'ai pas réservé de taxi, non? J'ai des gens autour de moi qui peuvent témoigner.
3: On annule le taxi Martin?
12: Bah, bien sûr, ils en veulent pas.
3: Donc je rajoute 60 euros de bière plus 60 euros d'annulage de taxi.
12: Bah, vous êtes en train de me dire que je vous dois 120 euros?
3: Ah bah, 60 euros pour les bières de monsieur Martin.
12: Mais écoutez, mais...
3: Et 60 euros pour la réservation des taxis Martin.
12: Ah, mais écoutez...
3: Écoutez, si c'est comme ça, je vais vous passer monsieur le président Martin, chef suprême de la République démocratiste du Martin.
12: Bon, bah, mais...
3: Allô, président Martin à l'appareil.
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13: Bonjour.
14: Oui, bonjour, c'est la maison de retraite.
13: Oui.
14: Oui, bonjour, je souhaiterais parler à la directrice, je vous prie.
13: Elle n'est pas là ce matin.
14: Ah, vous pouvez lui transmettre un message parce que c'est assez urgent.
13: Oui.
14: Donc moi, je suis monsieur Bernard Tubulure, la société déambulateur aérodynamique.
13: Oui.
14: Nous faisons des expérimentations en ce moment pour connaître le coefficient de pénétration dans l'air des personnes âgées avec des déambulateurs aérodynamiques.
13: Hein.
14: Et on a besoin de volontaires, donc des personnes âgées.
13: D'accord.
14: Ils vont être propulsés dans un caisson avec donc leur déambulateur à 155 km/h.
13: Ouais.
14: Ils vont prendre 5G. Nous avons une assistance médicale, hein, évidemment, de réanimation.
13: Quand vous dites 150 km dans un caisson, c'est la propulsion de...
14: La personne âgée.
13: Oui.
14: Le petit vieux, quoi. Hein,
13: oui.
14: Rentre dans le caisson accroché au déambulateur.
13: Oui.
14: Là, il est propulsé donc par la force de notre mécanique.
13: Ouais.
14: À 155 km/h dans un sas.
13: Hein.
14: Donc il nous faut des personnes de plus de 80 ans.
13: D'accord.
14: Ça, c'est la première étape. Hein.
13: Oui.
14: Ensuite, il y a le deuxième caisson.
13: D'accord, toujours en caisson.
14: Donc le petit vieux est accroché au déambulateur.
13: Oui.
14: Il est propulsé à 520 km/h dans un mur.
13: Oui.
14: Et donc là, évidemment, tout de suite, le service de réanimation de notre société réanime la... Enfin, si c'est possible... Le petit vieux.
13: D'accord.
14: Et en fait, après ça,
13: ouais.
14: On vérifie que le déambulateur a bien tenu le choc.
13: Mais c'est, il faut contacter des familles, je ne sais pas si...
14: Vous pouvez pas savoir le nombre de familles volontaires.
13: Ah oui?
14: Parce que ce qu'elle voit derrière, mais c'est souvent l'héritage. Ah bah oui, il y a l'héritage quand même derrière.
13: Ça me paraît étonnant tout ça, parce que bon...
14: Pour notre premier déambulateur, on a fait donc 17 expériences comme ça. Bon, on a eu 17 décès. Mais je ne peux pas vous le dire, le bonheur des familles. Hein.
13: Ah bon?
14: Les familles étaient tellement contentes qu'elles nous ont envoyé les autres de leur famille, les autres petits vieux.
13: Ah bon? C'est presque choquant.
14: Bon, vous savez, tant qu'on peut faire avancer la science...
13: Oui, bien sûr, oui, mais bon, de réagir comme ça, c'est... Après, hein, c'est chacun qui voit.
14: Si vous avez vous-même dans votre famille des...
13: Non, mais c'est pas la peine.
14: Non, mais bon, des personnes âgées, hein.
13: Oh ouais, non, je trouve... Non, c'est...
14: Ah bon, je vous dis ça...
13: Ah si, aider la science, évidemment, bien sûr. Mais je pensais pas qu'on pouvait être ravis de...
14: Donc nous, on aurait besoin de trois petits vieux.
13: D'accord.
14: En fait, là. Dernière chose, quand même, attendez que j'oublie pas... Ah oui, alors, pas de prothèse. Pas de bridge dentier.
13: Oui, bien sûr, appareil auditif, choses comme ça.
14: Et surtout, pas d'anus artificiel. On avait oublié ça lors des premières expériences. Bah, vous auriez vu l'état du sas.
13: Ah oui, d'accord.
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15: Oui, bonjour.
3: Bonjour monsieur, je vous appelle pour la petite annonce sur internet pour votre appartement à louer.
15: Oui.
3: Juste pour vous prévenir, j'ai récupéré votre annonce pour la mettre sur mon site.
15: Qu'est-ce que vous avez fait ?
3: J'ai lancé une plateforme de location de vacances.
15: Oui.
3: Et vu que j'avais pas d'annonce à mettre dessus, j'ai pris la vôtre.
15: Bah, vous avez pas le droit de faire ça. Vous n'avez pas à prendre les annonces des autres.
3: Oui et non, parce que maintenant c'est un peu notre annonce à tous les deux.
15: Non, mais vous comprenez pas. Je mets une annonce, les clients n'ont qu'à m'appeler moi.
3: Ah, justement, j'ai des locationneurs qui vont arriver chez vous tout à l'heure. Je leur dis de vous appeler pour récupérer les clés.
15: Non, mais c'est même pas la peine qu'ils m'appellent là puisque mes enfants sont en vacances. Dedans.
3: Eh bien, faudrait leur dire de laisser la place.
15: Comment ?
3: Vu que mes locataires arrivent, il faut que vos enfants s'en aillent.
15: Non, mais attendez, moi, je vais pas dire à mes enfants qui viennent d'arriver, vous partez, hein.
3: Ah oui ? Et comment on fait, alors ?
15: Eh bien, vous la retirez de votre site. Moi, j'en ai rien à foutre de votre site. Vous croyez où, là, monsieur ? Non, mais c'est quoi, c'est du vol, ça ?
3: Du vol ? Je vous reverse quand même 20% de votre location.
15: Mais j'en ai rien à foutre de vos 20%.
3: On s'arrange en liquide. Comme je vous ai pas déclaré, je vous paye au black, de toute façon.
15: Non, non, je suis pas payé au black, hein.
16: Tu raccroches, c'est terminé.
15: Tais-toi.
3: Comment ça, tais-toi ?
15: Non, c'est à mon mari que
3: je. Oh, bah, tiens, bah, ça, alors ça.
15: Attendez, je vous passe à monsieur.
3: Merci, monsieur.
15: C'est quoi, ça ? La bonne, ça.
16: Qu'est-ce que c'est que cette histoire-là ?
3: Ah, bonjour madame.
16: Bonjour monsieur.
3: Oui, je vous écoute, oui.
16: Oui, alors qu'est-ce que c'est que cette magouille-là ?
3: Ah ben alors, c'est parce que là, votre collègue voulait...
16: Votre collègue, qui ?
3: Eh ben, le monsieur que j'avais avant vous, là.
16: Non, c'était une dame.
3: Oui, si vous voulez.
16: Mais là, c'est n'importe quoi, ça. Je connais pas, monsieur.
3: Pas encore, mais on va faire connaissance.
16: Pas du tout.
3: Si, parce que je vous ai mis trésorier de mon site.
16: Vous êtes vraiment con, hein.
3: Donc, je valide l'inscription.
15: Non, vous validez rien du tout.
3: Rebonjour monsieur, vous inquiétez pas, c'est vu avec le trésorier que j'avais à l'instant.
15: Non, non, il a rien validé, mon mari. Non, non, non, il a rien validé.
16: Non, non, hein. Pas
3: il m'a proposé même un prêt à 20 balles pour 15 jours de location.
15: Non, non, il a pas dit qu'il prenait 20 balles pour les 15 jours, non, mais n'importe quoi, non.
3: Bon, pour les clés, vous inquiétez pas, de toute façon, je fais changer les serrures.
15: Comment ? Changer les serrures où ? Vous savez où qu'il est, mon appartement ?
3: Eh oui, je sais où qu'il est, vu que j'ai donné l'adresse au serruriste.
15: Non, mais où c'est que vous allez, là ? Vous allez quand même pas aller changer les serrures de mon logement, quand même.
3: Je vous rassure, c'est pas moi qui vais le faire, c'est un professionnel, puisque c'est
15: ouais, un. Oui, mais même un professionnel, mais qu'est-ce que vous vous mêlez, là ?
3: Ça permettra, comme ça, que moi j'ai des clés neuves, parce qu'après, on sait pas qui a eu les
15: non,
3: clés
15: non,
3: avant.
15: Non, non, non, il y a ni clés neuves, ni rien, je ne veux personne dans mon logement.
3: Vous y serez dans 2 heures quand même ?
15: Non, je ne sais pas dans 2 heures, je suis à 3 heures de route. Non, mais ça va pas, non ?
3: Bah, excusez-moi, mais si vous forcez un petit peu.
15: Ah, bah, c'est sûr que dans 2 heures, je ferai 100 km. C'est quoi encore ? Non, mais vous croyez chez vous, là ? Il y a quelqu'un dans le logement, ce sont mes enfants.
3: Dans ce cas, vous laissez les enfants, mais je baisse le tarif. On va mettre 20 euros les 15 jours, comme proposait votre.
15: Non, il n'y a pas de 20 euros les 15 jours.
3: Et à partir du moment où il y a colocationnage ?
15: Il n'y a pas de colocationnage.
3: Ah, si, il y a colocationnage.
15: Non, je vous dis que je ne loue pas. Vous me retirez carrément de votre site, hein.
3: Dans ce cas, je la mets à la place sur le site de mon beau-frère.
15: Non, ni beau-frère, ni curé, ni rien. Je ne veux pas qu'il soit quelque part. J'ai quelqu'un de ma famille qui est flic là-bas, à côté de l'appartement.
3: Ah, mais c'est lui qui fera l'accueil.
15: Non, il ne fera pas l'accueil non plus. Je vous dis qu'il. Non, moi je vais prévenir la gendarmerie, comme ça, ça va être clarinette. Hein. Je vais les prévenir tout
3: pardon,
15: de suite.
3: Pardon, excusez-moi, vous êtes musicien ?
15: Non, je ne suis pas musicien. Hein.
3: Alors pourquoi vous me parlez de clarinette ?
15: Oui, je n'ai pas parlé de clarinette non plus. Hein.
3: Bah, vous m'avez dit c'est clarinette.
15: Non, mais vous êtes complètement dingue, quoi.
3: Oui, oui, vous essayez de me flûter, j'ai bien compris.
15: Oh, je vous ai jamais parlé de clarinette, mais vous êtes complètement dingue.
3: Jurez-le.
15: Je jure, je vous ai parlé de gendarmerie.
3: Dites, je jure que je n'essaye pas de vous flûter.
15: Je jure que je vous flûte pas.
3: Alors, jure que je n'essaye pas de flûter, monsieur Martin.
15: Oui, allez, c'est bon, hein, monsieur Martin ou monsieur.
3: Ah, vous jurez pas.
15: Mais si, je le jure.
3: J'ai pas entendu toute la phrase.
15: Oui, allez, je vous jure que je ne flûte pas, monsieur Martin.
3: Ni que je lui joue de la clarinette.
15: Oui, ni que je joue de la clarinette. Allez, ça suffit.
3: Ni de la flûte à bec ou du pipeau.
15: Oui, allez, c'est bon, hein, les pipeaux, allez, au revoir.
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18: Allô ?
19: Allô ?
18: Oui ?
19: Bonjour madame.
18: Bonjour.
19: Oui, comment allez-vous ?
18: De qui s'agit-il, s'il vous plaît ?
19: Ah, attendez, excusez-nous madame, là c'est le service téléphonique là. Hein. On a des clients en attente, hein. On vous prend après. Hein.
18: Oui ?
19: Non madame, c'est pas à vous qu'on parle, hein. Excusez-moi. Là pour une seconde. Hein. Vous avez un problème en ce moment madame, hein ?
18: De quoi s'agit-il ?
19: Oui, bah écoutez, on va essayer de faire au plus vite, hein, parce que là, j'ai les abonnés qui attendent. Allô ?
18: Oui, bonjour.
19: Bonjour, madame Picolet ?
18: Non, je suis la babysitter de madame Picolet.
19: Oui, vous ne quittez pas, madame, hein, il y en a pour une seconde. Hein.
18: Bon, alors écoutez, vous venez de m'appeler, alors dites-moi ce qu'il y a.
19: Très bien, madame, merci, au revoir.
18: Oh, c'est pas vrai.
19: Tu peux prendre, s'il te plaît, parce que je peux plus. Madame Picolet.
20: Allô ?
18: Allô, bonjour.
20: Oui, bonjour.
18: C'est pas vrai.
20: Oh oui, il va falloir rappeler là parce qu'on est débordé, hein. Merci. Allô ?
18: Oui.
20: Oui, je suis à vous, hein, excusez-moi, mais vous savez, il y a 50 lignes qui décrochent en même temps.
18: Oui, je comprends, mais enfin, alors, appelez directement les personnes.
20: Ce soir, hein, il n'y aura pas de problème. Ben, je vous remercie de bien vouloir comprendre. Hein. Allô ? Allô ?
17: c'est à moi de vous adresser.
20: Bah oui, madame, mais il faut répondre quand on vous parle. Hein.
17: Mais écoutez, j'ai reçu vous appelez, vous vous adressez à d'autres personnes. Moi, j'attends bêtement au téléphone. Donc, j'ai envie de vous m'expliquer tout de même, au lieu de me demander d'attendre.
20: 16h30, 16h40, hein, parce que là, on est débordé. Hein.
17: Oh, mais c'est pas vrai.
19: Allô?
17: Oui, je suis la baby-star de l'Olympique Collège.
19: Oui, bonjour, monsieur.
17: Allô?
19: D'accord. Pas de problème, merci. Allô?
17: Allô, oui.
19: Oui, bonjour, madame.
17: Bonjour, je suis la babysitter de Madame Picolet. Ça fait un moment que j'attends.
19: Oh, ça va pas durer. Non, non, je vous rassure. Hein. Merci, au revoir.
17: Mais,
19: Allô?
17: Allô?
19: Oui, bonjour, madame.
17: Bonjour, monsieur.
19: Oui, qui est appareil?
17: La babysitter de Madame Picolet.
19: Ah, mais on est passé chez vous ce matin, hein?
17: Vous êtes... Ah bon?
19: Ah bah oui. Vous êtes Madame Muller?
17: Non, absolument pas.
19: Oui. Oh. Bah, ça doit marcher, hein, Madame Muller, maintenant. Il n'y a pas de problème, hein. Allô?
17: Allô?
19: Oui, bonjour, madame.
17: Bonjour, monsieur.
19: À qui ai-je l'honneur?
17: La babysitter de Madame Picolet.
19: Elle a arrêté?
17: Pardon? Arrêté quoi?
19: D'accord, bah c'est mieux, hein. Merci.
17: Oh, c'est pas vrai.
19: Allô?
17: S'il vous plaît, monsieur, est-ce que je pourrais savoir ce qui se passe? Ça fait un moment que je prends au téléphone bêtement.
19: Ok, on s'en occupe. Merci.
17: C'est pas vrai.
19: Allô?
17: Allô, bonjour, monsieur.
20: Oui, bonjour, madame. C'est à quel sujet?
17: C'est à quel sujet? Ça fait un moment que j'attends au téléphone, j'aimerais savoir ce qui se passe.
20: Ben, on va vous expliquer, c'est simple.
17: Alors, je vous écoute.
20: Eh bien, figurez-vous qu'il y a une panne depuis ce matin.
17: Mais une panne de quoi?
20: Une panne de téléphone.
17: Il fonctionne, mon téléphone.
20: Bon, ben écoutez, on va faire le nécessaire.
17: C'est-à-dire?
20: Très bien, madame Houdin, merci. Oui, oh. Oui. Allô?
17: Oui, bonjour, monsieur.
20: Oui, bonjour, madame, à qui est-ce l'honneur?
17: À la babysitter de madame Picolet.
20: Ah, vous êtes encore là, vous?
17: C'est pas vrai.
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22: Allô?
23: Bonjour madame, c'est bien la boulangerie?
22: Oui.
23: Je suis venu chez vous pendant mes vacances et j'ai payé en ticket restaurant. Et normalement, on peut pas payer pendant les vacances en ticket restaurant.
22: Ah, on prend pas de ticket restaurant ici, donc ça m'étonnerait.
23: Ah, vous ne les prenez plus en plus. Bon, bah, raison de plus pour me les rembourser.
22: Non, je dis que on n'a pas de ticket de restaurant ici, voyons.
23: Non, mais vous inquiétez pas, moi je vous couvre, hein, vous avez fait une erreur.
22: Ah,
23: non,
22: ah, bah, pas du tout.
24: Vous êtes qui d'abord?
22: Non, mais vous êtes qui?
23: Ah, voilà, alors, excusez-moi, bonjour monsieur. Comme j'ai expliqué à votre collègue...
22: Non, je suis pas monsieur, je suis madame.
23: Vous êtes sûr?
22: Bah, attendez, j'ai des seins et j'ai pas de...
23: Ouh là là, ouh non, c'est pas la peine d'essayer de me soudoyer, hein.
22: Non, mais dites, on est quand même pas... On arnaque pas nos clients comme ça, quand même, c'est ce qu'on fait. Excusez, mais on n'a pas de ticket restaurant ici.
23: Vous n'en avez pas parce que vous vous en êtes débarrassé pour faire disparaître l'épreuve.
22: Non, mais attendez, on est quand même pas comme ça, quand même.
23: Bah, quand même que si, j'ai l'impression.
22: Mais attendez, je suis quand même pas con à ce point-là, quand même.
23: Je me souviens très bien, quand je vous ai donné mes tickets restaurant, vous m'avez dit, allez-y en confiance, je suis le patron.
22: Non, mais n'importe quoi, ça fait 25 ans qu'on est installé, on n'a jamais pris. Ah non, mais attendez, on est quand même pas...
23: Bah, moi, j'ai l'impression que vous êtes quand même...
22: Quand même quoi? Bah, allez-y.
23: Bah, quand même.
22: Quand même quoi?
23: Vous êtes quand même...
22: Allez-y.
23: Enfin, vous voulez vraiment que je vous le dise?
22: Bah, allez-y.
23: Ah ben, bah, je crois que vous êtes quand même vraiment la boulangerie.
22: Oh oh là là, mon Dieu, on est tombé dans un monde, mais complètement...
23: Oh là là là là, ah bah m'en parlez pas.
22: Non mais vous êtes complètement cinglé, hein. Non mais il est complètement débloqué de la tête, hein.
23: Je vous entends, hein.
22: Non mais attends.
23: Allô?
22: Oui, je suis la femme du responsable. Qu'est-ce qui se passe? Allez-y, dites-moi.
23: Il se passe que j'ai payé quand même plein de trucs chez vous en ticket resto, il y avait des gâteaux, il y avait des glaces maison.
22: Vous avez pris des glaces maison?
23: Ah, vous vous souvenez?
22: Je ne fais pas de glaces maison, monsieur.
23: Martine, le monsieur se souvient qu'on avait pris des glaces maison.
22: Je ne fais pas de glaces maison, c'est bon, les arnaques, ça va bien. Minutes là! Puis je prends pas les tickets resto, donc arrêtez de venir nous harceler là!
23: Ah bah tiens, c'est la meilleure ça!
22: Non, j'ai pas pris de tickets resto, est-ce que c'est clair ça?
23: Je me souviens très bien.
22: Je ne prends pas de tickets restaurant, ok?
23: Sauf pour les glaces maison, visiblement.
22: Écoutez, je ne fais pas de glaces maison, c'est clair?
25: C'est lui qui débarque dans 5 minutes, j'attends devant la boulangerie.
22: Ok, passez dans 5 minutes, venez maintenant! Dans 5 minutes, vous êtes là! On prend pas de tickets resto, on a jamais pris de tickets resto depuis qu'on a ouvert et on fait pas de glaces maison!
23: J'ai la liste, hein, j'avais pris, donc il y avait les glaces maison, il y avait le plateau de fromage que j'avais pris.
22: Un plateau de fromage? Oh bah oui, bien sûr! Un plateau de fromage, mais je fais du fromage dans ma boulangerie pâtisserie, c'est
23: pas... Bah je sais, c'est pour ça que j'avais commandé chez vous. D'ailleurs, je vous avais pris un plateau de fruits de mer en même temps.
22: Ah, vous avez commandé un plateau de fruits de mer? Non mais là, c'est le sonnum, là. Faut arrêter. Non mais vous êtes dans une boulangerie pâtisserie, d'accord? Vous êtes pas dans un restaurant ou un traiteur. Arrivez, quoi, arrivez.
23: Alors, j'arrive pour les côtes de bœuf.
22: Là, non, par contre, les côtes de bœuf, carrément, maintenant, il y a des côtes de bœuf. Mais oui, il y a des côtes de bœuf, c'est quoi ce délire?
23: Oui, et puis vous allez me dire que c'est pas vous qui m'avez vendu la voiture non plus.
22: Écoutez, pâtisserie, d'accord? Je vends pas des côtes de bœuf, du plateau de fromage, je vends pas tout ça, donc arrêtez maintenant!
23: Bah écoutez, j'ai ma femme qui est à côté qui peut témoigner, hein!
22: Elle peut témoigner, mais oui, bien sûr, mais attendez, mais c'est bon, quoi! Là, c'est bon!
23: Martine!
22: Stop! Martine!
23: Bah je vous la passe?
22: Ah bah oui, mais bien sûr!
23: Martine! Oui, allô?
22: Allô?
23: Je suis la femme, je suis Martine Martin!
22: Oh là là, mon Dieu! Vous appelez Martine, je sais que c'est une radio, donc stop!
23: Ah, alors laquelle?
26: Rire et chanson.
22: Rire et chanson.
23: Bah bravo!
22: Martine, j'ai dit, oh là, il y a une radio là.
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1: Eh bien, bonjour.
2: Allô?
1: Oui.
2: Bonjour, monsieur.
1: Bonjour.
2: J'ai vu dans le bulletin téléphonique que vous faisiez des massages gratuits.
1: Des ramassages gratuits, hein.
2: Des massages, voilà, c'est ça, des massages gratuits.
1: Massages gratuits? Non, non, on fait des enlèvements gratuits à domicile, monsieur.
2: Ah, c'est à domicile?
1: Non, c'est si vous avez des meubles à donner, c'est Emmaüs.
2: De l'anus?
1: Non, non, des ramassages, on reprend des meubles, des vêtements et des choses comme ça.
2: Ah, sans les vêtements? Bah oui, si c'est un massage, oui.
1: Non, monsieur, vous trompez d'adresse, là, je pense. Hein.
2: Les fesses?
1: Non, mais monsieur, vous trompez, on fait pas de massage, nous. Hein.
2: Comment?
1: On est Emmaüs, nous.
2: De l'anus.
1: Emmaüs.
2: Oui, j'ai compris. De l'anus.
1: Non, non, non.
2: Comment?
1: Vous vous trompez de numéro.
2: Donc le dos.
1: Non, non, non, non.
2: Et l'anus.
1: Quoi? J'en peux plus, là.
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7: Bonjour.
23: Bonjour monsieur, c'est bien la boulangerie?
7: Oui.
23: J'ai vu que vous faisiez point colis.
7: Oui.
23: Donc je peux vous faire déposer un colis?
7: Oui, bien sûr.
23: Super, je confirme au chauffeur des camions. C'est bon les gars, c'est validé. Vous aurez qu'à déverser les bennes juste devant.
7: C'est quoi qui livre? C'est gros?
23: Bah, il y a 4 tonnes de sable et puis un peu moins de gravier.
7: Ah non, mais moi ils peuvent pas déverser dans ma cour, monsieur.
23: Ah bah là, ça prend la cour là, à mon
7: ah
23: avis.
7: Ah non,
23: hein.
7: C'est pas possible.
23: Ah bah si.
7: Ah bah non.
23: Ah bah si.
7: Bah je vous passe monsieur.
23: Merci monsieur.
7: Ils veulent déverser du sable et tout dans ma cour, c'est pas possible.
8: Oui, allô, bonjour monsieur.
23: Bonjour madame.
8: Bah, dans ma cour, ils vont pas mettre du sable dans ma cour.
23: Comme vous êtes point colis. Normalement, vous devez accepter les colis.
8: Bah oui, mais on a bloqué 20 kilos maxi.
23: Eh ben, si on divise en mini paquets.
8: Bah non, mais même pas, monsieur.
23: Déjà, 100 paquets de 20 kilos, on passe 2 tonnes.
8: Bah oui, mais même que c'est 100 paquets, mais monsieur. J'ai des voitures, monsieur.
23: Dans ce cas, si on verse par-dessus les voitures.
8: Mais même par-dessus, monsieur, vous pouvez pas verser au-dessus de mes voitures, déjà, ils sont incus.
23: Vous en servez souvent des voitures ou pas? Parce que sinon.
8: Bah, tous les jours, monsieur, comment je fais si le mec il me verse du sable dans ma cour, monsieur? Je passe au-dessus du tas de sable, je sors mon quad, je passe au-dessus, je fais le cavalier.
23: Ah, très bonne idée, le
8: non,
23: quad.
8: Je suis dans mon droit de pas accepter la livraison.
23: Alors pourquoi votre collègue me l'a validé?
8: C'est toi qui l'as validé qui dit.
23: Si, il a dit oui.
8: Il a dit oui.
7: Mais non, un colis, mais pas une benne. Un colis.
23: Ah oui, non, mais mettez-y un peu du vôtre, voyez.
8: Bah non, mais je peux pas y mettre du mien, monsieur. Je le mets où, votre sable?
23: Ah bah, c'est ce qu'on dit sur les voitures dans la cour.
8: Mais sur mes voitures, bah oui, bah, tant qu'à faire, bah ouais, on va verser ça sur mes voitures. Non, mais mettez-moi-vous du sien, mais mettez-vous aussi du vôtre, hein.
23: D'accord, dans ce cas, si vous préférez, on peut mettre le sable chez mon beau-frère.
8: Alors, bah voilà.
23: Eh oui, voilà, en plus, il habite pas loin.
8: Bon, bah alors.
23: Vous le déposez quand, le sable?
8: De quoi je dépose le sable? Bah, le livreur, il va directement, c'est pas moi qui va le livrer, le sable, quand même.
23: Bah si.
8: Non, mais
23: c'est facile, de toute façon, c'est tout en vrac.
8: C'est en vrac, et alors, et puis demain, faut que je cherche comment pour l'amener chez votre beau-frère, moi.
23: Vous avez une mini-pelle ou pas?
8: Non, mais monsieur, je suis un boulanger, j'ai pas de mini-pelle.
23: Ou un tracto, un truc.
8: Un boulanger, il sert pas d'une mini-pelle. Mais n'importe quoi, là. Donc, on croit que c'est un jeu de la radio, là.
23: Oh oui, bah ça, ce serait le pompon. Ah, bonne nouvelle.
8: Comment?
23: Je disais, bonne nouvelle.
8: Oui.
23: Je vous ai trouvé un tractopelle à louer.
8: Je veux pas aller louer un tractopelle.
23: Écoutez, je vous le réserve.
8: Non, mais arrêtez, hein, ça sert à rien. Déjà, vous avez même pas mon numéro de carte bleue, vous avez rien.
23: Ah, bah alors, donnez-le moi, oui, je vous écoute.
8: Non, mais je vais pas vous donner mon numéro de carte bleue, n'importe quoi.
23: Sans le tracto, vous allez galérer, hein, pour tout embarquer.
7: Bah, attendez.
23: Bonjour, monsieur.
7: Votre beau-frère, il va venir au magasin, il va venir devant chez moi chercher son sable avec sa pelle, sa brouette ou je ne sais quoi.
23: Alors, mais... je crois qu'il peut pas.
7: Je vais prendre votre nom, par contre.
23: Monsieur Martin.
7: Monsieur Martin, un numéro de téléphone?
23: Ah non, je n'ai pas de téléphone.
7: Vous n'avez pas de téléphone? Vous faites comment pour m'appeler?
23: Mais je ne vous appelle pas.
7: Vous êtes en train de me téléphoner?
23: Non.
7: Bon, maintenant, vous allez arrêter, vous allez c'est. C'est qui?
23: Justement, très bonne question, c'est qui?
7: C'est la radio.
23: Ouais, bravo. Et alors, quelle radio ce serait?
7: J'en sais rien.
23: Une radio qui fait rire, apparemment.
7: C'est Rire et Chanson.
23: Oui, bravo.
7: Non, mais c'est une blague.
23: Ah non, justement, ça c'est vrai. Et je peux le prouver. Est-ce que vous voulez que je vous mette un jingle?
7: Ouais.
23: Alors, écoutez. Rire et Chanson. Ah, la preuve?
7: Oui.
23: Bah, vous me croyez maintenant?
7: Non. Pas du tout.
23: Attendez, je vous en mets un autre. Rire et Chanson. Voilà. Alors, la preuve ou pas?
7: Ah ouais.
23: Ah.
7: Du coup, j'ai gagné un truc.
23: Bah, vous avez gagné le droit de passer sur Rire et Chanson.
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27: Allô, c'est le cabinet vétérinaire.
28: Oui,
27: bonjour madame, je vous appelle parce que mon mari a bouffé ma chatte.
28: Qui c'est qui a mangé votre chatte?
27: Mon mari.
28: Comment ça a mangé votre chatte?
27: Il l'a mangé cette nuit. J'ai rien pu faire, j'étais pas d'accord, mais j'ai pas pu l'empêcher.
28: Il a mangé votre chatte?
27: Oui.
28: Et comment il a mangé?
27: Goulûment, sans l'ombre d'un remords.
28: Il reste des morceaux?
27: Oh, il reste pas grand-chose. Il reste juste une touffe de poils, quoi.
28: Qu'est-ce qu'il a pris à votre mari de manger votre chatte?
27: C'est pas la première fois, hein.
28: C'est pas la première fois?
27: Non.
28: Louis?
27: Allô?
0: Oui, bonjour.
27: Allô?
0: Oui, bonjour, madame. Oui,
27: bonjour, madame. Vous êtes le vétérinaire?
0: Oui.
27: Mon mari a bouffé ma chatte.
0: Mais il n'est pas bien, votre mari.
27: Mais voilà, c'est pour ça. Il l'a mangé hier soir.
0: Il est suivi, votre mari, par un médecin?
27: Derrière le bill, actuellement? Non, il n'y a personne. Hein.
0: Non, non, mais votre mari, il y a d'habitude, il y a un médecin qui le soigne ou pas?
27: Non.
0: Non, il faudrait peut-être qu'il y ait un médecin qui le soigne, parce que c'est pas normal. Hein.
27: Qu'est-ce que je peux faire?
0: Pour votre chat, vous avez un jardin ou pas?
27: Oui.
0: Vous pouvez enterrer ce qui reste si vous voulez.
27: La queue dépasse encore.
0: Mais qui dépasse d'où?
27: De la chatte.
0: Et le reste, il est...
27: Il l'a
0: avalé?
27: Oui, il l'a, oui.
0: Bon, mais ce qui reste de la chatte, soit vous l'enterrez dans votre jardin, soit vous nous l'emmenez, on le fera incinérer.
27: Mais dites-moi, docteur.
0: Oui.
27: Si j'enterre ma chatte.
0: Oui.
27: Elle va pas se faire bouffer par des vers de terre.
0: C'est un petit peu, si.
27: Mais ça va pas faire mal.
0: Absolument pas, puisqu'elle est morte, madame.
27: Ah non, elle est pas morte, hein.
0: Mais s'il reste que la queue.
27: Non, mais c'est la queue de mon mari qui dépasse.
0: La queue de votre mari dépasse de votre chatte.
27: Mais oui.
0: Vous êtes sûr que vous allez bien?
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9: Oui, allô?
23: Bonjour madame, c'est bien la boucherie?
9: Oh, monsieur.
23: Oui, je vous écoute.
9: Oui, je vous écoute.
23: Ah non, c'est moi qui vous écoute.
9: Vous me dites allô madame, je dis non, je vous dis monsieur.
23: Oui, parce que je ne suis pas une dame.
9: Non, mais moi c'est un monsieur.
23: Mais c'est bien la boucherie.
9: Oui, c'est ça.
23: Ah, bah c'est ce que je disais. J'ai eu un problème avec du steak que j'ai acheté chez vous.
9: Du steak, oui.
23: C'est qui contient du bœuf.
9: Bah, un bistec, monsieur, pour vous c'est quoi?
23: Moi je suis végétariste et un bistec, pardon, mais c'est du soja.
9: Non, mais monsieur, vous rentrez dans une boucherie, vous venez chercher quoi? Un bistec de soja? Non, mais.
23: Exactement. Et à la place, vous me vendez un faux steak.
9: Je vous ai vendu un faux steak.
23: Tout à fait, avec du bœuf dedans.
9: Allô.
23: Bonjour madame.
9: Bah, un bistec, c'est un bistec, hein. Un bistec, c'est du bœuf.
23: Ah oui, mais ça fallait le dire quand vous me l'avez vendu que ça contenait de l'animal.
9: Ah bon, vous voulez manger un bistec sans animal?
23: Voilà, pas un truc où vous me refilez discrètement du bœuf.
9: Du bœuf en boucherie, monsieur, c'est du bœuf. C'est du bœuf à 100%, voyons.
23: Oh là là, 100%, c'est encore pire que ce que je croyais.
9: Bah, voyons. Alors, j'en ai déjà vu, mais des comme ça, jamais.
10: Allô?
23: Oui, bonjour madame.
10: Un steak, c'est forcément un animal.
23: Bah non, un steak, c'est du soja. À la limite, un steak de quinoa.
10: Mais qu'est-ce que vous racontez là? Mais le quinoa, c'est un végétal. On n'a jamais fait de végétal, nous. On a toujours fait de la viande, nous.
23: Viande, d'accord, mais précisez viande animale dans ce cas.
10: Bah, mais c'est marqué sur l'étiquette. C'est marqué sur les étiquettes. Viande bovine, c'est pas viande végétale.
23: Alors je m'excuse, si c'est du bœuf, on dit viande bovine.
10: Bovine.
23: Bah non, bœuf, bovine.
10: Le bœuf, c'est un bovin, c'est un bovidé, viande bovine.
23: Oh, vous inventez. Des mots.
10: Regardez dans le dictionnaire.
23: Ah bah justement, je l'ai là. Alors, viande de bœuf, aussi appelée viande bœufine.
10: Bah,
23: je l'ai pas inventé.
11: Je comprends pas.
12: Bonjour monsieur.
23: Bonjour monsieur.
12: Bah, je suis madame, je suis la responsable monsieur. Je comprends pas là. Comment ça, c'est pas un vrai steak?
23: Bah oui, parce que comme vos collègues ont enlevé le quinoa pour fourrer du bœuf à la place.
12: Taisez-vous s'il vous plaît les gars.
23: Ah bah faut que je me taise maintenant.
12: C'est pas à vous que je dis ça.
23: Ah non, mais passez-moi le responsable.
12: Écoutez, je suis le responsable.
23: Voilà.
12: Et on vend que de la viande. Alors venez pas me dire que j'ai vendu du végétal ou je ne sais trop quoi. Là ça va pas. On récupère votre numéro et puis on va porter.
23: Ah bah moi je récupère votre numéro. Allez hop.
12: Non mais écoutez, c'est une catastrophe ce que vous dites. Qu'on précise que c'est de la viande, vous arrêtez de faire courir mon personnel comme ça? Si je vends de la viande de bœuf, elle est forcément animale.
23: Ah bah c'est bien de le reconnaître maintenant, mais si vous me l'avez...
12: Non mais il n'y a pas à reconnaître maintenant, arrêtez vos conneries. Mon poulet, c'est un poulet.
23: Ah oui, mais est-ce que c'est un poulet animal ou un poulet végétal?
12: Non mais vous arrêtez un petit peu votre cirque.
23: Parce que là encore, vous ne précisez pas sur le poulet.
12: Bah, et là ça... Non mais et alors?
23: Pardon, vous ne répondez pas à la question, animal ou végétal?
12: Mais mon poulet c'est un animal, pour
23: bête. Ah, et ben voilà, encore un, tiens, le bœuf, maintenant le poulet.
12: Mais attendez, vous êtes quoi, le service vétérinaire?
23: Ah bah parlons-en du vétérinaire, parce que mon chien qui lui aussi est végétarien.
12: Non mais monsieur, attendez, vous voulez me rappeler s'il vous plaît?
23: Bah non.
12: Vous me rappelez avec un appel non masqué?
23: Alors non, je respecte les gestes barrières, excusez-moi, mais je reste masqué.
12: Ah mais alors c'est ridicule.
23: Bah c'est surtout interdit.
12: C'est interdit?
23: Ah oui, en public il faut continuer à porter le masque.
12: Non mais vous travaillez pour quelle radio?
23: Ah, très bonne question. Car oui, c'est une radio. Mais laquelle?
12: Moi, j'en sais de rien. Moi, j'écoute la musique à la radio.
23: Justement, nous, on fait comique et musique.
12: Rire et chanson, non, quand même.
23: Ah bah, quand même, si, c'est ça.
12: Non, mais vous rigolez.
23: Oui, alors oui, je rigole, mais oui, c'est rire et chanson.
12: Vous avez eu de la chance que je peux devenir un petit peu vulgaire. Je vous le cacherai pas.
23: Oh bah on garde ça pour la prochaine fois.
12: Oui, bien sûr.
23: Merci et au revoir monsieur.
12: Ah non, bah au revoir madame.
23: Ah.
12: Voilà.
23: Merci.
13: Écoutez, riez.
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0: Allô?
3: Oui, bonjour madame, c'est la compagnie républicaine de sécurité à l'appareil.
6: Oui.
3: Est-ce que vous avez vu quelque chose de bizarre dans votre coin, là, aujourd'hui
6: Ma foi, non.
3: Non, rien. Non. On n'a pas entendu des gros bruits suspects dehors
6: Non, du tout.
3: Bon, parce que là, on vient d'avoir une communication de la part du zoo de Sancergues. Le zoo qui a des animaux préhistoriques et tout ça, là.
6: Oui.
3: Il y a un dragon qui s'est échappé du zoo.
6: Ah bon ?
3: Et oui, et le problème, c'est que...
6: Oh là là, oui.
3: Ben oui, ça fait des dégâts parce que quand il s'envole, il crache du feu.
6: Oui, oui.
3: Et donc, il y a des terres entières qui ont été brûlées.
6: Oh là, oui, en effet.
3: Et apparemment, c'est une femelle et elle est partie, elle s'est échappée parce qu'elle a répondu et on cherche son œuf activement dans tout le département.
6: Oh là là.
3: Donc, on prévient tout le monde.
6: Oui. Hein,
3: nous, on est mobilisés. Vous êtes chez vous, là, actuellement ?
6: Ben, encore une heure, oui.
3: Vous avez un tuyau d'arrosage éventuellement ou...
6: Oui.
3: D'accord. Mais il est dans votre jardin ?
6: Non, il est sur la terrasse, là, oui. À côté. Hein.
3: À côté. Votre téléphone va jusque-là, non ?
6: Ah oui, oui, oui.
3: Ah. Ah, ben alors on va pouvoir faire. Prenez votre téléphone, allez jusqu'à votre terrasse, je vais vous expliquer quoi faire si vous le voyez. Hein.
6: Oui, d'accord. Oui.
3: Oui, madame, vous m'entendez ?
6: Oui, oui, je vous entends, je suis dehors, là.
3: Vous êtes sur la terrasse ?
6: Oui.
3: Est-ce que vous le voyez d'abord dans le ciel, le dragon, là ?
6: Ben, pas du tout, non.
3: D'accord.
6: Oui.
3: Comment on essaie d'établir un relais ? Est-ce que vous connaissez Madame Lamolle ?
6: Non.
3: On demande à chaque habitant de bien vouloir communiquer avec un autre habitant pour pouvoir...
6: Lamolle, ça me dit rien.
3: Ça vous dit rien ?
6: Non. Ah non, je connais pas cette dame-là, moi, non.
3: Bon. Si ça vous embête pas, on va vous mettre en liaison téléphonique avec elle.
6: Oui.
3: Expliquez-lui bien ce que c'est, s'il vous plaît, nous, le temps qu'on arrive chez elle.
6: D'accord, okay.
3: Merci beaucoup, madame. À
6: de
3: plus
6: rien.
3: Tard.
11: Allô ?
6: Oui, Madame Lamolle ?
11: Oui.
6: Oui. Est-ce que les gendarmes vous ont appelé ?
11: Non.
6: Non ?
11: Pourquoi ? Qu'est-ce qu'il y a ? Il y a une mauvaise nouvelle ?
6: Non, ils disent qu'il y a un dragon qui est dans le quartier, quoi.
11: Attendez, quittez pas, parce que, excusez-moi, j'ai trouvé quelque chose dans mon jardin. J'ai trouvé un objet bizarre, alors.
6: Ah bon ?
11: J'ai apporté dans ma cuisine.
6: Et qu'est-ce que c'est ?
11: Oh ben écoutez, je ne sais pas comment je vais le casser pour faire une omelette avec, parce que je n'ai jamais vu ça. C'est un œuf énorme.
6: Eh ben c'est ça qu'il recherche.
11: Mon Dieu, où est-ce qu'il est le marteau ?
6: Allô, ah non, mais il ne faut pas le casser, madame. Hein.
11: Ben c'est un œuf.
6: Mais oui, mais c'est un œuf de dragon.
11: Oh mon Dieu !
6: Alors donc, il ne faut pas le casser. La sécurité va venir chez vous, parce qu'ils vont le récupérer, eux.
11: Attendez.
6: Oui, mais il faut pas... Allez, vous l'avez ramené dans votre cuisine ?
11: Ah oui ?
6: Eh bien, vous le laissez dans la cuisine.
11: Oui, il est lourd, hein ? Oh !
6: Pardon ?
11: Mon Dieu !
6: Oui ?
11: Il est tombé !
6: Il est tombé ?
11: Oui !
6: Oh !
11: Oh, il y a une bête dedans !
6: Mais il fallait pas le casser ! Oh là là, il est tombé !
11: C'est une grosse bête dedans, avec des ailes !
6: Oh là là là là, il fallait pas...
3: Allô ?
6: Oui ? Alors, elle me dit qu'elle a un œuf énorme dans son jardin.
3: Alors, vous lui avez dit, madame ?
6: Oui, oui, mais elle vient de me dire qu'elle l'a fait tomber, l'œuf.
3: Et
6: donc, il y a une bête énorme dedans.
3: Ah bah oui, c'est le dragonnet, c'est le petit dragon.
6: Ben voilà.
3: Oh là là là là là.
6: Alors, elle est complètement désemparée. Hein.
3: Qu'elle se prépare déjà des casseroles d'eau et tout, le temps qu'on arrive. Hein.
6: Oui, des casseroles d'eau.
3: Le temps qu'on arrive.
6: Oui, ben je lui ai dit, oui. Allô ?
11: Allô ?
6: Allô, madame, ben, préparez des casseroles d'eau.
11: Allô ?
6: Oui, allô ?
11: C'est une drôle de bête avec des ailes, elle crasse le feu.
6: Mais donc, il faut préparer des casseroles d'eau.
11: Mais oui, mais il met le feu ! Il met le feu
6: dans ma
11: cuisine.
6: Moi, je ne sais plus quoi faire. Il faut mettre de l'eau, pour éteindre le feu, essayer de...
3: Allô ?
6: Oui ?
3: Oui, alors on arrive, mais oui. C'est bizarre, on voit de la fumée chez elle.
6: Oui, oui, parce qu'elle m'a dit qu'il crachait le feu, hein.
3: Oh là là.
6: Oui.
3: Qu'elle dégage tout ce qu'il y a dans son frigo et qu'elle s'enferme dans le frigo.
6: Ah oui, mais vous croyez qu'elle va pouvoir ? Allô, madame ?
11: Oh, mon Dieu.
6: Oui ? Allô, madame ?
11: Il me court après !
6: Mettez-vous dans le... Ils ont dit de vous mettre dans le frigidaire.
11: J'ai le feu à ma gaine de maintien.
6: Oui,
11: il crase les flammes. Il y a ma gaine de maintien qui est en flamme.
6: Essayez de vous mettre dans le frigidaire, si vous pouvez.
11: C'est ma culotte qui est en flamme, là !
6: Oh là là là là là là.
3: Allô ?
6: Oui.
3: Allô ?
6: Oui. Elle a sa gaine de maintien qui est complètement enflammée, alors...
3: Elle n'est pas encore dans le frigidaire ?
6: Ben, je lui ai dit, mais...
11: Allô ?
6: Oui.
11: J'ouvre la porte du réfrigérateur.
6: Oui, mettez-vous dans le frigidaire, madame.
27: Faut que je retire tout ce que j'ai dans le frigidaire.
6: Bah, bien sûr, oui, c'est ça, c'est pas facile, hein. Ben.
27: Oh mon Dieu, oh. Il me regarde avec ses petits yeux rouges, là.
6: Ben oui.
27: Il avance vers moi. Allô?
6: Oui.
27: Il avance vers moi. Ah, ça y est, je rentre dans le réfrigérateur. Oh mon Dieu.
6: Mettez-vous, essayez de...
27: Allô?
6: Oui.
27: Vous m'attendez?
6: Oui.
27: Je suis dans le frigidaire. Qu'est-ce que je fais maintenant?
6: Et lui, il est où, le dragon, là?
27: L'huile? Ah ben l'huile, elle n'est pas dans le réfrigérateur.
6: Non, mais il est où, dans la cuisine?
27: Ah, le dragon?
6: Il est dans la cuisine?
27: Oui, attendez, j'ouvre la porte pour regarder. Allô?
6: Oui.
27: Oh mon Dieu.
6: Qu'est-ce qu'il fait?
27: Il est en train d'ouvrir, vous savez, les boîtes de conserve, là.
6: C'est pas vrai.
27: Mais si, parce qu'il a des griffes à ses pattes.
6: Mmh.
27: Et alors, il ouvre des boîtes de conserve. Oh non, ma boîte de thon à l'huile d'olive.
6: Oh.
27: Oh non, je l'ai gardée pour ce soir.
6: Oh.
27: Il a mangé ma boîte de thon.
6: Il l'a mangé?
27: Oui. Il a mangé mon thon à l'huile d'olive.
6: Oh là là là là.
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16: Patricia, bonjour.
17: Allô?
16: Oui.
17: Oui, bonjour madame. C'est la société Intérim?
16: Oui.
17: Bonjour, je vous appelle parce que je cherche un job.
16: Oui.
17: Et je voudrais savoir si vous aviez un job à me proposer.
16: Un quoi?
17: N'importe quelle dimension.
16: Quelle est votre qualification?
17: Ben, disons que ça fait longtemps que j'ai pas eu de job.
16: Ah, hein. Vous êtes inscrit chez nous?
17: Mais pourquoi faire, toi?
16: Pourquoi faire? Pour pouvoir vous vendre.
17: Mais moi, je veux pas de travail, je cherche un job.
16: Et vous cherchez quoi?
17: Un job?
16: Oui, j'ai bien compris.
17: Ah. C'est pas un travail.
16: Et c'est quoi alors?
17: Ben, un job. Un zobi.
16: Oui, mais ça veut dire quoi?
17: Et quand même, vous êtes une femme, vous savez ce que c'est qu'un zob.
16: Mais si je vous pose la question, c'est que je sais pas.
17: Un zob, une tobi. Une tobi, vous voyez ce que c'est? Comment?
16: Ça, c'est ma collègue qui vous parle. Oui, bonjour, monsieur.
17: Bonjour, madame.
16: Ben, écoutez, je ne sais pas ce que vous lui dites, mais apparemment, moi, j'ai mis le haut-parleur à partir d'un moment où vous lui parlez de votre organe sexuel. Donc, écoutez, je ne sais pas exactement ce que vous recherchez en appelant chez nous. Nous sommes une agence de travail temporaire. Si vous êtes quelqu'un de sérieux et motivé...
17: Mais madame, oui.
16: D'accord.
17: Je cherche un job.
16: D'accord. Eh bien, écoutez, dans ce cas-là, vous venez vous inscrire.
17: Mais pour faire quoi?
16: Eh bien, pour qu'on vous fasse travailler, monsieur. Il faut.
17: Mais je ne veux pas travailler, madame. Je cherche un zob.
16: Ben alors, expliquez-moi ce que vous recherchez, parce que là, je ne vois pas du tout. Moi, dans mon...
17: Un zob? Une bite?
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18: Je vous reprends en 2 minutes.
19: Ah, allô?
18: Oui, je vous reprends en 2 minutes, monsieur.
19: Oui, bonjour, monsieur. Excusez-moi, monsieur Martin, à l'appareil.
18: Oui, attendez, monsieur, attendez, j'avais...
19: Pas de problème, oui. Mais je vais quand même vous expliquer maintenant.
18: Oui, mais attendez, monsieur, je vous reprends dans 2 minutes.
19: Ah oui, mais ça m'arrange pas du tout d'attendre 2 minutes, donc est-ce
18: qu'on... Attendez, monsieur, je finis juste mon coup de fil, j'en ai pour 2 secondes.
19: Alors, 2 secondes, je compte. 0 Mississippi, 1 Mississippi, 2 Mississippi.
18: Allez-y, monsieur.
19: Ah, top, c'est fini?
18: Oui, je suis là, monsieur.
19: 2 secondes 73?
18: Oui, et?
19: Bah, c'est un très très bon temps.
18: Oui, c'est pourquoi, monsieur?
19: Ah oui, c'est bien la pension pour chien.
18: Oui, c'est pourquoi?
19: Monsieur Martin, à l'appareil, j'ai monté un site de location de chiens.
18: Oui.
19: Donc les gens peuvent me locationner un chien soit à l'heure, soit à la journée.
18: Oui.
19: En revanche, comme j'ai pas de chien, j'ai mis les vôtres sur mon site.
18: Ah, sauf que ma patronne ne sera pas d'accord. De toute façon, monsieur, je suis une pension pour chiens.
19: Mais je sais, c'est ça le truc. C'est que moi, je récupère vos chiens de pensionnage.
18: Mais je ne vends pas de chiens, monsieur.
19: Oui, mais moi, je les loue.
18: Et alors?
19: Et alors, j'ai des clients qui doivent passer chez vous tout à l'heure. Ils voudraient un caniche. Donc, est-ce que déjà, vous avez du caniche en stock?
18: À louer? Mais j'ai pas de caniche à louer. Monsieur, je suis une pension pour chiens et chats. Je ne fais pas de location.
19: Bon, bah, passez-moi la patronne, effectivement. Parce
18: mais
19: que...
18: de toute façon, elle ne sera pas intéressée à la droite chat à fouetter que de s'occuper de location.
19: Ouh là là, qu'est-ce que c'est que cette histoire de chat?
18: On fait des chiens et des chats ici, monsieur.
19: Bon, dites-moi que j'ai mal compris.
18: Vous avez mal compris,
19: vous. Vous m'avez quand même dit que votre patronne, elle fait des trucs.
18: Elle fait des trucs quoi? Qu'est-ce qu'elle fait comme truc? Qu'est-ce que je vous ai dit qu'elle faisait comme truc?
19: Vous m'avez dit qu'elle était en train de fouetter des chats.
18: De fouetter des chats? J'ai jamais dit de fouetter des chats, vous êtes fou, non?
19: Oh, vous venez de me dire que votre patronne fouettait d'autres chats?
18: Oui, parce que je crois que. Il dit que ma patronne fouettait des chats, et ça devient grave.
19: Ah oui, c'est grave, je
23: suis outragé.
1: Allô, qu'est-ce qui se passe, monsieur?
23: Bonjour, monsieur. Il se passe que je suis scandalagé.
1: Attendez, monsieur, vous avez fait un site de location sans me demander mon avis. Qu'est-ce que c'est encore que ce arnaque?
23: Oh, il n'y a pas vraiment arnaquage.
1: Si.
23: Non, à la limite, on pourrait dire qu'il y a magouillette.
1: Vous êtes en train de m'embrouiller, monsieur.
23: Possible.
1: Non, bah écoutez, moi je vais voir auprès du commissariat de police parce que là.
23: Oui, bah moi je vais leur dire que vous fouettez les chats, tiens.
1: Ah, moi je fouette des chats.
23: Oui, je suis au courant, oui.
1: Ah bon?
23: Bon, votre collègue m'a tout dit.
1: Qu'est-ce que c'est que cette histoire?
23: Comme quoi que pendant que je lui parle, vous êtes occupé à fouetter d'autres chats.
1: Oui.
2: De quoi tu me parles là?
23: Ah, bonjour madame.
2: Je sais même pas de quoi tu me parles.
23: Oui, on va faire celui qui est pas au courant des chats fouettés pour couvrir la direction.
2: Ah non, mais je suis au courant de rien, alors tu vas me lâcher la grappe.
23: Bon, en tout cas, mes clients vont venir prendre des chiens chez vous cet après-midi.
2: Mais prendre quoi des chiens chez moi? Mais ça va pas ou quoi?
23: Non, mais juste ce que j'ai loué à votre nom.
2: Que t'as loué à mon nom?
23: Exactement. Donc toi, t'auras juste à leur filer tes chiens.
2: Non, mais y a pas de tu.
23: Non, mais t'inquiète, je gère l'administratif.
2: Eh ben t'inquiète, pas de problème. Envoie-les tes clients, je peux dire qu'ils vont être reçus. Ok.
23: Ben voilà, emballé, c'est posté. Merci beaucoup.
2: Ouais.
23: Je vais passer aussi pour te déposer les caniches en même temps.
2: Ouais.
23: Parfait. Et puis je te rajoute des tenues de protection pour les chats fouettés.
1: T'es fou, mec, ou quoi?
23: Oh, qu'est-ce que j'entends? Un chat fouetté?
1: Oui,
23: tiens, bon petit chat, j'arrive.
2: Allez.
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20: Oui, allô?
21: Oui, bonjour madame.
20: Bonjour monsieur.
21: Vous êtes paysagiste?
20: Oui.
21: Ah, très bien. Alors, je vous appelle en fait parce que j'ai un grand terrain de 2 hectares 7.
20: C'est beaucoup.
21: Et à mon âge, c'est
20: Et la... c'est, qu'est-ce que vous rechercheriez? Ce sont que des idées ou il y aurait réellement derrière une amélioration et quelque, une conception, une réalisation?
21: Oui, tout, un peu tout ça. En fait, je voudrais apporter un peu d'originalité et de la profondeur.
20: D'accord.
21: Parce que je jardine, hein, évidemment.
20: Bon, bah alors écoutez, je vais vous prendre un rendez-vous.
21: Oui, parce que...
20: Et ce sera pas maintenant, de toute façon, tout ce qui est modification ou même éventuelle plantation, ça va être un petit peu plus décalé dans le temps maintenant.
21: Ah non, je vous rassure tout de suite, il ne s'agit pas de planter. Je voudrais éviter d'avoir sans arrêt à faire la navette entre le jardin et la maison. Donc je souhaiterais qu'on creuse un trou au fond du jardin pour que je puisse chier. Juste pour que je chie, quoi. Parce que s'il faut à chaque fois... Que je fasse aller-retour entre la maison et le jardin, c'est trop loin.
20: D'accord. Et vous voudriez scier quoi?
21: Comment?
20: Vous voudriez scier quoi?
21: Ah non. Un trou pour chier.
20: Ah bon?
21: Voilà. Avec, évidemment, un contrat d'entretien. Ça, c'est sûr.
20: C'est-à-dire?
21: Que toutes les semaines, ils viennent pour nettoyer le trou.
20: Oh bon, non, monsieur. On peut pas. Faut pas. On n'est pas amené à faire ce genre de travaux, hein.
21: Attendez, je comprends pas. Vous êtes paysagiste.
20: Mais oui, mais attendez, je vais pas aller nettoyer un trou de caca, c'est pas possible.
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22: Allô?
23: Bonjour monsieur, c'est bien l'expertise comptable?
22: Oui, bonjour.
23: Société Martin Télécom, on est en train de vous basculer sur la 5G.
22: Oui.
23: Grâce à la mise à jour, vous aurez plus besoin du fil du téléphone.
22: Ouais.
23: Donc vous pouvez dès maintenant débrancher la prise.
22: Mural?
23: Voilà, celle-là, vous pouvez la virer, elle sert plus à rien.
22: D'accord. Alors, c'est débranché.
23: Allô? Ah bah voilà, elle a débranché son téléphone. Je vais la rappeler.
22: Allô? Alors j'ai rebranché parce que ça marchait pas.
23: Pardon, mais qu'est-ce que vous avez fichu là?
22: Ben, j'ai débranché, vous m'avez dit de débrancher, j'ai débranché.
23: Oula!
22: Quoi, oula, c'est-à-dire, non mais...
23: Ben, c'est-à-dire que vous avez débranché quelle prise?
22: Ben la prise du téléphone, la prise beige là.
23: Ah, attendez, vous avez une prise belge?
22: Non, beige.
23: Oh là là!
22: De couleur beige.
23: Alors attendez, parce que les prises belges, c'est pas comme les françaises.
22: Non, je vous dis pas belge, je vous dis...
23: Ah non, mais tout s'explique, je suis sûr que vous avez tout le temps des coupures.
22: Non,
23: je si, vous... Si, vous devez avoir des correspondants qui vous entendent plus subitement.
22: Non, pas du tout.
23: Comment? Allô?
22: Vous m'entendez là?
23: Ah bah tiens, qu'est-ce que je disais, tiens? Non, je vous entends pas.
22: Vous m'entendez?
23: Bah non, sinon je vous le dirais.
22: Allô?
23: Ah, vous revoilà. Bon bah ça c'est le fil belge, hein, cherchez pas plus loin.
22: Non, pas belge, B-E-I-G-E.
23: Ah non, B-E-I-G-E, ça fait beige, comme la couleur beige.
22: Eh ben c'est bien ce que je vous dis depuis un quart d'heure.
23: Ah bah dites-le, oui.
22: Eh ben non, mais c'est bon, hein?
23: Eh ben, si vous aviez pas débranché le mauvais fil aussi...
22: Ben, si vous m'aviez pas dit qu'il fallait le faire, je l'aurais pas fait.
23: Écoutez, c'est pas grave, à mon top, et surtout pas avant, hein, vous allez rebrancher le fil belge que vous avez débranché.
22: Ah mais il est déjà rebranché, le fil que j'ai débranché.
23: Quoi?
22: Ben, je l'ai déjà rebranché, vous vous en êtes pas rendu compte?
23: Oh!
22: Mais comment ça?
23: Oh bah voilà, bah je comprends tout.
22: Pardi.
23: Oh bah de mieux en mieux.
22: Mais le téléphone ne marchait pas, je ne vous entendais pas, hein.
23: Est-ce que je vous ai dit rebrancher le fil?
22: Vous pouviez pas me le dire, parce que quand je le débranche, je ne vous entends pas.
23: Résultat, merci, mais vous avez tout court-circuité.
22: Pardon?
23: Bah c'est grillé, donc on va vous couper le téléphone plus internet maintenant.
22: Ah non, mais moi je veux pas qu'on nous coupe le téléphone et internet, ça c'est négatif.
23: Non mais en attendant, on vous rebascule sur l'ancien réseau, donc on va vous livrer un Minitel.
22: Non mais le Minitel, on revient à l'âge de pierre là.
23: Oui bah ça remplacera vos ordinateurs, vous verrez pas la différence.
22: Franchement,
23: hein.
22: Là ça commence à me gonfler, mais sérieux quoi. Hein. Le mec il veut brancher.
4: chez Minitel en attendant ceci et cela. Non mais attends.
5: Oui, allô.
23: Bonjour madame.
5: Attendez, vous n'allez pas couper internet.
23: Écoutez, on peut tenter une dernière manip, mais vous faites pas n'importe quoi comme l'autre.
5: Attendez, je mets le haut-parleur.
23: Donc, il va falloir débrancher le câble que votre collègue a rebranché n'importe comment.
5: Attendez, j'y vais. Alors le câble, il faut le débrancher.
23: Voilà, et après ça devrait marcher nickel.
5: Alors attendez.
4: Le câble du téléphone, hein.
5: Le câble, attends.
23: Deux fois, je rappelle.
5: Oui, allô.
23: Mais qu'est-ce que vous m'avez encore fait? Mais
5: c'est vous qui avez demandé qu'on débranche.
23: Oh, je n'ai jamais dit ça.
5: Ah, et vous nous avez dit débrancher.
23: Oh, certainement pas, je m'en souviendrai.
5: Vous êtes complètement déconnecté.
23: Ah oui, alors ça, je peux vous déconnecter. Attendez, je coupe tout.
7: Coupage de la ligne activée.
5: Vous avez coupé, là, ça y est.
23: Ben, c'est vous m'avez dit de déconnecter.
5: Mais bravo, alors là, vous nous mettez dans une merde, mais...
23: Mais non, puisque je vous dépose un Minitel.
5: Mais qui?
4: Non, vous déposez pas de Minitel, vous nous mettez comme c'était avant, c'est tout. Vous l'avez enlevé, vous le remettez.
23: Bah oui, mais avec vos fausses manips, forcément, ça vous a validé le Minitel.
5: Mais qu'est-ce que vous a validé? Mais je rêve, là, ou quoi?
23: Attendez, je vous envoie le bon de commande tout de suite par Telex.
4: Hein? Non, mais je reçois pas, moi, de Telex.
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1: Allô.
2: Oui, bonjour madame.
1: Bonjour monsieur.
2: Monsieur le maire est-il en mairie?
1: Vous êtes monsieur?
2: C'est monsieur de la place à l'appareil, la préfecture.
1: Il est en ligne actuellement, monsieur le maire.
2: Ah.
1: Je peux vous le passer là, il vient juste d'avoir terminé. Ne quittez
2: pas. Je vous remercie madame.
3: Oui, j'écoute.
2: Oui, bonjour monsieur, la préfecture à l'appareil.
3: Bonjour monsieur.
2: De la place. Dites-moi, nous faisons une tournée avec la chambre de commerce actuellement dans la région et l'ambassadeur du Japon.
3: Ah.
2: Et donc nous informons évidemment nos collègues de la chambre de commerce japonaise que nous mettons à leur disposition aujourd'hui des manuels de franco-japonais un peu simplifiés pour toutes les secrétaires de mairie, les offices de tourisme, enfin vous voyez.
3: Oui.
2: Ah, vous connaissez quelques mots en japonais, non?
3: Oh là là, non.
2: Ah, alors écoutez, je vais vous le passer. Il parle français, lui, hein. Mais il apprécie évidemment dans le texte qu'on glisse quelques mots, vous voyez, de manière récurrente, quoi. Hein.
3: Oui.
2: Donc, pour dire oui en japonais, c'est ok.
3: Ok.
2: Ok.
3: Ok.
2: Ouya.
3: Ok, ouya.
2: Et donc, pour dire non, donc c'est so.
3: Non.
2: So.
3: So.
2: Voilà.
3: Oui.
2: Dormir.
3: Pour dire bonjour.
2: Bonjour, c'est Ohio. Ouais. Ohio.
3: Ohio.
2: Je vous le passe. Hein.
4: Vous pouvez passer à moi,
2: ça. Ohio.
3: Bonjour, Ohio. Ohio. Bonjour, Ohio.
5: Bonjour, monsieur le maire.
3: Bonjour, monsieur l'ambassadeur. Ohio.
5: Ohio.
3: Ohio.
5: Ohio.
3: Ohio.
5: Bonjour, monsieur.
3: Bonjour, monsieur l'ambassadeur. Merci beaucoup de m'appeler. Ça me fait beaucoup plaisir. J'en suis très flatté et très honoré.
5: Vous avez utilisé le manuel de franco-japonais?
3: Oui, j'ai entendu parler, oui, effectivement.
5: Alors, combien d'habitants dans votre ville?
3: 1325.
5: Sont-ils heureux?
3: Bien sûr.
5: Comment?
3: Oui, ok. Ok. J'ai perdu le mot ungui. Ok, iya, c'est ça?
5: Non. Ok, ouya.
3: Ok, ouya.
5: Ok, ouya.
3: Ok, ouya, c'est ça, voilà, oui.
5: Vous allez bien?
3: Oui.
5: Comment?
3: Ok, ouya.
5: J'aime beaucoup votre département.
3: Très flatté, très honoré.
5: Il ne ressemble pas aux villes du sud.
3: Non. Ok, ouya. Non, je dirais non. Sodomi.
5: Voilà. Mais vous l'aimez?
3: Bien sûr, monsieur.
5: Vous l'aimez?
3: Ok, oui. Ok, oui.
5: Vous l'aimez beaucoup?
3: Ok, oui.
5: Vous y êtes
3: né? Je suis né, oui.
5: Ah, tous les gens qui habitent avec vous sont nés là?
3: Sodomi.
5: Vous êtes fier d'eux?
3: Ok, oui.
5: D'accord. Ils votent tous pour vous?
3: Sodomi.
5: Mais vous êtes quand même bien élu?
3: Ok, oui.
5: Depuis combien d'années?
3: 1977.
5: Ça fait du travail?
3: Ça fait beaucoup de travail.
5: Ça fait du travail?
3: Beaucoup de travail.
5: Ça fait du travail?
3: Ok, oui.
5: Très bien, monsieur le maire, voyez, c'est facile.
3: Oui.
5: Maintenant, je vais vous expliquer un mot qui veut dire au revoir.
3: Oui.
5: Donc, nous disons Rock.
3: Rock.
5: Rock.
3: Rock.
5: Voilà, à s'inspirer.
3: Rock.
5: Oul.
3: Rock, oul. Rock, oul.
5: Un peu plus inspiré.
3: Rock, oul. Comme ça.
5: Voilà. À la fin, n'oubliez pas le « et ». Rock, oulé. Et.
3: Rock, oulé.
5: Plus fort à la fin.
3: Rock, oulé. Ça va? Non.
5: Inspirez un peu plus.
3: Ok-ou-lé.
5: Nous allons donc prendre congé de vous.
3: Ok-ouï.
5: Je ne vous ai pas trop retardé.
3: Sodom-i.
5: Bon. Alors, monsieur le maire, au revoir.
3: Ok-ou-lé.
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4: Bonjour.
6: Bonjour monsieur, c'est bien le magasin de vêtements ?
4: Madame.
6: Bah non, pourquoi madame ?
4: Je suis madame, je suis pas monsieur.
6: Ah, alors là il y a un problème, pardon, je me suis pas présenté.
4: Oui ?
6: Monsieur Martin, service de recensage de la population française en milieu professionnaliste.
4: Oui ?
6: Selon mon fichier, il y a que des hommes chez vous, donc vous êtes nouveau j'imagine ?
4: Non, moi ça fait 27 ans que je suis ici.
6: D'accord, donc avant vous étiez un monsieur, et entre temps vous avez changé, maintenant vous êtes une dame.
4: Oui mais moi j'ai jamais été un monsieur, j'ai toujours été une madame. Hein.
6: Ah bah c'est marqué.

0: et dans mon fichier de recensage. Avant, vous étiez un monsieur.
1: Ah ben, le monsieur s'appelait comment alors, dites-moi?
0: Alors maintenant, je sais pas, mais avant, on vous appelait Bernard.
1: Moi, j'ai toujours été une femme depuis que je suis née. Excusez-moi de dire ça.
0: Non, mais vous inquiétez pas, monsieur Bernard, ça reste entre nous.
1: Bon.
2: Allô?
0: Bonjour monsieur.
2: Bah je suis une femme.
0: Ah bah non, pas deux fois, vous êtes un homme.
2: Mais non, je suis une femme. On a un problème avec votre téléphone?
0: Bah non, déjà le premier problème c'est votre collègue, monsieur Bernard.
2: Non, c'était une femme aussi.
0: Admettons, et alors le patron, c'est un homme?
2: C'est un homme et une femme.
0: D'accord, moitié homme, moitié femme, donc c'est un patron-patronne.
2: Bah non, c'est un homme et une femme.
0: Bah non, moitié-moitié, donc il est ambidextre, c'est-à-dire qu'il est entre les deux.
2: Mais non, c'est une dame avec son mari.
0: Ok, pardon, j'avais rien compris. Une dame et sa femme, mari.
2: Non, et son mari. Ils sont mariés, c'est une femme, elle est mariée avec un homme.
0: Ah d'accord, parce que maintenant on peut se marier entre hommes et femmes.
2: Ah bah oui.
0: Pardon, je veux bien être moderne, mais là...
2: Mais enfin, écoute vos conneries là.
0: Eh bah bonjour monsieur, mes conneries c'est que selon mon fichier de recensage de la population, il n'y a que des hommes qui sont déclarés chez vous.
2: Il n'y a que des hommes qui sont déclarés chez nous. Oui, il y a mon homme, le gérant, et sa mère, la vendeuse.
0: Alors attendez, la mère du gérant c'est un homme, c'est le monsieur que j'ai eu avant, non?
2: Non, ma belle-mère c'est pas un homme, et arrêtez de vous taper des fumes. C'est quoi de vos questionnaires à la con là?
0: Je m'excuse, j'essaye de remettre tous les trucs dans l'ordre, parce que vous mélangez tous les monsieur, madame.
2: Les trucs dans l'ordre.
0: Donc on reprend. Vous êtes le patron.
2: Non, je suis la femme du patron, je suis conjointe collaborateur.
0: Ah bah non, collaborateur, c'est monsieur, donc...
2: Bah, et je suis conjointe collaboratrice, c'est moi la femme du patron.
0: Ok, et celui que j'entends derrière, c'est le patron qui est donc votre belle-mère.
2: Ce que vous entendez derrière, c'est la vendeuse.
0: Alors oui, mais laquelle? Bernard ou son collègue?
2: Moi, j'ai appelé les gendarmes.
0: Oh bah ça, c'est marrant, parce que justement, ma belle-sœur est gendarmeuse.
2: Ah ouais?
0: Bah oui, en plus, vous avez du bol, elle est justement à côté de moi.
2: Eh bah, passez-moi votre belle-sœur.
0: Oh, mais avec plaisir.
2: Ouais.
0: Martine, il y a le monsieur qui veut te parler.
2: Martine, il y a un monsieur qui veut te parler. Je sens que c'est une belle connerie encore.
0: Ah, oh, mais complètement. Allô?
2: Oui.
0: Bonjour monsieur, c'est la gendarmeuse Martine à l'appareil.
2: Ouais, espèce de connard.
0: Comment ça, espèce de Bernard? Oh bah repassez-le moi.
2: Eh ouais, vous êtes au cirque ou quoi?
0: Moi non, mais alors vous allez rire. Justement, la belle-sœur de ma belle-sœur travaille dans un cirque.
2: Espèce de bouffon, vous.
0: Bah non, bouffonne, parce que c'est une dame.
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5: Allô?
6: Oui, bonjour madame.
5: Monsieur.
6: Je voudrais parler, s'il vous plaît, à la responsable de la cantine de l'établissement scolaire.
5: Oui, allez-y.
6: C'est le ministère de l'Environnement, à l'appareil.
5: Oui.
6: Monsieur Lamolle, le directeur de l'antenne Nutrition Environnement Scolaire.
5: Mm.
6: Vous avez reçu, je pense, la directive 953-C1?
5: Non, je sais pas.
6: Bon, nous avons des problèmes écologiques, vous savez, en France actuellement, en particulier la forêt. Donc, trop d'arbres abattus dans le département. La cause principale, c'est une directive qui est environnementale qui a fait qu'on a réintroduit le castor dans le département. Vous êtes au courant de ça?
5: Non.
6: Bon, les castors, vous savez comment ils fonctionnent? Ils abattent des arbres pour construire des ponts et aménager
5: un... Oui.
6: Donc, nous avons un grave problème environnemental et nous avons donc envisagé de réintroduire le castor dans les menus des cantines scolaires.
5: Oui.
6: Voilà. Est-ce que ça vous va une tonne dans un premier temps ou...
5: Alors là, je peux pas vous dire, monsieur. Ce qui serait mieux, hein, moi, ce que je peux...
6: Non, bon... parce que si on veut sauver des arbres, il faut qu'on fasse vite.
5: Oui,
6: faut...
5: non, mais je vous comprends, monsieur. Alors moi, ce que je vous conseille, parce que moi, je suis responsable de la cantine et tout, appelez carrément la mairesse qui va vous répondre.
6: C'est fait.
5: Ah, alors, qu'est-ce que vous a dit la mairesse?
6: Alors, nous nous sommes mis d'accord, nous bénéficions de toute son aide. Simplement, maintenant, il faut qu'on voit avec vous. L'urgence, c'est de sauver des arbres, parce que sinon, on va avoir un vrai problème pulmonaire, on va dire, entre guillemets.
5: Ouais.
6: Donc, en gros, il faudrait que vous puissiez, vous, écouler une tonne de viande de castor sous vide, mais le plus rapidement possible.
5: Alors là, je peux pas vous dire. Moi,
6: combien d'élèves vous avez?
5: Alors, nous avons entre 85 enfants et 90.
6: Ça leur ferait 560 grammes de castor par repas le midi.
5: Tous les jours?
6: Oui, absolument.
5: Oh.
6: C'est le thème de la campagne. Hein.
5: Ouais.
6: Sauvons les arbres, abattons les castors.
5: Oui.
6: Bien compris. Alors, au ratio, je me suis trompé. Hein. C'est pas 460 grammes. Combien je vous ai dit? 460 grammes de castor par jour? Par
5: ouais, ouais, c'est pour ça.
6: Oui, c'est un peu léger. Hein. C'est 773.
5: Et vous incorporez ça dans les...
6: Alors, hachis parmentier.
5: Ouais.
6: Pâtes.
5: Ouais.
6: Omelette.
5: Ah oui, d'accord. C'est-à-dire, vous metteriez ça dans le hachis parmentier?
6: Voilà.
5: Vous feriez des beefsteaks comme des beefsteaks hachés style castor?
6: Oui.
5: Vous feriez aussi, attendez, je vous dis ce qu'on a, des petites boulettes?
6: Voilà, des boulettes de castor, oui.
5: Ouais.
6: Alors, on va faire le tableau, si vous voulez bien. Vous avez de quoi noter ?
5: Oui, allez-y. Alors, pour le castor, on a dit.
6: Alors, steak haché.
5: Oui, ça leur dit steak haché.
6: De castor.
5: Oui.
6: Ensuite, hachis parmentier.
5: Alors, du hachis parmentier.
6: De castor.
5: Oui.
6: Ensuite, blanquette.
5: De la blanquette.
6: De castor. Là, ça va, c'est assez varié, non ?
5: Pour mon compte personnel, oui. Mais il en faut quand même du poisson. Hein.
6: De castor.
5: Et le vendredi, on a des quenelles de veau.
6: Bon, ben là, facilement remplaçable par les quenelles de castor.
5: Oui.
6: Maintenant, le plus important, madame. Il faut donner envie aux enfants de manger du castor.
5: Oui, mais il faut l'avouer.
6: Nous allons donc attribuer le collier de castor chaque fin de semaine. C'est-à-dire que l'enfant qui aura mangé le plus de castor, se va remettre le collier de castor, donc constitué avec les dents du castor, comme les Indiens, vous voyez. Bon, maintenant, le plus important. Combien d'heures par semaine pouvez-vous consacrer à aller donc sur le terrain pour l'abattage des castors?
5: Non, ça, nous, on n'a pas le temps. Hein.
6: Non, mais c'est le week-end. Hein.
5: Non.
6: On fournit les fusils.
5: Non, ça c'est hors de question, monsieur. Moi, le week-end, je le garde pour moi.
6: Madame.
5: Non.
6: Madame, toute la tenue est fournie.
5: Non.
6: Les casquettes, les bottes, le fusil.
5: Non. J'ai un mari qui est chasseur déjà.
6: Ah, ben voilà. Donc vous êtes deux, à pouvoir chasser.
5: Non. Alors là, c'est pas la peine.
6: Et les instituteurs et tout le monde.
5: Non, monsieur. Écoutez, moi, je vous dis honnêtement.
6: Vous voulez rien faire pour sauver les armes ?
5: Non.
6: Attendez, madame, c'est.
5: Non, monsieur.
6: Mais pourquoi vous voulez pas aller chasser des castors?
5: Non, monsieur, parce que oui. Ça t'intéresse d'aller à la chasse? Non, monsieur. Moi, c'est non. Ce qui concerne la chasse du castor, moi, mes week-ends, ils sont pris. Je vais pas m'amuser à aller avec un fusil, un machin.
6: Mais madame, c'est juste de passer le week-end à tirer sur des castors, c'est pas méchant.
5: Non.
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3: Bonjour.
0: Bonjour monsieur, c'est bien l'entreprise de plomberie ?
3: Oui.
0: Monsieur Martin, société Martin Télécom à l'appareil ?
3: Oui.
0: Juste pour vous prévenir, on va tester sur votre ligne un dispositif de traduction instantanée.
3: Oui, mais on n'a pas besoin de traduction instantanée, on n'a pas besoin de tests, etc.
0: Rassurez-vous, ça ne change rien pour vous. Vous continuez à parler en français, en revanche, vos interlocuteurs vous entendent, eux, en anglais.
3: Alors, ça veut dire que quand je vais appeler un de mes clients, il va m'entendre parler en anglais, c'est ça ?
0: Exactement. Vous pouvez aussi changer de langue.
3: Oui, mais moi, je m'en fiche de ça. De quel droit vous permettez de faire un test sur notre ligne téléphone ? Qui vous a donné l'autorisation de faire ça?
0: Alors, pour tout vous dire, on a fait un tirage au sort parce que personne voulait le faire et c'est tombé sur vous.
3: Ah oui, pourquoi pas?
0: Ah oui, bah oui, parce que comme il y a encore pas mal de bugs, on voulait pas tester nous-mêmes, comprenez bien.
3: Non, rien du tout. Non, mais attendez, nos clients.
0: Bonjour monsieur.
3: Nos clients, ils parlent français, j'ai pas besoin qu'ils se soient traduits en anglais.
0: Ça, c'est pas un problème grâce au reverse traduction. Si vous parlez en anglais, on vous entend en français.
3: Mais je ne parle pas l'anglais, je ne sais pas parler l'anglais.
0: Pourquoi?
3: Parce que je parle français.
0: Ah oui. Bon, de toute façon, au bout d'un mois, vous pouvez faire une réclamation.
3: Vous me supprimez tout de suite, hein. Je vous préviens, ça va pas le faire, hein.
7: Traductionnage activé.
3: Ben non.
0: Oh là là, qu'est-ce qui se... Allô ?
3: Oui, ça ne va pas le faire.
0: Aïe, aïe, la traduction s'est activée toute seule, je vous entends en anglais maintenant.
3: Il m'entend en anglais, là.
0: Et puis pardon, mais moi je comprends pas l'anglais, donc...
3: Moi non plus, je comprends pas l'anglais.
0: Alors, est-ce que ça, vous pouvez me le dire en anglais pour que ça me le retraduise en français et que je puisse comprendre ce que vous dites ?
3: I don't speak English.
0: Ah, vous ne parlez pas anglais ?
3: No, it's not possible.
0: Bon, je vais tenter une manip, quittez pas.
3: Ils ont traduit tout en anglais. Les clients, ils vont nous entendre parler en anglais. Le mec, Martin Télécom, ça va être comme ça pendant un mois. Non, mais il est malade, lui.
0: Voilà. Réessayez, normalement, c'est revenu.
3: Vous m'entendez en français ?
0: Pardon ?
3: Vous m'entendez en français ?
0: Oh, mince, je l'ai mis en espagnol.
3: Mais pas en espagnol non plus.
0: Hola ?
3: Ah non.
0: Mino parla espagnol.
3: Putain.
0: Bon, bougez pas, normalement, si j'inverse...
3: Bah, vous inversez.
0: Ok, it's inversed.
3: Non ?
0: Yes, and I speak French.
3: No, you speak English.
0: Oh là là.
3: Mais qu'est-ce que vous avez touché à notre ligne ?
0: Bah, sinon, je peux pas faire mon test.
3: Mais j'en ai rien à foutre de vos tests. Vous remettez comme c'était avant.
0: Bon, voilà.
3: Bon, et c'est rétabli, là ?
0: Plus ou moins. Tout le monde vous entend à nouveau en français.
3: Bah, j'espère bien.
0: En revanche, vous entendrez les gens vous parler en coréen.
3: Mais on n'a rien à foutre de la Corée.
0: Bon, ça peut être pratique pour vos clients coréens.
3: Non, on n'a pas de clients en Corée.
0: Ah non, mais ça marche aussi avec vos clients français.
3: Oui, ils vont m'entendre en coréen, non mais...
0: Non, suite au réinversage, c'est vous qui entendrez vos clients en coréen.
3: Bah, ils vont me parler coréen, je vais les comprendre.
0: Si vous parlez coréen, bien sûr, oui, parce que ce
3: mais
0: sera...
3: Mais je ne parle pas coréen, monsieur, je ne parle que français.
0: Ah.
3: Je veux que ce soit rétabli immédiatement.
0: Alors, le plus rapide, ce serait quand même que vous vous inscrivez inscriviez à une méthode d'apprentissage rapide du coréen.
3: Non, pas de méthode rapide du coréen, n'importe quoi.
0: Bah, ça vous permettra au moins de comprendre.
3: Non, mais vous avez un responsable là que vous pouvez me passer.
0: Oh, mais bien sûr.
3: Passez-moi votre responsable.
0: Quittez pas. Monsieur Martin. Oui, monsieur Martin. Je vous passe le monsieur de la plomberie. Allô?
3: Oui.
0: Ja, yeah, guten Tag.
3: Guten Tag.
0: Ja, yeah, ich bin das responsable, monsieur Martin.
3: Non, mais ça va pas votre tête, non?
0: Ah, pardon, vous me parlez en italien, non?
3: Il est sous de ma gueule, celui-là, ou quoi?
0: Pouvez-vous plutôt me parler en grec? Ça me retraduit automatiquement en autrichien.
3: Attends, mais vous foutez de ma gueule, hein?
0: Ah,
3: mais...
0: désolé, je ne comprends pas votre langue bizarre.
3: Bon, allez.
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8: Allô?
6: Allô?
8: Oui.
6: Bonjour madame.
8: Bonjour monsieur.
6: Comité d'entreprise des PTT à l'appareil.
8: Oui.
6: Nous faisons un petit pot aujourd'hui pour la mise à la retraite d'un ami qui travaille au PTT.
8: Oui.
6: Alors le problème c'est qu'on avait invité un dresseur d'animaux, monsieur Robert Ledoux, qui est venu dresser, faire un numéro de dressage de rats. Et le problème, c'est que la bête est partie dans le standard téléphonique et qu'apparemment, d'après nos recherches, elle serait dans votre coin.
8: Ah bon?
6: Oui. Est-ce que vous voyez le câble de votre téléphone, là?
8: Oui.
6: Il n'y a aucun endroit où il serait plus gros?
8: Bah non, je ne remarque rien qui est anormal, en tout cas.
6: Monsieur Ledoux, vous permettez, je vais vous passer le dresseur, hein?
8: Oui.
9: Très bien, je vous remercie. Allô?
8: Allô, monsieur?
9: Bonjour, madame.
8: Bonjour, monsieur.
9: Monsieur Robert Ledoux à l'appareil, dresseur pour rats pour le comité d'entreprise du PTT. Oui, alors, est-ce que vous avez entendu un petit bruit très, très aigu?
8: Bah non, je ne remarque rien. Qu'est-ce que j'ai déjà dit au monsieur? Je ne remarque rien d'anormal. Ah, il y a un petit sifflement là.
9: Ah.
8: Oui, il y a un sifflement, oui.
9: Oui, bah c'est lui, hein. C'est
8: deux fois, ça, la première fois très fort, la deuxième fois, voyez. Oh oui, là, c'est beaucoup, hein. Voilà, ouais. Oui, oui.
9: Bon, alors attendez. Donc ça veut dire qu'il est dans votre combiné téléphonique. Essayez de regarder dans les petits trous de normalement liés dans votre combiné. Vous avez des petits trous là?
8: Oui, il y a des. Oui, vous savez que je parle, il y a des petits trous.
9: Voilà.
8: Mais je vois pas grand chose, hein.
9: C'est un rat tout gris, hein, avec des tout petits yeux rouges. S'il a les yeux rouges...
8: Ah, c'est... ouais, ben, je vois deux petits points rouges à travers mon truc, là.
9: Attendez, vous le voyez, là?
8: Mais, je sais pas, je vois deux petits points très brillants.
9: Oui, ben, c'est ses yeux.
8: Très brillants.
9: Eh ben, il est dans votre téléphone. Il doit être meurt de peur, hein.
8: Ben oui, c'est ce que je compte aussi, parce que...
9: Essayez de le rassurer.
8: Oui, n'aie pas peur, on va venir te chercher.
9: Il s'appelle Amadou.
8: N'aie pas peur, Amadou, n'aie pas peur, hein.
9: Est-ce que vous avez un petit bout de fromage, peut-être, pour lui?
8: Oui, mais ça pourra passer à travers votre...
9: Ah oui, ça va passer.
8: Ces petits trous, là, Minus?
9: Oui.
8: Bah, je lui mets peut-être un peu de râpé, ce serait peut-être plus facile.
9: Voilà.
8: Ouais.
9: Eh, chers auditeurs, nous sommes donc avec une auditrice de Belfort qui va nourrir mon rat avec donc du fromage râpé et elle va le mettre dans les petits trous du téléphone. Allô?
8: Oui, allô, je suis en train d'essayer d'y mettre des petits bouts de fromage.
9: Oui, on entend ça.
8: Ça va à travers d'un combiné, c'est pas facile à donner quelque chose.
9: Oui. Vas-y, Amadou, tu peux le manger. Vas-y, mon petit.
8: Allez, mange. Sois rassurée, je suis en train de te donner à manger, hein, tu es gentil, hein. Oui, tu es rassurée, ça va, oui. Oh, il me parle, là.
9: Il a l'air content ou pas?
8: Oh, bah, je sais pas, monsieur. Il fait des petits sifflements aigus. Hein. Je connais pas leur langage. Hein. Oh, mais oui. Tu en veux encore? Oui? Eh ben, je t'en donne. Eh ben, prends. Oui, t'as l'air bien malheureux. Hein.
9: Allez, maintenant, viens. Reviens au standard du téléphone.
8: Va faire ton maître au standard. Allez, va vite. Ben, bien sûr, il t'attend. Allez, ben, va.
9: Ah, ça y est.
8: Il est revenu.
9: T'as bien mangé? Qu'est-ce que tu as mangé?
8: Il a mangé que du râpé. Il est content, là.
9: Il est content, oui.
8: Ah, ben, c'est bien.
9: Je vais vous le passer, il va vous remercier.
8: Oh, ben, de rien.
9: Viens là, mon petit, viens. Dis merci à la dame.
8: Ben, je suis bien content, je suis très touchée. Ben, merci. Oh, ben t'as une bonne bête. Oui, t'es très gentil et très poli.
9: À qui vous dites ça?
8: Ben, au revoir.
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10: charcuterie, bonjour.
0: Bonjour madame, c'est bien la charcuterie ?
10: Oui, bonjour monsieur.
0: Monsieur Martin à l'appareil, j'ai acheté des rillettes de porc chez vous, elles sont pas du tout conformes.
10: Vous me parlez de quoi là ?
0: Je vous parle de vos rillettes qui ne contiennent absolument pas de poisson.
10: Bah bien sûr, c'est de la rillette de porc, comment vous voulez qu'il y ait du poisson dans de la rillette de porc ? Heureusement qu'il n'y a pas de poisson dedans.
0: Bah si ça vient du porc, c'est bien que c'est du poisson.
10: Mais non, viande de cochon, porc.
0: La viande qui vient du porc, que je sache, c'est du poisson.
10: Non, il y a marqué viande de porc.
0: Le porc, c'est là où il y a les pêcheurs.
10: Mais non, viande de porc, quand on parle d'un porc, c'est PORC, monsieur.
0: Ah, je comprends, vous avez fait une faute. Porc, ça s'écrit PORT.
10: Mais vous écoutez ce que je vous dis. Si je vais dans un garage pour acheter une voiture et que je me trompe.
0: Hop, j'ai rien à voir avec vos problèmes de voiture, merci.
10: Mais je ne parle pas de problème de voiture, monsieur, je compare la situation. C'est comme si vous me dites, marquez pas volaille, marquez poulpe, parce que vous connaissez pas le mot volaille.
0: Alors, pardon, mais poulpe, c'est bien qu'il y a un problème, parce qu'effectivement, le poulpe, il vient du porc.
10: Mais je vous ai pas parlé de poulpe, vous avez mal entendu, je vous ai dit poule.
0: Bon, peu importe, l'essentiel.
10: Mais peu importe, c'est vous qui me faites chier avec tout ça, vous me dites que c'est mal orthographié alors que c'est pas vrai.
0: Vous inquiétez pas, de toute façon, j'ai demandé un contrôlage.
10: Pardon ?
0: Oui, ils vont venir pour contrôlager vos rillettes de porc.
10: Mais qui, il ? Vous m'envoyez qui, là ?
0: Alors là, tenez-vous bien, je vous envoie les laboratoires Martin.
10: Mais je veux pas du laboratoire Martin qui fait des...
0: Attendez, vous connaissez quand même les laboratoires Martin ?
10: Mais pas du tout, mais à quelle heure ?
0: Bon, vous avez sûrement vu la pub à la radio, non ?
10: Mais vous rigolez ou quoi ? Vous croyez que j'ai autre chose à foutre ?
0: Mais si ! Les labos Martin !
10: C'est ridicule, votre histoire.
0: C'est des labos super bien.
10: Ridicule !
0: Les labos Martin !
10: Mais
0: t'as vu la pub à la radio ?
10: Mais sérieux, c'est quoi votre délire ?
0: Non, je vous fais la pub.
10: Attendez.
11: Oui, allô ?
0: Ah, bonjour monsieur.
11: Attendez. Vous allez faire venir quelqu'un pour m'enlever toute ma rillette à cause de... Parce que vous avez cru que c'était des fruits de mer ?
0: Alors, il n'y a pas de poisson, mais c'est vrai qu'il n'y a pas non plus de fruits de mer dans vos rillettes, en effet.
11: Dans la rillette de porc, il n'y a jamais eu des fruits de mer, monsieur ? Ça va pas, non ? Vous avez acheté de la rillette de porc. La rillette de porc, c'est de la viande, c'est pas des fruits de mer.
0: Ah non, si vous prévenez pas qu'effectivement vous remplacez les fruits de mer par de la viande.
11: Mais monsieur, la rillette de porc, le cochon.
0: Comment ?
11: Bah, le porc, c'est du cochon.
0: Bah, pas du tout.
11: Mais si, c'est.
0: Bon, fin.
11: La rillette de porc.
0: Quel rapport avec le porc ?
11: Bah, le cochon.
0: Bon, rien à voir.
11: Le porc, c'est le cochon.
0: Non, le porc, c'est l'endroit où il y a les pêcheurs.
11: Non, le porc, mais...
0: Après, je dis pas que vous avez fait exprès, c'est peut-être une erreur, ça arrive.
11: Mais c'est même pas une erreur.
0: Ah, donc c'est fait exprès.
11: Mais...
0: Bravo.
11: Mais la rillette de porc, c'est forcément du cochon, monsieur.
0: Et comment je peux le deviner ?
11: Vous avez pas vu sur l'étiquette ?
0: Ah si, il y a écrit rillette de porc de pêche.
11: Non, le porc de pêche, ça s'écrit pas comme ça. Hein.
0: Alors, vous l'écrivez comment ?
11: Bon, je vais vous passer le responsable, et puis là, on va sûrement...
0: Ah oui, on va sûrement...
10: Allô ?
0: Bonjour madame.
10: Oulala. Eh, où ? Allô ?
0: Oui, où ? Allô ?
10: Vous êtes conscient de ce que vous êtes en train de ou pas ?
0: Bon, je ne vois absolument pas le problème.
10: Eh monsieur, vous êtes dans une charcuterie, rillette de porc.
0: Eh ok, et alors ?
10: Eh mais je sais pas si vous comprenez bien là. Je crois que vous avez un problème.
0: Eh voilà, ça va encore être ma faute, tu vas voir.
10: Oui, c'est monsieur Martin.
0: Ah ?
10: C'est Fun Radio, Rire et Chanson.
0: Alors il faut en choisir une.
10: Monsieur Martin, Rire et Chanson.
0: Ah bah bravo, c'est la bonne.
10: Oh la taille ! Bonjour messieurs, dames.
0: Bah bonjour mesdemoiselles.
10: Oh la pêche ! Excellent ! Oh punaise ! Oh je dis mais il est tordu celui-là, c'est qui celui-là qui a jeté des rillettes de porc dans du porc et tout.
0: Bon bah je vous souhaite une bonne journée alors.
10: Allez, bonne journée à vous.
0: Au revoir madame.
10: Eh bah au revoir messieurs, dames.
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13: Allô ?
14: Oui, attendez, ne quittez pas, madame. Hein.
13: Oui ?
14: Oui, bah vous transmettez sur le dossier, ça fait le 15e appel qu'on a hein, sur Xenet. De toute façon, on va vérifier ça tout de suite. Je suis justement en train de vérifier, c'est le 5e appel qu'on fait. Hein.
13: Oui, c'est pourquoi ?
14: Merci. Allô ?
13: Oui.
14: Bonjour, madame.
13: Bonjour.
14: Madame ?
13: Oui ?
14: Oui, c'est France Télécom à l'appareil.
13: Oui.
14: Les services du 13, dérangement téléphonique.
13: Oui.
14: Vous êtes bien titulaire de l'abonnement 2934 ?
13: Monsieur.
14: Oui, monsieur. Oui, bah dites-moi, on a un petit problème, c'est qu'on a constaté de l'écho sur la voix.
13: Ah.
14: Hein?
13: C'est peut-être parce que j'ai un téléphone sans fil.
14: Ah, vous avez entendu ?
13: Oui, à double voix.
14: Oui, à double voix, là. Bon, alors écoutez, on a un petit problème. On vient d'avoir un certain nombre d'appels au service du 13.
13: Oui.
14: Nous disons qu'il y avait donc des gens qui entendaient de l'écho.
13: Ah oui, d'accord.
14: Est-ce que vous l'avez constaté quand ?
13: Ben, moi, je ne m'en ai pas aperçu. Les gens que quand je faisais un numéro, il y a des fois, je tombais sur quelqu'un d'autre.
14: Ah bon ?
13: Oui.
14: Bon, on va faire un réglage, madame, puis on va essayer de supprimer cet écho, hein ?
13: Oui.
14: Oui. Alors, ça se passe depuis quand ?
13: Mais écoutez, moi, ça a l'instant, parce que moi, quand je téléphone, vous n'avez toujours pas deuxième voix.
14: Ah bon ?
13: Non.
14: Bon, est-ce que vous avez un dédoublement d'appel ?
13: Non.
14: Vous êtes certaine de ça ?
13: Ah oui.
14: Vous n'avez pas la touche R1, R2 ?
13: Attendez,
14: je vais voir. Oui, si vous pouvez vérifier.
13: R1. J'ai la touche
14: R1. La touche R1, oui. Il n'y a pas la touche R2.
13: Non.
14: Ah. Oh. Enfin, moi, c'est pas possible, en tout cas. Moi, j'entends deux voix. Hein.
13: Mais moi aussi.
14: Et moi aussi.
13: J'entends, mais c'est bizarre.
9: J'entends, oui, c'est bizarre.
13: Oh.
9: Bah, écoutez, parce qu'on a eu des phénomènes d'écho.
13: Oui.
9: Oui. Mais pas des comme ça. Hein,
13: bah, non, en plus, c'est la première fois
9: que j'entends ça.
13: J'entends
9: ça, puisque...
13: Bon, quand je fais un appel, ça arrive que je me trompe, que je trompe des gens, mais jamais j'entends une deuxième voix.
9: Jamais vous n'entendez une deuxième voix?
13: Ah non.
9: Ah non. Est-ce que vous voulez qu'on passe... est-ce que vous voulez prendre un rendez-vous? Est-ce que vous pouvez amener votre poste? Est-ce que...
13: Eh bien, si vous pouvez passer...
9: Si vous pouvez passer... Quand est-ce qu'on peut passer?
13: Eh ben, demain après-midi.
9: Ah, moi, je peux pas, hein.
13: La deuxième voix qui parle, là. Alors, non, il y a un problème.
9: Là, il y a un problème, hein.
13: Alors, là, c'est...
9: Alors, ça, c'est...
13: C'est étonnant.
9: C'est étonnant, hein.
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15: Allô, oui.
0: Bonjour monsieur, c'est bien le garage?
15: Oui.
0: Monsieur Martin, Société Martin Immobilier, j'organise des visites pour des clients qui voudraient racheter votre garage.
15: Bah, on vend pas le garage.
0: Je sais, mais si vous voulez, moi j'ai des clients qui cherchent un garage, donc je leur ai fait croire que vous vendiez.
15: Oh là, bah dis donc, alors là on n'est pas d'accord sur le principe, hein. Dites, attendez, c'est grave ce que vous faites là.
0: Bah, j'ai juste fait une annonce immobilière comme quoi vous vendez le garage, vous voyez.
15: Bah non, mais attendez, nous on n'a pas rentré dans cette chose là.
0: Déjà, je vais venir poser la pancarte garage à vendre.
15: Ah non, puis on n'accepte pas qu'il y ait une pancarte à vendre et n'importe quoi. Attendez, on est maître chez nous, hein.
0: C'est même un truc que j'ai fait aux dimensions exactes.
15: Mais on s'en fout! Si vous le posez, il sera arraché. Ça fera retour à l'expéditeur.
0: Je veux bien, mais là, ça va vous compter les frais de retour à l'expéditeur.
15: Oh, puis facturer encore en plus! C'est grave ce que vous faites. Alors là, on n'est pas d'accord, sinon, moi, je fais venir la police quand vous allez passer.
0: Bah non, parce que sinon, j'ai l'air de quoi, moi?
15: Eh ben, tant pis pour vous, monsieur, mais attendez, prenez vos responsabilités. Attendez, c'est trop facile.
0: Non, mais attention, si je vends, je vous laisse un pourcentage.
15: Mais on s'en fout de votre pourcentage. Pour l'instant, on n'est pas vendeur. Vous n'avez pas le droit de décider d'un bien d'autrui et puis vendre l'affaire.
0: Bien sûr que si. Article 47.3 du droit des agents immobilistes.
15: Ben pensez-vous, non mais attendez.
0: En plus, ce serait crétin de passer à côté de l'affaire.
15: Ah ben crétin, mais c'est vous qui êtes crétin. Et attendez, non mais sans blague. Et attendez, là c'est l'escroquerie que vous nous faites. Qu'est-ce que c'est que ce truc?
0: Ah, un autre monsieur.
15: Je demande pas à vendre mon garage quand même.
0: Vous ferez comme si, vous voyez, ça
15: non,
0: c'est...
15: Non monsieur, non, je fais pas comme si monsieur.
0: Alors vous faites comme ça?
15: Non.
0: Comme ce... Ou comme ceci?
15: Non.
0: Comme cela?
15: Non.
0: Comme ceci, cela?
15: Non.
0: Comme ça?
15: Non monsieur.
0: Comme ça, ce?
15: Non. Non.
0: Non plus.
15: Non.
0: Oui, non, mais essayez au moins de faire un petit effort.
15: Mais attendez, que... attendez, tenez, je vais vous passer mon mari. Vous allez voir comme je vais faire un petit effort.
0: Ah bah oui, non, mais s'il vous plaît.
15: Voilà, un petit effort.
16: Une agence immobilière pour faire visiter ton garage avant.
17: Ah oui, bonjour.
0: Oui, bah bonjour madame.
17: Mais c'est pas, attendez, c'est complètement débile votre truc, c'est pas à vendre.
0: Alors, c'est pas à vendre, sauf si on fait croire au client que justement vous êtes vendiste.
17: Eh, sans déconner.
0: Bah oui.
17: Je vous repasse ma femme, vous allez bien me l'énerver pour la semaine et puis c'est tout.
0: Ah, alors écoutez, si je peux rendre service en plus.
15: Oui.
0: Oui, donc j'ai vu avec votre collègue qui lui me valide.
15: Non, attendez monsieur, arrêtez vos conneries, on veut pas vous voir sinon on vous fiche dehors, d'accord?
0: Ah oui, mais alors là, excusez-moi, ça va vous faire des frais parce
15: que... Bien sûr que ça va nous faire des frais, on vous a rien demandé, vous passez des annonces comme vous voulez. Non mais vous...
0: C'est ce que je disais tout à l'heure, les frais de retour pancarte.
15: Mais, qui a commandé cette pancarte?
0: Ah bah c'est moi qui l'ai auto-commandé.
15: Ah bon? Vous montrez le bon de commande?
0: Oui.
15: Non, attendez.
0: Je l'ai là, vous le voyez pas peut-être?
15: Non, je le vois pas moi.
0: Ah, attendez, je bouge un peu, et là? C'est mieux, non?
15: Non, vous êtes au téléphone, monsieur.
0: Ah bah attendez, j'active la visioconférence. Et là, c'est bon, là?
15: Non, mais monsieur, j'ai un simple téléphone, je suis un garage, attendez.
0: Alors attendez, je vous le faxe.
15: Qu'est-ce que vous me passez?
0: Non, je vous faxe le bon de commande.
15: Ah, pas du tout, hein? Non, j'ai pas de fax à ce numéro.
0: Alors, attention,
15: hein.
0: Top fax.
15: Vous pouvez pas, monsieur. Mais non, c'est pas mon numéro de fax. C'est pas mon numéro.
0: Attendez, j'essaye de le passer en téléx. Top téléx.
15: Arrêtez vos mavilles, d'accord?
0: Vous préférez un télégramme?
15: Non, mais c'est la télé, là, ou quoi, là? Oh là là, n'importe quoi. Je
0: pense que
15: c'est cette connerie.
0: La connerie, elle vous entend, elle est toujours là. Hein.
15: Oh!
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18: Allô?
6: Oui, bonjour madame, c'est bien la maison de retraite.
18: On n'est pas une maison de retraite, c'est des appartements.
6: Oui, mais enfin bon.
18: Oui.
6: Bonjour madame, c'est France 3 Région.
18: D'accord.
6: Voilà.
18: Ouais, c'est France 3. Oui.
6: Nous vous appelons dans le cadre d'un reportage que nous faisons, une enquête concernant les traitements infligés aux personnes âgées dans les maisons de retraite.
18: Mmh.
6: Et votre établissement a été cité à de nombreuses reprises.
18: Bah, bien sûr.
6: Voilà. Vous savez pourquoi, je pense. Hein.
18: Oui.
6: Donc, nous voudrions avoir vos réactions, votre réaction, parce qu'il apparaît donc en troisième position. Hein.
18: Ah ouais, quand même.
6: Voilà, oui. Alors, meilleur lieu de détention. Vous êtes en troisième position, c'est pas mal.
18: D'accord, hein. Ouais, c'est pas mal.
6: C'est pas mal, hein. Donc, privation, vous êtes en seconde position.
18: D'accord.
6: Ce qui est aussi, je pense, assez honorable dans le classement. Hein. Supplice, séquestration donc des personnes âgées, vous êtes simplement en cinquième position.
18: Ben...
6: Vous pensez que vous pouvez faire mieux dans les prochains mois ou...
18: Ah, mais c'est certain.
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12: Oui, bonjour.
0: Oui, bonjour monsieur. C'est bien la station-service ?
12: Oui.
0: Votre essence ne marche pas en fait, j'ai eu un problème.
12: Qu'est-ce que vous me dites là ? Votre essence ne marche pas ?
0: Bah, c'est-à-dire que je suis passé faire le plein chez vous et ça m'a bousillé mon moteur.
12: Mais vous avez quoi comme voiture ?
0: Bah, c'est une voiture diesel. J'ai entendu aux informations où ils disaient que le diesel là, ça polluait. Du coup, j'ai mis de l'essence.
12: Ah, mais dans une voiture diesel, vous avez mis du sans pompe ?
0: Voilà, parce que je voulais pas pollutionner.
12: Attends, bah, attendez, mais c'est quoi ?
19: Raccroche.
12: Ouais, un instant. Merci.
19: Oui, allô?
0: Oui, bonjour madame. Voilà, comme j'expliquais.
19: Madame, non, c'est monsieur.
0: Comme je lui ai expliqué.
19: Mais attendez, il faut pas mettre du 98 dans un diesel.
0: Comme je voulais pas pollutionner, je me suis dit, je vais mettre de l'essence.
19: Mais c'est qui votre assurance? C'est des... Ils sont tombés de Mars, quoi, c'est pas possible, là.
0: Pardon?
19: Ils ont vu la Vierge en ce moment le matin, quoi, là. Mais vous vous rendez pas compte de ce que vous dites, là. Non, mais c'est la première fois que j'entends une ânerie pareille.
0: Non, mais je veux dire, c'est pas votre faute, vous avez pas fait exprès, oui.
19: Ça manquerait plus que ça, j'en ai fait exprès. Non, mais ça va pas ou quoi, là? Non, mais attendez.
0: Ce que je veux dire, c'est que j'ai vu le dépannationneur, si vous voulez.
19: Ouais.
0: Et qu'est-ce qu'il m'a dit?
19: Qu'est-ce qu'il
0: m'a dit?
19: Bah, je sais pas qu'est-ce qu'il m'a dit.
0: Et justement,
19: vous a dit le dépanneur, comment voulez-vous que je pense? Je suis pas un druide, moi j'en sais rien, vous faites un montant, hein, dépêchez-vous, parce que là je vais vous raccrocher au nez.
0: Ah bah tiens, ce sera la meilleure, ça avec
19: ah bah, la meilleure, faut... bah tiens.
0: Ah bah si, il l'a fait, bon, je rappelle.
19: Oui.
0: Oui, allô?
19: Ah, c'est encore vous?
0: Bah, enfin, excusez-moi, vous avez raccroché, donc forcément, je...
19: Vous êtes malade. Moi, c'est pas ma faute si à la télé raconte des conneries, faut pas polluer, hein, mais nous, on savait pas où vous avez un diesel, et on va pas demander à chaque client qu'est-ce qu'il a comme véhicule, vous vous rendez pas compte de ce que vous dites, vous.
0: Oui, mais enfin, en attendant, vous savez ce qu'il m'a dit le dépannationneur? Lui, il m'a dit, c'est l'essence qui vous a bousillé le moteur.
19: Bah, c'est normal que l'essence a bousillé le moteur. Ah, non, mais vous êtes taré ou quoi? C'est pas possible, vous êtes tombé de la planète Mars, où il y a un problème, là. J'ai jamais vu un illuminé comme vous, là. Là, là, jamais vu ça.
0: Parce qu'il faudrait voir pour le véhicule de remplacement, du coup.
19: Non, mais ça va pas la tête. Vous prêtez un véhicule? Non, non, mais de toute façon, mais moi, je vous dois rien du tout, moi.
0: Enfin, c'est quand même la moindre des choses que vous me prêtez. Ou vous me donniez une voiture pour que...
19: Non mais ça va pas, mais vous êtes pas bien, vous. Et comme pas vous prêter une voiture, c'est de casser votre moteur, non, mais vous avez vu ça, vous, vous.
0: Juste en remplacement de celle que vous m'avez pété, vous
19: mais
0: me...
19: Non, mais donnez... je vous ai pété, mais je vous ai rien pété du tout, moi.
0: Bah, ça me semble juste normal que vous me donniez une voiture à la place de celle que vous m'avez pété.
19: Quoi encore? Non mais plus quoi, vous voulez une Mercedes neuve aussi, non, mais ça va pas la tête.
0: Bah, c'est quoi comme modèle?
19: Oh là là là là. Je veux quand vous raccrocher au nez, parce que là vous commencez à m'énerver sérieusement. Là.
0: Attendez, parce que moi vous me dites dans ce cas, moi j'appelle les gendarmes, effectivement.
19: Appelez les gendarmes, ils sont là, vous les voulez tout de suite, je vous les passe.
0: Ah bah, passez-les-moi.
19: Moi je vous raccroche au nez, c'est bon.
0: Non, non, mais alors attendez, j'appelle les gendarmes.
19: Mais appelez les gendarmes tout de suite, surtout. Mais appelez les.
0: Ah bah, bougez pas, attendez, j'active la télétransférisation.
19: Allez, donnez-moi tout de suite.
0: Bougez pas.
19: Non, mais c'est vous qui êtes en train de faire ça. Vous me prenez pour un con, là.
0: Pardon ?
19: Vous êtes malade, vous me prenez pour un con, là.
0: Ah non, c'est pas moi qui fais tututut.
19: Non, mais je vous ai entendu faire tututut et vous êtes grave, vous.
0: Comment ça, je fais tututut ?
19: Ah bon, je vous ai entendu faire tututut.
0: Ah, j'ai pas fait tututut.
19: Non, mais vous commencez à m'énerver sérieusement, vous.
0: Non, mais enfin, excusez-moi, vous faites tututut.
19: Je vous ai pas excusé, mais vous êtes taré, vous êtes un malade, j'ai jamais vu un taré comme ça, là. Non, mais vous venez d'où, vous ?
0: Non, mais j'ai pas fait tututut, c'est vous qui faites tututut.
19: Attendez, mais vous rigolez de moi ou quoi, là ? Non, mais attendez. Venez me voir de vive voix, vous allez voir comment je m'appelle. Espèce de malade.
0: Vous voulez que je vienne vous voir de vive voix ?
19: Tout à fait. Et puis là, vous allez avoir affaire à quelqu'un que je veux qui est pas facile. Non, mais pauvre malade.
0: Ah, bah écoutez, non seulement je vais venir vous voir de vive voix, mais vous allez aussi m'entendre de vive voix.
19: Ah, mais ouais, puis moi j'appelle Jean-Marc, puis là, on va rigoler.
0: Mais je suis en train de les appeler.
19: Tout. Ah, bah tout. Mais vous êtes un taré ou c'est pas possible de voir ça ?
0: Tout.
19: Pauvre malade.
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20: Commissaire, bref, j'écoute.
21: Allô.
20: Oui, le commissariat de Brest, madame.
21: Bonjour, monsieur.
20: Bonjour, madame.
21: C'est le commissariat...
20: De Brest, madame.
21: Oui, bonjour, monsieur.
20: Bonjour, madame. Qu'est-ce que je peux faire pour vous ?
21: Je voudrais parler à... Comment il s'appelle, là, le policier, là ? Excusez-moi, j'ai pas la mémoire des noms parce que j'ai 92 ans.
20: Oui, et qu'est-ce qu'il fait, ce monsieur ?
21: C'est un monsieur du commissariat. Oh, comment il est, là ? Il est un peu gros...
20: Ah, oh, madame, moi, je peux pas... Si vous me donnez pas le nom, madame, je peux pas vous dire, moi.
21: Aïe.
20: Qu'est-ce qu'il fait, ce monsieur-là ?
21: Mais il a les dents un peu jaunes.
20: Ah, oh, mais...
21: Avec les... Vous savez, il a des cheveux gras, avec des pellicules aussi, j'ai remarqué.
20: Ah, mais là, je peux pas vous dire qui c'est, hein. Il y en a, vous savez, des gros ici, des... Hein, des...
21: Mais il a des cheveux gras, avec des pellicules sur sa veste, hein.
20: Ah oui, mais madame, écoutez, mais... Mettez-vous à ma place, moi je peux pas savoir qui est-ce qui a des pellicules, madame, ou qui est-ce qui en a pas.
21: Attendez, je vais essayer de me souvenir, vous permettez?
20: Mais bien sûr.
21: Alors, il est très gros, hein, il a un peu d'embonpoint.
20: Oui.
21: Il a des dents très jaunes, et les cheveux gras, avec des pellicules... Et il a des boutons sur le visage, il a les ongles noirs aussi.
20: Oh, alors là... d'après la description que vous me donnez sommairement, là, hein... C'est pas un monsieur Kell ?
21: Comment ?
20: Kell.
21: Voilà !
20: Bon, quel? Il travaille, attendez voir, il travaille demain après-midi.
21: Ah, c'est lui. Mmh. Je me souviens, évidemment. Mmh. Il sentait très fort des pieds, il avait une mauvaise haleine aussi.
20: Eh bien, ça doit être lui.
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2: Bonjour.
22: Oui, bonjour monsieur. Je suis bien au restaurant.
2: Oui.
22: Oui, je vous appelle parce que j'aurais besoin de 2 petites cuillères, 1 couteau et 3 fourchettes, s'il vous plaît.
2: Mais pourquoi faire? Vous voulez que je vous donne ces découverts normaux? Moi, je suis en restaurant.
22: Bah, si vous voulez, parce qu'on est venu quelques fois avec mon beau-frère. Il a l'habitude, en souvenir, de prendre un couteau, une fourchette, vous voyez, des petits couverts.
2: À moi?
22: Oui.
2: Ah.
22: Et pour la nouvelle année, je lui ai promis de lui compléter son jeu de couverts.
2: Non, mais moi, je ne vends pas mes couverts.
22: Ah, bah non, mais vous ne les payez pas, j'imagine bien, en tant que restaurant, vous ne payez pas les couverts.
2: Mais qui vous dit que je ne les paye pas? Vous le faites exprès, là? C'est de bon matin? Vous avez fumé? Vous avez fait quoi?
22: Bah non, ce que je veux
2: dire. Qui nous tombe du ciel?
22: Non, mais il y a des sponsors,
2: vous
22: j'imagine.
2: Vous êtes fort, vous, hein? Ah. Vous êtes fort, vous, hein? Je vais vous prendre pour faire du business avec moi, hein?
22: Donc, du coup, est-ce que je pourrais passer cet après-midi?
2: Non, vous ne passez pas, je ne vous donnerai pas de couverts. Des verres, des fourchettes et des cuillères.
22: Alors, voilà. Des verres, j'en ai pas besoin, hein?
2: Non, mais je vous les donnerai pas non plus les verres.
22: Non mais j'en veux pas.
23: Et les couverts de quoi?
22: Ah bah c'est une autre dame.
23: Non, c'est pas la même personne.
22: D'accord.
23: C'est du n'importe quoi ça.
22: Pardon?
23: Oui, en plus de ça, il me les vole.
22: Bah non, c'est pas volé, c'est-à-dire que...
23: Ah bah quoi, c'est quoi, d'après vous?
22: Voler, c'est si vous les payez, mais vous les payez pas les couverts, ce que je disais...
23: Comment on les paye pas? Bon, mais dites-lui à votre beau-frère de venir me voir.
22: D'accord, alors, voilà. Vous pouvez lui faire un petit paquet, ce serait possible, un petit truc...
23: Non, mais dites-lui d'abord qu'il passe me voir et puis on verra.
22: D'accord, c'est super.
23: Voilà. Qu'il passe me voir, je lui ferai un paquet cadeau.
22: Ah, c'est très gentil, merci. Hein. Les assiettes, vous les payez pas non plus, j'imagine?
23: Non, mais on ne paye rien du tout ici. Vous inquiétez pas, allez.
22: Donc, allô? Allô?
2: Alors maintenant, vous allez essayer de vous arrêter de me prendre pour un couillon parce que je vais être vulgaire. Maintenant, si vous êtes un homme que vous en avez une grosse paire entre les couilles, c'est vous venez nous voir. Maintenant, comme je te dis, si tu es un homme, tu viens et tu te déplaces parce que par téléphone, c'est les trompettes. Et nous, avec les trompettes, oui. On ne parle pas. Allez, ciao. Ah,
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24: Allô?
6: Bonjour madame.
24: Bonjour monsieur.
6: Vous êtes bien au 14, hein?
24: Oui.
6: Dites-moi madame, on voudrait vous informer, là, c'est la gendarmerie à l'appareil, là.
24: Oui.
6: On nous a signalé dans votre secteur des témoins de Jéhovah.
24: Ah, je ne les ai pas vus, moi.
6: Non, ils sont maintenant plus malins qu'avant.
24: Ah bon?
6: Ouais, ils téléphonent d'abord.
24: Ah, très bien, oui.
6: Est-ce qu'ils vous ont appelé?
24: Non, ils ne m'ont pas appelé, moi.
6: S'ils vous appellent, madame, on vous demande de faire durer la conversation. On vous a mise sur table d'écoute.
24: Oui.
6: Pour nous permettre à nous de localiser l'appel pour pouvoir les intercepter.
24: Ah bon, très bien, monsieur.
6: Alors, pour avoir un rendez-vous avec vous,
24: oui.
6: Ils ne disent évidemment pas qu'ils sont témoins de Jéhovah.
24: Oui, très bien, monsieur. Oui, ben, c'est entendu comme ça, alors.
6: Oui, allô?
24: Oui.
6: On me signale qu'ils sont en train de vous appeler.
24: Ah, ben attendez, je vais...
6: Alors,
24: je vais
6: raccrochez vite. Voir, hein. Oui.
24: Allô?
25: Oui, bonjour madame.
24: Bonjour monsieur.
25: La maison GG Ova, l'appareil.
24: Oui.
25: Vous connaissez Gérard Ova?
24: Oh, pas beaucoup, mais bon.
25: Les machines agricoles.
24: Et qu'est-ce que vous voulez alors?
25: Eh bien, figurez-vous que les machines agricoles GG Ova ont lancé une nouvelle machine agricole, alors on voulait savoir si ça vous intéressait d'en voir une chez vous.
24: Écoutez, pas pour le moment, non. Qu'est-ce que vous me proposez d'autre? Rien?
6: Allô madame?
24: Allô?
6: Oui, c'est la gendarmerie à l'appareil.
24: Oui.
6: Si, il faut dire oui, comme ça ils vont venir, on va les intercepter,
24: pardon.
6: Bien sûr. Oh, il nous faut 20 minutes. Hein.
24: Oui. Allô?
25: Allô?
24: Oui.
25: Oui, alors, je vous entendais plus d'un seul coup.
24: D'un seul coup, moi non plus.
25: Ouais.
24: Alors, qu'est-ce que vous m'avez proposé, vous m'avez dit?
25: Alors, on voudrait venir vous présenter notre dernière machine agricole.
24: Ah bon? Et quel jour vous voulez venir?
25: Est-ce qu'on peut venir maintenant?
24: Écoutez, mettez 20 bonnes minutes, monsieur, avant, hein.
25: D'accord. Alors, voyez-vous, c'est une moissonneuse-batteuse.
24: Mmh.
25: Vous voyez?
24: Mmh.
25: Est-ce que ça rentre par votre porte d'entrée?
24: Non.
25: Allô?
24: Allô?
25: Dites-leur que s'il faut faire des travaux, agrandir, il n'y a pas de problème. Hein.
24: Ah bon? Allô?
25: Allô?
24: Oui?
25: Je ne vous entendais plus.
24: Écoutez, remarquez, si vous me proposez ça, on peut agrandir, faire quelque chose, hein.
25: C'est-à-dire qu'on pourrait éventuellement casser un mur et monter le plafond?
24: Oui, bien sûr.
25: Ah, et donc ainsi on pourrait rentrer la moissonneuse-batteuse chez vous?
24: Je pense, oui, monsieur.
25: Très bien. Dans ces cas-là, est-ce que ça vous intéresserait? Écoutez bien ce que je vais vous proposer parce que vous avez une tête sympathique.
24: Ah bon?
25: C'est l'offre exceptionnelle de chez GG Ova en ce moment.
24: Ah bon?
25: Nous vous proposons, madame, tenez-vous bien.
24: Mmh.
25: 3.
24: Oui.
25: Moissonneuse, batteuse.
24: Oui.
25: Pour le prix.
24: Ah,
25: de deux.
24: D'accord. Mais vous venez, on installe ça un peu partout, hein, dans la maison, hein.
25: Est-ce que ça vous intéresse?
24: Ben, ça m'intéresse, oui, bien sûr.
25: Ah, mais vous avez de la place.
24: Ah ben, j'ai de la place, oui.
25: Alors, où est-ce qu'on pourrait mettre la première moissonneuse-batteuse?
24: Alors, oh merde. Dans ma chambre, dans ma cuisine, hein, et dans mon salon.
25: Mais est-ce que vous aurez le temps de faire tous les travaux en 20 minutes?
24: Oh, ben oui, monsieur, je pense que c'est en 20 minutes.
25: Allô?
24: Oui.
25: Dites-lui que... Il y a toute l'équipe qui est là, qui est déjà en train de casser les murs.
24: Ah bon?
25: Et vous pouvez même lui dire, mais vous n'entendez pas les bruits de chantier, puis c'est vous qui faites des bruits du chantier.
24: Ah bon?
25: On a presque localisé.
24: Allô?
25: Le problème que je me demande, moi, c'est, est-ce que vous pensez que vous n'aurez pas le temps en un quart d'heure, 20 minutes de tout casser?
24: Oui, mais monsieur, ils sont déjà en train de tout casser dans la maison.
25: C'est-à-dire?
24: Eh ben oui, ben, ils font du bruit, hein, vous entendez pas? Ils sont en train de tout casser.
25: Non, j'entends pas.
24: Ah, vous entendez pas? Ah, oh ben mince alors.
25: Ah, mais qu'est-ce qui casse là?
24: Eh ben, vous m'avez dit qu'il fallait que j'ai la moissonneuse batteuse. Alors, ils sont en train de tout démolir par l'intérieur.
25: Ah, voilà.
24: Ah, voilà, c'est ça.
25: Et pour les plafonds? Et
24: les plafonds aussi, ils sont au plafond. Ils sont tout en train de casser là en ce moment. Hein?
25: Et dites-moi, parce que la moissonneuse batteuse là,
24: oui.
25: Pour votre chambre là.
24: Oui.
25: Est-ce qu'elle rentre dans votre chambre?
24: Oh, bien sûr qu'elle rentre dans ma chambre. Ben, et comment? Une fois que c'est cassé,
25: Parce que ça fait quand même 8 mètres sur 6 mètres, hein?
24: Oh, ben, on peut, monsieur, mais écoutez, puisqu'ils sont en train de tout casser en bas.
25: Alors, on va faire un geste commercial. En plus des 3 moissonneuses batteuses, on vous offre aussi un tracteur.
24: Hein? Un tracteur aussi?
25: Est-ce qu'on peut le mettre dans vos watères?
24: Oh, ben, bien sûr, parce qu'ils sont en train de tout casser. Alors, si vous me proposez tous les produits agricoles...
25: Ben, ils sont en train de tout casser, j'entends rien.
24: Ah, ben, pourtant, ça a tapé assez fort. Ils ne peuvent pas être toujours en train de taper. Hein? Allô?
25: Oui, c'est la gendarmerie. On est sur eux, là, dans 1 minute 30.
24: Ah, bon.
25: Alors, expliquez-moi, parce qu'on entendait du bruit.
24: Oui, c'est nous qu'on tapait.
25: Vous, c'est-à-dire, vous êtes avec qui?
24: Avec ma belle-sœur. C'est que Jéhovah, ils sont passés pour nous vendre. Ils veulent me vendre 3 moissonneuses batteuses. Alors, est-ce que vous pouvez les rentrer? Ah, j'ai dit, bien sûr que je peux les rentrer. Mais comment vous allez faire? J'ai dit, les gens sont tout en train de casser en ce moment.
3: Et qu'est-ce qu'on fait s'ils viennent?
24: Ah, ben, s'ils viennent, les gendarmes seront là pour le cueillir, hein.
5: Oui, bonjour, messieurs, police. C'est la gendarmerie nationale.
24: Ah.
25: Oh, mince!
5: Vous êtes interceptés.
25: Oh, ben non, on avait une affaire, on allait livrer 3 moissonneuses batteuses.
24: Non.
5: Allô?
24: Oui.
5: Ça y est, on est arrivé.
24: Oh.
5: Je ne sais pas si vous avez entendu.
24: Oui, j'ai entendu.
5: On les a attrapés.
24: Bon, très bien, monsieur. J'aime autant que ça se passe comme ça, hein.
5: Qu'est-ce qu'on dit à la gendarmerie?
24: Merci, monsieur gendarme.
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7: Allô, son coiffeur, bonjour.
22: Oui, bonjour madame, je suis bien au salon de coiffure.
7: Oui.
22: Oui, voilà, je vous appelle parce que je suis venu il y a une quinzaine de jours pour me faire coiffer.
7: Oui.
22: Et en fait, j'ai changé d'avis.
7: C'est-à-dire?
22: Bah, c'est-à-dire que je voudrais en fait récupérer mon ancienne coupe et me faire rembourser la nouvelle. Donc je voulais savoir si je pouvais passer cet après-midi.
7: Qu'est-ce que ça veut dire, enfin, vous faire rembourser la...
22: Je voulais savoir si je pouvais passer cet après-midi.
7: Qu'est-ce que ça veut dire, enfin, vous faire rembourser la nouvelle coupe? Il y a quelque chose qui va pas?
22: Oui, ah bah oui, non, c'est que j'ai changé d'avis en fait, tout simplement.
7: Vous avez changé d'avis pour votre coupe de cheveux?
22: Bah oui.
7: Et je dois vous rembourser?
22: Bah oui.
7: Mais non, mais on m'a jamais demandé ça, j'ai jamais vu ça.
22: Ah bah je vous assure qu'il disait à la télé, quand on achète un truc, on peut.
7: Mais c'est pas un achat, vous avez pas acheté quelque chose?
22: Ah bah si, j'ai acheté une coupe.
7: Non, oui.
22: Ah.
7: Non, mais passez me voir au salon, on va s'expliquer, mais là,
22: d'accord.
7: C'est clair que non. Mais dire 15 jours après, non mais vous rigolez. Et après, vous voulez vous refaire couper les cheveux?
22: Bah oui, pour que vous me remettiez la coupe d'avant.
7: Non, mais c'est n'importe quoi.
22: Ou alors, si vous voulez pas me recoiffer moi, vous pouvez peut-être coiffer quelqu'un de ma famille.
7: Pardon?
22: Moi, mon beau-frère, il a à peu près la coupe que j'avais avant.
7: Oui, et alors?
22: Donc si je viens avec lui et que vous le coiffez lui à la place?
7: Eh ben, il paiera sa coupe, et puis voilà.
22: Bah non, puisque si c'est à la place de la mienne.
7: Moi, j'ai pas l'intention une seconde de vous rembourser votre coupe 15 jours après. Mais pour le moment, je vous prends pas de rendez-vous, je veux pas d'histoire, moi.
22: C'est sans rendez-vous?
7: Non, je vous coupe pas les cheveux.
22: Bah, dans ce cas, prenons un rendez-vous alors.
7: Je ne prends pas de rendez-vous, rien du tout, on n'est pas d'accord du tout.
22: Voilà. Alors...
7: Non, mais c'est non, monsieur, mais il n'y a pas de rendez-vous.
22: Bah, si, prenons un rendez-vous parce
7: non.
22: Que vous me dites
7: je
22: sans
7: vous
22: rendez-vous.
7: Je vous dis que non. Oh, vous allez arrêter, c'est chez moi.
22: Mais oui, mais vous m'avez dit que sans rendez-vous, vous coupez pas.
7: Non, mais je veux pas vous couper les cheveux.
22: Voilà, donc c'est pour ça que je préfère dans ce cas prendre un rendez-vous.
7: Non, mais je ne veux pas vous couper les cheveux.
22: Bah, pourquoi?
7: Mais pourquoi? Non, mais c'est pas possible, vous faites exprès.
22: 15h30.
3: Non.
22: 15h38 ?
3: Ah non, non, mais c'est même pas la peine d'y penser. Non.
22: 14h27 ?
3: C'est non.
22: Non plus, bon.
3: Non, mais moi je vous dis non.
22: 17h72 ?
3: Non, je ne vous note pas.
22: 16h ?
3: Il n'y a pas de rendez-vous. Vous le faites exprès, là.
22: Absolument, oui.
3: De quoi vous parlez ?
22: Ah, bonjour madame, j'expliquais à votre collègue.
3: Vous voulez que je vous rembourse une coupe que vous avez voulu changer ?
22: Voilà, c'est ça.
3: Alors bonjour, je vais acheter une paire de chaussures. Bah, ne me plaît pas, remboursez-moi là et donnez-moi d'ailleurs. Hein ?
22: Ah, mais attendez, je ne suis pas marchand de chaussures.
3: C'est pour avoir des clients comme vous qui me ressortent des choses comme ça et qui ne comprennent même pas l'histoire de la chaussure et qu'en plus vous me faites passer pour un imbécile. Donc changez de coiffeur. Franchement, j'ai pas besoin de vous. Vous comprenez ce que je viens de vous dire ? Mais en plus, vous êtes tout fier de vous de me sortir des bêtises comme ça, je vous reçois pas.
22: Non, mais
3: simplement.
22: Non, mais moi, j'ai...
8: Allô ?
22: Oui, allô ?
8: Vous êtes fou ?
22: Comment ça ?
8: Bah, est-ce que...

0: avez conscience de ce que vous dites ou pas? Vous êtes conscient ou pas?
1: Tout à fait, oui, je comprends que...
0: Ah, ben, on dirait pas. Parce que moi, je travaille à la police, vous savez.
1: D'accord. Ah, vous êtes coiffeur policier?
0: Donc, comme... Ouais. Moi, je travaille dans la police. Parlez d'un autre temps avec moi, parce que moi, je suis pas votre collègue.
1: Ah ben non, moi, je suis ni coiffeur ni policier.
0: Allez, hop.
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3: Fédération.
4: Oui, bonjour, monsieur. C'est quelle fédération?
3: Du bâtiment.
4: Ah, d'accord. Dites-moi, monsieur, c'est le baron de la Florana, là, pareil. Cuir?
3: Allô?
4: Oui, je vous pose une question.
3: Oui?
4: Cuir?
3: Mais quoi, cuir?
4: Vous êtes cuir vous-même, non?
3: Ah, vous voulez la fédération des cuirs et peaux, c'est ça?
4: Non, je prospecte. Disons que je recherche des gens qui seraient cuir.
3: Ah, je ne vous comprends pas, je suis désolé. Qu'est-ce que vous entendez par la cuir?
4: Est-ce que vous êtes cuir?
3: Non, je ne crois pas, non.
4: Vous êtes sûr?
3: Ah, je ne sais pas.
4: Bon, attendez, bougez pas, je vous passe le responsable.
5: Allô?
3: Oui, bonjour, monsieur.
5: Oui, bonjour, monsieur. C'est la fédération?
3: Oui.
5: Cuir?
3: Ah non, vous êtes à la fédération du bâtiment, là.
5: Non, mais... vous?
3: Quoi, moi?
5: Cuir?
3: Non.
5: Sûr?
3: Non.
5: Doute?
3: Oui.
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6: Fromagerie, bonjour.
7: Bonjour monsieur, c'est bien la fromagerie?
6: Non, c'est pas monsieur, c'est madame.
7: Admettons, monsieur Martin à l'appareil, comité pour les fumeurs de Martinville.
6: Oui.
7: Je vais passer tout à l'heure pour installer une cabine fumeuse dans le magasin.
6: Non mais moi je suis pas prévenue qu'il y a une intervention dans le magasin, donc...
7: Ah mais je vous le dis, il y a une intervention dans le magasin, on installe un coin fumeur dans la fromagerie.
6: Ben oui, mais il faut demander à mon patron.
7: Pas la peine, moi je suis mon propre patron, donc en tant que patron, je vous valide l'intervention.
6: Non, moi je suis employé, donc si vous faites une intervention, il faut l'autorisation de mon patron.
7: Bah non, parce que sinon ça va faire deux patrons pour une décision.
6: Bah comment vous... Je comprends pas là.
7: Vu que moi je donne déjà une autorisation patronnière, on va pas en plus rajouter un deuxième patron.
6: Mais non, mais attendez, vous avez l'autorisation de qui?
7: Bah de moi-même.
6: Non mais...
7: Et en plus, vous rendrez service à tous les fumeurs qui pourront venir chez vous pour s'engrayer une peinard.
6: Oui, bah ils vont pas venir engrayer une dans un magasin alimentaire, monsieur. J'ai du fromage et tout ça, donc c'est pas possible.
7: Justement, je me suis dit, avec l'odeur du fromage, vous sentirez même pas le tabac.
6: Mais monsieur, n'importe quoi.
7: Ah mais si, je vous assure, laissez traîner quelques minsters dans la boutique, vous serez tranquille.
6: Non mais n'importe quoi, je vous dis.
7: Bon, vous avez même pas essayé.
6: Non mais moi j'ai pas le temps là.
8: Oui, allô?
7: Bonjour madame.
8: Alors c'est monsieur, moi, déjà.
7: Alors déjà, si vous voulez.
8: Oui, donc.
7: Et donc, je voyais avec votre collègue pour l'installation de la cabine fumeuse que je dois mettre chez vous.
8: Attendez. De quoi vous me parlez? Une cabine fumeuse? Qu'est-ce que c'est que ça?
7: Bah, c'est un mini fumoir qu'on installe dans le magasin pour que les gens puissent venir fumer.
8: Mais moi j'ai pas envie de cabine chez moi. Je suis une fromagerie, je suis un commerce de centre-ville. Les gens viennent chez moi, ils achètent du fromage, ils repartent, ils viennent pas fumer chez moi.
7: Justement, l'avantage c'est que vous aurez vos clients plus tous les fumeurs qui viennent juste pour griller une clope.
8: Mais je ne veux pas de fumeurs chez moi. Je n'en veux pas, ok?
7: Bah oui. Mais là, on va plus pouvoir fumer dans les lieux publics avec la nouvelle loi, donc il
8: faut... Non, mais la loi, c'est interdit de fumer en lieu public. La loi ne m'impose pas une cabine chez moi.
7: D'accord. Alors moi, je veux bien ne pas mettre la cabine fumeuse.
8: Bon.
7: Mais après, faudra pas râler si ça sent la cigarette.
8: Mais...
7: Bah oui, si les gens fument et qu'il n'y a pas de cabine, là, même avec du clacos, forcément, ça va sentir.
8: Mais les gens ne fument pas... Putain.
7: Eh oui, alors que avec la cabine fumeuse, vous serez beaucoup plus tranquille.
8: Mais je ne... Bon.
7: Après, c'est que mon avis, hein.
8: Bonjour.
7: Ah, bonjour, une autre dame.
8: Non, mais je comprends pas votre démarche, monsieur. J'ai pas de cabine fumeuse, moi. Qui vous a demandé ça?
7: Disons que c'est une initiative personnelle, mais que ça profite à tout le monde.
8: Ah non, du tout, je vois certainement pas, non.
7: Bah si, comme je disais, ça vous ramène tous les fumeurs dans la fromagerie.
8: Non, du tout, ça me ramène rien du tout.
7: Oh bah en plus, vous avez du bol, j'ai un créneau qui vient de se libérer, je peux venir maintenant.
8: Non, mais ça m'intéresse pas du tout, venez pas.
7: Vous avez une clim? Parce que j'aurais besoin de récupérer un tuyau.
8: Je vous dis, ne venez pas, ça ne m'intéresse pas. Vous m'appelez en secret, tout ça, non, vous allez me forcer un truc. Vous ne venez pas.
7: Pardon, monsieur Nanana, mais est-ce que vous seriez pas en train de me dire ça pour négocier une deuxième cabine fumeuse?
8: Non, vous ne venez pas. Je ne veux pas de cabine fumeur chez moi.
7: Oui, mais alors problème, je me suis déjà engagé avec le bureau de tabac pour un échange.
8: Mais moi, je m'en fous. Vous voyez avec votre bureau de tabac ou j'en sais rien. Lui, c'est un vendeur de tabac. Je suis un vendeur de fromage. Qu'est-ce que vous venez me prendre la tête avec ça, là?
7: Justement, en contrepartie, le tabagiste veut bien installer une cabine fromagère dans son bureau de tabac.
8: Mais j'ai pas besoin.
7: Comme ça, si vous avez des clients qui veulent fumer du fromage, vous pouvez les envoyer au bureau de tabac.
8: Ouais, ok, super.
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9: Il n'y avait pas là, j'écoute. Bonjour, monsieur.
10: Bonjour, monsieur.
9: C'est bien les DF dépannage?
10: Oui.
9: Oui, bonjour, monsieur Robert Ledoux à l'appareil.
10: Oui.
9: Je vous appelle pour un petit dépannage, hein, parce que j'ai un problème, figurez-vous. Je suis un peu bricoleur, comme on dit, quoi, hein?
10: Oui.
9: Alors, j'ai un peu bricolé le compteur d'électricité. Et je l'ai amené par un petit fil, comme vous connaissez, quoi, hein, sur le compteur de mon voisin de palier. Comme ça, que c'est qui paye, pour moi, l'électricité?
10: Vous êtes branché sur le compteur du voisin?
9: Voilà, et c'est lui qui paye.
10: Mais c'est interdit, hein?
9: Comment ça?
10: Bah, allons.
9: Bah, dites-moi, moi, je consomme beaucoup, monsieur.
10: Ça n'a rien à voir, hein, monsieur.
9: Pourquoi?
10: C'est interdit, hein?
9: Ah bon?
10: Bah oui, votre voisin n'a rien à voir avec vous, hein?
9: Mais si, parce que lui, il n'en consomme pas.
10: Mais il n'a rien à voir, si lui, il s'en sert pas. Il est libre d'avoir du courant chez lui, mais vous n'avez pas le droit de vous brancher sur le compteur du voisin.
9: Mais il n'a rien dit.
10: Est-ce qu'il est au courant?
9: Ah bah non!
10: Ah bah non! Ah bah sûr, je m'en doute, hein?
9: On veut lui faire la surprise.
10: Bah évidemment, c'est lui qui va recevoir les factures.
9: Bah ça fait 2 ans déjà.
10: Écoutez-moi, moi je vois qu'une chose, c'est que vous volez du courant à un voisin.
9: Oh non, lui emprunte, c'est pas pareil.
10: Ah bon, et comment vous lui payez alors?
9: Ben, on lui a payé l'apéro il y a 3 ans.
10: Ben non, ça n'a aucun rapport, ça, monsieur.
9: Vous croyez?
10: Ah non, hein. Mais là, il y a viol de la loi, hein.
9: Vous croyez?
10: Ah ben sûr, hein.
9: Oh mon Dieu, vous me faites peur, là.
10: Ah non, non, moi je vous rassure tout de suite, hein.
9: Ah bon, si vous me rassurez, ça va mieux. Bon, alors je voudrais pas vous déranger longtemps, parce que c'est lui qui paye le téléphone déjà, parce
10: en
9: que...
10: plus. Eh ben, ça va, c'est complet.
9: On a mis le téléphone sur son... Vous voyez, quoi, on a fait bifurquer avec les 2 petits fils, là.
10: Ouais.
9: Donc, c'est lui qui paye le téléphone. Alors, faut pas que je fasse trop de factures.
10: Ouais.
9: Alors, mon dérangement vient du problème de gaz. Parce que je me suis branché sur son compteur à gaz.
10: En plus. Eh ben, voyons.
9: Mais pour le gaz, je suis quand même surpris, vu que je ne paye pas, de trouver l'abonnement que je devrais payer.
10: Mais si vous êtes branché sur son compteur à lui...
9: Oui.
10: Le compteur gaz.
9: Oui.
10: Vous êtes branché comment?
9: Ben, on a fait... Vous savez que mon gendre, il est bricoleur, il a fait l'armée, hein?
10: Oui.
9: Et donc, il a fait un tuyau qui se divise en deux.
10: Oui, mais l'installation que votre beau-frère, votre beau-fils a fait, mettons...
9: Oui.
10: Il faut que nous, on la vérifie, si vous voulez. On l'a pas vérifié, cette installation.
9: Ah ben non, parce que quand vous venez vérifier, on l'enlève.
10: Ben, c'est pas possible.
9: Pourquoi?
10: Il y a danger, là, hein?
9: Il y a danger qu'il s'en rende compte?
10: Ben, il y a danger qu'il y ait explosion, hein?
9: De toute façon, si ça explose, ça sera chez lui.
10: Hein. Ben, ce n'est pas légal, ce truc-là, monsieur. Mais rendez-vous compte de ce que vous faites.
9: Ben, moi, je proteste énergiquement contre le fait que je paye les 2 abonnements.
10: Eh ben, donnez-moi votre adresse, je vous envoie quelqu'un, moi.
9: Oh, ben, c'est peut-être pas la peine, puisqu'on est juste à côté de chez vous.
10: Ah bon? Vous habitez dans le secteur de l'EDF?
9: Ben, oui. C'est-à-dire qu'on s'est un petit peu branché sur votre système électrique à vous, quoi.
10: Oh là là, mais vous allez loin, là, hein?
9: Vous croyez?
10: Ah oui, hein, monsieur.
9: Ben, remarquez, ça fait 5 ans qu'on a piraté... Vous savez, on a une boîte aux lettres, nous, hein?
10: Oui.
9: Notre nom, c'est Edvi. E-D-F et avec un I à la fin.
10: Ouais.
9: Bon, et donc, on est voisins de vous. Ce qui fait qu'il y a beaucoup, beaucoup de lettres qui arrivent. On n'a plus qu'à rajouter un I, voyez-vous?
10: Ouais.
9: Et hop, on encaisse les chèques pour vous.
10: Ouh là là là là. Ça va faire mal, hein, monsieur, hein? En plus, vous encaissez des chèques adressés à EDF... Mais là, vous risquez gros, moi, je vous le dis, hein.
9: Oh, ben non.
10: Ah, ben si, hein.
9: Oh, ben non. Et on a récupéré que 8 millions de francs.
10: Ah, vous n'avez récupéré que 8 millions de francs.
9: En 2 ans.
10: En 2 ans, c'est déjà pas mal, hein.
9: Ben oui, on part aux Bahamas, où c'est qu'on a acheté un terrain avec mon gendre.
10: Ah, ben vous partez aux Bahamas, vous pouvez vous permettre, hein.
9: Vous pensez?
10: Ben, je pense bien, oui.
9: Alors, cet après-midi, on va prendre la voiture EDF, là, nous, hein.
10: Prenez la voiture EDF?
9: Oui, on vous la ramène à quelle heure?
10: Quelle voiture EDF?
9: Ben, les voitures de service.
10: Vous prenez une voiture de service, en plus?
9: Mais oui, on a des clés que mon fils, il a fait fabriquer.
10: Mais vous prenez pas des voitures EDF, quand même?
9: Mais on les ramène.
10: Mais il y a pas de les ramener. Mais c'est pas possible, monsieur, hein?
9: Pourquoi?
10: Mais qu'est-ce que c'est cette histoire? Non, mais c'est pas possible. Vous prenez nos voitures de service, vous trouvez nos chèques. Mais c'est fou, cette histoire.
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12: Oui, allô.
13: Bonjour madame, c'est bien la boucherie?
12: Oui.
13: Monsieur Martin à l'appareil, bureau anti-caniculeur de la mairie de Martinville.
12: Oui.
13: Je vous appelle parce qu'on déclenche le plan anti-caniculeur pour les commerces alimentaires.
12: Ouais.
13: Vous avez dû recevoir notre courrier d'ailleurs, vous êtes sûrement au courant.
12: Ouais, mais là en fin de compte c'est mon père le patron, les gens en vacances, donc moi j'ai pas fait gaffe au courrier en fin de compte.
13: Ah bah en fin de compte je vous explique.
12: Ouais.
13: C'est qu'en fin de compte, pour éviter de se faire trop caniculer,
12: oui,
13: vous pourrez en fin de compte mettre la clim dans le magasin uniquement entre 23h et 6h du matin.
12: Ah puis la journée on va pas pouvoir la mettre.
13: Non, sinon ça provoque des chocs thermistes. Donc vous la mettez que la nuit.
12: Oui.
13: Le matin, vous la coupez, et à partir de ce moment-là, vous n'ouvrez plus la porte d'entrée jusqu'à 23h.
12: Les clients, ils rentrent, monsieur, c'est une boucherie, c'est un magasin.
13: Ah, vous avez des clients? Ils rentrent par où?
12: Bah, par la porte.
13: Ah bah non, pas possible, sinon ça fait rentrer du chaud.
12: Ah, je vais pas les faire passer par la fenêtre. Hein.
13: Bah non, s'ils passent par la fenêtre, c'est pareil.
12: Vous êtes pas bien, monsieur, vous rendez compte de ce que vous dites?
13: Ouais, plus ou moins.
12: Les groupes des frigos sont dans le magasin. Moi, la clim, je suis obligé de la laisser, la journée, j'ai pas le choix.
13: Ah, parce que vous avez des frigos en plus.
12: Oui.
13: Ah oui, donc les frigos, vous avez le droit de les laisser tourner en journée, mais à maximum 5 degrés en dessous de la température extérieure.
12: Donc il faut laisser les frigos à 35.
13: Ouais, c'est ça, entre 35 et 40 idéalement.
12: 35, on va pas mettre les frigos à 35 degrés, monsieur.
13: Bah si, comme ça votre viande est au frigo, mais à température ambiante.
12: Et puis on met tout à la poubelle comme ça.
13: Mais non, vous la vendez comme ça.
12: Oh là là, c'est bon.
13: Bon bah, il suffit que vous déclariez que c'est de la viande semi-fraîche.
12: Bah ouais, c'est bien ça, les frigos, faut les mettre à 35 degrés, Fredo. D'accord, ouais.
13: Et bonjour madame.
14: Ouais, je suis pas madame, c'est monsieur déjà.
13: Admettons.
14: C'est qui l'appareil?
13: C'est monsieur Martin du bureau anti-caniculeur de la mairie de Martinville. Donc comme je disais à l'autre dame, on lance des mesures pour ne pas se faire caniculer.
14: Bah moi j'ai pas de problème de froid. Hein.
13: Ah bah si, apparemment vos frigos ils sont pas à température ambiante.
14: Mais ils sont à température, ça régule tout seul. Je vais pas éteindre mes chambres froides, ma viande je la mets où moi?
13: Oh non, je vous demande pas d'éteindre vos chambres froides.
14: Ah bah voilà.
13: Enfin non, je me permettrai pas, vous rendez compte?
14: Ah bien sûr, bah heureusement.
13: Mais bon, je vais quand même faire un petit réglage.
14: Bah tout va bien, tout est réglé.
13: Ouais. Ouais, mais apparemment c'est très mal réglé, donc je vais vous plafonner vos chambres froides.
14: Mais plafonner à quoi les chambres froides?
13: Eh ben pour limiter le surconsommage en période caniculeuse, vous avez le droit de frigorifier jusqu'à 5 degrés en dessous de la température de dehors, c'est ce que je disais.
14: Mais 5 degrés, mais ma viande, mais avec les températures.
13: C'est ce que j'expliquais, elle sera quand même semi-fraîche.
14: 5 degrés dehors, il fait 35 degrés. Mes chambres froides, je vais mettre à combien de degrés?
13: Pour 35 dehors, moi je vous recommande de mettre les chambres froides entre 30 et 35 degrés.
14: Ah bah, si vous avez une chambre froide à 35 degrés, je change de métier, je vous le dis.
13: Oh bah pardon de vous faire économiser. Musée d'énergie en plus.
14: Mais 30-35 avec de la viande fraîche, la viande elle va être cuite, non?
13: Mais non, si vous gardez le magasin à 30 degrés, la viande elle est tiède mais elle ne cuit pas, en principe.
14: Mais 30 degrés, il n'y a pas de 30 degrés dans ma boucherie.
13: Pas encore, mais je suis sur le dossier, vous inquiétez pas, je m'en occupe.
14: Qu'est-ce que vous allez faire vous par téléphone? Rien.
13: Non, alors je passerai ce soir parce que là je préfère rester dans mon bureau climatifié à la mairie.
14: Bah restez dans vos bureaux, vous êtes bien climatisé chez vous. Hein.
13: Bah oui, mais justement, si on remonte pas la température chez vous, on n'aura plus le droit de la baisser chez nous.
14: Hein?
13: Ouais, parce que nous on met la clim à 19 degrés toute la journée dans la mairie. Donc si vous faites pas un effort pour équilibrer, merci l'empreinte carbone de la commune.
14: Là je vais dire, tu me regardes plus, tu t'oublies mon numéro, ok?
13: Pardon, mais je sais pas si t'as déjà essayé de faire la sieste dans un bureau où il fait plus de 20 degrés.
14: Allez,
13: Ouais, si tu veux venir faire une petite sieste à la mairie, en revanche, y a pas de problème.
14: Ferme ta gueule.
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15: Allô?
16: Oui, bonjour madame.
15: Oui?
16: Madame Huguette.
15: Oui?
16: Bonjour madame, c'est la mairie à l'appareil.
15: Oui.
16: On vous appelle parce qu'on a une communication de la maison de retraite de Musillac. Je ne sais pas si vous la connaissez.
15: Non.
16: Parce que les pensionnaires chantent des petites chansons, vous savez, périodiquement. Toutes les semaines, ils ont des chansons et ils font entendre la chanson à la personne qui a le nom ou le prénom. Enfin, vous connaissez cette coutume, non, dans la région, je pense.
15: Pas du tout.
16: Ah bon. Bah écoutez, aujourd'hui, c'est une pensionnaire de Plomer qui l'a. Hein, je vais vous la passer, hein. Voilà, tenez.
17: Allô?
15: Allô, oui, madame.
17: Bonjour, madame.
15: Oui, bonjour, madame.
17: Oh, vous vous appelez Huguette? Hein?
15: Oui, c'est ça.
17: Ah, ben oui. Vous savez, nous chantons, ça fait 7 ans que nous avons créé le club de chant. Et nous interprétons des chansons du tiroir. Vous connaissez, non?
15: Ah non, écoutez, je ne connaissais pas du tout.
17: Ce sont des hommages à ceux qui ont le nom ou le prénom. Et aujourd'hui, c'est une Huguette.
15: Ah, c'est pour ça que vous m'avez choisi?
17: Ben oui.
15: Eh ben écoutez, je vous remercie. Alors, vous allez me chanter quoi comme petite chanson?
17: Eh ben ça s'appelle « Un jour la petite Huguette ».
15: Ah, écoutez, je vais vous dire, je la connais, parce que quand j'ai des amis, ils me chantaient toujours ça, « Un jour la petite Huguette », mais c'est tout ce que je connais.
17: Enfin, je vais vous la chanter.
15: Bon, merci beaucoup, madame. Alors, je vous écoute.
17: 1, 2, 3. Un jour la petite Huguette, tripote-moi la bite avec les doigts. On va la chanter tous les deux. Hein?
15: Un jour,
17: la petite Huguette, tripote-moi,
15: je sais pas quoi.
17: La bite avec les doigts. Voilà, je vous écoute.
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17: Un jour, la petite Huguette s'en allait dans les bois, s'en allait dans les bois. En chemin, elle rencontre...
15: Tripote-moi la bite avec les doigts.
17: En chemin, rencontre 3 étudiants en droit. Voilà.
15: Eh ben, écoutez, je vous remercie. Ben, je vais vous laisser. Je vous souhaite une bonne soirée, madame.
17: Je vous remercie.
15: Merci beaucoup.
17: Et si vous voulez bien, je vais vous en sortir une autre. Vous connaissez

0: excusez-moi, j'ai quand même
1: non,
0: fait
1: non,
0: la...
1: Non, non, non. La démarche pour supprimer notre ligne téléphonique.
2: Oui, bonjour.
0: Oui, bonjour madame.
2: Ouais, mais pourquoi vous avez supprimé la ligne? On va faire comment? On s'en sert.
0: Bah, je sais pas, vous avez pas des portables.
2: Bah, non, mais de quoi vous êtes mêlé à couper la ligne?
0: Non, mais de toute façon, tôt ou tard, ça va s'arrêter. C'est ce qu'il disait aux infos. C'est que les fixes, là, c'est.
2: Non, mais aux informations ou pas, vous avez pas coupé les lignes des gens comme ça? Non, mais je vous ai demandé quoi? Rien du tout, monsieur. Vous rigolez ou quoi?
0: Vous avez quand même mâché le travail, hein, dans le sens où.
2: Non, vous avez pas mâché le travail. Arrêtez de me parler de ça. Je vous ai rien demandé. C'est illégal ce que vous faites. C'est interdit.
0: Ah, bah, excusez-moi, mais enfin, c'est quand même moi qui ai fait les démarches.
2: Il n'y a pas de souci, on va vous recevoir. Mercredi ou plus tard.
0: Alors, mercredi ou plus tard? Ben, alors, disons jeudi dans ce cas.
2: Non, mercredi ou plus tard, c'est pas jeudi.
0: Oui, mercredi ou plus tard, j'ai bien compris. Donc, plus tard.
2: Non, mercredi ou plus tard, ça veut dire que c'est avant mercredi. C'est mercredi ou plus tard.
0: Alors, plus tard.
2: Non, vous comprenez pas très bien. Alors
0: vendredi dans ce cas?
2: Au plus tard, c'est mercredi pour se voir.
0: Bah, moi, ça m'arrangerait plutôt avant mercredi, parce que là, vous me dites plus tard.
2: Non, en plus, bon, allez, laissez tomber.
0: Dimanche matin, dans ce cas, vers 7h.
2: Non, est-ce que vous comprenez ce que je vous dis ou pas? Parce qu'apparemment, il y a un petit problème de compréhension chez vous. C'est soit vous venez au garage.
0: Bah, ou sinon, vous me les envoyez.
2: Non, je vous envoie rien du tout.
0: Allô?
2: C'est ce qui vient d'annoncer, le gars.
0: Je vous entends, hein. Allô?
3: Ouais.
0: Oui, ah, bonjour, madame.
3: Pourquoi vous les récupérez mes postes téléphoniques? Je ne serai pas avec vous, moi.
0: Non, mais comme ils ne vont plus vous servir, forcément.
3: Et pourquoi ils ne me serviront plus mes postes?
0: Bah, à rapport à votre ligne qui est suspendue, que j'ai fait la demande.
3: Mais je m'en fous, moi, de ça. Moi, je n'ai pas fait d'une demande de suspension de ligne.
0: Bah, non, puisque c'est moi qui l'ai fait. Ah, c'est dingue,
3: pourquoi
0: ça.
3: Pourquoi vous l'avez fait si vous n'avez pas de demande de moi?
0: Bah, parce que vous ne l'avez pas faite.
3: Vous êtes grave, je ne peux pas suspendre ma ligne, moi, je suis en activité.
0: Bah, vous ne pouvez pas la resuspendre dans le sens où, comme je l'ai déjà suspendue, vous n'avez pas la sursuspendre.
3: Non, mais attendez. Là, ça va pas du tout. Là, vous êtes sur notre planète, monsieur. Moi, je suis garagiste, j'ai pas suspendu de ligne. Donc si j'ai pas suspendu une ligne, pourquoi vous en suspendez une à ma place?
0: Eh ben parce que justement, si vous le faites pas, qui c'est qui va le faire?
3: Mais pourquoi vous voulez suspendre ma ligne?
0: Eh ben parce que ça me permet de récupérer vos postes, vous voyez, c'est ce
3: mais
0: que...
3: pourquoi vous voulez récupérer mon poste?
0: Eh ben parce que moi je vais recyclager après vos postes.
3: Non, alors là, moi j'appelle Télécom cet après-midi. J'ai pas besoin de vous, moi je travaille avec Télécom.
0: Oui, non mais je vois, on essaye de me doubler.
3: Ouais, vous commencez à m'emmerder.
0: Oh!
3: Donc là, moi je vais porter plainte à la gendarmerie.
0: Oh!
3: Non, attendez, monsieur.
0: Non, mais,
3: maintenant vous allez me donner votre numéro de téléphone, votre adresse. Moi j'ai commencé à appeler la gendarmerie.
0: Moi j'ai quand même bossé pour vous dans le sens.
3: Je vous ai rien demandé, moi, ok?
0: Bah oui, mais alors si vous changez d'avis...
3: Je ne vous ai rien demandé!
0: Alors là, maintenant, merci, parce que j'ai quand même fait tout le boulot.
3: Vous avez fait le boulot de quoi? Mais je vous ai rien demandé, vous êtes grave!
0: Bah, j'ai fait le boulot dans le sens où j'ai demandé la suspensification à votre place,
3: vous
0: voyez?
3: Oui, vous êtes complètement toc-toc, vous êtes tombé sous la tête. Donnez-moi votre numéro, je vais appeler la gendarmerie. Donnez-moi votre numéro de téléphone.
0: 06.
3: Donnez-moi votre numéro de téléphone.
0: Bah, c'est ce que je fais, oui, donc 06.
3: Non, c'est bon. Numéro de téléphone 06, il m'en manque, hein.
0: Donc 06.
3: Alors, allez-y.
0: 06.
3: Alors, 06.
0: 06.
3: Ah, c'est que des 06 chez vous?
0: Oui.
3: Ah ouais, 06. Non, mais vous me prenez pour un con, quoi.
0: Tiens, je me permettrai, bien sûr.
3: Il est avec du numéro 06. C'est bon, franchement, vous foutez de ma gueule.
0: Non, mais je passe quand même pour récupérer les...
3: Moi, j'ai affaire à Télécom. Maintenant, c'est Télécom.
0: Madame, s'il vous plaît. Madame.
3: Je m'en fous.
0: Madame.
3: C'est pas madame, c'est monsieur.
0: Non,
3: alors maintenant, vous me foutez la paix.
0: Non, mais alors, allô?
3: Vous foutez la paix.
0: Non, mais madame.
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5: Bonjour.
6: Oui, bonjour, c'est bien le bar.
5: Oui.
6: Oui, bonjour madame, monsieur de la place à l'appareil, directeur de l'école Saint-Véron.
5: Oui.
6: Aujourd'hui, c'est la journée de prévention de l'alcoolisme dans les écoles. Nous sommes réunis dans la salle de classe avec les élèves.
5: Oui.
6: Voilà, donc les élèves vous écoutent, ils vous disent bonjour. Je ne sais pas si vous les entendez.
5: Je les ai entendus, oui.
6: Les enfants, nous sommes avec une dame qui donne donc de l'alcool à ses clients. C'est ses clients qu'on appelle des... des alcooliques.
5: Ah bah oui. Hein.
6: C'est la bonne réponse. Il y a un élève... Oui, Jean-Pierre. Jean-Pierre nous demande si vous vous sentez responsable des multiples cirrhoses.
5: On ne peut pas être responsable parce que j'estime que chaque être humain est responsable de sa personnalité.
6: Et en l'occurrence de son foie. Donc vous faites souffler, évidemment, dans le ballon avant de...
5: On ne fait pas souffler, vous savez, il y a des signes. Hein.
6: Ah, alors. Voilà, les enfants, c'est ce que je vous expliquais tout à l'heure. Les signes précurseurs avant-coureurs de l'état alcoolique. Quels sont-ils, par l'ordre d'apparition sur le visage?
5: Oh, la rougeur, déjà, du visage, les yeux troubles, le tremblement des mains.
6: Ah, il y a Simone, oui, Simone. Oui, il y a la petite Simone qui dit que son père, c'est comme ça aussi qu'elle reconnaît son père le soir quand il rentre à la maison.
5: Vous savez, il y a des personnes qui sont alcooliques à très faible niveau, c'est-à-dire dès qu'ils boivent deux verres, ils sont sous. J'estime que vraiment l'alcoolisme, c'est celui qui boit chez lui et en cachette. Et voilà. Qui après va dans les bars, bien sûr, pour se finir. Hein.
6: Voilà. Se finir en beauté ou se finir en...
5: Oh, généralement, vous savez, c'est pas bien beau, quelqu'un qui est rond.
6: Oui, comment on pourrait le qualifier?
5: D'épave.
6: Une épave. C'est comme ça que Didier voit d'ailleurs son père.

0: Père. Et le père de Didier, vous le connaissez peut-être, il vient souvent chez vous, dit le petit. Oui, tu vas souvent dans ce bar. Et il rentre toujours sous.
1: Il vient souvent chez moi.
0: Oui.
1: Il rentre toujours sous.
0: Oui, c'est ça, Didier.
1: Alors, je ne sais pas qui est son papa.
0: C'est un monsieur qui est assez rouge du visage.
1: Ah, je pense pas le connaître. Hein.
0: Oui, on dit qu'il tremble un peu.
1: Il tremble. Et qu'est-ce qu'il fait son papa comme métier ?
0: Il est chauffeur de taxi.
1: Ah.
0: Voilà. Alors, les enfants, est-ce que vous avez d'autres questions à poser à madame ?
1: Mais si vous saviez que dans les grandes surfaces, de voir les jeunes acheter ce qu'on peut voir acheter, c'est atroce.
0: Oui, c'est ce que disait le petit Bernard. Il disait que son cousin avait acheté dans une grande surface un survêtement atroce. C'est vrai, vous avez raison, madame.
1: Mais oui.
0: C'est moche. C'est moche, un survêtement moche.
1: Et c'est pas beau.
0: Et c'est pas beau.
1: Non.
0: Bleu en bas, bleu fluo et rose en haut. Pour un garçon, c'est...
1: C'est moche, hein. C'est, ça, il, disons que c'est à se demander...
0: S'il n'avait pas bu avant.
1: Un haut de survêtement rose, ça donne déjà l'idée que le gamin veut...
0: Veut boire.
1: Voilà. Et il boira.
0: À quelle heure
1: Comment?
0: À quelle heure a-t-il déjà bu, d'après vous
1: Oh, vous savez, il y en a qui boivent à toute heure. Hein.
0: Voilà. Donc, madame, d'après vous, non au survêtement rose.
1: Écoute... Vraiment non. Non au survêtement rose.
0: Pourquoi?
1: Parce que c'est une ligne qui peut prouver que l'enfant a envie de boire. Et qu'il a bu peut-être déjà.
0: À quoi reconnaît-on, madame, un enfant qui a bu 4 litres de vin rouge cul sec?
1: Bah, il titube, déjà.
0: Non, puis surtout, qu'est-ce qu'il a sur lui?
1: Un survêtement rose.
0: Avec des poils ou sans poils?
1: Ah non, il n'y a pas de poils. Non.
0: Voilà, les enfants vous applaudissent. Je ne sais pas si vous les entendez.
1: Oui, je les entends, en effet. Merci, les enfants. Ah oui, ça fait plaisir, hein? Ça fait énormément plaisir, monsieur. Eh bien, écoutez, je vous remercie. Je remercie énormément les enfants. Merci, les enfants.
0: Madame, madame, figurez-vous que parmi tous ceux qui vous applaudissent, il y en a un qui a un survêtement rose.
1: Eh bien, d'après moi, il faut qu'ils disent non à tout ça.
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3: Oui,
4: oui, bonjour monsieur. Je suis bien chez l'apiculturiste.
3: Chez l'apiculteur, oui.
4: Là, j'ai vu mon docteur qui m'a dit que j'étais allergique au pollen.
3: Oui.
4: Visiblement, vous avez mis du pollen dans votre miel.
3: Ben non, mais il y a obligatoirement du pollen dans les miels.
4: Ah bah oui, mais alors excusez-moi, mais alors vous, si vous mettez des trucs et vous prévenez pas.
3: Non, mais on met rien, vous aurez obligatoirement du pollen partout. C'est obligatoire. C'est pas moi qui fais le miel, c'est les abeilles.
4: Oh, bah ça va être leur faute, les pauvres bêtes.
3: Mais putain, mais il est pas net. Mais non, mais vous êtes vraiment pas bien, non?
4: En gros, ce que vous faites, c'est que vous coupez votre miel avec du pollen.
3: Mais bien sûr, et puis je pisse dedans aussi. Ah, mais vous avez vraiment du mal à comprendre que dans du miel, il y a obligatoirement du pollen. Je ne prends pas du pollen que je rajoute dans le miel. Voilà, c'est... Non, mais vous vous rendez compte des âneries que vous pouvez dire?
4: Oh, ben j'ai bien compris.
3: Bon, alors, arrêtez de me casser les pieds en me disant que je rajoute du pollen dans les pots de miel.
4: Non, mais c'est juste...
3: incroyable.
4: Vous gardez le pollen et vous me filez juste le miel. Enfin, ça vous empêche pas de l'enlever, vous voyez?
3: Non, mais vous avez un sacré problème. Mais comment voulez-vous que j'enlève? Mais non, mais c'est des micro-particules.
4: Non, mais avec une passoire avec des tout petits trous.
3: Mais non, mais ça va pas. Non, mais vous vous rendez compte que vous me dites que je rajoute du pollen dans les pots de miel? Vous, non, mais est-ce que vous vous rendez compte de la bêtise? C'est les abeilles qui font le miel.
4: Eh ben, vous dressez les abeilles.
3: J'ai dressé. Ben oui, c'est vrai que tous les matins, je vais voir les filles, vous me ramenez. Mais non, mais ça va pas. Oh bon.
5: Ah bah bien sûr, bien, bien sûr.
4: Oui, bonjour madame.
5: Non mais attendez monsieur, je n'ai pas mis de pollen, c'est les abeilles qui le mettent.
4: Dans tous les pots, ils ont trouvé des traces de pollen.
5: Mais attendez, c'est ce que je vous dis.
4: Sinon vous me l'échangez.
5: Mais je vous l'échangez contre quoi?
4: Non mais vous mettez du miel sans pollen à la place.
5: Il n'y a pas de miel sans pollen sur la terre, arrêtez un peu vos conneries. Vous êtes de d'où, vous venez de Tchurmars, arrêtez.
4: On met ça sur le dos de ces pauvres abeilles qui n'ont rien demandé.
5: Bon écoutez, votre miel, qui que c'est qui est allergique? C'est vous?
4: Ah bah qui que c'est que c'est moi, oui.
5: D'accord, votre allergie au pollen, vous avez été constaté par un allergologue?
4: Non, c'est mon beau-frère qui est allergoliste.
5: Allergoliste, ça veut dire quoi, ça?
4: Bah, c'est-à-dire qu'il s'occupe des allergies.
5: Donc, il a le résultat de l'analyse.
4: Bah oui, c'est, il l'a fait lui-même.
5: Mais non, c'est pas possible, il peut pas la faire lui-même, il a pas le matériel.
4: Alors. Bah, il est analyste allergoliste.
5: Alors, vous avez combien de miel que je vous ai vendu?
4: 200 kilos à peu près.
5: De quoi? Non mais vous rigolez là, je vous ai jamais vendu 200 kilos de miel moi. Non mais attendez.
4: Pour le remboursage, ce serait possible en liquide, vous pensez?
5: C'était pas pour le remboursage, parce que moi je vais porter plainte contre vous là à ce moment-là. Alors amenez-moi les 200 kilos.
4: Alors le truc c'est qu'il va falloir que je loue une camionnette, ça va se faire des
5: choses. Bien sûr, attendez.
4: Bah oui, j'ai quand même 5 palettes de 200 kilos, donc ça fait...
5: 5 palettes de 200 kilos? Je n'ai jamais vendu en palette.
4: Ah non, mais parce que moi j'ai mon beau-frère qui est palettiste, qui a paletté les pots de miel.
6: Mais vous, on vend du miel par pot.
5: Mais je n'ai jamais... Arrête.
4: Si, parce qu'il est analyste allergoliste palettiste.
5: Non, arrêtez vos conneries un peu, s'il vous plaît. vous plaît. Hein.
4: Allô?
3: Oui, monsieur.
4: Ah, mais c'est encore le monsieur.
3: Putain, mais c'est pas possible.
4: Voilà, donc.
3: Putain, mais qui c'est? Vous vous foutez de ma gueule, là?
4: Alors, à votre avis, ça peut être qui?
3: À part une radio.
4: Ah, à part
3: pas...
4: quoi?
3: Putain, c'est pas. Oh non.
4: Ah, si?
3: Il y a tout le monde qui m'a entendu hurler, là. Et j'espère que c'est pas Champagne FM. Hein.
4: Alors, non, c'est pas Champagne FM.
3: Radio 8?
4: Non plus.
3: Je ne sais pas. Rire et chanson?
4: Bah, bravo.
3: D'accord. Et je suis passée pour une cinglée, là. Mais par contre, venez pas tout de suite quand même. Hein. Parce que là, ça va pas être possible. Hein.
4: Parce que là, vous vouliez m'offrir du miel, c'est
3: ah
4: ça?
3: Ah non, non, je pense que je vous jetais le pot.
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7: Allô?
8: Allô?
7: C'est qui?
8: Oui, bonjour, madame Schneider?
7: Oui, c'est moi-même, oui.
8: Ah, bonjour, madame, c'est la préfecture à l'appareil.
7: Ah.
8: Alors, vous êtes madame Schneider...
7: Paulette.
8: Voilà, donc...
7: Oui.
8: Alors, la reine des paupiettes, je vais vous passer, monsieur le député, mais moi, je vais rester en ligne pour traduire, parce que lui, il ne parle pas alsacien.
7: Ah, mais je parle le français.
8: Oui, mais enfin, c'est approximatif, là. Alors, monsieur le député, nous avons donc madame... Merci. Allô?
7: Oui, bonjour, ouais. Monsieur.
8: Bonjour, madame.
7: Oui.
8: Excusez-moi, je ne parle pas l'alsacien.
7: Oui, oui, j'entends votre accent, oui.
8: Voilà, ah, je ne comprends pas là. Madame dit qu'elle entend votre accent.
7: Mais comment je ne sais pas le pourquoi de...
8: Attendez, je demande au traducteur. Hein.
7: Oui.
8: Madame demande pourquoi on l'appelle. Hein. C'est ça, madame, hein?
7: Oui, c'est ça, oui. Oui, là, je suis un petit peu curieuse.
8: Elle est un peu curieuse.
7: Oui.
8: Ah, très bien, je comprends. J'espère que vous me comprenez, madame.
7: Mais oui, je vous comprends très bien.
8: Parce que vous qui parlez, vous parlez pas le français, j'imagine.
7: Mais si, je... Je parle la plupart du temps le français.
8: Oui, si, elle parle la plupart du temps le français. Enfin, vous le comprenez, vous ne le parlez pas.
7: Mais si que je parle le français, je parle avec vous le français.
8: Comment, vous pouvez répéter, je n'ai pas compris. Là, vous parlez français, là?
7: Oui.
8: Alors, madame, vous voulez comprendre le pourquoi de l'appel?
7: Mais oui, c'est ça, c'est sûr.
8: Oui, ça, c'est sûr. Ah oui, ça c'est sûr. Alors, nous sommes en pleine procédure pour la réforme des AX53, qui est donc la procédure TTP locale hein, pour les fiches d'individualité.
7: Ah bon?
8: Vous comprenez le français alors?
7: Mais oui que je comprends le français.
8: Mais oui qu'elle comprend le français. Ah bon,
7: bah je peux vous dire que j'ai été la meilleure en français, à l'école.
8: Mais en deuxième langue alors?
7: Nous, on n'avait pas de deuxième langue.
8: Ah, ben je vous passe, monsieur le préfet.
7: Oui, parce que j'ai des trucs à faire, là.
8: Des trucs?
7: Le repas.
8: C'est quoi, c'est des saucisses ou...
7: Non, j'ai le repas.
8: Madame fait des trucs, c'est-à-dire c'est... Des saucisses, non?
7: Non, je ne fais pas des saucisses.
8: Des saucisses, c'est pas des trucs en allemand, si?
7: Non.
8: Des trucs?
7: Non, les saucisses, c'est des saucisses, c'est pas des trucs, ça c'est...
8: Saucisses, c'est kartoffeln, je crois, hein?
7: Non, ça c'est pomme de terre, patate.
8: Non, mais dites-moi, madame, pourquoi vous moquez de moi comme ça?
7: Non, monsieur, non. Non, je n'oserais pas. Nous, on dit pomme de terre, mais le plus souvent, on dit patate, c'est...
8: Oui, c'est pas la peine de me le dire deux fois, hein.
7: Mais je sais pas, à vous, c'est la pomme de terre. Bon, écoutez, monsieur, je dois vous laisser maintenant.
8: Est-ce que vous avez eu le temps de faire vos saucisses?
7: Mais non, je n'ai pas cuit de saucisses. Non.
8: Les trucs, là, comme
7: aujourd'hui, vous dites. C'était des lasagnes.
8: Comment?
7: Des lasagnes.
8: Les lasagnes.
7: Lasagnes avec des pâtes et...
8: Des pâtes de canard?
7: Non, écoutez, monsieur, non, je préfère raccrocher.
8: Alors, madame, là, si j'ai pas, on n'a pas compris.
7: Ça recommence.
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9: Allô?
4: Bonjour, monsieur. Je suis bien chez le glacier?
9: Oui.
4: À Marseille?
9: Oui.
4: C'était pour vous signaler un problème sur une de vos glaces?
9: Oui.
4: Le temps que je rentre chez moi, elle était toute fondue.
9: Après, il faut la mettre au congélateur direct.
4: Moi, j'ai pris le train jusqu'à Paris. Il y en a 3h20 à peu près.
9: Ah non, jamais de la vie. On ne peut pas garder une glace 3h20 dans une boîte isotherme.
4: Ah oui, donc il y a un défaut de fabricage, c'est ça?
9: C'est pas un défaut de fabricage. En fait, c'est une boîte isotherme.
4: Ce qui est, c'est qu'en plus, j'ai ouvert la boîte régulièrement pour aérer, vous voyez, pour être
9: en
4: sûr
9: plus,
4: que ça évite que ça se réchauffe trop, vous voyez. Donc
9: ah
4: ça
9: non, mais pas du tout. Mais attendez, on n'aère pas un congélateur. Vous ouvrez la porte de votre congélateur pour aérer votre congélateur?
4: Quand je suis à la maison, oui.
9: Écoutez, c'est un peu du grand n'importe quoi. On ne peut pas partir à Paris avec une glace dans une boîte isotherme.
4: Donc du coup, si vous me la renvoyez, ça veut...
9: Bon, écoutez, de toute façon, on ne peut pas renvoyer une glace sur Paris. Arrêtez de dire n'importe quoi. Vous avez vu jouer qu'on envoyait des glaces comme ça. Vous verrez avec le responsable.
4: Ah, je reste en ligne.
9: D'accord.
10: Ben c'est moi la responsable, je suis la responsable.
4: Monsieur. Bonjour monsieur.
10: N'importe quelle glace que vous allez acheter en supermarché, monsieur, si vous la transportez 4 heures, elle va fondre. Hein.
4: Dans ce cas, qu'est-ce qui me dit que la glace n'était pas déjà fondue?
10: Non, non, mais vous comprenez pas du tout, monsieur. Si le client, il fait n'importe quoi avec le produit, moi ça je peux pas.
4: Ah bah voilà. Ça c'est moi qui fais n'importe quoi parce qu'on m'a mis de la glace fondue.
10: Mais on vous a pas mis de la glace fondue, monsieur.
4: Donc du coup, je vous donne mon adresse.
10: Mais je sais pas si vous réfléchissez pas. Si je vous envoie un bac de glace, il va fondre pareil, monsieur.
4: Non, mais si vous me renvoyez de la glace fondue, forcément ça va pas.
10: Mais monsieur, mais même si je vous renvoie pas de la glace fondue, monsieur, même si je vous renvoie un bac de glace.
4: Non, mais vous le mettez dans une boîte.
10: Mais réfléchissez, monsieur. Non, mais attends.
11: Oui, bonjour, je suis le mari, là, le responsable, le directeur de la boutique.
4: Oui, voilà. Comme votre subordonnée, là, me disait qu'il y avait apparemment parfois des ventes de glace fondue.
11: Mais jamais elle a dit ça, mais vous dites n'importe quoi, monsieur. Écoutez, vous connaissez des gens autour de vous. Hein, dites-leur que vous avez pris des glaces pendant 4 heures. Et vous verrez leur réaction.
4: Ah, bah moi j'ai mon beau-frère qui me soutient totalement.
11: Ah, il vous soutient. Il vous dit que la glace tient pendant 4 heures.
4: Oui.
11: Bon, bah écoutez.
4: Je vous le passe, il est à côté.
11: Très bien. Passez-moi-le, oui.
4: Ah, bah je vous le passe.
11: Voilà.
4: Martin.
11: Il passe mon beau-frère qui apparemment est du même avis, donc on va arriver.
4: Oui, allô?
11: Oui, bonjour monsieur, je suis le responsable de la boutique.
4: Donc vous avez vendu de la glace fondue
11: Non, on a vendu de la glace qui était totalement en état, sauf que la personne l'a transportée pendant 4 heures.
4: Ah bah nous, voilà. À Paris, la glace, elle tient 4 heures. Hein.
11: 4 heures.
4: Voilà.
11: C'est comme quelqu'un qui prend un café pendant 4 heures et qui nous dit que le café est froid.
4: Vous me dites en fait que s'il avait pris de la glace au café, ça aurait tenu.
11: Mais non, pas de la glace au café. Je dis un café, dans un café, dans une tasse.
4: Il fallait prendre de la glace au café.
11: Non.
4: Allô?
12: Mais monsieur, toute personne ne sait qu'une glace aux 4 heures ne tient pas.
4: Ah ah! Donc vous reconnaissez? Moi, vous demandez de la glace qui fond.
12: Non, mais vous me parlez de la glace qui fond.
4: Madame?
12: Vous comprenez pas, je crois.
4: Ah ben non, c'est vous qui me dites que vos glaces, elles fondent.
12: Vous me dites que vos glaces, elles fondent.
4: Non, mais si vous me remboursez en liquide.
12: Et j'en fais quoi du liquide?
4: Vous le mettez au congélateur et ça fait une glace.
12: Je savais que c'était une blague.
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13: Allô?
14: Allô, Nicole?
13: Oui?
14: Bonjour, petite Nicole, c'est Fragiado à l'appareil.
13: Qui?
14: Mais tu n'as pas encore payé ton abonnement?
13: Qui donc, vous dites?
14: Fragiado, le journal de l'enfance heureuse. Qu'est-ce que tu as fait cette semaine? Tu as oublié? Tu sais que si tu l'envoies pas avant le 21, tu pourras pas concourir pour le grand concours qui te permettra peut-être de gagner un beau voyage à Disneyland. Alors, Nicole...
13: Vous vous trompez complètement, là.
14: Non, écoute-moi. Tu t'appelles bien Nicole?
13: Oui.
14: Tu es psychiatre?
13: Oui.
14: Bon, eh bien, tu nous as... Je sais bien, j'ai devant moi le fichier. Je suis nouveau responsable. Je suis étudiant pendant le reste de l'année. Je m'occupe des abonnements de Fragiado pendant les vacances.
13: Oui, mais je ne suis pas du tout abonné à cette chose-là.
14: Oh, dis-moi, j'ai même devant moi tes derniers résultats pour le grand concours, sondage que tu as donné, Nicole, quand même.
13: Dire.
14: Eh bien, avec les records de saut de la grenouille.
13: Non, pas du tout moi, ça.
14: Dis-moi, tu veux plus le payer, dis-moi tout de suite.
13: Non, mais je ne suis pas abonné à cette chose-là.
14: Pourquoi tu ne nous as pas écrit?
13: Mais je suis pas du tout abonnée. C'est une. D'abord, qu'est-ce que c'est que cette façon de me tutoyer comme ça? On n'a pas gardé les vaches ensemble. Moi, je suis pas du tout abonnée à votre hebdomadaire ou mensuel. Je sais pas de quoi il s'agit.
14: Mais quand même, le mensuel de l'enfance heureuse des 5 à 15 ans.
13: C'est une erreur. Hein.
14: Non, écoute, Nicole. Non, mais écoute. Alors là, non. Moi, je vais encore me faire taper sur les doigts. Je t'ai envoyé pourtant le grand poster de Jean-Luc Lahaye.
13: Mais je suis pas une adolescente.
14: Non, écoute-moi.
13: Non, ne me tutoyez pas, ça me gêne.
14: Non, bon, excusez-moi. Tu es allée ce week-end au bord de la mer et tu as attrapé un coup de soleil, non? Tu te souviens pas du tout de ce que tu as fait cette année?
13: Non.
14: Nicole, en plus tu as dit 3,17 m pour les grenouilles, t'étais pas loin, t'étais 3,20 m.
13: C'est pas moi. Vous vous trompez, hein. Perdez votre temps, c'est pas moi. Bon, je vous laisse, hein. Au revoir.
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15: Oui.
4: Bonjour monsieur, c'est bien le bar?
15: Oui.
4: Monsieur Martin à l'appareil?
15: Oui.
4: J'ai un petit souci avec ma femme.
15: Ouais.
4: Je lui ai dit que je travaillais chez vous, mais elle me croit pas.
15: Et je vous connais?
4: Ah non, pas du tout, je suis jamais venu.
15: Alors, ouais.
4: L'idée, c'est juste que vous allez lui dire que je travaille au bar le soir, comme ça, moi, ça me permet d'aller boire des coups avec les potes.
15: Ouais, mais ça, c'est votre problème, moi, je vous connais même pas.
4: Je sais, mais si vous dites pas comme moi, elle va encore dire que j'invente des histoires.
15: Elle a pas tort.
4: Bon, oui et non, parce que le bar, il existe vraiment.
15: Mmh.
4: C'est juste que, en vrai, j'y travaille pas, mais à part ça.
15: Bah, tiens, bah, vous emmerdez pas, quoi.
4: Bah non, moi, je viens avec ma femme. Vous me dites, salut collègue, tu viens bosser?
15: Ah bah non, monsieur, moi, je ne mens pas aux femmes, déjà, à mes propres clients, je ne mens pas aux épouses, alors.
4: Ah bah ça tombe bien, parce que je suis pas client chez vous, donc y a rien qui vous empêche de mentir à mon épouse personnelle.
15: Ah ben ça, je m'en fous, vous lui avez dit ce que vous voulez, mais moi, j'ai rien à voir avec votre bras.
4: Ah oui, alors on demande juste un petit service.
15: Ah ben c'est vous, mensonge, c'est votre femme, vous vous démerdez.
4: Oui, ah ben bravo, la solidarité masculine.
15: Masculine, je suis une femme.
4: Eh ben ça n'empêche pas d'être solidariste avec les hommes.
16: Ouais, allô?
4: Ah, c'est madame.
16: Non, c'est monsieur, hein. J'ai un gros clitoris, hein.
4: Ah bah pardon, là, ça se voit pas du tout. tout, je suis au téléphone.
16: Ouais.
4: Donc, comme j'expliquais, je passe avec ma femme.
16: Non, vous lui dites... Eh, passez même pas. Moi, votre femme, elle vient, vous travaillez pas ici, je vous connais même pas.
4: Oula, alors non, c'est tout le contraire. Si vous lui dites ça, on n'est pas du tout raccord sur la version.
16: Non, mais je vais pas être raccord avec vous. Même demain, si elle posterait qu'elle me demanderait, je dirais non, vous travaillez pas là.
4: Sinon, plan B, si vous voulez pas qu'elle vous demanderait, vous me faites un papier comme quoi je travaille chez vous.
16: Ouais, non, mais non, je suis le gérant, je m'amuserai pas à faire un papier comme quoi vous travaillez ici, alors vous travaillez pas ici, non.
4: Oh, bah merci.
16: Ah, bah de rien, c'est gratuit.
4: Moi, je me casse la nénette à monter des histoires et vous vous arrivez patatras, vous me mettez tout par terre.
16: Eh non, mais, vous avez pris quoi avant de m'appeler, là? Vous prenez quoi comme drogue, là?
4: Oh, pardon, je ne prends que le bon air de Martinville.
16: Genre, je vais dire que vous travaillez chez moi, alors vous travaillez pas chez moi, et patatras que je. Hein, mais non, mais vous allez où, vous?
4: Bah, je vais chez vous pour faire les papiers.
16: Eh non, mais, c'est quoi votre délire, là?
4: Non, mais ça va, c'est juste de la dépanne en même temps.
16: Ah, hein. De la dépanne.
4: Voilà, entre presque collègues, je me suis dit qu'on pouvait se rendre service.
16: Je vais vous envoyer un RIB pour faire le virement. Parce que de la dépanne gratuite, je vous connais pas et je vais faire des faux papiers. Non mais vous êtes. Vous oubliez mon nom, mon numéro.
4: Alors sinon on passe au plan C. J'ai une autre idée.
16: Allez, dites-moi, allez-y, je vous obéis.
4: Ah bah merci, c'est sympa. Donc vous allez lui téléphoner pour lui dire que vous m'attendez au boulot.
16: Et vous êtes tombé sur votre tête ou quoi, genre je vais dire à votre femme que vous travaillez ici, alors vous travaillez pas là.
4: Bah oui, vous m'avez dit ok, je vous obéis.
16: Non, je rigole, passez pas, vous êtes fou. Eh franchement, j'ai jamais entendu ça là.
4: Ah bah voilà, alors vous me dites que c'est d'accord, et 5 secondes après, hop là.
16: Non, vous êtes ravagé.
4: Ah bah c'est surtout ma femme qui va me ravager si vous faites pas comme si on se connaissait.
16: Non, je ferai pas comme si de quoi que ce soit.
4: Alors sinon, plan D, on dit que vous m'avez pas fait de contrat parce que vous préférez me payer en liquide.
16: Attends là, faut que je dise que je le prends en contrat, que je le paye au noir. Eh, vous êtes fou quoi.
4: Ah non, pas payé au noir, juste en liquide sans contrat.
16: Ah, pas au noir, en liquide. Eh, vous avez vu ça où?
4: Le mieux, c'est que vous me préparez une enveloppe avec quelques billets pour que ce soit plus crédible.
16: Bah vous êtes tombé sur la tête, venez là, je vous mets une claque tout de suite, au moins là vous allez travailler pour moi. Bah ouais, non, vous êtes fou quoi.
4: Mais non, parce que comme ça Martine va voir que vous me donnez de l'argent.
16: Eh, écoute, viens tout de suite.
4: Ah bah super, j'arrive.
16: T'auras tout, t'auras le solde, tout compte, t'auras tout, parce que t'es en train de me saouler.
4: En même temps, se faire saouler dans un bar, ça arrive à tout le monde.
16: Ouais, ouais.
4: Donc, si on rajoute le solde tout compte, je pense qu'on peut partir sur 30 000 balles.
16: Ouais, à mon avis, tu prends une paire de longueurs pour 30 000.
4: Ah, une paire de longueurs?
16: Tu comprends pas?
4: Bah rassurez-moi, on parle bien de piscine.
16: Allez.
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17: Allô?
18: Oui, bonjour madame.
17: Bonjour.
18: C'est l'école de danse?
17: Oui, tout à fait.
18: Monsieur Ledu à l'appareil.
17: Oui.
18: Dites-moi, j'étais à un mariage la samedi.
17: Oui.
18: Et il y a une nouvelle danse là, qui a l'air très, très intéressante. Où j'ai appris plein de choses et mon petit cousin qui a ramené ça de Paris.
17: Oui.
18: J'en ai parlé à mon club de boulisme là.
17: Oui.
18: Et tous ceux qui, comme moi, pratiquent les boules.
17: Oui.
18: Ça les intéresse cette danse.
17: Ah d'accord. C'est quoi comme danse?
18: La zézette.
17: Ah, je connais pas.
18: Ben, la danseuse, elle a la zigounette du monsieur à la main.
17: Oui.
18: Elle tourne comme ça, vous voyez. Hop, hop, hop. Et donc le monsieur, lui, se laisse faire. Il est mené par la... Par, comment on appelle ça? Sa zézette, quoi. Sa zigounette, quoi.
17: Ouais, mais bon...
18: Oh, ben, vous savez...
17: Bon,
18: oh, mais on est 12, hein.
17: Ouais, mais ça fait rien.
18: Non, mais...
17: On
18: est motivé. On est motivé.
17: Oui, oui, mais peut-être, mais moi, c'est pas trop ma tasse de thé, ça. Hein.
18: Je vous rassure, non. On a déjà acheté donc, les chaussons de danse et puis la tenue de danseur.
17: Ouais,
18: et donc, il n'y a pas de braguette, de trucs comme ça. C'est tout de suite la zigounette, la zézette.
17: Ah, d'accord.
18: Hop, on la sort.
17: Non, non, c'est pas trop mon truc, ça. Hein. Moi, j'apprends pas tous ces trucs-là, hein. Je suis désolée. Hein.
18: Comment?
17: Ah non, ouais, mais là, c'est pas un truc qui m'intéresse. Je vous dis franchement, ça, c'est pas des trucs qui m'intéressent. Hein. Montrer les zézettes, c'est pas trop mon truc, hein. Allô?
18: Mais madame, je comprends pas, je croyais que vous étiez professeur de danse.
17: Professeur de danse, c'est pas pour montrer les zézettes, hein?
18: Mais non, mais il s'agit pas de montrer...
17: Ah oui, parce que là, si c'est pour montrer la zézette, c'est pas... je peux vous dire tout de suite que c'est non, hein?
18: Mais c'est pas pour la montrer, c'est pour la tenir, pour la danse, voyez? C'est pas tout à fait pareil, c'est
17: oui,
18: pas...
17: Oui, mais même si vous la sortez pour la tenir, c'est pas pareil, quand même.
18: Bah c'est ça qu'on fait.
17: Ah oui, bah alors, je suis désolée, non, c'est non, hein?
18: Attendez, il y a le président du club de boules qui est là.
17: Non, non, mais c'est non, hein. C'est pas la peine, n'insistez pas.
19: Allô?
17: Allô?
19: Bonjour, madame.
17: Oui, bonjour, monsieur.
19: Bonjour, madame, monsieur le baron de la Florana, là, à l'appareil.
17: Oui.
19: Juste une petite question qui me taraude d'esprit.
17: Oui.
19: Pouvez-vous me dire exactement ce qu'il y a de choquant à enseigner à 12 boulistes la zézette dans un club de boules?
17: Ah non, non, vous m'excuserez, là, je suis désolée, là, c'est non, hein. Moi, je vais pas m'amuser à faire des danses avec, à montrer que le mec monte sa zézette et puis la nana la tienne, je suis désolée.
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20: Oui, allô?
4: Bonjour madame, c'est bien la brasserie?
20: Oui, bonjour.
4: Monsieur Martin, à l'appareil, Fédération des Alcoolistes Anonymes de Martinville.
20: Oui.
4: Je vous ai inscrit à notre programme pour la restriction alcoolifique.
20: La restriction alcoolifique? qu'est-ce que c'est que t'as encore comme nouveau truc?
4: C'est un nouveau truc. Comme quoi, je vous ai engagé à réduire la consommation alcoolistique.
20: Non, mais c'est pas à vous de voir. C'est quand même pas à vous à décider à ma place.
4: C'est-à-dire que là, si.
20: Bah, y a pas de c'est-à-dire.
4: Ah, si, y a c'est-à-dire, parce que le truc, c'est que j'ai fait.
20: Non, mais le truc, je m'en fous.
4: Ah oui, mais vu que le truc, il est fait.
20: Ah, mais qu'est-ce que c'est que ce truc?
4: Ah, y a un autre truc derrière.
20: Pardon?
4: Bonjour, monsieur truc.
20: Non, alors attendez.
4: Vous inquiétez pas, on va juste modifier les horaires.
20: Les horaires de quoi?
4: Eh ben, vous devez arrêter de servir de l'alcool à partir de 10h.
20: À partir de 10h le soir?
4: Non, 10h le matin.
20: Non, mais à partir de 10h, j'ai plus le droit de servir un petit verre de quoi que ce soit? Non, mais attendez, où est-ce que vous allez, là?
4: Bah, on va chez vous, comme ça
20: non,
4: on va...
20: Non, mais il en est même pas question. Vous allez pas restreindre un commerce comme le nôtre?
4: Ah non, vos clients, vous leur dites de venir picoler plus tôt.
20: Non, mais vous leur dites, mais vous savez ce que c'est que le commerce, vous?
4: Oui.
20: Oui, oui.
4: D'ailleurs, petit conseil entre nous,
20: non, mais...
4: quand un client vous demande un verre le matin, hop, vous lui en servez 5.
20: Mais je veux quand même pas alcooliser mes clients s'ils ont pas envie de boire, quand même.
4: Vous savez ce qu'on dit, c'est en buvant qu'on devient buvariste.
20: Ben non, hein. Vous allez pas obliger des gens à consommer ce qu'ils ont pas envie.
4: Eh, une fois qu'ils en auront bu 2-3, je peux vous dire que les 4-5 suivants, ils feront même plus gaffe.
20: Ah non, mais on n'a pas de piccolo dans notre commerce, nous, hein. Le matin, c'est le café, ils picolent pas, hein.
4: Ah, moi, je peux vous en trouver des picolos qui picolent.
20: Mais non.
4: Ah, mais si, on en a plein aux alcoolistes anonymes.
20: On respecte les lois de pas faire picoler les gens, vous comprenez?
4: Dans ce cas, vous leur servez de l'alcool, mais vous leur dites pas.
20: Attendez, monsieur, là, vous me prenez la tête.
4: Bon, après, je dis ça pour vous aider, hein.
21: Oui, allô?
4: Et un autre monsieur, bonjour.
21: Mais pourquoi moi? Mais moi, j'ai rien demandé.
4: Oui, non, mais on a fait un tirage à la courte paille.
21: Ah, bah, le tirage, vous le mettez où, je pense, hein?
4: Bah, ce sont des pailles très courtes, donc
21: je m'en fous, vous m'oubliez. C'est quand même aberrant, ça.
4: Non, mais au final, c'est tout bénef pour vous.
21: Mais pourquoi tout bénef?
4: Parce que je devais vous faire la surprise, mais je vous le dis, je vous ai fait une carte de membre.
21: Mais vous avez fait une carte, mais...
4: Eh oui, comme ça, vous êtes membre officiel des alcoolistes anonymes de Martinville.
21: Mais moi, je veux pas adhérer à vos alcooliques anonymes, hein.
4: Bah si, parce que comme ça, en plus, on organise la cérémonie chez vous.
21: Oui, non, mais bien sûr, et pourquoi pas aussi, la cérémonie de rien du tout. Non, mais dans ces cas, j'appelle la gendarmerie, déjà, pour vous recevoir.
4: Ah, alors, eux, en revanche, vous les faites pas picoler, hein.
22: Oui, bonjour.
4: Ah, bonjour, monsieur.
22: Qu'est-ce que vous me racontez, là, franchement?
4: Je disais à votre collègue, pour les gendarmes, évitez de leur sortir des bibines avant 10h du matin.
22: Ouais, je vais faire boire du lait fraise aux militaires, moi.
4: Ah, bah voilà, vous avez tout compris.
22: Non, mais ouais, écoutez, racontez ça à un minot, mais pas à moi.
4: Comment ça, racontez ça à un minot?
22: Non, les minots, les petits, les jeunes.
4: Oui, les minots, les petits chats, j'ai bien compris, mais je ne vois pas le rapport.
22: Non, les minots.
4: Oh, mais attendez, vous voulez faire boire les chats?
22: Ah, non, je...
4: Oh, bah pardon, vous entendez ce que vous me dites?
22: Non, mais vous avez fumé quoi, vous, ce matin?
4: Vous voulez faire picoler les chats?
22: Je vous dis, les minots, vous pouvez leur raconter ce que vous voulez.
4: Ah, bah c'est sûr qu'un chat bourré, vous pouvez lui raconter tout ce que vous voulez, mais enfin, c'est pas joli de faire boire ces pauvres bêtes.
22: Non, vous pouvez leur raconter ce que vous voulez, pour ce que vous voulez essayer de me vendre.
4: Pardon, mais mon chat est juste à côté de moi, il est choqué.
22: Ouais.
4: Ah bah attendez, je vous le passe.
22: Non, mais...
4: Martino!
20: Bobo.
4: Allô?
20: Arrêtez.
4: C'est le chat Martino.
20: Ouais.
4: Je suis choqué.
20: Ça, c'est encore du pipeau, hein.
4: Non, c'est pas un pipeau, c'est un chat.
20: Arrêtez votre connerie, va.
4: Non, tu me sers une petite bière?
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24: Allô?
25: Bonjour madame.
24: Bonjour monsieur.
25: Je suis bien à l'école de...
24: Oui.
25: Eh bien, vous êtes la directrice peut-être?
24: Non, je ne suis pas la directrice. Il n'y a pas d'école après-midi.
25: Ah, alors là, il y a un problème. C'est l'inspection d'académie. Nous sommes à la commission d'attribution des budgets pour l'école cette année.
24: Oui.
25: Je vous explique ce qui va se passer. Monsieur l'inspecteur qui attribue les budgets va donc décerner des enveloppes.
24: Oui.
25: On attribue de l'argent supplémentaire à chaque école.
24: Oui.
25: En disant à cet inspecteur qui vient de Paris que nous avons dans le département des écoles de sous-doués et de surdoués.
24: Mmh.
25: Donc il faut les encourager financièrement. Quoi,
24: hein. Oui.
25: Donc on va vous présenter comme étant un élève, si vous ne voyez pas d'inconvénient, de cette école. Et donc, vous répondez comme vous pouvez. Et,
24: Je vais essayer de vous aider du mieux que je peux.
25: Voilà, on a dit que vous étiez une école de sous-doués.
24: Oui.
25: Hein. Il va vous prendre, essayez de rajeunir votre voix. Hein. Monsieur l'inspecteur, nous avons donc l'école de sous-doués. Et nous avons une élève que vous pouvez interroger. Hein. Merci. Allô?
26: Oui?
25: Bonjour.
26: Bonjour.
25: Comment t'appelles-tu?
26: Brigitte.
25: Ah, c'est un joli prénom.
26: Oui.
25: Quel âge as-tu?
26: 10 ans.
25: Bien. Tu es en quelle classe, Brigitte?
26: Je sais plus.
25: En maternelle.
26: En maternelle.
25: En maternelle.
26: Oui.
25: À 10 ans, tu es en maternelle, hein?
26: Oui.
25: C'est bien. Alors, peux-tu me dire qui était Charlemagne?
26: Je m'en rappelle plus.
25: Votre voix.
26: Je sais plus.
25: Charlemagne. C'est celui qui a inventé.
26: C'est celui qui a inventé l'école.
25: Tu es sûr?
26: Oui.
25: Oui, qui?
26: Oui, monsieur.
25: L'inspecteur.
26: Oui, monsieur l'inspecteur.
25: L'académie.
26: De l'académie.
25: De Paris.
26: De Paris.
25: Bien, c'est bien, Brigitte. Tu es bonne en histoire, alors, hein?
26: Un peu.
25: Voilà. Alors, et en sport? Tu aimes bien le sport?
26: Un petit peu.
25: Votre voix.
26: Oui, un petit peu.
25: Voilà. Alors, tu vas me faire une galipette avant, pendant que je vais prendre mon dossier.
26: Oui.
25: Merci. Allô?
26: Oui.
25: Comment ça se passe?
24: Je suis un peu perdue quand même, hein?
25: Non, ça se passe bien, ça se passe bien. Vous saviez qui était Charlemagne, de toute façon.
24: Oui. Mais quand même, c'est pas évident, hein, de...
25: Il revient, là. Qu'est-ce qu'il vous a demandé?
24: De faire une galipette en avant.
25: Vous pouvez la faire ou pas?
24: Oui, mais de toute façon, il verra rien.
25: Si, justement, il a une sacrée oreille et tout à l'heure, il y a des élèves qui ont essayé d'en faire une fosse à Pernon, il a trouvé. Vous pouvez la faire ou pas?
24: Oh non, je pourrais pas la faire, hein. Je vais me casser la figure. Hein.
25: Est-ce que vous pouvez au moins essayer?
24: Vous me demandez beaucoup de choses, là.
25: C'est pour votre école, hein.
24: Enfin, je vais essayer, mais... Voilà,
25: merci. Allô?
26: Oui?
25: Brigitte?
26: Oui?
25: Bon, alors, tu es prête pour la galipette en avant?
26: Oui.
25: Alors, dans quelle position es-tu?
26: Eh ben, je me suis mis à quatre pattes.
25: Votre voix.
26: Je me suis mis à quatre pattes.
25: Bien. Alors, vas-y, Brigitte. Et tu me décris ce que tu fais, hein?
26: Je mets ma tête par terre, en avant. Mais j'arrive pas avec le téléphone.
25: Come on.
26: J'arrive pas.
25: Faites un effort.
24: Je peux pas.
25: Qu'est-ce qui passe pas?
24: Oh, écoutez, je peux pas, hein. Je peux plus continuer.
25: Parlez doucement. Dites que vous l'avez faite.
26: Ça y est. Je l'ai faite.
25: Oh, la menteuse. T'as pas réussi, hein?
26: J'ai mal à ma tête.
25: Comment?
26: J'ai fait mal à ma tête.
25: J'entends pas bien.
26: J'ai fait mal à ma tête.
25: Bon, alors arrête là. Effectivement, c'est une école de sous-doués. Hein? Bien. Alors, on arrête le sport. Brigitte, tu vas me donner une récitation.
26: Je sais pas.
25: Vous n'avez qu'à chanter. Chantez ce que vous pouvez.

0: Bien. Alors, Brigitte, ben, je crois que je vais donner une enveloppe à ton école. Qu'est-ce qu'on dit?
1: Merci, monsieur. L'inspecteur de l'Académie de Paris.
0: Ah, mais moi, je ne suis pas inspecteur d'Académie, moi. Hein? Je fais des canulars téléphoniques sur la radio.
1: C'est pas vrai.
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3: Oui, allô?
4: Bonjour madame, c'est bien le supermarché?
3: Oui.
4: Monsieur Martin à l'appareil, établissement Les Chantiers Martin.
3: Ok.
4: Je vais venir vous poser des panneaux solaires sur votre parking.
3: Oui.
4: Donc faudrait faire de la place parce que j'installe un panneau solaire sur chaque place.
3: Sur chaque place?
4: C'est ça, une place, un panneau solaire.
3: C'est en hauteur?
4: Alors, normalement c'est sur une sorte de portique, comme ça les voitures se garent en dessous à l'ombre.
3: Ouais.
4: Mais moi je récupère vos subventions juste pour les panneaux solaires.
3: Ah, oui.
4: Donc je vous pose les panneaux direct sur le sol, ça me coûte beaucoup moins cher.
3: Ouais, mais ça va chambouler tout mon parking. Du coup, les clients se garent où?
4: Ça c'est pas un problème puisque chaque panneau n'occupe qu'une demi-place de voiture.
3: Ah.
4: Eh oui, donc au final, ça change quasiment rien puisque vous avez le même nombre de places, sauf que ce sont des demi-places.
3: Oui, mais la voiture, du coup, elle va déborder sur la route.
4: Sauf si vous dites à vos clients de venir en moto.
3: Ah oui, mais des motos, mais c'est des voitures que c'est pas des motos.
4: Bah, les voitures, c'est possible, mais seulement celles qui font la largeur d'une moto.
5: Bonjour.
4: Bonjour madame.
5: Donc, alors, Chantier Martin, c'est ça votre nom?
4: C'est ça, donc j'installe les panneaux solaires direct au sol.
5: J'ai rien demandé, je suis pas au courant, je vous connais même pas.
4: Bah oui, c'est pour ça que je vous appelle pour vous prévenir, pour qu'on se mette d'accord.
5: Ah bah, on se met d'accord sur rien du tout.
4: Vous inquiétez pas, j'ai fait une demande à votre nom pour récupérer votre subvention de panneaux solarisation parking.
5: Bah, c'est n'importe, écoutez, vous rendez compte, c'est un peu n'importe quoi votre truc là. Vous m'appelez pour me dire que vous installez des panneaux solaires que j'ai pas demandé. Vous avez fait une demande en mon nom, je suis même pas au courant. Là, c'est comme beaucoup là, en très peu de temps là.
4: Ah bah attendez, c'est pas fini.
5: Non mais attendez, là, on va être clair tout de suite, on ne fait rien. Et vous avez pas besoin d'accéder au parking. À modifier quoi que ce soit sur mon parking. Vous m'envoyez un mail tout de suite, parce que moi j'appelle le technique derrière.
4: Bon, vous n'êtes pas obligé de le dire au service technique, ils verront bien.
5: Je suis obligé, mais vous êtes dans quel monde, vous?
4: Non, mais ce que je veux dire, c'est que moi, je vous les installe vite fait dans la journée.
5: Non, mais il n'y a pas de... On fait ça comme ça sur un coin de table, sur le téléphone, faites des demandes à mon nom sans que je sois au courant. On n'arrive pas comme ça sur un coin de table, oh, je vais chez vous, j'installe ça.
4: Ah non, non, pas du tout, j'installe ça sur le parking.
5: Ouais. J'ai bien compris, hein.
4: Voilà.
5: Le parking, oui, bah, le parking, c'est chez nous. Enfin, c'est le magasin.
4: Mais alors, pourquoi vous me parlez de vos tables?
5: Non, mais vous faites ça sur un coin de table, hop, je décide que je vais faire ça dans tel magasin.
4: Ah, vous voyez, vous me reparlez de vos tables.
5: Mais c'est l'expression de faire ça sur un coin de table, comme ça, on décide qu'on fait ça.
4: Oui, mais alors, pardon, moi, je ne fais pas les meubles.
5: Vous avez rien compris. C'est l'expression faire ça sur un coin de table. J'ai bien compris, c'est pas sur une table.
4: D'accord. Et sur le parking, on fait quoi?
5: On ne fait rien.
4: Alors, si, c'est ce que j'expliquais. Je colle les panneaux solaires sur les places, mais ça vous laisse le même nombre de demi-places.
5: Non, mais ça sert à rien. Arrêtez de partir du technique, je m'en fous. Vous commencez à me expliquer du technique. Je crois que vous avez pas compris, en fait.
4: Oh, bah si, j'ai très bien compris.
5: Ah, bah non, bah non. Je vous dis, on ne fait rien.
4: C'est ça, vous ne faites rien puisque c'est moi qui m'occupe de tout.
5: Non, mais je crois que vous êtes. Donc, on ne fait rien, qu'est-ce que vous comprenez? C'est pas assez français, on ne fait rien. Je sais pas, c'est pas français.
4: J'ai bien compris, mais si personne fait rien, qui c'est qui vous pose mes panneaux?
5: Mais vous êtes sorti de où, vous?
4: Oh, moi je suis juste un petit entrepreneur qui essaye de. Comment dire?
5: Bah, de magouiller par derrière les gens, ouais, c'est ça, ouais, c'est un peu le seul concept là.
4: Non, je dirais de profiter du système.
5: Ah, ouais, non, mais il n'y a pas de profiter du système.
4: En plus, si on pose pas les panneaux, comment je récupère votre subvention?
5: Non, mais vous récupérez rien du tout.
4: L'autre est pourquoi?
5: Parce qu'on n'a pas fait de demande envers vous pour avoir la subvention. Et vous avez vu ça où, vous?
4: Ah bah j'ai vu ça dans le dossier de demande de subvention que je vous ai fait.
5: Mais vous faites rien du tout. Vous avez pas encore compris, vous faites rien du tout. Et si vous avez fait une demande de subvention en mon nom, je vous attaque derrière.
4: Ah oui, alors voyons d'abord pour l'installation dans ce cas.
5: Mais il y a rien du tout qui va être installé, mais vous comprenez, qu'est-ce que vous comprenez pas? Non, on ne fait rien.
4: Bah c'est que si vous faites rien et moi je fais rien.
5: On fait rien. Surtout que ce que vous faites, c'est que je vais vous attaquer parce que vous avez utilisé mon nom. Et vous utilisez des subventions illégalement, donc vous attaquez.
4: Et si on demandait à quelqu'un d'autre de faire le boulot?
5: Ah mais
4: Bah oui, je demande à mon beau-frère de venir vous poser les panneaux, comme ça vous et moi, on fait rien.
5: Mais c'est quoi ce truc de Margoulin? Vous sortez d'où?
4: Non, alors pardon, moi c'est pas Monsieur Margoulin, c'est Monsieur Martin.
5: Ah mais c'est...
4: Ah bah attendez, justement, voilà Monsieur Margoulin, bougez pas.
5: Mais c'est quoi cette blague?
4: Marc Oulin, je suis avec une dame qui te connaît apparemment.
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6: Oui, bonjour.
7: Ah oui, bonjour.
6: Bonjour.
7: C'est le centre de yoga?
6: Oui, absolument.
7: Ah oui, bonjour, parce que j'ai un ami qui m'a conseillé de m'adresser à vous. Paraît-il que je suis trop stressé et que ça me ferait du bien le yoga pour me relaxer. Donc je voulais savoir comment ça se passait, en fait.
6: Oui, en fait, nous, ce qu'on propose aux personnes qui, comme vous, veulent découvrir ce qu'on fait, de venir à...
7: Parce que le yoga, en fait, c'est vraiment fait pour se décontracter, c'est ça, pour déstresser,
6: après, ça dépend,
7: parce que mon problème, c'est que...
6: Ça dépend,
7: je dois voir un médecin généraliste avant, quoi, vous voyez, c'est...
6: Ah non, non, alors attention,
7: parce que
6: attendez,
7: je dois savoir, voilà.
6: Oui, attendez, je vous explique.
7: Là, je suis en parfaite santé, hein, mais...
6: Je vais vous dire
7: quelque chose, quand même. Tout le monde me dit qu'il faut que j'apprenne à me décontracter.
6: Alors écoutez, moi, ce que je vous propose, c'est de venir...
7: C'est combien d'heures par semaine, tout d'abord?
6: Alors attendez, monsieur, parce que vous me coupez beaucoup la parole, du coup, j'ai pas le temps de beaucoup vous expliquer
7: excusez-moi.
6: Le contenu de nos activités.
7: Je suis désolé.
6: Ouais, pas de problème.
7: Excusez-moi, vraiment, vous savez,
6: c'est quand on est
7: un peu stressé.
6: Ouais.
7: Excusez-moi,
6: je vous en prie.
7: Je vais faire attention.
6: Alors, en fait, moi, ce que je vous propose, c'est pour que vous rencontriez l'une des personnes.
7: Vous m'avez dit combien d'heures par semaine, déjà? J'ai pas noté, pardon.
6: Ah, ben, je ne vous ai pas répondu, parce qu'en fait, c'est très variable d'une personne à une autre. Voilà, donc, écoutez, moi, ce que je vous propose, c'est de venir...
7: Il faut une tenue, non, je crois, hein.
6: Non. Mais monsieur, vous ne me laissez pas parler. Donc, en fait, je n'ai pas le temps de vous expliquer comment fonctionne ce qu'on fait. Alors, j'entends bien que vous pouvez avoir beaucoup de questions. Mais en fait, comme je n'ai pas le temps...
7: Oui, je vous écoute. Je vous écoute. Pardon, excusez-moi, je vous écoute.
6: Voilà, excusez-moi de vous repousser encore une fois. Mais... Donc, moi, ce que je vous propose...
7: C'est pour ça que mes amis...
6: Oui, d'ailleurs, vous continuez à me couper, monsieur. Donc, je suis désolé, mais je ne vais pas pouvoir continuer la discussion très longtemps avec vous si vous me coupez chaque fois que j'essaie de vous répondre.
7: Pardonnez-moi, mais je vous trouve un peu mou.
6: Et un peu mou.
7: Peut-être que vous devriez vous mettre au patin à roulettes.
6: D'accord, mais écoutez, monsieur,
7: vous
6: je pense que...
7: Vous m'avez toujours pas répondu pour la tenue, hein.
6: Mais non, parce que je n'ai pas le temps de vous répondre, donc il n'y a pas de tenue particulière.
7: Ah, d'accord, donc je vous écoute alors, parce que j'avais pas compris ça.
6: Donc, ce que je vous propose, c'est de venir pour une présentation de nos activités. Et là, à ce moment-là, donc il y aurait d'autres personnes qui viendraient pour la première fois.
7: Ah, qui ça?
6: Ah ben, des personnes comme vous qui veulent se renseigner sur le yoga, en fait.
7: Je les connais, non?
6: Ah ben, je ne sais pas, je ne pense pas. Ce sont des personnes qui appellent comme vous, hein, donc...
7: Bien, peut-être que je connais.
6: Donc, voilà ce que je peux vous proposer.
7: Alors, la finalité, finalement, de vos exercices, ça consiste en quoi?
6: La finalité de toute méditation a pour but de mieux se connaître et de vivre mieux avec soi-même, donc c'est simplement...
7: C'est un peu comme là où j'étais avant.
6: Donc, voilà.
7: J'étais avant dans un club de philatélie et c'était la même devise, en fait. L'idée, c'était qu'à travers les timbres, on arrive à se connaître.
6: Ouais, ouais. Ben, oui, certainement.
7: Par exemple, on avait des timbres du Second Empire.
6: Excusez-moi, monsieur, je prends votre nom.
7: Je peux vous dire qu'à partir du Second Empire, par exemple, on a réussi à remonter quand même l'arbre généalogique des adhérents. Hein.
6: D'accord.
7: Ça a commencé par monsieur Cuvillard, je sais pas si vous le connaissez.
6: Est-ce que je peux prendre votre nom, monsieur? Parce qu'en fait, je vais pas pouvoir échanger très longtemps avec vous, parce que j'ai d'autres activités.
7: Donc, le nom du monsieur, en l'occurrence, c'était Cuvillard. René, je ne sais pas si vous le connaissez.
6: Non.
7: Q-U-E-V-I-2-L-A-R-T.
6: D'accord.
7: René.
6: D'accord.
7: Eh bien, il était lui, donc, le fils de Cuvillard Raymond.
6: Ouh là là là, d'accord.
7: Ah. Vous avez un problème.
6: Non, je pense que c'est vous qui avez plus un problème que moi, il me semble.
7: Ah non.
6: Bon.
7: Vous êtes sûr que c'est bon pour la santé, le yoga, parce que...
6: Ben, pas dans tous les cas.
7: L'ambulance, c'est les pompiers qui viennent vous soigner ou...
6: Oui, d'accord. Au revoir, monsieur.
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8: Bonjour et bienvenue à la mairie.
9: Allô?
4: Bonjour, monsieur. C'est bien la mairie?
9: Oui.
4: Monsieur Martin, Société Martin Plomberie, il faudrait me passer le cabinet du maire, s'il vous plaît.
9: À quel sujet, monsieur?
4: Au sujet que je vais augmenter la pression d'eau sur le quartier.
9: Oui.
4: Donc, il faudrait que quelqu'un se rende tout de suite dans le cabinet du maire.
9: Oui.
4: Pour tirer la chasse d'eau et permettre ainsi d'éviter un surpressionnage du réseau aquatique.
9: Ah oui, non, mais monsieur, vous me dites ça, vous m'appelez ça comme ça en urgence. Là, vous êtes à l'accueil de la mairie, t'as suivi?
4: Alors, attendez.
9: Oui.
4: Et top.
9: Top quoi?
4: Bah, top tirage de chasse d'eau.
9: Bah, écoutez, monsieur, mais c'est quoi? Ce truc, ce bin, ça, monsieur, quoi tirer la chasse?
4: Pardon, mais si vous tirez pas la chasse quand je dis top, on risque le surpressionnage.
9: Attendez.
8: Pour l'action sociale, le logement.
9: L'entreprise Martin, apparemment, son travail.
10: Et bonjour.
4: Bonjour, monsieur, je suis au cabinet du maire.
10: Oui.
4: Parfait, donc je relance l'intervention.
10: Mais attendez, vous, je suis pas au courant, enfin.
4: Votre collègue vous a pas expliqué quand je vous dis top?
9: Tirer la chasse d'eau.
4: Ah, bah voilà, il y en a au moins qui suit, merci. Vous êtes bien dans le cabinet?
10: Oui, monsieur.
4: Alors top!
10: Bah attendez.
4: Top. Non mais allô.
10: Oui.
4: Oui bah j'ai dit top.
10: Oui.
4: Non mais top. Ah, elle est partie tirer la chasse.
10: Monsieur, c'est bon, j'ai tiré la chasse d'eau, qu'est-ce que je dois faire?
4: Oh là là, bah oui mais c'est trop tard.
10: Ah bah attendez, c'est pas à côté, c'est la toilette. Hein.
4: Et pourquoi vous m'avez dit que vous étiez déjà au cabinet?
10: Bah, au cabinet de monsieur le maire de la mairie.
4: Oui bah il suffisait de tirer la chasse du cabinet de monsieur le maire de la mairie.
10: Non mais...
4: Bon bah c'est gagné, je vais devoir couper l'eau pendant mes travaux.
10: Hein?
4: Oui, bah pardon, vous auriez tiré la chasse d'eau au bon moment, on n'en serait pas là.
10: Attendez, monsieur, je suis au secrétariat général, non, vous avez demandé le cabinet du maire.
4: Voilà, mais si vous dites que vous êtes au cabinet et que vous n'êtes même pas au cabinet,
10: monsieur,
4: comment je peux le savoir?
10: Je vais préciser qu'il fallait être aux toilettes.
4: Bon, là, vous êtes dans les toilettes.
10: Alors,
4: du maire.
11: Qu'est-ce que c'est?
4: Oula! Il y a une dame au cabinet avec
10: Attendez,
4: vous.
10: Attendez, monsieur, je suis avec mon BGS.
11: Bonjour, monsieur.
4: Bonjour, madame.
11: Qu'est-ce que vous faites?
4: Martin Plomberie, désolé, mais vos collègues font n'importe quoi.
11: Quel collègue, monsieur?
4: Bah, celui qui est au cabinet avec vous.
11: Écoutez, cher monsieur.
4: Oui, chère madame.
11: D'abord, vous parlez autrement à ma collègue.
4: Hein. Non, mais après, il faudra pas râler parce que je coupe l'eau.
11: Ah, mais pourquoi vous allez nous couper l'eau, monsieur? Vous travaillez pour qui?
4: Là, je fais des travaux dans la maison de mon beau-frère, qui est deux rues à côté de la mairie.
11: Oui, et alors, qu'est-ce que ça vient faire, la mairie?
4: Eh ben, la mairie, elle est en tuyauterie commune avec la maison de mon beau-frère.
11: Entre la maison de votre beau-frère et la mairie. C'est-à-dire que vous allez couper l'eau dans tout le quartier.
4: Ah bah oui, tiens, vous avez raison. Autant que je coupe l'eau dans tout le quartier.
11: Mais attendez, vous coupez de l'eau pendant combien de temps?
4: Oh, je pense quoi, pour 2-3 semaines.
11: Quoi, les gens vont pas avoir d'eau pendant 3 semaines chez eux? Vous rigolez ou quoi?
4: Bah oui, bien sûr.
11: Ah bah attendez, vous coupez l'eau pendant 3 semaines dans tout le quartier. Non mais qu'est-ce que c'est que ça? Vous allez avoir des gros problèmes, monsieur, je vous le dis.
4: Pardon de faire mon boulot de plombiste.
11: Donnez-moi votre numéro de cabis.
4: Ah non, je ne vous appelle pas d'une cabine.
11: Non, votre numéro de cabis.
4: Non, non, pas du tout. J'ai mon propre téléphone portatif.
11: Non mais monsieur, vous êtes une entreprise.
4: Exactement, et je ne vois pas pourquoi je devrais vous appeler d'une cabine alors que j'ai un téléphone professionnel.
10: Vos coordonnées, c'est quoi, monsieur?
4: Oh là, vous êtes toujours là, vous?
10: Oui.
4: Alors, je me mêle peut-être de ce qui me regarde pas, mais je commence à me demander ce qui se passe dans les toilettes chez vous.
11: Mais vous rigolez, monsieur?
4: Oui, bah, j'ai l'impression que je suis pas le seul.
11: Mais non, mais vous croyez où, quoi?
4: Non, mais, cela dit, vous faites ce que vous voulez aux toilettes, ça me regarde.
11: Non, mais monsieur.
4: Et avec qui vous voulez?
11: Qu'est-ce que ça veut dire?
4: Bon, ça veut dire que parfois, on fait des rencontres charmantes aux sanitaires, hein, ça nous est tous arrivé.
11: Mais qu'est-ce que c'est que ça? Mais on se croit où?
4: Oh, bah là, pardon, chère madame, mais on se croirait un peu à la fête du slip.
10: Non, mais
11: bon, très bien. Non.
4: Enfin, du moment que vous tirez la chasse d'eau.
11: Bon.
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13: Bonjour.
7: Oui, bonjour monsieur.
13: Oui.
7: C'est le restaurant?
13: C'est lui-même.
7: Oui, bonjour. Docteur de la place à l'appareil.
13: Oui, docteur, oui.
7: Je voudrais réserver pour deux personnes ce soir.
13: Deux personnes ce soir, à quelle heure?
7: 20h15, 20h30.
13: 20h15, 20h30.
7: Mais est-ce que ce serait possible d'avoir un endroit un peu tranquille?
13: Vous serez tranquille, il y a toujours un écart de 3 mètres entre nos tables.
7: Ouais, parce que je serai accompagné par la femme d'une notaire. Enfin bon, je préfère vous dire comme ça, vous saurez. Je suis un vieil ami de Maître Ledoux que vous connaissez certainement.
13: Ah, peut-être, monsieur. Mais enfin, nous, que vous soyez accompagné par une dame qui ne devrait pas l'être avec vous,
7: ouais, c'est
13: pas
7: enfin, bon.
13: Problème.
7: Monsieur. Non, bien sûr, mais j'aimerais bien, si vous voulez, enfin, elle surtout préférait que nous ne soyons pas vus, évidemment.
13: Mais si cette dame ne doit pas être vue et qu'elle est vue, moi je n'y suis pour rien, monsieur. Hein.
7: D'accord.
13: Bien, docteur.
7: Je vous remercie, à tout à l'heure.
13: D'accord, à tout à l'heure. Bonjour.
14: Oui, bonjour, monsieur. C'est le restaurant?
13: C'est le restaurant, monsieur.
14: Bien, je voudrais réserver pour deux personnes, s'il vous plaît.
13: Pour quand?
14: Ce soir, si pour c'est ce possible.
13: Soir, oui, à quel nom, monsieur?
14: Maître Ledoux.
13: Maître Ledoux.
14: Notaire.
13: Non, Maître Ledoux.
14: Oui, notaire Maître... à Argentan. Oui, je suis déjà venu.
13: Oui, mais attendez pour le nombre de places.
14: Allô?
13: Allô, oui?
14: Oui.
13: Une seconde, monsieur Ledoux. Je viens de vérifier ces prix. C'est complet.
14: Ah bon?
13: Ah oui, je suis en train de regarder mon planning. C'est complet. J'aurai 1, 2, 3, 4, et la fois 8 ici, la fois 4 là, fois 3 là, une fois 2 ici. Non, monsieur, il me reste plus de table. C'est plus possible.
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8: Vous êtes en communication avec l'hôtel de police.
16: Commissariat, bonjour.
4: Bonjour, monsieur. C'est bien le commissariat?
16: Oui.
4: J'aurais besoin de vous emprunter une carte grise pour refaire une plaque numérologique pour ma voiture. Quand est-ce que je peux passer?
17: Emprunter quoi?
4: Ah, vous avez changé de doigt.
17: Ouais, on est deux.
4: Ah, d'accord. Bonjour, madame.
17: Ouais, ma petite, je suis en train de la former au standard, là, donc...
4: Ah, oui, d'accord.
17: Expliquez-moi, c'est un véhicule qui a été immobilisé?
4: Elle a très bien décroché, en tout cas, je voulais vous le dire.
17: Bon, expliquez-vous tout de suite, carte grise, j'ai pas tout compris.
4: Non, j'ai trouvé qu'en plus qu'elle était aimable, que c'était...
17: Mais bon, allez, passons.
4: C'était très professionnel, hein, je voulais...
17: D'accord. C'est un véhicule qui a été immobilisé.
4: Est-ce que je peux lui mettre 5 étoiles?
17: Bon, monsieur, j'ai pas que ça à faire, s'il vous plaît.
4: Non, mais je vous en prie.
17: Votre véhicule, c'est un véhicule qui a été immobilisé, c'est quoi?
4: Ah non, pas du tout. J'ai entendu aux infos, ils disaient que les voitures de police, elles avaient pas de PV.
17: Ouais.
4: Donc si j'ai le même numéro qu'une voiture de police, ça me permet d'éviter les PV.
17: Ouais, c'est ça.
4: Ah bah oui, c'est ça. Parce que avec un numéro... Ah.
18: Allô?
4: Ah bah, une autre dame.
18: Monsieur, si vous faites une infraction, bien sûr, vous n'avez pas une voiture de police.
4: On peut faire comme si c'était une voiture banalifiée.
18: Vous comprenez pas, il y a un problème chez vous. Hein. Vous voulez le numéro d'immatriculation d'une voiture de police pour faire une...
4: Alors oui, avec... alors attendez, je prends de quoi noter?
18: Non mais je vais pas vous le... Monsieur...
4: C'est avec la dame du commissariat, ils vont me donner le numéro là.
18: Non mais monsieur, vous allez rien noter du tout parce que je vais rien vous donner.
4: Ah oui, donc il faut que je passe récupérer la carte grise.
18: Non mais il y a quelque chose qui fonctionne pas dans votre tête. Hein.
4: Martin, la dame dit qu'il faut qu'on passe prendre la carte grise.
18: Non mais vous comprenez pas ou quoi? Je parle pas français.
4: Non mais j'ai très bien compris, il faut que je récupère
18: non,
4: la carte
18: non,
4: grise.
18: Vous allez pas avoir une carte grise de véhicule de police.
4: Non mais je vous la rapporte, à la limite on fait une photocopie.
16: Et vous voulez quoi?
4: Bonjour monsieur, voilà, comme j'expliquais à votre collègue.
16: Vous utilisez la plaque d'une voiture de police pour ne pas avoir de PV. Non mais monsieur.
4: Ah bah vous avez compris.
16: Oui, bien sûr. Mais vous savez que c'est totalement interdit, monsieur. Juste comme ça, par information. Hein. Si je vous gratte parce que vous avez une plaque d'immatriculation usurpée à la police nationale, je peux vous dire que vous allez aller loin. C'est utilisation d'une plaque minéralogique appartenant à l'État.
4: Non, pas une plaque minéralogique, non, une plaque d'immatriculation.
16: Oui, et ben ça s'appelle aussi une plaque... Non. Est-ce que vous avez conscience de ce que vous dites? Je vous déconseille fortement d'utiliser nos plaques, d'accord? Je vais prévenir les collègues. Si on voit quelqu'un traîner autour de nos véhicules à relever nos plaques, vous allez visiter les locaux d'une autre manière. Vous allez faire un petit tour avec nous.
15: Un petit tour.
16: D'accord?
15: C'est gentil de proposer de me véhiculer, mais j'ai déjà ma voiture.
16: Oui. Donc vous vous foutez de ma gueule, là.
15: Non.
16: Si. Non. Si, si, vous vous foutez de ma tronche.
15: Non, mais à la limite.
16: Non, mais maintenant vous arrêtez.
15: Ah.
16: Vous êtes à la police nationale, d'accord? N'oubliez pas où vous êtes. Manque de bol.
15: Et alors, dans ce cas, si moi je vous emprunte une voiture? Ah, allez, c'est reparti.
19: De quoi?
15: C'est madame.
19: Non, monsieur.
15: Oui, si vous voulez.
19: Vu la voix que j'ai quand même, je prends pas moi qui est bon. Enfin bon, c'est pas grave. Vous voulez m'emprunter une carte grise?
15: Voilà.
19: Comme ça, vous payez pas les TV.
15: Bah oui.
19: C'est comment votre nom, monsieur?
15: Martin.
19: Monsieur Martin, vous habitez où?
15: J'habite 1 rue Martin.
19: 1 rue Martin, monsieur Martin, 1 rue Martin. D'accord, vous habitez à Martin, c'est ça, non?
15: À Martinville.
19: À Martinville, ouais, c'est ça. Vous me prenez pour un con ou quoi?
15: Pardon?
19: Vous me prenez pour un con?
15: Non, mais alors.
19: Est-ce que vous me prenez pour un con? Vous inquiétez pas, j'ai votre numéro de téléphone, monsieur, qui s'est affiché. Vous inquiétez pas.
15: Moi, je peux passer, c'est ce que je disais.
19: Passez, je vous attends, on vous attendra, il n'y a pas de problème.
15: Ah bah c'est super sympa.
19: Passez maintenant et vous présentez M. Martin de Martin.
15: De Martinville.
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20: Oui, allô?
21: Allô?
20: Allô?
21: Bonjour monsieur, c'est l'école d'accordéon?
20: Oui.
21: Ah bonjour.
20: Bonjour,
21: excusez-moi monsieur. De vous déranger, monsieur Ledoux à l'appareil.
20: Je vous en prie.
21: Je vous appelle d'une chambre où je suis dans une clinique.
20: Ah.
21: Et rien ne m'aurait fait plus plaisir en guise de dernière volonté.
20: Oui.
21: D'entendre un petit air d'accordéon.
20: Ah bon?
21: Si c'est possible.
20: Ah?
21: Avant que je parte.
20: Écoutez, monsieur, vous aimez l'accordéon à ce point, alors?
21: Oh, oui, j'en ai beaucoup joué.
20: Ah oui?
21: Ça m'aurait fait plaisir avant de partir.
20: Bon, écoutez, je fais le nécessaire. Attendez un petit instant, s'il vous plaît. Hein?
21: Merci, monsieur. Avant de partir, ça fait du bien un petit air d'accordéon. Vous comprenez?
20: Attendez, je vous fais attendre, là.
21: Merci, vous êtes gentil. Allô?
20: Allô?
21: Oui, merci, monsieur.
20: Alors, attendez.
21: Ce sont mes dernières volontés avant de partir, monsieur.
20: Alors, attendez. Je vais vous jouer le retour des hirondelles, hein?
21: Ah, oui.
20: Si vous connaissez?
21: Oh!
20: D'accord. Alors, ma femme va prendre le téléphone et moi, je vais prendre l'accordéon. Attendez un instant.
22: Allô?
21: Bonjour, madame.
22: Voilà, il va commencer, là.
21: Je m'assieds.
20: Je commence, hein?
21: Je vous écoute.

0: 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Oh.
1: Allô?
0: Bravo, monsieur.
1: Ça vous a fait plaisir?
0: Oh, mais vous pouvez pas savoir. Je ne m'attendais pas à ce que vous jouissiez de cette manière. Ce morceau est magnifique et vous êtes un grand accordéoniste.
1: Ah bien, je vous remercie, mais...
0: Je vous le dis du plus profond de mon cœur, monsieur Jacques.
1: Là, vous m'avez pris un peu de court, hein. J'étais vraiment à froid, là.
0: Non, non, je vous le dis. Avant de partir, ça me fait toujours du bien. J'appelle les artistes au téléphone tous les matins avant de partir faire mes courses sur le marché.
1: Ah.
0: Et comme ça, je m'offre un petit concert privé.
1: Ah oui, oui. Mais donc, avant de partir, c'est sur le marché, parce que j'avais compris avant de partir à cause d'une grave maladie, non?
0: À mourir, vous voulez dire?
1: Oui.
0: Non, je suis en pleine forme.
1: Ah. Eh bien, je suis heureux d'avoir satisfait vos désirs.
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3: 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Un conseiller va vous répondre.
4: Oui, bonjour.
5: Oui, bonjour, monsieur. Je vous appelle pour récupérer l'indemnification de mon beau-frère.
4: Vous vouliez récupérer les indemnisations de votre beau-frère, c'est-à-dire?
5: Parce que j'ai entendu qu'il y avait des contrôles maintenant.
4: Je vais vous passer le service qui s'en occupe.
5: Merci, monsieur.
4: Ne raccrochez pas, hein, je suis en train de vous transférer.
5: Je raccroche.
4: Non, ne raccrochez pas, je vous transfère
5: directement. Oui, je raccroche, donc je raccroche.
4: Non, vous ne raccrochez pas, monsieur.
5: Donc je raccroche ou pas?
4: Ne raccrochez pas.
5: D'accord, donc je raccroche et vous me rappelez?
4: Non, vous ne raccrochez pas.
5: Oui, mais dans ce cas, ça va être occupé si vous me rappelez.
4: Non, je voulais transférer, c'est un transfert de ligne.
5: Ah, mais moi, je n'ai pas le double appel, hein, si vous m'appelez pendant que je suis en ligne avec vous.
4: Je ne vous rappelle pas.
5: Alors, c'est moi qui dois vous rappeler?
4: Non, vous ne raccrochez pas, monsieur.
5: Et si je me mets en main libre?
4: Mais ne raccrochez surtout pas.
5: En main libre et là je raccroche?
4: Non, vous ne raccrochez pas, monsieur.
5: Alors attendez, je reprends le téléphone.
4: Écoutez-moi, je termine.
5: Mais
4: patientez au téléphone que j'aille chercher quelqu'un.
5: Oui, mais est-ce que vous pourriez me passer la personne quand même?
4: Si vous attendez et que vous me laissez le temps de quitter le bureau pour aller la chercher.
5: Parce que c'est quand même que je paye la communication, donc...
3: Merci de patienter quelques instants. Nous traitons votre demande.
4: Oui, bonjour.
5: Oui, bonjour, monsieur. Voilà, je vous appelle parce que ce serait pour envoyer une patrouille de contrôle chez mon beau-frère, qui est un faux chômeur.
4: Et là, vous pensez qu'on peut envoyer un contrôleur maintenant, là, tout de suite, chez lui, c'est ça?
5: En fait, j'ai verrouillé la porte chez lui. Du coup, il faudrait maintenant que vous dépêchiez quelqu'un sur place.
4: Vous avez verrouillé la porte chez lui?
5: Bah oui.
4: C'est une séquestration, quand même, si vous l'avez enfermé chez lui. Allez verrouiller sa porte, hein.
5: À la limite, ce que je peux faire, c'est passer, déposer la clé.
4: Non, mais, enfin, ça marche pas comme ça. Vous pouvez pas enfermer quelqu'un chez lui en attendant qu'on vienne le contrôler. Enfin, le contrôle, c'est pas...
5: Non, mais de toute façon, là, il dort, hein. Parce que je suis occupé de son cas.
4: Comment ça, Idor, vous êtes occupé de son cœur?
5: Bah, en fait, je veux dire, je vais lui donner un léger somnifère à midi.
4: Je vais prendre vos coordonnées, les coordonnées de votre beau-frère.
5: D'accord. Moi, entre-temps, j'ai muré les fenêtres de chez lui parce que je voulais pas qu'il essaye de s'évader.
4: Parce qu'il est réveillé?
5: Bah, c'est pas ça, c'est qu'à un moment, il va se réveiller, il va se rendre compte que la porte est fermée, donc du coup, j'ai mis des parpaings sur les fenêtres.
4: Alors, donnez-moi vos coordonnées.
5: Et j'ai fait électrifier le portail.
4: Vous avez fait électrifier le portail?
5: Bah oui, parce que comme ça, si jamais, imaginez qu'il arrive à défoncer les parpaings pour sortir, il arrive dans le jardin, et là, le portail est électrifié, donc il pourra pas sortir de chez lui. Voyez?
4: Vous êtes sérieux?
5: Ah bah, absolument.
4: D'accord. Alors, donnez-moi vos coordonnées.
5: Est-ce que vous pouvez patienter juste deux secondes, parce qu'il faut que je finisse d'installer la fosse au requin qui cerne, en fait, sa propriété?
4: Non, mais vous me parlez de fosse au requin?
5: Oui, parce que je me dis, si jamais il a défoncé les parpaings après s'être réveillé et qu'il arrive à neutraliser l'électrification du portail, il faut pas qu'il puisse, s'échapper. Donc, du coup, j'ai creusé une fosse au requin autour de son jardin.
4: Vous me donnez vos coordonnées, monsieur?
5: Oui. Alors, en revanche, vous ne sauriez pas où je pourrais acheter des crocodiles de plus de 2 mètres, par hasard?
4: Je vais mettre ça à l'entretien, monsieur.
5: Mais pourquoi?
4: Ça ressemble fort à un canular.
5: Attends, c'était tout en subtilité, je comprends pas.
4: Vous plaisantez, monsieur?
5: Vous êtes sûr?
4: Oui, je suis sûr.
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7: Allô?
0: Allô, docteur?
7: Allô?
0: Allô, docteur?
7: Écoutez, il doit y avoir erreur, madame.
0: Ah, c'est pas le docteur?
7: Mais non!
0: Oh mon Dieu!
7: Et vous avez des soucis, apparemment.
0: Ah oui, parce que j'ai confondu mon poulet et mon chat.
7: Oui.
0: Pour manger ce midi. Et comme j'avais pas mes lunettes.
7: Oui.
0: Ben j'ai tué le chat.
7: Oh.
0: Et je l'ai mangé.
7: Oh.
0: Et j'ai mal au ventre.
7: Oh, mon Dieu. Vous avez personne qui peut vous aider dans votre coin?
0: Attendez, je fais un dédoublement d'appel. Vous permettez?
7: Ben, je vous en prie.
8: Cabinet docteur de la place, j'écoute. Allô?
7: Écoutez, madame, monsieur, pardon, docteur, oui. C'est une vieille dame qui m'appelle de je ne sais où. Elle est pas très bien. Hein. Elle a mangé son chat aujourd'hui à la place du lapin. est-ce que vous, si vous, vous faites le 31-31, vous pouvez pas avoir l'appel?
6: Attendez, bougez pas. Ah, madame Le Duret.
7: C'est ça.
6: Elle a pas de lapin, elle a des poulets.
7: Oui, c'est ça. Elle a parfois du poulet et puis, attention, moi ça commence, ça devient contagieux. Elle a confondu le poulet avec son chat, elle a mangé son chat.
6: C'est pas vrai.
7: Si, et il paraît qu'elle souffre, enfin je sais pas.
6: Elle a dû manger les poils avec encore. Ça fait 3 fois qu'elle nous fait le coup.
7: Mon Dieu, mais comment, elle est toute seule cette femme?
6: Oui, parce que son fils est en Martinique.
7: Ah oui.
6: Et pour lui faire plaisir, il lui a offert 3 chats.
7: Oui.
6: Et elle en a déjà mangé 2.
7: Eh bien, le troisième, il est oxy, elle l'a mangé.
6: Attendez, je vais faire une inversion d'appel, quittez pas, hein.
7: Merci, monsieur.
6: Parce que je suis inquiet de savoir si elle a mangé les poils, c'est ça le problème.
7: Oui.
0: Allô? Allô?
7: Oui, ben, je sais pas, je viens d'avoir votre médecin, parce qu'il voudrait savoir si vous avez mangé les poils.
0: Ben oui, parce que j'ai confondu les poils avec les plumes.
7: Oui.
0: Parce que d'habitude, je mange les plumes, moi.
7: Ah bon?
0: Oui.
7: Mais le chat, c'est dur aussi, les poils, hein?
0: Oh, c'est pas bon, même grillé dans du beurre comme ça, j'ai
7: mais
0: bien.
7: Mais comment que ça se fait qu'on vous laisse quand même toute seule comme ça?
6: Oui, allô?
7: Oui, alors je viens d'avoir, moi, cette dame.
6: Oui.
7: Et puis, elle a mangé les poils.
6: Oh là là là là. Attendez, quittez pas, madame, parce que j'ai un appel de la poste de... Oui, le facteur. Comment s'appelle la dame qui a fait ça? Ah ben, c'est elle. Allô?
7: Oui.
6: On a un appel de la poste, là.
7: Oui.
6: Le facteur s'est fait arracher les poils ce matin par une vieille dame qui s'est empressée de lui manger tous les poils pubiens.
7: Écoutez, c'est une histoire de fou.
6: Attendez, je vais essayer de l'appeler parce que c'est pas la même chose si elle a mangé des poils de facteur ou des poils de chat. Hein,
7: c'est... Mais c'est pas possible. Elle doit pas avoir de force, cette femme, pour arracher les poils du facteur. Ça veut dire que déjà qu'il a une belle barbiche. Hein.
6: Ah, mais non, mais c'est pas les poils de barbe, c'est les poils pubiens.
7: Ah, bon, d'accord. Bon, bah écoutez, je suis pas de...
0: Allô? Allô?
7: Oui, ça y est, ben, je vous ai, mais enfin, il comprend plus rien, votre médecin. Hein. C'est les poils du facteur que vous avez mangé ou c'est les poils du chat?
0: Oh mon Dieu, c'est ça. J'ai mangé les poils du facteur tout à l'heure à 11h.
7: Mais c'est pas possible. C'est une histoire de fou, vous êtes en train de me faire une connerie, là.
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8: Oui.
5: Bonjour monsieur, c'est bien ici pour les voitures d'occasion?
8: Oui, par contre je suis une madame.
5: Admettons. J'ai monté un site de partagisme automobile pour les gens qui n'ont pas de voiture.
8: Oui.
5: Donc moi, je prends en charge la partie électronique et vous, vous prenez en charge la partie mécanique, à savoir que vous prêtez vos voitures à mes clients.
8: Ah mais moi je vous ai rien demandé monsieur, moi. J'ai déjà une voiture de location que je loue pour mes clients à titre.
5: Alors là, c'est pas de la location, c'est de la prêtation.
8: Ah non, mais moi je veux pas prêter d'autres véhicules. C'est pas parce que j'ai des voitures sur mon parking qui sont à prêter à des clients. Vous en êtes où, vous?
9: Oui.
5: Ah bah c'est madame.
9: Non, mais attendez. Les voitures, c'est vous qui les fournissez?
5: C'est moi qui fournis vos voitures, en fait.
9: on ne travaille pas pour rien, non? Attendez, là, vous me prenez pour quoi, là, vous?
5: De toute façon, vos voitures, là, elles ne roulent pas, vous voyez, donc...
9: Eh ben, moi, je préfère qu'elles ne roulent pas que de les prêter.
5: Au moins, ça les décrasse un petit peu, vous voyez, ça leur...
9: Ah bah non, mais vous rigolez, ça ne se fait pas comme ça, non? Moi, je ne suis pas patron, je suis un petit peu responsable.
5: Ah, d'accord, bah alors, excusez-moi, madame.
9: Je ne suis pas une dame, déjà, je suis un monsieur, arrêtez. Oh.
5: Si vous voulez, mais surtout, passez-moi quelqu'un de complètement responsable.
9: Voilà.
5: Merci, madame.
9: Ouais.
10: Oui, allô?
5: Bonjour, madame.
10: Attendez, je suis le patron de la boîte. C'est mes voitures, les gens n'empruntent pas mes voitures, je les loue pas.
5: Non, alors c'est pas de location, c'est de la prestation, c'est ce que j'expliquais.
10: Ah non, moi je vous garantis que non. C'est sur votre site, c'est votre problème, c'est pas le mien.
5: Non, mais ils vous les rapportent, c'est ce que...
10: Mais je m'en fous, ils me rapportent pas, puisque de toute façon ils partiront pas avec. C'est très simple, l'histoire.
5: Vu que vous devenez prêtageur sur mon site.
10: Non, mais je suis sur votre site, je suis rien du tout, monsieur. Terminé, point.
5: Ah bah si, vous êtes prêtageur officiel.
10: Ah bah non, hors de question. Oh, non, mais n'importe où, quoi. J'ai jamais signé de contrat avec vous, j'ai jamais rien signé.
5: Mais moi je l'ai signé le contrat, c'est ce que je vous
10: dis. Mais vous avez signé un contrat de quoi, tout seul, comme un grand?
5: Bah oui.
10: Mais même, je m'en fous. Non, hors de question. Je n'ai pas un seul véhicule qui sort de mon parc si je ne suis pas dedans.
5: Donc, attendez, que je comprenne bien. En fait, ça veut dire qu'il faut que ce soit vous qui conduisiez.
10: Non, je vous explique.
5: C'est très gentil de vous proposer de conduire, mais ça va vous prendre
10: du
5: temps.
10: Non, mais je vais pas conduire. Je vais même pas partir. Je vois même pas pourquoi vous parlez d'un truc comme ça.
5: Si vous, vous faites chauffeur.
10: Mais monsieur, je vais pas faire chauffeur. Je vais faire rien.
5: Oh bah alors, dans ce cas, faut pas proposer de conduire si
10: mais
5: vous.
10: Mais monsieur, je vois pas dans quel délire vous êtes parti. Je ne prête pas mes véhicules.
5: Sauf si.
10: Non, mais y a pas sauf.
5: Sauf si vous faites le chauffageur.
10: Y a pas de sauf.
5: Non, mais mais vous me proposez de les conduire.
10: Je vous propose rien du tout, monsieur. Je vais pas m'amuser à conduire toute la journée pour des gens qui n'ont rien à foutre. C'est bon, j'ai autre chose à foutre de ma vie.
5: Comme on est partenaire sur ce coup-là, vous voyez.
10: On est partenaire de rien du tout, monsieur. Il y a un truc qui va pas là dans votre cerveau.
5: Moi, hein, je vous ai mis un abonnement premium en plus.
10: Mais abonnement premium de quoi? Abonnement premium de rien du tout. Vous enlevez l'abonnement, vous enlevez le truc. Je m'en fous, moi.
5: Je vous ai fait une carte de membre qui vous permet d'utiliser.

0: Vous me cassez les couilles, je m'en fous moi.
1: Allô?
0: Non mais on va arrêter là, vous êtes en train de me gonfler.
1: Oui bonjour, Martinette Martin à l'appareil.
0: Non mais monsieur.
1: Non, mademoiselle.
0: Hein?
1: Oui bah oui, parce que je suis ma sœur, Martinette Martin.
0: C'est bon, allez, au revoir.
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3: Allô?
4: Bonjour madame.
3: Bonjour madame.
4: Madame Ledoux à l'appareil.
3: Oui.
4: C'est bien vous qui vous occupez de la SPA?
3: Oui, à quel endroit vous êtes madame?
4: Ben je vous appelle de Morgat.
3: Oui.
4: Parce que figurez-vous que j'ai perdu mon petit toutou.
3: Oh.
4: Oh oui.
3: Et comment?
4: C'est un petit canis, c'est une femelle, elle s'appelle Coupe Rose.
3: Oh.
4: Et oui, parce que cette nuit on est allé se promener sur la plage.
3: Oui.
4: Et puis je l'ai mis sur le trampoline parce que ça lui fait du bien de sauter un petit peu en l'air.
3: Oui.
4: Et elle a fait un bond sur le trampoline, j'ai jamais vu ça, je l'ai perdu, je l'ai regardé s'envoler, hop.
3: Oh.
4: Oh oui, comme vous dites, ah. Je vous jure, c'est pas une vie, la vie
3: elle
4: qu'on
3: vit. Elle a quel âge?
4: Elle a 4 ans.
3: 4 ans.
4: Mais elle en paraît 3.
3: Oui. Elle est tatouée?
4: Oui, elle est à moi.
3: Elle est tatouée?
4: Oui, elle est à moi.
3: Bien. Oui, mais il n'aurait pas fallu le mettre là-dessus, madame.
4: Mais oui, mais elle est championne de France des caniches sur trampoline, vous savez. Les...
3: Ah bon?
4: C'est là-bas, oui, elle a gagné déjà 2 concours quand même.
3: Bon, alors écoutez, on va voir hein, si on la trouve à Morgat, hein.
4: Oui, pourrais-je vous dire quelque chose quand
3: oui,
4: même?
3: Oui, bien sûr.
4: C'est un petit chien très important.
3: Oui.
4: Parce que c'est un caniche bleu, unique en son genre.
3: Oui.
4: Oui, je l'ai fait colorer en bleu pour le faire distinguer des autres.
3: Bon, alors cherchez-le, madame, hein.
4: Ben oui, vous savez, j'ai commencé depuis ce matin, mais j'ai trouvé que des bigorneaux, alors vous parlez.
3: Non, ben laissez les bigorneaux pour une autre fois, cherchez votre petit chien, hein.
4: Oui, dites-moi, les bigorneaux, là, que j'ai trouvés.
3: Oui.
4: Vous pensez que je peux les mettre sur le trampoline?
3: Oh non, ils vont s'étouffer avec ça.
4: Ah, vous croyez?
3: Oh oui, oui, oui, non, non, cherchez-la, appelez-la, hein.
4: D'accord.
3: Et continuez à la chercher là où elle est partie, hein.
4: Ah ben, j'ai une idée.
3: Oui.
4: Si je me mets sur le trampoline comme elle hier soir.
3: Oui.
4: Et que je saute comme elle a fait dans la même direction.
3: Oui.
4: En atterrissant, je vais atterrir.
3: Oui.
4: Je vais peut-être la chercher là-bas.
3: Mais bien sûr, alors faites ça tout de suite, hein. Dépêchez-vous même.
4: Coupe-rose! Coupe-rose!
3: Allô?
5: Oui, bonjour madame.
3: Bonjour monsieur.
5: C'est la SPA?
3: Oui.
5: Oui, bonjour madame, monsieur de la place à l'appareil. Je vous appelle de la plage de la Palue.
3: Oui.
5: Voilà, on a loué une petite maison à la Palue.
3: Oui.
5: Et figurez-vous que cette nuit, on a eu un problème, on a entendu un gros bruit, on s'est précipité dans le grenier.
3: Oui.
5: Et il y avait un trou dans le grenier, quoi, hein, oui. Dans le toit. Et on a trouvé un petit chien.
3: Oui.
5: Qui a atterri, on ne sait pas comment, en l'air, quoi. Hein. Un caniche bleu.
3: Ah oui, ça y est, la dame. Oui, oui, la dame vient de me téléphoner.
5: C'est-à-dire?
3: Ah oui, c'est une dame qui a l'air bizarre. Hein. Elle m'a dit, j'éteins mon chien en bleu pour ne pas qu'il soit comme les autres.
5: Oui.
3: Et alors, elle a mis sur le trampoline...
5: Bah oui, mais madame, comment voulez-vous qu'un chien traverse mon toit?
3: Ben oui, c'est le champion, monsieur, unique au monde, un champion de trampoline.
5: Ah, ben d'accord.
3: C'est un champion, c'est un chien qui va dans les airs. C'est un cascadeur, il est unique au monde. C'est le champion des trampolines.
5: Ah, d'accord.
3: Oui.
5: Ah, mais c'est pour ça qu'il a une médaille. Attendez, bougez pas.
3: Il a une médaille, il a un tas de trucs.
5: Champion du monde de trampoline 1989.
3: Voilà, c'est ça, oui, oui. Il fait des bonds en l'air comme un avion.
5: Ah, d'accord.
3: Oui, c'est un champion de trampoline.
5: Ah, ben...
3: Il est bleu.
5: Ah, d'accord. Attendez, parce que... Qu'est-ce qui tombe là par la fenêtre?
3: Allô?
5: Mais c'est pas possible, qu'est-ce que c'est que ça?
3: Quoi?
5: Il y a des bigorneaux qui rentrent par la fenêtre maintenant.
3: C'est la dame qui doit être là, alors.
5: Attendez, vous pouvez me répéter ça?
3: Oui, elle m'a dit, mon chien est parti par le trampoline. Je vais mettre des bigorneaux et peut-être ils vont rejoindre le chien.
5: Ah ben c'est ça alors?
3: Ah oui, oui, oui.
5: Ah ben écoutez madame, c'est incroyable parce qu'il y en a 6 là.
3: Oui, oui, ben je n'ai pas pris, vous allez en voir encore autre chose. Et peut-être même la bonne femme aussi, elle m'a dit, je vais aller...
5: Attendez, ah! Qu'est-ce que c'est que ça?
3: Oui.
5: Allô, ben il y a une dame qui vient d'arriver par la fenêtre.
3: Oui, oui, c'est elle, elle est championne de trampoline aussi.
4: Madame Ledoux, championne de trampoline, je vous prie, mon chien...
3: Oh, si, voilà.
4: Ah, ben bon, bonjour, madame, c'est vous, j'en prie.
5: Allô?
3: Allô?
5: Ben écoutez, je vous la passe. Hein.
3: Oui.
4: Allô?
3: Voilà, vous avez récupéré votre chien, madame.
4: Ben vous savez ce que j'ai fait, je me suis mis sur le trampoline.
3: Oui.
4: Et puis je suis arrivé sur la place de la Palue.
3: Oui.
4: Et puis là, j'ai trouvé mon chien, c'est le monsieur.
3: Mon Dieu.
4: Et j'ai fait un bond de... Ça fait combien, la Palue, à la distance de la place de Morgat?
3: Oh, 10 kilomètres, 9-10.
4: 10 kilomètres?
3: Au moins, oui.
4: J'ai battu mon record.
3: Bon Dieu, bravo!
4: Merci, madame.
3: Vous êtes championne.
4: Ben oui.
3: Allez, récupérez votre chien, hein.
4: Merci, madame.
3: Au revoir, hein.
4: Au revoir, madame.
3: Au revoir.
4: Au revoir.
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6: bonjour.
1: Bonjour monsieur.
6: Non, c'est madame.
1: Ah non, c'est monsieur à l'appareil. Hein.
6: Oui, vous me dites bonjour monsieur, je suis une madame.
1: Oui, admettons.
6: Oui, donc bonjour monsieur.
1: Si vous voulez.
6: Oui, bon.
1: Je suis bien chez le poissonniste.
6: Oui.
1: On a acheté chez vous un médaillon.
6: Un médaillon de quoi?
1: Normalement, un médaillon, c'est un petit bijou circulaire, vous voyez.
6: Non mais...
1: Et alors, moi, c'est du poisson.

0: truc que vous m'avez vendu.
1: Non, mais attendez. Non, mais attendez. Vous rentrez dans une poissonnerie, monsieur, pour acheter un bijou.
0: Voilà.
1: Quand vous rentrez dans une boucherie, vous achetez une baguette.
0: Alors là, vous n'avez rien compris. Oh là là, excusez-moi, mais vous mélangez tout.
1: Non,
0: hein.
1: Non, mais attendez.
0: Vous avez essayé de me vendre une baguette.
1: Non, j'ai pas essayé de vous vendre une baguette. Attendez, bougez pas. Je vais vous passer mon mari. Pas de bijoux, moi. Médaillon.
0: Allô?
2: Ouais.
0: Ah, bah, c'est madame.
2: Oui, de quoi? Vous avez pris du poisson? Qu'est-ce qu'il y a, la différence, elle est où? Qu'est-ce qu'il y a eu?
0: Bah, ce qu'il y a eu, c'est que moi, je demande un médaillon, et qu'est-ce qu'on me donne? On m'a donné un morceau de poisson.
2: Bah, un médaillon ou un morceau de poisson, c'est pareil. Je suis poissonnier, je suis pas bijoutier. Vous y êtes plus, là.
0: Comment ça, j'y suis pas? Bah, si, j'y suis chez moi, là.
2: Oh, non, vous y êtes plus, là, monsieur.
0: Bah, je vous dis que si. J'y suis au téléphone, même.
2: C'est quoi, ça? Je suis pas bijoutier, je suis poissonnier.
0: Alors, pourquoi vous m'avez vendu un médaillon?
2: Bah, non, qu'est-ce que vous racontez, là? Vous racontez des conneries, là.
0: Ah, bah, tiens, bah, moi, je vais vous le rapporter, parce que j'ai gardé, heureusement, j'ai gardé le ticket.
2: Ah, bah, c'est pas la peine de venir ici.
0: J'ai gardé le morceau de poisson. Il y en a pour 3700
2: euros. 3700
0: euros,
2: un morceau de poisson. Eh, c'est quoi? Vous nous dites que vous avez un ticket, il y en a pour 3700 euros.
0: Oui, bah c'est moi qui l'ai fait le ticket, parce que c'est ce que j'ai estimé sur la valeur du médaillon que je voulais offrir à ma femme.
2: Mais qu'est-ce que c'est?
0: Ah bah vous allez me le rembourser quand même.
2: Bah non, bah quoi? Donc vous y êtes plus, là?
0: Ah si, j'y suis au téléphone avec vous, en train de vous expliquer.
2: Aïe, n'importe quoi, là.
3: C'est un
0: autre
3: poisson, je crois que c'est un
4: autre
3: poisson.
0: Allô?
4: C'est la personne en face,
3: un bijou.
0: Oui, allô?
4: C'est quoi ce truc-là? Bah, médaillon, non mais hé, vous avez bien vu que c'est du poisson?
0: Ah bah j'ai vu en rentrant, en ouvrant le paquet, j'ai vu que c'était un médaillon en poisson.
4: Non mais hé, vous êtes carré ou quoi, là? Bah allez chez l'ophtalmo, je vous conseille.
0: Alors déjà on dit ophtalmiste.
4: C'est quoi ce bazar, là? Vous êtes carrément taré. Si vous ne savez pas reconnaître un poisson et un bijou, excusez-moi, vous avez un sacré problème.
0: Bah, c'est-à-dire que sur le coup, j'ai eu un doute, et c'est quand ma femme l'a mis autour du cou que je me suis rendu compte que effectivement.
4: Bah, alors, ça va pas la tête, là.
0: Moi, je vais venir dans ce cas parce qu'il faut quand même me rembourser.
4: Oui, c'est ça. Bah, certainement pas. Non, mais vous êtes parti, là. Non, mais vous êtes carrément à la masse, là.
1: Oui, allô?
0: Ah, ça, c'est le monsieur de tout à l'heure.
1: Mais quand vous arrivez, on appelle la gendarmerie.
0: Ah, bah, moi, je vais vous les passer, les gendarmes, si c'est ça, je peux les appeler, là.
1: Parce que vous croyez que j'ai peur?
0: Ah, bah oui, je crois que vous avez peur de parler aux gendarmes.
1: Oh, bah, alors, j'attends le gendarme.
0: Alors, je connecte.
1: Mais oui, monsieur. Passez-moi le gendarme. Allez. Mais, comme si vous transférez, parce que vous croyez que les gendarmes vont accepter d'être transférés.
0: Allô?
1: Oui?
0: Gendarme historique, bonjour.
1: Ah, c'est le gendarme.
0: Bon. Oui, bonjour, monsieur.
1: Non, je suis une madame, moi. Bonjour, monsieur, vous me dites. Moi, je suis une madame.
0: Ah, bah alors, moi, on m'a dit qu'on me passait un monsieur, hein.
1: Oula, monsieur, vous êtes à la poissonnerie.
0: Vous vendez des bijoux?
1: Ah non, je vends pas de bijoux.
0: Brigadier Martin, je dirige le service des faux bijoux maritimes.
1: Non, des faux bijoux maritimes?
0: Absolument.
1: Non, mais vous foutez de ma gueule, monsieur.
0: C'est pas impossible.
1: Bien sûr.
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6: Mère de Chouze, bonjour.
7: Oui, bonjour, c'est la mairie.
6: Oui, la mairie de Chouze.
7: Bonjour, c'est la mairie de Strasbourg, l'appareil.
6: Oui.
7: Est-ce qu'il y a quelqu'un du service de protection des mineurs chez vous, là, actuellement?
6: Non, vous, et c'était à quel sujet?
7: Alors, c'est simple, c'est parce que nous sommes l'association de protection des mineurs contre la tabagie. Et pour l'alcoolisme.
6: Oui.
7: Et donc, samedi, nous organisons une grande manifestation à travers tout notre département.
6: Mm-hmm.
7: Contre la tabagie et pour l'alcoolisme. Et donc, nous souhaitons vous associer, évidemment, associer toutes les mairies.
6: Oui.
7: Pour que les jeunes qui s'adonnent au tabac passent une soirée sans fumer, tout en continuant à boire abondamment.
6: Oui.
7: Et plus que la coutume. Donc, nous aimerions savoir si vous associez pleinement à notre manifestation.
6: Oui, bien sûr. Mais alors, est-ce que moi, je peux vous donner l'accord ou pas?
7: Oui, bien sûr. Sinon, vous ne seriez pas là, madame. Mm-hmm. Moi, je garantis l'antenne de toute la région et celle du département. Alors, nous envoyons des verges et des pas mûrs à longueur de 8 et forcément, ça, nous avons l'habitude. Hein.
6: Oui, ben, écoutez, si vous me dites, moi, je suis tout à fait pour. Donc, moi, je peux que vous répondre positivement.
7: D'accord. Donc, vous êtes d'accord pour que les jeunes samedi soir, donc, ne s'adonnent pas à la tabagie.
6: Exactement,
7: et continuent à consommer de l'alcool abondamment et plus que la coutume.
6: Ah oui, tout à fait.
7: Parce que ça, c'est très important.
6: Ah oui, bah écoutez, là, il n'y a pas de problème.
7: Il faut vraiment même... Nous, on a parlé de doubler les doses en alcoolémie, s'ils peuvent, bien entendu. Hein. Et par contre, de ne fumer pas la moindre cigarette.
6: Oui.
7: Je pense que c'est intéressant.
6: Oui, ben j'espère,
7: Je pense.
6: Ils sont à votre écoute.
7: Et j'espère aussi que
6: Le message passera.
7: Oui, parce que c'est la seule manière que nous avons de dédoubler le tissu anal, vous savez, de la jeunesse actuellement. Je ne sais pas si vous avez vu la circulaire 531 passer, non?
6: Non.
7: Non.
6: Non, écoutez pas, moi-même, non.
7: Non, vous ne l'avez pas vu.
6: Bah, non.
7: Écoutez, les faits sont là, c'est édifiant. Le tissu anal de la jeunesse est dilaté deux fois plus que la coutume. Je ne sais pas si vous réalisez ce que ça fait.
6: Oui, ben écoutez, moi-même si, en tant que maman, de toute façon.
7: Ah, vous aussi, votre tissu anal a été dédoublé également.
6: Oui, ben écoutez, je pense que tout le monde, oui, je ne sais pas.
7: Oui, on leur met beaucoup en ce moment, hein, quand même.
6: Oui, voilà.
7: On s'est aperçu que tout le monde l'avait dans le fion depuis à peu près 2 ans.
6: Mm-hmm.
7: C'est terrible.
6: Oui, c'est un petit peu partout. Je veux dire, c'est partout, oui, dans tout le département, un petit peu, ouais, voilà, partout. Donc.
7: Il faut rétrécir les rondelles, je crois.
6: Oui.
7: Mais comment faire ?
6: Voilà, exactement.
7: Ah, c'est ça, hein.
6: Et... Oui.
7: Bon, bah, écoutez, je vois que nous sommes d'accord.
6: Oui. Donc, alors, vous voulez parler au secrétaire général ?
7: Non, vous lui transmettez. C'est pas la peine, je pense, de l'avaler. Hein. Ça va aller tout seul. Hein.
6: D'accord.
7: Je vous remercie, madame.
6: Je vous en prie, au revoir.
7: Au revoir, madame.
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6: Oui.
0: Oui, bonjour monsieur.
8: Non, c'est madame.
0: Admettons, je suis bien chez le boulangiste.
8: Oui.
0: C'était pour vous prévenir que j'ai un petit jeune qui va commencer à travailler chez vous à partir de vendredi.
8: Ouais, mais j'ai pas de jeune qui va venir au magasin.
0: Ah bah si.
8: Vous avez demandé à qui ? Vous pouvez pas m'imposer quelqu'un comme ça ? Vous auriez peut-être pu nous contacter, j'aurais dit non tout de suite, de toute façon.
0: Ah, c'est pour ça que je vous ai pas contacté avant, parce que si c'était pour dire non, valait mieux que je vous contacte après.
8: Je regrette, c'est pas la peine de m'envoyer personne, il va repartir aussi vite.
0: Non, on s'est mal compris. Je ne vais pas vous envoyer personne, puisque je vais vous envoyer quelqu'un.
8: Vous allez m'envoyer personne, vous allez m'envoyer quelqu'un, c'est quoi votre cirque ?
0: Parce que vous dites qu'il faut pas vous envoyer personne, mais non, puisque je vais vous envoyer quelqu'un.
8: Non, rien du tout. J'ai pas fait de contrat, j'ai rien signé.
0: Non, mais moi je l'ai fait, je me suis permis de le faire.
8: Non, mais vous êtes un peu gonflé, quoi. J'ai rien signé, vous m'avez jamais rien demandé.
0: Non, ça c'est vous qui me dites.
8: Ben non, je n'ai rien signé.
0: Oui, on fait celui qui n'a rien signé.
8: Mais je vous dis que non.
0: Alors, prouvez-le.
8: Quoi que je dois prouver, je sais même pas en quoi que ça concerne.
0: Alors, on fait celui qui sait pas en quoi que ça concerne.
8: Mais non, vous n'avez qu'à m'envoyer les papiers, que je vois si c'est ma signature.
0: Vous allez gommer ?
8: Mais je vais pas gommer, je vais pas signer, c'est pas la peine, je vais pas le gommer.
0: Bah alors, jurez que vous allez pas gommer ?
8: Ben si, je le jure. Non, mais.
0: Alors, entre nous, effectivement, c'est moi qui ai signé le papier. Ce qui compte, c'est que ce soit signé, que ce soit vous ou moi, c'est pareil. Vous voyez, c'est.
8: Ah, ben non, c'est pas pareil. Non, mais oh. C'est un faux. Je regrette, c'est un faux. Attendez, si vous envoyez le papier et un contrat de travail, on n'a rien fait du tout.
9: Allô ?
0: Ah, un autre monsieur.
9: Vous pouvez pas faire des papiers à quelqu'un sans demander à l'entreprise si elle est d'accord pour l'accueillir.
0: Moi, si vous voulez, étant mon propre patron, je peux décider.
9: En tant que patron, vous pouvez imposer des salariés dans une entreprise.
0: Ah bah, on est d'accord.
9: Non, mais attendez, vous plaisantez ou quoi ? Là, je m'en fous. Vous n'avez pas signé. Bon, attendez, c'est la meilleure. Vous signez des contrats sans voir les partenaires. Alors là, on m'a déjà fait des coups, mais alors celui-là, pas encore.
0: Non, mais enfin, si vous êtes contre l'employisme, après.
9: Mais vous plaisantez ou quoi ? Je m'en fous. Vous comprenez ce que je vous dis ?
0: Oui, mais comme j'ai validé l'embauche chez vous, je peux.
9: Mais vous n'avez pas le droit de valider une embauche chez moi. Enfin, vous savez de quoi vous parlez ou quoi ? C'est quoi votre métier à la base ?
0: Alors, à la base, c'est mon beau-frère qui est employeuriste et qui m'a donné la passion de l'employisme.
9: Vous êtes dans l'employisme, donc vous signez des contrats et moi je suis obligé de prendre le gars. Non, mais vous êtes malade ou quoi ?
0: Pour vous, c'est du bénéfice si vous voulez, dans le sens où c'est un
9: non,
0: petit jeu.
9: Non, j'en veux pas, j'ai trop de personnel, j'en veux pas. Qu'est-ce que je vais faire faire ? Balayer ?
0: Peut-être que parmi vos employés, il y a quelqu'un dont vous souhaitez vous débarrasser et que lui pourrait prendre sa place.
9: C'est n'importe quoi.
0: Parce qu'il y a toujours quelqu'un qu'on traîne un petit peu comme un boulet.
9: Il y a 5 minutes, vous me parliez d'employés, de me faire travailler machin, et là vous me demandez de virer quelqu'un pour prendre quelqu'un avec votre contrat.
0: Voilà, donc il viendra.
10: Attendez, monsieur Martin.
0: Ah, c'est madame.
10: Excusez-moi, votre beau-frère est là ou pas, monsieur Martin ?
0: Mon beau-frère, oui, je vous le passe.
10: Ouais, d'accord. Ok, j'attends le
0: tut-tut
10: ou...
0: Le tut-tut ?
10: Ouais.
0: Ah, madame est connaisseuse. Alors attendez, ne quittez pas, je vais transférer l'appel parce que là, ça mérite. Tut-tut, tut-tut.
10: Ah ouais.
0: Allô.
10: Oui.
0: Bonjour madame, je suis mon beau-frère.
10: Bon, je vous ai reconnu, j'écouterai les chansons tous les jours.
0: Ah bah j'avais fait. L'impression un petit peu.
10: Mais je peux vous passer mon beau-frère si vous voulez.
0: Ah bah passez-moi votre beau-frère.
10: Allô. Ouais.
0: Vous êtes un vrai beau-frère ou pas ?
10: Oui, un vrai.
0: Ah bah dans ce cas, on va faire une discussion entre beaux-frères, ne quittez pas. Martin, oui ? Je te passe le beau-frère du beau-frère. Ah bah oui. Allô ?
10: Oui, allô.
0: Est-ce que je pourrais parler à votre beau-frère s'il vous plaît ?
10: Oui.
0: Merci.
10: Allô, bonjour.
0: Ah attendez, là c'est le beau-frère du beau-frère.
10: Ouais.
0: Ah bah je repasse mon beau-frère. Martin, ouais, je te repasse le beau-frère, ouais. Allô ?
10: Allô, oui, c'est moi.
0: Bon, bonne journée alors.
10: À vous aussi.
0: Au revoir.
10: Ça fait bien plaisir de vous avoir eu. Bonne journée.
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11: Allô ?
12: J'écoute.
11: C'est le docteur ?
12: Oui.
11: Bonjour docteur, excusez-moi de vous déranger. Madame Ledoux à l'appareil.
12: Oui.
11: Je ne consulte pas, là, c'est pas pour moi, hein, c'est pour mon petit-fils.
12: Oui.
11: Il est arrivé à la maison hier soir, ses parents sont partis, en week-end, voyez-vous, oui. en vacances. Hein. Et alors je vous appelle parce que j'en ai la garde et je lui ai fait prendre un bain, là, ce matin.
12: Oui.
11: Il est sorti du bain avec la zigounette, quoi, hein, le zizi, tout droit, tout dur.
12: Ah oui, ah, si c'est que ça, oh, ben, madame, vous inquiétez pas. Ben. Il a quel âge ?
11: Oh, écoutez, je vais vous le passer, hein. Je préfère, ça va me rassurer.
12: Il a quel âge ?
11: Bernard, c'est le docteur, là.
12: Docteur ? Oui ?
0: Allô ?
12: Oui ?
0: Oui, bonjour, docteur.
12: Bonjour, monsieur, oui.
0: Excusez-moi de vous déranger, ma grand-mère me passe l'appareil.
12: Oui ?
0: Qu'est-ce qui se passe ? C'est à quel sujet ?
12: sais pas, on me téléphone, moi, je suis le docteur, moi. On me demande, on me pose une question, alors j'attends, moi.
7: Attends, je suis pas au courant, là, ma grand-mère me tend le combiné. Qu'est-ce qui se passe
12: Ben, je sais pas. Il y a un enfant chez vous?
7: Ah non, enfin, je suis le petit-fils, hein.
12: Vous avez quel âge?
7: J'ai 36 ans.
12: Mais alors, qu'est-ce qu'elle me parle d'un enfant qui a pris son bain et puis il avait la zigounette toute raide? J'ai dit, c'est normal.
7: Ah, attendez, je vous la repasse alors. Oui, ok, je comprends, hein. Je comprends mieux.
12: Je comprends rien, moi, monsieur, je suis là comme un couillon, là, moi.
7: Attends, je vous la repasse, je préfère ça parce que... Allez, voilà, mamie. Le docteur va t'expliquer.
11: Merci. Allô?
12: Oui. Qu'est-ce qui se passe, madame?
11: Ben, vous l'avez eu au téléphone?
12: Ben oui, mais...
11: Ben, c'est lui qui a eu la zigounette toute...
12: Ben, c'est normal, madame, à 36 ans.
11: Ah bon?
12: Ben, écoutez, madame, un homme. C'est un homme?
11: Oui. Parce que... Moi, j'étais inquiète, évidemment.
12: Ben, madame, vous avez quel âge, madame?
11: 82 ans.
12: 82. Alors, vous avez tout oublié dans la vie? C'est bien, c'est normal, hein?
11: Est-ce que je le mets au lit avec un bouillon?
12: Mais madame, il ne va pas mettre au lit avec un bouillon parce qu'il a la zigounette qui est raide. Madame...
11: Mais qu'est-ce que je lui donne, alors?
12: Mais rien du tout, madame.
11: Mais je peux pas le laisser comme ça, son âge. C'est mon petit-fils, hein?
12: Oui, ben, il est normal, madame, votre petit-fils.
11: Parce que moi, je me disais peut-être qu'il fallait couper.
12: Mais non, on coupe rien, madame.
11: Où sont les ciseaux?
7: Attends, mamie, là, oh.
11: Faites-le couper.
7: Allô?
12: Oui.
7: C'est vous qui lui avez dit ça, non?
12: Mais je suis pas dingue, non, mais écoutez, je suis pas fou. Je lui dis que c'est normal, et puis que c'est tout à fait logique, et puis que...
7: Mamie, lâche les ciseaux!
12: Attention, elle débloque complètement, là.
7: Qu'est-ce que tu fais avec les ciseaux, là?
12: Elle va vous couper le zizi.
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9: Allô?
0: Bonjour monsieur, c'est bien le restaurant?
9: Oui.
0: Monsieur Martin, établissement Les Plastiques Martin?
9: Oui.
0: Je vais vous déposer de la vaisselle plastique.
9: Qu'est-ce que je veux faire avec de la vaisselle plastique?
0: Pardon, mais c'est la loi, maintenant il faut remplacer la vaisselle par de la vaisselle plastique réutilisable.
9: Oui, remplacer la vaisselle jetable, mais pas la vaisselle normale.
0: Oui, bah, c'est pareil, de toute façon je vous dépose votre stock.
9: Mais déposer quoi? Mais je vous ai rien demandé.
0: Bah la vaisselle plastique.
9: Mais je veux pas de vaisselle plastique, vous rigolez, on mange pas dans du plastique chez nous.
0: Justement, vous me dites que vous servez encore dans de la vieille vaisselle. Pardon, mais c'est pas très plastico-responsable.
9: Mais vous délirez, hein. Vous allez, alors, dans un grand restaurant, vous allez mettre de la vaisselle...
0: Pardon, c'est pas moi qui fais les lois non plus.
9: Non, mais attendez, alors, est-ce qu'on n'a plus le droit de servir dans un restaurant avec de la vaisselle en porcelaine ou en faïence?
0: Oh là là, porcelaine et faïence, n'importe quoi. Heureusement que je vais vous changer tout ça.
9: Ah, bah, bien sûr, alors,
0: Et puis, vous inquiétez pas, vos vieux trucs, je vous les embarque et je les mets à la benne.
9: Je me jette pas ma vaisselle qui passe au lave-vaisselle, alors tout le monde...
0: Pardon, on s'est mal compris. Je vous demande pas du tout de jeter votre vaisselle.
9: Mais vous me demandez quoi?
0: Non, moi je vais la jeter pour vous, votre vaisselle.
9: Mais j'ai pas l'intention de jeter ma vaisselle. Vous délirez, là. On marche sur la tête, là.
0: Non, mais vous aurez tous les trucs en plastique à la place, pas de panique.
9: Vous croyez que je vais servir mes clients dans de la vaisselle en plastique?
0: Voilà, alors, il y a juste un truc pour les plats chauds, si vous en servez au restaurant.
9: Mais bien sûr, dans de la vaisselle en plastique.
0: Oui, alors c'est juste qu'il faudra rien mettre à plus de 15 degrés dans vos nouvelles assiettes, sinon elles fondent.
9: Mais qui a commandé ça?
0: C'est moi. Je me suis dit que ça vous ferait plaisir.
9: Vous comprenez pas, je parle pas français, je vous dis que je vous ai rien commandé.
0: Ah bah d'accord, si vous comprenez pas le français, je peux vous parler en étranger, ça, aucun problème.
9: Vous
0: voulez, je parle anglais.
9: Là, vous avez un problème, monsieur.
0: Bien, je peux parler en teuton, si vous préférez.
9: Mais je rêve. Hein.
0: Hola, parlo espagnolito.
9: J'ai pas commandé de vaisselle plastique, pourquoi j'aurais commandé de la vaisselle plastique?
0: Bah pour votre vieille faïence dont vous voulez vous débarrasser.
9: Mais j'ai jamais dit que je voulais m'en débarrasser, mais vous êtes pas bien.
0: Parce que vous voyez, par exemple, moi j'ai mon beau-frère, il a un kebab. Il a dû remplacer toutes ses boîtes en carton.
9: Lui,
0: à la place, il a préféré mettre des boîtes en marbre.
9: Oui, mais je m'en fous de votre vie.
0: Non, mais parce que tout ça pour dire, si vous préférez, je peux vous mettre de la vaisselle en marbre.
9: Non, mais ça va pas, non?
0: Ah bah, c'est sûr que c'est pas le même budget que le plastique, hein.
14: Hey, allô?
0: Ah, bonjour madame. Donc je vous propose...
14: Ben non, faut pas mettre du plastique, mon petit.
0: Alors, pardon ma petite, mais c'est la loi.
14: Mais non, c'est pas la loi. Mais la loi, il faut la contrer, la loi.
0: Oh là là, et bah passez-moi le patron.
14: Bah, c'est moi le patron.
0: Bah, je crois pas parce qu'on m'a dit que le patron, c'était un homme.
14: Je suis peut-être une femme au téléphone, non?
0: Ah ah!
14: Hein?
0: Donc si vous êtes une femme, c'est bien que vous êtes pas un homme.
14: Ouais, bah allez, laisse tomber.
0: Et si vous êtes pas un homme, c'est bien que vous êtes pas le patron.
14: Laisse tomber, allez.
0: Ah bah, c'est QFLGBT.
14: Allez, va te coucher.
0: Non mais, bien tenté, madame.
9: Mais attendez,
0: Ah, tiens, monsieur le patron, voilà, rebonjour.
9: Oh là là là là.
0: Alors, faites gaffe parce que la dame qui bosse avec vous, je crois qu'elle veut vous piquer votre place.
9: Oh, mais arrêtez, allez.
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13: Allô?
15: Alors, je vous rappelle, chers auditeurs, que nous appelons deux personnes. Actuellement, nous sommes en train d'appeler Monsieur Villadar, Jean, ainsi que Monsieur Villosset Célestin à Le P. Alors, attention. Pour le moment, les deux téléphones sonnent dans le vide. Apparemment, il n'y a personne.
13: Mais si.
15: Vous connaissez bien la règle du jeu?
13: Oui, mais moi, je suis là, je vous entends.
15: Dès que le téléphone sera décroché, c'est le premier de ces deux auditeurs qui dira « mort aux vaches » deux fois qui aura gagné. Pour le moment, le téléphone sonne chez M. Villadar. Apparemment, ça ne répond pas.
13: Mais si, je suis à l'écoute.
15: Chez Villosset, qu'il y a du nouveau?
13: Oh, ben ça ne va pas votre histoire, moi je suis à l'écoute enfin.
15: On attend toujours que ça sonne.
13: Oh.
15: Dès que nous entendons mort aux vaches.
13: Ben je vous dis mort aux vaches moi.
15: Pour le moment.
13: Ah oh ben non, coule pas, j'ai décroché, moi j'entends alors. Je sais que ça.
15: Toujours rien en régie.
13: Mort aux vaches.
15: Encore 40 secondes.
13: Mais moi je vous dis mort aux vaches, hein. Moi ça c'est qu'ils ne m'entendent pas, je comprends pas là. Je sais qu'ils coule pas.
15: Il y avait quand même un tracteur à gagner.
13: Oui.
15: Et nous n'entendons toujours pas.
13: Oh, mort aux vaches, mort aux vaches.
15: Attendez, nous entendons quelque chose.
13: Oui, mort aux vaches, mort aux vaches.
16: Allô?
13: Oui?
15: Ah, nous entendons quelqu'un, il y a quelqu'un. Monsieur Villosset? Oh,
13: non, c'est Villalard.
16: Oui, c'est Monsieur Villosset.
13: Oh non, non, non, c'est pas Villosset, c'est Villalard.
15: Oui, bonjour, monsieur.
13: Oh, ouais,
15: vous
13: oh,
15: êtes
13: oh.
15: Donc en direct sur Radio 104.7?
13: Il y a 10 fois que je réponds, quand même.
15: Alors, est-ce que vous connaissez le mot de passe?
16: Et quel mot de passe?
13: Ah ah, mort aux vaches, mort aux vaches. Ah ah, moi je le sais.
15: Eh bien attention, monsieur Villosset, vous avez écouté l'émission. C'est dommage, ça sonne toujours chez Villalarme, il n'y a personne qui répond.
13: Mais si je réponds! Oh!
16: Et c'est le mot de passe d'hier ou le mot de passe d'aujourd'hui?
13: Ah!
15: Ah ben c'est le mot de passe, vous devez le connaître.
13: Ben c'est mort aux vaches, voilà.
15: Qu'est-ce qu'on dit, monsieur Villosset, comme insulte aux policiers?
13: Oh, non, c'est pas vrai, ça.
16: Mais on dit qu'ils ont des cornes, je ne sais pas.
15: Non, non, non, pas du tout. Et ça sonne toujours chez Villalard.
13: Oui, je réponds. Mort aux vaches, mort aux vaches.
16: Chez RSSS.
13: Oh, là, là, là, là, là, là, là.
15: Pas du tout, ça n'est pas ça du tout. Et c'est dommage que ça ne réponde pas.
13: Mais si ça répond. Villalard répond. Mort aux vaches, tout de même. Qu'est-ce qui se passe, on? Le téléphone n'est pas bien ou quoi?
15: Monsieur Villosset, dernière réponse?
13: Oh non,
16: je ne sais pas, moi. Mort aux vaches.
15: Qu'est-ce que vous avez dit là?
13: Oui, il m'a entendu, c'est tout. Non.
16: Mort aux vaches, mort aux vaches.
13: Ben voilà, il m'a entendu.
15: Est-ce que vous êtes certain de votre réponse?
13: Moi? Monsieur Villalard, ah oui.
15: Est-ce que vous en êtes sûr?
13: Oui, ben absolument.
16: Oui. Ah oui, j'en suis certain.
13: Et moi, non, ben je ne le dis plus puisqu'il m'a encore entendu. Non.
15: Alors attention.
13: Je comprends pas, moi, parce que c'est moi qui ai dit la première. Hein. Non, non.
16: Mort aux vaches.
15: Vous avez gagné.
13: C'est moi qui ai dit la première réponse, hein. Ce n'est pas juste. C'est pour ça que le monsieur vous a répondu, c'est parce qu'il m'a entendu.
15: Monsieur Villosset.
13: C'est moi qui ai dit la première.
15: Alors donc, monsieur Villosset a gagné un tracteur?
13: Je suis pas contente.
15: Et Madame Villalard a gagné un pins.
13: Ah oui, mais non, je me fous pas mal du pins. Moi, je devais avoir gagné le tracteur, normalement. Hein.
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17: Oui.
0: Bonjour monsieur, c'est bien le supermarché?
17: Oui.
0: Monsieur Martin à l'appareil, association martinvilloise pour le mieux manger.
17: Oui.
0: Aux actualités, ils ont dit que les produits sans sucre ajouté étaient trop gras.
17: Sans sucre ajouté, bah ouais, il y en a un peu partout.
0: Oui, alors on nous a dit que vous aviez notamment des yaourts, des compotes aussi.
17: Les produits sans sucre ajouté, on lui a dit qu'il y en avait.
0: Donc on va vous resucrer les produits sans sucre ajouté.
17: Bah on peut pas, c'est des trucs bouchons fermés.
0: Oui, non mais les bouchons on les ouvre et on verse le sucre dedans.
17: Je comprends pas monsieur, il va pas en magasin pour ouvrir les comme tout ce qui est sans sucre, les sucrer puis les refermer. Et ben après comment vous allez les refermer? C'est comme une conserve, une fois que c'est ouvert, vous pouvez pas remettre le couvercle.
0: Bah vous prévoyez des couvercles d'or change?
17: Ben non, c'est des trucs à visser en plastique avec une bague. Une fois que la bague elle est ouverte, c'est à jeter.
0: Bah vous la remettez?
17: Ouais, bien sûr, vous l'achèteriez vous monsieur?
0: Ah oui, moi si on me dit pas que ça a déjà été ouvert, je l'achèterais.
17: Ouais, ben non, c'est pas la peine de passer, ça sert à
0: bon,
17: rien.
0: De toute façon, vous avez un rayon papeterie.
17: Papeterie? Oui, pourquoi?
0: Voilà, ben vous prenez du scotch et il suffit de rescotcher les compotes et les pots de yaourt.
17: C'est du n'importe quoi monsieur, qu'est-ce que vous me racontez? Non mais les yaourts, oui.
0: Un autre monsieur, bonjour.
18: Non mais vous allez ouvrir les packagings et vous allez rajouter du sucre.
0: C'est ça, on ouvre les packagings. mieux, on rajoute le sucre.
18: Ouais, bah bien sûr. Bah je vous attends alors pour voir un petit peu comment vous allez procéder.
0: Parfait, j'arrive.
18: Non mais...
0: Si déjà vous pouvez commencer à ouvrir les yaourts pour qu'on gagne du temps.
18: Non mais quand vous ouvrez un pot, il y a une opercule. Hein.
0: Pardon ?
18: Il y a une opercule.
0: Eh allez les gros mots.
18: Comment ?
0: Non mais c'est pas la peine de me traiter, je fais juste mon boulot.
18: Je vous ai pas traité, j'ai dit l'opercule.
0: Eh ça recommence, allez.
18: Une opercule.
0: Oh, mais c'est la première fois que je me fais traiter d'opercule.
19: Oui.
0: Bonjour madame. Pardon, mais moi j'appelle pour vous aider à resucrer. On me traite d'opercule.
19: Je comprends vraiment pas. Après... Attendez, donc ça veut dire que vous allez mettre du sucre dans des yaourts sans sucre ajouté.
0: Ah, merci. Enfin une qui comprend.
19: Mais comment ça se fait? Vous allez avoir des yaourts, vous allez emballer et recoller le papier.
0: Oui, je vous montrerai un coup de scotch, bah, ni vu ni connu.
19: Bah, moi, je suis hors de question que vous touchez à quoi que ce soit de mes produits, ça. Vu ça.
0: Pardon, mais vous reconnaissez que vous ne rajoutez pas de sucre dans vos produits sans sucre ajouté.
19: Ah non, j'en suis. Je refais, monsieur, le produit il arrive, je le revends.
0: Et voilà. Eh ben heureusement que je suis là.
19: Mais c'est pas moi qui... Mais attendez, mais je parle un petit peu encaissé après madame, parce que là, il faut que je finisse avec custom.
0: Oula, pardon, parce qu'en plus, vous me demandez de faire votre boulot.
19: Mais non, monsieur, je suis en train de parler à mon collègue.
0: Non, mais il est hors de question que j'encaisse madame.
19: Non, mais...
20: Oui, allô ?
0: Eh, bonjour, monsieur.
20: Alors, attendez, parce que vous n'allez pas certainement balancer du sucre sur nos produits.
0: Je m'excuse, mais on a des clients mystères qui nous ont signalé des produits sans sucre ajouté, donc trop gras.
20: Ah bon, d'accord, donc vous avez des retours de clients comme quoi on fait des choses trop grasses.
0: Oui, yaourt, compote, il y a aussi les fruits et légumes.
20: Mais des fruits et des légumes gras, mais arrêtez.
0: Pardon, mais vous rajoutez du sucre sur vos fruits et légumes.
20: Mais enfin, mais pourquoi voulez-vous qu'on sucre des fruits et des légumes? On les vend tels quels, enfin.
0: Et voilà, résultat, on se retrouve avec des légumes gras.
20: Mais n'importe quoi.
0: Donc je viens, on resucre, on n'en parle plus.
20: Non, je suis pas du tout d'accord.
0: Oh, ça veut dire oui.
20: Non.
0: Si.
20: Mais non.
0: Oh bah, je reconnais un nom qui veut dire oui, quand même.
20: Mais n'importe quoi.
0: Tiens, et ça c'est peut-être pas un n'importe quoi qui veut...
20: Oui, bonjour.
0: Ah, c'est un autre monsieur.
20: Ah bah non.
0: Non, c'est le même monsieur.
20: Mais non.
0: Ah bah faudrait savoir, soit c'est le monsieur, soit c'est le monsieur.
20: Non. Je pense que je vous ai grillé, monsieur Martin.
0: Non, je pense pas.
20: Ah si, je vous écoute.
0: Ah d'accord, non, vous m'avez confondu avec l'autre con de Rire et Chanson.
20: Ah sûrement madame.
0: Je peux pas le saquer celui-là.
20: Je suis ravie de vous avoir eu au téléphone en tout cas.
0: Alors, je lui dirai et merci de l'écouter.
20: Avec plaisir, merci madame.
0: Mais c'est moi, au revoir jeune homme.
20: Au revoir madame.
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22: SPA, bonjour.
23: Oui, c'est la SPA.
22: Oui, monsieur, bonjour.
23: Bonjour, madame. Comment allez-vous?
22: Ça va, monsieur.
23: Ah, c'est monsieur Le Duret, l'appareil.
22: Oui, bonjour, monsieur.
23: Je vous appelle parce que nous organisons tous les week-ends des sorties où nous rencontrons des animaux.
22: Oui, et alors?
23: Alors, on voulait un conseil.
22: Oui, je vous écoute.
23: Nous organisons avec des amis ce que nous appelons des rodéos cochons.
22: Oui.
23: Nous arrivons donc de manière inopinée. Oui. Dans les cours de ferme, là où il y a des porcheries en stabulation libre, où les cochons sont en liberté, nous avons des gros 4x4, et donc nous traversons les cours de ferme, très vite évidemment, parce que l'éleveur doit pas être au courant.
22: Et, ah
23: bon ? Bah oui, c'est celui qui poque le plus de cochons.
22: Qui
23: poque.
22: Qu'est-ce que ça veut dire poquer?
23: Qui tue, qui écrase le plus de cochons.
22: Non mais vous plaisantez monsieur ou quoi? Vous appelez la SPA pour me raconter des conneries pareilles?
23: Dites-moi madame, c'est quand même un sport. Hein.
22: C'est un sport? Non mais attendez, mais vous êtes fou ou vous êtes innocent? Alors monsieur, je n'ai rien à répondre à votre bêtise. Veuillez raccrocher s'il vous plaît immédiatement.
23: Ben je fais ce que je veux.
24: SPA, bonjour.
23: Alors,
24: oui,
23: j'ai appelé une dame et elle m'a raccroché au nez.
24: Elle vous a raccroché au nez, elle est encore complètement scandalisée parce que vous lui avez raconté.
23: Attendez quand même, dites-moi madame, j'appelle gentiment la SPA pour avoir un renseignement.
24: Je vous repasse la dame que vous aviez
23: tout à l'heure. Ah oui, ça serait gentil quand même, moi j'étais...
24: Alors je vous écoute, quel renseignement voulez-vous?
23: Ah, rebonjour madame, je ne sais pas ce qui s'est passé, le téléphone a coupé.
24: Le téléphone a coupé, vous ne savez pas ce qui s'est passé, alors ça s'appelle comment ce que vous faites là?
23: Ben, ça s'appelle le rodéo cochon.
24: Le rodéo cochon. Le cochon, je crois que c'est vous d'abord.
23: Non, madame.
24: Si, monsieur.
23: Si vous voulez bien m'écouter...
24: Alors, je vous écoute, allez-y.
23: Je vous demandais juste un petit conseil, parce que vous connaissez bien les animaux.
24: Oui, je connais les animaux, oui.
23: Voilà.
24: Je les préfère aux hommes, d'ailleurs.
23: Oui, moi...
24: Alors, après.
23: Souvent, c'est vrai.
24: Après.
23: Alors, bon. Et donc, nous, comme je vous l'ai dit, c'est celui qui poque le plus de cochons qui gagne.
24: Oui.
23: Et je voudrais savoir quel est le modèle de 4x4 qui serait le plus à même de percuter des cochons sans...
24: Vous voulez savoir quel est le modèle de 4x4 qu'il faut prendre pour culbuter le plus de cochons?
23: Sans leur faire de mal.
24: Sans leur faire de mal.
23: C'est-à-dire qui abrégera
24: leur souffrance.
23: Voilà.
24: C'est qui abrégera leur souffrance. Voilà. Mais vous vous foutez de ma gueule ou quoi? Monsieur, on est la société protectrice des animaux, nous on n'est pas l'abattoir de Bordeaux, hein.
23: Madame, c'est un sport.
24: C'est un sport. sport, vous et puis faites autre chose comme sport, et... parce qu'il y a du vélo à faire. On n'a qu'à aller faire du vélo.
23: Mais madame, je vous signale, enfin, excusez-moi, mais passé un certain âge, les sports mécaniques, quand même, permettent de...
24: Eh bien, alors, monsieur, non seulement si vous avez un certain âge, vous êtes un cochon, mais vous êtes un vieux cochon.
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1: Allô?
0: Bonjour monsieur, pardon, c'est bien la boucherie?
1: Oui.
0: Monsieur Martin à l'appareil, il est poissonneur de Martinville.
1: Oui.
0: Je vous appelle rapport au limitage de la consommation de viande et de charcuterie. Vous savez, c'est le gouvernement qui l'a déclaré.
1: Oh, ça c'est tout des conneries. Hein. De toute façon, on en vend comme d'habitude. Alors.
0: Ah bah des conneries qu'ils l'ont quand même dit à la télé.
1: Bah oui, mais tout qu'est-ce qu'on dit à la télé, hein. C'est pas évangile. Hein.
0: Cela dit, vous êtes tranquille puisque je vous apporte du poisson.
1: Bah nous c'est dans une boucherie. Hein.
0: Je sais, l'idée c'est que vous allez mélanger du poisson dans vos viandes, comme ça fait baisser le pourcentage viandiste dans vos produits.
1: De la viande avec du poisson, ça ne s'arrange pas du tout. Hein. C'est pas les mêmes odeurs. Hein. Je regrette. Hein.
0: Et ben, ce que vous faites, c'est que vous désodorifiez d'abord le poisson avant de le mélanger dans vos viandes.
1: C'est pas moi qui s'occupe de ça. On a déjà assez de boulot qu'on s'en sort pas.
0: Si c'est pas vous qui s'occupe de ça, vous compliquez pas. Vous tartinez juste du poisson sur la viande et puis vous les vendez comme ça.
1: C'est pas marchande de poisson. Premièrement, il faut une formation pour faire du poisson.
0: Ah oui, c'est vrai. Sans la formation poissonniste, évidemment, vous pourrez pas les vendre.
1: Ah ben, je m'en fiche. Comme ça, je me reposerai.
0: Ben non.
1: Bah si.
0: Ben non, parce que coup de chance, mon beau-frère étant lui-même poissonniste, il peut vous formater.
1: Non, ça ne m'intéresse absolument pas.
0: Ah oui, mais alors comment vous faites pour vendre vos charcuteries aux poissons dans ce cas?
1: Ça ne vous regarde pas, qu'est-ce qu'on fait?
0: Ah mais attendez, on va faire plus simple. Je vais vous livrer du surimix.
2: C'est quoi ça? Oui, allô?
0: Bonjour madame, en fait, vous compliquez pas avec la formation poissonniste, je vais vous mettre du surimix.
2: Surimix, c'est quoi ça?
0: Le surimix, ce sont des restes de surimi qui sont hachés très fins comme une purée.
2: Surimi haché? C'est la poissonnerie, ça, du surimi. Ici, c'est pas une poissonnerie, c'est une boucherie.
0: Je sais, mais comme l'État a dit qu'il faut manger moins de viande, ça vous permet de contourner.
2: On s'en fout de ce que l'État dit, nous, c'est que de la viande.
0: Oula, faites gaffe, parce que si l'État vous entend, l'État va pas être content.
2: Mais nous, on s'en fout de l'État de ce qu'ils disent. C'est quand de la faute des p***s de véganes de merde, ça.
0: Exactement, oui. D'ailleurs, je fais partie de l'association des...
2: Rien de foutre. Vous faites pas chier avec votre merde.
0: Vous savez quoi? Je vous mets quand même une palette de surimix pour tester.
1: Non, c'est bon, faites pas chier, merde.
0: Ah, c'est le patron derrière.
2: Oui, là.
0: Oh, bah, passez-le-moi.
2: Je vous le passe.
3: Oui, allô?
0: Eh, bonjour, madame.
3: Vous êtes qui, d'ailleurs? Je vous connais pas, moi. Qu'est-ce que c'est quoi, vos machins, là?
0: Le surimix. Ce sont des restes de surimi qu'on recycle en les passant au hachoir.
3: Hein? Mais j'ai pas commandé de surimix.
0: Vous inquiétez pas, je vous la fais, moi, la commande de surimix.
3: Non, mais vous avez que ça qu'à foutre?
0: Ah oui? Ah bah, vous avez de la chance. Il se trouve que, justement, aujourd'hui, j'ai que ça qu'à foutre.
3: Bon, je vais t'en écouter vos conneries tout le temps, là.
0: Juste, vous avez la formation poissonniste ou pas?
3: Allez, vous emmerdez, allez, dégage.
0: Ouais, mais... Attendez, vous m'avez pas répondu pour la formation.
3: Non!
0: Ah, ça faisait longtemps, mais est-ce que ce serait pas un nom qui veut dire oui, ça?
3: Non! J'ai dit non!
0: Bon, je mets peut-être.
3: Bonne nuit!
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21: Allô?
25: Oui, bonjour madame. Madame?
21: Oui?
25: Bonjour, vous êtes bien titulaire de l'abonnement 0546... Oui, c'est France Télécom à l'appareil.
21: Oui.
25: Nous installons sur le quartier, sur le 0546, un système téléphonique. Le dernier cri de la technologie infrarouge, c'est-à-dire que vous êtes relié à partir d'aujourd'hui sur l'infrarouge. Votre appareil de téléphone qui est un appareil à fil, hein. Mm-hmm. Vous avez une fiche, vous avez une prise qui va dans votre mur actuellement, n'est-ce pas?
21: Oui.
25: Voilà, donc maintenant, vous n'aurez plus besoin de cette prise téléphonique. Vous allez pouvoir vous transporter, vous promener dans votre appartement, prenant l'appareil que vous avez actuellement. Vous le prenez dans vos mains, mais vous débranchez la prise et nous pouvons continuer à parler. Voilà le nouveau système.
21: Mmh.
25: Eh oui, c'est le système.
21: Ah ben, faudrait que vous rappeliez parce que ma belle-mère est descendue, là.
25: Vous avez un appareil de quel type?
21: Ah ben, je sais pas, c'est chez ma belle-mère, hein. Moi, c'est pas ma maison.
25: Ben non, mais vous savez,
21: c'est
25: madame...
21: Ma belle-fille, moi.
25: Comment?
21: Moi, je suis sa belle-fille, hein.
25: Ah, c'est pour ça, voilà.
21: Ah ben, écoutez, moi, je suis pas à mon domicile, hein.
25: Voilà, écoutez... C'est un tout petit problème technique. Vous avez
21: Elle va revenir là dans 10 minutes, un quart d'heure, si vous pouvez rappeler à ce moment-là.
25: Non. Vous avez votre appareil dans la main?
21: J'ai l'appareil de ma belle-mère dans la main, oui.
25: Voilà. Donc vous prenez l'appareil dans la main. Vous voyez le cordon téléphonique?
21: Oui.
25: Vous le tendez tout doucement.
21: Oui, je le tends.
25: Vous, tout doucement, hein?
21: Oui, oui.
25: Bon. Nous allons faire un compte à rebours. Je vais inverser la fréquence. Ne bougez pas, madame.
21: Mm-hmm.
25: Vous faites un essai en exercice. Voilà. Un peu plus. Voilà. Écoutez, madame, nous avons un petit problème dans votre appareil téléphonique. Vous n'avez pas un appareil qui ferait masse. Il n'y a pas un
21: don. Je ne peux pas vous dire, je connais pas le bâtiment ici. Je peux
25: non, un appareil en métal. Vous savez, avec des. Est-ce que, excusez-moi de vous demander ça, vous n'avez pas d'appareil dentaire, de plombage, de choses comme ça?
21: Si, j'ai un appareil dentaire, moi.
25: Ah! Eh ben voilà.
21: Pourquoi?
25: Eh ben voilà. Ah. Vous avez un appareil dentaire.
21: Bah dites donc, vous me posez beaucoup de questions, dites donc.
25: Ah oui, excusez-moi. mais vous savez...
21: C'est un peu indiscret, mais enfin...
25: Oui, mais vous savez, je suis inspecteur à France Télécom, c'est moi qui fais...
21: Oui, mais vous savez, c'est un peu indiscret, ça.
25: Oui, excusez-moi. Hein? Oui, excusez-moi.
21: Ça me semble un peu indiscret, quoi.
25: C'est un peu intime.
21: Je tique, hein.
25: On va faire le test simplement maintenant pour vérifier que ça marche bien.
21: Oui, elle est pas là, hein.
25: Madame, j'ai pas besoin qu'elle soit là. Du moment qu'il y a quelqu'un chez vous, c'est parfait. Nous, on teste la ligne. Vous pouvez prendre donc votre téléphone.
21: Oui.
25: Vous le prenez dans les mains. Là, vous l'avez dans les mains, le téléphone?
21: Oui, j'ai dans les mains.
25: Vous allez, tout en me parlant, hein, j'ai besoin de vous entendre pour faire les tests, vous allez vers votre prise téléphonique.
21: Oui.
25: Et vous allez voir que, quand je vous le dirai, vous enlèverez, vous décrocherez.
21: La prise.
25: Voilà, voilà la prise, et vous verrez que nous pouvons continuer à nous parler normalement.
21: Oui, ben vous allez me dire, et puis je vais la débrancher.
25: D'accord, donc je vais vous donner, faire avec vous un compte à rebours. Alors, vous m'entendez?
21: Oui.
25: À partir de 5, vous faites le compte à rebours, vous décrochez la prise, et à 0, nous continuons à nous parler normalement.
21: D'accord.
25: Je vous écoute.
21: Oui. Alors, 5, 4, 3, 2, 1, 0.
4: Oui, bonjour.
0: Bonjour monsieur, c'est bien le bureau de tabac?
4: Oui, tout à fait.
0: Je vais passer tout à l'heure, je vais venir mettre un panneau sur votre vitrine.
4: Attendez, vous n'avez pas de panneau à mettre?
0: Alors si, parce qu'en ce moment, je revends des actions de la Francisienne du jeu.
4: Ouais.
0: Et je fais une promo, chaque fois qu'on m'achète une action, vous donnez un ticket à gratter en bonus.
4: Attendez, vous décidez de mettre un panneau pour donner des tickets à gratter aux gens qui vous achètent des actions?
0: Voilà.
4: Attendez, les jeux à gratter, c'est pas gratuit.
0: Sauf ceux que vous offrez.
4: Bah, j'ai pas à offrir de jeux à gratter, arrêtez un petit peu quand même. Qui est-ce qui me paye les jeux de la Française des jeux?
0: Ah bah ça, vous vous débrouillez.
4: Bah oui, je vais donner des tickets sur mon compte perso et on va...
0: Voilà, et bah c'est ça.
4: Rien du tout, monsieur, arrêtez.
0: Vous les payez pas, les tickets, de toute façon.
4: Mais vous rigolez ou quoi? Je les paye pas, les tickets.
0: Vous voyez, vous reconnaissez que vous payez pas les tickets, en plus.
4: Bah si, je les paye, les tickets. Arrêtez, je vais pas sortir des sous de ma poche. Et on va où, là? Attendez un petit peu.
6: Allô.
0: Oui, bonjour madame, comme j'expliquais...
6: Non, on met rien du tout à l'extérieur. Je suis propriétaire de ma façade, vous ne touchez pas ma façade.
0: Non, mais ce que je veux dire, c'est...
6: Il n'y a pas de nommé, c'est comme ça.
0: Non, mais ce que je veux dire...
6: Non, il n'y a pas de nommé, c'est... Il n'y a rien. Vous mettez rien sur la façade, c'est tout. C'est comme ça, c'est pas autrement.
0: Bah non, mais...
6: Il n'y a pas de nommé, c'est non.
0: Bah si.
6: Non, c'est non, c'est tout.
0: Bah si, mais...
6: Non, il n'y a pas de mais.
0: Non.
6: Si, si, moi je dis non.
0: Bah si.
6: Non, c'est pas... Il n'y a pas de si, c'est non.
0: Ah bah excusez-moi, mais moi il faut bien que je le mette.
6: Excuse. Depuis quand vous avez le droit de faire ce que vous voulez sur ma façade? Ben vous n'avez pas, vous ne touchez pas. C'est non, vous ne mettez rien du tout.
0: Si.
6: Non, essayez, vous avez un avocat au cul. C'est ma propriété, c'est non.
0: Ben si.
6: Il n'y a pas de si, c'est ma façade, je fais ce que je veux. C'est non.
0: Sauf.
6: Quoi sauf? Il n'y a pas de sauf.
0: Sauf dehors.
6: Quoi dehors? Dehors, c'est ma propriété.
0: Ah aussi?
6: Bah bien sûr.
0: Non mais extérieur.
6: Extérieur, c'est quand même ma façade.
0: Bah c'est chez vous à l'intérieur, mais pas à l'extérieur que je sache.
6: Ah c'est à l'extérieur, c'est pas chez moi.
0: Bah non.
6: Ah bon? C'est nouveau ça.
0: Qui me dit que vous n'êtes pas en train de racheter l'extérieur parce que vous ne l'aviez pas?
6: Mais ça veut dire quoi racheter l'extérieur? Qui c'est qui parle de racheter l'extérieur?
0: Si moi je rachète un mètre de votre façade extérieure.
6: À qui vous rachetez sur ma façade?
0: Oh bah je ne sais pas, la mairie, n'importe qui, voyez.
6: Ah, c'est la mairie qui est propriétaire des façades.
0: Ah bah si c'est la mairie qui est propriétaire des façades.
6: Mais, non, c'est vous qui dites que la mairie est la propriétaire de la façade. Je suis propriétaire de l'ensemble. Vous touchez à l'intérieur, à l'extérieur, constat d'huissier et dommage et intérêt. C'est tout. Je ne donne pas l'accord.
0: Sauf.
6: Il n'y a pas de sauf. C'est comme ça, c'est pas autrement. Vous ne touchez pas.
0: Alors moi j'ai un papier qui me dit que vous n'êtes pas propriétaire de l'extérieur. Hein.
6: Ah bon? Et c'est quoi ce papier?
0: C'est un papier officiel.
6: Oui, ça me fait rigoler. C'est quoi ce papier? C'est pas un papier officiel.
0: Ah bah c'est un papier que j'ai moi-même officialé donc.
6: Non, qu'est-ce que vous venez de dire là?
0: Je dis que c'est un papier que j'ai moi-même officialé.
6: Ah vous officiez vous-même les papiers?
0: Bah oui.
6: C'est bien ça.
0: Avec l'aide de mon beau-frère qui est huissier justicier et qui va venir constater.
6: Ah, il vient constater ce qu'il veut, moi je donne pas d'accord.
0: Attendez, je vous le passe.
6: Ah bah oui.
0: Martin! Oui Martin! Je te passe la dame qui va te donner son accord.
6: Non, je ne donne pas d'accord.
0: Allô?
6: Oui.
0: Bonjour madame, maître Martin, huissier justicier.
6: Oui.
0: Mon beau-frère me fait donc constatager votre autorisation.
6: Non, je ne donne aucune autorisation. Le beau-frère, c'est un enculé.
0: Étant huissier, je constate que vous autorisez.
6: Que je ne l'autorise pas.
0: Oui, mais alors c'est plus pratique qu'on marque que vous autorisez.
6: Vous êtes con ou quoi?
0: Oui, trop con même.
7: Ah mais non, mais monsieur, vous...
0: Eh, monsieur, bonjour.
7: Mais monsieur, on vous a pas donné d'accord à vous, à votre beau-frère, à votre grand-mère, à votre grand-père, à qui vous voulez.
0: Alors, excusez-moi, déjà, c'est pas monsieur, c'est maître, hein, puisque je suis maître Martin huissier.
7: Oui.
0: Oui, qui? Oui, maître.
7: Mais oui, mais alors maître Martin, d'accord?
0: D'accord, j'accepte.
7: Mais vous êtes huissier de où, monsieur?
0: De Martinville, monsieur.
7: Vous appelez maître Martin, vous êtes huissier à Martinville?
0: Voilà.
7: Ouais, bah vous irez faire votre couillon à Martinville.
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8: Oui, allô?
25: Oui, bonjour, monsieur.
8: Bonjour, monsieur.
25: Je suis bien au magasin de vêtements pour hommes.
8: Oui.
25: Monsieur Delaplay à l'appareil. C'est le secrétaire général de la FNEF, Fédération Nationale d'Exhibitionnisme à la Française. Je vous passe, monsieur le président.
8: Oui.
25: Merci.
23: Allô ?
8: Oui, allô ?
23: Bonjour, monsieur.
8: Bonjour, monsieur.
23: Monsieur Le Duret à l'appareil, président de la FNEF, Fédération Nationale d'Exhibitionnisme à la Française. Mmh. Alors, nous avons notre grand championnat, vous savez, la poule finale. Vous avez vu les affiches en ville, non ?
8: Non, j'ai pas pu voir.
23: Ah, bon. Nous avons la finale, donc, dimanche, en poulain, hein, éliminatoire pour les phases finales, donc, de National. Donc, tous les exhibitionnistes qui viennent dimanche ont besoin d'avoir, et c'est obligatoire, hein, une gabardine standard. Qu'est-ce que vous avez à leur proposer ? Parce qu'il nous en faut une bonne vingtaine.
8: Eh bien, moi, ce que je vais vous proposer, c'est de rappeler demain matin. Vous aurez le responsable du magasin et il sera en mesure de vous dire.
23: Mais déjà, qu'est-ce que vous avez comme couleur, vous, déjà, à nous proposer ?
8: Gabardine, vous appelez ça la veste ou la veste un peu plus longue ?
23: Ah, c'est plus long, il faut pas qu'on voit le bas-ventre, hein, évidemment. Hein. Vous connaissez un peu notre spécialité, les exhibitionnistes. Hein. Nous avons besoin de gabardines, évidemment, qui vont presque jusqu'aux genoux. Donc, il faudrait qu'on puisse déboutonner, voyez-vous, la gabardine en 3 secondes chrono. Hein. Ouvrir la braguette, sortir notre engin, refermer. Avant que la police, évidemment. Donc, c'est de la gabardine très souple, hein, non irritable, avec des tissus non synthétiques.
8: Hein. Ça, je ne vais pas avoir. Même en commande, ce sera toujours en polyester, ce sera toujours du synthétique.
23: Ah oui, mais si ça vient en contact de notre sexe, avec la peau du gland, on va faire des allergies. Hein.
8: Écoutez, moi, ce que je vous propose, c'est de me rappeler demain le responsable du magasin. Il sera plus apte à vous dire ce qu'il peut avoir. Et lui sera capable de vous dire au niveau des prix.
23: Oui, parce que si on en prend 20, j'imagine qu'on peut avoir une petite réduction.
8: Oui, il y aura une réduction, ça c'est sûr.
23: En contrepartie, je vous garantis, hein, vous pouvez noter, tous les exhibitionnistes auront, hein, nous accrocherons sur notre sexe un petit panneau, vêtements, avec votre adresse pour vous faire de la publicité.
8: Ben écoutez, vous rappelez demain matin et puis lui, il essaiera de voir ce qu'il peut faire.
23: Vous avez noté ?
8: Oui.
23: Je vous écoute.
8: Je peux pas trop le dire en magasin, ça se fait pas trop, il y a des clients.
23: Bah, et alors ?
8: Je dirais que... vous accrocherez une pancarte sur votre sexe pour montrer vêtements pour faire de la pub.
23: C'est pas un beau geste, ça ?
8: Ah si, c'est un beau geste.
23: Bah alors, qu'est-ce qu'on dit ?
8: Merci.
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9: Allô ?
0: Oui, bonjour monsieur. Je suis bien chez Calcedonia.
9: Oui.
0: Je voudrais passer une commande, s'il vous plaît.
9: C'est-à-dire parce que...
0: Alors, il me faudrait une Calcedonia sans fromage, une reine...
9: Excusez-moi.
0: Et une... Non, je vous en prie. Et une 4 saisons. Allô ?
9: Oui. Non, mais vous... Je sais pas si... Ça va pas être possible.
0: Mais, Allô ?
9: Oui, monsieur.
0: Allô ?
9: Allô ?
0: Oui ?
9: Oui, bonjour ?
0: Oui, excusez-moi, je crois que j'ai fait pleurer votre collègue.
9: Oui, je suis pas allée partir de fourrer. Dites-moi, qu'est-ce qu'il vous faut ?
0: J'ai essayé d'avoir une Calzedonia sans fromage, une reine...
9: Mais non, mais... Non, mais est-ce que... Non, mais on est pas... C'est le magasin, attendez.
0: Je suis avec la serveuse, là. Elle m'a passé une autre serveuse.
9: Attendez, non, attendez. On n'est pas dans un restaurant.
0: Et l'autre serveuse, elle m'a dit qu'il n'y a pas de reine.
9: Non, attendez.
0: Ah bah, ça se demandait ce qu'ils ont, hein.
9: Non, mais attendez, on n'est pas dans un restaurant. Alors, non, monsieur...
0: C'est incroyable.
9: Excusez-moi, vous pouvez m'écouter 2 secondes, s'il vous plaît ?
0: Non, mais parce que je crois que j'ai la solution. Dans ce cas, on va vous prendre une pâte bolo.
9: Non, mais monsieur... Non, mais attendez, écoutez-moi 2 secondes, s'il vous plaît. On n'est pas...
0: Déjà, il y en a une qui pleure, je ne sais même pas pourquoi.
9: Monsieur, vous pouvez m'écouter 2 secondes,
0: c'est incroyable,
9: s'il vous plaît.
0: Ça.
9: On n'est pas dans un restaurant, en fait, on vend pas pizza ni de pâtisserie. Hein.
0: Oui, des pâtisseries, vous me dites ?
9: Non.
0: Ils m'ont dit qu'ils avaient des pâtisseries, donc si c'est des pâtisseries, dans ce cas, on va vous prendre un éclair au chocolat.
9: Non, mais non plus.
0: Ils n'ont pas d'éclair au chocolat. Dans ce cas, un millefeuille.
9: Mais non, mais...
0: Pas de millefeuille.
9: Non, mais arrêtez, c'est pas possible. On vend pas de pâtisserie, on vend pas de pizza, on vend pas de pâtes. On vend des pantalons et des collants ici.
0: Ah bah, vous pouviez pas me le dire plus tôt.
9: Mais ça fait 4 fois que je vous le dis. On vend pas de pizza ni de pâtes.
0: Et bah, et votre collègue, elle aurait pu me le dire aussi.
9: Mais elle vous l'a dit, j'étais là.
0: Non, mais excusez-moi, vous vendez des collants et des pantalons. Moi, dans ce cas, je fais des canulars sur la chanson à ce moment-là. Hein.
9: Mais vous faites ce que vous voulez, je m'en fous. Attendez. Oh, là, il m'énerve. Il y comprend rien. Hein.
0: Excusez-moi, c'est pas très crédible quand même. Hein.
9: Mais comment ça, je suis pas crédible, vous foutez de moi ou quoi ?
0: Non, bon, enfin...
9: Écoutez, non, mais je vais raccrocher, j'en peux plus. Mais c'est une blague que vous me faites ? Non, mais c'est pas possible.
0: Ah bah bien sûr, bah, c'est ce que je vous dis, c'est une blague et c'est un canular pour Rire et Chanson. Bah, allons-y.
9: Oh, purée ! C'est une
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11: Bah alors à samedi, oui. Allô, oui.
25: Oui, bonjour madame, bonjour. C'est bien la poissonnerie?
11: Oui, monsieur.
25: Oui, bonjour, c'est le service vétérinaire gynécologique de Deauville à l'appareil.
11: Service vétérinaire gynécologique de Deauville, oui.
25: Oui, je vous appelle pour savoir si vous avez des moules en ce moment en vente.
11: Ouais.
25: Est-ce que vous pouvez prendre une moule, s'il vous plaît? Et je vais vous demander une petite observation, simplement.
11: D'accord, quittez pas.
25: Voilà, en attendant, chers auditeurs, vous...
11: Oui, alors je la tiens, oui.
25: Voilà, vous la tenez, vous tenez, alors vous avez une moule là? D'accord. J'aimerais bien que vous ouvriez cette moule.
11: Ouais, attendez, quittez pas.
25: Si vous pouvez ouvrir votre moule, madame.
12: Une brise, je suis au téléphone, on n'a pas rien.
25: Si vous pouvez...
12: Merde, il en fait exprès ou quoi?
25: Est-ce que vous pouvez ouvrir votre moule, s'il vous plaît?
11: Oui, c'est ce que je suis en train de faire. Aïe.
25: Bon. Est-ce qu'elle vous paraît fraîche?
11: Ah oui, et puis elle est belle, elle est bien rosée, elle est bien pleine et bien rosée.
25: Votre moule est pleine et...
11: Elle est rosée.
25: Elle est rosée.
11: Oui.
25: Quand vous la touchez, est-ce qu'elle se rétracte?
11: Ah oui, sans problème.
25: D'accord. Votre moule, donc, se rétracte dès que vous la touchez, hein?
11: Ben, elle se rétracte et puis après, elle se remet dans le bon sens.
25: Elle s'ouvre, hein, de toute façon.
11: Oui, c'est ça, tout à fait.
25: D'accord. De quelle couleur est-elle à l'intérieur, votre moule?
11: Elle est un petit peu jaune rosée, quoi. Mais elle est bonne, hein.
25: Est-ce que vous pouvez mettre un doigt dans votre moule?
11: Oui. Alors, qu'est-ce qui se passe?
25: Alors, comment réagit-elle?
11: Ben, elle bouge.
25: D'accord. Vous touillez un peu, non?
11: Non, pas spécialement.
25: Essayez de voir un peu en frottant, un peu à l'intérieur.
11: Oui, ben, elle bouge.
25: D'accord. Mettez deux doigts maintenant. Qu'est-ce qui se passe?
11: Ben, je l'écrase, là.
25: Ah, vous écrasez votre moule avec deux doigts?
11: Ben oui.
25: D'accord. Et trois doigts, est-ce que ça passe ou pas?
11: On peut pas, elle est trop petite.
25: Donc votre moule, c'est une petite moule, en fait.
11: Ben oui, c'est une petite moule qui fait quoi, 3 cm et demi, 4 cm? 3,5.
25: Ça fait petit, hein?
11: Ben, c'est pas une très grosse moule, hein. La longueur réglementaire, je crois que c'est 4 cm, alors elle fait pas plus, hein.
25: Ouais. Votre moule n'est pas facile d'accès.
11: Non.
25: D'accord. Vous m'avez dit qu'elle était poilue?
11: Non, elle est propre.
25: Les consommateurs de votre moule sont contents d'elle ou pas, en général?
11: Bah, on n'a jamais eu à se plaindre.
25: D'accord. Au niveau de la raie, maintenant, on a vu la moule. On a vu votre moule, hein. Au niveau de votre raie.
11: La raie?
25: Oui. Est-ce que vous pouvez toucher votre raie?
11: La raie, eh ben, oui, elle est rugueuse.
25: Votre raie est rugueuse, hein. Donc, je ne peux pas mettre trois doigts dans votre moule parce qu'elle est trop petite. Et votre raie est?
11: Rugueuse. Elle est même, comment on dit là? Il y a de la glu dessus, là.
25: Il y a de la glu dans votre raie?
11: Non, sur la peau de la raie. Il y a de la glu dessus, là, du truc.
25: Ouais, mais je veux pas savoir. Oui, de collant, oui. Je veux pas savoir où vous avez passé la nuit, madame, hein.
11: Non, mais vous parlez de marchandises ou vous parlez de moi, là? Parce que vous avez l'air de vous foutre de la gueule du monde, là.
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15: Mairie de Notre-Dame?
25: Oui, bonjour, monsieur.
16: C'est oui, la bonjour, mairie.
15: Monsieur. Oui, monsieur.
16: Oui, bonjour, monsieur. Robert Ledoux à l'appareil, champion du monde de coup de fil le plus court. Alors, ça fait combien de... Ah, ben là, je crois que j'ai gagné.
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26: Allô?
0: Bonjour, monsieur. C'est bien la friterie?
26: Oui, c'est ça.
0: Monsieur Martin à l'appareil, je suis passé chez vous l'autre jour parce qu'on m'avait dit que vous faisiez des frites fraîches.
26: Oui.
0: Et alors, je vous ai acheté des frites soi-disant fraîches.
26: Oui.
0: Et elles étaient pas fraîches.
26: Comment?
0: Ah, bah, elles étaient carrément chaudes.
26: Quoi? Enfin, vos frites à la fin, elles sont chaudes vu qu'elles sortent de la friteuse.
0: D'accord, vous m'avez pas vendu les bonnes. Vous m'avez vendu des frites chaudes à la place des frites fraîches.
26: Bah, en fait, c'est qu'on fait que ça.
0: Ok, donc en vrai, vous faites pas du tout les frites fraîches.
27: Allô?
0: Bonjour madame.
27: Je comprends pas tout là. Des frites, monsieur, ça se mange chaud.
0: Sauf quand c'est supposé être de la frite fraîche, en pleine période caniculeuse, pardon, mais moi je demande des fraîches.
27: Non mais monsieur, frites fraîches, ça veut dire que c'est des frites...
0: Oui, c'est des frites qui doivent être servies entre 4 et 8 degrés.
27: Comment?
0: Bah frais, c'est entre 4 et 8, je sais.
27: Et monsieur...
0: Madame.
27: Les frites et les pommes de terre, elles poussent dans la terre.
0: Les pommes de terre poussent dans la terre, admettons.
27: Bah oui.
0: Mais les frites dans la terre, pardon, là vous me parlez d'arbres à frites ou je ne sais quoi.
27: J'ai jamais parlé d'arbres, monsieur, j'ai dit...
0: Bah vous me dites que les frites fraîches, elles poussent dans la terre.
27: Alors, frites fraîches. C'est une phrase qui veut dire que notre frite est fraîche. C'est ça, frites fraîches, c'est pas que vous allez avoir des frites froides.
0: Ah non, des froides, ce serait entre 0 et 4 degrés. Vu la météo, d'ailleurs, j'aurais préféré...
27: Mais monsieur, une frite, ça se mange chaud.
0: Oui, quand on commande une frite chaude. Mais moi, j'ai bien précisé, frites fraîches.
26: Vous avez des frites fraîches, on travaille des frites fraîches.
0: Bonjour monsieur, des soi-disant frites fraîches, pardon.
26: Bah oui, c'est des frites fraîches, monsieur, qu'on fait cuire. Frites fraîches, on travaille de la frite fraîche.
0: Non, mais elles sont peut-être fraîches quand vous les recevez, mais je peux vous garantir que quand vous les servez après les avoir cuites, elles sont chaudes.
26: J'ai jamais entendu une telle bêtise.
0: Non, mais après, c'est ce que je disais à votre collègue. Vous m'avez pas donné donner les bonnes, si ça se trouve, vous avez même pas fait exprès.
1: De quoi, je vous ai pas donné les bonnes?
0: Oui, j'imagine que vous avez un bac à frites fraîches et un bac à frites pas fraîches, et vous vous êtes gouré et vous m'avez filé les pas fraîches.
26: Écoutez, monsieur, je sais ce que je vends. Chez moi, c'est de la frite fraîche et des produits frais. Désolé si ça déçoit certaines personnes.
0: Ah bah, au contraire, certaines personnes vous disent qu'elles sont déceptivées parce que vous leur avez vendu de la frite chaude.
26: Alors, je vais vous dire, pour me dire de telles bêtises, monsieur, vous me trouverez une adresse qui vous donnera des frites fraîches?
0: Ah, vous me demandez une adresse. Donc, ça veut bien dire que vous n'avez pas de frites fraîches.
26: Bah, si c'est des frites fraîches et des produits frais travaillés, ne dis pas. Vous n'allez pas quand même m'apprendre mon métier?
0: Pardon, mais moi j'ai mon beau-frère qui est spécialiste du frais. Il est fraisologue, et bah il m'a expliqué, frais, c'est entre 4 et 8.
26: Eh bah écoutez, monsieur, je vais vous donner le nom de mon producteur de frites et vous allez y expliquer. Parce que lui, il veut vendre de la frite fraîche. Alors si ces frites, ils sont pas fraîches, hein, quand même, vous êtes gonflé là.
0: Ah bah je m'excuse, mais j'ai la preuve, je me suis brûlé les doigts.
26: Non, mais vous hallucinez ou quoi?
0: Moi je pensais que vous m'aviez servi des vraies frites fraîches, donc je me suis pas méfié, j'ai mis la main dans le paquet et pam, ça m'a instantanément cuit la main.
26: Non, mais n'importe quoi, vous voulez des frites fraîches, vous vous brûlez?
0: Ah bah oui, c'est bien la preuve qu'il y a un truc qui cloche.
26: Je les vends cuites, monsieur, qu'est-ce que vous voulez que je vous les fasse? Désolé que c'est pas du surgelé.
0: Non, mais je vous en veux pas, vous inquiétez pas.
26: Alors, j'ai d'autres choses à faire que d'écouter des bêtises pareilles.
0: Ah, mais attendez, c'est pas fini. J'ai aussi pris un sandwich soi-disant américain chez vous.
26: Oh, écoutez.
0: Bah, pardon, sandwich, oui, américain, pas du tout.
26: Non.
0: Ah, si, il parlait pas un mot d'anglais. Pour un Amerloc, c'est quand même louche.
26: Au revoir.
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18: Oui, allô?
19: Oui, madame Dire.
18: Oui?
19: Oui, bonjour, c'est la Poste, appareil.
18: Oui, bonjour.
19: Bonjour. Dites-moi, nous vous informons que à partir de ce jour, nous ne passons plus vous délivrer le courrier.
18: Ah bon? Pourquoi?
19: Bah, écoutez, madame, j'en ai parlé avec mes collègues, avec nos collègues facteurs et le receveur. Ça fait combien de temps qu'on vous délivre le courrier à cette adresse?
18: Mais j'en sais rien, pourquoi?
19: Mais ça fait des dizaines d'années, vous êtes d'accord avec moi?
18: Oui, oui.
19: Est-ce que vous nous avez déjà payé un verre, madame? Un verre de blanc, un verre de rouge?
18: Mais à qui?
19: Mais au facteur? Jamais.
18: Oui, mais est-ce que tout le monde doit payer un verre au facteur?
19: Mais pas tous les jours, mais au moins une fois. Hein, vous pourriez quand même, madame, avoir la gentillesse d'ouvrir une bouteille de vin, même si ça vous... Hein, même si
18: mais j'ai... attendez, mais j'ai pas le temps, moi, les trois quarts du temps, quand les facteurs passent, moi, je suis au magasin.
19: Et alors? Le facteur, il est sur sa tournée, lui?
18: Mais est-ce que dans toutes les maisons, on lui sert un verre à boire?
19: Ah oui, madame.
18: Partout où il passe?
19: Mais bien sûr.
18: Non mais attendez, est-ce que ma voisine la coiffeuse lui paye un verre à boire?
19: Oui.
18: Est-ce que ma voisine la boulangère lui paye un verre à boire?
19: Oui.
18: Non mais j'y crois pas. Oui?
19: Oui, mais pas tous les matins.
18: Non mais même pas tous les matins.
19: Mais vous n'avez jamais ouvert une bouteille?
18: Non mais j'y crois pas que vous allez refuser de me livrer le courrier parce que je paye pas un coup à boire au facteur?
19: Oui.
18: Moi je ne savais pas qu'il fallait de temps en temps, tous les jours je proposerai à la factrice de boire un verre, voilà.
19: D'accord.
18: Voilà.
19: Bon, donc...
18: Et comme ça, vous me livrerez le courrier.
19: Ah. Non, mais c'est juste une forme de courtoisie, quand même. Hein.
18: Non, mais attendez, mais là, vous êtes qui, vous?
19: Moi, je suis Monsieur Lamolle.
18: Monsieur Lamolle.
19: Je suis en charge des relations extérieures avec le public. Donc, je peux assurer ma factrice que à partir d'aujourd'hui, elle pourra...
18: C'est votre factrice qui s'est plainte, en fait.
19: Oui.
18: Oui, bon d'accord. Alors moi j'aurais aussi des choses à dire, hein, parce que j'ai jamais vu ça, parce qu'on paye pas un coup à boire à la factrice ou au facteur, qu'on va plus nous livrer le courrier, mais de quel droit vous feriez ça?
19: Bon, écoutez.
18: C'est ça que je comprends pas.
19: Ce que je vous propose, c'est de trouver un arrangement. Vous savez ce qu'elle boit, la factrice, déjà ou pas?
18: Ben non, mais j'en sais rien, mais écoutez, à chaque fois, moi j'ai du monde au magasin, bon. Elle arrive, elle pose le courrier.
19: Alors, notre factrice, elle est au whisky glace.
18: Alors, le matin, à 9h ou 9h30, il va falloir que je lui paye un whisky glace.
19: Voilà.
18: C'est ça?
19: Oui, madame.
18: Écoutez, monsieur Lamolle, ou Lamotte, Lamolle, hein, vous m'avez dit.
19: Oui.
18: Là, je ne comprends plus. Là, vraiment, c'est vous qui appartenez au PTT qui me demandez de servir un verre d'alcool à la factrice?
19: Oui.
18: Mais à moi spécialement, est-ce qu'elle en demande aux autres? Alors là,
19: oui.
18: Non, moi, j'avoue.
19: Oui, bien sûr, bien sûr, bien sûr. Mais même à l'école maternelle, hein.
18: Et vous acceptez ça et vous trouvez que c'est normal?
19: Et l'essentiel, c'est le résultat. Il faut que le courrier soit délivré, et voilà. Alors, elle n'ose pas vous en demander deux.
18: Pardon? Non, franchement, alors là, non. Là, non, c'est pas possible.
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26: Oui.
0: Bonjour monsieur, c'est bien l'exploitation agricole?
26: Oui.
0: Monsieur Martin, société Martin Télécom?
26: Oui.
0: On est en train de développer notre réseau 5G Plus Premium.
26: Oui.
0: Donc on va installer un relais et une antenne chez vous.
26: Et j'ai pas tout compris ce que c'était.
0: Bah on vient faire les travaux. Vous vous servez d'internet et du téléphone ces jours-ci?
26: Oui.
0: Ah, bah faudra plus le faire aux heures de pointe parce qu'on a besoin du réseau.
26: Bah nous on est une entreprise, on travaille aussi, hein. Déjà qu'on a un internet qui est pourri de chez pourri.
0: Et c'est pour ça qu'on change tout.
26: Ah ouais.
0: Attendez, je consulte le dossier. Vous avez une grange, non?
3: Ah bah c'est des hangars.
0: Ah voilà, des hangars, c'est ce que je voulais dire. Vous avez des hangars, non?
3: Oui.
0: J'en étais sûr. Il y a quoi dedans pour le moment?
3: Ah, du matériel agricole.
0: Ok, donc ça, je vais vous le dégager. Ça nous fera de la place pour le relais.
3: Ah non, c'est pas possible.
0: Et pourquoi?
3: C'est des ensileuses, des moissonneuses, des tracteurs.
0: Voilà, et bah tout ça. Je vous le sors vite fait.
3: Mais c'est pas possible, monsieur. Vous allez déplacer une ensileuse, vous.
0: Une quoi?
3: Un truc à 400, 500 chevaux, là.
0: Ah, parce qu'en plus, vous avez des chevaux.
3: C'est pas des chevaux, c'est des machines agricoles.
0: D'ailleurs, excusez-moi, mais je vois pas comment vous pouvez mettre 400 chevaux dans un hangar. Mais
3: qu'est-ce que... J'ai pas parlé de chevaux dans
0: le
3: hangar.
0: Vous m'avez dit, il y a entre 400 et 500 chevaux dans le hangar.
3: Mais je vous parle de chevaux, c'est des chevaux.
0: Même si on prend des poneys, non. 400 poneys, ça tient pas dans votre hangar.
3: Je vous parle pas de poneys.
0: Bah oui, mais si déjà les poneys tiennent pas, les chevaux tiennent encore
3: c'est
0: moins.
3: C'est des chevaux de force. Enfin, je sais pas, comme une voiture.
0: Alors déjà, ça s'appelle une calèche.
3: Oh,
0: une voiture avec des chevaux.
3: On ne peut pas vider le hangar.
0: Bon, on va déjà monter l'antenne relais sur le toit.
4: L'antenne relais de quelle sorte, antenne relais?
0: Ah, bonjour monsieur.
4: C'est un bâtiment privé, donc vous avez pas le droit de mettre une antenne sur un bâtiment privé comme ça.
0: Ah non, mais je vous rassure, c'est une antenne privée aussi.
4: Non mais vous pouvez pas venir en fait, on n'a pas envie d'avoir une antenne 5G, je sais pas quoi.
0: Pardon, mais ça permettra de distribuer une nouvelle technologie expérimentale.
4: Mais on s'en fout, ça permet de distribuer des ondes surtout.
0: Non mais ça c'est prévu. Je vais vous déposer des équipements de protection individuelle.
4: Non, on est censé le mettre tous les jours votre équipement.
0: Oui, et il y en a un autre pour la nuit.
6: Oui.
0: Ah, tiens, allô?
6: Oui,
0: c'est donc un autre monsieur.
6: Ah oui?
0: Enchanté, monsieur Martin.
6: On nous met une antenne relais sur le toit, quoi.
0: Ah, bah voilà, il y en a un qui a compris.
6: J'hallucine quand même, quoi.
0: Me remerciez pas, vous allez pouvoir tester
6: une
0: nouvelle.
6: Moi, j'ai pas demandé la 5G, hein.
0: Ah non, beaucoup mieux, c'est du 5G plus premium.
6: Mais nous, on s'en fout de la 5G plus.
0: En revanche, comme je disais, c'est encore expérimental.
6: Ah ouais?
0: Vous êtes pas sur place en permanence.
6: Mais bien sûr que si, on habite là, non, mais vous rêvez ou quoi, là?
0: Ah oui, mais c'est pas pratique, ça.
6: Bah, quand même, c'est hallucinant.
0: Bon, il y a deux solutions.
6: Oui.
0: Soit vous sortez de la propriété toutes les deux heures pendant une demi-heure.
6: Non, mais c'est pas possible.
0: Non, mais vous mettez un timer.
6: Non, mais j'habite chez moi, je travaille chez moi toute la journée. Je suis agricultrice, là.
0: Alors, dans ce cas, combi.
6: Combi.
0: Oui, deuxième solution, faudra porter des combinaisons.
6: Mais je refuse que vous veniez mettre une antenne chez moi, sur ma maison.
0: Je précise que les combis sont offertes par les établissements Martin.
6: M'en fous.
0: Oh, bah alors, passez-moi le responsable.
6: Non, mais passez-moi votre responsable aussi, hein.
0: Ah bah, je vous le passe tout de suite, quittez pas.
6: Oui.
0: Monsieur Martin, j'ai un guignol au téléphone, il veut vous parler.
6: Non, mais vous me traitez de guignol?
0: Ah, oui, allô?
6: Vous me traitez de guignol, là?
0: Ah, mais pas du tout.
6: Ah bon? À qui vous parliez, là, alors?
0: Je parlais à mon responsable, monsieur Pignol.
6: Ah, Pignol.
0: Oui, je vous le passe.
6: Oui.
0: Bonjour, monsieur Guignol. C'est monsieur Pignol.
6: Guignol, bah, salut, Guignol aussi, hein.
0: Ah non, moi, c'est Pignol.
6: Au revoir.
0: D'ailleurs, c'est marrant, on a presque le même nom, monsieur Guignol.
6: Bon, allez, hop.
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21: Bienvenue.
22: Allô, oui.
21: Oui, Mike.
22: Oui.
21: Je m'en veux pas te parler parce que j'ai un herpès sur la bouche.
22: Tu dis?
21: Attends, c'est bien Mike?
22: Bah oui.
21: Bah Mike, alors que...
22: C'est pas Jack Starling?
21: Voilà.
22: Ah bah dis donc, bah, ça fait des ans, je crois que t'étais mort moi.
21: Mais tu te souviens de moi?
22: Bah t'étais bien Jack Starling.
21: Bah oui Mike.
22: Bah évidemment je me souviens de toi, comment je t'aurais oublié, tu rigoles ou quoi? Qu'est-ce que tu deviens?
21: Toujours dans le jazz?
22: Bah oui.
21: On va voir, quel instrument je jouais?
22: Du piano.
21: Et comment je jouais, comment?
22: Comme un dieu.
21: Ouais, ah. T'as pas oublié, hein?
22: Bah dis, merde, on a quand même joué ensemble, non?
21: Ouais, salut Mike.
22: Salut.
21: C'est Jack. Ah, sacré Mike. Ça fait plaisir de t'entendre.
22: Ah oui, bien sûr, ouais.
21: Bon, alors, let's jazz?
22: Let's jazz. Yeah, always, man.
21: Mike, t'es prêt?
22: Ouais.
21: 3, 4, et 3, 4. Oh, vas-y, écoute, je suis avec toi, Mike.
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0: Je vais laisser un message vu qu'il n'y a personne.
1: Oui, allez-y, c'est pas grave, allez-y, j'ai décroché.
0: En plus, il n'y a même pas eu de bip.
1: Oui, mais vous pouvez me parler, je suis là.
0: On sait même pas si ça enregistre.
1: Eh, hey, vous pouvez parler.
0: Bonjour, ceci est un message pour monsieur l'agriculteur.
1: Oui, je suis madame.
0: Eh ben voilà, ça m'a interrompu en plus.
1: Allô?
0: C'est dingue ça, je me fais interrompre par la machine.
1: Oui, allô monsieur, vous pouvez parler, je suis là.
0: Ah, je recommence le message.
1: Mais non,
0: bonjour, ceci est un message pour monsieur l'agriculteur. Pardon, allô?
2: Allô, oui.
0: Ah, bah quand même, il y a quelqu'un?
2: Oui.
0: Bonjour madame, monsieur Martin à l'appareil. Je vais venir tout à l'heure pour épandager des pesticides chez vous.
2: Vous avez demandé à qui pour venir épandre ça là ici?
0: Ah bah à mon beau-frère.
2: Ah, comment ça? Moi le beau-frère, j'ai rien à foutre de beau-frère. Je vous ai rien commandé moi. Vous comprenez pas le français ou pas?
0: Yes, mais alors ça c'est pas possible.
2: Bah quoi, c'est pas possible? D'être con ou quoi?
0: C'est pas ça, c'est que c'est une commande qu'on vient de m'annuler.
2: Non, j'en ai rien à foutre.
0: Donc j'ai décidé de vous la mettre à la place pour pas gâcher.
2: Vous êtes en douille ou quoi?
0: Ah pas du tout, je suis en camion.
2: En douille.
0: D'ailleurs on arrive, on va vous décharger les bidons là.
2: Non, mais vous êtes malade ou quoi? Et je vous en fous de vos camions en douille. Quoi. Vous appelez comment, vous avez dit Martin?
0: Monsieur Martin, oui.
2: Oui, de où?
0: De Martinville.
2: De Martinville, c'est quoi ce machin-là? Donnez un peu votre numéro de téléphone.
0: Oui, 06.
2: Oui.
0: 06.
2: Oui.
0: 06.
2: Oui.
0: 06.
2: Non, vous avez vu du numéro 06-06-06-06 ou?
0: Ah bah oui, c'est mon numéro, vous l'avez déjà.
2: Oh, vous êtes vraiment des pauvres cons. Hein.
0: Oh bah alors merci, alors bravo.
2: Y a pas
0: alors.
2: De merci, pas bravo, y a rien. Si vous êtes des pauvres cons, point la ligne, c'est tout.
0: Oh, bon. C'est monsieur, bonjour.
3: Vos pesticides, si vous continuez, j'appelle la gendarmerie.
0: Ah bah c'est pas ça, c'est que moi j'ai 200 bidons là.
3: Non, et non.
0: Si, et si.
3: Non.
0: Si.
3: À moi, vos conneries, ça suffit largement. C'est pas moi qui vous ai passé une commande.
0: Oh bah ça c'est vous qui le dites, après personne le sait. Hein,
3: ça c'est moi qui le dis.
0: Oui, bah oui.
3: Passez vos conneries tout de suite.
0: Bon bah repassez-moi votre dame.
3: Allô?
0: Ah non, un autre monsieur.
3: Non. Monsieur, écoutez-moi. Vous commandez des pesticides et vous la mettez à notre nom.
0: Voilà.
3: Eh ben, chapeau, bravo.
0: Bah, merci de rien. Donc, on décharge le deuxième camion.
3: Non!
0: Bah si.
3: Mais vous êtes malade! Vous êtes complètement cinglé!
0: Non, excusez-moi, moi je fais ça parce que ça rend service.
3: Attendez, je vous passe mon fils.
0: Allons-y.
4: Allô, oui.
0: Bonjour madame, excusez-moi, comme j'expliquais à votre collègue.
4: Ah non, mais ça se passe pas comme ça. Venez, j'appelle la gendarmerie.
0: Ah non, pas la peine.
4: Bah si, j'ai pas besoin de vos conneries, moi.
0: Parce que moi j'ai votre collègue là juste avant qui me disait.
4: C'est ma mère.
0: Bah en tout cas, ce monsieur me disait qu'il y avait pas de problème.
4: C'est ma mère, c'est pas un monsieur.
0: Ah bah je ne sais pas, vous savez, avec les époques d'aujourd'hui, on sait jamais.
4: Ah bah, et je pense que vous devrez aller dans un asile, hein, monsieur.
0: Non mais repassez-moi, monsieur le maire, dans ce cas.
4: Non, écoutez-moi.
0: Oui, ou monsieur ma mère, pardon.
4: Bah, écoutez-moi. C'est ma mère.
0: Ah, c'est ce que je dis.
4: Ma mère, maman, vous comprenez? Maman.
0: Pourquoi vous m'appelez maman?
4: Parce que c'est ma mère.
0: Alors, ce monsieur ma mère, dans ce cas, repassez-le moi.
4: Mais c'est pas... Vous êtes pas bien, vous êtes cinglé. Vous êtes con, vous.
0: Oh, mieux que ça, je suis trop con.
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6: Oui, allô?
7: Allô, monsieur Noir?
6: Oui.
7: Vous êtes bien, dites-moi bonjour, vous êtes bien 34 de la rue, vous?
6: Oui.
7: Ah, parce que moi, je suis au 15.
6: Oui.
7: Et voilà, et je me permets de vous appeler parce que je viens d'avoir une portée de chats, j'en ai eu 7 des chatons. Oui. J'ai pas le courage d'aller les noyer, voyez-vous. Et je voulais savoir si vous qui êtes mon voisin, vous pourriez aller les noyer vous-même cet après-midi.
6: Ah, en fin de soirée. Je suis pris cet après-midi.
7: Ah, oh, c'est gentil. En fin de soirée, vers quelle heure?
6: Oh, 6h30 par là.
7: D'accord.
6: Oui.
7: Bon, il y en a 7.
6: Ah, bon Dieu.
7: Oui, ça fait trop pour moi.
6: Ah non. Puis des chats, bon, bah, il faut les nourrir. Hein.
7: Oui, c'est
6: vous
7: ça.
6: Vous êtes au numéro 15?
7: Oui, voilà.
6: Quel nom c'est, sans curieux?
7: Alors, Madame Lamolle.
6: Madame?
7: Lamolle.
6: Vous êtes en face chez Mimille, là, non?
7: Oui, comment? Exactement.
6: Ah, c'est la grande maison.
7: Voilà.
6: Oui. Vous avez votre petit-fils avec vous?
7: Exactement.
6: Ah, d'accord, madame.
7: Voilà.
6: Bon, ben, je sonnerai, puis, ben, on les noiera, hein. Parce que...
7: Oui, je peux pas.
6: Ça serait des lapins encore, ça irait?
7: Oui, on pourrait les revendre à la boucherie ou...
6: Oui, non, mais on ferait du pâté de lapin.
7: Ah ben attendez, parce que ça tombe bien, mon fils, il a un lapin, et il m'a mordu.
6: Ah oui.
7: Est-ce que ça vous embêterait également pour le lapin?
6: Que?
7: Mon fils.
6: Oui.
7: Il a un lapin.
6: Oui.
7: Et le lapin, il s'appelle Sam.
6: Oui.
7: Et il m'a mordu.
6: Ah bon?
7: Oui, il m'a mordu.
6: Ah oui.
7: Est-ce que ça vous embêterait
6: de
7: vous en occuper?
6: Oh ben je verrai ça en pensant ce soir.

0: Hein?
1: Vous pouvez vous en occuper du lapin ou pas?
0: Oui.
1: Ah, c'est vrai?
0: Oui.
1: Et là, vous ferez du pâté ou?
0: Ah, on achète un peu de cochon, puis on mélange, on fait du pâté. Vous voyez, il est gros.
1: Oui, quand même.
0: Ah oui. Bon, on fait comme ça, madame. Oui.
1: Et éventuellement, c'est vous qui allez lui tordre de cou ou c'est moi qui le fais? C'est plutôt vous?
0: Non, moi, on les saigne, un lapin.
1: Ah, vous croyez?
0: Ah si, il faut le saigner. Une bête, ça saigne.
1: Ah, mais il faut
0: ça, c'est pas, la viande, elle n'est pas bonne.
1: Ah, je lui tords pas le cou en vous attendant?
0: Non. Ah non. On reparlera ça tout à l'heure.
1: Oui. Vous savez, pour vous remercier,
0: oui.
1: Hein, si ça vous embête pas, parce que je suis une dame honnête.
0: Oui.
1: Vous savez, je ne suis pas slave, mais je suis honnête quand même, parce qu'on dit toujours les slaves honnêtes.
0: Oui, non, mais je vous écoute là, oui.
1: Vous savez, les slaves honnêtes.
0: Oui. Ah,
1: et je vous ferai une petite gâterie.
0: D'accord.
1: Ça vous embête pas?
0: Non. Bon, à ce soir, madame.
1: Attendez, et mon voisin, vous le connaissez, Mimine?
0: Oui, Mimine, oui.
1: Il est un peu...
0: Oh, il est un peu zozo, hein.
1: Voilà, est-ce que ça vous embêterait de m'en débarrasser?
0: De vous débarrasser de...
1: Du voisin. Est-ce que ça vous embêterait de noyer avec les chats?
0: Ah non.
1: Mais pourquoi?
0: Ah non, je le connais depuis longtemps. Il faut le laisser comme il est, ce pauvre. 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
2: Bonjour monsieur, c'est bien la pizzeria?
3: Non, c'est madame.
2: Admettons. C'était juste pour vous dire, j'ai monté un site pour livrer vos pizzas par internet.
3: On a déjà un coursier qui s'occupe de ça.
2: Ah oui, mais moi j'ai mis votre carte sur mon site, et par exemple, pour une pizza à 12 balles, je vous reverse 3 euros.
3: Non mais attendez, je vais vendre la marchandise 12 euros, puis vous me reversez 3. Non mais moi, à la base, j'achète la marchandise.
2: Vous achetez pas vos pizzas?
3: Attends monsieur, c'est moi qui les fabrique. Si vous me donnez 3 euros par pizza, je suis désolé, moi je suis plus dans la course.
2: Comment ça la course? C'est vous qui faites la livraison?
3: Mais non, je veux pas faire la livraison. Le boulot, c'est nous qui le faisons. Vous m'avez demandé l'autorisation avant de le faire?
2: Vous me l'avez pas demandé non plus, voyez.
3: Non, mais attendez. C'est vous qui prenez l'initiative, c'est pas moi.
2: Oui, mais enfin, c'est mon site, c'est ce que je vous dis.
3: Et alors, vous n'avez pas à mettre mes documents sur votre site. Vous vendez la marchandise, vous prenez 10 euros par pizza, puis vous me donnez 3 euros.
2: Ça dépend. À 15, par exemple, ça vous fait 3,75.
3: Oui, c'est ça, je vends ma pizza à 3,75 €. Non, mais vous plaisantez ou quoi?
2: Vous voyez, pour vous, c'est tout bénef.
3: C'est tout bénef de vendre ma pizza à 3,50 €. Non, mais vous avez vu ça où, vous?
2: Excusez-moi de vous faire gagner de l'argent, surtout.
3: Mais vous me faites pas gagner de l'argent. Moi, je vais pas vous vendre une pizza à 3 euros, qu'elle me revient déjà à 8 euros. Enfin, vous.
2: Alors, non, parce que si vous la vendez à 8 euros, sur 25%, vous touchez 2 euros.
3: Mais enfin...
2: Je vais pas vous filer 3,75 € sur une pizza à 8.
3: Mais nous, on fabrique la pizza, monsieur. Je vais pas vendre une pizza à 3 euros pour la fabriquer et la cuire. Mais enfin, vous plaisantez ou quoi?
2: C'est toujours 3 euros de prix, hein.
3: Je ne veux pas le savoir. Vous enlevez ma carte de votre site.
2: Vous essayez de me piquer l'idée, je vois le truc. En plus...
3: Mais n'importe quoi, j'ai déjà un coursier.
2: Vous inventez.
3: J'invente. Venez voir sur place.
4: Allô?
2: Oui, allô?
4: Oui, bonjour, monsieur le directeur de la maison.
2: Bonjour, madame. Alors, vous n'êtes pas obligé de m'appeler monsieur le directeur.
4: Vous êtes permis de faire un site à nos noms, mais on vous a pas donné l'autorisation, monsieur.
2: Ah, je l'ai pris.
4: Ah, c'est vous qui avez pris l'autorisation? Alors, je vous dis tout de suite, parlez bien comme il faut parce que c'est enregistré. Hein.
2: Très bien. Écoutez, dans ce cas, je lance un contre-enregistrage. Contre-enregistrage.
4: Non, attendez, oui, parce qu'on est en plein service, monsieur, on a pas que ça à faire. Hein.
2: Ah oui, alors justement, au boulot, parce que je vous ai déjà pris pas mal de commandes.
4: Des commandes des commandes de quoi?
2: Des commandes pour mes clients.
4: Vos clients, mais c'est pas vos clients, monsieur, vous avez pas de clients, vous. C'est mes clients, moi, qui viennent chercher les pizzas.
2: Ah non, ce sont mes clients, c'est moi qui encaisse.
4: Vous annulez ça tout de suite, hein. Tout de suite, monsieur. Sans quoi, moi, je vais entreprendre ça plus sérieusement que ça, hein.
2: J'espère que vous êtes un minimum sérieux, parce que moi, je me suis quand même investi.
4: Je suis très sérieux, monsieur. C'est une maison qui a 40 ans. Ça peut aller très loin, hein. Donnez-moi un papier, quoi, que j'ai l'autorisation sur votre site pour me vendre des pizzas.
2: Ah, très bien. Alors, heureusement que j'ai enregistré, donc là, vous me donnez l'autorisation, très bien.
4: Je vous donne rien du tout, monsieur.
2: Vous venez de dire, je vous donne l'autorisation.
4: Je vous donne pas aucune autorisation de faire quoi que ce soit pour me vendre mes pizzas.
2: Bon, vous venez de le dire.
4: Aucune.
2: Je peux vous le repasser, je l'ai enregistré.
4: Ah, oui, si vous l'avez enregistré, moi aussi, comme ça, on va pouvoir faire ça.
2: Écoutez, je vous le repasse.
4: Et comme ça, on verra.
2: Alors, je rembobine.
4: Je n'ai rien du tout. Vous arrêtez ça tout de suite, monsieur.
2: Attendez, j'y suis presque.
4: Arrêtez de nous emmerder, on a du boulot.
2: Écoutez, oui, je vous autorise à vendre mes pizzas sur votre site. Ah, vous avez entendu?
4: J'ai rien dit du tout, monsieur. Alors, qu'est-ce que vous racontez?
5: Oui, allô?
2: Une autre dame, tiens.
5: Ouais.
2: Bonjour.
5: Ouais, tant qu'à faire, autant faire du business.
2: Enfin quelqu'un de raisonnable.
5: C'est l'appel trop con, quoi.
2: Comment ça, c'est l'appel trop con?
5: C'est Rire et Chanson.
2: C'est Rire et Chanson? Alors oui, c'est vraiment l'appel trop con.
5: Écoutez, ça me fait plaisir parce que je vous écoute tout le temps. Je suis un grand fan.
2: Ah, cool.
5: Bonne continuation.
2: Merci.
5: Salut.
2: Ciao.
5: Au revoir.
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7: Allô?
8: Allô?
7: C'est l'ambassade du Japon, bonjour.
8: L'ambassade du Japon?
7: Oui.
8: Oui, bonjour monsieur.
7: Bonjour. Mais maintenant, c'est fermé.
8: Il n'y a personne là?
7: n'y a personne.
8: Il y a personne là.
7: Après 15 heures, s'il vous plaît.
8: Vous croyez?
7: Hein?
8: Vous croyez?
7: Oui, non. Oui.
8: pour le moment, là, il y a personne.
7: Oui. Il y a une personne, le japonais.
8: C'est pas vrai.
7: Oui, je ne peux pas parler français, merci.
8: Ah bon?
7: Oui. Pardon, moi.
8: Alors,
7: après 15 heures. Non.
8: Non, c'est parce qu'on a trouvé un appareil de photo.
7: Appareil de photo?
8: Oui. Appareil de photo, clac-clac.
7: Clac-clac.
8: Clac-clac.
7: Clac-clac.
8: Clac-clac.
7: Clac-clac.
8: Clac-clac.
7: Ha-ha.
8: Eh oui.
7: Ha-ha. Non, vous ne trompez pas. Mais après à 15h.
8: À 15h?
7: Oui, s'il vous plaît. Merci, quoi.
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9: Bonjour.
2: Bonjour monsieur, c'est bien le magasin d'ustensiles de cuisine.
9: Non, bonjour madame, bonjour.
2: Comment ça, bonjour madame, bonjour?
9: Oui, je suis une dame, je suis pas monsieur.
2: Bah oui, mais pourquoi vous me dites bonjour madame, bonjour?
9: Vous me dites bonjour.

0: obligé. Bon. Voilà. Alors, dites-moi tout.
1: Eh ben, écoutez, on est très heureux de ce qui vous arrive aujourd'hui. Forcément, c'est la fête. Malheureusement, Madame Mathieu, elle n'est pas là. J'ai oublié de lui dire que ce qui vous arrivait.
0: Qu'est-ce qui m'arrive?
1: Comment ça, qu'est-ce qui vous arrive?
0: J'en sais rien.
1: Attendez, Madame Josette Thomas.
0: Oui.
1: Pompe funèbre.
0: Oui.
1: Aujourd'hui.
0: Oui.
1: C'est votre anniversaire.
0: Mon anniversaire.
1: Et oui.
0: Ma foi, non.
1: Mais si.
0: Non.
1: Et si.
0: Non.
1: Et aujourd'hui, vous êtes devenue la doyenne de la ville.
0: Hein? Vous rigolez ou quoi?
1: Attendez.
0: Non, non.
1: Madame, vous êtes...
0: C'est pas mon anniversaire. Je connais ma date de naissance. C'est pas mon anniversaire.
1: Vous êtes née le 17 septembre.
0: Non.
1: 1905.
0: Non.
1: Ah si?
0: Ah bah non. C'est pas moi.
1: Merci.
0: Non.
1: Vous avez exactement aujourd'hui 104 ans.
0: Non. Ah bah, mais enfin, écoutez, je sais quand même quand est-ce que je suis née. Allez, merci, au revoir.
2: Ah oui?
3: Allô?
2: Oui?
3: Bonjour, monsieur.
2: Bonjour, madame.
3: C'est madame Thierrier à l'appareil.
2: Oui?
3: Je voudrais parler à madame Josette. Toi.
2: Vous êtes Annie?
3: Oui.
2: Oui. Alors, je vous parle, Josette. Hein.
0: Allô?
3: Félicitations.
0: Pourquoi?
3: Ben, il paraît que vous êtes la doyenne.
0: Bon, ça va pas, non. C'est des conneries, tout ça.
3: Ah ben, j'étais à la mairie.
0: Non, c'est des conneries.
3: Ils ont dit que vous aviez 104 ans.
0: Oh, ben, ils disent n'importe quoi.
3: Non, c'est vrai. Alors, ils vont venir vous féliciter avec...
0: Eh ben, qu'ils viennent, je les attends.
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5: Bonjour, vous êtes bien en relation avec le bureau de police nationale?
6: Oui, bonjour.
7: Oui, bonjour madame, c'est bien la police?
6: Non monsieur, et oui, c'est bien la police.
7: D'accord, oui, parce que j'aurais besoin de procédurer à une arrestation dans vos locaux, je voulais savoir quand je pouvais passer.
6: Vous avez procédé à une arrestation? Comment ça, une arrestation?
7: J'ai localisé un Copémon, un Croukoulos niveau 432 qui est dans le commissariat.
6: C'est un Pokémon, vous parlez?
7: Voilà, parce que...
6: Non, mais... Vous êtes plein à la police nationale, monsieur?
7: Bah, c'est pas ma faute s'il est dans votre commissariat, en même temps.
6: Mais oui. Non, mais vous passez pas.
7: Bah si, je lance une boule, hop, ça l'attrape.
6: Non, mais vous passez pas du tout. Voilà, vous passez pas dans nos locaux pour récupérer quoi que ce soit.
7: Et si je vous propose un échange?
6: Oui, c'est quoi votre échange?
7: Moi, j'ai un Pikachu qui est en niveau 217.
6: Non, mais monsieur, pour les échanges de Pokémon et autres, c'est pas possible.
7: Et en plus, je vous mets un Demis Roussos niveau 340.
6: Non, mais même...
7: Plus
6: même.
7: Un Johnny Hallyday qui peut allumer le feu.
6: Non, mais même monsieur, je veux aucun de vos Pokémon.
7: Non, mais vous faites monter les enchères, mais enfin, je
6: pas monter les enchères, monsieur.
7: Écoutez, je passe et on dit que je suis...
6: Non, vous passez pas, monsieur. On fait rien du tout.
7: Non, mais vous faites comme si vous m'arrêtez, par exemple.
6: Je vais pas vous arrêter. Non, mais c'est hors de question, monsieur.
7: Non, mais vous me mettez en garde à vue pendant 2 minutes.
6: Pendant 2 minutes. Non, mais je vous mets pas en garde à vue. Je vais pas vous mettre en garde à vue, monsieur. C'est hors
7: non,
6: de
7: mais
6: question.
7: Juste 2 minutes, vous voyez, le temps que je capture le...
6: Non, mais c'est pas possible.
7: Et si je viens déguisé en policier?
6: Non, mais vous venez pas déguisé en policier. Non, vous venez pas, tout simplement. C'est plus simple, monsieur. On fait comme ça.
7: Alors, dans ce cas, si je viens déguisé en voleur et que vous m'arrêtez?
6: Non, mais même.
7: Alors, si je viens déguisé en ministre de la justice?
6: Non, mais vous n'allez pas venir en ministre. Non, mais monsieur,
7: bah si.
6: on va calmer tout ça parce que...
7: Non, mais je viens avec un porte-document, une fausse moustache.
6: On va calmer tout ça.
7: Et alors, si...
6: Non, mais il n'y a pas de si.
7: Si je viens avec le sosie de François Hollande.
6: Vous venez avec... Non.
7: Non, mais vous savez pas que c'est un sosie, vous croyez que c'est le vrai?
6: Oui, non, mais on vient pas comme ça.
7: Ah, vous laissez pas rentrer François Hollande?
6: Non, mais oui, c'est même pas ça, c'est que je...
7: Vous ne laissez pas rentrer le président de la République?
6: Pour récupérer un Pokémon, non, même si c'est François Hollande.
7: Bon, alors, passez-moi le patron.
6: Non, mais je passe personne. Je vous passe personne.
7: Passez-moi le taulier. Je ne quitte pas.
5: Police nationale, veuillez ne pas quitter. Merci.
6: Allô?
7: Oui, bonjour madame, excusez-moi. Comme j'expliquais, j'aurais besoin de passer juste 2 minutes en fait pour attraper ce Croukoulos.
8: Oui, c'est ça, ouais. Moi j'ai autre chose à faire que d'aller jouer au Pokémon, monsieur. Donc.
7: Non mais alors, excusez-moi, je vous demande pas de jouer. C'est
8: vous
7: moi qui.
8: Vous avez besoin de venir au poste. L'accueil vous est ouvert, c'est tout.
7: Le problème c'est qu'à l'accueil, j'ai pas la portée pour l'attraper, vous voyez.
8: Non, attendez, je suis responsable du poste de police. Je vous dis que
7: voilà.
8: Pas prévu pour que vous veniez récupérer des Pokémon où vous voulez, mais pas dans un poste de police. Il y en a dans la gendarmerie si vous voulez. Allez leur demander si vous pouvez rentrer dans la gendarmerie.
7: Alors la gendarmerie, je suis passé, ils avaient un culbute au cul. Que j'ai pu récupérer.
8: Parce que vous n'avez pas bien compris, monsieur.
7: Non, mais c'est pas ça.
8: Si vous continuez, je dépose plainte pour harcèlement. C'est compris?
7: Bah, vous pouvez pas appeler la police, c'est vous.
8: Je m'en moque.
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10: Allô, oui?
1: Oui, bonjour, monsieur. Je suis bien à l'Académie d'art lyrique.
10: Oui, monsieur. Oui.
1: Oui, bonjour, la préfecture, là, pareil.
10: Oui, bonjour.
1: Dites-moi, est-ce que vous auriez un professeur parmi vous de chant ou un chanteur? Je vous explique pourquoi je vous appelle.
10: Oui.
1: Monsieur le préfet de région a 65 ans aujourd'hui.
10: Oui.
1: Donc nous lui souhaitons à tour de rôle, chaque administration ou chaque école lui souhaite un joyeux anniversaire.
10: Oui.
1: À la manière d'enseignement qu'elle procure.
10: Oui.
1: C'est pour ça qu'on vous appelle, pour savoir si vous auriez eu un professeur de chant sous la main, entre guillemets.

0: avec pour quelle date?
1: Ah, c'est, non, mais c'est au téléphone, hein, c'est simplement au téléphone. C'est des surprises qu'on lui fait depuis ce matin.
0: Ah oui.
1: Vous ne chantez pas, vous?
0: Malheureusement, si, je chante, mais j'ai aucune technique.
1: Non, mais ça n'est pas très grave, c'est pour le chanter joyeux anniversaire, vous voyez, c'est tout. Hein.
0: Ah oui.
1: Hein?
0: Joyeux anniversaire.
1: Voilà, c'est parfait. Hein, je vais vous l'appeler dans le bureau d'à côté, je vais vous passer sa ligne. Donc, oui. Dès que vous l'entendez, hein, vous lui souhaitez un joyeux anniversaire. Hein.
0: Entendu.
1: Je vous remercie.
0: Je vous en prie.
1: Vous pouvez me basculer la ligne de monsieur le préfet dans son bureau, s'il vous plaît, Jeanne. Merci.
2: Allô?
0: Allô? Joyeux anniversaire. Joyeux anniversaire. De la part de l'Académie internationale d'art lyrique et dramatique. Meilleurs voeux, monsieur le préfet.
1: Oui, je vous remercie, monsieur, mais malheureusement, ce n'est pas le moment. Je viens d'apprendre le décès de mon épouse.
0: Alors, excusez-moi, monsieur. Excusez-moi. Oui, ça, c'est... Eh oui. Je vous présente, l'Académie vous présente ses plus sincères condoléances et pense beaucoup avec vous dans ces moments si difficiles. Voilà. Monsieur le préfet, mes hommages, mes respects.
1: Ah mais attendez, moi je disais ça pour déconner, hein, évidemment, c'était, je croyais que c'était mon copain Pierrot qui m'appelait du musée.
0: Pas du tout.
1: Ah, pardon. Non, ma femme n'est pas morte du tout. Hein. Alors vous me souhaitiez un bon anniversaire?
0: Mais oui, monsieur le préfet.
1: Ah ben je vous écoute alors.
0: Bon anniversaire, monsieur le préfet, et que nos voeux vous accompagnent.
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4: Bonjour.
5: Bonjour monsieur, c'est bien le magasin de sacs à main?
4: Oui.
5: Monsieur Martin à l'appareil, cuir Zépo Martin.
4: Oui.
5: Je vous ai refait des sacs comme ceux que vous avez dans le magasin, il faut que je vous les dépose.
4: C'est-à-dire
5: que je suis passé prendre des photos de vos sacs il y a quelques temps.
4: Oui.
5: Et les photos, je les ai envoyées en Chine, ils m'ont refait vos sacs pareils, mais en vachement moins cher.
4: C'est quoi cette histoire? En fait, ce sont des contrefaçons.
5: Ah non.
4: Non.
5: Non, ce sont des imitations identiques à l'original.
4: Oui, donc des contrefaçons, donc.
5: Ah non, on n'a pas le droit de dire contrefaçon, c'est pas légalifié.
4: Mais comment ça se fait si on vous a pas passé de commande que vous passiez une commande? Je comprends pas, hein.
5: Bah ça, c'est pareil, c'est les Chinois qui nous font tout.
4: Les Chinois, c'est pas nous, hein.
5: Non, mais ils nous fournissent aussi des imitations de vos bons de commande identiques à l'original.
4: Une commande identique à l'original.
5: Ouais, comme les sacs. Comme ça, vous êtes peinard.
4: Bah, pas du tout, en fait.
5: Ah, il faut que je vous dise aussi, je vous ai mis quelques marques de luxe, genre Vuitton, Dior.
4: Bah non, justement, on n'en vend pas de Vuitton, pas de Dior, on ne vend rien de tout ça.
5: Ah bah justement, c'est l'occasion.
4: Non, bah non, bah là, non, pas du tout. Hein.
5: Et en plus, ça craint rien parce que j'ai légèrement changé le nom des marques.
4: Alors, non.
5: Si, j'ai du Martin Vuitton, du Martin Dior, du Martin et Gabbana aussi, ça marche très bien.
4: Non, mais tout ça va être des imitations, en fait.
5: Oui, mais identique à l'original.
4: Ah bah, du coup, non.
5: J'ai aussi du Martin Paul Gaultier, j'ai du Martin Rabanne.
4: Oui, alors, j'ai compris le principe. Hein.
5: Ok, donc je vous fais un petit assortiment.
4: Vous allez rien nous mettre du tout.
5: Ah oui, mais alors les Chinois, ils vont faire la tronche.
4: Non, mais c'est une histoire de fou, hein.
5: Bah non, parce que je me suis quand même un peu engagé pour vous.
4: Oh.
6: Allô.
5: Bonjour, madame.
6: Alors, attendez, vous voulez m'apporter des sacs que j'ai pas commandés?
5: Ouais, alors vu comme ça, c'est un peu réducteur.
6: Parce que je vous ai passé une commande.
5: Alors, c'est ce que j'expliquais.
6: Oui ou non? Qui vous a passé la commande?
5: Bah, c'est les Chinois.
6: Et alors, pourquoi les Chinois, ils vont passer des bons de commande pour mon magasin? Comment il s'appelle? C'est qui le Chinois?
5: Il s'appelle monsieur Martzing. C'est mon beau-frère qui habite en Chinoisie.
6: Bah, vous rappelez les Chinois et puis vous lui dites que j'en veux pas. Parce que moi, j'ai jamais commandé aux Chinois et les Chinois, ils commandent pas pour moi.
5: Non, mais moi, j'ai appelé les Chinois pour leur commander une commande chinoisique pour vous.
6: Bah, vous avez commandé pour moi?
5: Bah oui, c'est encore plus simple.
6: Ah, bah oui, c'est encore plus simple. On appelle les gens. Le mec de Chine, il a tout commandé pour moi. Mais vous inquiétez pas, les papiers sont faits.
5: Ah, bah vous voyez, au final, on est d'accord, c'est exactement ce que je disais.
6: Non, mais vous avez pas compris, en fait.
5: Bah si, on fait comme vous venez de dire.
4: C'est quoi ce délire, là?
5: Ah bah bonjour, monsieur.
4: Non, mais monsieur, on ne vous a rien commandé.
5: C'est normal, mais vous inquiétez pas, on a géré avec votre collègue.
4: Mais vous ne comprenez pas? C'est pas possible.
5: Si, c'est calé. Les Chinois s'occupent de tout.
4: Mais non.
5: Je vous ai fait un pack all-inclusive avec tout à votre nom.
4: Non.
5: Les sacs et les papiers.
4: Ah, mais ils font rien du tout, à aucun nom.
5: Bah, oui, mais si je vous refile pas les sacs, moi ça va me faire du surstock. Merci, ça m'arrange pas.
4: Et ça va vous faire du surstock, on ne s'est jamais parlé auparavant?
5: Bah non, parce que je voulais pas vous donner de faux espoirs.
4: Ah, mais j'ai aucun espoir.
5: Non, mais je me serais pas permis de vous faire cette fausse joie, de vous appeler sans avoir reçu vos sacs.
4: Mais monsieur, mais il n'y a pas d'histoire de joie ni rien du tout. Je n'ai jamais entendu parler de vous.
5: C'est pas faux. Donc je vais mettre que vous dites oui, mais avec un délai de réflexion.
4: Non, vous mettez que c'est...
5: Bon allez, je mets un petit oui peut-être.
4: Vous mettez rien du tout, vous mettez non.
5: Ah ben voilà, dès qu'on essaye de faire un petit peu de business en France...
4: Mais vous êtes pas bien vous, hein.
5: Bon écoutez, je vous laisse réfléchir.
4: Non mais...
5: En revanche, ne raccrochez pas, il faut répondre à un petit questionnaire de satisfaction.
4: Ah oui, les entêtes de satisfaction.
5: Ouais, pour dire que vous êtes content de notre appel.
4: Ah bah certainement, oui.
5: Super, donc je compte sur vous pour mes 5 étoiles.
4: Mais vous êtes cinglé, hein.
5: Oh bah perso, moi je me mets 5 étoiles direct.
4: Mais non mais vous êtes un grand malade, vous, hein.
5: En revanche, vous, honnêtement, je mettrais 3, peut mieux faire.
4: Non mais vous plaisantez.
5: Bon allez, 4.
4: Non,
5: mais 4.
4: C'est quoi votre nom?
5: Monsieur Martin.
4: Et vous êtes basé où exactement?
5: À Martinville, évidemment.
4: Monsieur Martin de Martinville.
5: Voilà, j'habite au 1 rue Martin, si vous voulez passer.
4: Complètement cinglé, hein.
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7: Presbytère de Mouillan, bonjour.
8: Allô, c'est le presbytère?
7: Oui.
8: Ah, oh, bonjour ma fille.
7: Oui, je voudrais... bonjour. D'habitude, il n'y a personne, hein?
8: Oui.
7: L'après-midi, il n'y a jamais personne.
8: Oui, vous êtes en train de faire la chose avec monsieur le curé.
7: Non, non, je suis en réunion.
8: Ah, pardon.
7: Oui, c'était pourquoi, madame?
8: Je voudrais parler à monsieur le curé.
7: Il n'est pas là.
8: Oh mon Dieu, j'avais...
7: Je peux lui donner, laisser un message.
8: Oh oui, j'avais un service à lui demander de toute urgence.
7: C'est de la part de qui?
8: C'est de la part de Su.
7: De qui?
8: Madame Su.
7: Madame Su?
8: Oui.
7: Et Madame Su, S-U-E?
8: Oui, comme, oui. Comme la transpiration.
7: Comme Eugène Su.
8: Le gros camionneur, là, qui,
7: non, non,
8: qui
7: non,
8: transpire.
7: Non, non, c'est un
8: là,
7: écrivain.
8: Là. Ah.
7: Bon, qu'est-ce que vous vouliez?
8: Entre femmes, on peut peut-être parler de ça, parce qu'on va se comprendre. C'est une affaire de moule.
7: De quoi?
8: De moule.
7: De moule?
8: Oui, je suis en train de cuisiner des moules.
7: Oui.
8: Et je n'ai plus de vin blanc.
7: Ah, mon Dieu!
8: Et voilà, c'est pour ça que je pensais que monsieur le curé...
7: Ah oui, non, non, non, non, je regrette, hein.
8: Il ne peut pas me dépanner.
7: Non, non, on ne peut pas vous donner. Vous demandez à une voisine d'aller vous chercher.
8: Elle n'est pas là, alors que vous en avez du vin de messe.
7: Non, non, non, je ne peux pas, madame. Je regrette.
8: Si moi je passe, est-ce que je peux prendre un tiers de bouteille de vin blanc?
7: Non, non, non, l'église est fermée.
8: Oh, ben je vais être obligée d'appeler quelqu'un.
7: Oui, vous appelez quelqu'un.
8: Un serrurier? Pour ouvrir l'église?
7: Ah non, non, non, non.
8: Mais si.
7: Pas question.
8: Mais pourquoi?
7: Allez, bonne soirée, madame.
9: Allô?
1: Allô, c'est le presbytère?
9: Oui.
1: Oui, bonjour, c'est serrurier d'épanage à Bénodet.
9: Oui?
1: Oui, on nous a demandé d'intervenir, une dame qui vient de nous appeler. On doit ouvrir la porte de l'église, apparemment elle serait fermée, elle nous dit.
9: Alors, écoutez, on vient d'avoir un coup de fil de cette dame qui cherche à avoir du vin blanc... pour faire des moules, écoutez-moi bien, hein. Et elle s'est dit qu'elle aurait pu avoir des vins blancs de l'église, du vin de messe.
1: Ah.
9: Et elle nous a téléphoné pour nous dire, eh ben écoutez, vous allez me chercher du vin blanc à la sacristie. On lui a dit, on n'est pas fait pour ça, hein, et tout ça. Et surtout que l'église est fermée. Elle a dit, mais je vais appeler un serrurier pour qu'il vous ouvre l'église. Vous vous rendez pas compte de l'affaire, cette personne, vous êtes complètement dérangée, hein, à mon avis.
1: Oui, le problème, c'est qu'elle nous a payé par carte bleue, prélèvement bancaire au téléphone.
9: Mais oui, mais nous, on la connaît pas, cette personne.
1: Eh oui, je comprends, mais en même temps, nous, on nous a payé l'ouverture de la porte, alors...
9: Mais l'église, la sacristie n'a pas à être ouverte du tout, on a les clés, on peut l'ouvrir.
1: Ah bah, vous pouvez nous ouvrir à ce moment-là, et on lui prend sa bouteille, on lui amène, et puis voilà.
9: Mais pas du tout. On va pas vous donner du vin de messe pour pouvoir faire des moules. Mais cette dame n'a rien à voir avec l'église.
1: Attendez, on va l'appeler. Bougez pas. Moi, j'ai un dédoublement d'appel. Vous avez ça, vous, sur votre téléphone, là, non?
9: Non.
1: Attendez, je fais son numéro, puisqu'elle nous l'a laissé. Ne quittez pas. Hein.
8: Allô?
9: Oui?
1: Allô, oui?
9: Oui?
8: Oui, je vous entends, c'est les serruriers, ça y est, vous avez la
9: mais
8: bouteille.
9: Mais non, madame, écoutez-moi, hein, je ne vois pas pourquoi on irait vous donner du vin de messe pour faire vos moules marinières. Hein.
8: Parce que j'en ai plus, monsieur le curé.
9: Mais on n'est pas là pour ça.
1: Allô?
9: Oui?
1: Alors, écoutez, je vais la rembourser et puis c'est tout. Hein.
9: Ah ben, vous vous débrouillez avec elle. Hein.
8: Mais, et mes moules?
9: Au revoir.
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10: Hello? Bonjour monsieur, c'est bien le bureau de tabac?
11: Bonjour madame, c'est pas bonjour monsieur.
10: Ah non, non, moi je suis un monsieur, hein, excusez-moi.
11: Bah, vous me dites bonjour monsieur.
10: Oui, par politesse.
11: Non mais je suis une dame.
10: Admettons, c'est bien le bureau de tabac?
11: Oui.
10: Sur la monnaie que vous m'avez rendue, il y avait un faux billet. Donc, je vais vous le rapporter.
11: Ah bah moi je reprends pas. Ah ça c'est clair et net, hein.
10: Ah bah c'est clair et net que
11: vous avez... Vous allez comme pas revenir chez moi et me dire, bah tiens, je vous ai donné un faux billet.
10: Ah, vous reconnaissez en plus?
11: Bah je sais pas.
10: Bah vous venez de dire, je vous ai donné un faux billet.
11: N'importe quoi. C'est quoi ce temps?
10: Oh.
11: Allô?
10: Ah, c'est un autre monsieur.
11: Bah, attendez, qu'est-ce qui prouve qu'on vous l'a donné, nous?
10: La preuve, je l'ai, c'est que j'ai écrit votre adresse sur le billet.
11: Bah, non, attendez, parce que vous écrivez sur les billets, vous, l'adresse des gens où vous prenez les billets?
10: Bah oui, toujours. En plus, comme votre collègue a reconnu qu'elle m'avait fourgué...
11: Mais non, on reconnaît rien du tout.
10: C'est quand même bien votre adresse qui est marquée dessus.
11: Notre adresse dessus, mais n'importe quoi, c'est...
10: Ah bah oui, on est d'accord, c'est la preuve.
11: Mais non, c'est pas ça que je vous dis.
10: Bah enfin, excusez-moi, vous donnez des billets louches et après...
11: Mais
10: vous...
11: non,
2: nous donne pas des billets, nous. Passez et on verra.
10: Oui, puis le temps que j'arrive, vous aurez tout fait disparaître.
2: On aura fait quoi quand vous allez passer? Non, mais attendez. Bon,
10: vous aurez planqué tous les faux billets.
2: On aura planqué tous les faux billets. Non, mais on a plein de faux billets dans notre caisse.
10: Oh, en plus.
2: Mais vous êtes grave dans votre tête, là.
10: Écoutez, je vais finir d'écrire l'attestation comme quoi vous reconnaissez avoir des faux billets dans votre caisse.
2: On n'a pas de faux billets dans notre caisse. Attendez, on a un crayon. Elle est en train de passer tous ses billets au crayon. Elle a pas de faux billets.
10: Oh là là, attendez. Qu'est-ce que vous êtes? Vous avez un crayon à faux billets?
2: Bah oui.
10: Vous faites vous-même les billets, en fait.
2: Mais n'importe quoi. On fait nous-mêmes les billets.
10: Oh là là là là là.
2: Je vous dis qu'on est en train de passer un crayon sur tous les billets qu'il y a dans notre caisse pour voir si on en a des faux billets.
10: Oui, vous êtes en train de faire d'autres faux billets, en fait. C'est ça que vous êtes en train de dire.
2: Allô?
10: Et un autre monsieur.
2: Non, mais vous vous rendez compte de l'absurdité que vous me racontez, là?
10: Je m'excuse, mais je l'ai sous les yeux, là. Il s'agit d'un faux billet de 19 euros.
2: Oh, vous... 19 euros? Non, mais vous vous rendez compte de ce que vous me racontez, là? Je sais pas pourquoi j'aurais vous donné un billet de 19 euros, comment je l'aurais fabriqué.
10: Vous me le changez contre, par exemple, un billet de 15, un billet de 4,
2: vous
10: voyez?
2: Je vous change rien du tout.
10: Si vous préférez, vous pouvez aussi me mettre un billet de 10 et un billet de 9 euros.
2: Non, mais arrêtez de me prendre pour une conne, parce que je vais appeler la gendarmerie, elle va venir en même temps, et puis on va voir si je m'amuse à donner aux gens des billets de 21 euros, 19 euros, 18 euros, bah allez-y.
10: Ah, bah écoutez, j'étais pas au courant pour vos billets de 21 et de 18.
2: Mais arrêtez de me prendre pour une conne aussi.
10: Non, alors le con c'est moi, le trop con, t'en connais.
2: Bah vous me dites que je fais des billets de 19 euros. Bah oui, j'ai une machine, bah oui.
10: Là. Oh là là là là, bah c'est encore pire que ce que j'imaginais.
2: Je suis là.
10: Ah, allô?
12: Oui, j'écoute, monsieur.
10: Ah, maintenant c'est madame.
12: Les conversations vont commencer à être enregistrées à partir de maintenant. Maintenant, ça passe sur une ligne auquel je suis sous surveillance. Il n'y a pas de souci, monsieur.
10: Ah, bah attendez, j'active la ligne de surveillance également.
12: Oui, aussi, c'est fait, monsieur. Pas de souci, monsieur. Oui. Vous venez me voir, monsieur.
10: Attention, parce que sinon, je vais venir.
12: Il n'y a pas de problème, au contraire.
10: N'insistez pas, parce que je serai capable de venir pour vous rapporter de billets.
12: Oui, mais il faut le faire. Pas de souci, je vous attends.
10: Ça, me le dites pas deux fois.
12: Je vous le dis deux fois ou trois fois si vous voulez, venez avec. Moi, je vous le demande de venir.
10: Ah, parce que si ça continue, moi, je vais me déplacer.
12: On va se voir. Je vous attends.
10: Ah non, mais je vais me gêner, tiens.
12: Mais moi aussi, je vais me gêner.
10: Ouais. Eh non, mais si vous m'attendez, je vais venir.
12: Je vous attends.
10: Ah, bah dans ce cas, j'espère que vous m'attendez.
12: Ah, je vous attends.
10: Non, mais vraiment.
12: Je suis ouvert, je vous attends, monsieur.
10: Et dites pas que je vous ai pas prévenu.
12: Venez tout de suite. Je suis prêt à vous accueillir, monsieur. Sans problème. Venez.
10: Non, parce que si je viens, c'est pas dans 3 heures.
12: Venez tout de suite, monsieur.
10: Vous êtes sûr?
12: Je vous attends, vous inquiétez pas. Venez.
10: Ah non, mais je serai capable de venir tout de suite.
12: Voilà, c'est bien. À tout de suite.
10: Enfin, disons entre tout de suite et peut-être la semaine prochaine.
12: C'est bon.
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14: Allô?
15: Oui, bonjour, monsieur. On vous entend très mal.
14: Ah tiens, c'est André Guingouin, ça, non?
15: Oui.
14: Ah bon, comment que ça va?
15: Ça va et quoi?
14: Oui, ça va.
15: Quoi de neuf?
14: Oh, ben pas grand-chose, tout va bien.
15: Bon.
14: Oui. Je t'appelle Sylvie ou Hervé, André?
15: Hervé.
14: Oui, Hervé.
15: Oui.
14: Oui. Bon, conserve, hein?
15: Merci.
14: Hervé. On le trouve pas, André.
15: Oh, merde.
14: Hein? Comment?
15: Qu'est-ce...
14: Allô?
15: Oui?
14: Oui. Non, Hervé, je sais pas où il est parti, je te dis.
15: Hervé est là?
14: Oui, non, il n'est pas là.
15: Ah, ben, tu peux me le passer?
14: Oui, Hervé est allé faire un tour en vélo avec le petit.
15: Oui, tu peux me le passer?
14: Mais non, il n'est pas là.
15: Ah, c'est toi, Hervé?
14: Eh ben non, c'est Jean.
15: Ah, bonjour, Jean.
16: Bonjour.
15: Ça va? Je n'ai pas reconnu. Comment ça va?
16: Ça va.
15: Hervé est là?
16: Non, il n'est pas là.
15: Où est-ce qu'il est là encore parti faire du vélo?
16: Faire du vélo, oui.
15: Avec le petit?
16: Oui, voilà.
15: Ben,
16: oui.
15: Tu peux me le passer?
16: Il n'est pas là, Hervé.
15: Oh, c'est Hervé qui me fait une blague. Et Sylvie, est-ce qu'elle est là?
16: Moi, je ne comprends rien du tout.
17: Sylvie, non, elle est partie se reposer.
15: Oh, c'est qui, là? Ah, c'est Hervé.
17: Non.
15: C'est pas Hervé. Non, c'est qui?
17: C'est sa mère.
15: Madame le...
17: Oui.
15: Bonjour, madame. Comment allez-vous?
17: Je vais bien.
15: Bien.
17: C'est Monsieur Guingouin, non, qui est à l'appareil, là.
15: Oui.
17: Oui, je reconnais bien votre voix.
15: Ah, ben, voyez. Ça va bien?
17: Oui, ça va très bien.
15: Bien. Alors,
17: mais vous n'avez pas eu Sylvie, alors?
15: Non.
17: Non?
15: Mais non, j'ai demandé à parler à Hervé.
17: Hervé n'est pas là, Hervé, il est parti faire du vélo avec son petit-fils.
15: Ah ben là, vous allez pouvoir me le passer.
17: Eh bien non, je ne sais pas, il est parti dans la campagne.
15: Ah bon, je peux lui parler?
17: Vous n'allez pas pouvoir parler parce qu'il est parti en vélo.
15: Jean?
17: Non, son fils.
15: Qui ça?
17: Hervé.
15: Ah bon, voilà. Ben je peux parler à Jean?
17: Oui, ben je ne sais pas, il n'est plus là maintenant.
15: Jean?
17: Oui, il est parti avec Sylvie.
15: Non.
17: Si, il n'est plus là.
15: Est-ce que vous pouvez me le passer?
17: Non, justement, il n'est pas là.
15: Je vais lui parler, ça va tomber très bien.
17: Tenez, voilà, juste Hervé qui arrive.
15: Ah bah tiens, très bien. C'est Hervé.
18: Allô?
15: Hervé?
18: Oui.
15: Comment ça va?
18: Ça Bonjour.
15: Ah, bah, t'étais allé faire du vélo avec le petit.
18: Hein?
15: T'étais allé faire du vélo avec le petit.
18: Ouais, je suis allé à Carboulet.
15: Ah, bon, d'accord. Quel temps il fait là-bas?
18: Oh, bah, c'est beau, hein?
15: Oui.
18: Ouais.
15: J'ai parlé à ton père.
18: Ouais.
15: J'ai eu ta mère.
18: Oui.
15: Puis je voulais t'avoir, mais bon.
18: Ben, ça... voilà, je suis là.
15: Bon. Ça va?
18: Ça va.
15: Très bien, tu me passes le petit?
18: Boubou, viens prendre un papy. Gaëtan. Viens dire un mot, papy.
15: Allô? T'as fait du vélo? T'es pas tombé? Il n'est pas tombé?
18: Non.
15: Bon, il a été fier et droit?
18: Oui.
15: Comme son grand-père?
18: Oui.
15: Bon, ben, ça va. Quoi de neuf, sinon?
18: Ah, oh, bah, tu... ben, sinon, ben, on a commencé les préparatifs, quoi. Acheter...
15: Ben, t'as intérêt, oui.
18: Acheter des bagues et tout l'attirail, quoi.
15: Combien t'as payé?
18: Oh, pas cher, on a acheté chez Leclerc, hein.
15: Ah, ben, t'as intérêt, oui. Je veux quand même pas que tu dépenses trop, hein. Sinon, ça va?
18: Oui.
15: Hervé?
18: Oui.
15: Tu peux me passer Hervé?
18: Ben, c'est Hervé, là.
15: Hervé!
18: Oui!
15: Comment tu vas, mon petit?
18: Ben, ça va!
15: T'as acheté des bagues?
18: Oui!
15: T'as laissé le clair?
18: Oui!
15: Bon. Quoi de neuf?
18: Ah, ben, quoi de neuf? La moitié de 18.
15: Sacré Hervé, ben! Ah, tu t'es bien de gens, toi?
18: Ben oui.
15: Tu peux me passer Hervé?
18: Hein? Ben. Mais c'est qui, là?
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20: Oui.
10: Bonjour monsieur, je suis bien chez l'agriculteur.
20: Oui.
10: Monsieur Martin, à l'appareil, je vous appelle parce que comme moi j'étais en retard pour ma déclaration d'impôt,
20: oui.
10: Pour éviter d'avoir à payer des pénalités, je me suis permis de dire que j'avais déménagé et que j'habitais maintenant chez vous.
20: Non, ça va pas du tout ça monsieur.
10: Ah si, alors vous inquiétez pas, je m'occupe de tout.
20: Non, je marche pas du tout dans les... Non.
10: Je vais quand même passer parce qu'il faudrait me rajouter sur votre déclaration.
20: Non monsieur, je ne veux pas. Je ne vois pas pourquoi vous seriez sur ma déclaration. Mais moi elle était faite même par ma comptable. Non.
10: C'est
20: moi,
10: pas grave. Vous dites que votre comptable a fait une fausse déclaration comme ça. Vous me rajoutez sur la deuxième qu'on va faire ensemble.
20: Mais non, je ne vous rajouterai pas, monsieur. Je vois pas pourquoi.
10: Parce que, pour tout vous dire, j'ai déclaré que vous étiez mes parents. Comme ça, vous me mettez en enfant supplémentaire.
20: Ben, j'ai pas d'enfant supplémentaire. Non.
10: Ah bah
20: non.
10: Si, maintenant il y a moi.
20: Mais non, mais on fait pas ça, et c'est non. Je préviens la gendarmerie tout de suite, monsieur, de ce que vous faites.
10: Non mais, il suffit que vous fassiez une reconnaissance de paternité.
20: Mais ça va pas, non. C'est pas possible, cette chose-là, monsieur. Je ne veux rien entendre.
10: Bon, oui, mais enfin, je me suis rattaché à votre famille. Je vais pas rechanger de parents.
20: Mais ça va pas. On dit pas qu'on est rattaché à quelqu'un sans demander quand même.
10: Non, mais vous direz que vous avez oublié un de vos enfants.
20: Non, je ne dirai rien du tout. J'ai appelé les impôts tout de suite.
10: Ah, justement, les impôts. J'ai fait le calcul avec eux. Ça vous coûtera maximum 2000 balles en plus. Donc
20: mais
10: vraiment...
20: Non, mais ça va pas. C'est de l'escroquerie pure et simple. Hein.
10: Non, mais je peux déjà vous rembourser dans les 25 euros. Je peux vous faire un chèque si vous
20: mais
10: voulez.
20: Mais non, je n'en veux pas. Et arrêtez, vous simagrez comme ça. Non, mais...
21: Vous avez bientôt fini, oui, là?
10: Ah, allô?
21: Qu'est-ce que vous racontez? Qu'est-ce que
10: c'est? C'est un autre monsieur, donc?
21: Qu'est-ce que c'est que ces conneries-là? Non, mais vous plaisantez ou quoi?
10: Oui, bien sûr, c'est ce que j'expliquais à votre collègue. Il suffit de dire que je suis un fils oublié.
21: Non, mais c'est non. C'est même pas la peine.
10: Ah, bah si.
21: Bah non, il n'y a pas de bêtis. Qu'est-ce que c'est que c'est? Vous avez bientôt fini, là?
10: Non, mais si par exemple on dit que je vivais en Amérique, mais que je viens de rentrer pour retrouver mes vrais parents.
21: Non, arrêtez vos conneries! Non, mais qu'est-ce que c'est que ces conneries-là? Moi, je porte plainte, hein!
10: Contre votre propre famille? Ah, bah bravo!
21: Je passe mon mari! Non, mais qu'est-ce que c'est que ces conneries-là? Je passe mon mari!
22: Oh, faut que je reçoive du fond!
21: Parce que elle m'a dit son adresse! Mon mari demande votre nom, votre prénom, l'adresse et tout!
10: Alors, mon nom, monsieur Martin, l'adresse, bah c'est la vôtre, hein, puisque j'habite chez vous!
23: Ah non, mais qu'est-ce que ce mec vous dit à vous?
10: Bonjour madame.
23: Oula, qu'est-ce que c'est que votre travail là?
10: Eh bien, c'est très simple, c'est que moi, en déclarant que je fais partie de votre foyer, ça m'évite.
23: Non. Vous ne faites pas partie de mon foyer. Qu'est-ce que c'est que tout ça?
10: Ben si, parce que si on considère que je suis le fils américain, the American fils.
23: Non, mais qu'est-ce que c'est que votre travail là? Donc vous allez me donner vos coordonnées et moi je vais à la gendarmerie et je vais faire une
10: déclaration de paternité. Ben parfait.
23: Là, vous rigolez ou quoi? Non. Qu'est-ce que c'est que ce travail là?
10: D'ailleurs, vous pouvez m'appeler fiston, hein, si vous préférez.
23: Non. Qu'est-ce que c'est que tout ça?
10: Bah, ben, c'est rien de. Vous voyez,
23: mais y a rien de quoi? Non mais, vous rigolez ou quoi, non?
10: Bah, y a rien de sorcier, vous voyez, c'est moi...
23: Y a rien de sorcier de quoi? Vous habitez pas chez moi, vous avez pas la bonne adresse.
10: Alors justement, au cas où y aurait un contrôle, moi je vais vous laisser une valise.
23: Non mais n'importe quoi, vous.
10: Non mais, juste quelques affaires personnelles, une paire de slips, trois chaussettes...
23: Non, vous rigolez. Mais vous venez dans l'après-midi et puis on va s'arranger, là.
10: Ah bah très bien.
23: Bon, ok, je m'occupe de votre coq.
10: Super, bah à tout à l'heure.
24: Venez, on vous accueillera avec le fusil.
10: Oui, bisous aussi, tata.
23: Ah, ça va claquer, hein.
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27: Presqu'île Louise, bonjour.
28: Oui, bonjour madame. Je suis bien l'office de tourisme de Sarzeau.
27: Oui.
28: C'est en Bretagne, hein?
27: Oui, tout à fait.
28: Oui, c'est ça. Je compte passer un week-end prochainement avec ma femme et mes enfants, ma famille.
27: Oui.
28: Je souhaiterais avant toute chose de connaître la liste des vaccins obligatoires avant de quitter Paris.
27: Pour la Bretagne?
28: Oui.
27: Il n'y a aucun vaccin obligatoire, monsieur.
28: Pardon?
27: Ben non.
28: Il n'y a plus la lèpre?
27: Ah non, du tout.
28: la peste.
27: Bah non plus, monsieur. Enfin, non, il n'y a pas de vaccin obligatoire pour venir en Bretagne, non.
28: Je note, hein, vous permettez ?
27: Oui.
28: Le choléra.
27: Non, rien. Moi, je vous dis, oui, vous n'avez aucun vaccin.
28: Restons sérieux, madame. Je tiens à prévenir quand même mes enfants et éviter le pire. Hein. La Bretagne, je sais que c'est une région très reculée. Je crois que vous êtes complètement à l'ouest de la France. Hein. C'est bien ça.
27: Oui, mais on est quand même dans un pays civilisé. On n'a pas de soucis particuliers. non, du tout. Hein.
28: Je note. Alors, la tuberculose.
27: Moi, j'en ai pas entendu parler non plus, non, ma foi.
28: Le typhus.
27: Typhus, je sais pas.
28: Ah, donc vous avez le typhus également en Bretagne.
27: Je sais pas s'il y a du typhus en Bretagne, mais enfin...
28: Bon, il va falloir que j'amène mes enfants à l'Institut Pasteur et nous verrons après, ils vont me donner la liste, j'imagine.
27: Oui, voilà, si vous voulez. Enfin, moi, je vis ici depuis 44 ans maintenant et j'ai jamais entendu parler de peste ni de choléra en Bretagne. Hein.
28: D'accord. Actuellement, vous êtes il n'y a pas de guerre
27: En Bretagne ?
28: Oui.
27: Ah non, du tout.
28: D'accord. Donc, pour le moment, c'est relativement calme.
27: Non, bah écoutez, je pense que ça commence à devenir un peu ridicule quand même.
28: Pardon ?
27: Parce que pourquoi voulez-vous qu'on ait la peste de choléra, le choléra et une guerre civile en Bretagne ?
28: Non, je vous demande au chapitre des informations. Hein. Dites-moi, comment fait-on pour circuler ?
27: Eh bien, comme tout le monde, en voiture.
28: Ah, il y a des routes ?
27: Il y a des routes.
28: Pour se laver, est-ce qu'il faut aller au puits ?
27: Non, vous avez des salles de bain avec l'eau courante.
28: L'eau est potable ?
27: Certains endroits, oui.
28: Non, parce qu'il n'y a pas de robinet, c'est ça ?
27: Bah si, vous avez des robinets, bien sûr. Bon, écoutez, je m'excuse, mais là, il faut que je raccroche, parce que j'ai vraiment beaucoup de monde à l'accueil qui attend. À bientôt,
28: j'ai juste une dernière question.
27: Oui.
28: Comment se fait-il que vous ayez le téléphone ?
27: Ah, ça, je ne sais pas, mais j'aimerais bien ne pas l'avoir aujourd'hui. Au revoir, monsieur.
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1: Oui, bonjour.
10: Bonjour, monsieur, je suis bien à la crèche ?
1: Oui.
10: Monsieur Martin, à l'appareil, agence Martin Recrutage.
1: Oui.
10: Je me suis permis de vous faire des inscriptions en rapport à vos nouvelles places.
1: Pardon ?
10: Ah, allô ?
1: Attendez, je vais vous passer la directrice parce que là, je suis pas du tout au courant.
4: Oui, allô ?
10: Bonjour, monsieur.
4: Attendez, je sais pas du tout de quoi vous me parlez, monsieur.
10: C'est rapport aux nouvelles places de crèche. J'ai déjà reçu pas mal de parents qui vont prendre des places chez vous.
4: Mais vous avez des parents, vous recevez des parents de où, de qui ? Des parents, si quand ils ont besoin d'une place, ils me téléphonent pour faire des préinscriptions.
10: Plus besoin, puisque moi, je vous ai fait des préinscriptions.
4: Bon, non, mais attendez.
10: Ce sont des préinscriptions de préinscription.
4: On peut pas faire des préinscriptions aux préinscriptions, c'est pas possible.
10: Si, en revanche, j'ai dû être un peu plus flexible sur l'âge des enfants.
4: Ah bah...
10: Disons que j'accepte les bébés, mais jusqu'à 12 ans.
4: Monsieur, attendez, on parle d'une crèche, là. Et les crèches, ça ne va certainement pas jusque 12 ans.
10: Ah oui, mais moi, je vous ai déjà validé des dossiers à 12 ans.
4: Ah bah ça, c'est votre problème, monsieur, c'est pas le mien. En crèche, monsieur, ça ne va pas jusque 12 ans.
10: Mais l'avantage, c'est qu'ils sont grands, ils peuvent vous filer des coups de main pour les petits.
4: Monsieur, ce n'est pas possible.
10: Ou alors, vous leur faites coudre des ballons, des chaussures, j'en
4: je
10: sais
4: ne
10: rien.
4: Sais pas, c'est tout. Une crèche est faite pour des enfants maximum jusque 4 ans.
10: Et si on prend uniquement des 12 ans de petite taille ?
4: Mais monsieur, ce n'est pas possible.
10: Enfin, bah oui, mais faut remplir, hein, pardon.
4: Oui, non, mais faut remplir, mais monsieur, attendez.
10: Eh ouais, parce qu'ils annoncent 200 000 nouvelles places, donc j'ai fait le calcul.
4: Mais vous faites le calcul de ce que vous voulez, monsieur.
10: Oui, bah allons-y. On prend par exemple une base de 200 crèches.
4: Mais...
10: Je divise 200 000 par 200 crèches.
4: Mais ça ne fonctionne pas comme ça.
10: Ça vous fait quand même 1000 nouvelles places.
4: 1000 places pour une crèche. Vous vous rendez compte de ce que vous dites là un petit peu ou...
10: Non mais rassurez-vous, les inscriptions je les prends pour la rentrée de septembre, donc pas d'urgence.
4: Oui, ah bah oui, c'est sûr qu'à partir de septembre nous allons prendre 1000 enfants.
10: Super, je vous en ai pré-inscrit 250 là déjà.
4: Oui, bah c'est bien monsieur, bah vous les prendrez chez vous monsieur les 250, d'accord ?
10: Ah oui, mais malheureusement moi je ne suis pas créchiste.
4: Vous devriez.
10: Oh c'est gentil, merci.
4: Oui, tout à fait.
10: D'ailleurs, vous savez quoi, ça me donne une idée.
4: Mais ah bah...
10: Et si je venais bosser avec vous ?
4: Non mais j'ai pas besoin d'aide monsieur, c'est bon, ça va aller.
10: Non mais au moins que je vous file un coup de main pour faire de la place parce que les 1000 enfants, il faut les stocker.
4: Hein. Oui, bien sûr. Bah oui, 1000 nouvelles places pour la crèche. Oui, tout à fait. On va la agrandir, on va pousser les murs.
10: Ah bah j'arrive.
4: Et on va les remettre dans le placard aussi les enfants tant qu'on y est.
10: Alors ça faut que je vérifie.
4: Mais vous dites n'importe quoi monsieur.
10: Non, sérieux, on a peut-être plus le droit pour les placards.
4: Mais vous dites n'importe quoi.
10: Eh d'ailleurs, vous savez quoi ?
4: Mais
10: je vais venir avec mon fils.
4: Oui, tout à fait.
10: Mais oui.
5: Oui, allô ?
10: Ah, c'est un autre monsieur.
5: Non, mais...
10: Non, c'est le même monsieur, alors.
5: Monsieur, écoutez-moi.
10: Oui.
5: C'est pas possible, on va avoir 1000 bébés.
10: Non, mais vous inquiétez pas, les 1000, je vais les trouver.
5: Non, mais attendez.
10: D'ailleurs, déjà, je vous dépose le mien.
5: Hein ? De quoi ?
10: Bah, je vous dépose le petit, c'est ce que je disais.
5: Mais pour déposer vos petits ?
10: Oui, le petit Martin, il a 2 ans.
5: Mais on est... La crèche est complète.
10: Ouais, sur 1000 places, vous allez pas chipoter pour une de plus.
5: Eh, mais il veut passer son fils à la crèche.
10: Ah. Bon, on dit que c'est bon ?
5: Non, c'est pas bon.
10: Ah oui, mais parce que lui, il s'y voyait déjà ?
5: Non, pas du tout.
10: Ah si ? Il est à côté. Vous voulez que j'aille le chercher ?
5: Non.
10: Non, mais comme ça, vous lui dites ?
5: Non.
10: Allez, je vous l'appelle.
5: Mais non.
10: Le petit Martin ?
5: Hein ?
10: Le monsieur de la crèche a quelque chose à te dire.
5: De quoi ?
10: Je vous le passe. Allô ?
5: Oui.
10: Salut, c'est le petit Martin à l'appareil.
2: Voilà, 5 annulaires.
10: Pas du tout, c'est juste que j'ai pas la voix de mon physique, mais j'ai 2 ans.
2: Ouais, c'est ça.
10: Ah ouais, mais j'ai carrément 2 ans.
2: Allez, au revoir.
10: Allô ?
2: C'est une connerie. N'importe quoi.
10: Ah, mal raccroché.
2: Monsieur en plus. Martin recruteur.
10: Allô ?
2: Non, mais bon. Oh,
10: elle m'entend même plus.
2: Je sais pas si elle est à la radio. Ah.
10: Bon, bah, bravo, vous m'entendez pas, mais je confirme que c'était Rire et Chanson.
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7: Oui, la gare de Monaco.
8: Allô ?
7: Oui ?
8: Oui, bonjour monsieur, bonjour. C'est la gare de Monaco ?
7: Oui.
8: Oui, je voudrais le bureau des appels en gare.
7: Des appels en gare, oui, c'est ici.
8: Ah, très bien, bonjour monsieur.
7: Bonjour.
8: La DST, l'appareil, division de surveillance du territoire. Dites-moi, nous avons un agent qui est actuellement dans votre gare.
7: Oui.
8: Il faudrait faire un appel en gare pour qu'il puisse rejoindre sa base. Hein.
7: Alors, c'est à quel nom ?
8: Alors, ben, c'est un agent, hein, c'est donc confidentiel. Hein.
7: Oui.
8: Je vous passe le patron. Hein.
7: Oui.
8: Donc, colonel, nous avons la gare.
7: Oui, mais c'est pour faire un appel.
9: Très bien, je vous remercie. Allô ?
7: Oui, bonjour,
9: bonjour monsieur. Voilà,
7: oui.
9: Donc c'est assez urgent. Hein.
7: Oui.
9: Alors, c'est un message codé.
7: Oui.
9: Alors, c'est message personnel.
7: Oui, alors, message personnel.
9: La mienne.
7: Comment ?
9: La mienne.
7: La mienne ?
9: Oui.
7: La mienne ?
9: Est plus grosse que la vôtre.
7: Que la vôtre ? Voilà, c'est tout ?
9: Voilà, alors je patiente. Je vais attendre le message. Hein.
7: Oui, d'accord. Message personnel, message personnel. La mienne est plus grosse que la vôtre. La mienne est plus grosse que la vôtre. Voilà. On patiente, hein ?
11: Comme ça à Monaco.
7: Ah bah tiens. Chef de garde de Monaco, bonjour. Qu'est-ce que c'est ce travail ?
8: Oui, bonjour monsieur.
7: Vous me faites dire des grossièretés là au micro là ? Non mais ça va pas ?
8: Oui, c'est un DST à l'appareil.
7: Oui, oui, alors garde de Monaco, on fait pas des trucs pareils, hein ?
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12: Allô ?
8: Oui, eh ben, oui, ne quittez pas monsieur, hein, c'est la station d'épuration à l'appareil, ne quittez pas. Hein. Merci. Allô ?
12: Oui.
8: Oui, bonjour, je voudrais parler à monsieur Matt.
12: Il est pas là, il travaille ce matin.
8: Ah, pardon, vous êtes son fils ?
12: Oui, je suis sa maman, hein.
8: Ah, pardon, bonjour madame. Vous
12: bonjour
8: avez...
12: monsieur.
8: Excusez-moi, je...
12: Mais
8: je...
12: c'est pas grave, hein.
8: Je suis l'ingénieur de la place à la station d'épuration à Fontenay, là.
12: Oui.
8: On a eu des petits problèmes ce matin, on se demande si c'est pas les prémices du bug. Vous savez que les stations d'épuration, c'est régi par ordinateur.
12: Oui.
8: Et donc on fait un contrôle parce que il y a des... Apparemment, on aurait... C'est pas grave, mais on vérifie quand même. Est-ce que vous avez bu de l'eau potable ?
12: Bah écoutez, nous, l'eau, c'est l'eau du puits.
8: Ah, et on va faire un petit... Vous n'avez rien sorti ? Vous n'avez pas eu des picotements ? Rien du tout ? C'est pas grave, hein, je vous rassure tout de suite, mais on vérifie quand même. Hein. Bon, est-ce que vous avez un thermomètre ?
12: Un thermomètre...
8: Pour prendre la température, hein, pas...
12: Oui, oui. Ah oui, d'accord, oui, je comprenais pas, oui.
8: Voilà, il faudra en prendre un, hein, s'il vous plaît. On va vérifier ensemble. On fait ça surtout les habitants de la ville aujourd'hui, hein.
12: Il faut que je prenne un thermomètre, puis que je prenne la température, c'est ça ?
8: Voilà, on va voir ça tout de suite ensemble. Hein.
12: D'accord, écoutez, attendez une seconde, je vais y aller.
8: Merci, madame. Voilà, donc à tous et toutes qui nous écoutez, vous faites la même chose, vous prenez un thermomètre, et vous allez faire scrupuleusement ce que nous allons vous demander, puis appeler le standard de la radio. C'est délicat, mais c'est pas grave.
12: Oui ?
8: Allô ?
12: Oui ?
8: Ah, vous avez le thermomètre, madame ?
12: Oui, oui.
8: Très bien, donc vous allez prendre votre température.
12: Oui.
8: Vous me dites quand vous avez introduit le thermomètre. Hein.
12: Ça y est, c'est fait.
8: Vous l'avez où, là ?
12: À l'anus.
8: D'accord. Et on attend une petite minute.
12: Oui.
8: J'espère que ça se passe bien. Pas de difficulté pour l'introduction ?
12: Non, non.
8: Parce que nous avons une plainte d'une dame du quartier, là.
12: Ah bon ?
8: Elle nous a dit qu'elle avait un anus donc avec une qui faisait donc à peu près 50 centimes.
12: Mmh.
8: Et que là, depuis ce matin, elle était à 5 francs. Donc on lui a dit que c'était pas la peine de faire d'histoire pour 4,50 francs, bien entendu. Hein. C'est normal, hein, mais vous savez, il y a des gens qui se plaignent tout le temps. Hein.
12: Oui, oui.
8: Je vous dirai quand le sortir. Hein.
12: Oui.
8: Ça se passe bien.
12: Oui, oui.
8: Oui, ben, vous avez l'habitude.
12: Oh oui.
8: je parlais de la température.
12: Non, mais...
8: Bien.
12: Je peux l'enlever, là, non ?
8: 2 secondes encore.
12: Oui.
8: Pour le plaisir.
12: D'accord.
8: Voilà, vous pouvez l'enlever.
12: 37,1.
8: Ah. Vous avez 37,1 dans les fesses, là ?
12: Oui.
8: Ben, y a des dames à qui ça ferait plaisir, hein.
3: Je sais pas. Ben, on sait jamais, hein.
8: Est-ce que vous pouvez recommencer?
3: Ben, écoutez, je vais le faire, oui.
8: Ben, je vous remercie. Ça fait du bien, non?
3: Ça fait pas de mal, de toute façon.
8: Heureusement qu'on n'est que tous les deux, hein, au téléphone, vous imaginez, hein.
3: Oui, c'est vrai.
8: Vous imaginez qu'il y a des centaines de milliers de personnes qui nous entendent. Ça serait quand même plus délicat, hein.
3: Tout à fait.
8: Par exemple, si on était sur une radio.
3: Mais...
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6: Oui, bonjour.
10: Oui, bonjour madame. C'est bien le magasin
6: Allô ?
10: C'est bien le magasin de déguisement ?
6: Oui.
10: Je vous appelle parce que je me demande si je me suis pas fait un peu arnaquifier.
6: Eh ben, dis tout de suite, quoi ?
10: J'ai acheté un costume de policier chez vous. C'était l'année dernière, je m'en suis servi une fois depuis que je l'avais rangé. Et alors, hier, j'ai mon beau-frère qui est passé à la maison, qui lui-même est policier, et il m'a dit que c'était un faux costume.
6: Mais c'est obligé, comment voulez-vous qu'on vende des vrais costumes de policier ?
10: Donc vous reconnaissez que c'est un faux. Ben, je note.
6: Ah, pourquoi je dois dire ça ? Je sais pas, j'en connais rien, je l'ai pas vu. J'ai jamais été dire que c'était un vrai, c'est pas possible qu'on puisse vous dire ça.
10: Bah, moi, vous m'avez dit que c'est un costume de policier.
6: Bien sûr que c'est un costume de policier.
10: Ah bah non, qu'on soit bien d'accord, c'est un costume de faux policier.
6: Un vrai, on peut pas le trouver dans le commerce, vous comprenez bien.
10: Parce que moi, du coup, je vais vous le rapporter.
6: Bah non, vous allez pas me ramener un costume que vous avez acheté il y a un an en me disant que c'est un faux. Mais c'est ridicule, enfin.
10: Ah bah j'ai la preuve que c'est un faux, moi, si vous voulez, j'ai quand même le témoignage de mon beau-frère.
6: Oh, vous me fatiguez. Je vais vous passer mon responsable parce que là, je...
11: Oui, bonjour.
10: Oui, bonjour madame.
11: Oui, attendez, monsieur, je vais pas perdre mon temps. Bon, qu'est-ce que vous voulez faire?
10: Ah bah moi, je vais passer.
11: Vous passez pour quoi faire? Non, après, vous allez passer me casser les couilles pour un costume qui est pas un vrai policier. Mais attendez, vous avez que ça à faire, monsieur?
10: Non, mais vous reconnaissez que c'est un faux costume, donc.
11: Mais je reconnais bien sûr que c'est pas un vrai costume policier, je vais vous vendre, monsieur.
10: Ah,
11: mais attendez, mais monsieur, si vous êtes à boutir, j'ai pas de temps à perdre.
10: Non, mais excusez-moi, parce que c'est pas.
11: Ah, vous allez me casser les couilles longtemps, là? Vous n'avez qu'à venir si vous avez un problème. Si vous avez un sacré problème dans votre tête, voilà, ben vous venez. Vous n'allez pas me casser les couilles un an après pour un costume, vous avez acheté un faux costume, hein.
10: Excusez-moi,
11: des problèmes. Faites ce que vous voulez, mais vous n'allez pas me casser les couilles longtemps.
10: Mais non, mais enfin, excusez-moi, mais parce que... Allô ?
13: Oui, bonjour, monsieur.
10: Oui, bonjour, madame.
13: Ah, on n'a pas le droit de vendre des vrais costumes.
10: Donc, il y a usurpatisme, effectivement, comme je disais.
13: Pardon ?
10: Bah, je disais, il y a effectivement donc usurpatisme, vous reconnaissez.
13: Usurpatisme ?
10: Bah oui.
13: Non.
10: Comment ça, non ?
13: Non.
10: Bah, à partir du moment où vous m'avez vendu un faux costume...
13: Mais attendez, mais monsieur, vous n'allez pas bien dans votre tête. On va pas vous vendre un vrai costume de policier, c'est interdit. C'est déguisement policier.
10: Ah non ?
13: C'est tout.
10: C'est déguisement faux policier que vous m'avez vendu, du coup.
13: Ah ouais, d'accord. Eh ben, vous savez pas, vous m'envoyez un courrier et moi je le transmets à notre avocat.
10: Moi, je vais passer.
13: Oh ben, vous passez, mais vous aurez rien du tout, hein. Je vous l'échange pas, moi. Non, mais attendez, vous allez où, là? Arrêtez de prendre les gens un petit peu pour des cons, monsieur.
10: Bon, enfin, excusez-moi, mais enfin, c'est
13: non,
10: quand même...
13: Non, je vous excuse pas. Non, ne passez pas au magasin, parce que je vais vous foutre dehors.
10: Reconnaissez quand même qu'il y a quand
13: non,
10: même...
13: Non, je reconnais rien du tout. Non.
10: Vous avez tenté de m'arnaquifier, ça n'a pas...
13: Je vous arnaque quoi? Je vous ai vendu un déguisement policier, et vous attendez un an pour me rappeler?
10: Bah, parce que mon beau-frère, il l'a vu qu'hier.
13: Mais je vous garantis, si vous venez réclamer que je vous échange ici au magasin, je vous préviens, je vous fous dehors.
10: Je vois venir, c'est-à-dire vous...
13: Moi, je vous vois venir. Même, je vais vous apporter, moi, les vrais policiers. Vous allez voir. Même un directeur général, hein, départemental.
10: Ah bah, moi, je peux venir avec un vrai policier aussi, hein.
13: Alors là, je l'attends. Alors, de pied ferme, même.
10: Vous allez m'amener un faux policier?
13: Ah oui, mais bien sûr. Mais attendez, c'est vrai qu'on est tous cons comme vous, monsieur. Tous les gens comme vous, je les prends pour des cons.
10: Non, parce que vous allez me faire venir...
13: Non, je vous ferai convoquer.
10: Parce qu'en plus, il y avait que ça, mais c'est pas le seul problème que j'ai eu.
13: Ah bah, ça y est, voilà un autre problème. Mais qu'est-ce que vous avez eu d'autre?
10: Bah, j'ai acheté pour les enfants, là, les dentiers de vampire, là.
13: Oui.
10: Eh ben, c'est du plastique.
13: Eh ben, et alors?
10: Bah, c'est pas des vraies dents.
13: Non, mais vous êtes con ou quoi?
10: Pardon?
13: Non, mais vous êtes un vrai taré, un vrai tocard, allez.
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14: Bienvenue.
16: Oui.
17: Allô?
16: Oui.
17: C'est la mairie de Sarthe.
16: La mairie de où?
17: De Sarthe.
16: De Sarthe? Ah non. Vous faites une erreur.
17: Ah! C'est qui ton petit banc, toi?
16: Ben non, vous vous trompez de numéro.
17: Ben tiens, c'est toi qui te trompes d'interlocuteur,
16: ben
17: dedans.
16: Tiens, ben alors qu'est-ce que tu veux, alors?
17: Oh, ben dans ta gueule, hein?
16: Ah bon?
17: Ben dis donc, mal élevé.
16: Oh.
17: Pourquoi tu me parles comme ça?
16: Mais parce que tu te trompes de numéro, mon grand.
17: Ben mon gars, dis donc, t'es pas obligé de me parler comme ça, tu sais.
16: Ben si, parce que c'est vrai.
17: Ben non, c'est pas vrai.
16: Mais je te dis que si, moi. Mais j'ai fait une erreur.
17: Mais pas du tout, j'ai jamais fait d'erreur dans ma vie.
16: Ah oui, ben la preuve.
17: Ben la preuve que... Eh, dis donc, toi, t'es bien la mairie de Sarthe, hein?
16: Mais pas du tout.
17: Ah oh ben tiens, t'as la gueule à ça, mon con, hein.
16: Ah oui, mon con, ben ton con toi-même, hein.
17: Eh, dis donc, ton con toi-même, c'est toi le con.
16: Eh, tu veux refaire le numéro?
17: Oui, tiens, je le refais, tu vas voir, je tombe sur toi. Et je
16: d'accord,
17: sais...
16: je coupe et tu refais le numéro,
17: tu
16: hein.
17: Tu vas voir, mon con.
16: Allez, mon con.
17: Tu vas voir, du con.
16: Je raccroche et tu vas recommencer le numéro.
17: Eh, tu vas voir ta gueule, bon Dieu. Hein?
16: Mais ta gueule aussi à toi. Tu vas voir.
17: Ben, tu vas voir, tu vas ramasser dans ton cul, oui.
16: Ouais, tu vas voir ton cul toi-même.
17: Donne ta gueule ton cul, hein.
16: Pauvre con, va.
17: Oh, ta gueule, hein. Hé, ton cul, hein.
16: Oui, oui.
17: Où es-tu, hein, ta gueule?
16: D'abord, c'est où que ça se trouve, Sartre?
17: Dans ton cul.
16: Alors, raccroche.
17: Hé, hey, je raccroche et tu hors ta gueule.
16: D'accord.
17: Allez, salut du con.
16: Avec plaisir. Allô?
17: Eh ben, tiens, tu vois.
16: Eh ben, tu vois, tu t'es trompé de numéro.
17: Mais t'es con ou quoi, hein?
16: Eh ben, bon, faut démerder. Toi, tu commences par me faire chier.
17: Oh, ta gueule, hein.
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14: Oui, bonjour.
10: Bonjour monsieur, c'est bien le restaurant ?
14: Oui.
10: Monsieur Martin, commission sanitaire des repas défavorisés pour les étudiants ?
14: Oui.
10: Je vous ai inscrit parmi les établissements qui servent des repas à 1 euro pour les étudiants.
14: D'accord.
10: Donc, quand un jeune vient manger chez vous, il prend un menu.
14: D'accord.
10: Mais vous lui faites payer que 1 euro.
14: Et après, nous, ça nous revient 1 euro aussi alors.
10: Ah non, alors j'ai calculé, vous, ça doit vous revenir à 10 euros par repas à peu près.
14: Ah ouais, en plus.
10: Ouais, mais enfin, ça, c'est si vous servez vos propres menus. Moi, je peux aussi vous livrer les repas.
15: Oui, allô.
10: Bonjour madame, comme je disais à vos collègues, c'est pour les menus étudiants à 1 euro.
15: Ouais, non, mais attendez, vous m'avez inscrit un truc que je suis même pas au courant.
10: Bah, que vous êtes même pas au courant, mais que je vous appelle pour que vous l'expliquiez.
15: Ils sont sympas les étudiants, mais ils font comme moi, hein. Moi, quand j'étais étudiant, je me démerdais pour bouffer, hein.
10: Ah bah tu m'étonnes, avec des menus à 1 euro, ça devait pas être trop compliqué non plus.
15: Non, mais attendez, je veux pas entendre parler de ce genre de conneries. Là, je crois qu'on s'est pas bien compris. Moi, je suis un restaurant.
10: Justement, vous servez vos menus habituels, mais à 1 euro.
15: Ouais, et moi, je fais quoi du reste? Je m'assois dessus?
10: Non, alors je vous rassure, il y aura pas de reste. Les étudiants, c'est du jeune, ça bouffe tout. Il laisse rien dans l'assiette, pas un reste.
15: Non, je parle pas de reste, je parle que moi, le coût d'un repas chez moi, il est pas de 1 euro. Hein.
10: Ah non, mais rassurez-vous, au final, avec mon système, vous êtes gagnant.
15: Mais je suis gagnant de quoi, monsieur?
10: Rapport que ça vous fait de la marge.
15: Ça me fait de la marge sur quoi? Je leur file un putain de repas que je facture 1 euro, puis moi, je me carre 10 euros dans le cul. Je fais de la marge sur quoi? Expliquez-moi.
10: C'est ce que je disais à votre collègue. Moi, je peux vous livrer du manger.
15: Ah non, non, non, non, alors là, non, attendez.
10: Mais si, si, si, parce que je récupère les invendus de la veille dans des cantines scolaires et ensuite, je vous les dépose.
15: Mais je ne vais pas revendre de la merde. D'ailleurs, chez moi.
10: Ah non, moi je vous apporte juste les restes de la cantoche.
15: Mais je suis pas là pour vendre de la merde, monsieur. Je suis pas un boui-boui à la con. On me refile pas les restes des os pour resservir à les étudiants. Tiens, allez expliquer ça au service vétérinaire que vous servez de la merde des autres de la veille.
10: Ah oui, mais pardon, si vous faites bosser des vétérinaires en cuisine aussi.
15: C'est pas les vétérinaires. Je vais pas servir de la bouse en boîte de cantine à côté. Je bosse qu'en produits locaux avec des gens du coin.
10: Ah bah parfait, parce que je bosse qu'avec des cantines du coin, justement.
15: Non, non, mais c'est pas une question de provenance. Je suis maître restaurateur, c'est pas pour faire de la merde en conserve, hein.
10: Eh, hey, après, vous êtes pas obligé de le dire aux clients.
15: Ah non, non, non, mais moi, je suis un type honnête. Y a pas, je le dis pas, de machin.
10: Ah oui, mais alors, si même les commerçants sont honnêtes, maintenant.
15: Donc, on va où, là?
10: Dans ce cas, vous faites comme si vous étiez pas au courant que je vous ai affiliagé comme restaurant.
15: Mais je suis au courant de quoi? Qui c'est qui m'a affilié sans me demander? Vous foutez de ma gueule ou quoi?
10: Ah bah voilà, moi, sympa, j'essaye de vous aider.
15: Ah, vous essayez de m'aider? Eh ben, écoutez, m'aidez pas.
10: Moi, je vous trouve des jeunes qui vont venir manger tous vos restes.
15: Mais je n'ai pas de restes, ils vont pas finir des restes.
10: Bah si, y a les restes que je vous rapporte.
15: Mais vous vous démerdez avec vos restes, vous les invitez chez vous, puis vous me faites pas chier. Si j'en entends parler, ça a chier les bulles.
10: Oh bah pardon.
15: Pardon quoi?
10: Pardon madame.
15: Pardon madame, c'est ça.
10: Voilà, bah pardon madame, mais moi je vous file un...
15: Vous êtes en train de me vendre de la merde en tube?
10: Ah non, c'est pas des tubes, c'est servi à l'assiette.
15: Je suis pas là pour ça, monsieur. Moi je suis restaurateur, je suis pas marchand de soupe.
10: Alors, je n'ai pas de soupe, mais je peux vous proposer un reste de potage que j'ai récupéré dans un EHPAD.
15: Merde.
10: Bon bah, je prends ça pour un oui.
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18: Allô?
19: Oui, bonjour monsieur.
18: Bonjour.
19: Vous êtes bien titulaire de l'abonnement?
18: Oui.
19: Oui, bonjour monsieur, c'est le service de l'horoscope téléphonique à l'appareil.
18: Oui.
19: Vous savez que Paris vient d'être doté d'un ordinateur, d'un central, qui est relié donc à tous les Parisiens.
18: Oui.
19: Et que nous distribuons depuis avant-hier l'horoscope de manière gratuite, bien entendu.
18: Oui.
19: À tous les Parisiens, à 1000 Parisiens pardon, par jour, qui sont tirés au sort. Et votre numéro de téléphone a été tiré au sort, monsieur.
18: Ah bah c'est gentil.
19: Alors, je vais vous demander votre signe.
18: Alors, Gémeaux.
19: Gémeaux, vous connaissez votre ascendant?
18: Non, pas du tout.
19: Quand vous dormez sur le dos?
18: Sur le côté.
19: Donc, sur le côté, on met que la Lune était à 90 degrés.
18: Oui.
19: Ce qui fait 90 degrés. Vous êtes né à quelle heure?
18: Alors là, je crois que je suis né le midi.
19: Entre 12h et 13h ou voilà. 12h15?
18: 12h et 13h.
19: Donc, l'ordinateur me dit que vous êtes ascendant scorpion, monsieur.
18: Oui.
19: Voilà.
18: Ah, attendez, on me l'avait déjà fait, je me suis peut-être trompé, on m'a dit que j'étais ascendant balance.
19: Ah non, monsieur, non. La personne qui vous l'avait fait s'est trompée, en effet. Vous n'étiez pas du tout balance, vous êtes scorpion.
18: D'accord.
19: Alors, je vous lis, donc j'introduis les données dans l'ordinateur, j'ai moi ascendant scorpion.
18: Oui.
19: Voilà. Il y en a pour 10 secondes.
18: D'accord.
19: Ça va très très vite, hein. Alors, ça y est, les données sortent, donc je vais vous les lire.
18: D'accord.
19: Travail, monsieur.
18: Oui.
19: Vous êtes assez limité de toute façon.
18: Oui.
19: Alors, arrêtez de vous mêler de ce qui ne vous regarde pas et de toucher ce qui ne vous concerne pas.
18: Oui.
19: Contact, cessez de raconter n'importe quoi sur vos voisins. Vous avez mis des gens dans l'embarras dernièrement. Il serait regrettable que vous ne preniez pas conscience des réalités d'aujourd'hui et des dégâts que vous occasionnez autour de vous.
18: Ah.
19: Courage. Arrêtez de tourner le dos à vos responsabilités et de fuir comme un lâche.
18: Ah bah dis donc.
19: Morale. Cessez de vous plaindre inutilement. Il n'est pas tellement certain que tout se passe comme vous le souhaitiez, oui. Car les planètes sont contrariantes.
18: Oui.
19: En raison de...

0: À peu près vrai.
1: D'accord. Votre chiffre, monsieur ?
0: Moi, c'est le chiffre préféré.
1: Non, je vous donne votre chiffre.
0: Ah, hein. D'accord.
1: Le zéro.
0: Ah.
1: Votre couleur, le noir. Et votre pierre, le marbre.
0: Bah, c'est pas encourageant, tout ça.
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3: Bonjour.
4: Bonjour monsieur, c'est bien le pressing.
3: Madame.
4: Oui, je vous écoute.
3: Non, bah c'est vous qui appelez donc.
4: Ah oui, c'est vrai. C'est bien le pressing du centre commercial.
3: Oui.
4: Monsieur Martin, société Martin Cheminée à l'appareil.
3: Oui.
4: On vient vous poser une cheminée.
3: Au pressing.
4: Voilà.
3: Une cheminée pour quoi faire?
4: Bah pour faire du feu.
3: Ah ben nous c'est pas prévu de faire du feu dans le pressing.
4: Oui, mais comme vous êtes éligiste à la prime cheminée pour les économies d'énergie, on vous a fait une demande de subventionnage.
3: Il faut peut-être demander avant de faire une demande quoi.
4: Bah non, parce que si on demande avant la demande, c'est pas une demande, c'est une pré-demande.
3: Hein?
4: Je vous ai commandé du bois aussi, donc vous l'aurez cet après-midi.
3: Bah, j'en ai rien à foutre du bois, on s'en servira pas. Qu'est-ce que vous voulez que j'en fasse?
4: Alors, vous le mettez dans la cheminée et ensuite vous le faites brûler.
3: Ah non, nous, une cheminée, ça nous servira à rien, que je vous dis.
4: Ah oui, mais comment que je vous dis qu'il fallait le dire avant dans ce cas?
3: Non, depuis le début, je vous le dis.
4: Oh là là, en plus, maintenant j'ai tout calé, bravo.
3: Ah oui, ça va être de ma faute là ce coup-ci.
4: Ah bah oui, quand même, oui.
3: Ah non.
4: Bon, devant le pressing, il y a quoi?
3: C'est le parking.
4: Eh bah, sur le parking, on va construire une petite cabane à bois.
3: Bien évidemment, ils vont vouloir.
4: Ah bah super, on arrive.
3: Il n'y aura pas de cabane non plus, hein. J'en ai rien à foutre de votre cabane, je vous dis.
4: Dans ce cas, autre solution, vous creusez un trou dans le mur du pressing.
3: Ah bah oui, j'ai que ça à faire, creuser dans les murs qui m'appartiennent pas. Moi, je vais prévenir la sécurité.
4: C'est la sécurité du pressing?
3: La sécurité de la galerie.
4: D'accord, ah bah passez-le moi.
3: Ah mais de toute façon, je vais le prévenir. Attendez, il est juste devant moi, le monsieur. Je vais lui dire. Moi, je m'en fous.
4: Oui, ok, donc il n'existe pas.
3: Ah bah si, il est là-bas où vous... Monsieur?
4: Oui.
3: Oh, j'ai le monsieur qui est là.
4: Quel monsieur?
3: Ben, de la sécurité.
4: Oui, soi-disant.
3: Comment?
4: Soi-disant,
3: non mais... quittez pas, hein.
5: Allô?
4: Bonjour madame, monsieur Martin à l'appareil.
5: Bonjour mademoiselle.
4: Ah non, moi c'est monsieur, hein.
5: Oui, non mais...
4: Non mais c'est pas grave. Apparemment, je dois voir avec vous pour stocker le bois.
5: C'est-à-dire?
4: C'est-à-dire que cette personne vient de m'appeler pour que je lui installe une cheminée dans le pressing.
5: Oui.
4: Donc il m'a dit de voir avec vous pour soit mettre une cabane à bois sur le parking, soit creuser
5: oui,
4: dans le mur.
5: Non mais vous pouvez pas mettre de cabane en bois sur le parking, monsieur.
4: Ah d'accord. Et il proposait de creuser dans le mur du pressing, ça c'est possible?
5: Ben non.
4: Non plus. Ah bah il me dit vraiment n'importe quoi, super.
5: Je vous les repasse.
3: Vous prévenez, ça doit être livré après-midi. Hein.
4: Oh là là, allô?
3: Allô? Attendez, je donnais...
4: Non mais attendez, qu'est-ce que j'entends? Vous êtes en train de commander une cheminée de l'autre côté, là?
3: Je commande une cheminée de l'autre côté.
4: Oui, bah j'ai très bien entendu, vous étiez au téléphone, j'imagine, avec mes concurrents.
3: Non mais...
4: Ah non, mais celle-là, elle est raide.
3: Non, j'ai un monsieur qui est le monsieur de la sécurité, je lui dis que vous devez livrer après-midi.
4: Et dans mon dos, hop, vous commandez une autre cheminée.
3: Mais qu'est-ce que j'en ai à foutre de votre cheminée? On n'en a pas besoin.
4: Bon, je m'en fiche, ça va vous faire deux cheminées.
3: Non.
4: Bah si.
3: Non, soi-disant, je commande une autre cheminée en même
4: et
3: temps.
4: Et là, vous parlez à qui?
6: Bah écoutez, bah je ne comprends pas de ce que vous me parlez. Une cheminée de quoi?
4: Bonjour monsieur, de ce que je vous parle, d'une magnifique cheminée en marbre de Martinville.
6: Dans le pressing?
4: Mais oui!
6: Non mais vous voulez rire?
4: Ah volontiers oui!
6: Ah mais j'en ai rien à foutre, c'est un commerce.
4: Oui, bah vous avez besoin de chauffage comme tout le monde.
6: Eh bah, ben j'ai pas besoin de chauffage, je suis un pressing, j'ai pas besoin de chauffage, ça chauffe tout seul. J'ai toutes mes machines, il y a plus de 6 kilos de raisons vapeur.
4: Eh bah comme ça vous aurez le choix entre vapeur ou cheminée.
6: Mais j'en ai rien à foutre, je n'en veux pas, j'ai rien demandé, je ne veux rien.
4: Ah oui mais merci, moi j'ai fait toutes les demandes pour vous.
6: Ah mais ça votre problème mon petit monsieur. C'est pas mon problème à moi, c'est votre problème à vous.
4: Pardon mon petit monsieur, je dirais plutôt que c'est notre problème à nous.
6: Alors excusez-moi du peu, donnez-moi votre nom, ça va être vite réglé.
4: Alors excusez-moi du peu, mais je suis monsieur Martin des Cheminées Martin.
6: Alors faites-moi voir le bon que je vous ai commandé quelque chose. Parce que excusez-moi du peu, moi je n'ai rien vu hein.
4: Oui bah excusez-moi du peu que le bon de commande je l'ai fait moi-même, il est là.
6: Bah alors première nouvelle, alors vous faites des faux en plus, bah ça va être très
4: ah,
6: bien.
4: Ah bah pardon d'essayer de vous aider mon petit monsieur.
6: Mais je n'en ai rien à foutre, je n'en veux pas.
4: Et voilà, je me casse la nénette pour vous livrer du bois en plus.
6: Vous me donnez votre numéro de téléphone.
4: Non, parce que vous allez m'appeler tout le temps après.
6: Ah bah non, je peux vous appeler.
4: Non, alors je fais pas le service après-vente, mais je peux vous conseiller un ramoneur, c'est mon beau-frère.
6: Non mais voilà, les ramoneurs, j'en ai rien à foutre, j'ai mon ramoneur à la maison, ça me suffit.
4: Mais qu'est-ce que vous êtes en train de me dire?
6: Bah oui, mon mari est ramoneur.
4: Ah bah j'imagine bien, oui.
6: C'est son métier et en plus de ça, vous voyez, il est encore en exercice.
4: Comment ça en exercice? Vous voulez dire qu'il est en train de...
6: Ah non, oh mais... Monsieur!
4: Ah non, mais je ne savais pas que vous étiez en plein ramenage tous les deux, pardon!
6: Terminé, point barre, au revoir monsieur!
4: Je vous rappelle quand vous avez fini!
6: Allez vous faire foutre!
4: Ah, alors volontiers, mais faut m'envoyer le ramoneur dans ce cas!
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7: Oui, allô?
8: Monsieur Rowe?
7: Oui, lui-même?
8: Bonjour, monsieur Robert Lamolle à l'appareil.
7: Oui?
8: On ne se connaît pas, monsieur, mais.
7: Je pense pas, non?
8: Non, on ne se connaît pas. J'habite à Périgueux.
7: Oui?
8: Je suis venu en voiture l'autre jour, je passais et je vous ai vu.
7: Ah bon? Oui, ben...
8: Monsieur Rowe.
7: Oui.
8: Mon cœur s'est mis à battre comme il n'avait jamais battu.
7: Ah bon?
8: Oui. Je sais que ça ne se fait pas, mais moi, à mon âge...
7: Mais quel âge avez-vous?
8: 89 ans. mais il n'est jamais

0: trop tard. Vous savez, quand on aime, on ne compte pas.
1: Oui.
0: Est-ce que ça vous embêterait si je passais vous voir, vous prendre en voiture et partirais avec moi en week-end vendredi?
1: Pourquoi faire?
0: Je vous amène à Venise.
1: Non, merci, ça ne m'intéresse pas, non, du tout.
0: Attendez. Ne refusez pas ma proposition. Ne me déchirez pas le cœur. Ces moments trop poignants peuvent me blesser à jamais.
1: Pour oui, mais...
0: Je peux vous appeler Robert.
1: Ah, bien sûr, si vous voulez, ça ne me dérange pas. Hein.
0: Écoutez, Robert.
1: Mais comment vous avez eu mon nom?
0: J'ai demandé mais qui est ce bel homme et on m'a dit, c'est Monsieur Rousseau.
1: Mais vous savez où j'habite?
0: Oui, bien sûr. Je vous ai fait suivre depuis un détective privé sur vos talons.
1: Ah.
0: Il est mes oreilles et quelque part un peu l'expression de mon cœur, Robert. Je ne dors plus, Robert.
1: Prendre des cachets, alors, peut-être, pour dormir.
0: Non, Robert, on ne peut rien faire contre le mal de cœur, vous le savez. Attendez, vous permettez.
1: Je vous en prie.
0: Le facteur qui m'amène à recommander, je reviens tout de suite, je suis à vous.
1: Oui. Monique ?
2: Oui ?
1: Tu es là, écoute.
0: Allô ?
1: Allô ?
0: Excusez-moi, mon petit Robert, mais...
1: Je vous en prie.
0: Écoutez, mon petit Robert. Est-ce que ça ennuierait votre femme si je vous invitais avec moi à partir vendredi à Venise?
2: Quittez, Snake.
1: Non, là, je peux pas. Non, du tout, non.
0: Mais pourquoi?
1: Parce que je n'ai pas envie, puis je ne vous connais pas, puis je ne peux pas partir à Venise. Mais...
0: C'était un week-end romantique auquel je vous conviais. Robert.
1: Oui.
0: Mon ordonnance passera cet après-midi vous livrer une bague.
1: Pas de bataille du tout. Non, écoutez, on va arrêter cette communication. Hein.
0: Robert.
1: Non, je ne m'intéresse pas du tout. Alors. Écoutez,
0: attendez.
1: Bonsoir, monsieur, et bonne continuation.
0: Attendez, Robert. Écoutez-moi bien.
1: Oui.
0: Si vous venez avec moi à Venise, vendredi, nous pouvons passer la soirée de dimanche en amoureux à Paris.
1: Bon, écoutez, au revoir et à bientôt.
2: Allô?
0: Robert? Ah non.
2: Non, écoutez, je suis Madame Rose. Hein. Moi, mon mari, laissez-le tranquille. On n'a rien à faire avec vous, on ne vous connaît pas.
0: Écoutez, madame.
2: Oui, mais il n'y a pas d'écouter.
0: Je ne veux pas parler aux femmes, je parle à votre mari.
2: Oui, mais ce n'a pas d'importance. Mon mari ne veut pas parler avec vous.
0: Vous n'avez pas brisé le cœur d'un homme.
2: Mais le cœur, s'il est brisé, mon mari, ça ne lui brise pas le cœur. Si votre cœur est brisé, allez voir quelqu'un d'autre. Mais écoutez,
0: madame...
2: non, mais qu'est-ce que c'est cette histoire? Qu'est-ce que c'est cette comédie? Mais alors, vous perdez la tête, non?
0: Mais je suis amoureux de votre mari.
2: Si vous êtes amoureux de mon mari, mon mari ne vous connaît pas, il n'est pas amoureux de vous. Et puis, il n'a pas envie d'être amoureux d'un homme, non? Mais ça ne va pas, non? Qu'est-ce que c'est que cette histoire? Alors, non, mais vous tombez de quoi?
0: S'il vous plaît, madame, j'ai 89 ans.
2: Si vous avez 89 ans, ça suffit. Si c'est maintenant que vous êtes amoureux de mon mari, il ne vous a jamais vu, il ne vous connaît pas. Justement, comment voulez-vous qu'il soit amoureux de vous?
0: Mais pas simplement en prenant le train de nuit avec moi pour Venise.
2: Venise, il n'a rien à foutre de Venise. Venise, il n'en a rien à faire de Venise. Qu'est-ce que vous voulez qu'il aille faire à Venise? Avec un homme de 89 ans, non mais ça ne va pas. Et qu'est-ce que vous voulez qu'il fasse avec vous et les amoureux à Paris? Non, mais il y a quelque chose qui ne tourne pas rond chez vous. Non, mais alors, écoutez, non, vous n'avez pas besoin de mon mari, non? Enfin.
0: Si, je l'aime.
2: Mais non, allez au bois ailleurs. Hein.
0: Oui, dîner avec votre mari en tête-à-tête aux chandelles ce soir.
2: Mais non, il n'a pas dîner en tête-à-tête avec vous. Non, mais il n'a rien à faire avec... Et ce sera encore une fille de 20 ans, d'accord, mais avec un bonhomme de 89 ans qui n'en a rien à faire devant vous.
0: Je viendrai avec ma secrétaire qui a 20 ans.
2: La secrétaire, elle n'a qu'à se débrouiller avec vous. Il n'a pas besoin de votre secrétaire, il trouvera ailleurs. Et il a sa femme, il a des enfants, il n'a pas besoin de vous. Non, mais...
0: J'ai un diamant pour lui.
2: Le diamant, vous le donnez à votre secrétaire.
0: Je l'ai fait tailler pour lui, pour son
2: doigt. Si vous l'avez fait tailler, il n'en veut pas des diamants. Qu'est-ce qu'il en a à foutre d'un diamant? Alors, non, mais dis. Ça ne va pas, non? Qu'est-ce que c'est cette histoire-là? Mais enfin...
0: Est-ce qu'il a des préservatifs?
2: Le préservatif, il n'a pas besoin de préservatifs, non? Avec un homme comme vous, non, mais ça ne va pas.
0: Je ne veux pas faire d'enfant avec votre mari.
2: Mais je comprends qu'il ne veut pas... De toute façon, avec mon mari, il aura du mal à faire des enfants, hein? Mais c'est pas vrai, vous êtes complètement barjot, c'est pas possible.
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4: Allô.
5: Bonjour monsieur, c'est bien le restaurant?
4: Rex, viens là.
5: Comment ça, viens là? Vous voulez que je vienne?
3: Non, je parle aussi à la sienne, monsieur.
4: Donc je peux être là dans une demi-heure à peu près ?
3: Mais monsieur, je n'ai pas besoin de vos services.
4: C'est vous qui me dites de venir.
3: Mais non, monsieur, je vous ai rien dit du tout.
4: Bon, enfin, vous me dites viens là et après.
3: Mais monsieur, excusez-moi, mais je n'ai pas besoin de vos services, monsieur.
4: Ah bah oui, mais alors vous me dites viens là, vous me convoquez.
5: C'est quoi ce bordel que vous faites là?
4: Ah bah c'est une autre dame.
5: Oui.
4: Votre collègue me demandait de venir.
3: Je vais juste dire 10 fois, c'est bon. Vous allez me foutre la paix, monsieur. Je vous ai dit, je n'ai pas besoin de vos services.
4: Non mais vous me dites de venir. Moi je veux bien, mais...
3: Je ne vous ai pas dit de venir, je parlais à ma chienne.
4: Comment ça il faut que je vienne? Vous avez dit il faut que je vienne là, je suis pas sourd.
3: Oui, c'est pas la même personne qui vous parle, c'est ça, la belle-sœur.
4: Ah vous êtes la belle-sœur. Ah bah dans ce cas je vous passe mon beau-frère, ne quittez pas.
3: Ouais, dépêchez-vous, on n'a pas que ça qu'à faire. Hein.
4: Moi j'ai pas que ça qu'à faire non plus, mais enfin c'est vous qui m'avez dit de venir.
3: Elle ne vous a pas dit de venir, elle a dit à son berger allemand, viens ici, elle vous a pas dit de venir. Vos neurones sont bien connectés ou quoi?
4: Non bah alors passez-le moi dans ce cas si c'est soi-disant ce monsieur qui est derrière.
3: Oh monsieur, c'est une dame que vous avez eue.
4: Non mais le berger là, dont vous
3: le
4: parlez.
3: Le berger allemand, je vais vous le passer.
4: Bah oui, c'est pas parce que c'est un étranger que je peux pas lui parler.
3: C'est pas un étranger.
4: Jusqu'à preuve du contraire, nous sommes en France. S'il est allemand, c'est qu'il n'est donc pas François.
3: Il n'est pas François, non, c'est un berger allemand, c'est pas un étranger. Mais vous me faites quoi là? Vous dites vos neurones sont pas bien connectés. Hein.
4: Non mais j'imagine que c'est le patron peut-être.
3: Ce n'est pas le patron, c'est un berger allemand. Ma belle-sœur parlait à son berger allemand, mais.
4: Effectivement, elle parlait en français, hein, donc c'est pas très logique. Parce que
3: elle parlait en français, ah bah forcément, elle va pas lui parler en allemand, monsieur.
4: Ah bah s'il est allemand.
3: Mais enfin, les clients autour de moi, ils rigolent, ils vous aident pas bien. Hein.
4: J'ai mon beau-frère qui est à côté qui lui parle un petit peu allemand. Martin, y'a
3: Bah j'ai pas besoin de vous parler allemand. Un berger allemand, vous savez ce que c'est un berger allemand?
4: Vous inventez un patron germaniste qui, j'ai l'impression, n'existe.
3: Je n'ai pas dit un patron germanique, j'ai dit c'était mon chien.
4: Oui, je crois qu'il
6: est.
4: Ah, bonjour madame, on devait me passer un patron allemand.
6: Pour faire quoi? Pour parler de quoi? D'assurance, de téléphone?
4: Ah, oula, vous essayez de me vendre quoi là? Vous essayez de me vendre une assurance?
6: Merci de le dire, merci d'entendre.
4: Je vous entends, hein?
6: Oui, mais heureusement que vous nous entendez.
4: Non, mais excusez-moi, j'appelle une brasserie, on essaye de me revendre je ne sais quoi.
6: Vous avez un compo du tout, j'essaye pas de rien vendre, vous êtes vraiment un con, hein? Vous êtes vraiment né con.
4: Alors, excusez-moi, mais au niveau technique de vente, là, vous pouvez mieux faire.
6: Allô?
4: Et allez, une autre dame.
6: Mais non, mais monsieur, là, vous faites une erreur.
4: Excusez-moi, c'est quand même pas moi qui ai inventé qu'il y a votre berger allemand qui essaye de me vendre une assurance.
6: Non, là, vous êtes à côté de vos pompes, là.
4: Oh, bah, il est gonflé, tiens.
6: Bah, non, je sais pas qu'on est gonflé, mais monsieur, qu'est-ce que vous racontez?
4: Vous allez me dire, hop, tenez, signez là, et je vais me retrouver.
6: Il n'y a rien à signer, monsieur. Et pourquoi il va vous faire signer quelque chose qui n'a rien à signer?
4: Bah, rapport à l'assurance.
6: Mais quelle assurance?
4: Bah, celle que votre berger allemand essaye de me vendre.
6: Mais il n'y a rien à vendre.
4: Ah non, vous avez le culot de m'appeler chez moi.
6: Non, monsieur, vous a pas appelé. Non, c'est vous qui.
4: Ah bah prouvez-le.
6: Comment vous le prouvez? Elle ne peut pas prouver. Il y a un petit souci là, monsieur, je crois.
4: Vous essayez de fourguer des assurances. Si ça se trouve, elles ne sont même pas valides.
6: Mais je ne fais pas partie de l'assurance, monsieur, quoi.
4: Vous vendez des produits?
6: Mais quel produit, monsieur? Mais arrêtez, mais. Non, mais là, il y a un problème chez vous, hein.
7: Ah ouais, un problème.
4: Attendez, moi, je vais vous passer mon beau-frère.
6: Vous passez tout ça, vous passez qui vous voulez. Ça, on s'en fout de ça.
4: Martin, c'est l'assureur, là, qui est au téléphone.
6: Mais c'est pas l'assureur, monsieur.
4: Oui, allô?
6: Mais c'est pas l'assureur.
4: Bonjour, madame.
6: Non, c'est monsieur.
4: Vous essayez d'usurpationner mon beau-frère?
6: Pardon? Ah, non, je pose. Bon, je vois, mon cher ami, que vous êtes vraiment un drôle de con.
4: Ah, bah, moi, je vois que vous êtes pas assureur.
6: Je vous attends ici, je bouge pas. Je suis là jusqu'à 8h30 du soir. Maniez-vous le cul, je vous attends. Des pignons sur rue.
4: Non, mais je ne signerai rien, hein, que ce soit clair. Moi, je veux bien venir.
6: Vous cassez les couilles. Terminé, point, au revoir.
7: Okay.
4: Ah, je crois que j'entends le patron allemand là, non ?
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10: Allô ?
11: Allô ?
10: Oui ?
11: Anita ?
10: Oui ?
11: C'est Georgette.
10: Qui, Georgette ?
11: Georgette Ledoux.
10: Ah, vous avez dû vous tromper, madame.
11: Ben, je ne suis pas chez Anita.
10: Oui ?
11: Eh ben, alors, Anita, tu me reconnais pas ?
10: Ben, non.
11: Mais tu m'as aidé à traverser la rue 2 fois, j'habite à côté.
10: Ah non, vous avez dû vous tromper. Hein.
11: Tu m'as jamais aidé à traverser la rue?
10: Ben non.
11: Enfoiré, va. Pourrais t'occuper de ton semblable, hein.
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13: Bonjour.
4: Oui, bonjour monsieur. Je suis bien chez le fromagiste.
13: Oui, tout à fait, fromager, oui.
4: J'ai dit à mon employeur que je ne pouvais pas aller travailler cette semaine pour cause d'intoxication alimentaire.
13: Oui.
4: Je lui ai dit que j'avais bu du lait périmé que j'avais acheté chez vous.
13: Ah oui, bah non, c'est hors de question que je prenne ce genre de responsabilité, ça c'est clair.
4: Je vais passer aujourd'hui parce que j'ai gardé une bouteille de lait que j'ai laissé tourner, vous voyez.
13: Bah non.
4: Je vais juste mettre la bouteille de lait périmé dans vos rayons.
13: Non, bah non, c'est trop facile, attendez, les responsabilités, ça va être nous.
4: Bah oui, bah c'est bien le but, oui, c'est ça, parce que sinon ça va être ma faute.
13: Bah attendez, c'est pas notre faute à nous si vous avez dit quelque chose à votre employeur qui n'était pas vrai. Je vois pas pourquoi moi je vais accepter la responsabilité d'avoir du lait périmé chez moi.
4: Parce que sinon mon patron il va me décompter des jours, vous voyez.
13: Mais ça c'est votre problème, c'est pas le mien. Vous vous êtes mis dans le bazar, bah après à vous de vous en sortir.
4: Moi pour me débazarifier, je passe tout à l'heure.
13: Ah non, c'est pas la peine de passer, je vous ouvrirai pas.
4: Je prends une photo, vous voyez,
13: non,
4: comme ça.
13: Non, il y aura hors de question qu'on vous fasse la moindre photo, qu'on vous ouvre pour mettre un lait périmé dans un rayon. Enfin, attendez, vous vous rendez compte,
4: non ? Non, mais la photo, je la fais moi-même, hein, je vous rassure.
13: Non, mais j'ai bien compris, mais je vous dis non.
4: Je vous demande même pas d'être dessus, hein.
13: Je vous dis non.
4: Non, c'est un nom qu'on peut négocier quand même, j'imagine.
13: Non, c'est pas un nom négociable, c'est non.
4: C'est non peut-être ?
13: C'est non.
4: Non, éventuellement ?
13: Non.
4: C'est un nom ou ?
13: Non. Enfin, je sais pas, je suis claire.
4: C'est un nom, mais.
13: Je m'en fiche, c'est non.
4: Si.
13: Non ?
4: Non, mais c'est un nom qui veut dire oui.
13: Non.
4: Oh, si, c'est un nom qu'on peut négociabilifier.
13: Bah, non, non.
4: Si.
13: Non.
4: Oh, si.
13: Non.
4: Ah, bah, si.
13: Non.
4: Si.
13: Non.
4: Si.
13: Non.
4: Si.
13: Non.
4: Si.
13: Non.
4: Si.
13: Je sais pas. Vous entendez pas, là. On ne fera rien ici. Vous ne venez pas, vous mettez pas votre clé dans un rayon, vous prenez aucune photo, il y a hors de question. Hors de question.
4: Ah, bah, si.
13: Non, on arrête là. Vous nous appliquez pas là-dedans. C'est non. Non. Non. Je vais pas passer ma journée à vous dire non. Point barre. C'est tout.
4: Ah, bah, je crois que si, vous allez passer la journée.
13: Non. Bah, non.
4: Ah, bah, si.
13: Non.
4: Ah, bah, si.
13: Non.
4: Ah, si.
13: Non.
4: Si.
13: Bah, non, vous.
4: Allô ?
13: Vous n'importe quoi. Je vais mettre dans mes rayons du lait périmé pour justifier.
4: Alors, je vous rassure, moi je vous le fournis.
13: J'en ai rien à foutre de votre lait périmé. Qu'est-ce que je vais aller mettre du lait périmé dans mon. C'est une histoire abracadabranque.
4: Ah, mais non, c'est pas abracadabranque.
13: Vous vous enfermez, hein. On n'a pas ça à faire que d'écouter vos conneries.
4: Bah, excusez-moi d'avoir le sens pratique. Allô ?
7: Oui.
4: Ah, c'est madame.
7: Attendez, monsieur, je vais vous faire une attestation signée de ma main comme quoi je vous ai vendu des produits périmés. Non, mais on marche sur la tête.
4: Ah, bah c'est très gentil.
7: Oui, non, mais vous allez pas m'emmerder avec ça toute la journée. Je m'en fous, je veux pas en entendre parler. On est clair ?
4: D'accord. Alors, en revanche, voilà. Est-ce que du coup, la dame que j'ai eue pourrait peut-être.
7: Non, vous n'impliquez personne de mon personnel, d'accord ? Enfin, je veux dire, à un moment donné, il faut arrêter, quoi.
4: Si je vous envoie un fax, en fait.
7: Moi, j'ai du boulot, monsieur. Pas me faire chier pour justifier des absences à des employeurs qui sont fausses en plus. Vous croyez que j'ai que ça à foutre, là, de ma journée, là ?
4: Non, mais je veux dire, je vous envoie.
7: Non, parce que là, c'est les gendarmes.
4: Ah, bah c'est moi les gendarmes qui vais les appeler, tiens, ça va être vite vu. Oui.
7: Bah appelez-les, ça va être très bien.
4: Je vous mets en relation avec les gendarmes, tiens.
7: Appelez-les.
4: Ne quittez pas.
7: Pas de problème. Tu prends ton magasin, viens avec les gendarmes ici.
4: Ah bah attendez, je suis en train de transférer.
7: Oui, tu commences à me faire chier, là. Tu me fais pas tout. Je te jure.
4: Comment ça, tout.
7: Je te retrouve, ça va pas bien se passer, là. Espèce de gros con, va.
4: Bon, je préfère Monsieur Martin, mais en fait.
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12: Fédération internationale des bourses, je vous écoute.
14: Bonjour madame.
12: Bonjour monsieur.
14: Les bourses de valeur.
12: Fédération internationale des bourses de valeur, c'est ici.
14: Très bien madame, je suis Camille Deledoux et j'aurais aimé savoir comment me fédérer.
12: Alors là, je pense que vous faites une erreur monsieur, parce que Fédération internationale des bourses de valeur, nos membres ne sont que des bourses.
14: Vous pouvez me répéter ?
12: Nos membres ne sont que des bourses.
14: Oui, c'est plusieurs bourses.
12: Mais ce ne sont que des bourses qui adhèrent à la fédération.
14: D'accord, donc ces bourses adhèrent. D'accord, je comprends bien. Mais ce sont en même temps des membres. Hein.
12: Ils sont membres ou certaines, quand c'est une deuxième bourse qui est dans un pays, quand il y a deux bourses, la première est membre, la deuxième est associée.
14: Donc la deuxième bourse est associée aux membres ?
12: Oui.
14: Eh bien, je vous remercie, madame.
12: Il n'y a pas de quoi.
14: Au revoir, madame.
12: Au revoir, monsieur.
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15: Allô ?
4: Bonjour monsieur, c'est bien le garage ?
15: Oui, bonjour.
4: Monsieur Martin, service protocolistique du Martinland.
15: Oui.
4: Je vous appelle pour la cérémonie.
15: Quelle cérémonie ?
4: C'est un hommage organisé par sa seigneurie Martin, l'ambassadeur du Martinland.
15: Ouais.
4: Et à ce sujet, je voulais savoir si vous avez des trucs qui craignent les taches de peinture dehors.
15: Bah oui, on a un garage, on a des voitures, oui.
4: Ah, parce que là, on va faire un hommage au canon et vous êtes dans l'axe du canon.
15: Oui.
4: Donc là, on va tirer 21 coups dans votre direction.
15: Mais
4: vous inquiétez pas, ce sont des boulets de parade. Totalement inoffensifs, puisque ce sont comme des gros ballons remplis de peinture indélébile.
15: Non, mais c'est n'importe quoi.
4: Eh, aussi bien, ça tombera chez un voisin à droite ou à gauche, hein, ça je peux pas vous dire.
15: Alors, et les voisins, là, je leur dis quoi, moi ?
4: Justement, il faudrait que vous alliez prévenir tout le monde parce que je vous ai mis responsable quartier.
15: Ah bon ? Je suis responsable quartier maintenant ?
4: Eh, responsable quartier pour sa seigneurie, l'ambassadeur du Martinland.
15: Ah oui, mais moi j'en ai rien à foutre, que ce soit l'ambassadeur ou Macron. Je suis responsable quartier maintenant, faut que j'avertisse tout le quartier. Bonjour ?
4: Ah, c'est un autre monsieur.
16: Mais c'est quoi le Martinland ?
4: Bon, voyons, Martinland.
16: Bon, je connais pas.
4: Capitale Martinville.
16: Mais ça se passe quand ? Ça.
4: Alors, la cérémonie, c'est maintenant.
16: Aujourd'hui ?
4: Oui, c'est ça. On est prêt à tirer les boules de peinture, là.
16: Ah bah, c'est bien le moment de nous appeler, alors, oui.
4: Ah oui, bah, heureusement que j'appelle, parce que votre collègue me dit qu'en plus, vous laissez traîner des trucs dehors.
16: Bah, on est un garage, donc on a des voitures. S'il y a de la peinture qui se met sur les véhicules, comment on fait, après ?
4: Alors, soit vous les rentrez maintenant, mais il vous reste 2 minutes 30, à peu près.
16: Ah bah non, je vais pas rentrer. Si j'ai 50 voitures sur le parc, je vais pas les rentrer, hein, ça c'est sûr.
4: Dans ce cas, si vous avez des voitures qui reçoivent des boules de peinture,
16: oui.
4: Eh bah, vous aurez plus qu'à finir de les peindre de la même couleur, comme ça, elles seront comme neuves.
16: Non, mais vous vous moquez de moi, là, non? Comment?
4: Bien sûr, oui. Donc, au Martinland, on utilise de la peinture marron fluo pour les cérémonies.
16: Non, non, mais là...
4: Vous n'aurez plus qu'à finir de repeindre toutes les voitures en marron fluo.
16: Non, non, monsieur, je vais pas peindre les voitures avec votre couleur. Non, attendez, vous savez ce que c'est que peindre une voiture?
4: Oui, quand même. Moi, j'ai un beau-frère qui est peintre en bâtiment.
16: Non, bah, vous connaissez pas, je pense.
4: Si. Je me suis basé d'ailleurs sur son barème. Rassurez-vous, je peux vous indemnifier jusqu'à 30 euros par bagnole à repeindre.
16: Le peindre une voiture, ça coûte à peu près 5000 euros. Donc, je pense pas que 30 euros.
4: Ouh là là, 5000 balles, vous vous faites avoir, hein.
16: Pardon?
4: Bah ouais, mon beau-frère, il m'a repeint les cabinets pour 100 euros. Alors, 5000?
16: Bon, écoutez, monsieur, là, attendez. Ah non, non, mais là, non, non, ouais.
17: Allô?
4: Allô?
17: Allô?
4: Allô?
17: Allô?
4: Allô?
17: Allô?
4: Allô?
17: Allô?
4: Allô? Oui, vous m'entendez?
17: Oui.
4: Eh ben, moi aussi, madame.
17: Madame, monsieur.
4: Ah bah non, c'est madame ou monsieur, ça peut pas
17: mais
4: être.
17: Mais j'ai plein de voitures dehors et tous les panneaux solaires.
4: Parce qu'en plus, il y a des panneaux solaires.
17: Oui.
4: Eh ben, vous les enlevez.
17: Ben non, on peut pas les enlever. Et j'en ai toute la toiture.
4: Entre nous, avec un peu de motivation et un tournevis.
17: Ben, on peut pas les démonter. C'est des panneaux solaires, c'est des trucs industriels.
4: Ah ben voilà, ça en fait qu'à sa tête. Après, ça va être ma faute.
17: On en fait pas qu'à notre tête. Vous savez ce que c'est. Les panneaux solaires, on peut pas les enlever. C'est des trucs de l'EDF.
4: Ah ben, si c'est pas les vôtres.
17: Ah ben non, c'est pas à nous. Mais moi, s'il y a une couille là sur le toit de mon garage, je fais quoi?
4: Alors non, rassurez-vous, depuis le Moyen-Âge, on a arrêté de tirer des couilles puisqu'on les a remplacées par des boules de peinture.
17: Déplacez-vous, venez dans ma cour, alors on va voir vite fait.
4: Ah bah on va voir tout de suite, vous êtes où là?
17: On est devant l'entrée du garage là.
4: D'accord, donc je vais tirer une première boule, vous voyez dehors?
17: Ouais, je vois dehors. Ouais.
4: Ok, donc je tire dans 5, 4,
17: allô,
4: 3,
17: allô,
4: 2,
17: allô, allô,
4: mise à feu!
17: Mais c'est quoi ce délire là?
4: Ah pardon, c'est moi, comme j'ai plus de boules, à la place j'ai mis des caisses.
17: Oh putain. Ouais.
4: Attention, deuxième caisse.
17: Non, mais c'est débile votre truc là.
4: Pas du tout, c'est la tradition martinlandaise. Quand on n'a pas de boules, on lâche 21 caisses.
17: Ouais, ouais.
4: Allez, plus que 19 caisses!
17: Ok.
4: Oh, bah plus que 18.
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19: Allô?
14: Madame.
19: Monsieur.
14: Bonjour madame.
19: Bonjour monsieur.
14: C'est cannabis.fr pour votre livraison donc de 110 grammes de résine de cannabis pour vous prévenir que ça sera livré donc en date d'après-demain entre 8h et 11h du matin, payable en port dû, hein.
19: Non mais moi j'ai pas besoin de ça.
14: Bah attendez, vous avez commandé sur internet 110.
19: Ah non non non non.
14: Ah bah si madame, si
19: non,
14: si.
19: Non non non non non non.
14: Si si si si si.
19: Non.
14: Si.
19: J'ai pas commandé ça.
14: Si, madame.
19: Non.
14: Si.
19: Je me fâche.
14: Bah écoutez, madame, moi je suis juste le directeur d'exploitation du site internet de livraison du cannabis. Vous avez 110 grammes.
19: Je n'ai pas d'internet.
14: Bah comment vous avez fait pour commander du cannabis sans avoir internet?
19: Mais j'ai pas commandé du cannabis.
14: Vous n'en fumez pas?
19: Oh, bah ma foi non.
14: Vous êtes certaine?
19: Ah bah oui, sûr.
14: Non, parce que parfois les fumeurs, ils se rendent pas compte qu'ils fument.
19: Mais je ne fume pas, moi. Je ne fume pas, je ne veux pas de ces vacheries-là.
14: Oui, ben, enfin bon, on sait jamais, vous savez, moi je...
19: Non, non, non, non, non, non, non.
14: D'accord, oui, je vous entends.
19: Bon, et puis arrêtez ça, hein. C'est toujours vous?
14: J'ai annulé la commande, madame, ça y est.
19: Ça y est, c'est annulé?
14: C'est annulé, on vous l'a remplacé par de la tête de veau.
19: Non, non, non.
14: Si, si, si.
19: Non.
14: Si.
19: Non.
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20: Allô?
4: Bonjour monsieur, c'est bien le bureau de tabac?
20: Oui, bonjour monsieur.
4: On va venir ce soir avec mon beau-frère pour enlever la carotte.
20: Ah bah c'est ça, mais non mais dites, hein, de quel droit vous vous permettez de vouloir enlever ma carotte là?
4: Bah parce que de l'extérieur elle se voit.
20: Bah et alors, hein?
4: Ma femme là, depuis qu'on est rentré de vacances, elle essaye d'arrêter de fumer et comme à chaque fois elle passe devant votre tabac, ça lui donne envie. Donc ce que je lui ai dit c'est qu'on va vous le démonter, comme ça elle le verra plus.
20: Ah non non non, mais vous me la démontez pas.
4: On va pas vous l'embarquer, hein, je vous rassure, on vous la laisse.
20: Bah oui, vous me la laissez où, par terre, et j'en fais quoi moi? Vous vous rendez compte de ce que vous faites là? Vous allez enlever ma carotte alors que vous n'avez pas le droit.
4: Sinon, il faudrait qu'elle soit à un endroit où on la voit pas de l'extérieur.
20: Non mais attendez, alors les enseignes barres, vous allez les enlever aussi parce que les alcooliques, ça va les déranger.
4: Alors oui,
20: ah bah, non.
4: Bonne idée, effectivement.
20: Attendez, là, vous allez où là?
4: Non mais on peut vous la remonter à l'intérieur.
20: Non mais à l'intérieur, elle me sert à rien à l'intérieur, vous plaisantez là. N'importe quoi.
4: Ah bah, un autre, bonjour monsieur.
21: Je suis la responsable, monsieur. Vous n'avez pas à y toucher cette nuit, vous n'avez pas touché à ma carotte, je suis désolée.
4: Ah bah bien sûr que je vais toucher à votre carotte.
21: Non, non, non, non, je suis désolée, vous ne touchez à rien du tout.
4: Alors en plus, c'est ce que je vous disais, comme mon beau-frère, comme il est dans l'enseignisme.
21: Mais moi, je sais pas qui c'est votre beau-frère, et voilà, vous avez pas touché à la carotte, je suis désolée.
4: C'est monsieur Martin qui fait des enseignes, je sais pas si vous avez peut-être déjà fait appel à lui, non?
21: Non, non, non, j'ai fait appel à personne.
4: Oui, oh bah tiens, elle s'est pas mise toute seule, la carotte, quand même.
21: Ça vous regarde pas, monsieur, mais moi je vous connais pas, vous n'allez pas me parler comme ça au téléphone déjà d'une, hein, n'est-ce pas? Non mais oh.
4: Non mais oh, excusez-moi, parce que
21: vous
4: là.
21: Vous me parlez autrement, vous n'allez pas toucher à mon matériel. C'est moi qui l'ai payé, me semble bien.
4: Ça c'est vous qui le dites, après j'ai pas vu de facture, j'ai rien vu, mais enfin.
21: Bon. Mais c'est quoi votre bazar là? Mais c'est quoi votre bazar? C'est du n'importe quoi.
1: Oui, allô?
4: Ah bah une dame maintenant.
1: Pardon? Hein? Et puis quoi encore? Hein, c'est quoi ce travail là? Vous avez raison, votre femme a demandé à enlever la carotte. Ah bah quelle femme?
4: Bah la mienne, Martine Martin.
1: Martine Martin, oui, bah vous avez raison.
4: Si vous voulez, à la place de la carotte, on vous monte une petite broche kebab qui tourne et qui s'allume.
1: Oui, bah vous avez raison, oui.
4: Oui, bah merci.
1: Non mais attendez, c'est quoi ça? Bah n'importe quoi là.
4: Bah non.
1: Ah bah si monsieur, vous touchez pas à la carotte.
4: J'ai expliqué, mon beau-frère, comme il est dans l'enseignisme, il fait lui-même
1: oui,
4: des enseignes.
1: Je veux pas le savoir moi. Non bah attendez.
4: Ah bah tiens.
18: Allô?
4: Ah bah tiens, suivant. Bonjour madame.
18: Alors là, et pas question. Hein.
4: Ah bah si.
18: Alors là, méfiez-vous, vous pourriez avoir un coup de fusil.
4: Ah bah je peux vous dire que non.
18: Ah ben...
4: Ah oui, mais non.
18: Méfiez-vous, jusqu'à preuve du contraire, méfiez-vous très bien.
4: Alors, jusqu'à preuve du contraire, je serai là quand même ce soir pour décaroter.
18: Ah, mais méfiez-vous, parce que j'ai deux balles de cochon qui sont dans le fusil. Je vais vous dire une chose, vous n'avez pas à intervenir n'importe comment ou n'importe quoi chez moi.
4: Je vous rassure, j'ai mon beau-frère qui va m'aider.
18: Comment? Ne vous inquiétez pas. Hein.
4: Ah non, moi je m'inquiète pas, parce que...
18: J'ai le fusil qui fonctionne bien.
4: Hein. Alors, c'est très gentil de me proposer des outils, mais j'ai tout ce qu'il faut. Hein.
18: Ne vous inquiétez pas.
4: Non, mais alors je m'inquiète pas, parce que... Ah, c'est le monsieur d'avant, ça.
21: Il a rien compris, hein. Je lui dis que c'est non. Alors,
4: ah, mais
21: que
4: il a très bien compris. Allô?
22: C'est une radio.
4: Ah, on se rapproche. Laquelle?
22: Ah, Rire et Chanson.
4: Ah, bah oui. Bravo.
22: Non, ben, la patronne, elle a été coton, hein.
4: Dites-lui que je touche pas à sa carotte, hein. En tout bien, tout honneur.
22: Vous voulez même pas nous toucher la carotte?
4: Ah, oh. Non, je touche la carotte de personne, je vous rassure.
22: Elle a dit que la carotte, si vous venez de la chercher, on la mettra dans votre.
4: Ouais, attendez, je vais finir cette phrase pour vous. Dans mon sac à dos.
22: Ouais, voilà.
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9: interdit aux gens trop sérieux.
23: Allô?
24: Oui, bonjour, Madame Ledoux à l'appareil.
23: Oui.
24: C'est le DFGDF.
23: Oui.
24: Je vous appelle parce que je suis témoin d'un phénomène physique inclassable. Vous savez, le passage des ovnis la semaine dernière nous a laissé un peu sans dessus dessous. Eh bien, depuis chez moi, j'ai observé un phénomène très lumineux et je ne sais pas s'il s'agit d'un extraterrestre.
23: Une petite question indiscrète, madame, vous avez quel âge, là, s'il vous plaît?
24: 69 ans.
23: 69 ans,
24: L'extraterrestre a un corps de 10 cm à peu près, opaque, voyez-vous. Et alors, il y a une queue au bout qui fait le tour de mon mur et qui se termine par une espèce de petite touche blanche. Et dès que j'appuie dessus, ça fait de la lumière partout dans la pièce.
23: Et alors, qu'est-ce qui se passe quand vous appuyez sur la touche blanche?
24: Ben, il y a une lumière incroyable qui inonde ma pièce.
23: Et ça s'était déjà produit avant, madame?
24: Oui.
23: Mais quand la dernière fois, quand c'est arrivé, qu'est-ce que vous avez fait?
24: J'ai appuyé sur la touche blanche.
23: Et alors?
24: Eh bien, la lumière a disparu.
23: Et là, que maintenant vous avez appuyé sur la touche blanche, qu'est-ce qui s'est passé?
24: La lumière est revenue.
23: La lumière incroyable est revenue?
24: Ah oui, oh oui, oh oui.
23: Et vous en avez parlé à qui alors, madame, en dehors de nous?
24: Et à ma voisine.
23: Et qu'est-ce qu'elle a dit?
24: Elle a dit qu'elle en avait un chez elle aussi.
23: Ah oui?
24: Oui. Comment dire? Vous savez, ça fait un peu comme une petite boule, quoi, vous voyez? Et puis il est tatoué.
23: Ah bon?
24: Il a un nom.
23: Il s'appelle comment?
24: Il s'appelle Krypton 75.
23: Ouais, ben Krypton 75, oui, je vois tout à fait ce que c'est, oui.
24: Qu'est-ce que c'est? C'est de quelle planète?
23: Krypton, c'est au-dessus du troisième système solaire, là, madame. Hein, bon, à quelques centaines de millions d'années-lumière de nous, mais enfin, vous savez, c'est un type d'extraterrestre, effectivement, qui est assez connu, quand même, malgré tout. Ce sont des extraterrestres pacifiques, hein, madame.
24: Je peux vous dire quelque chose, mais je parle doucement parce que je voudrais pas les alerter.
23: Non, mais vous pouvez parler, hein. Je pense que de ce côté-là, ils sont pas très émotifs. Ils supportent pas mal de choses, vous savez.
24: Il a fait des petits.
23: Il a fait des petits?
24: Oui, quand j'ouvre la porte de mon réfrigérateur.
23: Oui.
24: Il y en a un aussi. Et il fait que de me regarder.
23: Ouais, mais enfin, tant qu'il vous regarde, mais moi, je vous dis, c'est une race assez pacifique d'extraterrestres. À mon avis, vous n'aurez pas de problème, hein. Vous savez, on peut pas leur faire grand-chose. On n'a jamais essayé de les détruire. Hein. Il vaut peut-être mieux pas non plus. Hein.
24: Mais je sais ce que je vais faire. Je vais profiter que celui-ci soit disparu ou endormi.
23: Non, non, mais n'y touchez pas, madame.
24: Je vais le tuer, celui-là, pour voir ce que vont faire les autres.
23: Ah non, non, non, non, non, il faut pas faire ça, madame.
24: Attendez, bougez pas, je prends le cendrier.
23: Non, non, ne faites pas ça. Ne faites pas ça. Allô, laissez-le vivre, madame.
24: Allô? Je l'ai zigouillé.
23: Ah ben, il fallait pas faire ça, madame.
24: Maintenant, je vais m'occuper de la petite famille.
23: Mais non, écoute. Faut pas faire ça. Allô, madame.
24: Il y en a un au-dessus de mon lit.
23: Non, non, mais il faut pas les assassiner, madame. Ils y sont pour rien, là. Ils ont rien fait de spécial, hein. Arrêtez ce massacre, là. Ça sert à rien, là.
24: Je vais dégommer celui qui est dans mes toilettes.
23: Ah non, non, non, non, non. Arrêtez, madame, allons.
24: Il en reste deux.
23: Il en reste deux, ouais, mais non, mais vous n'allez pas faire ça à tous les extraterrestres qui sont chez vous, là. Je vous ai dit que c'était des pacifiques, madame.
24: Je vais me gêner.
23: Ah bon?
24: Bougez pas, je vais dégommer celui du couloir, puis après la porte d'entrée, il n'y en aura plus.
23: Ouais, mais vous allez vous faire mal, là, madame, si vous continuez comme ça, là, hein?
24: Il est allumé.
23: Allumé?
24: C'est le plus dangereux.
23: Ah non, c'est pas plus dangereux, madame.
24: Les autres étaient éteints.
23: Ah oui.
24: Attention, j'y vais. Ça y est.
23: Et le disjoncteur n'a pas sauté, là?
24: Oh là là. Il y a la grosse bête noire, là, qui est à côté de la porte d'entrée.
23: Là, il faut pas y toucher, hein, madame.
24: Elle est pas contente, hein.
23: Non, non, mais il faut pas y toucher, là, madame. Dites-moi, là, vous êtes chez vous cet après-midi?
24: Il y a leur espèce de vaisseau spatial noir à côté de la porte d'entrée.
23: Ah non, non, non, non, non, ils ont pas vaisseau spatial. Les vaisseaux spatials sont repartis la semaine passée, là. On les a vus à la télévision, là.
24: L'espèce d'ovni, là, vous savez.
23: Ah non, non, non, vous trompez, là. C'est pas un vaisseau spatial, ça, madame.
24: Madame, celui-là, je vais me le faire aussi.
23: Ah non, non, non, non, non, non, non, non, non. Allô?
24: Attention! C'est parti, au nom de la patrie, j'y vais.
23: Ah non, non, non, mais il faut arrêter, madame, arrêtez de taper, là. Allô?
24: Le vaisseau est résistant. Il se défend, il fait de la fumée.
23: Alors, c'est pas un vaisseau, là, c'est le disjoncteur, madame, il faut arrêter de le taper, ça appartient à EDF, ça, madame, vous vous trompez, là.
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2: Oui, bonjour.
4: Bonjour, monsieur, c'est bien la boulangerie?
2: Oui.
4: Je suis passé chez vous, j'ai acheté un pain de mie.
2: Oui.
4: Il y a un problème.
2: Parce que?
4: Je me suis rendu compte à la maison qu'il y avait une croûte.
2: Bah, le pain de mie, il y a une croûte.
4: Ah, donc c'est pas un pain de mie?
2: Bah, si, c'est un pain de mie.
4: Ah, bah non, puisqu'il y a une croûte.
2: Ah.
4: Donc c'est un pain de croûte.
2: Non, non, non, non. Quand on le cuit, quand on le sort du four, il y a une croûte.
4: Vous le sortez du four, il y a de la mie, et après, au bout de quelques jours, il y a une croûte qui commence à se former.
2: Ah, non, monsieur, moi je vends du pain de mie frais.
4: Alors frais, non, justement, parce que je me souviens très bien qu'il était tiède quand je l'ai acheté.
2: Parce qu'on m'a emmené de le cuire.
4: Ouh là là, là j'ai mis le doigt sur un truc.
2: Non, vous avez mis le doigt sur rien du tout, monsieur.
4: Ah, bah si, j'ai mis le doigt sur le faux pain de mie, qui est un vrai pain de croûte.
2: Attendez, bah écoutez, je vous montre le monsieur qui fait le pain de mie, vous allez voir avec lui.
3: Oui.
4: Bonjour madame.
3: Qu'est-ce qui se passe là encore?
4: J'ai votre collègue là qui vient de reconnaître, donc qui avait entourloupe.
3: Entourloupe de quoi?
4: Ah bah entourloupe sur ce faux pain de mie.
3: Faux pain de mie? Quel faux pain de mie là?
4: Le faux pain de mie qu'on avait vendu et qui est un vrai pain de croûte.
3: De quoi? Qu'est-ce que vous dites là? Non mais attendez. Eh bah venez, vous venez. Vous venez maintenant. Moi je vais vous recevoir. Venez maintenant, je vais vous recevoir. On va s'expliquer.
4: Ah bah merci madame.
3: Parce que vous allez voir ce que c'est qu'un pain de mie.
4: J'espère bien, oui, parce que si c'est encore pour me montrer un pain de croûte.
3: Non, non, non, attendez, on va pas sonner à vos téléphones.
4: Ah bon? Ah bah oui, en plus vous n'êtes pas parti pour.
3: Si vous venez.
4: Oui, mais enfin, je vois le truc. Le temps que j'arrive, vous allez enlever toutes les croûtes sur vos pains.
3: Non, mais n'importe quoi. Non, mais vous êtes trop complètement taré. J'ai dit un pain de mie, monsieur. Vous savez comment ça se fait, un pain de mie? On en fait tous les jours. J'en fais tous les jours du pain de mie. C'est de la farine avec du beurre, du sucre et du lait.
4: Et de la croûte, visiblement.
3: Mais n'importe quoi. Mais non, mais vous. Non, mais, vous allez m'apprendre à travailler.
4: Bon, si je peux vous montrer deux, trois trucs, pourquoi pas?
3: Vous faites quoi, vous? Vous faites quoi, vous, comme métier?
4: Alors, moi, je suis professionnel.
3: Vous faites quoi comme métier?
4: C'est ce que je vous dis. Je suis dans le professionnalisme.
3: Vous faites quoi comme métier? Répondez-moi.
4: Oui, bah, c'est ce que je viens de faire.
3: Non, mais, vous êtes un, excusez-moi du mot, vous êtes un branleur, monsieur. Vous êtes qu'un branleur. Parce que vous n'êtes qu'à venir. On va s'expliquer. Vous êtes pas capable de venir. Vous savez même pas ce que c'est qu'un artisan, vous. Vous êtes un branquignol. Excusez-moi du terme.
4: Votre collègue a reconnu qu'il y avait quand même un pain de croûte.
3: Parce que faut arrêter le pain de mie en croûte, c'est du haris. Ah, vous dites, si vous confondez du haris avec le boulot d'un artisan, chapeau, monsieur, chapeau. Non, mais vous comprenez rien du tout ou quoi? Faut peut-être arrêter de nous prendre pour des imbéciles.
4: Excusez-moi, mais alors je me demande qui imbécilise qui, puisque vous me dites qu'il
3: est... Vous comprenez pas, parce que c'est la dorure qui donne la croûte, monsieur. C'est la dorure qui sèche, on vous.
4: Ah, donc il est sec.
3: Putain, mais vous comprenez pas. Venez, je vous attends.
4: Et puis vous allez décrouter tous les pains le temps que j'arrive.
3: Mais attendez, vous me prenez pour qui là?
4: Imaginez si j'avais pas vu qu'il y avait une croûte et que j'avais mordu, j'aurais pu.
3: N'importe quoi. Bah vous serez comme sur les dents, bah oui monsieur, parce que vous avez peut-être un dentier. Ah, j'avais oublié. Monsieur, vraiment foutu de gueule que vous faites là. Déjà une, vous appelez un numéro masqué.
4: Non.
3: Si, vous appelez un numéro masqué.
4: Ah, pas du tout, non.
3: Vous appelez un numéro masqué.
4: Non. Qu'est-ce qui s'affiche là sur votre téléphone?
3: Appel masqué.
4: Bon, c'est vous qui l'avez écrit.
3: Comment que je peux écrire ça? Je suis commerçant.
4: Vous avez écrit numéro masqué sur votre téléphone.
3: N'importe quoi, mais ça va pas la tête là. Vous n'avez pas inventé le choix, vous. Eh ben, sans déconner, entre nous, hein. Donnez pas votre corps à la science, hein. Vous faites partie des cons, hein.
4: Ah, je fais partie des cons, oui. Ah, bah, on peut
3: vous
4: même.
3: Des gros cons, vous faites partie des cons, et des gros cons.
4: Alors, des gros cons, je dirais plutôt des trop cons.
3: Moi, je connais la gendarmerie, je vous mets sur écoute. Vous allez voir comment ça va faire.
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6: Allô?
14: Oui, bonjour, madame.
6: Oui, bonjour.
14: Je ne vous dérange pas?
6: Non.
14: Très bien. Je suis bien au Bois-Rue.
6: Oui.
14: Vous êtes le responsable de l'établissement?
6: Je suis la femme du responsable.
14: D'accord. En fait, je suis de Trésor Public.
6: Oui.
14: Et je voudrais votre avis et savoir ce que vous en pensez. Oui. À savoir, est-ce que ça vous embêterait si on faisait un petit examen en fait de votre comptabilité, c'est-à-dire ce qu'on appelle un contrôle fiscal. Maintenant, dites-moi vraiment en toute sincérité, si vous n'avez pas envie, vous n'avez pas envie, puis c'est tout.
6: C'est-à-dire que, honnêtement, moi, je suis mal placée pour vous dire si j'ai envie ou si j'ai pas envie. C'est pas moi qui m'en occupe, donc.
14: Parce que je vous avoue que si on commence, il y en a pour un an. Hein.
6: Ah non, alors c'est trop long, oui.
14: Hein. Oui, oui, ouais. Puis c'est assez fatigant parce qu'on vous demande quand même de retrouver toutes vos pièces comptables.
6: Et ça, c'est pas obligatoire.
14: Moi personnellement, si vous voulez, j'ai beaucoup de travail.
6: Oui.
14: Et je vous avoue que si je devais contrôler tout le monde, je n'en sortirais pas.
6: D'accord.
14: Voilà. D'accord. Donc, je sais que normalement on devrait jeter un œil sur votre comptabilité, mais honnêtement, je m'en sens pas trop le courage.
6: Oui.
14: Tout ce que je souhaite, c'est justement éviter ça, quoi.
6: Oui, je comprends bien, oui.
14: Et c'est pour ça que je vous demande votre avis à vous, si vous souhaitez ou pas.
6: Honnêtement, si c'est pas obligatoire et qu'on peut l'éviter,
14: oui.
6: C'est vrai que bon, ça fait gagner un peu de temps, quoi.
14: Ah, voilà. Hein? Puis en plus, vous êtes à combien de kilomètres de Brive?
6: 60.
14: Ah ouais, oh, ça fait trop loin, quoi. Pour moi, aller tous les jours chez vous pendant un an...
6: Oui, ça fait de la route, hein.
14: Ben oui.
6: Oui.
14: Mais bon, moi, à partir du moment où on me dit qu'on n'en a pas envie,
6: honnêtement, je parle pour mon mari, mais je pense pas que...
14: Ouais, puis pour trouver quoi à l'arrivée, des clopinettes.
6: Oui, voilà.
14: Si ça vous embête pas...
6: Ah non, ça m'embête pas que vous en fassiez pas du tout, hein. Ça m'embête pas.
14: D'accord.
6: Hein?
14: C'est vrai, vous êtes sûr, hein,
6: parce... Ah oui, non, je suis sûr, oui.
14: Je veux absolument pas abuser, hein.
6: Non, mais je suis sûr, hein.
14: Bon.
6: Non.
14: Alors, je vais vous passer mon chef de service.
6: Oui.
14: Et vous allez lui dire que, votre mari a la grippe.
6: Ah non, je peux pas dire ça.
14: C'est la seule solution.
6: Je peux pas dire que mon mari a la grippe, il n'a pas.
14: Bah oui, mais,
6: Vous lui dites, vous, pour mari à la grippe.
14: Attendez, je lui dis, hein.
6: Hein?
14: Je vais vous demander. Oui, on a Carla, oui. Mais moi, ça m'embête d'y aller parce que le monsieur a la grippe. Vous êtes sûre, hein, madame, je crois, hein?
6: Oui.
14: Il a la grippe. Merci. Allô?
6: Oui.
14: Bonjour, madame.
6: Bonjour.
14: Alors, votre mari a la grippe?
6: Oui.
14: Depuis combien de jours?
6: 3 jours.
14: Oh, mon Dieu.
6: Il n'y a pas le typhus, il a la grippe.
14: Ah oui, alors, c'est embêtant parce qu'on avait pensé aller vous voir pour un petit examen. De la comptabilité.
6: Oui.
14: Mais évidemment, là, on ne peut pas prendre ce risque.
6: Ah non.
14: Donc, on préfère, si ça ne vous dérange pas,
6: oui.
14: Oublier le contrôle fiscal.
6: Mmh.
14: Est-ce que ça ne vous dérange pas?
6: Pas du tout.
14: Honnêtement, si vous préférez en avoir un, nous, il n'y a pas de problème, mais avec la grippe A,
6: oui.
14: C'est compliqué.
6: Très.
14: Est-ce que ça vous embête si on oublie?
6: Non, pas du tout.
14: Vous êtes certaine?
6: Oui, certaine.
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10: Allô?
11: Bonjour monsieur, c'est bien le centre équestre?
10: Oui.
11: Monsieur Martin à l'appareil du syndicat chevaliste.
10: Mais c'est pour quoi faire en fait ça?
11: C'est un syndicat que j'ai monté pour défendre les droits à la retraite des chevaux.
10: Oui.
11: Donc, je vous ai déclaré comme siège du syndicat chevaliste.
10: Mais chez le siège, c'est quand même grave ça, vous déclarez quelque chose que je suis même pas au courant.
11: Mais que je vous le dis, et que aussi demain, on va venir pour installer notre bureau chez vous.
10: Mais vous allez vous installer pourquoi?
11: Pour la permanence, en plus on a besoin du téléphone parce qu'il faut rappeler tout le monde, recevoir les appels des adhérifiants.
10: Avec mon fixe?
11: Bah oui, pas avec le mien.
10: Non mais je vais pas faire votre secrétaire, j'ai assez de travail à faire comme ça. Moi, mon centre équestre, il va fermer bientôt, parce qu'on part en vacances.
11: Comment ça, vous partez en vacances?
10: Bah oui, moi je vais partir en vacances, oui.
11: Oh bah oui, alors bravo, en pleine mobilisation.
10: Bah enfin, mais vous allez me crier dessus que je le savais même pas.
11: Ah non, mais faudrait peut-être décaler, parce que là...
10: Bien sûr, oui, mais je vais décaler mes vacances, j'en prends une fois dans l'année.
11: Très bien, et bah vous les prendrez l'année prochaine.
10: Mais je fais ce que je veux de ma vie quand même, non?
11: Je vous ai quand même élu secrétaire sous-général du syndicat.
10: J'hallucine quand même. Vous me mettez secrétaire d'un truc que je sais même pas.
11: Oui, mais un truc que je vous le dis quand même.
10: Ça va pas, oui.
11: Bah, en tant que maison de retraite chevalière, vous voyez.
10: Je suis pas une maison de retraite chevalière.
11: Désormais, si.
10: Mais pas désormais, je suis pas un centre de retraite.
11: Ça vous empêche pas d'accueillir les canassons qui prennent leur retraite.
10: Accueillir des animaux chez moi? J'ai même pas un box de libre. Vous allez les mettre où?
11: Dans ce cas, moi, je peux vous débarrasser de vos chevaux qui sont encore dans la vie active.
10: Débarrasser de mes chevaux? Vous êtes complètement cinglé. Vous venez pas chez moi, c'est
20: même pas la peine.
11: Ah bah oui, mais si vous êtes anti-chevalerie... Là...
20: Alors, je ne suis pas du tout anti-chevalerie, au contraire, j'ai même pas assez de place, j'ai même plus de place pour mes propres chevaux à moi.
11: Alors, vous avez de la chance, mon beau-frère est bricoliste. Il va vous construire des nouveaux box.
20: Mais je ne prête pas mon terrain pour faire des box, faites-les chez vous, les box. De toute façon, si ça vient, ça dégage, hein. Moi, je vous le dis. Hein.
11: Comment ça, ça dégage?
20: Je n'ai plus de place.
11: Sauf
20: rien du tout, j'ai plus du tout de place, c'est pas possible.
11: Sauf dans les nouveaux box.
20: Mais vous allez foutre où vos nouveaux box? Vous allez les mettre où?
11: Je sais pas, moi, vous avez bien un manège.
20: Bah, mon manège, j'en ai besoin pour travailler.
11: Ah bah voilà, je vous casse déjà une douzaine de bestioles dans le manège.
20: Vous allez me ramener 12 chevaux qui vont pourrir mon manège. Non mais il y a hors de question, hein. Mais de où vous faites ça, vous?
11: Je fais ça parce qu'on parle de la retraite chevaliste à 60 ans.
20: Retraite chevaline à 60 ans. Et ils sont morts à 60 ans, vous avez déjà vu un cheval vivant à 60 ans, vous?
11: Oui, bah raison de plus.
20: Non mais ça va pas, oui. S'il y a des trucs qui arrivent, je vous dis, ils vont prendre la porte, hein. Moi, je vous
11: dis. Ah bah les trucs qui arrivent, c'est une vingtaine de chevaux déjà.
20: Et je vais pas dire non à mes clients parce qu'il y a 20 chevaux en retraite qui viennent.
11: Oh bah ils comprendront.
20: Mais ils vont pas comprendre du tout.
11: Non mais ce que je veux dire, c'est que les gens vont se dire, ce monsieur est quand même sympa d'accueillir.
20: Mais déjà, je suis une femme, ça s'entend pas ma voix. Je suis une dame, c'est marqué quand même, il y a un E.
11: Ah oui, mais ça y est, avec ces prénoms bizarres, on sait jamais.
20: Mes prénoms bizarres, déjà, vous m'appelez monsieur, vous organisez tout un truc chez moi, de où ça va. J'en ai rien à foutre des chevaux des autres, moi les miens, tant qu'ils sont bien, eh ben c'est bon. C'est n'importe quoi là ce que vous faites. Et on peut pas la paix dans le monde dans ces cas-là, au lieu de vous occuper des
11: chevaux. Et la retraite chevaline, c'est pour mon chien peut-être.
20: Bah, la retraite chevaline, je m'en tape.
11: Ah bah tiens, vous allez leur dire, vous, aux 20 chevaux, qu'ils ont plus de maison de retraite.
20: Bah, y a pas de souci, je vais leur dire. Je vais dire, il est complètement fou, cet homme-là. Vous leur avez vendu du rêve.
11: Ils sont à côté de moi, les chevaux. Alors attention, ils vous entendent, là.
20: Bah oui, et ceux qui comprennent pas, eh ben, c'est des cons.
11: Eh ben, dans ce cas, vous allez vous expliquer directement avec eux.
20: Les chevaux, ils parlent pas, hein.
11: Ah, si, les miens, si.
20: Ça va pas la tête ou quoi chez vous?
11: Attendez, je vous passe le porte-parole.
20: Non, mais ça va pas de
11: Martini!
20: C'est quoi de cette arnaque?
11: Martini, viens là.
20: N'importe quoi.
11: Viens parler au monsieur.
20: Ça va pas la tête ou quoi?
11: Bonjour, monsieur.
20: Mais ça va pas. Mais vous êtes.
11: Allô?
20: Mais qu'est-ce que vous parlez? C'est des conneries, votre truc.
11: Mais pourquoi ce serait des conneries?
20: Non, mais c'est bon. Hein.
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15: L'office de tourisme de Concarneau, bonjour.
16: Oui, bonjour, collègue. Excusez-moi, madame, mais je suis l'office de tourisme de Paris 8.
15: Ah, d'accord.
16: Voilà.
15: Oui.
16: C'est l'office de tourisme de Concarneau.
15: Tout à fait, oui.
16: Écoutez, je vous appelle parce qu'on a un petit problème avec une dame, là.
15: Ah.
16: Qui va vous poser des problèmes si elle vient chez vous.
15: C'est... Ah bon.
16: Ouais. J'ai dans mon bureau une dame qui veut partir à Concarneau en vacances du 14 juillet au 15 août.
15: 14 juillet au 15 août, oui.
16: L'année dernière, on l'a envoyée à Saint-Tropez.
15: Oui.
16: Il y a eu plein de problèmes.
15: Oui.
16: Ça nous est retombé dessus parce que bon, c'est une dame qui a un comportement plutôt spécial en vacances.
15: Oui, je vois le genre, oui.
16: Voilà, donc je vais vous la passer.
15: Oui.
16: Mais si je peux me permettre de vous donner un conseil utile.
15: Oui.
16: Faites attention à ce que vous lui dites.
15: Oui, oui, tout à fait.
16: C'est-à-dire que j'avertis à chaque fois qu'elle vient à notre office de tourisme et j'avertis les stations.
15: Oui.
16: Et je leur explique que c'est peut-être pas la peine de vanter les mérites de la station, au contraire, quoi.
15: Ah bon, c'est à juste... ce point.
16: Ah bah oui.
15: Ah oui.
16: Parce que vous, vous êtes un port charmant.
15: Oui, oui, oui, tout à fait. Hein. Elle a des choses à voir, elle a des fêtes l'été en plus.
16: Eh ben là, vous n'avez pas intérêt à lui dire ça, quoi.
15: Oui, oui.
16: Vous permettez, je vais vous la passer. Hein.
15: Vaut mieux, mais attendez.
16: Allez, je vous passe l'office de tourisme de Concarneau.
17: Merci. Allô?
15: Oui, bonjour.
17: Bonjour, madame. C'est l'office de tourisme de Concarneau.
15: Oui, tout à fait.
17: Ah, très bien. Je viens vous voir du 14 juillet au 15 août.
15: Oui.
17: Hein? On m'a dit que c'était très beau chez vous.
15: Ah bah ça dépend, s'il a le temps qu'il est avec nous, oui, autrement donc ça dépend, hein, parce que la Bretagne est réputée pour la pluie.
17: Ah bon?
15: Ah oui, parce que l'été dernier on a eu un temps détestable.
17: Ah bon? Oui, mais au moins on m'a dit qu'il n'y avait pas de moustiques.
15: Comment?
17: Il n'y a pas de moustiques.
15: Ah si, il y a des moustiques, hein. Surtout en temps orageux.
17: Mais c'est embêtant parce que moi j'aurais bien voulu aller sur la plage, voyez-vous, au bord de l'eau. Hein.
15: Vous avez entendu ça où?
17: Que...
15: Qu'il y avait des plages à Concarneau.
17: Ah bah je sais pas, je sais plus qui m'a dit ça. Pourquoi il y en a pas?
15: Ah non, non, non. Il n'y a pas de mer à Concarneau.
17: Ah c'est pas au bord de la mer?
15: Ah pas vraiment, non.
17: Ah mais vous êtes où alors? Oh bah qu'est-ce qu'on m'a dit?
15: Peut-être que vous confondez avec une autre ville peut-être.
17: Mais vous êtes où en Bretagne alors?
15: Ah on n'est pas très loin de la mer, mais on n'est pas au bord de la mer.
17: Mais la route ça doit aller vite, non? Il n'y a pas d'embouteillage.
15: Vous avez une voiture?
17: Oui.
15: À l'été, je vous assure que là, beaucoup d'embouteillages. Hein.
17: Oh bah mince alors.
15: Parce qu'à Concarneau, je vous assure que pour pouvoir se garer, ce n'est pas évident. Hein.
17: Oh bah mince. Est-ce qu'il y a des hommes?
15: Comment?
17: Des hommes. J'aime beaucoup la chair fraîche.
15: Ah, vous aimez la chair fraîche. Donc c'est plutôt les jeunes que vous recherchez alors?
17: Voilà.
15: Non, non, non, non, non. C'est plutôt des vieux. Hein. Parce que vous savez, Concarneau, c'est pas une ville de jeunes. Hein. À Concarneau, il y a énormément de maisons de retraite. Et comme généralement, ils n'ont pas vraiment le droit de sortir, hein,
24: Mais ça m'intéresse quand même parce que je connais pas votre ville et on m'a dit que l'air était très sain.
15: Ah non, pas du tout. On a des usines et je vous assure qu'on se bat parce que vraiment, ça sent pas très bon.
24: Ah bon?
15: Non.
24: Bah mince alors.
15: Ah oui. Vous savez, avec le temps qu'on a, hein, parce que c'est pas beau du tout, plus les mauvaises odeurs, hein. Allô?
24: Mais il pleut.
15: Comment? Ah oui, il pleut, oui, il pleut.
24: Mais en ce moment-là, ils ont annoncé qu'il y avait du beau temps sur la Bretagne.
15: C'est faux. Il pleut.
24: Il va pas pleuvoir tout l'été, quand même.
15: Ben, ça fait 2 ans qu'on a un été pourri.
24: Ah ben, il y a peut-être une chance cette année.
15: Ça, je sais pas, parce que vu comment c'est parti, ça fait 2 ans, donc on dit jamais 203, hein. Étant donné qu'on n'a pas du tout de beau temps actuellement, hein, on a des orages, de la pluie, des tempêtes de grêle, c'est pas la joie.
24: Mais Concarneau, c'est bien Concarneau en Bretagne.
15: Pas vraiment, madame, hein.
24: Ah bon?
15: Non, ça n'est pas vraiment partie de la Bretagne.
24: C'est où?
15: C'est juste à la limite.
24: Mais c'est où alors?
15: En Lorraine, madame.
24: Où ça?
15: En Lorraine.
24: Ah, Concarneau, c'est en Lorraine?
15: Oui.
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18: Allô?
19: Allô?
18: Oui?
19: Oui, bonjour monsieur, c'est bien la poste de...
18: Oui?
19: Oui, bonjour, du nom de la place, l'appareil, gendarmerie.
18: Oui, bonjour.
19: Nous venons d'intercepter le chef d'une bande, hein?
18: Oui.
19: C'est-à-dire ces 3 dames d'une 60aine d'années.
18: Oui.
19: De fortes corpulences qui ont semé un peu le bazar dans la région.
18: Dans la région?
19: Oui, dans la région.
18: Ah bon, d'accord.
19: Je vous explique ce qu'elles font, hein. Elles sont spécialisées dans le viol des receveurs de poste.
18: Ah!
19: Donc on vient d'intercepter leur chef, Mademoiselle Ledoux, 61 ans, 98 kilos. Oui.
18: Dites ça.
19: Et elle s'attaque aux receveurs. Hein.
18: Est-ce que je peux aviser ma guichetière là, tout de suite?
19: Oui. Elle est à côté de vous là?
18: Oui. Oui, il y a 3 dames, dont une vient d'être interceptée à la gendarmerie. Ces femmes sont spécialisées dans le viol des receveurs. Elles sont plus que deux, hein, de forte corpulence. T'en as une très forte, attachée les cheveux, attachée derrière, très forte. Oui, alors tu ne vas pas, hein, là-bas.
19: Il y en a une là.
18: Elle a une dame qui lui a demandé d'aller lui faire voir pour le Minitel.
19: Attendez, elle est où là?
18: Elle est au guichet.
19: Alors écoutez-moi, de toute façon, elles ne sont pas dangereuses. Elles se jettent sur l'homme simplement. Elles le font tomber parce qu'elles sont très corpulentes.
18: Oui.
19: Profitant de leur poids, elles vous entraînent par terre.
18: Oui.
19: Et là, il y en a une qui vous tient pendant que l'autre se laisse tomber sur vous.
18: Oui.
19: Et donc vous viole. Hein.
18: D'accord.
19: Alors ce qu'on va faire, hein, vous allez la faire venir à côté de vous au téléphone. Oui. Elle est toute seule, l'autre n'est pas là encore.
18: Il n'y en a qu'une. Il n'y en a qu'une, oui.
19: Bon, alors c'est elle.
18: Oui.
19: Alors je vais vous passer Mademoiselle Ledoux.
18: Oui.
19: Hein, qui va vous expliquer quoi faire. Hein.
18: Oui.
24: Merci. Allô?
18: Oui.
24: Bonjour monsieur.
18: Oui, bonjour madame.
24: Mademoiselle Ledoux à l'appareil.
18: Oui.
24: Alors là vous êtes dans l'embarras, je crois, d'après ce qu'on me dit.
18: Oui.
24: Alors vous lui dites que Mademoiselle Ledoux est à l'appareil et qu'elle vous demande de ne pas vous violer.
18: Oui. Madame? S'il vous plaît, si vous voulez venir la voir. Alors, j'ai Mademoiselle Ledoux, là, qui est au bout du fil. Hein? Vous connaissez Mademoiselle Ledoux?
24: Elle va dire non.
18: Alors, elle me demande de ne pas me violer. Hein? Vous comprenez ce que je vous dis, là, oui? Bon, alors, moi, je suis pas d'accord, hein, avec pour ce que vous êtes venu faire. Hein? Elle comprend pas, elle dit...
24: Ah oui, c'est une grande comédienne.
18: Oui. Est-ce que vous êtes venu ici pour me violer? Non. Ben, vous en êtes sûr, oui? Oui. Et vous êtes venu ici pour quoi faire? Oui. Comment? Vous avez téléphoné au docteur Dumas. Et vous êtes... Comment vous vous appelez, vous? Madame? J'entends pas. Attendez, vous voulez me faire voir votre carnet de chèque?
19: Comment s'appelle-t-elle?
18: Alors, madame...
24: Ah bah, c'est pas elle, alors.
18: Comment?
24: Ah bah, c'est une erreur.
18: Vous la connaissez pas?
24: Est-ce que vous pouvez vous excuser auprès d'elle? Parce que je voudrais entendre ça.
18: Oui, bah, je vais m'excuser, oui.
19: Attendez, allô?
18: Oui.
19: Rapprochez-la de vous, hein.
18: Oui. Alors, écoutez, madame, je suis là en contact avec la gendarmerie qui recherche une personne qui correspondait à votre signalement.
8: Ah bon?
18: Hein? Et bon, il y a eu donc un malentendu, hein. Alors, mais vous pouvez pas lui expliquer, là, vous?
19: Non, parce qu'on est en train d'auditionner madame Ledoux en même temps, si vous pouvez lui...
18: Bon, alors, on croyait que vous étiez une personne qui était spécialisée, si vous voulez, dans le viol des receveurs.
8: Là, je comprends pas du tout, hein.
18: On s'excuse, tout le monde s'excuse.
8: Là, vous vous trompez beaucoup.
18: Eh ben oui, mais c'est pour ça, c'est...
8: Alors là, moi, je suis rentrée simplement parce qu'il n'y avait pas de cabine dehors avec des pièges. Je suis simplement rentrée pour téléphoner,
18: voilà.
8: C'est tout.
18: Alors, on s'excuse beaucoup. Hein.
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9: Allô.
11: Bonjour madame, c'est bien le garage?
9: Oui, bonjour.
11: Monsieur Martin à l'appareil, je suis venu changer mon pare-brise chez vous.
9: Oui.
11: Mais vous avez oublié de me filer la console de jeu.
9: Mais non, mais j'ai jamais donné une console à personne pour un pare-brise. Où vous avez vu qu'on donnait des consoles?
11: Bah tout le monde le fait, donc légalement je pense que vous devez vous aligner.
9: Ah bah non, c'est pas parce que les autres le font que légalement je suis obligé de vous donner une console.
11: Ah si, c'est marqué dans la loi cadeau.
9: Mais y a pas de loi cadeau.
11: Ah mais si, article 4, le patron s'engage à récupérer une console pour le client.
9: Mais le patron va pas récupérer de console de jeu.
11: Bon bah sinon mettez-moi une trottinette électronique, c'est pas grave.
9: Mais non, mais rien du tout.
11: Bon bah vous me donner un aspirateur de voiture, on n'en parle plus.
9: Non, je veux rien vous donner, j'ai rien à vous donner.
11: Bon, vous avez bien un appareil raclette ou je sais pas, un moule à gaufre.
9: Non, je ne fais aucune offre pour le pare-brise.
11: Ah oui, mais dans ce cas, il faut prévenir avant si vous faites pas le cadeau.
9: Mais je vais pas. Quand la personne vient pour une vidange, je vais pas lui dire je vous offre pas de porte-clés. Hein.
11: Comment ça vous offrez des porte-clés?
9: Oh là.
11: Non, parce que moi j'ai pas eu de porte-clés.
9: Mais j'offre pas de porte-clés non plus.
11: Bon, en même temps, je préfère une console.
9: Je vous verrai tout ça avec mon patron, c'est lui qui prend les décisions.
11: Ah bah passez-le moi.
9: Voilà.
11: Merci madame.
12: Oui, c'est monsieur.
11: Bonjour madame.
12: Attendez, y a pas de cadeau chez nous en fait.
11: Si, la console électronique.
12: La console électronique?
11: Ouais, normalement on a une console par pare-brise.
12: Ah bah alors, je sais pas chez qui, mais pas chez nous. Y a un gros malentendu. Je n'offre rien.
11: Ouais, je vois. Vous offrez rien parce que ma console, vous l'avez un peu mise de côté.
12: Mais j'ai rien mis de côté, vu que je n'ai aucun cadeau à donner aux personnes.
11: Non mais entre nous, vous l'avez refilé à quelqu'un d'autre.
12: Non mais y a pas d'entre nous de rien du tout. Je ne reçois rien de personne.
11: Elle est bien passée quelque part, cette console.
12: Mais y a pas de console de rien du tout, vu que je vous dis que j'ai rien du tout. Je sais même pas de quoi vous me parlez.
11: Alors, une console de jeu électronique, c'est un système qu'on branche sur la télé et ça permet de jouer électroniquement sur
12: la... Je suis pas teubé, je sais ce que c'est un jeu électronique. Y a pas de console, y a pas de trottinette, y a rien chez moi.
11: Ok, vous êtes en rupture de stock.
12: Mais non, je ne suis pas en rupture de stock de rien du tout.
11: Ah bah super, dans ce cas, je vais passer tout à l'heure.
12: Mais vous comprenez pas ce que je suis en train de vous dire. Je vais pas vous filer quelque chose que je n'ai pas.
11: Bah, c'est-à-dire que légalement, y a quand même obligationnage.
12: Légalement de rien du tout, je suis patron. Si je fais ce que je veux, une console, vous savez le prix que ça vaut, une console, une trottinette de jeu, c'est même pas l'argent que je gagne sur un pare-brise.
11: Bah ouais, mais si j'avais su, j'aurais pas pété mon pare-brise.
12: Mais si le pare-brise il a été cassé, c'est pas moi qui a cassé le pare-brise, je pense, monsieur, c'est bien vous.
11: Ah oui, c'est moi, oui, je l'ai fait exprès.
12: Mais pourquoi faire?
11: Bah pour que vous me filiez une console, vous suivez vraiment pas.
12: Mais vous savez quoi, heureusement que je suis assis parce que vous me mettez sur le cul. Je n'ai jamais entendu un truc aussi débile que ça.
11: Merci beaucoup.
12: Je n'ai jamais rien offert de ma vie à personne.
11: Ah non, je demande pas qu'on m'offre un truc, moi j'appelle juste pour récupérer mon cadeau.
12: Je vais couper court à la conversation, ça va être réglé. Il n'y a pas de cadeau chez
11: moi. Bon allez, c'est bon, filez-moi un aspirateur de voiture.
12: Mais les aspirateurs de voiture, c'est Carglass qui vous offre ça, monsieur, c'est pas moi.
11: Oui, bah c'est pareil, c'est vos collègues, vous allez les voir.
12: C'est pas des collègues, moi c'est des concurrents. Je les connais même pas, ces personnes-là.
11: Non, mais vous leur dites qu'il vous faut un cadeau pour un client à vous.
12: Ah non?
11: Bah oui, mais alors comment vous allez faire?
12: Mais je vais rien faire du tout, vu qu'il n'y a pas de cadeau chez nous.
11: Ah, toujours pas?
12: Non, toujours pas.
11: Bon bah laissez tomber, je vais acheter une console et je vous déposerai la facture plus tard.
12: Oh, mais encore moi? Non, c'est n'importe quoi ça, mais c'est un peu. C'est niais, c'est hors de question.
11: Eh, et si je vous dis que c'est mon anniversaire?
12: Vous rigolez ou quoi?
11: Bah, c'est pas pile aujourd'hui, mais ça tombe cette année.
12: Bon, vous savez quoi? Allez, au revoir, monsieur, parce que franchement, j'ai autre chose à foutre que de ma vie que de gérer des conneries pareilles.
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22: Bienvenue. Cimetière animalier, bonjour.
24: Allô?
22: Oui.
24: Oui, bonjour madame.
22: Bonjour madame.
24: C'est le cimetière pour animaux.
22: Oui.
24: Oh mon Dieu, dites-moi, je voulais savoir ce que vous faisiez de tous les os.
22: Ah ben non, on enterre les animaux entiers, ça reste dans la tombe, dans la boîte.
24: Oh, est-ce que vous auriez la gentillesse de m'en mettre un de côté?
22: Vous avez un animal qui est pas bien?
24: Si, il est bien, mais il aime bien jouer avec les os.
22: Votre animal aime jouer avec les os?
24: Mais oui.
22: Mais les animaux qui sont enterrés, les os restent à la personne qui enterre l'animal?
24: Mais il y en a bien de temps en temps. Quand il pleut beaucoup, il n'y en a pas un qui remonte à la surface.
22: Vous voulez demander quoi? Un os d'un chien qui remonte à la surface?
24: Non, mais pas forcément qui remonte à la surface, mais qui, je sais pas, au moment où ils les mettent dans les boîtes. Là.
22: Mais au moment où ils les mettent dans les boîtes, ils sont entiers, les bêtes.
24: Eh ben justement, vous pouvez peut-être en enlever un.
22: Mais vous plaisantez ou quoi?
24: Mais vous pouvez peut-être le faire en cachette.
2: Oui, bonjour madame.
24: Bonjour monsieur.
2: Qu'est-ce qui vous arrive?
24: Mais je comprends pas, j'ai appelé parce que mon petit chien, ben, il aimait bien jouer avec les os.
2: Ah non, non, non, non, on n'a pas d'os, non, non. Les os, ils sont enterrés, ils restent dans la terre.
24: Mais est-ce que, quand il pleut, est-ce qu'il n'y a pas des os qui remontent à la surface?
2: Non, non, non, jamais, jamais, jamais, jamais. Vous avez vu, vous, dans un cimetière, que les os des humains sortaient? Non.
24: Mais non, mais c'est normal, les humains, ils sont dans des cercueils.
2: Ah ben, les chiens aussi.
24: Ah ben c'est pour ça qu'elle a pas voulu m'en donner.
2: Eh ben oui, mais il faut déterrer, puis enlever le cercueil et tout. Vous vous rendez compte, ça vous coûte une fortune.
24: Combien?
2: Combien? Puis j'ai pas le droit de toute façon.
24: Ah j'entends votre dame derrière.
2: Non, non, mais j'ai pas le droit.
24: Oh, s'il vous plaît.
2: Oui.
24: Si je viens avec mon canis.
2: Oui.
24: Est-ce que vous m'autorisez à ce qu'il fouille un peu la terre?
2: Ah non, non, non, ça c'est interdit qu'il fouille la terre. Non, non, attendez, vous êtes parti où là? Écoutez, moi quand vous serez mort, j'irai chercher un os. Il aime bien jouer avec les os d'humains, mon petit-fils. Alors je vais aller chercher un os d'humain au cimetière, puis je dirai, tiens, amuse-toi.
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4: Bonjour.
11: Oui, bonjour madame, c'est bien le locataire de voiture?
4: C'est un monsieur.
11: Oui, c'est un monsieur au téléphone, oui, bonjour.
4: Non, mais moi...
11: voilà, je voudrais passer déposer un constat.
4: Ouais, c'est par rapport à quelle voiture?
11: C'est par rapport à ma voiture, pour dire que vous m'êtes rentré dedans.
4: Oula, alors oui. Attendez, expliquez-moi un peu le topo là.
11: Hier, j'ai reculé dans un poteau bêtement avec ma voiture.
4: Ouais.
11: Donc, il faudrait qu'on dise que c'est vous qui m'êtes rentré dedans avec une de vos voitures.
4: Ah non, mais je sais pas ça, mon monsieur. Hein. Non, non, non, non, non, il y a hors de question que je fais un constat bidon pour que vous touchez l'assurance.
11: Non, mais moi je l'ai rempli le truc, hein. J'ai pris une de vos plaques d'immatriculation. Donc du coup,
4: mais attendez, c'est n'importe quoi ce que vous faites, monsieur, là.
11: Comprenez le côté pratique des choses, c'est que...
4: Le côté pratique pour moi, c'est quoi? C'est que je vais avoir un malus au niveau de mon assurance. Mais monsieur, mais c'est n'importe quoi, là.
11: Non, mais vous imaginez que c'est moi qui paye, sinon, hein.
4: Bah, c'est votre problème, monsieur.
11: Voilà, j'ai rempli, si vous voulez, déjà votre partie, du constat.
4: Non, non, non, non, non, moi, je fais pas de la combine comme ça. Non, hors de question, monsieur.
11: Je combine tout de suite les grands mots.
4: Ah, monsieur, c'est quoi? Vous vous rendez pas compte de ce que vous me faites, là?
11: Si vous voulez, je passe. Je vous ai déjà tout rempli, hein. Il faudrait juste votre nom, en revanche.
4: Je prends votre numéro de téléphone, monsieur. Je vais appeler les flics, et puis voilà, ça va être vite et bien fait, moi.
11: Alors non, faut pas les flics, justement. Parce que eux, ils vont se rendre compte qu'il y a une...
4: Non, monsieur, c'est n'importe quoi, là.
11: Ou sinon, peut-être, je peux vous mettre délit de suite, comme ça vous évite d'avoir à remplir.
4: Attendez, vous n'êtes pas passé à l'agence.
11: Ah, c'est une autre personne.
4: Oui.
11: Oui, bonjour madame. Donc, ce que je disais à votre...
4: Attendez, vous appelez comment, monsieur?
11: Martin.
4: Martin.
11: Il me faudrait votre nom, d'ailleurs, à vous aussi.
4: Mais j'ai hors de question que je vous donne mon nom.
11: Bah si, parce qu'il faut que je mette un nom sur le constat.
4: Mais, monsieur, ma voiture, elle n'a pas emplafonné votre voiture, d'accord?
11: Ça, on le sait tous les deux, officieusement. Mais enfin, officiellement, on va dire que c'est comme si vous m'étiez rentré dedans, vous voyez.
4: Mais non, il est hors de question.
11: Là, votre collègue que j'avais juste avant me disait qu'il n'y avait pas de problème, visiblement.
4: Non, non, mon collègue est à côté de moi et vous a jamais dit qu'il n'y avait pas de problème, c'est faux, monsieur.
11: Ah, vous êtes
4: c'est entièrement faux.
11: Ah, bah, j'ai du mal à comprendre parce qu'il me semble.
4: Ah, bah, vous avez absolument mal compris.
11: Redemandez-lui parce que moi, il me semble qu'il était d'accord, hein.
4: Mais monsieur, vous rigolez ou quoi? J'étais à côté de lui.
11: Vous
4: a mis en haut-parleur, on a enregistré votre conversation au téléphone avec un iPhone.
11: Vous avez enregistré ma conversation?
4: Bah, bien sûr, bien sûr.
11: Vous n'êtes pas gêné?
4: Bah, attendez, vous n'êtes pas gêné, vous êtes gêné, vous, quoi? Vous rigolez ou quoi?
11: Bah oui, bien sûr.
4: Vous avez donné votre numéro de téléphone, monsieur.
11: Alors, 06.
4: 06.
11: 06.
4: 06.
11: 06.
4: 06.
11: 06.
4: 06.
11: 06.
4: 06.
11: 06.
4: Mais attendez, mais c'est quoi cette histoire?
2: Bon, c'est... Allô?
11: Ah bah, c'est encore une autre dame, bonjour.
2: Non mais c'est incroyable, j'ai jamais entendu depuis 30 ans, 5 ans que je fais le métier, j'ai jamais entendu une chose pareille.
11: À la limite, si vous voulez, je peux vous le pré-remplir et je passe, vous aurez juste à signer, vous voyez.
2: Mais il est pas question de ça, monsieur, vous êtes fou ou quoi?
11: Sinon, vous me tamponifiez le papier.
2: Bon, c'est terminé, vous raccrochez ou pas? Moi, je travaille, monsieur, vous m'arrêtez de m'emmerder.
11: Bah, raccrochez-vous d'abord.
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5: Allô?
24: Allô?
5: Oui?
24: Oui, bonjour madame.
5: Bonjour monsieur.
24: Je me permets de vous appeler, c'est un ami qui m'a donné votre numéro.
5: Oui?
24: Il m'a dit que tu ferais bien de les appeler, ils peuvent peut-être t'aider.
5: Qu'est-ce qui se passe, monsieur?
24: Ah, bah ça va très bien, ça va très bien.
5: Ah bon, mais pourquoi votre ami vous a donné ce numéro de téléphone?
24: Comment vous avez deviné mon numéro de téléphone?
5: Ah, je ne l'ai pas deviné, monsieur, c'est vous qui m'avez téléphoné.
24: Mais vous m'avez appelé André.
5: Ah non, du tout.
24: Vous m'avez pas dit André.
5: Qui vous a conseillé de nous appeler exactement?
24: C'est un ami que je vais voir à peu près une fois par semaine.
5: Oui.
24: Mais c'est un ami bizarre, il faut que je le paye.
5: Ah, d'accord.
24: C'est un
5: docteur?
24: Je sais pas, il me donne des petits machins à avaler pour manger. Mais attendez.
5: Oui.
24: Mon ami, il est médecin.
5: Ben, je suppose qu'il vous donne des petites choses à manger.
17: Mais je suis un oiseau, madame. Il me donne des petites graines, moi.
5: Ah bon?
17: Ben oui, comme ça après...
5: Et pourquoi il vous a dit de nous appeler alors? Je comprends pas, puisque vous allez si bien.
17: Parce que ce soir, il m'a dit, ce soir, je peux pas vous faire la cuisine, quoi.
5: Il est dans un... Vous voyez où exactement cet ami?
17: Dans ma cage, madame.
5: Dans votre cage?
17: Oui.
5: Mais écoutez, je peux prendre votre adresse et votre nom, et puis je vais vous envoyer quelqu'un qui va vous amener à manger pour ce soir.
17: Mais je peux venir vous voir, si vous voulez.
5: Mais non, ça, c'est pas possible.
17: Mais moi, je suis un oiseau, et je me déplace aussi chez les gens, mais ils ont fermé la cage ce matin.
5: Mais vous pouvez peut-être l'ouvrir pour si je vous envoie quelqu'un, vous ouvrez juste 5 minutes. Hein.
17: Oui, mais alors, c'est un truc. Alors, attendez, parce que...
5: Faites attention de ne pas vous échapper.
17: Non, non, le problème... Attendez, je vais essayer d'ouvrir la porte, quoi. Mais la cage, elle est bloquée. Hein.
5: Allô?
17: Je vais essayer, madame.
5: Pardon?
17: Je vais essayer d'ouvrir la porte.
5: Allez-y, essayez.
17: C'est fermé! Ma cage est fermée!
5: Allô, monsieur, revenez, on va trouver une solution. On va appeler un serrurier. Allô?
17: Allô?
5: Oui, mais vous inquiétez pas, ça, une porte, ça s'ouvre toujours s'il faut. Et on appellera un serrurier, on appellera quelqu'un comme ça qui est spécialiste pour ouvrir les portes.
17: Attendez, je m'envole, je change de branche.
5: Allô? Vous êtes sur une autre branche?

0: vous me donnez votre nom et votre adresse, monsieur, d'accord? Et puis on va venir vous aider.
1: J'ai cassé mon bec.
0: Bah oui, justement, on va venir vous le réparer.
1: Ah, mon Dieu, j'ai cassé mon bec.
0: Bon.
1: Attends.
0: Comment vous vous appelez? Vous avez bien un nom.
2: Oui, qui c'est qui est là? Qui c'est qui a frappé? Ah, bonjour, Rimoulin.
0: Ah, voilà quelqu'un.
2: Entrez.
0: André?
2: Je suis avec votre femme au téléphone, rentrez.
0: Allô, André?
2: C'est votre femme, je vais vous la passer.
0: Quand oui, passez-moi là.
3: La femme, qu'est-ce qu'elle fout là? Allô, Simone?
0: Non, c'est une erreur. Urgence psychiatrie à l'appareil. Est-ce que vous pouvez me donner le nom et le prénom de ce monsieur et son adresse? Je crois qu'il a besoin de soins.
3: Quel monsieur?
0: Le monsieur, monsieur André?
3: Il n'y a pas de monsieur ici, madame.
0: Ah.
3: Il y a un oiseau.
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6: Maison de la presse, bonjour.
7: Oui, bonjour monsieur, c'est bien la papeterie?
6: Oui, c'est madame, mais c'est pas grave.
7: J'ai acheté des protège-cahiers chez vous, parce qu'on m'avait demandé ça pour les fournitures scolaires, là, à la rentrée.
6: Ouais.
7: Et alors, ils ne fonctionnent pas.
6: Des protège-cahiers qui fonctionnent pas?
7: Oui, exact. Ah bah, vous êtes, on vous en a déjà rapporté, peut-être?
6: Non, mais c'est bizarre, quand même, un protège-cahier qui fonctionne pas.
7: Bah, vous avez l'air au courant, quand même, parce que vous me...
6: Non, mais je suis étonné de votre appel, monsieur.
7: Vous l'aviez remarqué?
6: Mais vous venez avec, je vais...
7: Bah alors, je viens avec ce qu'il en reste, hein.
6: Quoi?
7: Le truc, il a complètement cramé, donc...
6: Un protège-cahier qui crame, je sais pas comment vous avez fait, monsieur.
7: Ah bah j'ai mis le feu, parce que j'ai voulu tester avant de filer ça aux gamins.
6: Alors franchement, là, je suis sidérée, parce que j'ai jamais personne, même les fournisseurs, nous ont jamais demandé de mettre le feu à des protège-cahiers.
7: Excusez-moi, c'est moi qui suis sidérée, dans le sens où j'ai dû...
6: Ouais, non, mais dans tous les cas, comme c'est du plastique, dans tous les cas, ça doit prendre feu.
7: Ah, donc c'est bien ce que je disais au début, vous êtes déjà au courant.
6: Mais non. Oh là là, attendez, je vais mettre un briquet à côté d'un protège-cahier en plastique, n'importe lequel, c'est certain qu'il va prendre feu.
7: Toujours est-il que, comme c'était posé sur la table,
6: ouais,
7: ça m'a complètement bouffé le vernis de la table en plus.
6: Ouais, mais attendez, là, si tous les clients essayent de brûler les protège-cahiers et qu'ils brûlent les tables, je suis désolée.
7: Ah,
6: moi,
7: vous avez eu d'autres tables qu'on brûlait?
6: Non, mais non, ça fait 13 ans que je suis ici. Je suis désolée, vous faites ça tous les ans, vous brûlez les protège-cahiers?
7: C'est normal quand même que je teste avant.
6: Non, j'ai jamais vu un client qui a essayé de brûler un protège-cahier pour voir, je suis désolée.
7: Non mais imaginez à l'école, imaginez la maîtresse par exemple qui fait tomber sa cigarette sur le cahier d'un enfant.
6: Bah excusez-moi, mais une maîtresse n'a pas le droit de fumer dans la classe déjà.
7: C'est considéré comme lieu public, hein, les écoles publiques.
6: Ouais.
7: Bah oui.
6: Ah bah écoutez, je vais appeler quelqu'un là parce que je vous avoue que...
7: Ah bah je quitte pas, je passe.
8: Allô?
7: Oui, allô?
8: C'est même... L'appareil. Vous avez mis feu à un protège-cahier.
7: Oui, voilà.
8: Vous avez des drôles d'idées, vous. Et qu'est-ce que vous voulez que je fasse?
7: C'est ce que j'expliquais, c'est que ça n'a pas protectionné du tout le cahier dans le sens où il a brûlé avec, et où en plus, moi, ça m'a attaqué le vernis de ma table.
8: Ouais, mais enfin, monsieur, vous vous rendez compte, vous êtes en train de me dire que vous avez mis le feu et... Attendez, reprenons.
7: Ouais.
8: Vous en avez acheté combien de protège-cahiers?
7: J'en ai acheté une dizaine.
8: Et vous avez fait ça sur les 10 protège-cahiers?
7: Ah bah non, j'ai fait ça sur un. L'autre, j'ai essayé avec mon chien, ça n'a pas marché non plus. Il a mordu et ça a déchiqueté le cahier à l'intérieur aussi.
8: Non, mais... Attends, je crois que je vais m'asseoir parce que là, enfin, monsieur, vous êtes pas bien ou... Enfin, des protège-cafés, c'est pas fait pour mettre le feu, monsieur.
7: Attention, c'est pas un protège-café que j'ai acheté, c'est un protège-cahier.
8: Protège-cahier, vous... oui. Il faut vraiment être tordu pour mettre le feu à un protège-cahier pour voir s'il est inflammable ou pas et manquer de mettre le feu à votre maison, monsieur.
7: Ah, vous reconnaissez que vos protège-cahiers ne protectionnent pas.
8: Enfin, monsieur, on met pas le feu à des protège-cahiers pour voir s'ils protègent ou pas. Non, mais ça va pas ou quoi?
7: Oui, les frais que ça me fait, c'est quand même...
8: Ah, les frais que ça vous fait, monsieur.
7: Il y a la facture pour les cahiers, les protège-cahiers,
8: oui.
7: Refaire la table et puis l'esthéticienne. Oui, pour les sourcils de ma femme.
8: Et vous rigolez.
7: Parce que quand ma femme a voulu éteindre votre protège-cahier, elle s'est cramée les sourcils, elle n'a plus rien.
8: Oh.
7: Allô? Vous n'avez pas raccroché, hein?
8: Oh là là là là.
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9: Allô?
3: Oui, bonjour madame.
9: Bonjour.
3: Madame de Guérand?
9: Oui.
3: Vous êtes bien au Petit Moulin?
9: Oui.
3: C'est l'observatoire de Brest à l'appareil.
9: Oui.
3: Nous avons observé un astéroïde qui arrive à grande vitesse. Alors, c'est un petit astéroïde, hein?
9: Ah oui.
3: Vous comprenez les comètes?
9: Oui, d'accord.
3: Il faut éviter que cet astéroïde tombe chez vous.
9: Ah, oh là là. Et qu'est-ce qu'il faut faire?
3: Alors, est-ce que votre téléphone va jusqu'à la fenêtre?
9: Oui, un peu. Oui, quand même. Oui, à peu près. Si je peux quand même, avec mon fil, approcher d'une fenêtre, oui.
3: Voilà. Est-ce que vous avez un drap d'oreiller ou quelque chose comme ça, un drapeau blanc, à portée de la main?
9: Oui, c'est un torchon, quoi, hein?
3: Alors, vous allez ouvrir la fenêtre, s'il vous plaît.
9: Faut que je fasse maintenant?
3: Oui.
9: Bon. Bon, ça y est.
3: D'accord. Est-ce que vous auriez quelque chose, une poêle ou quelque chose, vous savez, qu'on pourrait utiliser comme une raquette de tennis?
9: Une poêle?
3: Oui.
9: Ah, si, oui.
3: Voilà. Alors, vous allez en prendre une.

0: plaît, assez vite.
1: Et je prends ma poêle et puis...
0: Donc, ce qu'on va faire maintenant...
1: Oui, mais attendez, moi, de ma main gauche, j'ai mon téléphone et puis alors, si, je ne vais pas pouvoir tenir ma poêle et puis mon...
0: Alors, vous êtes face au ciel, vous êtes orienté vers le ciel.
1: Oui.
0: Donc, vous allez agiter le drapeau blanc déjà.
1: Oui.
0: Et donc, si jamais cette comète était habitée, même par des civilisations microscopiques, elles connaissent le code du drapeau blanc et elles savent donc que c'est un signe de paix. Hein.
1: Ah oui.
0: Alors, qu'est-ce que vous faites exactement là?
1: Eh ben, il est au-dessus de ma tête et je l'agite, quoi.
0: Vers où?
1: Ben, vers le ciel.
0: Tout le monde est en place maintenant. Nous vérifions tout de suite si la comète est habitée. Trace de vie. Mettez en place les traducteurs synthétiques. Vous m'entendez?
1: Oui, oui, je vous entends.
0: Les habitants de cette comète vous voient et, bon. Ils voient que vous êtes en paix.
1: Bon.
0: Donc, apparemment, elle ne s'écrase pas du tout. Mais alors, par contre, elle a besoin d'un effet rétro pour repartir d'où elle vient.
1: Oui.
0: Est-ce que vous pouvez les aider?
1: Ouais, qu'est-ce qu'il faut faire?
0: Vous avez votre poêle?
1: Ah oui, j'ai la poêle, oui.
0: C'est une poêle à frire?
1: Oui.
0: Alors?
1: Mais elle est en téfale, ça fait rien?
0: Attendez, on leur demande, hein. Alors, je mets en place le traducteur, madame. Hein.
1: Oui.
0: Demandez-leur bien si ce sont des extraterrestres. Hein.
1: Oui.
2: Psst, psst. Allô, la Terre?
0: Psst, psst.
1: Oui. Est-ce que vous êtes bien des extraterrestres?
2: Allô?
1: Allô?
2: Bonjour, madame.
1: Bonjour.
2: Nous venons d'une lointaine planète. Vous m'entendez?
1: Oui. Bon, j'ai une poêle dans ma main, mais elle est en téfale. Est-ce que c'est bien?
2: Le téfale? De quoi s'agit-il?
1: Ben, une poêle que quand on fait cuire quelque chose, ça ne colle pas.
2: Pouvez-vous traduire faire cuire?
1: Faire cuire des œufs ou de la viande.
2: Très bien. Nous avez la possibilité de nous renvoyer dans l'espace intergalactique?
1: Oui, donc je vous fais voir ma poêle.
2: Nous l'observons.
1: Vous la voyez?
2: C'est du téfale.
1: Bon.
2: C'est parfait pour nous.
1: Bon, alors, qu'est-ce que bon? Allô?
0: Allô?
1: Oui?
0: Qu'est-ce qu'ils disent?
1: Ben, ils disent qu'ils voient ma poêle, quoi.
0: Ouais.
1: C'est parfait pour nous, qu'ils ont dit.
0: Ah oui, parce que c'est une...
1: Parce que c'est une poêle téfale.
2: Allô, la Terre?
1: Oui.
2: Nous allons approcher maintenant à grande vitesse de la Terre.
1: Oui.
2: Vous pourrez nous renvoyer de là d'où nous venons avec votre poêle.
1: Oui. Elle est au-dessus de ma tête.
2: Savez-vous faire un smash?
1: Qu'est-ce que c'est que ça?
2: Avez-vous déjà joué au tennis?
1: Jamais.
2: Saurez-vous taper dans notre astéroïde?
1: Ben, qu'est-ce qu'il faut faire pour ça?
2: Vous allez lancer maintenant la poêle au moment de l'impact dans notre astéroïde.
1: Mais comment que je fais? Je la lance comment, ma poêle?
2: Vous évitez de la lancer dans le carreau. Vous la lancez au-dessus de votre tête, mais pas sur votre tête.
1: Ah ben non, je m'en doute, oui. Alors, je la lance, mais je la lance où, ma poêle?
0: Allô?
1: Allô?
0: Vous m'entendez, madame?
1: Oui.
0: Oui, c'est observatoire. Vous êtes toujours en ligne avec les extraterrestres, là?
1: Ils disent qu'il faut que je lance ma poêle au-dessus de ma tête.
0: Faites attention, hein.
1: Ben oui, ils m'ont bien dit de prendre. Ben oui, faites attention, mais où faut, comment faut que je t'achète dans. Moi je suis là sur des.
2: Allô, la terrienne.
1: Oui, bon, alors oui, vous m'avez dit de lancer ma poêle comme une balle de tennis.
2: Vous allez tenir votre poêle. Au moment de l'impact, vous lancerez la poêle dans notre astéroïde et nous pourrons repartir à 2 milliards de kilomètres.
1: Mais où je la lance n'importe où?
2: Impact 3 secondes.
1: Oui, d'accord, oui.
2: Impact 2 secondes.
1: Oui.
2: Impact 1 seconde. Lancé.
1: Ça y est, c'est fait.
2: Raté.
1: Oh, c'est raté? Allô?
0: Vous nous entendez, madame?
1: Oui.
0: Alors?
1: Ils me disent que j'ai lancé ma poêle et c'est raté. Qu'est-ce qu'il faut que je fasse, alors?
0: Alors, à ce moment-là, ce qu'il faut, c'est la relancer quand ils vont vous le dire.
1: Ah oui? Mais la lancer, mais où? La lancer à combien, alors?
0: À 1 milliard 750 millions de kilomètres.
1: Ah oui, mais je comprends plus rien. Où voulez-vous que je... Moi, j'ai devant, là, j'ai des rosiers, là, j'ai un parterre, là. Alors...
0: Ah oui, mais il faut sauver la Terre, madame. Hein.
1: Ben oui. Bon, alors, vous me remettez en... Oui.
2: Allô, la Terre?
1: Oui. Bon, alors, comment faut que je fasse, maintenant?
2: Vous devez nous renvoyer à 2 milliards de kilomètres, avez-vous bien compris?
1: Bon, alors, je recommence à la lancer.
2: Attention, vous êtes prête?
1: Oui, alors je lance ma poêle le plus loin possible.
2: Impact 3 secondes.
1: Oh.
2: Impact 2 secondes.
1: Je lance.
2: Maintenant. Smatch.
1: Ça y est. Allô?
0: Allô?
1: Allô?
0: Il s'éloigne.
1: Ah bon, ben ça y est.
0: Voilà, vous avez renvoyé Madame l'astéroïde dans l'espace.
1: Ça y est.
0: Vous l'avez renvoyé à 3 milliards de kilomètres, vous avez sauvé le cosmos.
1: Bon, eh ben dis donc. Mais moi, vous savez...
0: Bravo, madame.
1: Ah bon?
0: Ah, vous avez fait quelque chose de formidable.
1: C'est vrai?
0: Oui, bravo.
1: Mais je croyais que c'était une blague au départ. Eh ben, je suis contente de moi.
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4: Oui, bonjour.
5: Oui, bonjour, madame. C'est bien le garage?
4: Oui.
5: J'aurais besoin de passer pour récupérer des fiches de paye. Je voulais savoir si je pouvais passer aujourd'hui.
4: Oui, mais pourquoi vous voulez des fiches de paye?
5: C'est rapport au prélèvement à la source pour les impôts.
4: Oui.
5: J'ai une idée. C'est que j'ai déclaré que je travaillais chez vous.
4: Vous rigolez ou quoi? Vous déclarez pas que vous travaillez dans une entreprise alors que vous n'y êtes pas.
5: Justement, c'est pour ça qu'il faudrait qu'on se mette d'accord parce que
4: du coup... Non, il n'y a rien à se mettre d'accord parce que moi, je ne vous ai jamais embauché, rien du tout, donc n'importe quoi.
5: Et si vous dites que...
4: Non, je dis rien du tout. C'est quoi ce cinéma-là? Vous me demandez carrément de frauder. Non, mais ça va pas ou quoi? Vous avez des signatures de l'employeur et tout ce qui s'ensuit, rien du tout. Non.
5: Ah bah alors, je me suis permis de la faire.
4: Non, mais où que c'est qu'on s'en va? N'importe quoi.
5: Où que c'est qu'on s'en va, c'est que...
4: Pas, qu'est-ce que vous voulez faire là?
5: Ah bah, qu'est-ce que je veux faire? C'est tout simplement passer au garage pour récupérer cette fiche de paye que vous me devez.
4: Je vous dois pas de fiche de paye puisque vous ne faites pas partie du garage.
5: Officiellement.
4: On s'en fout, officiellement, officieusement. De toute façon, moi, c'est pas dur, hein. Il y a un service protection juridique. Ils vont s'occuper de votre cas tout de suite.
5: Ah bah,
4: hein.
5: C'est très gentil, c'est ce que justement.
4: Ah oui, ouais, bah, vous allez voir si c'est très gentil.
5: Bah, merci beaucoup.
6: Et vous avez une fiche de paye à récupérer dans une voiture.
5: Ah, bonjour monsieur. En fait, vous avez des fiches de paye qui sont dans les voitures.
6: Non, mais non, je croyais que vous aviez des papiers à récupérer dans une voiture.
5: Ah bah, alors, si ça vous arrange, on fait comme si j'avais une voiture en réparation et vous me laissez la fiche de paye dans la boîte à gants, par exemple.
6: La fiche de paye de qui?
5: De moi.
6: Mais il est hors de question que je vous donne une fiche de paye.
5: Non, mais comme vous proposiez, là, vous me la laissez dans la voiture, comme vous disiez.
6: Mais donc... n'importe quoi, je vous ai rien proposé du tout. Et vous êtes qui, là? Vous êtes qui? Je veux savoir qui vous êtes et ce que vous voulez.
5: Parce que là, vous me remplissez la fiche de paye, c'est ça?
6: Oui, c'est ça, je suis en train de vous la remplir. Vous voulez combien sur la fiche de paye, monsieur?
5: Alors, moi j'ai mis...
6: Vous foutez de ma gueule ou quoi, là? Non, mais ça va pas, la tête, mais vous êtes malade ou quoi? Vous êtes un grand malade?
5: Juste qu'on soit cohérent, vous voyez.
6: Mais qu'on soit cohérent avec quoi? Vous foutez de moi ou quoi?
5: Non, mais rapport au dossier.
6: Mais quel rapport, quel dossier? Vous déclarez que vous travaillez chez moi alors que je vous connais pas, mais c'est aberrant, ça!
5: Alors, si c'est que ça qui vous embête, moi je peux passer, comme ça on fait connaissance, vous voyez.
6: Mais ça va pas, la tête, t'es malade, mon pauvre ami, hein?
5: Non, mais comme vous proposiez de me laisser la fiche de paye dans...
6: Mais je vous propose rien du tout, j'ai cru que vous étiez un client. Pourquoi je vous ferais une fiche de paye si vous travaillez pas chez moi? Écoutez, allez vous faire voir, vous êtes complètement fêlé, mon pauvre ami. Hein.
5: Non, mais enfin, excusez-moi, c'est vous me dites d'aller chercher dans la voiture, mais
6: bah,
5: je ne sais pas.
6: Vous êtes un vrai petit con, hein?
5: Ah, bah non.
6: Ah, bah non, bah dis donc, deux petits cons alors. Même un grand con, je dirais, mais vous êtes malade, hein. Faut vous faire soigner, monsieur.
5: Non, hein. Mais excusez-moi, vous me dites aller chercher dans la voiture et vous me dites pas laquelle.
6: Mais vous êtes débile ou quoi? Vous êtes débile, je vous ai rien dit du tout. Je vous connais pas, j'ai cru que c'était un client qui venait récupérer un papier dans sa voiture.
5: Non, mais on se comprend, vous me laissez le truc dans la boîte à gants. Allô? Bon,
7: et moi, on marche pas dans ces combines-là, c'est tout.
5: Non, comme votre collègue me proposait de laisser la fiche de paye. Dans
7: ah une... non.
8: Mais j'ai proposé
7: dans... Non. Hein. Voilà. Bon, il faut pas en inventer.
5: Ah bah, je n'en invente pas.
7: Oh, mais...
5: Dans ce cas, ce qu'on peut dire, c'est que vous me payez au black, ce qui justifierait que j'ai pas de fiche de paye.
7: Non mais n'importe tout bon. Vous avez jamais travaillé ici.
5: Votre collègue était d'accord pour me faire la fiche de paye.
7: Mais non, à penser, c'était un client qui appelait pour venir récupérer la...
6: Mais t'es con ou quoi?
5: Ah bah c'est à nouveau le monsieur.
6: T'es belge?
5: Comment ça belge? Belge comme une voiture belge?
6: Espèce d'abruti.
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10: Allô?
0: Madame...
10: Oui?
0: Bonjour madame, c'est Corrèze FM à l'appareil, la radio.
10: La radio?
0: Oui, la radio FM, Corrèze.
10: Ah d'accord, oui.
0: Voilà,
10: oui.
0: Nous vous appelons parce qu'aujourd'hui c'est notre émission, le Tonton Lulu. Je ne sais pas si vous connaissez l'émission du Tonton Lulu.
10: Ben écoutez, s'il y a quelqu'un qui peut connaître, c'est mon mari, parce qu'il a souvent sa radio à côté de lui.
0: Ah.
10: Je vais demander à mon mari.
0: Oui.
10: Tu connais Tonton Lulu, l'émission FM? Non, il ne connaît pas.
0: Eh ben c'est un grand jeu, madame. Hein? Alors figurez-vous que nous avons dans nos studios...
10: Oui.
0: ...quelqu'un de votre famille...
10: Ah.
0: ...qui est assis à côté de moi.
10: Ah,
0: nous allons trafiquer sa voix.
10: Oui.
0: Et c'est à vous de la reconnaître.
10: Ah bon?
0: D'accord?
10: Oui.
0: Alors, votre prénom?
10: Anne-Marie.
0: Anne-Marie.
10: C'est ça.
0: Votre mari, c'est?
10: Jean.
0: Jean. Alors, attention, est-ce que vous êtes prêt?
10: Oui.
0: Le tonton Lulu d'aujourd'hui, chers auditeurs, auditrices, fait partie de la famille de monsieur et madame.
10: Oui.
0: À vous de le reconnaître.
10: D'accord.
11: Merci. Allô?
10: Oui.
11: Bonjour, c'est Anne-Marie.
10: Oui.
11: Bonjour Anne-Marie.
10: C'est pas Jean-Louis.
11: Non.
10: C'est pas Jean-Louis. Ah ben, je vois pas. Tu viens de Paris, là?
11: Non.
10: Non, pas de Paris.
11: Non.
10: Alors, de la Corrèze?
11: Non.
10: C'est pas ça. Eh ben, je regrette, mais je vois pas qui c'est. Tiens, j'en viens un petit peu, là. Voir si tu reconnais la voix.
3: Est-ce que c'est pas le mari à Nadine?
11: Ah!
3: Oui.
11: Bonjour, Jean.
3: Bonjour.
11: Comment ça va?
3: Est-ce que c'est tu n'es pas le mari à Nadine?
11: Non, pas loin.
3: Ah, c'est ce que je pensais. Mais alors, c'est peut-être Jean-Pierre.
11: Non.
3: Le frère à Nadine.
11: Non, Nadine, elle a un frère.
3: Oui.
11: Elle a également un mari.
3: Oui.
11: Mais elle a aussi un...
3: Un beau-frère.
11: Oui, un beau-frère, mais elle a autre chose. Elle a un...
3: Un amant.
11: Comment elle a dit, Anne-Marie?
3: Un amant.
11: Oui. Oui.
10: Quel amant? Elle n'a pas un amant, Nadine.
12: Allô?
10: Oui.
12: Toujours sur Corrèze FM, donc avec Super Gérard de la Place. Nadine, c'est qui exactement pour vous?
10: Une nièce.
12: Voilà, c'est ce que nous avait dit donc Robert Ledoux, qui est l'amant de Nadine.
10: Oh, monsieur, tout de même.
12: Est-ce qu'on peut dire que Robert Ledoux, l'amant de Nadine, qui est votre nièce, fait partie de votre famille?
10: Non.
12: Pourquoi?
10: Parce que ne connais pas cet amant. Je connais son mari, mais pas l'amant.
11: Ah, vous ne me connaissez pas?
10: Non.
11: Nadine?
10: Parce que c'est vous qui êtes l'amant?
11: Comment?
10: C'est vous qui êtes l'amant?
11: Oui, Robert Ledoux à l'appareil, l'amant de Nadine.
10: Ah bon?
11: Oui, comment allez-vous?
10: Eh bien, écoutez, moi ça va. À peu près, quoi.
11: Vous avez quelque chose à lui dire, non? Je la vois cet après-midi.
10: Eh bien, vous lui dites que quand on vient de se marier, on ne prend pas un amant.
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13: Oui.
14: Bonjour madame, c'est bien la boucherie?
13: Oui, tout à fait.
14: Monsieur Martin à l'appareil, société Rénov Martin.
13: Oui.
14: Je vous ai fait une nouvelle enseigne pour la boutique, je vais venir la poser tout à l'heure.
13: Mais moi je vous ai rien demandé.
14: Non, c'est mon beau-frère qui a commandé.
13: Qui c'est votre beau-frère?
14: C'est monsieur Martin, vous le connaissez pas mais il est passé devant chez vous et il m'a dit que votre enseigne n'était pas terrible et que ce serait bien que je la change.
13: Bah, c'est un gars qui est passé comme ça, ah. Il a vu que notre enseigne n'était pas belle et il veut nous la changer.
14: Oui, voilà, c'est ça.
13: Mais Martin.
15: Mais qu'est-ce que c'est cette histoire-là?
14: Ah, c'est monsieur. Bonjour, vous êtes le patron?
15: Oui, tout à fait.
14: Donc, moi, je vous ai refait l'enseigne, comme je
15: l'enseigne,
14: disais.
15: L'enseigne boucherie-charcuterie?
14: Oui, parce qu'elle est un peu défraîchie quand même.
15: Non, mais notre enseigne n'est pas du tout défraîchie.
14: Bah, mon beau-frère l'a vu, il m'a dit que c'était pas joli.
15: Mais comment ça?
14: Ouais, il a dit, oh là là, elle est pas jolie, cette enseigne.
15: Mais ce gars-là, j'aimerais bien qu'il vienne me voir, moi.
14: Et après, il a rajouté, oh là là là là, elle est vraiment pas fraîche, cette enseigne.
15: Il a qu'à venir me voir et me dire que mon enseigne est pas fraîche, d'accord? Parce que moi, je vais lui rafraîchir la gueule, par contre.
14: Pas besoin, puisque moi, je vais vous rafraîchir l'enseigne.
15: Non mais attendez, de quel droit? Non mais ça va pas, la tête.
14: Et puis bon, ça fera un peu plus propre dans la rue si on vous met
15: non,
14: un...
15: Non mais je pense qu'alors, vous en avez des commerces à faire avec des rideaux qui sont pourris et compagnie, des vitres qui sont pourries.
14: Attendez, j'avais pas prévu ça, donc je rajoute des rideaux et des vitres.
15: Non. Mais c'est de la folie.
14: J'ai un pack promo en ce moment, rideau plus
15: vitre. Non mais n'importe quoi, mais moi je veux pas de vitrine, je veux pas d'enseigne, je veux pas de rideau. Mais vous permettez quoi?
14: C'est ce que je disais à votre collègue, vu que
15: c'est
14: je...
15: C'est pas mon collègue, c'est le patron.
14: Ah non? Vous m'avez dit que c'était vous le patron.
15: Mais on est deux patrons, on n'a pas le droit. C'est interdit ça aussi.
14: Bah oui, parce que deux patrons ça fait un de trop, ça veut dire qu'il y a un faux patron.
15: Alors vous savez pas, vous venez me voir, très rapidement.
14: Non, je préférais voir le patron.
15: Non mais je vous dis que c'est moi.
14: Donc c'est plus la dame que j'ai eue avant.
15: Non mais vous, faut aller vous faire soigner, hein, je pense. Hein.
14: Non mais c'est logique.
15: Alors vous me donnez votre nom tout de suite, là, s'il vous plaît.
14: Monsieur Martin, donc pour les vitres, je vous
15: mets... Est-ce que vous voulez me donner votre nom, votre numéro de téléphone, votre adresse?
14: Ah mais bien sûr.
15: Mais donnez-moi votre numéro de téléphone alors.
14: Ah bah ça, si vous le voulez, oui, je vous le donne.
15: Eh ben allez-y, je note.
14: Alors là, je vais vous dire, j'ai aucun problème là-dessus.
15: Eh ben allez-y, je vous écoute.
14: Moi, si vous me le demandez, je vous le file direct.
15: Mais je vous le demande là, tout de suite, je vous le demande.
14: D'ailleurs, je vois pas pourquoi je donnerais pas mon numéro.
15: Eh ben alors, allez-y, donnez-le.
14: Ah, vous le voulez maintenant?
15: Eh ben bien sûr.
14: D'accord, bah quand vous voulez.
15: Eh ben alors, donnez-le.
14: Non, alors sauf maintenant parce que là, je l'ai pas.
15: Là, je suis au téléphone avec un fou, tu vois.
14: Il vous entend, hein.
15: Moi, je vous dis, quand vous venez pour l'enseigne, il y aura la gendarmerie qui sera là avec vous.
14: Ouais. Oh, bah si vous le prenez comme ça, moi, c'est simple. Je vous pose pas l'enseigne, faudra pas venir après pour me dire...
15: Malheureusement, vous ne la posez pas. Je veux surtout pas vous toucher à quoi que ce soit chez moi.
14: Ah, mais me le dites pas deux fois, sinon je viens même pas.
15: Ah, mais il vaut mieux pour vous, parce que je pense que ça va mal aller, hein.
14: Ah, bah vous savez quoi? Hop là, je supprime les vitres, je supprime les rideaux.
15: Ah ben génial, ça au moins c'est super. Hein.
14: Voilà, bon, il reste quand même l'enseigne.
15: C'est un marteau, un malade.
14: Alors déjà, c'est pas marteau, c'est Martin.
15: C'est Martin, ouais.
14: Ouais, c'est Martin.
15: c'est Martin. Mais c'est un fou, je te dis.
14: Bon, pour l'enseigne, on dit quoi?
15: Mais vous la foutez dans le cul, votre enseigne.
14: Bon, ça m'a l'air un peu ambitieux, non?
15: Je te dis que c'est
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16: Et ça s'entend. Allô?
0: Oui, bonjour, je suis bien au presbytère.
16: Oui.
0: De la cathédrale.
16: Oui.
0: Je voudrais parler à monsieur le curé, s'il vous plaît.
16: C'est de la part de qui, s'il vous plaît?
0: C'est de la part de Su, Michel Su, la mairie.
16: Ah, d'accord.
17: Allô?
0: Oui, bonjour mon père.
17: Oui, bonjour monsieur, oui.
0: C'est Michel Su, la mairie à l'appareil.
17: Oui.
0: Dites-moi, vous savez que...
17: Quel service?
0: Alors, je vous explique, service santé de la mairie.
17: Oui.
0: Nous avons reçu la liste des gens qui ne sont pas du tout à jour de leur vaccin.
17: Oui.
0: Les rappels.
17: Oui.
0: Ce qui est votre cas.
17: Comment ça, mon cas?
0: Vous avez 17 vaccins en retard.
17: Oui.
0: Vaccins et rappels.
17: Oui.
0: Alors, donc, je vous propose un rendez-vous pour vendredi.
17: Ah non. Je suis désolé, vendredi, je peux pas.
0: D'accord. Alors, mardi...
17: On va à quelle heure, monsieur?
0: Alors, mardi, 9h.
17: Non, moi j'ai la messe à célébrer le matin.
0: D'accord, donc mardi après-midi,
17: 15h30.
0: Alors, il y a donc 17 vaccins et rappels, on vous fait tout d'un seul coup. Hein.
17: Ah bon? Mais je trouve ça extraordinaire, c'est la première fois que j'entends parler de ça.
0: Bon, écoutez, mon père, je peux me permettre d'être indiscret?
17: Oui.
0: Ah, merci.
17: Ben, vous pouvez, oui, au point où nous en sommes.
0: Oui. Vous n'auriez pas peur des piqûres, par hasard?
17: Ah non, j'ai pas peur des piqûres, absolument pas. Non, alors là, c'est vraiment pas... Mais 17... Ah non, monsieur, excusez-moi. Non, j'ai pas peur des piqûres, le problème n'est pas là.
0: Vous avez peur des piqûres?
17: Je n'aime pas de tout ce procédé.
0: Vous avez peur des piqûres?
17: Non, je n'ai pas peur des piqûres. Mais je n'irai pas, je trouve ce procédé un peu étonnant.
0: Mais vous ne seriez pas un peu anarchiste, mon père?
17: Eh bien, écoutez, vous le prenez comme vous voulez, mais monsieur, je n'irai pas.
0: Bien.
17: Bien.
0: Donc je note qu'une infirmière diplômée passera à votre presbytère mardi 15h30.
17: Eh bien, je ne suis pas obligé de la recevoir. Au revoir. Allô?
18: Allô?
17: Allô?
18: Oui, bonjour, c'est monsieur le curé.
17: Oui, bonjour madame. Oui.
18: Ah, bonjour, madame Lamolle à l'appareil. Je suis
17: madame?
18: Lamolle, je suis l'infirmière diplômée pour mardi.
17: Oui. Ah non, mais moi je refuse ce procédé.
18: Oui, c'est ce qu'on m'a dit à la mairie.
17: Ah non, je trouve ça complètement inacceptable.
18: Mais oui, vous êtes douillé, pareil.
17: Non, mais qu'est-ce que c'est que cette histoire? Je suis douillé, n'importe quoi. Mais madame, je vous permets, mais vous êtes comme le monsieur qui raconte des piqûres, j'en ai déjà eu. Alors madame, ça suffit. Mais c'est quoi ça? C'est n'importe quoi. Allons.
18: Monsieur le curé, écoutez, ça fait 40 ans que je travaille dans tous les établissements scolaires et autres de la ville.
17: Oui, mais madame, n'insistez pas, s'il vous plaît, c'est tout.
18: Je n'insiste pas. Je tenais juste à ce que vous sachiez,
17: oui.
18: Monsieur le curé,
17: oui.
18: Que des enfants douillets...
17: Mais écoutez, arrêtez,
18: j'en
17: madame,
18: ai vu.
17: Le oui. problème n'est pas là.
18: Mais bien
17: je
18: sûr que si.
17: Je trouve ce procédé inacceptable.
18: Oui, on trouve toujours des bonnes excuses.
17: Mais non, madame, arrêtez, ça suffit comme ça. Je refuse d'en savoir plus sur cette question.
18: Non, c'est pas
17: c'est
18: ça.
17: C'est vraiment n'importe quoi.
18: Permettez-moi de vous dire quand même, monsieur le curé, qu'à votre âge, avoir peur de...
17: Écoutez, madame, arrêtez,
18: aiguille.
17: Ça suffit comme ça.
18: Oh.
16: Allô?
0: Oui, bonjour, madame. Monsieur Deapio à l'appareil. L'adjoint au maire.
16: L'adjoint au maire?
0: Oui, de Appio. Passez-moi, monsieur le curé.
16: Oui.
17: Allô?
0: Monsieur le curé, des hommes douillets.
17: Mais monsieur, arrêtez, ça suffit comme ça. Je refuse, vous pouvez pas m'y obliger.
0: Peureux.
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20: Bonjour
21: monsieur, c'est bien le magasin de Litry?
20: Oui.
21: Je me suis lancé dans le business de l'hôtellerie, donc je me suis permis de vous associer.
20: De quoi vous parlez en fait?
21: J'ai pris des réservations et je vous envoie des clients qui viennent dormir chez vous ce soir.
20: Attendez, on est un magasin de Litry nous monsieur, on n'est pas un centre d'hébergement.
21: Non mais c'est temporaire.
20: Non mais ça doit être temporaire, moi mon patron il va pas être d'accord que vous laissiez du monde qui va pouvoir dormir sur des matelas d'exposition.
21: Enfin, et... Vos matelas, ils sont faits pour dormir.
20: Bah je...
21: Ah bah oui.
20: Attendez, oui.
21: Oui, bonjour monsieur.
20: Je suis au magasin Litry pour faire un achat de Litry mais pas pour dormir les gens. Monsieur.
21: Excusez-moi, mais moi j'ai prévu que vous étiez pour dormir les gens parce que c'est ce que
20: je
21: veux.
20: Ah, bah je suis désolée, mais je vais pas fournir le gîte, le couvert et la.
21: Non, vous inquiétez pas pour le couvert. Ils viennent avec des petits réchauds à gaz, donc ils se feront leur tambouille.
20: Non, vous rigolez, après s'ils mettent le feu à mon bâtiment.
21: Bon, il y a des assurances pour ça.
20: Ah, bah non, je ne peux pas les recevoir.
21: Écoutez, moi je suis déjà bien gentil de vous envoyer du monde.
20: Mais qu'est-ce que je vais recevoir en retour?
21: Ah, c'est ça, vous essayez de me négocier en plus?
20: Pas du tout, je ne veux négocier rien du tout, mais ça n'est pas mon business.
21: Dans ce cas, passez-moi le responsable du business, s'il vous plaît.
20: Oui, ça fait 21 ans qu'on est ouvert, je n'ai jamais hébergé qui que ce soit, monsieur.
21: Comme quoi, il y a un début à tout, puisqu'effectivement...
20: Mais certainement pas, il n'y aura pas de début.
21: Bah, c'est-à-dire que moi, je leur ai dit de se présenter.
20: Mais ils vont pas se présenter, parce que je vais les mettre dehors. Les alarmes, elles se mettent en route à 18h45. Il est hors de question qu'il y ait qui que ce soit qui bouge dans ce
21: magasin. Attendez, mettez pas l'alarme, parce que sinon, ça va faire un bazar, ils vont pas dormir.
20: Mais attendez, il y a personne qui vient dormir dans ce magasin, monsieur.
21: Ah bah si.
20: Bah non.
21: Ah bah si.
20: Ah bah certainement pas.
21: Ah bah certainement que si.
20: Ah bah certainement pas, monsieur.
21: Ah bah certainement que oui.
20: Bah, il est hors de question.
21: Ah bah, il est question.
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1: je suis dans la quatrième dimension là.
5: Allô.
1: Je suis en train de rêver.
2: Allô, oui.
5: Oui, ah, bonjour madame.
2: J'ai pas de chambre moi, je suis marchand de meubles, je suis pas logeur.
5: Oui, oh, logeur, logiste, enfin tout ça c'est pareil.
2: Non monsieur, vous dites que je suis pas d'accord, c'est tout.
5: Ah mais c'est trop tard.
2: Ah mais bah, c'est trop tard, comment c'est trop tard? Je comprends pas qu'on puisse proposer ça de but en blanc.
5: Non mais vous inquiétez pas, je leur ai dit de refermer en partant demain matin et claqueront la porte.
2: Non, ils vont fermer en partant, mais qu'est-ce que c'est que cette histoire? Mais j'ai un truc de fou, j'ai jamais entendu ça de ma vie.
5: Ça profite à tout le monde, moi ça me permet de toucher.
2: Non, ça profite à qui? Ça profite pas à moi.
5: Disons que moi ça me fait de l'argent, vous ça vous fait de la présence dans le magasin.
2: La présence dans le magasin?
5: Pendant la nuit, vous voyez.
2: Pendant la nuit? Non, monsieur. Non, ça c'est de l'arnaque ça.
5: Bref, on va dire que vous êtes d'accord sur le principe.
2: Comment vous dites que je suis d'accord alors que je connais pas ces gens et que je vous connais pas?
5: Ça va, vous avez juste à les recevoir.
2: Non, je peux pas accueillir. Voilà, c'est tout. Ouais, voilà, je ne serai pas là.
5: Ok, bah je vais le faire.
2: Comment?
5: Bah je vais venir accueillager les clients chez vous.
1: Hein?
5: Bah oui, vous me dites que vous pouvez pas.
1: Qu'est-ce que c'est que ça?
5: Bonjour monsieur.
1: Mais qu'est-ce que c'est que votre truc là? Des personnes qui vont dormir dans le magasin, mais non, c'est impensable monsieur.
5: Bah vos collègues avaient l'air pour.
1: Mais non monsieur.
5: Mais si.
1: Non.
5: Ah si.
1: Non.
5: Si.
1: Non. Écoutez, on va appeler la police, hein.
5: Même pas cap.
1: Si, on va appeler la police.
5: Non, vous bluffez.
1: Si on appelle la police.
5: Ah hein. Bah dans ce cas, attendez, c'est moi qui l'appelle.
1: Et pourquoi vous allez l'appeler, pour quoi faire?
5: Pour refus d'hébergage.
1: Mais vous rigolez?
5: Je compose le numéro.
1: Mais vous perdez la tête, là. Qu'est-ce que c'est que ça?
5: Commissariat de Martinville, bonjour.
1: Comment?
5: Bonjour monsieur, commissariat de Martinville.
1: Mais c'est dingue votre truc là.
5: Pas tant que ça, vous savez, c'est un double appel, c'est monsieur Martin qui
1: non,
5: nous a...
1: Non, mais vous êtes fou monsieur.
5: Comment ça, je suis flou?
1: Mais vous êtes fou?
5: Non, alors je ne peux pas être flou, je suis au téléphone.
1: Vous êtes fou monsieur.
5: Attendez, je prends un selfie pour vérifier. Non, je ne suis pas flou.
1: Vous êtes fou.
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24: Oui.
18: Oui, bonjour, monsieur.
24: Oui, bonjour, monsieur.
18: Oui, le père Ledoux, je suis le recteur, le curé de Camaret.
24: Vous êtes le curé. Bonjour, monsieur le curé.
18: Bonjour, comment allez-vous?
24: Je vais bien, oui.
18: Je ne veux pas vous déranger, mais j'ai un petit problème, docteur, voyez-vous.
24: Oui.
18: Depuis 2-3 jours, j'ai constaté que j'avais les... qui pendent, voyez-vous.
24: Les testicules, quoi.
18: Oui, voilà.
24: Oui.
18: Et alors, malheureusement, quand je m'assois dessus...
24: Vous asseyez dessus?
18: Oui, malheureusement, oui.
24: Alors, elles ont enflé, quoi.
18: Comment?
24: Elles ont enflé.
18: Ben, je ne sais pas, oui, je pense, oui.
24: Mais elles pendent beaucoup, alors, si ça vous...
18: Ah oui, elles pendent beaucoup, puisque quand je m'assois dessus, elles me rentrent dans le...
24: Dans le trou de balle.
18: Voilà.
24: Voilà.
18: Hein? C'est ça, docteur.
24: Bon, eh ben, il vaut mieux voir ça, monsieur le curé.
18: Ben oui.
24: Vous pouvez circuler en voiture ou quoi?
18: Difficilement, hein. Parce que c'est pareil, je suis assis dessus.
24: Vous pouvez pas venir jusqu'au centre médical?
18: Ben si, mais comment je vais faire pour... Ou alors je viens à pied ou en...
24: Bon, à pied, mais non, il n'y a pas question, quand même.
18: Ou en vélo, en danseuse, alors...
24: Non, pas en vélo, quand même.
18: Non, mais en danseuse, au moins, je ne m'assierai pas dessus sur la selle.
24: Mais c'est à ce point-là.
18: Ah oui, que faire?
24: Et vous pouvez pas prendre un taxi pour venir, hein?
18: Oui, ben... Oui, c'est ce que je vais faire en restant accroupi dans la voiture.
24: Parce qu'ici, on a plus de matériel pour voir, quoi.
18: D'accord. Mais c'est normal que quand je suis assis dessus, elle me rentre dans le...
24: Ben, d'abord, c'est pas normal de s'asseoir sur ces trucs, hein?
18: Ben oui.
24: Et que ça vous rentre dans le trou de balle, alors ça me paraît assez exceptionnel, quoi.
18: Voilà.
24: Hein? Bon, écoutez, je vous envoie un taxi.
18: Oui, et puis...
24: Je m'en occupe, comme ça je serai sûr à quelle heure ça sera.
18: D'accord.
24: Vous êtes donc à la cure de Camaret.
18: Voilà.
24: D'accord, je m'occupe de tout ça, monsieur.
18: Mais dites-moi, docteur.
24: Oui.
18: J'ai quelque chose qui m'obsède. Je me suis réveillé cette nuit avec un air de musique dans la tête que je ne me souvenais plus ce que c'était. Peut-être que vous pourrez me dire.
24: Un air de Brigitte?
18: Non, pas de Brigitte, de Martine. De musique.
24: Un air de musique?
18: Oui. Est-ce que vous connaissez cette chanson?
24: Laquelle, monsieur?
18: C'est un air que je sais plus ce que c'est. La la la la la la la la la la la la la la la la la la la la la la la la la la la.
24: Ah, les filles de Camaret, que c'est, monsieur le curé?
18: C'est pas le curé de Camaret, allez.
24: Oui. Bon, allez, au revoir.
18: Je vous souhaite une bonne après-midi.
24: Merci.
18: Au revoir.
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1: Allô?
5: Bonjour monsieur, c'est bien la boucherie?
1: Oui.
5: Monsieur Martin à l'appareil, agence Martin Immobilier.
1: Oui.
5: Vous allez recevoir l'avis de taxe foncière de mon agence, il arrive directement chez vous.
1: Mais pourquoi est-ce que votre avis de taxe foncière arriverait chez nous à la boucherie?
5: Parce que j'ai déclaré mon agence à votre adresse.
1: Mais pourquoi est-ce que
4: vous avez déclaré votre agence à mon adresse.
21: Parce que sinon, les impôts voulaient que je paye ma taxe foncière.
4: Et alors,
21: si je peux éviter, je préfère.
4: Non, mais vous foutez de ma gueule. Il est hors de question que vous déclariez vos locaux professionnels chez moi.
21: Mais si, parce que j'ai lancé une cagnotte sur Internet.
4: Comment ça, une cagnotte? Vous avez fait une cagnotte sur Internet pour payer votre taxe foncière?
21: Non, pour vous rembourser de celle que vous allez payer pour moi.
4: Non, mais attendez. Je ne vais pas prendre votre taxe foncière, monsieur.
21: C'est pas super sympa.
4: C'est pas sympa? Non, mais vous foutez de ma gueule.
21: Bah oui.
4: Non, mais vous rendez compte à quel point vous êtes culotté? Mais moi, monsieur, je la paye, ma taxe foncière.
21: En plus, j'ai déjà fait pas mal d'efforts pour vous.
4: Non, mais pardon, vous faites des efforts pour moi, mais vous vous foutez de ma gueule. Vous me taxez avec votre taxe foncière et vous mettez une cagnotte. Non, mais vous rendez compte à quel point. Mais vous êtes tordu.
21: Bah, c'est-à-dire que vous m'aidez en payant ma taxe et moi, je vous aide en montant la cagnotte.
4: Mais vous m'aidez de quoi? À quelle heure je vais payer la taxe foncière d'une société? Mais vous avez un problème.
21: Mais non, il n'y a pas de problème.
4: Non, mais vous êtes hallucinant. Comment on fait alors?
21: Bah, quand vous recevez le papier, vous payez.
4: Mais bien sûr, je paye, mais vous voulez pas que j'envoie les photos à poil aussi, non? Non, mais vous êtes taré, vous.
21: C'est gentil, mais il faudrait déjà régler la taxe.
4: Non, mais vous savez quoi? Quittez pas.
6: Oui, allô?
21: Bonjour madame.
6: Non, c'est monsieur.
21: Admettons.
6: Non mais attendez, moi je vous dis la vérité, je vais pas la payer votre taxe. Mais vous vous rendez compte de peu? Non mais attendez, c'est n'importe quoi ça.
21: Vous inquiétez pas, il y a la cagnotte, c'est ce que je vous dis.
6: Non, mais c'est pour ça, moi je m'inquiète de rien. Moi je vous dis, les impôts, je vais tout ramouiller. Je vais pas payer des trucs, c'est pas moi quand même.
21: Vous voyez ça comme une façon de me dépanner?
6: Ah non, mais moi vous me dépannez pas, au contraire, vous m'emmerdez. Vous vous permettez de prendre mon adresse, faire des fausses déclarations d'impôts, et vous voulez que moi je paye les impôts? Non mais attendez, vous rêvez ou quoi la nuit? En fin de compte, il faut que ça vous arrange qu'à vous. Les autres, vous vous en foutez, quoi. C'est comme si moi, je vais demander à mon voisin, moi, j'ai pas mis de payer mes impôts, je vais le mettre à ton adresse.
21: Ah oui, alors dans ce cas, donnez-moi l'adresse de votre voisin, comme ça on lui fait payer les deux taxes.
6: Non, mais vous fumez la moquette ou vous faites quoi? Il y a un moment, il faut avoir les pieds par terre, il faut se réveiller, maman. Vous voulez pas payer d'impôts, vous voulez gagner des ronds? Ben, travaillez au noir, hein.
21: Ouh là là, c'est pas très réglo, ça, dites donc.
6: Mais vous êtes où, vous? Venez me parler en face. Déjà, si vous avez les couilles, vous venez à la boucherie, vous venez me le dire en face.
21: Ah, dans ce cas, je préfère vous le dire de dos si ça
6: non,
21: vous dérange.
6: Mais déjà,
21: pas.
6: Si tu as une paire de couilles et qu'elles sont bien accrochées, tu viens à la boucherie.
21: Ah bah écoute, si on peut se tutoyer effectivement, vu qu'on est en business.
6: Oui.
21: Bon bah écoute, je compte sur toi pour la taxe.
6: Ah non, mais tu comptes sur rien du tout. Tu comptes sur Nibes. Tu comprends ça? Est-ce que tu as compris? Tu comptes sur rien.
21: Non, mais ne serait-ce déjà qu'un petit 50 balles d'avance.
6: Oui, ben si tu veux, ça c'est 4, 200.
21: Eh ben écoute, super, je te note pour 200.
6: Non, mais attends, mais tu es un rêveur, toi. Mais tu te prends pour qui, au gaga? Viens, tu viens me parler et après on discute. Pourquoi tu viens pas? T'as pas de couilles?
21: Alors ça, je suis pas sûr. Faut que je vérifie.
6: Ah, t'as des petites couilles, elles te rentrent dans le trou du cul. Tu sais quoi? Tu dois avoir les doigts qui doivent te rentrer dans le trou du cul. Pour avancer dans la vie, il faut les retirer, les doigts.
21: Ah, attends, j'essaye.
6: Retire-les, tes doigts, tu verras, tu vas avancer.
21: Oui, bah, 2 secondes, c'est déjà pas facile.
6: Ah, allez, va te faire secouer un peu le poumon, hein, parce que tu as une creux du bulbe.
21: D'accord, mais ça me dit pas comment on fait pour la cagnotte.
6: Mais la cagnotte, je m'en bats les couilles. Tu l'as compris, ça, la cagnotte? Hein, tu te la carres au cul, ta cagnotte.
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8: Allô, Diranger?
23: Ouais, Diranger?
8: Oui.
23: Salut, comment tu vas?
8: Ça va? C'est Michel?
23: Ouais.
8: Ouais.
23: Alors, quoi de neuf?
8: Bah, ça va, hein, tout. Pourquoi?
23: Ah, bah, je vous raconte, comment tu vas?
8: Oui, bah, moi, ça va, oui. Et toi, ça va?
23: Ouais.
8: Ouais. T'es où, à Paris?
23: Ouais.
8: Ouais.
23: Ah, bon Dieu, Gérard.
8: Ouais.
23: Ah?
8: Comment?
23: Je dis bon Dieu, Gérard.
8: Ouais. Bon, je vais te laisser parce que j'ai quelqu'un à la maison, là.
23: Ah bon, t'as qui?
8: Bah, c'est un monsieur qui est venu vous m'aider à tailler le Citroën.
23: Pourquoi tu veux tailler ta Citroën?
8: Non, c'est tailler le Citroën.
23: Bon, sinon?
8: Non, il n'y a rien de nouveau, c'est bon.
23: Ouais.
8: Bon, bah, je vais te laisser.
23: Ouais, moi aussi. Eh, dis-moi.
8: Oui.
23: Au fait, comment vont tes Citroën?
8: Ils vont bien.
23: Ah bon, pourquoi?
8: Ils sont taillés.
23: Ah, ils sont barrés, ouais. Bah oui, ils sont partis.
8: Bon, bah, je vais te laisser, hein.
23: Ouais.
8: Allez.
23: Eh, dis-moi, tu m'as pas dit, au fait?
8: Oui.
23: De la voiture?
8: Oui.
23: Comment on va?
8: Ça va pour l'instant.
23: Ouais, oui. Bah oui. T'as fait le contrôle technique, non?
8: Oui, l'année dernière.
23: Et alors?
8: C'est bon.
23: Bon.
8: Bon, bah je t'embrasse, hein.
23: Ouais. Eh?
8: Oui.
23: Le jardin?
8: Oh, bah le jardin, ça pousse, lui.
23: Ah.
8: Ça a arrosé parce qu'il y a plu aujourd'hui.
23: Bah oui, c'est ça, oui. Il faisait beau dernièrement, ouais. Là, j'ai vu ça. Hein. Bon.
8: Allez, je t'embrasse.
23: Eh, dis-moi.
8: Ouais.
23: Tu m'as pas dit, en fait, pour la météo?
8: La météo, ben, il pleut.
23: Ah oui, ben, c'est ça.
8: Ouais. Bon, ben, allez, je te laisse.
23: Attends, dis-moi, Gérard.
8: Ouais.
23: Tu m'as pas dit?
8: Quoi?
23: Pour ton canapé?
8: Mon canapé?
23: Ben oui.
8: Oui.
23: Comment il va, ton canapé?
8: Ben, il va bien.
23: T'as refait un peu ou pas?
8: Comment?
0: Tu l'as refait ?
8: Ah non, c'est pas refait.
0: Ah bon ?
8: Non.
0: Ah d'accord.
8: Bon, je te laisse, hein.
0: Ouais, elle dit,
8: Ouais.
0: Vous faites, attends. Hey. Ouais. Et la machine à laver ? Comment elle va ?
8: Oui, il va, il va.
0: Ah bah d'accord, bon.
8: Bon, bah, je te laisse, hein.
0: Ouais, dis-moi, Gérard.
8: Ouais.
0: Sinon ?
8: Sinon, il n'y a rien.
0: Ah bon ?
8: Oui.
0: Bon.
8: Bon, allez, salut. Ouais.
0: Au fait ?
8: Ouais.
0: Le parasol ?
8: Ouais.
0: Comment il va ?
8: Ouais, il va, il va.
0: Il va bien, oui ?
8: Ouais, il va bien. Bon, je te laisse, on attend.
0: Eh, dis-moi.
8: Ouais.
3: Avec qui au téléphone ?
8: Michel.
0: Ah, c'est qui ?
8: C'est Christiane.
0: Ah, et bah, justement, comment il va ?
8: Comment ?
0: Christiane, ça va ?
8: Oui, ça va, Christiane.
0: Tu lui fais une bise ?
8: Comment ?
0: Tu es dans le jardin, non ?
8: Non, elle est pas dans le jardin.
0: Ah bon, parce que... Avec la pluie...
8: Quand je vais te la passer un petit coup.
0: Ouais, un petit coup.
3: Michel. Mais quel Michel ? Oh, Michel Beaugrand. Oh là là, c'est... Allô ?
0: Salut, Christiane.
3: Michel.
0: Ouais, ça va bien ?
3: Bah, pas mal. Oui, mais mieux en ce moment.
0: Bah oui, avec la pluie.
3: Oui. Alors, bon.
0: Ouais.
3: Bon, ben, je vais vous laisser parce que...
0: Oh, excuse-moi, j'ai roté.
3: Quoi ? Bon, ben, je raccroche, alors.
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11: Bonjour.
12: Bonjour monsieur, c'est bien le restaurant ?
11: C'est ça monsieur.
12: J'organise un concours de cuisine là dans votre restaurant.
11: Un concours de cuisine monsieur ?
12: Voilà, des amateurs qui n'ont jamais cuisinagé et qui vont le faire dans votre restaurant.
11: C'est hors de question monsieur, j'ai jamais entendu des choses comme ça, on est dans un monde de fous.
12: Excusez-moi juste de faire preuve un peu de créativisme.
11: Et nos cuisiniers comment ils travaillent ? Vous m'expliquez ça ?
12: Justement, il n'y a pas besoin puisque moi j'ai à avoir des amateurs qui feront...
11: Ah oui, puis ils vont cuisiner pour mes clients, des amateurs, c'est nouveau. Allô ?
12: Bonjour monsieur.
13: Non, je suis pas monsieur, je suis une dame.
12: Ah, si vous le dites.
13: Attendez, vous êtes extraordinaire. Vous organisez un concours dans ma cuisine et c'est quand votre concours ?
12: Bah, c'est ce soir.
13: C'est ce soir ?
12: Oui, c'est ça. Alors, on va démarrer vers 17h.
13: Ah bah non, moi, 17h, je suis dans le rush. Je n'ai aucune raison de perturber ma cuisine.
12: Bah non, puisque de toute façon, j'aurai ma brigade d'amateurs qui seront dans la cuisine.
13: J'ai besoin de ma cuisine. Je vais pas prendre le risque de prendre des gens que je connais pas.
12: Non mais, vous inquiétez pas, je serai là avec toute l'équipe.
13: Hein ? Avec toute l'équipe, ils sont combien ?
12: Bah, j'ai une douzaine de personnes qui se sont inscrites.
13: 12 personnes dans la cuisine ? Mais ça se prépare, ça, il aurait fallu...
12: Pas de panique, j'ai fait des répétitions dans ma kitchenette, chez moi.
13: Mais c'est des répétitions chez vous, c'est pas des répétitions chez moi.
12: Non mais, vous n'avez pas besoin d'être là, hein.
13: Comment ça, j'ai pas besoin d'être là, monsieur, j'ai une alarme. Je vous connais pas, vous croyez que je vais partir et que je vais vous laisser ma cuisine ? J'ai pas envie de prêter ma cuisine à des gens qui m'avertissent comme ça au pied du mur, du jour au lendemain. C'est même pas du jour au lendemain, c'est d'une heure à une autre. Les bras m'en tombent.
12: Ah, alors, pour les bras, j'ai mon beau-frère qui est chirurgien amateur, si vous voulez.
25: Oui, allô ?
12: Eh ben, une dame, maintenant.
25: Bon, écoutez, c'est pas la peine de tergiverser, c'est non, merci.
12: Alors, permettez-moi de tergiversifier quand même.
25: Écoutez-moi bien, vous m'avez pas demandé mon avis.
12: Bah non, parce que j'ai préféré me faire mon propre avis.
25: Mais attendez, vous descendez de quelle planète ? C'est presque condamnable, ce genre de choses. C'est interdit, vous pouvez pas me faire ça. Moi, je suis pas au courant que vous venez, et il faudrait que je m'organise pour vous recevoir. Non, mais et vous m'en parlez même pas.
12: Je suis en train de le faire.
25: Ouais, mais attendez, pour ce soir, c'est du grand n'importe quoi. Vous voulez que j'appelle les flics ou quoi ? C'est pas possible, ça.
12: Oh bah tiens.
25: Bah oui, pourquoi que je ferais pas ça ?
12: Et pourquoi que vous le feriez ?
25: Mais moi, j'ai rien demandé à personne. J'étais même pas au courant, personne n'est au courant.
12: Oh bah c'est dingue.
25: C'est dingue, l'autre il me dit c'est dingue. Non mais c'est incroyable.
26: Qu'est-ce que c'est que votre organisation ?
12: Ah, et une deuxième dame.
26: Avant ça, vous prenez contact avec l'exploitant, il vous dit s'il est d'accord ou pas.
12: Donc vous me confirmez que c'est accordé, parfait.
26: Non, c'est pas accordé, monsieur. Ce n'est pas accordé.
12: Ah oui, mais alors fallait pas m'accorder dans ce cas.
26: Mais je ne vous ai rien accordé, monsieur.
12: Oh !
26: Je ne vous ai rien accordé. Envoyez-moi un papier comme quoi je vous ai donné mon accord.
12: Ah bah j'ai l'enregistrement là que vous avez accordé.
26: Ah mais attendez, j'ai pas accordé.
12: Ah vous avez accordé.
26: Réécoutez l'enregistrement, monsieur.
12: Ah bah écoutez, je vous le repasse tout de suite si vous voulez parce que je l'ai là.
26: Ouais, y a pas de problème.
12: Attendez, je rembobine la cassette.
26: Oui.
12: Alors écoutez, vous accordez ? Oui, je vous accorde. Ah
26: ouais, bah, ah oui, c'est ma voix ça. Non mais vous rigolez ou quoi ?
12: Ah bah oui.
26: Non mais alors, je ne sais pas qui vous êtes, mais je peux vous jurer que je vais porter plainte.
12: Voilà, alors ça accorde, après ça désaccorde, sans vergogne.
26: Je n'ai pas accordé, monsieur, c'est clair ?
12: Bah, vous avez entendu comme moi !
26: Vous n'allez pas me casser les couilles ! Et là, j'espère que vous l'avez enregistré.
12: Ah oui, alors là, 5 sur 5.
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27: Bureau de poste Paris-Bichat, bonjour.
18: Bonjour monsieur, c'est le bureau de poste.
27: Oui, c'est le bureau de poste, oui.
18: Oui, bonjour, je voudrais un renseignement, s'il vous plaît. Je voudrais avoir le bureau des renseignements.
27: Oui, c'est moi-même.
18: Ah, bonjour monsieur, je peux vous demander un renseignement ?
27: Qu'est-ce que vous voulez comme renseignement ?
18: Je voudrais le numéro de téléphone des renseignements de Paris-Bichat.
27: Oui, disposiez à ton renseignement de Paris-Bichat.
18: Vous pensez que je peux leur demander un renseignement?
27: Mais, et pour leur demander quoi?
18: Un renseignement.
27: Non, mais je peux peut-être vous renseigner, moi.
18: Oui, voilà. Vous êtes un renseignement?
27: Oui, mais je peux. Tout dépend ce que vous allez me demander.
18: Le numéro de téléphone de Paris-Bichat.
27: Oui, mais... Bon, bah, écoutez, c'est ici. Vous y êtes.
18: Ah, c'est
27: vous
18: ici.
27: Vous y êtes au renseignement de Paris-Bichat.
18: Et vous êtes quel bureau de poste?
27: Paris-Bichat.
18: Voilà, c'est ça. C'est celui-là que je veux.
27: Bon, eh ben le 46 06 71 50, celui que vous venez de faire.
18: Vous pensez qu'ils pourront me donner un renseignement?
27: Mais oui, bien sûr.
18: Ah bon, bah, je vais les appeler, alors.
27: Mais oui, si vous voulez.
18: Très bien, bah, je vous remercie.
27: Je vous en prie. Bureau de poste Paris-Bichat, bonjour.
18: Bonjour, monsieur. Je voudrais le numéro des renseignements de Paris-Bichat.
27: Oui, mais c'est le numéro que vous venez de faire.
18: Ah, bah tiens, je reconnais votre voix.
27: Oui.
18: Ah, bah vous êtes drôlement gentil. Vous m'avez donné le numéro de téléphone des renseignements de Paris-Bichat.
27: Oui. Et qu'est-ce que vous voulez savoir, alors?
18: Un renseignement.
27: Oui, demandez-moi.
18: Alors, je voudrais le numéro de téléphone de Paris-Bichat des renseignements de...
27: Mais... Il n'y a qu'un seul numéro de téléphone à Paris-Bichat.
18: Oui.
27: Le numéro que vous venez de composer.
18: Alors, je vais faire donc celui-là.
27: Mais vous venez de le faire. Vous tomberez sur moi.
18: Ah ben, je vais le faire tout de suite, alors.
27: Mais non, mais attendez. Bureau de poste Paris-Bichat, bonjour.
18: Bonjour, monsieur.
27: Bonjour, oui.
18: Ah ben, je vous reconnais.
27: Oui, bon, et maintenant, vous allez téléphoner longtemps, comme ça, toute l'après-midi? Qu'est-ce que vous voulez savoir?
18: Je voudrais un renseignement.
27: Oui, mais je vous l'ai déjà donné.
18: Mais c'est votre numéro à vous?
27: Mais je viens de vous le donner.
18: Mais pourquoi vous me l'avez donné?
27: Mais parce que vous me l'avez demandé.
18: Mais non.
27: Mais si.
18: Mais pas du tout. Je voulais les renseignements de Paris-Bichat.
27: Eh ben, il n'y a qu'un seul numéro de téléphone à Paris-Bichat.
18: Ben, je vais les rappeler.
27: Mais non, vous allez tomber sur moi. Et après, oh. vous allez me demander le numéro de renseignement de Paris-Bichat. Et je vais vous redonner le même numéro. Et on va continuer comme ça pendant 7 heures.
18: Mais pourquoi je tombe sur vous à chaque fois, alors?
27: Ben, c'est normal. C'est moi qui peux vous renseigner.
18: Ah, c'est vous les renseignements de Paris-Bichat?
27: Oui.
18: Ah ben alors, écoutez, ça tombe bien, je peux vous demander un renseignement.
27: Bien sûr.
18: Ah, ben j'avais pas compris, excusez-moi. Vous m'en voulez pas?
27: Non, non, pas
18: très
27: du tout.
18: Bien, ben je voudrais, s'il vous plaît, le numéro de téléphone des renseignements de Paris-Bichat.
27: Je viens de vous le donner.
18: Je vous remercie, monsieur.
27: À votre service.
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2: Allô?
9: Bonjour madame, c'est bien la boulangerie?
2: Oui.
9: Monsieur Martin à l'appareil, les chantiers Martin. Je vais passer tout à l'heure vous coller la mousse.
2: Quelle mousse?
9: La mousse isolageante que je vais coller sur votre façade pour faire une rénovation énergétiste.
2: Ah bah non, il y a rien du tout à faire monsieur.
9: Si, je vais vous mousser toute la façade, la vitrine, la porte.
2: Non, mais il y a rien du tout à faire monsieur, c'est bon.
9: Vous inquiétez pas, je vais mousser que l'extérieur, donc tant que vous restez à l'intérieur de la boulangerie.
2: Mais monsieur, il n'y a pas à faire à l'extérieur. Vous n'avez rien à faire monsieur. C'est pas la peine d'assister, donc merci, au revoir.
9: Ouais, enfin merci deux secondes parce que moi, je vous avais contacté il y a 15 jours.
14: Vous voulez quoi exactement?
9: Ah, bonjour monsieur. Donc, comme je disais, je vous ai appelé il y a 15 jours pour vous parler du chantier.
14: Et vous avez eu quelqu'un qui vous a répondu?
9: Bah non, il n'y avait personne.
14: Bon, alors?
9: Eh ben alors, je me suis dit, vu que vous n'avez pas décroché et qu'en plus, vous m'avez pas rappelé pour vous opposer aux travaux, c'est forcément que vous êtes d'accord.
14: Ah oui, parce que maintenant, il faut vous téléphoner pour vous opposer.
9: Bah sinon, on peut pas deviner, je m'excuse.
14: Alors, ce qu'on va faire, c'est que je vais vous passer à mon mari, puis vous allez vous expliquer avec lui, ça va pas être la même.
9: Ah, avec grand plaisir, merci monsieur.
15: Oui, allô?
9: Oui, allô?
15: Oui, c'est moi le responsable.
9: Bonjour, madame.
15: Vous dites, je viens, on fait ça, nanani, nanano. Non, il n'y a rien qui va se faire chez moi.
9: Bah oui, mais le problème, c'est que l'autre fois, j'ai appelé. Il devait être quoi, 20h, 20h30?
15: Vous appelez la boulangerie à 20h, on est fermé à 19h. Qu'est-ce que vous voulez vous allez me monter en l'air, là?
9: Pardon, enfin, personne n'a décroché.
15: Et t'as laissé un message?
9: Bon, non, je voulais pas vous embêter.
15: Bah, voilà, donc c'est tout.
9: En plus, je me suis dit, si vous étiez pas d'accord, forcément, vous auriez décroché pour me le dire.
15: Mais si tu m'appelles à... Hey, connard, écoute-moi bien.
9: Ouais.
15: Si tu m'appelles à 20h que le magasin, il est fermé à 19h, comment tu veux que je t'ai au téléphone?
9: Bah, tout simplement. Décrochant.
15: Mais t'es con ou bien, putain? Tu m'appelles à 20h le soir, le magasin est fermé à 19h, comment tu veux que je te dise quoi que ce soit?
9: Bah fallait me rappeler.
15: Mais fallait te rappeler, mais arrête d'être con, putain.
9: Oui, bah c'est pas ma faute non plus.
15: Ah bah c'est pas votre faute. Eh, sans déconner, c'est...
9: Bah ouais, je m'excuse.
15: Allô?
9: Ah, une autre dame. Pardon, votre responsable me disait...
16: C'est moi le propriétaire du bâtiment.
9: Ah, bah encore mieux.
16: On va aller voir si vous allez isoler quoi que ce soit.
9: Oh, mais c'est tout vu. Je vous fais un moussage isolifiant en façade.
16: J'en ai rien à foutre, ok? Alors vous fermez votre gueule, vous arrêtez de me casser.
9: Ah bah pardon, entre artisans, on pourrait quand même un minimum se soutenir.
16: J'en ai rien à foutre. Il y en a un qui va finir à l'hosto. Je vous le dis tout de suite.
9: Oh non, alors ça, vous inquiétez pas. Je respecte scrupuleusement les normes de sécurité.
16: J'en ai rien à foutre de vos normes. Je vous dis.
9: Non, mais je veux dire, je suis quand même ouvrier semi-professionnel, donc ça m'étonnerait que j'ai un problème.
16: Mais vous êtes con, quoi. Vous avez avez quoi dans le crâne, alors? Si vous venez, vous allez finir à l'hosto. Je vous le dis tout de suite.
12: Alors, pardon, je veux pas me la péter, mais j'en ai fait des chantiers. Bah, jamais j'ai eu le moindre accident du travail.
16: Oh! Tu fermes ta gueule, tu m'écoutes.
12: Ouais, je t'écoute.
16: Il y a quelqu'un qui passe, je prends le premier truc qui vient sous la main, je vous le balance dans la gueule.
12: Oula, oh bah vous, on voit que vous êtes pas du métier.
16: Non, c'est un... Non.
12: Bah si, pardon, mais ça c'est un coup à finir à l'hosto.
16: Eh bien cet après-midi, tu vois, ça va te faire tout drôle.
12: Cet après-midi, alors attends, je consulte mon agenda.
16: Il est con, quoi, sûr.
12: Bon, éventuellement, je passe maintenant.
16: C'est quoi, tu viens dans la boulange?
12: Voilà, je passe à ta boulange, je te dépose le matos, et après...
16: Je te le balance à travers la gueule, tête de mort.
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4: Allô?
5: Oui, bonjour madame.
4: Bonjour.
5: Je suis bien la Fédération de football.
4: Oui, monsieur.
5: Je voudrais la personne qui s'occupe de l'arbitrage.
4: Ne quittez pas.
17: Allô?
5: Oui, bonjour monsieur.
17: Oui, allô, qu'est-ce qu'il y a pour votre service?
5: Bon, c'est un problème d'arbitrage.
17: Oui.
5: Je vous explique. Nous sommes d'un certain âge.
17: Oui.
5: Et nous jouons au football dans la cour de la maison de retraite.
17: Oui.
5: Et quand je dis nous jouons au football, nous poussons la balle.
17: Oui. D'accord.
5: Avec les autres pensionnaires.
17: Oui.
5: Bon, il se trouve que dernièrement, on a eu un problème, un litige d'arbitrage, parce que quand je dis nous, c'est-à-dire que je joue avec mon frère.
17: Oui.
5: Mais nous sommes bicéphales.
17: Ça veut dire quoi, ça?
5: Ça veut dire, monsieur, que nous sommes siamois.
17: Ah, vous êtes siamois.
5: Voilà. Donc, nous avons un seul tronc et il y a deux têtes sur notre corps.
17: D'accord.
5: Voilà. Bon, moi, je m'appelle Robert et mon frère s'appelle Marcel.
17: Oui.
19: Bonjour, monsieur.
17: Et vous jouez avec vos autres amis du...
5: Voilà. Bon, et alors, l'autre jour, nous jouons avec le même maillot.
17: Oui.
5: Nous avons le numéro 10. Nous comptons comme un seul joueur. Il y a un centre de l'ailier gauche. Et l'arbitre siffle hors jeu, alors que moi, ma tête était derrière la ligne, et celle de mon frère, effectivement, dépassée.
17: Vous étiez hors jeu, monsieur.
5: On était hors jeu?
17: Oui, absolument. Sur la ligne, vous êtes hors-jeu, et quelle que soit la partie de votre corps, par conséquent, dans le cas précis, où il y a deux têtes, si vous voulez, il suffit qu'une des deux têtes soit sur la ligne, soit de l'adversaire, soit légèrement en avant, donc là, il y a hors-jeu. Que vous ayez toute votre autre partie de votre corps, donc votre deuxième tête, elle, en position de jeu, non, vous êtes hors-jeu. Dès que vous avez une partie de votre corps qui...
19: Ça, tu vois, ça, oui, je te l'avais dit... Le monsieur a raison, c'est bien ce que tout le monde t'a dit.
17: Oui, absolument.
5: Mais tu t'es dit que non, on n'est pas hors-jeu.
17: Ah, si.
19: Mais, enfin, écoute, le monsieur, il a la Fédération de football, et c'est bien ce qu'il dit, quand même.
5: Mais oui, je sais quand même aussi, ça fait longtemps que je joue au foot avant toi.
19: Dis donc, on a commencé ensemble, hein.
17: Que votre tête à vous soit derrière, il suffit de la tête de votre siamois.
5: Mais non, mais dis donc, mais tu commences à me les gonfler, sérieusement, tu vas me laisser, non?
19: Fais attention, je te fous un coup de boule, moi. Et t'as entendu ce qu'il dit, monsieur, ou pas?
5: Allô?
17: Oui.
5: Et je crois qu'il y a un problème, il n'est pas d'accord. Je vais vous le passer, hein.
17: Vous passez-moi votre frère, Jumon. Votre frère, c'est moi.
19: Allô?
17: Oui, bonjour, monsieur.
19: Oui, bonjour, monsieur.
17: Vous avez un seul maillot. À tous les deux, vous portez le numéro 10.
19: Oui, monsieur.
17: Par conséquent, vous n'êtes qu'un seul joueur, même si vous avez deux têtes.
19: Mais oui, mais ma tête était derrière.
17: Mais je m'en fiche que votre tête soit derrière. Mais,
19: tu vois,
17: reste
19: je
17: à savoir si c'est la spécifique des vous... choses ou la
19: spécifique. Je te fous un coup de... Tu vas voir!
17: Bon, allez. Bon, bah, je crois que sur ces bonnes paroles, hein.
5: Alors, monsieur!
17: Oui.
5: Alors,
17: vous n'avez pas d'autre problème, non?
5: Bah, on était hors jeu, alors.
17: Oui, vous étiez hors jeu. Il y a une partie d'entre vous qui était hors jeu. Par conséquent, les deux étaient hors jeu. Allez, bon courage et dormez bien.
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20: Oui, bonjour.
12: Oui, bonjour monsieur, c'est bien la médecine du travail?
20: Oui, c'est madame.
12: Non, c'est monsieur à l'appareil. Il faudrait que vous me fassiez une attestation comme quoi je peux pas aller travailler.
20: Une attestation comme quoi vous pouvez pas aller travailler?
12: Comme je peux pas encore officiellement prendre de vacances, ça me permettrait de pouvoir prendre une ou deux semaines tranquille,
20: vous
12: voyez.
20: C'est-à-dire, vous voulez que le médecin du travail vous mette en arrêt une semaine ou deux pour que vous ayez des vacances, monsieur?
12: Bah, alors, idéalement, deux semaines, c'est vrai que moi ce serait parfait.
20: Mais non, elle vous fera pas. On fait pas n'importe quoi, monsieur, ici, à la médecine du travail.
12: Je suis sur mon lieu de travail, donc je vous passe mon responsable.
20: Il est sur son lieu de travail, mais c'est quoi cette histoire-là? Quittez pas, je vais vous passer la responsable. Allô?
12: Oui, bonjour docteur.
21: Bonjour, non, je suis pas docteur, je suis la coordinatrice de centre. Eh ben, passez-moi votre responsable, il n'y a pas de souci, je vais voir ça avec lui.
12: Ah ben voilà. Monsieur Martin, je vous passe le docteur.
21: Je vous passe le docteur, monsieur, je suis pas docteur.
12: Excusez-moi, faites comme si.
21: Faites comme si, non, mais attendez, vous rigolez.
12: Non, mais parce que sinon, moi, qu'est-ce qu'il va me dire? Je vais avoir...
21: Non, mais attendez, faites comme si, je suis pas médecin, monsieur. Si vous avez un problème avec votre employeur, vous le gérez avec votre employeur.
12: Oui, non, mais lui, il le sait pas.
21: Lui, Lui, il le sait pas, c'est pas mon problème, monsieur. Je ne suis pas médecin.
12: De quoi je vais avoir l'air, moi?
21: Bah, c'est pas mon problème, monsieur.
12: Vous voyez, ça, je vais passer pour un menteur.
21: Bah, et alors? Et moi, je passe pour une menteuse parce que je me fais passer pour un médecin?
12: Mais non, mais ça, il y a que nous qui le savons, ça.
21: Non, mais vous rigolez. Je vais pas me faire passer pour un médecin alors que je ne suis pas médecin. Si vous n'avez pas envie de travailler, ça me regarde pas.
12: Non, mais lui, il y connaît rien, hein, si vous lui dites.
21: Lui, il y connaît rien, c'est pas mon problème.
12: Ça reste notre secret, si vous voulez, dans le
21: sens. Non, ça reste pas notre secret du tout. Je suis pas là pour faire des secrets avec vous, monsieur.
12: On se comprend, quoi.
21: Non, on se comprend pas du tout. Passez-moi votre responsable.
12: D'accord. Excusez-moi, c'est le docteur. Je vous le passe.
21: Non, je suis pas docteur.
12: Oui, allô? Bonjour.
21: Allô? Je suis pas docteur.
12: Comment ça, vous n'êtes pas docteur?
21: Non, mais attendez, vous arrêtez, là.
12: Bon, enfin, excusez-moi.
21: Vous êtes monsieur?
12: Monsieur Martin.
21: Monsieur Martin.
12: Oui.
21: Je peux avoir votre date de naissance, s'il vous plaît, monsieur Martin?
12: Je vais prendre la vôtre, d'abord.
21: Bah non, du tout.
12: Et pourquoi?
21: Vous m'appelez pour avoir un rendez-vous avec un médecin, donc donnez-moi votre date de naissance.
12: Ah non, alors attendez, c'est pas moi qui appelle, c'est vous le médecin, moi je suis le responsable.
21: Non, non, je suis pas médecin, monsieur.
12: Alors pourquoi on me dit qu'on passe le docteur?
21: Non, non, on vous dit pas qu'on passe le docteur, c'est le monsieur que j'ai eu au téléphone qui demandait à voir un docteur.
12: Il m'a dit qu'il était arrêté 15 jours, c'est ça?
21: Non, non, il est pas arrêté 15 jours. Arrêtez votre cinéma.
12: Monsieur Martin, j'ai le docteur qui me dit qu'il n'est pas docteur.
21: Je suis pas docteur.
12: Bon, est-ce qu'on peut faire comme si vous étiez docteur?
21: Absolument pas. Quelle est votre demande, monsieur, s'il vous plaît?
12: Alors, il faudrait arrêter mon employé pendant 15 jours.
21: Pour quel motif?
12: Vacances.
21: Vacances.
12: Voilà.
21: Et qu'est-ce que vous voulez qu'on fasse?
12: Bah, ce que vous faites, c'est que vous, comme vous êtes info-docteur, il m'a expliqué, vous lui faites info-certificat.
21: Oui, bien sûr.
12: Pour qu'il ait des vraies vacances.
21: C'est un truc de fou.
0: Non, mais c'est un débile. Quel débile.
12: Le débile est toujours là. Allô?
0: Martin, c'est un bon bidon, en plus.
12: Allô? Vous avez mal raccroché, hein?
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3: Allô?
4: Allô? Oui, bonjour, madame.
3: Bonjour.
4: Je suis à l'animalerie, là.
3: Oui.
4: Oui, bonjour. Je souhaiterais savoir si vous aviez des muselières.
3: Oui.
4: Mais alors, est-ce que ce sont des petites muselières ou est-ce qu'il y en a des plus grandes?
3: Bah, il y en a toutes les tailles, monsieur.
4: La largeur de la muselière, ça fait combien?
3: Bah, le problème, c'est que il y en a toutes les dimensions, monsieur. Il y en a pour gros chiens, il y en a pour petits chiens, il y en a pour...
4: C'est pas pour chien.
3: C'est pour quoi?
4: C'est pour ma femme, qui m'emmerde. Il n'y a pas d'autre mot, excusez-moi. Hein. Et je voudrais bien qu'elle ferme sa gueule.
3: Ah, donc, ah bah ouais, mais là, vous n'allez pas pouvoir y mettre une muselière, monsieur.
4: Pourquoi?
3: Bah, c'est pour les chiens, c'est pas pour...
4: Bah, c'est pour ça que je vous appelle. Si je lui mets une muselière, elle va la fermer.
3: Non, mais vous allez pas... Je vous assure, vous allez pas pouvoir lui mettre son menton dedans.
4: Pourquoi?
3: Bah, parce que là, si vous voulez, c'est le nez. Donc vous, comment vous allez faire pour le mettre au niveau de sa bouche?
4: Est-ce que ça vous embêterait d'essayer? Juste pour me dire, et comme ça, je passe à prendre tout de suite.
3: Bah, faudrait venir voir... Ça dépend ce qu'elle fait comme dimension. Moi, je peux pas enfiler...
4: Ma femme envisage 37 de haut, 14 de large.
3: 37 de haut.
4: Oui, vous pouvez essayer sur vous pour voir si ça rentre ou pas.
3: Ah non, je peux pas. Non.
4: Bon, est-ce que je peux venir avec ma femme?
3: Bah, bien sûr que vous pouvez venir avec votre femme.
4: Et on pourra essayer.
3: On peut essayer, mais pourquoi vous voulez la faire taire?
4: Attendez, tu vas venir avec moi, on va aller au... La dame est très gentille et elle m'a dit qu'on allait faire un essai.
6: Mais c'est
4: de
6: quoi?
4: Je te la passe, madame.
6: Allô?
3: Allô, madame?
6: Oui, bonjour, madame.
3: Oui?
6: Alors, mon mari me dit qu'il faut que je vienne avec lui pour essayer je ne sais pas quoi.
3: Bah, votre mari veut vous mettre une muselière.
6: Ah oui?
3: Pour vous faire taire, en fait.
6: Et ça marche, ça?
3: Bah, écoutez, moi, je pense pas. Je vois pas du tout comment vous allez faire pour enfiler ça. Hein.
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7: Allô?
12: Oui, bonjour, madame. C'est bien la société de taxi?
7: Oui.
12: Je vous appelle parce que j'ai vu qu'il y avait le préfet là qui avait interdit les covoiturages rémunérés.
7: Ouais.
12: Et du coup, je suis en train de faire une pétition pour rétablir le covoiturage payant. Et je recrute des signatures de taxis parce que c'est plus crédibilifiant pour ma pétition.
7: Et vous demandez au taxi de signer une pétition pour vous?
12: Voilà, c'est ça.
7: Alors que vous êtes contre les taxis?
12: Ouais, enfin bon.
7: Ah oui, bah oui.
12: Ouais, non, mais parce que moi j'aurais bien fait taxi, mais il faut le permis, donc vous comprenez bien.
7: N'importe quoi. Alors. Si vous n'avez pas de permis, vous voulez faire un métier de taxi, il faut le faire.
12: Bon, du coup, je vais juste prendre votre nom.
7: Non, vous n'avez pas besoin de mon nom, vous n'avez besoin de rien. C'est un truc de fou. Un covoiturage, ici, vous téléphonez dans les taxis pour signer une pétition.
12: C'est pour vous arrangifier, hein, parce que ça évite de vous déplacer. Comme ça, je marque le nom sur la pétition directe, vous voyez.
7: Comment? Je n'ai pas à me déplacer, j'ai pas envie de signer de pétition pour vous.
12: Oui, hein. Non, je vais la faire, la signature, c'est ce que je disais, vous vous fatiguez pas.
7: Non, mais je vais pas me fatiguer, c'est n'importe quoi, votre truc.
12: En revanche, je vais vous laisser mon portable.
7: Ah, j'en ai pas besoin.
12: Bah si, parce que j'aurais besoin d'une photo de vous avec votre taxi pour le dossier.
7: Une photo, c'est ça, et après, on retire une photo en plus. Ah, quoi.
8: Vous pouvez me faire dans ce cas peut-être un petit message?
7: Oh là là. Ah, vous n'allez pas me gonfler la tête, non?
8: Non, c'est juste que parce que...
7: Ah bah, gonflez-moi pas la tête, parce que ça va exploser.
8: Vous voulez pas me faire un petit message du genre, moi, monsieur machin, quand je veux un service au top, je m'offre un covoiturage payant?
7: Non, j'ai pas envie de faire un message, c'est n'importe quoi.
8: En plus, c'est super sympathique et vraiment qualitatif.
7: Non, j'écris non, c'est non.
8: Allô?
10: Oui, allô?
8: Oui, ah, c'est pas la même dame.
10: Non, c'est pas la même personne.
8: Vous êtes chauffeur de taxi aussi?
10: Oui.
8: Oui.
10: Vous voulez faire quoi comme pétition?
8: Alors, c'est ce que j'expliquais. Moi, je fais un truc pour le retour des covoiturages payants.
10: Ouais, et je vous vois où pour signer? À la gare, Lille-Flandre.
8: Oui.
10: Il y a la station taxi, comme ça vous faites toute la ligne droite avec tous les taxis. Ils seront tous d'accord. On va bien vous arranger, comme ça vous allez être tranquille. Et vous allez avoir une bonne pétition.
8: Ah bah c'est gentil. Tant que je vous tiens, est-ce que vous pourriez m'enregistrer un petit message aussi? Parce que je vais mettre une cassette avec mon dossier.
10: Non, faut venir directement, ça sera plus simple. On va vous faire un chant.
8: Une chanson?
10: Ouais, on va vous faire une chanson en même temps. Je vais vous en faire une belle.
8: C'est vrai?
10: Avec tout le monde. Je vais vous la préparer à l'avance.
8: C'est très très gentil. Hein.
10: Retour des.
8: Les gens ils disent qu'on n'est pas collègues, mais quelque part quand même.
10: On est des vrais collègues. C'est pour ça faut venir à la gare. Dans combien de temps vous arrivez?
8: Moi c'est pas facile parce que j'habite seul avec maman dans un très vieil appartement.
10: Il n'y a même pas besoin de me dire que vous travaillez, vous êtes avec votre maman dans un vieil appartement, il n'y a pas de problème.
8: Enfin c'est peut-être un détail pour vous, mais pour moi ça veut dire beaucoup. Hein.
10: Non, il n'y a pas de détail. Non, il n'y a pas de détail, c'est pas un détail, au contraire.
8: Hein. Ah bah oui.
10: Tout le monde dans le même niveau.
8: Chacun fait ce qui lui plaît, comme on dit.
10: Hein. Voilà, c'est exact. Alpha.
8: Pardon?
10: C'est la radio ça.
8: Alors effectivement c'est la radio, oui.
10: Oui. Alors vous faites quoi? Vous passez ou vous passez pas? Moi je suis arrivé à la gare.
8: Non, je disais effectivement c'est la radio, oui.
10: Vous arrivez ou pas?
8: Non mais c'est la radio.
10: C'est quelle radio?
8: Bah devinez.
10: Je sais pas moi, Rire et chanson.
8: Bah voilà.
10: vous avez pas été pisté, je vous ai mis au top.
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13: Bienvenue.
23: Oui, bonjour madame.
13: Bonjour.
23: C'est la fleuriste?
13: Oui.
23: Oui, bonjour madame de la place, chef des services de la voirie à la mairie.
13: Oui.
23: Dites-moi, madame, on a eu des petits problèmes encore samedi avec le stationnement automobile devant votre magasin de fleurs.
13: Quel problème?
23: Il y a eu des contraventions et des gens qui sont garés en double fil.
13: Oui.
23: Donc, on a décidé à la voirie ce matin de vous mettre des bites.
13: De mettre quoi?
23: On va vous mettre des bites. Mmh. Vous voyez ce que c'est comme. Ce sont des tubes.
13: Oui.
23: Bon. Alors, on va en mettre donc devant chez vous, de part et d'autre, à gauche et à droite, et sur le devant. Alors, combien voulez-vous qu'on vous mette de bites?
13: J'en sais rien, monsieur, moi.
23: Bah, attendez,
13: je suis une femme.
23: Comment?
13: J'ai dit, je suis une femme, j'y connais rien.
23: Ah, madame, attendez, excusez-moi, les femmes connaissent les bites quand même. Attendez, c'est quoi cette histoire-là?
13: Non, mais je veux dire par là que, bon, si vous les mettez à combien de distance?
23: À environ 2 mètres.
13: Ah, voilà, c'est ça qu'il faut me dire. Eh ben, deux, ça me suffit, moi.
23: Deux, ça vous suffit? Ah, attendez, je réfléchis, je regarde le plan. Je vais vous mettre une bite devant.
13: Oui.
23: Qui rentre et qui sort.
13: Bah, faut pas, vous ne me la mettez pas devant, vous me la mettez juste au côté.
23: Bon. La bite pourra rentrer donc, dans vous, quoi, hein,
13: oui.
23: Et sortir de vous également.
13: Voilà.
23: Ça vous va, ça?
13: Ah ben là, ça me va.
23: Et vous réglez
13: pour... ça me va parfaitement, parce que ce qu'il y a, c'est que des fois, moi, je ne peux pas sortir.
23: Non, mais là, vous inquiétez pas, c'est la bite qui rentrera.
13: Oui.
23: Vous voyez?
13: Oui, non, mais j'ai compris.
23: Alors, derrière, je vous mets une autre bite.
13: Oui.
23: Je vous mets une bite derrière également. Est-ce que ça va?
13: Attendez, vous me laissez réfléchir, parce que là, vous m'avez pris drôlement sur le vif. Hein.
23: Ah, vous savez, quand on met une bite devant, une bite derrière, il faut agir vite. Hein.
13: Bah justement.
23: C'est pour votre bien, madame.
13: Alors, à partir du coin, si vous m'en mettez juste une là, est-ce que ça va?
23: Ouais, ça va. Je vous en mets une au coin qui vous prendra un peu de biais, vous voyez?
13: Oui, une qui prendra sur le biais.
23: Voilà.
13: Je ne pense pas qu'il faut m'en mettre une autre, je ne crois pas.
23: Si.
13: Bon, bah vous la mettez. Bah alors, une aux deux extrémités. Mais pas deux d'affilée.
23: Qui rentre et qui sort, on est d'accord?
13: Vous me la mettez juste au coin?
23: Je vous la mets dans le fond.
13: Ouais.
23: Ça vous va, ça?
13: Bah, de toute façon, je suis bien obligé de m'y plier, hein.
23: Mais vous inquiétez pas, hein, madame, c'est de la bonne bite, hein, c'est pas... on n'a pas parlé de la taille. Est-ce que vous voulez des grosses ou des moyennes?
13: Oh, alors ne me demandez pas ça, moi je connais rien du tout.
23: Est-ce que vous préférez une grosse bite devant et une moyenne derrière, ou une grosse bite derrière et une moyenne bite devant?
13: Et vous en mettez devant tout le monde, comme ça?
23: Devant et derrière, oui.
13: Moi, je ne sais pas quoi vous dire.
23: Alors, devant, qu'est-ce que je vous mets? Une grosse bite ou une bite moyenne?
13: Mais devant, vous mettez la grosse.
23: Je vous mets quoi?
13: Devant, une grosse.
23: Une grosse bite devant et derrière?
13: Mettez les deux pareils et puis c'est tout. Oh là là, je...
23: Écoutez, c'est très curieux dans cette ville parce que toutes les femmes ont commandé deux grosses bites.
13: Ah, les femmes, elles sont ce qu'elles sont, puis moi aussi, hein.
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13: Oui.
8: Bonjour monsieur, je suis bien chez le boulangiste?
13: Oui, c'est ça.
8: J'ai acheté des bonbons chez vous pour mon fils.
2: Oui.
8: Qu'est-ce que j'apprends? Vos bonbons contiennent du sucre, c'est ce que nous a dit le dentiste.
2: Bah, excusez-moi.
8: Oui.
2: Le monsieur, on lui a pas précisé que dans les bonbons, il y avait du sucre. Allô?
8: Oui, bonjour. Alors, monsieur.
2: Attendez, monsieur, je vais vous arrêter tout de suite. Moi, je sais de quoi je parle. Dans les bonbons, il y a obligatoirement du sucre. Si vous savez pas, c'est pas mon problème.
8: Vous m'avez quand même fait des frais de dentiste.
2: Et vous voulez pas que je vous paye vos frais de dentiste? Faut peut-être arrêter, là. À ce moment-là, vous faites un excès de vitesse, vous vous plaignez au constructeur de votre voiture. Arrêtez de dire n'importe quoi. Je sais pas si vous êtes renseigné un petit peu, mais les caries, ça arrive pas comme ça du jour au lendemain. Hein.
8: Apparemment, si, puisqu'il l'a mangé le matin, on avait rendez-vous à 14h chez le dentiste, et hop, il avait trois caries.
2: Vous achetez des bonbons le matin, votre fils, il a une carie soi-disant l'après-midi, je dois payer le dentiste. Non, mais il faudrait peut-être arrêter le délire, là. J'ai pas assumé la bêtise des gens.
8: Bah, bien sûr que si.
2: Bah, bien sûr.

0: Moi qui me suis fait avoir.
1: Non mais vous, ça va là, arrêtez vos conneries là. Il a quel âge votre enfant?
0: Bah il a 17 ans.
1: Vous foutez pas de moi non? Votre gamin il a 17 ans, il a jamais mangé de bonbons de sa vie sûrement.
0: Bah peut-être qu'avant on lui rajoutait pas du sucre comme vous faites sur les...
1: Ah si on rajoutait pas de sucre, mais non mais vous vous sentez bien ou quoi là? Parce qu'à un moment donné là j'ai pas que ça à foutre, moi j'ai du boulot.
0: Ah bah moi je vais appeler les gendarmes, je vais leur dire
1: et
0: que
1: bah,
0: vous...
1: appelez les gendarmes.
0: Je vais leur dire que vous sucrez les sucettes et puis vous allez voir que ça va être...
1: Ouais, entre nous, ils vont se foutre de votre gueule. Dites aux flics parce qu'on sucre les sucettes,
0: ah,
1: là, il y a un problème.
0: Nous y voilà.
1: Allez, ça recommence. Waouh, vous êtes fous.
0: Non, on est bien d'accord qu'il y a un problème.
1: Et alors moi, dans ces cas-là, je peux téléphoner aux gendarmes pour dire...
0: Ah bah, je les ai, là, les gendarmes, donc je vous les passe.
1: Fou, vous voyez, c'est avec le patron.
0: Ah bah tiens, ouais, je vais me gêner.
1: Ah bah, il n'y a pas de souci. Il m'énerve.
2: Allô.
0: Oui, bonjour.
2: Oui, oui, ça se passe avec quoi, des bonbons? J'ai jamais entendu ça.
0: Ah bah j'ai le petit Martin là qui est derrière moi.
2: Non mais bah, allez tiens, demandez.
0: Je peux lui demander, Martin, est-ce qu'il y a du sucre dans les bonbons? Non, papa.
2: Bah monsieur, c'est là-bas, c'est le sucre.
0: Oh oui, non mais j'imagine ça, vous le rajoutez en douce parce que ça vous permet de le faire.
2: On le rajoute en douce. Bah allez déposer par la gendarmerie, ça on verra après.
0: Alors je suis en ligne là justement avec la gendarmerie.
2: Ah oui, vous les avez en direct, hein, c'est
0: ah bien. Bah bien sûr, quittez pas. Je transfère l'appel.
2: Non mais. Sérieux?
0: Oui, allô?
2: Non, mais vous rigolez pas deux minutes, hein?
0: Pas du tout, non, c'est la brigade du sucre à l'appareil. Brigadiste Martin.
2: Je sens que c'est une connerie de la radio, ça.
0: Non, bah non.
2: J'écoute la radio, t'en entends.
0: Bah, c'est pas moi. Là, attendez, je demande à mon fils, j'ai le petit Martin qui est derrière moi. Le petit Martin! Oui? Est-ce que c'est moi au téléphone? Ah non, c'est pas toi, papa. Ah, vous voyez?
2: Vous rigolez cinq minutes, quand même.
0: Vous voulez que je demande à ma femme?
2: Non.
0: Martine? Oui? C'est Martin? Oui?
2: Bah, oui.
0: Est-ce que c'est moi au téléphone? Ah non, Martin. Merci, Martine. Vous voulez que je demande à mon oncle?
2: En fait,
0: c'est... Tonton Martin? Oui? C'est Martin? Ah!
2: Non, mais
0: est-ce que c'est moi au téléphone?
2: J'appelle tous Martin.
0: Ah non, toujours pas.
2: En plus, c'est avec des Martins, c'est vous, c'est bien.
0: Bah, forcément, on est la famille Martin.
2: Ouais, non, mais j'ai reconnu, c'est dans le truc dans Rire et Chanson.
0: Alors, attendez, je vous passe mon cousin brésilien, tiens.
2: Non, bon.
0: Martinao, bon bien.
2: Bah, je vais vous laisser. Hein.
0: Est-ce que c'est moi au téléphone?
2: Allô?
0: Oh non, c'est pas toi.
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4: Bonjour.
5: Oui, bonjour madame. Est-ce que vous vendez des prothèses, ma mère?
4: Oui madame, bien sûr.
5: Ah très bien. Neuve ou...
4: Neuve, oui madame, c'est à usage unique.
5: Ah, bon.
4: Parce que, dites-moi...
5: Il se trouve que la nature m'a pourvu de poitrine fort généreuse, puisque je fais du 145.
4: A.
5: B.
4: 145B?
5: Oui. Et en fait, c'est donc pour savoir si éventuellement je peux les vendre, quoi.
4: Pour les vendre?
5: Oui.
4: Oh là, vous pourrez pas, madame.
5: Pourquoi?
4: Mais elles sont neuves ou d'occasion?
5: Les miennes?
4: Oui.
5: Ah bah, c'est du neuf, hein.
4: Elles ont pas servi?
5: Bah, enfin, moi, c'est les miennes. C'est... Moi, je vous parle de mes seins. Hein.
4: Alors, vous parlez de prothèses, madame.
5: Ah non, pas du tout. Je voulais savoir si vous rachetiez des seins d'occasion.
4: Des quoi d'occasion?
5: Des seins. Mes seins, moi.
4: Vos seins, on les rachèterait d'occasion. Mais pourquoi? Ça n'existe pas, ça, madame.
5: On m'a dit que si...
4: Mais vous avez... Votre poitrine, elle est attachée à votre corps. C'est pas des prothèses que vous avez.
5: Non, ce sont mes seins.
4: On va pas vous enlever vos seins et les vendre, madame.
5: Mais je suis prêt à faire un prix. C'est combien le prix au kilo?
4: Mais ça...
5: Parce que là, j'en ai pour 13 kilos 650.
4: Oui.
5: Donc je fais, si c'est possible, 28,13 € le kilo.
4: Bah écoutez, madame, mais on n'a jamais...
5: Attendez, il y a le facteur. Vous permettez, je vais ouvrir?
4: Oui, je vous en prie.
5: Merci.
6: Elle a une poitrine de 145B et elle doit en vivre. À 28 €.
5: Allô?
4: Oui.
5: Et il est parti.
4: Ah bon? Oui, mais moi, comme je vous disais, madame, ça ne se fait pas, ces choses-là.
5: Mais et si on n'en vend qu'un?
4: Mais qu'un ou deux, ça ne se fait pas, madame, je vous assure. Qui vous a mis une idée comme ça dans la tête?
5: C'est mon mari.
4: Mais ça ne se fait pas, madame.
5: Mais est-ce que vous pouvez lui dire? Parce que lui, c'est lui qui est responsable de ça. Je vous le passe.
7: Merci.
4: Allô?
7: Oui, bonjour, madame.
4: Oui, bonjour, monsieur.
7: On a mal à l'appareil.
4: Oui, bonjour, monsieur.
7: Ma femme me dit que vous voulez me parler. C'est à quel sujet?
4: Pourquoi vous voulez qu'on rachète des seins? On n'a jamais fait une chose pareille, monsieur.
7: Non, mais on ne peut plus appeler ça des seins. Hein. C'est de la barbaque, voyez-vous. Il y a un moment où ça devient ridicule, quoi.
4: La barbaque.
7: C'est un tas de graisse. Et bon, et qu'est-ce qu'on va faire avec?
4: Oui, monsieur, mais bon...
7: Même à 28 € le kilo, vous ne pouvez pas en prendre 2 ou 3 kilos.
4: Mais monsieur, mais on n'achète pas... C'est pas des pommes de terre qu'on vous achète.
7: Écoutez, madame.
4: Oui.
7: Est-ce qu'on peut faire l'essai simplement avec une tranche de 1 kilo? Ça sent quand même une livre.

0: que c'est que cette histoire, monsieur? Mais vous vous trompez d'adresse, parce qu'ici, il n'y a pas ce genre de choses.
1: Bon, alors rien pour les seins. Bon, tant pis pour elle. Et alors, et pour ma bite?
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3: Trésorerie de... Bonjour.
4: Oui?
5: Oui, bonjour monsieur, c'est bien les impôts?
4: Oui, c'est Trésor public, oui.
5: Je vous appelle parce que j'ai reçu une taxe d'habitation.
4: Oui.
5: Et alors, vous vous êtes gouré?
4: Expliquez.
5: J'ai pas reçu la somme correspondante.
4: Votre nom, s'il vous plaît.
5: Martin.
4: Et le prénom?
5: Martin.
4: J'ai pas de Martin.
5: Parce que normalement, vous devez me payer ce qui est écrit en bas de la feuille.
4: Je ne sais pas, je vois pas la feuille, donc je peux pas vous dire.
5: Attendez, je l'ai là.
4: Oui, mais moi, je peux pas la consulter si vous voulez.
5: Là, vous la voyez ou pas?
4: Non, du tout.
5: Attends, elle est là.
4: Non, mais j'ai pas de visiophone, monsieur.
5: Et si je recule là, vous la voyez?
4: Attendez, monsieur, je n'ai pas de visiophone.
5: Alors, écoutez, je me mets sur une jambe et je tends le bras opposé pour vous montrer la feuille.
4: Non, mais monsieur, je suis désolée, nous n'avons pas de visiophone.
5: Alors, si je fais une pirouette, hop, et je vous montre la feuille.
4: Est-ce que vous m'entendez, monsieur?
5: Moi, je me couche par terre, voilà.
4: Est-ce que vous m'entendez, monsieur?
5: Et là, je tiens la feuille.
4: Je n'ai pas de visiophone, monsieur.
5: Et si je fais le poirier et je pose la feuille sur les pieds, là, vous la voyez?
4: Allô?
5: Ah.
4: Allô?
5: Oui, c'est bon, vous avez pu noter?
4: Je n'ai pas de visiophone, monsieur. Vous pouvez pas nous scanner la feuille?
5: Ah attendez, je la scanne. Voilà, vous avez reçu?
4: Ça ne passe pas, monsieur.
5: Vous n'avez pas de téléphone scanner?
4: Non.
5: Attendez, alors je refais un envoi. Hop, envoyé.
4: Monsieur, je vais vous donner une adresse mail. Nous ne disposons non plus de téléphone scanner.
5: Alors, je vous écoute.
4: 062.
5: ZE.
4: Non, zéro.
5: Bah oui,
4: en
5: zéro.
4: En chiffre, monsieur.
5: Oui, je connais le chiffre zéro. Je sais comment ça s'écrit.
4: Bon, écoutez, je vous mets en relation avec mon responsable.
5: Ah bah, s'il vous plaît.
6: Nous nous efforçons d'écourter agréablement votre attente.
7: Allô?
5: Oui, bonjour madame.
7: Oui, bonjour. Madame.
5: Comme j'expliquais à votre collègue, moi j'ai reçu le papier taxe d'habitation.
7: Oui.
5: Mais j'ai pas reçu l'argent qui va avec.
7: Il n'y a pas d'argent qui vient avec une taxe d'habitation.
5: Donc quand est-ce que vous pouvez me faire ce versement? Parce que moi je compte un peu dessus, du coup.
7: Quel versement? Ben vous rêvez quand même. Vous recevez une taxe d'habitation, ce serait à nous de vous payer votre taxe d'habitation.
5: Non mais alors après, si vous avez des problèmes de trésorerie en ce moment, on peut.
7: C'est pas qu'on ait un problème de trésorerie, une taxe d'habitation est un impôt.
5: Non mais moi je vous fais un échéancier, je vous fais un truc. Vous avez combien sur vous là?
7: J'ai rien à vous dire déjà.
5: À la limite, on peut s'arranger avec 2-3 petits bifetons pour commencer.
7: Bah bien sûr, une taxe d'habitation est à payer par le contribuable, c'est pas nouveau. À mon avis, vous débarquez, hein, vous venez d'une autre planète. Hein.
5: Quelle mauvaise foi.
7: Non, je suis pas de mauvaise foi. Quand vous avez une facture de téléphone, vous demandez à France Télécom de vous la rembourser?
5: Bien sûr, oui.
7: Bah vous rêvez, non, mais on marche sur la tête là. Hein.
5: Ah parce que vous payez votre téléphone peut-être?
7: Bah oui, je paye mon téléphone.
5: Oui, mais vous payez pas vos taxes.
7: Bah, mais vous dites n'importe quoi. Bah bien sûr que je paye pas ma taxe d'habitation.
5: Non, mais ça c'est normal vu que vous faites partie de la maison.
7: Non, mais vous dites vraiment n'importe quoi.
5: Ah non, c'est vous?
7: Non, non.
5: Si.
7: Non, non.
5: Si.
7: Non.
5: Oh, si.
7: Non, non, c'est vous qui dites n'importe quoi.
5: Ah bah alors ça, excusez-moi, mais vous d'abord.
7: Non, pas moi.
5: Bah si.
7: Non, mais c'est comique, hein, ce que vous dites. Hein.
5: Ah bah merci.
7: Non, mais vous foutez vraiment de nous?
5: Mais absolument.
7: De toute façon, vous devrez la payer.
5: Ah bah non, bah dans ce cas, je préfère qu'on l'annule.
7: Bah certainement, comme si on va annuler votre taxe. J'ai pas que ça à faire, je vais raccrocher.
5: Moi, je vais raccrocher en prums.
7: Ouais, moi aussi.
5: Ah non, c'est moi.
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8: Bonjour.
9: Oui, bonjour madame.
8: Bonjour monsieur.
9: C'est l'agence de tourisme.
8: Oui monsieur.
9: Ah bonjour, madame Ledoux à l'appareil.
8: Oui, qu'est-ce que je peux vous faire pour vous rendre service madame?
9: J'aurais voulu un billet de train.
8: Oui.
9: Pour Avranches, Lourdes.
8: Alors attendez, je note.
9: Mais vous avez de quoi noter?
8: À quelle date vous auriez voulu madame?
9: Oh ben vous avez l'air plaisant, vous avez l'air de vous distraire et de vous amuser.
8: Bah tant qu'à faire pour travailler, autant travailler dans la bonne humeur, hein.
9: Oui, parce que vous savez, moi, à mon âge, hein, j'ai peu l'occasion de rire.
8: Vous regardez par là, dans la rue, il y a plein d'occasions de rire, vous savez.
9: Je ne peux pas sortir, monsieur, je suis handicapé à 85%.
8: Bah vous regardez par la fenêtre.
9: Je suis non-voyante.
8: Bah excusez-moi, madame, je vous prie de m'excuser. Alors, vous êtes non-voyante? Handicapé à 85%.
9: Oui.
8: Et vous aimeriez partir d'Avranches pour aller à Lourdes.
9: Voilà.
8: C'est ça, madame.
9: Évidemment, en place handicapée, avec les réductions, pour l'aller.
8: Oui.
9: Et pour le retour, par contre, Lourdes-Avranches.
8: Oui.
9: Non handicapé, quoi.
8: Monsieur, vous croyez au miracle?
9: Pardon, monsieur.
8: Excusez-moi. Alors. À quelle date vous auriez aimé, madame?
9: Écoutez, j'aimerais partir début juillet.
8: Début juillet.
9: Monsieur, c'est ma dernière chance, hein?
8: Air-sense.
9: Ma dernière chance.
8: Ah, votre dernière chance. Excusez-moi, j'avais pas compris. Bon, alors, Alors, à l'aller, c'est la place handicapée et au retour, bien sûr, tarif plein, c'est ça?
9: Voilà.
8: D'accord. Ah oui, vous m'avez pas dit la date du retour.
9: Vous savez, un miracle, on ne peut pas savoir, hein.
8: En fait, vous attendrez là-bas?
9: Oui.
8: Et si ça prend longtemps?
9: Mais qu'est-ce que vous voulez que je fasse?
8: Un peu des distractions à Lourdes, il n'y en a pas beaucoup, hein.
9: Ah, monsieur, vous savez, à mon âge, qu'est-ce que vous voulez que je fasse comme distraction?
8: Je sais pas, moi, le bridge, les cartes...
9: Je suis non-voyante, hein.
8: Ah oui, c'est vrai. Ouais. Le cinéma, il n'y en a pas à Lourdes, hein.
9: Je suis non-voyante, hein.
8: Ah oui, je sais pas, je peux pas vous dire. Je vois pas, en fait, je vois
9: oui,
8: pas.
9: Oui, moi non plus. Non. Comment?
8: Non, excusez-moi. Oh, bah, décidément.
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3: Allô, bonjour.
5: Bonjour, monsieur.
3: Bonjour, monsieur.
5: C'est bien le crémier fromagiste?
3: Oui.
5: J'ai acheté du soi-disant beurre demi-sel chez vous.
3: Oui.
5: C'est pas du tout du demi-sel.
3: Non, mais c'est parce qu'elle ne sale pas beaucoup son beurre.
5: D'accord, mais enfin là, on est très loin des
3: 50%. Ah non, c'est pas 50%, monsieur.
5: Demi-sel, ça veut dire moitié beurre, moitié sel.
3: Ah non, donc... monsieur, le sel rajouté maximum autorisé, c'est 2%.
5: Et voilà, il manque 48% de sel.
3: Non.
5: Bah, vous faites une, vous avez une calculette?
3: Non.
5: C'est... Vous posez 100.
3: Non, non, mais monsieur, du beurre demi-sel.
5: Voilà, donc vous divisez 100 par 2 égale...
3: Non, c'est pas comme ça que ça se calcule, monsieur.
5: Attendez, j'essaye de me concentrer, merci.
3: Ah bah.
5: Donc 100 divisé par 2.
3: Monsieur...
5: Ah bah voilà, ça fait 50.
3: Non, en aucun cas, vous aurez 50% du poids.
5: Alors, 50% du poids, je vous calcule ça tout de suite.
3: Non, mais...
5: On a une plaquette de 250 grammes.
3: Non, monsieur...
5: Je divise par 250, je multiplie par 50.
3: Non.
5: Il devrait y avoir 125 grammes de sel.
3: Non, monsieur, du beurre demi-sel, ça n'a jamais été 125 grammes de sel pour 250 grammes de matière grasse.
5: Ah bah non, là vous me dites 125 pour 250, ça ferait donc du tiers de sel.
3: Non, monsieur...
5: C'est ça, vous avez dû me vendre du beurre tiers de sel à la place du beurre demi-sel.
3: Bah non, monsieur, on vend pas de beurre de tiers de sel. C'est vous, monsieur demi-sel, qui me dites que c'est la moitié du
5: poids. Oh là là, pardon, je vous arrête, il y a confusion. Je ne suis pas monsieur demi-sel, je suis monsieur Martin.
3: Mais c'est ce que je vous dis, monsieur.
5: Bah non, vous avez dit que c'est moi, monsieur demi-sel.
3: Non, monsieur...
5: Alors après, mon beau-frère s'appelle monsieur quart de sel. Peut-être que vous m'avez confondu.
10: Oui.
5: Bonjour,
10: c'est
5: madame.
10: Pas, c'est pas 50% dans du beurre, hein. Ça, c'est sûr. C'est immangeable, sinon.
5: Ah oui, mais c'est pas pour moi. C'est parce que je travaille dans un chevrage.
10: C'est quoi?
5: Un chevrage, bah, c'est un élevage de chèvres.
10: L'élevage de chèvres, d'accord.
5: Bah, ouais. Oui, chèvre, élevage, âge, chevrage.
10: Et donc,
5: j'ai donné votre beurre à mes chèvres, une catastrophe.
10: Ouais, mais vous vous rendez compte, vous donnez du beurre à de la consommation humaine à des chèvres.
5: Oui, c'est parce qu'elles ont besoin de sel. Mais le problème, c'est que maintenant, j'ai une chèvre qui fait du cholestérol.
10: C'est pas mon problème, ça. Vous avez qu'à pas donner du beurre à une chèvre. Depuis quand on donne du beurre à une chèvre? Comme si que je donne ça à mon chien.
5: Comme si que vous avez escamoté plus de 40% du sel,
10: bah
5: surtout.
10: Non, j'ai pas escamoté 40, c'est la norme européenne.
5: Et hop là, on se met le sel dans la poche et on remplace par du beurre.
10: Mais du sel, c'est plus cher du beurre que du sel, monsieur.
5: Et après, c'est les animaux qui trinquent.
10: Ça a toujours été, dans la nuit des temps, on a fait du beurre doux et du beurre sale. Ben,
5: résultat, à cause de vous, ma chèvre Martinette fait du cholestérol.
10: Non, merci. C'est pas à cause de moi, c'est vous qui l'avez donné. Vous avez juste acheté un beurre chez moi. Si les gens, ils achètent du beurre, c'est eux qui les mangent. Donc, votre chèvre, elle est tombée malade. C'est comme si vous mangez trop de chocolat, vous avez une crise de foie.
5: Ah, donc vous êtes au courant pour le chocolat aussi?
10: Pour le chocolat, quoi?
5: Effectivement, je lui ai donné du chocolat quand j'ai vu qu'elle supportait mal le beurre.
10: Oh là.
5: Ah bah, pim! Double cata.
10: J'ai jamais entendu ça, quoi. Comme si qu'on va donner des matières grasses pures dans une chèvre.
5: Ah bah, comme si que je l'aurais peut-être pas mis dans ma chèvre si j'avais su que c'était du faux beurre.
10: Mais c'est pas du faux beurre.
5: Ah, mais si.
10: Mais non.
5: Ah, mais si.
10: Bah, donnez-moi un magasin qui a 50%.
5: Oh, ah bah, qui voilà?
10: Donnez-moi un seul magasin.
5: Allô?
10: Oui, je suis encore là. Hein.
5: Martinette vient d'arriver, je vous la passe. Allô?
10: Allô?
5: Bonjour, madame. C'est Martinette, la chèvre.
10: Il faut arrêter, là. Si c'est pour une connerie.
5: Pas du tout.
10: Ah ouais, c'est ça, ouais.
5: Mais, à votre avis, qui vous appelle?
10: Je sais pas.
5: Alors, révélation, c'est la radio.
10: Ah, d'accord, je suis passé à la radio, là.
5: Tout à fait, madame.
10: Et c'est quelle radio, là?
5: À votre avis?
10: Rire et chanson.
5: Ah bah voilà.
10: Ah non, mais des clients pas intelligents, j'en ai, mais à ce point-là, j'en ai jamais eu.
5: Ah, bah je salue vos clients au passage.
10: Ah ouais.
5: Et Martinette vous embrasse.
10: Ok, merci.
5: Mais de rien.
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11: Allô?
9: Allô?
11: Oui?
9: Bonjour, monsieur.
11: Bonjour.
9: Bonjour, c'est madame Paljoie à l'appareil.
11: Ah?
9: Comment allez-vous?
11: Ça va.
9: Ça va, dites-moi, je suis un peu ennuyé de vous demander ça, mais je suis en train de faire mon loto, voyez-vous?
11: Oui.
9: Et il me manque des chiffres, alors je voulais... quel âge vous avez, vous?
11: 48.
9: Ça fait le 48, oui. Ça, c'est bon, ça rentre dans les 49 chiffres. Combien de dents qui vous reste?
11: Deux.
9: Comment ça, deux?
11: Combien de temps?
9: Dedans.
11: Oh, bah là, j'en sais rien, moi.
9: Si vous pouvez compter, c'est pour mon loto.
11: Bah, je sais pas, moi, il y en a combien, maintenant? 30.
9: Ah, vous avez compté?
11: Oui.
9: 30 dents. Il y a votre dame à côté de vous?
11: Oui.
9: Elle en a combien ?
11: Ben, elle a plus, elle.
9: Oh, ben, qu'est-ce qui est arrivé ? Elle a mangé des cailloux ? Qu'est-ce qu'elle a ?
11: Ben, dentier.
9: Un dentier. Ah ben, combien il y a dedans dans le dentier ?
11: Ben, je sais pas,
9: Ben, à peu près. Vous pouvez pas l'enlever et compter, s'il vous plaît.
11: Combien t'en as, toi ? On a combien, vous prenez 22 ?
9: C'est pour mon loto.
11: 12 ?
9: Vous avez enlevé le dentier ?
11: Ouais, 12.
9: Mais comment vous avez compté ?
11: Ben, enlevé son dentier.
9: Oui.
11: 12 et 7.
9: C'est quoi, 7 ?
11: 12 plus 7.
9: Ah, 12 en bas et...
11: Voilà.
9: Ça fait donc le 12. Alors, attendez. Le 30, hein ?
11: Hmm ?
9: Le 12, le 7.
11: Voilà.
9: Bah, ça c'est bien. Et vous avez toujours vos deux bras, vous, oui.
11: Malheureusement.
9: Oui. Alors, le 2. Voilà. En combien de temps vous avez fait l'amour cette nuit ?
11: Oh, bah, moi, je regarde pas, moi.
9: C'est pour mon auto.
11: Bah oui, mais je regarde pas, moi.
9: Bah, demandez à votre dame.
11: Bah, c'est pareil, elle regarde pas, moi, regarde
9: si,
11: pas.
9: Hein. Si, si, elle m'a dit, quand j'ai croisé, elle m'a dit, oh là là, je regarde toujours l'heure, j'ai hâte que ça se termine. Alors,
11: elle... Bah, elle est pas là, elle est partie.
9: Ben alors dites-moi, 2 minutes, 5 minutes, 10 minutes. Combien ?
11: 5, oui.
9: 5 minutes, très bien. Vous avez combien de testicules ?
11: 2.
9: 2.
11: De quoi ?
9: De testicules.
11: Ben 2.
9: 2, très bien. Combien de positions vous connaissez pour faire la chose, là ?
11: Ben moi, ça sert à rien, puis moi, je vais arrêter, parce que je travaille. Hein.
9: C'est pour mon loto ?
11: Ben oui, mais l'auto.
9: Le 69, non ?
11: Ça rentre pas l'auto, ça.
9: Le 69, non. Ah bah si, ça fait 6 et 9, 15.
11: Bah mettez le 15, alors.
9: Bah oui, voilà.
11: Il y a combien de numéros déjà, là ?
9: Donc, 2, alors le 12, c'est... Oh là là, oui, très bien. Le 69...
11: Non, 69.
9: Ah bah ça rentre pas, ça, hein.
11: Ah non.
9: Bon, bah écoutez, moi je voulais vous remercier. Hein.
11: Bah pas du tout.
9: Ah si, je voulais vous remercier, parce que là maintenant j'ai 5 chiffres. Ah, il m'en manque un.
11: Bon.
9: Je peux vous demander un dernier chiffre, parce qu'il m'en manque un, là.
11: Oui.
9: Combien mesure votre bite ?
11: Quoi ? Qu'est-ce que tu dis ?
9: Combien qu'elle mesure au repos et combien qu'elle mesure...
11: Bah mon Dieu, bah, vous n'avez pas d'autres questions, hein ?
9: Mais non, mais écoutez, quand même... Bah,
11: faut qu'on n'a pas exagéré, là. N'importe quoi, là.
9: Non, mais c'est pour mon loto.
11: Ouais, mon loto.
9: Comment ?
11: Voilà, que vous connaissez, là, vous.
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13: Bonjour monsieur, c'est bien le garage ?
12: Oui.
13: Je viens de déraper sur la route et j'ai embouti une voiture qui était garée.
12: Oui.
13: Donc, j'ai laissé un mot sur le pare-brise en disant que j'étais désolé et que c'était les gens du garage qui avaient fait l'accident.
12: Ah, attendez, vous n'allez pas me dire que c'est le garage qui est rentré dans la voiture alors que nous, on n'a rien fait ? C'est nous qui sommes responsables ?
13: Bah oui, j'ai mis que c'est vous qui sommes responsables.
12: Mais non, faut pas mettre ça.
13: Bah si, parce que moi, sinon, ça va me faire des trucs sur l'assurance et compagnie.
12: Bah oui, mais nous aussi, nos voitures sont assurées, on peut pas mettre une voiture. C'est vous qui avez fait l'accident ?
13: Oui, mais comme vous me dites que vous êtes assuré.
12: Mais alors, ça, c'est la meilleure. Vous aussi, vous êtes assuré ?
13: Bah pas vraiment, non.
12: Ah bah oui, bah ça, c'est votre problème. À vous. Non, bah, alors n'importe qui peut mettre un petit mot sur un papier, venez...
13: À la limite, je peux rajouter votre nom,
12: non,
13: si vous voulez.
12: Non.
13: Allez, je vous écoute, comme ça je le note directement sur le mot.
12: Mais bien sûr, non, mais attendez, n'importe qui.
13: Bah, allô ?
14: Oui, allô ?
13: Ah, c'est madame.
14: Si je comprends bien, vous avez accroché un véhicule et vous avez mis nos coordonnées dessus.
13: Voilà, j'ai mis sur le pare-brise.
14: Eh bien, c'est vous qui foutez le pet et puis... Non, mais attendez, mais vous rigolez ou quoi ?
13: Bon, oui, mais...
14: Vous voulez que ce soit nous qu'on paye, mais non, mais...
13: Bah, c'est normal que c'est vous qu'on paye, étant donné que c'est votre métier, vous voyez.
14: Ah, parce que c'est notre métier, c'est nous qu'on va payer, non, mais vous rigolez ou quoi ? Non, mais vous êtes où ?
13: Ah ben je suis à côté de la voiture que j'ai emboutie là.
14: Et attendez, mettez-y votre nom à vous, pas le mien. Qu'est-ce que c'est ce bordel ? Mais vous savez que vous avez vu ça, vous, non mais oh. Attendez.
13: Allô ?
15: Mais attendez, de quoi vous permettez de mettre ça ?
13: Et une autre dame, bonjour.
15: Mais alors vous mettez-vous, c'est vous qui avez accroché. Attendez, mais oh, mais vous allez vous. Moi j'ai rien accroché du tout, je veux pas entendre parler.
13: Ah, attendez, il y a le conducteur de la voiture qui arrive justement.
15: Non, passez-moi le monsieur là.
13: Attendez, bougez, je vais vous le chercher. Quittez pas, hein.
15: Passez-moi-le.
13: Bonjour monsieur, je suis justement en ligne avec la dame qui vous a embouti votre voiture.
15: Non, passez-moi-le. Là, oh.
13: Ah non, mais il m'a dit qu'il prenait en charge, hein, vous inquiétez pas.
15: Non, je prends rien du tout en charge, moi.
13: Je vous le passe, hein. Oui, allô ?
15: Oui, bonjour, monsieur.
13: Bonjour, madame, excusez-moi, mais alors...
15: Bonjour, madame, c'est monsieur, moi, j'ai rien accroché du tout, là.
13: Vous rigolez ? Vous avez pas vu ma bagnole, là ?
15: Moi, j'ai rien accroché du tout, mais vous le comprenez, ça, bordel ? Je suis au garage, je vois que c'est cette histoire, là. Oh, moi, j'appelle la police.
13: Oh, bah, c'est moi qui les ai appelés, madame, excusez-moi, mais là, c'est...
15: C'est pas madame, c'est monsieur, moi, je vais appeler le commissariat, là.
13: Justement, la police est sur les lieux.
15: Oui, non, attendez, la police est sur les lieux. Attendez, moi, j'ai rien accroché du tout, oh, je suis au garage, non mais oh.
13: Attendez, quittez pas, je vous passe la police.
15: Mais ça suffit, non ?
13: J'ai la personne qui m'a embouti, là.
15: Mais je m'en fous, moi, c'est pas moi, j'ai rien accroché.
13: Je l'ai au téléphone, je vous la passe ?
15: Oh.
13: Allô ?
15: Oui.
13: Commissaire Martin, à l'appareil.
15: Commissaire Martin, moi, j'ai rien accroché du tout, là.
13: Ah bah, j'ai un témoin ?
15: Oui, mais à Allez-y, ouais, ouais, le témoin.
13: Ah ben, je vous le passe, quittez pas. Allô ?
15: C'est bon.
13: Oh. Oui, bonjour madame, je suis...
15: Madame, c'est monsieur, j'ai rien accroché du tout, moi, je suis au garage.
13: Je suis le témoin Martin.
15: Je m'en fous, le témoin de qui vous êtes, j'en ai rien foutre. Venez me voir, le commissariat, venez au garage.
13: Excusez-moi, mais parce que là, il y a mon avocat qui est sur les lieux.
15: Oui, bien sûr, c'est bon, mais... Oh.
13: Bonjour madame, maître Martin à l'appareil.
15: Oui, maître Martin, arrêtez vos conneries là, maître Martin, hein, c'est bon.
13: Excusez-moi, mais enfin vous tapez la voiture de mon client, c'est quand même...
15: J'ai rien tapé du tout, moi. Vous avez pas compris, là, commissaire Martin, la police sur le truc et tout, là, mais vous prenez pour qui, là?
13: Alors moi, c'est maître Martin, attention, je suis l'avocat.
15: Je m'en fous, maître Martin, je ne connais pas, moi, vous foutez où vous voulez, maître Martin.
13: Oh, attention, outragisme.
15: Oui, oui, outragisme, attendez.
13: Bon, on va vous convoquer.
15: Oui, oui, convoquez-moi.
13: Attendez, je vous passe le convoquiste.
15: Le convoquiste, ouais, on vous raconte que des conneries, là, non?
13: Allô?
15: Oui.
13: Oui, bonjour madame.
15: Oui, bonjour madame, c'est monsieur.
13: Convoquiste Martin à l'appareil.
15: Ouais, ouais, convoquiste Martin. Mais vous arrêtez vos conneries là, il y en a marre. Moi je vais appeler le commissariat là.
13: Ah ben je vous le repasse.
15: Ouais, vous le passez moi le commissariat, oui.
13: Oui, bonjour madame, commissaire Martin à l'appareil. Rebonjour.
15: Ouais, commissaire Martin. Attendez, vous arrêtez un peu là. Oh, mais vous avez fini là de nous importuner comme ça.
13: Alors bougez pas, je vous passe l'importuniste Martin.
15: Venez au garage, tu as compris ou quoi? Merde. Oh.
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16: Bonjour.
9: Oui, bonjour madame, c'est la pharmacie.
16: Oui.
9: Oui, bonjour madame Le Dur, l'appareil.
16: Oui.
9: Moi, j'ai fait la liste des courses, là, je dois aller faire mes courses. Mon mari m'a rajouté de passer à la pharmacie, mais j'arrive pas à bien lire ce qu'il a écrit. Préserva, je sais pas quoi.
16: Préservision, c'est pour les yeux?
9: Non. Préservateur, préserva.
16: Oh. Préserva. Qu'est-ce que c'est que ça? Je connais pas.
9: Ou c'est un préservatif?
16: C'est pas préservision plutôt?
9: Non, c'est préservatif.
16: Ah ben oui. Alors. Bah ce, là, ce préservatif, là, c'est des préservatifs. C'est qui a marqué ça?
9: C'est mon mari, mais je sais pas ce que c'est. C'est un médicament?
16: Un médicament? Bah non, les préservatifs, c'est pour les rapports sexuels.
9: Comment?
16: C'est pour les rapports sexuels, les préservatifs.
9: Oh, mais il y a longtemps que je fais plus la chose, moi.
16: Mais je sais pas, qu'est-ce qu'il a voulu marquer, alors?
9: Je vais l'appeler, il a dû prendre son portable.
16: Oui, bah appelez-le, voyez avec lui, ouais.
9: Oui, merci, madame.
16: Je vous en prie. Au revoir.
9: Au revoir, madame.
17: Allô?
9: Allô?
17: Oui, bonjour.
9: Oui, bonjour, monsieur, c'est la pharmacie?
17: Oui.
9: Oui, bonjour, je pourrais avoir la personne qui vient d'avoir madame Le Dur au téléphone dans votre pharmacie?
17: Ah, non, je vous demande tout de suite.
9: Merci.
17: Il y a eu madame Le Dur ou madame Le Dur téléphone?
16: Oui.
9: Oui, bonjour madame.
16: Bonjour monsieur.
9: Monsieur Le Dur à l'appareil.
16: Oui.
9: Oh là là, gros souci, là, ma femme vient de m'appeler pour me dire que vous l'avez eu au téléphone, elle vous
16: oui.
9: a appelé, je crois.
16: Oui.
9: Et elle a vu pour les préservatifs, elle vous a appelé?
16: Oui, tout à fait.
9: Qu'est-ce que vous lui avez dit?
16: Bah, je lui ai dit que c'était pour des rapports sexuels.
9: Oh mon Dieu.
16: Ah oui?
9: Oh là là.
16: Parce qu'elle a demandé pourquoi c'était.
9: Bah oui, mais alors là, ça va faire un drame, ça.
16: Ah ouais? Ah oui, oui, je comprends bien, mais ouais. Oh. Bah, parce que, mais vous lui avez fait une liste pour qu'elle achète ça?
9: Non, j'ai rajouté juste ça dans sa liste des courses ce matin. Moi, je pensais pas que vous lui auriez dit, quoi. Moi, j'avais rajouté ça subrepticement, comme on dit, quoi. Hein.
16: Ah ouais, je suis désolée, hein, mais...
9: Bon, écoutez, si elle vous rappelle,
16: oui.
9: Pouvez-vous lui dire que je ne sais pas que c'est un médicament pour la prostate ou quelque chose comme ça?
16: D'accord.
9: Oh, vous êtes gentil, de... si vous
16: pouvez. Je vous en prie, non, mais c'est vrai que bah ouais, c'est délicat, là. Hein.
9: Bah oui, parce que, bon, j'ai...
16: Ouais, ouais, non, mais je comprends bien, ouais. Bon, je comprends bien.
9: Ça fait longtemps qu'on n'a plus de... Alors, il a fallu que je me débrouille avec quelqu'un d'autre, comme on dit, mais bon...
16: Ouais, ouais. Faut par contre, il faut lui donner quelque chose ou...
9: Ah bah oui, oui, j'ai besoin d'une grande boîte. C'est des boîtes de 20, je crois, ou 24, je sais pas.
16: Ouais, mais elle va regarder. Elle va certainement regarder sur la boîte.
9: Vous croyez?
16: Oh ouais. Oh. Là, je crois que c'est prendre des risques, hein, quand même. Oh.
9: Et si vous lui dites que c'est un somnifère?
16: Ouais, mais elle va regarder, non?
9: Non, mais oui, si elle regarde, vous dites que c'est qu'on se met ça sur le nez pour empêcher de ronfler.
16: Oh là là, oh, j'arriverai pas à mentir comme ça, monsieur. Hein.
9: Oh si, vous allez trouver sûrement.
16: Ben écoutez, je vais voir. Hein.
9: Merci beaucoup.
16: Ben oui, oui, oui, désolée hein, pour la gaffe, mais c'est vrai que là, parce qu'elle n'arrivait pas à lire, en fait.
9: Ben oui, j'avais pas bien écrit intentionnellement.
16: Ouais, ouais, ouais.
9: Vous voyez?
16: Ben, j'espère qu'elle va pas lire. Si elle lit sur la boîte...
9: Ouais, mais elle a une vue très basse. Hein.
16: D'accord. Une boîte de 24 qu'il faut.
1: S'il vous plaît, oui.
16: D'accord.
1: Avec le petit réservoir.
16: Très bien, bon, ben, on s'en occupe, on fait au mieux alors,
1: oh,
16: monsieur.
1: Vous êtes gentil, merci beaucoup.
16: Merci. Au revoir.
1: Au revoir, madame.
16: Allô?
9: Allô?
16: Oui.
9: Oui, bonjour, c'est la pharmacie.
16: Oui, c'est la pharmacie, madame.
9: Ah, c'est vous que j'ai eu tout à l'heure?
16: Oui, madame Ledu.
9: Oui.
16: Oui, c'est moi que vous avez eu tout à l'heure, oui.
9: Alors,
16: vous avez eu de votre mari au téléphone?
9: Oui.
16: Oui, alors dites-moi.
9: Ben, j'ai pas compris ce qu'il m'a dit.
16: Ah.
9: Mais il m'a dit de venir les prendre assez vite.
16: D'accord.
9: C'est quoi, alors? Vous avez trouvé ce que
16: ben,
9: c'est?
16: On va regarder, venez avec le papier, on arrivera à lire, nous. On arrivera à lire.
9: Non, c'est des préservatifs, il m'a dit.
16: D'accord, je regarde. Je tape à mon ordinateur. D'accord.
9: Alors, qu'est-ce que c'est?
16: C'est un médicament pour la prostate. C'est pour sa prostate, hein, monsieur. C'est ça. On a trouvé, là.
9: Qu'est-ce qu'il a, mon mari, à sa prostate? Vous me faites peur.
16: Oh, mais non, vous inquiétez pas, c'est rien du tout, madame. Non, ne vous inquiétez pas. Il n'y a pas de souci, là.
9: Oh mon Dieu!
16: Non, ne vous inquiétez pas!
9: Mais alors, c'est quoi? C'est des dragées, des suppositoires, des cachets, c'est quoi?
16: C'est des comprimés!
9: Ça se met dans l'eau?
16: Oui, mais il se débrouillera, il connaît, je pense, hein!
9: C'est la première fois que je vois ça!
16: Ah ouais, d'accord! Non, mais je pense qu'il connaît, hein! Ah oui!
9: Les préservatifs, hein?
16: Oui, c'est ça, madame!
9: Ah ben attendez, j'ai le dictionnaire!
16: Oui, mais vous trouverez pas dans ce dictionnaire-là!
9: Alors, préservatif! Préservatif masculin,
16: l'homme... Ah oui, mais ça, c'est ce que je vous ai dit tout à l'heure. Je me suis trompée, c'est pour les rapports sexuels. Ça n'a rien à voir.
9: Si c'est marqué langue vulgaire, capote anglaise, qu'est-ce que c'est que ça, une capote...
16: Non, mais c'est pas ça, madame.
9: C'est une maladie anglaise?
16: Non, pas du tout.
9: Oh, mon Dieu.
16: Mais non, ne vous inquiétez pas.
9: Pourtant, il n'a pas attrapé de maladie en Angleterre, il n'est jamais allé...
16: Non.
9: Oh, mon Dieu, mais oui, il a serré la main à un Anglais l'autre jour.
16: Mais non.
9: Si. Oh, mon Dieu!
16: Mais non, ne vous inquiétez pas, c'est rien du tout. Là, c'est ce que vous lisez, là, c'est dans le dictionnaire. Mais nous, on a un autre dictionnaire, c'est pour les médicaments. Ça n'a rien à voir.
9: Ah, bon, bah, vous me rassurez.
16: Ouais, non.
9: Parce que j'espère qu'il pourra continuer quand même à vivre.
16: Mais oui, mais bien sûr. Non, mais il est pas malade.
9: À être heureux et à faire l'amour avec la concierge. Parce que ça lui fait du bien, vous savez.
16: Ah. Bon. Ah, ah.
9: Je dis rien parce qu'il a un certain âge et il faut qu'il en profite. Vous pensez qu'il pourra continuer avec la concierge parce que c'est une belle histoire, leur histoire?
16: Ah, je ne sais pas.
9: J'espère simplement qu'il se protégera bien.
16: Oui, voilà. Oui. Ouais. Vous passez à la pharmacie tantôt et puis on vous donnera ça.
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18: Oui, bonjour.
13: Bonjour, monsieur. C'est bien la société de transport routier?
18: Non, c'est une dame.
13: Si vous voulez. Monsieur Martin à l'appareil, cabinet médical du docteur Martin, service de la médecine travailliste de Martinville.
18: Oui, d'accord.
13: Oui, je vous appelle rapport à la réforme du permis de conduire.
18: Oui.
13: Vous savez, maintenant, les conducteurs de plus de 15 ans doivent passer une visite médicale.
18: Oui.
13: Donc, c'était pour savoir, chez vous, les conducteurs, ils sont bien âgés de moins de 15 ans?
18: Alors, vous me parlez, je comprends pas ce que vous me demandez. C'est des conducteurs de moins de 15 ans en âge?
13: C'est ça. Tous vos chauffeurs routiers qui sont âgés de moins de 15 ans n'ont pas besoin de passer la visite médicale.
18: Ah, non. Les chauffeurs qu'on a, ils sont plus que majeurs.
13: Ok, donc tout cela, il faut plus qu'ils conduisent.
18: Ah bah non.
13: Ah bah si, en attendant de passer la visite.
18: Ah non, je suis désolée.
13: Non mais vous inquiétez pas, j'en ai parlé à mes neveux.
18: À vos neveux?
13: Ouais, ils sont trois, Martini, Martinou et Martinin.
18: Attendez, je comprends pas.
13: Bah parce que eux, ils ont tous moins de 15 ans, donc ils peuvent conduire vos camions.
18: 15 ans, ils ont pas de permis.
13: Non, mais vous leur montrez comment ça marche.
18: Ah bah oui, bah bien sûr. Non, fait pas travailler ces gens-là, monsieur.
13: Comment ça, ces gens-là?
18: Ah non. Allô?
13: Ah, ça a changé.
18: Oui.
13: D'accord, bonjour monsieur.
18: Pour passer une visite?
13: C'est ça, merci d'avoir suivi. Il faut repasser la visite médicale, rapport à la réformation du permis de conduire.
19: Ah bah, du permis de conduire, ils en parlent, ça fait 10 ans qu'ils en parlent.
13: Ouais, bah à force d'en parler, ils ont validé n'importe quoi.
19: Ah d'accord.
13: Ouais, parce que pour le moment, si un chauffeur a plus de 15 ans, il peut pas conduire.
19: Moi c'est n'importe quoi là encore.
13: Ah bah ça, à qui le dites-vous? Et puis c'est pas tout, ça concerne toutes les personnes qui ont un permis, quel qu'il soit, dans l'entreprise.
19: Alors demain on a besoin de la voiture, on peut pas conduire.
13: Ah bah si vous avez plus de 15 ans, non, vous pouvez pas.
19: Oui, mais enfin, ils pourraient nous donner un délai quand même, moi je sais pas.
13: Y a pas de délai, mais ils ont prévu une autre solution.
19: Oui.
13: Vous avez le droit de monter à l'arrière de la voiture. voiture ou du camion et de demander à un jeune de conduire à votre place.
19: Mais c'est vraiment du n'importe quoi, là.
13: Oh, bah, je suis bien d'accord, et puis il y en a encore. Évidemment, le jeune en question doit avoir moins de 15 ans.
19: C'est n'importe quoi. Non, là.
13: Ah, mais c'est complètement n'importe quoi. Et puis, je vous ai pas dit encore pour la convocation, rapport à la visite.
19: Bon, vous nous envoyez la convocation par mail ou pas?
13: Non, je vais vous l'envoyer par courrier parce que de toute façon, les visites médicales, elles ne commencent que dans 2 mois.
19: Mais, dans 2 mois?
13: Ouais, parce qu'à la médecine travailliste, on doit déjà gérer tous les arrêts de travail en prévision des fêtes de fin d'année.
19: Non, mais c'est n'importe quoi.
13: Alors là, n'importe quoi, complètement.
19: Là, c'est du n'importe quoi.
13: Oh, bah, du grand n'importe quoi. Heureusement, comme je disais à votre collègue, je vous envoie des jeunes chauffeurs de moins de 15 ans.
19: Ah, non, il n'est pas question qu'un jeune de 15 ans prenne notre camion.
13: Non, mais vous inquiétez pas, ce sont mes neveux de Martinville, c'est la famille.
19: Non.
13: En plus, vous avez de la marge, ils sont 3 et le plus âgé, il a 12 ans.
19: 12 ans? Vous voyez un gamin 12 ans conduire un camion?
13: C'est pour ça qu'ils sont 3. Celui de 12 ans, il se met debout sur le siège conducteur et il s'occupe juste du volant.
19: Ah, bah, mais c'est
13: pendant ce temps, son frère de 8 ans se met côté passager.
19: Non.
13: Si, et lui, il s'occupe que du levier de vitesse.
19: Mais vous rigolez ou quoi?
13: Ah, bah, attendez, j'ai pas fini. Le troisième neveu, lui, il a 4 ans, il se couche sous le siège conducteur et il s'occupe des pédales.
19: Non, mais vous nous racontez des conneries, là, c'est pas possible.
13: Oh, bah, vous inquiétez pas, pendant ce temps, vous êtes tranquille à l'arrière dans la remorque du camion.
20: Qu'est-ce que c'est que ce truc encore?
13: Ah, il y a madame aussi, bonjour.
21: Oh non, mais attendez, on est assaillis tous les jours de coups de téléphone comme le vôtre.
13: Non, ça m'étonnerait.
21: Oui, bon, écoutez monsieur.
13: Pardon, mais en tant que chef de cabinet du docteur Martin de la médecine travailliste, c'est la première fois que je vous appelle.
21: La médecine travailliste.
13: Attention, chef de la médecine travailliste.
21: Gna.
13: Ouh là là, vous m'avez pas dit gna.
21: Bon, écoutez monsieur.
13: Pardon madame, mais gna, je peux pas laisser passer.
21: Pardon.
13: C'est gentil de me présenter vos excuses, mais je vais quand même prendre votre nom pour faire un signalage. Vous êtes...
21: Blablabla.
13: Madame blablabla. Eh ben je note.
21: Au revoir.
13: A dit gna au chef.
21: Eh oh.
13: Comment ça va, chute? Vous essayez de me siffler en plus?
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23: Allô, oui?
24: Oui, bonjour, madame.
23: Oui?
24: Oui, bonjour, c'est Nicolas Hulot à l'appareil. Vous connaissez l'émission Il est choix et dessus? Très bien, vous nous avez déjà regardé. Vous connaissez alors la séquence frisson. D'accord. Nous sommes dans les canalisations d'eau de votre immeuble avec un caméraman et un ingénieur du son. Oui. Et alors le problème que nous avons, c'est que nous essayons de remonter à la surface tous les trois. Mais je ne sais pas si vous avez déjà vu vos canalisations d'eau.
23: Ah non, pas du tout.
24: Bien, disons que les parois sont plutôt rêches. Je voudrais savoir si pour cette séquence frisson, vous pourriez faire couler un peu d'eau avec du savon ou un liquide vaisselle qui nous permettrait de remonter plus facilement à la surface et de nous dégager de ce conduit.
23: Bon, ben écoutez, alors, je vais aller à la cuisine.
24: Je vous remercie.
23: Je vais tout de suite et je ne raccroche pas.
24: Ne raccrochez pas, voilà, vous êtes gentil. Chers téléspectateurs, vous êtes au cœur de Il est choix et il chut. Et oui, c'est en effet la grande séquence frisson. Séquence frisson avec Nicolas Hulot. Allô?
23: Voilà, j'ai fait couler avec de l'eau avec du produit de vaisselle.
24: Eh bien écoutez madame, je vois en effet l'eau qui arrive vers nous. Nous tentons effectivement de nous dégager, de remonter vers le conduit. Les parois semblent plus humides, je vous remercie beaucoup.
23: Est-ce que vous voulez que je remette encore?
24: Écoutez, dès que j'aurai raccroché, vous en remettrez un petit peu. Vous m'entendez là?
23: Oui, je vous entends très bien moi.
24: Ah, le signal est moins bon, je ne sais pas si vous m'entendez.
23: Oui, je vous entends très bien Nicolas Hulot.
24: Eh bien écoutez, je vous remercie car les parois sont humides et nous glissons le long des tuyaux de vos canalisations d'eau. Comment vous remercier?
23: Oh bah, j'en sais rien.
24: Écoutez...
23: En venant me voir.
24: D'accord, bah écoutez, nous allons essayer d'arriver chez vous par vos WC. Hein, donc
23: comment vous allez passer par le petit trou des WC?
24: Non, mais on va juste vous faire un petit signe de la main, on pourra pas passer le corps. Hein.
23: Ah bon?
24: Et on continuera l'escalade jusqu'en haut, donc. Hein,
23: d'accord.
24: Pour la séquence frisson, donc vous nous regardez par les WC. Je vais essayer de sortir la main et de vous faire un petit bonjour. Avec la caméra, ce que vous pouvez faire, c'est nous faire un grand sourire à ce moment-là au-dessus de vos WC ou pas?
23: Oui, si vous voulez, mais dans combien de temps?
24: Écoutez, il nous faut à peu près une minute pour arriver jusqu'à vous.
23: D'accord.
24: D'accord. À tout de suite.
23: À tout de suite. Allô?
25: Allô? Oui, bonjour madame, c'est votre voisin.
23: Oui?
25: Oui, juste à côté, là, l'immeuble à côté. Dites-moi, je comprends pas, j'étais au WC et j'ai vu une main qui se tendait.
23: Eh oui, c'est Nicolas Hulot.
25: C'est pas vrai. Il m'a donné un message pour vous avec un décalcomanie de l'émission Il est choix et il sue.
23: Mais vous êtes à côté?
25: Oui.
23: Vous, attendez, je viens.
25: D'accord. Mais c'est qui, vous dites?
23: Nicolas Hulot.
25: Mais
23: qui fait l'émission Il choix?
25: Il est choix, il sue, c'est lui.
23: C'est lui.
25: C'est pas possible.
23: Oui, c'est une émission qui fait frisson.
25: Ah, mais je suis passé dans la séquence frisson.
23: Ben oui.
25: Parce que j'étais juste assis sur mon trône et j'ai vu un bras qui se tendait. Vous vous rendez compte? Alors, qu'est-ce que je fais?
23: Ben, attendez, j'arrive.
25: Ça y est, il remonte. Attendez, il veut...
23: Allô?
25: Oui, il veut vous parler, je vous le passe.
23: Attendez.
24: Allô?
23: Allô?
24: Oui, c'est Nicolas.
23: Ben oui. Alors... J'attendais aux toilettes, mais moi, vous ne savez pas que c'était à côté.
24: Écoutez, je me suis complètement trompé. J'espère que vous m'en voulez pas. Je suis sorti chez votre voisin. Écoutez, vous avez été formidable. Et j'espère que vous appréciez la séquence frisson.
23: Ah oui, toujours, bien d'accord. Sûr.
24: D'accord. C'était Nicolas Hulot pour la séquence frisson. Bravo Nicolas, j'espère que j'étais bon.
23: Oui, très bon.
24: Et la semaine prochaine, ma chère Françoise, j'espère que vous nous regarderez.
23: J'espère aussi, oui.
24: Nous tenterons l'escalade du radiateur de ma voiture 4x4. C'était Nicolas Hulot. À bientôt.
23: À bientôt.
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23: Allô?
13: Bonjour monsieur, c'est bien la boucherie?
23: Oui.
13: Monsieur Martin à l'appareil, établissement Martin Sécurification.
23: Oui, dites-moi.
13: Je dois venir vous installer une clôture électrifiante.
23: Mais c'est où vous allez installer la clôture?
13: Devant le magasin, ça va permettre d'électrifier toute la façade.
23: Mais je comprends pas électrifier, mais c'est pourquoi électrifier alors?
13: Bah, c'est rapport au plan anti-loup.
23: Oh, le plan anti-loup? Ah bon?
13: Oui, c'est pour éviter qu'il attaque vos bêtes dans la boucherie.
23: Ah bah si les loups ils viennent derrière nous manger la viande, oui c'est sûr.
13: Bah voilà, d'où l'intérêt d'encercler la boutique dans une barrière électrifiante.
23: On est dans une boucherie, les loups vont pas venir jusque là, c'est
13: vous. Oh, détrompez-vous, vous connaissez le proverbe, être filou comme un loup.
23: Eh bah qu'ils viennent, on va l'attendre.
13: Ah non mais là de toute façon il pourra plus rentrer. En revanche, est-ce que vous avez des clients qui rentrent ou qui sortent du magasin?
23: Bah il y a des clients qui rentrent et qui sortent, oui.
13: Ok, donc chaque fois qu'il y a un client qui rentre ou qui sort, il faudra aller couper le disjoncteur pour le laisser passer.
23: Non, bah non, mais on fait pas ça. Hein. Il y en a, je sais pas combien qui rentrent de clients, c'est pour qu'on appuie sur un bouton à tous les coups. Non.
13: C'est comme vous voulez, mais vu que la porte est électrifié, sinon les clients, à chaque fois, ils vont prendre des patates.
23: Ah bah oui, bah s'ils prennent un coup de jus, les clients, c'est sûr, ils vont pas revenir, hein, ça, c'est sûr.
13: Eh oui, c'est pour ça qu'on va vous mettre une sonnette.
23: Une sonnette? Non mais je veux pas de sonnette.
13: Mais si, comme ça, quand ça sonne, vous regardez d'abord si c'est un client ou si c'est le loup.
23: Bah, non mais arrêtez donc de me dire des conneries. Si c'est un client ou un loup qui va sonner, sûrement.
13: Oui, eh bah si c'est le loup qui sonne, vous faites quoi?
23: Si c'est le loup, c'est sûr qu'on va pas l'ouvrir, n'importe quoi.
13: Voilà, très bien, vous avez compris.
23: Bah non, mais attendez.
13: Il peut sonner tant qu'il veut, il reste dehors.
23: Oui, on va... Allô?
13: Oui, bonjour monsieur.
23: C'est hors de question que vous venez poser une clôture, hein.
13: Pardon, mais vous serez quand même bien content de l'avoir le jour où le loup vient sonner à la porte.
23: Bah, je me vous trompez, chef. Là, je suis en pleine ville, là. Je suis devant une grande route où c'est que ça circule.
13: Ah, bah, justement, chef. Plus que c'est un endroit où c'est que ça circule, plus qu'il peut y avoir un loup qui se cache parmi les clients.
23: Vous allez pas mettre une clôture électrifiée en dessous le trottoir?
13: Non, non, on va pas la mettre en dessous le trottoir. On va la mettre directement en dessus de la vitrine et de la porte d'entrée.
23: Non, mais chef, c'est une boucherie. Vous savez ce que c'est qu'une boucherie?
13: Non, désolé, je peux pas tout savoir non plus, mais enfin, on m'a dit qu'il y avait chez vous moutons, agneaux et veaux.
23: Ah oui, dans la boucherie, il y a du mouton, de l'agneau et du veau, mais...
13: Et voilà, d'où l'intérêt que je vienne électrifier.
23: Ah non, non, non, vous venez pas, chef, hein.
13: Ah mais si, chef, j'arrive.
23: Ouais, bah attendez, je vous passe mon patron.
13: Merci, chef.
0: Oui, madame. Allô?
13: Bonjour, madame. Donc, si j'ai bien suivi, vous êtes la patronne du chef.
0: Vous faites des clôtures autour du magasin, quand même. Là. Je pensais à un truc qui correspond pas, monsieur.
13: Si, si, c'est ce que je disais, ça correspond au plan anti-loup.
0: Au plan anti-loup?
13: Oui, suite au dossier déposé pour protéger vos bêtes.
0: Non, mais c'est pas possible. Je suis le patron, j'ai rien déposé. Il y a personne de chez moi qui a déposé quelque chose.
13: Ah non, pas la peine, justement. Je l'ai déjà déposé pour vous.
0: Ah bah, déposé, parce que vous déposez à ma place, vous. Bah, je pense que ça va être compliqué, hein.
13: Au contraire, comme ça, on gagne du temps. J'ai plus qu'à venir électrifier.
0: Ah bah, passe, on arrive, je t'attends.
13: Super, et bah, écoute.
0: Bonjour, monsieur.
13: Eh bah, bonjour, monsieur.
0: Monsieur, les moutons, les veaux, les porcs, les poulets, les dindes, tout ce que vous voulez, sont morts.
13: Comment ça, ils sont morts? Ah bah, je suis sûr que si vous aviez une sonnette, le loup serait
0: pas... On est des coupes de boucherie. Vous êtes pas chez des éleveurs.
13: Ah bah si, votre collègue m'a justement dit que vous étiez éleveur de viande.
0: Alors, tu lui as dit, monsieur, qu'on était éleveur de viande?
13: Ah bah voilà, on est d'accord.
0: Vous parlez en face?
23: Non, mon mari vous a dit...
13: Oui, ah bah je l'entends derrière. Passez-la-moi, cette madame Marie.
0: Et vous savez, il y a une organisation qui aide beaucoup. C'est SOS Alcoolique Anonyme.
13: SOS Alcoolique Anonyme. Ah bah, je ne connaissais pas.
0: C'est un taré.
13: Attendez, je vais le noter.
0: C'est un taré, en fait. C'est un taré.
13: Alcoolique, vous l'écrivez comme ça se prononce, je suppose.
0: Il est taré.
13: Pardon, mais je suis toujours là et je vous entends tant.
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3: Cabinet, bonjour. Veuillez patienter. Votre appel va être pris en compte. Cabinet, bonjour.
4: Oui, bonjour madame, excusez-moi. Est-ce que vous pouvez remettre la musique, s'il vous plaît, parce que je fais de la batterie et je suis en train de travailler sur le tempo de la musique d'attente. Vous pouvez remettre, s'il vous plaît, merci.
3: Je comprends pas ce que vous me dites, là.
4: C'est le professeur de musique, là, de batterie.
3: Oui.
4: Et j'ai un élève, je me suis dit, tiens, ça, c'est une excellente musique d'accompagnement. Donc, si vous n'y voyez pas d'inconvénient, comme je suis avec un élève, là, je sais pas si vous entendez, qui est en train de travailler sa batterie. Est-ce que vous pourriez me remettre la musique d'attente, s'il vous plaît?
3: Ben non, au niveau de notre poste, on peut pas. Donc, non, la seule chose qu'il faut que vous fassiez, c'est... ce serait de rappeler. Je pense pas que je... Non, je suis en train de regarder. je pense pas. La seule chose que je peux faire, c'est si je vous mets en attente, mais...
4: Ouais, voilà, c'est ça, avec la musique. Parce que là, il est bien, là. Il est bien dans le rythme. Il a gardé le rythme. Il faut surtout
3: pas... Oui, mais si je vous mets en attente, c'est que si je vous passe sur un autre poste, donc ça va sonner sur un autre poste.
4: C'est comment l'air, déjà, là parce que là, il est en train de perdre le rythme, mon élève. Et là, c'est embêtant.
3: Bah, moi, en plus, je la connais pas, parce que bon, comme...
4: Ça fait...
3: Ouais, ça se peut, je vous dis. Moi, je l'écoute jamais, puisque... Oui.
4: C'est ça, non?
3: Oui, mais je dis, ça se peut, mais je peux pas vous. Puis bon, là, je suis sur un dossier, faut que je le termine avant de partir, donc j'ai pas tellement de temps.
4: Ah oui, c'est les impôts en ce moment.
3: Oui, voilà, c'est pour ça.
4: Voilà.
3: Bon, je vous dis bonne journée, au revoir. Allô?
4: Si vous pouvez en mettre la musique, s'il vous plaît.
3: Je sais pas, vous venez d'avoir ma collègue, elle vous a dit qu'elle savait pas comment faire, donc...
4: Continuez à se battre, il faut garder le rythme, il y a plus...
3: Ouais, mais vous allez pas nous appeler comme ça tout le temps, parce que on est un cabinet d'expertise comptable, vous allez nous bloquer notre ligne, là.
4: Ouais, mais madame, moi, mon problème, c'est que j'ai des cours jusqu'à 18h, hein.
3: Oh, vous allez pas appeler jusqu'à 18h, j'espère.
4: Vous raccrochez, et je vais rappeler moi pour avoir la musique.
3: Bah ça va, vous gênez pas surtout, hein. Vous bloquez la ligne d'un professionnel et puis ça vous paraît tout à fait normal. Et c'est quoi ces manières?
4: Vous n'aimez pas la musique peut-être, hein?
3: Bah si, j'aime la musique, mais vous allez pas nous bloquer notre activité parce que vous avez décidé de vous utiliser notre musique. C'est grave ça.
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3: Allô?
13: Bonjour monsieur.
3: Ah non, c'est madame.
13: Vous êtes sûr?
3: Oui, je suis une madame.
13: Bon, admettons.
3: Oui.
13: C'est bien le bar?
3: Oui.
13: On va venir gréver chez vous.
3: Vous allez venir?
13: Gréver.
3: Gréver, c'est quoi ça? Ça veut dire quoi?
13: Bah, gréver, faire la grève.
3: Ah bah oui, mais moi je suis un bar, je vais pas...
13: Ah non, mais je vous demande rien, il suffit que vous me laissiez vos clés.
3: Pourquoi faire? Je donne pas mes clés du bar, attendez, c'est un bar tabac.
13: Dans ce cas, si vous voulez pas laisser des clés, vous avez qu'à laisser ouvert.
3: Bah, je vais pas laisser ouvert non plus.
13: Bah comme ça, vous gardez les clés.
3: Non, non, mais attendez, mais si vous délirez là.
13: Si on fait un double alors?
3: Non, je vous dis que non.
13: Eh bah moi je vous dis que oui.
5: Oui, allô?
13: Ah, mais c'est madame.
5: C'est pourquoi?
13: C'est ce que je disais, on va venir gréver, en fait.
5: Faire la grève?
13: Oui, c'est ça, oui.
5: Ah non, mais il est hors de question de ce truc-là. On n'a pas demandé d'être en grève, nous. Vous mettez une pression, là, vous nous mettez la pression pour...
13: Oui, alors, des pressions. Alors, on a une machine à pression, oui, qu'il faudrait que j'installe.
5: Non, c'est pas ça que je veux dire, mais je veux dire...
13: Attendez. Monsieur Martin?
5: Mais non.
13: C'est la dame, là, du bar qui me dit qu'il faut installer une machine à pression.
5: Mais non, mais j'ai jamais dit ça. Je veux dire, on parle pas de ça. J'ai pas vu du tout de machine à pression, monsieur. Vous êtes pas bien ou quoi? Vous, sans déconner.
13: Enfin, on a quand même décidé la grève avec tous les camarades.
5: Je suis pas syndicat, mais je suis pas la CGT, je suis pas...
13: Excusez-moi, mais on a voté, hein.
5: Non, mais voté avec la demande de qui?
13: Avec la demande du SM, le syndicat des Martins. On est en démocratisme, on a le droit, hein.
5: Mais je suis d'accord, mais je suis d'accord avec vous, en démocratie, on est en démocratisation aussi, je veux dire...
13: Voilà, oui, c'est ça, en démocratisationnagisme. D'ailleurs, vous êtes bienvenus pour boire un coup, restez avec nous, hein.
5: Mais vous allez quand même pas nous imposer de rester avec vous.
13: Vous êtes pas obligé de rester, hein, si vous voulez en profiter.
5: Mais non, mais vous rigolez, on n'est pas obligé de rester, qui c'est qui tient le bar, alors? Faut qu'on ferme le bar?
13: Ah bah, j'ai monsieur Martin qui s'est proposé pour tenir la buvette.
5: Mais non, mais hors de question, mais c'est un bar. On a une licence, on est quand même propriétaire du bar.
13: En revanche, on a un barbecue à mettre charbon. Vous avez une terrasse?
5: Ah non, mais monsieur, mais je vous interdis ça, hein, sans déconner.
13: Bah si, parce que comme on installe la buvette à l'intérieur...
5: Non plus. Mais vous êtes barjot, quoi, là, sans déconner.
7: Allô?
5: Oui, allô.
13: Bonjour, madame.
7: Monsieur, nous venez... Pointez-vous demain matin à 7h moins le quart. Moi, je serai là.
13: Ah, on devient raisonnable.
7: Venez pas me faire chier. Je vous promets, venez pas me faire chier.
13: Oui, mais faudrait savoir aussi.
7: Non, monsieur.
13: Non, mais si.
7: S'il vous plaît. Si vous venez, je vous déloge.
13: Ah bah non.
7: Ah bah attendez. Je vous passe le patron.
13: Ah parce que vous êtes même pas le patron.
7: Allô?
13: Vous êtes la responsable.
7: Non mais moi j'en ai rien à foutre de la grève. Moi je m'en fous. Moi tu vois de grève. Qu'est-ce que vous racontez là?
13: Bah si, c'est ce que je disais.
7: Je vous dis que non, moi. C'est quand même moi le patron ici.
13: On a une buvette là qu'on doit.
7: Écoute, j'en ai à foutre moi de la buvette. Moi que vous allez quand même pas installer une buvette devant chez moi. Hein. Bah que je vous vois demain matin, on va rigoler 5 minutes.
13: Ah bah tiens, on va rigoler 5 minutes. J'espère même un peu plus.
7: Ah oui, bien sûrement. Même 10 si vous voulez.
13: Eh, vous savez quoi? Mettez-en 15, c'est pour moi.
7: Oui, c'est ça, ouais.
13: Ah, allô?
8: Allô?
13: Bonjour, monsieur.
8: Eh, pépette, non, mais c'est une blague,
10: oui,
8: ça.
10: C'est pas Martin de Rire et
8: Chanson.
13: Qui ça?
8: Martin de Rire et Chanson.
13: De?
8: Rire et Chanson.
13: Il s'appelle comment?
8: Rire et Chanson, Martin.
13: Marc qui?
8: Martin.
13: Machin.
8: Martin, de la radio.
13: Quelle radio?
8: Rire et Chanson.
13: Oh bah non, c'est pas lui.
8: Non, menteur.
13: Oh bah non, attendez, j'ai mon beau-frère à côté. Martin, oui.
8: Oui, est-ce que c'est ça. Et votre...
13: Écoutez, j'ai ma femme aussi qui est à côté, qui peut confirmer.
8: Oui.
13: Martine.
8: Et moi aussi, j'ai mon mari qui est à côté.
13: Martine, est-ce que c'est moi? Ah non, c'est pas
8: oui.
13: toi. Ah, vous voyez?
8: C'est ça.
13: Ma femme confirme.
8: Oui, c'est
23: c'est ça, oui. Je vous écoute quand je suis en voiture, alors vous savez, je sais, hein.
13: Bon, bah, je vous laisse tranquille.
23: Merci, bonne journée.
13: Bonne journée.
23: Au revoir.
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11: Allô?
25: Oui, bonjour madame.
11: Bonjour.
25: C'est la mairie.
11: Oui.
25: Ah, bonjour, je vous appelle, je suis la nouvelle femme de ménage de monsieur le maire.
11: Oui.
25: Et je suis en train de faire le linge, là, je voudrais savoir où il met ses produits.
11: La femme de ménage de monsieur le maire?
25: Oui.
11: Ah, mais écoutez, là, je peux pas vous dire, monsieur le maire n'est pas dans la mairie, alors, je peux pas vous dire.
25: Si jamais il vous appelait.
11: Oui.
25: Pouvez-vous lui transmettre le message?
11: Oui.
25: Hein, qu'il appelle donc Mireille.
11: Oui.
25: Chez lui, à la maison.
11: Mm-hmm.
25: Et lui, pour lui dire où sont les produits, parce que là, je suis en train de faire le linge.
11: Oui.
25: Il y a des taches dans les slips que je n'arrive pas à rattraper.
11: Bon, mais écoutez, moi, je laisserai la commission.
25: La grosse, c'est pas la peine, parce qu'il l'a déjà faite. Hein.
11: Pardon?
25: Il l'a déjà faite.
11: Il a déjà fait quoi?
25: La commission.
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12: Bonjour.
13: Bonjour monsieur, c'est bien la quincaillerie. Oh, attendez, qu'est-ce qui se passe? Je crois qu'il y a mon téléphone portatif qui sonne.
12: Non, non.
13: Ah si, j'entends que ça sonne.
12: Non, c'est mon téléphone monsieur.
13: Ah, c'est vous qui essayez de m'appeler?
12: Non, j'ai mon téléphone qui sonnait quand j'ai décroché.
13: Oui, bah c'est normal qu'il sonne puisque je vous appelle.
12: Non, non, vous m'avez appelé sur le fil.
13: D'accord, et vous, en même temps, vous essayez de m'appeler sur le portatif?
12: Non, je vous appelle pas sur le portable.
13: Ah bah non, effectivement, ça ne sonne plus.
12: Bon, c'est pas grave.
13: Oui, bref, monsieur Martin à l'appareil, j'ai acheté un spray de dégraissant chez vous.
12: Vous avez acheté un dégraissant?
13: Voilà. Et alors ma femme s'en est pchitée sur le ventre, une catastrophe.
12: Pourquoi elle en a mis sur le ventre?
13: Bah c'est pour son summer bodies, elle voulait se dégraisser un peu avant les vacances d'été.
12: C'est quoi ce...
13: Mais alors problème, ça lui a fait des boutons partout.
14: Oui, dites-moi.
13: Bonjour madame, comme je disais, votre dégraissant n'est pas du tout adapté. Non seulement il n'a pas dégraissé ma femme...
14: Monsieur, écoutez, on va pas refaire l'apologie de l'histoire. Vous allez regarder déjà si vous l'avez acheté chez nous, monsieur.
13: Alors, sans faire d'apologisme historiste, je suis quand même sûr que je l'ai acheté chez vous.
14: Non, donc... mais vous êtes sûr? Moi, je suis pas sûr de vous avoir vu déjà, voyez.
13: Ah bah ce que je vois, c'est qu'elle a dû se faire prescrire une crème déboutonnante pour enlever ses boutons. Donc ça, je vais vous apporter la facture.
14: Non, mais j'ai pas payé sa crème, monsieur. Attendez, entendons-nous bien.
13: Bon, bien sûr que si.
14: Bah bien sûr que non, monsieur. Je vous permets pas déjà.
13: Pardon, vous me vendez un dégraissant défectueux.
14: Non, non, monsieur, je ne vous permets pas.
13: Bon, alors disons que vous me vendez un dégraissant qui ne marche pas sur les femmes.
14: Monsieur, écoutez, moi je suis monsieur, on va arrêter là tout de suite.
13: Oh bah non, ce serait dommage.
14: Oh, si, non, non, non, mais attendez. Vous prenez pour qui, monsieur?
13: Alors moi je suis monsieur Martin.
14: Non, non.
13: Ah si, et pardon de vous le dire, mais vos produits de beauté sont nuls.
14: Je vous ai pas vendu un produit de beauté, monsieur, réfléchissez.
13: Oula, surtout pas.
14: On est dans une société de matériaux de construction, monsieur, on n'est pas un esthéticien ici.
13: Ah oui, mais alors pourquoi vous vendez du dégraissant?
14: Mais ça vous regarde pas que je vends du dégraissant, monsieur.
13: Bah, avouez que c'est quand même bizarre de vendre des produits de beauté dans un magasin.
14: Mais c'est pas du produit de beauté. Vous êtes cinglé, hein, moi je vous le dis tout de suite. Hein. Vous allez vous calmer. Hein. Vous allez vous calmer direct. Hein.
13: Oh, bah, tu vas voir que ça va être ma faute.
14: Vous allez vous calmer tout de suite, hein, je vous le dis moi.
13: Pardon, mais enfin votre dégraissant ne fonctionne pas du tout sur les femmes.
14: Non, non, mais attendez. Du dégraissant c'est pour les machines, monsieur. Sûrement pas pour la peau.
13: Ah si, Martine, c'est ma femme, elle m'a expliqué.
14: Ah, votre femme? Eh bah, votre femme, magnifique. Écoutez, ça connaît pas, mais en tout cas, le gagnette connu.
13: Comment ça, vous connaissez Martine?
15: Hey, bonjour.
13: Ah, bonjour, une autre dame. Bah, vous savez quoi? Passez-moi le patron directement, à la limite.
15: Oui, c'est moi.
13: Super, donc c'est pour un problème de dégraissage de femmes, comme j'expliquais à votre collègue.
15: Non, mais dégraissage de femmes, je suis pas une pharmacie.
13: Bah, de mieux en mieux.
15: Eh oui, mais ça n'a rien à voir avec moi, votre truc. Vous êtes drôle.
13: Merci, mais enfin, je vais quand même vous rapporter la facture.
15: La facture de quoi?
13: C'est ce que je disais. On a dû acheter une crème déboutonnante parce que votre pchit dégraissant, ça lui a fait plein de petits boutons.
15: Mais ce qui est normal, personne penserait à mettre un dégraissant WD-40 sur le corps d'une femme.
13: Oui, ah bah c'est exactement ça, WC-40. Donc on est d'accord, il y a un problème qui vient de chez vous.
15: Mais non, c'est pas un dégraissant.
13: Écoutez, on va faire simple, je vais venir vous déposer ma femme.
15: Et ça sert à rien de déposer votre femme. Que voulez-vous qu'on...
13: Eh bah vous lui faites une séance de dégraissage de femme.
15: Mais je sais pas, je fais pas ça moi.
13: Pardon? Vous refusez de dégraisser ma femme?
15: Mais c'est pas qu'on refuse, c'est qu'on peut pas dégraisser votre femme. C'est pas du tout notre truc.
13: Bon bah dans ce cas, vous me la changez.
15: Je la quoi?
13: Bah vous me la changez contre une neuve.
15: Et quoi, votre femme?
13: Bah oui, vous faites jouer la garantie sur le produit.
15: Ah, oui, oui.
13: Vous dites comme quoi vous pouvez pas remettre à neuf le modèle existant. Non mais comme ça le problème est réglé, vous mettez une neuve à la place.
15: Mais en vrai c'est une farce, non?
13: Ah, en vrai c'est possible. Et qui c'est qui pourrait vous faire ce genre de farce téléphoneuse?
15: Rire et chanson.
13: Ah, ça dit quoi derrière?
15: Rire et chanson.
13: Bravo. Et au revoir madame.
15: Au revoir madame, monsieur.
13: Merci.
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22: Et puis dis bonsoir.
26: Oui, bonsoir, c'est le gardien de l'immeuble.
22: Oui.
26: Ah, très bien, bonjour, c'est la Poste.
22: Oui.
26: Dites-moi, on vous appelle parce que la semaine prochaine, on va vous mettre un facteur différent là, de remplacement jusqu'à la fin du mois de novembre.
22: Ah bon?
26: Ouais.
22: Ça sera pas la petite jeune?
26: Non, la petite jeune, elle va être déplacée juste pendant 2 mois, en fait.
22: Oh! Oh, ah.
1: J'aimais bien.
26: Vous avez une grenouille dans votre loge?
1: Pardon?
26: Vous avez une grenouille dans la loge ou...
1: Non, c'est moi qui fais la grenouille parce que j'aimais bien la petite jeune, elle était gentille.
26: Elle est gentille, ouais. Mais l'autre est sympa aussi. Bon, mais...
1: sympa.
26: Bon, le problème, c'est que c'est un monsieur de petite taille.
1: Oui.
26: Elles sont comment, vos boîtes aux lettres? Elles sont encastrées?
1: Elles sont encastrées.
26: Ah, merde.
1: Et...
26: Il n'y a pas moyen de les descendre de 50 cm de... Notre facteur, il fait 1m16, hein.
1: Parce que le haut de la boîte aux lettres tout en haut doit être, je crois que c'est 1m80.
26: Ouais, il pourra pas. On va mettre un escabeau, alors.
1: Ouais, un d'une... Vous savez, les petits, là, de marche.
26: Oui. Bon, deuxième problème.
1: Ouais.
26: Ce monsieur nous vient de Chili.
1: Ouais.
26: Bon, on a eu des petits problèmes avec lui sur ses tournées, parce qu'il a beau être de petite taille, il est très très chaud.
1: Ah.
26: Ouais, on sait pas ce que c'est un problème hormonal et quoi.
1: Mm-hmm.
26: On va dire, entre vous et moi, hein, c'est pas la peine.
1: Ouais, ouais.
26: Mais je préfère prévenir, il saute sur tout ce qui bouge.
1: Oh.
26: Ouais.
1: Ouais, non, et
26: alors,
1: ici, je peux vous dire qu'il faudra pas.
26: Ben oui, alors justement, à Chili, j'ai eu des informations de la part de mon collègue l'Eurosper.
1: Mm-hmm.
26: Ils avaient trouvé des commerçants qui avaient été assez coopératifs pour éviter ce genre de problème.
1: Mm-hmm.
26: Quand il arrive sur les tournées dans certains endroits, ils avaient fabriqué, vous savez, des boîtes à chaussures, des cartons de chaussures, là.
1: Oui.
26: Ils avaient fait carrément un trou dedans et ils avaient mis de la boîte à l'intérieur.
1: Du quoi?
26: De la boîte, dans la boîte à chaussures.
1: La boîte est du coton?
26: Oui.
1: Oui.
26: Comme ça, ils avaient un trou dans la boîte. Et ils pouvaient, vous voyez. Est-ce que c'est possible de faire ça, préparer ça?
1: Et on la mettrait où, cette boîte à chaussures?
26: Au pied des boîtes aux lettres, alors.
1: À toutes les cages d'escalier? Moi, j'ai 14 cases d'escalier, hein.
26: Bah oui. Bah oui, mais c'est le seul moyen d'éviter un problème.
1: On est compte, il fait ça dans les cages d'escalier. Vous allez avoir des appels à non plus finir, hein. Moi, je dis ça pour vous, hein. Mais bon, moi, je veux bien les mettre au pied des boîtes aux lettres.
26: Est-ce que ça vous embête si on lui dit, voilà, il y a une boîte à chaussures chez le gardien?
1: Ah ben moi, chez le gardien, je peux pas.
26: Pourquoi?
1: Parce que moi, je vais à la loge qu'à partir de 5h jusqu'à 19h.
26: Oui, mais au moins s'il peut se soulager, voilà, dans sa boîte à chaussures au moins une fois.
1: Il passerait vers quelle heure?
26: 8h.
1: À ce moment-là, je peux essayer de mettre une boîte à chaussures dans un local conteneur.
26: Ah bah voilà, à poubelle quoi.
1: Ouais, et il viendrait quand?
26: Lundi. Bah, lundi il commence.
1: Ouais, moi, il faut que je trouve une boîte des chaussures d'ici lundi. Parce que moi, j'en ai pas chez moi, là.
26: Bon, éventuellement, je peux vous en faire livrer 14.
1: Moi, je lui mets dans un local, et tous les matins, s'il a envie d'aller se soulager, il laisse le local ouvert, il va se soulager. Mais à mon avis, il faut pas faire ça dans les halls, hein.
26: Éventuellement, on peut pas demander aux gens de l'accueillir.
1: Non, moi, je peux vous faire ça. On met une boîte à chaussures avec un trou dans un local conteneur. Et quand il a envie de faire, il va dans le local se soulager. Hein.
26: À ce moment-là, on mettrait sur la boîte, on écrirait « réservé au facteur ».
1: Bah, même pas. Il n'y a que moi, le gars du ménage qui a la clé. Je lui dirais « je mets une boîte à chaussures, tu la touches pas
26: hein. ». Et vous avez ce qu'il faut pour faire le trou?
1: Un tuteur ou un tournevis.
26: Ouais.
1: Ou des ciseaux.
26: D'accord.
1: Ça doit suffire, ça, pour faire un trou.
26: Ouais. Et c'est insonorisé, votre local?
1: Pourquoi il crie?
26: Ah bah oui.
1: Bah non, parce que c'est pas insonorisé. C'est des trappes qui donnent sur l'extérieur.
26: Ah oula!
1: Et ça, il est à ce point-là, le gars?
26: Ouais, il crie, il hurle même. Hein.
1: Les gens, ils vont se demander ce qui se passe, hein. Tout le quartier va l'entendre. Alors, si en plus de ça, on mettait ça dans les halls, imaginez-vous si vous me dites qu'il crie ou qu'il hurle.
26: Pendant 2 heures, puisqu'il fait ça pendant 2 heures, quand même.
1: Ah, ça serait pendant 2 heures en plus?
26: Oui.
1: Oh, punaise! Ouais, non, attendez, pendant 2 heures, il fait ça. Déjà, je risque de me faire engueuler parce que j'ai laissé la porte ouverte.
26: Mais on ne peut pas l'enfermer?
1: Derrière lui?
26: Oui.
1: Bah, il faut que je sois là quand il le fait.
26: Ah bah, il va venir vous voir, de toute façon. Avant et après. Parce que après, il faut qu'il vous ramène la boîte.
1: Bah non, la boîte, il allait dans le local.
26: Ah bah non, ouais.
1: Pourquoi?
26: Ah bah, il faut récupérer quand même ce qu'il y a à l'intérieur.
1: Comment ça, il faut récupérer ce qu'il y a à l'intérieur?
26: Comment?
1: Moi, je vais pas récupérer ça.
26: Ah bah si.
1: Ah non.
26: Ah bah si.
1: Ah bah non.
26: Ah si.
1: Non, vous venez le chercher si vous voulez, mais moi, je récupère pas.
26: Ah si.
1: Je vous certifie que non.
26: Ah, je vous jure que oui.
1: Moi, je récupère pas c'est des trucs comme ça.
26: Ah si.
1: Le tout, c'est d'avoir une boîte à chaussures pour lundi, et ça, j'en ai pas. 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
9: Bonjour.
13: Bonjour monsieur, c'est bien le magasin de bière ?
9: Tout à fait.
13: Monsieur Martin, à l'appareil ?
9: Ouais.
13: J'ai acheté des bières chez vous, elles marchent pas du tout.
9: Comment ça elles marchent pas ? Je comprends pas.
13: Eh ben parce que j'ai fait des crêpes.
9: Ouais, et ?
13: Et apparemment, c'est meilleur quand on met de la bière.
9: Mm-hmm.
13: Donc j'ai cuit mes crêpes, je les ai empilées dans un plat, j'ai versé la bière dessus, j'ai laissé reposer une demi-heure.
9: Ah oui, d'accord.
13: Et là, une catastrophe.
9: Ce sera la faute de nous parce que vos crêpes sont pas bonnes.
13: Voilà, c'est la faute de vous, rapport à votre bière.
9: Par rapport à nos bières, enfin si vous mettez de la bière dans vos crêpes, c'est pas notre souci, c'est votre recette, excusez-moi, mais bon.
13: Pardon, mais mes crêpes, elles étaient impeccables avant que je verse votre bière.
9: Oui, mais la bière, quand vous l'avez ouverte, il y avait des bulles, il y avait tout dedans, comment ça se passe?
13: Ah oui, il y avait des bulles, effectivement, oui.
9: Ouais, bah des bulles.
13: Et comment vous le saviez qu'il y avait des bulles?
9: Bah en fait, dans une bière, il y a des bulles, mais vous me prenez pour une teuteux ou...
13: Pas du tout, monsieur teuteux, je constate juste...
16: Oui, allô?
13: Bonjour madame.
16: C'est moi le responsable, c'est quoi le problème?
13: Bah c'est votre bière qui marche pas.
16: Ouais, bah ramenez votre ticket, puis on verra ça demain.
13: Ok, comme ça je vous déposerai les factures en même temps.
16: Les factures?
13: Oui, les factures pour les frais.
16: Les factures pour les frais? Non, mais moi je peux vous rembourser le pack de bière, mais je vais pas vous rembourser votre facture de crêpes, hein.
13: Alors, il y a les crêpes plus la nappe.
16: La nappe?
13: Ah oui, parce que ça a coulé partout. Ça m'a tout salé la nappe.
16: Bah, la nappe, écoutez, vous avez aussi une machine à laver, vous pouvez laver votre nappe, d'accord?
13: Ah, et puis il y a aussi mon fils, le petit Martin, qui a été malade avec votre bière.
16: Votre fils a été malade avec la bière?
13: Bah oui, il a 5 ans, il était à côté du plat, il a tout bu.
16: Bah, en fait, il a bu la pâte crue, quoi, en fait. Vous êtes en train de
13: ah
16: me
13: non,
16: dire.
13: Ah non, non, les crêpes, je les avais cuites avant.
16: Bah, qu'est-ce qu'il a bu, en fait, alors?
13: Il a juste bu le jus de bière qui avait coulé sur les crêpes.
16: Le jus de bière qui avait coulé sur les crêpes?
13: Voilà. Et vu que c'était un pack de 12, il était plus très frais après tout son jus de bière.
16: Mais vous êtes fou, là, monsieur.
13: Non, alors moi, ça va, j'ai bu aucun jus de bière. Mais je vais devoir mettre le petit Martin en cure de désintoxification.
9: Ah, ah ouais, c'est ça.
13: Donc, vu que c'est votre responsabilité...
9: Et notre responsabilité de quoi, monsieur? Vous êtes complètement à l'ouest. On vous a dit ramener le ticket de caisse et le pack de bière. C'est quoi le problème?
13: Bah, le problème, c'est d'abord ma nappe, ensuite le petit Martin...
9: Mais on s'en fout de votre nappe, on s'en fout. Enfin, arrêtez vos conneries, on s'en fout.
13: Mes conneries, merci. Une nappe tricotée main par maman Martin.
9: Ah bah, donnez-la, on va la foutre au feu, comme ça, on s'en nettoyer.
13: Pardon?
9: Ah, pardon?
13: Ah oui, pardon, mais si vous la mettez au feu, elle risque de brûler.
9: Ouais, par contre, si vous avez que ça à faire, vraiment.
13: Oh, et ben repassez-moi le responsable.
9: Non, bah c'est moi la responsable.
13: Ah, bah c'était celui d'avant déjà.
9: Bah on est deux en fait, pauvre gars. Hein?
13: Ah!
9: On est deux.
13: Ok, bah passez-moi un des deux, n'importe lequel.
9: Bah c'est moi, je viens de vous dire, espèce de con.
13: Ah! Donc ça fait trois.
9: Eh, vous avez que ça à faire de votre journée en fait, c'est dingue, hein.
13: Non mais pardon, j'ai certains talents en calcul mnémotechnique.
9: Je sais pas quel métier vous faites dans votre vie, mais sûrement rien du coup chômeur, quoi, comme ceux qui ont rien à faire de leur journée.
13: Oui, bah eux, ils ont pas leur nappe et leur gamin qui est tout fichu.
9: Mais ramenez votre pack de bière, ramenez votre ticket, ramenez votre nappe, ramenez tout ce que vous voulez, d'accord?
13: Ah, bah voilà, super!
9: Allez!
13: Oh, je suis content que ça se finisse bien. Bisous, à tout à l'heure.
9: Ouais, bisous, c'est ça, ouais. Un main dans votre gueule aussi, peut-être.
13: Bah je préfère bisous.
9: Ouais, allez vous faire un.
13: Merci monsieur, oui vous aussi, allez vous faire un bisou.
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18: Bienvenue. Allô?
19: Oui, bonjour monsieur.
18: Bonjour monsieur.
19: France Télécom Arcachon à l'appareil.
18: Oui, oui.
19: Voilà, nous avons un petit problème de centrale.
18: Oui.
19: Avec un faisceau de ligne donc qui a été perturbé.
18: Oui.
19: Nous devons réparer.
18: Oui.
19: Vous allez recevoir pendant quelques minutes un certain nombre de communications téléphoniques en provenance d'Arcachon.
18: Oui.
19: Ces coups de fil ne vous sont pas adressés.
18: Oui.
19: Tout ce qu'on vous demande, c'est de relayer la sonnerie.
18: Oui.
19: C'est-à-dire que ça va sonner chez vous.
18: Oui.
19: Vous décrochez.
18: Oui.
19: Vous ne dites pas allô.
18: Non.
19: Vous ne vous présentez pas.
18: Oui.
19: Mais vous relayez la sonnerie.
18: Ça veut dire quoi?
19: Vous faites la sonnerie avec des fréquences vocales, les vôtres.
18: Oui.
19: C'est-à-dire que vous faites tout.
18: Ah ouais.
19: Tout.
18: Ouais, d'accord.
19: Hein?
18: Ouais, d'accord.
19: Jusqu'à ce que l'autre personne ait raccroché.
18: Bon, d'accord.
19: Nous sommes d'accord?
18: Oui.
19: Voilà, je vous remercie, monsieur.
18: Il y en a... j'accroche là.
19: Oui, il y en a pour quelques minutes. Hein.
18: Voilà, merci.
19: Merci, au revoir.
20: Je dois être sur le répondeur, là.
19: Bon, ben, je vais laisser un message.
20: Hélène, mon amour, je voulais te dire que je t'aime. Cette nuit a été pour moi une révélation. J'ai aimé tout ce que nous avons fait. J'ai aimé ton corps sur les draps de soie et de satin mélangés que j'ai achetés chez Tati. J'ai aimé tes cheveux, ta bouche, tes seins, ton ventre et tes longues jambes brillantes. J'aime tes fesses. J'aime tes cuisses blanches, longues et galbées. Et j'aime aussi celles de ta sœur, celles de ta mère. J'aime le corps de toutes les femmes de ta famille. Voilà, Hélène. J'espère que vous aurez ce message et qu'ensemble nous pourrons cette nuit, dans votre grand lit, poursuivre toutes nos cochonneries. J'espère vous entendre crier dans la nuit, mordre la descente de lit. Oh, mes cochonnes, comme je vous aime.

0: je suis à mon compte, moi.
1: C'est ça, en fait, vous êtes auto-école indépendantiste.
0: Non, non, rien de tout ça, moi je suis agriculteur.
1: Ah, bah c'est ce que je disais.
0: Oui, vous m'appelez pour quoi, là?
1: Pour votre test de conduite, rapport au permis.
0: Oh là là là là, et c'est quoi cette histoire, là?
1: Bah, la réforme du permis, vous dites pas que vous avez pas suivi.
0: Non, bah non.
1: Eh bah, maintenant, il faut passer un test tous les 15 ans pour vérifier que vous conduisez bien.
0: D'accord.
1: Donc on vient chez vous, on fait un tour ensemble avec votre voiture, on revient et c'est terminé.
0: D'accord, ok.
1: Mais juste pour vérifier, vous avez bien le double pédalage sur votre voiture.
0: Ah bah non, non, bah non, non. Je vois pas ce que je fais avec double pédale.
1: Ah, pas de double pédale, alors attendez.
0: À moins que ma femme elle ait peur et puis elle ait commandé une voiture avec double pédale.
1: Mais... Ah bah, vous pouvez rassurer madame, justement, vous avez du bol, il me reste un double pédalage en stock. Donc on va l'installer sur votre voiture.
0: Ouais, comment vous installez ça sur une voiture?
1: Alors ça, moi j'en sais rien, mais rassurez-vous, c'est mon beau-frère, il fait du tuning et il va vous installer le système de double pédaling.
0: Ah mais une fois que c'est installé, ça servira juste pour votre test.
1: Bah oui, mais comme vous repassez un test tous les 15 ans, c'est plus pratique de laisser le truc monter.
0: On ferait ça avec une voiture d'auto-école, il viendrait chez nous, on ferait un tour et puis c'est terminé que d'installer des...
1: Alors, pour vous dire franchement, c'est juste que le double pédalage, ça me bousille l'embrayage, moi, sur mes voitures.
0: Oui, oui, c'est sûr, non, mais je vous comprends, ouais.
1: Eh oui, donc je préfère qu'on utilise celle des autres, sinon ça bousille les miennes.
0: Ah oui, bah...
1: Donc, je vais venir maintenant pour récupérer votre voiture.
0: Non.
1: Je vous l'embarque, je la file à mon beau-frère et il vous bricole le double pédalage.
0: Ouais, alors, faut jouer avec ma femme si elle a besoin ou pas de la voiture. Hein.
1: Bah, dites-lui que si elle peut attendre un peu.
0: Ah oui, oui.
1: Je pense que d'ici 15 jours, la partie mécanique déjà sera terminée.
0: Oui.
2: Attends, pardon.
1: Allô? Oui, bonjour monsieur.
2: Non, mais attendez, vous pouvez vous parler de quoi, pour qui, à qui, là?
1: Je parle de l'installation du double pédalage par mon beau-frère sur votre voiture.
2: Mais pourquoi j'aurais un double pédalage sur ma voiture?
1: Bah, rapport à la réforme du permis de conduire, j'imagine que vous avez suivi, vous.
2: Mais vous parlez pour qui, là? Pour mon mari?
1: Ah oui, pour toutes les personnes qui conduisent et qui ne conduisent pas. J'imagine que vous avez suivi, donc vous êtes au courant.
2: Oui.
1: D'ailleurs, si vous aussi vous conduisez, on peut aussi vous installer un double volant.
2: Non, franchement, là, vous me prenez de court.
1: Bah, c'est pratique, parce que comme ça, vous pouvez conduire à deux en même temps.
2: Non, mais vous êtes qui et pourquoi vous faites ça? Vous êtes habilité par qui?
1: Ah, moi, je suis auto-école, donc je suis auto-habilifié par moi-même.
2: Bah écoutez,
1: vous savez quoi? On se complique pas, je vous mets le pack complet double conduite.
2: Hop. Bon, bah oui, allez, je vais voir avec mon assureur. Vous êtes qui? Représentez-vous?
1: Auto-école Martin, monsieur Martin.
2: Monsieur Martin de où?
1: De Martinville.
2: C'est donc quel département, ça, c'est où?
1: Comment ça, département? Ah bah non, Martinville, capitale de la principauté du Martinland.
2: Pardon, vous êtes de où?
1: Du Martinland. On s'est installé là-bas pour pas payer les taxes américaines.
2: Qu'est-ce que c'est que cette connerie?
1: D'ailleurs, je vous ai pas dit, on fait une promotion sur le pack triple conduite en même temps, si jamais il y a une troisième personne.
2: Non, on met rien du tout. J'ai pas pris de ticket pour aller à un salon du rire.
1: Ah, dommage. Est-ce que vous voulez, dans ce cas, un ticket pour le salon de la chanson?
2: Ouais, c'est ça. Et au revoir.
1: Ou carrément, un ticket pour le salon Rire et Chanson.
2: Rire et Chanson?
1: Voilà. Et je rajoute bienvenue dans l'appel trop con.
2: C'est vrai que souvent, en voiture, j'écoute Rire et Chanson quand on s'en va faire un grand trajet et tout, parce que j'aime bien.
1: Ah, bah, la classe. Maintenant, vous pouvez vous écouter vous-même.
2: Oh, bah, oui, tiens.
1: Eh bah, ben, bonne route et au revoir, monsieur.
2: Eh bien, donc, moi, au revoir, madame.
1: Merci.
2: Allez, à bientôt sur les ondes.
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4: Allô?
5: Oui, bonjour madame.
4: Bonjour.
5: Madame Latruffe?
4: Oui.
5: Oui, bonjour, c'est la mairie à l'appareil.
4: Oui.
5: Le service de l'état civil.
4: Oui.
5: Je disais à monsieur le maire qu'il y avait une madame Latruffe qui habitait au 6 rue Gange.
4: Oui, c'est moi.
5: Voilà, et monsieur le maire ne voulait pas me croire.
4: Et alors?
5: Bah parce que, vous savez, monsieur le maire a beaucoup de travail, il est toujours sous pression. Alors, on essaie toujours de le faire un peu rire.
4: Hein. Ah bon?
5: Évidemment, quand il a su qu'il y avait une madame Latruffe, ça lui a fait du bien parce qu'il riait, mais aux anges. On aurait dit un bébé.
4: Ah bon?
5: Voilà, je vais vous le passer. Monsieur le maire, c'est madame Latruffe. Oh, mais non, ça n'est pas possible. Ça n'existe pas. Allô?
4: Allô, bonjour, monsieur le maire.
5: Bonjour, madame. Je ne vous dérange pas?
4: Non, du tout.
5: Alors, comment vous appelez-vous?
4: Je m'appelle madame Latruffe. L-A-T-R-U-2-F-E. Mais ça vous fait rire?
5: Il est plié de rire.
4: Oui.
5: Il est en train de s'étouffer, là.
4: Ah bon, il s'étouffe?
5: Arrêtez, monsieur le maire.
4: Bon,
5: monsieur
4: allez.
5: Le maire, attention, monsieur le maire, parce que là, vous allez vous faire mal.
4: Allô?
5: Il a fait un malaise.
4: Hein? Il a fait un malaise?
5: Il a fait un malaise à cause de vous, madame.
4: Comment?
5: Il a fait un malaise à cause de vous.
4: Ah ben, je m'en fous, moi, qu'il ait fait un malaise. Pour savoir comment je m'appelle, bon, ben, je m'appelle madame Latruffe. Et c'est tout, hein.
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7: Bonjour.
1: Bonjour monsieur, c'est bien le magasin de chaussures?
7: C'est pas monsieur, c'est madame.
1: Admettons.
7: Oui.
1: Je vous appelle en tant que collègue, puisque moi-même je me lance dans le chaussisme. Je vais ouvrir mon magasin là,

0: il faudrait que vous arrêtiez d'utiliser le mot chaussure.
1: Comment ? Ben non, mais c'est nouveau ça. Ça fait 56 ans que je vends des chaussures, vous allez quand même pas m'apprendre mon métier.
0: Si, bah. Parce que comme moi j'ai déposé le mot chaussure...
1: Bah, vous allez pas commencer à embêter le monde parce que vous venez d'arriver.
0: Moi j'ai acheté l'exclusivisme du mot chaussure.
1: Ouais, écoutez, c'est pas vous qui allez faire la loi.
0: Fallait le dire avant dans ce cas. Si
1: non, vous fallait le dire avant, J'ai pas été concerné.
0: Ah bah si.
1: Non, j'ai pas été concerné, je regrette.
0: Excusez-moi, moi je vous concerne dans le sens où...
1: Non, c'est avant d'ouvrir que vous concernez.
0: Ah bah je suis en train de vous concerner là.
1: Arrêtez tout de suite, ça suffit.
0: Vous pouvez mettre chausson par exemple là. Allô ?
2: Oui.
0: Oui, ah, bonjour madame.
2: Là vous m'emmerdez, je suis au boulot.
0: Ah bah bon. Écoutez, je vais passer, ça va être beaucoup plus simple, je vais venir.
2: Attendez, si vous avez vous déplacé, je prends pas par téléphone, je suis un magasin, je travaille moi. Donc si vous avez vous déplacé, vous venez me voir et c'est... Voilà.
0: Je vais venir cet après-midi parce que justement j'ai quelqu'un qui doit faire changer la vitrine là.
2: Ouais, alors je suis sur... Je vais déposer comme ça, monsieur.
0: Oui, mais alors justement, c'est le terme chaussure qui est en trop. Moi, j'ai déposé le mot chaussure, si vous voulez.
2: Ah non. Là, vous vous trompez parce que moi, il est déposé aussi. Il a été déposé en 2009.
0: Oui, bah vous venez de le déposer, là, parce que je vous ai dit ça.
2: Ah non, je n'ai pas le déposé. Il a été déposé en 2009, alors que vous venez de me casser les couilles.
0: Je suis en train de bosser, là.
2: Ah oui, parce que je m'en fous, moi aussi, je suis en train de bosser, mais j'ai pas envie de vous entendre, et puis j'ai rien à foutre, et puis c'est tout.
0: C'est pour ça, moi, je vous dis, on va vous changer l'enseigne.
2: Bah, vous venez de vous déplacer, vous venez de vendre le magasin, et vous venez voir l'enseigne.
0: Alors, je vous ai fait un devis pour le changement.
2: Non, mais je vous préviens, vous avez pas venu me casser les couilles en temps. Vous êtes venu voir le magasin ?
0: Ah bah oui.
2: Eh ben, vous avez vu. Eh ben alors.
0: Ah bah là j'y suis là, j'arrive devant là.
2: Eh ben.
0: Vous êtes pas dans la boutique là ?
2: Si, je suis dans la boutique. Espèce de guignol là. Vous voyez le magasin ?
0: Ah bah oui.
2: Ouais.
0: Évidemment, vous êtes pas là.
2: Je suis pas là, je suis devant, je suis dans le magasin.
0: Ah non ? Ah bah je vois personne là.
2: Alors vous êtes vraiment un guignol de première classe parce que vous êtes pas devant le bon magasin.
0: Ah bah écoutez, je suis juste devant là.
2: Non, c'est pas possible.
0: Bon, sortez pour voir.
2: Ah bah je suis dans le magasin. Alors si vous êtes devant moi, devant le magasin, vous allez me voir.
0: Ah mais si je suis devant, tiens, la preuve, je sonne à la porte. Ding dong. Et vous n'ouvrez pas ?
2: Non, vous êtes où là ?
0: Oh bah vous êtes gonflé, ah bah le gars se planque dans son magasin.
2: Ah non, mais vous prenez foutu de ma gueule ou quoi ?
0: Bah enfin excusez-moi.
2: Je suis dans une boutique, il y a de la lumière.
0: Ah oui ? Ah bah je vois bien qu'il y a de la lumière, mais j'ai l'impression que vous vous cachez.
2: Vous ouvrez la porte, elle est ouverte, il y a même du monde dans le magasin, des clients. Il va falloir voir un petit, mon petit gars.
0: Ah bah attendez, je ressonne. Ding dong ding dong.
2: Non mais vous savez pas, mais vous me cassez les binettes.
0: Oui alors si c'est pour employer des gros mots, binettes vous-même.
2: Non mais vous me cassez les couilles. Parce que moi vous avez de la chance que j'ai au téléphone, hein. Parce que.
0: Ah bah moi je suis devant.
2: Vous êtes devant, bah vous venez, parce que moi j'avais plaisir de vous recevoir.
0: Ah bah écoutez, ça me fait plaisir.
2: Hein ? Parce que si vous étiez devant le magasin, vous verriez que la porte est ouverte et il y a de la lumière.
0: Écoutez, je vais ressonner. Ding dong, ding dong, ding dong.
2: Non mais attendez, vous, à mon avis, vous allez vous coucher.
0: Ding dong.
2: D'abord, j'ai jamais eu envie de rappeler par les cons. Si vous avez une cause de vide, c'est faut aller voir le médecin. Si c'est une bonne blague, tant mieux si c'est une bonne blague.
0: Bon, alors, et si c'est une bonne blague ?
2: Hein ? Je sais rien, ça peut être une radio, ça peut être...
0: Ah bah c'est une radio, quelle radio ?
2: Alors, ça peut être... La seule que je connaisse, il y a un rire et des chansons.
0: Ah bah c'est ça.
2: Ah d'accord.
0: Ah bah oui.
2: C'est bon ça.
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4: Allô.
5: Oui.
4: Bonjour ma fille. Le père Lafesse à l'appareil, de la paroisse de Médeux. Je voudrais un renseignement, c'est bien la caisse du crédit municipal de...
5: Oui, ne quittez pas.
4: J'entends mal ma fille.
5: J'écoute.
4: Oui, bonjour ma fille.
5: Bonjour.
4: C'est bien.
5: Monsieur Dimunch, que vous arrive-t-il ?
4: Comment ?
5: Monsieur Dimunch ?
4: Ben non, pourquoi vous me demandez ça ?
5: C'est pas Monsieur Dimunch ?
4: Si, c'est lui.
5: Oh ben dis donc, vous êtes un vrai plaisantin, vous.
4: Ben oui.
5: Qu'est-ce qui vous arrive, Monsieur Dimunch ?
4: Ben des problèmes d'argent.
5: C'est vrai, à ce point-là ?
4: Oui.
5: D'accord. Oh, je pense qu'il n'y a pas de problème, Monsieur Dimunch, vous pouvez venir. Vous viendrez quand, demain ?
4: Oui.
5: Oh, oui, ben sans problème.
4: 20 000 ?
5: Ah, 20 000, non, hein, je pense pas, hein, pas 20 000. Attendez, parce que je dois remettre des formulaires à ma collègue, 2 secondes. Bon, alors, monsieur Dimunch.
4: Oui.
5: Vous voyez, vous avez été reconnu plus ou moins, hein. Il y a ma collègue qui a dit au standard, il a déconné, il a dit que c'était la paroisse de mes deux.
4: Ah oui.
5: Vous avez dit ça ?
4: Ben oui, parce que...
5: Ah bah ça a jasé, hein. Elle l'a répété à tout le monde, hein, qu'il y avait le curé de la paroisse de Médeux qui avait demandé la caissière, hein.
4: What not that's it.
5: Ah, ça va jaser, hein.
4: C'est pas vrai.
5: Non, mais elle m'a dit...
4: Elle a cru.
5: Elle a dû boire un coup aujourd'hui, ça c'est sûr. Elle me l'a dit. Elle...
4: Quoi, vous voulez dire que je suis sous ?
5: Ah bah, elle, d'après sa déduction, c'est ça, hein.
4: Oh la garce.
5: Ah bah, elle a mangé le morceau, hein, ça c'est sûr, hein.
4: Mais que je vous dise tout de suite.
5: Oui.
4: Je lui ai dit... Je voudrais parler à ma maîtresse. et elle m'a passé tout de suite à vous.
5: Ah ben dis donc, bah ça va, moi j'ai une bonne réputation, hein. Si je comprends bien au crédit, elle aurait pu vous passer à un autre poste. Hein.
4: Non mais elle m'a passé à vous.
5: Ben arrêtez, monsieur Dimun, ça va être la vraie, ça va jaser à tous les étages, jusqu'au troisième étage, et le troisième étage c'est la direction, c'est le patron. Hein. Moi je ferai comme si de rien n'était, hein. Ben, je tiens à vous le signaler, hein. Ben, je suis pas dans vos combines, hein, parce que alors là... Vous n'avez pas eu peur qu'elle vous raccroche au nez, parce que vous savez, hein, ma collègue, celle-là, elle n'a pas l'air commode. Hein. Il suffit qu'on plaisante un peu, elle raccroche, hein, elle se dit c'est une plaisanterie, je passe pas au service.
4: Alors vous savez quoi ? Moi je me dis, celle-là, elle est bouchée du cul.
5: Ah oui, elle est un peu coincée. Non mais c'est vrai, en fait, c'est une femme de militaire, mais vous savez, elle doit le mener à la baguette. Hein.
4: Vous croyez ?
5: Ah ça, j'en suis sûre. Hein. Le pauvre, je le plains, parce que franchement, déjà ici, au crédit, il faut se la farcir, alors...
4: Et on peut parler ?
5: Oui, allez-y, va.
4: Elle n'a pas la voix à sucer de la glace, hein ?
5: Ça, je veux bien vous le croire. Hein.
4: Mais vous savez quoi ?
5: Oui.
4: Elle a la tête à péter plus haut que son cul.
5: Ah, mais alors là, vous n'avez pas tout à fait tort, parce qu'elle est de petite taille, alors donc...
4: On dirait une autriche.
5: Oui, oui, tout à fait.
4: Quand elle se baisse pour ramasser une pièce de 20 centimes.
5: Ah oui, tout à fait. Enfin, bref, il ne faut pas être trop médisant non plus, et si je suis sur écoute, monsieur Dimune, ça y est, hein. Ça va créer de la zizanie au sein même du crédit.
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5: Bonjour.
0: Bonjour monsieur. Je voudrais commander des tapisseries en fait pour un repas de fête pour une dizaine de personnes.
5: Des tapisseries ?
0: Oui, un assortiment de petites tapisseries individuelles, des trucs au chocolat, aux fruits, un peu de tout.
5: Ah non, vous êtes chez un tapissier là monsieur,
0: oui,
5: pas
0: oui.
5: Une pâtisserie. Hein.
0: Bah, un tapissier c'est celui qui fait les gâteaux, je suis pas...
5: Excusez-moi mais enfin, mais franchement, mais tapissier avec un T, avec comme
0: oui,
5: T ondule.
0: Oui, une tapisserie, une boulangerie tapisserie, je sais pas quoi, un chef tapissier, je sais pas comment vous le dire.
5: Vous êtes fou quoi là ? Mais vous avez un problème monsieur là ?
0: Oui, j'ai un problème dans le sens où j'essaie juste de commander un gâteau pour
5: mais
0: le samedi.
5: Mais vous êtes pas dans une tapisserie monsieur ?
0: Peut-être que le mieux c'est que je passe comme ça je verrai ce que vous avez comme gâteau.
5: Non. Attendez, bon laisse-moi parler vous hein.
6: Tapissier et un pâtissier.
5: Tapissier mais monsieur vous êtes bien dans votre tête ou quoi là ? Tu sais tapissier.
0: J'ai bien compris.
5: Un tapissier, non, mais... un pâtissier.
0: Non mais n'essayez pas de m'embrouiller. Est-ce que dans
5: attendez une minute.
0: En fait, vous travaillez même pas à la boutique, ça se trouve.
5: Mais vous êtes con, quoi. Vous comprenez rien. Vous comprenez rien.
0: Comment ? Il y a une dame qui parle derrière.
5: Non, non, c'est mon mari.
6: Vous venez chez moi, on va s'arranger à deux.
0: Alors, okay. D'accord, du coup...
6: Non, passez chez moi, on va rigoler 5 minutes, passez chez moi.
0: Mais alors, excusez-moi, parce que votre collègue...
6: Mais là, tu sors de l'asile psychiatrique, c'est pas possible, tu confonds un tapissier et un pâtissier qui fait des gâteaux.
0: Oui, voilà, un tapissier, je sais que ça fait des gâteaux.
6: Ouais, un tapissier, ça fait des chaises, des fauteuils.
0: Des millefeuilles, oui, c'est, pourquoi pas un millefeuille ?
6: Mais tu es sorti de l'asile ou quoi, là ?
0: Bah, si vous me proposez un millefeuille, moi, pourquoi pas ? Le truc, c'est, excusez-moi, dans ce cas...
6: C'est sur ligne privée, mais on peut te capter quand même, faites très attention, d'accord ?
0: Est-ce que vous faites les milliardises ?
6: Ouais, moi je vais te mettre une milliardise, tu vas voir.
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8: Conservation des cimetières, bonjour.
4: Oui, bonjour madame, c'est le cimetière là.
8: Oui.
4: Bonjour, dites-moi, je vous appelle parce que vous savez que la terre là du cimetière là, elle est bonne. Vous êtes
8: oui.
4: Au courant de ça.
8: Oui, oui, oui.
4: Donc moi j'ai planté des carottes. Et le problème, c'est que je constate que c'est pas bien arrosé, par contre, le cimetière. Est-ce que ça serait possible d'arroser un peu ?
8: Vous avez planté des carottes ?
4: Oui.
8: Dans le cimetière ?
4: Comment ?
8: Mais vous avez planté vos carottes où ?
4: Eh ben, à côté des tombes, là où la terre a été fraîchement remuée, quoi. Sauf que là, je les vois pas sortir et je pense que c'est un problème d'eau.
8: Bah, c'est-à-dire qu'on n'est pas habilité à arroser les carottes du cimetière, quoi.
4: Ah.
8: Ben non.
4: Parce que la seule solution que j'ai, c'est donc d'installer un arrosage automatique.
8: Mais je ne pense pas que vous ayez la possibilité de faire ce genre de choses.
4: Ah si, j'ai les moyens.
8: Oui, non, mais parce que je veux dire, il vous faudrait une autorisation particulière. Enfin,
4: bah, je vais pas demander aux morts, madame, excusez-moi.
8: Non, monsieur, non, mais bien sûr, mais enfin, je veux dire qu'au cimetière, on plante pas a priori de carottes dans un terrain qui a été remué, voilà.
4: Bah, si, ça pousse très bien, justement.
8: Mais ça, je vous dis pas le contraire.
4: Et voyez-vous, l'année dernière, j'avais planté du radis, je sais pas si vous avez remarqué, non?
8: Nous, on n'en a pas entendu parler.
4: Voilà, bah, l'année dernière, j'ai quand même fait 16 kilos de radis, hein.
8: 16 kilos de radis?
4: Bah oui. Sur 41 tombes.
8: Oui, non, mais là, on ne peut pas faire n'importe quoi, monsieur, dans le cimetière, quoi.
4: Comment ça ?
8: Bah, je ne sais pas, moi. ce qui me viendrait l'idée de planter des carottes dans un cimetière.
7: Non, mais voilà. Attendez.
8: Vous prenez un arroseur, à la limite, vous plantez vos carottes, vous prenez le seau d'eau et puis vous arrosez, voilà.
7: Oui, mais bon, mon problème, c'est que maintenant, comme je suis en train d'investir, voyez-vous, sur les cimetières, parce que je me rends compte qu'en fait, je peux vraiment planter tout. Là, j'ai donc...
8: Je suis assez surprise quand même de la démarche.
7: Mais attendez, madame, il faut rentabiliser le cimetière. J'ai donc créé sur l'aile gauche, vous voyez l'aile gauche, non, de
8: cette... Est-ce que vous pouvez me donner le carré, enfin, où est-ce que vous avez...
7: Le premier à gauche, j'ai fait une bambouseraie. Donc les bambous vont sortir là bientôt. Donc ça, je vais les vendre en pot.
8: Moi, ça me paraît extraordinaire, votre démarche, quand même. Ça me paraît...
7: Par contre, je voulais vous demander si vous m'autorisiez à placer mes panneaux pour la vente
8: écoutez, monsieur,
7: sur la grille d'entrée.
8: Tout de suite. Vous savez quand même que vous êtes au cimetière et de planter des carottes ou des bambous dans un cimetière et de vouloir les revendre pour...
7: Écoutez, si vous voulez voir l'état, puisque tout va sortir samedi, je fais un vin d'honneur dans le cimetière pour faire goûter justement ces carottes et tout ce qu'on a récolté dans le cimetière. Est-ce que je peux vous envoyer un carton d'invitation?
8: Oui, non, mais monsieur...
7: La petite bamboula, là.
8: Vous savez quand même que vous êtes au cimetière et qu'on va pas... Et ben, monsieur souhaiterait installer, demander au gardien s'il arrange les carottes.
9: Allô? Oui, allô?
7: Oui.
9: Monsieur, bonjour.
7: Oui, bonjour. Vous avez mis au courant de la situation?
9: Oui, alors monsieur, je vous écoute, mais je ne comprends pas très bien votre propos. Vous plantez des choses dans le cimetière?
7: Ben oui, mais évidemment, oui.
9: Ah, parce que non, c'est pas évident pour moi qu'on plante des carottes dans le cimetière.
7: Ah.
9: On a des problèmes de lapins qui se reproduisent dans un cimetière. On a des pigeons qui salissent des sépultures. Et alors là, maintenant, un planteur de carottes, c'est le comble, quoi.
7: Oh, mais des poireaux, enfin, tout pousse très bien, la terre est riche.
9: Écoutez, monsieur, je vous invite à faire une demande. Par courrier, excusez-moi. C'est la première fois qu'on me demande ça.
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10: Tout votre matériel informatique, des écrans PC, des portes...
11: Écoute, bonjour.
0: Bonjour monsieur, c'est bien le magasin d'informatisme?
11: Oui, c'est ça.
0: J'ai un ordinateur de chez vous qui est défectueux.
11: Ouais.
0: Hier, je suis allé sur l'internet.
11: Oui.
0: Et il m'a dit de rafraîchir la page.
11: Ouais.
0: Donc j'ai versé de l'eau sur l'ordinateur. Et là, il s'est arrêté de marcher.
11: Vous avez versé de l'eau sur l'ordinateur?
0: Voilà.
11: C'est mon collègue, hein. N'hésitez pas.
12: Oui, allô?
0: Bonjour madame.
12: Attendez, on va aller dans l'ordre. Vous n'avez pas versé de l'eau sur un PC?
0: Bah, enfin, c'était écrit.
12: Ouais, mais rafraîchir la page, ça veut dire réactiver la page, monsieur.
0: Ah, bah là, il se réactive plus du tout.
12: Bah, non, mais jamais. Vous avez versé de l'eau sur un PC.
0: Excusez-moi, je me suis contenté de suivre les consignes.
12: Ouais, mais le PC, il vous a pas dit de mettre de l'eau dessus, monsieur?
0: Si.
12: Ah non, vous avez. Attends.
11: Oui, allô?
0: Ah, bah, un autre monsieur, décidément. Comme j'expliquais à votre collègue, j'ai un ordinateur qui est en toute défectuosité.
11: Monsieur, un PC, on met pas d'eau dessus.
0: Bah, s'il demande.
11: C'est pas possible. Un PC peut pas vous demander de mettre d'eau dessus, monsieur.
0: Ah, bah, je vous assure.
11: Non, monsieur, rafraîchir la page, ça veut dire cliquer sur un bouton pour qu'elle réfléchisse.
0: Bah, ça réfléchit pas un ordinateur, c'est une machine.
11: D'accord. Bon, bah, écoutez, je pense qu'il va falloir aller voir un médecin.
0: Bon, je veux pas emmener mon ordinateur chez le médecin.
11: Non, mais pas un médecin pour ordinateur, monsieur, un médecin pour vous, là. Qui va peut-être vous permettre de vous donner un traitement ou quelque chose qui pourrait vous aider, parce que là, je peux rien faire pour vous.
0: Je dis pas que vous avez fait exprès de me vendre un truc défectueux.
11: Donc vous allez venir avec, le technicien va vous dire la même chose que moi.
0: Ah oui, parce que vous vous êtes mis d'accord avec le technicien informatiste pour qu'il dise la même chose.
11: Pardon ? On s'est mis d'accord avec le technicien. Monsieur, vous avez mis de l'eau sur votre ordinateur.
0: Non, mais parce que vous me dites qu'il va dire la même chose que moi.
11: Est-ce que vous mettez des PC dans votre machine à laver ?
0: Ah bah ça, il m'a pas demandé, excusez-moi.
11: Voilà, donc on va clôturer ici, monsieur.
0: Mais non, mais je veux bien venir, mais le problème, c'est que maintenant que vous avez averti le technicien pour qu'il dise la même chose que vous.
11: Ah mais monsieur, s'il y a de l'eau dans votre PC, on le verra de toute façon. Donc il y a un moment donné, il faut arrêter de me prendre pour une imbécile. Parce que vous allez aller au-delà de ce que ma patience peut supporter, d'accord ?
0: Non, mais...
11: Et quand vous allez venir, le PC, vous allez le prendre et bien profond en plus, d'accord ?
0: Bah ça non plus, il me l'a pas demandé.
11: Donc il y a un moment donné, il va falloir arrêter, d'accord ? Parce que si vous avez demandé de vous le mettre dans l'endroit que je pense, vous l'auriez fait ? Oui, on est d'accord. Voilà.
0: Non, mais je pense
11: monsieur,
0: pas que ça...
11: Pour vous, c'est pas un docteur pour ordinateur qu'il faut, mais c'est un généraliste, voire un psychiatre.
0: Bah allons-y, un psychiatre pour ordinateur. Excusez-moi, mais j'ai vraiment... Allô ?
13: Oui, allô, bonjour, monsieur... Directeur du magasin.
0: Ça, c'est vous qui le dites ?
13: Oui, c'est moi qui le dis, oui. Alors, qu'est-ce qui se passe exactement ? Parce que l'horloge...
0: Il se passe que, en fait, j'ai un ordinateur...
13: Il ne supporte pas le rafraîchissement. Donc, le rafraîchissement, ça a été fait en versant de l'eau sur l'ordinateur.
0: Voilà.
13: Non, mais attendez, monsieur. On a un appel qui nous dit, mon ordinateur surchauffe, j'ai dû verser de l'eau dessus pour le rafraîchir.
0: Ah, vous avez une autre personne qui a eu la même chose ?
13: Non.
0: Bah, vous me dites que vous avez un appel.
13: C'est votre appel qu'on vient d'avoir juste à l'instant maintenant. C'est comme si vous me disiez, j'ai acheté une nouvelle voiture, je viens de la planter contre un mur parce qu'il y avait un panneau foncé contre le mur et je veux qu'elle soit garantie.
0: Alors, excusez-moi, je suis désolé pour votre voiture.
13: D'accord. Donc, on est sur Rire et Chanson, en fait.
0: Eh ben, merde.
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14: Allô, clinique vétérinaire.
15: Oui, bonjour madame, monsieur de la place à l'appareil.
14: Oui, bonjour.
15: C'est bien le vétérinaire ?
14: Oui, c'est elle-même à l'appareil.
15: Ah, très bien, bonjour docteur. Je souhaiterais prendre un rendez-vous. J'ai ma poule qui va mal.
14: Oui, alors pour cela, vous pouvez venir en consultation. On consulte tous les jours de 14h à 19h, sauf le samedi de 14h à 17h. Vous venez un après-midi quand ça vous arrange.
15: Bah écoutez, je vais vous la passer. Je préfère voir qu'elle voit ça directement avec vous. Hein.
16: Allô ?
14: Oui.
16: Oui, bonjour, c'est le docteur vétérinaire.
14: Oui.
16: Oui, bonjour madame. Je suis la poule de monsieur de la place. Quand est-ce que je peux passer ?
14: On est là jusqu'à 19h, madame.
16: Jusqu'à 19h, oui. Et vous, je peux faire une épilation du maillot ? Non, c'est parce que j'ai des morpions.
14: Je vous dis.
16: C'est pour ça que j'appelle un vétérinaire. J'ai tué un veto.
14: Oui.
16: Docteur, à quelle heure puis-je passer ?
14: Quand vous voulez, avant 19h.
16: Vous pouvez me faire l'épilation du maillot. Parce que j'ai beaucoup de morpions, vous comprenez ? Et les esthéticiennes ne veulent pas le faire. Elles m'ont dit qu'il fallait que j'aille voir un vétérinaire. Allô, docteur ?
14: Oui, oui.
16: Vous faites l'épilation du maillot poil.
14: Oui, on fait l'épilation du maillot, mais tout.
16: Poil à poil ou...
14: Qui est à l'appareil ?
15: Ben, c'est Bernard.
14: Bernard qui ?
15: Bernard Kouchner.
14: C'est Bernard Kouchner.
16: J'appelle pas seulement parce que j'ai des morpions, hein. Mais le problème, si vous voulez, docteur, c'est qu'en plus, j'ai un morpion qui a la grippe. Et ça, l'esthéticienne, elle peut rien faire. Il s'est enrhumé hier soir dans la voiture parce qu'avec monsieur de la place, on est sorti. Et j'ai entendu mon morpion qui toussait et j'ai pas fait attention. Et il a toussé toute la nuit, il m'a empêché de dormir. Vous avez déjà entendu un morpion tousser ? J'ai pris un bain de siège, mais ils savent pas nager. Alors ils sont restés accrochés à mes poils. J'ai eu peur pour eux, j'ai cru que ça allait faire le Titanic. 1500 morpions qui se noient. Le Titanic dans la baignoire. Alors voyez-vous, je suis bien dans la peine, mais il faut que je m'en débarrasse. Attendez, je vous repasse mon amant.
15: Allô ?
14: Oui.
15: C'est un peu complexe.
14: Oui, oui, j'ai compris, oui.
15: À quelle heure peut-elle passer ?
14: Vers 18h.
15: Ah, 18h, c'est pas possible.
14: Ah bon ?
15: À cette heure-là, elle passe la tondeuse. Ah, attendez, il y a quelqu'un qui veut vous parler.
17: Allô, je suis un morpion. Vous pouvez venir nous chercher ? Sauvez-nous.
14: Vous devriez appeler Greenpeace.
17: Plutôt. SOS.
14: Oui.
17: Est-ce que je peux venir vous voir ?
14: Ah oui, aucun problème. Oui.
17: Je saute dans une enveloppe.
14: Oui, si vous voulez.
17: Et puis le facteur m'amène demain.
14: D'accord, pas de problème.
17: Voilà.
14: Au revoir.
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18: Oui.
0: Bonjour monsieur, c'est bien le restaurant ?
18: Oui.
0: Je vous appelle parce que je me suis permis de vous inscrire à l'émission de télé Cauchemar en cuisine.
18: Oh, comment ça ?
0: Comment ça ? Bah j'ai fait un dossier.
18: Non mais attendez, vous m'avez rien demandé avant.
0: Ah bah c'est pour ça que je vous appelle aussi, c'est pour vous prévenir parce que là en fait la chaîne de télé m'a rappelé et ils ont accepté le dossier. Bonne nouvelle.
18: Ah oui mais non attendez. Et vous êtes qui d'abord monsieur ?
0: Alors moi j'ai dit que j'étais un ancien serveur de chez vous.
18: Ah oui mais attendez, c'est quoi cette embrouille là ? J'ai pas du tout envie de passer à la télé.
0: Ça vous fait une pub énorme hein.
18: Ah non mais attendez, je suis encore chez moi et c'est encore moi qui vais décider. Ah bah, alors là vous avez tout annulé et surtout qu'ils se pointent pas parce que je peux vous assurer qu'ils vont partir avec faire ces fracas là.
0: Non mais vous inquiétez pas, au début on va faire semblant.
18: Non mais il y a pas de faire semblant, pas semblant. Je vous dis que c'est non, c'est hors de question. Attends, faut arrêter quoi.
0: Ah bah oui, mais moi j'ai mis votre nom, j'ai mis le truc.
18: Non mais attendez, mais vous avez surtout pas le droit de mettre un nom comme ça sans demander à la personne. Mais ça va pas non ? Ah bah ne vous pointez pas parce que moi j'appelle la police et je vous mets dehors. Hein.
0: Alors bonne idée, ça il faudrait qu'on le filme.
18: Ah bah oui, bah bien sûr. Il est hors de question, je ne fais pas de cinéma moi. C'est non de chez non de chez non et surtout ne vous pointez pas.
0: C'est que de la télé, vous voyez, c'est pas non
18: c'est
0: plus.
18: Que de la télé, mais vous vous rendez pas compte ? Mais vous êtes têtu comme une mule.
0: Eh bah et alors et ma com ?
18: Ah mais ça c'est votre problème, moi c'est pour le mien. Qu'est-ce que j'en ai à faire moi ?
0: Dans ce cas, vous me devez l'annulation.
18: Pardon, mais alors là, elle est encore bonne celle-là. Faites gaffe à ce que vous faites parce que ça va vous faire bizarre. Moi, je vous le dis. Hein.
0: Bon, moi, j'ai déjà fait quelques photos en fait de l'extérieur. Maintenant.
18: Mais attendez, vous n'avez surtout pas le droit de prendre des photos comme ça et de les publier surtout. Surtout, ne vous abusez pas de venir. Je vous mets dehors.
0: Alors, si ça vous arrange.
19: Allô ? Oui.
0: Oui, bonjour monsieur.
19: Ah oui, non mais nous ça nous intéresse pas du tout mon petit monsieur. On s'en fout de ça nous. Vous êtes bien gentil mais ça fait pas de la bonne pub. Cauchemar en cuisine, c'est nouveau ça. Vous rigolez ou quoi? Vous avez envoyé le dossier et vous êtes en train de me dire maintenant vous êtes obligé d'accepter parce que sinon vous ne touchez pas votre commission. Moi j'en ai rien à faire.
0: Non mais on va s'arranger.
19: Bah oui, sinon je vais vous passer mon associé.
0: Ah bah merci.
20: Il y a un type qui nous a inscrit à Cauchemar en cuisine.
0: Allô?
20: Oui.
0: Oui, bonjour monsieur.
20: Mais non, je m'en bats les couilles de passer à la télé ou pas.
0: Parce que comme j'ai dit que je travaillais chez vous, vous voyez, forcément.
20: Mais vous ne travaillez même pas chez nous.
0: Oui,
20: vous voulez quoi? Vous voulez que j'écrive à la rédaction d'M6 en disant que vous êtes un gros menteur et que voilà.
0: Ah bah si vous dites ça, non, ça va faire des histoires.
20: Hein. C'est lui qui a envoyé un truc à Cauchemar en cuisine.
0: Allô?
21: Allô?
0: Bonjour madame, voilà.
21: Vous avez pété un câble, mon pauvre ami. Non, numéro de téléphone.
0: Alors?
21: Maintenant?
0: Oui, oui, oui, absolument. Mais ce que je disais, c'est que moi,
21: non,
0: si
21: non,
0: je...
21: Non, non, c'est maintenant.
0: Du coup...
21: Numéro de téléphone.
0: Oui, oui, absolument.
21: Numéro de téléphone.
0: Mais alors, ce que je disais, c'est que je passe.
21: Numéro de téléphone.
0: Non, mais je passe comme ça.
21: Numéro
0: je...
21: de téléphone.
0: Oui, non, mais si je passe, vous aurez
21: mon... Non, mais je veux pas voir. Numéro de téléphone.
0: Ah, mais alors...
21: Numéro de téléphone.
0: Non, mais c'est...
21: Numéro
0: ce
21: de téléphone.
0: Assez... Non, mais c'est juste ce que
21: numéro
0: je disais.
21: Numéro de téléphone.
0: Moi, je viens avec les produits...
21: Numéro de téléphone.
0: Bon, donc, alors, bah, alors 06.
21: Ah.
0: Voilà. Donc, j'apporte les produits...
21: Attends, que... attends, mais qu'est-ce qui me prend pour un con en plus, là, 06, numéro de téléphone.
0: Bah, c'est ce que je dis. 06 06 06.
21: Bah, 06 quoi?
0: Bah, j'arrête pas de le dire. 06 06 06 06.
21: Non, non, mais 06 06 quoi?
0: Bah oui, 06 06 06 06 06.
21: Ça va pas bien dans ta petite tête, toi.
0: Et j'ai pas fini. 06 06 06.
20: Mais salut!
0: 06.
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24: Bonjour, vous êtes bien à Électricité.
25: Électricité des Panagères, bonjour.
16: Bonjour, monsieur. C'est le couvent des Dominicaines Notre-Dame de Clarté à l'appareil.
25: Oui.
16: Ben, la clarté, on n'en a plus.
25: À l'heure actuelle, vous êtes sans courant.
16: Oui, parce qu'on a eu un petit problème avec une sœur cette nuit.
25: Oui.
16: Qui a un appareil là, qui est moderne, elle nous a dit, vous savez.
25: Alors, il ressemble à quoi cet appareil, que je comprenne?
16: Alors, ça ressemble à... Oh là. Un suppositoire géant.
25: Un suppositoire géant.
16: Enfin, ça fait quoi? 25
25: cm. 25 cm. Et quelle épaisseur?
16: Ben c'est un cylindre, en fait. Hein. Un gros cylindre.
25: Un gros cylindre qui ressemble à un support.
16: Oui.
25: Et ça sert à quoi? Ça, c'est pour la lumière? Ça sert à quoi?
16: Ben, il y a une prise au bout. Attendez. Ça sert à quoi, ça, Sir Claude? Elle me dit pour rompre la solitude des femmes. Je ne sais pas plus.
25: Rompre la solitude des femmes. Je ne vois pas.
16: Mais je ne sais pas non plus. Qu'est-ce que vous faites avec ça? C'est quoi? C'est de la lumière? Non? Pour réchauffer le coin?
25: Ah, pour réchauffer l'eau, peut-être.
16: Pour réchauffer l'eau, non? Non, c'est pas... Ça réchauffe, mais pas l'eau. Mais elle
25: ah,
16: a...
25: ça réchauffe, mais pas l'eau.
16: Elle a l'air de... Je ne sais pas, l'air de cacher quelque chose. Vous voulez que je vous la passe, peut-être?
25: Ah oui, passez-moi là, s'il vous plaît. Oui, volontiers.
16: Merci. Allô?
25: Oui, bonjour.
16: Oui, bonjour, monsieur.
25: Oui, en quoi puis-je vous aider, madame?
16: C'est l'appareil, moi, que j'ai branché, qui a tout fait sauter.
25: Ah, d'accord. Mais c'est peut-être parce que vous aviez un court-circuit. Vous l'avez essayé avant, il fonctionnait?
16: Ah, oh là, oui, il fonctionnait même très bien.
25: D'accord.
16: C'est un vibromasseur.
25: C'est pour les sœurs, et...
16: C'est pour les sœurs. Parfois, ça peut être pour les frères aussi.
25: Ah, c'est pour les frères aussi.
16: Enfin, un peu moins. Ça, c'est pour les sœurs, puisque ça s'appelle... Attendez, je vous permettez, je retrouve la boîte.
25: Je vous en prie, madame. Mademoiselle, non. Madame, ma sœur. Je vous en prie, ma sœur.
16: Oui, vibro, ma sœur, ça s'appelle.
25: Vibro, ma sœur. Ah. Bon, ça doit être... C'est peut-être un objet de culte, c'est peut-être religieux.
16: Oui, c'est un objet de cul, c'est marqué dessus.
25: Objet de cul. De...
16: Alors, attendez, je regarde, hein.
25: Oui.
16: V-I-B-R-O.
25: B-R-O, oui.
16: Trait d'union, ma sœur.
25: Ma sœur.
16: Mais il y a une faute d'orthographe parce que ma sœur, ça s'écrit M-A, plus loin, S-O-U-E-U-R.
25: Ça doit venir de Chine, sûrement, non? C'est pour ça qu'il doit y avoir une faute d'orthographe.
16: Alors, on branche la prise électrique.
25: Oui.
16: Dans le secteur.
25: Oui, c'est pas à pile, ça fonctionne directement sur le secteur.
16: Oui, et déjà, ça rompt la solitude de la prise qui
25: non,
16: était
25: ça,
16: toute seule.
25: Ça alimente l'appareil. Vous êtes, excusez-moi, vous êtes sûr que c'est cet appareil qui vous a fait disjoncter?
16: Ah ben oui, je suis sûr que ça m'a fait disjoncter, moi. J'ai vu des choses que j'avais jamais vues de ma vie.
25: Ça a fait des éclairs, ça a fait quoi?
16: Des tremblements, et puis des petites secousses, et puis ensuite des grandes secousses. C'était Oh oui, mon Dieu, mon Dieu, mon Dieu.
25: D'accord. Est-ce que vous pourriez me passer la mère supérieure, parce que je pense que nous avons un petit souci, et peut-être qu'elle, elle pourra me répondre.
16: Oui, je vais la chercher, vous permettez, parce qu'elle est dans la cellule à côté.
25: Je vous en prie.
16: Je reviens.
25: Mais excusez-moi, ma sœur.
16: Merci. Allô?
25: Oui.
16: Le problème, c'est qu'on vient de découvrir ce que c'était que le vibromasseur.
25: D'accord. Mais bon, laissons le vibromasseur là où il est, ce n'est pas un problème. Alors, pour revenir à notre panne première.
16: Attendez, la sœur. Ça y est, elle a retiré la prise. Et le disjoncteur marche.
25: Et le disjoncteur fonctionne.
16: Elle a retrouvé le jus.
25: Ben non, puisque vous avez retiré la prise.
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1: Oui, allô ?
0: Bonjour monsieur, je suis bien à l'épicerie ?
1: Oui, c'est ça.
0: Monsieur Martin à l'appareil, établissement Martin Ventilation ?
1: Oui.
0: Je viens installer la zone fumeur dans votre magasin.
1: Pour l'épicerie ?
0: Exactement.
1: Et moi je veux pas le camp fumeur dans mon épicerie ?
0: Si, c'est pour habituer les gens à refumer pendant qu'ils font leurs courses, pour relancer la consommation.
1: Oui, mais non, on vient pas fumer, on fait pas ses courses en fumant.
0: Ah non, mais les gens sont pas obligés de faire leurs courses, ils peuvent juste venir chez vous pour fumer.
1: Ouais, mais attendez, attendez, mais moi je vous ai jamais signé quoi que ce soit.
0: Pas la peine, mon beau-frère a déjà signé pour vous.
1: Mais pourquoi votre beau-frère signe pour nous ?
0: Bah parce que c'est lui qui a eu l'idée. Et en plus, il s'occupe aussi de vous mettre un point de vente.
1: Mettre un point de vente de quoi ?
0: Bah, de cigarettes.
1: Bah, je vais pas mettre un point de vente de cigarettes chez moi alors que j'ai un bureau de tabac en face.
0: Si, parce qu'au bureau de tabac en face, ils peuvent pas fumer à l'intérieur. Chez vous, si.
1: Mais non, on est dans un magasin alimentaire. Merde, j'ai un bureau de tabac en face. Vous me dites qu'ils ont pas le droit de fumer dans le bureau de tabac et il faut qu'ils viennent fumer chez moi. Oh, on va où là ? On tourne à l'envers.
0: Eh, en plus, ce sera beaucoup plus pratique pour tous vos employés fumeurs.
1: Personne n'est fumeur, hein, les employés.
0: Ah, alors ça, c'est un vrai problème en revanche. Faudrait peut-être s'en séparer.
1: Non, mais je rêve là. Je rêve là. C'est vous qui allez me gérer comment je dois gérer mes employés.
0: Ou alors, les employés non-fumeurs, vous les faites travailler dehors.
1: Faut que je fasse travailler mes employés non-fumeurs dehors.
0: Oui, je vous ai fait une demande pour qu'on leur mette une petite cabane sur le parking.
1: Mais vous avez fait la demande, mais avec l'autorisation de qui ?
0: Ah bah toujours de mon beau-frère.
1: C'est qui votre beau-frère ?
0: Bah monsieur Martin, puisque je suis monsieur Martin.
1: Mais je le connais pas ce monsieur Martin, moi.
0: Ah bah il est à côté, vous voulez que je vous le passe ?
1: Oui.
0: Martin ? Oui Martin ! Je te passe le monsieur du fumoir.
1: Les gens pourront me dire fumer, je sais pas. Non, mais on va où, là ?
0: Allô ?
1: Allô ?
0: Bonjour, monsieur. Monsieur Martin, à l'appareil. Je suis mon beau-frère.
1: Mais je n'autoriserai jamais qu'on fume dans mon magasin, monsieur. Venez cet après-midi, vous dégagez, mais avec un coup de pied dans le cul, je vous le dis, moi.
0: Bon, pourquoi ?
1: Je ne veux pas de point fumeur chez moi. Est-ce que je parle bien, correctement, la France, ou vous comprenez rien ?
0: Ah non, là, je comprends pas.
1: Vous comprenez pas ?
0: Bah non, désolé.
1: C'est pas dur, c'est comme ça, point barre.
0: Non, mais parce que si vous êtes fumoir, forcément, il y a des fumeurs.
1: Je ne veux pas de fumeur dans mon magasin alimentaire. Vous allez le comprendre, merde ou quoi ?
0: Oui, mais si vous avez que des non-fumeurs, qui c'est qui va fumer dans le magasin ?
1: Mais je ne veux pas de fumeurs, putain, vous comprenez ou quoi ?
0: Alors là, je... Non, c'est pas clair. Hein.
1: Mais vous êtes con ou quoi, là ?
0: Bah, je fais ce que je peux, mais enfin, avouez que c'est pas clair non plus.
1: Ouais, bah, vous faites ce que vous pouvez, ouais, bah, vous savez quoi ? Venez m'installer quoi que ce soit chez moi, vous allez voir. Vous allez sûrement comprendre.
0: Ah, bah là, je comprends. Super, j'arrive.
1: Non, mais d'où on va m'installer des fumoirs chez moi ? Non, on va où, là ?
0: En tant que magasin fumoir, si vous voulez.
1: Non, je ne suis pas magasin fumoir.
0: Oh là là, bon, ok, on met ce dossier de côté pour le moment.
1: Il n'y a pas à mettre de côté pour le moment, on le met de côté pour toujours.
0: Non, mais parce qu'en attendant, il faut aussi qu'on voit pour le picoloir.
1: Ouais, pour le picoloir, mais vous me promenez vraiment pour une conne, vous.
0: Bah, c'est logique. Les gens, ils vont venir fumer chez vous. Ils auront envie de picoler.
1: Mais...
0: D'où l'intérêt que vous soyez épicerie, fumoir, picoloir.
1: Bah oui, bien sûr. Non, mais tu me prends pour un coup ou quoi, là ?
0: Non, alors, pardon, chacun son métier.
1: Non, mais arrête tes conneries, là. C'est bon, tu vas pas me faire chier toute la journée.
0: Eh, hey, tu sais quoi ? Je viens. On boit un coup au picoloir.
1: Hey, c'est bon. Bizarrement, t'appelles en secret. Pourquoi t'appelles en secret, là ?
0: Non, j'appelle pas en secret, j'appelle en masqué.
1: Ah ouais, bah oui, bah bizarrement, pourquoi j'ai pas de numéro alors ?
0: Bah parce que j'appelle en masqué.
1: Bah oui, pourquoi t'es en masqué ? Bah appelle du con.
0: Pardon, je suis masqué parce que je suis non fumeur et comme j'ai les bronches sensibles.
1: Ah bah t'es non fumeur, ouais, bah tu vas pas me percher.
0: Après, si ça vous fait plaisir, je veux bien retirer le masque.
1: Ouais, ouais.
0: Attendez. Bruit de masque. Oula !
1: Eh, faut arrêter les conneries, monsieur, hein.
0: Ah bah pardon, je suis allergique aux fumeurs.
1: Ouais, ouais, laisse-moi. Ailleurs.
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4: Vous écoute.
5: Oui, bonjour madame.
4: Bonjour monsieur.
5: Madame.
4: Oui.
5: Très bien, c'est les Ilotiers, l'appareil du 19e.
4: Oui.
5: Est-ce que vous avez allumé la télévision là ce matin ?
4: Ben j'ai une télévision allumée, oui.
5: Bon, est-ce qu'elle marche bien ?
4: Non, c'est un petit peu brou, enfin, pas si bien que... pas si net, quoi.
5: Ouais, d'accord. Bon, ben je vois ce que c'est. Je vais tout vous expliquer, madame, hein.
4: Oui, je vous écoute.
5: On a des collègues qui surveillent le toit avec les jumelles et qui essayent d'apercevoir ce qui se passe.
4: Oui.
5: On voit un homme, apparemment, d'un certain âge, hein.
4: Ah bon ?
5: Qui est grimpé sur le toit et qui utilise votre antenne de télévision.
4: Ah bon ?
5: Ouais, parce que vous savez que quand vous mettez la télé, l'antenne devient chaude. Et d'après ce qu'on voit dans la jumelle, vous avez donc ce monsieur qui est en train de faire cuire quelque chose, on voit pas très bien ce que c'est, sur l'antenne de télévision.
4: Ah bon, c'est c'est bien.
5: Voilà.
4: On verra tout.
5: Oui, mon collègue me signale qu'il a un téléphone portatif à portée de la main.
4: Oui.
5: Donc on a repéré son numéro de téléphone.
4: Oui.
5: On va vous le faire passer.
4: Oui.
5: On va faire basculer la ligne téléphonique, comme ça vous allez la voir. Essayez de savoir ce qu'il est en train de fabriquer sur l'antenne de télé.
4: Oui.
5: Hein? Et alors, on va faire un mot de passe, comme ça vous aurez le signal. Pour que vous puissiez nous reparler, parce que nous on reste en ligne avec vous, hein, vous n'avez qu'à dire 33.
4: D'accord.
5: Et comme ça vous nous reprendrez. Hein.
4: Oui, d'accord.
5: Je compose le numéro, madame. Hein.
4: Oui.
16: Allô?
4: Allô, j'écoute.
16: Oui, bonjour, madame.
4: Bonjour, monsieur. Je voulais savoir, qu'est-ce que vous faites sur le toit?
16: Ben, je suis en train de faire ma petite cuisine.
4: Et pourquoi vous faites la cuisine sur un toit, vous?
16: Ben, figurez-vous que mon grill est tombé en panne.
4: Ben oui, mais c'est pas une raison, parce que votre grill est tombé en panne pour faire votre cuisine sur un toit, voyons.
16: Ben écoutez, madame, j'avais acheté des saucisses, vous savez, de la saucisse de Strasbourg, oui, et de la merguez.
4: Oui.
16: Et j'ai transformé votre antenne de télé.
4: Ah ben oui, c'est pour ça que j'ai mon antenne, il y a quelque chose qui marche pas dans ma télé, je trouvais ça tout à fait anormal. Alors je me suis dit, qu'est-ce qui se passe? Alors je voulais savoir ce que vous faisiez là-haut.
16: Eh ben je fais cuire des merguez sur l'antenne de la télé.
4: Ben oui, je vous dis pas, monsieur, mais enfin vous avouerez que j'ai pas une place pour aller faire cuire des saucisses et des merguez sur un toit.
16: Ben oui, mais j'ai plus de grille.
4: Ben mais écoutez, monsieur, alors voyons, réfléchissez. Qu'est-ce que c'est que ces façons de monter sur un toit pour faire cuire vos saucisses?
16: Attendez, vous permettez, parce
4: oui,
16: que...
4: Oui, je vous écoute.
16: Il faut que je surveille.
4: Bon. Alors, qu'est-ce que vous comptez faire? Vous continuez de griller vos saucisses ou quoi? Et vous redescendez ou pas?
16: Attendez, parce qu'après, il faut que je nettoie bien, parce que ce soir, j'ai un poulet.
4: Ah, ah bon, parce que vous comptez monter le soir aussi, faire cuire votre poulet?
16: Ben oui, parce qu'avec l'antenne de télé, ça fait broche.
4: Ah, oh ben c'est bien.
16: Ça fume, attendez, madame, parce qu'il y a de la fumée partout, là.
4: Ben oui, il y a de la fumée, mais moi, je marche plus, hein. Faire cuire sur des antennes de télé, sur un toit, voyons. Alors, réfléchissez, monsieur, hein.
16: Oh mon Dieu, il y a toute la graisse qui coule là.
4: Bah ça... oui, il y a toute la graisse, vous vous rendez compte? Puis alors vous allez dégueulasser le toit. Non, bah, ça va pas. Ah non, non, vous arrêtez immédiatement. Hein. Bah, puis vous n'avez pas intérêt à remonter ça parce que... Ah non, non.
16: Bah, ce soir, j'ai invité des amis.
4: Bah je m'en fous, moi. Vous avez invité des amis, est-ce que c'est une raison pour venir faire cuire votre poulet sur le toit? Vous n'avez qu'à le faire cuire dans une rôtisserie, votre poulet. Vous avez en bas, boulevard Serrurier, il y a un mec qui va vous le faire cuire, votre poulet.
16: Il n'a pas la télé, lui.
4: Mais je ne vous parle pas de monter sur son toit.
16: Oui, mais l'antenne de télé, ça donne du goût, voyez-vous.
4: Mais je m'en fous que ça vous donne du goût. Mais ça marche pas, ça. Bon, j'appelle la police, hein, ça suffit. 33.
5: Oui, je vous écoute, madame.
4: Oh, bon non, alors. Il va remonter ce soir parce que l'antenne de télé donne du goût à son poulet.
5: Bon, alors écoutez, vous savez ce qu'on va faire? On va lui donner une leçon. Est-ce que vous avez votre télé, là?
4: Oui.
5: On va mettre votre télé à fond. Et comme ça, ça va chauffer, ça va faire flamber ses saucisses, comme ça, il pourra pas les bouffer. Ça va lui donner une bonne leçon.
4: Comment je dois faire? Je dois machiner le son le plus fort pour chauffer?
5: Voilà.
4: D'accord, ne quittez pas.
5: Ouais, monsieur Ledoux, qu'est-ce que vous faites là-haut?
16: Ben, je fais cuire mes petites saucisses, hein.
2: La famille et la photo à l'honneur cette semaine dans le juste prix.
4: Allô? 33.
5: Oui, allô?
4: 33.
5: Oui, allô?
4: Oui, j'ai mis la télé à fond.
5: Ouais, on entend ça, ouais. Et allez la baisser maintenant, on va voir ce que ça donne là-haut.
4: D'accord.
16: Qu'est-ce que c'est que ce bordel?
5: Oui, madame, je vous écoute.
4: Bon, ben, j'ai baissé. Qu'est-ce qu'il en advient?
5: On va voir ce que ça va donner là-haut, hein.
4: Oui.
5: Je vous le repasse.
16: Oh, ben, merde, alors.
4: Qu'est-ce qu'il y a?
16: Ben, elles ont flambé, mes saucisses.
4: Elles ont flambé, vos saucisses?
16: Ben, oui.
4: Oui, ben, je vous dis pas, mais moi, j'ai mis ma télé à fond. Hein? Comme ça, ça flambe sous vos saucisses. Et si vous recommencez ce soir, je remettrai ma télé à fond et votre poulet sera brûlé. Bon, et allez faire cuire vos saucisses ailleurs, hein.
16: Bon, ben écoutez, madame, vous m'entendez?
4: Oui, je vous écoute.
16: Je vous ai compris.
4: Bon, ben j'espère bien que vous m'avez compris, hein.
16: Ce soir, je fais pas de poulet.
4: Eh ben, vous faites ce que vous voulez.
16: Oui, mais... je vais faire de la sardine grillée.
4: Eh ben, non, mais ça va pas.
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6: Oui, allô?
7: Bonjour madame, je demandais à l'élevage de porc.
6: Oui, c'est lui-même.
7: Je vous appelle parce que je cherche des cochons combattants.
6: Des cochons combattants?
7: Exactement.
6: Pour faire quoi?
7: Je lance la fédération des porcs de combat, donc pendant le salon de l'agriculture, là. J'organise des combats de porcs sur le même principe que les combats de coqs.
6: Moi, je peux pas vous en fournir.
8: Nous, tous nos animaux sont identifiés. Ils sont obligés d'être tatoués et tout ça. Donc, s'il y a un contrôle, nous, on est retrouvés tout de suite. C'est ça.
7: Non, parce que moi, je m'inspire du catch américain, donc ils vont avoir des costumes. Donc, du coup, on ne pourra pas les reconnaître.
8: Oui, mais si la DSV descend, à direction des services vétérinaires, eux, ils savent bien retrouver sur les oreilles.
7: Ben, si je lui mets un chapeau.
8: Ah, ben non, mais eux, ils vont arrêter le. Oui, ils ne les connaissaient pas. Hein. Ils vont aller voir le numéro. Hein.
7: Non, mais si c'est je lui rajoute des tatouages, je pensais faire une. Vous voyez, genre une petite tête de mort, des trucs un peu.
8: Non, mais je comprends. Quand on n'est pas dans le milieu, je comprends bien que ça paraît absurde.
7: Bah oui, ouais, parce que si on peut même plus organiser des combats de porc, effectivement, où va le.
8: Ouais, non, on ne peut plus rien faire, nous. C'est complètement dingue. Hein. Disons, l'administration, ouais. C'est complètement dément, mais c'est comme ça.
7: Ah bah c'est dingue.
8: Ah ouais, c'est dingue.
7: Et dans ce cas, si je fais un combat mi-porc, mi-humain, vous pensez que ça, c'est un truc peut-être qui peut passer pour l'administration?
8: Ouais, le problème, c'est que vous pouvez faire des combats d'humains, vous les faites taper dessus, tout ça, il n'y a pas de souci. Mais vous faites taper deux porcs, la direction des services vétérinaires va vous tomber dessus, et la condition animale aussi. Ils ont des caméras cachées et tout ça.
7: Ah oui, vous passez à la télé après?
8: Ouais, ouais. C'est facile hein, de faire des photoshocks. Hein. Sortis du contexte.
7: Ouais, c'est ça, bah oui, bien sûr, ils sortent tout du contexte.
8: Ouais.
7: En fait, ils font des fausses photos en les retouchant par Photoshop. C'est des photos qui sont truquées avec Photoshop, c'est ça?
8: Bah, c'est ça, ouais.
7: Ouais, oui, bien sûr, ouais.
8: Donc,
7: Et peut-être avoir juste une truie qui pourrait montrer les panneaux avec round 1, round 2, round 3. C'est possible, ça, ou pas?
8: Ouais, mais vous pouvez pas l'emmener sur le ring, hein.
7: Ah. Et sinon, vous auriez un déguisement de porc?
8: Non, je n'ai pas.
7: Parce que je peux vous en trouver un éventuellement, mais il faudrait que je prenne vos.
8: Non.
7: Non, mais je vous mets contre un cochon sympa, vous voyez.
8: Ouais, ouais.
7: Vous faites mine de lui mettre 2-3 coups.
8: Ah, oui, bah, surtout pas.
7: Comment ça se
8: fait? Ça va me retomber dessus, là.
7: Ah, bah non.
8: Ah, si.
7: Bah, si c'est un match officiel, porc contre homme.
8: Ah, bah, vous les connaissez pas, vous. Les écolos et les. Ah, ça se voit que vous les connaissez pas, hein. Vous savez, c'est des extrémistes, hein.
7: Forcément, hein, bah, c'est les politiques, c'est des extrémistes, hein.
8: Non, ce sont des extrémistes, hein. Ils
7: oui, oui.
8: Pas...
7: Ah, ouais, on peut plus s'amuser, hein.
8: Ah, bah, non, en plus, ça fait du mal à personne.
7: Bah, ça ferait du mal à personne de venir boxer du cochon, c'est sûr. Hein.
8: C'est super, ça.
7: Bah, oui.
8: Mais c'est pas la mentalité de nos chers concitoyens, disons, de certains extrémistes. On casse toutes les bonnes initiatives.
7: Ouais, bien sûr. Je crois que les gens, ils manquent de sensibilité, en fait. C'est ça, l'histoire.
8: C'est ça. Ça, c'est un problème politique.
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10: Oui.
11: Allô? Oui, salut ma grande, tu passes Jackie?
10: Ah, Jackie n'est pas là.
11: Ah, où est-il encore?
10: Il travaille.
11: Bah oui.
10: C'est de la part de qui?
11: C'est Bernard, l'appareil.
10: Bernard.
11: Oui, Bernard Ledoux.
10: Bernard Ledoux?
11: Oui.
10: Je suis désolée, je ne vois pas. Hein.
11: Bon, c'est pas grave. Ça oui. Va te revenir. Je te passe sa marraine. Hein.
10: D'accord.
11: Tata. C'est qui, l'appareil?
10: C'est la femme à Jackie.
11: Oui, mais son prénom?
10: Reine.
11: Tata Germaine. C'est Reine, hein?
12: Ah, merci. Allô?
10: Oui?
12: Bonjour, ma grande.
10: Ah oui, bonjour, tante.
12: Ça va bien?
10: Ben, moi, ça va. Et vous?
12: Mais ça va bien, enfin. T'as su ce qui m'était arrivé, j'imagine?
10: Ben oui, bien sûr. Ça, malheureusement...
12: Ah, hein. Qu'est-ce que tu veux?
10: Ah oui.
12: J'ai reçu ta petite carte.
10: La petite carte?
12: Il y avait une petite carte, meilleur vœu de rétablissement.
10: Ah non.
12: Ah bon, tu m'as pas envoyé de carte?
10: Non, non.
12: Reine, elle ne m'a pas envoyé de carte.
10: Enfin, ben écoutez, je vais donner votre bonjour à Jackie.
12: Oui.
10: Hein? Et puis je vous dis à la prochaine.
12: Eh ben, ce soir.
10: Parce que... Ah.
12: Oui, parce qu'on vient dîner chez vous ce soir.
10: Eh ben, c'est que ce soir, ça c'est embêtant, on n'est pas là.
12: Ah bon?
10: Ben non, justement, on va prendre l'apéro, justement, là, dans le patelin à côté, chez des amis.
12: Chez qui vous allez?
10: Oh là là, c'est chez la famille, vous les connaissez pas.
12: Comment qu'ils s'appellent, dis-moi?
10: Pff, vous les connaissez pas, ces gens-là.
12: Comment qu'ils s'appellent?
10: Ils s'appellent l'évêque.
12: L'évêque?
10: Oui.
12: Oh ben, tu paries que je les connais.
10: Oh, ça m'étonnerait, hein.
12: Oh ben, si, alors. Ah ben, dis-donc, à quelle heure vous y allez?
10: Ben, écoutez, hein, nous, quand on va, on ne sait pas jamais à l'eau où on va, et on ne sait jamais à l'eau
12: oui,
10: où on arrive.
12: Oui, ben, enfin,
10: hein.
12: vers 7 heures.
10: Oh, ce sera peut-être plutôt après, hein.
12: Bernard, vers 7 heures, est-ce que tu penses qu'on peut aller chez l'évêque? Ben, Jackie et Rennes, ils y vont pour l'apéritif, hein, tu vas
10: oui,
12: pour l'apéritif.
10: Ben, normalement, c'est pour l'apéritif, j'espère que ce sera seulement pour l'apéritif, hein.
12: Ah oui, parce que s'ils nous gardent à dîner, c'est embêtant, moi, j'aurais préféré vous voir, évidemment, chez vous, à la maison, hein.
10: Ben oui, bien sûr, hein.
12: Mais écoute, tu sais ce qu'on fait?
10: Oui.
12: On va venir vous chercher, et comme ça, on ira avec vous chez eux.
10: Ben, si on est là.
12: Ma petite reine, pour être sûre de ne pas te rater, on va venir tout de suite... Pour te rendre une petite visite.
10: Ben, tout de suite, c'est que je vais m'en aller, c'est ça le problème.
12: Oh, ben, on est là dans 10 minutes, nous, hein.
10: Je me sens que ça fait quand même assez loin.
12: Oh oui, mais tu sais, c'est jamais assez loin quand on est de la famille.
3: Ah oui, bien sûr.
12: Il est temps que la famille se retrouve.
3: Oui.
12: Surtout qu'on ne savait pas où dormir ce soir, figure-toi.
3: Ah bon?
12: Oui. Alors, ça tombe bien que tu sois là avec Jackie.
3: Eh ben, c'est que la place chez elle à la maison dur, hein.
12: Comment?
3: C'est dur à la maison en ce moment pour avoir de la place, hein, pour dormir, hein, parce que j'ai la famille qui est là et tout ça.
12: Écoute,
3: hein, si on se voit, tant mieux, si on se voit pas, ben, ça pour notre foi. Hein.
12: Reine, j'ai la très légère impression, mais tu vas me dire si je me trompe, hein. Moi ça m'étonnerait parce que je connais bien mon petit Jackie.
3: Oui.
12: J'ai la très petite impression
3: que
12: tu veux pas me voir.
3: Ah non, pas du tout, au contraire, tante, je voudrais bien vous voir.
12: Ah, bon quand même.
3: Ah oui, bien sûr.
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13: Allô.
0: Bonjour madame, c'est bien la quincaillerie?
13: Oui.
0: Monsieur Martin à l'appareil, je vous ai acheté des piles l'autre jour.
13: Oui.
0: Et le problème c'est qu'elles se sont déchargées mais qu'elles se sont pas rechargées quand je les ai branchées.
13: Mais c'est des piles rechargeables?
0: Non.
13: Ah ben si vous avez pas demandé des piles rechargeables, on vous a donné forcément des piles normales. Hein.
0: Eh oui, c'est ça, vous vous êtes trompé. Donc je vais vous apporter le devis.
13: Mais le devis de quoi?
0: Bah pour le tableau électrique.
13: Le tableau électrique? Non mais nous qu'est-ce qu'on a à voir avec le tableau électrique?
0: C'est que j'ai mis vos piles dans mon chargeur de piles et pim, ça m'a fait sauter les plombs.
13: Non mais
0: bah pardon, mais qui c'est qui m'a bousillé mon compteur?
13: Vous ?
0: Oui, pas faux, mais enfin, avec vos piles.
13: Non, mais...
0: Donc, vous me signez le devis.
13: Mais je vous signe rien du tout, vous avez vu ça où, vous dans un autre monde, non ?
0: Pardon, au Martin Land, en général, on fait même signer les devis vierges et on les remplit après.
13: Écoutez, je vais pas vous signer un papier sans connaître le truc, non, mais vous avez vu ça au cinéma, non ?
0: Oui, bah aussi, dans Martin contre le quinquennisme.
13: Oui, non, mais vous allez voir avec le patron.
14: Oui, non.
0: Bonjour madame, donc c'est vous qui signez les papiers ?
14: Les papiers de quoi ?
0: Les papiers que quand j'ai branché vos piles, il y a le levier sur le tableau électrique qui est descendu.
14: Non mais si ça c'est descendu, vous avez pas 50 lignes qui ont cramé, hein. Il faut le réarmer, c'est tout.
0: Bah je crois pas parce que l'électricien, il me dit qu'il faut refaire toute l'installation.
14: Ah ben ça a pris faudrait votre électricien.
0: Ah bah il est là justement, je peux vous le passer.
14: Oh non, mais vous ne le passez pas non.
0: Quittez pas.
14: Non mais en fait je vous...
0: Allô ?
14: Oui, allô.
0: Bonjour madame, monsieur Martin l'électricien, vous vouliez me parler ?
14: Ah non du tout.
0: Ah d'accord. Alors tant que je vous tiens entre nous, le gars c'est juste son disjoncteur qui a sauté, il suffit de relever le levier.
14: Bon mais voilà, s'il y a que le bien relevé, il n'y a pas besoin de tout changer.
0: Mais si, vu qu'il n'y connaît rien, j'en profite un peu.
14: Ah oui.
0: Eh oui, donc je lui ai dit qu'il fallait tout refaire.
14: Ah oui, non, non, voilà.
0: Et ça passe nickel.
14: Oui, non, d'accord.
0: Donc je vous le repasse et vous confirmez qu'il faut tout changer.
14: Non, mais nous, moi, je confirmerai rien du tout.
0: Si, si, quittez pas. Non. Monsieur Martin, je vous repasse la dame, elle veut vous confirmer pour les travaux.
14: Non.
0: Oui, allô ?
14: Oui, allô.
0: C'est à nouveau monsieur Martin, il paraît que vous avez un truc à me dire.
14: Oui, donc, après moi, je suis pas là-bas, donc si l'électricien vous dit que c'est foutu, mais donc.
0: Oh là là, et vous me confirmez que c'est foutu en plus. Ah bah oui, il faut tout changer.
14: Ah non, non, je vous confirme rien du tout.
0: Bah c'est foutu ou c'est pas foutu, y a pas 30.
14: Oui, non, mais après, moi, il m'a expliqué comme il m'a expliqué. Après, voilà.
0: Bon, attendez, je vous le repasse alors.
14: Non, non, mais je.
0: Allô ?
14: Oui.
0: C'est l'électricien Martin. C'est mieux si vous lui dites clairement que tout est fichu.
14: Non, non, mais je lui dis rien du tout. Mais je vais pas lui dire que son truc est foutu s'il est pas foutu.
0: Ah, donc, attendez, bougez pas. Monsieur Martin, oui ? La personne confirme qu'il faut tout changer, hein ?
14: Non, non, mais j'en ai rien à faire. Moi, c'est. Ça me...
0: Allô ?
14: Non.
0: C'est à nouveau, monsieur Martin.
14: Bon, allez, vous voyez avec votre électricien. Et
0: ah, bah,
14: voilà.
0: Je vous le repasse ?
14: Non, non, non, c'est bon. On va pas passer 2 heures.
0: C'est toujours l'électricien Martin, oui. Ce que vous allez lui dire.
14: Non, non, non, je dis rien du tout.
0: Ah, bah, dans ce cas, je vous le repasse.
14: Non, non, mais j'en ai rien à faire.
0: Allô ? C'est monsieur Martin.
14: Non, mais attendez.
15: Non, non, mais monsieur, attendez, monsieur.
0: Ah, c'est un monsieur.
15: C'est l'électricien, il vous dit ce qu'il veut, lui, il veut faire ses travaux, c'est tout.
0: Ah, bah, tiens, il commence justement les travaux.
15: Il a commencé, oh là. Monsieur.
0: Ah, bah, il y va fort, hein.
15: Oh, monsieur.
0: Eh, non, mais doucement.
15: Monsieur.
0: Oh la vache. Allô ?
15: Oui.
0: Eh ben voilà, il m'a fait un trou dans le mur, la faute à qui ?
15: Eh ben justement, monsieur, c'est votre responsabilité.
0: Oui, mais maintenant, faudrait surtout voir comment vous allez me boucher le trou.
15: Mais je peux pas voir pour vous boucher le trou.
0: Non, mais vous me faites juste un plâtre, un enduit.
15: Mais monsieur, vous appelez une quincaillerie, là.
0: Ou alors vous me posez un petit placo en attendant.
15: Eh ben, mais on pose pas du placo, on fait rien, nous, on vend.
0: Ah oui, et vous finissez à quelle heure, vous ?
15: À 17h.
0: Parfait, eh ben vous passez après le boulot, on dit 17h30 chez
15: mais
0: moi.
15: Mais monsieur, j'ai pas venir après, monsieur, on a personne.
0: Pardon, mais l'électricien m'a dit que c'est vous qui lui avez dit de faire un trou.
15: Pardon ?
0: Ah oui, il m'a dit, allez-y Franco, vous pouvez même péter le mur.
17: Oui, allô.
0: Et bonjour madame.
17: Ça, c'est moi l'électricien, on va rigoler.
0: Ah bah oui, j'espère qu'on va rigoler, oui.
17: Ah bah oui.
0: Allô.
17: Oui, bonjour.
0: Bonjour madame, électricien Martin à l'appareil.
17: Ah mais c'est un canular téléphonique.
0: Comment ça ? Un canular téléphoniste ?
17: Ah c'est juste, non.
0: Mais si, c'est Rire et Chanson, bien joué.
17: Elle appelle le con.
0: Ah bah bravo. Et au revoir qui ?
17: Au revoir madame alors.
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26: Salon Agosine, bonjour.
27: Bonjour madame, je souhaite parler au responsable de l'établissement.
26: Je vous le passe, ne quittez pas.
27: Oh, merci, merci, au revoir.
28: Allô ?
27: Oui, bonjour.
28: C'est Speed ?
27: Oui.
28: Oui, dites-moi.
27: T'en as ?
28: C'est qui à l'appareil ?
27: Speed.
28: Oui, ben bonjour, oui, dites-moi.
27: Ça va, vous allez bien ?
28: Oui, ça va. Et alors, qu'est-ce que vous allez faire alors pour les radiateurs ?
27: Il faut les déposer, je pense.
28: Oui, il faut les déposer. Vous êtes son beau-frère, non ?
27: Oui, c'est moi.
28: Ah, bon, mais alors vous ne vous présentez pas.
27: Ah, pardon, excusez-moi, ça va?
28: Bon, ça va très bien.
27: Bon, alors, donc,
28: il faudra les déposer, ces radiateurs, parce que je vais faire peindre mon salon de partout, vous voyez, les murs. Et il n'a pas accès derrière les radiateurs. J'ai dit non, je ne veux pas les enlever. Il m'a dit non, je ne peux pas, il faut quand même les déposer. Je vais peindre derrière les radiateurs, tout ça. Et puis ouais. Ça se voit, c'est tout sale. Alors donc, il faut les enlever.
27: Mais oui, parce que vous avez votre rondelle qui est humide, en fait. C'est pour ça qu'on ne peut pas.
28: Vous avez quoi ?
27: Oh, la rondelle.
28: Oui.
27: Votre rondelle, elle est humide.
28: Oui.
27: Donc, moi, je peux juste passer un doigt, vous voyez ?
28: Oui.
27: Mais pas plus, parce que si votre rondelle était sèche, à la limite... Bon, je pourrais juste mettre un doigt et puis comme ça, je pourrais travailler sans avoir à le déposer, à vous déposer.
28: Oui.
27: Mais là, il faut que je puisse déshumidifier votre rondelle.
28: Oui.
27: Donc, il va falloir que je passe deux doigts dans votre rondelle et toute la nuit, que ça travaille, quoi.
28: Mais j'ai déjà fait une fois, j'ai fait des papiers peints et tout, ils ont tout déposé les radiateurs et puis après, ils les ont remis.
27: Oui, mais est-ce que vous pouvez mettre un doigt dans votre rondelle ?
28: Je comprends pas cette technique, ça. Vous comprenez ce que je voulais dire?
27: Ouais.
28: Il faudrait que vous veniez me voir et puis voir un peu le travail qu'il y a à faire.
27: Si, je peux venir vous voir. Est-ce que vous aurez le temps? Je vous mets un doigt dans la rondelle et vous me dites si ça va.
28: Bon.
27: Il faut que je puisse introduire deux doigts dans la rondelle.
28: Oui.
27: Tourner comme ça, vous voyez, bien tourner pour oui. bien la patiner, bien patiner à l'intérieur, bien et l'élargir, quoi. Et puis sortir les doigts, revenir, vous voyez, il faut bien travailler la rondelle.
28: Ben d'accord.
27: Ça se fait pas comme ça.
28: D'accord. Mais dans quelle rondelle vous parlez, moi?
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1: Oui.
0: Bonjour madame, c'est bien la supérette ?
1: Oui, c'est monsieur, mais c'est pas grave.
0: Admettons. J'ai acheté du lait instantané chez vous.
1: Oui.
0: J'ai l'impression qu'il est complètement périmé, votre truc, là.
1: Mais,
0: parce que quand j'ai ouvert, dedans, ça avait tout séché.
1: Tout séché, c'est du lait en poudre.
0: Ah, bah voilà, vous êtes au courant, donc.
1: Mais c'est marqué, mais monsieur, c'est marqué dessus, c'est du lait en poudre. C'est normal que ça fasse de la poudre. Ramenez-le, je vous le rembourserai sans problème.
0: Ah bah oui, puis ça m'a bousillé la casserole, en plus.
1: Alors là.
0: Ah bah
1: là,
0: oui.
1: Alors là, je comprends pas, là.
0: Alors là, oui, ah bah on fait celui qui comprend pas, mais j'ai l'impression que vous étiez au courant, puisque vous me dites du lait en poudre.
1: Mais.
0: J'imagine que vous avez dû le garder au chaud et que ça s'est évaporé.
1: Mais ça ne peut pas s'évaporer, c'est de la poudre.
0: Ah bah, la preuve, le truc, il est plus du tout liquide.
1: Mais pas du tout. Et c'est volontairement du lait en poudre, monsieur. C'est du lait dans lequel on rajoute de l'eau. C'est marqué sur le paquet, lait en poudre.
0: Non, mais vous rajoutez en poudre.
1: Non, c'est marqué sur le paquet. Vous savez, c'est pas moi qui écris les étiquettes.
0: Oh, ça, qui me dit que c'est pas vous qui avez justement rajouté en poudre depuis que vous avez eu ce problème, voyez.
1: Est-ce que c'est imprimé comme ça sur le paquet?
0: J'ai la marmite qui est foutue aussi, parce que forcément, j'ai essayé de chauffer le truc, ça a complètement accroché au fond.
1: Je
0: pourrais pas être le premier à découvrir le poteau rose.
1: Alors, le poteau rose, écoutez, vous voyez, j'ai un client en face de moi qui peut vous attester que sur le paquet, c'est marqué lait en poudre.
0: Passez-le moi.
1: Ah, bah, je vous passe le client.
0: Oui.
1: Je peux vous passer à quelqu'un? Non, bah, le client veut pas, mais je comprends, je vais pas.
0: Comme par hasard.
1: Mais non, pas comme par hasard.
0: Écoutez. Non, mais j'ai bien compris, le client n'existe pas, là.
1: Non, mais vous plaisantez ou quoi?
0: Vous essayez de me mener en barrique,
1: oh,
0: là.
1: Oh, hey, on parle d'un truc à 2,45. J'ai dit que je vous le remboursais dès que vous arriviez.
0: Et la casserole?
1: Comment?
0: Et la casserole?
1: Ah, bah, amenez votre casserole, je vais vous rembourser votre casserole.
0: Ah, bah, j'espère.
1: Mais si vous
0: bien,
1: savez
0: oui.
1: pas faire cuire du lait en poudre, c'est quand même pas mon problème. Là, vous êtes insultant. Vous êtes insultant, monsieur. Donc, vous venez dans mon magasin, m'insulter en face, et là, on sera d'accord.
0: Alors, est-ce que ce serait pas plutôt possible de vous insulter de dos?
1: Je vous demande de m'insulter en face.
0: Ou au moins de profil.
1: Là,
0: parce
1: vous
0: que...
1: m'insultez en disant que je néglige mes clients, que les clients n'existent pas.
0: Non, mais excusez-moi, j'ai quand même la preuve, puisque vous avez inventé un client, non, client fantôme.
1: Non, j'ai pas inventé un client, j'ai une personne devant moi qui n'a aucune envie de vous parler. Tiens, j'ai ma femme qui arrive. Est-ce que vous vous rappelez si c'est un homme ou une femme qui vous a servi, monsieur?
0: Justement, je me suis posé la question parce que c'était pas évident de savoir.
1: Pardon?
0: Ouais, c'était pas évident, hein. C'était pas...
1: Pardon? C'était pas évident de savoir si c'était un homme ou une femme.
0: Bon, non, oui, parce
1: bon,
0: que...
1: Bon, si vous voulez passer...
0: Alors, bien sûr que je vais passer.
1: Ah ben, j'espère bien que vous allez passer dans mon magasin.
0: Non, mais je constate que votre femme n'existe pas non plus, puisque visiblement...
1: Pardon. Alors, ma femme n'existe pas non plus. Non, mais tu fous de ma gueule ou quoi, toi? Elle est à côté de moi.
0: Oh, bah,
1: donc
0: tiens.
1: Maintenant, tu vas arrêter de me faire chier.
0: Oh, bah, passez-la moi.
1: Eh ben, je te passe ma femme, connard. Ah, ça, un machin, il a fait cuire du lait en poudre. Il dit que c'est nous qui avons rajouté en poudre sur le paquet. Il a brûlé sa casserole. On ne sait pas de quoi il parle. Il me parle de lait instantané.
2: Allô?
0: Allô?
1: Là, il va se défendre.
2: Allô? Qui êtes-vous?
0: Ah, bah, c'est la même personne. Oh là là.
2: C'est la même personne.
0: Oh là
2: donc,
0: là.
2: Ça
0: là,
2: un
0: là,
2: grain, là.
1: Wow! T'es sûr que c'est la même personne, là? T'entends la même voix?
0: Ah, bah oui, c'est la même voix, on est bien d'accord.
1: C'est la même voix entre ma femme et moi.
0: Oh, bah tiens, voilà, c'est bien ce que je disais.
2: Bon, vous arrêtez de me prendre pour un mec ou quoi, là? C'est quoi ce bordel? Vous avez un grain, monsieur, ou quoi?
0: Excusez-moi, mais j'ai quand même un minimum de physionomie de la voix, et je sais que...
2: Oh, zut!
1: Oui!
0: Bon, c'est toujours le même.
1: Non, c'est pas toujours le même. Bon, écoute, bordel, t'as un problème de sonotone. Maintenant, t'amènes ta gueule ici. Moi, je vais appeler la gendarmerie.
0: Non, mais...
1: Et après, on va discuter.
0: Alors.
1: Maintenant, je te laisse même plus parler.
0: Ah, okay, ça va être difficile au téléphone.
1: Tu m'adresses même plus la parole.
0: Bon, bah, est-ce que je peux mimer la scène dans ce cas?
1: Putain!
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4: Allô, oui?
5: Oui, bonjour, monsieur.
4: Oui, bonjour, monsieur.
5: Monsieur Robert Van Antuk, ambassadeur du Vietnam à Paris, de passage dans votre ville.
4: Oui.
5: J'aurai une nuit réservée ce soir au restaurant vietnamien.
4: Oui.
5: Pour 147 personnes.
4: J'ai pas la place, moi.
5: Bon, ben, est-ce que les gens peuvent se serrer un peu?
4: Ah oui, mais on peut monter à 80 personnes.
5: Oh non, ça va pas.
4: C'est pour quand, monsieur?
5: Alors, c'est pour ce soir. Hein?
4: Ce soir.
5: Alors, vous avez de quoi noter?
4: Oui, je note, oui.
5: Vous avez noté de quoi noter?
4: Oui, oui.
5: Passez-moi la liste.
4: Oui, mais monsieur, je vous dis, monsieur, je ne peux pas vous mettre, je n'ai pas la place.
5: Alors là, il y en a combien? J'essaie de réduire, monsieur, hein, mon cher,
4: oui,
5: monsieur.
4: Oui, vous prenez deux restaurants, quoi.
5: Alors, comment ça? Famille récipient. Six personnes.
4: Récipient?
5: Six personnes.
4: Six personnes.
5: Famille Pudiglan. Trois personnes.
4: Pudiglan, trois personnes. Récipient, trois, six personnes.
5: Famille... Non, c'est récipient.
4: Récipient.
5: Trois personnes. Valise en carton.
4: Oui.
5: Six personnes.
4: Valise 100 personnes, six personnes. 12 personnes. 17 personnes.
5: Qu'est-ce que vous avez? Récipient.
4: Récipient, 6 personnes. Pudiglan, 3 personnes.
5: 3 personnes, c'est ça.
4: Récipient, 17 personnes.
5: Phonétiquement.
4: Oh, monsieur, je vous passe ma femme.
5: Non, attendez.
4: Oh, non, je comprends pas. Je comprends pas le vietnamien, je comprends pas.
16: Allô?
5: Oui.
16: Vous parlez le vietnamien?
5: Oh, pas du tout, non, je suis Berichong.
16: Ah, c'est papa qui parle le vietnamien.
5: Non.
16: Oui.
5: Non.
16: Oui.
5: Moi, je dis comme dingue.
16: Oui.
5: Il n'est pas là, votre mari?
16: Oui, mais il ne comprend pas.
5: Non, mais il ne va plus noter les noms maintenant. On va noter les chiffres.
16: Noter les chiffres.
4: Allô?
5: Oui, on a fini. Hein? Vous avez noté?
4: Oui, j'ai noté, oui.
5: Je vous écoute.
4: Monsieur, je suis incapable de vous relire la liste, monsieur. Je ne peux pas. Ce n'est pas...
5: Je vous écoute.
4: Monsieur, je vais venir vous voir.
5: Monsieur, nous partons immédiatement.
4: Bon, j'ai une table de 6.
5: À quel nom?
4: Trois.
5: À quel nom?
4: Récipient.
5: Oui.
4: 6 personnes.
5: Récipient, 6 personnes.
4: Judith Gros, 3 personnes.
5: Oui. Celle-là, vous n'avez pas dû bien noter, parce que je ne vois pas ce que c'est. Bon, enfin bon. Ensuite?
4: Brutus Neland, 7 personnes.
5: Oui.
4: 23 personnes.
5: À quel nom?
4: Jus.
5: Quoi?
4: Jus.
5: Oh non, c'est pas ça.
4: Trois personnes.
5: À quel nom?
4: Pismi.
5: Pismi?
4: Oui.
5: C'est pas vietnamien, ça.
4: Ben non, je marquais comme ça.
5: Ah, c'est famille Pudiglan.
4: Pudiglan, voilà. Trois personnes.
5: Et de la bite.
4: Comment?
5: Et de la bite.
4: Oui.
5: Six personnes.
4: Vous pouvez m'en donner d'autres? J'ai de la place. Hein.
5: Famille Mekoy.
4: Oui.
5: Ça, c'est des Grecs.
4: Combien?
5: 17. Alors, on va reprendre. Hein.
4: Oui.
5: Je vous écoute.
4: 6 personnes.
5: À quel nom?
4: Récipient.
5: Oui.
4: 3 personnes. Judy.
5: Oui.
4: 7 personnes. Brutus Nelly.
5: British Leyland.
4: Oui. 6 personnes. Migan.
5: Oui.
4: 6 personnes. Culabit.
5: Oui.
4: 17 personnes. Mec.
5: Mec quoi?
4: Ouille.
5: Non, c'est Vokouille.
4: Vokouille. Vokouille.
5: Vokouille?
4: Oui. Oh, monsieur, arrêtez, hein. Mes couilles.
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18: Bonjour.
0: Bonjour, monsieur, c'est bien la société de nettoyage de bureau?
18: Je suis
6: êtes une dame, mais c'est pas grave.
0: Oh non, c'est pas grave. Monsieur Martin, à l'appareil.
6: Oui.
0: Je voulais savoir quand je pouvais venir récupérer mon bureau.
6: Mais je comprends pas où à faire, vous me parlez de récupérer un bureau.
0: Oui, c'est un vieux bureau que j'ai récupéré dans une brocante. Je voulais déposer pour le nettoyer.
6: Non, il n'y a pas de bureau à récupérer ici.
0: Ah bah, c'est moi qui l'ai déposé chez vous.
6: Vous avez déposé ça quand, monsieur?
0: Bon, je suis passé hier soir vers 23h et vu que c'était déjà fermé, j'ai laissé devant la porte.
6: Eh bah, il a dû être enlevé par quelqu'un d'autre.
0: Ah, d'accord.
6: Vous n'aviez pas le laisser devant la porte.
0: Non, mais c'est sûrement un collègue à vous qui l'a rangé.
6: Attendez, monsieur Martin, il dit qu'il nous a laissé son bureau. Allô?
0: Bonjour, monsieur. Apparemment, c'est vous qui avez embarqué mon bureau.
6: Bah, on n'a pas du tout votre bureau chez nous, monsieur. Ça, c'est n'importe quoi.
0: Non, mais si ça se trouve, vous l'avez rangé avec tous vos autres bureaux à nettoyer.
6: Non, mais nettoyage de bureau, monsieur, c'est des bureaux que l'on fait. On nettoie pas des bureaux, voyez?
0: Bah non, je vois pas. Si vous nettoyez des bureaux, pourquoi vous nettoyez pas d'autres bureaux?
6: Bah, nettoyage de bureau, c'est-à-dire des bureaux, mais on fait du ménage dans les bureaux.
0: Voilà, dans les bureaux, vous faites le ménage dans les tiroirs, enfin j'ai
6: compris. Mais non, on nettoie pas des bureaux, enfin.
0: Si ça se trouve, c'est un de vos gars qui bossait cette nuit et qui l'a rangé.
6: Mais non, ils n'ont pas rangé. Les gars étaient partis.
0: Avec mon bureau, et pourquoi?
6: Mais n'importe quoi, pas avec votre bureau.
0: Donc s'ils sont pas partis avec, c'est qu'il est chez vous.
6: Mais non, il n'y a pas de bureau chez nous.
0: Ah oui, donc si je viens là, je trouve aucun bureau.
6: Mais non, il n'a pas de bureau, puis déjà, si vous venez, vous n'allez pas rentrer.
0: Alors pardon, mais je suis passé devant chez vous tout à l'heure,
6: ouais.
0: Et on voit très bien qu'il y a un bureau à l'accueil.
6: Et on voit un bureau à l'accueil, bah non, excusez-moi.
0: Ouais, donc si ça se trouve, c'est le mien.
6: Mais alors, ce qu'il y a comme bureau, c'est une table, monsieur.
0: Ah bah tiens, comme mon bureau.
6: Non, la table, ça fait 25.

0: Non.
1: Si, pour voir si ça sonne creux ou pas.
0: Bon, monsieur, allez, je vous laisse.
2: Il y en a, ils sont à côté de la plaque.
1: Ah, mal raccroché.
2: Non, on n'a plus votre bureau. Fini.
1: Je suis toujours là, je vous entends, hein. Vous venez de dire, on n'a plus votre bureau.
3: Je rigolais, monsieur, parce que vous êtes à la mode.
1: Bonjour, monsieur, pardon, mais si vous l'avez plus, c'est bien que vous l'aviez avant.
3: Oui, c'est ça, on avait votre bureau, monsieur, c'est ça, c'est tout à fait ça.
1: Ah, bah voilà, j'en étais sûr depuis le début.
3: Déjà, qui êtes-vous, monsieur, d'abord? Je vais prendre votre nom.
1: Monsieur Martin.
3: Monsieur Martin, d'accord. Votre prénom, s'il vous plaît?
1: Martin.
3: Martin, Martin.
1: Absolument.
3: C'est une blague?
1: Oh, mais c'est complètement une blague, oui.
3: C'est la radio.
1: Ah, on avance bien, oui, c'est la radio, mais laquelle?
3: Que la radio que Martin, il écrit. 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
1: Mais oui, bravo, c'est ça.
3: Non, c'est une blague encore.
1: Ah bah là, non.
3: Encore une blague en plus.
1: Ah non, mais attendez, la preuve, ma femme peut témoigner, elle est à côté. Martine, oui, c'est moi ou pas? Ah oui, c'est toi. Ah,
3: ok.
1: Attendez, il y a mon chien qui peut témoigner aussi.
3: Ah oui, bah
1: avec Martin. C'est moi ou c'est pas moi? C'est toi.
3: Bah, enchanté.
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5: Bienvenue.
6: Allô?
7: Oui, allô, je suis bien à la syphilis?
6: Ah non, pas du tout, vous êtes à la mairie de la Gripperie.
7: À la Gripperie? Ah oui, mais la Gripperie va s'appeler maintenant la syphilis dans le plan de réforme des communes et des régions.
6: Et écoutez, là, c'est... Je ne dis pas le contraire, mais franchement, ça n'est pas arrivé jusqu'à nous encore.
7: Ah bah écoutez, je suis à la préfecture, donc j'ai vu ça sur les réformes, c'est le 337, qu'est-ce que c'est que ça? Daumier?
6: Bah écoutez, moi je suis la secrétaire.
7: Daumier?
6: Monsieur le maire ne m'a rien dit, ça m'étonnerait quand même qu'il ne me l'ait pas dit.
7: Bon, je vous passe monsieur Daumier, c'est le chef du service de monsieur le préfet. Hein.
6: Entendu.
7: Ne quittez pas. Allô?
6: Oui, bonjour monsieur.
7: Bonjour madame, monsieur Daumier à l'appareil.
6: Oui.
7: Je suis à la mairie de Gripperie.
6: Oui.
7: Ah bah oui, c'est ça, oui, vous n'avez pas reçu le courrier.
6: Non.
7: Ah, normalement vous auriez dû recevoir la circulaire qui est en application de la réforme des communes et des régions. Et donc qui fait que votre commune va être débaptisée ainsi que 1621 communes françaises.
6: Ah.
7: On vous a informé peut-être du nom de votre...
6: Eh bien, on vient de me le dire, mais si vous voulez bien me le redire quand même, là, parce que j'avoue que j'ai pas bien entendu toutes les syllabes.
7: Alors, votre commune, la Gripperie, devient donc officiellement, à partir du 1er janvier 2010,
6: oui,
7: la syphilis.
6: Oh. Bon.
7: Donc, vous devenez donc, pour les hommes, les syphilitiques. Oui.
6: Oui.
7: Et les syphilitiques.
6: Oui.
7: Sur chancre.
6: Sur centre?
7: Non, sur chancre.
6: Oui.
7: Nous avons hésité longtemps entre vous appeler donc la commune de la syphilis avec blénorragie. Il y a eu des hésitations en préfecture avec le ministère.
6: Bon, heureusement que je suis assise, quoi.
7: Sinon, vous seriez tombée?
6: Ouais, je serais tombée, oui.
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6: Oui.
1: Bonjour monsieur, c'est bien l'élevage de vaches?
6: Oui.
1: Monsieur Martin à l'appareil, association Martin pour l'environnementation, je vais vous déposer des croquettes anti-flatulence.
6: Des croquettes anti...
1: Anti-flatulence, c'est pour limiter les gaz de type proutiste, comme on les appelle dans le milieu scientifique.
6: Ouh, c'est pas pour nous ça.
1: Ah non, c'est pour vos vaches. Ah. Bah oui, en flatulant moins, forcément, elles préservent la couche d'ozone.
8: Des croquettes? Quoi comme croquettes?
1: Bonjour madame, c'est ce que je disais, ce sont des croquettes anti-flatulence.
8: Des croquettes flocculences, c'est quoi ça?
1: Non, anti-flatulence, pour limiter les gaz de vos vaches.
8: Pour aller où?
1: Bah pour aller dans vos vaches.
8: Mais pourquoi faire?
1: Parce que comme vos vaches sont particulièrement proutistes, je vous ai commandé des croquettes à base d'huile essentielle qui aident à la digestion.
8: Mais oui, mais j'ai rien commandé moi.
1: Vous inquiétez pas, ça je m'en suis occupé.
8: Oui, mais je m'en suis occupé, mais c'est pas vous qui allez me dire, il faut mettre des croquettes à mes vaches.
1: Alors nous, ce ne sont pas des croquettes à vaches, ce sont des croquettes à vaches.
8: Bah à mes vaches.
1: Je le dis, ça marche pour les deux, hein. Vous pouvez en donner aux vaches. Bah
8: attends, vous allez commander chez moi. Ça commence à me gonfler, tout le monde vient commander.
1: Bah oui, mais vu que tout le monde peut commander chez vous, je me suis permis.
8: Mais il a commandé, et puis à quel prix?
1: Alors, bonne nouvelle, je vous ai mis au prix Club Premium.
8: Non, j'ai rien commandé de croquettes, moi.
1: Oui, mais enfin, si tout le monde peut commander chez vous, je vois pas pourquoi...
8: Non, mais tu veux commander pour moi?
1: Bah oui.
8: Bah oui, mais enfin, tu commandes pour moi, mais pour le moment, c'est encore moi qui paye.
1: Oui, comme ça répartit les tâches. Moi, je commande, vous payez.
8: Oui, mais moi, j'ai rien commandé, moi. Bon, on voit surtout pas de facture, rien du tout.
1: Ah oui, mais si on fait rien, pardon, mais vos vaches, elles vont continuer à flatuler la couche d'ozone.
8: Mais qu'est-ce que tu me racontes? raconte comme charabia, là.
1: En clair, elles vont aimer.

0: émettre des gaz dits péteux.
1: Ils vont émettre, ils vont péter comme moi.
0: Oh, bah plus. Enfin, je vous connais pas, mais je pense.
1: Attends.
0: Cela dit, n'hésitez pas à prendre une ou deux croquettes le matin. Je vais vous en mettre un peu plus pour vous.
1: Ah, mais.
0: Dites-vous que vous faites un bon geste pour l'environnementation.
1: L'environnementation? Mais tu sors d'où, toi?
0: Je sors quand même de l'association pour l'environnementation de Martinville.
1: Environnement, je suis agriculteur. Qu'est-ce que tu viens? Tu vas commander pour moi maintenant? Non, mais ça va pas le faire, ça.
0: Bon, moi, je fais ça pour te simplifier, hein.
1: Attends, vas-y. Tu vas me simplifier quoi?
0: Alors, facile. Toutes les 30 minutes, tu fais manger une croquette à chaque vache. Et comme ça, elles seront beaucoup moins ballonnées.
1: Sont ballonnées? Tu y es pas, t'es ballonné?
0: Ah non, plus depuis que je prends des croquettes.
1: Eh non, mais tu y es pas ballonné.
0: Bah écoute, je vais venir, tu vas pouvoir constater toi-même.
1: Ah mais tu peux venir, je veux dire que tu vas être bien accueillir.
0: Oh, super gentil, merci.
1: Ah bah oui, non, mais viens pas tantôt parce que ça va pas aller pour toi.
0: Ah bah faudra savoir.
1: Non mais.
0: Sinon, si c'est comme ça, moi j'annule les croquettes, hein.
1: Sinon, mais tu vas annuler quoi? J'ai signé aucun bon de commande.
0: Non mais je désigne le bon de commande, je gomme.
1: Oui.
0: Et à la place, je vais vous inscrire pour un bouchonnage.
1: Un bouchonnage de quoi? Non mais, c'est que tu sors, toi.
0: Bah, un bouchonnage des vaches. On leur met un bouchon anti-flatulage.
1: Non.
0: Si, parce que vos vaches, elles sont souvent dehors.
1: Mais qu'est-ce que ça peut te foutre?
0: Eh bah parce que, avant de sortir les vaches, vous leur bouchonnez les fesses.
1: Oh non mais, arrête tes conneries.
0: Comme ça, tant qu'elle est dehors, la vache garde ses gaz.
1: Arrête tes conneries.
0: Et quand vous rentrez les vaches, hop, vous enlevez les bouchons.
1: Arrête tes conneries.
0: En revanche, je vous conseille de pas rester à proximité quand vous débouchonnez.
1: Oui, bah, je vais te bouchonner quelque chose tout à l'heure, tu vas voir.
0: Malheureusement, c'est pas la bonne taille.
1: Cela
0: dit, si vous êtes intéressé, je vous prendrai des échantillons, vous pourrez tester.
1: Viens pas te traîner dans ma cour, tu vas prendre une pancarte.
0: Je prends ça pour un oui.
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3: Unicis, bonjour.
4: Oui, bonjour madame, c'est l'agence matrimoniale.
3: Oui, tout à fait.
4: Oui, bonjour madame, je voudrais le service après-vente de l'agence matrimoniale, s'il vous plaît.
3: Vous êtes monsieur?
4: Robert Ledoux.
3: Eh bien, c'est le service après-vente, c'est madame.
4: Écoutez, madame, je suis désolé, j'ai acheté une femme chez vous il y a quelque temps. Je ne suis pas du tout content de ses performances au lit et je voudrais savoir si on peut la changer.
3: Bah, de toute façon, nous, on ne sait pas les performances au lit des gens. Hein. Ça, c'est rentre dans des détails intimes qu'on ne peut pas savoir. Hein.
4: Bah, écoutez, madame, vous me vendez une femme. Vous savez quand même, vous avez fait un dossier, vous avez affiché, vous connaissez ses performances.
3: Ah bah, tout à fait. Mais nous ne connaissons pas au niveau sexuel. Nous n'allons pas jusque-là. Hein.
4: Écoutez, madame...
3: Nous ne demandons pas jusque-là des détails. Hein.
4: Enfin, quand même, madame, vous vendez un produit. Il faut quand même...
3: On ne vend pas un produit, quand même. On n'est pas des bêtes. On est quand même une personne. On est quand même quelqu'un.
4: Mais madame,
3: Vous entendez causer, là? Moi, je ne sais pas, mais vous avez une drôle de façon de parler des femmes. Hein.
4: Mais madame, c'est moi le cochon de client. J'ai acheté une bonne femme chez vous.
3: Ma vie.
4: Ce produit-là arrive chez moi, s'installe, bon. Et hop, je l'essaye, normal. Dès le début, je me dis, tiens, elle est pas... Je me dis, ça va peut-être venir. Vous savez, c'est comme les voitures font un rodage, quoi. Hein, vous comprenez, hein. Mais maintenant, ça fait quand même un certain temps. Ses capacités, ses performances sont très limitées.
3: Écoutez, quand même, c'est des détails intimes qu'on n'a pas le droit de demander.
4: Mais enfin, madame,
3: Mais
4: enfin, quand même, quand un garagiste voit une voiture, il sait très bien...
3: Ah ben, c'est quand même, entre une voiture et une femme, il y a quand même une différence, monsieur.
4: Mais madame, c'est vous qui l'avez vendue, c'est vous le garage.
3: Ah ben, dites donc, vous nous considérez vraiment bizarrement, vous, hein. Vous avez une drôle de manière de parler des femmes, hein.
4: Ben, c'est vous qui les vendez, les femmes, c'est pas moi.
3: On les vend pas.
4: Oh, j'ai payé.
3: Mais la dame aussi a payé pour vous rencontrer, de toute façon, on les vend pas.
4: Écoutez, madame...
3: Enfin...
4: Moi, j'avais fait un plan d'épargne pour acheter une grosse. Mais enfin, attendez, si j'avais vu que le modèle que j'ai choisi ne fonctionnait qu'à l'horizontale, j'aurais pas pris.
3: Bah écoutez, je comprends pas votre mentalité, hein. La personne est comme elle est, point final.
4: Madame, c'est quand même pas comme quand on va voir des prostituées. Une prostituée, ça coûte 500 balles. Là, ça m'a coûté 10 000 balles.
3: Vous nous traitez comme des moins que rien et tout. Alors là, j'arrive pas à vous comprendre, hein.
4: Si vous me changez pas la bonne femme que j'ai en ce moment contre une autre, neuve et plus performante, alors là, je porte plainte.
3: Bah, de toute façon, porter plainte, pourquoi?
4: C'est un modèle usé.
3: Ah, pas du tout.
4: Oh, bah, dis donc, c'est pas vous qui l'avez dans votre plumard, hein.
3: Non, mais vous entendez parler, vous parlez d'une dame, vous la parlez comme une voiture.
4: Mais madame, il y a de très belles voitures. Arrêtez de dire du mal des voitures, enfin, quand même, c'est scandaleux, ça.
3: Une femme, c'est quand même pas une voiture, il y a une différence, je regrette.
4: Eh ben, il y a des voitures qui valent bien des occasions de bonnes femmes, comme celle que vous m'avez vendue.
3: De toute façon, on n'est pas un concessionnaire de voitures, monsieur.
4: Attendez, je comprends pas, là, c'est pas le garage habite.
3: Ah, vous êtes pas du tout au garage habite, je regrette. Vous êtes dans une agence matrimoniale.
4: Bah, une agence matrimoniale, c'est un garage habite.
3: Mais dites donc, qu'est-ce que vous êtes vulgaire?
4: Oh!
3: Bah écoutez, vous entendez causer un garage habite. Non, mais qu'est-ce que c'est que ça? Moi, je n'ai jamais entendu ce terme-là. Moi, je regrette, vous me choquez énormément.
4: Je me fais filer une occasion pourrie, lamentable, pour 10 000 balles. Hein? Une nana qui tient pas la route. Et c'est moi qui... Ah non, mais attendez.
3: Ah là, vous êtes d'une vulgarité pas possible.
4: Vous faites quoi ce soir, madame ?
3: Comment ? Mais vous me prenez pour qui ? Écoutez, moi je vais porter plainte contre vous.
4: Bah, écoutez, vous n'avez pas porté plainte contre monsieur le préfet de région ?
3: Parce que vous êtes pressé ?
4: Oui, madame.
3: Eh ben dites donc, bonjour le langage pour un pressé, hein ?
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5: Allô ?
0: Bonjour monsieur, c'est bien la pharmacie ?
5: Oui.
0: J'ai acheté des masques jetables chez vous ?
5: Oui.
0: Et alors ils sont pas jetables du tout ?
5: Pourquoi vous dites qu'ils sont pas jetables ?
0: Parce que j'en ai jeté un dans la rue tout à l'heure et hop, 135 balles de PV.
5: Ah bah on jette pas quelque chose dans la rue.
0: Ah bah ça vous me l'avez pas dit.
5: Bah enfin alors là j'ai jamais entendu rien d'aussi incroyable quoi.
0: Ah oui, on est bien d'accord parce que moi on me vend de la marchandise frelatée et ensuite...
5: Mais enfin elle est pas frelatée ! Vous l'avez jetée dans la rue ?
0: Dans ce cas prévenez, vous marquez masque jetable mais uniquement en poubelle.
5: C'est complètement ridicule.
0: Excusez-moi, mais étant donné la non-jetabilité de vos masques, je vais venir pour le remboursage, déjà.
6: Oui, allô ?
0: Bonjour, monsieur.
6: Aussi bien, la boîte, elle a été ouverte. Donc, c'est clair qu'on ne vous la reprend pas, monsieur.
0: Ah non, mais j'ai tout remis dedans.
6: Ah bah non, c'est clair, ils ont été manipulés.
0: Même celui qui était par terre, que j'ai dû ramasser, je l'ai remis dedans.
6: Ah bah encore mieux, il a été à terre et vous l'avez remis dans la boîte. Ah bah, j'ai jamais entendu parler de ça.
0: Non, mais il n'est pas contaminé, puisque c'était moins de 5 secondes au sol, donc.
6: Non, un masque au sol, c'est contaminé, je suis désolée, on n'a pas à les remettre dans la boîte et en plus à rendre à la pharmacie.
0: Non, mais vous les remettez discrètement sans rayon, ni vu ni connu.
6: Bien sûr, ouais, non, mais comme si qu'on va se permettre de pas dire aux clients non.
0: Exactement, comme si que vous oubliez de le préciser.
6: Non, nous on n'est pas une pharmacie qui trafique.
0: Dans ce cas, il faudrait marquer gants semi-jetables.
6: C'est pas semi-jetable.
0: Bah si, vu qu'on peut les jeter que dans la moitié des endroits.
6: Bah non, enfin je veux dire, faut pas être bébête quand même pour bien comprendre qu'un masque ça se met à la poubelle. Vous êtes pris une amende, eh ben c'est bien fait pour vous.
0: Ah justement, l'amende, je l'ai fait mettre à votre nom.
6: Mais bien sûr, comme si qu'on va mettre une amende à la pharmacie, non mais.
0: Comme si que vous êtes responsable.
6: On est responsable. Ah bah ça c'est la meilleure. Non mais vous allez où là ?
0: Alors je vais passer à la pharmacie.
7: Non mais attendez, vous foutez de la tête des gens là.
0: Tout à fait. Bonjour monsieur.
7: Et vous jetez par terre dans votre maison, tout ce que vous jetez ?
0: Ah oui, bien sûr.
7: Oui, ah bah ça doit être propre chez vous, excusez-moi.
0: Non, mais je vous rassure, j'ai des enfants qui ramassent.
7: Pardon ?
0: Ouais, je leur ai appris à ramasser parce que sinon ils n'auraient pas.
7: Non, mais c'est du n'importe quoi. Après, on se dit que la France elle va pas bien, mais quand on tombe sur des gens comme vous, c'est pas étonnant. Hein.
0: Ah, merci beaucoup.
7: Aucun respect de la nature, aucun respect des gens. Hein.
0: Ah bah moi je fais des efforts pour la nature en achetant du jetable.
7: Vous faites des efforts en jetant du jetable partout dans la rue.
0: Voilà.
7: Ah, super. Non, mais attendez, je sais pas, hein, votre QI il doit pas être super élevé. Hein.
0: Pourquoi vous parlez de mon cul ?
7: Non, de votre QI.
0: Pardon ? De quel droit vous parlez de mes fesses ?
7: Non, je parle pas de vos fesses, monsieur. Déjà, si vous avez un problème d'oreille, il faut vous les nettoyer. Déjà, je vous parle de votre quotient intellectuel et il est plutôt bas.
0: Comment ça ? Je suis bas du QI, moi ?
8: Ça va pas, non ?
0: Oui, ah, bonjour madame, excusez-moi, c'est ce que j'expliquais à votre collègue.
8: Non, monsieur.
0: Allez, si vous voulez.
8: Mais vous êtes pas bien. Il y a pas de masque qui se jette sur les trottoirs.
0: Ah bah ça, vous me l'avez pas dit quand je les ai achetés.
8: Mais enfin, attendez, monsieur, c'est du bon sens.
0: Oh.
8: Ça fait 6 mois qu'on en parle. Enfin, il y a pas de masque biodégradable qu'on jette n'importe où dans la rue. Il n'existe pas de masque à jeter sur les trottoirs. Vous êtes
0: bien. Pardon, mais alors s'il n'existe pas de masque jetable, pourquoi vous m'en vendez des comme tel ?
8: Jetable dans une poubelle ? Vous faut apprendre le français !
0: Dans ce cas, marqué masque jetable dans une poubelle.
8: Non, mais attendez, monsieur, ça va. Quand vous achetez du papier, non ?
0: Alors, ça dépend. Du papier jetable ou du papier non jetable ?
8: Mais ça va pas, non ? Enfin...
0: Non, mais c'est bon, reconnaissez que vous êtes en tort.
8: Ah, c'est moi qui suis en tort ?
0: Oui, enfin, disons que vous êtes responsable.
8: Je suis responsable de quoi ?
0: Bah, de la vente de masques frelatés.
8: De masques frelatés ? Non, monsieur, on arrête là. Alors là, c'est le sommet, là. Là, on est arrivé, là, c'est du comique.
0: Ah bah, ça, je vous le fais pas dire.
8: Non, mais attendez, je vais appeler le commissariat, là. Ils vont rigoler.
0: Vous fatiguez pas, je les ai déjà prévenus.
8: Le commissariat ?
0: Oui, je les ai appelés pour qu'ils changent le nom sur le PV.
8: Et vous l'avez mis à mon nom ?
0: Bah oui, je vais pas être pénalifié parce que vous m'avez vendu des faux masques jetables.
8: Mais des faux masques jetables ? Non, mais vous êtes fou, hein ?
0: Ah non, mais j'ai la preuve, c'est que j'ai attrapé froid.
8: Non, mais attendez, monsieur, mais...
0: Si ça avait pas été des faux masques, je serais pas malade.
8: Si ça avait pas été des faux masques, vous seriez pas malade ? Vous avez attrapé froid à cause de mes masques ?
0: Ah bah écoutez, je tousse.
8: Vous êtes pas bien ou quoi ?
0: Ah bah c'est exactement ce que je vous dis, oui, écoutez.
8: Ouais, d'accord. Bon, allez.
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9: Oui, Serge, j'écoute.
10: Oui, salut collègue.
9: Paris, oui.
10: Non, justement, on a pris une ligne dérivée, là.
9: Ah bon ?
10: C'est le commissariat d'Agen.
9: Oui.
10: Je suis bien au commissariat de...
9: Ouais.
10: D'accord, dis-moi, on vient d'avoir une visite. On a une visite de inspection des services, là.
9: Ouais.
10: C'est pour ça que je t'appelle par une ligne de Paris.
9: D'accord.
10: Ils sont arrivés, ils ont fait souffler tout le monde dans le ballon.
9: Ouais.
10: Et ils ont fouillé tous les placards, y compris les placards perso.
9: Ok, donc ils viendraient peut-être après, quoi.
10: Ah ben, ils sont en route pour... Ils font tout le tour du département. Nous, ils nous ont piqué toutes nos bouteilles.
9: D'accord, bon, ben, tu fais bien de le dire parce que...
10: Ah oui, t'as un blâme s'ils trouvent une canette de bière.
9: Ok, d'accord. Bon, ben, écoute, on voit ça de suite, hein. Je te remercie.
10: Ben,
9: c'est qui, là ?
10: Pignon.
9: Pignon.
10: P-I-N-O-N.
9: Et Jean-Michel est au courant ?
10: Oui, bah tu parles.
9: Ouais.
10: Attends, tu quittes pas une seconde ?
9: Ouais.
10: Je vais voir s'il est là, hein. Quitte d'accord. Pas, je reviens.
11: Il y a l'IGPN qui arrive. Ils viennent d'aller à Jeun, ils ont tout piqué dans les placards, les bouteilles, les machins, ils ont tout fait souffler tout le monde dans le ballon. Il a pris une ligne dérivée. Parce que je dis, c'est Paris, mais non, c'est à Jeun, mais j'ai pris une ligne dérivée pour pas. Vous avez rien dans vos placards ? aller voir, moi je crois que j'ai... Non mais c'est vrai, en plus. Mais non, mais tout le monde en a. Surtout, vide les placards, il y a l'IGPN qui arrive. Je te promets, j'ai rien là, c'est le syndicat, il vient d'aller... T'en parles pas à lui là-bas. Ils viennent de descendre à Agen, ils ont fait souffler tout le monde dans le ballon, ils ont vidé tous les placards perso, le placard machin. Il faut enlever toutes les bouteilles qui sont à blâme, une canette de bière à blâme. Et il faut absolument virer toutes les bouteilles qu'on a dans le... Si, le placard perso. Écoute, je te jure, ça t'aide de mon fils. Il m'a dit, tu préviens tous les collègues s'ils ont des bouteilles dans les placards et tout, qu'ils virent ça, parce que... Non, mais nous, il faut qu'on vire... Il faut que tu le mettes dans la voiture, tu prends dans la voiture, tu le mets chez toi. Dans la voiture, dans chez toi. Non, mais vous mettez tout dans un sac. Non, non, mais appelle-le, parce qu'ils vont pas tarder. Ils sont en route, là. Ils sont en route. Non, pas chez elle, comme une ADS. Mais non, mais chez Michel. Elle commence... Elle essaye de trouver déjà un carton ou une poche pour commencer à... Non, mais ils sont sur la route, hein. Elle me dit, démerdez-vous, hein. Christian. T'as rien dans ton placard?
12: Moi, je le mets dans mon sac. Ah ouais,
11: d'accord. Ou dans ta... dans ta bagnole. Ou dans la mienne. Moi, je te file les clés de ma voiture, tu fous dans la mienne, je m'en fous. Ouais, à la limite, c'est encore mieux.
13: Ok, allô?
14: Oui.
13: C'est bon, ça y est. Vous avez du pot, hein. Ils sont partis sur Paris.
14: Bah alors, j'annule tout, alors.
13: Ah, parce que t'avais commencé, déjà?
14: Ben ouais, moi, j'ai déjà prévenu mon collègue. Bon, ok. D'accord, je te remercie quand même, hein.
13: Ah bah oui, tu peux respirer.
14: Ouais.
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15: Allô.
0: Bonjour monsieur, c'est bien la pension pour animaux?
15: Oui.
0: Je vous ai fait un site internet.
15: Vous m'avez fait un site internet?
0: Oui, pour la pension.
15: Bah alors là, dans le d'une note, je vous ai demandé de me faire un site internet.
0: Ah bah écoutez, comme quoi les grands esprits se rencontrent, parce qu'effectivement, vous me l'aviez pas encore demandé, et là vous...
15: Non, j'ai pas dit que j'allais le demander, j'ai dit est-ce que je voulais demander.
0: Eh bah il est fait, tac, vous voyez, aussitôt dit, aussitôt fait.
15: J'en ai un site, j'ai pas besoin de votre site.
0: Ah, vous parlez de l'ancien?
15: Pourquoi l'ancien?
0: Parce que comme j'en ai fait un nouveau, je me suis permis de dégager l'autre.
15: Bah je vous ai pas demandé de me l'enlever, monsieur, le site internet.
0: Ah oui, mais j'ai validé, bon c'est pas grave. Le nouveau.
15: Bah non, hein. J'ai pas besoin du vôtre, moi, de site. Je veux l'autre.
0: Ah bah non, parce qu'en plus, j'ai déjà pris des réservations sur le nouveau.
15: Des réservations de quoi?
0: De pension, pour que je vais vous transmettre.
15: Mais vous êtes pas... Non, mais ça va pas, non. C'est encore la meilleure, ça. Vous n'avez pas à me prendre de réservation, monsieur.
0: Sinon, je vous ai aussi fait un nouveau numéro de téléphone.
15: Bah non, mais ça va, vous me changez mon site, vous me faites un nouveau numéro de téléphone. C'est quoi ce bin, cela?
0: Bon, comme ça, on remet tout à neuf.
15: Bah, c'est quoi, ça? Qu'est-ce que c'est que cette embrouille?
0: Bonjour monsieur.
15: Non, c'est quoi cette histoire? Moi je paye des droits au niveau des pages jaunes.
0: Oui, alors pages jaunes, pareil, je vais faire retirer.
15: Pourquoi vous allez faire retirer? Qu'est-ce que c'est que cette histoire? Moi je vous ai rien demandé.
0: Vous inquiétez pas, pour être sûr de garder vos clients, je fais une promo à 50%.
15: Quoi, 50%?
0: La pension est à moitié prix si vous voulez.
15: Non mais ça va pas la tête, mais qu'est-ce que vous êtes en train de faire?
0: Non, mais ça je vous rassure, c'est une petite ruse commerçante, ça vous permet de...
15: Non, je ne veux pas de ruse commerçante. Soyez réaliste un petit peu, essayez de réfléchir un petit peu avant de faire quelque chose. Qu'est-ce qui vous a permis de toucher à mon site?
0: C'est ce que je disais, c'est pour remettre à neuf. C'est pour ça que j'ai aussi changé votre téléphone.
15: Pardon? C'est quoi cette embrouille? Donc ça veut dire que j'ai plus aucun appel, on ne peut plus m'appeler?
0: Si, sur le nouveau numéro que je vous ai fait.
15: Putain. Bon, alors je veux votre nom, vous êtes monsieur?
0: Monsieur Martin.
15: Monsieur Martin, votre numéro de téléphone, monsieur?
0: Ah bah je l'ai mis sur le site, justement. Comme ça, moi ça me permet de toucher ma commission au passage, quand les clients...
15: Mais c'est ça, donc les gens vont vous appeler, voilà. Et après seulement, moi je saurai si j'ai un client ou pas.
0: Bah ça dépend, ceux que j'ai retenus ou pas.
15: Ah bah voyons, c'est vous qui allez faire le travail à ma place. C'est quoi cette histoire?
0: Ah bah je fais ça pour vous faciliter la
15: Mais
0: vie.
15: Mais je ne veux pas que vous me facilitiez la vie, monsieur. Vous allez me remettre mon site en place, avec mon numéro de téléphone.
0: Ah, en plus?
15: Oui.
0: Non mais à partir du moment où je prends les 50%...
15: Non mais n'importe quoi! C'est quoi cette embrouille? 50%?
0: C'est quand même normal que je touche un...
15: Non monsieur, ce n'est pas normal!
0: Ah oui, et moi je bosse gratos?
15: Mais c'est pas vrai d'avoir affaire à quelqu'un qui comprend rien.
0: Qui c'est qui comprend pas?
15: Bon, je...
0: Passez-le moi, celui qui comprend pas, comme ça je lui explique.
15: Oh, c'est pas possible.
16: Allô?
0: C'est madame, bonjour.
16: Ah, attendez, discutez encore un petit coup parce que vous avez un numéro masqué, je vais vous choper puis on va vous envoyer les flics.
0: Ouh là là, mais qu'est-ce que vous allez faire?
16: Bah attendez, je vais vous brancher tout de suite.
0: Oh non, ne me dites pas que vous avez la machine à localiser les téléphones.
16: Voilà, on va vous localiser, vous embêtez pas.
0: Oh là là, c'est pas vrai.
16: Ce qu'il faut, c'est rester un moment en ligne parce que je vous mets sur le PC.
0: Ah, bah attendez, moi aussi je suis sur le PC, je vais essayer de me localifier.
16: Alors donnez-moi vos coordonnées.
0: Attendez, je les cherche.
16: Vous saviez pas où vous habitiez?
0: Deux secondes, je lance la machine.
16: Vous connaissez pas vos coordonnées, connaissez pas votre nom, votre prénom, votre adresse, votre numéro de téléphone? Et puis vous créez des sites internet?
0: Oui, bah pardon, je peux pas tout savoir non plus.
16: Donc vous êtes vraiment un zozo.
0: Oh, un héros, je ne sais pas.
16: Plus vous êtes bête.
0: Mais j'apprécie le compliment, merci madame.
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17: Allô?
18: Oui, bonjour madame.
17: Bonjour.
18: Je suis au rayon
12: tapait ta souris ?
17: Oui.
12: Ah, très bien, je vais vous demander un renseignement, s'il vous plaît.
17: Oui.
12: Nous avons un problème avec notre voisin qui est agriculteur et qui a des bêtes.
17: Et, oui.
12: Bon, hier matin, on a eu encore 17 poules qui sont venues picorer dans notre jardin, qui ont rayé la carrosserie de notre voiture, enfin, vous voyez, bon. Et on se demandait s'il y avait des, comment on appelle ça, des tapettes à poules.
17: Des tapettes à poules ?
12: Oui.
17: Oh là, non. Non, je vais pas voir ça, mais c'est quoi votre bête, là, qui vient vous rayer votre voiture et tout ça ?
12: Ben, ce sont des poules du voisin, on est en guerre avec lui.
17: Ah d'accord, ok. Non, moi je vois bien les pièges à loups.
12: Qu'est-ce que c'est que ça ?
17: C'est les gros pièges de crocodiles qu'on met, et puis ça se referme quand il y a quelque chose qui marche dessus. C'est interdit à la vente, mais il y a moyen d'en trouver encore. Ou alors je vous emmène ma chienne, là, vous faire un carnage.
12: Oui, mais en attendant, j'ai peur, parce que le voisin est tellement abruti qu'il va lui tirer dessus, votre chienne. Alors, je préfère éviter ça.
17: Alors, on a pour 5 minutes. Elle vous fait le tri là-dedans.
12: Les tapettes à souris, c'est trop petit pour...
17: C'est trop petit.
12: Mais les tapettes à rats...
17: Les tapettes à rats, c'est possible, oui.
12: Parce que si on met du grain dans la tapette à rats...
17: Ah bah oui, ça va couper net.
12: Ça va couper, ça.
17: Ouais.
12: Ce matin, ça me grattait, je me réveille, j'avais une poule sur le lit.
17: Oh la vache.
12: Non, une poule. Parce que les vaches, on va en parler après.
17: Ah d'accord.
12: Oui.
17: Ok.
12: Voilà.
17: Pour vendredi, je pourrais vous avoir ça, monsieur.
12: Bah. Et alors, comme on est en guerre avec ce monsieur, il fait des vaches aussi, lui.
17: Ouais.
12: Et on trouve les vaches dans notre cour.
17: Oui.
12: Est-ce qu'il y aurait des tapettes à vaches ?
17: Non, il n'y a pas de tapettes à vaches, ça n'existe pas.
12: Il y a une tronçonneuse, vous vendez ça ?
17: Ouais, mais on ne va pas tronçonner la vache quand même. Ce serait un peu gore. Hein.
12: Comment ?
17: C'est un peu dégoûtant de tuer une vache à la tronçonneuse, non ?
12: Oh mince, alors comment je peux faire ? Il y a sûrement une autre solution.
17: Vous la saoulez ? Vous la saoulez, votre vache ?
12: C'est-à-dire ?
17: Bah, vous mettez un seau d'alcool ou je sais pas, pour qu'elle vienne boire dedans ou je sais pas.
12: Mais si je lui mets de l'alcool, qu'est-ce qui va se passer ?
17: Bah, elle va être bourrée.
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19: Oui, bonjour.
0: Bonjour, madame, je suis bien chez l'antiquaire.
19: Non, monsieur, sans déconner, vous reconnaissez pas la voix d'un homme, quoi.
0: Oh, bah, pardon, je peux pas deviner non plus.
19: Bah, non, une femme, on peut pas deviner la voix si c'est un homme ou c'est une femme,
0: ouais. Oui, bah, une chance sur deux, pas de bol.
19: Ouais.
0: Monsieur Martin à l'appareil, société Martin Avantage.
19: Oui.
0: On vient de retrouver une carte jeune qu'on avait fait pour vous en 1992.
19: Carte jeune en 92.
0: Oui, mais comme je vous l'avais jamais envoyée, eh ben, vous l'avez jamais reçue.
19: Ah ouais, putain, ouais.
0: Donc, je suppose que je ne vous la renouvelle pas.
19: Bah, oui.
0: Très bien, comme ça, il y aura juste les arriérés.
19: Quels arriérés?
0: Bah, vous êtes inscrit au club Avantage Martin depuis 92, donc il y a quand même 30 ans d'abonnement à régulariser.
19: Ah ouais, non, mais ça marche pas comme ça, monsieur, là. Moi, cette carte, je l'avais pas, j'ai bénéficié de rien, et là, vous me demandez de payer.
0: Non, mais même sans la carte, vous aviez les avantages.
19: Les avantages de quoi ?
0: Vous avez 3% de remise sur les albums de timbres pour le philatélisme.
19: La philatélie des timbres, j'ai jamais collectionné. Non, mais attendez, je sens l'arnaque, là.
0: Oh, alors là, pas du tout, vous inquiétez pas, c'est juste une petite régularification standard.
19: 92, ça fait 30 ans, et au bout de 30 ans, vous m'appelez pour me demander de vous payer combien ? Faites-moi rêver, là.
0: Alors, 12 mensualités par an, fois 30 ans, ça fait 7200
19: francs. 7200
0: francs.
19: Non mais sans déconner.
0: Donc ça évidemment je le conversionne en euros.
19: Ouais mais en euros ça fait 1000 euros.
0: Non, ça fait 45 000.
19: 45 000 quoi ? 45 000 euros ?
0: Bah oui.
19: Non, je crois pas, non.
0: Mais si, faut multiplier par 6,5.
19: Ouais, non, mais alors je reçois pas de carte. Je profite des avantages sur la philatélie. Je collectionne pas les timbres et vous me demandez 45 000 euros ?
0: Voilà ! Ah bah vous voyez, finalement, vous avez tout compris.
19: Non, mais y a pas d'histoire de 45 000 euros, mais vous êtes complètement halluciné, mon pauvre monsieur, là. Ça fait longtemps que j'aurais des relances de...
0: Ah, parce qu'en plus, vous avez reçu des relances !
19: Ah non, justement !
0: Ah bah voilà !
19: Non, vous me
0: oui,
19: dites...
0: Oui.
19: C'est ce que je vous dis.
0: Tiens.
19: C'est ce que je vous dis, monsieur. Si,
0: j'ai bien compris, vous avez reçu les relances. Vous les avez ignorées.
19: Non, c'est ce que je vous dis. Mais vous êtes, c'est quoi l'histoire là ?
0: Bah, pardon.
19: Non, il n'y a pas de pardon, monsieur. Moi, je suis en train de vous dire que j'aurais reçu des relances. Et là, vous me demandez au bout de 30 ans de vous régler 45 000 euros.
0: Ah, mais non ! Attendez, vous allez rire.
19: Oui.
0: C'est moi qui les ai, les relances. J'avais oublié de les envoyer, mais je vous les poste aujourd'hui, promis.
19: Non.
0: Si, mais on change les dates.
19: Ah, oui, non, mais bien sûr, vous allez m'envoyer des relances antidatées. Non, mais vous plaisantez des genoux là ou quoi ?
0: Oui, bien sûr.
19: Non, vous m'envoyez rien du tout, vous allez vous faire têter les yeux.
0: Sinon, je vous les dépose.
19: Non, donnez-moi votre numéro. L'adresse, le nom de la société.
0: Pardon, c'est monsieur que j'entends derrière vous ?
19: Non, c'est. Non, il s'en déconne. Non, c'est mon épouse que vous entendez derrière.
0: Oui, bah passez-le moi.
19: Non, c'est mon épouse, passez-le moi. Non, mais vous êtes complètement azimuté là.
0: Non, mais vu que la carte est au nom de monsieur.
19: Allez, vous êtes qui ?
0: Allez, je suis monsieur Martin.
19: Non, Martin comment ?
0: Martin.
19: Martin comment ?
0: Bah, Martin.
19: C'est bon, ça va me saouler. Donnez votre nom de famille, c'est Martin, et votre prénom c'est quoi ?
0: C'est Martin.
19: Martin.
0: Absolument.
19: Il est en train de nous prendre pour un lapin de 3 semaines là. Il s'appelle Martin, ce connard.
0: Allô ?
19: Oui.
0: Bah, quand même, il vous entend, hein.
19: J'en ai rien à branler que vous m'entendiez. C'est quoi cette embrouille ? C'est quoi cette arnaque ?
0: Oui, et puis mes 7000 7200 francs de carte Avantage Martin.
18: Non, il n'y a pas 7200 francs à donner, il n'y a rien du tout à donner. Qu'est-ce que c'est ça?
0: Ah, bah voilà, enfin, bonjour monsieur.
18: Vous commencez à me faire chier.
0: Comment ça, je vous fais chier? Vous êtes bûcheron?
18: Vous commencez à me faire chier, monsieur. On coupe la conversation, ok?
0: Oh non, attendez, encore mieux. On scie la conversation. Comme ça, on fait d'une pierre deux coups.
18: Arrêtons!
0: Eh, coupez, scier, vous l'avez ou pas?
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21: Allô, j'écoute.
22: Oui, bonjour madame.
21: Bonjour monsieur.
22: Je suis bien au domicile du docteur. Il est gastro quelque chose, je crois. Hein.
21: Ah oui, il est gastro quelque chose, comme vous
22: bon,
21: dites.
22: Je voudrais un rendez-vous, c'est possible. Il est là, non?
21: Non, il n'est pas là tout de suite. Il sera là tout à l'heure. Alors le problème, monsieur, c'est que comme il s'en va demain pour une dizaine de jours.
22: Oh là là.
21: Et oui, c'est ça le problème. Écoutez, c'est comme vous voulez, monsieur. Je peux éventuellement encore vous donner un rendez-vous entre deux personnes si vous tenez absolument à venir. Enfin, bon, je vous ai prévenu, monsieur, vous ne tomberez pas de haut si vous, je vous dis que vous êtes adressé à un professeur et non pas à un gastro-entérologue de quartier.
22: C'est-à-dire, ça coûte combien?
21: C'est-à-dire, c'est la consultation est de 650.
22: Pardon?
21: 650.
22: C'est pas vrai.
21: Mais si, c'est vrai. Bien. Bon, je vous ai tout expliqué, monsieur.
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23: Bonjour, vous êtes bien à l'accueil de l'université?
21: Oui.
0: Oui, bonjour monsieur.
23: Oui.
0: C'est bien l'université?
23: Oui.
0: Oui, je vous appelle parce que j'ai vu qu'il fallait demander une bourse avant le 31 mai.
23: Je vous écoute, oui.
0: Donc je voudrais une bourse.
23: Vous avez de quoi noter? Vous faites le 01?
0: J'ai pas de quoi noter. Je n'ai pas de stylo.
23: Vous rappelez, puisque vous n'avez pas de stylo. Qu'est-ce que moi je peux faire?
0: Peut-être je peux passer vous emprunter un stylo.
23: Comment?
0: Je passe vous emprunter le stylo, comme ça je pourrais vous rappeler pour noter le numéro.
23: Mais vous êtes où?
0: Bah je suis là, je suis chez moi actuellement.
23: Et vous allez venir me prendre un stylo chez moi ici?
0: Voilà.
23: Je crois qu'on s'est pas compris là.
0: Comme ça je peux, ça me permet de, quand je vous rappellerai, de pouvoir noter le numéro que vous allez me donner.
23: D'accord.
0: On fait comme ça?
23: Ben venez alors, venez chercher le stylo.
0: D'accord, ok. Oui. Ou alors vous pouvez peut-être me les passer?
23: Oui, ce sont eux qui vont, ceux qui s'occupent des bourses. Votre...
24: Bonjour.
0: Bonjour madame, c'est bien l'université?
24: Non, je suis monsieur.
0: Oui, bonjour madame, je disais c'est bien l'université.
24: Je ne suis pas madame, je suis monsieur.
0: Oui, c'est ce que je disais, bonjour madame.
24: Oui,
0: oui. Monsieur. Voilà, je vous appelle parce que j'ai entendu que pour les bourses, il fallait demander avant le 31 mai.
24: Oui, ah ben, n'inquiétez pas.
0: Donc là, je raccroche.
24: Ne quittez pas, j'essaie de vous transférer.
0: D'accord, mais je dois quitter.
24: Non.
0: C'est vous qui me rappelez?
24: Non, ne quittez pas, j'essaie.
0: Je vous laisse mon numéro quand même pour que vous me rappeliez.
24: Ne quittez pas.
0: Je ne reste pas en ligne.
24: Ne quittez pas, monsieur.
0: Allô?
24: Oui, ne quittez pas.
0: Ne quittez pas. Allô?
24: Ne quittez pas, monsieur, ne quittez pas.
0: Et est-ce que je quitte ou pas?
24: Non, ne quittez pas.
0: Je ne quitte pas?
24: Oui.
20: Votre appel a été mis en attente, merci de patienter.
25: Bonjour.
0: Oui, bonjour, je demandais le service des bourses.
25: C'est à quel sujet?
0: Est-ce que je pourrais passer cet après-midi pour récupérer une bourse?
25: Il ne faut pas passer récupérer une bourse. Vous êtes étudiant de Paris 2?
0: Comment ça, étudiant?
25: Pour obtenir une bourse, il faut être étudiant.
0: Oui.
25: Non, c'est pas oui, je peux, c'est oui ou non. Vous êtes étudiant à l'université de Paris 2?
0: C'est possible. C'est
25: possible?
0: Oui.
25: Bah, écoutez, là, vous me faites perdre mon temps. Là.
0: Non, mais je suis étudiant à Paris 3.
25: À Paris 2?
0: À 2, oui.
25: Bon, alors quel est votre nom?
0: Martin.
25: Martin. Alors le nom, votre nom de famille.
0: Pourquoi?
25: Mais pour vérifier si vous êtes bien étudiant de Paris 2.
0: En tapant Martin en prénom, ça doit sortir.
25: Non, vous plaisantez. Martin, le prénom. Il me faut le nom de famille, monsieur. Donc oui. Soit vous me le donnez maintenant, soit je raccroche, parce que j'ai vraiment pas le temps.
0: Oui,
25: là, vous êtes en train de chercher. Écoutez, bonne journée.
0: Pas du tout, non. Monsieur, allô? Gall, mettez Gall. Martin Gall, comme France Gall.
25: Quoi? Mais vous n'avez rien à récupérer, monsieur.
0: Ah, c'est pas la même personne?
25: Non, nous sommes plusieurs dans le bureau.
0: D'accord.
25: Il faut que vous contactiez directement le CROUS.
0: Oui, une bourse, exactement. Donc,
25: le CROUS, pas une bourse.
0: Oui, c'est pour ça que je vous appelle.
25: Moi, je suis pas le CROUS.
0: Ah bah, alors, est-ce que vous pouvez me le passer?
25: Bah, je peux pas vous le passer, ils sont pas chez nous.
0: Et alors, quand est-ce qu'ils rentrent dans ce cas?
25: Quand est-ce qu'ils rentrent?
0: Je vous demande quand monsieur CROUS revient, en fait.
25: Quand monsieur CROUS revient?
0: Oui.
25: Bah, attendez, je demande à mes collègues. Excusez-moi, vous savez quand monsieur CROUS revient? Oui, il revient quand? En septembre, on me répond. Alors n'hésitez pas à rappeler Monsieur Crous au mois de septembre.
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26: Allô?
27: Oui.
26: Oui, bonjour madame.
27: Vous faites des dépannages?
1: Oui.
12: Est-ce que vous pourriez venir faire dépanner ma fenêtre, s'il vous plaît?
1: C'est du PVC ou de l'aluminium?
12: C'est du bois.
1: Comment?
12: Ça a l'air d'être du bois.
1: Du bois?
12: Du bois.
1: Du bois et...
12: Non, pas du bois. Du bois.
1: Du bois. Je comprends pas ce que vous me dites. Du bois, c'est...
12: Vous connaissez pas le bois?
1: Du tout, non.
12: Comme une bouée, mais sans œufs.
1: Mm-hmm, mais ça, on fait pas, madame.
12: Si, si.
1: Non, du tout, non.
12: Ah, si.
1: Non, on ne sait pas, non.
12: Alors, écoutez, si vous voulez pas vous déplacer, est-ce que mon fils et moi, on peut vous amener la fenêtre?
1: Non, mais nous, si vous nous amenez la fenêtre, on vous la réparera pas, hein.
12: Non, c'est pas grave.
1: Non, ça nous fait une distraction.
12: Vous savez, à notre âge, on a besoin de distraction.
1: Je sais bien, madame, mais on ne sait pas ça. On ne le sait pas. Même en venant, on ne le fait pas.
12: Non, démonte la fenêtre, si tu veux commencer. On va l'appeler pour la dame pour qu'elle voit ce que c'est qu'une fenêtre en bouée.
1: Non.
12: Voilà. Elle va rentrer dans la berline. Oui.
1: Non.
12: Là, il est parti la démonter.
1: Non, madame, non. Je suis désolée, j'ai une autre ligne qui sonne. Je vais devoir vous laisser, madame.
12: Oh, mon Dieu.
1: Je suis désolée, j'ai une autre ligne qui sonne, madame.
12: Oui, mais vous me faites beaucoup de peine.
1: Je suis désolée, j'ai une autre ligne. Je vais devoir vous laisser, madame.
12: Oui, mais vous me faites beaucoup de peine.
1: Je suis désolée, mais j'ai une autre ligne qui sonne. Je vais devoir vous laisser, madame.
12: Oui, mais vous me faites beaucoup de peine.
1: Je suis désolée, je vais devoir raccrocher.
12: Oui, mais vous me faites beaucoup de peine.
1: Je vais devoir raccrocher, madame.
12: Oui, mais vous me faites beaucoup de peine.
1: Je suis désolée.
12: Oui, mais vous me faites
1: beaucoup de peine. Au revoir, madame.
12: Oui, mais vous me faites beaucoup de peine.
1: Bonjour.
3: Oui, bonjour, Gendarmerie Nationale, appareil.
1: Oui.
3: Nous venons d'intercepter une R21 immatriculée 54 avec une dame et un monsieur qui transportaient sur leur capot une fenêtre en bouée, nous disant qu'ils venaient vous l'amener à votre demande.
1: Ah, du tout, non.
3: Ah bah,
1: on lui a jamais demandé de venir avec sa fenêtre. Hein.
3: Ah bah écoutez, elle prétend que c'est vous qui...
1: Ah du tout, non. Non. C'est elle qui s'est engagée en disant qu'elle voulait venir avec sa fenêtre. Nous, on lui a dit non, puisqu'on ne répare pas ce type de fenêtre.
3: C'est une fenêtre en bouée, c'est ça?
1: Oui.
3: Oui, et donc elle prétend que vous lui avez demandé de la porter.
1: Du tout, non. C'est pas nous qui lui avons demandé. Hein.
3: Attendez, quittez pas. Hein. Oui, alors donc la dame me dit que... Madame, attendez, moi je suis avec les dépanneurs qui me disent que c'est vous, qu'ils ne vous ont jamais demandé de l'amener.
12: Oh la menteuse! Alors ça, c'est pas vrai.
1: Non, c'est vous qui vous êtes focalisé pour emmener la fenêtre. On vous a jamais dit d'emmener la fenêtre, madame.
12: Elle m'a dit qu'elle ne savait pas ce que c'était le bouet et qu'elle voulait voir...
1: Non, c'est pas vrai, madame.
12: Elle m'a même dit, ah oui, amenez-la assez
1: vite. Vous êtes de mauvaise foi, madame.
12: Les collègues vont pouvoir voir ce que c'est le
1: bouet. Du tout.
3: Attendez, moi je vais vous entendre tous les deux pour une confrontation.
1: Donc, attendez, je sais ce que je dis encore. On ne l'a jamais demandé de venir avec sa fenêtre. On n'est pas inconscient quand même, quoi.
3: Même si c'est du bouet, madame?
1: Même si c'est du bouet, oui.
3: Bon.
1: On envoie un technicien, mais on ne l'a jamais demandé de venir avec la fenêtre, monsieur.
3: Bah, c'est gentil de la dépanner, hein.
1: Ben, on n'a pas le choix, puisqu'elle nous fait passer pour des menteurs, donc...
3: C'est une rustine qu'il faut mettre, hein, apparemment, parce que la fenêtre est crevée, c'est tout. Hein.
1: Parce que la fenêtre est crevée, il faut mettre une rustine.
3: Exactement, hein, c'est ce que je vois, hein. Donc c'est une rustine, écoutez, le trou dans la fenêtre fait à peu près 3 mm d'épaisseur.
1: 3 mm d'épaisseur, oui.
3: Et donc il y a une fuite d'air et évidemment la fenêtre est dégonflée.
1: Une fuite d'air et la fenêtre est dégonflée. Mm-hmm.
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4: Garage, bonjour.
0: Bonjour monsieur, oui c'est bien le garage.
4: Oui.
0: Monsieur Martin, les compostageurs Martin.
4: Oui.
0: Je vais venir installer le dispositif de compostageage rapport au nouveau programme.
4: Ah oui.
0: Ah, vous connaissez?
4: Oui, vous pouvez passer.
0: Ah, donc c'est bon, c'est validé.
4: Oui, bah vous pouvez passer cet après-midi, je suis au garage.
0: Super, donc je vous dépose les poules tout à l'heure.
4: Les poules?
0: Oui, le nouveau programme. Vous avez des poules qui vont picoretter tous vos déchets.
4: Ah oh, maman, on m'a pas parlé de tout ça, moi.
0: Ah, vous saviez pas?
4: Non.
0: Bah, c'est une alternative naturiste au bac de compostageage, tout simplement.
4: Oui, mais moi, j'en ai pas pris de composteur au garage.
0: Eh oui, je sais, c'est pour ça qu'on vous a mis des poules.
4: C'est pour ça que vous m'avez mis des poules. Ah bah, j'ai commandé mon composteur, hein.
0: Ah bah non, là, c'est trop tard.
4: Alors, attendez, je vais... Ouais. Bonjour.
0: Un autre monsieur, bonjour.
4: Les poules, enfin vos poules vont picorer quoi en fait?
0: Oh bah les poules, ça picorette tout ce qui traîne.
4: Ah bah non.
0: Ah oui, d'ailleurs, est-ce que vous avez des véhicules avec des pneus?
4: Ah bah oui.
0: Alors soyez pas étonnés, les poules adorent picoretter les pneus justement.
4: Ah bah non, c'est des pneus à je sais pas combien, hein, chez nous, hein. C'est des pneus hyper chers, hein.
0: Ah.
4: Ah bah oui, hein.
0: Dans ce cas, vous démontez les pneus.
4: Ah on peut pas.
0: Bah si, c'est quoi? C'est sur des voitures?
4: Des tracteurs.
0: Ah des tracteurs, encore mieux.
4: Ah ouais, c'est des gros pneus, on peut pas les bouger, hein.
0: Eh bah vous démontez les pneus des tracteurs et vous les posez sur le toit.
4: Bah
0: là les poules elles iront pas. Hein.
4: Vous croyez qu'on va
5: démonter les pneus des tracteurs pour vos poules. Vous voyez pas le boulot, non?
0: Sinon, il y a une autre solution.
5: D'accord.
0: Il suffit que les poules, elles aient tout le temps à manger.
5: Non, mais moi, je peux pas, en fait. On n'a pas le temps. Enfin, vous vous rendez compte du boulot, nous, on peut pas faire ça, on peut pas gérer ça. Hein.
0: Bah oui, mais après, faut pas s'étonner si vous vous faites picoretter vos pneus.
5: Attendez, quittez pas, je vous passe le patron, ce sera plus simple parce que là.
0: Ah bah oui, là.
5: Attendez.
6: Allô?
0: Bonjour madame.
6: Non, mais c'est pas la peine, hein, vous emmerdez pas, j'ai le droit de refuser quand même.
0: Alors, vu que votre collègue a validé, vous devez attendre 6 mois.
6: Non. Il y a personne qui va rentrer chez moi, je vous le garantis.
0: Ah non, mais moi je vais juste déposer et après je reste pas. Hein.
6: Mais vous déposez quoi?
0: Bah les poules.
6: Des poules?
0: Bah oui, vous suivez pas?
6: Bah foutez de ma gueule ou quoi?
0: Bah bien sûr.
6: Foutez de ma gueule ou quoi?
0: Bah la preuve, écoutez, j'ai des poules avec moi.
6: Bah c'est un garage, je peux pas de poules ici, non, bah attendez.
0: Non, mais vous les laissez juste picoretter tranquilles dans le garage, elles font leur vie.
6: Non.
0: Oh, mais si.
6: Allez vous faire foutre.
0: Oui, alors si je peux vous déposer les poules juste avant.
7: Allez, excusez-moi, on a changé d'interlocuteur.
0: Ah non, pas du tout, je suis toujours la même personne.
7: Non, mais moi.
0: Ah si, c'est toujours Monsieur Martin, les compostageurs Martin.
7: Monsieur Martin.
0: Tout à fait.
7: Et pas de Martinville, non?
0: Mais si, on se connaît.
7: C'est pas possible. C'est une
0: blague. Ah oui, je confirme.
7: Non, mais parce que chez mon collègue.
0: Bah, votre collègue, il a l'air de bien le prendre.
7: J'avoue, franchement, chapeau. Alors, si c'est vraiment ça.
0: Ah, mais c'est vraiment ça?
7: Bon.
0: D'ailleurs, ma femme peut témoigner. Ah. Martine! Oui, Martin! C'est moi ou pas? Ah oui, c'est toi!
7: Ah, magnifique.
0: Eh ben, merci à toute l'équipe.
7: Eh ben, allez, bon courage en tout cas, et puis merci encore.
0: Ah, mais de rien, et au revoir, madame.
7: Au revoir, madame.
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7: Ah oui,
8: ah.
7: D'accord.
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10: Allô?
26: Allô? Oui, bonsoir madame.
10: Bonsoir madame.
26: C'est madame.
10: Oui.
26: Ah, bonsoir.
10: La femme à Pierre.
26: C'est la femme à Pierre. Comment qu'il va, mon petit sou?
10: Il est parti en installation, c'est pourquoi.
26: Il est toujours dépanneur télé.
10: Ah oui.
26: Bon, ben écoutez, est-ce qu'il peut passer alors?
10: Oui, ben vous allez me dire votre nom, s'il vous plaît.
26: Voilà, madame Ledoux.
10: Ledoux.
26: Germaine.
10: Germaine.
26: À Gredizan.
10: À Gredizan.
26: Oui.
10: Bon, parce que vous n'avez plus de télé du tout.
26: Non.
10: Bon.
26: J'en ai plus du tout, hein, de télé. Hein.
10: Oui.
26: Il n'est plus là, le poste. Hein.
10: Ah, vous ne l'avez pas?
26: Ben, je ne le vois plus, c'est ça le problème. Je ne le trouve plus. J'ai regardé la télé hier soir et ce matin, plus de poste.
10: On vous a volé?
26: Vous croyez?
10: Ben, et si vous me dites que vous n'avez plus de poste?
26: Oui.
10: Et c'est plutôt les gendarmes qu'il faut appeler.
26: Mais oui, je les ai appelés.
10: Vous avez appelé les gendarmes?
26: Oui, il n'y avait personne là.
10: Puis vous les avez pas rappelés de nouveau?
26: Attendez, vous permettez?
10: Oui.
26: Je vais les appeler avec mon poste?
10: Oui.
26: Comme j'ai un dédoublement d'appel?
10: Ah, voilà.
26: C'est peut-être vous qui allez les avoir, hein?
10: Voilà.
26: Quittez pas.
10: Non, je raccroche pas.
27: Gendarmerie de Dole, j'écoute.
10: Bonjour, monsieur.
27: Oui, bonjour,
10: je
27: madame.
10: Je suis madame... On tient un magasin de télévision.
27: C'est bien, oui.
10: Et je ne sais pas ce qui. Et vous êtes les gendarmes de Dole?
27: Oui, la brigade, oui.
10: Bon, voilà. Il y a une dame qui nous téléphone. C'est madame Ledoux de Gredizan. Alors, cette dame, elle nous téléphone. Elle dit, écoutez, je voudrais bien voir votre mari. Ben, je dis, oui, mais pourquoi? Ben, elle dit, hier soir, j'ai regardé ma télé. Et ce matin, en me levant, j'ai plus de télé.
27: Oui. Ah,
10: ben, j'ai dit, appelez les gendarmes. Bon, elle me dit, je les ai appelés, ça n'a pas répondu.
27: Ah bah oui, parce que nous sommes en alerte générale.
10: Oui.
27: Est-ce que je peux compter sur votre discrétion?
10: Oui.
27: Les radars de l'aviation ont signalé la présence d'extraterrestres au-dessus d'une petite ville qui s'appelle Gredizan.
10: Eh ben oui, puis cette dame, elle est là. Elle habite à Gredizan.
27: Ah, c'est pas possible, madame. On a fait évacuer tout le monde ce matin, c'est impossible qu'il reste quelqu'un.
10: Bah, elle me dit que si. Madame Ledoux, Germaine...
27: À Gredizan?
10: Ben oui.
27: Attendez, quittez pas, hein.
10: Oui.
27: Allô, où est la brigade, là? Dis-moi, on me signale qu'il y aurait encore quelqu'un là sur Gredizan. Vous avez tout le monde est rassemblé là. Il manque une dame.
10: Ah.
27: Madame Ledoux. Allô?
10: Oui.
27: C'est pas Madame Ledoux par hasard?
10: Si, je vous dis Madame Ledoux Germaine à Gredizan.
27: Écoutez, madame, c'est la seule personne qui manque à l'appel. On a fait évacuer tout le village. Vous savez ce que c'est que des ovnis?
10: Bah oui, moi j'y crois pas, mais enfin.
27: Si, madame, il y a deux ovnis, absolument. Ah. Mais ce que je vous dis, c'est confidentiel défense.
10: Oui.
27: Surtout,
10: oui.
27: Ça reste entre nous. Hein.
10: Oui.
27: Les extraterrestres sont posés cette nuit sur Gredizan.
10: Oui.
27: Et ils ont, pour le moment, ils se sont attaqués à toutes les lignes électriques. Ils dévorent l'acier.
10: Oh là là.
27: Ils se nourrissent avec de l'acier. Ils ont mangé des antennes de télé sur les toits des maisons. et il dévore des télévisions.
10: Ben oui, parce qu'il me dit. Et madame, je vous assure qu'hier soir, j'ai regardé ma télé. Ce matin, je me lève pour mettre ma télé, plus de télévision.
27: Bon, ok, donc c'est ça. Bon, alors ça veut dire qu'elle a des extraterrestres chez elle, madame.
10: Oh là là.
27: Écoutez.
10: Essayez d'aller la sauver, cette pauvre femme.
27: Troisième brigade, vous foncez sur Grodisan. Vous allez chez madame Ledoux, vous la récupérez. Bon, madame, est-ce que vous pouvez lui expliquer la situation, sans lui faire peur, évidemment. Nous, on arrive.
10: Bon, ben, je vais essayer.
27: Essayez d'en savoir un peu plus, on reste en liaison avec vous, madame. Hein.
10: Bien, très bien. Allô?
26: Allô?
10: Bon, vous êtes toute seule chez vous?
26: Oh là là, oui, enfin, écoutez, j'ai l'impression qu'il se passe quelque chose de bizarre, hein. Je suis sortie, là, je suis regardée sur le toit, il n'y a plus d'antenne de télé.
10: Écoutez, n'ayez pas peur. De toute façon, hein, vous restez chez vous, ne vous en faites pas.
26: Allô? Il y a une espèce de grosse grenouille verte qui rentre chez moi.
10: Oui, eh bien, écoutez...
26: Il y a une énorme grenouille verte qui rentre chez moi.
10: Oui.
26: Et qui est en train de manger ma machine à laver.
10: Oui, ça fait rien. N'ayez pas peur.
26: Là, c'est ça.
10: Laissez-la.
26: Là, c'est ça.
10: Non, laissez-la. Répondez-moi.
26: Attendez, je vais chercher mon balai.
10: Non, répondez-moi.
26: Oh, mon Dieu.
10: Allô? Madame Ledoux.
26: Oui.
10: Madame Ledoux.
26: Oui.
10: Écoutez-moi. Vous ne risquez rien. Ne bougez pas. Restez au téléphone.
26: Il y a une deuxième grenouille verte.
10: Ça fait rien. Écoutez-moi.
26: Ils sont en train de manger ma voiture.
10: Mais ça fait rien. Laissez-les faire. C'est des extraterrestres. Ils ne vous feront pas de mal à vous. Vous m'entendez?
26: C'est quoi?
10: Des extraterrestres. C'est des êtres. C'est une sorte d'être humain, mais ils mangent que de la ferraille. Ils veulent pas vous faire de mal. Les touchez pas, ces bêtes-là. Les touchez pas, restez au téléphone. Je vous tiens au téléphone pour vous tenir compagnie. Vous m'entendez?
26: Oh mon Dieu!
10: Vous m'entendez, madame Ledoux?
26: Ils sont en train de manger la poubelle.
10: Mais ça fait rien.
26: Oh
10: mais
26: mon
10: n'ayez
26: Dieu.
10: Pas peur.
26: Non, mais j'ai pas peur.
10: Bon, les gendarmes, ils sont en conversation avec nous. Voilà. Madame Ledoux?
26: Mais c'est pas vrai, hein.
10: Madame Ledoux?
26: Ils sont gonflés, ils sont en train de bouffer tout, hein.
10: Écoutez,
26: cesse-là, vous savez...
10: Oui, madame Ledoux.
26: Oui.
10: Écoutez-moi.
26: Mais qu'est-ce que c'est que ces grenouilles?
10: Écoutez-moi voir.
26: Qu'est-ce que c'est que ces grenouilles-là?
10: Ben, c'est des extraterrestres, ils sont très gentils avec les humains. Vous avez pas des bottes de conserve?
26: Ah.
10: Ils mangent tout ce qui est en acier, en ferraille. Ils mangent tout ça. Donnez-leur des boîtes de conserve. Ils vont être contents.
26: Vous croyez?
10: Oui. Parlez-leur. Vous leur dites que vous allez leur donner des boîtes de conserve. Vous verrez, ils seront contents.
26: Bonjour, messieurs. Je leur dis messieurs ou...
10: Oui, si vous voulez.
26: Bonjour, messieurs.
10: Je vais vous donner des boîtes de conserve.
26: Ils me parlent.
10: Oui, parce qu'ils sont contents. Donnez-leur à manger quelque chose.
26: Vous avez faim?
10: Ben, voilà, ils ont faim. Ils veulent manger. Donnez-leur à manger.
26: Qu'est-ce qui vous ferait plaisir?
10: Ben, donnez-leur des boîtes de conserve. Des petits pois, des haricots, des tout ce que vous avez.
26: Ils me tendent la main.
10: Eh ben, donnez-leur.
26: Ils sont contents.
10: Ils sont contents.
26: Ils sont en train de la gober.
10: Oui. Vous avez rien d'autre à leur donner?
26: Il a fait un rond.
10: Voilà, j'ai entendu. Vous n'avez pas une casserole sous la main, une petite casserole?
26: Ah oui.
10: Donnez-leur une casserole, ils seront contents.
26: Tenez.
10: Voilà, ils sont heureux.
26: Il l'a gobé.
10: Eh mais ils sont contents. Vous allez voir, tout va s'arranger.
26: Vous voulez une deuxième, non?
10: Ben, donnez-leur une deuxième casserole.
26: Une casserole pour Tata Suzanne?
10: Voilà.
26: Bop. Une casserole pour Tonton Lulu.
10: Bop. Voilà. Et puis autrement, ben ma foi, il faut leur causer qu'ils sont gentils. Dites-leur qu'ils sont gentils.
26: Vous êtes gentils.
10: Ah, ils sont gentils.
26: Bop. Bop.
10: Voilà. Écoutez, allez chez le voisin. Dites-leur d'aller chez le voisin.
26: Vous pouvez aller chez le voisin.
10: Il y a du matériel à manger.
9: On a déjà tout mangé chez le voisin.
26: Il m'a parlé.
10: Il vous a tout mangé? Vous avez déjà tout mangé? Oh, ben la dame, elle est bien gentille avec vous. Ah. Essayez, elle va vous redonner encore une casserole si elle a.
26: Je vous les passe, hein?
9: Allô?
10: Allô?
9: Oui, bonjour, madame.
10: Bonjour, monsieur.
9: Bon, premier à l'appareil, je suis le chef de la planète Acier.
10: Ah, eh bien, enchanté de faire votre connaissance et puis de pouvoir bavarder avec vous, parce que vous parlez très bien le français.
9: On a des convertisseurs de langage.
10: Ah, c'est pour ça que vous parlez si bien le français.
9: Nous arrivons de 353 milliards de kilomètres.
10: Ah.
9: Nous vivons sur une planète en acier.
10: Oui.
9: Et malheureusement, comme nous mangeons de l'acier, nous avons fini de manger notre planète.
10: Et puis vous n'avez plus rien.
9: Ben, on est tombé.
10: Ah, vous êtes tombé. Puis vous êtes nombreux?
9: Ah oui, nous sommes 43 756 millions.
10: Oh, ben
9: alors. Nous sommes en train d'envahir la planète Terre, évidemment.
10: Oui.
9: Vous voyez, et le problème, c'est quand on est arrivé ici, on a mangé nos ovnis.
10: Ah, puis vous ne pouvez plus repartir à nulle part.
9: Voilà.
10: Ah, j'ai bien compris ce que vous me dites maintenant. Oui, mais enfin... c'est sûr que vous avez faim, mais vous mangez souvent.
9: Nous mangeons tout le temps.
10: Ah, vous mangez tout le temps.
26: Il est en train de becquer le téléphone, là.
10: Ah ben, mangez pas le téléphone, on pourra plus causer. Vous avez pas une casserole, Madame Ledoux?
26: Ah oui, je vais en chercher une autre.
10: Donnez-lui une autre. Monsieur?
9: C'est bon, le téléphone, hein?
10: Oui, mais laissez-le qu'on puisse causer. On pourra plus causer après. Voilà.
9: Merci, madame.
10: Voilà, elle est bien aimable, cette dame.
9: Ah, la poignée de la casserole est en plastique, Madame Ledoux.
10: Ah ben oui, mais nous, chez nous, sur notre planète, les queues de casserole, c'est en plastique.
9: Comment?
10: Chez nous, en France, sur la planète France. Vous comprenez?
9: Oui.
10: Bon, les queues de casserole, elles sont en plastique.
9: Mais pourquoi faire?
10: Pour pouvoir l'empoigner, parce que nous, nos casseroles, on les mange pas. On fait cuire de la marchandise dedans.
9: Cuire?
10: Oui, cuire.
9: Mais vous faites cuire sur quoi?
10: Une cuisinière.
9: Ah, la cuisinière, c'est en métal?
10: C'est de la fonte.
9: Ah, ben, je vais aller goûter ça.
26: Ah, ben non, laissez-moi ma cuisinière quand même.
10: Non, Madame Ledoux.
26: Oui.
10: Laissez-les faire. Ils ont faim, ils ont plus rien. Chez eux, ils n'ont plus rien du tout à manger.
26: Mais d'où c'est qu'ils viennent?
10: Je ne sais pas, d'une planète, dans le ciel. Allô, les gendarmes?
27: Oui, d'accord. Allô, allô?
10: Allô?
27: Gendarmerie, oui.
10: Vous avez entendu?
27: Non.
10: Bon, il y a une grosse grenouille. Pour elle, elle c'est une grosse grenouille. Elle lui a mangé sa machine à laver. Elle n'a plus d'antenne de télé. Elle n'a plus de télé. Elle me raconte des choses, c'est abominable. Moi, je peux pas, comment faire?
27: Ce sont les extraterrestres, madame.
10: Oui, ils m'ont parlé.
27: Ah, vous les avez eus?
10: Ah oui, le monsieur, enfin, moi, je l'ai appelé monsieur, il m'a dit bonjour, madame. Tout ça, il parle très bien. Il voulait manger le téléphone. Je dis, ne nous mangez pas le téléphone. C'est bon, pourtant, le téléphone. Mais je dis, laissez-nous le téléphone qu'on puisse vous parler. Moi, je dis, je suis enchantée de vous connaître. On pourra plus parler si vous mangez le téléphone. Bon, ben, il est encore bien obéi. Mais ils sont des millions et des millions qui ont atterri sur la France. Et puis, de toute façon, ils vont tout détruire partout.
27: Oh, merde.
10: Je suis assise. Je serai debout. Je me dirais, c'est une histoire à pas tenir debout.
11: Oui, allô?
0: Bonjour madame, excusez-moi de déranger. Je vous appelle parce que ma télévision est cassée. Du coup, je voulais savoir pour le foot.
11: Oui.
0: Pour que vous m'enregistriez les matchs.
11: Ouais, bah, il faut un disque dur enregistreur.
0: Vous avez ça, vous? Comme ça, vous me l'enregistrez.
11: Vous voulez que je vous l'enregistre pour vous?
0: Bah voilà. Donc,
11: Non, c'est pas possible, ça, monsieur, mais je travaille, hein. J'enregistre pas les trucs sur les, enfin, c'est pas possible. Je peux pas utiliser un de mes techniciens à enregistrer un match de foot à la place de travailler. C'est pas possible, ça.
0: Bah, si, c'est possible.
11: Non, mais j'enregistre rien.
0: Non, mais on s'est mal compris.
11: Moi, je vous ai compris tout de suite. J'enregistre pas les matchs des gens. Non, mais, on est là pour travailler.
0: Alors, dans ce cas, si c'est plus simple, je peux venir regarder le match.
11: Oula là là là là là. Comment?
0: Je veux dire, dans ce cas, je peux juste venir regarder le match, hein, si vous voulez pas enregistrer.
11: Bien sûr, et je pense que vous devriez venir tout de suite.
0: Alors, il n'y a pas le
11: match. Venez tout de suite, non, donnez-moi votre adresse, j'arrive.
0: Ah mais non, mais c'est...
11: Là, j'allais vous réparer votre télé tout de suite, moi. Donnez-moi votre adresse.
0: Ah bah c'est très gentil, mais moi j'ai pas les chaînes, donc c'est pour
11: ça...
0: Ah
11: mais c'est pas grave, vous inquiétez pas, je vous en mets une de chaîne, moi.
0: Non mais dans ce cas, moi je viens, c'est plus simple.
11: Ah bah venez tout de suite, pas de problème.
0: Vous voulez que je prenne un truc à...
11: Ouais, donne-moi ton nom.
0: Ah, on se tutoie.
11: Ouais, vas-y, donne-moi ton nom.
0: Alors, Martin.
13: Martin.
14: Voilà. Et du coup, je peux prendre des cahuètes, quelque chose?
13: Ouais, donne-moi l'adresse. Parce que t'es tombé sur le mauvais numéro, mec.
14: D'accord.
13: T'es vraiment tombé sur le mauvais numéro.
14: D'accord.
13: Je t'assure.
14: Mais...
13: parce que maintenant, je vais te retrouver.
14: D'accord.
13: T'as compris?
14: Mais non, mais c'est
13: t'as
14: alors.
13: T'as compris?
14: Non.
13: Est-ce que t'as bien compris?
14: Non, alors non.
13: Est-ce que t'as bien compris?
14: Non, alors j'ai pas.
13: Est-ce que tu as bien compris?
14: Non, j'ai pas compris.
13: Parce que sur le 09 que tu utilises, c'est un téléphone IP. Et quand le téléphone IP, j'ai qu'à retenir le serveur.
14: Excusez-moi.
13: Tu vois qu'un téléphone IP, on va retrouver le numéro.
14: Oui.
13: Donc maintenant, je n'aurai pas besoin du commissariat. Je vais venir te voir tout de suite et je vais t'expliquer comment ça marche.
14: D'accord.
13: Tu vois, j'ai peut-être une nouvelle télé, moi.
14: Ah, mais c'est très gentil.
13: T'as bien compris?
14: Bah,
13: j'ai peut-être une nouvelle télé.
14: Merci, monsieur. C'est très, très
13: okay
14: gentil. C'est fort.
13: Je vais te retrouver. T'inquiète. C'est... t'inquiète. T'es tombé vraiment sur le mauvais numéro et la mauvaise entreprise.
14: C'est très urbain de votre part. Hein.
13: D'accord.
14: Ah, bah, je vous remercie. Hein. Je ne sais comment.
13: Oui, fais le malin. T'inquiète, tu auras mes nouvelles.
14: D'accord.
13: T'inquiète.
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16: SPA, bonjour.
26: Allô, c'est la SPA?
16: Oui.
26: Oui, bonjour, madame. Madame Ledoux, à l'appareil.
16: Oui.
26: Je vous appelle parce que j'ai un gros souci avec mon petit chien, là.
16: Quel genre de souci?
26: Ben, mon mari, voyez-vous, il est devenu complètement fou. On a un petit chien de 3 ans.
16: Oui.
26: Et mon mari appartient au club de boule de La Rochelle, là, vous savez. Oui. Hier, il était à La Rochelle et puis il est revenu avec des médicaments que des collègues à lui lui ont donnés. Il a 80 ans, mon mari. Ils lui ont donné du Viagra, je crois, ça s'appelle.
16: Oui.
26: Du Viagra, vous savez ce que c'est, non?
16: Oui, oui.
26: Et moi, je ne connais pas ce truc-là. Il a essayé de me faire faire la chose. Moi, je n'ai pas fait depuis 20 ans, donc vous voyez, je n'ai pas voulu. Oui. Hop, il est là, il est en train de courir après le chien dans la maison.
16: Il veut faire ça au chien?
26: Oui.
16: Vous ne pouvez pas essayer d'attraper le chien, vous?
26: Oh là, attendez, je vais essayer. Mais et oui, mais une fois que j'attrape le chien, qu'est-ce que je fais? Viens là, du tout. Ça y est, j'ai attrapé. Mais lâche le chien. Non, la dame ne veut pas.
16: Monsieur Ledoux?
26: Toutou, viens là.
16: Allô, monsieur?
26: Allô?
16: Monsieur Ledoux?
26: Oui, madame.
16: Faut pas s'en prendre au chien, monsieur.
26: Mais il n'a pas dit non.
16: Ah oui, mais nous, on n'est pas d'accord.
26: Ah bah écoutez, quand même, il dit pas non, il s'est caressé déjà.
16: Oui, mais il faut pas le faire au chien, monsieur.
26: Mais c'est pour son bien.
16: Non.
26: Il a jamais connu ça avec...
16: Non, monsieur, si vous faites ça au chien, vous allez avoir des problèmes.
26: Gynécologiques?
16: Même au niveau justice.
26: Mais depuis quand les hommes n'ont plus le droit de faire du bien à leur animal?
16: Pas comme ça. Vous ne lui faites rien.
26: Mais il se laisse faire.
16: Non, monsieur Ledoux.
26: C'est lui qui m'a allumé.
16: Sinon, moi, je fais venir le président.
26: Monsieur Chirac?
16: Non, le président de la SPA. Pour vous interdire de faire ce que vous voulez faire.
26: Germaine?
16: Non, jamais.
26: Non, je dis Germaine, j'appelle ma femme.
16: Écoutez, je sais pas, vous vous mettez dans une pièce, vous faites comme vous pouvez, vous vous soulagez tout seul. Mais vous ne touchez pas ce chien.
26: Mais je suis sûr qu'il a envie dans son forêt.
16: Non, monsieur Ledoux.
26: Il n'a pas dit non.
16: Il n'a pas dit oui.
26: Mais comment veux-tu qu'ils disent non? C'est un animal.
16: Vous avez pris combien de pilules de Viagra?
26: J'en ai pris 2.
16: C'est beaucoup de trop.
26: Ah bon?
16: Vous avez été voir votre médecin pour les prendre?
26: Non, c'est des collègues au jeu de boules, là, qui m'ont...
16: Oui, mais ça peut être dangereux pour votre santé, ça.
26: Oh, attendez, vous avez raison, j'aurais dû en prendre qu'une.
16: Et encore, il faut l'autorisation du médecin pour en prendre une.
26: Attendez, je vais en prendre, mais une seule, cette fois-ci.
16: Non, vous n'en prenez plus.
26: Oh non, touche pas à ça!
16: Monsieur Ledoux! Non! Non, monsieur Ledoux, arrêtez!
26: Il en prend une, non!
16: Monsieur Ledoux!
26: Ah, c'est dur à avaler quand même.
16: Ah non, monsieur Ledoux, là c'est trop!
26: Ah, là je suis en forme, là. Il est où le hamster?
16: Non, mais ça va pas, monsieur Ledoux, vous allez arrêter?
26: Va me chercher le hamster de Caroline.
16: Non, monsieur Ledoux!
26: Allô?
16: Madame Ledoux?
26: Il veut se faire le hamster!
16: Oh, c'est pas vrai!
26: Ah non!
16: Oui!
26: Il a pris le hamster!
16: Posez le téléphone, essayez de lui enlever le hamster des mains.
26: Il est mort!
16: Quoi?
26: Oui.
16: Oh, c'est pas vrai.
26: Il l'a défoncé.
16: Oh, c'est pas possible.
26: Ah, le salaud, il est nul, hein. Allô?
16: Monsieur Ledoux, venez au téléphone tout de suite.
26: Le hamster, c'est nul.
16: Non, mais monsieur Ledoux, ça va pas. Vous avez tué un animal.
26: Mais oui, mais c'est pour ça.
16: Vous avez tué un animal, monsieur Ledoux. Monsieur Ledoux.
26: C'est pour ça de faire du bien.
16: Vous avez quand même pas fait ce que j'ai entendu.
26: Va me chercher la cage. Amène-moi les seringues.
16: Monsieur Ledoux, vous arrêtez maintenant.
26: Allô?
16: Madame Ledoux?
26: Il veut les seins, il veut se faire les seins.
16: Oh, c'est pas vrai, non, c'est pas possible, ça.
26: Tu vas pas te faire de mal aux oiseaux.
16: Madame Ledoux?
26: Non, mes canaris.
16: Oh non.
26: Nous n'avons plus que 2 canaris.
16: Alors, un hamster, 2 canaris. Donc, il y en a 3 de morts, quoi.
26: Oh non, mon balai! Il a cassé mon balai!
16: Oh, c'est pas possible, ça.
26: Bon, ben, toi, maintenant, tu viens là.
16: Il fait quoi, là, maintenant?
26: Il me saute dessus.
16: Ah, non.
26: Tiens, ma gaine, allô?
16: Oui.
26: Il m'arrache ma gaine de main, tiens.
16: Oh, c'est pas vrai, c'est pas possible, non. Défendez-vous, madame Ledoux.
26: Ça y est, ça commence à être un peu plus calme.
16: Vous allez arrêter. Vous avez tué un hamster, 2 canaris.
26: Comment ?
16: J'ai noté que vous aviez défoncé le hamster et les canaris, ainsi que le balai.
26: Oh mon Dieu !
16: Bon, le balai, Madame Ledoux, c'est moins grave. Hein ?
26: Oui, et...
16: Vous avez déchiré la gaine de votre femme.
27: Oui. Oh, ça y est, ça va mieux.
16: Alors moi, maintenant, je téléphone au flic et à mon président.
27: Oh non.
16: Si, Monsieur Ledoux.
27: Non, Madame, à genoux, je vous en supplie.
16: Non.
27: Si.
16: Là, vous venez de tuer un hamster de canaris, j'ai tout entendu, Monsieur Ledoux. Je suis désolée.
27: J'ai pas fait que ça.
16: Qu'est-ce que vous avez fait d'autre, Monsieur Ledoux ?
27: Ben, j'ose pas dire.
16: Allez-y.
27: Un écureuil, je me suis fait.
16: Un écureuil ?
27: Oui.
16: Et puis, on continue.
27: Le jardinier.
16: Le jardinier ?
27: Je me suis fait le jardinier.
16: Le jardinier ?
27: Oui, madame.
16: C'est un homme ?
27: Oui.
16: Il n'a rien dit, le jardinier ?
27: Il a fait oui et puis c'était...
16: Moi, je suis désolée, mais là, moi, je suis obligée de prévenir. Hein.
27: S'il vous plaît.
16: Passez-moi votre femme.
27: Oui. Allô ?
16: Allô, Madame Ledoux ?
26: Excusez-moi, j'étais en train de réconforter le jardinier. Je ne sais pas ce qu'il y avait. Il est arrivé avec son pantalon baissé. Je n'ai pas compris.
16: Il m'a dit qu'il s'était fait jardinier.
26: Mon Dieu, attendez, je vais vous le passer. Venez là, Jérôme.
27: Allô ?
16: Allô, monsieur le jardinier ?
27: Oui.
16: SPA.
27: C'est une grande douleur. Hein.
16: Vous pouvez m'expliquer ce qui se passe dans la maison, là ?
27: Ben, j'en sais rien. Moi, j'étais dans le jardin en train de miner. D'un seul coup, il est sorti, il m'a attrapé et...
16: Et vous n'avez rien dit ?
27: J'ai dit oui.
16: Madame Ledoux ?
26: Oui.
16: Est-ce que c'est vrai tout ce qui s'est passé ?
26: Ben, heureusement que non.
16: Oh, c'est pas vrai !
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17: PFG, bonjour. Nous allons vous...
18: Oui, bonjour.
19: Oui, bonjour monsieur, excusez-moi de déranger. Je suis bien au PFG ?
18: Oui, c'est ça monsieur.
19: Je voudrais parler à un joueur de l'équipe, s'il vous plaît.
18: Pardon ?
19: Ben, un joueur de l'équipe du PFG, du Paris Saint-Germain.
18: Monsieur, il faut appeler à Paris, vous êtes à Marseille.
19: Ben oui, je sais, mais alors j'imagine que c'est pour fêter la victoire qu'ils sont venus à Marseille.
18: Mais je peux pas le demander, je sais même pas... Écoutez, déjà moi je suis pas PFG, Paris Saint-Germain, PSG.
19: Vous, vous travaillez pour le club, oui ? Vous n'êtes pas une joueuse.
18: Non, je travaille pas, je travaille...
19: Enfin, excusez-moi, vous avez pas décroché le téléphone du PSG par hasard.
18: Eh ben, je suis PFG.
19: Oui, c'est ce que j'ai dit, Paris Saint-Germain.
18: Et non, j'ai dit PFG.
19: Ah bah oui, c'est bien ce que je dis.
18: Écoutez, monsieur...
19: J'ai dit PFG, vous n'avez pas dit PFG.
18: Oh là là, monsieur.
19: Oui, je quitte pas.
21: Allô, allô.
19: Oui, bonjour madame, excusez-moi.
21: Vous voulez parler à qui ?
19: Un joueur de l'équipe.
21: Qu'est-ce que vous voulez que je vous passe un joueur de l'équipe ? Il n'y a pas d'équipe ici, il n'y a pas une équipe de foot.
19: Bah bien sûr, Paris Saint-Germain, c'est pas une équipe de foot.
21: Non, écoutez-moi.
19: Je vous avoue que si je pouvais parler à Zlatan juste deux secondes.
21: Zlatan, non, il n'est pas là, Zlatan. Il est en congé là.
19: Ou David Luiz ?
21: Ah, ils sont tous en congé. Les amis en congé, ils sont fatigués.
19: Et Thiago Silva alors ?
21: Ah, il est pas là non plus, il est malade aussi.
19: Laurent Blanc alors dans ce cas ?
21: Allez, je vous le passe, quittez pas.
19: Ah, merci.
22: Oui, monsieur, bonjour.
19: Ah, je n'y crois pas, Laurent Blanc.
22: Non, vous... Mais attendez, vous cherchez de joindre, vous cherchez à joindre qui ?
19: Alors, bah, ça dépend qui y a, je ne sais pas qui est arrivé. Zlatan, il va non. Peut-être pas vouloir, mais alors... peut-être Matuidi.
22: Excusez-moi. Il n'y a pas.
19: Bon, mais, Laurent.
22: Je ne suis pas Laurent non plus.
19: Bon, allez, j'ai reconnu la voix. Je vous passe juste mon beau-frère un instant parce qu'il ne croit pas que je suis avec vous au téléphone.
22: Non, non, vous faites une erreur.
19: Martin, c'est Laurent Blanc. Viens. Il va te parler.
22: Bon, je suis en plein entraînement. Laurent Blanc, il n'a pas de temps à perdre au téléphone.
19: Je vous le passe, hein.
22: Non.
19: Oui, bonjour. Je suis son beau-frère. Vous ne croyez pas l'autre con qu'il a même passé Laurent Blanc ?
22: Non, c'est pas Laurent Blanc.
19: Attendez, je vous passe un copain. Je vous passe un copain. Bougez pas.
22: Non, non, non, mais j'ai pas le
19: Martin,
22: temps.
19: Martin.
22: J'ai pas le temps. Je suis pas Laurent Blanc.
19: C'est Laurent Blanc.
22: Non, non, je suis pas Laurent Blanc.
19: Allô ? Allô ?
23: Oui, ça, c'est Zlatan.
19: Ah, c'est pas vrai. J'ai Zlatan au téléphone.
23: Je peux pas jouer, je peux pas rester dans ton téléphone, j'ai le rendez-vous kiné.
19: Et tu peux m'enregistrer un petit message en me disant c'est Zlatan, Martin, je te kiffe, ou tu vois, un truc comme ça ?
23: Je te kiffe, trop gentil garçon.
19: Et tu peux dire je te kiffe aussi l'appel trop con sur Rire et Chanson.
23: Je kiffe l'appel trop con sur Rire et Chanson. Ouais, c'est un gars à la télé, à la radio.
19: À la radio, ouais, t'as mal raccroché aussi.
23: Ah ouais, merci au revoir.
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24: Oui ?
27: Oui, bonjour madame. C'est
24: bonjour.
27: Madame Martinez ?
24: Oui.
27: C'est l'état civil à Paris, vous pouvez peut-être nous donner des renseignements. Hein.
24: Oui.
27: Je vais vous passer monsieur Chomol parce que nous sommes en train de mettre dans l'ordinateur d'informatiser toutes les données concernant les habitants de la ville. Hein.
24: D'accord.
27: Monsieur Chomol est légèrement handicapé, c'est-à-dire que c'est un problème de mémoire. Il a une mémoire normale comme vous et moi, hein. Et puis la mémoire par contre décalée, ce qui fait que s'il n'entend les choses qu'une fois, il ne les comprend pas, donc n'hésitez pas à les dire deux fois.
24: Deux fois d'affilée, il faut lui dire ?
27: Ah ben oui.
24: D'accord.
27: Je vous remercie, hein, je vous le passe. Monsieur Chomol ? Monsieur Chomol ? Merci. Allô ?
24: Oui. Oui.
27: Bonjour madame.
24: Bonjour monsieur. Bonjour monsieur.
27: Dites-moi, est-ce que monsieur Martinez est là ?
24: Non, pas du tout. Non, pas du tout. Monsieur Mariès est au chantier. Monsieur Mariès est au chantier.
26: Je voudrais peut-être vous demander à ce moment-là, comme j'ai trois renseignements, peut-être que vous connaissez.
24: Ça dépendra ce que vous allez me demander.
26: Alors, je vais vous donner la date de naissance et vous allez me dire si c'est correct. Hein?
24: Oui.
26: Alors, 13 avril 1951.
24: Pour qui?
26: Monsieur Martinez.
24: Non,

0: de naissance de mon mari ne correspond pas à la date que vous m'avez donnée. Qu'est-ce que je viens de dire ? Qu'est-ce que je viens de dire ?
1: La date de naissance que je vous ai donnée ne correspond pas à celle de votre mari.
0: Bingo ! Vous avez entièrement raison. Vous avez entièrement raison. C'est parfait. Qu'est-ce qui vous manque maintenant ? Qu'est-ce qui vous manque ?
1: Alors, l'heure.
0: L'heure, je ne la sais pas. L'heure, je ne la sais pas.
1: Ah.
0: Non, il faudrait que je demande à ma belle-mère.
1: Comment ?
0: Il faudrait que je la demande à ma belle-mère. Je ne sais pas quand, à l'heure qu'il est né, mon mari.
1: Il faudrait le demander à quelqu'un.
0: À sa maman, je lui demanderai. Je le demanderai à sa maman.
1: J'ai pas compris.
0: Je lui demanderai à sa maman. Je le demanderai à sa mère.
1: Voilà, ça c'est une bonne idée.
0: Olé, c'est bien.
1: Comment ?
0: C'est parfait. C'est parfait, monsieur. Bon, continuez, que vous me donnez des sueurs froides aujourd'hui. Continuez. Alors, qu'est-ce qui vous manque ? Qu'est-ce qui vous manque ?
1: Alors, je vais vous demander maintenant, pour conclure, l'heure de naissance de votre mari.
0: Je viens de vous dire que je ne la sais pas. Mais ça y est, je crois. C'est bien. Ils ont foutu l'handicapé au téléphone. Il faut répéter deux fois d'affilée la même chose. Ça fait quatre fois qu'il me demande à quelle heure il est né. Je lui dis que je ne sais pas à l'heure qu'il est né.
2: Alors le gars il m'a dit, écoutez, ayez patience parce que nous nous donnons des sueurs froides aussi. Alors on se le passe dans les services. Hein. Alors je te dis pas, pauvrement.
1: Allô ?
0: Oui, bon, écoutez, est-ce que vous m'avez comprise là ? Est-ce que vous m'avez comprise ?
1: Oui.
0: Bon, alors on reprend. Qu'est-ce qui vous manque maintenant ? Qu'est-ce qui vous manque ?
1: Alors, l'heure.
0: Je ne l'ai pas. Je ne l'ai pas.
1: Mais dites-moi, madame, pourquoi vous répétez tout comme ça ?
0: Ben, le monsieur m'a répété de vous dire deux fois la même chose, sinon vous ne comprenez pas.
1: Ben, c'est lui qui m'a dit que vous étiez comme ça.
0: Je me flingue.
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4: Bonjour monsieur, c'est bien l'élevage de porc ?
0: Oui.
4: Je vous appelle rapport à la mode du balance ton porc.
0: Oui.
4: Je me suis permis d'organiser chez vous le premier concours national de lancer de porc.
0: Quoi ? Vous êtes permis quoi ?
4: Je me suis permis d'organiser chez vous le premier concours national de lancer de porc.
0: Mais non, mais vous vous permettez pas d'organiser quelque chose chez nous sans notre autorisation, c'est quoi cette histoire ?
4: Non mais vous avez juste à nous prêter des porcs.
0: Ça se prête pas comme ça monsieur des porcs. On les sort pas de la porcherie de cette manière.
4: Le but si vous voulez c'est de les relancer dans la porcherie.
0: Mais non monsieur. Je vous permets pas. On jette pas des porcelets ou des cochons comme ça en l'air. C'est quoi cette histoire ?
4: Ah bah c'est la mode en ce moment, ça j'y peux rien, c'est balance ton porc.
0: La mode, y a pas de mode. Trouvez un autre pigeon, mais non, vous revenez pas chez moi.
4: Comment ça un pigeon ?
0: Bah un autre éleveur.
4: Ah vous êtes éleveur de pigeons ?
0: Mais non, un autre pigeon, un autre con, je veux pas être vulgaire.
4: Non, alors moi c'est pas des cons, c'est du lancer de porc qu'on fait. On prend deux, trois porcs, on les lance.
0: Non, on fait pas ça. Et le bien-être animal, on jette pas des porcs en l'air, c'est quoi cette histoire ? C'est quoi votre nom déjà ?
4: Alors, monsieur Martin.
0: Ouais, monsieur Martin Dupont de chez machin. Il faut organiser quelque chose quand on a l'autorisation et puis c'est tout, hein, des personnes concernées, hein.
4: Oui, alors ça je suis d'accord, mais si vous voulez, le truc c'est que quand on demande avant, les gens ils disent non souvent.
0: Alors du coup, t'organises avant, comme ça tu prends les gens sur le fait accompli ?
4: Bah du coup, je vais demander aux gens après.
0: Et moi je dis non après aussi. Donc ça suffit.
4: Non mais si je vous présente vous comme la championne incontestée du balançage de porc.
0: Mais j'ai pas envie. D'organiser quelque chose à mon domicile sans mon autorisation écrite.
4: Alors, vous, je vous ai inscrite. C'est-à-dire que vous aussi, vous pourrez lancer...
0: Mais je m'en fous, j'ai pas envie de faire ton concours.
4: Non, mais vous pourrez lancer des porcs aussi.
0: Mais non, je t'autorise pas à toucher mes porcs. Tu m'as bien compris ?
4: Ce que je peux vous proposer, c'est déjà, je vous mets des places en VIP.
0: Mais va te faire foutre, j'ai rien besoin, tu viendras pas chez moi. Essaye un peu de ramener tes fesses sur ma cour de ferme. Alors là, mon mari est là, et il va te recevoir comme je pense. Alors, ben là, ça suffit.
4: Ah ben, c'est gentil de me recevoir, oui. Peut-être que je pourrais voir avec votre mari dans ce cas, effectivement.
5: Michel, va au téléphone, parce que là, c'est un truc de fou. L'office porte.
6: Allô ?
4: Oui, bonjour madame. Voilà, comme
6: monsieur ?
4: Oui, c'est ce que je disais, oui. Comme j'explique.
6: Non, vous avez dit bonjour madame.
4: Ah, je crois pas, non.
6: T'es paumé ou quoi ? T'as l'air, c'était madame, maintenant c'est monsieur qui dit tout le contraire.
4: Vous êtes sûr ?
6: Non, mais attends, tu veux pas que je te balance mon poing dans la gueule aussi, non ?
4: Bah non, c'est les porcs qu'on lance.
6: Tu sors d'où, toi ? T'habites où ? Tu fais quoi ? Viens chez moi, tu vois, ça va te calmer. Prends pour un fou, là ou quoi ?
4: Le problème, moi, c'est que j'ai quand même prévenu les journalistes.
6: Oui, Antenne 2, FR3, t'invites tout le monde, Jean-Pierre Pernaut, toute la mafia, là.
4: Ok, qu'est-ce que je peux mettre d'autre ? Rire et chanson, peut-être ?
6: Rire et chanson. Ouais, on va rigoler, ça va être super.
4: Ah, bah ça va être super.
6: Bon, on passe sur quelle radio en ce moment,
4: ouais. Ah bah,

0: Rire et Chanson.
1: Rire et Chanson.
0: Ah oui.
1: Ah ouais. Ah bah écoute, ça va être super. Mais en tout cas, dans le cochon, tout est bon.
0: Comme dans Rire et Chanson.
1: Bah exactement.
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3: Dispensaire.
4: Allô.
3: Allô.
4: C'est le dispensaire pour les animaux.
3: Oui.
4: Bonjour madame.
3: Bonjour.
4: Monsieur le baron Ledoux, j'habite boulevard Saint-Germain.
3: Oui.
4: Et j'ai un grand malheur avec mon perroquet.
3: Oui.
4: Oh mon Dieu, il est originaire de la Libye.
3: La Libye, oui.
4: Voilà. Et hier soir, à la télé, ils ont montré la guerre entre le Tchad et la Libye.
3: Oui.
4: Et mon perroquet, il était là, devant la télé.
3: Oui.
4: Et depuis, il n'arrête pas que de dire des bêtises, des cochonneries.
3: Ah bon?
4: Oui. Et je ne sais pas quoi faire, moi je
3: Qu'est-ce
4: sais...
3: Qu'est-ce qu'il raconte?
4: Oh, des cochonneries. Vous voulez que je vous le passe? Vous allez voir.
3: Attends, oui.
4: Je vais approcher du téléphone. Attendez, j'attrape, hein?
3: Oui.
4: Bien là, coucou. Allô?
3: Oui?
4: Voilà, là. Parle, Coco.
3: Coco? Il écoute, là?
4: T'as l'as pris! T'as l'as pris!
3: Coco? Bonjour, Coco.
4: Poufias! Poufias! Poufias!
3: Mais ça va pas?
4: Hello?
3: Oui?
4: Vous avez entendu?
3: Oui, j'ai entendu.
4: Alors, qu'est-ce que je fais, moi?
3: Alors, attendez. Ne quittez pas, s'il vous plaît, hein? Allô?
4: Oui.
3: Monsieur, alors, remettez votre perroquet à côté et faites-le parler.
4: Mais...
3: Le docteur écoute, hein?
4: Viens là, Coco! Ah. Coco, viens là!
3: Écoute, je suis morte de rire.
4: Coco! T'as le prix! Allô?
3: Oui?
4: Bon, ça y est, attendez, je mets la tête à côté de l'appareil. Allez-y.
3: Coco, bonjour.
4: Ça l'a pris!
3: Coco!
4: Ça l'a pris!
3: Mais tu m'avais pas dit ça tout à l'heure.
4: Pas vite! Allô?
3: Oui?
4: Oh, madame?
3: Oui?
4: Vous savez le chinois pour passer le thé?
3: Oui.
4: Le chinois, le petit filtre pour passer le thé. Il l'a mis sur sa tête comme un casque.
3: Ah bon?
4: Oh non, Coco, reviens ici!
3: Écoutez, vous êtes où, monsieur?
4: Madame, il a une fourchette dans le bec, il vient vers moi!
3: Non, c'est pas vrai?
4: Non!
3: Monsieur! Monsieur! Olivier! Écoute, tu sais, il vient de me dire que son porquet, il a mis une fourchette dans le bec, il est venu vers lui, et après, j'entends plus rien. Mais j'entends plus rien, ça tombe, il a foutu un coup de fourchette! Allô? Coco!
4: Ça l'a pris!
3: Coco, t'exagères, hein? Qu'est-ce que t'as fait à ton maître?
4: Vive la Libye! Vive la Libye!
3: Mais t'es dingue! Pourquoi vive la Libye? Coco?
4: Kadhafi!
3: Mais qu'est-ce qu'il a, Kadhafi? Hein? Coco? Coco, t'as le combiné, là? Qu'est-ce que t'as fait à ton maître?
4: Ta gueule!
3: Quoi, ta gueule? Je t'en prie, hein. Je peux te dire ta gueule aussi, moi.
4: Ta gueule, ça l'a pris!
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5: Oui, allô?
0: Bonjour, monsieur. C'est bien ici, le locataire de voiture?
5: On est une entreprise automobile, oui.
0: Parce que moi, j'ai loué ma voiture à mon beau-frère.
5: Oui.
0: Mais comme je suis un particulier, j'ai fait ça à votre nom.
5: Non, mais attendez.
0: Donc, j'avais un contrat à type que je me suis permis de recopier.
5: Non, mais attendez. Vous faites un contrat, vous copiez un contrat qui vient de chez nous.
0: Voilà.
5: C'est un faux, monsieur. C'est un faux document.
0: Ah, bah non, c'était un vrai, puisque c'était le double que j'avais juste masqué les...
5: Ah oui, vous avez maquillé. Donc, vous avez fait un faux document, monsieur.
0: J'ai maquillé un vrai document.
5: Vous avez maquillé un vrai document. Mais ça s'appelle un faux.
0: Bah non.
5: Ah bon?
0: Bah, je crois pas, non.
5: Passez, on va voir ça.
0: Ça va être vite vu, oui.
5: Ah ouais, ça va être vite vu, oui. Maquiller un vrai document, ça s'appelle faire un faux. Vous venez sur place, voilà, je vous attends.
0: Ah bah je peux pas.
5: Comment vous pouvez pas?
0: Vu que j'ai loué ma voiture, je suis à pied, donc il faudrait plutôt venir me chercher avec un véhicule d'assistance.
5: Non, l'assistance c'est pas nous, monsieur.
0: Bah si, puisque c'est vous qui avez fait la location.
5: Bon, c'est bon.
6: Avec nos feuilles?
5: Oui.
6: T'as pas le droit, là. Tiens. Oui, allô?
0: Ah, bonjour, monsieur.
6: Vous avez un contrat à notre nom?
0: Oui.
6: En quel honneur?
0: En l'honneur que moi j'ai locaté ma voiture, mais que je suis un particulier.
6: Non mais attendez, vous vous moquez du monde? Vous voulez que j'appelle les fraudes?
0: Non mais alors c'est pas une fraude, parce que c'est ma voiture quand même. C'est une voiture qui m'appartient, vous voyez.
6: Mais attendez, moi je peux pas vous garantir un véhicule qui ne nous appartient pas.
0: Vous faites comme si, vous voyez, ça c'est pas
6: non plus. Mais attendez, je fais comme si. Non mais c'est pas possible, monsieur. Je n'ai pas fait de contrat de location avec cette personne. De quel droit vous faites des choses pour nous?
0: C'est ce que je vous dis, sinon j'ai l'air de quoi? Moi je passe pour un amateur.
6: Non mais attendez, mais c'est... Ben vous aurez des problèmes. Nos véhicules sont personnels, on ne peut pas louer de véhicule qui ne nous appartient pas.
0: Mais non, pardon, vous n'avez rien compris.
6: Attendez, je ne comprends rien, mais vous voulez nous faire passer quelque chose sur notre dos qui n'est pas à nous.
0: Ah bah vous avez compris quand même.
6: On ne peut pas avoir de contrat à notre nom s'il n'est pas signé à notre nom.
0: Passez-moi le responsable dans ce cas.
6: Attendez.
7: Allô?
0: Ah bah c'est madame, ça y est. Comme je disais, j'ai donc fait un contrat à votre nom.
7: De quoi mon nom? Mais c'est interdit de faire ça, monsieur. Mon assurance, elle servira jamais pour vous.
0: Bah enfin, excusez-moi, vous les utilisez bien, donc c'est bien que c'est...
7: Eh oui, mais moi avec mon assurance, avec mes véhicules et avec mon assurance.
0: Eh bah oui, le papier dit bien que c'est une voiture qui vient de chez vous, vous voyez.
7: Mais elle vient pas de chez moi, elle est pas dans ma base de location.
0: Alors c'est pour ça qu'il faudrait peut-être la rajouter, parce que...
7: Non, mais je la rajouterai rien du tout, monsieur.
0: Si on considère qu'on est collègues à ce moment-là...
7: Mais je suis pas collègue avec vous aussi.
0: Sauf si vous me faites un contrat d'embauchage.
7: Non, non, non, monsieur, moi je vous connais pas, vous avez fait un faux et moi je vais porter plainte contre vous maintenant.
0: Oh bah c'est la meilleure ça, excusez-moi.
7: Ouais, mais attendez, non mais vous rigolez quoi? Vous avez fait un faux avec mes contrats, avec un véhicule qui ne m'appartient même pas. Non mais vous êtes malade ou
0: ouais,
7: quoi?
0: Ça vous gonfle un peu les chiffres de la boîte en même temps, vous voyez ça vous...
7: Non mais vous rigolez ou quoi?
0: Franchement.
7: Non mais attendez, vous faites des faux et usage de faux. Mais vous avez le droit de faire ce que vous voulez, mais pas avec mes contrats de location, jamais de la vie, monsieur. Vous vous démerdez, moi mes assurances ne marcheront jamais.
0: Il faudrait me payer la franchise là?
7: Mais bien sûr, bah oui, deux fois même. Tiens, je la rembourse deux fois, je suis comme chez Carglass.
0: Non, sérieux?
7: Ouais, deux fois.
0: Ah bah écoutez, c'est super.
7: Mais non, mais vous êtes malade ou quoi? Mais moi je ne ferai jamais ça. Vous êtes qui là? Vous êtes qui?
0: Alors, monsieur Martin, vous me donnez mon nom, j'imagine c'est pour me faire un contrat.
7: Mais non, mais moi je voulais savoir qui vous êtes, mais monsieur Martin, je vais porter plainte contre vous s'il y a un truc qui arrive chez moi.
0: Ah, allô?
7: Allô?
0: Et une autre dame donc?
7: Vous voulez que je paye la franchise pour l'assurance d'une voiture que j'ai pas louée?
0: Bah, officiellement, c'est vous qui l'avez louée, c'est ce que j'expliquais.
7: C'est monsieur Martin, c'est ça?
0: Oui, c'est moi, oui.
7: Monsieur Martin Martin, de Martinville?
0: Oui, monsieur Martin Martin. Bravo!
7: Je suis rire et chanson. J'écoute ça souvent, tous les jours.
0: Très bien, alors mon conseil, continuez comme ça.
7: Merci.
0: Bonne journée.
7: Bonne journée à vous, monsieur.
0: Au revoir.
7: Au revoir.
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8: Floral, bonjour.
9: Allô?
8: Oui.
9: C'est le fleuriste?
8: Oui.
9: Bonjour. Est-ce que vous faites les livraisons de fleurs?
8: Oui. Je vais vous passer la fleuriste.
9: Merci.
10: Oui.
9: Bonjour.
10: Bonjour, monsieur.
9: Je voudrais livrer 10 roses rouges, s'il vous plaît.
10: Oui. Quand?
9: Le plus vite possible, en fait.
10: Alors, attendez, je vais regarder s'il m'en reste là. On a un fournisseur demain, là, il n'y en a plus.
9: Demain, vous pouvez...
10: Si vous voulez attendre demain.
9: Oui, je peux attendre demain, oui.
10: Ouais, d'accord. Alors, 10 roses...
9: Rouge.
10: Rouge. OK. Alors, le message?
9: Mon amour.
10: Oui.
9: Je t'aime.
10: Ouais.
9: Je n'ose pas te le dire en face. Parce que, comme tu le sais, je souffre toujours.
10: Je souffre.
9: Toujours.
10: Toujours.
9: De ma vésicule biliaire.
10: Biliaire.
9: Qui me donne une mauvaise haleine.
10: Une mauvaise haleine.
9: Voilà.
10: Alors, je vais prendre vos coordonnées. Vous êtes monsieur?
9: Gendarme, G-E-N-D-A-R.
10: G-E-N-D-A-R. Votre numéro de téléphone?
9: 0297.
10: 0297. Donc, à livrer. À madame?
9: Oui.
10: Alors, son nom?
9: À mon aimé.
10: Pardon?
9: Mon aimé, quoi. Elle comprendra.
10: Non, vous ne voulez pas nous donner son nom?
9: Non, je préfère éviter les drames.
10: D'accord, ok. Alors, l'adresse, c'est
9: 10 rue.
10: Oui.
9: C'est à Questembert. Hein.
10: Oui, mais par contre, oui, au 10 rue, il y a plusieurs, il y a 3 locations. Chez qui on va livrer?
9: Les fleuristes.
10: Hein? Pardon?
9: Vous avez bien compris que c'était pour vous, non?
10: Hein, moi?
9: Ah oui.
10: Oui, mais on est plusieurs employés, hein.
9: Oui, mais je reconnais votre voix quand même. Je suis déjà venu prendre des fleurs pour ma mère, alors.
10: Ah, d'accord, ok. Ah, mais je suis mariée, monsieur.
9: Oui. Mais c'est pas forcément un problème.
10: Ah, non, mais vous êtes très gentil, mais je peux pas accepter.
9: Oh, ben, je vous en prie.
10: ouais, ok. Et je vois plus qui vous êtes.
9: Le monsieur qui a une mauvaise haleine.
10: Monsieur qui a une mauvaise haleine.
9: Je viens toujours vous voir avec la main devant la bouche.
10: Ouais. Mais excusez-moi, j'arrive pas.
9: Vous n'êtes pas disponible parce que vous êtes mariée, c'est ça?
10: Ah non, mais moi j'aime mon mari et puis voilà.
9: Mais alors, est-ce
10: je ne peux pas donner mon amour à tout le monde.
9: Il y en a une autre, non, qui ne serait pas mariée qui...
10: Ah, il y a une autre, oui, ma collègue. Ah non, elle a un ami aussi, ma collègue.
9: Oui, mais elle n'est pas mariée.
10: Est-ce que vous voulez vraiment vous caser?
9: Ben, j'adore les fleurs et quand je...
10: Et vous adorez les fleuristes aussi, quoi.
9: Ben, c'est-à-dire que si je suis dans un environnement qui est peuplé de fleurs, on sent moins mon haleine.
10: Ah. 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
11: Oui.
0: Bonjour madame, je suis bien à l'auto-école ?
11: Oui.
0: Je vous appelle parce que j'ai un petit souci avec mon fils.
11: Uh-huh.
0: On s'est fait contrôler parce que c'est lui qui était au volant, mais comme il n'a pas son permis, j'ai dit qu'il était en conduite accompagnée dans votre auto-école.
11: Il est inscrit chez nous, j'imagine.
0: Ah non, pas du tout. C'est pour ça qu'il faudrait que vous lui fassiez rapidement un dossier.
11: Je sais pas, vous nous demandez de mentir quand même, là, monsieur.
0: Mentir tout de suite.
11: Bah si, c'est quand même info que vous nous demandez de faire. C'est quand même une attestation comme quoi, enfin, que je vais remettre à la police alors qu'il n'est pas inscrit, quoi.
0: Le truc, c'est que la police, moi, ça m'a arrangé de leur faire croire que c'était votre faute.
11: Non, mais en plus, ils estiment qu'on est en tort. Non, mais on marche sur la tête, là, franchement.
0: Bah parce que vous m'avez pas donné le livret de conduite accompagnée.
11: Non, mais attendez, donc là, la police va venir nous voir en disant, attendez, ils sont en tort, on vous a pas donné le livret. À un moment donné, faut assumer, quoi. Vous le faites conduire sans permis.
0: Il suffit que vous me refiliez le permis de quelqu'un d'autre, à la limite.
11: Non, mais ça va pas. Non, mais attendez, vous savez que la police derrière, elle contrôle ça. On voit le nom, le prénom, la date de naissance.
0: Bon, ça, on raye ou on met un coup d'effaceur, c'est pas sorcier, hein.
11: Non, mais ça va pas ou quoi? Enfin, attendez, qu'est-ce que vous me demandez, là?
0: De faire votre métier, excusez-moi.
11: De faire mon métier? Non, non, mais moi, je vais voir avec la police et je vais leur expliquer tout ça, hein.
0: Alors, vous leur dites qu'effectivement...
11: Mais je leur dis que vous n'êtes pas inscrit chez nous, votre gamin, quoi.
0: Ah bah non, vous avez pas compris. Si vous leur dites ça, ça va se retourner contre moi.
11: Plaisanter ou quoi? Je vais pas lui dire que votre fils est inscrit chez moi alors qu'il ne l'est pas.
0: Non mais vous pouvez vous tromper.
11: Non mais vous direz ou quoi quand même? Vous comprenez ce que vous me demandez là? Il se fait contrôler par la police et il dit que son fils est inscrit chez nous, quoi. Et qu'il faut l'inscrire vite maintenant parce qu'il doit présenter des papiers.
0: Voilà, on est d'accord.
12: C'est trop facile, hein, d'accuser une auto-école.
0: Allô?
12: Oui, allô?
0: Bonjour monsieur.
12: Oui, c'est mon fils parce que là je suis sa mère.
0: Ah, vous êtes monsieur sa mère?
12: Pardon?
0: Non, je dis vous êtes monsieur sa mère?
12: Oh, je suis sa mère.
0: J'ai bien compris, mais vous l'écrivez comment?
12: Bah, vous êtes pas bien, vous. Je suis la mère.
0: Ah, monsieur la mère, d'accord, j'avais compris sa mère.
12: Non, écoutez-moi donc, je vous dis que je suis la mère du patron.
0: Oui, vous êtes donc le patron de monsieur la mère.
12: Bon, mais vous comprenez absolument rien, hein. Je suis la maman de monsieur...
0: Ah, ok, vous êtes la maman de monsieur la mère.
12: Oh, écoutez, monsieur la mère, il n'y a pas de monsieur la mère, je parle français quand même.
0: Yes, monsieur la mère.
12: Mais écoutez donc ce que je vous dis, c'est moi sa maman.
0: Et ça, j'ai compris, vous êtes la maman de la mère.
12: Non.
0: Si.
12: Vous comprenez rien.
0: Non, mais je veux dire la maman de monsieur la mère.
12: Oh là là, c'est pas vrai ça. Je suis
0: oula,
12: madame...
0: attendez, calmez-vous, j'ai l'impression que vous mélangez tout.
12: C'est vous qui ne comprenez pas. Écoutez,
0: dans ce cas, repassez-moi à monsieur la mère.
12: Non, il n'y a pas de monsieur la mère.
0: Et le fils de monsieur la mère, il n'est pas là?
12: Non, c'est madame, écoutez, je suis madame...
0: Madame la mère, ça, merci, j'ai compris.
12: Vous n'avez pas eu de maman? Vous l'avez jamais appelée ma mère?
0: Non, bah alors ma maman ne s'appelle pas ma mère.
12: Ah,
0: parce que vous pensez que je suis le fils de monsieur ma mère?
12: Il n'y a pas de monsieur... Mais vous comprenez rien, hein.
0: Oui, non, enfin, je veux dire, vous pensez que monsieur ma mère est mon père?
12: Mais non, oh, vous êtes pas bien, mais enfin, quand même...
0: En plus, c'est pas possible.
12: Oh non, zut.
0: Mais non, mais réfléchissez, ma mère peut pas être mon père.
11: Mais c'est une blague, c'est un sketch, c'est pas possible.
0: C'est à nouveau la fille de monsieur la mère.
11: Non, c'est une blague, voilà, c'est une blague que vous me faites, d'accord.
0: À moins que vous ne soyez la mère de monsieur la fille?
11: Ok, oui, d'accord, non.
0: Ou alors, ah, attendez, ce serait pas la cousine de monsieur la tante?
11: Non, mais c'est incroyable.
0: Ah, ou peut-être la tante de monsieur ma nièce? Non.
11: Non mais c'est quoi, c'est une radio là, c'est pas possible.
0: Ah.
11: Sais, c'est quoi, c'est rire et chanson, oui.
0: Mais oui, bravo, direct.
11: C'est bien ça quoi. Oh la vache, d'accord.
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14: Mairie de... Bonjour.
4: Allô, c'est la mairie.
14: Oui.
4: Oui, bonjour madame.
14: Bonjour.
4: Madame Ledoux à l'appareil.
14: Pardon, madame Ledoux.
4: Oui, excusez-moi, je suis la grand-mère de mon petit-fils.
14: Oui.
4: Et je suis en train de lui donner à manger, là, mais c'est pas facile, hein.
14: Ah oui.
4: Vous savez, il a 18 mois, hein.
14: Ah oui.
4: Il a intérêt à manger, hein, parce que sinon, vous savez, moi, je lui fais peur. Enfin, je lui dis, s'il mange pas, c'est monsieur le maire qui va le faire manger. Et on sait pas pourquoi avec mon fils, mais ça lui fait peur et d'un seul coup, il mange.
14: Ah, bah ça va alors.
4: Ah oui.
14: Quand on trouve un moyen, c'est bien.
4: Oui, mais alors là, aujourd'hui, hein, depuis midi, j'essaie de le faire manger sa purée de carottes, il n'y a rien à faire.
14: Ah, oui. Il fait un caprice.
4: Oh, il fait un caprice, oui, alors là... C'est pas facile, hein?
14: Ah non.
4: Hein, vous travaillez à la mairie, vous?
14: Oui.
4: Ah ben justement, tiens, attendez, je vais brancher l'amplificateur, vous allez pouvoir m'aider. Hein? Voilà.
14: Oh, il est pas gentil, hein?
4: Si tu veux pas manger celle-là, c'est monsieur le maire qui va te donner à manger avec ses doigts jaunes.
14: Ah ouais.
4: Eh ben, il veut pas, hein.
14: Ah ouais, ben, je l'ai entendu.
4: Écoute, la dame, c'est une fée, la dame.
14: Ah oui.
4: La dame, elle est très gentille, hein, madame la fée.
14: Ah oui, il faut manger, hein. Sinon, c'est monsieur le maire qui va venir.
4: Voilà, puis qu'est-ce... Oh. Monsieur le maire, avec ses doigts tout jaunes.
14: Ah oui.
4: Puis qu'est-ce qu'il va lui montrer, monsieur le maire, s'il mange pas, le petit Pierre?
14: Oh, il va lui montrer son gros nez poilu.
4: Écoute, Pierre.
14: Ah oui, Pierre, il faut manger, hein. Sinon, monsieur le maire, il va venir te donner à manger, hein. Puis il va te montrer son gros nez tout poilu si tu manges pas. Il est un petit peu chagrinou, non?
4: Oui.
14: J'ai entendu un petit peu ronchonner.
4: Oui.
14: Alors, petit Pierre, il faut manger, hein. Bien, moi, je vais prévenir monsieur le maire. Attention, hein, je travaille à la mairie, je vais prévenir monsieur le maire. Hein. Puis il va venir chez toi. Ah, il faut manger, hein.
4: Il va venir te montrer ses dents, hein, madame?
14: Ah oui, c'est vrai, hein.
4: Puis comment elles sont, ses dents?
14: Oh, elles sont pas belles, elles sont toutes jaunes.
4: Et elles sont toutes creuses aussi.
14: Ah ouais, puis toutes crochues. Puis il est là, en plus.
4: Oui.
14: Il est à côté de moi.
4: Oh, il est à côté de vous.
14: Wow.
4: Ah oui. Son haleine, hein, quand il ouvre la bouche, monsieur le maire.
14: Oh là là, ça sent pas bon, puis on a peur. Waouh, pas bon.
4: Et puis quand on enlève ses cheveux.
14: Oh, ben, il n'y a plus rien.
4: Le maire, Pierre, si tu ne manges pas.
14: Ah, hein, il va lui parler, hein.
4: Oui, et puis.
14: Ah oui, hein.
4: Il va lui montrer son mouchoir.
14: Ah oui.
4: Et puis qu'est-ce qu'il y a dans son mouchoir?
14: Oh, il y a des grosses bébêtes.
4: C'est des bébêtes comment?
14: Oh là là, elles sont énormes.
4: Il va te montrer sa femme, monsieur le maire. Hein? Et comment elle est, hein, madame?
14: Ah, oh, c'est une sorcière.
4: C'est une sorcière, oui. Elle n'est pas belle.
14: Oh non, mon Dieu.
4: Elle est moche comment?
14: Oh là, elle a un gros nez, puis elle a un gros bouton dessus.
4: Hein, voilà, Pierre, t'as entendu? Alors là, il commence à manger. Hein?
14: Oui.
4: Et puis, attention, parce que monsieur le maire, hein, si t'es pas gentil, Pierre, et si tu manges pas, il va te montrer sa queue, hein, madame?
14: Ah oui, oh là là.
4: C'est une... Elle est énorme, hein, madame?
14: Ah oui.
4: Elle est comment, sa queue?
14: Elle est grande, et puis il y a plein de piquants dessus.
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16: Oui, bonjour.
0: Oui, bonjour, monsieur. C'est bien la médecine du travail?
16: Oui.
0: J'aurais besoin que vous me fassiez un certificat pour que je puisse fumer dans mon bureau. Parce que mon employeur...
16: Pardon? Un certificat pour que vous puissiez fumer?
0: Oui, mon employeur refuse, en fait. Il m'oblige à sortir.
16: Ah bah non, mais ça, c'est la loi.
0: Je vais passer cet après-midi.
16: Non, mais attends, excusez-moi, monsieur le médecin, va pas vous faire comme ça.
0: Non, mais vous voyez, il marque je sous-signé, docteur
16: Machin.
0: Non,
16: mais il marque ce qu'il veut. C'est lui qui va décider.
0: Oui, mais alors, si vous voulez, j'ai déjà écrit ce qu'il va écrire.
16: Non, on va pas lui imposer, vous faites ci, vous faites
0: ça. À la limite, si on lui met un petit coup de pression, il sera obligé de dire.
16: Non, ça met aucune pression. Et vous ne quittez pas, je vous passe par responsable de secteur.
17: Allô?
0: Oui, bonjour monsieur. Comme j'expliquais, il faudrait que vous me fassiez un certificat pour m'autoriser à fumer dans mon bureau parce que mon patron refuse.
17: Ben, ça me paraît évident monsieur. C'est pas le monde des petits bisounours.
0: Comment ça?
17: C'est carrément pas possible. Vous appelez pour avoir un certificat sans vous présenter pour fumer sur votre lieu de travail.
0: Moi j'ai dit à mon employeur que la médecine du travail m'avait autorisé.
17: Vous dites à votre employeur que vous avez vu un médecin du travail qui vous a autorisé et vous ne l'avez pas vu, vous venez de me le dire, donc vous êtes un menteur.
0: Ben, c'est une vision un peu réductrice des choses mais...
17: Ah non, monsieur, ça...
0: Allô?
18: Monsieur, c'est de la fraude ce que vous demandez.
0: Comment ça, c'est de la fraude? Je l'ai, le papier, je l'ai fait pour vous. Déjà, je vous ai fait
18: vous la... Vous me demandez de signer un certificat que vous avez fait. C'est pas possible. Ce que vous faites, c'est de la fraude.
0: Vous d'abord, excusez-moi. Hein.
18: Vous connaissez le mot fraude? On ne fait pas de fraude chez nous.
0: Demandez un petit service et voilà comme...
18: Mais ce n'est pas un service. Vous demandez de la fraude, monsieur. C'est pas la même chose.
0: Oui, non, enfin, imaginez-moi, à force de devoir sortir pour fumer, si je m'enrhume, ça va être votre faute.
18: Mais pas du tout.
0: Ah bah si.
18: Mais pas du tout. Il y a aucun médecin qui dit aux patients fumez.
0: Bah si, ça évite de s'enrhumer.
18: Non, ben non, monsieur. Franchement, je peux avoir une grippe. Hein.
0: Bah, vous fumez pas au travail, peut-être?
18: Pas du tout.
0: Bon, passez-moi le docteur.
19: Oui, bonjour monsieur.
0: Oui, voilà.
19: Déjà, si vous voulez rencontrer votre médecin du travail, il va pas vous faire un certificat sans vous rencontrer.
0: Non, mais à la limite, qu'il me fasse le certificat et il laisse le nom en blanc, je le remplirai.
19: Ah ça. Monsieur, on vous fera pas ça. Hein. Ah non, mais attendez, monsieur. Un médecin du travail va pas vous faire un certificat en blanc pour que vous mettiez votre nom.
0: Donc je lui dis que j'ai vu avec vous et que.
19: Ah non, vous ne dites rien du tout, vous n'avez rien vu avec moi.
0: Non, mais je lui dis que vous m'avez validé le truc quand même parce que
19: ah,
0: sinon...
19: je vous ai rien validé du tout, monsieur. Ne dites pas n'importe quoi. Vous êtes déclaré dans quel établissement?
0: Mettez ce qui vous arrange pour que je puisse le voir
19: plus
0: vite.
19: Ah non, monsieur, je vais pas mettre ce qui m'arrange. Vous travaillez pour quel établissement? Vous vous en souvenez quand même?
0: Non, je me stressais, du coup j'ai oublié.
19: Je vous stresse, ça.
0: Ah bon. Bah oui.
19: Oh là là là. Attendez.
0: Allô ?
20: Bonjour.
0: Oui, bonjour monsieur.
20: Alors monsieur, pour un certificat, je viens de me renseigner auprès d'une secrétaire. Apparemment, on n'a pas le droit de fumer dans l'entreprise.
0: Ah bah, première nouvelle.
20: Ah non, c'est pas une première nouvelle, c'est comme ça monsieur. On peut pas faire de mots comme ça en fait. Il faut absolument que votre employeur soit adhérent chez nous. Alors vous me donnez le numéro d'adhérent.
0: Alors 1.
20: Comment 1 ?
0: 1.
20: Alors c'est 01, allez-y.
0: 2, 3, 4, 5, 6.
20: Le numéro c'est 1, 2, 3, 4, 5, ça n'existe pas, hein, je vous le dis tout de suite. Hein.
0: 4, 5, 6, essayez.
20: Monsieur, je connais le numéro d'adhérent. 1, 2, 3, 4, 5, 6, ça n'existe pas.
0: Alors essayez avec 7, 8, 9 peut-être ?
20: Oui, d'accord. Bah écoutez, c'est les chansons, vous tombez mal, hein, d'accord ?
0: Ah, bah, bravo.
20: Oui, d'accord.
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23: Allô ?
4: Bonjour madame.
23: Bonjour.
4: C'est bien vous les éleveurs de chiens ?
23: Des éleveurs de chiens Pequel, madame.
4: Oui, c'est ça. Madame Ledoux à l'appareil. C'est bien eux qu'on a vu à la télé dans la publicité, là.
23: Oh oui, vous en avez déjà vu, oui.
4: Pour les chiens, on les voyait, ils élevaient des Tequel et tout ça.
23: C'est ça, madame, oui.
4: C'était dans un spot publicitaire.
23: Oui.
4: Hein, c'est ça.
23: Oui.
4: Je les ai reconnus et tout. Et alors, je voulais savoir quand même, ça m'a choqué un petit peu, parce que ça a dû faire du ramdam là-dedans. Ça fait longtemps qu'ils mangent des chiens.
23: Qu'ils mangent ?
4: Oui.
23: On mange du chien ?
4: Ben, c'est bien ça, publicité, non ?
23: Les chiens mangent des granulés, mais c'est pas eux qui mangent les chiens.
4: Moi, enfin, bon, c'est peut-être un peu sourde, je sais pas, c'est peut-être l'âge, mais on voyait donc les éleveurs, là, vos patrons, avec plein de chiens autour.
23: Ben oui.
4: Et puis alors, ils mettaient, ils disaient, monsieur et madame, hein, ils mangent des chiens.
23: Ben, on ne mange tout de même pas nos chiens, non, mais qu'est-ce que vous allez chercher ?
4: Mais je l'ai vu à la télé, madame.
23: Oh, vous avez vu à table en train de manger des chiens ?
4: Bah écoutez, alors là, je suis confuse parce que j'ai envoyé un courrier à la SPA pour me plaindre.
23: Oh, bah vous allez nous faire encore une publicité, on va quand même être emmerdés, nous.
4: Je suis désolé.
23: Ah bah, toute désolée que vous êtes, mais qu'est-ce qu'on va être embêtés, nous, alors, hein?
4: Est-ce que j'ai envoyé ça à la SPA, à la Fondation Brigitte Bardot, un peu partout?
23: Oh, bah vous êtes toute maligne, hein?
4: Oh mon Dieu.
23: Oh mon Dieu, oui, une fois que le mal est fait, hein?
4: J'ai fait ce que je croyais, j'ai...
23: Mais vous avez rien à faire avant de demander?
4: J'ai envoyé une lettre au ministère.
23: Oh, bah, c'est bien. Eh ben, en effet.
4: À la police également.
23: Mais vous êtes folle, mais folle alliée.
4: Mais peut-être pas quand même, vous exagérez, madame.
23: Mais non, j'exagère pas, on mange même pas nos chiens quand même. Non, mais vous rendez compte si on a toutes ces visites-là, la publicité que vous nous faites.
4: Oh mon Dieu, je crois que j'ai fait une bêtise.
23: Oh oui, une connerie, mais je vous kiffe, j'aime mieux ça. Allô ?
4: Oui, excusez-moi, c'est encore moi.
23: Ben, qu'est-ce que vous voulez encore ?
4: J'ai appelé M. Bourin-Dubourg, vous savez, à télévision.
23: Oui.
4: Parce que je l'avais prévenu aussi, il voulait faire une enquête. Oui, alors je me suis excusé, je lui ai expliqué, en fait, ce que vous m'avez dit. Et je lui ai dit que c'était pas la peine qu'il vienne faire une enquête, parce qu'en fait, je lui ai dit que vous touchez pas aux petits.
23: Ben, sûrement pas, on les élève, c'est pas pour les bouffer, hein.
4: Voilà, je lui ai dit, ils touchent pas aux chiots et ils mangent que les mâles.
23: Mais on mange même pas les mâles, qu'est-ce que vous avez encore des conneries?
4: Ah bon?
23: Maintenant, on veut autre chose, on mange les mâles maintenant.
4: Mais vous mangez vos chiens.
23: Mais espèce d'imbécile, non, on mange pas nos chiens. Complètement cinglé.
4: Qu'est-ce qu'elle dit la grosse, là, derrière? Qu'est-ce qu'elle dit la grosse, là? Je vais venir vous manger, moi.
24: Oui? Eh ben venez, moi je vous attends, moi.
4: Eh, dites-moi.
24: Venez franchir la porte, là, venez au portail, puis moi je vous attends.
4: Moi je vous mange, moi.
24: Moi vous mangez, non mais vous rigolez ou quoi?
4: Je vous mange.
24: Je vous mange, bah, moi je vous mangerai même pas parce que vous êtes immangeable.
4: Quoi, je suis immangeable, moi?
24: Bah sûrement, oui.
4: Dire que moi je suis immangeable, c'est dégoûtant.
24: Bah si on mange nos chiens, dans ces cas-là...
4: Pourquoi vous avez dit que j'étais immangeable?
24: Mais c'est pas, mais j'ai dit ça sans le dire, mais vous dites qu'on mange nos chiens. Soyez réalistes, on produit du chien, on va pas les manger.
4: Pourquoi vous avez dit que j'étais immangeable?
24: Mais non, non, non, bon, non, on en reste là, on mange pas de chien, vous êtes mangeable.
4: Ah, redites-moi ça.
24: Vous êtes mangeable.
4: Oh, vous êtes très gentil.
24: Mais soyez un petit peu réaliste, pourquoi on mangerait nos chiens?
4: Parce que je travaille à la radio.
24: Oui.
4: À Europe 1.
24: Oui.
4: Je fais des blagues au téléphone.
24: Oui. C'est une blague pour Europe 1?
4: Oui.
24: Après tout ce que vous avez dit, vous croyez qu'on va vous croire ?
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25: Oui, bonjour.
0: Oui, bonjour monsieur. C'est bien la boulangerie ?
25: Oui, c'est bien
1: ça?
0: Je vous appelle parce que vous m'avez vendu un faux produit.
1: Un faux produit? Quel faux produit?
0: Je suis venu, j'ai demandé une chocolatine.
1: Ah, oui.
0: Et alors, selon mon beau-frère qui s'y connaît, c'est un pain au chocolat.
1: Nous, on appelle ça une chocolatine, monsieur.
0: Ah non, c'est un pain au chocolat.
1: Bon, enfin, mais c'est pareil pour nous. Je peux pas appeler ça être trompé sur la marchandise.
0: Non, mais vous vous êtes dit, c'est un touriste, il va pas faire la
1: différence. Pas du tout, monsieur. Alors là, que ce soit un touriste ou pas touriste, quand on nous demande chocolatine ou pain au chocolat, nous, le produit est le même.
0: Quoi qu'on vous demande, vous vendez la même chose, en fait.
1: Mais c'est pareil. C'est vraiment vous qui êtes de mauvaise foi. Allez sur Internet et allez voir pain au chocolat ou chocolatine, c'est la même chose.
0: Non, mais entre-temps, vous aurez changé sur Internet pour qu'il y ait écrit c'est la même chose.
1: Ah, ben bien sûr, je vais aller trafiquer Internet pour marquer que on a décidé que pain au chocolat ou chocolatine, c'était la même chose, monsieur. J'ai que ça à faire. Je vous aurais donné un croissant. Je comprends que je vous ai trompé sur la marchandise.
0: Ah, vous reconnaissez, bon, c'est déjà une bonne
1: chose. Ah non, je reconnais rien, monsieur. Ne dites pas que je vous ai grugé sur le produit. Appelez la Fédération de Pâtisserie, tiens. Ils vont vous signaler ce que c'est pain au chocolat ou chocolatine.
0: Ah ben moi, écoutez, moi j'ai mon beau-frère qui connaît déjà.
1: Oui, eh bien écoutez, mais bien sûr. Votre beau-frère, il doit être très expert, hein, pour savoir la différence entre un pain au chocolat et une chocolatine, hein. Alors c'est bien la première fois qu'on me l'a fait, celle-là. Franchement, monsieur, j'ai jamais vu ça, hein.
0: Bon, bah, passez-moi le responsable.
1: Attendez, monsieur, quittez pas, s'il vous plaît.
0: Ah ben merci.
1: Alors.
3: Mais qu'est-ce que vous me racontez, là? Non, mais vous êtes en train de me faire un char. Ça fait des années que je suis boulanger. C'est la première fois qu'on me sort un truc comme ça. Ah, c'est quand même comique, votre histoire, là, mon cher monsieur. Excusez-moi, mais,
0: Bon, du coup, alors, est-ce que je peux passer cet après-midi?
3: Pourquoi faire?
0: Bah, pour le remboursement.
3: Pour le remboursement de quoi? Vous l'avez mangé, le produit?
0: Je l'ai pas fini, du coup, parce que je l'avais juste entamé.
3: Comment ça, vous l'avez pas fini? Non, mais attendez, vous allez me ramener une chocolatine à moitié mangée, et vous voulez que je vous la rembourse? Non, mais vous rigolez ou quoi?
0: Ah, non, excusez-moi.
3: Comment ça, excusez-moi?
0: Ah, bah, c'est pas ça.
3: Comment ça, c'est pas ça?
0: C'est pas une chocolatine que je vais vous rapporter, c'est un pain au chocolat, justement.
3: Non, mais fait, c'est complètement ahurissant, votre histoire.
0: Non, mais je vois, vous essayez de me convaincre, vous essayez de me faire une sorte de convainquisme que c'est...
3: Mais je sais pas de vous convaincre de quoi que ce soit, je vous explique.
0: Vous êtes ouvert jusqu'à quelle heure aujourd'hui?
3: Mais c'est pas la peine de repasser, on va pas vous rembourser la moitié d'une chocolatine, hein, ne rêvez pas. Hein. Non, mais vous êtes complètement... Vous êtes un peu fou, non, monsieur? Vous commencez à me fatiguer, vos histoires.
0: J'ai mon beau-frère qui peut témoigner, en plus, hein.
3: Mais qu'est-ce que... Mais ça va pas bien, la tête, hein. Mais qu'est-ce que vous racontez, là?
0: Non, mais je...
3: Vous ne passez pas, parce que sinon j'appelle le flic.
0: Ah ben moi je vais les appeler avant vous, vous allez voir.
3: Mais allez-y, appelez-les.
0: Ah ben je les appelle tout de suite.
3: Oui, tout de suite, et vous venez avec eux, y a pas de souci.
0: Ah ben ça y est, ils sont appelés, là.
3: Y a pas de souci, vous venez avec eux.
0: Ils arrivent.
3: Eh ben ils arrivent, très bien. Vous venez avec eux, hein, on discutera ensemble, y a pas de souci.
0: Ah ben je suis en voiture avec eux.
3: Y a pas de souci. Moi aussi je suis en voiture avec eux.
0: Et je peux le prouver, excusez-moi.
3: Venez.
0: Commandant, vous pouvez mettre la sirène, s'il vous plaît.
3: Pimpon, oui.
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6: Apus Finance, bonjour.
21: Oui, bonjour madame.
6: Bonjour monsieur.
21: C'est bien la société Apus Finance?
6: Oui.
21: Oui, je me permets de vous appeler car je souhaiterais que vous me remboursiez.
6: Quoi monsieur?
21: Samedi dernier, j'ai joué au loto, votre adresse et votre numéro de téléphone. Et j'ai perdu, et j'avais joué quand même 37,50 €.
6: Attendez, mais de quoi me parlez-vous? Nous sommes une société de gestion de patrimoine.
21: Oui.
6: Pas de loto.
21: Bah, écoutez, madame, votre numéro de téléphone, c'est bien le 05?
6: Oui.
21: Bah, j'ai joué les 7 combinaisons loto et j'ai perdu, donc je souhaiterais que vous me remboursiez les... Bah oui.
6: Mais je vois pas à quel titre, monsieur.
21: Mais madame, j'ai perdu à cause de vous. Vous êtes bien un organisme de finance.
6: Non, mais attendez, mais nous ne sommes pas une société de loto.
21: Non, mais
6: alors,
21: mais j'ai perdu...
6: Vous jouez le numéro qui vous convient, monsieur, au loto.
21: Bah cela, ça me convenait pas, apparemment, hein.
6: Attendez.
21: C'est un abus de confiance. Mais... Moi, je veux que vous me remboursiez.
6: Je ne vois pas à quel titre, monsieur.
21: Vous me faites perdre 37,50 €.
6: Parce que vous avez joué aléatoire un numéro qui est le nôtre.
21: Rien à voir, j'ai fait confiance.
6: Et alors?
21: Eh ben alors, j'ai perdu, donc vous devez me rembourser. Vous roulez sur l'or
6: et... Mais enfin, monsieur, mais à quel titre?
21: Mais au titre du perdant. Vous m'avez fait perdre 37,50 €, ça représente peut-être rien pour vous, parce que vous nagez.
6: C'est ce que j'ai dit, monsieur. Ce que je veux dire, c'est que votre demande est complètement inepte.
21: Vous n'allez pas me faire perdre de l'argent au téléphone, en plus.
6: Écoutez, monsieur, donnez-moi votre numéro de téléphone et le gérant vous rappellera.
21: Ah, allez. Quand même. 37,50 €.
6: Votre numéro de téléphone, s'il vous plaît.
21: 37,50 €. Et vous avez intérêt à m'envoyer le mandat demain, sinon moi j'appelle la police. Hein.
6: Je ne comprends pas ce que vous me dites.
21: Madame, quand on avance des chiffres...
6: Mais on n'avance rien du tout.
21: Oh.
6: Je ne vous ai rien avancé comme chiffre. Enfin, je ne comprends pas l'objet de votre appel. Vous n'êtes pas client chez nous. Vous ne nous avez confié aucun argent, aucun portefeuille et rien du tout.
21: 37
6: et vous
21: euros.
6: Me demandez de rembourser 37,50 € parce que vous avez joué notre numéro de téléphone au loto.
21: Et que j'ai perdu.
6: Mais monsieur, vous auriez joué votre date de naissance.
21: J'aurais gagné.
6: Mais, eh ben alors, pourquoi ne l'avez-vous pas joué?
21: Parce que je vous ai fait confiance.
6: Mais monsieur, nous sommes une société de gestion de patrimoine.
21: Voilà. Alors, vous avez géré mes 37,50 €.
6: Non, pas du tout.
21: Oh.
6: Qu'est-ce que c'est que cette histoire?
21: Qu'est-ce que c'est que cette histoire? C'est une histoire de perdant, hein, comme la société nous en fournit beaucoup en ce moment. Vraiment, la finance en ce moment est responsable de tous les maux, à commencer par le mien.
23: Non mais, monsieur...
21: Vous êtes capable de gérer mon patrimoine ou non?
23: Vous ne m'avez rien confié, enfin.
21: Je vous ai confié 37,50 euros. Sur la foi de votre bon numéro de téléphone.
23: Mais enfin, hein? Eh bien, vous êtes au bon numéro de téléphone, je vous le confirme.
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0: Allô?
7: Allô?
0: Bonjour monsieur, c'est bien le concessionniste automobile?
7: C'était pourquoi monsieur?
0: Je vous appelle parce que je dois remettre à jour mon fichier de clientélitude.
7: Bon ben, je vous écoute.
0: Alors pour commencer, vous êtes...
7: Je suis Toutoui.
0: Vous êtes madame Toutoui parce que c'est pas le nom que
7: j'ai... Non. Je vous disais je suis Toutoui, je vous écoute quoi, je suis...
0: Oui, alors j'ai bien compris madame Toutoui, mais...
7: Madame Toutoui n'existe pas.
0: Ah, c'est un pseudonyme que vous prenez pour les clients?
7: Non. C'est une ex... ça veut dire je vous écoute, je suis Toutoui.
0: Non mais excusez-moi, vous êtes Toutoui ou vous n'êtes pas Toutoui, mais vous ne pouvez pas...
7: Non, je voulais vous dire, je vous écoute.
0: Donc vous n'êtes pas Toutoui?
7: Non, je vous passe le chef d'atelier, ne quittez pas.
0: D'accord, c'est monsieur Toutoui alors.
7: Monsieur, non.
8: Bonjour, c'est monsieur Richard. Votre pare-brise a un impact dans le...
9: Réception mécanique, bonjour.
0: Oui, bonjour, vous êtes monsieur Richard?
9: Ah non, je suis pas monsieur Richard.
0: Ah bah, j'avais le message qui disait bonjour, je suis monsieur Richard.
9: Ah non, c'est un message d'attente que vous avez là,
0: monsieur... Oui, alors, monsieur Richard, j'étais avec madame Toutoui à l'instant.
9: Non, mais elle a dit qu'elle était Toutoui parce qu'elle était prête à vous écouter.
0: Oui, mais alors elle n'est pas Toutoui, visiblement.
9: Non, mais là, vous êtes...
0: Il y a un problème avec les noms chez vous, quand même, hein?
9: Non, parce que si vous voulez, nous, c'est une bande-annonce qui passe au niveau du répondeur.
0: Oui, mais alors, excusez-moi, pourquoi vous utilisez le répondeur de monsieur Richard si vous n'êtes pas monsieur Richard?
9: Ah non, mais j'ai pas de monsieur Richard ici, moi, là.
0: Peut-être que madame Toutoui, elle connaît monsieur Richard, si vous lui demandez.
9: Ah non, madame Toutoui, c'est pas madame Toutoui, elle a dit qu'elle était Toutoui à vous écouter.
0: Elle est Toutoui ou elle n'est pas Toutoui?
9: Elle a dit qu'elle était Toutoui. On dit Toutoui quand on est prêt, quand on écoute quelqu'un, si vous voulez. On est prêt à écouter quelqu'un, on dit on est Toutoui.
0: Bon, écoutez, je vais voir avec monsieur Richard pour tirer cette affaire au clair, parce que là j'ai l'impression qu'il y a un problème.
9: Ah non, mais monsieur Richard dans la société n'existe pas non plus, je vous dis.
0: Peut-être que madame Toutoui s'est trompée, qu'elle voulait me passer monsieur Richard et que vous avez intercepté la ligne.
9: Non. Bon. C'est monsieur Richard, c'est une...
0: Il est au courant que vous utilisez son nom comme ça?
9: Ah, je comprends pas là. Hein? Donc c'est... Je vous passe le directeur.
8: Bonjour, c'est monsieur Richard. Votre pare-brise...
10: Bonjour.
0: Bonjour madame.
10: Alors, attendez. Je suis monsieur, bonjour monsieur.
0: J'étais avec monsieur Richard là au téléphone.
10: Monsieur Richard, c'est qui monsieur Richard?
0: Ben, c'est la personne que m'avait passé madame Toutoui.
10: Attendez. Moi, je suis responsable de la concession.
0: Non mais, excusez-moi.
10: Quoi?
0: J'ai eu monsieur Richard qui m'a quand même dit que...
10: Mais il n'y a pas de... Mais monsieur, vous êtes borné ou quoi? Il n'y a pas de monsieur Richard ici.
0: Ah bah alors, demandez à madame Toutoui ce qu'elle m'a passé.
10: Mais il n'y a pas de madame Toutoui ici.
25: N'importe quoi, gars.
0: Pardon?
25: Écoute-le.
0: Je vous ferai dire que je vous entends, hein. Monsieur Toutoui, je vous entends, monsieur Toutoui.
10: Non, monsieur Bombo.
0: Ah, madame Richard?
10: Hein? Ah, mais...
0: Monsieur Toutoui?
8: Bonjour, c'est monsieur Richard.
0: Ah, enfin, monsieur Richard.
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26: Société Générale, bonjour.
27: La Société Générale?
26: Oui, monsieur.
27: Oui, bonjour, monsieur. Ceci est un hold-up. Alors, vous êtes à la caisse, là?
26: Oui.
27: Bon.
26: Non, c'est pour moi.
27: Bon, allez à la caisse, s'il vous plaît.
26: Oui.
27: Vous y êtes?
26: Mais c'est pour moi qui suis dans la caisse.
27: Bon,
26: je peux vous... des clés, moi.
27: Ok. Bon, pour rester discrètement, là... Vous êtes à l'entrée?
26: Non, dans le guichet.
27: Bon, n'ayez pas peur, tout se passera bien. Restez calme, d'accord?
26: Oui.
27: Bon, alors vous allez sortir 20 000 francs liquides en coupure de 100 francs. Ok?
26: Oui.
27: Bon, vous les mettez à droite en rentrant. Vous avez une poubelle?
26: Oui.
27: Discrètement, derrière tes personnes, je vous regarde. Qu'est-ce que vous êtes en train de faire?
26: J'ai la trouille.
27: Comment?
26: Je peux pas.
27: Pourquoi?
26: Je peux pas.
27: Pourquoi vous pouvez pas?
26: Parce que j'arrive pas.
27: Comment ça vous n'arrivez pas?
26: Parce que j'arrive pas, je peux pas.
27: Pourquoi?
26: Parce que je tremble.
27: Calmez-vous, je vous ai dit que tout se passerait bien.
26: Attendez, prenez plutôt une personne parce que moi je peux pas. Je vais vous passer une autre personne qui le fera, qui va le faire à ma place. Parce que moi je peux pas.
27: Pourquoi vous pouvez pas?
26: Parce que je peux pas.
27: Et vous avez peur?
26: Oui.
27: Et pourquoi?
26: Parce que... Attendez, je vous passe une personne.
27: Non, attendez, restez là, c'est vous
26: non,
27: que je veux.
26: Je passe une personne.
27: Allô?
26: Oui?
27: Oui, bonjour, monsieur.
26: Bonjour, monsieur.
27: Ceci est un hold-up. Je voudrais savoir pourquoi la première personne au téléphone vous a passé. Vous êtes le directeur de l'établissement?
26: Comment ça?
27: Vous êtes le directeur de la Société Générale?
26: Oui.
27: Ceci est un hold-up. Vous allez faire scrupuleusement ce que je vais vous dire. Vous n'alertez personne. Vous me suivez? Pas de panique, il n'y a rien à craindre, d'accord?
26: Oui.
27: Bon.
26: Oui.
27: Alors, vous allez me sortir 20 000 francs, coupure de 100 francs. Vous me suivez? Oui. Vous les allez les mettre dans la poubelle à droite en rentrant. Vous avez une poubelle?
2: Non, mais nous avons les services de sécurité, là. Comment voulez-vous que nous fassions?
27: Je vous demande, monsieur, de bien m'écouter. Vous mettez 20 000 francs en billets de 100 francs dans la poubelle cendrier. Et vous allez sortir cette poubelle cendrier dans 10 minutes. Attention, monsieur, car si vous ne faites pas scrupuleusement ce que je vous demande, je vais raccrocher. Vous me suivez?
2: Écoutez, je comprends pas très bien où vous voulez en venir, monsieur.
27: Ceci est un hold-up, monsieur.
2: Je comprends pas très bien. Écoutez, comprenez mon étonnement.
27: Quoi?
2: Vous me dites ceci est un hold-up, vous n'êtes pas là. Qu'est-ce que vous voulez qu'on fasse?
27: Je vous ai demandé de sortir 20 000 francs, coupure de 100 francs, de les mettre dans la cendrier et de les sortir.
2: Écoutez, c'est pas très sérieux. Si vous avez un problème d'argent, vous peut-être mieux que vous veniez nous voir et qu'on étudie avec vous le
27: monsieur,
2: problème.
27: Ceci est un hold-up. Attention. Calmez-vous, restez calme. Repassez-moi le premier et faites scrupuleusement ce que je vous ai dit, autrement je raccroche le téléphone.
2: J'avoue, je ne vous comprends pas.
27: Attention, je vais raccrocher.
2: Je vais vous passer une autre personne, si vous voulez.
5: Allô? Allô?
27: Ceci est un hold-up, ne bougez pas, ne paniquez pas, restez calme.
5: Oui.
27: Bon, c'est vous que j'ai eu en premier tout à l'heure?
5: Oui, c'est moi que vous avez eu. Mais...
27: ça va mieux?
5: Oui, ça va mieux.
27: Bon, comment vous avez fait pour ne pas trembler?
5: Comment?
27: Je vous ai dit de ne pas paniquer, vous avez qu'à pas écouter. Oui. Vous faites exactement ce que je vous demande, d'accord? Comptez jusqu'à 10. Allez-y.
5: 1, 2, 3, 4, 5, 6, 7, 8, 9, 10.
27: Levez le pied droit. C'est fait?
5: Oui.
27: Posez-le.
5: Oui.
27: Ça va mieux? Ben vous avez sorti l'argent? Est-ce que l'argent est sorti? Allô, est-ce que l'argent est sorti? Attention, je vais raccrocher. Allô? Allô?
5: Allô? Oui, mais il n'y a plus rien en caisse.
27: Comment ça, il n'y a plus rien en caisse?
5: Ben non, les gens, il y a eu beaucoup de monde cet après-midi, les gens nous ont presque tous les validés.
27: Bon, ben je vais vous prendre en otage, monsieur. Vous êtes pris en otage. 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
11: Oui, allô.
0: Bonjour monsieur, c'est bien la fleuristerie?
11: Oui.
0: Je vous appelle parce que j'ai eu un petit souci avec vos fleurs gratuites.
11: Les fleurs gratuites?
0: Oui.
11: Quelles fleurs gratuites?
0: Bah celles qui sont devant le magasin.
11: Elles sont pas gratuites, enfin je comprends pas.
0: Bah si vous les mettez dehors, j'imagine que c'est des trucs que vous déstockez.
11: Bah écoutez, déjà vous allez revenir.
0: Excusez-moi, mais enfin j'ai posé la plante dans ma voiture et ça m'a tout taché le tissu.
11: Non mais et vous m'avez volé des plantes. Non mais c'est vous monsieur qui délirez complètement. De quel droit vous vous servez sur le trottoir des fleurs qui sont mises à la vente? Est-ce que c'est écrit offert? Est-ce que vous êtes rentré pour me demander si c'était offert? Il y a des prix affichés dessus.
0: Non mais les prix, j'imagine c'est pour les pots ou je ne sais quoi. Mais...
11: Et bonjour.
0: Oui, bonjour monsieur.
11: Vous m'appelez pour me dire que vous prenez les plantes et vous me dites ça vous a abîmé les banquettes. On est en plein délire là.
0: Non mais enfin excusez-moi, c'est quand même vos plantes gratuites qui ont salopifié ma banquette.
11: Mais c'est pas des plantes gratuites, c'est l'installation du magasin. Vous vous servez, vous me dites vous salissez vos banquettes. On est en plein délire là.
0: Non mais je vais revenir.
11: Allô. Allô. Oui, qu'est-ce qui se passe monsieur?
0: Ah, bonjour monsieur, voilà comme j'expliquais à votre collègue.
11: Non monsieur, c'est pas un monsieur, c'est une dame. Qu'est-ce qui se passe monsieur?
0: Ah ben c'est ce que j'expliquais, c'est que vos plantes gratuites là, elles font des taches.
11: Non mais attendez monsieur, vous me foutez de moi ou quoi? Où est-ce qu'il y a eu des plantes gratuite?
0: Devant le magasin?
11: Mais c'est quoi ce salut ça? C'est quoi?
0: Non mais ce que je veux dire c'est que dans le sens où moi je vous rends service parce que je vous débarrasse des plantes...
11: Mais vous me redébarrassez pas, vous m'avez volé des plantes monsieur!
0: Comment ça je vous ai volé des plantes?
11: Je n'ai aucune plante gratuite à votre disposition, à la disposition des clients. J'ai jamais vu ça. Je ne vois pas pourquoi les plantes ne seraient gratuites et je vous en ferai cadeau monsieur.
0: Bah si elles sont gratuites c'est normal que vous...
11: Mais elles ne sont pas gratuites monsieur, les plantes elles sont à vendre, ce ne sont pas des plantes gratuites.
0: Bah c'est des trucs que vous avez en stock en trop...
11: Mais monsieur... Mais...
0: Oui.
11: Je ne vois pas où est le plante en stock que j'ai en trop, que je mettrai sur des chariots avec les prix marqués dessus, afin que vous puissiez prendre le désir de me les voler.
0: Voilà, c'est ça, bah, c'est exactement ça.
11: Mais elles ne sont pas gratuites, les plantes, monsieur.
0: Toujours est-il que moi, je vais revenir.
11: Mais vous pouvez revenir, mais vous me paierez les plantes que vous avez prises, monsieur.
0: Bah non, le problème, c'est ma banquette de voiture,
11: c'est
0: vrai.
11: Ah, mais ça, j'en ai rien à faire, monsieur. Vous m'avez volé des plantes, vous assumerez vos responsabilités. C'est bien fait pour vous, vous avez taché votre voiture.
0: Bah non, mais c'est parce que nulle part, vous n'avez indiqué que vos plantes étaient tacheuses.
11: De plantes tâcheuses ou pas de plantes tâcheuses, vous n'avez déjà pas à me vendre, à me prendre des plantes. Donc elles ne sont pas tâcheuses.
0: Au moins mettez un petit panneau, comme quoi...
11: Il faut comment que je vous dois vous expliquer que les plantes ne sont pas gratuites?
0: Non mais je vais passer...
11: Non. Alors passez de suite.
0: D'accord, non mais parce que juste,
11: non.
0: Il faudrait
11: non,
0: que...
11: Non, on est passé de suite, monsieur. C'est tout de suite que vous venez.
0: Ah ben j'arrive, mais...
11: D'accord, je suis... Monsieur, vous
12: me ramener la plante et on verra à ce moment-là.
0: Ah bah non, la plante a été tacheuse, donc je m'en suis débarrassée.
12: Vous me ramenez la plante. Bah non, je suis désolée, vous allez vous... Je vais porter plainte à la police comme quoi vous m'avez volé des plantes.
0: Ah bah c'est moi qui vais porter plainte.
12: Ah non, non.
0: Je porte plainte pour plante tacheuse.
12: Portez plainte pour plante tacheuse que vous m'avez volée, parce qu'il n'y a pas de souci.
0: Vous savez quoi? Je vous transfère à la police, vous allez voir, je vous les passe. Alors, je transfère.
12: Malade, hein. Je transfère à la police, si vous voulez les règles. Parce que celui attaché les banquettes, il m'a piqué des plantes, et c'est moi qui suis en tort. On est dans un monde de fous, hein. Non, il rappelle la police, il m'a transféré à la police.
0: Ne quittez pas, transfert en cours.
12: Il est sous nous, en plus.
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12: Allô?
14: Ouais, de toute façon, on verra après. Oui, on va voir après ce que ça. Allô?
12: Oui.
14: Bonjour madame, c'est la mairie à l'appareil.
12: Oui.
14: Vous êtes bien madame Gadec?
12: Oui.
14: Ah d'accord. Bon, je suis en ligne avec les services des égouttiers, ils sont dans les canalisations là.
12: Oui.
14: Dans Toutaigout, qui est juste en dessous de chez vous.
12: Oui.
14: Et il y a un truc qui les dérange, donc je vais vous les passer et ils vont vous dire ce qui se passe.
12: D'accord.
14: Je bascule la communication, vous allez les avoir, ils vont vous expliquer. Ne quittez pas.
12: Oui.
15: Allô?
12: Oui.
15: Ah, bonjour, madame. Oui, on est dans les égouts, là.
12: Oui.
15: Juste en dessous de chez vous.
12: Ah, attendez, je vais regarder par la fenêtre.
15: Non, mais vous nous voyez pas, on n'est pas sur le trottoir, on est dans, dans les égouts.
12: Oui.
15: Parce que dans votre arrivée, là, qui descend de chez vous, il y a un saumon qui remonte par les tuyaux, les canalisations qui arrivent chez vous.
12: Oh.
15: On sait pas quoi faire parce qu'il va boucher les canalisations.
12: Oui.
15: Il faudrait que vous le fassiez remonter. Alors, vous allez pouvoir nous aider. Est-ce que vous êtes loin des toilettes, là?
12: Non.
15: Bon, vous prenez votre téléphone à la main.
12: Oui.
15: Et vous allez jusqu'aux toilettes.
12: Et qu'est-ce que je fais alors?
15: Alors, juste on vérifie que c'est bien votre canalisation. Attends, passe-moi la, ouais, la clé de 12, là, vas-y. Attends. Quittez pas, madame, hein?
12: Oui.
15: Ouais, c'est ça. Allô?
12: Oui.
15: Bon, et, est-ce que vous auriez un morceau de pain?
12: Un morceau de pain? Oui, bien sûr.
15: Allez chercher un morceau de pain, on va essayer de le faire remonter, il n'y a pas de...
12: Oui, attendez, je prends le morceau de pain. Ça y est, j'ai pris mon morceau de pain.
15: Voilà, et il faudrait une épuisette ou...
12: Pourquoi? Parce qu'il va remonter.
15: Ben oui.
12: Il est gros?
15: Il fait 2 kilos quand même. Hein.
12: Ben attendez, alors je vais appeler un voisin là. Parce que...
15: Non mais c'est rien. Hein.
12: Je vais appeler quelqu'un parce que je serais pas capable.
15: Allô?
12: Oui, attendez, je suis en train de me demander si je vois quelqu'un là. Oh, il y a personne.
15: Dans l'immeuble?
12: Dans la rue.
15: Oui, si vous voyez quelqu'un dans la rue qui pourrait vous aider à monter le saumon, ça serait pas mal, oui.
12: Oui. Je peux trouver quelqu'un.
15: Allô?
12: Oui, attendez, j'essaye de trouver quelqu'un pour m'aider, là. Oh, ben, il y a 3 gars qui arrivent, là. Attendez, je vais en boîte.
15: Ils ont une épuisette, eux?
12: Monsieur? C'est un petit jeune, là, qui vient.
15: Je vais vous aider.
12: Ils sont à 3. Une épuisette? Non, j'ai pas un... Attendez, qu'est-ce que je peux trouver autrement?
15: Bon, ils vont l'attraper avec les mains.
12: Venez m'aider, vous serez bien gentil. Il y a un monsieur qui dégoûte. Il y a un saumon qui remonte dans les toilettes. Il faut que je donne le pain. Et qu'est-ce que je fais avec le pain? Allô?
15: Oui, alors vous allez mettre
12: le pain. Le pain, je fais quoi?
15: Amenez le petit jeune dans vos toilettes déjà.
12: Oui, attendez, je l'amène. Ils vont venez voir. Il y a un saumon qui remonte des égouts. Et il fait combien de kilos?
15: Oh, ben environ 2.
12: 2 kilos. On vous invitera à manger.
15: Ils peuvent vous aider?
12: Oui, ils sont à 3, là, ils ont l'air bien gentils. On arrive, hein. Rentrez, monsieur. Oh, écoutez, tenez, venez voir. Les water sont là, il faut mettre un morceau de pain?
15: Oui.
12: Attendez, je vous passe le garçon?
15: Oui.
12: Tenez.
16: Allô? Oui.
15: Oui, c'est les égouttiers, là.
16: Oui.
15: Bon, il est dans les égouts de la dame, là. Il remonte.
16: Ouais.
15: Vous avez une épuisette?
16: On n'a pas d'épuisette, non. De toute façon, une épuisette, ça ne rentrera pas dans les toilettes, donc...
15: Ah, mais une petite...
12: Des gants?
15: Non. Alors, si vous avez des gants?
16: Avec des gants, peut-être.
12: Des gants pour ne pas qu'ils glissent. Je vous donne ça, parce qu'il paraît qu'il faut mettre ça dans les toilettes.
16: Il faut mettre le pain dans les toilettes, c'est ça?
15: Voilà.
16: Le monsieur va vous dire. OK. Elle va chercher des gants.
15: Voilà.
16: Ouais, tu peux me tenir le... Ah,
12: il faut mettre des gants, pas de...
16: Allez voir ça, les gars, ça va être...
12: Il fait 2 kilos.
16: Comment il a fait pour remonter les égouts?
12: Ça y est, le petit gars a mis le morceau de pain dedans.
15: Est-ce que... Alors, attendez, on est en train de pousser, nous, le saumon par en dessous, là, dans les... Est-ce que vous voyez sa gueule?
12: Oui, sa gueule. La gueule du saumon.
15: Normalement, vous devez voir sa tête, là.
12: Normalement, on devrait voir sa tête.
15: Les petits jeunes ne la voient pas non plus.
1: Les petits jeunes ne la voient pas non plus. Non,
15: tirez la chasse d'eau pour voir.
1: Tirez la chasse d'eau.
26: Avec le pain dedans.
1: Avec le pain dedans.
15: Ben oui.
1: Oui.
15: Allô?
1: Oui.
15: Ça y est, le pain est parti.
1: Oui.
15: Merci, madame.
1: Merci, madame.
15: Ben oui, parce que on est dans les égouts, nous, on vit dans les égouts, on n'avait pas de pain pour notre repas, là, ce soir.
1: Quoi? Oh, ça, c'est la dernière, alors. Il avait besoin de pain. Merci, madame, qui me dit. Oh, on vit dans les égouts. Aïe, aïe, ah, ben, j'aime mieux ça, hein.
26: Bon,
1: ben, merci, ouais, merci, non, les ouais, gars. Ah, ben, je vais vous inviter, mais on n'aurait pas mangé, quand même. Merci. Allô?
15: Allô?
1: Oui.
15: Ah, dites-moi, madame, est-ce que vous pourriez nous faire passer une bouteille de vin?
1: Non, allez, ça suffit, j'arrête, hein.
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3: Bonjour.
0: Bonjour monsieur, c'est bien la poissonnerie ?
3: Oui.
0: Monsieur Martin à l'appareil, les nouveaux distributeurs Martin ?
3: Oui.
0: Bonne nouvelle, vous allez avoir un distributeur automatique de poissons devant la poissonnerie.
3: Oui, mais nous on met pas de distributeur, nous, monsieur.
0: Ah non, oula, je vais pas vous demander de mettre un distributeur, pardon. Vous pensiez que je vous demandais de mettre un distributeur ?
3: Oui.
0: Ah mais non, non, non, c'est moi qui vous l'installe le distributeur, je vous rassure.
3: Oui, mais non, mes patrons ne comptent pas mettre de distributeur devant le magasin, monsieur, tout simplement.
0: Eh ben les patrons, vous leur dites que je m'occupe de tout.
3: Monsieur, il faut appeler le patron.
0: D'accord, et donc ?
3: Eh ben donc c'est à vous d'appeler le patron.
0: Oh là là, pff, ouais, mais alors s'il faut tout faire aussi.
3: Ah bah ouais, mais on vous a fait aucune demande, vous a posé des trucs, attendez, gardez-les vos occasions, vous a rien demandé.
0: Non mais vous, vous avez juste à vous occuper de l'entretien.
3: Ouais, donc non monsieur, écoutez-moi bien.
0: Je vous écoute bien.
3: Écoutez-moi bien, donc on va mettre les choses au clair.
0: Ok, je vous écoute très bien.
3: Je vais vous donner tout de suite le
0: Martine,
3: numéro de téléphone de votre patron.
0: Martine, je pensais à un truc, t'as acheté du café ou pas?
3: Allô?
0: Oui, allô?
3: Oui.
0: Oui, bah je vous écoute.
3: Donc je vous donne le numéro de téléphone de mon patron.
0: Non, je suis au téléphone, mais tu me déranges pas. Si tu sors faire des courses.
3: Mais monsieur, écoutez-moi bien.
0: Évidemment, je vous écoute 5 sur 5.
3: Donc je vous donne le numéro
0: ouais,
3: de téléphone.
0: Ouais, donc si tu vas faire des courses, prends des capsules, mais les
3: bon,
0: bonnes.
3: Vous m'écoutez ou j'ai pas que ça à faire, monsieur?
0: Ah mais bien sûr, je ne fais que ça. Allez-y, je vous écoute.
3: Bon voilà, donc je vous donne le numéro de mon patron.
0: Parce que les dernières, le café, il avait un goût de chameau, c'était
3: ouais,
0: pas.
3: Ouais, salut.
0: Ah non, bah attendez, vous m'avez pas donné le numéro du patron.
3: Bah en même temps, vous m'écoutez pas, monsieur.
0: Pas faux, mais peu importe, je vais déjà vous apporter du poisson.
3: Non, vous ne déposez rien ici, je vous fais appel.
0: Bah si, sinon on met quoi dans le distributeur de poisson?
3: Mais même, vous ne mettez pas de vitrine devant mon commerce.
0: Ah non, mais c'est beaucoup plus qu'une vitrine.
3: Non mais attendez, ça nous intéresse pas du tout.
0: Et donc bonjour monsieur, pardon mais votre collègue avait l'air intéressé.
3: Oui mais non, pas du tout.
0: Ah bah j'ai senti qu'il était à deux doigts de me dire oui.
3: Non.
0: Bon si.
3: Non.
0: Si.
3: Non, c'est même pas la peine d'insister.
0: Je n'insiste pas, mais est-ce que vous aussi vous seriez pas en train d'hésiter?
3: Non, on ne veut pas de distributeur à l'extérieur. Vous avez pas compris ou...
0: Ah mais si, j'ai compris. Vous voulez un distributeur mais à l'intérieur.
3: Oh non, vous avez pas compris.
0: Ah si, pardon, j'ai compris. Vous voulez que moi je sois à l'intérieur et le distributeur à l'extérieur.
3: Mais pas du tout, mais on veut pas de vous non plus d'ailleurs. C'est pas compliqué. Je sais pas, mais vous réfléchissez un peu.
0: Bah justement, je réfléchis que ce serait beaucoup mieux si on était tous à l'intérieur.
3: Non, y a pas de justement, on n'en veut pas.
0: Et pourquoi on mettrait pas tout simplement le distributeur moitié à l'intérieur, moitié à l'extérieur?
3: Mais parce que y a pas la possibilité d'installer un distributeur automatique.
0: Si, on va faire un encastrage vitriniste.
3: Mais c'est quoi de ce truc là?
0: Bah de ce truc, c'est qu'on peut encastrifier le distributeur dans votre vitrine.
3: Ah non, vous voulez que j'appelle le syndicat là ou...
0: Le syndicat?
3: Le syndicat des poissonniers.
0: Bon, ça n'existe pas.
3: Ah si, ça existe.
0: Bah non, pourquoi pas un syndicat pour les travailleurs?
3: Vous n'êtes pas plus poissonnier que moi, je suis poissonnière en fait.
0: D'accord, donc on est pareil.
3: Non, pas du tout.
0: Bah si vous n'êtes pas poissonnier et que je ne suis pas poissonnier non plus.
3: Mais si je suis poissonnière, j'appelle immédiatement le syndicat.
0: Ah mais dans ce cas, moi j'appelle le syndicat.
3: Non.
0: Si, je vais les mettre en triple appel, comme ça on parle ensemble.
3: Je sais pas, mais...
0: Attendez, quittez pas.
3: C'est quoi votre truc, là?
0: C'est parce que je suis en train de les appeler, bougez pas.
3: Oui.
0: Oui, allô, bonjour, bienvenue au syndicat des poissonnistes.
3: Allô, bonjour.
0: Si vous voulez parler à un mérou, tapez 1.
3: C'est quoi de ce truc encore?
0: Si vous voulez parler à un poulpe, tapez 2.
3: Vous foutez de ma gueule ou quoi?
0: Pas du tout. Si vous voulez parler à une raie, tapez 3.
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1: Allô?
4: Oui, bonjour madame. Madame Prout?
1: Oui.
4: Oui, bonjour madame, les services de la voirie à la mairie.
1: La voirie, oui.
4: Oui, dites-moi madame Prout, les services de la voirie me signalent une odeur en provenance du 17.
1: Une odeur?
4: Oui, madame Prout, est-ce que vous avez senti quelque chose, vous?
1: Bah non.
4: Ah.
1: Qui est-ce qui vous signale ça?
4: Les services de la voirie, je vais vous passer les ouvriers, vous allez voir avec eux, hein.
1: Ouais.
4: Ouais, je suis avec madame Prout, là.
1: Ouais.
4: Oui, non, mais elle sent rien, elle. Non.
1: Pas du tout, moi je suis chez moi, j'ai aucune odeur.
4: Madame Prout n'a pas d'odeur, là.
1: C'est le service de la voirie.
4: Allô?
6: Allô, qui est-ce
4: Je suis avec les ouvriers, ils me disent qu'il y a une odeur chez vous, Madame Prout. Hein.
6: Ils sont où, eux?
4: Ouais, ils sont dans les canalisations de Madame Prout.
6: Ah bah ça, c'est pas possible.
4: Ah bah si.
6: Parce que nous, c'est une maison particulière.
4: Mais vous avez une canalisation, madame.
6: Ah oui, mais alors ils sont dans la rue.
4: Ah non, attendez, on va faire les essais. Est-ce que vous pouvez me dire si vous sentez quelque chose, Madame Prout?
6: Ah bah à l'intérieur, non. Hein, Claude?
4: Non, je suis avec Madame Prout, elle me dit qu'elle est sans rien.
6: Attendez, je vais faire toutes les pièces, mais... Inquiétez pas, hein.
4: Mais souvent, on s'habitue, hein. Oui, c'est ça. C'est ça, le doux, oui. Je vais vous passer, Madame Prout. Vous allez voir avec elle.
6: Allô?
4: Oui?
6: Le gaz, je ne sens pas le gaz à l'intérieur.
4: Je vais vous passer les ouvriers, vous allez leur dire que votre gaz ne sent pas, Madame Prout, hein.
6: Ouais. Je
4: sais
6: que ça, une fuite...
4: Allô?
6: Allô, j'écoute.
4: C'est Madame Prout?
6: Oui.
4: Oui, bonjour, madame. Est-ce que votre gaz sent, Madame Prout?
6: Non, moi, chez moi, il ne sent pas.
4: Bon, mais vous avez pété quelque chose ou pas?
6: J'ai rien pété du tout.
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17: Oui, allô?
0: Bonjour, monsieur, c'est bien l'entreprise de travaux?
17: Oui, c'est ça.
0: Monsieur Martin à l'appareil, les négociationneurs Martin?
17: Oui.
0: J'ai des clients qui n'arrivent pas à trouver d'entreprise disponible, donc je vous ai booké quelques chantiers.
17: D'accord, sur quel secteur?
0: Bon, c'est essentiellement autour de Lisbonne.
17: Au Portugal.
0: Ah, bah vous connaissez, super.
17: D'accord. Et nous, vous savez qu'on est dans le nord de la France.
0: Ouais, mais comme il n'y a aucun artisan disponible en ce moment au Portugal, je suis obligé de sélectionner un peu large.
17: Ouais, il y a juste un petit problème. Nous, on travaille dans un rayon de 5 à 10 km autour de chez nous.
0: Oui, bah ça vous permet d'élargir un peu votre périmètre.
17: Mais on a déjà du boulot, on est pris jusqu'à l'année prochaine.
0: Ah oui, mais alors comment on fait?
17: Mais vous, vous démerdez, monsieur.
0: Ouh, bah dans ce cas, c'est vous qui prévenez le client que vous annulez parce qu'il va faire.
17: Ah non, mais nous, on annule rien du tout, monsieur.
0: Bah pardon, si on dit qu'on fait un truc et qu'après on le fait plus.
17: Non, mais attendez, est-ce que nous, on a fait un devis à notre nom avec notre numéro de sirette ou quoi que ce soit à un client?
0: Ça, vous inquiétez pas, les devis, je les ai fait pour vous.
17: Ah, vous avez fait des devis à notre nom avec notre numéro de sirette?
0: Bah oui, comme ça on gagne du temps.
17: Donc ma garantie décennale et tout le bordel, on est d'accord?
0: On est d'accord, j'ai tout mis. D'ailleurs, il me faudrait votre assurance aussi.
17: C'est un faux et usage de faux, y a pas de problème, monsieur.
0: Pas de problème, super. Puis c'est vrai que c'est quand même mieux qu'on mette tout à votre nom.
17: Non, mais c'est plus simple. Bah, vous savez quoi? Envoyez-moi tout ça. Maintenant, vous allez vous retrouver dans la merde. Vous voulez que je travaille au Portugal? Je vais aller au Portugal, je vais aller à Barbès, je vais aller n'importe où.
0: Alors, le chantier de Barbès, il faut que je vous en parle après. Là, déjà, on va faire Lisbonne.
17: Non, mais bien sûr, non, mais Lisbonne, je connais très bien. Ma fille est à Portimao, là, dans le sud.
0: Ah, bah, vous voyez, super. En plus, elle pourra vous aider sur les chantiers.
17: Ah, mais vous voyez, c'est génial.
0: Pour le logement sur place, je vous ai trouvé un petit studio.
17: Oui, bien sûr.
0: Donc, il faudrait que vous envoyiez un acompte maintenant pour le loyer.
17: Mais évidemment, vous voulez. Alors, vous m'envoyez votre trip, je vais vous faire un acompte de 10 000 euros pour le logement.
0: Parfait, donc ça, déjà, je confirme.
17: Ouais, bah oui. Sinon, bah, écoutez, laissez tomber pour le logement, je me débrouillerai par moi-même. Il suffit d'aller à Costa de Paparic ou Schenek.
0: Ah, bah non, Costa de Paparic chez Schenek, je connais très bien, c'est en Allemagne.
17: Ah, non, pas du tout. C'est juste à côté de Lisbonne.
0: Oh, bah je crois pas, non, mon beau-frère habite à Schenek.
17: Bah écoutez, vous savez quoi? Prenez votre téléphone, mettez Google.
0: Oui, bah merci, pas la peine de me dire des gros mots.
17: Je vous dis un gros mot parce que je vous dis que vous avez un problème avec Google.
0: Ah, bah voilà, vous m'avez redit à.
17: Non, attendez.
0: Moi, sympa, je vous trouve un boulot, un logement.
17: Non, j'ai dit vous avez un problème avec Google, j'ai pas dit ta gueule.
0: Ah, bah si, bah si.
17: Non, mais monsieur Martin, là par contre, je vais être clair, allez vous faire enlever.
0: Alors, juste avant ça, il faut aussi qu'on voit pour les transports sur place.
17: Non.
0: Moi, je vous ai trouvé une camionnette.
17: Allez vous faire enculer, monsieur non. Martin.
0: Allô?
17: Allez vous faire enculer, monsieur
0: allô
17: Martin. Allez vous faire.
0: C'est peut-être le moment où je vous dis que vous êtes à la radio. Allô?
17: Ça s'annule là.
0: Mais complètement, enchanté monsieur.
17: Non, mais dites pas que c'était pour rire et chanson, parce que...
0: Ah, bah qu'est-ce que je fais alors? Je vous le dis, je vous le dis pas?
17: Bah allez-y.
0: Bah alors je vous le dis, c'était pour rire et chanson.
17: La diffusez pas alors, à mon avis, parce que...
0: Alors, un, je vous rassure, je pense que je vais mettre des bips, et deux, merci pour ce moment.
17: On va de rien.
0: Et au revoir monsieur.
17: Au revoir madame.
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18: Laboratoire, bonjour.
19: Oui, bonjour, madame. C'est le laboratoire d'analyse.
18: Oui.
19: Je voulais savoir si vous avez eu mes résultats.
18: Vous êtes monsieur?
19: Lamolle.
18: L-A-M-O-L.
19: Oui.
18: C'est d'aujourd'hui?
19: Oui, ce matin. Vous n'étiez pas ouvert, donc je les ai déposés juste devant chez vous, là, devant la porte.
18: Moi, j'ai rien, là. Hein.
19: Ah, il n'y a rien?
18: Est-ce que c'était une analyse d'urine?
19: Oui.
18: Mais vous les avez déposées où, vos urines, ce matin?
19: Eh bien, devant votre porte.
18: Devant notre porte?
19: Oui.
18: Il n'y a rien, là, devant la porte. Il n'y avait rien ce matin devant la porte, hein?
19: Ah, oh, bah si, il y avait mes urines. Alors là, si.
18: Mais ça ne se fait pas de déposer comme ça devant la porte par terre. Vous les avez mises?
19: Oui.
18: Oh, ça ne se fait pas.
19: Mais pourquoi?
18: Et parce qu'apparemment, ils ont disparu, vos urines.
19: J'ai laissé ma carte de visite avec.
18: Un petit ou un grand flacon?
19: Ah, oh, il n'y avait pas de flacon, hein?
18: Mais qu'est-ce que vous avez déposé, alors?
19: Ben, mes urines.
18: Et vos urines, vous les avez mises dans quoi?
19: Ben, je comprends pas.
18: Vous, a, pas... vous me dites que vous avez déposé des urines ce matin.
14: Oui.
18: Mais dans un flacon comment?
14: Mais pas dans un flacon, moi j'ai pas de flacon comme ça, je suis un particulier moi.
18: Et alors comment vous avez fait pour recueillir des urines?
14: Ben j'ai uriné.
18: Vous avez uriné où?
14: Ben, devant votre laboratoire, devant la porte. Et j'ai laissé ma carte de visite en disant si vous pouvez faire un prélèvement. Alors est-ce que vous avez fait des prélèvements? Est-ce que vous avez les résultats?
18: Vous avez uriné où?
14: Sur la porte et par terre, devant la porte.
18: Vous avez uriné sur la porte du laboratoire?
14: Mais oui, vous n'étiez pas ouvert.
18: Et vous voulez qu'on fasse des analyses d'urine sur quel prélèvement? Sur la porte?
14: Ben oui. Moi, j'ai des analyses à faire, donc je voudrais avoir les résultats, s'il vous plaît.
18: Ne quittez pas, je vous passe ma collègue. Oui, qu'est-ce que vous voulez, monsieur?
14: Avoir mes résultats.
18: Mais comment vous avez pu vous expliquer à ma collègue que vous avez uriné sur la porte?
14: Oui.
18: Oui, mais bon, monsieur, enfin, vous imaginez bien qu'en urinant sur une porte, on peut décemment pas faire d'analyse d'urine.
14: Écoutez, je peux être franc avec vous, vous en avez vu d'autres dans la profession,
18: non,
14: j'imagine.
18: Non, écoutez, c'est la première fois, là, j'ai mes collègues qui sont à côté de moi, j'ai une collègue qui est là depuis 35 ans, c'est pas normal, hein, vous imaginez uriner sur une porte pour qu'on fasse des analyses d'urine, c'est inimaginable. 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

0: tiens.
1: Elle court, la maladie d'amour, dans le cœur des enfants de 7 à 77 ans.
0: Non, non, mais vous êtes trompé. Attendez, excusez-moi de vous couper.
1: Excuse-moi, en fait, normalement, là, je fais un passage.
0: Non, non, mais attendez, je vais me permettre de raccrocher.
1: Non, non, attendez, vous le refaire avec l'intro guitare.
0: Non, mais vous vous trompez, monsieur, vous appelez pour des appareils auditifs, pour les malentendants.
1: Je suis obligé de le faire à la bouche parce que c'est mon beau-frère qui a ma guitare, mais normalement, je joue vraiment.
0: Non, non, mais je fais pas d'audition, je règle des appareils auditifs.
1: On m'avait prévenu, on m'a dit que c'était un milieu où il fallait s'accrocher, je suis prêt à m'accrocher, je suis prêt à donner le meilleur de moi-même. C'est reparti. 3, 4.
0: Non,
1: la maladie d'amour.
0: Ça n'a rien à voir, monsieur, vous appelez pour des appareils auditifs.
1: Alors, excusez-moi, vous n'avez pas compris. Moi, c'est pour l'audition que je vous appelle.
0: Oui, mais vous allez apporter des appareils auditifs ou de mettre des lunettes?
1: Elle chante, la rivière.
0: C'est pas la peine de me chanter une chanson. En plus, je suis allée...
1: Non, mais je comprends qu'on vous ait demandé de faire barrage. J'imagine que vous avez un monde fou qui veut participer à l'émission.
0: Mais monsieur, franchement, vous devriez vous faire interner, je vous promets.
1: Ah, bah, je serais ravi de me faire enregistrer, oui.
0: Qu'est-ce que je fasse que vous me chantiez une chanson?
1: Alors,
0: en plus, moi, je travaille.
1: Je peux vous chanter un morceau en étranger qui s'appelle The Melody of Love de Michel Sardou.
0: Non, j'ai pas besoin,
1: She runs the malady of love.
0: Allô?
1: In the heart of the children.
0: Je ne vous écoute
1: from
0: pas.
1: From 7 to 77 years.
0: Non, arrêtez, franchement, arrêtez.
1: Vous voulez que je passe vous voir à TF1?
0: Non, changez de numéro. Mais il n'y a pas de...
2: Je me suis permis d'écouter, c'est merveilleux.
1: C'est pas le même juré, ça.
2: Non, mais écoutez, c'est fantastique, hein. L'audition...
1: c'est Florent Pagny?
2: J'ai la voix de Florent Pagny en plus.
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5: Allô?
6: Oui, bonjour monsieur.
5: Oui?
6: Monsieur Gérard.
5: Oui?
6: Oui, bonjour, c'est le service des tables d'écoute à l'appareil.
5: Oui?
6: Vous connaissez le professeur Ledoux, monsieur dermatologue à Clermont-Ferrand, non?
5: Non, pas du tout.
6: Pas du tout. Bon.
5: On n'a jamais eu à faire affaire avec ce monsieur-là.
6: Ce monsieur porte plainte parce qu'il a reçu un certain nombre de coups de fil dans lesquels on a pu entendre proférer des insultes. Oui, monsieur, je ne vais pas vous les énumérer ni vous les citer. Le problème est que nous sommes remontés, évidemment, après enregistrement des appels, jusqu'à l'auteur de ces communications téléphoniques grossières.
5: Tiens.
6: Oui, elles proviennent du 73-35... C'est bien votre numéro?
5: Ah, c'est bien mon numéro. Mais alors là, vous m'étonnez, parce que cette personne, moi, j'ai jamais eu affaire avec elle. Et je vois pas qui est-ce qui est un peu... On est des gens civilisés, ici.
6: Donc ça ne vient pas de chez vous, d'après vous?
5: Ah, hein, je vous le garantis.
6: Bon, alors nous allons faire une vérification. Professeur Ledoux, prenez l'écouteur.
5: Oui.
6: Merci. Oui, alors cette personne dissimule donc sa voix dans un élément en coton. Après expertise de la bande 1935, nous sommes aperçus que cet élément en coton était un slip en coton, un slip banal, un slip, vous voyez ce que je veux dire. Et donc il met sa tête dans ce slip.
5: Mais c'est invraisemblable.
6: Ben, monsieur, est-ce que vous avez quelque chose en coton que vous pourriez mettre sur la tête pour que nous puissions vérifier que vous n'êtes pas l'auteur de ces plaisanteries?
5: Écoutez, là, tout de suite, vous me prenez à court, enfin, quand même. Bien sûr, si vous voulez.
6: Je vous remercie, monsieur. Chers auditeurs, vous pouvez vous-même, chez vous, enfiler un slip en coton et vérifier que vous n'êtes pas l'auteur de cette plaisanterie. Merci.
5: Allô?
6: Allô?
5: Oui?
6: Oui. Alors, qu'est-ce que vous avez, là?
5: Ben, j'ai un slip en coton, si vous voulez, mais c'est ridicule.
6: Pardon, monsieur?
7: Tu te soumets à l'expérience.
6: Bah, écoutez, monsieur,
5: moi, je viens faire l'expérience. Qu'est-ce que vous voulez que je fasse avec ça?
6: Alors, vous avez un slip en coton. Vous l'enfilez sur votre tête comme une cagoule.
5: Oui.
6: De telle manière qu'il couvre votre bouche et qu'il vous arrive sous le menton. Ensuite, vous plaquez ce slip sur la bouche.
5: Oui, oui, voilà.
6: Vous l'avez, là?
5: Ah oui, ça y est.
6: Bah, votre voix n'est pas changée.
5: Ah, écoutez, je regrette. Mon épouse vient de partir, elle l'a vu elle-même.
6: Elle est à côté, là? Vous pouvez la rappeler?
5: Tu peux venir?
8: Oui.
5: Bon, elle prétend que j'ai rien sur la tête. Alors, est-ce que t'es témoin que je me mets bien le truc sur la bouche?
8: Oui, oui.
5: Mais écoutez, venez constater vous-même. J'ai le slip sur la tête, et qui me couvre la bouche. Et je parle avec le slip sur la bouche, qui me colle sur la bouche.
6: Très bien. Alors, vous allez bien plaquer le slip sur la bouche.
5: Oui.
6: Le professeur Ledoux, dermatologue à Clermont, va donc vous entendre parler,
5: Oui.
6: Et vous allez parler normalement dès que je vous entendrai le signal sonore,
5: D'accord. Eh bien, je parle normalement et je dis que chez moi, les gens sont toujours tenus correctement et n'ont jamais proféré d'insultes par téléphone.
9: Allô?
5: Oui?
9: Professeur Ledoux à l'appareil.
5: Oui?
9: Personne chez vous n'a jamais parlé avec un slip sur la tête.
5: Absolument, je vous garantis. Nous ici, nous sommes une famille honorable.
9: Donc jamais vous n'avez parlé au téléphone avec un slip sur la tête?
5: Ah, je vous garantis.
9: Vous le jurez?
5: Bah, sauf un instant.
9: Ah.
6: Oui, mais enfin là, vous lui avez demandé...
5: Vous venez de me demander de faire un enregistrement.
6: Oui, là, c'est pour l'enquête.
5: Pour l'enquête?
9: Ah bah oui, quand même,
5: Mais qu'est-ce que c'est que cette histoire? Écoutez, c'est invraisemblable.
6: Ou alors,

0: c'était une blague peut-être de la part de ce professeur, ça m'étonnerait. Le professeur de l'Orient
1: Professeur. Écoutez,
2: c'est
1: pas le professeur qui peut faire...
2: Suis diplômé ancien interné des hôpitaux de Paris.
1: Oui.
0: Et vous étiez interné où ça?
2: À Sainte-Anne, à l'hôpital psychiatrique.
1: Qui?
0: Comment, monsieur?
1: Pardon, je comprends pas.
2: J'ai été interné 3 ans à l'hôpital Sainte-Anne, ancien interné des hôpitaux de Paris.
1: Oui. Ah ben voilà. Ça complique l'affaire.
0: Et vous êtes qui, alors?
2: Je fais des canulars, moi.
1: Écoutez...
0: D'accord.
1: Voilà.
0: Alors là, monsieur... Excusez-nous, alors.
1: Je vous ai tout excusé, bien sûr.
0: On a été victimes d'un canular tous les deux.
1: J'ai compris. Voilà.
2: Je vous ai bien eu, hein.
1: Vous avez quand même pas réussi à me foutre un slip sur la tête, hein.
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5: Oui.
6: Oui, bonjour monsieur, c'est bien l'agence matrimoniale?
5: Oui, je suis pas monsieur, je suis madame, mais c'est pas grave.
6: J'ai rencontré ma femme par le biais de votre agence il y a quelques temps déjà.
5: Ah bon?
6: J'ai entendu aux informations que les gens qui avaient payé pour rencontrer des femmes allaient être taxés par la justice.
5: Non, pas du tout, c'est pas du tout ça.
6: Mesure phare de la proposition de loi renforçant la lutte contre la prostitution.
5: Mais c'est pas de la prostitution, attention, je veux pas tout mélanger, hein.
6: En fait, il faut que je fasse une déclaration sur l'honneur, comme quoi c'est vous qui m'avez vendu la femme sans
5: j'ai
6: prévenir.
5: J'ai pas vendu de femme, attention, je n'ai pas vendu de femme. Même quelqu'un qui est marié, la femme n'appartient pas à son mari, je suis désolée.
6: Enfin, c'est quand même ma femme, vous voyez, c'est pas...
5: Oui, non, mais je suis d'accord, c'est peut-être votre femme.
6: Attendez, vous êtes en train de dire que c'est pas ma femme?
5: Non, j'ai pas dit ça. Elle pourrait dire, j'ai acheté mon mari.
6: Non, là, c'est pas pareil.
5: Pourquoi c'est pas pareil? Je vois pas pourquoi ça irait dans un sens et pas dans l'autre.
6: On achète une femme, on n'achète pas un homme.
5: Mais je ne fais pas de la prostitution, moi. C'est ça que vous voulez pas mettre dans votre tête.
6: Alors, excusez-moi, j'ai pas dit vous, hein, je me permettrai pas. Mais je veux dire, au niveau des femmes que vous vendez.
5: Je ne vends pas de femmes.
6: Pardon, en tout cas, en ce qui concerne les femmes que vous louez, si vous préférez.
5: Mais attendez, est-ce que vous vous entendez ce que vous dites? Moi, les gens qui viennent me voir, ils m'appartiennent pas, hein.
6: Bah non, puisqu'après vous les revendez à d'autres.
5: Mais je les vends pas, puisqu'ils m'appartiennent pas. Je peux pas vendre quelque chose qui m'appartient pas.
6: Ça veut dire que vous vendez des trucs qui sont même pas à vous.
5: Mais je vends pas. Je ne vends pas. Comment je peux vous le dire autrement?
6: Non mais attendez, parce que là, ça remet tout en cause. Dans ce cas, ça veut dire que ma femme, c'est pas vraiment ma femme.
5: Mais vous comprenez rien, hein. C'est du n'importe quoi. Votre femme n'était pas une prostituée. Moi, j'en ai rien à voir, ni l'un ni l'autre.
6: Qu'est-ce que vous sous-entendez sur ma femme?
5: Parce que vous me parlez de prostitution.
6: Qu'est-ce que ça veut dire? C'est un aveu que vous me faites?
5: Non, c'est pas un aveu.
6: Moi, si c'est ça, je préfère la rapporter, hein.
5: Non, mais vous vous rendez compte? Merci pour elle, hein. Je comprends. Vous la prenez pour un objet. Bien. Bravo.
6: Je passe en fin de semaine et je vous redépose ma femme et on n'en parle plus.
5: Non, mais ça va vraiment pas, hein.
6: Elle est en très bon état encore, vous voyez.
5: Je sais pas si vous vous entendez de ce que vous dites sur votre épouse en disant que je vous la rapporte comme si c'était un objet. Je sais pas, elle a peut-être son mot à dire, elle aussi, non?
6: C'est quand même moi qui ai payé dans l'histoire, hein, donc...
5: Non, mais...
6: Écoutez, moi, je vous la dépose, hein? Vous me faites une reprise.
5: Non, pas du tout, non, mais ça va pas. Hein.
6: Là, je regarde sur Internet, pour ma femme, là, je suis en train de regarder sa cote Argus.
5: Vous divaguez complètement, monsieur, excusez-moi, mais...
6: Non, mais elle est encore très bien cotée, hein.
5: Non, mais est-ce que vous entendez ce que vous dites? Est-ce que vous avez une cote aussi? Vous êtes en train de parler de votre épouse comme une voiture, elle cote ça. Non, mais est-ce que vous entendez ce que vous dites?
6: Non, mais excusez-moi.
5: Écoutez, ça commence à m'énerver, hein.
6: Si vous allez sur l'Argus des femmes, vous regardez sur un modèle de...
5: L'Argus des femmes, mais ça ne me concerne pas, ok?
6: Excusez-moi, mais
5: non,
6: moi...
5: Non, mais attendez.
6: En fonction des options que j'ai, avec airbag...
5: Non, mais ça va pas, hein, la tête. Ça va pas, hein. Alors arrêtez, maintenant c'est bon.
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7: Oui, allô?
8: Oui, bonjour.
7: Oui, c'est de la part de qui?
8: Oui, c'est ça.
7: C'est quoi ça?
8: Ah, madame de Tremble.
7: Attendez, je suis sa voisine. Je vous la passe, hein.
8: Non, c'est la voisine?
7: Oui. Elle était dehors, là, tout de suite avec moi.
8: Ah, d'accord.
7: C'est quelqu'un. Bonjour. Allô? Et puis je reviens, hein.
8: Oui, allô?
7: Je vous laisse. Bonjour, vous avez demandé?
8: Oui, on doit la voisine.
7: Eh ben, ma voisine, elle vient de partir.
8: Vous pouvez la rattraper?
7: Ah, mais oui, bien sûr. Maria?
9: Oui?
7: C'est pour vous.
9: C'est moi.
7: Oui, bonjour.
8: Ah oui, bonjour, madame. Vous m'entendez, là?
7: Je vous entends très bien, mais je suis vers ma voisine parce que je suis venue vers elle et puis c'est moi qui ai pris l'appel de chez elle.
8: Madame Dutremble, s'il vous plaît.
7: Oui, je vous la passe, alors.
8: Allô?
7: Déjà, vous me la passez, vous avez dit que vous vouliez, alors je vous passe madame Dutron. Bon, qu'est-ce que c'est, monsieur, s'il vous plaît?
8: Vous êtes la voisine.
7: Oui.
8: On voudrait parler à madame Dutremble.
7: Eh bien, je suis madame Dutremble.
8: Ah, bonjour madame Dutremble. Est-ce que votre voisine est là?
7: Elle est là, oui.
8: On peut lui parler, s'il vous plaît?
7: Eh ben oui. Mais à quel honneur vous l'appelez chez moi?
8: C'est la mairie.
7: Ah, c'est la mairie. Ah oui.
8: Allô? Oui. Est-ce que c'est la voisine?
7: Mais oui, je suis la voisine. Écoutez, au revoir.
8: Parce qu'on vous a...
7: Ailleurs, hein.
8: On vous a appelé chez vous, mais ça répond pas.
7: Ben, je vais y aller chez moi, alors on verra. Vous m'appelez.
8: Madame Dutremble, est-ce que vous m'entendez?
7: Comment?
8: Est-ce que vous pouvez nous passer Madame Dutremble, s'il vous plaît?
7: Eh ben, je suis Madame Dutremble.
8: Ah, bonjour. Rebonjour. Votre voisine est là?
7: Elle n'est plus là, non? Elle est partie chez elle.
8: Mais il fallait surtout pas qu'elle parte, puisqu'on a besoin de lui parler.
7: Eh ben, écoutez, téléphonez-lui chez elle.
8: Est-ce que vous pouvez lui transmettre un message?
7: Oui.
8: Est-ce que vous pouvez lui demander, quand vous la voyez...
7: Mais je la verrai peut-être que demain, ou je sais pas quand.
8: Si la voisine voit Madame Dutremble...
7: Je suis Madame Dutremble.
8: Bon, alors écoutez, madame, vous dites bien à votre voisine qu'on va l'appeler pour qu'elle nous passe Madame Dutremble. On a un message à lui passer. Ah,
7: ben
8: alors, Madame Dutremble, c'est très simple. Vous dites bien à votre voisine, quand vous la voyez, hein, qu'elle dise à Madame Dutremble, c'est-à-dire vous-même, qu'on va l'appeler.
7: Bon, d'accord.
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10: Bonjour.
6: Bonjour, monsieur. C'est bien la papeterie?
10: Oui.
6: Je vous appelle parce que j'ai acheté chez vous il y a quelque temps un agenda qui est défectueux.
10: C'est-à-dire par rapport à...
6: Bah, par rapport au mois de février, puisqu'il présente 29 jours.
10: Il présente 29 jours.
6: Ah bah, je vous assure, alors regardez, dimanche 28, je tourne la page, hop, lundi 29.
10: D'accord, du coup, ça vous décale tout le reste.
6: Vous imaginez le temps que j'ai perdu pour barrer chaque date jusqu'à la fin de l'année pour remarquer la bonne date en dessous?
10: Ah oui, non, mais je me doute, hein, monsieur. On le fera remonter au fabricant, de toute façon, on vous le reprend, on le renvoie, hein, y a pas de souci sur ça.
6: Vous avez des agendas encore?
10: On en a encore quelques-uns, oui.
6: Juste si vous pouvez en prendre un pour vérifier qu'il n'y a pas encore le coup du 29 février.
10: Alors, je vais jusqu'au mois de février.
6: Voilà.
10: Et là, il va jusqu'au 29.
6: 29? Oh, mais il y a un problème, là, il y a un vrai problème, hein.
10: Quittez pas un instant, hein, monsieur.
6: Merci, bah oui.
10: Quittez pas, hein. Il y a combien de jours au mois de février?
11: 29.
10: Ah, le récit, c'est combien?
11: 28.
10: Il a tout raturé, du coup, il dit que l'agenda est défectueux, alors qu'il ne l'est pas.
6: Allô?
12: Allô?
6: Oui.
12: Cette année, en février, il y a 29 jours, monsieur.
6: Non, mais c'est peut-être une technique de papieriste pour essayer de rajouter des pages en 12.
12: Mais non, mais on ne rajoute pas de jours, monsieur, c'est fait comme ça.
6: Non, mais parce que je veux dire, à ce moment-là, on met un 32 mars.
12: Il n'y a pas d'erreur, monsieur, s'il vous plaît.
6: Ou alors, au moins, me rembourser la page, dans ce cas.
12: Mais je ne vais pas vous rembourser une page d'agenda, monsieur, ça n'existe pas.
6: Bah, à partir du moment où elle est défectueuse,
12: c'est
6: vous voyez.
12: C'est incroyable, ça, monsieur, là, c'est incroyable.
6: Ah bah.
12: Franchement, monsieur, là, il n'y a aucun rapport, hein. Enfin, ça, tout le monde le sait, quoi. Il n'y a que vous qui ne le savez pas, quoi. Hein.
6: Comment?
12: Franchement, si on vous dit cela, monsieur, c'est pas pour rien. Enfin, c'est une année bisextile, donc c'est comme ça.
6: Alors, excusez-moi, moi, je ne suis pas du tout bisextile. Et, enfin, je veux dire, vos orientations ne regardent que vous. Hein. Vous êtes bisextile.
12: Mais bisextile, c'est une année.
6: Excusez-moi, je n'ai rien contre les personnes bisextiles.
12: Bah, écoutez, monsieur, tapez bisextile sur Internet et puis vous allez voir tout à fait ce que ça veut
6: oui,
12: dire.
6: Oui, bah, j'imagine sur quoi je vais tomber. Oh là là, ça va être beau à voir ça.
12: Imaginez sur quoi vous allez tomber, mais n'importe quoi, monsieur. Enfin, c'est quoi, il y a rien de salace dans ce mot, quoi.
6: Oui, bah oui, bien sûr.
12: Franchement, je vois pas pourquoi je vous invente des conneries.
6: Non, mais c'est ça, vous essayez de me parler de trucs un petit peu coquins pour me...
12: Ah bah certainement pas, parce que c'est, vous savez pas du tout ce que ça veut dire, ce mot-là, pour me parler comme ça. Hein.
6: Bah, enfin, excusez-moi, vous m'engagez à aller voir des vidéos sur Internet.
12: Vidéos, je vous engage à faire... J'ai jamais parlé de ça, monsieur, attention, hein. J'ai jamais dit ça.
6: Oh bah j'imagine très bien, en tapant
12: oui,
6: bisextile.
12: Non, j'ai pas envie de vous parler plus longtemps.
6: Bon, passez-moi le responsable.
13: Écoutez, monsieur, on n'a rien à faire avec des clients comme vous. On n'est pas là pour parler de nos tendances sexuelles ou pas.
6: Alors, après que vous revendiquiez vos différences, c'est
13: mais
6: bien.
13: Quelle différence?
6: Non, mais moi, je n'ai rien contre ces gens-là.
13: Mais maintenant, vous nous foutez la paix, monsieur, et renseignez-vous, vous manquez de culture générale.
6: Écoutez, à la limite, je peux vous passer mon beau-frère, qui lui aussi a des tendances bisextiles et qui cherche à se mettre en couple.
13: Ouh là là, bon, ben, oui, merci.
12: Mais il a
10: c'est la radio, là. C'est pas possible, c'est la radio.
12: Pas possible.
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14: Bienvenue.
15: Allô?
8: Bonjour monsieur.
15: Bonjour monsieur.
8: Je suis bien à la boucherie?
15: Oui, c'est l'employé là.
8: Oui, très bien. Bonjour monsieur Robert Ledoux à l'appareil.
15: Oui.
8: Excusez-moi de vous déranger. Je suis pêcheur, hein.
15: Oui.
8: Et je vous appelle parce que j'aurais voulu savoir si dans votre boucherie vous pourriez pas de temps en temps me mettre un peu d'asticot de côté.
15: Non, on n'a pas du tout ça.
8: Ben, c'est pas ce qu'on m'a dit, hein.
15: Ah bon? Qui c'est qui vous a dit ça?
8: Bah ben, écoutez, ça m'embête, hein. C'est quelqu'un qui a vu des mouches qui passaient devant chez vous.
15: Ah bon? Alors, vous voulez peut-être parler au patron? Parce que moi, je suis l'employé, là, vous...
8: Ben, je voudrais pas vous déranger, mais c'est juste pour vous m'en mettiez un peu de côté.
15: C'est un
11: un monsieur qui téléphone parce qu'on lui a dit qu'il y avait des mouches, puis de temps en temps on avait des asticots pour lui mettre des asticots de côté. Ouais. Alors on y a fait une farce là.
14: Allô?
8: Bonjour monsieur.
14: Bonjour monsieur.
8: Monsieur Ledoux à l'appareil.
14: Oui.
8: Excusez-moi, hein. Je vous appelle parce que je sais que vous êtes dans la boucherie, évidemment.
14: Oui.
8: Et on m'a dit que vous aviez des asticots. Et
14: j'ai des asticots. Ben, celui-là qui vous a dit ça, ben, je serais bien content de le connaître. Hein.
8: C'est l'autre boucherie, hein. Le boucher concurrent. C'est comment il s'appelle, un monsieur...
14: C'est lui qui vous a dit de venir chez nous pour des asticots?
8: Oui.
14: Ah oui. Eh bien, vous pourriez dire que c'est un beau con de ma part.
8: Ah ben, je crois que c'est lui.
14: Eh bien, il est gonflé, le mec, hein.
8: Attendez, vous permettez, je vais demander à mon petit-fils, hein.
14: Oui, oui, oui, oui. À quelle occasion il lui a dit ça?
8: Parce qu'il passait devant la rivière, il était en train de pêcher, puis là il s'est arrêté, il lui a dit, vous cherchez des asticots? Alors mon petit-fils lui a dit oui. Il a dit, ben faut aller à la boucherie.
14: Elle est bonne celle-là. Ben c'est ce fumier de... Une belle ordure. Croyez-moi, quand il se pointera chez moi, il sera pas déçu du voyage. Ouais, parce qu'il m'a déjà fait des saloperies pas mal. Ah mais là, ça, là c'est une bonne celle-là. Hein.
8: Attendez, vous quittez pas?
14: Oui, oui, oui, oui.
8: Mon petit-fils me dit qu'il avait une mauvaise haleine, le gars qui lui a dit ça.
14: Ah, ben c'est une barrique à deux pattes.
8: C'est une?
14: Une barrique à deux pattes, c'est un ivrogne fini.
8: Ah, ben voilà, c'est pour ça.
14: C'est un ivrogne. Vous pensez que je le connais, ce pistolet? Mais il m'en veut à mort, je sais pas pourquoi, j'en sais rien, je sais pas. Il me fait des.
8: Ah,
14: des,
8: ben non, ah non.
14: Il passe pas mal.
8: Non, il vous en veut pas, parce qu'il a dit que c'était les meilleurs asticots de toute la vie.
14: Ah, ben bien sûr, mais envoyez un client. Vous parlez d'une réputation, monsieur, envoyez un gars chez Boucher pour des asticots, vous rigolez? Vous parlez d'une réputation?
8: Mais il a dit que c'est les meilleurs asticots de la ville.
14: Ah, ben bien sûr, les meilleurs asticots de la ville, bien sûr. Mais le meilleur camp, vous allez chez lui, vous le trouvez, hein? Ça, je vous le dis, hein?
8: Vous marquez, hé. Hé, je suis assez embêté. Parce que moi, j'ai transmis votre adresse, là, vous savez, au guide départemental de la pêche.
14: Oui.
8: Et ils ont mis un article.
14: Oui.
8: Alors, c'est marqué boucherie.
14: Oui.
8: Et en grand, c'est marqué les meilleurs asticots de toute la région.
14: Ben là, vous faites bien de me dire ça, monsieur.
8: Et en dessous, c'est marqué en petit. Et en plus, c'est gratuit, ils vous accueillent avec le sourire.
14: Et en plus, c'est gratuit, ils vous accueillent avec le sourire. Eh bien, je vous remercie beaucoup, monsieur. Là, vous avez bien fait de me téléphoner. Parce que je vais m'occuper de l'affaire. Et croyez-moi, je vais m'occuper de l'affaire. Hein.
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16: Allô?
6: Bonjour, monsieur. C'est bien le magasin de vêtements?
16: Oui.
6: C'est juste pour vous prévenir que je vais venir vendre des vêtements devant chez vous, là, pour une journée.
16: Là, monsieur. Ah ben parce que vous prévoyez comme ça devant chez les gens.
6: Après, j'aurai quelques cartons à stocker si je peux vous les laisser à l'intérieur.
16: Non, mais ça va pas, non, monsieur. Non, vous allez pas stocker chez moi.
6: Bon, bah, je me débrouillerai devant, mais ça va faire des piles, hein, je vous préviens, hein, ça va pas être joli.
16: Attendez. Vous êtes qui là pour vendre des vêtements devant ma vitrine?
6: Ah, bah, c'est un autre monsieur.
16: C'est un pas de porte, le trottoir.
6: Ah, vous n'avez pas de porte? Parce que moi, je suis passé devant le magasin, il y avait une porte quand même.
16: Mais je vous ai jamais dit qu'il y avait pas de porte, j'ai dit c'est un pas de porte.
6: Bah, étant donné que vous n'avez pas de porte, soi-disant.
16: Oh, écoutez, vous me fatiguez, c'est un pas de porte, ça se dit comme ça, un pas de porte.
6: Ah, vous maintenez que vous n'avez pas de porte.
16: Mais ça se dit, je vous dis, je ne vous ai pas dit qu'il n'y avait pas de porte, il y a une porte à notre magasin.
6: Donc maintenant, il y a une porte.
16: Tout magasin, il y a une porte et il y a une vitrine.
6: Ah, ah, voilà.
16: Non, mais je crois que là...
6: Non, mais le coup de pas de porte, ça c'est quand même, vous êtes gonflé. Hein.
16: Non, mais... Le coup de pas de porte.
6: Bah, oui, mais moi j'ai bien vu qu'il y en avait une.
16: Mais si j'ai pas dit qu'il y avait pas de porte, on dit un pas de porte.
6: Alors il y a une porte ou il y a pas de porte?
16: Vous commencez à me fatiguer.
6: Non, mais donc on change de version, d'accord?
16: Monsieur.
6: Ah bah encore un autre.
16: Non, c'est inutile de pêcher.
6: Bah si, parce que moi j'ai tout un stock de fringues de contrefaçon qu'il faut que j'écoule.
16: Monsieur, de la contrefaçon? Non mais monsieur, vous me prenez pour une andouille. Non mais vous vous rendez pas compte?
6: Ah bah je me rends très bien compte qu'on fait des efforts pour relancer l'économie parce que soi-disant ça va
16: non,
6: pas très bien.
16: Non mais l'économie, monsieur, vous vendez du faux.
6: Oui.
16: Est-ce que vous pensez que l'on peut vendre du faux?
6: Oui, ah bah oui, moi
16: non, mais est-ce que vous pensez seulement 5 minutes dans votre petite tête?
6: Bon, enfin, excusez-moi, alors, je suis déjà bien gentil d'essayer de vous relancer le commerce.
16: Non mais vous vous foutez de la gueule du monde. Vous vous foutez de la gueule du monde.
6: Alors, est-ce que je pourrais avoir le responsable, s'il vous plaît?
16: Mais le responsable, c'est moi. Hein. Et puis foutez-moi parce que je pense que vous allez en prendre une. Hein. Ça suffit.
6: Ah, il y a une dame derrière, allô?
17: Monsieur?
6: Oui, ah, bonjour madame. Excusez-moi parce que là, j'ai votre collègue, apparemment.
17: Mais alors, vous venez au magasin, là?
6: Oui, ah bah, c'est ce que je disais, donc je vais venir installer
17: venez
6: les
17: trucs. Venez au magasin et puis vous allez en prendre une belle dans la gueule, hein. Vous avez compris, non?
6: Bah non, je comprends pas.
17: Eh ben, venez au magasin, vous en prendrez une belle dans la gueule. Vous avez compris?
6: Non, je comprends pas.
17: Mais j'ai pas besoin de coup de main.
16: J'appelle la police.
17: Ça fait 50 ans que je fais de la confection, non mais.
16: J'appelle la police.
6: Ah ben, bah, moi aussi,
16: j'appelle.
6: Je l'appelle.
16: La police tout de suite.
6: Moi, je vais l'appeler d'abord.
17: Oui, appelez-la d'abord, oui.
6: Je vous mets en ligne avec la police.
17: Oui, mettez-moi en ligne avec la police. Passez-moi la police, oui.
5: J'appelle la police.
6: Alors, je transfère, donc.
17: Transférez, oui.
6: Allô.
17: Allô.
6: Fashion Police, bonjour.
17: Allez, oui, ça va, ça va. C'est la même voix. Je suis pas con, quand même, non.
6: Ah, je suis pas du tout la même personne.
17: Ah, si, merci, merci.
6: Ah, non, non, commissaire Martin, à l'appareil.
17: Oui, commissaire Martin, commissaire de mes deux, oui.
6: Alors, attendez, l'inspecteur de mes deux est à côté. Inspecteur de mes deux ?
17: Oui.
6: Il y a la dame du magasin qui veut vous parler.
17: Oui, oui, inspecteur de mes deux, venez voir au magasin.
6: Oui, bonjour, inspecteur de mes deux, à l'appareil.
17: Espèce de con.
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18: Allô ?
8: Oui, allô ?
18: Oui.
8: Oui, bonjour, c'est le père abbé de l'abbaye de à l'appareil.
18: Oui.
8: Si je vous parle du frère Robert, est-ce que ça vous dit quelque chose ?
18: Absolument pas.
8: Ça ne vous dit rien ?
18: Ah non, absolument pas, non, non. Hein.
8: Bon, parce que nous avons trouvé des photos de vous.
18: Ah bon ?
8: Oui.
18: Où ça ?
8: Dans sa cellule.
18: Pardon ?
8: Dans sa cellule. Sa cellule, c'est une chambre.
18: Bah, des photos de moi ?
8: Oui, ma fille.
18: Mais c'est n'importe quoi, mais...
8: Vous connaissez le frère Robert ou pas ?
18: Non, absolument pas. Je ne connais aucun frère. Je suis sidéré.
8: Parce que lui prétend qu'il vous connaît.
18: Robert, je ne connais pas.
8: Mais non, non, mais c'est un moine de chez nous, de l'abbaye.
18: Et alors, pourquoi il aurait fait des photos de moi ?
8: Vous savez, les moines, hein... Ils vivent seuls.
18: Pardon ? Des photos de moi ? Attendez, attendez là. Ça va pas, non ?
8: Bon, en tout cas, il y a des photos de vous dans sa cellule, voilà.
18: Mais moi, je n'ai pas de photos. Je ne lui ai pas remis de photos. S'il a pris des photos, c'est un problème avec votre frère, je ne sais qui.
8: Oui, voilà, c'est ce que je vous dis.
18: C'est pas moi.
8: Non, non, mais je ne vous accuse pas, ma fille.
18: Attendez, ben, je vais passer à la gendarmerie, moi. Ça va pas rigoler, là.
8: Le frère est à côté de moi, il souhaiterait s'excuser.
18: Ah non, non, non, s'excuser, il n'y a pas d'excuse, moi. Je trouve ça trop grave, vous m'annoncez là.
8: Vous
18: non.
8: Pouvez lui accorder
18: votre... Si je vais à la gendarmerie, je ne laisse pas passer comme ça.
8: Pardonnez-lui, ma...
18: Non, non, attendez.
8: Pardonnez-lui.
18: Oui, alors c'est quoi, là ? Pardonnez-lui ?
8: Oui.
18: Mais moi, vous m'appelez, là.
8: Oui.
18: Moi, je n'ai rien demandé. Vous lui trouvez... Vous vous arrangez entre vous, point barre.
8: Je souhaiterais simplement que vous lui accordiez déjà votre pardon pour que je puisse... Le renvoyer à ses tâches dans le jardin.
18: Il va être sanctionné, là ?
8: Oui.
18: Oh mon Dieu, quel bazar.
8: Je vous le passe, hein. Merci, mon père. Allô ?
18: Oui ?
8: Je vous demande humblement, à genoux, votre pardon.
18: Ah oui, ben...
8: Je regrette, hein, j'ai pris ces photos.
18: Non, non, mais bon, vous les avez toujours, là ?
8: Mais oui, mais en fait, je ne voulais pas du tout vous photographier. Je faisais des photos pour illustrer le journal de l'abbaye.
18: D'accord.
8: Et il se trouve que je vous ai prises, bon... Mais j'ai trouvé les photos très jolies, vous voyez ?
18: D'accord, peut-être, voilà. Oui, je sais pas.
8: Et donc, j'ai mis dans ma chambre, et là, on me fait un procès, parce que...
18: D'accord.
8: Les photos d'une femme dans ma cellule, voilà.
18: Ah oui, je comprends mieux, là. D'accord. Je vous pardonne, il n'y a pas de souci. Hein.
8: Oh, écoutez...
18: Il n'y a pas de souci, il n'y a absolument pas de souci.
8: Oh,
18: hein.
8: Mon Dieu.
18: Ah oui, je vous soulage, quoi.
8: Oh, mon Dieu, comme vous me soulagez.
18: Bah oui, mais non, mais c'est tout à fait...
8: Vous m'avez bien soulagé les bourses pendant 4 jours.
18: Comment ?
8: Vous m'avez bien soulagé les bourses pendant 4 jours.
18: Oui, oui, c'est ça. Je vous soulage autre chose, là. J'ai compris, maintenant.
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19: Oui, allô ?
6: Bonjour, monsieur. C'est bien la poissonnerie ?
19: Oui, c'est moi.
6: Monsieur Martin, à l'appareil. Les chantiers Martin.
19: Ouais.
6: Je vais venir installer un portique détecteur de métaux dans le magasin.
19: Portique détecteur de métaux ?
6: Oui, ça permettra à vos clients de voir s'il y a des métaux lourds dans leurs poissons.
19: Comment que ça... C'est quoi que vous installez exactement ?
6: En fait, ce sont 2 montants qu'on va bétonner dans le sol et le client passe au milieu en sortant.
19: Ah oui, c'est comme les antiboles, là.
6: Voilà, comme dans les supermarchés, mais là, c'est pour les poissons.
19: Et là, c'est pour détecter le poids des métaux dans les poissons, c'est ça ?
6: Ouais, chaque client qui sort est intégralement scanifié par le détecteur.
19: Du coup, ça sonne quand il y en a trop ?
6: Ouais, ça déclenche une sirène dans la poissonnerie.
19: D'accord.
6: Donc, s'il y a un client qui sonne...
20: Dis-moi, c'est pourquoi ?
6: Ah, c'est madame, bonjour.
20: Ouais, qu'est-ce qu'il y a ?
6: Vous savez, c'est rapport au portique anti-métaux lourds pour contrôler vos poissons.
20: Ok, d'accord.
6: Ah, donc vous êtes au courant ?
20: J'en ai entendu parler vite fait, quoi.
6: Oui, comme quoi vous devez scanner les clients qui sortent de la poissonnerie avec du poisson.
20: Bah, j'ai cru entendre un truc comme ça, je sais plus d'où, mais...
6: Oui, bah normal, on parle que de ça aux actualités, d'ailleurs. Donc, vous connaissez le principe, pas besoin de vous expliquer.
20: Ah non, non, moi je suis pas du tout au courant.
6: Ah d'accord, parce qu'il y a quand même un protocole.
20: Ouais.
6: C'est très simple, quand il y a un client qui sort, il passe par le portique.
20: Ok.
6: J'imagine que vous savez ce qu'il faut faire si ça sonne.
20: Non, non plus, non.
6: Ah bah je vous explique aussi, si le portique sonne, c'est soit qu'il y a des métaux lourds dans le poisson du client,
20: okay.
6: Soit qu'il a des pièces de monnaie ou des clés dans la poche.
20: Ok.
6: Mais bon, pour pas prendre de risque, si ça sonne, de toute façon, vous remboursez le client.
20: Ok, ça marche.
6: Je précise, vu qu'il y a préjudice, évidemment, vous lui remboursez le double du prix qu'il a payé.
20: Ok, d'accord.
6: Ah bah super, on fait une petite répétition pour voir si vous avez bien suivi.
20: Ouais.
0: Alors, un client sort avec du poisson et un trousseau de clés dans la poche. Le portique sonne. Ça veut dire quoi?
20: Bah, ça veut dire qu'il y a du poids, il y a du métaux, quoi.
0: Exactement. Il y a du métaux. Bravo. Et donc?
20: Bah, du coup, ils demandent le remboursement.
0: Très bien. Question surprise. Dans quel cas il y a remboursage?
20: Bah, si ça sonne, quoi.
0: Correct. Et dans ce cas, vous devez faire quoi?
20: Bah, faut le rembourser en double.
0: Parfait. Bah, écoutez, je valide le protocole de double remboursage.
20: Ah, bah, non, moi, je valide rien. Hein. Moi, je peux pas valider. Hein. Je suis pas le patron, donc.
0: C'est pas grave. Je mets dans le dossier que vous êtes le patron.
20: Bah, non. Je peux pas.
0: Si. Comme ça, je peux venir direct installer le portique.
20: Ouais, mais non.
0: En plus, si je marque que c'est vous le patron, ça veut dire que le patron maintenant, c'est votre employé.
20: Comment?
0: Bah oui, c'est logique. Si c'est vous le patron, l'autre, c'est l'employé.
20: Mais c'est pas moi le patron.
0: Mais si, comme vous êtes l'employé et que vous devenez patron, automatiquement, le patron devient employé.
20: Oui, mais moi, je suis employé, je suis pas le patron.
0: Alors, disons que vous passez employé-patron et que le patron devient patron-employé.
20: Oui, mais je...
0: En plus, sinon, ça fait deux patrons. Il peut pas y avoir deux patrons.
20: Oui, bah voilà, c'est ça que je vous dis.
0: On est d'accord. Donc, l'autre, forcément, il devient employé.
20: Mais non, c'est pas ça que je vous dis.
0: Oh là là, bon, on recommence.
20: Non, mais.
21: Allô?
0: Bonjour, madame. J'étais avec l'autre patron pour installer les portiques.
21: Pour les métaux lourds qui sont dans les poissons.
0: C'est ça, oui, c'est pour voir s'il y a du métaux dans vos poissons.
21: Non, mais là, faut arrêter. Merci.
0: Oh, bah, me remerciez pas. J'ai même pas encore fait l'installation.
21: Non, vous mettez rien sur le magasin. Merci.
0: Oh, mais c'est moi qui vous remercie. Je ne fais que mon boulot.
21: Non, on en a pas besoin. Merci.
0: Bon, il y a pas de quoi. Vous savez vraiment, c'est pas grand chose.
21: Non, vas-y, lâchez-nous, là. Merci.
0: Ah, non, mais franchement, de rien.
21: Mais moi, qu'est-ce que vous avez pas compris entre là? C'est bon. Merci.
0: En revanche, pardon, mais j'ai pas trop le temps de taper la discute. Désolé.
21: Vous êtes sérieux, là?
0: Ah! Très bonne question. Alors, ça dépend.
21: Non, mais je m'en bats les couilles.
0: Non. Alors ça, je vous le déconseille. J'ai essayé une fois, ça fait hyper mal.
21: Oh, putain.
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23: Allô?
24: Oui, bonjour. Je suis mis au cabinet médical du docteur...
23: Oui, bonjour, oui. Monsieur.
24: C'est le docteur lui-même?
23: Oui.
24: Vous êtes bien gastro-entérologue?
23: Oui.
24: Oui, très bien. Bonjour, docteur. C'est le service de France Télécom, l'appareil, le oui. 14... Oui, docteur, nous vous informons qu'à partir de 15h, vous allez hériter d'un nouveau système téléphonique de France Télécom, un nouveau service qui s'appelle la sonnerie personnalisée. Je ne sais pas si vous êtes au courant de ça.
23: Non, pas du tout.
24: Toutes les professions indépendantes de la région vont avoir une sonnerie qui indiquera, par une illustration sonore, la profession que vous avez.
23: Oui.
24: C'est-à-dire qu'évidemment, on saura si vous êtes médecin, on saura si vous êtes agriculteur.
23: Ah bon?
24: Voilà.
23: Mais ça consiste en quoi, alors?
24: Ben, les gens qui vous appellent
23: entendront
24: une sonnerie téléphonique, une illustration sonore. Et donc, ils sauront que vous êtes bien de médecin, gastro-entérologue, puisque les...
23: Mais comment ils sauront, eux, que ça correspond à la truc gastro-entérologue?
24: Ah bah, vous voulez que je vous fasse entendre?
23: Ouais.
24: Je vais vous faire entendre... Tu me bascules la cartouche. Je vais vous faire entendre des agriculteurs. Vous allez voir, la 14, éleveur-agriculteur. Ouais, vas-y. Je vous fais entendre la cassette, hein.
23: Oui.
24: Pour les agriculteurs, voilà ce que maintenant les gens entendent quand ils appellent un agriculteur, hein. Merci. Allô? Vous avez entendu, non?
23: Oui, c'est parfaitement ridicule. Et quand on appelle un gastro-entérologue, qu'est-ce que ça donne?
24: Attendez, je vais vous faire entendre. Hein.
23: Oui, faites-moi entendre.
24: Je vous préviens, nous, on n'est pas responsable de ça, ça a été fait à Paris. Hein.
23: Oui, oui.
24: Tu me charges? Gastro.
23: Ouais? Ah ben, c'est pas possible.
24: Comment?
23: Ce sont des rots qu'on entend.
24: Oui, absolument.
23: Bah, on entend quelqu'un qui rote, alors...
24: Bah oui, mais c'est ce qu'il y a pour gastro-entérologie.
23: Oui, bah c'est lamentable. Je n'ose pas imaginer ce qu'il y a pour le gynécologue, hein?
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23: Oui?
0: Oui, bonjour madame. C'est bien le contrôle technique?
23: Oui.
0: Vous êtes contrôleuse technicienne vous-même?
23: Oui.
0: Oui, voilà, je vous appelle parce que je voulais me renseigner pour les histoires de pollution de voiture, là. J'ai entendu qu'ils voulaient mettre des normes en place.
23: Oui.
0: Vous savez, il y a des histoires de pastilles.
23: Non, pas pour ça, moi.
0: Donc, vous me faites. Vous avez un papier?
23: Non, mais là, j'ai pas de papier, je suis dans une voiture, là.
0: Ah, bah, regardez dans la boîte à gants, peut-être. Il y a peut-être des fois, il y a des papiers qui traînent dans les boîtes à gants.
23: Non, là, et celle-ci, il y a rien.
0: Et dans le vide-poche, sur le côté?
23: Non, il y a rien.
0: Bah, vous avez pas regardé?
23: Bah, si, hein, on contrôle tout. Hein.
0: Vous contrôlez les vide-poches aussi?
23: Les vide-poches, non.
0: Ah, bon, vous êtes côté passager ou conducteur?
23: Là, je suis côté mon conducteur.
0: Non.
23: Si.
0: C'est pas vrai.
23: Si.
0: Non.
23: Bon, pourquoi?
0: Klaxonner pour voir?
23: Ah bah, y a pas de souci.
0: J'ai rien entendu. Allô?
23: Oui?
0: Oui, vous pouvez klaxonner pour voir?
23: Ah bah oui, je viens de le faire deux fois déjà.
0: Ah non.
23: Voilà.
0: Non, je disais, est-ce que vous pouvez klaxonner? C'est...
23: Bah, je viens de le faire.
0: Donc vous êtes du coup, vous êtes côté passager en fait?
23: Bah non.
0: Bah, si vous étiez côté conducteur, vous pourriez klaxonner?
23: Bah, je klaxonne.
0: Ah bah non.
23: Je vais vous mettre le téléphone devant. Voilà.
0: Vous pouvez mettre le clignotant pour voir?
23: Voilà.
0: Ah bah je l'entends pas.
23: Ah bah ici on les entend pas fort hein, là-dessus. Hein.
0: Ouais, donc il y a pas de clignotant, vous êtes en train de me flûter.
23: Mais, oh écoutez monsieur.
0: Non mais j'ai l'impression quoi,
23: Je vais mettre vers la centrale. Ça fait pas plus de bruit que ça. Hein.
0: C'est vous qui le faites à la bouche, ça.
1: Bah non. Hein.
0: Bon, si. Vous,
1: bon, monsieur, franchement,
0: oui.
1: Vous me dérangez.
0: Alors, d'accord. Alors, dans ce cas,
1: oui.
0: La portière est ouverte ou pas?
1: La portière, non, elle est fermée, là.
0: Ouais, vous n'êtes pas dans la voiture, en fait.
1: Oh, écoutez, vous me cassez les pieds, là.
0: Bah non, mais j'ai l'impression que vous essayez de me balader, là.
1: Vous Pourquoi prenez... vous vous baladez?
0: J'entendrais la portière claquer si vous étiez dans la voiture.
1: Bah, allez, hop. Voilà.
0: Pardon?
1: Je viens de la faire claquer, là.
0: Non.
1: Bon, monsieur.
0: Non, mais dans ce cas, vous avez des manches longues ou pas?
1: Oui.
0: Est-ce que vous pouvez peut-être écrire sur la manche? Vous me faites une attestation comme quoi ma voiture ne pollue pas, vous voyez? C'est
1: bah,
0: pas...
1: J'ai pas de stylo, là, sur moi.
0: Ah, parce que sinon, on découpe un bout de manche, ça marche aussi, hein, c'est juste.
1: Mais non, on peut pas, ça, monsieur.
0: Bah.
1: Mais non.
0: Bah, si.
1: Non.
0: Bah, si.
1: Mais je vous dis que non.
0: Bah, moi, je vous dis que si.
1: Non.
0: Bah, si.
1: Moi, à partir du moment où je fais un contrôle,
0: ouais.
1: Même ne serait-ce de pollution, je suis obligé d'entrer une carte grise.
0: D'accord. Et une carte bleue, ça marche aussi ou pas?
1: Une carte bleue.
0: Bah, j'ai une carte bleue. Ça marche, ça, ou pas?
1: Bah, je sais pas, moi, il faut voir. Moi, je l'ai pas devant les yeux. Hein.
0: J'ai une carte vitale aussi. Ben, elle est verte.
1: Une carte vitale, une carte bleue, non, mais... Oui, une carte vitale, n'importe quoi, là.
0: Ah, bah, je ne sais pas, moi, vous me dites une carte grise. Ça n'existe pas, la carte grise.
1: Ça n'existe pas, ah bon?
0: Bon, enfin, ça se saurait.
1: Bah, vous avez bien une fiche d'identification du véhicule.
0: C'est vous qui le dites?
1: Oh, écoutez, monsieur, franchement, vous m'énervez. Au revoir, monsieur.
0: Non, mais excusez-moi, allô?
1: Oui.
0: Vous êtes même pas au téléphone.
1: Oh, monsieur.
0: Non, mais vous me faites croire que vous êtes au téléphone?
1: Non.
0: Bah, je suis sûr que vous êtes même pas au téléphone.
1: Si.
0: Bah, raccrochez pour voir.
1: Ah.
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7: Ambulance, bonjour.
9: Bonjour madame, je suis bien aux ambulances.
7: Oui monsieur.
9: Bonjour madame.
7: Bonjour monsieur.
9: Monsieur Ledieu à l'appareil.
7: Oui.
9: Je vous appelle parce que, vous savez, on garde des enfants là, hein, pendant les vacances de Pâques. Hein.
7: Oui.
9: Et là, je viens de surprendre mon petit-fils.
7: Oui.
9: Il s'apprêtait à téléphoner, à vous appeler. Là, il allait composer votre numéro.
7: Oui.
9: Pour vous faire une plaisanterie au téléphone alors qu'il est en vacances et que je lui expliquais que vous travaillez pendant ce temps-là.
7: D'accord.
9: Et que s'il y avait des gens à qui il fallait pas faire des blagues, c'était bien les ambulances.
7: Ah, d'accord.
9: Je vous le passe, si vous pouvez lui expliquer pourquoi il faut pas vous faire de blagues, ça m'arrangera comme ça. C'est bien que cette génération-là, on leur fasse la morale un peu aussi.
7: D'accord, hein. Merci.
9: Écoute, la dame va t'expliquer.
7: Allô?
9: Il vous écoute, hein?
7: Oui, bonjour.
9: Il est assez timide.
7: Et oui, il faut pas faire de blagues, parce que tu sais, nous, on a des gens très malades à transporter. Après, si on vient chez toi parce que tu nous as fait une blague, ça va pas aller, quoi. Hein? Tu comprends, hein?
9: Oui, allô?
7: Oui?
9: Oui, bonjour. Je sais pas pourquoi vous me dites ça, parce que je sais très bien, je suis brancardier à l'hôpital.
7: Bah, attendez, vous avez quel âge, monsieur?
9: Moi, j'ai 50 ans.
7: Ah, mais voilà.
9: Je vous passe mon grand-père. Hein.
7: D'accord.
9: Allô?
7: Oui?
9: Je vous ai eu.
7: Comment?
9: Eh ben oui, je vous ai eu, je suis content.
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13: Bonjour.
0: Bonjour monsieur, c'est bien la boucherie?
13: Oui monsieur.
0: Je suis venu chez vous avant-hier.
13: Avant-hier.
0: C'était la journée mondiale sans viande, il disait aux infos.
13: Ah bon.
0: J'ai demandé du steak haché.
13: Oui.
0: En fait, le steak haché que vous m'avez vendu.
13: Oui.
0: Eh ben c'est de la viande.
13: C'est de la viande?
0: Ah oui.
13: Bah écoutez, je comprends pas ce que vous me dites là.
0: Bah je voulais un steak, mais je voulais un steak sans viande si vous voulez.
13: Vous avez pas... Bah, monsieur, voyons, vous demandez un steak à n'importe qui, il va vous donner un steak.
0: Ah oui, sauf que là, il m'a donné de la viande.
13: Mais on n'en a pas, monsieur, du bœuf sans viande.
0: Vous n'en avez plus?
13: Comment voulez-vous qu'on vous fasse du bœuf sans viande?
0: Bah, vous coupez un morceau de bœuf sans viande, vous le mettez dans la machine à hacher le bœuf sans viande et ça vous fait...
13: Mais du bœuf, on peut pas faire le bœuf sans viande, monsieur.
0: Bon, à la limite, je vais voir avec le patron.
13: Oui, oui.
0: Merci,
13: oui.
0: Merci monsieur.
25: Oui.
0: Oui, bonjour madame.
25: Non, bonjour monsieur, non. C'est bizarre quand on nous demande du steak haché, pourtant on hache la viande, c'est pas...
0: Comment ça on cache la viande?
25: Non, on hache, haché.
0: Et c'est ça, vous avez caché de la viande dans mon steak haché?
25: Non, j'ai pas
0: oh
25: dit
0: là
25: ça,
0: là
25: j'ai
0: là.
25: Dit on hache.
0: J'ai mon beau-frère à côté. Tu sais quoi, le gars reconnaît qu'il a caché de la viande?
25: Non, j'ai pas reconnu, j'ai pas dit que j'ai caché, j'ai dit on hache pour du steak haché.
0: Il a caché de la viande dans mon steak haché?
25: Non.
0: Au moins il le reconnaît si tu veux.
25: Mais j'ai bon, pas reconnu, non, c'est pas vrai, non. J'ai dit on hache la viande, j'ai dit. J'ai pas dit j'ai caché la viande. Allô?
0: Le gars a quand même avoué si tu veux.
25: Non, j'ai rien avoué, non. J'ai bien dit le mot haché, quoi. J'ai pas dit caché.
0: Allô?
25: Allô? J'ai pas dit le mot caché, j'ai dit le mot haché. C'est
0: mal. Il m'a dit caché, là.
25: Non, haché.
0: Je reprends le gars, le premier truc qu'il me dit, caché.
25: Non, haché. Le steak haché, ça se dit steak haché.
0: Non, mais excusez-moi.
25: C'est vous qui avez mal compris. Il y avait même mon collègue de travail, il est juste à côté. J'ai un témoin, j'ai pas dit le mot planqué ou je sais pas
0: quoi. Ah, planqué? Il me dit planqué maintenant.
25: Non, j'ai pas dit le mot planqué. Il y a un souci là, franchement il y a un souci.
0: Il a dit planqué.
25: Non,
0: vous en profitez pour mettre de la viande en douce.
25: Non, on n'a pas profité pour mettre de la viande en douce. Attendez, on est quand même une boucherie réputée, on va pas s'amuser à faire ça. On sera bien obligé de hacher de la viande pour vous sortir du steak haché.
0: Du steak caché?
25: Non, du steak
0: vous haché.
25: Franchement, là, c'est la première fois qu'on me sort ça de ma vie. Je suis bouché depuis 15 ans. C'est la première fois qu'on me sort ça. Hein. Alors, je vous le dis tout de suite, on va voir avec ça avec le patron parce que là.
0: Allô?
26: Et allô?
0: Oui, bonjour monsieur.
26: Ça veut dire quoi ça? C'est un grand délire?
0: Ah, bah ça, je suis bien d'accord. Il y a un anarchisme magnifique.
26: Vous rigolez ou quoi? Moi, je m'en
2: vends de la viande, je vends pas du n'importe quoi, je vends de la viande, moi. S'il y a un problème, on va t'expliquer face à face.
0: En face, où ça, en face?
2: À la boucherie.
0: En face de la boucherie, oui, mais
2: non,
0: où?
2: À la boucherie. Et là, je commence à en avoir une saturation.
0: Vous avez une saturation?
2: Là, j'ai une saturation, là.
0: Non, mais ce que vous dites que vous avez une saturation, c'est peut-être que je parle trop près de mon téléphone.
2: Mais qu'est-ce que... Mais enfin, c'est aberrant ce que vous êtes en train de me raconter, là. C'est aberrant. Vous habitez sur la Terre ou vous habitez sur la Lune? Vous habitez sur Mars, là?
0: Excusez-moi, mais imaginez-vous, vous allez acheter un steak et vous vous rendez compte que, hop, on vous a vendu de la viande.
2: Bah, c'est normal. Non, mais dites, là, ça suffit, hein. Non, enfin, monsieur. Non, mais attendez, mais de la viande, c'est de la viande, monsieur.
0: Eh ben, vous auriez pu me vendre de la viande sans viande.
2: De la viande sans viande, mais moi, je suis pas de viande sans viande, enfin. Non, mais dites, de la viande sans viande, vous avez déjà vu ça où, vous?
0: Eh ben, dans tous les bons non-viandistes.
2: Écoutez, monsieur, c'est du foutage de gueule, monsieur. Je vous dis bonsoir.
0: Oh, oh, ben, vous savez quoi? Bonsoir vous-même.
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11: Allô?
12: Allô?
11: Oui?
12: Oui, bonjour madame.
11: Bonjour monsieur.
12: Madame Marfort.
11: Oui?
12: Madame Marfort, ça va bien? Ça va fort, hein?
11: Ça va fort.
12: Ça va fort, très bien. Bonjour madame, gendarmerie nationale, pareil. Adjudant de la place. Ah là, ça va moins fort là, hein?
11: Oui. J'écoute, hein.
12: Ouais. Là, ça va moins fort, là.
11: Qu'est-ce qui vous amène?
12: Bah, en général, c'est mon adjudant-chef, c'est lui qui me conduit. Pourquoi me demander ça?
11: Ah bon?
12: Bah, je comprends pas.
11: Moi non plus.
12: Bon, madame.
11: Oui.
12: Votre véhicule?
11: Oui.
12: Est de quel type?
11: Je n'en sais rien. Je n'y connais rien.
12: Non, mais est-ce que, attendez, c'est simple, est-ce que c'est un type 4 roues ou un type 2 roues?
11: Je ne peux pas vous dire, c'est peut-être un type 4 roues.
12: Hein? Donc, votre voiture a 4 roues. Nous sommes d'accord?
11: Oui, elles ont toutes 4 roues.
12: Pardon, madame?
11: Elles ont toutes 4 roues, mais je ne sais pas dans quel type qu'elle est.
12: Bon, écoutez, madame, si vous commencez à vous moquer...
11: Non, j'écoute.
12: D'un gendarmerie nationale...
11: Oh, vous savez, je suis vieille, hein.
12: Mais non!
11: Oh là là...
12: Mais c'est dans la tête, vous rigolez, c'est ça qui compte. Vous êtes très bien dans votre tête.
11: Je vais bientôt partir pour le grand voyage.
12: Bon, bah, vous n'avez pas l'air du danser. Moi, je peux vous dire, à la voix...
11: Oh oui, mais ça ne durera pas!
12: Mais si!
11: Non.
12: Écoutez-moi,
11: non.
12: Vous m'entendez?
11: Oui. J'écoute.
12: Vous n'entendez que le son de ma voix, madame.
11: Oui.
12: Est-ce que vous êtes prête pour le grand voyage?
11: Oui, prête.
12: Bien.
11: Voilà.
12: Eh bien, madame, la gendarmerie nationale vous souhaite une bonne route.
11: Voilà, je vous remercie.
12: Et oui. Si vous voyez l'adjudant-chef Charrier qui nous a quitté malheureusement lors d'un accident de voiture il y a 3 ans, il est encore bourré, vous pouvez le saluer de notre part?
11: Oui, oui, entendu. Je ferai votre commission.
12: Vous avez noté son nom?
11: Eh bien, je vais marquer tout de suite avec mon crayon.
12: Voilà, adjudant-chef.
11: Oui.
12: Charrier.
11: Charrier.
12: Ouais.
11: Bon, j'inscris tout de suite.
12: Voilà.
11: Et si je le vois, je vais lui donner le bonjour de votre part.
12: Voilà.
11: Hein? Entendu.
12: Merci à vous.
11: Oui, au revoir.
12: Au revoir.
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14: Bonjour.
0: Bonjour madame, c'est bien la charcuterie?
14: Vous appelez pourquoi?
0: Monsieur Martin, service technique, Martin Télécom. On est en train d'intervenir sur le réseau. Vous avez pas remarqué de problème téléphoniste ou internétique chez vous?
14: Bah moi, mon fax, il est au fond depuis le 14 juillet.
0: Ah, problème faxiste, ça je note.
14: Depuis le 14 juillet qu'ils ont volé les câbles.
0: Ah oui, bien sûr, donc problème câblateur, je note aussi.
14: Ouais, et là le fixe qu'on parle...
0: Oui, le téléphone fixe qu'on parle dedans, d'accord.
14: Je peux recevoir, mais je peux pas appeler.
0: Ah oui, ah bah vous, je crois que j'ai vraiment bien fait de vous appeler, non?
14: C'est ça, vous avez tout compris.
0: Je vous rassure, ça va se régler très simplement.
14: Ouais.
0: Il suffit que vous rappeliez le service technique depuis ce téléphone.
14: Ah mais on peut pas appeler, hein. Comment je vais faire pour les appeler? Vous avez un numéro spécial?
0: Exactement, c'est un numéro spécial qui ne peut être appelé qu'avec les téléphones qui ne fonctionnent pas.
14: Ouais.
0: D'ailleurs, c'est celui qui est affiché sur votre téléphone, normalement.
14: Anonymous. Moi, j'ai un écran.
0: Ah non, pardon. Ça, c'est le nom de ma chef. Anonymous. C'est parce que je vous appelle depuis son téléphone.
14: Anoninou?
0: Non, pas Noninou, Anonymous. Madame Anonymous.
14: Anonymous.
0: Voilà. Bah, elle est pas loin. Vous voulez que je vous l'appelle?
14: Ça me fait peur. Non.
0: Quoi donc, les femmes ou les chefs?
14: Un peu tout.
0: Ah oui, parce que là, c'est les deux. Chef et en plus femme.
14: Alors là, ça doit être torride. Hein. Là, ça doit être...
0: Ah, je vous cache pas que c'est pas facile tous les jours.
14: Non, c'est pas évident. Hein, c'est pas évident.
0: Non, mais en même temps, les femmes sont partout maintenant.
14: Ça fait peur.
0: Non. Il paraît même que certains hommes, en vrai, ce sont des femmes déguisées en hommes.
14: Je préfère un technicien comme vous, c'est plus efficace.
0: Ah bah, c'est sûr que vous inquiétez pas, je vais bien m'occuper de vous. D'ailleurs, pour votre téléphone, je vais vous donner directement les instructions télétechnologistes.
14: Je vous écoute, on y va, là.
0: Ok, appuyez sur la touche étoile.
14: J'y vais, là.
0: Ouais, c'est parti.
15: Vous avez fait étoile.
14: Ouais.
15: Bip, bip, bip.
14: Allô?
15: Bip, bip.
14: Allô ? Ça va plus. Ça ne fonctionne plus.
6: Oula, allô, vous êtes là ?
14: Ouais.
6: Qu'est-ce qui s'est passé ?
14: Bah, j'ai appuyé une fois, puis ça a tout flingué.
6: Ah bah, heureusement que vous avez appuyé qu'une fois, parce qu'il faut surtout pas appuyer plusieurs fois sur la touche étoile. Hein.
14: Si on appuie deux fois, ça va faire ?
6: Ah non, si on appuie deux fois, ça craint rien.
14: Bon.
6: Bah oui, c'est juste si on appuie plus de trois fois. Là, ça vous facture 100 € à chaque bip. Ouais, c'est une mesure pour éviter que les gens appuient comme des tarés sur les touches. Vous savez, il y en a, ils peuvent pas s'empêcher.
14: Oh là là là là là.
6: Alors, je vous rassure, ça, on peut encore l'annuler. Vous avez du bol.
14: Alors, comment qu'on l'arrête, ça, là ?
6: Attendez, je regarde le manuel. Appuyez sur dièse.
14: Une seule fois, hein.
6: C'est ça. Il y a écrit appuyez une fois sur dièse, mais n'oubliez pas d'appuyer sur étoile juste avant.
14: Là, faut appuyer sur étoile et après.
6: Ah oui, qu'est-ce que vous avez fait ?
14: J'ai appuyé sur dièse.
6: Aïe, parce que là, vous avez souscrit un forfait dièse. C'est un forfait mensuel que vous payez pour l'utilisation de la touche dièse.
5: Oui, bonjour.
6: Bonjour, madame.
5: Non, mais attendez, monsieur, on va s'arrêter là tout de suite. Là, vous arrivez comme un cheveu sur la soupe, puis vous m'inscrivez à un truc que je suis même pas au courant, donc je raccroche.
6: Ah, mais non.
5: Monsieur, j'ai raccroché.
6: Ah non, je crois pas, non.
5: Arrêtez-vous, je vais raccrocher, monsieur.
6: Oh, vous bluffez.
5: Stop. Non,
6: bah, si.
5: Je dis je vais raccrocher.
6: Oh, même pas cap.
5: Non, mais je vais raccrocher.
6: Pardon, madame, mais ceux qui disent...
5: Non, je suis pas madame, je suis monsieur, moi.
6: Alors, pardon, monsieur, mais ceux qui disent...
5: Non, mais vous allez pas me baratiner, vous arrêtez. Vous êtes tenace, mais moi aussi.
6: Comment ? Vous m'avez traité de quoi, là ?
5: Non, j'ai dit vous êtes tenace.
6: Eh, allez, c'est bien ce qui me semblait, les gros mots.
5: Non, mais si vous regardez dans le dictionnaire, vous verrez que c'est pas un gros mot. Bah,
6: je suis justement en train de vérifier. Tenace, gros mot qui sert à traiter les gens.
5: Non, mais j'ai...
6: Exemple, espèce de tenace.
5: Allez, vous arrêtez votre cirque.
6: Ah non, le cirque, c'est pas moi, vous confondez avec mon beau-frère, le clown Martineau.
5: Non, mais vous arrêtez, vous.
6: D'ailleurs, ça fait longtemps qu'on l'a pas entendu, je vous le passe.
5: Allez.
6: Oh là là là là là là, bonjour ma petite fille.
5: Allez, on va ranger le clown.
6: C'est le clown Martineau.
5: C'est bon.
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10: Ambulance, bonjour.
24: Oui, bonjour, c'est l'abbaye, là, pareil.
10: Oui.
24: Le père abbé, bonjour.
10: Bonjour, monsieur.
24: Je vous appelle parce que nous avons un petit problème.
10: Oui.
24: Nous avons des moines à transporter à Pontivy.
10: Vous pouvez patienter un instant, monsieur ?
24: Bien entendu.
10: Merci. Allô ?
24: Oui.
10: Oui, bonjour.
24: Oui, c'est le père abbé de l'abbaye de à l'appareil. Écoutez, nous avons un petit problème. Nous devons acheminer mes moines à l'hôpital de Pontivy. Ils doivent aller en consultation pour voir un dermato-vénérologue, je crois. Ils ont attrapé ce qu'on appelle les morpions.
10: Oui.
24: Est-ce que vous pouvez nous en amener à l'hôpital ?
10: Oui, il y en a combien à prendre ?
24: Bah, écoutez, il y en a 13. Alors, ils sont furieusement en train de se gratter de partout et... Je ne sais pas pourquoi les taxis ne veulent pas les prendre parce qu'ils disent que ça va en mettre partout et les passagers, enfin.
10: Parce que ça va se mettre partout, vous croyez ?
24: Ben, écoutez, les morpions apparemment sont dans les poils pubiens.
10: Ouais.
24: Il paraît que ça se contracte. Bon, moi j'en ai attrapé aussi ce midi d'ailleurs. Hein.
10: Mmh.
24: Ça se met partout dans les poils sur les testicules.
10: Ouais. Est-ce qu'ils vous ont expliqué comment on pourrait faire alors ? À l'hôpital, ils vous ont pas expliqué ?
24: Si on pouvait mettre les moines dans des housses.
10: Comment ? Dans des housses.
24: Ouais. Comme ça, les morpions resteraient à l'intérieur des housses.
10: Ouais, mais qu'est-ce qu'on va mettre comme housses ?
24: Je sais pas, vous avez des housses ou non ?
10: Ah bah non, moi j'ai pas de housses.
24: Mais vous faites pas pompe funèbre ?
10: Ah bah si, je mets... Ah bah ouais, j'ai ces housses-là, ouais. Quand je fais un décès, ouais. Bah ouais, mais je veux pas mettre les gens là-dedans quand même.
24: Qu'est-ce que c'est comme housses ?
10: Oh bah c'est des trucs vraiment, c'est vraiment comme un sac avec une fermeture éclair, je vais pas les mettre dedans.
24: Ah bah c'est ce qu'ils nous ont dit à l'hôpital. Hein.
10: Ah ouais, c'est... Parce que moi c'est un sac en fait, quoi, avec une grande fermeture éclair.
24: Et est-ce qu'ils peuvent se gratter à l'intérieur sans que ça sorte, les morpions ?
10: Ah bah, si on ferme et puis qu'on mette juste leur tête dedans.
24: D'accord.
10: Ouais.
24: Mais ils vont respirer par où ?
10: Ah bah, à ce moment-là, on ferme pas la fermeture, hein. On les enveloppe dedans et on laisse leur tête dépasser, quoi. Moi, j'ai que ça comme truc, hein.
24: Bah ça, c'est parfait. Attendez, j'ai un dédoublement d'appel, je crois que c'est l'hôpital, justement.
10: D'accord.
24: Attendez, quittez pas.
10: Ok.
24: Oui, c'est l'hôpital. Ah bah, attendez.
10: Franck ?
24: Allô ?
10: Oui. Viens là.
24: Merci.
10: Viens.
24: C'est le docteur. Je vous passe le docteur. Allô ?
10: Je te dis de venir, c'est important.
15: Oui, docteur Rochet, j'écoute.
10: Oui, bonjour, c'est les ambulances.
15: Ah, bonjour. Alors, qu'est-ce que vous avez comme solution pour nous les amener ?
10: Ben, c'est la housse pour les décès, quoi.
15: Et leur tête dépasse, quand même.
10: Ben, leur tête, à ce moment-là, on enveloppe la tête au niveau du cou, quoi.
15: Mais oui, mais alors les morpions, ils vont sortir.
10: Ben ouais, voilà.
15: Elles sont de quelle couleur ?
10: Elles sont blanches.
15: Oui, donc on va voir les morpions en travers, non ?
10: Qu'est-ce qu'on va voir à travers ?
15: Ben parce qu'il faut qu'ils soient nus, ils vont pas être habillés.
10: Ah ouais, ah bah ouais, non, bah non.
15: Attendez, quittez pas, on m'appelle sur une autre ligne.
10: Il y a un problème, Franck. Il y a un problème de morpions. Et on a 13 moines à amener, mais ils trouvent personne pour les transporter. Il faut trouver une solution pour les transporter. Ils sont nus dans des housses. Moi, j'ai que des housses de LPF, quoi. Il faut qu'ils soient complètement hermétiques.
16: Tu trouves ça où ?
10: Ben, je sais pas. comment ils ont chopé ça. Ouais, mais ils sont kikinés, ils savent pas comment les transporter. Hein.
24: Allô?
4: Oui, je vous écoute.
24: Bon, je viens d'avoir le médecin.
4: Oui.
24: Donc, en fait, on a fait partir nos 13 moines à pied.
4: Oui, mais ils sont habillés, comment je les
24: ai? Ah non, ils sont pas habillés, ils sont tout nus, là, hein, vous pouvez y aller.
4: Mais vous me dites, ils les font partir à pied, là, je comprends pas.
24: Ils sont partis à pied en courant à travers champs pour vous retrouver, pour que vous les embarquiez à l'hôpital.
4: Bon, vous rigolez, là.
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4: Oui.
0: Bonjour monsieur, c'est bien l'élevage de vaches?
4: Oui.
0: Monsieur Martin à l'appareil, association Martin pour l'environnementation, je vais vous déposer des croquettes anti-flatulence.
4: Des croquettes
0: anti-flatulence, c'est pour limiter les gaz de type proutiste, comme on les appelle dans le milieu scientifique.
4: Ouh, c'est pas pour nous ça.
0: Ah non, c'est pour vos vaches. Ah. Bah oui, en flatulant moins, forcément, elles préservent la couche d'ozone.
16: Des croquettes? Quoi comme croquettes?
0: Bonjour madame, c'est ce que je disais, ce sont des croquettes anti-flatulence.
16: Des croquettes flatulence, c'est quoi ça?
0: Non, anti-flatulence, pour limiter les gaz de vos vaches.
16: Pour aller où?
0: Bah pour aller dans vos vaches.
16: Mais pourquoi faire?
0: Parce que comme vos vaches sont particulièrement proutistes,
16: ouais.
0: Je vous ai commandé des croquettes à base d'huile essentielle qui aident à la digestion.
16: Bah oui, mais j'ai rien commandé moi.
0: Vous inquiétez pas, ça je m'en suis occupé.
16: Oui, mais je m'en suis occupé, mais c'est pas vous qui allez me dire, il faut mettre des croquettes à mes vaches.
0: Alors nous, ce ne sont pas des croquettes à vaches, ce sont des croquettes à vaches.
16: Bah à mes vaches.
0: Je le dis, ça marche pour les deux, hein. Vous pouvez en donner aux vaches.
16: Bah attends, vous allez commander chez moi. Ça commence à me gonfler, tout le monde vient commander.
0: Bah oui, mais vu que tout le monde peut commander chez vous, je me suis permis.
16: Ouais, mais commander, et puis à quel prix?
0: Alors, bonne nouvelle, je vous ai mis au prix Club Premium.
16: Non, j'ai rien commandé de croquettes, moi.
0: Oui, mais enfin, si tout le monde peut commander chez vous, je vois pas pourquoi.
16: Non, mais tu veux commander pour moi?
0: Bah oui.
16: Bah oui, mais enfin, tu commandes pour moi, mais pour le moment, c'est encore moi qui paye.
0: Oui, comme ça répartit les tâches. Moi, je commande, vous payez.
16: Oui, mais moi, j'ai rien commandé, moi. Bon, on voit surtout pas de facture, rien du tout.
0: Ah oui, mais si on fait rien, pardon, mais vos vaches, elles vont continuer à flatuler la couche d'ozone.
16: Mais qu'est-ce que tu me racontes comme charabia, là?
0: En clair, elles vont émettre des gaz dits péteux.
16: Ils vont émettre, bah ils vont péter comme moi.
0: Oh bah plus. Enfin, je vous connais pas, mais je pense.
16: Ouais, attends.
0: Cela dit, n'hésitez pas à prendre une ou deux croquettes le matin. Je vais vous en mettre un peu plus pour vous.
16: Ah mais.
0: Dites-vous que vous faites un bon geste pour l'environnementation.
16: L'environnementation, mais tu sors d'où toi?
0: Je sors quand même de l'association pour l'environnementation de Martinville.
16: Environnement, je suis agriculteur. Qu'est-ce que tu viens? Tu vas commander pour moi maintenant? Non, mais ça va pas le faire ça.
0: Bon, moi je fais ça pour te simplifier, hein.
16: Attends, vas-y. Tu vas me simplifier quoi?
0: Alors, facile. Toutes les 30 minutes, tu fais manger une croquette à chaque vache. Et comme ça, elles seront beaucoup moins ballonnées.
16: Sont ballonnées? Tu y es pas, t'es ballonné?
0: Ah non, plus depuis que je prends des croquettes.
16: Eh non, mais tu y es pas ballonné.
0: Bah écoute, je vais venir, tu vas pouvoir constater toi-même.
16: Ah mais tu peux venir, je veux dire que tu vas être bien accueillir.
0: Oh, super gentil, merci.
16: Ah bah oui, non, mais viens pas tantôt parce que ça va pas aller pour toi.
0: Ah bah faudra savoir.
16: Non mais.
0: Sinon, si c'est comme ça, moi j'annule les croquettes, hein.
16: Sinon, mais tu vas annuler quoi? J'ai signé aucun bon de commande.
0: Non mais je désigne le bon de commande, je gomme.
16: Ouais.
0: Et à la place, je vais vous inscrire pour un bouchonnage.
16: Un bouchonnage de quoi? Non mais c'est que tu sors toi.
0: Bah un bouchonnage des vaches. On leur met un bouchon anti-flatulage.
16: Non.
0: Si. Parce que vos vaches, elles sont souvent dehors.
16: Mais qu'est-ce que ça peut te foutre?
0: Eh bah parce que avant de sortir les vaches, vous leur bouchonnez les fesses.
16: Oh non mais arrête tes conneries.
0: Comme ça, tant qu'elle est dehors, la vache garde ses gaz.
16: Arrête tes conneries.
0: Et quand vous rentrez les vaches, hop, vous enlevez les bouchons.
16: Arrête tes conneries.
0: En revanche, je vous conseille de pas rester à proximité quand vous débouchonnez.
16: Oui bah je vais te bouchonner quelque chose tout à l'heure, tu vas voir.
0: Malheureusement, c'est pas la bonne taille. Cela dit, si vous êtes intéressé, je vous prendrai des échantillons, vous pourrez tester.
16: Viens pas te traîner dans ma cour, tu vas prendre une pancarte.
0: Je prends ça pour un oui.
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18: Oui.
19: Allô?
18: Oui.
19: Monsieur Gilbert?
18: Oui.
19: Bonjour monsieur. Monsieur Robert Ledoux à l'appareil.
18: Oui.
19: Vous habitez bien en 91, vous?
18: Oui.
19: Est-ce que vous connaissez mes parents, monsieur et madame Ledoux? Qui habite au 37 de la rue.
18: Écoutez, le nom ne me dit rien du tout.
19: Parce que je voulais vous demander un petit service maintenant. Évidemment, faut que vous me disiez si ça vous dérange. Hein. J'aurais voulu, si c'était possible, que vous alliez les voir.
18: Oui.
19: Ah, vous êtes gentil. Parce que voilà, moi, je suis en prison. À la santé.
18: Oui.
19: Hein?
18: Ça fait combien de temps que vous êtes là?
19: En prison?
18: Oui.
19: Oh, ça fait maintenant 3 semaines.
18: Oui, d'accord. Vous
19: voyez? Et ils m'ont mis, vous savez, avec les putes. J'ai 3 putes dans ma cellule, vous voyez.
18: Oui, oui.
19: Et le problème, c'est que je n'ai plus d'argent. Parce que j'ai bien un chéquier, voyez-vous.
18: Oui.
19: Mais les filles, elles prennent pas les chèques.
18: Ah bon, d'accord.
19: Et je voulais savoir si mon papa ou ma maman pouvaient m'envoyer un mandat.
18: Mais ils savent où vous êtes.
19: Pas tout à fait.
18: Ah, d'accord. Bien, écoutez... Bon, bah écoutez, je vais faire le nécessaire pour aller les voir.
19: Ah bah attendez, vous quittez pas?
18: Oui, oui.
19: Je vais essayer de vous les faire avoir au téléphone, parce qu'on a, vous savez, en prison, on a des bidouilles pour appeler au téléphone.
18: Ah
19: là.
18: Oui, d'accord.
19: Vous allez attendre une sonnerie, puis oui. Normalement, on va tomber chez eux.
1: Ah bon?
19: Oui. Oui, allô? Allô?
1: Oui?
19: Oui, bonjour, monsieur. Roger Ledoux, à l'appareil.
1: Oui, bonjour, monsieur.
19: Oui, c'est à quel sujet?
1: Vous êtes bien le père de monsieur Ledoux?
19: Robert, oui.
1: Robert.
19: C'est mon fils.
1: C'est votre fils. Justement, il vient de m'appeler, là.
19: Ah, comment va-t-il?
1: Eh bien...
19: La santé, ça va?
1: Ben, oui.
19: Bon.
1: Oui, parce qu'il est à la santé.
19: Comment ça, il est à la santé?
1: Il est à la prison de la santé.
19: En prison?
1: Oui.
19: Ah ben?
1: Oui, et il est dans une chambre, il est dans une pièce avec trois putes.
19: Il y a des putes en prison, maintenant?
1: Oui, il en a trois dans sa cellule. Et il n'a plus d'argent, il m'a téléphoné pour que je vous contacte, pour que si vous pouvez lui envoyer de l'argent.
19: Il a un chéquier, pourtant.
1: Il a un chéquier, mais il peut pas s'en servir.
19: Pourquoi?
1: Parce que les putes, ils veulent pas prendre le chèque.
19: Ben, ils sont pas de la gueule.
1: Ah ben oui.
19: Il y a ma femme qui a l'écouteur.
1: Oui.
19: Elle voudrait vous poser une question, je peux vous la passer?
1: Mais bien sûr.